0: vite là, parce que là c'est trop le bordel.
1: Bon, alors.
0: Trop le bordel là.
1: Oh, ben, la question, c'est une.
0: Combien est sur le net là?
1: Une grève peut-elle virer au drame?
2: Ah oui, attends, là, il
1: s'énerve. Lors du dépilé, pour l'instant, quand je pose la question.
2: Ah, pardon, excuse-moi. Pardon.
1: Une grève. Une grève peut-elle virer au drame lors d'un défilé? Et on va s'écouter le train en colère, c'est jeté un homme, et on se retrouve tout de suite après au 0825 08 5000, à tout de suite.
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1: Et voilà, rebonsoir à tous pour la suite et fin du débat, si ça se passe bien, parce que sinon on va s'arrêter un peu avant, comme ça, ça ira mieux. Comme ça, tout le monde pourra aller faire grève dans les couettes. Alors, on venait de s'écouter, les trains en colère, c'est jeté un homme, donc vous pouvez toujours nous appeler au 0825-08-5000. Pour les Belges, 033-08-5000.
5: Bravo, c'était génial.
1: Et sur le net, donc, on est à
2: 5256.
1: Bah, donc, j'espère que ça va se réveiller un peu plus et qu'il y aura des questions un peu mieux que les précédentes. Et pour ça, on récupère Arlette Lagadou.
6: Oui, Lagoudou, bonsoir.
1: Monsieur Mazur.
7: Oui, bonsoir, c'est Monsieur Mazur.
1: Henri Crade. Henri Crade.
7: Oui, bonsoir, c'est Henri Crade Zobi.
1: Et pour finir, Robert V.
8: Je suis là, bonsoir.
1: Et la question, c'était une grève peut-elle.
2: Il y a un nouvel auditeur.
6: Yes.
5: Ah, bah on est.
9: Alors
5: déjà...
9: c'est qui?
6: On est 5.
2: Henri Crade Zobi.
7: Ben oui, ah, c'est
1: ça
7: moi.
1: Y est, je l'ai annoncé.
8: Oui, bonsoir.
1: Non, mais tu me prends pour qui, toi, Karine, aujourd'hui?
5: Et tes problèmes d'alcool, Karine, alors?
1: Ouais, je crois qu'elle a pas assez. Non, mais elle a pas assez bu de sirop de cordon, il me semble.
5: Ouais, tu connais bien, ouais.
1: Une grève peut-elle virer au drame lors du défilé? On va demander à Robert B. Et j'espère que tu as travaillé. Eh, ça va parler encore plus fort au standard, hein, je comprends.
5: On va parler plus fort.
1: Comme ça, on comprendra encore mieux.
8: Dans ton cul, ouais.
1: Robert V, au revoir.
5: Oh là là, au revoir.
1: Robert V.
5: Au revoir.
1: Bonne nuit. Alors, celui-là, je m'y attendais. Déjà, qu'il voulait pas répondre tout à l'heure, ce coup-là, il a été servi. Henri Crade.
2: À la place.
1: Attends, Henri,
2: oui. Ouais, parce que bon. Marc Bonduel.
8: Oui, bonsoir.
5: Bonsoir.
2: Bonsoir.
5: Salut.
1: T'appelles d'où?
5: Ça va bien?
8: C'est mon duel.
1: T'appelles d'où?
5: Salut Marc.
8: De Paris, 101.9.
1: Merci.
5: Bon, Marc, c'était sympa.
1: La fréquence. Bon, c'est bon, on arrive.
5: Non, mais 101.9.
1: Marc. Oh!
8: Salut Marc. Bonsoir.
1: Et les deux cochonnes là-bas, ça va? Vous éteignez le micro.
2: Non, mais on voulait faire.
5: Non, on dit bonsoir.
1: Vous éteignez le micro.
5: Non, on est poli.
1: Merci.
8: Bonsoir les cochons.
1: Et Marc Bonduel, tu réponds à la question, une grève peut-elle virer au drame lors du défilé?
8: Alors ça dépend si les mecs ils sont armés ou pas. Mais d'habitude ils sont juste armés de leurs pancartes et de leurs slogans.
6: Mmh. Ils ont des piquets aussi, des piquets.
8: Ils ont des piquets de grève, effectivement. Ouais. Mais c'est rare que ça tourne au carnage, hein. Très très très très très rare.
1: Ah, ben je pourrais te dire que tu te trompes un peu.
8: Il faut savoir que maintenant il y a des cordons de CRS. C'est
1: non
8: super,
1: non mais attends, laisse, je vais te répondre que tu verras et tu verras bien.
8: Ta réponse avec impatience.
1: Henri Crade Zobi là.
8: Zobi, ouais, il faudrait quand même pas négliger le phénomène des casseurs, mon cher. Mmh. Parce que il faut savoir que quand même quand il y a des manifs, il y a souvent des gars qui viennent juste pour de la carte.
1: Ouais.
8: Et que effectivement ça peut dégénérer en bataille rangée, hein.
1: Mmh. Monsieur Mazur.
10: Eh bien, écoutez, je me range tout à fait de votre côté, Monsieur Gérard. Il existe en effet, comme cela vient d'être mentionné, des groupuscules qu'on appelle les casseurs de grève, n'est-ce pas? Ce sont des gens qui font partie la plupart du temps des forces de l'ordre et qui sont envoyés pour mettre fin violemment à l'action des grévistes.
1: Arlette, pour finir, attends, une question nette, importante, non?
2: Non, pas vraiment importante, mais il y en a un qui te demande si tes neurones sont tous morts parce qu'ils ont fait une grève de la faim, mais
5: bon,
2: c'est pas très intéressant.
1: Non, ça, c'est pas intéressant.
5: C'est des
1: neurones,
5: c'est pas des neurones, c'est des neurones.
1: Des neurones, hein?
2: Pardon, excusez-moi.
1: Parce que les neurones, je connais pas. Arlette Lagadou. Arlette Lagadou.
6: Oui, c'est bien ce qu'on disait. On a malheureusement eu l'occasion de voir les manifestations étudiantes, par exemple, virer au drame, voilà, ou aussi des manifestations...
1: Attends, pourquoi tu te marres, toi?
4: Parce que j'ai dit une connerie.
5: Non, non, c'est bien les euros parce qu'on est passé aux euros, t'as raison.
1: Ah ouais, d'accord.
5: Il n'y a pas de problème.
1: Ouais, donc tu disais, donc, ouais, pour la manifestation des étudiants, ouais.
6: C'est souvent que les manifestations étudiantes tournent mal, quoi. Mmh.
1: Ouais, ben, de toute manière, c'est, dans un sens, c'est vrai, parce qu'il faut se dire une chose que, bon, d'accord, faut bien dire aussi ce que Marc, ce qu'Henri voulait préciser.
6: Ah, mais ça, c'est dû au phénomène des casseurs, je suis tout à fait d'accord.
1: Mais ça, c'est qu'il y en a qui intègrent la manifestation et qui n'en font pas partie.
6: Bah oui.
1: Dans quel sens, tout à l'heure, je vais te dire au revoir, parce que tu vas pas me gonfler quand je parle, merci.
8: Ouais,
1: donc, il y en a qui s'incrustent dans les manifestations qui n'ont rien à voir, hein, Henri.
8: Non, non, c'est pas moi, attention, c'est pas
1: moi. Marc.
8: Non plus.
1: Non, mais ça, je sens.
5: Christ, hein.
2: Et moi, je vais juste chercher deux verres d'eau, hein. Ah. T'en veux un?
1: Non, mais ça y est, et puis quoi encore?
2: Bah, je sais pas, on a soif, et pour parler, tu vois, c'est des.
1: Ah ouais, ouais, ouais, ouais, c'est. Faut se dire.
5: Merde. Sinon, ils vont faire grève, hein.
1: Ouais, ben, donc, je disais qu'il y en avait.
5: Vas-y, va les chercher.
1: Il y en avait qui rentraient dans la manifestation, donc ils n'étaient pas invités, et donc ça terminait souvent à la
5: catastrophe. Il faut des invitations pour les.
1: Non, non, mais même.
5: Il faut,
1: faut bien se dire une chose, que même avec les cordons de sécurité, comme Henri disait, hein, c'est toi Henri qui disait ça?
8: Oui, on va dire oui, mais tu parles des appariteurs en fait, c'est ça?
1: Ouais, mais ça...
8: Les appariteurs de la police.
1: Non, mais non, non, ça c'est...
8: Oui, les mecs qui viennent dans les manifs et qui font croire qu'ils sont des manifestants et qu'en fait ils foutent le bordel, alors qu'en fait c'est des gens de la police, on connaît.
1: Ouais, non, mais de toute manière, faut quand même dire que moi j'ai vu, là, il n'y a pas si longtemps que ça, une grève des infirmières, c'est quand même les CRS qu'on commençait en premier, hein.
8: Non, mais c'est pas ça dont tu parlais.
5: Elles ont foutu sur la gueule carrément.
1: Bah oui,
8: Elle méritait. Hein.
6: Et on se souvient tous de cette image où il lançait carrément un canon à eau sur les infirmières il y a quelques années. C'est
1: bah oui, mais de toute manière, c'est pareil. Ouais, voilà, donc on a fait le tour de la question.
8: J'avais peut-être soif.
1: Alors,
5: quelqu'un a soif? On a des verres. Hein.
1: Non, mais c'est bien parce qu'elle me propose un verre d'eau, elle me le ramène même pas.
5: Ah bah t'as fait dit oui, tu réponds pas.
1: Existe-t-il des grèves lors d'une manif, lors d'une compétition sportive? On va demander à Arlette Lagadou. Lagoudou.
6: Jamais vu. Ah si, il y a un pays qui a fait grève, qui manifestait en fait sur Israël pour les JO de 1936 où l'Allemagne a participé.
1: Oula, tu me parles de 1936, oula, attends, compliqué. J'étais pas né, moi.
6: Bah, et alors, c'est pas parce que t'étais pas né qu'il s'est rien passé.
1: Ouais, mais moi, j'ai pas écouté, oula.
2: Quand la vie a commencé à ta naissance.
6: Ah, mais ça, si tu vois pas.
1: Attends,
6: ça,
1: toi. Attends, mais Karine, tu vas t'occuper de ton standard. Parce que moi, tout à l'heure, je vais te renvoyer, la monnaie de ma pièce, tu vas voir. Toi, il va t'arriver des problèmes avant la fin du débat. Hein.
8: Avec ta pièce, tu te la cœur dans le cul.
1: Ouais, bah toi, tu as Henri. Au revoir.
5: Au revoir, Henri.
1: Au revoir.
5: Au revoir.
1: Au revoir.
5: Au revoir.
1: Au revoir.
2: Bah, ça tombe bien parce que depuis tout à l'heure,
5: il y a
2: Fabien Zincou qui atteint. Donc, Fabien, bonsoir.
5: Bonsoir.
9: Ouais, tranquille, Gérard. Bonsoir.
5: Salut, Fabien.
1: Fabien, oui,
5: ça va, Fabien?
2: Bonsoir.
9: Ouais, bonsoir.
6: Bonsoir, Fabien.
1: Tu appelles d'où?
9: Oui, bonsoir, monsieur Fabien. J'appelle de Ripa.
5: C'est où?
9: Un coup. 100.9. Pareil. Ah,
1: c'est... Je sens que tout à l'heure, ça va chauffer, mais grave pour votre matricule, les auditeurs.
9: Ça va chauffer dans ton cul.
1: Non, alors Marc Blondel, au revoir.
9: Non plus.
1: Au revoir.
2: Salut.
1: Marc
2: Blondel.
5: Ça fait un plaisir.
1: Ça me fait...
2: Décidément. On accueille Mister.
1: Mais non, mais te marre
2: pas. Monsieur
6: Wallace.
1: Monsieur Wallace.
11: Bonsoir.
6: Oh non.
1: Fréquence.
11: 1.9.
1: Hey, au standard.
11: Ouais, quoi.
1: Hey, toi, tu fermes ta gueule pour un sens, c'est pas toi que je m'adresse. Déjà, quand on est poli, on laisse parler celui qui parle, d'accord. Au standard, ça vous dérangerait pas? Ça vous écorcherait pas un peu les aurones? De me prendre des auditeurs de province.
6: Allez, faut secouer les
2: euros. Les provinciaux, c'est nul.
1: Mais attends.
5: Elle est routier aussi. Hein.
1: Et toi, je te jure, toi, il va. Et au standard, il va vous arriver des tuiles avant la fin de l'émission, avant la fin. Hein. Parce que si vous voulez pas prendre des gens de province, moi, les gens de Paris, c'est pareil.
2: Bah, hein. Je sais pas, moi, je m'occupe des gens de Paris.
1: Ouais, bah, j'en ai rien à foutre. J'en ai rien à foutre. Il y a des gens de province qui appellent.
2: On
1: je suis
2: sélectionne
1: sûr.
2: Pas
5: ouais,
2: par région. On sélectionne par intelligence.
1: Oh.
5: Sérieux, hein, y a des bouseux qui appellent, prenez-les. Hein.
1: Mais pas de bouseuses.
2: Même des paysans.
5: Ah ouais.
1: Allez, existe-t-il des grèves lors d'une compétition sportive à la Lagadou?
5: Bah, Goudou.
6: Bah, je t'ai répondu déjà, Israël, machin.
1: Monsieur Mazur, c'est bon, ça y est, c'est bon, ça y est, ouais, j'ai compris, écoutez, j'ai compris.
10: Monsieur Gérard, il peut tout à fait se trouver que certains sportifs, étant en inadéquation, bien entendu, avec un certain contexte politique, religieux ou moral, décident de s'abstenir de participer.
6: Oh là là. Tiens, Marie-Josée Pérec.
1: Eh, attendez. Je préviens, entre Fabien.
9: Ah, c'est Jean-Yves.
1: Et voilà, si j'entends encore une musique comme ça,
9: ah, mais c'est pas moi,
1: je
9: non,
1: vous
9: c'est
1: gerbe moi. Tous les deux d'entrée.
11: Ah non, c'est pas moi.
1: Ça va aller vite. Alors, monsieur Mazur, pour finir.
10: Eh bien, écoutez, je viens de vous répondre, monsieur Gérard.
5: T'es sourd, Gérard.
1: Ok, Wallace.
11: Oui. Je peux répéter la question.
1: Oula, alors, Gérard. Wallace, ben
11: au revoir.
1: Ouais, enculé toi-même, connard.
9: Ah, ça, c'est malin, ça.
6: C'est tout raide, les Mac Wallace.
1: Fabien.
9: Bah écoute Gérard, oui, il peut y avoir des grèves hein, dans certains événements sportifs. Comme le précisait quelqu'un tout à l'heure, Marie-Josée Pérec.
1: Ouais, ça c'est au standard, ouais.
9: Elle s'est sauvée, hein.
1: Ouais, mais ça peut...
9: Et elle a fait grève.
1: Non, mais ça, ce qui s'est passé, c'est qu'elle est partie, parce qu'il faut bien se dire une chose, c'est qu'elle était harcelée quand même, hein.
9: Oh, ça, c'est ce qu'elle a
5: ouais,
9: dit.
5: C'est ce qu'elle dit, ouais.
1: Ouais, mais c'est ce qu'elle a dit, non.
9: Ouais,
1: non, mais c'est, non, mais c'est ce qu'elle a dit. Non, mais c'est ce qu'elle a dit. Et de toute manière, je peux vous dire qu'il y a eu des grèves, il y a pas si longtemps que, je crois que c'est l'année dernière. Ta gueule, toi.
5: C'est vrai.
1: C'est l'année dernière, sur le Tour de France, qu'il y a un moment donné, ils ont été forcés de faire intervenir les forces de l'ordre parce qu'ils personne voulait les laisser passer.
2: Et ben normal, ça tombe bien.
1: Ta gueule toi connard derrière.
5: Et de la bouche aussi. Hein.
1: Ben non mais je sais d'où que ça vient de derrière. Encore.
5: Ah bon.
1: Alors qui c'est qu'on a?
2: On a.
1: Ta gueule.
2: On a Jean-Marie Fessier.
5: Salut Jean-Marie.
12: Bonsoir.
5: Ça va bien.
1: Oui. Bonsoir Jean-Marie.
5: Salut Jean-Marie.
1: Bonsoir.
12: Salut. 116.6.
5: Ouais.
1: 116.6.
12: C'est dans le Morbihou.
5: Dans le Morbihou.
1: Donc, alors, la question, tu l'as comprise?
12: Non, je l'ai pas entendu, malheureusement.
13: Il y a des chaussures des plaques de verglas.
1: Putain, vous voulez? Ça commence à bien faire maintenant. Celui qui s'amuse avec les cassettes, ça va chier. Bon, alors, Arlette, tu te marres comme une pétasse. Au revoir.
5: Au revoir.
1: Parce que c'est elle qui s'amuse à faire les conneries. Allez hop.
14: Mais là, faut se réveiller, là, Gérard, parce que là, on est combien?
5: Ouais, c'est le boxon, là.
2: Là, on est à peu près 4009.
14: Oh là là,
2: ça baisse.
5: Ça craint, Gérard.
1: Là. Ouais, mais comme il y a des questions qui sont cons, alors.
5: Non, ah bah oui, c'est toi qui l'ai fait, hein.
9: À qui la faute, Gérard? Les questions cons, à qui la faute? On se le demande.
1: Ouais, hein. Très bien, au revoir.
5: T'arrêtes pas de virer les gens.
2: Tu vas virer quelqu'un et là, ça y est, on est à tomber à 3006, là.
5: Arrête de virer les gens.
1: Alors, sondage, comme ça, le temps qu'on aille des auditeurs, je vais faire un petit sondage.
5: Allez, vas-y.
1: À la question, quels sont les plus grands grévistes, alors? 35% des gens répondent les chômeurs, ça c'est vrai. 12% répondent des animateurs radio qui font des débats qui ne servent à rien, c'est faux.
5: On voit pas qui, hein.
1: 4,7% répondent la SNCF. Bon, à la rigueur, si on veut.
12: À la rigueur. Hein.
1: Et quelle est, d'après vous, la meilleure raison de faire une grève? C'est 57% des gens répondent suite à un accident de travail. Je vois pas le rapport.
12: Ouais.
1: 33% des gens ne veulent plus travailler avec des gens racistes. Ça je vois pas. Et 27. Alors là, je vous préviens, le prochain débat que je vais faire, si j'ai la moitié des réponses sur le net, ça va pas être bon.
5: Mais sur quoi?
2: Mais cela, pourquoi? Qu'est-ce qui se passe?
5: C'est quoi? Vas-y, dis.
1: Quelle est d'après vous la meilleure raison de faire grève? Alors, à la troisième question, à 25%, à 2,5% des gens qui disent quoi?
2: Hein?
1: On comprend rien du tout là.
5: Bah c'est toi qui comprends rien.
1: Non, mais c'est marqué des gens et après j'ai que dalle. Et 10% des gens refusent de travailler aux heures hors cantine. Je vois pas le truc, mais bon.
5: Bah c'est à toi de préparer tes débats, hein, c'est à toi de voir.
1: Non mais c'est pas à moi de faire les stacks, c'est à l'équipe. Ok.
5: Alors on a qui? On a rien.
2: On a rien,
5: mais les gens font grève.
2: Alors, attends, t'as vu comment tu les jettes tous?
1: Je vous préviens, si d'ici 10 minutes je n'ai pas d'autres auditeurs, je refous un disque et j'arrête.
12: Et je fais grève.
5: On a quand même quelqu'un.
1: Ça va aller vite.
5: Monsieur Mazur.
1: Alors la question.
5: Tu vas faire tes débats tout seul à la
1: fin.
5: Non,
1: mais vous cherchez, vous foutez rien.
14: Mais ouais, mais gueule un peu, tu fais rien.
1: Alors,
5: pète un plomb.
2: Regarde ça, il y a un chien.
1: Non, mais vous allez le faire, donc disque.
14: Allez,
5: un disque.
14: Mais c'est le bordel, Gérard.
5: Allez, Gérard. C'est quoi la suite?
1: Disque.
5: Allez.
14: Oh là là.
1: Arlette et les girls, Mike, le. La quille est rentrée dans mon pied. On se retrouve tout de suite après pour...
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1: Oh, celui qui a sa musique. 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
1: Et voilà, donc, rebonsoir pour la suite et fin du débat sur les grèves. Donc, pour l'instant, on a que Monsieur Mazur.

0: Au revoir, Arlette.
1: Arlette Lagadou, on y avait dit au revoir.
0: Bon, hein, qu'est-ce qu'on a écouté là à l'instant, Gérard?
1: On venait de s'écouter, oui, j'ai oublié de vous redonner.
0: Ah bah bravo.
1: Arlette et les Girls Munch, la quille est rentrée dans ton pied, et voilà, donc...
0: Pour nous appeler, allez.
1: Donc pour nous appeler 0825-085000, j'espère que ça va se réveiller. Karim.
0: Et Belgique.
1: Eh oh. Et la Belgique, 033-0825-085000.
0: Et puis pour le chat.
1: Et pour le chat, www.funradio.fr. Et donc, qui c'est qu'on a par Monsieur Mazur et Jean-Marie?
2: Ben, on a Arlette.
1: Non, je viens de lui dire au revoir.
2: Bah, c'est tout.
1: Oh, putain, mais... Bon, alors... Voilà.
0: Attention.
2: Bon, on va regarder toutes les lignes.
0: Voilà,
1: non, mais vous me prenez...
3: Victime d'une grève, monsieur.
1: Là, je crois que ce soir...
0: C'est pas une grève, c'est la révolte.
1: Le débat est mort.
3: Mais non, monsieur Gérard, ressaisissez-vous. Allez, on y va, là.
1: Je peux pas travailler avec que deux auditeurs.
3: Je peux commencer à amener la question, on va commencer.
0: Allez, vas-y.
1: Alors, lors d'une grève, doit-on séquestrer le patron dans l'usine? Donc, ça revient à peu près à la même question que j'avais dit tout à l'heure, c'est-à-dire...
3: Ouais.
1: Sur la survie de l'entreprise, c'est pareil.
3: Ouais.
1: Donc on va la zapper tout de suite, comme ça va aller plus vite. Alors les grèves que l'on fait, c'est pour défendre notre gagne-pain. Donc Monsieur Mazur, pour vous.
3: Ah oui, ben, écoutez, bien entendu, tout à fait, oui.
1: Mm-hmm. Mm-hmm. Et Jean-Marie?
4: Ben, écoute, ouais, je pense que si tu fais la grève, c'est parce qu'en fait, plus souvent tu fais la grève pour ta famille, hein. Parce que toi, à la limite, bon, pas travailler, à la limite, c'est plutôt cool, tu restes à la maison, tu branles rien et tout, mais... Faut quand même faire rentrer un petit peu d'argent pour faire vivre ta famille. Donc en fait, si tu fais la grève, c'est pas pour toi, c'est pour les autres.
1: Mmh. Moi, je pense que
4: c'est comme ça qu'il faut le voir. Donc en fait,
3: oui. Cependant, je puis me permettre d'intervenir.
0: Salut Evan.
1: Ah, pardon. Mais ça y est là, vous laissez.
2: Elle vient de te dire bonjour.
0: Non mais il y a Evan qui vient dire bonjour.
1: Non mais c'est bon, mais.
3: Monsieur Gérard,
1: salut. Ta gueule, Evan. Commence pas à me casser les burnes là.
0: Il fallait arrêter.
1: Bon alors, qui c'est qu'on a en standard? Oh.
0: Allez les filles.
2: Tout simplement.
5: Et alors il est Gérard.
1: Ta c'est gueule.
2: Très rigolo.
0: On va fermer la porte. Hein.
2: On a trop de kystes.
1: Très rigolo.
2: Et Henri Lejoint, tout simplement.
1: Alors après.
2: Bah après ça fait déjà 4. Et
1: non mais attends, redonne-moi les noms. Bah, alors j'ai très rigolo. Matière. Non mais très
2: chacun
1: rigolo.
2: Chacun que se présente, présentez-vous.
1: Alors très rigolo, bonsoir.
0: Bonsoir. Bravo les filles.
1: Super les nanas.
0: Salut cochonne.
2: Non mais très rigolo, c'est personne, c'était un commentaire.
1: Non mais c'est pas mal. Karine, un avertissement.
2: Mais c'est pas vrai.
0: Au deuxième t'es viré.
1: Tu vas voir. Toi t'es Zorun, tu vois les...
0: Parle pas de ces Zorun comme ça.
2: Hein. Oh,
3: c'est chaud.
2: Trop de kystes et Henri Lejoint. C'est rigolo,
0: bonsoir,
2: c'était moi, c'était...
1: Trop
2: on a Monsieur Mazur aussi.
4: Oui, bonsoir. Bonsoir Gérard, bonsoir les auditeurs.
0: Bonsoir.
4: Bonsoir.
1: Et le dernier. Bonsoir. Oh.
0: Salut.
1: Le dernier.
6: Bonsoir. Henri Lejoint.
1: Merci.
3: Et bonsoir Monsieur Lejoint.
1: Alors, la question c'est...
0: Oui Gérard, alors, donc, la question c'est...
1: La question c'était les grèves que l'on fait, c'est pour gagner, pour défendre notre gagne-pain, donc Jean-Marie. Ah bah t'avais dit oui.
4: Déjà,
1: très rigolo,
4: oui.
1: Trop rigolo.
4: Trop rigolo.
1: Non, trop quiz là.
4: Trop de kystes. Bonsoir.
1: Ouais, trop de kystes.
4: Ben non, Julie, écoute, moi je pense que c'est pas seulement pour le gagne-pain, parce que par exemple, tu vois, il y a des gens qui font des grèves de la faim.
1: Mmh.
4: Et ben c'est pour défendre leurs droits, tu vois.
1: Donc, ouais, mais non, mais la question c'est pour ça. Bon, ok. Henri Lejoint.
6: Moi je mange pas de pain, je mange que des biscottes.
1: Non mais attends,
0: on s'éloigne là, c'est pas bon.
1: Je crois que tu t'éloignes vachement de ma question.
0: Ou peut-être qu'il se fout de ta gueule, hein.
1: Mais si tu te fous de ma...
6: Gagne-pain, à ton avis, c'est quoi?
1: À ton avis? Non mais attends, c'est qui t'a sélectionné? C'est Karine?
0: Vas-y, balance.
1: C'est toi?
2: C'est qui là? C'est trop de skits qui parle?
1: Ouais. Non, c'est Henri Lejoint.
2: Ah non, c'est pas moi. Alors, je connais pas, je crois que... Oui,
1: non, mais Karine...
0: Il s'est incrusté, ouais.
1: C'est quand...
0: Il a la ligne directe.
1: C'est quand tu veux, tu me les réveilles bien.
2: Henri Lejoint, tu peux te réveiller?
1: Non mais attends, tu le prends en antenne et tu vas le réveiller. Et après,
2: réveille
1: je lui reprendrai.
0: Allez, réveille-toi. Oh allez Henri, réveille-toi.
1: Merci. Alors, ouais bon. Karine, c'est même pas la peine de rigoler. Allez hop, terminé, tu lui dis au revoir, comme ça il sera...
0: Ah non, ne dis pas au revoir, arrête. Il n'y a plus personne, arrête.
1: Non mais c'est bon.
0: Arrête, non, il n'y a plus personne après.
1: C'est bon, de toute manière, j'arrête dans...
0: Dans une heure.
1: Non, même pas, j'arrête dans 4 minutes. Dans 4 minutes, j'arrête.
0: Non, une heure.
1: Non, j'arrête dans 4... C'est moi qui commande, c'est pour toi. Donc la question, donc, pour défendre notre gagne-pain, comme Jean-Marie disait, donc oui, parce qu'en fin de compte,

0: Tu fais grave, donc c'est pour quand même avoir plus d'argent. Pas parce que c'est à cause des 35 heures, donc faut bien se mettre ça dans sa tête.
1: En tout cas, on l'a briefé, ça y est, il est réveillé là.
0: Bon alors, on rejoint.
1: Et puis, tu sais, ça s'est réveillé aussi sur le net. Mmh. On est 7298.
2: Ah, wow. Ah, quand même.
0: Parce qu'ils ont compris que je partais dans 3 minutes. 7000 combien?
1: 7298.
3: C'est pas mal, hein.
2: Pas mal, hein, Gérard. Bien. Allez, vas-y avec la question.
0: Donc, Henri Lejoint.
3: Ouais. Donc, bah ouais, tu fais grâce pour défendre ton gagne-pain, mais tu fais aussi grâce pour défendre les droits des autres.
0: Bah, de manière, c'est en principe, tu défends, si tu fais grève, c'est pour tout le monde, hein. Que tu fais.
2: Pour ta tronche aussi.
3: Mais c'est aussi pour sa gueule quand même.
0: Ouais, bah, c'est en principe, pour sa gueule. C'est plus pour ta gueule que pour ton patron.
4: Oui, Gigi.
0: Oui.
4: C'est très petit. Je peux poser une question?
0: Vas-y.
4: Alors, est-ce que tu considères que le chômage, c'est une forme de grève illimitée?
2: Ouais, voilà.
0: Bah, de manière, le sondage, je te l'ai dit tout à l'heure, mais de manière, pour les chômeurs, c'est vrai qu'ils n'ont pas obtenu ce qu'ils ont voulu, donc. Oh! C'est terminé, oui? Merci.
2: Allez, Gérard, enchaîne.
0: Ouais, bah, toi-même, connard. Donc, je disais que, bon, pour les chômeurs. Putain, ça.
2: Et ça bouge aussi.
0: Allez, Gérard,
5: ça y est, ouais. Alors, oh là là.
0: Bon, tout à l'heure, je vais en virer un au hasard, hein.
2: Ouais, bah, commence tout de suite.
0: Je vais chercher. Donc, je disais, pour répondre à la question d'Henri Lejoint, donc, en fin de compte, si tu fais grève, c'est pour toi, c'est pas pour les autres, et puis, c'est pas pour ton patron. Parce qu'il faut bien dire une chose que, comme on disait tout à l'heure sur les questions, il y a trop de grèves à l'heure actuelle et manque de peau, ils peuvent pas obtenir ce qu'ils veulent encore, et donc je pense qu'on n'a pas fini d'en entendre parler des grèves, et je pense que ça va durer encore un bon bout de temps. Donc voilà ce que je voulais dire pour cette question. Et pour l'avant-dernière question, hein, voilà, question subsidiaire.
2: Subsidiaire, oui.
0: A-t-on le droit de boycotter les préavis de grève? On va demander à Henri Lejoint.
3: A-t-on le droit de quoi?
0: De boycotter.
3: C'est-à-dire
0: que si tu lances, s'il y a un préavis de grève, est-ce que tu as le droit de boycotter pour pas le faire? Voilà ce que ça veut dire.
2: Bah, explique-lui, hein.
0: Boycotter, ça. Putain, mais je viens de te dire.
3: Boycotter, ça, c'est pas un mot français, boycotter.
0: Ouais. Non, alors c'est quoi comme mot?
3: Bah, c'est anglais.
0: Ta connerie, elle est anglaise ou elle est française, celle-là?
3: Boy, c'est français?
0: Oui, boycotter, c'est français chez moi.
2: Ah ouais?
1: Bah
2: ouais,
1: non,
2: ouais, je suis pas sûr.
1: C'est un garçon.
2: On va sortir le dico.
1: Cote, tu sais ce que c'est quand même.
6: Oui, cela voudrait dire mettre un garçon de côté, monsieur Gérard.
0: Ah ouais. Bon, bah, enfin bref.
1: Alors couper un garçon, hein.
3: Oh là, chaud.
0: Tout à l'heure, toi, je vais te couper la tête, ça va pas être pareil au standard.
2: Oh là là, qu'est-ce que c'était
0: parce
2: drôle.
0: Parce que là, vous allez me prendre des gens au standard.
2: Si ça, c'est
0: avant
2: pas de la répartie.
1: C'est de l'étymologie.
2: Oh là là, oh là, ça part en cul, Gérard. Gérard, allez.
3: L'étymologie dans ton cul.
0: Alors, Henri Lejoint, au revoir.
2: Au revoir.
0: Trois quiz une fois, trois quiz deux fois.
1: Il s'appelle Trotskiste.
2: Hein. Trotskiste, hein.
1: Trop de kiste.
4: Oui, ben non, je pense que c'est pas possible.
0: Ah bon, toi, ça y est, toi, t'as même pas compris la question, tu me dis c'est pas possible d'entrer pour toi.
2: Tu l'as compris, toi, ta question?
0: Oui, moi, je l'ai compris, la question.
2: Bon, d'accord.
0: Et si t'es pas content, mon pote,
2: je suis pas
0: même
2: content,
0: pris.
2: Je te pose la question. Hein.
0: D'accord?
2: Je suis pas ton pote.
0: Donc, Jean-Marie.
7: Ouais, bah écoute, c'était quoi la question? Attends, je viens de zapper, là.
0: Oh non, mais attends, tu te fous de ma gueule, là?
2: Vas-y, repose-la, Gérard.
0: A-t-on le droit de boycotter les préavis de grève?
7: Le boycottage, franchement, moi, je trouve que c'est tendancieux d'appeler au boycottage comme ça, hein.
0: Pourquoi?
7: Ça ruine l'entreprise. Mmh. Donc en fait, ça va pas améliorer sa situation. Donc elle aura encore plus de problèmes, donc encore plus de licenciements et compagnie.
0: Mmh.
7: Donc franchement, je pense pas que tu puisses comme ça appeler au boycottage sans impunité.
0: D'accord. Monsieur Mazur, pour terminer.
6: Bien, monsieur Gérard, je dois simplement ajouter que boycotter un préavis de grève est interdit par le Code du travail. Mmh. Vous n'avez pas le droit en tant que patron, n'est-ce pas? Vous
0: D'accord.
6: devez comprendre que les ouvriers vous envoient un boycott de préavis.
0: Mmh. Et dans ces cas-là, ouais, mais dans ces cas-là, si le patron dit, bon, demain, personne travaille, t'arrives devant l'usine, tu fais quoi?
6: Mais attendez, monsieur Gérard, ça n'est pas le patron qui dit, personne.
0: Attendez, monsieur Mazur, ça vous dérange, au son l'heure d'éteindre votre micro, là?
1: Non, parce que j'allais parler, maintenant.
0: Ah bon, bah alors, donne-moi le, si c'est pour avoir un auditeur, tu peux le dire tout de suite, hein. Bah, que d'attendre, que
2: ça va te déranger, hein.
1: La voix de monsieur Mazur.
0: Alors
1: on accueille Marie-Michel Alliot.
0: Marie-Michel, bonsoir. Marie-Michel, bonsoir une fois.
8: Bonsoir.
0: Et t'éteins ta radio derrière toi, oui, s'il te plaît, merci.
6: Bonsoir, mademoiselle Michel-Marie.
8: Bonsoir, monsieur Mazio. Bonsoir tout le monde, bonsoir Gérard.
0: Bonsoir, donc ah, la question du boycottage, t'as entendu?
8: Boycottage, non, j'ai pas entendu.
0: A-t-on le droit de boycotter les préavis de grève?
8: Non, on n'a pas le droit.
6: Oui, monsieur Gérard, reste normal, nous entendons.
0: Tu mets ta tonte.
2: Mais quoi, j'appuie sur rien.
0: Ça commence à bien faire, ah, le bruit des vaches, hein.
2: Alors, il y a le vent là.
8: On n'a pas le droit d'aller à l'encontre en fait de la volonté populaire, parce que la grève c'est un peu ça, la volonté populaire. On n'a pas le droit d'aller à l'encontre. Donc même s'il y a des choses qui se font en amont, il y a des choses aussi qui se font en aval. Mmh.
0: Mais de toute manière, comme je disais tout à l'heure, pour répondre à Monsieur Mazur qu'on a coupé parce que.
8: Ça vous a pas fait trop mal, Monsieur Mazur.
6: Écoutez, non, j'en souffre plus au niveau de l'amour propre, n'est-ce pas?
0: Bon, donc je disais que si le patron décide que demain personne travaille, eh ben demain les employés ne viendront et retrouveront.
6: Monsieur Gérard.
0: Oui.
6: Pardon de vous interrompre, mais à nouveau.
0: Eh ben le boycottage, c'est pour éviter que le patron vous bloque les accès à l'usine. Voilà.
6: Tout à fait, Monsieur Gérard, mais ce n'est pas au patron de décider que si le patron n'est-ce pas décide que le lendemain on ne travaille pas, alors c'est un jour chômé et non pas une grève.
0: Oui, non, mais dans ce cas-là, de manière, parce que la question, je voulais pas la passer, mais on va la je vais en toucher deux mots. Oui. Donc en fin de compte, c'est qui organise les grèves et pourquoi ils le font. Donc en fin de compte, c'est les comités d'entreprise qui décident avec les syndicaux.
6: Avec les syndicaux.
2: Tout ouais, les syndicaux, ouais.
0: Voilà.
6: Donc, vous maîtrisez le sujet, monsieur Gérard. Bravo.
0: Voilà, donc,
2: c'est tout. T'as potassé, ouais.
0: Et donc, pour terminer, connaissez-vous le proverbe, attention, une grève peut en casser une autre?
2: Oh là là.
8: Ça, c'est assez.
1: Il y a une personne qui est arrivée, hein.
0: Non, non, mais c'est bon.
1: Sur le net, il y a une personne en plus. Il y a 7299 personnes maintenant.
0: Bah, de toute manière, c'est terminé. Le débat, il est clos.
2: Mais non, il reste encore une heure.
0: Non, non, j'ai dit qu'il était clos. Donc, Marie-Michel Alliot, Marie-Michel.
8: Marie-Michel Alliot, eh bien, c'est une expression populaire. La grève s'adresse au peuple, qui est emprunté évidemment au code de la route. Un train peut en cacher un autre.
0: Non, mais ça, c'est.
8: La subtilité n'est pas la même. Mais là, je vous laisse l'occasion d'expliquer, puisque je suis sûr que vous allez le faire brillamment, ce que cette expression signifie.
0: Mais en fin de compte, ça veut dire que là, il y a.
8: Vous allez répondre les autres.
0: Ben ouais, monsieur Mazur.
6: Alors écoutez, monsieur Gérard, moi je ne connaissais absolument pas cette expression fort charmante, je l'avoue. J'avais entendu parler d'un bolchevique peu caché un trotskiste, mais pas de celle-ci, monsieur Gérard. Vous me l'apprenez, j'en suis fort aise.
0: De toute manière, ça fait comme si que je disais un train peut en cacher un autre, comme a venu dire Michel Alliot-Marie. Troquise.
6: Oui, mais monsieur Gérard, est-ce que...
0: Non, mais c'est bon, monsieur Mazur.
6: Monsieur Gérard, qu'il pourrait y avoir des grèves à la SNCF.
0: Bah, de toute manière, la SNCF, ils vont bien nous faire une petite... Ils vont bien nous lancer un petit préavis de grève, pour le week-end de Pâques.
6: Mais non,
0: ils vont bien arriver. En parlant de ça...
6: Ouais.
0: S'il y a des grèves SNCF qui sont annoncées...
2: Oh là là.
0: Dans le sud, du côté de... Je sais plus où, là, il y a des...
2: Troquise.
0: Au revoir.
2: Au revoir.
0: Il y a un préavis de grève une grève qui est annoncée demain sur les TER en Midi-Pyrénées, justement.
1: Prenez Trotsky à la place.
0: Non, mais c'est bon, c'est terminé.
2: Mais non, c'est pas fini.
1: Pour la conclusion, c'est bon.
2: Oui, il reste encore une heure. Tu vas faire un débat avec trois personnes.
0: Oui, monsieur Mazur.
6: Pardon, excusez-moi. Qu'est-ce qu'un TER, s'il vous plaît?
0: Oui. Un train, je sais plus comment que ça s'appelle.
8: Équipement régional.
0: Voilà.
2: Voilà.
0: Bah, de toute manière, elle doit être du coin, donc elle doit être au courant du préavis de grève, parce que ça a été annoncé aux informations.
9: C'est cool, je suis à l'antenne.
0: C'est qui?
9: C'est Karl Marx.
8: Bonsoir, pas Karl Marx.
6: Bonsoir.
2: Salut, Karl Marx.
6: Oui, bonsoir, monsieur
2: Marx. Salut.
9: Bonsoir à tous.
2: Bonsoir.
0: Donc voilà, pour l'instant, on fait conclusion du débat.
2: Déjà?
0: Il est 2 heures.
2: Ouais, mais arrête.
0: Non, 2 heures, ça y est, c'est terminé.
2: Moi, j'ai signé pour 2 heures,
0: mais ça y est.
6: Monsieur Gérard, ne pourrait-on continuer ne serait-ce qu'une dizaine de minutes?
2: Allez,
1: Gérard.
2: Tu vois, les gens, ils ont envie. Vas-y, Gérard, j'ai envie. Il te reste des questions, Gérard. Il t'en reste combien, des questions?
0: Il y en a plus, c'est terminé.
2: Il en reste.
1: Il est passé à 8600.
2: Avante-les.
0: Non, mais ça y est, c'est fini. On va laisser la place à la feignasse des vannes. Conclusion!
9: Vas-y, fais pas ta pute, là.
0: Et toi, fais pas ta pute, tu vas te faire enculer, Jean-Marie.
9: Ah non, c'est...
2: Ah, ça, c'est bien répondu.
0: Allez, hop!
2: Au revoir.
0: Voilà.
1: Attends, alors à la place.
0: T'auras personne,
2: mais
0: parce
2: c'est pour
0: que c'est la conclusion.
1: Emilien Cheval, si, parce que vraiment, il y tient.
2: Emilien Cheval. Bonsoir.
10: Allô, bonsoir.
2: Salut.
10: Gérard.
2: T'appelles d'où?
10: J'appelle de Nogent-les-Pins.
2: D'accord. Ouais, d'accord.
0: Gérard, tu peux y aller, hein. Conclusion du débat, comme ça tu vas faire la conclusion.
11: Oh, t'as pas une petite question là?
0: Non, il n'y a plus de questions, c'est terminé.
2: Vas-y, tu crains, allez.
11: Tu fais ton communiste là.
0: C'est terminé.
11: Arrête de faire la grève là.
0: Les questions sont faites, c'est terminé.
12: Il y a des gens de bois chez Carrefour.
11: T'as un RTT de cerveau ou quoi?
0: Alors, Emilien, conclusion du débat.
11: Comment je peux faire une conclusion sur un débat auquel je n'ai même pas participé?
13: Ouais, laisse tomber, insulte-le là. Ne te fais pas chier à faire une conclusion.
0: Karl Marx.
11: Ouais.
0: Au revoir.
11: Rien
0: au revoir.
11: Rien à voir.
2: Ouais, non, on le garde. Moi, je vais le garder.
11: Bon, Gérard, t'enchaînes des questions, là?
0: Allez. Y'a plus rien.
2: Allez, on dit donc, tu nous en fais trois.
0: Conclusion.
11: Non, mais je voudrais bien une petite question.
2: Allez.
0: Conclusion!
11: J'ai une thèse pour
2: qu'elle ait dit, moi.
1: Conclusion! Plus fort!
2: Plus fort, Gérard, on t'entend pas.
0: Bon, Marie-Michel. Allez, bon, venir, bon, vous leur dites au revoir, parce que je prends plus personne.
1: Non, mais fais la conclusion. C'est quoi ce débat sans conclusion?
0: Marie-Michel, conclusion.
11: C'est comme si on était au feu.
2: Marie-Michel.
14: Je vais commencer puisque personne ne le veut.
0: Non, mais c'est tous des
2: feignants. Bah, la galanterie.
11: Hein. Là, comme si on était au Fokker Quiz.
2: Bon, laissez faire.
14: Alors, moi, personnellement, j'ai bien écouté votre débat parce que ça m'intéresse beaucoup. J'ai trouvé que c'était un débat pourri. Peut-être du fait de votre trop grand nombre de neurones qui ont sauté là, à mon avis, ce week-end dernier. Et voilà, sinon je voulais dire débat de merde, arrêtez.
11: Tout ça.
0: De débat. Alors, Marie-Michel.
14: Merci pour les niques. Et voilà, casse-toi.
0: Eh ben, Marie-Michel.
14: Casse-toi, rentre chez toi, rentre dans ton foyer.
0: Eh ben, Marie-Michel, tu sais ce que je vais te répondre. T'es une pétasse et une grosse salope. Allez,
2: bien répondu.
0: Karl Marx.
11: Bon, il n'y a plus de questions alors.
12: Il faisait pousser des
0: questions. Putain,
11: il n'y a plus de questions, Gérard.
0: Non, c'est terminé. Bon, alors, conclusion.
11: Bon, déjà, je voudrais revenir sur la rumeur là de l'avion dans la façade du Pentagone.
0: Alors là, c'est pas le débat. C'est pas le thème du débat, okay, donc.
11: Très bien. Bon, non, j'espère qu'on en fera un là-dessus.
0: Non, il n'est pas prévu au programme.
11: Tant pis, football au moins, football.
2: Ouais, foot.
0: Non plus.
11: C'est un petit football.
2: Et puis reste là.
11: Ça peut le faire. Bon, moi, je voudrais juste savoir, parce qu'il y a des rumeurs qui traînent sur le net, si c'est vrai que le syndicat de l'hôpital où tu crèches a voulu te foutre dehors.
0: Au revoir. Au revoir. Comme ça, je réponds pas. Emilien.
2: Ah bah, pour changer, ouais.
11: Bah, comme conclusion, j'ai rien, parce que c'était vraiment de la grosse merde, ton débat, Gérard.
0: Mmh.
11: Et voilà, c'est tout ce que je tenais à te dire, ça me fait plaisir.
0: Bah, le prochain coup, t'appelles pas, au revoir.
1: Ah, très simple.
0: Emilien, monsieur Mazur.
2: On a entendu le silence ce soir, hein.
11: C'est monsieur Mazur, je vous encule, monsieur Gérard. Monsieur Gérard, n'est-ce pas
13: C'est bon à loi.
0: Non, mais c'est pas lui. Monsieur Mazur, conclusion du débat.
15: Vous m'entendez, monsieur Gérard, oui. Oui, écoutez, je regrette simplement le fait, malgré un dossier que vous maîtrisez très bien, et cela s'est entendu à chacune de vos saillies verbales,
2: ah ouais, n'est-ce pas.
15: Je voulais juste regretter... vous avez passé trop de musique, monsieur Gérard, et... Il y a un moment, j'avais l'impression de me trouver dans Groove Station avec Monsieur Dario, et cela n'est pas possible pour un débat. Autrement, écoutez, c'était de première bourre.
11: C'est clair.
0: Non, mais faut se dire une chose, que les musiques, si je les ai passées, c'est qu'au standard, ils faisaient rien. Ouais, donc moi, je vais dire, je t'ai dit au revoir, toi.
11: Mais non, mais faudra peut-être que
2: tu penses. On se réveille au standard.
11: Genre, t'as pas une phénomène.
0: Eh non, mais
2: allez, zap. Allez, Karine. Allez, Cochon.
11: Non, moi, je reste, je pirate le standard.
0: Voilà, tu l'as piraté.
2: Allez, conclusion.
0: Donc, conclusion.
11: Moi, je fais une petite dédiphone à Roselyne Bachelot, si elle nous écoute.
0: Hop, au revoir.
2: Au revoir.
0: Merci, Karine, de l'avoir encore laissé à l'antenne, celui-là. Donc, conclusion, qu'est-ce que je peux dire? Que le débat s'est mal passé, donc mauvais.
2: Arrête.
0: Mauvais boulot.
2: Ça, arrête, on a pris plein de mots.
1: On termine sur 9212.
0: Ah, quand même.
2: Pas mal.
0: Quand même. Donc conclusion, c'est dommage qu'au standard, il y a eu un peu de problèmes. On a eu des problèmes avec le net dès le départ, donc
2: Ça n'y peut rien.
0: Par contre, il y a eu quand même pas mal de boum boum, donc c'est normal parce que les auditeurs que vous m'avez choisi, les trois quarts, c'était un peu des nazes. Donc quand c'est des débats d'actualité, oui, mais c'est des débats d'actualité que je sais que ça se termine toujours en couille. Donc le prochain coup, j'espère qu'il y aura pas de couilles dans les prochains débats, parce que sinon il y aura plus de débats avant.
16: C'est quoi le prochain thème?
2: C'est quoi le prochain thème?
1: C'est quoi le prochain pour qu'on se répare?
2: Arrête, tu le sais.
0: Non. Non, pas après ça. Non, mais on va faire un... comme la Coupe du Monde va arriver à grands pas.
2: Donc ouais.
1: Le foot, alors.
2: Le foot.
0: On va parler un peu de foot.
2: Ouais, Robert Pires et tout ça. Ouais,
0: voilà.
16: On va sur la Coupe du Monde.
0: Ouais, on va
2: fera des sondages, on fera plein de trucs, ça va être super.
0: On va On va massacrer quand même certaines équipes qui se foutent un peu de la gueule du monde vis-à-vis des entraîneurs.
2: Ah bon?
0: N'est-ce pas le PSG? Vous avez bien rigolé là. Donc voilà, qu'est-ce que j'ai à vous dire? Ben maintenant vous allez retrouver la feignasse derrière des vannes.
2: Allez, va être content.
0: Qui est revenu de vacances.
16: Il y avait un petit disque avant.
2: Et un petit disque,
0: pour
2: ouais.
0: Pour terminer.
2: Je veux le nom, hein, Gérard.
1: Alors.
2: Ça part pas tant que t'as pas donné le nom. Hein.
0: Et c'est contre Oller Factory. Et ben pour le prochain débat. Donc thème sur le football. Je ne sais pas quand. La date, vous ne la saurez pas.
2: Voilà,
0: bonne nuit à tous.
2: Bonne nuit tout le monde. Au revoir.
1: Salut.
0: Ça va.
1: Bien en forme.
17: Faut bien. Faut faire à l'aide, je dis, c'est les débats, donc faut y aller. Hein.
1: Les débats de ce soir, c'est quoi?
17: Alors, le premier, c'est les boss bandes, et le deuxième, ça sera sur les femmes.
1: Ok, et le numéro de téléphone?
17: Donc, c'est le 0803-08-5000 et 0800-70-5000 et toujours le 3615, code Fun Radio, rubrique directe sur le Minitel. Donc, si vous voulez nous appeler ou autre, n'hésitez pas. Et si vous voulez réagir sur les débats, n'hésitez pas à nous appeler. On vous attend. Nombreux et nombreuses. J'espère que ça se passera bien comme la semaine dernière. Je voudrais bien que ça se passe bien. À part que je voudrais pas qu'on entende parler de certains trucs. D'accord?
1: Tu l'as déjà dit.
17: Voilà. On en a parlé tout à l'heure avec le Star System. Donc, si je pouvais avoir la liste.
1: Ça arrive. Le standard se met en place et on va dire bonjour sur Minitel à Damien, à Psychiatre, à Œil de Lys. Il y a plein de monde. Gérard, c'était encore échappé de Sainte-Anne. Hein.
17: Par contre, il y en a une, je voudrais bien si elle pouvait nous rappeler, c'est la fameuse feuille de rose. Alors dans ce cas-là, comme apparemment on est en train d'attendre un peu des auditeurs, je vais vous faire un petit poème, à moins que la crapette au standard...
1: Vas-y, à la rigueur, attaque avec un petit poème, mais un seul. Mais disons, t'attaques fort, parce que normalement, les poèmes, faut te prier pour les faire. Et alors là, monsieur, commence avec un poème.
17: Voilà. Alors donc, allez, on va y aller sur...
1: Pardon, c'est moi qui ai fait une erreur. Excuse-moi, vas-y.
17: On va y aller sur aimer. Alors, je voudrais t'aimer sur un camion. Je voudrais t'aimer dans une grande surface. Je voudrais t'aimer sous la douche. Je voudrais t'aimer sur une photo. Je voudrais t'aimer dans un grand lit. Je voudrais t'aimer sur un toit ouvrant. Je voudrais t'aimer sur un Jeddah. Je voudrais t'aimer en mini-jupe. Je voudrais t'aimer en te faisant des caresses. Et je voudrais t'aimer en tenue transparente. Voilà, donc j'espère que ça vous aura plu. Et si vous avez des thèmes d'autres thèmes, vous me les donnez, je serai prêt à vous
1: les faire. D'ailleurs, écoute Gérard, avant, puisque le standard est presque prêt.
17: Oh, ouais.
1: T'as reçu un, il y a écrit dessus, cadeau pour Gérard de Suresnes, œil de lynx. Eh ben ça doit être, œil de lynx sur Mintel, ça doit être ça. Et fesses de babouin. Cadeau pour Gérard de Suresnes, de la paille de lynx, de fesses de babouin, c'est écrit sur tous les sens. Donc vas-y.
17: Donc on va ouvrir ça en direct, en espérant que ça ne se paye pas des saloperies. Alors, on va ouvrir. Alors, là, c'est apparemment, c'est un courrier. Là, il y a du papier toilette, merci quand même.
1: Et il n'y a pas un texte écrit dessus?
17: Non.
1: C'est quand tu dis tu peux te torcher le cul, à mon avis, tu vois. Ils ont compris le message, hein.
17: Il y a du gel moussant sur ja.
1: C'est pour te laver. Ça, c'est une très bonne idée, ça, Gérard. Le gel moussant, c'est génial.
17: Du Tempolas 500, je sais pas ce que c'est, ça doit être à mon avis.
1: C'est un calmant.
17: Non, il y a rien dedans.
1: Non, c'est de l'aspirine.
17: Non, il y a rien dedans.
1: Il y a rien dedans.
17: La boîte est vide.
1: Bah écoute, c'est pour te dire qu'il faut peut-être que tu prennes de l'aspirine, je ne sais pas.
17: Un petit savon,
1: ça c'est bien le savon.
17: Boîte Santal.
1: Mais il faut dire que Gérard sent très très bon ce soir. Gérard nous a fait un mélange de Paco Rabanne et de quoi d'autre?
17: Paco Rabanne et puis de l'Adidas. Comme d'habitude.
1: T'as déjà vidé toutes les bouteilles qu'on t'avait données, quoi.
17: Non, quand même pas.
1: Mais est-ce que tu sais que l'Adidas ne se mélange pas avec du Paco Rabanne?
17: Ouais, mais ça c'est.
1: Qu'il faut se laver aussi avant de mettre un parfum.
17: Oui, mais merci.
1: Moi je conseille toujours les gens, hein. Tu sais, je suis un peu. Bon, il y a quoi d'autre dans le paquet?
17: Bon, bah il y a y a un bouquin, le télescope des clans des 7. Voilà, la caméra, non. Tu veux pas le voir à la caméra. Donc, voilà.
16: Vas-y, continue, c'est tout ?
17: Ouais, c'est tout.
16: C'est vide ? Bon, bah merci, hein, redis les noms.
17: Donc, je remercie. Alors, son nom. Fesse de babouin.
16: Voilà, il y a eu deux lynx.
17: Merci à Fesse de babouin.
16: Alors. Et Gérard a des petits t-shirts de boys band offerts par Max. Attention, attention.
18: Offert par la direction d'M6.
16: M6, tu vois, Régis, même qui offre.
18: Régis et Olivier.
17: Ah, alors.
18: M6 Interaction.
17: Ok.
18: Alors dis-leur merci.
17: Merci à tous.
16: Non, merci Régis et.
17: Merci Régis et.
16: Olivier.
17: Olivier de M6 Interaction. Alors, voilà. Donc, c'est un t-shirt et dessus, c'est marqué Best of Boy.
16: Il est de quelle couleur ?
17: Il est orange et blanc.
18: Voilà le deuxième.
17: Après, il y en a un noir. Un noir et dessus, c'est marqué Billy Joel. Et derrière, ben, il n'y a rien, dommage. Alors, après, il y en a un tout blanc qui arrive.
18: Celui-là, il va te plaire.
17: Et celui-là, c'est marqué.
18: Montre-le à la caméra. Non, retourne-le de l'autre côté. Non, pas de l'autre côté, complètement. Voilà.
17: Et
18: quoi dessus?
17: Et dessus, c'est marqué Dance Machine, Dance Machine 6. Et après, là, vous avez Toto le Grand.
18: Donc Toto encore.
17: Toto le Gendre, pardon. Encore un t-shirt. Et celui-là, un tout blanc qui arrive.
16: Non, il n'est pas tout blanc. Il y a écrit quoi?
18: Il y a marqué.
17: Poétique Lovert.
16: Ah, ça c'est poétique pour le grand avec, poète Gérard, il n'y a pas mieux. Hein.
17: Avec un petit cœur.
18: Et j'ai gardé le meilleur pour la fin. Alors.
17: Et le meilleur pour la fin, si vous arrivez à le voir, c'est. Voir. Waouh.
16: Regarde, il y a écrit. Regarde.
17: Ricky Martin.
16: Ouais. Avec une photo de Ricky Martin, attention, ça rigole plus du tout.
17: Eh ouais, alors là. Je préviens que vendredi.
18: Dis-toi que tu préviens que.
17: Que vendredi, pour la loco, je mettrai Ricky Martins.
16: Et tu nous feras un, dos, tres.
17: Tres. Un bacio, Maria. Et je pense qu'on va le mettre ce soir.
18: Ah, on
16: mettra. Ok, bon, t'as tes feuilles de débat, t'es prêt, ça y est, tes questions.
17: Bah oui.
16: Alors tu te mets en face de ton
17: tout
16: micro.
17: Prêt. Alors on va accueillir.
19: Oui, on n'entend rien ce qui se passe sur moi. Ouais, moi j'entends strictement rien, c'est Céline.
16: Et le standard ?
19: Oui,
16: c'est vous. Vous avez l'antenne ?
17: Stop !
19: Stop !
17: Non, vous commencez pas. Merci. Alors, on va accueillir Céline, 19 ans, de Nancy.
19: Bonsoir Alexandra.
17: Non, mais attends, Céline.
19: Oui ?
17: Céline, pour l'instant, c'est moi qui te parle. Donc, okay, tu me dis
19: Gérard.
17: Bonsoir.
19: Je t'écoute.
16: On laisse Gérard présenter. Allez, voilà. Vas-y, Gérard.
17: Alors, Céline, bonsoir, 19 ans, de Nancy.
16: Bonsoir Céline.
17: Alexandra, 21 ans, de Paris.
16: Bonsoir Alexandra.
19: Bonsoir.
17: Magali, tu travailles s'il te plaît.
19: Bonsoir Magali.
17: 20 ans de Fréjus.
19: Et moi.
17: Voilà. Jean, 18 ans de Paris.
20: Bonsoir Jean.
21: Ah yes.
17: Patrick, 18 ans de Poitiers.
22: Bonsoir Patrick.
17: Et Brice.
23: Poète de l'an 2000.
17: Merci. Et Brice, 18 ans de Versailles.
24: Salut Brice. Salut Gégé, salut Julie.
17: Salut à tous.
16: Salut Fabrice.
24: Ça va?
25: Bonjour Gégé.
17: Salut. C'est qui me redit bonjour encore pour la troisième fois?
25: Magali.
17: Bonsoir Magali. Non mais vous n'allez pas commencer à me dire mon Gégé d'amour.
16: Ça commence bien.
23: C'est bon. Allez, tourne au standard. Bon, c'est bon.
16: Le standard.
23: On l'a fermé, ok?
16: Voilà, on reste calme. Gérard va poser sa question et un par un, vous allez répondre. Allez, go.
17: Alors.
25: D'accord.
17: Le premier débat, c'est sur les boss bandes.
25: Ouais.
24: To be free, to be. Allez, pose ta question.
17: Alors.
24: Allez, chauffe. Allez,
17: alors,
24: vas-y.
17: Pour ou contre les boss bandes, Céline.
25: Contre. Moi, je suis un peu contre.
17: Pourquoi contre. Pourquoi. Attendez 5 minutes, s'il vous plaît, les garçons. Alors, Céline, pourquoi contre.
25: Parce que.
24: Je sais.
25: Non. Ils sont complètement niais.
17: Ouais.
25: Ils ont, leur série c'est complètement nul.
17: Ouais.
25: Et ouais, c'est des muscles.
17: Bon, alors attends, Céline.
25: Oui.
17: Moi, attends, Céline, moi je vais te dire une chose, que moi là-dessus je suis contre aussi.
25: Oui.
17: Ah, ah, bah,
25: je suis contente que tu sois avec moi alors.
17: Non, mais même moi là-dessus, je vais te dire une chose. Moi je suis contre. Parce,
25: Mais c'est tout dans les muscles, rien dans la tête, les boys.
17: Non, mais même. Même, moi je suis contre parce que bon, bah, hein, ils ont des musiques.
25: Et la concurrence pour Gérard.
17: Non, mais même, il n'y a pas parlé de concurrence. La concurrence là-dedans, on n'en fait pas. Hein, moi je suis contre. Alors
25: moi
17: maintenant.
25: Je suis contre. Pourquoi les contre
17: non, mais attends, et Céline. Céline.
3: Oui, il y en a qui ont du monde derrière eux.
17: Céline, s'il te plaît.
25: Oui.
17: Si t'as du monde derrière toi, tu dis aux gens qu'ils se taisent.
25: Attends,
17: taisez-vous. Alors, d'accord. Alexandre, Céline, je te reprendrai plus tard, hein.
25: Ok, quand non, mais tout de suite, c'est bon.
17: Non, Alexandra, 21 ans de Paris.
25: Oui, alors moi, je suis contre.
17: Pourquoi?
25: Parce que je trouve qu'ils donnent du rêve aux filles, et c'est n'importe quoi, et les pauvres filles, ben, elles sont complètement folles dingues de ces types, et elles arriveront jamais à les atteindre, et c'est n'importe quoi, voilà.
17: Ouais, mais ça, je vais te dire une chose, je pense que t'as dû regarder plusieurs... T'as dû regarder plusieurs reportages à la télé.
25: Ouais, j'ai vu plusieurs reportages à la télé. J'ai des amis qui sont complètement folles dingues de ces...
17: Non, mais est-ce que tu penses, Alexandra?
25: Oui.
17: Est-ce que tu penses... Bon, s'il vous plaît, derrière, vous vous taisez quand je réponds. Alexandra?
25: Oui.
17: Est-ce que tu penses qu'une nana pour aller se jeter à l'eau, pour aller voir, admettons, les World Japan, Alliage, les Desquat, les Protés,
25: ouais,
17: ou les Space Girls.
25: Tout à fait, il y en a qui seraient tout à fait capables, tu vois.
3: Mais les
25: même pire que ça.
3: C'est pas un boys band, GG.
17: Non, mais je te parle pas de moi spécialement.
3: Mais non, mais...
17: Non, mais je te parle...
3: Les Space Girls.
17: L'Espace Girl, c'est quoi?
3: Ah,
17: attends, je suis désolé. Il y en a qui sont... Il y en a qui sont fans d'elle. Hein, pour moi, c'est des nanas qui font partie d'un club de boss band.
3: De mecs.
17: Hein?
25: Et puis moi, je suis contre aussi parce qu'ils se ressemblent tous. Ils font tous la même chose. C'est pas du tout original.
17: Mmh.
25: Et il y en a encore qui se créent. Et je trouve ça complètement débile. Voilà.
17: Ouais, mais comment ça
25: hein?
17: Comment ça, Alexandra?
3: Les textes.
25: Attends.
17: Comment ça, Alexandra?
25: C'est-à-dire quoi?
17: Comment ça qu'il y en a encore qui créent?
25: Non, bah, il y en a encore, il y a plein de castings pour des boys bands, il y a plein de boîtes qui veulent créer des boys bands, qui veulent faire encore comme les 2B3, et voilà, ça va être pareil, la même rengaine, les mêmes musiques, il y en a marre, il faut peut-être changer un petit peu, trouver un peu d'originalité.
17: D'accord, ok. Donc Magali, toi?
25: Oui, ben moi je pense que... quand
17: T'es pour ou contre?
25: Ben je suis pour et contre.
17: C'est-à-dire
25: que quand ils servent de pote, quand il n'y a pas le son, qu'ils bougent leur corps, là ils me font bien rire, je suis pour, mais dès qu'ils ouvrent la bouche, ils me font encore plus rire et là je suis contre.
17: D'accord. Alors maintenant, une question qui n'était pas prévue au programme et là
3: mais
17: je vais. Non, mais je vais vous répondre, je vais vous prendre tous les trois aussi.
3: Je vais vous poser la question.
17: Maintenant, je vais demander aux trois nanas si Céline a s'est calmée avec les gens qui étaient derrière. Avec les gens qui étaient derrière elle. Je vais vous demander à toutes les trois, vous allez me dire oui ou non, mais on va pas en faire une éternité. Est-ce que vous avez des photos, des words apart, des toubiteries, d'alliages ou des desquats?
25: Alors,
17: ou les trois T.
25: Alors, pour Alexandra,
17: oui.
25: j'en ai pas eu une et j'en aurai jamais.
17: D'accord. Magali?
25: Catégoriquement non.
17: Pareil. Céline?
25: Non. Jamais.
17: Non plus. Donc, on va continuer la première question. Alors, Jean, est-ce que tu es pour ou contre?
4: En fait, quand je suis un peu comme Magali, je suis ni pour ni contre, quoi.
17: Ouais, mais pourquoi?
4: Je pense qu'ils font de la thune, c'est bien, quoi. Ils font rêver, c'est bien aussi, quoi. Mais le problème, en fait, c'est que les textes sont pourris, quoi.
17: Ouais, mais comment ça, les textes? Comment ça, les textes sont pourris? Mais explique-toi.
4: Bah, écoute, tu comprendras, toi.
17: Non, mais moi.
4: C'est le générique des oubliferies, quoi.
17: Ah non, non, non, mais attends. Hey, je vais te dire une chose, tu crois que je vais m'amuser à regarder une série comme ça?
4: Non, je sais bien que tu regardes tous les jours. Ouais.
17: Non, je regarde. Non. Alors, celui qui dit que je regarde tous les jours, c'est pas la peine.
4: Ah, c'est Magali, hein?
17: Non, c'est pas Magali, c'est un mec qui a dit ça. Donc, moi, je vais vous dire une chose, je le regarde pas tous les jours, d'accord? Donc, Patrick.
5: Ouais. Moi, je suis complètement contre, quoi. Je déteste ça, quoi. franchement, c'est des groupes de tapettes, quoi, qui mettent à walper devant la musique, quoi.
17: Non, mais attends, ils se mettent pas quand même à walper, ils font voir leur corps.
5: À moitié à poil, quoi.
17: Non, Patrick.
5: Attends, quand ils se mettent torse nu, on les voit torse nu, là, ils se la jouent, attends, c'est bon, quoi.
17: Non mais Patrick, moi je vais te dire une chose, j'étais allé voir au Dance Machine 11, au Special Boy,
5: ouais.
17: Je vais te dire une chose que,
5: bah c'est des groupes de tapettes quoi.
17: Non mais, les Wets Apart, avec leur blouson derrière marqué double, avec un W,
5: ouais.
17: Ou un genre de blouson avec un Z, le alliage qui nous font voir leur corps, ça je suis d'accord avec toi là-dessus.
5: Bah oui quand même. C'est clair, le blouson c'est mieux que les tongs et le short.
17: Ouais mais ça on était d'accord. La question n'est pas là. Donc Brice, attendez, il y a une question Minitel.
16: Psychiatre, toujours sur Minitel, qui dit les mecs sont en fait un peu jaloux des boys band. Qu'est-ce que t'en penses Gérard? Est-ce que les boys band ils sont là pour rendre jaloux les mecs? Parce qu'en fait c'est vrai que toutes les filles sont folles.
17: Si, moi à mon avis. Si.
5: Oh là là.
17: Quoi? Non mais moi je réponds à la question. Moi je peux vous dire une chose que les mecs les boss band peuvent rendre jaloux quelqu'un facilement.
5: Facile ouais.
16: Pourquoi Gérard?
17: Parce que bon, par exemple tu vas avec une copine que tu connais.
5: Ouais,
17: hein,
5: ouais.
17: Tu sors avec elle depuis X temps.
5: Ouais.
17: Tu l'emmènes voir un groupe de WhatsApp Art ou autre.
5: Ouais,
17: tu peux être sûr qu'elle va être folle, qu'elle va attendre pour avoir des signatures ou qu'elle va la suivre X temps dans la rue.
5: Ouais, mais attends, et les groupes de boys band ils font croire qu'ils aiment les films, mais en fait la moitié ils sont pédés quoi.
7: Ah ouais, c'est
17: ouais, mais ça. Dire. Ouais, non, mais.
5: Les
17: non, non. Non, non, non, non, non, non, mais attends.
5: Ah bah si, attends.
7: Ah si.
5: Et tu peux demander à Max.
7: Le mec des G-Squad là.
17: Non, mais je suis d'accord. Je suis d'accord. Bon, là, on va pas parler de trucs, même qu'ils soient PD ou pas PD. Moi, de toute manière, j'en ai rien à se tirer, tu vois.
7: Non, mais Gérard, c'est parti du bon.
5: Mais moi, Gérard,
17: oui.
5: Gérard, je peux pour répondre à la question.
17: Qui c'est?
5: Brice.
17: Oui, Brice.
5: Eh ben, moi, je suis pour et contre.
17: Alors, pourquoi?
5: Alors, contre, parce que c'est à chier. Et puis, pour, parce que il y a les séries, ça passe le temps. Je suis comme toi, je les regarde tous les soirs.
17: Non, non, attends. Attends, Brice.
25: Je vais coucher.
17: Brice.
25: C'est pour ça que
5: ouais,
25: Gérard,
5: Brice. Regarde pas les enregistres.
25: Oui.
17: Brice,
5: oui.
17: Je vais te dire une chose. Je regarde pas la série, d'accord?
5: C'est pas ce qu'on m'a dit.
17: C'est pas ce qu'on t'a dit. Alors, pour on... Pour moi, c'est des cons, d'accord? Stop!
16: 30 secondes, on va demander à Jeanne, qui est sur Minitel, qui demande qu'on la rappelle pour le débat, donc qu'elle raccroche.
17: Voilà.
16: Et Jeanne, je suis prête, si t'es pas une fille, ça va mal se passer. Et il y a Damien qui dit, c'est pas les filles qui sont folles d'eux, c'est les petites pisseuses. Est-ce que t'es d'accord avec ça, Gérard?
17: Oui. Légèrement, il y a quand même pas mal de nanas qui ont 12, 13 ans et qui sont folles des.
25: Gérard?
17: Oui.
25: Je dirais presque 14, voire 15.
17: Bon, d'accord. 13, 14. Alors, peut-on considérer un boss band comme un groupe de musique?
25: Non, je pense pas, non.
17: Attendez, stop, musique, s'il vous plaît. Vous attendez 5 minutes.
16: Jeanne vient d'arriver, donc elle a remplacé Brice temporairement.
17: D'accord. Ah ben, ok.
25: Gérard ?
17: Oui.
25: C'est Céline.
16: Et on dit pas bonjour à Jeanne.
17: Jeanne.
25: Bonjour Jeanne.
5: Bonjour Jeanne.
25: Bonjour Jeanne.
17: Bonjour Jeanne.
25: Oui, bonjour.
5: Ouais, t'as quel âge, Jeanne ?
25: J'ai 18 ans.
17: 18 ans et t'es d'où ?
25: Toulouse.
17: Ouais. Oh là, j'entends derrière, j'aime pas.
5: Ah ouais.
17: Donc je reprends la question. Je reprends la question comme ça Jeanne va pouvoir réagir. Peut-on considérer un boys band comme un groupe de musique?
25: Non.
17: Alors qui non?
25: Céline.
17: Alors attendez. Ça, s'il vous plaît, on se calme. Il y en a qui ont dit non. Qui
25: Céline.
17: La première? Céline, vas-y, pourquoi?
25: Parce que premièrement c'est de la musique, ça c'est des trucs tout faits quoi.
17: Ouais.
5: C'est de la musique. C'est de la musique commerciale.
25: C'est commercial et en plus on leur apprend à chanter quoi.
17: D'accord, on leur apprend à chanter. Ok, Alexandra.
5: Oui, Jean.
17: Attends moi, Jean.
25: Oui.
17: Alexandra.
25: Oui. Alors moi je dirais pareil que Céline. Mmh. C'est des petits jeunes qui sortent, qui connaissent rien et on leur apprend tout, ils sont fabriqués.
5: Ouais.
25: Et c'est carrément. Moi je suis carrément contre quoi. Donc
17: D'accord. Donc capture bien à peu près à la vie de Céline.
25: Tout à fait.
17: D'accord. Magali. Attendez, stop. Il y a une question Minitel, je pense.
16: Il y a juste cœur sur Minitel qui demande à quand Gérard en short et tong et Marcel en concert au Parc des Princes. Parce que tu sais, tu pourrais faire un boys band aussi. Ils font des concerts à Bercy. Pourquoi pas toi au Parc des Princes?
17: Non.
16: Continue, c'est juste une question.
17: Alors attends, entre Jean et Patrick, celui qui vient de dire le bois de Boulogne, je vous préviens d'une chose, vous arrêtez avec ça ou sinon c'est le standard tout de suite.
24: Pas moi, tout ça,
17: c'est clair et net, j'avais dit pas d'énervement, je veux pas m'énerver ce soir, d'accord? Point final à la ligne. Donc Magali.
25: Moi je trouve que non, parce que au milieu il y en a un ou deux, j'avoue, qui ont une base de voix. Mais quand moi je m'y connais un peu en musique, donc j'y fais, j'en fais. Et pour les restes, ils ont des voix à chier. Et la musique, c'est tout fait par ordinateur. Il y a aucune base derrière. C'est vraiment du truc vite fait et surtout très mal fait.
24: Ouais, d'accord. C'est même pas eux qui chantent en plus.
17: Alors Jean.
24: Je suis pas sûr, c'est eux qui dansent. Hein.
17: Jean.
24: Ouais.
17: Alors, j'espère que t'as écouté la question parce que je la répète pas.
24: Ah ouais,
25: Gérard
17: ouais. Oui.
25: Par contre, je suis pour toutes les parodies là.
17: C'est qui?
25: C'est Magali. Hein.
17: Oui, mais attends, Magali. Attends, je demande à Jean.
25: Excuse-moi. Ouais.
17: Jean.
24: Non, c'est de la musique, quoi. Mais c'est de la musique.
17: Peut-on considérer un boss band comme un groupe de musique?
24: Jean,
17: alors.
25: Mais non, c'est pas de la musique du tout, c'est après.
17: Ok, c'est bon. Patrick.
24: Ouais, bah moi je suis d'accord avec Céline, quoi. C'est de la musique commerciale, quoi.
17: D'accord. Jeanne.
24: C'est de la musique quand même.
17: Jeanne.
25: Ouais, c'est de la musique.
17: Jeanne.
25: Oui. Non, moi je dis que c'est de la musique, parce que bon, c'est sûr, c'est pas eux qui écrivent la musique.
24: Ouais, bravo, Jeanne.
17: Non, mais il m'a semblé avoir entendu des voix derrière, et je n'aime pas ça.
24: Ah, moi non plus, hein.
25: Désolé, Gérard.
24: Ah, au standard.
17: C'est qui?
25: Parce qu'on va bouger au câble, je suis désolé.
17: Alors, moi je vais vous dire une chose.
24: Ouais, j'arrête là.
17: Non, mais attends, moi je vais vous dire une chose.
25: Mais c'était pas parce que tu sortir en boîte,
24: voilà,
25: quoi.
24: C'est tout ce que j'avais à vous dire.
16: Gérard, ton avis là-dessus, c'est quoi exactement?
17: Moi, je vais vous dire une chose, que leur groupe de musique, ça dépend ce qu'ils nous font comme musique.
24: Mais
17: à l'heure actuelle, moi, je suis contre.
16: C'est pas ton truc.
17: Non, c'est pas du tout mon style de musique, et loin de là que je les aimerais. Hein.
24: Alors, la musique de Cabrel hier soir.
17: Oui, comment? Non, mais attends, tu dis ton nom, s'il te plaît.
25: Attends,
17: 5 minutes. Attendez 5 minutes, s'il vous plaît, les filles.
25: Gérard.
17: S'il vous plaît, 5 minutes.
25: Gérard.
17: Celui qui vient de reparler de Cabrel d'hier soir, tu donnes ton nom, s'il te plaît.
24: Ouais, c'est Antonio.
17: Non, il n'y a pas d'Antonio sur la liste.
25: Gérard, Gégé.
17: Oui, qui c'est?
25: C'est Céline.
17: Oui, Céline.
25: Je voulais savoir si tu voulais... En fait, toi, enfin, je trouve que t'as une superbe voix.
17: Mmh.
25: Et je voulais savoir si tu voulais pas faire partie de la boys band. Je suis sûre que ça marcherait. Quoi.
17: Non.
25: Non?
17: Non, il est hors de question là-dessus, tu vois.
25: Moi, je suis sûre que ça marcherait. Je suis sûre qu'il y aurait plein de fans et que ce serait vraiment bien.
17: D'accord. Alors, je vais poser la troisième question. Et avant de poser la troisième question, j'ai demandé à la crapette.
25: Allô?
17: J'ai demandé à la crapette qu'à me prendre les deux mecs pour savoir lequel des deux qui a été parlé du truc d'hier
16: Gérard,
17: soir.
16: Gérard, c'est pas, enfin, absolument bref, pas le sujet du débat.
17: C'est pas le truc du débat. Alors maintenant, je vous pose la troisième question. Êtes-vous fan d'un boss band?
25: Non.
17: Alors qui?
25: Non.
17: Alors attendez.
25: Alexandra.
17: Céline, je vais prendre chaque... Ouais, bah, Alexandra, comme tu veux parler, vas-y.
25: Moi, je suis pas du tout fan de boys band et j'en serai jamais.
17: Pourquoi?
25: Parce que ils sont comment dire? C'est du fabriqué. Ils sont pas naturels. Et je vois pas comment on peut aimer des titres comme ça. C'est incroyable.
17: Non mais dans ce cas-là, je vais te poser une question avec. Avec, par exemple, est-ce que tu serais fan des Words Apart?
25: Non, mais attends. Oui.
17: Je te donne trois noms.
25: Oui.
17: Hein?
25: Ok.
17: Je te donne trois groupes. Les Words Apart, Alliage ou les 3T. Sur lequel tu serais fan de?
25: Bon, je serais pas fan, mais ce que je préfère dans les trois, c'est les Words Apart.
17: D'accord.
25: Ah bon. Ok.
17: Mais pourquoi?
25: J'en sais rien, je trouve que c'est les plus naturels. Enfin, pas les plus naturels, non, peut-être pas. Il y a les 3T aussi qui sont pas mal, mais j'en sais rien. C'est ceux qui m'attirent le plus, mais c'est tout, quoi. C'est pour la musique, pour la musique, c'est tout.
17: Ah, c'est uniquement pour la musique.
25: Voilà, on va dire ça.
17: Donc, on va.
16: Il y a plus cœur qui a des messages un peu. Qui a des messages un peu illisibles sur Minitel.
17: Petit cœur.
16: Oui. Écoute, je ne fais que lire. Et on te demandait, Gérard, si tu voyais un boys band à la loco.
17: Non. Alors là, je préviens.
16: Mais non, c'est pas toi, c'est en toi, en tant que comme moi, quand on y va.
17: Non, non.
16: Il y avait des gens sur scène la dernière fois. Est-ce que, à la place de Max, par exemple, tu verrais un boys band?
17: Non.
16: Bon, ok, c'était tout.
17: Donc, on va accueillir Virginia à la place de
6: Céline.
17: À la place de Céline.
8: Bonsoir.
17: Bonsoir, Virginia.
6: Au revoir, Céline.
17: C'est bon. Donc, Virginia.
8: Oui.
17: Donc, je te repose la même question. Êtes-vous fan d'un boss bang?
8: Non, pas vraiment. Parce que, si tu veux, je trouve que c'est trop fabriqué. En plus, ils n'ont pas vraiment de talent, à part un talent, on va dire, musculaire.
17: Mm-hmm.
8: Tu vois, ils sont bien musclés, ils dansent très, très bien.
9: Talent musculaire.
8: Voilà, un talent musculaire. Moi, j'appelle ça un talent musculaire. Moi, je chante. Si tu veux, quand je les entends chanter, j'aimerais bien les entendre en live. Tu vois, parce qu'en live, tu te rendrais beaucoup plus compte de leur voix et ils n'en ont pas. Je suis d'accord avec elle.
17: D'accord.
16: Et toi, Gérard, Gérard, ton avis, j'aimerais savoir.
17: Moi, mon avis, moi, je vais vous dire une chose, que je suis fan de aucun aussi.
16: Ricky Martin, c'est quoi?
17: Non, mais ça c'est pas pareil. Il est tout seul à chanter, ça c'est différent. C'est pas, il fait pas partie de la bande des boss bands.
16: Et il est arrivé en même temps. Hein.
9: Ouais.
16: Il est arrivé en même temps, Ricky Martin.
17: Par contre, lui, je l'adore, je l'aime bien parce que sa musique, j'ai vu à peu près ce que ça voulait dire.
8: C'est un tube planétaire.
17: Oui, mais j'ai compris à peu près ce que ça voulait dire. Ça veut dire.
16: Tu allais dire que.
17: Que j'aimais bien ce qu'il faisait et autres. Donc, je suis quand même un fan de lui.
9: Donc,
17: comment?
9: T'as les posters de Ricky?
17: Non. Non, là, j'ai un t-shirt, tu vois. La première pause musicale que je vais vous faire, ceux qui ont les moyens d'avoir TPS.
9: Non.
17: Ceux qui ont les moyens d'avoir TPS, eh ben, je vais mettre Ricky Martins à la place.
16: Et Gérard,
20: tu peux nous
16: expliquer les paroles de Ricky Martin, hein? Parce que moi, c'est juste une passion comme ça. Ça veut dire quoi, Ricky Martin?
17: En fin de compte, pardon. En fin de compte, ça veut dire qu'il dit à une nana qu'il l'aime et qu'il voudrait lui faire l'amour.
25: Comme à Feuille de Rose.
17: Voilà, tout à fait. Mais Feuille de Rose, si tu m'écoutes, je voudrais bien que tu me rappelles parce que toi, je voudrais
9: te faire l'amour.
17: Non, mais j'ai des comptes à régler. J'ai un petit compte à régler avec toi par rapport à la semaine dernière.
9: Oula. Alors,
17: donc, Alexandra.
25: Oui.
17: T'as répondu à la question.
25: Tout à fait.
17: Donc, Magali. Magali.
25: Oui, je suis là.
16: Magali, juste avant, il y a Fred sur Minitel, 24 ans, qui dit Gérard, je voudrais juste savoir si Gérard est un boys qui bande.
17: Non, mais ça je vois pas le rapport.
16: Ça fait boys band. Hein.
17: Ouais, mais je vois pas le rapport
16: est-ce
17: avec.
16: Est-ce qu'un boys band est un boys qui bande?
17: Ouais, non, mais d'accord.
9: Il y a
17: bon, attends, t'as pas été voir, toi?
9: Heureusement,
16: putain,
9: j'aurais pas voir.
16: Il y a Nanou qui devient violent en disant est-ce que je pourrais t'essuyer, Gérard, ton petit fessier, ton petit derrière avec ton t-shirt de Ricky Martin?
17: Alors, Nanou, t'es gentil, tu laisses ton numéro de téléphone, on te rappelle parce que ça commence à bien faire. Donc.
16: Et Petit Cœur a toujours des messages illisibles.
17: Alors, Petit Cœur, s'il te plaît, tu laisses ton numéro de téléphone, on te rappelle rapidement. Ok, je te remercie, Petit Cœur. Alors, donc, Magali, pour toi et.
25: Oui.
17: Donc, es-tu fan d'un boss band?
25: Aucun. J'aimais bien avant, honnêtement, j'aimais bien les To Be Free au tout début, mais depuis que j'ai vu la série,
9: la honte.
17: Non, mais attendez, s'il vous plaît, Jean et Patrick, pour l'instant, c'est pas à vous que je m'adresse. Chacun votre tour, d'accord?
9: Ok.
17: On va se calmer un peu, hein.
9: Ok.
17: Donc, Magali, pourquoi?
25: Depuis
17: que maintenant il passe à la télé, t'es
25: écoutez,
17: contre.
25: Parce que je suis une fille comme toutes les filles, et j'ai trouvé qu'ils avaient un beau physique, et évidemment j'ai tilté.
17: Mmh.
25: Et puis bon, maintenant qu'ils ont vraiment ouvert leur bouche et que je me suis penchée un peu plus sur leur musique, parce que je suis comme celle qui parlait tout à l'heure, je suis chanteuse.
17: Mmh.
25: Et je suis tout à fait d'accord avec elle, en se penchant un peu plus sur le... En grattant la, le cirage, quoi, le vernis, on se rend compte que dessous, il n'y a que de la merde, quoi. Je suis désolée.
10: Je peux dire un peu sur la série.
25: Bien sûr, oui, je voudrais réagir parce que...
12: Oui,
25: c'est Jeanne.
12: C'est qui?
25: C'est Jeanne.
12: Oui, Jeanne, oui. Je t'écoute. Bah, vas-y.
25: Non, moi, je trouve que vous êtes trop négatif, quand même.
12: Mais pourquoi?
25: Sur les boys bands, parce qu'il faut voir quand même au-delà, quoi, de ça. Tu prends les To Be Free, par exemple. Tu vois, rien que leur nom, quoi, pour être libre, c'est un message, quand même, de liberté.
10: Oui, mais...
25: Non, mais c'est vrai, quoi, ils écrivent pas,
10: eux, ils sont libres.
12: Gérard, attends, hein. Jeanne.
25: Ils écrivent ni les paroles, ni la musique.
10: Ils sont pas libres.
12: Non, mais Jeanne.
25: Oui.
12: Jeanne, moi, je vais te répondre à ta question.
25: Oui.
12: Je vais te dire une chose que leur série.
25: Oui. Hein,
12: de manière, je pense qu'elle va pas durer 107 ans.
25: Ouais.
12: Non, parce que j'ai vaguement entendu dire que ça allait sauter, ça va, c'est tout.
25: Ouais,
12: hein, mais je peux pas vous dire quand.
20: Et d'où viennent tes sources, Gérard? D'où viennent tes sources, Gérard? Je sais pas, t'as des deals avec TF1, avec la Une, enfin je sais pas. Comment tu peux savoir que ça va sauter? Parce que personne n'est au courant, Gérard.
12: Non, mais parce que moi, non, il n'y a pas de 36-15, Gérard, d'accord? Il n'y a pas de 36-68. Alors celui qui commence à dire ça, tu vas aller voir au standard si j'y suis. Ok, c'est clair et net entre Gérard, Jean et Patrick. Ok?
25: Gérard, je pourrais réagir?
12: Oui, Virginia.
25: Écoute, tu sais, je crois que c'est Jeanne qui a dit pour être libre. Des gens qui sont enchaînés.
10: Totalement.
25: Ils sont pas libres du tout. Ils ont des contrats à la main.
10: Mais comment ça, ils sont enchaînés?
25: T'as bien raison. Ils ont le droit de rien faire. Je te dis, ils ont un régime draconien. Ils ont un régime draconien. Alors, ils gagnent du fric à la limite, peut-être qu'ils le méritent, tu vois. Alors, le message pour être libre, faut qu'ils arrêtent.
10: C'est rare.
12: Attendez. Attendez. Oui, tu vas répondre. Bon, alors Jean.
10: Ouais.
12: On va vite abréger sur.
20: Oui, non, juste avant Gérard, pour faire la une petite conclusion pour la coupure du débat. Je voudrais que tu me donnes la définition de boys band, ces petits cœurs qui te demandent ça sur lui.
12: Oh, petits cœurs, boys band, c'est des groupes de musique.
20: Non mais littéralement d'anglais en français ça veut dire quoi, boys band?
12: Alors là
25: Jambes de garçon,
12: ça peut être les deux.
20: Le standard, on n'aide pas, merci.
12: Ouais,
20: c'est
12: voilà.
20: C'est quoi alors? Ça veut dire quoi, boys band?
12: Bon, ça veut dire jambes de garçon, voilà.
20: Jambes de garçon.
12: Ouais, apparemment c'est ce qu'on m'a dit.
20: Non mais pour toi, Gérard, est-ce que tu as une idée? Qu'est-ce que ça te dit?
12: Non, j'ai pas eu le temps.
20: Boys band, c'est jambes de garçon, c'est ça?
12: Ouais, mon avis.
20: Jambes de garçon. Parce qu'ils ont des belles jambes, ces mecs-là.
12: De toute manière, j'ai pas eu l'occasion de voir leurs jambes ni quoi que ce soit. Hein. Là-dessus, je rentrerai pas sur la vie privée, sur leur vie privée, ni dans ma vie privée. Hein.
20: D'accord, on va faire une petite pause. On écoute quoi, Gérard?
12: Donc, on va écouter les Trimpingosiers avec Ingrate à Grill.
20: Non, recommence, s'il te plaît.
12: Ouais, ben... Alors, les Trimpingosiers.
20: Ouais, avec.
12: Avec Ingrate à Girl. Ingrate.
20: Vas-y, continue.
12: Ingrate à Grid.
20: D'accord, allez, on se retrouve tout de suite.
12: On se retrouve tout de suite après.
13: Non. Et voilà, vous venez d'écouter Ricky Martin dans Une Dose Stress, la chanson que j'adore et que je me ferai un plaisir d'écouter plusieurs fois si je pouvais. Et donc on récupère, c'est toujours les débats de la nuit du jeudi. Donc vous pouvez toujours nous appeler au 0803 08 5000, 0870 5000, et toujours le Minitel à votre disposition, 3615 code Fun Radio, rubrique direct, et n'hésitez pas à appeler, même sur Minitel, je répondrai à vos questions sur les boys band, et on va...
20: Ça fait fuir petit cœur, hein.
12: Et toujours petit cœur, alors petit cœur.
20: Il y a LOL, Jean-Pierre, Akira, Fiti, Nanou, Annette, il y a plein de monde.
12: Non, alors petit cœur, s'il te plaît, t'es gentille. Je voudrais bien que tu laisses ton numéro. On va te rappeler si tu veux participer au débat. Je te remercie d'avance. On va récupérer Alexandra.
14: Bonsoir.
12: Rebonsoir. Magali.
14: Rebonsoir.
20: Alexandra. C'est vrai, il faut dire bonsoir.
14: Ah oui,
20: hein.
14: Bonsoir,
20: on a oublié
14: Alexandra.
20: Le truc. Hein.
13: On fait comme avec
25: Nagui.
13: Avec Nagui. Avec Nagui. Alexandra.
16: Bonsoir Alexandra.
13: Magali.
25: Bonsoir Magali.
13: Jean.
16: Bonsoir Jean.
13: Patrick.
16: Bonsoir Patrick.
13: Jeanne.
16: Bonsoir Jeanne.
13: Et Virginia.
16: Bonsoir Virginia.
13: Alors, donc, la quatrième...
25: Bonsoir Gégé.
13: Bonsoir.
0: Bonsoir Gérard.
13: Bonsoir. Bon, ça y est.
0: Aïe, aïe.
13: Bon, ça y est. Bon, c'est bon. On arrête avec le bonsoir. Allez.
0: Bonsoir.
13: Les membres d'un boys band sont-ils intelligents? Eh ouais, la question elle est...
0: Je crois que c'est clair, Gérard.
13: Alors...
0: Elle est bonne, celle-là.
13: Alors, vas-y, Jean.
25: Magali veut s'exprimer.
13: Attends, Magali. Jean.
2: Je crois que c'est clair que non, quoi. Quand tu entends Tobi Free, tu peux dire que... Tu regardes la série, quoi. C'est clair, quoi.
13: Non, mais moi, je regarde... Non, mais je regarde pas la série à la télé, d'accord?
2: Arrête de mentir, Gérard.
13: Je regarde pas ça, d'accord, s'il te plaît. Non, je regarde pas ça.
0: Ok.
13: Patrick.
0: Ouais, bah, moi, je suis d'accord avec Jean.
13: Donc c'est tout, ça, c'est tout ce que t'as à dire.
2: On met 32 cuits, franchement.
13: Eh Lyon, vous êtes pas bavard, là.
25: Je peux m'exprimer?
13: Oui, c'est qui?
25: Virginia.
13: Magali. Oui, Virginia, moi, je t'écoute.
25: Je pense pas que l'intelligence se situe là.
13: Pourquoi?
25: Ils ont leur part d'intelligence, forcément. Mmh. La preuve, ils gagnent beaucoup d'argent.
13: Mmh.
25: Et tu vois, ils ont été assez intelligents pour faire partie d'un boys band, d'en profiter au moment propice. Parce que c'est le moment des boys bands.
0: C'est
25: pas trop
0: masculin.
25: Ils ont quand même une
0: certaine
25: dose d'intelligence.
0: Ouais, mais
25: elle a raison, elle a raison. C'est des marionnettes, des pantins, qu'on manipule avec de l'argent. C'est
13: d'accord.
25: Exactement.
13: D'accord. Voilà. Alexandra.
25: Alors moi, mais Alexandra, moi je suis carrément d'accord avec Virginia.
13: D'accord.
25: Tout à fait, c'est vraiment, c'est ça quoi. C'est tout okay.
13: Magali.
25: Ouais. Mais moi je pense que quand on fait une série et qu'on sait qu'on est regardé par des jeunes qui ont 14-15 ans, on évite de parler constamment de cul quoi.
13: Non mais attends, 14-15 ans, moi j'irais même à dire, voire 10-11 ans aussi. Hein.
25: Oui, parce mais
13: ouais, mais il y a certaines nanas qui ont 10-13 ans et qui sont folles des boss bands comme les Two B Three, les What's Apart et autres. Hein. Parce que j'ai regardé des reportages sur M6, c'est pas pour dire, mais bon, bah, comme je regarde souvent M6, hein. Je peux vous dire une chose, que là, j'ai vu un reportage là-dessus sur les Words Apart, les Two Beatrices, les 3T. Eh ben, je peux vous dire une chose, que les trois quarts des nanas ont à peine 15, voire 12, 13, 14, 15, 16,
25: 18,
13: même pas 20 ans.
25: Gérard ?
13: Oui.
25: Et toi, quand tu étais plus jeune, qu'est-ce que tu écoutais à 14-15 ans ?
13: Alors moi, ce que j'écoutais à 14-15 ans, la musique.
25: Ouais, mais quoi comme musique?
13: Alors, moi,
25: ouais.
13: Je vais te dire une chose, à 14-15 ans, ce que j'écoutais.
25: Johnny?
13: Non.
0: Claude François.
13: Voilà. Ah. Claude François, Michel Sardou et Joe Dassin.
25: Ah, c'est bien, Joe Dassin.
13: Et Michel Sardou, Joe Dassin. Je peux vous dire une chose, que Michel Sardou et Joe Dassin.
16: Femme des années 80.
13: Voilà. Les femmes jusqu'au bout des seins, il y en a une sur la balte. Et ainsi de suite.
25: Voilà, c'est l'immunité et du charme.
13: Ou sinon il y a
25: Alexandra.
13: Ouais, Alexandra et Alexandra. Il y a comme d'habitude, il y a
16: Il y a juste pour revenir un petit peu sur le truc d'avant, petit cœur qui est de retour sur Minitel, mais qui apparemment s'énerve et dit les boys band ne sont pas intelligents, mais ils le sont déjà plus que toi, Gérard.
13: Ouais, mais alors petit cœur, ça fait 5 ans. Petit cœur,
16: tu te défends.
25: Et encore moins que lui parce qu'il s'adresse pas directement à Gérard.
13: Voilà. Alors petit cœur, ça fait 50 fois que je te demande ton numéro de téléphone si tu veux réagir.
16: Non, mais s'il est sur Minitel, il aura resté que de réagir que sur Minitel.
13: Eh ben alors petit cœur, tu peux y aller. Je te répondrai si tu veux même réagir au deuxième débat, tu pourras. C'est pas un problème. Attendez,
16: est-ce que tu écoutais Yvette Horner? On pose la question sur Minitel.
13: Non. Voilà, l'accordéon, c'est pas mon
16: est-ce
13: style.
16: Est-ce que tu écoutais ABBA?
13: ABBA, j'aime bien.
16: C'était des boys bands aussi, les ABBA.
11: Boys band.
13: Ouais, mais il y a ABBA, il y a aussi, si on veut aller là-dessus, on peut y aller avec.
11: Village People.
25: Ouais, les Village
16: People
25: aussi, alors.
16: YMCA.
13: Sinon, qui sait qu'on a d'autres encore?
16: Le bonheur des dames.
13: Bon, il y en a, des groupes que j'aime.
16: Martin Circus. les Martin Circus.
12: Ouais, mais c'est pas pareil, les Martin Circus.
16: T'aimais quoi, toi, comme boys band à l'époque?
12: Comme groupe en boys band,
16: Dans les années 50, t'aimais quoi?
12: Ah non, bah, les années 50, j'étais pas encore né.
16: Ah bon?
12: Je suis né en 61, quand même, Macaï.
16: Les années 60. Donc,
12: Magali.
25: Oui, c'est moi.
12: Oui, bah alors, pour toi?
25: Pour moi, quoi? J'ai répondu.
12: T'as répondu?
25: Oui.
12: Jeanne, t'as répondu?
25: Ah non, j'ai pas répondu, non.
12: Bah alors, vas-y.
25: Ouais, moi, je pense que l'intelligence, c'est pas leur problème, quoi, à la rigueur, tu vois. Ils ont chacun... Il y a les mecs qui font la musique, d'autres qui font les paroles, ils sont là pour danser et tout, là, qui font leurs fesses. C'est pas le problème, quoi. Eux, bon, ils sont là pour se dévouer, tu vois.
12: Pourquoi pour toi?
25: Ben, pour moi, c'est des mecs qui se sacrifient, tu vois. Ils sont là et ils vont passer leur vie, ils la donnent aux autres, ils vont passer leur vie.
16: Qu'est-ce que c'est beau, des millions, quoi.
25: Ils vont tomber bientôt, ils vont se prendre une sacrée claque.
1: Dans deux ans, ils sont cuits.
25: Oui, c'est un choix, c'est un sacrifice.
12: Non, mais attendez, attendez, attendez, on mélange pas les torches.

0: WhatsApp, on
1: y a
0: une question.
1: Il y a juste le boy Squib sur Minitel qui dit « Gégé, tu écoutes de la merde et tu critiques les boys bands, c'est un comble. » Les petits cœurs qui laissent un morceau de son numéro de téléphone et qui dit « Désolé, j'ai oublié mon numéro de tatou. »
0: Ah bah alors, petit cœur, laisse ton numéro complet, s'il te plaît. Merci. C'était qui voulait réagir? Je crois que c'était Jeanne.
2: Jeanne
0: ou Magali, je ne sais plus.
2: Non, c'était Jeanne, moi j'avais déjà réagi.
0: Bon, alors donc Jeanne, on va activer parce qu'il est quand même déjà presque 2h, on va activer.
2: Oui, en gros c'était ça, quoi. J'ai dit ce que j'avais à dire.
0: D'accord.
1: Passe à autre chose.
0: Alors, les membres des Boss Band ont-ils un quelconque talent?
2: Non.
0: Non, alors, attendez. Qui c'est qui a dit non en premier?
1: Est-ce que tu penses, toi, puisque tu as dit tout à l'heure que tu avais certains trucs que tu appréciais, qu'eux, ils ont un certain talent? Ils ont du talent pour toi ou pas?
0: Certains groupes, oui, ont du talent, comme. Je ne vais pas reciter tous les noms parce que je ne les ai pas tous en tête.
1: Pour toi, ils ont tous du talent.
0: Ouais, mais moi, je vais vous dire, le seul groupe qui a eu du talent jusqu'à maintenant. Je sais pas si on va pouvoir le passer ce soir, malheureusement, parce que je pense qu'on doit pas l'avoir. C'est le groupe ABBA.
2: ABBA, oui.
0: Le groupe ABBA.
1: Grand groupe, hein.
0: Le groupe ABBA ou les Bee Gees.
1: Boys Band. Ça.
0: Les Bee Gees sinon,
3: Je pourrais. Un peu les musclés, là, quand même aussi.
0: Comment?
2: Allez,
0: pourquoi?
2: Va te cacher. Moi, je suis pas d'accord. Mais Gérard.
0: Oui.
2: Comment est-ce que tu peux comparer?
0: Attends, qui c'est qui parle là? Donnez votre nom.
2: Gérard, c'est Alexandra. Allô?
0: Oui, je t'écoute. Salut. Alexandra. Oui.
2: Bon, comment est-ce que tu peux comparer les boys bands d'aujourd'hui avec les Bee Gees et ABBA? Gérard?
0: C'est Magali qui vient de me parler.
2: Juste un mot.
0: Bon, alors Magali, c'est qui a parlé en premier là?
2: C'est Alexandra.
0: Bon, allez, Alexandra, moi je vais te dire une chose.
2: Oui.
0: Bon, je préfère par rapport au Toubitri et tout ça, et je préfère le groupe ABBA parce qu'ils ont des plus belles chansons et au moins dans leurs chansons on comprend ce que ça veut dire.
2: Oui, ouais, d'accord.
0: Hein? Oui. Même dans les Bee Gees, je suis désolé, on comprend tout. Hein, tu vas pas me dire que le mec à part dire les words apart quand ils nous font dire quand ils veulent je te donne, apparemment c'est qu'ils veulent vous donner quelque chose, hein, en fin de compte ils veulent vous dire qu'ils vous donnent votre cœur. Qui vous donne son cœur.
2: C'est quand même une chanson reprise, hein.
0: Oui, d'accord, c'est Je te donne de Jean-Jacques Goldman, je suis d'accord avec toi. Oui, mais en fin de compte cette chanson elle a été reprise par eux.
2: Ouais.
0: Mais en fin de compte, ce que je veux te dire, c'est que, en fin de compte, ils vous déclarent leur flamme.
2: Waouh!
0: Ah oui! Ils vous déclarent leur flamme. Je suis désolé.
2: C'est vrai.
0: Je les ai vus. Je les ai vus en direct.
2: Ils étaient très contents d'avoir été repris d'ailleurs. Je sais plus où j'ai vu ça, quoi.
0: Je suis pas d'accord. Je suis pas d'accord que.
2: La chanson, quoi, tu vois.
0: Oui, mais moi je suis pas d'accord qu'un groupe comme ça reprenne une chanson de Jean-Jacques Goldman. Désolé.
2: Mais
0: je suis désolé. Je suis désolé. C'est mon avis.
2: Il n'y a pas que qui ont repris une chanson, hein.
0: Oui, mais d'accord, il y a un peu tout le monde. Maintenant. Ok, je suis d'accord avec toi. Magali.
1: Oui. Juste avant un petit tour sur Minitel, parce qu'il y a plein de messages de Ward qui dit Gérard a craqué sur Petit Cœur parce qu'il est tendre et croquant. Petit Cœur qui te répond Gérard, l'amour est mystérieux et tu vas patienter et être assez intelligent pour refaire le puzzle de mon numéro. Et Akira qui dit Gérard, Florent et Max, un boys band qui casserait des briques. Donc je pense que.
0: C'est qui
1: Akira.
0: Akira. Akira, je te préviens une chose. Que tu n'es pas déjà les trois. L'animateur et le standard en jeu. Ça n'a rien à voir. Faut pas confondre, hein.
1: Attends, ça veut dire quoi? Ça veut dire quoi?
0: Ça veut dire quoi? C'est que faut
1: on
0: pas.
1: On mélange
0: confondre.
1: Pas les torchons et les serviettes, voilà. C'est ça. Donc ça veut dire quoi? C'est dire que nous on est des nazes et que toi t'es bien, c'est ça?
0: Non. Non, mais on n'a pas à confondre le boulot avec le standard et l'animateur.
1: C'est pas un boulot qu'on fait au standard?
0: Oui, mais d'accord, c'est un boulot
1: non,
0: que.
1: Non, attends,
0: vous faites.
1: Je veux dire, sans nous, on pourrait pas faire ton débat.
0: D'accord.
3: Oui, j'ai un peu la grossesse quand même.
0: Non. Non, je prends pas la grossette. Je défends quand même le gagne-pain de tout le monde. C'est pas parce que j'étais cruel hier que faut remettre ça ce soir en jeu. D'accord? C'est clair et net. Alors, Atania sur Minitel.

0: Ta réponse, c'est clair et net. Point final à Lani. Maintenant, on revient au thème du débat. Prochaine question sur Minitel, comme ça, je réponds pas. Hein. C'est clair et net.
1: Allez, la suite du débat, Gérard.
0: Alexandra, tu as répondu à la question ?
2: Je sais plus.
0: Les membres des Bosons ont-ils un quelconque talent ?
2: Non, j'ai pas répondu.
0: Bah alors.
2: Attends, tu m'as dit quoi ? J'ai pas compris là. Les quoi ? Les boys band, est-ce qu'ils ont un talent quelconque ? Mmh. Un talent quelconque, à part danser, mmh, à la limite, c'est tout.
0: D'accord.
2: Parce qu'ils chantent pas, et c'est pas eux qui font la musique, c'est pas eux qui. Mmh. Enfin, voilà quoi, c'est tout.
0: D'accord. Magali ?
3: Ils ont un talent, c'est le talent du marketing et de la publicité.
2: Mmh. Ouais.
3: Bon. Ils savent se vendre.
0: Et aimeriez-vous être à leur place ? Non, mais réveillez-vous
2: bah,
0: là
2: oui,
0: quand même.
2: Oui, non, non, non, non.
0: Qui,
2: oui,
0: non.
2: Enfin, oui et non.
0: Si, si, oui, qui non, oui, non.
4: Oui et non.
2: Magali.
0: Magali, pourquoi oui et non ?
2: Non, Magali, non.
0: Pourquoi ?
2: Parce que c'est perdre sa liberté.
0: Ouais. Ça, je suis tout à fait d'accord avec toi. Moi, de toute manière, j'aimerais pas être à leur place non plus.
1: Hein. Pourquoi t'aimerais pas être à leur place, Gérard ?
0: Bah non,
1: Gérard, t'aurais de la thune, des nanas, tu serais beau, tu ferais de la danse, des grands écarts et t'aurais un fan club.
0: Non, non, mais.
2: Oui, mais plus de personnalité.
0: Voilà.
1: Ça te plairait pas, Gérard ?
0: Non.
1: Pourquoi ? Chanter des chansons d'Abba et de.
0: Non, ça m'a.
1: Village People, tout
0: non,
1: ça.
0: Non, ça m'intéresse pas du tout.
1: Et faire un duo avec Ricky Martin ?
0: Ah, ça, peut-être.
1: Ça ah, bah cool, donc, tu pourrais faire un boys band avec Ricky Martin ?
0: Ah,
1: bah,
0: si on me le propose un jour, pourquoi pas ?
1: Bah, donc, tu vois, Gérard, tu pourrais faire un boys band.
0: Voilà. Donc, Alexandra ?
2: Oui.
0: Alors ? Est-ce que tu veux être à sa place, oui ou non ?
2: Oui, je suis à ma place.
0: Non, mais. À leur place. Alexandra, tu travailles, s'il te plaît.
2: Mais oui, je me réveille, Gérard. Parle un peu mieux quand même.
0: Aimeriez-vous être à leur place ?
2: Non.
0: Non, pourquoi ?
2: Oui et non, oui et non.
0: Alors
2: oui.
0: Pourquoi ?
2: Bon, non, parce que. Oui, parce que. On a rien de temps, ils vont gagner de l'argent tout simplement.
4: Mmh,
2: ils ont trouvé le filon, pas bête. Mmh. Et comme a dit Julie ou Gaëlle, je sais plus, ils ont les filles à leurs pieds, ils ont tout à leurs pieds pendant un certain temps.
0: Mmh.
2: Et non, parce que ça va pas durer et ça va pas être très marrant, c'est tout.
0: D'accord. Jean. Oh, celui qui a la musique derrière, tu t'en vas. Bon. Non, non, c'est bon. C'est bon, on coupe celui qui a la musique. Jeanne.
5: Non, moi, j'aimerais pas être à leur place, hein, parce qu'ils ont plus de vie privée. Et mm-hmm. Bon, c'est ça le problème, quoi.
0: D'accord. Ouais, bah, on revient. D'accord. Ok, je vois à peu près ce que tu veux dire. Virginia.
6: Moi, j'aimerais bien être à leur place, parce qu'en fait, tu te fais connaître en a rien de temps.
0: Mm-hmm.
6: Mais il faut être assez intelligent pour bifurquer après.
0: Mmh.
6: Et pouvoir continuer une carrière en solo à
7: Saint-Étienne.
2: Mais c'est nul !
1: Et toi, Gérard ?
0: Non, mais déjà, celui qui joue avec la musique, il arrête. Tu arrêtes avec la musique !
2: Gérard, c'est quand même en ton nom, cette chanson.
0: Oui, mais moi, ce qui...
2: Mais c'est un honneur pour toi, Gérard.
0: Non, mais je veux pas le savoir, c'est pas le sujet. OK.
4: On est en train de délire de soin, Gérard.
0: Alors, Jean et Patrick, dégagez, bonne nuit.
4: Toute la nuit.
0: C'est bon, Jean et Patrick, dehors.
2: Oh, mais t'es pas sympa, Gérard.
0: Non, je suis pas sympa, on n'a pas... Non, on n'a pas passé de musique.
2: Oh, okay. Écoute, Gérard.
0: Non, on est au débat, on passe pas de musique.
1: Gérard.
2: Ah, c'est malin. Hein.
1: On revient juste sur le débat et... Voilà, merci. Non, raté. Mmh. à savoir, est-ce que toi, t'aimerais être à leur place ?
0: Parce
1: que
0: dans
1: un sens, t'es célèbre aussi, je suis désolée, t'es un boys band quelque part.
0: Non, mais j'aimerais pas être à leur place parce que bon, ben, d'accord, j'ai quand même pas mal de fans qui m'écoutent.
4: Tu peux te faire plein de thunes, Gérard ?
0: Ta gueule, toi !
4: C'est pas derrière.
8: Là-haut, là, qui t'arrive ?
0: Oh, ta gueule, pour l'instant, je sais pas sonner. Je... Oh, hey.
4: On vous la ferme, ok.
0: Tu fermes ta gueule et tu m'écoutes, d'accord ?
4: Eh, tu prends les gens pour des canards sauvages.
0: Quand je t'appellerai pas de chambre, tu sortiras tout le lit, toi, d'accord ?
4: Ouais, tu l'as déjà dit, celle-là.
1: Oh, Gérard, bien envoyé.
0: Et quand je te dirai tentacule et encule ta sœur, ou la main de ma sœur dans la culotte d'un zwap, tu me feras signe, ok ?
4: Attention,
0: en bon entendeur, salut, je vais répondre à la question.
1: Juste un petit message, petit cœur a laissé son numéro de téléphone.
0: Ah bah alors, petit cœur, on va te rappeler.
1: Pour faire un boys band dans son lit.
0: Petit cœur, Tu
1: Alors, t'inquiète pas, on gère. Vas-y, continue.
0: Donc, alors moi, je réponds à la question à Julie. Donc, non, tu es ferme, pour l'instant, c'est pas...
4: Pour l'instant, vous la fermez, ok.
0: Bon, je réponds à la question, donc.
4: Question.
0: Est-ce que je voudrais être à leur place? C'est ce que tu m'as demandé comme question?
4: Non, pas du tout.
0: Bon, ta gueule, toi, je t'ai pas sonné.
7: Oh, ouais, ça... Gérard.
4: Oh, c'est bon, là.
7: Calme un peu, là, hein.
0: Ouais, oh, c'est
7: bon. Je sais pas, t'as déjà commencé, maintenant tu commences à t'énerver, ça va pas, ça, ouais, hein.
0: Non, non, mais attendez, oh, les nanas.
7: Oui.
0: Les nanas, je parle en votre faveur, alors, commencez pas à me prendre la tête, parce que j'ai assez de femmes qui arrêtent pas de m'écrire, d'accord?
7: Oh!
0: Alors, je vous préviens d'une chose.
7: Gérard,
0: que c'est que.
4: La grande.
0: Vous taisez, s'il vous plaît. Pour l'instant, je dis, donc je réponds à la question.
4: Et
0: à l'heure actuelle, j'ai trop de femmes qui n'arrêtent pas de m'écrire ou de me téléphoner.
7: Oh là là.
0: Ok. Alors maintenant, être à leur place, ça serait dur parce qu'à chaque fois que j'ai des nanas, j'ai du mal à finir.
1: Mais je crois que c'est même pas une question de nanas. Il y a surtout JPG sur Minitel qui a une remarque très pertinente et qui dit: Gérard, tes paroles de poème, tu crois pas que ça pourrait être des paroles de boys band? Je suis désolée, là, t'es vachement au point. Moi, je suis sûre que ça pourrait marcher. Hein.
7: Exactement.
0: Mais ouais, les poèmes, c'est mon problème. C'est moi qui cherche des idées.
4: Non,
7: Gérard, est-ce que tu t'imagines?
0: La musique, ça suffit. La musique, ça suffit. Merci pour la musique. Alors, la question. Les To be free.
4: Pour être libre.
0: Bon, c'est pas grave.
4: Quel
0: âge et quel niveau intellectuel faut-il pour être fan d'un boss band?
4: C'est ça, faut être mongol, faut pas avoir cerveau carrément, quoi.
7: Faut être Gérard.
1: Gérard, je pense que t'es assez d'accord, non?
0: Oui et non.
1: Ton âge et ton niveau intellectuel, ça le fait, quoi.
7: Exactement.
0: Ouais, mais ça dépend de la musique. Hein. Ça, on en revient comme tout à l'heure, je l'ai assez dit. Je pense que sur la musique, c'est bon. Hein. Donc, on va demander à Alexandra.
7: Oui.
0: Alors?
7: De quoi? Vas-y, répète la question,
1: L'âge et le niveau intellectuel qu'il faut pour être fan de boys band.
7: Eh ben, j'ai dit que le niveau intellectuel qu'il fallait, c'était Gérard, c'est bien.
0: D'accord.
7: C'est bien.
0: Ok, merci. Magali
1: est partie.
0: Ok. Alors, Jean?
8: Ben moi, je pense qu'on peut être comme toi, quoi, parce que sinon, on est trop intelligent, puis on n'achète pas le disque après, donc ça va pas, quoi.
7: Mmh. Ouais.
0: Ok. Patrick?
4: Ouais, moi, je dis qu'il faut pas avoir de cerveau, quoi.
0: D'accord.
7: Comme Gérard.
4: Ouais, à peu près comme ça, quoi.
7: Simplement.
0: D'accord. Qui c'est la nana que vous allez dire comme Gérard?
7: C'est Alexandra.
0: Alexandra?
7: Oui.
0: D'accord.
4: Okay. C'est parti avec Gérard de Suresnes pour vous messieurs, pour vous messieurs.
7: Mais non.
8: Si, Gérard est hétérosexuel.
0: Bon, alors là. Bon, Jeanne.
9: Gérard, il est homosexuel.
0: Oh, vos gueules.
9: Mais faut pas le dire.
0: Vos gueules là, les deux trablots là.
9: Ah.
0: D'accord.
9: Les grandes folles, tu te souviens pas qu'on était tous les deux dans un
0: bidon. Ta gueule un peu, toi. Jeanne. Attends, qui c'est qui vient de parler de la loco? Qui c'est que vous osez dire la loco? Personne, d'accord. Bande de dégonflaires. Jeanne?
10: Oui, moi je pense que c'est une mauvaise question parce que classer les gens par catégorie, comme ça, âge, niveau intellectuel, c'est assez intolérant.
0: Bon, Patrick et Jean, vous dégagez!
1: Au revoir, Patrick et Jean!
10: Non!
1: Bah, Gérard, la conclusion.
0: Bon, non, mais je vais finir quand même la question.
1: La question, pardon, oui.
0: Jeanne?
10: Oui, je disais que c'était une mauvaise question parce que classer les gens par niveau intellectuel ou par âge, c'est assez intolérant, quoi. Donc, je pense qu'elle se pose même pas, quoi.
0: Ok. Virginia?
11: Moi, je pense qu'il faut être quand même relativement jeune et que de toute façon, leur succès ne tient qu'à celle qui a cette...
0: Oh, la musique derrière, ça suffit. Excuse-moi, Virginia.
11: Non, mais...
0: La musique, vous arrêtez, s'il vous plaît. Je leur dis pas une troisième, ou sinon j'arrête le débat.
8: Et tu vas, Tom, attention. Hein.
0: Virginia, donc.
11: Oui, je pense que leur succès ne tient qu'à celles qui achètent leur disque et que si on achetait un peu moins leurs disques et on les mettait un peu moins sur des piédestals, je pense qu'ils redescendraient à un niveau qui serait plus le leur.
0: D'accord. Donc, on va faire la conclusion et puis je pense qu'on va enchaîner après sur le prochain débat. Donc, alors, Alexandra, qu'est-ce que tu as pensé du débat ?
11: Alors, moi, à mon avis, tu vois, Gérard, c'est pas toi qui as fait les questions. Déjà, une, n'est-ce pas ?
0: D'accord, c'est pas moi, et alors ?
11: Bon, très bien. Non, mais c'était simplement pour remarquer, les questions étaient un peu plus intelligentes que d'habitude.
0: D'accord, ben, je te remercie.
11: Mais c'est gratuit.
12: Ça moi, c'est pas toi, Gérard.
11: Ensuite, les boys bands.
0: Ouais.
11: Bah écoute, moi, je serais jamais fan de boys bands, j'ai jamais été, voilà.
0: D'accord.
11: Tout simplement.
0: Ok. Eh ben, dans ces cas-là, je te souhaite une bonne soirée, puis je te dis à plus tard, Alexandra.
11: À plus tard.
0: Jean ?
8: Ouais, ben moi, je suis contre les boys bands. Je pense que ça va bien avec le contexte socio-culturel actuellement, quoi.
0: Voilà. D'accord. Patrick ?
13: Ouais, ben moi, je suis contre les boys bands aussi, puis je voulais te demander une chose, si dans le bois, entre deux fellations et une sodomie, t'avais le temps de me tailler un bout de bois, quoi.
0: Alors, Patrick, je vais te répondre tout de suite à ta question.
13: Ouais.
0: Je vais te répondre tout de suite là, ce que tu viens de dire.
13: Ouais, vas-y, accouche. Hein.
0: Ouais, accouche si je veux. Dans ce cas, je vais te dire une chose.
13: Une, que, voilà,
0: déjà
13: c'est
0: une. T'as du monde derrière toi.
13: Ah ouais, vachement. Putain, il y a trop de monde.
0: Ok. Hein. Et de deux, le bois de Boulogne, de toute manière, j'y ai jamais été, d'accord.
13: Ouais, bah, on
0: ok. Alors, bonne nuit, Patrick. Allez, dégage, ça me fera des vacances. Jeanne.
11: Oui, bon, moi je pense que si les boys band marchent, c'est qu'il y a un besoin et qu'ils le comblent, quoi. Voilà.
0: D'accord. Virginia ?
14: Moi je pense que s'ils écoutent ce débat, peut-être que ça va les faire réfléchir un petit peu. Je pense qu'il était quand même assez utile.
0: Attends, là tu peux.
1: Assez nul, je crois qu'elle a dit.
14: Non, j'ai pas dit ça.
1: Si, t'as dit assez nul.
0: Ouais, j'ai l'impression. Donc, alors, je...
1: Et la conclusion de Gérard.
0: Pour moi, la conclusion, la conclusion, c'est que le premier débat, j'espère que ça aura plu à tout le monde. Pour moi, fan d'un boss band, j'y serai jamais, à part de Ricky Martins. Ça, c'est mon point de vue.
1: Et de ABBA.
0: Personnel de ABBA et...
15: De Claude François.
8: On oublie Cabrel, bien sûr.
1: Et Michel Sardou.
0: Et voilà. Donc,
15: Et
0: Abba. Et les Bee Gees.
1: Les Bee Gees.
11: Et Abba.
0: Voilà.
15: Et
0: donc,
1: Et les Giscades.
0: Bon, les ça y est. Vous fermez vos gueules quand je donne ma conclusion, s'il vous plaît.
11: Laissez-le parler.
0: Attends, celui qui dit enfoiré, tu vas te faire. Tu vas te faire enfoirer toi-même ou que je pense, d'accord ?
15: Je vais te faire enfoirer,
0: voilà.
1: Donc ta conclusion, Gérard ?
0: Donc, la conclusion,
1: T'es pour ou contre, finalement ?
0: En fin de compte, je suis
1: tout... Avec tout ce que t'as appris.
0: Tout
1: contre.
0: Je suis contre.
1: Collé.
0: Ouais.
11: Je suis d'accord avec toi, Gérard.
1: Complètement collé, tout contre.
0: Voilà.
1: D'accord.
0: Donc, alors, le prochain débat, c'est sur les nanas et les mecs. Alors, donc, je voudrais un maximum de nanas qui puissent réagir.
1: Non, mais il faut des nanas et des mecs, si c'est sur les nanas et les mecs.
0: Ouais, mais c'est sur les deux, mais je voudrais un maximum de nanas pour ce débat-là, parce que je pense que je vais quand même dévoiler ma vie privée sur ce débat.
1: Oh là là, ça va être chaud.
0: Alors, je demande à pas mal de nanas d'appeler. Il y a certains mecs, mais...
1: Tu rappelles le numéro ?
0: Attention, je préviens avant de donner les numéros. On vous l'a dit tout à l'heure, donc je donne les numéros, c'est pas la peine. Le numéro de téléphone, c'est 0803-08-5000,
1: 0870-5000.
0: Et toujours le Minitel à votre disposition, 3615, code Fun Radio, rubrique direct.
1: Où il y a Magali, Cameron, Odin, Akira, Sébastien, Dan... Petit cœur, il y a.
0: Ah bah, petit cœur, je t'en supplie.
1: Mais petit cœur, il y a un numéro, c'est bon, t'inquiète.
0: Bon, alors, petit cœur, on va t'appeler pour
1: le
0: deuxième.
1: Est-ce qu'on peut avoir, Gérard, la première en exclu ?
0: Ah,
1: la première question.
0: La
1: en exclu
0: première
1: mondial.
0: Question, c'est pour ou contre les femmes ?
1: D'accord. Ça veut rien dire, Gérard, entre
0: donc,
1: nous.
0: Pour ou contre les femmes ou les hommes ?
1: Et qu'est-ce qu'on écoute ?
0: Et on va écouter. Fezlez avec Katharina.
1: Ok, à tout de suite.
0: À tout de suite.
16: Comme il est l'heure,
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18: Eh bien, bonsoir à tout le monde. Bonsoir Rigaud, bonsoir Gérard, bonsoir Filda.
19: Ah, bonsoir. Bonsoir.
20: Salut, on vient d'arriver, on est crevés.
19: Salut Gérard.
18: Donc, c'est les conseils de Gérard et Sandy. Et là, c'est moi qui va annoncer donc l'auditrice que nous allons avoir pour un conseil. Donc, nous allons accueillir Sylvie, 20 ans, d'Arras. Allô. Allô, allô.
16: Ah oui, attends, c'est peut-être... Allô.
18: Sylvie.
19: Bonsoir.
18: Ah, oui, bonsoir. Comment vas-tu?
19: Ben, ça va pas très bien, justement.
18: Oui.
19: Et c'est pour ça que je vous appelle.
18: Alors, vas-y, explique-nous ton problème.
19: Bien. Je suis complètement enrubée. Et en fait, j'ai pas vraiment d'argent pour aller chez le médecin. En plus, c'est férié.
18: Mmh. Ouais.
19: Et j'aimerais savoir si vous avez des vieilles recettes de grand-mère pour que je me soigne.
18: Alors moi, il y a un truc qui marche franchement bien.
19: Ouais.
18: C'est tu mets une serviette autour de ta tête. Hein?
19: Excuse-moi.
18: Non, mais il y a pas de mal.
16: Oui. Gérard aussi. Hein, ouais.
18: Tu mets une serviette autour de, enfin sur ta tête.
19: Oui.
18: Et tu fais de l'inhalation ou je sais pas, c'est un truc comme ça que ça s'appelle.
19: L'inhalation.
18: Qui consiste à respirer de la fumée en fin de compte.
19: Et je me. C'est brûler quoi?
18: De la fumée, c'est du rhum avec mélangé avec du. Avec du cognac, je crois.
19: Oula.
18: Ah non, c'est pas ça, non. Je sais pas, avec... c'était un remède de grand-mère, mais là...
0: Non, non, attends. Déjà, pour commencer, c'est pas parce qu'elle a pas de sous que c'est Perrier qu'elle peut pas aller voir un médecin. Les hôpitaux, il y a des services d'urgence qui sont gratuits.
19: Je veux pas aller aux urgences parce que j'ai un gros rhume.
0: Mais t'as et
18: pas...
0: alors
18: Et t'as pas d'argent.
0: Et t'as pas d'argent. D'argent. Non, mais attends, tu peux quand même... déjà, t'as quand même de la famille.
19: Oui, mais non, mais pas près de moi.
0: Bah ils sont où?
19: Ils sont, mes parents sont partis en week-end et ils m'ont pas laissé d'argent.
18: Mais c'est quoi que t'as exactement comme maladie? C'est grave ou pas?
19: J'ai mal à la tête, j'ai mal à la gorge,
18: ouais.
19: J'ai mal au nez,
18: ouais.
19: J'ai le nez tout pris et j'arrête pas de tousser.
18: Et dans ta boîte à pharmacie, t'as pas de sirop ou t'as pas de goutte ou...
19: Non, j'ai que du truc pour les yeux.
16: Et dans ta boîte à caca ou...
18: Des trucs pour les yeux, bah ouais.
0: Non
18: là,
0: mais attends, ça, des gouttes pour les yeux, ça risque pas de se faire, hein.
18: Non,
0: je pense pas.
18: Moi, ce que je te conseille, c'est de faire de l'inhalation par l'intermédiaire avec une serviette. Tu mets la serviette sur ta tête et puis tu prends un genre de bol.
19: Comme quand on sort de la douche.
18: Comment ?
0: Non. Tu prends un bol rempli de. Tu fais de.
18: D'eau bouillante.
0: D'eau bouillante avec la serviette. Et
18: tu mets du rhum dedans et tu.
0: Non, uniquement qu'avec de l'eau.
18: Uniquement avec de l'eau. Non, on met ça avec du rhum, je pense. Hein.
0: Non, ça.
18: Enfin, en tout cas, tu mets quelque chose dans le bol.
0: Bah, hein. Dans ces cas-là, moi, si elle est vraiment trop malade et si elle a vrai. T'as quand même un thermomètre chez toi?
19: Ouais, j'ai 38,2.
18: Oula.
0: 38,2?
18: Et t'as
0: non,
18: pas,
0: non, non,
18: t'as
0: non,
18: pas 30... d'aspirine?
0: Non, 38,2, c'est bon.
19: C'est bon,
0: c'est
19: bon.
0: Non, 38,2, c'est pas beaucoup de température. Hein.
18: Ah, si, c'est beaucoup quand même.
0: Non.
18: Attends.
0: C'est la limite, mais niette. Hein. C'est pas trop. Hein.
18: Et sinon, t'as pas d'aspirine chez toi?
19: J'ai pris le dernier hier.
18: Ah.
0: Mais attends, ouais, bah, sinon, t'as combien d'aspirine par jour, toi?
19: J'en prends 3.
0: Ça va pas, là.
18: Normalement, faut que t'en prennes 1 ou 2 maximum, mais pas 3.
0: Mais c'est un maximum, tu vois. Attends.
18: Non, 2 si t'es vraiment malade.
0: Non, je suis pas d'accord avec toi. Le maximum, c'est 1.
18: Combien? 3? 4?
0: Mais pourquoi 4? Pourquoi pas le tube? Pourquoi pas 20, toi aussi, ton tuyau?
18: Non, mais voilà, moi, c'est
16: calme,
18: ce que je peux te conseiller.
16: Calme, c'est des conseils, Gérard.
18: Je peux te conseiller de faire de l'inhalation par l'intermédiaire, comme je t'ai expliqué, là.
19: Ouais, tu peux m'expliquer le coup de la serviette, j'ai pas compris, là.
0: Bon, la serviette, autour de toi, autour de tes yeux, de ton nez.
19: Donc, sur sa tête. La douche.
0: Non.
18: Elle la met sur sa tête, d'abord, pour commencer.
0: Non, pour commencer, elle prend son bol.
18: Ouais.
0: Elle se met comme ça. Et elle met la serviette ici.
19: Ah, d'accord.
0: Et là. Bon. D'accord.
18: D'accord, on
0: mais
18: a tout
0: par
18: compris.
0: Contre, ton histoire d'aspirine, laisse tomber. Je crois que tu vas un peu loin là-dessus. Hein.
18: Mais je pense que si la pharmacie elle est ouverte demain, tu peux peut-être aller en chercher. Bon, ça coûte pas trop cher, hein, les aspirines. Hein.
0: Non, mais il y a une pharmacie de garde.
18: Ouais, mais ça coûte pas trop cher. Hein. Ça coûte 12 balles, un truc comme ça. Hein.
0: Oh non.
19: 12 balles, j'ai pas 12 balles, c'est ça le problème. Ils vont rien laisser.
18: Et tu peux pas demander à quelqu'un ou même un voisin. Peut-être un aspirine.
19: Je vais aller faire la manche et je vais voir si je peux avoir 12 balles.
18: Non. Moi, je te le déconseille. Je te le déconseille, franchement. Voilà, moi, c'est ce que je peux te conseiller. Hein. Bon, Gérard, je sais pas si t'as d'autres idées à lui proposer.
0: Non, mais la seule idée, c'est... Bon, si apparemment, elle veut pas appeler le médecin comme elle a peur des médecins...
18: Mais ça, c'est un remède de grand-mère. Hein. Tu vois, tu mets la serviette et tu
0: respires. Non, mais le mieux, c'est qu'elle a... t'as quand même un hôpital vers chez toi, à Arras.
19: Oui.
0: Bon bah tu vas aux urgences et oui ils vont te dire
19: ils
0: vont te dire.
19: Ils auront
0: l'aspirine. Ben tu vas les voir, tu leur expliques ce que t'as, c'est tout.
19: D'accord.
0: Ben vas-y pas la tête
19: dans la serviette.
1: Mais non, t'as la sécurité sociale ou pas?
19: Oui oui.
1: Donc c'est bon, tu seras remboursé de toute façon. Hein.
19: Mais il faut avancer l'argent et j'ai pas d'argent.
0: Non.
1: Bah
0: non,
1: oui,
0: non,
1: c'est
0: non.
1: Ça le problème.
0: Non, non, à l'hôpital, t'avances pas d'argent, tu donnes ta carte de sécu et tu payes rien du tout.
1: Si
0: quand...
1: je crois, on paye après.
0: Non,
1: une
0: non,
1: fois
0: non.
1: Que la visite est passée.
0: Aux urgences, les urgences, c'est gratuit. Tu ah donnes oui. Que ça, tu présentes ta carte de sécu et c'est tout. Okay. Tu sais bien comment que ça a fait pour mon genou.
1: Ouais ouais bah je sais, j'étais avec toi donc.
0: Bon
1: voilà.
0: Donc voilà.
1: Donc voilà ce qu'on pouvait te conseiller.
16: Voilà Virginie.
19: D'accord, c'est Sylvie mais c'est pas grave.
16: C'est Sylvie pardon.
19: Bah je vous remercie beaucoup.
1: Bah bonne soirée à toi Sylvie hein, et puis bon courage. Hein.
19: Merci Sandy, merci Gérard et merci Bax.
16: Sandy hein.
0: Eh, c'est Sandy, c'est pas.
16: Non mais elle enrhumée, c'est peut-être pour ça aussi hein, qu'elle s'appelle Handy. Ouais, c'est pour ça.
1: Bonne nuit à toi.
16: Pour les gens enrhumés c'est Handy, c'est pas Sandy. Bah ouais, quand t'es enrhumé tu parles du nez, bravo.
1: Randy,
16: ouais.
0: Par contre. Quand tu annonces la personne de la ville, tu précises bien la fréquence où qu'on était.
1: Ah ouais, d'accord.
0: D'accord.
1: Ouais,
0: ouais.
16: Alors, deuxième conseil.
0: Deuxième conseil, on accueille Nicolas, 17 ans, de Mandin.
20: De Moulin, bonsoir.
0: De Moulin, pardon.
1: Bonsoir.
0: On écoute Fun Radio sur 93.4 et toi, t'as un petit problème dans ton lycée, d'après ce que j'ai pu comprendre.
16: Attends, il va le faire, parce que sinon il sert à quoi d'être là, l'auditeur si,
1: vas-y, explique-nous.
16: Même si t'es au courant, tu dis rien.
0: Alors, explique-nous.
20: Je suis au lycée et j'ai un gros problème parce qu'en fait personne ne m'aime. Mmh. C'est-à-dire que je suscite un peu la jalousie puisque j'ai de très bons résultats et tout le monde est jaloux de moi et j'ai des problèmes puisque donc je n'ai pas d'amis et d'ailleurs ils ont tous intercepté mon numéro de téléphone et toute la nuit on me téléphone, je me fais harceler et puis voilà, donc je voulais savoir comment je pouvais essayer de rattraper ça et de devenir un peu plus populaire.
1: D'abord ce qu'il faut savoir c'est pourquoi les gens ils t'aiment pas. Si c'est physiquement ou si c'est moralement ou je sais pas.
20: Alors je sais pas trop, mais je pense que c'est avant tout à cause de mes notes en fait, parce que mes camarades ne sont pas très intelligents et puis moi je peux dire que je le suis beaucoup. Et,
1: ah ouais d'accord, hein. Donc t'es un surdoué, on peut le dire.
20: Peut-être, oui, je sais pas.
1: C'est quelqu'un qui réussit bien à l'école et eux, ça les embête.
20: Oui, je réussis, mais je réussis tout seul, quoi. Et ça m'agace. Je voudrais enfin me faire des amis et être un peu plus populaire, quoi.
0: Non, Nicolas, oui. Je m'excuse de te couper, là. Tu dis que t'as pas d'amis. Mais comment que ça se fait que les gens, ils ont pu avoir ton numéro de téléphone?
20: Eh ben, disons, je pense que certains ont des liens vers l'administration, certains ont des parents professeurs, et puis même, de toute façon, certains professeurs ne m'aiment pas, et ça les agace beaucoup de me mettre des bonnes notes. Et,
0: non, attends, Nicolas,
1: je pense pas que ce soit les professeurs qui donnent ton numéro comme ça.
20: Ah, si, ils vont accéder au dossier, et puis personne ne m'aime dans cette école.
0: Non, non, mais Nicolas, oui, pour bien se dire une chose, que ton numéro de téléphone...
20: Oui.
0: Personne ne peut l'avoir à part
1: la directrice.
0: La directrice. Enfin, donc la directrice.
16: Fais confiance à Gérard, il en connaît.
0: La directrice ne peut pas donner ton numéro de téléphone comme ça. Elle n'a pas le droit.
20: Bon, écoute, quoi qu'il en soit,
16: Gérard,
20: ton numéro de téléphone a été intercepté.
16: Oui, ça arrive, regarde toi aussi, mais bon, ça peut arriver que.
0: Ouais, mais ça.
20: Oui, Gérard, tout le monde a ton numéro de téléphone, on sait pas pourquoi.
0: Non, Rigo, c'est
1: donc,
0: pour moi.
1: Donc, pour en revenir à ton petit problème, là, oui. Je pense que là, si les personnes ne t'aiment pas trop, c'est peut-être que tu leur as fait quelque chose ou...
20: Non, justement, je suis...
0: Est-ce que tu essaies de discuter avec eux ou pas?
20: Oui, bien sûr, mais tout de suite, c'est les insultes sur mon physique parce que j'ai pas un physique très avantageux.
0: Hein. Bon, alors, sans indiscrétion.
1: Ouais, mais ça, tu vois, tu t'en fous de ce que tu dis. S'ils disent que t'es pas beau ou quoi que ce soit, ça les regarde pas. Du moment que à l'intérieur de toi-même, t'as du cœur et que t'es gentil, y a pas de problème.
20: Oui, mais bon, je suis gentil tout seul et je voudrais être gentil avec les autres maintenant.
0: Bon, sans indiscrétion.
20: Oui.
0: Tu pèses combien?
1: Ah, donc non, on en revient au poids.
20: Je pèse 65 kilos pour 1m80, mais...
1: Bon, ça va, c'est pas...
0: Mais attends, Nicolas...
20: C'est pas mon poids, le problème.
0: Non.
20: C'est mon visage, c'est-à-dire que je fais assez vieux et je perds un peu mes cheveux et j'ai une sorte de
0: bah
20: démon de
0: barbe. Attends,
16: Gérard, toujours de non, tu veux jamais croire personne.
0: Attends,
16: aide-le,
0: Nicolas.
16: Aide-le, le gamin.
0: Nicolas.
1: Je te conseille de mettre une perruque si ça va pas. Une perruque avec un chapeau et puis les gens ils peuvent pas voir à l'intérieur de la tête.
0: Mais à 17 ans, ils perdent des cheveux. Non, mais attends.
1: Mais ça se peut, tu vois, t'as des gens qui perdent leurs cheveux même à 15-16 ans.
0: Bon, bah toi, tu les perds aussi.
1: Bah ouais, mais moi je les perds, mais moi c'est pas la même chose. Moi j'ai des tresses. Donc c'est pas la même chose. On parle pas de moi d'abord.
20: Je préfère des tresses, non.
0: Ouais, voilà. Sinon, qu'est-ce que je voulais dire? Comment t'en sortir? Bon, le mieux. Bon, maintenant, je pense.
3: Moi, le seul truc que je vais te conseiller, si personne t'aime et puis que personne veut te parler, ben, c'est que...
16: C'est vrai, c'est quoi. Va voir Quasimodo dans ces cas-là.
18: T'as pas essayé de sortir en boîte ou pour rencontrer du monde ou...
20: Bah, c'est-à-dire si j'ai essayé, mais de toute façon les gens me rayonnaient tout de suite. Mmh. Et puis bon, depuis j'ai changé d'école deux fois à cause de ce même problème.
18: Mais qu'est-ce qui va pas
20: fois.
18: Qu'est-ce qui va pas
20: Je sais pas. Bah, je vous appelle pour ça en fait, pour le savoir. Parce que vous, à l'école, est-ce que vous étiez apprécié ou vous aviez le même problème?
3: Ah non, mais moi, de toute manière, j'ai toujours eu les mêmes problèmes et c'est pas pour ça que je
18: m'en. Moi, à l'école, j'étais très apprécié par les conneries que je faisais.
3: Bon bah ça.
18: Parce que tu vois, je mettais tout le monde en boîte et là ça faisait rire tout le monde, mais j'étais bien appréciée par contre.
20: Ah d'accord, je dois faire des conneries donc en fait.
18: Non, enfin en fait non, mais ce que tu
20: je
18: dois faire c'est.
20: Je fais quoi
18: tu dois faire c'est surtout faire rire les gens. Et là dès que tu fais rire les gens, peut-être qu'ils auront une autre image de toi.
20: Ça parce que je suis pas très drôle à la base, donc comment puis-je apprendre à être drôle?
18: Bah je sais pas, tu leur inventes des blagues par exemple, soit des blagues ou soit tu vois des jeux de mots comme tout à l'heure je disais, je parlais des amandes et en fin de compte c'était les amandes pour manger et puis les amandes pour
20: Ah ouais c'était hilarant ça. Mmh.
3: Voilà. Dis donc oui. Un petit conseil que je vais
16: ah bah ça serait peut-être temps que tu donnes des conseils c'est un peu pour ça qu'ils appellent les gens hein.
3: Une petite question que je vais te demander est-ce ouais. que bah, par rapport au sexe opposé est-ce que t'as une copine dans la vie?
16: Voilà.
20: Bah non disons je n'ai pas d'amis mais pas d'amis eux non plus hein.
3: Non mais attends,
16: ce que moi j'ai l'air c'est que tu transformes les conseils en libre antenne. Les conseils, il faut rester avec lui, c'est problème à lui, personne. Qu'est-ce que tu parles de copine
20: même, hein.
16: Il a un problème de physique, il a du mal. Comment on peut lui trouver une solution? C'est qu'est-ce que toi, faut plutôt te mettre à la place de la personne qui t'appelle. Imagine, t'es à la place de lui, t'as 17 ans. Et
3: pourquoi qu'il est pourquoi que
20: tu
3: personne
20: tu subis ça toi aussi? Tu devrais pouvoir m'aider.
3: Ouais, mais attends, moi quand j'étais à l'école, je m'amusais avec des stylos à faire des petites boulettes et à les balancer sur la maîtresse.
20: Et sans... Je suis maîtresse, moi, c'est fini.
18: Et franchement,
20: je suis plus au primaire.
18: Est-ce que tu peux me dire comment t'es habillé dans la vie courante ou c'est peut-être pour ça aussi?
20: Ben, c'est-à-dire que je mets des jeans normaux, hein, peut-être un peu courts. Hein, c'est-à-dire que ça m'arrive à un peu au-dessus de la cheville.
18: Comme un peu les baba cool.
20: Moi, je te plaît, t'es gentil, quand même pas. Mais
3: bah, attends, Nicolas.
18: Oui. Non, mais je sais pas, moi j'ai.
3: Non, non, mais attends, Nicolas, des jeans, tu peux très bien trouver autre chose que des jeans.
20: Alors, que me conseilles-tu?
3: Bon, alors déjà,
16: on va faire vite là, hein, quand même. Hein.
3: Tu préfères quoi? Cela, on va abréger parce que là.
20: C'est-à-dire un style qui fasse jeune et surtout qui me fasse venir
3: bon.
20: Des amis.
3: Alors, le.
20: Style ami.
3: Bon, alors un style ami. Donc, d'après ce que j'ai pu comprendre, apparemment c'est toi qui a quelque chose qui va pas dans ta tête. Parce que si c'est pas que les gens, personne ne t'aime, c'est toi qui veux pas essayer d'aller au-delà.
20: Mais je ne fais que ça, hein. C'est à chaque fois que je vais les voir, de toute façon je suis rejeté, hein. même quand c'est la première fois que je vois les gens, ils nous voient tout de suite et je sais pas.
3: Non, tu peux pas être rejeté dès la première fois.
20: Dis, ça m'est arrivé,
18: et tu m'as dit tu mesurais combien?
3: 1m80.
18: Et c'est peut-être pas non plus enfin à cause de ta taille ou parce que les gens ils trouvent un peu trop grand ou...
20: C'est pas très grand, hein. Je connais beaucoup de monde qui sont plus grand que moi et
16: moi, je suis 1m80.
18: Et dans la vie quotidienne, t'as des gens qui font plus d'1m80 ou moins d'1m80?
20: Bah plus et moins, il y a de tout, hein. Je suis dans une moyenne, je pense.
16: Bon, alors pas conclure parce que là on fait très long et je trouve que vous donnez mal de conseils ce soir. Vous avez du mal, hein, ce soir.
20: Bah, c'est vrai, hein.
16: Bah vous posez des questions mais il y a aucun conseil. Donc le conseil pour conclure, Gérard et Sandy.
3: Bah le conseil c'est que qu'il change de look et puis qu'il essaye de sortir puis d'aller voir du monde devant.
18: Voilà. Moi je te conseille de rester toi-même et puis de faire rire les gens si tu peux y arriver à les faire rire et puis tu verras t'auras des amis qui vont t'aimer, hein.
16: Voilà.
18: Tu vois les gens ils sont pas tous méchants, hein. Il y en a qui sont méchants parce qu'ils te rejettent, mais ils sont pas tous comme ça. Hein.
16: Très bien, je vous remercie.
18: Merci.
16: Au revoir. On va accueillir parce que on a passé directement au suivant. Là, on a juste une minute, mais juste pour commencer à discuter un peu avec elle, puis on reviendra juste après.
3: Donc Catherine, 24 ans de Chambéry. On peut écouter Fun Radio sur 95 FM à Chambéry. Bonsoir à toi, Catherine.
21: Bonsoir Catherine. Bonsoir Sandy. Bonsoir Max. Bonsoir l'équipe.
16: Salut Catherine.
21: Je sais pas si on vous a dit, c'est mon anniversaire dans 15 jours. Mmh. Et j'aimerais avoir un chien comme cadeau. Et j'aimerais que vous me conseilliez sur le chien, sur le nom que je pourrais lui donner, et puis sur la manière de m'en occuper, quoi.
16: Il va
18: déjà, quel genre de chien tu préfères?
21: Bah, j'aime bien les gros chiens, moi.
18: Mais quel genre, enfin quel...
5: Alors, attends, justement, avant de commencer, t'habites où ? En appartement ou en pavillon ?
21: J'habite en un petit appartement.
5: Alors, je te déconseille les gros chiens.
21: Oui.
5: Mais ça, parce qu'un gros chien dans un appartement, tu fais quoi du reste de ta journée ?
16: Ah, c'est con, parce que je crois qu'elle voulait un dog allemand en plus, non ?
21: Je voulais un dog allemand ou un labrador, alors...
5: Ouais, mais tu fais quoi du reste de tes journées ?
21: Je suis à la faculté.
5: Ah ouais, bah alors là, le chien, il va s'ennuyer.
18: Bah si, mais non, mais regarde, si elle le sort le matin et qu'elle le sort le soir quand elle rentre, tu rentres à quelle heure ?
21: Ah, il faut le sortir ?
5: Ah bah oui,
18: il faut le sortir. Hein.
5: Mais attends, tu as pas laissé un chien dans l'appartement pendant 12 heures, bah, alors qu'il va te pisser partout ou chier partout.
16: Bah, ce que je vous propose, on va faire une petite pause, parce que là, on est un petit peu pris par le temps. Hein, comme ça, ils vont réfléchir à ton conseil très rapidement.
18: Uh-huh.
16: Et on terminera avec Thibaut, qui a 25 ans, de Dinan, encore un conseil à vous demander. Il a deux enfants de 3 ans, uh-huh, des jumeaux. Et demain, vous le savez que c'est lundi de Pâques, il aimerait cacher les œufs dans le jardin, parce qu'il a une petite maison avec un petit jardin. Il voudrait des petits conseils pour savoir où cacher les œufs.
5: Ouais, mais non, en espérant que les enfants n'écoutent pas.
18: Ah ouais.
16: J'espère qu'à 3 ans, à cette heure-ci, ils dorment.
5: J'espère aussi. Par contre, il y en a un.
6: De cul sur Canal.
5: Non, mais il y en a, il va se prendre une claque.
16: Voilà, parce que. On va revenir donc avec la suite et fin de cette radio libre Nouvelle Génération avec les conseils de Gérard et Sandy. 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
16: Voilà, suite et fin des conseils de Gérard et Sandy. On récupère, comment elle s'appelle déjà ?
5: Catherine, 24 ans de Chambéry. On écoute toujours Fun Radio sur 95.
16: Faut faire vite. Hein, on n'a pas beaucoup
5: donc,
16: de temps.
5: Donc, alors, pour toi, Catherine, apparemment, tu as un chien.
21: Je souhaiterais avoir un chien, voilà, pour mon anniversaire et je ne sais pas quoi prendre.
5: Bon, alors, moi, ce que je peux te conseiller, c'est de ne pas en prendre un gros d'entrée.
21: D'accord, parce que prends un petit.
5: Ouais, tu prends un petit chien.
16: Qui grandira après, mais petit au départ.
21: D'accord.
18: Moi, je te conseille un chien particulièrement, c'est les petits Yorkshire, parce que tu vois, là, ils ne grandissent pas et ça fait que tu peux même le mettre dans un sac et là, tu peux l'amener partout. Donc, c'est-à-dire que quand tu vas à la fac, tu peux l'amener, oui, ou même à la piscine, tu l'amènes et puis...
5: Ah non, les chiens sont interdits dans les piscines, hein.
18: Mais moi, ce que je te conseille, c'est va à la SPA, parce qu'ils ont des très
5: bons
18: chiens.
5: Non, ouais, mais...
21: Ils
5: ouais,
21: ont
5: mais...
21: des Yorkshire à l'SPA.
5: Oui, mais par contre, là, si tu vas chercher un chien à l'SPA, faudra bien te dire une chose.
18: Regarde s'il est bien vacciné et tatoué,
5: voilà,
18: surtout.
5: C'est
18: parce
5: ça
18: que des fois, tu vois, ils te donnent des chiens, enfin, ils te vendent des chiens ou des chats et c'est pas très bon. Hein.
5: Mais ouais, tu demandes déjà s'ils ont des petits chiots, parce qu'apparemment, vu que t'es en appartement, il faut un petit chiot. Faut pas prendre tout de suite un gros.
18: Déjà pour qu'il s'habitue à la personne et puis...
5: Voilà. Ben, de toute manière, toi, tu t'habitues facilement aux animaux.
18: Ouais, mais moi je suis pas un chien.
16: Non, mais on a essayé des conseils de...
5: Non, mais...
16: Pas pour Sandy.
5: Ce que je peux... Le conseil que je peux te donner,
16: c'est... Très, très vite, vraiment.
5: Donc, tu vas là, SPA, tu vas chercher... Tu demandes aux personnes qui sont là, qui sont spécialisées là-dedans et qui vont te conseiller pour savoir ce que tu
18: aimes
5: recherches.
18: Comme chien.
5: Déjà, de savoir... ils vont te demander si c'est un appartement ou une villa et ils vont te conseiller après sur le chien.
21: Ok.
5: Mais renseigne-toi bien s'il est vacciné, tatoué,
18: voilà,
5: et essaye d'avoir le carnet de santé avec toi tout le temps. Ça, c'est
16: tu le demandes au chien sinon, hein.
21: D'accord, ok,
16: voilà.
18: Donc voilà ce qu'on pouvait te conseiller.
21: Ok, bah je vous remercie.
5: Par contre, vraiment
16: deux secondes, on perd du temps, on n'aura pas le temps. Il reste moins de deux minutes.
5: Une chose qu'il faut bien se dire, c'est que le chien essaye de le sortir au moins deux fois par jour.
21: D'accord,
18: okay. Voilà. Et donne-lui à manger aussi.
16: On t'embrasse très fort.
21: Merci
16: à toi. Et vite fait pour terminer, comment il s'appelle
18: Alors, nous allons accueillir Thibaut, 25 ans, Dinan, où on peut écouter Fun Radio 103.5.
23: Bonsoir Sandy, bonsoir Gérard.
18: Bonsoir Thibaut.
16: Alors Thibaut, donc, ce que j'ai dit tout à l'heure, c'était vrai. Donc, tu as deux enfants, deux jumeaux qui ont 3 ans chacun.
23: Oui, très bien.
16: Et tu as un petit jardin et tu souhaites cacher les œufs de Pâques.
23: Non, justement, j'ai un très très grand jardin, c'est-à-dire j'ai une grande propriété de 50 hectares. Et je suis embêté puisque je ne sais pas où les cacher.
16: Bon, alors vite fait, il nous reste une minute, vraiment, pas plus, et après je zappe vite parce qu'ils sont très vite.
18: Ce que je peux te conseiller, c'est de cacher les œufs, tu vois, sous la terre, c'est-à-dire sous les buissons. Si t'as des petits buissons ou même
23: non,
18: sous les arbres.
23: Non, mais pas de buissons, c'est-à-dire mon terrain, c'est constitué uniquement de terrain de tennis et de cours de golf, et donc je sais pas trop où les cacher. Hein.
5: Mais il y a des arbres.
18: Donc c'est assez grand.
23: Non, il
5: y a des arbres, il y a des
23: 50 hectares. Hein.
18: Mais faut que ce soit près de la maison.
5: Il y a des.
18: Il y a des arbres.
5: Thibaut.
23: Oui.
5: Est-ce qu'il y a des haies?
23: Des haies, oui, mais tout autour du terrain, c'est-à-dire que c'est très très grand.
2: Eh ben, tu les planques dessous.
23: Non, mais c'est-à-dire que c'est tellement grand que les enfants n'ont que 3 ans et ils pourront jamais les retrouver.
2: Mais à 3 ans, ils savent se mettre à 4 pattes pour retrouver les œufs quand même.
18: Moi, je te conseille sous les arbres.
2: Bah sous les haies, c'est un genre d'arbuste, hein.
18: Ouais, ou même sous les buissons, c'est bien aussi, hein.
2: Regarde,
18: sous la terre.
2: Là, tu vois, moi je te mets un œuf de Pâques, je te demande d'aller le chercher. Ouais. Tu vas bien me le trouver.
18: Ah bah ça dépend, hein.
16: Ouais.
2: Hein.
18: Donc voilà, moi c'est...
16: Mais sinon, règle générale, pour les parents qui nous écoutent, là, qui ont des enfants, même dans l'appartement, les endroits vraiment clés dans lesquels on peut cacher comme ça.
2: Les endroits clés dans un appartement, le plus facile à planquer, c'est dans le frigo ou sous les têtes d'oreiller des
18: voilà,
2: enfants.
18: Voilà,
16: c'est mignon, c'est mignon.
2: Quand tu perds une dent, tu vois, t'as la petite souris qui passe.
16: Évitez de le mettre dans un placard à 3 mètres de haut parce que là.
2: Ouais, parce que là, les enfants, ils pourront pas.
16: Ils vont galérer.
2: Ils pourront pas.
16: Malheureusement, on a été obligé d'écourter des conseils de Gérard et Sandy. On vous remercie à tous les deux d'être venus dès 22h. Ça nous a fait plaisir, ça a mis de l'ambiance, c'est vrai. Peut-être que dimanche prochain, vous reviendrez à 22h, on verra. Hein.
2: Ah bah, c'est moi qui te remercie.
16: Il n'y a pas de problème. Et puis, on remercie Manu.
2: De rien.
16: Hein, qui a été fatigué, peu présent, mais voilà.
2: Non, c'est faux.
16: Hein,
2: c'est faux.
16: Ah, d'accord, ok. Fildar.
4: Ouais, salut.
16: Salut, et Rigaud, qu'on a perçu entre 10h et 10h15.
6: Bonsoir.
16: Bonsoir, Rigaud. Et merci à Gérard et à Sandy.
18: Merci.
6: À demain.
16: À demain, voilà, vous le voulez bien. Nous, on va rester ensemble, là, bien sûr, vous qui nous écoutez, puisque nous allons aller en direction de Balade Nocturne. Oui, Gérard, je t'en prie.
2: Je voulais remercier tous les gens sur l'Internet.
16: Ouais.
2: On est combien, Rigaud, pour finir, s'il te plaît?
6: La dernière fois que j'ai regardé, on était 3500 au moins. Ouais.
16: Voilà, plus de 3500, bravo.
2: Moi, ce que je comprends pas, c'est comment.
16: Moi non plus. Bon, on en parlera la prochaine fois, Gérard. Ouais, il est déjà une minute passée de l'horaire prévu. Et juste pour terminer, en parlant de l'Internet, ça tombe bien qu'on revienne dessus pour dire qu'on vient d'arrêter le classement du hit-parade de Ricky Larsen, qu'on retrouvera demain avec Bubi Bubu pour savoir qui est, on dit pas, attention, hein, qui est les trois premiers. En tout cas, il y a du nouveau, je peux vous le dire dans les 10.
7: Alors attention, il y a eu des fois Tony, cette fois-ci c'est au tour de Goldo. Ouais, alors.
24: Chacun son tour.
7: Alors vas-y.
25: T'es prêt?
24: Raconte, vas-y, balance.
25: Alors, salut mon Goldo d'amour. Ouais. Commençons par le commencement. Je m'appelle Emmanuel, j'ai 26 ans, les cheveux longs et blonds.
24: C'est toi donc Manu, Emmanuel, c'est toi?
25: Non, c'est pas moi, non, je suis pas blond.
7: Non, c'est une photo qu'on a, un courrier qu'on a reçu, qu'on t'enverra via la photo même.
25: J'écoute les débats depuis leur début, et depuis le premier jour où tu es passé sur l'antenne de Fun, je suis tombé love de toi.
24: Grave.
25: Toi, Ultraman et Keneda, vous avez vraiment un humour qui décoiffe.
24: J'aime pas trop ça. J'aime pas trop les comparaisons douteuses comme ça.
25: Mais c'est toi et rien que ta voix qui me fait vibrer et transpirer d'envie. J'adore lorsque tu décroches le téléphone et que tu me fais allô. En plus, j'ai vu ta photo sur le net et je crois bien et crois-moi bien que tes pattes m'ont fait un effet du tonnerre. J'aimerais tant que tu viennes les frotter partout sur mon corps, ma poitrine, mes cuisses et surtout mon petit anus.
24: Bien sûr.
25: Je m'imagine, moi, revêtu de cuir de la tête aux pieds, te suçant dans ta Ford Fiesta rouge pourrie, et toi me donnant des coups de fouet en éjaculant sur les housses en cuir.
16: Oh,
24: c'est beau, ça.
16: C'est d'un charme.
25: J'espère pouvoir très prochainement te rencontrer et pouvoir mettre mes fantasmes en exécution. Goldo, je t'aime. Emmanuel, le boucher du 9-4, qui ne rêve que de t'enculer et de te faire jouir.
24: Voilà.
25: Voilà, Goldo.
24: Donc, c'est qui? C'est Fildar ou c'est Manu ou c'est Arnett ou c'est Denis? Non,
25: c'est une vraie lettre.
16: Non, c'est une vraie lettre que t'as reçue.
24: Ok, ouais. faudra que tu me montres tout ça, mon pote Manu.
25: Il n'y a pas de problème, j'archive tout.
24: Je te remercie d'avoir passé le message d'ailleurs.
25: Il n'y a pas de problème.
24: Ah, un vrai plaisir.
25: Bon, bah voilà.
24: Il y a plein d'autres gros barbus en cuir qui me kiffent. qui n'hésitent pas, qui appellent, je me ferai défoncer les fesses, il n'y a pas de problème.
25: Bon, bah écoute, comme ça on sera deux alors.
24: Voilà. Donc, chacun son tour. Arnett et Tony y avaient eu droit, d'ailleurs, je salue mes camarades de jeu.
25: Hein. Ouais.
24: Ils y avaient eu droit, donc voilà, il fallait bien que j'y passe un jour. Hein.
25: Bon.
24: Voilà.
25: Gérard, qu'est-ce qu'il y a? Il y a un problème ou...
2: Ouais, il y a un petit léger problème.
25: On va faire un petit ultimatum.
2: Salut Goldo.
25: Alors vas-y.
2: Il y a un petit léger problème et en plus c'était adressé à toi, donc je vois pas pourquoi que c'était mis dans mon courrier.
25: Ah, tu vois, ce qui prouve bien que des fois quand on ouvre ton courrier, c'est parce que c'est adressé
2: donc,
25: à nous.
2: Donc ça veut dire que c'est un mec, un dénommé Arnaud, qui aurait récupéré ça sur le net.
25: C'est quoi?
2: Comme quoi tu aurais ma fiche de paye, encore, ça recommence.
25: Qu'est-ce qui marque dessus, sans donner la fiche de paye?
2: Ah ben tiens. C'est marqué, cher Max, dégage un peu toi parce que je couche pas avec toi, d'accord? Tu as déjà pas commencé à me chauffer. Parce que vu ce que tu m'as payé hier soir comme bordel, je vais te dire une chose, le prochain coup que tu t'amuses à balancer des conneries sur l'antenne comme ça, je te jure, je te louperai pas toi le jeudi, d'accord?
7: Ouais, parce qu'il était collé à Fildar, il était collé à Gérard à 30 cm, même pas, à 10 cm.
2: Alors donc, c'est un truc qui est adressé à toi, donc je vois pas pourquoi que ça sera à moi de le lire, mais c'est pas grave. Donc c'est marqué « Je t'écris », car je voulais passer un coup de gueule.
7: Ah d'accord, ok, bon, c'est pas... C'est quoi le truc que t'as eu, toi, hier? Je n'en veux pas que tu lises
4: ça. Je sais pas, c'était à Gigi World.
2: Ouais, mais t'as pas besoin...
4: Qui
2: t'envoyait
4: un t-shirt.
2: Ouais, mais t'as pas besoin de dire ça sur l'antenne, c'est tout.
4: Au contraire, c'était bénéfique, c'était...
2: Non mais même t'as pas besoin de dire ça sur l'antenne, c'est tout.
7: Le t-shirt, il est où le t-shirt? Alors
4: je lui ai donné.
2: Il est dans le bureau.
7: Il est bien, hein?
2: Ouais, mais sauf qu'on voit pas trop le big. On le voit mal. La photo,
7: elle est pas mal. C'est un mec, il a fait spécial maison. J'espère que tu vas le mettre.
2: Ouais, surtout avec ce qui est marqué derrière.
7: Qu'est-ce qui est marqué?
2: J'ai envie d'enculer Gérard de Suresnes. Alors ça, tu vois, demain je vais faire une chose, je vais mettre du blanc dessus.
7: Ah bah bonne chose.
2: Ça va aller plus vite.
7: Très bien joué, Gérard.
2: Tiens, comme t'es... C'est vrai que j'avais oublié de te dire que comme t'es fan de Sophie Marceau, alors je sais pas si c'est ça, donc t'as une photo aussi de Sophie Marceau, hein.
7: Ah.
9: Je passe.
7: Eh oh, ça va,
2: tu passes, je peux me lever, hein, je suis pas mal. Ah. Voilà.
7: Oh là là là là là là là là.
2: Même moi j'en ai une autre à la maison, mais c'est pas du tout la même ressemblance que ça. Hein.
7: C'est peut-être un sosie. En tout cas, s'il y a un sosie de Sophie Marceau qui nous écoute, je récidive. Hein, ou quelqu'un qui lui ressemble un petit peu, qui serait célibataire et qui aimerait sortir avec un animateur radio, qui
4: c'est
7: n'hésite
4: pas. C'est pas pour dire des conneries, enfin c'est sérieux, je trouve que Sandy a des airs un peu de Sophie Marceau.
2: Non, pas du tout.
4: Dans les yeux aussi.
2: Non.
7: Mais arrête de dire n'importe quoi.
2: Je te préviens, Sandy. Anana Marc, que tu la compares pour n'importe qui, d'accord? Même les auditeurs.
7: Ah non, mais attends, par contre, Gérard, non mais Manu, Fidar, la première fois tu la compares avec qui? Martine. Après maintenant c'est
4: la Bibi, bon.
2: Ouais, bah
4: mais
2: ça,
4: attends, c'est un compliment Sophie Marceau parce qu'elle est loin.
2: Par contre, j'ai Eric que tu connais très bien, qu'on a vu à Neuilly le jour de Noël une fois là, le chauffeur d'auto-école.
7: Quoi, tu dis le relou?
2: Quoi, le relou? C'est pas un relou, je vais te dire une chose, que c'est un mec...
7: J'ai rien dit.
2: Non.
7: Si, tu l'as
4: je
7: dit.
4: Je passe mes coups de fil.
2: Ouais, c'est ça. Donc, il est pas tellement content, parce que Roxane a appelé pour la nuit, 100% conseil, et elle a pas pu passer à l'antenne.
7: Bah, normal, parce que, elle est trop jeune.
2: Ouais, mais elle avait des questions à nous demander... À Sandy et à moi-même, parce que j'ai eu Eric cet après-midi au téléphone, avant que tu m'appelles.
7: Ouais.
2: Et donc.
7: C'était quoi ces questions?
2: Je sais pas, il me l'a pas dit.
7: Bon, bah, on la passera la prochaine fois alors.
2: Et elle est pas tellement contente parce
7: d'accord.
2: que.
7: Ah, bah,
2: elle a pas pu, elle a pas pu passer sur l'antenne et c'est Apolline qui l'a eu au téléphone.
7: Oh, alors Apolline.
10: Mais elle a quel âge, Gérard aussi?
2: Ouais, mais c'est.
10: Tu m'as dit pas de mineur, donc moi.
2: Attention, j'avais dit pas de mineur.
7: Mais elle veut bien les enfants.
2: Là, elle avait pas mal de questions à nous poser, donc t'aurais pu la.
7: Elle aurait fait une exception, elle t'aurait dit non, il n'y a pas d'exception, faut savoir. Non.
10: Bah, je retiens là, justement, j'ai un gamin au standard, il a 12 ans et il veut participer au débat. Il a des questions intéressantes.
2: Sur quel débat?
10: Sur les paris.
2: Non, justement,
7: l'éducation des enfants.
10: L'éducation des enfants.
7: Il passera après vers 2h du matin.
10: Il a 12 ans.
2: Oui, et demain, il n'a pas école?
10: Bah ouais, mais il a des questions intéressantes.
7: Bah ouais, alors faut savoir.
2: Alors
10: je fais quoi alors du coup?
2: Tu le mets en antenne, on verra si on a de la place pour le deuxième.
10: Ok.
7: C'est bien, mais tu prends ta responsabilité, Gérard. Je te rappelle que passer mignon, on n'a plus le droit de passer des mineurs à l'antenne.
2: Non, mais tu prends son numéro, je vais voir ce qu'on peut faire, mais ça m'étonnerait qu'on le fasse passer.
10: Ouais.
7: Bon, alors, faut
2: moi je vais faire comme pour Roxane, elle a pas pu passer, donc lui ça m'étonnerait qu'il passe, c'est tout. Même s'il a des questions intéressantes, Roxane elle avait des trucs intéressants à nous poser, à Sandy et à moi-même, donc elle n'a pas pu. Donc pour lui,
7: mais Apolline,
2: je pense que ça va être
7: pas,
2: pareil.
7: Roxane, elle la connaissait pas aussi.
2: Ouais, mais quand elle a eu Apolline,
7: ceci dit, c'est vrai.
2: Et elle a dit que c'était Roxane de Rueil. Donc je suis désolé, il y en a pas 50 là-bas.
7: T'aurais dû savoir, Apolline, c'est tout.
10: Ah ouais,
7: surtout que
10: moi,
2: voilà, c'est
10: tout le monde la connaît, Roxane.
7: Ah ouais, bien sûr, tout le monde la connaît.
2: C'est tout ce que j'avais à dire, voilà.
7: Bon,
2: le message est passé.
7: En forme quand même ou?
2: Non, oh, ouais, si.
7: Ça va, tranquille, pas trop d'emmerdes, pas trop de soucis.
4: Ah, raconte à Max quand même ce que t'as fait cet après-midi.
2: Non, mais je le dis pas longtemps, je lui dirai à part, d'accord. Ça te regarde pas, d'accord. C'est pas parce que je te l'ai dit que je dois le balancer à l'antenne, je lui dirai à part. Ok.
4: C'est quoi? C'est une bonne nouvelle.
2: Non, mais ça te regarde pas, d'accord?
4: C'est un taf.
2: Ça, mes problèmes, ça te regarde. Je l'ai
4: un
2: dit
4: taf.
2: Pas à l'antenne devant
4: c'est
2: des millions
4: un, c'est
2: d'auditeurs.
4: C'est pas un problème, t'as du taf.
2: C'est tout. Ouais, mais...
7: Pourquoi tu le dis, là? Faut pas le dire.
4: J'ai rien
2: pour
4: dit.
2: Pour l'instant, Vas-y. Non.
4: En tant que quoi, t'as trouvé un taf?
2: Je te répondrai pas.
4: Bah si, tu vas reconduire, c'est reparti.
2: Non, mais attends, pour l'instant, on sait pas.
7: Putain. comme un bon vieux temps, tu vas reprendre la route.
8: C'est vrai, Gégé, tu vas reprendre la route.
7: Putain, c'est bon, tu vas reprendre la route. Et
2: non, pas en poids lourd, tu vois. Alors là, tu te trompes.
8: Tu vas faire livreur en voiture.
7: En camion, frigo.
8: En voiture.
7: Pizza presto.
2: Oh, carrément. Quand? Mais attends, qu'est-ce que tu vas dire des conneries, toi?
7: Quoi?
2: Et je sens que ce soir, si tu que vous me faites chier, là, je vous préviens, c'est à 2h30, c'est terminé.
7: Mais camion-frigo, c'est frigo pour les bouchers derrière.
2: T'as
7: T'as les cajots de viande.
2: Qu'est-ce que je te dis? C'était pas pour les bouchers, espèce d'abruti, c'est pas des camions-frigo. Alors, je sens que toi, tu as te retrouvé de l'autre côté, on va mettre Olivier à l'arrière. Je le sens.
7: Ah non, c'est pour les masters.
2: Je le sens venir.
7: Pour l'Europe.
2: Ouais, c'est ça. Allez,
7: hop.
2: Non, je te le dirai à part.
7: D'accord.
2: Parce que je t'ai ramené un truc, je t'ai mis les origines dedans, donc tu le débrouilleras. Là, tu l'as, il est dans le bureau et j'ai mis les originaux carrément dedans.
7: Ah, d'accord. Putain, ça vaut, t'as pas fait les photocopies quand je te demandais, t'as pas eu le temps?
2: Vu l'heure qu'il était...
7: C'est sûr, 8 jours pour faire des photocopies. J'attends depuis à peu près 8 jours les photocopies de 30 documents.
2: Non,
7: même pas, moins.
2: Il y en a combien? Non, mais tu verras,
7: moins, c'est pour ça que ça prend encore plus de temps.
2: T'as l'enveloppe.
7: Il n'y a pas de photocopieuse au relais.
2: Ouais. T'as.
7: Quoi?
2: C'est bon.
8: Vas-y, assis-toi, putain.
2: C'est bon. Arrête de dire ça parce que tu l'as, c'est ballon.
9: On se calme.
2: Dit, alors, paye gaffe.
7: Je fais de la pub.
2: Qu'est-ce que t'as dit?
7: Qu'est-ce que t'as dit, le relais, quoi?
2: Mais non, c'est là où tu vas bosser, c'est ça?
7: Non,
2: c'est le relais Carnot, c'est un bar.
7: Ah, c'est le bar, relais Carnot.
9: Stop. On va pas commencer comme ça, on se calme, allez, on s'assoit, on se calme, allez, hop là.
2: Ah, je suis piégé là. Hop. Il va s'asseoir là-bas au fond, lui.
9: Voilà, calme, on se calme, ouais. Les gars, on se calme.
7: Bon, ce soir, Gérard, donc deux débats. Le premier débat, ça porte sur...
2: Les paris.
7: Non,
2: sur l'éducation, comme ça a été prévu.
7: On rappelle que, comme référence, t'as pris le film, très très bon d'ailleurs, les Inconnus, tu l'as regardé?
2: Ouais.
7: Qu'est-ce que t'en as pensé?
2: Super, et en plus, comme c'est Henri qui m'a emmené, donc j'ai abrégé, j'ai oublié ta cassette, donc tout à l'heure quand tu vas me déposer, tu vas m'attendre 5 minutes, le temps que j'aille te la chercher.
7: Putain, ça fait ça. D'accord.
2: À classe. Le temps que je te la... D'accord. Le temps que je monte, tu m'attends...
7: Alors qu'est-ce que t'en as pensé du film du Paris de...
2: Bien.
7: Drôle.
2: Ouais, super.
7: Super drôle, hein. Donc,
2: non, il est bien. Je sais pas si c'est mon magnéto qui déconne ou quoi, mais on a eu du mal à voir les images, mais sinon c'était bien. Mais je te l'ai dit. Je te l'ai dit dimanche. Manu, fais gaffe parce que tu risques de faire comme la semaine dernière aussi, vous risquez de prendre des coups.
7: Non, j'ai rien dit, il n'y a pas de problème.
2: Ouais, mais attention.
7: Pas de problème.
2: Bon, ça va. Attention ce soir.
7: Il faut que ça se passe bien ce soir car j'ai l'impression. Et Rigo me dira pas le contraire parce que je regarde l'écran.
8: Ah, il y a énormément de monde ce soir.
7: Je crois que ce soir on peut revenir comme à la bonne vieille époque et peut-être parce qu'on était descendu à 3-4 000 alors qu'avant.
8: Non, mais
7: tu
8: là
7: faisais...
8: ce soir ils sont contents des thèmes du débat depuis qu'on les a annoncés. Et là on est déjà plus de 5 000. On est 6 724.
7: À mon avis ce soir tu repars. Il faut que tu repasses la barre des quoi? Des 8-9 000, ça serait bien, Gérard. Qu'est-ce qui te ferait plaisir?
2: Le mieux c'est on avait atteint 9 992.
7: Ouais.
2: Donc je voudrais qu'on aille un peu plus loin.
7: D'accord, donc s'il y en a qui connaissent le chemin, qu'ils y aillent et puis on les retrouve là-bas.
2: Si possible, je précise, et puis là j'espère
7: si possible,
2: que
7: hein.
2: Toi tu vas en faire autant. C'est que vous laissez pas les 24 lignes sonner.
7: Ah ouais,
2: vous
7: non.
2: Prenez des auditeurs ce coup-là.
7: Ah ouais, non, là, ça, par contre,
2: prenez pas les mêmes.
7: Ah ouais, non, là,
2: parce que je reconnaîtrai les voix et si ça va pas, de manière au standard, vous,
7: ça va jacter.
2: Ça va aller vite.
7: Voilà, ça va swinguer. Eh bien, très bien, c'est parti. Les débats de Gérard, si vous voulez bien entendu y participer. 0803-08-5000, les 24 lignes vont sonner. Donc, premier débat sur les paris. Rigo, bien sûr, à l'internet, irc.funradio.fr. Nous avons également le Minitel, 3615, code Fun Radio, rubrique via. Qui va faire l'area?
2: Manu. Manu en premier.
7: Manu en premier. Et Apolline, non?
2: Ouais, la barre est au standard et je l'ai prévenu la semaine dernière que si c'était comme la semaine dernière, ça serait ses derniers débats qu'elle fera avec moi.
7: Attention,
2: donc, elle est prévenue. J'espère pour toi.
7: La guillotine peut-être ce soir pour Apo pour les débats de Gérard.
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2: Ok, point final à la ligne.
13: Ok, salut connard.
2: Ouais, non mais de toute manière,
13: par moment je me demande si je suis pas con.
2: Bah, pour l'instant vous avez fermé vos gueules.
13: Putain, le

dégueulasse. Bobby, c'est un gentil, mais sauf, il est trop gentil, c'est un...

0: on arrive en suspense. Et elle m'attend, ils nous mettent côte ouest. Alors, complètement dégueulasse. J'ai appris d'après une amie que d'après demain, on nous enlève d'Alas. Alors, complètement dégueulasse. Et pourquoi on nous machine côte ouest? Je voudrais savoir comment ça va finir Dallas. Comment va finir Dallas. Je voudrais savoir comment ça va finir Dallas. Comment va finir Dallas. De Dallas.
1: TF1, bonsoir.
0: Écoutez-moi, madame.
2: Hein? Oui, bon. Alors, écoutez, puisque vous savez tout, je me demande pourquoi vous nous appelez.
0: Comment je m'appelle?
2: Je pourrais pas vous dire mon nom.
0: Exactement. Je suis un merdeux de Dallas.
2: Attendez,
0: tout ce que je pouvais vous dire. Je suis un merdeux de Dallas.

0: au téléphone. Je suis désolée, hein. Alors, je suis désolée, hein.
1: Eh ben, vous êtes désolée, moi aussi, madame. Hein.
2: Bah, elle est bourrée.
0: Direct, tout le monde.
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4: Eh ouais, bonsoir à tous et bonsoir à toutes. Bienvenue pour la deuxième édition des débats de Gérard.
5: Oh, tu l'harcèles déjà, mon salaud.
4: On va saluer à l'AREA, donc Manu.
5: Bonsoir à tous.
4: Donc, qui était là durant avec Max. Je pense que ce soir, on va bien travailler.
5: Écoute,
4: au standard, vous avez Laurent.
6: Bonsoir, Gérard.
4: Bonsoir, Laurent.
6: Un privilège d'être là.
4: Avec Olive.
7: Ouais, salut, Gérard.
4: Bonsoir.
7: Ça me fait trop kiffer de bosser avec toi.
4: Ouais. Si ça te fait chier, tu vas...
7: Non, ça me fait kiffer, j'ai dit kiffer.
4: Et sur le site internet www.funradio.fr, donc vous avez Valérie.
8: Salut,
4: bonsoir
8: Gégé.
4: Valérie. Donc je pense que sur l'internet, on a du monde, donc on va saluer quelqu'un que je lui avais promis, une dénommée Linda, donc on va y

0: Bonsoir.
1: C'est bonsoir.
0: Bonsoir, j'appelle de Cacapulco, j'ai 30 ans, c'est 119.9, la fréquence en FM. Bonsoir.
2: Bonsoir.
1: Bonsoir.
3: Bonsoir.
1: Après, on a Eva de Munich. Eva!
4: Oui, je suis là. Bonsoir Gérard, j'appelle de Munich et 111.2.
0: Bonsoir.
1: Donc, Ben Lezen, du Pas-de-Calais.
5: Oui, c'est Ben Lezen. Bonsoir, j'appelle d'une grotte dans le Pas-de-Calais. 103.4.
1: Ouais, bah, bonsoir. Je le sais, merci. Et Trotsky.
6: Ouais, bonsoir équipe. Bonsoir Manu, bonsoir. Pauline, Lolo, Valérie et salut Tolar.
7: Bonsoir.
1: Et Tolar, il t'emmerde parce que sinon tu vas pas rester longtemps, d'accord?
6: Non, c'est bon, parle doucement, Gérard.
1: D'accord, t'appelles d'Auvergne 101.2.
6: Voilà.
1: Et normalement, si je me trompe pas, je sais pas qui c'est qui m'a redonné ça. Normalement, on a Pinocu. Donc, on a 1, 2, 3, 4.
7: On va attendre Pinocu un petit moment, Gérard. Commence déjà avec les 4 premiers.
6: Voilà.
4: Bah allez, Gérard.
6: Bonsoir.
1: On le garde, qu'est-ce qu'on fait?
7: Bah vas-y, on y va, on enchaîne.
8: On garde Gérard, tu vas sur une ligne correcte, d'accord?
6: Allez.
1: Bon, alors donc, qu'est-ce qu'un dictateur?
4: Un dictateur.
1: Un dictateur?
4: Dictateur.
1: Oh, Eva!
4: Non, c'est pas moi, je suis désolée.
6: Attends, Gérard, tu vas
4: rien
6: pas commencer
4: moi
6: à dire une meuf.
1: Qu'est-ce un dictateur?
4: D'accord, un dictateur, c'est un monsieur qui veut commander tout le temps. Et d'ailleurs, mes parents, ils m'ont donné le prénom d'Eva, qui est en fait Eva Braun, la femme d'Hitler. Voilà.
1: D'accord. Ouais. Fidèle.
0: Ouais, Fidèle Castré. Bah écoute, un dictateur, je pense que c'est quelqu'un qui sait ce qu'il veut. Il a un but dans la vie, on va dire, et il est prêt à tout pour arriver là où il a décidé qu'il arriverait, quoi, en fait. Donc c'est un gars qui s'embarrasse pas des détails et des méthodes, des états d'âme.
1: Non mais je t'écoute, hein, t'inquiète.
0: Non mais je m'inquiète pas. Et donc voilà, c'est le gars, il s'en fout, il trace la route, tu vois, même s'il faut couper 2-3 têtes au passage, ça le dérange pas, c'est pas ça qui va l'arrêter, c'est, tu vois.
1: Ouais, bon, à mon avis, je sais pas. Là, je sais pas loin, non, mais attendez, je sais pas ce qui se passe là.
7: Mais qu'est-ce qui se passe?
1: Non, mais là,
7: explique-moi tout.
0: T'as mal quelque part, il y a quelque chose qui tombe ou quoi?
8: Non, c'est bon, il est
0: encore
8: il est entier, mais qu'est-ce qui se passe?
7: Il n'y a aucun problème.
1: Non, parce qu'on a un léger larcin.
8: Mais oui, c'est toi avec
7: mais
8: ton casque.
7: Toi.
1: Mais non.
8: Mais si, c'est toi, mec.
9: Baisse le niveau de ton casque.
1: Si je le baisse, j'entends rien.
8: C'est dingue. Regarde, tu larcines plus.
4: Un dictateur.
7: On m'avait dit que t'étais pro, Gérard.
0: Ça, c'est pas gagné.
8: Il est pro quoi, on sait pas, mais allez, vas-y.
1: Voilà, maintenant ça va déjà mieux.
8: Bah oui.
1: Voilà, parce que c'est le mieux.
4: Allez, DG, on y va.
1: Oh, et crasse-toi, hein.
0: T'avais une ruche dans l'oreille, là.
1: Ben Lezen.
5: Lezen, oui, bah écoute, un dictateur, c'est un maître absolu, Gérard. Quelqu'un un peu comme toi, d'ailleurs, en fait. Tu es un peu le dictateur ce soir de l'émission, je crois.
0: C'est vrai.
4: Ouais, c'est vrai.
5: Donc voilà, c'est le maître absolu, en fait.
0: Le chef, quoi.
5: C'est le chef.
1: D'accord.
5: C'est lui qui commande tout le monde.
1: Trotsky.
6: Ouais, bah écoute, pour moi les dictateurs, a priori, c'est des gens qui sont quand même pas très sympas, hein. C'est pas, c'est des mecs qui font quand même des choses assez violentes, hein. C'est plus des histoires de piquer des euros dans les porte-monnaies, c'est plus des trucs dans ce genre-là, tu vois, c'est quand même beaucoup plus violent.
5: Ça va plus loin.
6: Et oui, ça va beaucoup plus loin, hein, c'est clair, hein, les mecs qui...
1: Valoré. Et Trotsky.
6: Oui.
8: Trotsky.
1: Tu sais ce que je veux dire?
8: Il est où, Hutch?
1: Hey, je vais te dire une chose. Au revoir.
6: Pourquoi au revoir?
1: Au revoir. Voilà. Laurent, s'il te plaît, tu me vires Trotsky.
0: Et t'amènes Pinocchio, là.
1: On va prendre Pinocchio.
7: Voilà qui est la Pinocchio.
0: Voilà. Voilà.
5: Ça, c'est pas de la dictature.
1: Ouais. En espérant qu'il ne va pas nous faire... En espérant qu'il ne va pas nous faire la même chose.
5: Non,
1: parce que sinon, tu vas faire comme l'autre. Lille, c'est quelle fréquence, s'il te plaît?
5: Écoute, j'ai pas la radio parce que là où je suis, je reçois pas très bien.
1: Hein. T'es de Lille?
5: Oui, je suis de Lille, oui.
1: Alors la fréquence?
8: Mais il la connaît pas, il va pas l'inventer.
1: Ah, mais il est dans un camion, c'est un routier.
8: Attends, ça saurait si les auditeurs ils inventaient les fréquences.
5: Pas routier, les routiers, je les aime pas trop, hein.
1: T'aimes pas les routiers, bah alors dans ce cas-là, n'ayez crainte qu'il y aura peut-être un débat sur les routiers.
8: N'ayez crainte.
7: Ouais, moi je serais pas là non plus. Hein.
5: Ça fait combien de temps
1: que tu... De toute manière, si vous aimez pas les routiers, je vais vous dire une chose, si vous aimez pas les routiers, dans ce cas-là, allez vous faire foutre.
4: Bah pourquoi?
1: Les routiers, c'est eux qui vous amènent la bouffe dans les magasins tous les matins, d'accord?

0: Bon entendeur, salut.
1: Moi j'adore les routiers. Moi j'adore les routiers.
0: Terminé.
2: Il y en a des bonnes, des routiers.
3: Un bon rôti de routier à midi.
4: Ouais, vu ce qu'on bouffe, on n'est pas de matière.
3: Une fesse de routier, bim, sur la casserole.
2: Ah, ça dépend du routier. Bon, vas-y, Gégé, on
4: allez,
2: y va.
4: On y va, là.
0: Voilà, pin au cul, là.
3: Ouais, Gégé, qu'est-ce qu'il y a?
0: Tu réponds ou tu réponds pas?
3: Ouais,
5: c'est un dictateur.
3: Alors, qu'est-ce qu'un dictateur, c'est ça?
4: Ouais.
3: Alors, moi, je pense qu'un dictateur...
0: Attendez, on a un problème. C'est que j'ai même pas de retour de casque.
2: Sinon, tu l'arsènes, alors...
6: Tu mets trop fort dans ton casque.
0: Voilà, baisse.
6: Mais
0: non.
6: Baisse.
2: Mais il n'y a pas de nom, Gérard,
0: non,
2: si tu baisses.
4: Il y a une dans l'oreille, c'est pas pareil.
2: Mais parce que sinon, il l'arsène.
0: Là, pour l'instant, il n'y a pas de l'arsène. Si je le baisse, j'ai pas de retour.
2: Ça, c'est l'oreille en acajou.
3: Je joue l'auto, tu pourras t'acheter un sonotone.
0: Allez vous faire enculer, d'accord.
4: Oh là là, il y a des rabages.
2: Il s'assène tout le temps, il veut pas baisser.
4: Qu'est-ce qui se passe?
0: Attends, tous les jeudis, je le mets comme ça, mon casque, il n'y a jamais eu de problème.
7: Ça l'arsène la semaine dernière.
4: T'as plus de fourmis dans l'oreille que d'habitude.
2: Allez, on y va.
0: Oh putain, regarde,
7: attends,
0: tu vois,
7: c'est toi quand tu t'approches, il y a un problème.
0: Mais non, mais c'est ça là. Putain.
5: Et Gérard, c'est quoi un dictateur?
7: Ça n'a rien à voir avec ça, c'est parce qu'il y a de l'air qui passe là.
2: T'as trop grand. Oh là là.
5: Allez, c'est mais
2: changer de casque.
0: Non, parce que là.
4: Vas-y, changer d'animateur là-haut.
0: Oh, mais tu m'encules, d'accord. Vous allez pas me casser les couilles.
5: Bah alors, c'est quoi un dictateur, Gérard?
0: Ferme ta gueule, toi, connasse!
5: Ah non,
2: Gérard, s'il te plaît. On peut y aller dans ce débat, là, les gars!
1: Non, mais c'est d'autant plus dommage que c'est intéressant et que Gérard...
0: Attends, toi, tu y es! Toi, tu fermes ta gueule!
7: Mais toi, il est d'accord avec toi, il dit que c'est génial!
1: Pour une fois qu'il y est.
4: Oh là là! C'est un bon débat, hein!
5: Bah ouais!
1: Mais non, mais essayez de le respecter aussi un peu, quoi! Vous parlez tous sur Gérard et tout ça, c'est pas cool, quoi!
7: Je les ai coupés!
1: Mais non, mais c'est vrai, quoi! Putain, il galère déjà avec le casque et tout ça.
0: Je sens que le débat il va vite se terminer, moi, vous allez voir. Ouais. J'attends toujours mon café, hein.
2: Bon, donc, Gérard, ce qu'on va faire, écoute, repose la question. Les auditeurs ils sont en attente là. Repose la question et on y retourne.
0: Qu'est-ce un dictateur, c'est tout, terminé, voilà. Point final à la ligne.
2: Allez, à vous les gars.
3: Arnaud, il est au 48-10. Ouais, tout à fait.
5: On a déjà répondu.
2: Tu vois comme ça commence là.
4: Pose la deuxième.
2: Gérard, s'il te plaît, les gens aimeraient bien répondre à ta question.
0: Non, allez.
2: Gérard, il y a des gens qui ont déjà commencé à te répondre. S'il te plaît.
0: Non, on y va. Mais enlève le casque à la scène.
2: Mais parlez pas tous en même temps.
3: Olivier, tu dégages.
0: Il a rien fait.
2: S'il vous plaît.
0: Non, je commence pas à travailler comme ça.
2: S'il vous plaît, passez pas tous en même temps.
0: Mais non, c'est déjà le bordel déjà. Tu me vires tout le monde là.
2: Non,
0: tu vas te démerder.
2: Il y a des gens.
0: Tu vas virer tout le monde, c'est rien que des habituels.
2: Non, c'est pas vrai, Gérard.
0: Arrête de venir. Je sais très bien que vous me prenez des habituels. Vous dégagez.
2: On va pas commencer. C'est comme ça.
0: Tout le monde dégage, on reprend après.
2: On va pas commencer comme ça, il y a des gens qui répondent.
0: Non, mais moi je veux pas le savoir. Vous me prenez personne du standard.
7: Non, mais attends.
2: Qu'est-ce qu'on fait maintenant?
0: Tu me prends des gens au standard, terminé.
2: Bah oui, mais c'est ce que j'ai fait.
0: Non, c'est pas des gens du standard ça.
2: Mais Gérard,
0: ça c'est des habituels.
2: Il y a des gens qui répondent très sérieusement à ta question.
0: Non, c'est des habituels.
2: Ils sont sensibles déjà.
0: Je ne suis pas d'accord, c'est des habituels. T'as compris?
7: Attends, Laurent, tu ne réponds pas comme ça, Gérard.
0: C'est les habituels, j'en veux pas.
7: Fais ton respect.
0: L'agenda que Pedro
2: Genre.
0: Il avait, il est hors de question qu'il se l'aille entre tes mains.
2: Non, je suis désolé, non.
0: C'est Europe terminée. C'est les habituels, j'en veux pas.
2: C'est dégueulasse.
0: J'en veux pas, c'est les habituels.
2: Qui, Fidel, c'est quoi ça?
0: Mais ça, Fidel c'est Castro, c'est Tony.
2: C'est Fidel Castro qui est là. Non, c'est pas vrai, Gérard.
0: Mais si, mais arrête tes conneries. J'ai reconnu les voix.
2: Non, très franchement.
0: Non, allez, Manu, tu vas voir une zikmu. Moi, je reprendrai le débat que.
7: Moi, annonce le disque.
0: Quand on aura d'autres auditeurs.
2: Ouais, c'est bon.
7: Respecte les auditeurs.
0: Ah putain. Non, mais de toute manière, à chaque fois.
7: Vas-y.
0: À chaque fois, c'est pareil. Dès les premières questions, c'est les mêmes.
7: On les vire.
0: Donc c'est les habituels. Donc les habituels, je n'en veux pas en voir. Terminé.
7: Ah bah quand même.
0: Alors au standard, terminé le le répertoire avec les numéros
1: non,
0: de téléphone.
1: Non, il
0: n'y
1: a aucun répertoire,
0: donné.
1: Je ne l'ai mais pas, Gérard. Je commence, moi, je suis
0: mais même, de toute manière, tu l'avais la semaine dernière, non, arrête.
1: Bah, mais bon.
0: Arrête, tu l'avais.
1: Non, c'est pas ce.
0: Oh,
1: c'est,
0: tu l'as non. Mais non. Tu non, mais de toute manière, tu l'avais la semaine dernière.
1: C'est pas vrai.
0: Donc, on va s'écouter Christophe Bocassa. Le Mister, c'est mon dada. Et on se retrouve tout de suite après au 0825-08-5000.
7: La misère.
0: La misère est mon dada. A tout de suite au 0825-08-5000. Et toujours sur le net www.funradio.
7: Ouais.
0: Attends, qu'est-ce que tu faisais avec lui, avec un auditeur au standard? Mais non, mais même, je suis pas d'accord, moi je veux pas qu'on...

0: on parle.
1: On va rien faire du tout cette semaine.
2: Alors,
3: comme ça, hein.
4: Non, mais c'est vrai, alors, il y a un moment, les auditeurs, ils étaient pas super cool, quoi. Ils parlaient tous les uns sur les autres.
0: Non, mais c'est clair.
1: Mais qu'est-ce qu'il a fait, Olivier? Pourquoi tu veux le faire?
0: Mais Olivier, il a rien fait.
1: Mais même quoi? C'est pas des arguments.
3: Même lui, il a le numéro de téléphone des habituels.
1: Non, mais attends.
3: Ça, c'est les habituels.
1: On les a virés. Qui c'est que t'es avec qui est habituel? Fidel Castro.
3: Mais oui, mais il les a repris sous d'autres noms.
0: Mais il appelait d'Acacapulco.
3: Mais non, mais attends. Attends,
4: tu
5: veux
4: ton
5: micro.
4: Des auditeurs?
5: Allume.
4: J'arrive
5: pas.
4: Non. Ah bah attends. Attends, mais, hé, Gérard, Pinocchio, je l'ai eu, il habite à Lille.
6: Tu veux intervenir sur le terrain? Eh ben, attends, je te passe. Avec, on te prend ton numéro, on te rappelle.
3: Voilà. C'est quoi? Un auditeur, tu veux...
1: Mais prends-le, toi. Attends,
3: mais non, mais
1: allô.
3: Prends son numéro.
1: C'est pourquoi?
3: Il veut intervenir.
1: Attends, il dit d'aller te faire enculer. Attends, ah bah voilà, tu l'as raccroché au nez, bravo. Bah fais-le toi le standard.
3: Non.
1: Bah, on reprend dans combien de temps là?
3: On reprend dans 2 minutes.
1: Non.
3: Bah, attends. Si y a personne, moi.
1: Mais si on les a, c'est bon.
7: Rappelle, t'inquiète pas.
3: Mais non.
1: Mais t'inquiète. Ça y est, c'est bon, ils arrivent. Il y en a des nouveaux, il y a une nouvelle liste. Qu'est-ce que c'est comme disque qu'on était en train de mettre là?
0: C'était
1: Qui ça, c'est quoi?
0: Bokassa, non?
3: Ça, c'est le titre.
1: Ouais, bon, alors, c'est quoi le truc? C'est quoi le bordel là?
3: Non, mais attends.
1: T'as fait quoi comme question là déjà avant qu'on reprenne?
3: Non, on est que sur la première pour l'instant, j'avance pas.
1: Bon, attends, mais assis-toi.
3: Non, attends qu'on n'aura pas d'autres auditeurs, j'avancerai pas le débat.
1: Mais il est prêt, mais ça y est, il y a des nouveaux auditeurs, il y a des nouveaux. Il y en a des nouveaux, Gérard.
0: On est en train.
1: Il y a une nouvelle équipe qui arrive pour répondre à tes questions.
0: Hein? Une minute?
1: Ouais.
0: Attends. Vas-y, installe-toi déjà, tu vois.
1: Il faut qu'ils reprennent le débat.
3: Non, faut me trouver quelqu'un d'autre pour.
1: Mais qui? Il n'y a personne.
3: Mais il n'y a personne, mais attends, mais.
1: C'est pas prévu. Bah attends, mais.
0: Bah ouais.
1: Mais cool, tout le monde.
0: C'est pas grave.
1: Tout le monde veut bosser avec toi, mais comme je ne connais pas les jeunes qui sont là, les stagiaires, il y a plein de mecs qui veulent bosser. Moi, j'ose pas les mettre. Et regarde comment tu lui parles à Laurent alors qu'il a.
0: Tu sais qu'ils ont peur, hein.
3: Bah attends, la semaine dernière, c'était pareil, c'était les mêmes.
1: Mais non!
0: Ah non, j'étais pas là moi déjà.
1: Il était pas là, Manu déjà. C'était pas les mêmes. On a changé l'équipe, ouais, Valérie. Elle était pas là.
3: Bah si, elle était sur le net. Et sur le net, ça s'était très bien passé.
1: Bon, on y
0: va. On va y retourner, hein.
1: Attention, on y va. Ton casque.
0: Mets ton casque.
3: Mets mon café.
0: J'y arrive. Mets ton casque.
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3: Eh bien putain, mais tu vas laisser ton micro éteint, tu vas faire ton boulot comme il faut au standard, ou tu fais le truc de casse, là.
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3: Rebonsoir, donc excusez-nous de ce qui vient de se passer. On venait de s'écouter Christophe Bokassa, La Misère. C'est mon dada. Donc, ce qui s'est passé, c'est que il y a eu un petit problème, c'est qu'on a eu les mêmes auditeurs que d'habitude.
1: Non, c'est pas vrai.
3: Et si, parce que je connais très bien les gens. Donc, on a eu les mêmes.
1: Et on a. Eu...
3: Bah oui, bah voilà, comme ça, j'ai rien.
1: Mais si, t'entends
3: mais
1: quand
3: non,
1: même.
3: Non.
1: Allez, c'est pas grave, on y va.
3: Donc, je sais pas la liste.
1: On accueille Maria Pinochet.
3: Non, mais je peux avoir la liste.
1: Oui, bah, je vais te la donner, mais laisse-moi travailler, quoi. elle arrive là, si tu veux.
10: Bonsoir, Gérard.
3: Bonsoir.
1: On a François qui nous appelle de Nantes aussi, très sérieux. François.
11: Ouais, bonsoir, Gérard. Bonsoir, toute l'équipe. Hein.
0: Bonsoir, François.
10: Bonsoir.
1: Et on a un Anglais qui nous appelle de Londres et qui s'appelle Trevor Jones. Voilà.
12: Hello, Mr. Cousins.
3: Ben non, alors lui, terminé. Terminé.
12: How are you, Mr. Cousins?
3: Ah non, allez hop, okay, school okay. Jodie, amen, au revoir.
1: Non,
0: non,
1: c'est trop belle, Gérard vient de partir. Oh, non. On va le rattraper. Oh, Gérard,
0: c'est n'importe quoi, il fait merde.
1: C'est Trevor Jones qui nous appelle de Londres.
0: Attends,
1: en plus,
0: moi, il est où?
1: Il est là.
0: Allô?
3: Allô?
0: Ouais,
3: oh non,
0: merde.
3: Allô?
1: Ouais. Passe-moi à l'antenne, attends, je vais lui parler.
0: Viens, on va se le faire.
3: Non, c'est terminé. Oh, ta gueule, je te dis de dégager, toi.
0: Gérard, dégage. Viens parler à Trevor.
1: Qui c'est? Allô? Monsieur Jones.
12: It's Trevor Jones.
1: Non, mais attendez, monsieur Trevor Jones, faut arrêter de passer dans les débats de Gérard, ça n'a plus rien à voir maintenant, vous
12: mais
1: dégagez.
12: Je voulais parler, monsieur Cousin.
1: Non, monsieur Cousin. Allô?
12: Mr. Cousin.
1: Va, mets ton casque. Qu'est-ce que c'est que ce bordel là?
3: Non, non, moi je kiffe, faut que je dégage comme ça.
1: Je dégage qui?
12: Je voulais, allô?
3: Tu dégages l'autre là, de Londres, celui qui arrête pas de dire Mr. Cousin là.
12: Mr. Cousin.
3: Ah voilà, hop,
1: c'est lui, dégage, mais mets un coup.
3: Mais où quoi?
1: Un coup de silencieux, je peux pas le faire partir
12: music,
1: sinon.
12: Mr. Cousin.
1: Attends, je le cherche. Le silencieux, mais
3: je le cherche.
1: Oh là là là là, ça l'arsène.
3: Je suis pas rapide là.
1: Vite, vite,
3: je cherche.
12: Possible de parler de free.
1: Je cherche, écoutez.
3: Mais envoie le son.
1: Mais je cherche le son.
3: Là, je l'ai fait un truc.
1: Je l'ai pas le son.
12: Mais merde,
3: c'est bon. Tu fais quoi?
1: Ça y est, c'est bon.
3: Ah bah dis donc. Mais j'arrive pas à l'enlever.
1: Putain, merde.
3: Attends, j'arrive pas à l'enlever.
12: Non.
1: Je lui remets un coup.
2: GG.
1: Sérieux? Je peux pas l'enlever. Qu'est-ce que t'as foutu?
5: Mais non, mais c'est pas moi. Attends, arrête tes conneries.
3: Oh, il a piraté le standard, Laurent.
1: Attends, voilà.
3: Oh non, non, moi je travaille pas comme ça.
2: GG, sur internet, on est 4600.
1: Oh là là, et c'est parti. La machine est lancée. Bravo.
3: Alors là.
2: Et tu veux une question, GG, ou pas? GG, une question. Alors, quelle étude faut-il faire pour être dictateur?
3: Aucune.
2: Question de super menteur.
3: Aucune.
2: D'accord, merci.
3: Il n'y a pas une question. T'as pas de question de deux personnes que je t'ai dit tout à l'heure?
2: La Pin-Pin?
3: La Pin ou l'autre, Linda?
2: Non.
3: Non, elles sont parties?
2: Pas de question. Non, elles sont là, mais attends.
1: Tu parles à une Pin?
2: Ouais, Pin-Pin.
7: Qui? La Pin, c'est ça?
2: Pin-Pin.
7: Pin-Pin, c'est ça, Gérard?
1: Eh, mais fais gaffe que ce soit pas un mec avec un nom comme ça. Hein.
7: Qui c'est que tu voulais savoir sur le net?
2: Non, elles sont là. Hein.
3: Non, non, c'est Linda, j'aurais voulu avoir.
2: Ouais, ah, Linda, elle est là, ouais.
7: Regarde, Gérard, courage, on t'aime, on écoute les débats.
2: On te fait un gros bisou, mon GG.
3: Ah. Ouais, bah moi aussi, mais je voudrais que tu me poses un peu de questions, toi, sur le
2: site
3: internet.
2: Elle dit qu'elle t'aime.
3: Non, mais un peu de questions.
7: Et que tu te calmes un peu, elle dit.
3: Ouais, non, mais attends, c'est toi qui le dis.
2: Non, il y a marqué GG.
3: Non, mais c'est bizarre, j'ai pas
1: Gérard, on accueille Jean Rouget qui a 54 ans et qui est de Paris.
3: Non, mais moi je voudrais bien avoir les fiches.
1: Oh, je vais te les donner le temps que je les prépare. Mais...
5: Oui,
1: t'as viré toute l'équipe et tout. Attends,
7: le 6, on peut même pas le mettre à l'antenne.
1: Non, le 6, non, c'est impossible. Dis donc, bah, c'était parce que c'est Trevor Jones et apparemment il était pas d'accord.
7: Mais non, mais c'est bon.
12: Ouais, bonsoir
7: c'est...
12: Gérard, bonsoir non, toute l'équipe.
1: Ça y est, allô?
3: Bonsoir.
1: Bon, bah, c'est bon, c'est à nouveau.
12: Oui, bonsoir, Jean Rouget.
1: Bonsoir, Jean Rouget.
12: Bonsoir.
3: Bonsoir.
12: Bonsoir.
3: Donc après, on a Maria.
13: Oui, bonsoir Gérard.
3: Bonsoir.
7: Il est débordé.
1: Tu m'étonnes.
3: Non mais attends, mais c'est pas ce bordel là, au standard.
2: Non mais il est tout seul, il est tout seul.
3: Il en peut plus.
7: Entre moi et Gérard, il transpire, c'est la soirée là.
1: Non mais ouais, c'est clair. Non, parce qu'on avait une équipe.
3: Pourtant c'est à la cool.
1: Il y avait des gens tout à fait sérieux tout à l'heure qui voulaient répondre à tes questions et tu les as virés. Maintenant je suis obligé de chercher quelqu'un d'autre.
12: Le débat que propose Gérard est intéressant et c'est dommage que les gens n'y accordent pas une importance autre que une importance médiocre pour le moment.
3: Non mais moi, de toute manière là... j'espère pas parce que là sinon le débat il va être vite clos, vite.
12: Non mais en plus c'est intéressant, faut avouer, c'est un sujet qui touche beaucoup de gens et je trouve que c'est important d'en parler.
1: Et puis on a bien avancé, il est minuit 35, on a fait une question, moi je veux dire on est bon.
3: Ouais non mais
1: on est bien là.
3: On est carré, on a jusqu'à minuit.
12: Peu de gens,
3: on a jusqu'à 2 heures.
12: En parler et c'est bien que ça fasse.
3: Non mais si ça vous fait chier de répondre aux questions.
14: Non, pas du tout.
3: Vous le dites hein.
12: Alors on attend des questions, en fait.
3: Alors, qu'est-ce qu'un dictateur? Voilà la question. Maintenant, on va demander à Maria, en espérant que vous allez répondre correctement.
13: Oui, alors Gérard, un dictateur, c'est un homme ou une femme qui utilise ses pouvoirs...
3: Merci de baisser ta radio derrière.
13: Oui, excuse-moi.
3: Merci. Tu l'éteins carrément. Tu l'éteins carrément, t'as dit.
13: Attends, deux secondes.
14: Depuis que je t'ai eu tout à l'heure.
13: C'est bon, Gérard?
3: Voilà, c'est bon.
13: Ouais, donc je disais que un dictateur, c'est un homme ou une femme qui abuse de son pouvoir.
3: Laurent, s'il te plaît, t'essayes de savoir où devient ce bruit.
1: Ouais. Je m'en occupe, merci.
3: Hein?
1: Ouais, mais je travaille.
3: Non, mais attends. Dans ce cas-là, je vais demander à quelqu'un d'autre
1: Mais ça va, regarde, il y a pas de problème. Regarde, il y a 4 personnes qui répondent à tes questions, il y a aucun problème.
3: Non, mais moi j'ai pas la liste. C'est ce qui m'énerve.
1: Bon, je vais te la donner dans 2 minutes.
3: Dans moins d'une heure, Laurent te donnera la liste des auditeurs.
1: Vers 2h-5, je te file tout ça.
3: Donc alors, Maria, donc tu disais.
13: Oui, je disais que c'était un homme ou une femme qui abusait de son pouvoir, tel Hitler, Pinochet, Staline. Hein? Enfin, tous ces gens-là, qui en fait savent pas gérer leur pouvoir, quoi, tout simplement. Et souvent, ça finit dans des sales tripes avec plein de morts. Et quand tu vois le dernier cas de Pinochet, il a niqué pas mal de gens. Et puis au final, ça fait un truc glauque, quoi. Mmh.
3: D'accord. Voilà. Malheureusement, c'est... Ah non, mais là, je vais me mettre ailleurs parce que là, c'est impossible de travailler là.
15: Prends mon micro là.
3: Je vais prendre celui-là.
15: Voilà.
1: Mais t'en as une grande perche, dis donc, mon salaud.
15: Voilà.
1: Prends mon micro.
15: C'est impressionnant.
1: On l'affiche avec Lolo.
3: Il est branché où celui-là?
15: Mais c'est bon, t'entends, mec? Vas-y.
3: Là, c'est bon?
15: C'est parfait.
3: Bah attends, moi je. Voilà.
15: Mais ça l'arsène toujours?
3: Ah non, ça m'étonne rien.
15: Ah bah écoute.
3: Non, ça.
1: C'est ton casque, c'est le casque, mais c'est parce que tu l'enfonces pas bien.
15: Tu l'enfonces pas bien, Gégé, on te l'a toujours dit ça. Moi, toutes tes meufs, elles me.
1: Allez, on y va dans le débat là, Gégé.
15: Non, mais tu l'enfonces mal, Gégé.
3: Non, c'est bon. Après Maria, on a qui? On a qui, s'il vous plaît? Au standard là.
1: On a un nouvel auditeur qui est sur la 6, je le connais pas, il doit être.
16: Il y a Jean-Roger, si vous pouvez.
15: Voilà, il y a Jean-Roger qui est là.
16: Je peux m'exprimer sur la question, si vous le souhaitez.
3: Non mais moi je voudrais bien voir la liste pour savoir avec qui je travaille.
15: Gégé, tu peux avancer sans la liste.
1: Je l'attends tout de suite.
3: Mais j'ai personne.
15: Mais oui, mais je travaille, qui j'arrive.
2: Parle avec eux.
16: Jean-Roger. Pour moi, je pense qu'un dictateur, c'est quelqu'un qui est en général assez intelligent. On a remarqué au cours de l'histoire que les dictateurs ont toujours été assez intelligent. C'est quelqu'un qui n'arrive pas à retrouver ses marques dans une société bien établie et qui a besoin finalement, pour se sentir bien, de diriger un groupe d'hommes, d'êtres humains, j'entends bien, hein, des hommes et des femmes. Ça devient petit à petit un dictateur, c'est-à-dire quelqu'un qui utilise son pouvoir absolu pour diriger ce groupe d'hommes et qui finalement se met en marge de la société en faisant ça. Voilà. Très peu ont réussi à diriger une société. Ça devient des sectes souvent aussi.
1: On a que Boudin Rouge aussi.
3: Ah non, mais moi je voudrais bien voir la liste.
1: On est en train de te la préparer.
3: Boudin Rouge. Mais non. Attends, Boudin Rouge encore?
16: Ouais, salut.
15: On l'a pas eu, Boudin Rouge?
1: C'est moi qui m'en suis occupé. Boudin Rouge?
15: Il y a une petite chipot, tout ça. Mais...
17: Ouais, salut.
15: Salut.
17: Salut, c'est Boudin Rouge, Dijon. 98.9.
1: Et Jean-Roger aussi, qui est là.
17: Jean-Roger. Ça va bien?
3: Ouais, j'écoute.
15: Il écrit en même temps, donc c'est pas facile tous les jours.
1: On a la liste, tiens, c'est
16: Jean-Roger. Moi, Jean-Roger, j'ai déjà répondu pour ma part à la question.
17: J'écris à tes parents.
16: Donc voilà.
3: Comment?
16: J'ai déjà répondu pour ma part.
3: Non, attends. Qui c'est qui vient de dire t'écris à tes parents? Alors, Boudin Rouge.
17: Quoi?
3: Dégage.
17: Ouais, j'ai rien dit.
3: Dégage.
17: Ouais, d'arriver, j'ai rien dit.
3: Dégage. Voilà. François.
17: Mais je te crase.
3: Ta gueule, toi. Eh, putain!
17: Ah non, oui.
3: Eh, ça va arrêter. Avec j'ai envie de câlin et tout ça, j'en ai marre. C'est clair.
15: Oui, c'est très clair, monsieur.
16: Je suis désolé de vous interrompre tout le monde, c'est Jean-Roger. Je trouve qu'effectivement, le comportement des auditeurs ce soir n'est vraiment pas un comportement sympa.
18: Mais Jean-Roger,
16: c'est un comportement néfaste, Gérard.
3: Non, mais il y a un truc qu'il va falloir vous mettre dans la tête. C'est que cette saison ne sera pas la même que l'année dernière.
16: Je croyais que c'était un coton-tige, je ne savais pas dans la tête.
3: Ok. Alors, Jean-François, Boudin Rouge et Jean-Roger, tout ça, un conseil que je vous donne.
1: Attends, ils n'ont rien fait, Gérard. Gérard, s'il te plaît.
3: Deux à Boudin Rouge, on y a dit au revoir.
1: On lui a dit
3: ça
1: au revoir.
3: Ça y apprendra à lui dire, à dire n'importe quoi.
1: T'inquiète pas.
3: Donc, les autres qu'il y a à l'antenne, je vous préviens, faites gaffe à ce que vous allez dire. D'accord.
15: À de bon entendeur.
3: Salut. Et sur le site internet www.funradio.fr.
1: On en est où là, bordel?
3: Alors qu'il y a Valérie qui est sur le site internet. Ouh, donc je vous préviens.
2: Attends, Gégé.
3: Attends, tu permets que je termine. Alors je préviens d'une chose, que toutes les questions qui ont rapport aux ex ne seront pas dites à l'antenne. Claire, net et précis. Vous avez bien écouté et vous avez bien entendu ce que j'ai dit. Alors, sur le site internet.
15: Aïe, problème.
2: On en est à 5250.
15: Eh, c'est pas mal, t'as pris 1000 auditeurs.
2: Et il y a Linda qui t'embrasse encore très très fort et qui t'encourage et qui te fait de gros bisous, elle t'aime.
1: Gérard, au standard, on accueille Sodom Hussein.
19: Bonsoir Gérard, bonsoir toute l'équipe.
3: Bonsoir.
19: Ouais, je suis Sodom. J'appelle de Bagdad Café.
16: Bon alors, Sodom, est-ce que tu peux répondre à la question de Gérard, qui est qu'est-ce qu'un dictateur?
3: Je t'écoute. Non mais je sens que ce soir, vous avez envie de me casser les couilles et que vous avez pas envie de faire le débat.
16: Non, de te casser la couille.
15: Non, les couilles, il en a deux, c'est les jambes, il en a qu'une. Et vous vous êtes trompé, les gars. Je rétablis la vérité, Gérard. Les couilles, t'en as deux, les jambes, t'en as qu'une. Allez, on y va.
3: Allez. Donc, tu réponds.
16: Sodome, à toi de répondre.
3: Ah, ah Saddam Hussein, là,
16: oui,
3: tu réponds.
16: Alors, pour répondre à la question sur les dictateurs, je dirais que
1: bon, calme, dans les auditeurs.
16: Dans l'histoire des dictateurs, on a bien vu que les dictateurs qui prenaient le pouvoir contre le peuple finissaient très très mal. Donc, moi, je suis pour la démocratie totale, quoi. Que les gens puissent s'exprimer où que ce soit.
3: Et quel est le rapport avec les dictateurs?
16: Ben, les dictateurs, justement, ils ont laissé une trace dans l'histoire du fait que, justement, ils ont oppressé le peuple de tout temps. Et donc, c'est pas la bonne méthode. Je sais pas ce que t'en penses, Gégé, mais c'est pas la bonne méthode pour moi.
3: D'accord. François?
18: Écoute, moi, je dirais qu'un dictateur, c'est quelqu'un de très intelligent.
3: Non, mais réveille-toi et puis parle un petit peu plus fort devant ton micro.
18: Bah ben, écoute, je vais parler comme ça, plus fort. Tu m'entends bien, là? Très bien.
3: Ouais, là, ça va mieux. Ça va mieux.
18: Ah, ok, d'accord. Donc je disais qu'un dictateur, comme Jean-Roger le précisait tout à l'heure, c'est quelqu'un de très intelligent. Et que c'est quelqu'un qui a les pouvoirs absolus, genre. Et ça, je crois que tout le monde l'a compris.
16: Hein? Bah, Superman était un dictateur, alors.
18: Ah non, c'était Lex Luthor, le dictateur.
16: Ah oui.
13: Et toi, Gérard, t'en penses quoi?
3: Mais attendez, parce qu'on est en train de me régler mon micro, parce qu'on croit que c'est moi qui fais du Larsen.
1: Mais si,
3: c'est pas en train de me régler. Non, il y a quelque chose.
1: Mais non, mais attends,
3: Mais non, la semaine dernière, le micro.
1: Ça marchait pas non plus.
3: Si.
1: Tu faisais les mêmes. Voilà, on va le descendre un peu comme ça. Voilà, n'y touche pas.
15: Non mais quand c'est tout. Faire,
3: non mais
15: c'est
3: mais
15: tout.
3: Non mais même là.
1: C'est pareil. Hein,
15: c'est toutes tes plaques en fer aussi, tu vois.
1: Non. On y va, Gérard, vas-y.
18: Comment il fait pour prendre l'avion?
3: Et ta sœur, comment qu'elle fait pour enculer un âne?
15: Elle est belle, elle est fine.
13: Ton père est scénario de travail. Il est belle, elle est pas
1: putain, il
13: est pas vrai.
15: Bon les auditeurs, un peu de sérieux quand même. Il était pas en bleu de travail. Allez, on y va.
3: Donc, Jean-Roger?
16: Oui.
13: Il a déjà répondu.
16: J'ai répondu à la question. Hein.
15: Trois fois, je crois.
13: Gérard, c'est à toi, maintenant. Ouais,
16: mais si tu veux, je peux recommencer. C'est quoi ta réponse, Gégé, sur cette question?
3: Alors, qu'est-ce qu'un dictateur? Pour moi, un dictateur, c'est une personne qui fait partie du gouvernement, qui était au gouvernement, une personne. Comment?
1: Non, mais comme tu mets toujours, vas-y, regarde, Gégé. Comme tu t'approches comme ça, il dit comment, et que t'approches toujours ton micro, ton casque près du micro, ça l'arsène, reste droit.
3: Voilà, non, mais ce qu'il y a, c'est les dictateurs, en fin de compte, c'est une personne qui fait partie du gouvernement, qui a le droit de faire ce qu'il veut.
1: C'est quoi?
3: Non, mais même, de toute manière, ce soir, je pense qu'à mon avis, le débat...
1: Il va être mal.
16: Non, mais Gérard, quitte à maltraiter le peuple, parce que je sais pas si tu vois l'exemple en Roumanie, il y a eu Ceaușescu.
3: Je veux pas parler des mecs politiques.
16: Mais comment on devient
13: dictateur? Mais la dictature, c'est un politique, Gérard.
3: Oui, c'est un mec politique.
16: Oui, Ceaușescu, il a tellement opprimé le peuple que maintenant, il est obligé de venir à Paris pour taper des parcs-mètres.
3: Non, mais attends.
18: Ou faire le trottoir, encore.
3: Non, mais là, il faut arrêter là, un peu vos conneries, hein.
13: Non mais Gérard, nous on t'écoute, on attend les questions quoi.
3: Non mais là faut arrêter de dire le mec qui s'amuse à rôter comme un porc, il faut mieux de se calmer.
18: C'est dégueulasse.
3: D'accord. Parce que je sens que on va faire qu'une heure de débat, hein.
16: Ah non.
15: C'est pas grave, pour enchaîner, t'es peut-être un petit sondage.
13: Ouais, un sondage.
15: Hein, ce serait bien pour reprendre dans le calme, un petit sondage.
13: C'est clair.
3: Alors un sondage. Alors connaissez-vous personnellement beaucoup de dictateurs? Alors 70% des gens disent non, que non. Bah c'est vrai, moi j'en connais pas.
15: Tu vois, par exemple, hein, on en connaît pas.
3: Moi j'en connais pas. 26% des gens disent qu'ils n'aiment pas l'orthographe. Voilà, je vois pas du tout le rapport, mais bon, c'est pas grave. 12% des gens pensent en connaissent un sans dent.
16: Conjugue le verbe, c'est bien.
3: Mais ta sœur, fais gaffe toi parce que je t'ai reconnu.
18: C'est chaud.
3: Eh, je te préviens. C'est Jean-Roger.
18: Oui, Gérard, tu disais. Donc les sondages, j'ai pas tout compris.
1: C'est quoi là?
3: Non, allez. Hop.
16: Mais moi, Jean-Roger. Je suis tout à fait d'accord avec Gérard.
3: Non. Il faut pas prendre les gens pour des cons, ni pour des canards sauvages.
16: Je ne prends pas pour des cons, mais
3: Mais tu m'y laisses. D'accord, alors tu vas te faire enculer.
16: Pardon?
3: Tu vas te faire enculer, je te dis au revoir.
13: Et
3: François, c'est pareil.
16: Je ne suis pas très content parce que...
3: Allez vous faire foutre.
16: Si tes parents entendaient ça, ils ne seraient pas très contents.
3: Alors, mes parents t'emmerdent. Ok, dégage.
1: Non, François.
3: Scoula, dégage.
1: C'était Jean-Roger. Jean-Roger, je l'ai enlevé à Jean-Roger.
15: Jean-Roger est parti. Enchaîne sur un deuxième sondage, peut-être.
1: Alors, Gérard, peut-être j'ai quelqu'un d'autre.
15: Vas-y.
18: Oh, c'est chaud.
3: Bon, allez, hop.
15: Ah, non, non, non, non, non, non,
3: non, non, non, non, non, non, non, non, non, non, non. Là, je crois, je crois que ce soit...
15: Crie pas, crie pas.
2: GG.
15: Je transpire.
2: GG, GG.
1: Gérard.
2: GG. Tu veux une question internet? Là, on en est à 6152.
1: Oh là là.
2: Putain, ça fait que monter, hein. Bravo, hein.
18: Ouais, bravo, vraiment, là, bien joué.
2: Est-ce qu'un dictateur est élu par les citoyens?
3: Bah justement, c'est la question qui viendra.
15: Alors, bravo, Valérie.
2: Pardon, hein, pardon. Alors,
15: voilà.
2: Ça y est, c'est ma fête.
1: Rien, mais bon, arrête de dire des conneries.
3: De toute manière, elle est pour en rien parce qu'elle m'a aidé quand même pour faire les
2: merci,
3: débats.
2: Gégé.
3: 12% pensent des gens qui ne connaissent un sans don. Donc, j'ai répondu tout à l'heure. Il y en a un qui a dit ouais, mais je sais pas quoi. Donc, j'ai poussé une gueulante. Bon, donc, l'autre question.
1: Il y a peut-être pour remettre un petit peu le débat, quelqu'un qui te connaît bien et qui saura comment te caresser dans le bon sens du poil. Enfin, moi, je pensais que ça pourrait faire l'affaire. Il y a Monsieur Mazur, je sais pas.
20: Bonsoir, Monsieur Mazur. Allô, bonsoir, c'est Monsieur Mazur.
18: Bonsoir, Monsieur Mazur.
20: Chers amis, bonsoir. Je suis très heureux de vous retrouver après cette pause estivale.
18: Plaisir.
20: Tout à fait. Monsieur Gérard, comment allez-vous?
3: Qu'est-ce que ça peut vous foutre? Je vous ai pas demandé de venir.
20: Oh, bah écoutez, monsieur Gérard, je n'étais pas présent au précédent débat, vous l'avez remarqué.
3: Mais même moi, ça m'intéresse pas.
1: Là, il m'a calmé un peu l'affaire.
20: Certaines occupations avec des filles de joie, mais c'est tout à fait... Écoutez, en tout cas, je tiens à vous féliciter pour avoir choisi ce sujet passionnant sur les dictateurs et dont vous maîtrisez les moindres méandres. Félicitations, monsieur Gérard.
3: Alors si c'est pour dire ça, je vais vous dire au revoir, comme ça vous allez me foutre
1: attends,
3: la paix pour de bon.
1: Des trucs sympas, et t'as dit que tu fais du bon boulot.
21: Il n'y a pas d'insulte, hein.
20: Écoutez, je vous félicite pour votre travail, je ne vois pas où est l'insulte.
15: Bah c'est travail peut-être, c'est le mot travail. C'est ça l'insulte. Hein.
1: Alors on y va. Alors là...
3: Qu'est-ce que veut dire Manu, je te préviens.
15: Mais t'es fou, j'ai rien fait depuis le début.
3: Non, mais de toute manière, je vais te dire une chose. C'est même pas la peine que tu me dises que t'as rien fait. Je sais que c'est toi qui balances n'importe quoi. Toi, tu pues du cul, je viens de l'entendre, ça vient de chez vous. Alors moi, je vais vous dire une chose. Que c'est simple. Encore un mot comme ça, j'arrête.
1: Mais pourquoi tu... Il reste 1h10.
3: Ah, c'est rien, pas
15: c'est
3: le
15: rien.
3: Savoir.
15: C'est 1h10, c'est rien, ça va comme dans du beurre.
22: Il pue de l'anus.
18: Ça fait chaos.
15: Tu vois, c'est pas moi.
1: Qui fait ça? Attends, je les chope.
15: Putain, ça c'est le standard, hein. Ça merdouille au standard. Hein.
18: Ça fait 47 minutes et 53 secondes qu'on est sur la même question quand même. Hein.
15: Oui, mais elle est bien, moi je l'aime bien cette question.
1: Ouais, accélère
22: Gérard.
1: Gérard,
22: s'il te plaît.
1: Oh là là, la petite
20: salope. Allez GG, allez GG. Qui c'est le meilleur évidemment, c'est GG. Il a un anus de fou, il a l'aide fétide. Vas-y GG, vas-y balance ta question. On est derrière toi GG.
3: Et quand t'auras fini tes conneries, allez. Tu me feras signe, d'accord?
22: On y va. Ah,
15: je crois qu'il t'a fait un bras d'honneur là.
18: Wouah, j'avais pas vu.
1: Et GG, il y a des petites dans le couloir, elles sont comme des folles. Hein.
3: Ah. Je m'en fous.
1: Pour t'apporter à bouffer, mon cochon.
18: C'est faux, Gérard.
1: Allez, on y va, les questions.
15: C'est parti là.
1: On a fait quoi depuis le début?
15: Ah bah une.
18: Ça fait le bordel là.
3: À quoi peut servir un dictateur? On va demander à Maria.
18: Ah, moi je sais.
22: Peut servir un dictateur?
3: Oui. Mais moi, je voudrais bien avoir des questions internet un petit peu qu'avant de parler aux auditeurs.
18: Oh, bah super.
22: Super, c'est gentil, toi. Tu nous appelles et ensuite.
3: Non, mais attendez, mais vous allez répondre, mais pour l'instant, je vais un peu sur le site internet. C'est normal.
22: Oui,
3: ouais, non, mais oh, c'est qui commande ici?
18: Il a dit bateau, le dictateur.
3: C'est le dictateur, alors fermez vos gueules.
18: Très bien.
22: D'accord.
20: Alors, qu'est-ce qui se passe sur le net?
3: Valérie, s'il te plaît.
2: Bah, il y a une question, mais je n'ose pas, GG.
18: Ouais, vas-y, ose.
2: Hein?
3: Non, mais vas-y, dis si c'est une question.
2: Ouais, non, mais c'est pas moi.
3: Hein. Non, mais vas-y, de manière.
2: Peut-on devenir dictateur quand on a travaillé dans le yaourt?
3: Bon, laisse tomber, on en parle.
2: Ouais,
3: je
2: mais
3: réponds
2: bon,
3: pas.
2: Je t'ai dit.
3: Non, mais même.
1: Ne pose pas cette question.
2: Ouais, ouais,
3: non, non, non, mais de manière, c'est simple, je réponds pas du tout, ça va plus vite. Après?
2: Excuse-moi, GG, mais.
1: C'est une question qui ne veut pas qu'on pose.
2: L'acajou permet-il au dictateur de percer dans le métier? Non, mais non, tu
3: de
2: vois, c'est pas possible.
3: L'acajou,
2: ouais.
3: C'est quoi ça?
2: Bah,
1: c'est
2: du bois.
1: Ta jambe gauche.
2: Ta jambe de bois.
3: C'est pas du bois, c'est du fer, d'accord, on n'en parle
2: du
3: pas.
2: Fer, d'accord. Hein.
3: Ok.
18: C'est Terminator, hein, c'est pas.
3: Ta gueule!
15: Rigole pas.
2: D'autres, un dictateur peut-il conduire un poids lourd sans permis?
3: Non,
2: bon,
3: ça, en principe, non.
2: Tout ça, on peut pas. GG, c'est le dictateur de Nanterre. Je sais pas, moi. Tu vois, je peux pas toutes les dire, tu veux. Il y en a trop.
3: Sinon, les deux autres.
2: Il y a toujours Linda qui te fait de gros gros bisous.
3: Non, mais je voudrais bien qu'elle me pose un peu de questions. Et l'autre, Lapine, là, non ?
2: Lapine, elle vient, elle est encore là, Anne. Mais attends, elle va poser une question. En tout cas, elle pense très fort à toi.
3: Bon, bah alors, tant qu'il y en a une qui pense à moi, c'est déjà pas mal.
19: Gérard, je voulais savoir, c'est Saddam Hussein. Pour toi, quel est le meilleur système politique ? Est-ce que c'est la démocratie ou la dictature ?
3: Pour moi, aucun des deux.
19: Ah bon ? T'es quoi, t'es
3: pourquoi ? Non, parce que je vais te dire une chose.
4: Explique, Gérard, c'est intéressant, pourquoi ?
3: Non, mais moi, je vais te dire aucun des deux. Je vais te dire pourquoi. Parce qu'à l'heure actuelle, que de toute manière, c'est pas parce que on fait un débat là-dessus. De toute manière, que tu sois de gauche ou de droite, de toute manière, t'es cocu et tu t'en chieras. Et c'est pas pour ça que tu as gagné plus.
19: C'est un nanar, toi.
22: Le roi est mort.
19: Ah, Gérard, t'es un nanar.
3: Mais même, c'est pas en disant ouais, on a gagné tout, on a rien gagné. C'est pour un cent, tout augmente et on en prend plein la gueule.
6: On a quand même
3: pour
6: gagné.
3: Pas un sou. Oh,
4: mais qu'est-ce que, Gérard, c'est vrai, la question était intéressante. Est-ce que tu es plus pour la démocratie ou plus faire un côté, on va dire un gouvernement complètement totalitaire?
3: Moi, je suis contre rien du tout.
6: T'es communiste ?
3: Non, pas du tout. Moi, je vais te dire une chose. Okay. Celui qui vient de me dire que j'étais coco, je vais te dire une chose, que j'ai voté pour personne, et que j'en ai rien à foutre. De manière, moi, je vais vous dire une chose, qu'à l'heure actuelle, ce qu'on a voté, on l'a.
4: Ouais.
3: C'est que les gens qui ont voté, on a ce qu'on a. On a les augmentations, on en prend plein la gueule.
4: Plus on demande des augmentations, plus on en a, c'est bien fait pour notre gueule.
3: De toute manière, pour vous dire une chose, que là, vous avez eu l'augmentation de. Il y a eu l'augmentation d'essence pour ceux qui partaient en vacances. Il y a eu l'augmentation des transports et tout ça. Mais c'est pas fini.
19: C'est un système minable.
6: Ouais, l'augmentation des cigarettes et tout ça. Y en a
3: c'est mais oui, mais
4: est-ce
3: ça.
4: Que c'est pas de la dictature.
3: Ouais.
4: La bœuf, elle a pris 5 euros.
6: Ouais, c'est vrai.
4: Est-ce que c'est de la dictature en France ?
3: Personnellement, oui. Parce que moi, je vais te dire une chose. On en chie et c'est tout. On l'a choisi. De manière, moi, personnellement, j'en ai rien à foutre parce que j'ai voté contre personne. Et moi, je m'en fous. Je suis tout le monde.
6: Ouais, Gérard, vas-y, on fait une manif.
4: Ouais, tu suis tout le monde.
6: Là.
4: T'es un sale opportuniste.
3: Mais même, moi, je viens pour rien, c'est tout. Voilà, allez, on demande entendeur, salut. À quoi sert un dictateur ?
4: À jeudi prochain, alors.
19: Gérard, elle n'est pas éligible.
3: Ah non, c'est le 24, le prochain.
6: Hey Gérard, tu veux pas organiser une petite manif improvisée là ?
22: Allez, on se rejoint.
3: Le débat, à quoi sert un dictateur ?
6: Allez faire la dictée pour les petits.
3: Ah, voilà la question.
6: Il est con.
3: Voilà la réponse que j'attendais.
6: Gégé, tu connais le bar des amis à Suresnes ?
4: Allez hop, reprends le débat. Non, mais on met un disque.
19: Oui, reprenez le débat.
4: On le dégage, lui. Comment on dégage, dégage-le.
6: Oh non,
3: terminé, tu me vires tout le monde, on met un disque.
4: Ah bah, pas tout le monde.
3: Tu me vires tout le monde, c'est tout, ça recommence.
4: Je veux bien mettre un disque. On va mettre un disque.
2: GG, il y a Lapine qui te pose une question sur internet. Es-tu sympathisant du parti démocrate ou trou de balle? Excuse-moi, trou de kyste.
3: Non, bah elle.
2: Excuse-moi, mais c'est Lapine. Hein, c'est
3: Lapine, ta question, elle a ni queue ni tête. C'est comme toi, le lapin qui a ni queue.
2: Mais elle t'aime quand même. Hein.
3: Voilà. Donc, on va s'écouter.
4: Un petit sondage avant, comme ça, tu vois, petit sondage, titre de disque, et hop, on reprend dans le calme après.
3: Alors, le sondage, de quel pays, Vincent, viennent. De quel pays viennent les dictateurs ? Alors, 23% pensent qu'ils viennent de la dictatorie, juste à côté de l'île des trop de conneries, ouais, d'accord, ok. 45% pensent que oui, bon alors je vois pas du tout le rapport là-dessus, bon bref. Et 0,5% des gens disent qu'ils viennent s'ils veulent, mais pas en basket. Et voilà, et on va s'écouter. Donc, les démocrates dans mon slip, c'est l'anarchie. On se retrouve tout de suite après au 0825 08 5000 www.funradio.fr et tout de suite après, suite et fin du débat.

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2: Et voilà, bonsoir à tous. Donc, on venait de s'écouter les démocrates de mon slip, c'est l'anarchie. Donc, il y a du monde qui s'installe dans le, derrière moi, mais c'est pas grave.
3: Non, t'es
2: donc,
3: bien.
2: Sur le site internet, Valérie, on est combien?
4: On en est à 7162.
2: Oh, là là,
4: oh le feu!
3: Oh, comment t'as déchiré?
2: 7162, ouais. Hein.
3: Y a qui... Ah, c'est pas mal.
4: Ouais, il y a encore des questions, mais bon, c'est.
2: Non, non, mais bah, si c'est des questions.
4: Hein? Y a-t-il des dictateurs sous le pont de l'Alma? Ouais, mais bon.
2: Non, non, c'est bon, j'en veux pas.
3: Ouais, non, mais réponds au moins, Gérard.
2: Non, non, non, mais de manière des questions comme ça, ouais,
3: mais les auditeurs, ils s'interrogent, ils aimeraient bien avoir une réponse.
4: Il y a Lapine qui demande, est-ce qu'un dictateur peut être royaliste?
3: C'est une bonne question.
2: Oui.
4: Ça, c'est sérieux, tu vois.
2: Oui, pourquoi pas?
4: Bon.
3: Mais bah, développe un peu pourquoi, bah ouais, parce que
2: non, mais si
3: plutôt dans le sens, non, plutôt dans le sens commun ou...
2: Non, mais si un dictateur veut devenir roi, il peut le, hein. Il peut.
3: Ah, mais...
2: Il a le droit. Moi, je suis pas dictateur, je suis devenu animateur des débats et qui fout le bordel tous les jeudis.
5: Il faut que t'arrêtes de gueuler, par contre, là. Fais un bon truc, là. Il est 1 heure, là. Vas-y, lâche l'affaire. Hein.
2: Bon, qui c'est qui me fait une liste propre? Parce que là, c'est une liste de cochons.
6: Ouais, je te la fais, genre.
2: Bah, j'espère.
6: Ouais, je travaille.
2: Les milliardaires sont-ils tous des dictateurs? Je sais même pas qui c'est qu'on a maintenant sur l'antenne.
3: Pour le moment, c'est les mêmes, hein. On attend d'autres personnes.
2: Maria.
7: Oui, Gérard.
2: Eh
7: ben, les millionnaires.
2: Je vais pas te le redire 50 fois, ça fait 2 fois que je te demande de baisser ton micro, de baisser ta radio, de l'éteindre complètement. Ou sinon, je vais te dire au revoir.
7: Gérard, elle est éteinte, ma radio.
2: Ou sinon, t'es avec un téléphone sans pile. Téléphone portable.
3: Mais Gérard, tout le monde n'a pas les moyens d'avoir un fil à son téléphone.
2: Il faut
3: respecter les pauvres aussi.
2: Non, mais il me semble que j'avais dit lors des débats, je voulais pas des téléphones portables.
7: Mais il est pas portable, mon téléphone, il est sans fil, c'est tout.
2: Ouais, mais c'est pareil parce que le son, il est quasiment pourri.
7: Tu vois, mais Gérard, moi, je suis vraiment contente de participer à...
2: Ouais, je croyais que t'allais dire de bosser avec moi.
7: Oui, bah non, je bosse pas avec toi, donc...
2: Heureusement.
8: T'as de la chance.
7: Oui, tu m'étonnes. Oh mon Dieu. Les millionnaires sont-ils des dictateurs?
3: Milliardaires.
2: Les milliardaires pour les millionnaires.
8: Je comprends pas la question, Gégé, ou quoi, là?
2: Non, mais je crois qu'elle a dû trop tirer
8: vrai,
2: son
8: c'est
2: coup.
8: C'est inadmissible. Moi, je
2: Allô,
8: c'est Saddam Hussein.
2: Tu la laisses parler.
8: Ah bien.
2: Priorité aux femmes. Pour une fois que je suis galant.
7: Oui, c'est qui m'étonne. Enfin, donc, à mon avis, oui, ils sont un peu dictateurs dans leur sens parce qu'ils sont riches. Et que quand t'es riche, t'as plus de facilité à...
8: Ouais, à te le foutre dans le cul.
7: Voilà. Merci.
2: François?
8: Oui?
2: Qu'est-ce qu'il a, lui? C'est quoi, là? C'est quoi, ce bordel?
5: Non, mais c'est pour dire... Ouais,
3: je pense parce que...
2: Laurent, s'il te plaît.
3: Non, mais
2: si tu veux, moi, je peux allumer mon portable et... Je demande qu'on m'appelle. Hein.
5: Non, mais l'avantage, c'est que personne t'appelle, donc c'est...
2: Ouais. Mais c'est ça, le problème.
8: Ouais, on s'en
7: a qu'à balancer. Gérard, t'as qu'à nous donner ton numéro?
2: Ouais, et puis quoi, encore?
3: Allez, Gérard.
7: Allez, moi, je veux un rendez-vous, Gérard.
2: Non.
8: Moi, je peux répondre à la question, si tu veux, Gérard.
2: C'est qui?
8: C'est François.
2: Ah, vas-y.
8: Bah, écoute, je dirais que non. Moi, je connais des personnes milliardaires qui ne sont pas du tout dictateurs. Bien au contraire, je connais des gens qui ont moins d'argent, qui vivent dans des hôpitaux, qui vendent des yaourts et qui sont bien plus dictateurs que...
2: François?
8: Oui.
2: François?
3: C'est bizarre, il y a une vision, là.
8: Personne, hein. J'ai l'impression que vous êtes vexé, Gérard.
3: Non, moi, par contre, j'avais entendu que beaucoup de dictateurs jouent au golf.
8: Ah oui, oui.
7: Mais ah oui,
3: c'est vrai. Genre, tu les appelles, ils sont sur le putting green. Tu vois, des...
8: Gérard, je vais répondre, c'est Sodom. J'ai entendu parler de dictateur qui... Gérard, je peux répondre, c'est Sodom, je vais lui faire un peu dans son cul. Mmh. Voilà. Donc moi, pour répondre à ta question sur les milliardaires, je dirais que...
2: Non mais tu peux prendre ta voix normale au lieu de prendre Saddam Hussein et puis tu me diras que t'es Tony, d'accord?
8: Ouais, on t'a reconnu, là, allez.
2: Ok. Alors Laurent, s'il te plaît.
3: Oh Laurent, t'as chier. Oui, je t'écoute.
2: Tu me dis Saddam Hussein qui se fait passer pour Tony.
3: Ah bon? Ou peut-être le contraire?
2: Tu me vires François qui se fait passer pour Goldo.
4: Oh non,
3: non, c'est pas vrai.
2: Et toi, Maria?
3: Je me serais pas fait avoir.
2: Maria?
7: Ouais.
2: Tu m'excuseras, mais je te vire parce que tu te fais passer pour Emma. Au revoir.
8: Mais c'est pas moi, Goldo, c'est faux.
2: Allez!
3: Et qu'est-ce qu'on qu'on prend à la place alors, Gérard?
4: GG, Internet.
2: Oh là.
4: Qu'est-ce qu'il y a?
2: Passe-moi à Maria en antenne.
4: Qu'est-ce qui se passe?
5: Qu'est-ce qu'il y a?
3: Non, mais pas en antenne, Gérard, à l'antenne.
5: À l'antenne.
2: Maria!
7: Oui, Gérard.
2: Et l'enculé!
7: Non, j'ai pas dit l'enculé.
2: Non,
7: j'ai dit le PD, je suis désolé.
2: Ouais, bah, moi je vais te dire une chose, c'est une grosse salope, alors, oh, dégage! Maria, Sadam et François, bonne nuit!
3: C'est quoi le concept de ton débat ce soir? C'est où on s'insulte tous, on se fait caca dans la bouche?
2: Voilà, allez hop, tu me dégages, Maria, Sadam et François, terminé, je veux pas des habituels.
8: Bonsoir, Gérard.
2: C'est qui?
8: C'est Monsieur Mathieu et Monsieur Mazur, bonsoir.
9: Allô Gérard, je viens d'arriver, c'est Paul Pute.
8: Bonsoir, monsieur Mathieu.
3: Allez, Gérard, pose la question.
8: Bonsoir, Gérard, c'est Mollet Omar Sharif à l'appareil.
9: Gérard, j'ai une question.
2: Alors là, c'est simple, clair, net et précis. Le débat est clos. Stop.
8: J'appelle de l'hippodrome de Saint-Cloud.
3: Non, mais Gérard.
5: Non, c'est pas vrai.
2: Max, s'il te plaît.
3: Mais arrête d'appeler Max, c'est pas grave.
2: Qu'est-ce qui se passe? Le débat, il est clos.
5: À la place de
2: là, tu reviens. Tu me vires tout le monde.
5: À la place de Maria Pinochet, on accueille Che Guevaris.
2: Attends. Je vais te dire une chose. Que là, c'est même pas la peine que je continue avec la même liste, parce que tu vas me prendre les mêmes auditeurs sous d'autres noms.
10: C'est moi qui les prends.
2: Non,
10: c'est
2: parce qu'il y a Emma, il y a Tony.
10: C'est qui Emma?
2: Ouais, celle des habitués.
5: Non, c'est pas vrai.
2: Si.
10: Je promets que non, Gérard.
2: Si.
5: Non, mais ne me dis pas qu'il y a que des habitués, là.
2: Si. C'est pas vrai.
10: C'est qui?
5: Il a soi-disant reconnu Goldo alors qu'il est même pas là.
2: Si.
5: Et soi-disant Tony qui était pas là non plus.
2: Si. Tony, c'est passé pour François.
3: Il est dans l'humanitaire, Goldo, maintenant.
2: Non, j'en ai rien à foutre.
10: Bon, qui c'est que tu gardes, là?
3: Monsieur Mazur, au moins, il a rien.
2: Pour l'instant, il y a que lui.
3: Bon, Monsieur Mazur.
8: Absolument. Et moi aussi, Gérard.
3: Ouais, il y a Mathieu. C'est Mathieu, non?
8: C'est Mathieu, bonsoir.
3: Mathieu!
8: Gérard. Bonsoir!
10: Mathieu l'a rien fait, Gérard.
8: Ouais, j'ai rien fait. Il y a moi.
2: Attends, ils sont d'où, lui?
3: Bah, il l'a rappelé, mais tu gueulais, alors t'as pas vu.
8: Ouais, sois cool.
2: Oh! La question, elle est compliquée pour moi.
4: Ah ouais, mais
8: ouais, bon, c'est chaud, hein.
4: Je suis désolé.
3: Elles le sont toutes, hein, donc.
2: Alors, est-ce que les dictateurs sont acceptés dans la jet set et pourquoi?
3: Il y a beaucoup de mots, là.
8: Attention.
5: Il y a surtout personne au standard, là, Gérard.
2: Et au standard, vous appelez au 0825-08-5000, s'il vous plaît, merci.
11: Bonsoir, je suis nouveau.
2: Donc, je vais répondre à la question de Linda, parce que sinon, je vais me faire tuer tout à l'heure. Oui. Oui, pourquoi?
5: Non, mais Gérard, attends, là, c'est de la merde.
2: Pourquoi? J'en sais rien.
5: Okay, on s'en fout, terminé.
8: Ouais, c'est nul, hein, Gérard, ce que t'as dit.
2: Ta gueule.
11: Bonsoir, je suis un petit nouveau.
5: Comment tu t'appelles?
11: C'est Luchi,
5: voilà, c'est Luchi, Gérard.
11: Che Guevaris de Tijuana.
5: Luchi Vari?
11: Che Guevaris. Évolutionnaire en herbe.
2: Ouais.
11: Bonsoir.
5: Je crois que j'ai un t-shirt avec ta tête.
11: C'est possible, ça. Avec de l'herbe aussi.
5: On continue le débat, s'il vous plaît. Voilà, un petit peu plus de sérieux.
2: Non, mais je t'écoute, hein.
11: Ah bah, est-ce que tu pourrais avoir l'amabilité de répéter la question, s'il te plaît?
5: C'est vrai, parce qu'on s'est égaré avec l'internet et tout.
2: Les milliardaires sont-ils tous des dictateurs?
11: Je sais pas, mais les dictateurs doivent être tous milliardaires.
8: Moi, je dis oui.
11: Je pense que, ouais, ça marche dans l'autre sens, en fait. La question, elle est posée à l'envers, quoi.
12: Mais, monsieur Gérard, permettez une question. Évoquez-vous, justement, cette question dans le sens du diktat de l'argent ou bien l'inverse?
2: Les deux.
12: Est-ce que vous pourriez développer un peu, s'il vous plaît?
2: Bah, les dictateurs, c'est ceux qui ont besoin d'argent.
12: Ouais.
2: Et puis les milliardaires, c'est ceux qu'on montre trop.
11: Ouais, mais Gégé, est-ce que t'as déjà entendu parler de la dictature du prolétariat, par exemple?
2: Non.
11: Les prolétaires, ils ont pas d'argent.
12: Oui, excellente question. Justement, est-ce que la dictature du prolétariat peut-elle se faire écraser, n'est-ce pas, par le diktat de l'argent, monsieur Gérard?
2: Ah. Bah, à mon avis, oui.
11: Oui, hein.
12: Et dans quel sens?
2: Dans quel sens? Alors là, si la personne a trop d'argent, bon, elle peut en donner à d'autres personnes.
11: Ouais. Ça, c'est de l'humanitaire, ça.
2: Voilà, oui, mais même si c'est pas... Si ma question est mal tournée.
11: Non, elle est bien, oh là là.
2: Donc voilà, monsieur Mazur.
12: Oui, très bien, écoutez, c'est une très bonne réponse.
2: Mathieu.
8: Bah, écoute, Gérard, je pense que tous les milliardaires sont un peu dictateurs dans leur tête. Hein.
2: Et parle un petit peu plus fort.
8: Parce qu'ils ont beaucoup d'argent.
2: Parle un petit peu plus fort.
8: Je disais que les milliardaires ont beaucoup d'argent, et à partir de ce moment-là, ils sont pleins d'amis, et ils essayent de tous les...
2: Non, je vais te dire une chose. Mmh. Là, je crois que tu te trompes tout de suite. Là, je t'arrête tout de suite. C'est pas parce qu'un milliardaire est dictateur qu'il va se faire beaucoup d'amis.
8: Ouais,
2: au contraire, non, mais attends, laisse-moi finir. Parce que là, je vais répondre tout de suite à la question avant que tu répondes, Chenevier, je sais pas quoi, là.
5: Chez Guevaris.
2: Johnny Varis. Hein, je vais te répondre tout de suite. Il ne faut pas croire qu'un milliardaire a beaucoup d'argent, qu'il va se faire beaucoup d'amis. Parce qu'au contraire, ses amis vont lui piquer son pognon et après il n'aura plus personne. Donc,
3: Ah, c'est pas des amis alors, Gégé.
2: D'accord.
13: Par exemple, si on prend Messier, par exemple.
2: Ouais, ben c'est pareil. Ouais, lui il avait des amis, mais malheureusement, t'as vu où qu'il est.
13: Il est où
3: hein? Il est où
2: Maintenant, il est dehors.
13: Dehors où?
2: Bah, il s'est fait jeter d'une chaîne crispée. Donc voilà.
5: Gérard. Non mais ouais. Attends.
2: Non mais c'est quand tu veux, tu poses ta question.
5: Voilà, c'est que le micro était pas branché. On accueille un peu plus le débat. Ciao, c'est Ksouille. Ça te plaît ou non parce...
13: en audience là c'est
2: non non non non non mais non non non mais alors je crois qu'au standard c'est le bordel
5: mais je débute
2: possible
5: mais je débute je suis débutant c'est un privilège pour moi d'être là donc s'il te plaît quoi.
2: Non non mais attends la semaine dernière il y a 15 jours le
5: hein.
2: Ah, non, ouais, t'attends.
5: Ah, ouais, non, j'ai rien sur
13: moi. C'est tes cheveux, ça. Ah, c'est tes cheveux.
5: Ouais, c'est mes cheveux, c'est des antennes, je te jure, non.
13: T'as ton portable.
5: Non, ben ouais, mais.
13: Putain, c'est pas ouais, l'heure, c'est
5: pas,
13: les débats.
5: Non, normalement, il est éteint.
13: On fait ce débat là ou pas, on se l'attaque.
3: Allô. Putain, on y va là. Première Allô. Question, 1h12.
13: 1h15, on a fait 2 questions.
5: Allô, ouais.
2: Non, on en a fait 3.
13: Bon, bah, 3.
3: Record.
13: On va faire 10.
5: Bon, ciao, Sexcouille qui est là.
14: Oui, bonsoir.
2: Bonsoir.
14: Bonsoir tout le monde. Bonsoir à Spécial Manu.
3: Ah, bonsoir.
14: C'est plaisir.
3: Je t'embrasse, ciao, Sexcouille.
15: Je veux bien un bisou.
14: Et à tout le monde aussi.
2: Non, t'as entendu la question ?
14: Non, j'étais en grande conversation avec Laurent.
2: Non, mais dans ces cas-là, les questions...
14: Il m'explique comment ça se passe. Ça,
2: moi, les milliardaires sont-ils tous des dictateurs ?
14: Non,
2: point final à la ligne.
14: Pas du tout. C'est pas parce que t'as de l'argent que t'es un dictateur.
2: Bah voilà. Ouais. Bah voilà, donc c'est ce que je disais tout à l'heure.
14: Oh putain.
15: Hugo. Ouais. Ah, mais enfin, Gégé, c'est Che Guevaris, là, à l'antenne.
2: Ouais.
15: Tu disais tout à l'heure, ouais, quand on a de l'argent, les amis, tout ça, mais enfin, t'es quand même d'accord parce que tu te plains tout le temps, t'as pas d'argent, donc t'as pas d'amis.
16: Ouais, et puis.
15: Donc ça marche dans l'autre sens, en fait, quand t'as pas d'argent.
2: Non, mais attends, parce que ce que tu veux dire, là, je vois très bien où tu veux en venir.
15: Ouais.
2: C'est pas parce que je viens à la radio que je vais me plaindre tout le temps, d'accord? Claire, net, attends, laisse-moi finir.
15: En même temps, c'est possible, mais c'est pas ça que je disais, quoi.
14: Tu l'as jamais fait, ça.
15: C'est pas ton genre, tu manges pas de ce pain-là.
13: C'est pas ce qu'il a dit, Gérard.
3: Tu veux que je te résume ce qu'il a dit ?
14: Il a dit quoi, ouais ?
3: Il a dit, en gros, que tu dis un dictateur, il n'a pas forcément de l'argent et donc ça n'apporte pas des amis.
2: Hein ?
3: L'argent n'apporte pas des amis. Hein ? Mais toi, qui n'as pas d'argent, tu n'as pas d'amis non plus.
2: Hein ?
3: Donc ça marche dans les deux sens.
14: C'est cool.
2: Ah oui ?
15: Bah oui, merci Manu.
17: Sauf qu'un milliardaire, bravo, monsieur Manu. Potes, il a qu'à se les payer.
5: Talent.
15: Si t'avais le choix, Gégé, entre avoir de l'argent ou des amis, tu choisirais quoi, toi ?
2: Moi, je préfère avoir de l'argent et avoir une nana pour
14: moi.
17: Pour se la payer. Bon émission ce soir quand tu rentres après les débats.
2: Pour l'argent. Voilà.
14: Pour l'argent, c'est
17: pour monsieur Gérard, pourrais-je poser une question, monsieur
2: Mazur ? Oui, monsieur Mazur.
17: À votre avis, existe-t-il des dictatrices, monsieur Gérard ?
2: Je pense.
14: Et
17: justement, pourriez-vous nous indiquer, je ne sais pas, des noms, des adresses peut-être ?
2: Non, mais alors moi, je peux vous dire une chose. Une dictatrice,
17: oui.
2: C'est une personne, c'est pareil. On revient à ce que Mathieu disait. Donc ça sera pareil.
15: Non, mais toi, c'était des dominatrices, attends, c'est pas pareil.
2: Ouais, mais même, ça sera pareil. Parce que la personne... Si c'est une dictatrice qui va rencontrer un mec, le mec profitera de la dictatrice. Donc ça reviendra au même que si un dictateur a de l'argent et pas de copains. Donc on en revient strictement au même, monsieur Mazur.
3: Et Gérard, dans le débat. Gérard, excuse-moi, qu'est-ce qu'il en coûte pour les dictaphones ?
2: Non, mais ça, ça n'a rien à
15: voir. Attention.
2: Ça n'a rien à voir.
3: Je reviens, attention.
2: Ça n'a rien à voir. Bon, allez.
15: Ça peut être utile, un hygiophone, là, quand même.
2: Ouais, ta gueule.
14: Il y en a qui utilisent des mégaphones.
13: Au standard, on demande si c'est les dictées ont été inventées par les dictateurs.
2: Ouais, de toute manière, les questions comme ça, je m'en doutais. Alors, si on fait un débat sur les dictateurs,
13: on n'est pas là pour
2: isoler. Je savais très bien qu'au standard, on allait me sortir. Est-ce que le dictateur fait un rapport avec le mec qui fait les dictées ?
13: Oui.
2: Donc, c'est pareil.
13: Oh,
2: donc, ça sert à rien.
13: Non, mais t'as pas répondu.
3: Et les Dick Rivers aussi.
2: Ouais, les Dick Rivers, et puis, bref. Enfin, bref, passons.
15: Même quand les dictées, c'était pas ton truc, les dictées, quand même.
2: Non, parce que moi.
15: Ouais.
17: Il y a des dictateurs en discothèque, genre.
2: Alors là, j'en sais rien.
13: On avance là.
2: Les dictateurs doivent-ils ta gueule.
5: Oh,
2: à quoi est-ce qu'on Les dictateurs, si oui, pourquoi? Et Valérie.
4: Moi, il y a des. Qu'est-ce qu'il y a? Quoi? Pourquoi? Qu'est-ce qui se passe?
3: Quoi? Est-ce qu'on les dictateurs ou pas?
2: Eh, con! Eh non, mais attends!
4: Internet! Et GG, Internet, ça baisse là, il faut que tu reprennes le débat là. Il demande que tu reprennes le débat à fond.
18: Et au standard, ça sonne pas. Hein.
19: Ouais. Non, je pense qu'on va.
4: Mais non, on va pas arrêter, on continue, c'est bien.
18: Sur un téléphone.
4: Attends.
2: Non, mais attends.
4: Un dictateur peut-il prendre le pouvoir par un coup d'État, demande Kiss Cool.
2: Non, mais de toute manière, c'est une question. C'est la question que j'avais posée.
4: Non.
2: Un dictateur a-t-il le droit de faire de la politique?
4: C'est pas ça.
2: C'est la question que je pose.
18: Fais une question,
3: hein. On y va, là?
2: Oui. Bah, ça y est, la question, je viens de la poser.
3: Ah bah, répondez, les auditeurs, là.
15: Ah, c'était une bonne question, quand même.
8: Mmh. Bah, moi, je répondrais oui, mais non.
2: Monsieur Mazur. Attendez, je voudrais bien savoir qui c'est qu'on a, là.
20: Bonsoir, monsieur Mazur.
17: Oui, bonsoir, c'est monsieur Mazur.
2: Attendez, oh! C'est moi qui parle. Ouais. Après, vous ouvrez vos gueules quand je vous dis bonsoir.
15: Ok.
2: Monsieur Mazur.
17: Oui, bonsoir, c'est monsieur Mazur.
2: Bonsoir. Mathieu.
8: Oui, bonsoir, c'est Mathieu.
2: Je sais pas quoi, là.
15: Oui, bonsoir, c'est Che Guevara.
2: Et puis la nana, c'est qui?
20: Ciao, sex-couille.
2: Quoi?
20: Ciao, sex-couille.
18: Ciao, sex-couille.
2: Voilà, c'est... Ouais, couille, j'ai marqué.
20: Oui, appelle-moi couille, tu m'appelles ma couille, ça me fera plaisir.
2: Ouais, et puis quoi encore?
18: Site
2: internet un peu.
3: Question là, très
4: sérieux.
2: Non, mais je veux savoir un peu.
4: Ça remonte
2: mon chiffre.
4: Tout petit peu, mais ils veulent vraiment que tu rentres dans le débat.
2: C'est
4: là.
2: Quoi le chiffre?
4: Oh, mais m'engueule pas, on en est à 6452.
2: Ouais, bon, de toute manière,
4: tu vois, on a baissé depuis tout
3: c'est
4: à l'heure.
3: C'est pas mal,
4: plus,
3: mais il faut mieux faire, GG. Hein.
2: Non, mais je crois que.
4: Mais faut que tu te remettes dedans, allez.
2: De toute manière, moi je vais te dire une chose ce soir. Le débat a été mal préparé, puis de toute manière, l'équipe est mauvaise.
3: Oh, c'est sympa.
4: Merci, GG.
3: Ah bah, bravo.
4: On est là pour toi, on t'aide et tout. Voilà comment on est remercié. Merci.
2: Non, mais même.
4: Eh ouais.
18: Ah, tu parlais de moi parce que je débute, c'est ça?
2: Le truc est mal fait, c'est tout.
18: Bah, il faut des essais, mais.
2: Non, mais même, là, c'est pas bon.
18: La semaine prochaine, on aura Esteban, tout ça.
2: C'est pas la semaine prochaine, c'est dans 15 jours. C'est le 24, je sais même pas ce que c'est le 24. Un dictateur a-t-il le droit de faire de la politique? On va demander à mes couilles, là.
20: Ma couille. En fait, c'est son rôle. Il fait sa propre politique à lui, donc il n'y a pas beaucoup de discussions, mais c'est de la politique.
2: Mmh. D'accord. Oh, mais punaise, ouais. Hey, vous avez des réponses, mais vraiment cons, hein.
20: Ah bah écoute...
8: C'est la réponse, hein.
15: Bah ouais, tu fais avec, hein.
8: Tu fais avec, c'était pas content, on fait avec.
20: On fait ce qu'on peut, hein, franchement.
2: Vous faites les moyens avec les moyens du bord et vous faites ouais d'accord.
15: Ouais,
2: si j'avais su, j'aurais fait un débat sur le 11 septembre, je crois que ça aurait été deux fois plus.
4: Ah,
2: je crois que ça aurait été mieux.
17: Oui, alors justement, je réponds, monsieur Gérard, c'est monsieur Mazur à l'appareil.
2: Oui, monsieur Mazur.
17: Oui, je voulais vous demander pensez-vous que monsieur Bin Laden n'est-ce pas soit un dictateur?
2: À mon avis, oui.
17: D'accord.
2: Bah oui, parce que qui a programmé les...
20: Fégas quand même.
15: Ouais, c'est
2: non mais attends, mais moi j'en ai rien à foutre de toute manière.
8: Non, mais c'est bon, on est le 12 septembre, c'est passé.
2: Mais même, question suivante. Faut dire une chose.
3: Allez hop. T'aventures pas trop quand même. Hein. Non mais c'est pour ça que je le détourne, regarde. Question suivante, allez hop, on y va.
2: T'es pressé de rentrer chez toi?
3: Non, mais cette question elle pue, hein, honnêtement. Donc,
2: moi je vais y répondre.
3: Franchement, te sens pas obligé. Non, je te jure.
2: Si, la question.
3: On met un disque alors, ou un petit sondage. Mais c'est pas la peine d'y répondre, hein. Je pense qu'on est tous d'accord.
2: Non, mais
3: on va dans le studio, hop là, regarde. Hop là, allez, on enchaîne.
15: Alors, sondage.
18: Non mais les quelques personnes qui sont au standard voudraient que tu continues, Gérard, s'il te plaît.
2: Alors quel métier font les dictateurs comme il y en a qui demandent des sondages? Alors 34% qui les interviennent des dictons. Inventent des dictons, pardon.
18: Ouais.
2: 58% ont répondu à la question, mais je ne m'en souviens plus. Et les 12% ont tiré à te faire enculer.
3: Bah et pourquoi c'est non, c'est

0: Dernier sondage. Ouais. Alors pourquoi les dictateurs sont-ils si méchants? Alors 23% des gens pensent répondre parce que en buvant de l'orangina rouge. Merci Manu.
1: De rien.
0: 59% pensent des gens n'en savent rien s'ils se branlent sur mes fesses. 36% répondent. 36% répondent la réponse B. C'est leur dernier mot, Jean-Pierre. Alors moi, je vais te dire une chose, que des sondages comme ça...
1: C'est de la merde.
2: GG.
1: J'en ai pris conscience.
0: Je m'en bats les couilles.
2: GG, Valérie te parle.
0: Oui.
2: Ça arrête pas de baisser sur Internet, ils disent que tu prennes pas le débat assez au sérieux et qu'il faudrait que tu te remettes vraiment dedans, là.
0: Non, mais de toute manière...
2: parce qu'ils ont envie que tu répondes franchement bien,
0: mais moi,
2: bien
0: je réponds
2: aux questions,
0: franchement aux questions, c'est tout.
2: Non, mais je te le dis, c'est tout, hein.
0: Voilà. Mais moi, je réponds franchement aux questions et c'est tout. Et de toute manière, on va pas tarder d'arrêter parce que je pense
2: j'ai
0: que...
2: J'ai une question Internet, là.
0: Non, mais on va...
2: J'ai une question Internet, GG.
3: Tu crois où, toi?
2: GG.
3: On va l'arrêter pas ici, hein.
0: Bah si.
1: Bah non, mais attends.
2: Est-ce qu'un dictateur est un parti politique?
0: Justement, question, c'est la question.
2: Linda. C'est toujours la question, merde.
0: Mais même, c'est la question. Est-ce qu'un dictateur a-t-il le droit de faire de la politique?
2: A-t-il un parti politique précis?
0: Ben, pas forcément, non.
2: D'accord. Et pourquoi?
0: Ben, pourquoi? Parce que ça dépend s'il est de droite ou de gauche. Ou RPR ou MRD ou des Verts. Voilà.
4: Et s'il est ambidextre?
0: Ok. Voilà.
4: Emmerdé.
5: Tu partiras, espèce de connard, espèce d'enculé, va te faire foutre. Va te faire chuter jusqu'au gland, allez, je t'emmerde. Va te faire péter le cul par tout le monde. Connard, tête de gland. Va te pendre.
4: C'est mieux.
5: Connard.
4: Va te pendre. Je crois qu'il y a quelqu'un qui vous insulte, monsieur Gérard.
6: Ah, c'est vieux, ça.
3: Ça, c'est un truc répondeur qui est pour moi la
1: trop vieux.
6: Va te faire péter l'anus.
0: Non mais ça, je me souviens très bien de ce petit branleur. Et ça, c'était dédié à Max. Tout au début qu'on était à Neuilly. Tu te souviens le petit branleur?
3: Mais ça me fait pas.
0: Moi non plus, ça me fait pas rire. Ah,
4: nostalgie quand tu le tiens. On peut le dédicacer.
3: Toi, ça
4: t'es,
3: peut-être marrer.
0: Non, non, mais moi ça me fait pas rire. Alors Manu, je vais te dire une chose.
1: C'est pas moi.
3: Mais moi je vois ça fait rire.
1: Bah voilà, c'est pas moi.
4: C'est
0: pas ça. Manu, je vais dire une chose. Que celui qui a été médecin, ta gueule, taisez-vous les auditeurs, vos gueules.
7: Non, mais c'est vrai parce que.
0: Vos gueules!
3: Moi, je vais me prendre un coup. Mais moi, personnellement, si tu prends une charge. J'ai envie de te moquer de moi, Gérard, ça te regarde?
0: Non.
3: Moi, je te respecte, je pense que tu m'inspectais.
0: Ta gueule, branleur! Non, alors là, je veux dire une chose, c'est terminé! En de bon entendeur, salut! Terminé!
3: Moi, tu me fais insulter, ça te fait rire?
0: Non, terminé!
3: Bah alors, respecte.
0: Moi, je veux dire une chose, j'arrête de travailler comme ça! Le débat ce soir est naze!
4: Genre, tu travailles.
0: Le débat est naze! Ce soir, on se fout de notre gueule! On se fout de la gueule du chef, on se fout de ma gueule! Donc ce soir, terminé, il n'y a plus de débat!
3: On va faire le débat, on va faire le débat!
2: Tout le monde a envie de faire le débat!
3: Si tu fais le débat, j'aurais l'impression que tu te fous aussi de ma gueule!
0: Non! Moi, je me fous pas de ta gueule! Dans ces cas-là, on n'a pas à voir des trucs comme ça sur l'antenne!
3: C'est bien les mecs!
0: Ok!
3: Attends, mais moi, je vais les reprendre en antenne, hein! T'es très mal, mon pote!
0: Donc terminé, tu mets un disque!
3: Un disque? Un disque? Allez!
4: Démocrate des vives!
3: Attends!
1: Allez, un disque alors!
0: Là, les goulashs sont en folie.
3: Attends, calme-toi, attends, parce que sur le net, on fait pas de points.
0: Non, on fera le point après.
2: Là, ils veulent vraiment du débat, donc on fait pas de points. Là, ça baisse, hein, GG. Hein.
0: Eh ben, tant pis, on terminera.
2: Le débat.
1: Je sais pas si c'est bien de mettre un disque, hein, si ça baisse.
0: Je vais pas le savoir, on va mettre un disque. On va essayer de calmer un peu tout le monde. Et toi, Manu, je vais te dire une chose, que tu as arrêté tes jingles de merde.
1: Mais j'ai pas balancé un son.
0: Non, mais le branleur de 12 ans est sur moi, terminé maintenant, j'en veux plus.
1: Mais je suis d'accord.
0: C'est clair, net et précis. C'est tout le temps que ça passe,
1: Neil. Je suis d'accord, moi.
0: C'est tout le temps, je n'en veux plus.
1: D'accord.
0: Clair, net et précis.
1: Mais c'est pas moi, mais je suis d'accord avec toi.
8: Si je peux me permettre, Gérard.
1: Permets-toi.
8: Il y a les auditeurs qui sont en ligne là, qui aimeraient bien répondre à tes questions et on aimerait que tu sois un peu plus sérieux dans le débat.
0: Non, maintenant on va mettre un disque, tout le monde va se calmer et terminé.
2: Moi
0: je vais te dire une chose, que les jingles comme ça, avec ceux qui se foutent de ta gueule et ceux qui se foutent de ma gueule qui disent
1: c'est dégueulasse.
0: Et tout ça, non,
1: c'est
0: terminé.
1: Je suis d'accord.
0: Ok.
1: C'est
0: dégueulasse.
8: Non, ça se fait pas. Hein.
1: Ça se fait
0: alors,
1: pas de se
0: il est 1h25, vous avez 5 minutes pour vous calmer. Si en 5 minutes c'est pas fait, j'arrête. Et maintenant, on va s'écouter les goulasses en poli. Je t'enfonce ma pine au chez. Et on se retrouve tout de suite après.

0: Ouais.
1: Non mais
0: attends, hey, mais attends, viens voir.
1: Très bien,
0: viens,
1: viens, viens voir, viens, viens, viens, viens au standard, tu vas voir. Les auditeurs là, sont très bien là.
0: Mais si, si, va au standard.
2: Viens nulle part.
0: Non mais viens nulle part, tu restes là dans le studio.
2: On n'a pas d'équipe.
0: Attends,
3: qu'est-ce que tu fais?
4: Salut.
0: Mais d'habitude, attends, Manu,
1: à qui je vire?
0: Putain.
2: Mais non, mais ça, c'est les mêmes.
1: Mais non, ça, c'est pas les mêmes.
0: Bah, attends, mais...
2: Attends, tu te fous de ma gueule, Jérémy, Lucia.
1: C'est ça, là.
2: Cyril,
1: c'est Ryan. C'est ça,
2: Cyril. Les mêmes, arrêtez.
0: Mais arrêtez, mais c'est toi qui mis tout ou quoi dans l'histoire, là?
1: Non, non,
0: attends, mais t'es ouf ou quoi?
1: Ah, Gérard, arrête.
0: Non, Thibaut, Sandy, Mathieu, regarde.
2: Ouais, Sandy, pourquoi Sandy?
0: Mais y'a pas qu'une Sandy sur Terre, putain.
5: Y'a pas que ta grosse.
0: Alors, Mister Goulag et tout ça, ils veulent passer sur l'antenne, qu'est-ce que je fais, moi?
2: C'est quoi ce bordel?
1: Quoi
2: pourquoi le bordel du gamin de 12 ans?
0: Mais c'est moi, c'est pour moi, bah ouais. Voir. Mais t'as
2: moi,
0: bien
2: fait.
0: Eh ben prends ma défense au moins.
2: Bah alors, c'est ce que j'ai fait. J'ai dit non,
1: mais,
2: c'est tout.
1: Bah ouais, mais reste avec.
5: T'as bien fait, mais maintenant.
1: Ils répondent correctement, les auditeurs qui sont en ligne. Ils répondent à tes questions, c'est toi qui le prends mal.
2: C'est quoi ce bordel là?
1: Bah non, y'a pas de bordel.
6: Il y en a eu un peu, certes.
2: Mais non, Gérard,
0: moi je te dis une chose, Gérard, si tu craques avant 2 heures, les auditeurs ils vont avoir l'impression d'avoir gagné.
6: Ah ouais.
0: Il faut que.
1: Ouais,
0: c'est, t'as pas cédé, tu vas pas craquer, t'as la pression. Mais il y a.
6: Ah oui, ça t'as la pression. Clair,
0: ouais. Faut tenir.
6: Mais non,
0: ça fait 5 ans que tu fais des débats tous les jeudis. Si tu craques maintenant, mais les mecs ils attendent que ça. Il y a 2-3 dictateurs, mais attends, mais les mecs on va les prendre à la baguette. T'inquiète pas, je les gère.
6: Quand t'as vu l'équipe de choc là?
0: T'as quoi comme.
1: Il te reste combien de questions, Gérard?
0: Combien de questions?
7: Dans les questions, j'en suis.
3: Je suis pas le truc.
0: Ah, c'est quoi, c'est le moment, Valérie? Franchement, bon, alors qu'est-ce qu'on fait là? Combien de temps il reste sur le disque?
6: Il reste pas longtemps, il reste.
0: On y va, on y retourne.
6: On y retourne là. On y retourne, GG? Allez, assieds-toi, mets ton casque. Allez, c'est reparti.
1: Allez, sérieux.
6: Allez, GG, putain, merde.
1: C'est toi le meilleur,
3: le casque.
6: Non. Ouais, on l'a déjà faite celle-là. C'est celle qu'on a faite là. C'est la question qu'on a faite. Allez, on y va, GG. C'est parti. Feu.
8: Le putois de Nanterre.
2: Punaise, j'en connais, il va s'en prendre une tout à l'heure, mais ça, là je crois que ça
6: va faire long secret.
8: Putois de Nanterre fait son débat sur Fun Radio.
2: Et déjà bonsoir, et ce jingle, il est interdit maintenant sur Fun, sur lors de mes débats.
6: C'est quoi? C'est quoi? Et le jingle? Mais je savais pas moi.
1: Écoutez, c'est quoi?
8: Le putois de Nanterre.
6: Terminé. Je savais pas qu'il fallait pas le mettre celui-là, GG.
2: Terminé.
6: Je le remettrai plus.
2: Non, t'as intérêt parce que c'est simple. Je l'ai encore entendu, je l'entends encore une seule fois.
6: C'est bien celui-là.
8: Le putois de Nanterre.
6: Non, mais voilà, c'était pour être sûr. Là, je l'ai dégagé, c'est bon. Il est parti le jingle.
2: Alors, quel est le salaire d'un dictateur?
6: Bonsoir,
2: donc rebonsoir pour la suite et fin du débat.
6: Bonsoir,
2: disons
6: Gérard.
2: Pour ce qui reste du débat parce qu'il est à moitié saccagé. Donc, on va terminer, je pense, à même pas 6000 sur le net.
1: Bah non.
6: Non, mais ça va remonter, là, on va se remettre dedans direct.
3: Bah là, ça remonte, GG, hein. Mais il faut te remettre dedans, parce que là, ça remonte bien, là. Hein.
2: Alors, quel est le salaire d'un dictateur?
6: Merci.
2: Alors,
6: de rien.
2: Texo.
1: Aïe. Ah. Elle s'appelle Ciao Sexcouille.
2: Ciao Sexcouille.
9: Ciao Sexcouille, oui, rebonsoir.
2: Mathieu.
10: Bonsoir.
2: Eh, les mecs, quand vous appelez au standard,
10: oui.
2: Ça vous dérange de donner les fréquences?
10: Moi, j'appelle de Paris, 100.9.
2: C'est qui?
10: C'est Mathieu.
2: Merci. Ciao, Tchescouille.
9: 112.3.
2: Mazur, 101.9.
11: Monsieur Mazur, 101.9, Paris, bien sûr.
9: Bonsoir,
2: eh,
9: Monsieur Mazur.
2: Eh, comment t'écris Monsieur Mazur, toi?
1: Monsieur Mazur, M-E-S-U-R-E.
11: Ah, quel scandale, monsieur Gérard. Oh là là. Faites quelque chose, je vous en conjure.
1: Je suis désolé, Gérard.
11: Ça ne peut pas être comme ça, monsieur Gérard. Alors,
5: je d'un Mazur, Zur, avec un Z.
2: Ouais, avec un Z en plus.
11: Bien entendu. Bien entendu.
1: Non, mais je suis désolé, mais.
2: Chisberg-Varis.
1: Che Guevaris,
10: ouais, 118-8, Tijuanal. Tijuanal, 118-8.
5: On y va là peut-être, non?
6: Ouais, ce serait bien.
10: Ouais, on peut y aller. Là.
2: Quel est le salaire d'un dictateur?
10: Ça, c'est facile, ça.
2: C'est infini.
9: C'est infini. C'est lui qui détermine son propre salaire, donc il prend tout. Il laisse crever son peuple et il prend tout.
10: Bah ouais.
9: C'est triste, en fait.
10: En ce qu'il veut.
9: Quand on y pense.
2: Ouais, d'accord.
10: Ouais, c'est le tché, là.
5: Oh, c'est l'Arsène, putain.
2: Ouais, non, mais là, je crois que va falloir.
9: C'est pas agréable.
3: Arrête de bouger ta tête, Gégé.
2: Mais non, mais même.
3: Si tu bouges trop ta tête.
2: Non, mais même. La semaine dernière, j'avais l'autre micro, il n'y avait pas de l'arsène.
3: Si, il y avait du l'arsène, c'est parce que tu bouges ta tête.
2: Non, la semaine dernière, il y avait du miel. La semaine dernière, t'étais pas à l'arrière, alors ferme ta gueule.
0: C'était une question.
2: Ferme ta gueule, t'étais pas à l'arrière.
10: T'avais ton autre haleine la semaine dernière.
2: Ta gueule, toi.
1: Attends, il a bu un café. Hein,
10: bah justement, il avait l'autre la semaine dernière.
2: Non, manque de poids, il m'en refaut un café.
9: Oh non.
7: Ça va, t'es déjà assez excité comme ça là.
2: Non, mais même il m'en refaut un. Monsieur Mazur.
12: Écoutez, monsieur Gérard, je vous dirais que le salaire. D'abord, est-ce que nous parlons en euros ou en autre monnaie?
2: En euros.
12: Ah. Eh bien, n'est-ce pas, il y a un problème qui se pose si nous parlons en euros, car il n'y a pas beaucoup de dictateurs en Europe, vous le conviendrez.
9: Ah, est-ce qu'au Brésil?
10: Ah, c'est pas faux ce qu'il dit, là.
12: Il mis à part au Brésil, bien entendu.
2: Ouais, mais ça, au Brésil, c'est pas pareil.
10: Ah, c'est chaud.
9: Mais pourquoi ça?
2: C'est pas ce bordel, oh
12: mais ça, c'est pourquoi n'est-ce pas pareil au Brésil, s'il vous plaît?
2: Ça, c'est Manu qui s'est mis avec.
0: C'est pas moi, Gérard.
2: C'est Manu, parce que
0: non,
2: je veux dire.
0: Mais
2: attends, mais la semaine dernière. Mais attends, ferme ta gueule, la semaine dernière, j'avais moins de la scène que ça.
3: Regarde, Gégé, ton volume, il est à fond, là. Il faut que tu baisses un peu, c'est pour ça.
2: Là, maintenant, il est à fond. Maintenant, si tu veux que je baisse, je vais gueuler.
1: Non, mais on continue.
3: Je te demande pas de gueuler, je te demande de baisser. Voilà.
2: Non, attends, mais oh.
1: Non, mais vas-y, non.
2: Eh, au standard, ça va.
1: Mais moi, je réponds à la question des auditeurs. C'est pourquoi tu veux pas continuer ton débat et pourquoi tu le prends pas au sérieux, c'est tout.
2: Non, mais alors, moi, voilà. Je vais te dire une chose. Ouais. Pourquoi que cette semaine, vous faites un débat de merde? Mais non.
3: Bah, c'est toi qui fais le débat, Gégé.
2: Hein?
3: Nous, on est là pour.
2: La semaine dernière, sur le premier débat de la saison qu'on a fait, on a fait 12 000. Bah et ça s'est très bien passé. T'étais là, ça s'est très bien passé. Il y avait Valérie.
1: Non, mais
2: attends,
1: bien.
2: Tu permets, c'est moi qui commande.
1: Non, mais
2: c'est moi qui parle. C'est moi le chef le jeudi.
1: Non, mais
2: Donc la semaine dernière, il y a 15 jours, le débat, il y avait toi, il y avait Valérie, il y avait Pedro à l'aria. Ça c'est nickel.
1: Non, mais...
2: Ça a été nickel. Non, mais... Cette semaine, c'est du bordel.
1: Non, mais d'accord.
0: Enfin, tu reprends le contrôle.
2: La semaine dernière, on a fait 12 000. Cette semaine, on est à combien? Même pas 7000.
3: Bah ouais. 7850, là, ouais. Ça monte, tu vois.
2: Ouais.
3: Il faut se remettre dedans, là. Allez, GG.
2: Et à Cercy, la semaine dernière, j'avais pas loin de 11000 déjà. Hein? On était presque à la 7e, là, on avance pas. Pourquoi? Parce que vous me foutez le bordel au standard.
1: T'arrêtes pas de m'engueuler.
2: Mais de toute manière, t'es tout seul, y a personne. Et moi, je vais demander une chose. C'est que maintenant, je vais demander à ce qu'une fille soit avec toi au standard.
1: Non, mais je vais pas te concentrer, tu vois.
2: Je vais pas le savoir, c'est moi qui vais sélectionner.
1: Viens au standard.
2: Il me faut.
3: T'as raison.
2: Je lance l'appel. Il me faut une fille pour le jeudi soir.
0: Qui suce.
3: Une fille.
1: Ouais, qui suce, hein, sinon je vais me faire chier, moi.
3: Salope.
1: Non mais, ouais.
2: Merci Valérie de ta réponse. Dans ce cas-là, tu prends le standard.
3: Tu peux pas tout faire, hein, mon vieux.
2: Bah alors, tu prends le standard et on demandera quelqu'un d'autre. Bon, attends, c'est pas toi qui commande, si c'est moi qui...
3: Bah merde, je me casse alors, hein, c'était
2: attends,
3: pas content.
2: Hey, c'est moi qui commande le jeudi.
3: Ouais, d'accord, ok. C'est bon.
2: C'est tout, si je veux quelqu'un d'autre sur le net, je prendrai quelqu'un d'autre.
1: On continue.
2: Parce que les questions sont sur le net sont à moitié nazes.
3: Peut-on devenir dictateur avec un kiss dans le cou?
2: Voilà, tu vois, une question merde.
3: C'est
2: une question merde à pas poser.
3: C'est parce qu'on n'est pas dans le débat.
2: Parce qu'une question merde à pas poser.
0: Excusez-moi, monsieur le patron, si je puis me permettre de vous importuner, pouvons-nous reprendre le cours de notre débat?
2: Donc, ouais. Monsieur Mazur.
12: Oui, je vais vous poser la question, monsieur Gérard, à savoir l'euro. Connaissez-vous beaucoup de dictateurs d'Europe, à part au Brésil, bien entendu?
2: Non.
12: Alors comment faire?
2: Ben justement, c'est là que je me pose la question. Quel est le salaire d'un dictateur? Ça, j'en sais rien.
12: Oui,
2: moi.
12: Mais définissons d'abord la monnaie, n'est-ce pas? Est-il payé en dollars, en copec?
2: Là-bas, au Brésil, je pense que ça doit être toujours en euros.
9: Non, c'est le dollar brésilien là-bas.
12: C'est des roubles.
2: Ouais, mais je sais pas, parce que j'ai pas tous les...
12: Oui, je comprends bien, monsieur Gérard, mais le problème se pose. Nous ne savons pas s'il s'agit d'euros, de dollars ou de roubles.
2: Ouais, mais c'est là le problème, donc je peux pas vous répondre, monsieur Mazur.
12: Est-ce que à ce moment-là, nous pourrions conclure qu'il n'existe pas de dictature au Brésil?
2: Bah si, pourtant, il y en a,
10: oui.
2: Hein.
10: C'est sûr, quand même, hein.
2: Il y en a là-bas.
12: Il
2: hein.
12: Ah, y en a souvent, voulez-vous dire tous les jours de l'année, ou bien...
9: Ben avec les pygmées.
2: Mais non, mais même, il y en a régulièrement. Hein.
12: Mais sous quelle
2: forme? Non, non, mais c'est bon, monsieur Mazur, on va pas s'éterniser là-dessus. Mathieu. Alors
12: justement, puisque vous voulez insister.
2: Non, mais on va pas s'éterniser
12: là-dessus. Monsieur Gérard, si.
2: Mais on va pas s'éterniser là-dessus, monsieur Mazur.
12: Vous voulez l'influence, n'est-ce pas, de la bossa nova.
2: Monsieur Mazur, j'ai dit qu'on s'éternise pas là-dessus.
12: Car c'est une vraie question que nous nous posons.
2: Merde!
12: Par le monde, que ce soit aux quatre coins du Japon, ou bien entendu aux trois points de la Pologne, monsieur Gérard, êtes-vous là?
10: On va mettre le jingle.
2: Monsieur Mazur!
12: Oui, alors justement, vous êtes revenu. Profitons-en pour approfondir un peu le débat, si vous le voulez bien.
13: Gigi. T'as même pas de poil à ta table!
10: Voilà, t'as pas le jingle de Laserland, là? On va le calmer tout de suite, là, le Mazur.
14: Non, s'il vous plaît, un peu plus de sérieux.
2: Bonjour. Mathieu!
12: Et bienvenue!
3: Ça augmente, là, sur le net, hein?
10: Au Laserland.
2: Combien?
3: Là, on en est à 9800.
0: Ah, tu vois, ça augmente.
2: Mathieu!
15: Ouais, Gérard, bah écoute, le salaire d'un dictateur, je sais pas, hein, c'est lui qui décide. Hein.
2: C'est-à-dire?
15: Il choisit son propre salaire, le maximum, le jackpot. Mmh.
2: D'accord.
15: 15 000 euros net par mois, je pense.
2: Mmh. Ah bah, je veux dire, si avec 15 000 euros il arrive à s'en sortir, le mec, chapeau. Hein.
10: Un dictateur de merde.
3: Bah, c'est pas mal, hein, quand même.
2: Tiens, on se couille. Tiens, on se couille.
9: T'as déjà répondu, Gérard, je sais pas.
10: Ouais, il y a Che Guevara, hein.
9: Je croyais que tu parlais à Che Guevara, voilà.
2: Bah ouais, ben, il va répondre.
10: Ah bah écoute, moi je pense que le dictateur, c'est le caïd, donc en fait, il prend ce qu'il veut. Donc faut voir que, comme disait M. Mazur, au Brésil, il y a quand même des cartels, des trucs comme ça, et les mecs, ils prennent un maximum. Hein. Attention, ils prennent tout. Hein.
15: Ça, c'est des choix.
10: Hein. Ah, ils prennent tout, ils laissent que dalle. Hein,
15: moi, c'est tout, sans pitié.
10: Après, tu te démerdes avec les miettes, quoi.
2: Alors, donc, pour moi, les dictateurs est-il... quel est le salaire d'un dictateur? Ben, moi, je peux pas vous répondre, parce que moi, je suis pas dictateur, et puis...
10: Pas de salaire.
2: Voilà, puis ça va être manière, même si j'avais un salaire, je vous donnerais pas mon chiffre à l'antenne.
10: Il dépenserait en vinasse, ouais.
3: Oh là là.
2: Parce que ça vous regarde pas. Ah si, je vais vous dire, mon salaire, tous les jeudis, est de 0,01 euro. Voilà.
10: Bah ça va. C'est
14: faux.
10: T'as combien
14: c'est beaucoup pour ce que tu fais.
2: 0,01 euro.
3: C'est déjà ça.
15: Un an d'économie, tu pourras payer un
2: euro. Les dictateurs doivent-ils rester démocrates? On va demander à Ceaușescu. Et puis je pense que ça sera la fin du...
14: Mais c'est quoi la poste, je veux dire.
10: 1h40, là, c'est pas fini.
9: Ça dépend ce que tu appelles démocrate. Est-ce que tu pourrais définir cette...
10: La démocratie.
15: Mais démocrate, c'est pas un groupe de rap, ça? Démocrate D.
10: Allô, Gérard?
2: Non, j'ai demandé à Théo, ça se couille.
3: Oh, GG, ça monte demande. Sur le net, là, ça monte. Hein. On en est à 11 500.
2: Oh,
3: là, bravo, bravo, mon GG.
0: Ah, je le savais.
3: Tu veux une question internet?
14: Il y a une question aussi au standard.
3: Zarbis qui te demande, un dictateur travaille-t-il 35 heures?
0: Ah, très bonne question, ça. Ouais,
14: pas mal.
2: Non.
3: Combien? Pourquoi?
2: Non, il travaille plus de 35 heures. Et pourquoi? Ben, parce que c'est lui qui le veut bien.
0: Mais il est con, alors. Parce qu'il pourrait pas bosser.
2: Ben non, mais même, il travaille plus de 35 heures, donc...
3: Il pourrait bosser que 35 heures, puisque c'est lui qui décide.
0: Il pourrait s'interdire de bosser.
3: Bah ouais.
2: Bah ouais, mais s'il s'arrête de bosser, il aura
0: s'interdire,
2: plus rien.
0: S'interdire, vu qu'il dictate.
2: Ouais, ben ok, ah. Ça y est.
0: Non, je sais pas, je te demande. Non, c'est pas grave.
2: Mathieu.
15: Ouais. Tu peux répéter la question, s'il te plaît, Gérard?
2: Oh non, mais vous foutez de ma gueule ou quoi, là?
9: Les démocrates.
2: Les dictateurs doivent-ils rester démocrates?
9: Je te demandais justement de définir démocrate, parce que je sais pas trop si
15: on ne
9: définit pas de la même manière.
15: Je sais pas trop ce que ça veut dire, en plus.
2: Bon, un démocrate, tu sais pas ce que c'est?
9: Non.
2: Quelqu'un qui travaille dans une ambassade.
9: Ouais.
2: C'est un démocrate.
15: D'accord, tout c'est clair maintenant.
2: D'accord, voilà. Alors, Mathieu.
15: Écoute, ça va être chaud de répondre à cette question.
10: Ouais.
15: Donc, quelqu'un qui travaille où, tu m'as dit?
9: Dans une ambassade.
10: C'est la démocratie étrangère, en fait.
15: D'accord, donc je dirais que non, pas forcément. Il ne doit pas être forcément démocrate. Alors, il peut travailler où il veut, le Lascar.
2: Monsieur Mazur.
12: Eh bien, écoutez, en effet, monsieur Gérard, il existe beaucoup de dictateurs démocrates et l'inverse, bien entendu.
2: Mmh.
10: Bah écoute, c'est chaud en ce moment avec ce qui se passe dans les ambassades là pour les démocrates, je crois que...
2: Non mais c'est bon, on va pas revenir sur ce qui vient...
10: Les démocrates se font discrets, moi je pense, à l'heure actuelle, parce que c'est un petit peu tendu comme profession, quoi. Donc à la limite, dictateur, non, c'est plutôt le moment de faire profil bas, là, de la jouer cool, quoi, tu vois.
2: Mmh.
10: Donc au niveau de la démocratie étrangère, comme tu disais tout à l'heure, c'est un poste à risque, hein, maintenant, quand même. Hein. Bah t'es d'accord avec moi ou tu fais juste bêtement?
2: Non, mais je suis d'accord avec toi.
10: Ok, d'accord, je te remercie.
2: Donc pour moi les dictateurs peuvent doivent-ils rester démocrates? Eh ben oui, hein.
12: Oui, bien entendu, ça va sans dire.
9: C'est la moindre des choses.
0: Il y avait une question, beaucoup de gens au standard demandent si un dictateur se fait licencier de son travail, est-ce qu'il peut toucher le chômage? Et peut-être qu'on peut demander aux auditeurs.
2: À mon avis, je pense pas.
9: Bah, si,
0: bah, c'est une question que posent aux auditeurs.
2: Moi, je pense pas. À mon avis, personnellement, je pense pas qu'il
0: puisse licencier.
12: Monsieur Gérard, c'est Monsieur Mazur. Vous avez dit tout à l'heure qu'un dictateur était payé. Il était donc salarié.
2: Oui, oui, mais d'accord. Mais est-ce qu'il a des fiches de paye? Voilà la question.
12: Cela amène une autre question, si vous me permettez, Monsieur Gérard.
2: Monsieur Mazur, bonne nuit.
12: On peut payer un dictateur au noir, Monsieur Gérard.
2: Non, on peut pas payer un dictateur. Monsieur Mazur, je peux pas vous laisser dire ça à l'antenne. Je suis désolé.
12: Comment ça, pourquoi?
0: C'est vrai que pourquoi un dictateur d'ailleurs ne touche un salaire sans avoir de fiche de paye? Pourquoi?
2: Parce que comme Monsieur Mazur vient de le dire, c'est du travail au noir et je peux pas me permettre de laisser dire ça sur l'antenne. Voilà. Donc voilà, terminé.
0: Pas le droit. Un dictateur, donc faut dire qu'un dictateur ne laisse pas de traces, même le pneu.
2: Voilà. Ben ça, on va pas revenir sur ce qui s'est passé.
0: Peut-être son slip.
2: Ouais, c'est ça, c'est bon. Pensez-vous que les dictateurs pensent au vendredi 13 là? Voilà la question. Ciao,
0: c'est
2: couille.
0: C'est débile là.
9: Pourquoi j'ai pas compris tout le monde a crié?
2: Pensez-vous que les dictateurs pensent au vendredi 13? Parce que moi, faut vous dire une chose, qu'à l'heure actuelle, on est vendredi 13.
9: Ouais.
2: Et comme les dictateurs ont beaucoup de pognon.
0: C'est un bon jour pour lui.
2: Non, mais moi, vendredi 13, j'en ai rien à foutre. C'est pas mon chiffre porte-bonheur. Pourtant, si, c'est un chiffre porte-bonheur pour moi, mais pas cette année-là encore.
15: Ok, super.
0: Ça, c'est vendredi 13 toute l'année, toi.
2: Ouais, même. On verra ça tout à l'heure sur le chat funradio.fr.
15: Mais tes questions,
2: pensez-vous que les auditeurs.
15: Ouais, ok.
2: Ouais, d'accord.
0: Gérard, sans déconner, c'est un débat de merde.
16: La faute professionnelle.
2: Non, mais même, de toute manière, le débat, il était même pas préparé, puis j'aurais jamais dû proposer un débat comme ça, j'aurais préféré un. Ouais, mais.
0: Prochain débat.
2: Hein? Comment?
15: Non, non,
2: j'ai mal entendu là.
15: Je crois qu'il a dit que t'avais pas de poil à ta table.
2: Ouais, répète.
15: Je crois qu'il a dit que t'avais plus de poil à ta table.
0: J'ai pas entendu.
2: Répète petit.
9: T'avais pas de poil à ta table.
0: Ouais, ça m'étonne.
15: Ouais. Voilà. Je crois que c'est ça. Hein.
2: Pensez-vous que les dictateurs pensent au vendredi 13? Ciao, ça se couille.
9: Bah, je pense, oui, qu'ils peuvent y penser. Peut-être qu'ils veulent spéculer sur leur fortune et jouer ainsi aux loteries nationales pour s'en mettre encore plus dans les poches.
2: Bah, moi, je pense. Mathieu.
15: Bah, écoute, oui, ils doivent penser à ce jour merveilleux qu'est le vendredi 13. Un jour de chance et.
10: Bah, oui. Hein.
15: Et voilà.
0: De merde.
15: Exact.
2: Ouais, une réponse merde.
15: Question
2: internet, ta gueule.
3: Non, c'est encore des questions. Je peux pas les poser.
2: Vas-y.
3: Bon. Y a-t-il des dictateurs sous le pont de l'Alma?
2: Non, ça je répondrai pas. Regarde, les auditeurs.
3: Je t'ai dit que je pouvais pas les poser.
2: Non, mais vas-y.
3: Un dictateur peut-il voler au-dessus des plaques de verglas?
2: Non, ça je répondrai pas.
3: Y a-t-il un diplôme pour devenir dictateur?
2: Non.
3: Le diplôme du dictateur?
2: Non, ça n'existe pas.
16: Et moi j'ai une autre question aussi au standard qui est revenue plusieurs fois. Peut-on considérer Monsieur Paul, le chauffeur d'une certaine Mercedes, comme un dictateur?
2: Non, mais je viens de dire que je répondrai pas sur l'histoire du pont de l'Alma, donc c'est pas la peine de me poser la même question.
16: Bah, mais je vois pas le rapport de. Ah,
3: un dictateur peut-il être patron d'une usine de coton-tige?
2: Non. Ah. Non,
16: je vais pas répondre,
2: Laurent, t'éteins ton portable, non, ça me fera plaisir.
16: Je peux pas répondre en direct.
2: Et on est combien sur le site internet avant qu'on termine?
3: On en est à 12 002. C'est bien,
2: c'est mieux que la semaine dernière.
3: On a battu.
16: Tu vas bien?
2: Ouais. Oh là là. Oh Laurent!
16: Attends, bouge pas.
2: Oh, s'il te plaît, t'éteins ton portable. On travaille.
3: Oh là là, oh là là.
2: On travaille. Non, mais on travaille.
0: Il s'est cru chez mamie.
3: Abusé, là,
2: je pense que on va s'arrêter là. Je pense qu'on va s'arrêter là. Puis Laurent, la semaine, si tu veux téléphoner, tu sors dehors.
16: Non, c'est bon, j'ai raccroché.
0: Des avertissements,
16: j'ai raccroché.
2: De toute manière, ça fait déjà deux fois dans la soirée que ton portable sonne. Deux. D'accord.
3: Est-ce que le dictateur va jouer au jeu à gratter demain?
2: C'est qui pose cette question?
3: C'est Linda.
2: Ah non. Non, malheureusement.
3: Est-ce que vendredi 13, est-ce qu'il va gratter le dictateur?
2: C'est Linda qui pose toujours la question. Non, malheureusement, je gratterai pas.
3: Oh putain, merde.
0: Oh, t'es un casse-couille.
2: Bon, tu peux prendre le standard?
16: Non, mais. Bon, non, mais je suis désolé, non, je raccroche. Je le coupe, je
0: coupe. Non, mais coupe-le.
16: Non, mais je le coupe.
0: T'es cru dans une cabine téléphonique?
2: Non, parce que sinon,
16: non,
2: moi,
16: j'ai. Non, et par contre.
2: Non, non, allez. Hop.
16: Non, non, Gérard, par contre, j'ai une question très sérieuse qui est revenue régulièrement.
2: Non, c'est bon.
16: Parce que c'est. Non, non, parce que Gérard.
3: Tu fais juger, arrête.
2: Voilà, moi, je vais faire pareil, c'est tout.
16: Il y a un reproche qu'on te fait d'ailleurs au standard. C'est pourquoi tu parles forcément des dictateurs hommes, parce qu'il existe des dictatrices femmes.
5: On l'a dit tout à l'heure.
16: Ah ouais, mais non, mais.
3: Des dictateuses.
16: Des dictateuses.
2: Mais t'écoutes rien.
16: Je peux être à l'école, moi non plus. Et non, mais j'écoutais pas, je travaille, excuse-moi.
2: Ouais, tu travailles. Non, mais tu travailles en faisant sonner ton portable, c'est pas pareil.
16: Non, mais c'est une amie, elle va venir d'ailleurs.
2: Ouais, non, mais je m'en fous, moi. Ah, moi, tes amis, tu
16: les carottes. Elle s'appelle Lily.
2: Ouais, non, mais c'est ça. Fous-toi bien de ma gueule.
16: Non, je rigole, Gérard.
2: Fous-toi bien de ma gueule.
16: Je rigole.
2: Non, mais moi, j'ai
17: un peu déplacé ton intervention.
2: Fous-toi bien de ma gueule.
16: Ouais, je rigole.
2: Non, mais continue comme ça, tu m'intéresses. De manière déjà pour le 24, même pas la peine que je compte sur toi, t'es plus au standard.
16: Et pourquoi ?
2: Terminé.
5: Il y a des gens qui demandent si Yvan Lendon était un dictateur.
2: Non.
3: Non ?
17: C'est ton
3: non.
17: dernier mot ou...
2: Oui, c'est mon dernier mot. Donc, la question, tout le monde a répondu. Donc, dernière question.
17: Ah oui.
2: Jusqu'à quel âge peut-on devenir dictateur ? On va demander à Chêne...
17: Chez
2: Guevaris. Pour finir.
18: Ouais, c'est le principe de la dictature, c'est que justement il y a pas d'âge en fait.
2: Mmh.
18: Donc en fait quand tu commences ton job, on va dire ton job de dictateur, c'est un job à vie quoi en fait.
2: Mmh.
18: C'est un poste où tu te nommes toi-même à vie. Mmh. Donc en fait tant que t'es pas crevé, c'est toi. Et puis une fois que t'es crevé, il y a des fortes chances que ça soit ton fils, tu vois.
19: Mais elle est pourrie cette question.
18: Mais en même temps la question est bien pourrie quoi. Ça,
19: ouais, c'est vrai quoi. Faut le préciser quand même.
18: Mais c'est à vie quand même pour une question pourrie, c'est à vie.
2: Voilà. Bon, alors si vous êtes pas content.
18: Mais attends, je t'ai répondu.
2: Mais de manière, c'est simple. Il est 1h48.
18: Mais il te reste encore 12 minutes.
2: Non, on va mettre deux disques. Et après, ça va être la conclusion.
3: On continue jusqu'à la fin.
5: On demande si Navratilova était une dictatrice dans les années 80.
18: Ouf.
2: Non.
17: C'est ton dernier mot ?
18: Attends, le quand même.
20: Oui, eh bien, je dirais, je rejoins un peu l'avis général en disant que, effectivement, lorsque l'on est dictateur et que l'on a des enfants, les deux enfants le deviennent automatiquement par la suite, bien entendu.
3: Ah oui,
2: Mathieu.
19: Bah écoute, je vais répondre la même chose. Hein.
5: Oh.
19: C'est trop pourri.
2: Non mais vous avez pas autre chose à répondre que de répondre sur, d'attendre que les gens répondent pour répondre, mais dire ouais mais réponse. C'est pareil.
5: Tout le monde doit avoir une réponse.
2: C'est couille, c'est pareil.
21: Bon, oui, bah, non, pas du tout.
5: Bah, d'autres réponses.
21: En fait, c'est basé sur la fratrie, le dictatorisme.
18: Ouais.
21: Tout est basé sur la fratrie. Donc, après la fratrie, on passe à la descendance.
18: Ah, c'est vrai que ça peut être le frère aussi. Ouais. Si il se nettoie, c'est donc ton frère, tu vois.
21: Voilà.
17: Mmh. Ah, il se nettoie pas, là.
2: D'accord. dernière question.
21: Ouais.
3: Il y a une question internet, là.
2: Mmh.
3: José Bové est-il considéré comme un dictracteur?
2: Dictateur pour dictateur. Donc en fin de compte, c'est vrai qu'en fin de compte, lui, c'est un vrai dictateur parce qu'il a vraiment fait que des conneries. Et il continue d'en faire.
5: Il a fait de la prison pour ça.
3: Ouais.
18: Il a la même moustache que Staline en fait en plus.
2: Ouais, c'est ça. Bon, ouais, c'est bon.
19: Et il a pété la gueule à Ronald McDonald aussi. Hein.
2: Ouais, non mais c'est bon. Voilà.
18: Ah, quand même. Hein.
2: Est-ce qu'on est dictateur et si oui, pourquoi ?
5: Je dirais il a la moustache à Lénine.
2: Voilà, je vois pas. C'est quoi la dernière question là ?
3: Attends, laquelle ?
2: Là, parce que je comprends. Là, je sais pas ce que ça veut dire.
3: Est-ce qu'on est dictateur ?
2: Est-ce qu'on est dictateur ? Est-ce qu'on est dictateur? Si oui, pourquoi? Ça sera la dernière question.
19: Alors, super. Ouais, et sinon, pourquoi ou pas?
21: Moi, j'ai plus d'infos.
2: Ciao, c'est Scouille.
21: Oui, est-ce qu'on est dictateur? Non, bah toi, oui, hein. En fait, oui, si on se base sur la fratrie, c'est ce que je te disais tout à l'heure quand on parlait de descendance.
2: Ah.
21: Allô?
2: Si oui, pourquoi?
21: Parce que justement, c'est un héritage que l'on a.
19: C'est trop chaud.
2: Tu penses qu'on va hériter? Tu penses que tu vas hériter d'un dictateur, toi?
21: Tu hérites du titre de ton père.
2: Oh, ouais. Oh là là, n'importe quoi. Monsieur Mathieu.
19: Monsieur Mathieu, oui.
2: Mathieu.
19: Monsieur Mathieu.
2: Mathieu, pour terminer.
19: Je dirais que.
22: Va te faire péter le cul par tout le monde.
19: Il a tout dit le gamin, je crois.
2: Ouais. Non, mais c'est bien, c'est un gamin de 12 ans qui se permet d'insulter Max et.
20: Oui, il est encore un dictateur.
2: Non, mais c'est vrai
5: qu'il le dit en entier, qu'il parle en entier.
2: Non, mais c'est vraiment un petit branleur.
5: Balancé, le gamin.
2: Ouais, c'est vraiment.
5: Le son sur MD, enfin.
2: Non, non, mais c'est vraiment un petit branleur qu'on a eu à Neuilly.
5: Balance.
22: Écoute. Va te faire péter le cul par Chirac, espèce de connard, espèce d'enculé, va te faire foutre. Va te faire péter jusqu'au globe, allez, sans merde. Va te faire péter le cul par tout le monde. connard, tête de gland.
2: Putain, attends, c'est pas possible. Pas possible.
22: Eh ben,
2: de...
22: pas
2: de n'importe quoi, ce petit branleur.
0: Il y a un petit jeune qui m'avait insulté sur mon répondeur.
2: Oh, ouais. Ouais, non, mais je vous préviens que ça, des trucs comme ça.
0: J'en veux plus, moi.
2: J'en veux plus, et moi non plus. Donc, en de bon entendeur, salut.
0: T'en veux plus, toi non plus.
2: Ta gueule, allez, va te faire enculer, jeune branleur.
3: GG, il y a une question de canard sauvage qui demande quel serait ton programme électoral si t'étais dictateur.
2: Moi, j'ai aucun.
4: Avoir du poil à la teub.
8: Ton poil. J'ai envie de câlin.
4: C'est chaud ce soir.
2: Putain. Non, mais c'est vachement chaud. Et depuis minuit et demi, c'est comme ça.
8: Les deux abricots, ça ressemble à quoi? Ah, Rejac, couille,
0: place. Oh, c'est un gros, c'est un gros. Tu rigoles, mais attends, mais là,
2: non,
0: c'est.
2: Non, mais moi, ça me fait pour rien.
0: C'est la Bérésina, là.
4: C'est Bulldog Mystère.
3: N'importe quoi.
2: Non, mais moi, ça me fait pour rien du tout, donc.
3: Non, non plus. Hein.
4: Question de M. Cousin.
8: T'étais dictateur du cul.
0: C'est arrêté de rigoler, putain. Elle fait quelque chose que là, c'est le bordel, ma
4: question. Question de M. Cousin.
0: C'est apocalyptique là.
2: Ah Manu.
11: Mais c'est pas moi.
4: Manu.
11: Mais j'ai les mains dans les poches.
3: C'est pas lui, hein.
2: C'est pas toi.
11: Bah non.
2: Non.
11: J'ai les mains dans les poches.
2: Non, c'est pas toi. Tu crois que je vois pas clair?
11: Bah oui.
4: Manu.
2: Hein.
11: Alors, non, mais c'est pas moi.
2: Prenez pas pour un con. Ne prends pas pour un con parce que ce soir.
11: Tiens, regarde, c'est moi. J'ai pas bougé.
2: Manière, c'est simple, le débat est terminé.
11: Oh là là là là. Il y a confusion là.
3: Ça y est.
2: Le débat.
4: Monsieur Gérard, pourriez vous faire la conclusion?
0: Gérard, c'est géré, mais n'importe
2: quoi. Le débat.
0: Oh là là là.
2: Le débat est clos.
0: Putain, j'ai peur d'avoir les courbes de main.
8: Rejac, couilleux,
0: place.
8: Oh la bassine, entre les
0: grosses
8: fesses,
0: ding-dang-dong. Ah, c'est connu,
4: ça,
0: c'est
4: ta. La bombe, t'as même pas de poil à ta table.
8: Encore ?
0: Faut arrêter.
4: Allez,
23: vous pouvez appeler le gentiment, parce qu'il faut qu'il revienne quand même pour la conclusion.
4: Gentiment, les gars.
23: Alors,
8: on a des croquettes.
4: Viens, Gérard, je vais tailler une nouvelle jambe.
11: Gérard,
2: reviens.
11: On fait quoi, nous?
4: Attends,
11: je vais gauler son portable, je vais peut-être prendre des numéros.
4: Vas-y, balance, j'appelle tout de suite.
11: Attends, parce que si, par contre, s'il me voit, je suis décédé.
23: Attends, mais le téléphone.
11: Eh, mais il y a un code PIN.
23: Non, ouais.
4: Attends, mais ta main va fondre.
11: Oh la
4: merde. Le téléphone, ta main va fondre.
3: Le voilà.
23: Applaudissez-le.
4: Ouais, bravo Gérard.
3: Encore.
23: Allez, GG.
4: On fait ce qu'on peut.
0: Gérard, c'est vraiment, attendez, faut être pro.
2: Non, non, mais de toute manière, c'est la confusion du débat,
0: oui,
2: c'est
0: on conclut, là.
3: Oh là là.
0: T'es perdant, là.
11: Elle a cool, quoi.
2: Non, non, c'est la conclusion.
11: Bah, je sais, elle a cool.
2: Conclusion, Thio Sescouille.
8: Thio Sescouille. Bah, écoute, un débat, ma foi, qui se termine bien. Une deuxième heure très bien tenue par toi. Et, bah, écoute, je suis contente.
4: Ok.
8: Voilà, pour une fois, ouais, je suis
2: content. Bah, la semaine prochaine, dans 15 jours, si tout se passe bien.
8: Ah, bah, si tu veux me rappeler, il n'y a pas de problème. Hein.
2: On verra. Mathieu.
11: Bah, je te dirai après, alors.
8: Et un gros bisou à tout le monde.
2: Mathieu.
4: Ouais, Gérard, bah, moi aussi, je trouve que c'était un super bon débat, des super bonnes questions. Vraiment, le thème était excellent.
11: Ouais.
4: Faudrait que tu parles un peu plus souvent des choses sérieuses de la vie. Parce que je pense que t'es un peu la personne qui pourrait régler ce genre de problème. Ça veut un peu rien dire, ce que je viens de dire, mais bon.
0: Bah, faudrait qu'il aille pour les. C'est vrai que le confirmant, il y en aurait. Il pourrait peut-être faire quelque chose.
2: Tchèque Varis.
18: Oui, alors, bah, écoute, moi j'étais impressionné par ta prise de risque, en fait, au niveau du thème du débat.
4: C'est vrai.
18: Parce que c'était un débat, qui n'était pas facile à maîtriser. Et bah, en fait, on a bien vu que tu ne l'as pas maîtrisé du tout. Sinon, bah, écoute, c'était un très bon débat. J'étais content du retour de mon pote Manu, quand même. Ça fait plaisir.
11: Ah, c'est gentil, les gars.
18: Ah, ouais, je suis Et puis voilà, est-ce que tu peux donner le thème de dans 15 jours?
11: C'est ce que j'allais te demander tout à l'heure.
2: Non, pour l'instant, j'ai pas le thème, mais vous
0: c'est
2: le saurez.
0: Feria.
18: Attends, un peu de teasing là quand même.
11: Feria. Non.
2: Non, on peut pas avec avec ce qui s'est passé sur Nîmes, on fera pas les
1: ferrières. Il y a pas de taureaux, ils sont noyés.
6: Qu'est-ce qui s'est passé sur Nîmes,
2: Gégé? Non, justement.
6: Gégé, qu'est-ce qui s'est passé sur Nîmes?
2: On va laisser Monsieur Mazur pour conclure. Pas trois heures.
20: Non, bien entendu. Bonsoir, Monsieur Mazur. Écoutez, Monsieur Gérard, je ne dirais qu'une seule chose face à ce brillant débat, c'est que les dictateurs, quels qu'ils soient partout dans le monde, n'ont qu'à bien se tenir après les propos qui viennent d'être dits sur cette antenne.
2: D'accord. Merci, Monsieur Mazur.
20: Je vous en prie, Monsieur Gérard.
2: Bonne soirée.
20: Bonne soirée à vous, Monsieur Gérard.
2: Donc, voilà. Donc, conclusion du débat pour moi. Alors, règlement de compte.
1: Ah, ok, Coral.
2: Très mauvaise équipe.
6: Merci.
1: On n'a rien fait, nous. Hein.
6: Merci.
2: Merci,
23: Gérard.
6: Ok.
2: C'est moi qui commande pour l'instant.
6: Ouais,
2: très mauvaise équipe. Parce que Manu, déjà, une qui m'a laissé des insultes sur moi. Ça n'a pas arrêté. Donc, pour moi, c'est une très mauvaise. Un très mauvais débat. On a terminé à combien? Sur le site internet.
6: Excuse-moi, ça va, on a terminé à 13 800.
2: Bah alors, tu vois. Alors, mauvaise équipe. Non, mais même. C'est pas parce que c'était mieux que la semaine dernière, mais question ambiance, nulle. Les insultes sur Max, ça y a été gogo jusqu'au du début jusqu'à la fin. Sur moi, ça continue avec
1: Christine.
2: Je ne veux pas le savoir. Donc, la semaine prochaine, pas la semaine prochaine, le débat. Du 24, c'est bien ça?
1: Ouais.
2: Donc, débat du 24.
6: Qu'est-ce que c'est?
2: Non, mais c'est, Laurent, tu mets à ton micro, s'il te plaît.
23: Ah, pardon.
2: Merci. Débat du 24, donc ça sera pas les Péréas, ça sera un débat sur les inondations qui s'est passé. Ah non, mais même.
6: Les Ferrières.
1: Ouais, c'est trop jeune, c'est trop récent.
6: Les inondations, c'est pas trop le moment, GG.
2: Ah, mais même, les Ferrières. Non, mais même, sur Nîmes. Non, sur Nîmes, il y en a pas.
23: Bon, la mer, le 24, là.
2: Non!
23: Pourquoi? Non, mais juste le 24, parce que.
6: Qu'est-ce qui s'est passé à Nîmes, GG?
23: Faut que j'apprenne quand même un peu, sinon ça sert à rien.
7: Attends, je vais faire un débat sur quoi, là?
2: On verra. On verra, je t'appellerai dans la semaine et c'est tout.
23: Et je peux venir le 24 ou pas alors moi?
2: Non!
6: Et moi?
23: Pourquoi?
6: Et moi, GG?
2: On verra.
6: Oh là là.
23: Et moi, pas du tout, c'est hors de question.
1: Non, toi,
23: pourquoi? Mais
1: il faut donner le thème de débat, j'arrête.
23: C'est dégueulasse.
2: Bah, je sais pas, attends,
6: les
2: gens,
6: les Ferrières, c'était bien, les Ferrières.
1: Il y avait les Ferrières de Nîmes.
2: Mais même, elles ont pas lieu, étant donné les circonstances qui se passent là-bas, donc ça a été annulé.
1: Des jours d'hommage, premièrement, puis on pourrait faire, bon, les inondations, pas trop. Sinon, il y avait un débat, on devait faire sur la politique, mais là.
2: Non, mais là, sur la politique, c'est même pas la peine. Si c'est un débat comme on vient de faire ce soir, c'est même pas la peine.
1: Bon, on va t'attaquer en justice, là, c'est clair.
2: Non, mais même, on verra.
1: Non, mais il faut donner le thème, là, on peut pas rester.
2: Bah, tu gardes.
1: Écoutez, comme dirait Gérard, tenez-vous-en sur vos gardes.
2: Voilà.
1: Donc.
2: Je t'appellerai dans le courant de la semaine pour te dire le thème du débat.
1: Surtout cette semaine, elle va passer vite, on est déjà vendredi.
2: Bah ouais, mais comme en fin de compte, c'est annulé pour.
1: Tu m'appelles sur mon portable que t'as pas, donc ça va être dur, mais bon.
2: Non, mais je t'appellerai dans le bureau, c'est tout.
1: Surtout, ouais, appelle-moi dimanche.
2: Voilà. Non, je t'appellerai lundi et je te dirai le thème du débat.
1: Tu peux donner un thème, là.
2: Non, bah tiens, on va faire un débat sur l'insécurité, puis voilà, tiens. Oui. Voilà.
1: Ah bah voilà, au moins, faire avancer les choses.
2: Voilà, l'insécurité.
1: C'est Max qui parle. Qu'on prenne comme témoin tous les auditeurs et tous ceux qui sont dans le studio, parce que ce débat de ce soir, alors qu'on en avait discuté ensemble, quand t'es arrivé énervé, t'as dit que la dictature, les dictateurs, ça ne t'intéressait pas. Donc quelque part, tu me l'as mis sur le dos et t'avais préparé quand même, faut le dire aux auditeurs, 4 questions. En une semaine, tu m'as fait 4 questions.
2: Non mais là,
1: je t'ai sauvé la mise avec Valérie, on en avait préparé. Si tu fais un débat là sur l'insécurité, nous on peut te faire venir des hommes.
2: Non mais même, de toute manière, le débat sur l'insécurité.
1: Pas avoir Sarkozy.
2: Non mais même on verra, c'est tout. On verra, c'est tout.
1: Mais voilà. Et si j'ai un ministre, tu le fais venir.
2: Oh, tu peux éteindre ton micro si ça te dérange.
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2: Et voilà, 2h01 du matin, donc vous pouvez toujours nous appeler au 0800 08 5000 et 0800 308 5000. C'est Manu qui va vous accueillir au standard, les bras ouverts.
1: Je suis là.
2: Et donc je pense que ça sera mieux qu'au premier débat, je l'espère.
1: Espérons, c'est pas gagné.
2: Et donc on venait de s'écouter la plus grosse poitrine de Suresnes avec un dégât des eaux. Et il y a toujours Rigaud qui est sur l'IRC, donc www.funradio.
1: Et là c'était un T-Remix, Gérard, hein. C'était pas la plus grosse poitrine de Suresnes.
2: Ouais, non mais c'était le premier.
7: parce que le deuxième je l'ai pas eu, d'accord, merci.
9: Bah, le deuxième c'est un remix de toi, donc.
7: Donc voilà, et donc on a toujours Rigo qui est au stand.
12: Voilà,
7: sur
12: l'IRC.
7: Ah, salut Rigo.
12: Et salut à tous.
14: Ça va, wesh wesh.
12: Salut, ouais, ça va, tranquille pépère. Je voulais passer quelques bonjours quand même à tous les gens qui sont là quand même.
7: Si, on peut saluer les gens de l'IRC.
12: On va saluer Yankee, Arnett, Philippe des Too Be Free quand même, c'est quel honneur. Jarvis Cooker, Oxide, Prez, Youpla, Booba Fett, Olaf Cool, Turpentine, j'en oublie, Terry, Spiral, Tony, Tachat, Cyril, Terry, etc.
7: Ok. Et donc.
12: Et McFisto.
7: D'accord. Ok, donc. Ben...
12: Et Ethan.
7: Ok, c'est bon. Il y en a plus d'autres?
12: Cyberseb, bah tu sais, on est quand même 4822, donc si je cite
14: bah balance tous les noms, Rigo.
7: Non, okay, non, non, mais okay, c'est bon,
14: combien, combien
12: alors, on a Worldboss, on a Oxide, on a Delight.
7: C'est bon, on salue tous ceux qui sont, tous les gens qui sont sur RC, c'est-à-dire les.
24: Une bulle de bonbons, choupa choups, choupa choups.
7: Alors, Fildar.
9: Ah, c'est pas moi.
7: Non, tu commences pas, s'il te plaît, d'accord? Donc on va saluer tous ceux qui sont dessus, donc les 4822 personnes. Ça et on va saluer tous ceux de la Belgique aussi, s'ils pouvaient nous appeler au 00 33 1 47 79 5000.
12: Donc on salue aussi tous les Belges qui sont sur l'IRC. Alors il y a Davy, il y a Ethan aussi qui est belge apparemment. Mm-hmm. Et bah il y en a plein quoi, il y a Perforas aussi qui, d'ailleurs il m'a dit qu'il t'invitait à Fort Bayard.
7: D'accord.
9: D'ailleurs okay. Gérard, il va falloir que tu fasses une dédicace pour tous les internautes.
7: Non ben on verra ça plus tard, d'accord. Donc on va accueillir Jocelyn Le Haran.
25: Allô ?
26: Oui, salut.
25: Allô.
7: Putain mais il recommence celui-là ou quoi là ?
9: Je sais pas, ça doit venir de nous. Mais c'est allô, on t'entend peut-être pas, hein, je sais pas.
26: Allô.
7: Jocelyn Le Haran.
25: Allô ?
26: Salut.
7: Salut.
26: Allô.
7: Comme toi.
26: Salut.
7: Salut. Coca de Pâques.
25: Non, caca de Pâques.
7: Caca de Pâques, pardon.
25: Oui, salut à toi, camarade.
7: Trou du cul.
25: Je t'en remercie.
7: Bah, je t'emmerde moi aussi, connard.
9: Non, je te remercie,
25: putain, lève-toi les oreilles.
7: Oh, tu parles sur un autre ton, d'accord. Ah,
25: aussi,
7: bonsoir
25: toi,
7: à toi.
25: Au passage, je t'emmerde quand même.
7: Lâche ça t'en peu.
25: Ouais, c'est vrai, ouais.
7: Oh!
25: Eh, lâche ça gâte.
7: Lâche ça t'en peu.
26: Je suis là.
7: Salut, ping-pong pour terminer.
27: Salut Gérard, salut Manu, salut Fildar, salut Gigi Goré.
7: Salut Gigi Goré, le con, comment tu t'appelles?
12: Ça te fait marrer?
7: Non, mais moi ça me fait pas rire, c'est con.
27: Eh Rigo, t'as oublié Delight, Green Day aussi sur internet.
7: Non, mais ça y est. Ça y est, on se calme un peu là. Putain, mais vous allez vous calmer ou quoi là?
26: Bonjour, hein, bâton.
7: Allô? Bon, alors, le thème du deuxième débat porte sur les grèves.
25: Allô?
7: Merde à toi, celui qui dit allô.
26: Faut faire la grève, moi, je dis.
7: Alors, que penses-tu?
27: Il avait de la bonne grève.
26: Moi, j'en veux.
25: Tu en veux-tu de la bonne grève?
9: S'il vous plaît, les auditeurs, j'aimerais bien qu'on se calme, parce que le premier débat était de la merde.
7: Ouais, grâce à toi.
27: Deuxième, ça sera peut-être de la chasse.
7: Ouais, ben, j'espère pas, parce que c'est Manu qui est au standard, et avec Manu, vous allez pas rigoler longtemps. Oh, c'est moi qui vous le dis.
14: Salut, c'est moi.
7: Salut, alors.
26: Salut.
7: Donc, la première question, que pensez-vous des.
25: Ah, il est pas possible.
7: Putain, mais il nous fait chier ce mec. Je vais aller à l'eau, hein.
14: Gérard, je vais le trouver. Enchaîne ta question, je vais le trouver.
7: Alors, que pensez-vous des grèves de nos jours ou nos nuits? À quoi cela sert-il? On va demander à.
14: C'est tout ce que tu dis.
7: Je sens le hareng.
26: Alors moi je vais te dire que je pense que de nos jours ou de nos nuits les grèves, je pense que ça sert strictement à rien. Mm-hmm. Parce que tu vois, ils bloquent les passagers sur les quais de métro ou même de bus. Et quand ils veulent se rendre à leur travail, c'est quand même assez difficile.
25: C'est pas le hareng qu'elles sont, elles.
26: Et de plus, la nuit c'est difficile parce qu'il y a moins de monde.
7: D'accord. Comme toi.
26: D'accord.
7: Ok. C'est. Attends, je m'excuse parce que je t'ai coupé parce qu'il y en a un qui s'amuse à parler sur toi. Celui qui. Celui qui
27: aussi quand tu fais caca.
7: Celui qui s'amuse à reparler quand les gens parlent. Je vais pas chercher midi à 14h. C'est clair, net, précis. Le premier qui déconne va dégager. Je vais pas chercher. Comme toi.
27: Gérard, tu penses aussi quand tu fais caca.
7: Comme toi. Tu réponds?
26: Oui, bah, je te réponds. Ils font la grève parce qu'ils ont que ça à foutre. Ils sont payés à rien foutre.
7: Non, mais que pensez-vous des grèves de nos jours ou nos nuits? Oh là là là. Oh là là.
26: Et que la nuit, au lieu de faire la grève, ils font pas mal.
7: Bon, oh! Celui. Eh, ça y est, vous arrêtez quand les gens parlent, s'il vous plaît? Bon, ça y est? Bon, alors, Caca de Pâques.
5: Ouais, c'est caca de Pâques. Ben écoute, je pense que tous les camarades ont droit à la grève. Hein. Je pense que c'est un droit auquel tous les camarades ont droit, c'est le cas de le dire. Et faites la grève, moi je dis un maximum. Hein.
7: Non, emmerder, d'accord.
5: Faut emmerder le monde, faut faire chier les gens, faut que ça bouge.
7: Mais ouais, c'est ça. Tu crois que tu crois qu'on n'est pas assez emmerdé avec
5: Les routiers sont les premiers à faire la grève, je crois.
7: Ah ouais, non mais attends, pour l'instant c'est pas c'est peut-être les routiers qui ont commencé les premiers. Je suis d'accord avec toi, mais faut dire une chose, que maintenant les routiers ils ont obtenu satisfaction. C'est pas eux qui commencent. Maintenant c'est la RATP, la SNCF.
5: Et alors ils ont
7: le droit
5: de faire grève aussi.
10: D'ailleurs c'est aujourd'hui, Gérard. Tu te rappelles l'article qu'on a vu dans le journal?
7: Non, mais c'est aujourd'hui, c'est commencé la grève. Depuis 20h ce soir. Ouais. Donc je pourrais vous dire à peu près, pour ceux qui auront l'occasion de se déplacer, je pourrais vous donner des...
10: Où il faut pas aller.
7: Non, je pourrais vous donner à peu près les trains, combien qu'il y aura de trains qui circulera et autres, mais...
10: Ah, c'est bien ça, Gérard.
7: Un peu plus tard, pas lors de la première question.
15: Gérard,
7: Attendez, s'il vous plaît, derrière, on se calme.
15: S'il vous plaît, sur IRC, il y a Turpentine qui te demande si ton école, elle était en grève pendant que t'as fait pendant toute ta scolarité.
7: De toute manière, je vois pas du tout le rapport avec la question.
5: Mais Gérard, c'est trop du cul aussi.
7: Non, mais attends, tu permets?
5: Attends, c'est quelque part que j'avais pas fini. Ce que je voulais dire, c'est j'encourage tous les gens à aller voir les camarades sur les piquets de grève pour leur amener des merguez et des cronenbourgs, parce que on se les gèle et on se fait chier, quoi, quand même.
7: Non, mais attends, je crois que tu vas un peu loin, toi, quand tu réponds.
5: Moi, j'appelle tous les gens à aller bloquer les voies de métro et de RER demain.
7: D'accord, eh ben, fais comme tu veux, toi, mais
5: pour
7: moi, c'est pour moi.
5: Les camarades.
7: Mais oui, c'est ça.
5: Et
7: ça
5: y est. Si tu devras aller toucher au travers de la voie, ça sera un bon débat.
7: Trop du cul.
5: Ouais, bah, moi, je pense que la grève, c'est très, très bien. Et on devrait la faire plus souvent, parce que ça remercie bien le monde, et c'est bien sympa. Voilà.
7: Ouais,
5: et d'ailleurs, en parlant de grève, il y a Yankee sur IRC qui me demande ce qui est dommage avec GG, c'est que chez lui, c'est le cerveau qui est en grève. On va savoir ce que t'en penses.
7: Alors, trop du cul. Si tu réponds aux questions de l'IRC, tu restes chez toi, d'accord?
5: Bah non, mais...
7: C'est pas la première question que tu as commencé à foutre ta merde, parce que tu as dégagé, là, maintenant.
5: D'accord.
7: Je te le dis tout de suite. Ouais, lâche ton feu.
26: Ben, en fait, la grève, ça sert un peu à rien. Si on l'a fait pendant un mois, ça peut marcher, mais sinon...
7: Non, mais là, je peux te dire que pour l'instant, ils parlent de la faire jusqu'à vendredi soir, mais ils peuvent, ça peut aller plus loin. Hein.
5: Ça peut... La sortie de la radio.
7: Tu sais qui vient de dire ça?
15: J'ai pas vu, moi.
26: Ah, c'est pas moi, quoi.
5: C'est pas moi. Il y a la grosse qui a parlé, mais...
7: Attends, la grosse, ça t'emmerde, connard. Voilà. Alors, ping-pong.
27: Ouais, moi, je dis que la grève, c'est excellent, quoi. Faut foutre le bordel, faut descendre dans la rue. Et tout de suite, on devrait faire le blocus général, là.
5: Non, mais c'est bien, la grève.
27: Faut descendre avec les pancartes, là, les crochets de boucher, là. Faut les emballer, tous ces mecs, là. Non, mais c'est clair, faut foutre le souk, quoi.
7: Non mais moi je peux vous dire...
5: Non mais foutons, bordel.
7: Ouais.
5: Mais de toute façon je pense que demain...
26: On va faire tous la grève et puis c'est tout. Hein.
5: Demain je vais aller faire une grève, je vais me mettre sur les voies du RER et puis ça va être bien.
27: Bah c'est clair, voilà.
5: Voilà.
27: Bah voilà.
7: Non mais moi
27: je pense
5: que j'y arriverai à moi tout seul.
15: Allons-y camarades.
27: Mais ouais, allons-y.
5: Révolution.
27: Unissons-nous, quoi.
10: Gérard, un mot à dire?
7: Donc moi je pense que ceux qui s'amusent à faire grève, c'est qu'ils se rendent pas...
5: Eh Dark Vador.
26: Oui vas-y parle, on t'écoute.
7: Fildar, fais gaffe parce que tout à l'heure tu as dégagé,
10: j'ai rien fait,
7: toi.
10: J'ai rien fait.
7: Donc je disais que les grèves ça sert à rien parce que ça fait chier le monde. Alors je peux vous dire que à l'heure actuelle, depuis ce soir 20h et c'est jusqu'à samedi 8h du matin. Donc voici les premières prévisions des trafics. Donc TGV Sud-Est et Atlantique, un train sur trois. TGV Provence sur.
10: À quelle heure aussi?
5: Ouais, tu dis pas. Oui bonjour, je voudrais un billet pour Valence s'il vous plaît.
26: Oui.
5: Le petit Gérard, attends, ça va voir l'accueil.
7: Oh là là, c'est Renaud.
10: Gérard, tu continues?
7: Ça commence à être relou, celui qui parle sur moi.
10: Ouais.
7: Donc, TGV Province, un train sur trois. TGV Paris, Lille, légère perturbation. Thalys, Paris-Bruxelles, Amsterdam, Cologne, trafic normal.
10: Entends,
7: Eurostar, Paris-Londres, trafic normal. Eurostar, Lille-Bruxelles, trafic normal. Et
10: Pardon.
7: Fildar, s'il te plaît, tu vas... Et moi, je t'emmerde, espèce de fils de con!
10: Non,
7: ok. Et très grande ligne, un train sur trois en moyenne, et transport express régionaux, TER, trafic très perturbé, avec en
15: RER,
7: moyenne.
15: RER, répète, RER?
7: Non, trafic, non, TER.
15: Et le RER, il s'est pas écrit?
7: Si, mais.
15: Il y a Tony sur IRC qui me demande le RER A, et moi, je voulais savoir.
7: Trafic
15: le
7: normal.
15: Et le B?
7: Le B, un train sur quatre sur la branche nord entre Gare du Nord et Roissy.
23: Et le F. Et le F.
7: Il n'y a pas de F, espèce de con.
23: Ah, pardon.
7: Mais toi, si tu vas prendre le F, toi, t'en as pas besoin.
25: Et si sur la ligne 15, il y a des grèves? Gérard.
7: C'est qui?
25: C'est K4PAC, oui, j'ai une question. Je suis à Denfert-Rochereau et je vais aller me faire sucer par une pute à Pigalle. Je le fais où, le changement?
7: Tu te démerdes.
25: Okay. Du cul.
7: Bon, ça y est, je peux poser l'heure des grèves. Payez-vous votre titre de transport.
26: Non, putain, non, non.
7: Fil d'art.
23: Ouais, c'est
7: Manu.
23: Ouais, bah, j'essaye, hein.
7: T'essayes de gérer, s'il te plaît.
27: À deux balles.
23: Je suis en train. C'est clair.
7: Attends.
25: Allô.
7: Putain, qui sait qu'il y a le téléphone, les mecs, non, ça se fait pas.
25: Et bonsoir, je voudrais avoir un renseignement, s'il vous plaît. Je veux savoir si la gare Montparnasse était ouverte.
7: Ah, il se renseigne.
25: Bah, alors, pas du tout, monsieur. Pas du tout pour ce soir. Très bien, je vous emmerde. Au revoir.
7: Ouais, alors, la deuxième question. Lors des grèves, payez... Rigaud, une question hier, c'est avant.
15: Oui, il y a Turpentine qui te demande, est-ce que c'est plus facile d'avoir la grève l'hiver?
7: Ben, ça fait chier plutôt les gens. Pour mieux qu'ils se mettent en grève l'été, ça serait...
15: Ou sinon ils mettent une écharpe.
7: Non, mais en hiver, c'est plutôt chiant que de la faire en été. Donc, lors des grèves, payez-vous votre titre de transport? On va demander à Ping Pong.
25: Ben non. Ben non, puisqu'on fait la grève.
7: Non, mais tu peux préciser? Punaise, vous allez.
25: Vu qu'on fait grève, on risque pas de payer le type de transport abruti.
7: Alors, abruti, t'emmerdes, tu dégages. C'est bon, tu dégages, ça t'apprendra. Au revoir, ping-pong. Au revoir, ping-pong.
25: Non, mais attends, con, réponse con. Hein.
18: Voilà.
25: Tu fais des questions à deux balles, il faut t'attendre à des
7: réponses. Terminé pour lui.
18: Attends, il a dit abruti, il aurait pu dire.
7: En plus, il est en train de jouer, c'est une honte. Non, mais c'est bon, il peut dégager.
15: Celui qui joue au ping-pong, là.
18: Il aurait pu dire enculé aussi, je veux dire. Ouais, c'est fou.
25: Il aurait pu dire bien d'autres choses encore. Hein.
23: Bon, Gérard, ouais, qu'est-ce que tu fais là?
7: Mais moi, pour l'instant, quand ils se calmeront, on continuera le débat. Alors là, ça t'en peut.
26: Ouais.
7: Donc pour toi.
26: Oui, je suis d'accord.
7: Tu peux préciser?
26: Ben.
7: Non, mais si tu dors, tu le dis tout de suite, on va te laisser dormir. Hein.
25: Bah. Gérard, je vais te choper à la sortie de la radio, t'as ta gueule.
18: On va te niquer.
26: Parfait, la chatte.
7: Manu, s'il te plaît, tu me gères un peu ça, parce que ça commence à être lourd.
23: Pour l'instant, on accueille à la place de ping-pong, on accueille badminton.
7: Ouais, non, mais attends, Manu, tu me prends d'autres personnes que les mêmes, hein.
23: Bah non, c'est pas le même.
25: Salut.
23: C'est badminton, c'est pas ping-pong.
25: Bonsoir à tous.
26: Salut
25: badminton. Bonsoir.
7: Alors, trou du cul.
25: Ouais, trou du cul. tu disais, ouais, non, moi je paye jamais le métro, je paye jamais. Ouais.
7: Non, tu peux préciser.
25: Je suis un sale fraudeur, hein. Je suis un enfoiré, mais je m'en fous, je paye pas. Voilà. Je vais pas payer le métro, faut pas déconner non plus. C'est dégueulasse, il y a du monde, ils font chier. C'est... On voit des gens comme toi, non, c'est pas possible le métro, franchement.
3: Jouillez pas.
7: Alors je préviens que celui qui recommence, ça va être clair, il est 2h13, soit que vous vous calmez, soit que vous vous calmez et que vous répondez correctement aux questions, ou soit j'en arrête là et je rentre chez moi. Vous choisissez, ok? Alors on va demander à K4PAC.
18: Ouais, ben, c'est comme mon camarade, déjà je paye pas en temps normal, tu crois pas que je vais raquer les jours où il y a grève en plus?
7: Qui c'est qui s'amuse à faire des conneries comme ça?
25: Bah c'est toi.
7: Non, c'est pas moi qui s'amuse à faire des bisous, d'accord?
18: Ah, ok. GG, c'est K4PAC, j'ai un plan pour toi si tu veux. Si t'as des PV et des contraventions à faire sauter par les contrôleurs, je peux t'arranger le coup si tu veux.
7: Non, mais j'ai pas besoin de toi, merci.
25: D'ailleurs, s'il te plaît.
7: Comme toi.
18: Sauter comme ça, c'est ça?
26: Oui. Vas-y.
4: Moi, je paye pas quand
26: je
4: paye pas le bus quand il y a grève de bus, parce qu'il y a pas de bus, donc j'ai pas à payer.
7: Ok, mais c'est tout ce que t'as à dire?
4: Bah oui, y a pas de bus, donc j'ai pas payé un ticket de bus ou je vais pas prendre de bus.
26: Dans mon porte-monnaie.
23: Manu, je sais pas ce que tu fous, mais c'est pourri hein, le standard.
18: Bon, allez, on enchaîne.
7: Non, mais attends, il est moins pourri qu'avec toi.
23: Moi, j'essaye.
15: Attends.
23: Super,
15: j'ai un gros problème. Ah. Ils ont tous fait grève.
23: Non.
15: Je suis tout seul.
7: Ah bah d'accord,
23: ils font grève sur internet.
7: Bien joué.
25: Ils ont bien raison. Hein.
7: Ah, c'est pas mal. Je sens le hareng pour finir.
23: Gérard, j'ai un problème, ils ont tous fait grève au standard.
7: Bon, alors moi j'arrête.
23: Comment je fais?
7: Hop,
25: Gérard,
7: j'arrête.
25: T'as l'air, s'il te plaît?
7: J'arrête.
15: Il en reste un, apparemment.
23: Ouais, mais je sais pas où il est.
7: Non, mais t'as gerbé tout le monde, donc j'arrête,
25: allô,
7: c'est terminé.
25: Allô.
23: Non, mais ils sont là.
25: Allô.
7: Va gueule!
25: Trop du cul. Allô.
26: Je
25: t'entends
26: pas, allô,
25: le connard. On n'entend plus le connard, là. Connard?
26: Gérard,
7: ah non, mais moi là, j'arrête, là. C'est plus la peine. C'est pas la peine, là. Non, mais j'arrête parce qu'il y en a.
23: Ah, c'est l'autre. Pas moi là, non, j'ai rien fait moi.
15: Ah, ils sont tous revenus, c'était une grève.
23: Ça va.
15: C'était une grève d'une minute.
7: Je sens le hareng pour
15: juste une minute.
8: Combien il y a de connectés?
15: Là, on est à 4028.
7: Quand même, hein.
15: On a perdu un peu, mais c'est déjà beaucoup.
7: Donc, je sens le hareng pour toi.
25: Eh, hey, tu viens chez moi après, Gérard.
7: Je sens le hareng.
25: Tu réponds. Mais à l'école, celle-là, elle répond jamais aux questions, putain.
26: Non, mais tu vas voir ailleurs si j'y suis, si t'es pas content. Hein.
25: Bah, réponds aux questions quand on dit ton nom.
26: Justement, je réponds, mais tu me laisses pas parler.
7: Non, mais attends, vous fermez vos gueules, vous laissez parler les gens.
25: Eh, hey, tu viens chez moi après, Gérard.
7: Moi, je t'emmerde. Alors, je sens le hareng.
26: Donc, pour la troisième fois, je réponds à ta question. Donc, non, je mets jamais de ticket, parce que déjà, le ticket, ça coûte énormément cher, ça coûte 8 francs. Et moi, j'ai pas 8 francs à mettre pour un ticket. Et de toute façon, j'aime pas les fonctionnaires.
7: D'accord. Ah ben, c'est bien, parce que moi non plus, c'est que je suis pareil.
26: Moi, les fonctionnaires, je dirais un seul mot, mais je peux pas le dire.
7: Ouais, je sais que on les emmerde. Eh ben moi, je le dis pour toi.
0: Bravo.
7: Donc moi, tous ceux qui sont fonctionnaires de la RATP, eh ben n'ayez crainte que vous nous faites chier. Je sais même pas pourquoi qu'on paye un titre de transport avec vous. Parce que là, vous nous faites chier en fin de mois et en début de mois, vous allez nous coller des amendes alors que c'est vous qui nous faites chier. Alors ça sert à rien.
25: Gérard, je voudrais savoir un truc. Comment tu sens le hareng, c'est ça? Elle paye pas dans le métro, c'est bien ça?
7: Non, ouais, mais elle paye aucun.
25: Alors comment tu fais pour rentrer dedans?
3: Elle passe pas dans les portillons.
25: Comment tu fais pour rentrer dedans?
26: Je tape sur le mec et puis voilà, je l'avais dit. Tu
25: pues. Non, mais comment elle fait pour rentrer dans le métro si elle paye pas le ticket?
27: Bah, il montait sur
7: Non, mais de toute manière.
25: Tu vas pas me dire qu'elle escalade.
7: Attendez, là. Qui c'est qui demande ça, là? Je sens le hareng.
25: Trou du cul.
7: Bon, tu peux préciser ton nom, s'il te plaît, merci.
25: Trou du cul.
7: Non, mais même, de toute manière, maintenant, il y a des portillons que tu peux essayer de...
25: Trou du cul.
26: Ouais. Piquer des hommes sur ton portillon, je peux
7: sauter. Calmez-vous.
25: Tu disais, Gérard, donc, des portillons, machin.
7: Non, il y a des portillons que tu peux essayer de passer dès qu'il y a des gens qui sortent, hein, maintenant.
27: Gérard, c'est badminton, j'ai pas répondu, je peux répondre.
7: Ouais, bah vas-y.
27: Ouais, moi donc, je paye pas mes billets de transport, j'en fais en papier. Voilà.
7: Attends, j'ai mal compris la question parce qu'il y en a un qui s'amuse à.
27: Je paye pas mes tickets de transport, je prends un paquet de clopes et puis je découpe et puis je passe direct.
7: Ouais, d'accord.
27: Un coup de feutre et puis c'est bon.
25: Gérard, si t'as des amendes, je peux te les faire sauter si tu me laisses te faire sauter le cul.
7: Ouais, bah là, tu vas te faire foutre, toi, abruti.
26: Ah, mais c'est gentil ce
25: qu'il te dit. Bah, c'est possible, si t'as des amendes, hein, c'est pour toi, hein, moi je m'en fiche, hein, c'est pour toi, c'est dans ton intérêt.
26: Moi, je veux bien que tu me laisses,
8: c'est comme le cul, ça se lave.
25: Voilà.
7: Vous restez poli parce que sinon je vais virer tout le monde et je vais en garder qu'une, hein, tout à l'heure.
16: Eh, Gérard, c'est moi, Fildar. Tu veux un.
17: Un bubblegum, gros et tout mou.
16: Non?
7: Non, mais je crois que toi, la semaine prochaine, tu vas plus être là, hein. Donc il y a une question IRC sur pour la une réponse peut-être des informations là-dessus.
15: Oui non peut-être pas là-dessus mais est-ce que quand tu pointais à la NPE ils étaient en grève?
7: Ouais mais ça la question va y venir aussi alors je vois pas du tout.
15: Tu peux pas répondre.
7: Ben on va y venir.
15: Ah.
7: On va y venir sur cette question-là, donc ça sera que la 9e, alors donc...
16: Manu, Varigo...
15: Il y a Delight qui te dit que tu dois pas t'inquiéter si tu reçois une amende de la RATP, parce qu'il a filé ton nom et ton adresse quand il s'est fait attraper.
7: Mais c'est ça, c'est bien. Alors, troisième question, avec quel... Ça y est, celui qui s'amuse...
25: Allô.
16: Il y a un mec qui a une double ligne, hein, Manu.
25: Bonsoir, je m'excuse de vous déranger. Pourrais-je
7: je rappelle des gens là, Gérard, donc je vais gérer après la double ligne. Non, mais faut quand même gérer en même temps.
16: Ouais, quand même que t'accouches, Manu. Hein.
7: Alors, avec quel moyen de transport vous déplacez-vous lors des grèves? On va demander ça.
16: Ils suivent.
7: Oh là là.
15: Récupère ton briquet et leur lance plus comme ça.
7: Arrête un peu. Toi, la semaine prochaine, c'est plus toi ici.
16: Non, je suis pas.
7: Ça, c'est terminé. C'est terminé pour toi.
16: Je suis pas un putois, hein.
7: Ouais, okay. C'est terminé.
16: Hein?
7: C'est terminé pour ta gueule. Je veux plus de toi dans mes débats. C'est tout.
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25: Allô?
16: Bonsoir. Ça tourne autour du cul, hein, débat, là. Hein.
25: Beaucoup. Bonsoir, Gérard.
26: Bonsoir, salut.
7: Salut à toi.
25: Salut, Placos.
7: Alors, donc, la troisième question. Avec quel moyen de transport vous déplacez-vous?
26: Avec mon vélo à quatre roues.
7: Alors, on va demander à Babington.
27: Ouais, badminton, je te prie. Je me déplace en patinette.
7: Ouais, mais non, mais tu peux préciser.
27: À deux roues.
7: Mmh.
27: Voilà.
7: Ok. La chatte en feu.
26: Avec mes rollers.
7: D'accord, bah c'est bien. Ouais, je pense que vous vous creusez pas trop la tête pour répondre aux questions, hein. Bon, merci pour le Larsen là. Je pense que vous avez pas l'intention de répondre aux questions, hein. Donc.
25: Mais si.
7: Bah non.
25: Si.
7: Mais ça y est, le Larsen là. Alors, fromage du cul.
25: Ouais.
7: Fromage de cul, je sais pas quoi là. Oh là, de Larsen.
25: Oh, le son. Arrêtez de Larsen là, c'est.
7: Ouais. Bon, allez.
25: Un petit peu de sérieux là.
26: C'est hélicoptère privé.
7: Oh là. Bon, allez, non, répondez. Oh, fromage.
25: Ouais, ouais, je me déplace à pied moi.
7: D'accord.
25: J'ai pas de voiture, j'ai rien.
7: Ok, qu'à 4 packs.
25: Ouais, qu'à 4 packs, bah, avec des chaussures du genre, bon, sans citer de marque, hein, sans citer de marque, des Nike, des Converse, Adidas.
26: Des Cater.
25: Ou des Reebok.
7: Comme toi. Comme toi.
26: Moi, j'ai une Mégane coupée, donc j'ai pas besoin de prendre les transports en commun.
25: Ça, c'est pas bien, ça.
7: Non, mais moi, je sens.
25: Pas de marque.
26: Ouais, mais la
25: Mégane coupée, c'est un peu merdique comme voiture, ça, non?
26: Non, c'est vachement bien, t'es fou.
7: Rigaud, non?
3: Il y a Oxide qui demande à combien on peut faire une grève.

0: Non.
1: Ah mais regarde la grève de la faim, c'est des gens ils font grève tout seuls.
0: Ouais non mais ils se mettent après ils se retrouvent à plusieurs quand même
1: ils se font une bouffe.
0: Non mais ils se rejoignent. Ils se rejoignent. Donc voilà. Donc je sens le hareng pour conclure sur le thème de la troisième question.
2: Oui, alors moi je me déplace souvent avec mon cheval Tupu.
3: Quoi ?
2: Je me déplace souvent avec mon cheval Tupu.
0: Avec ton cheval qui pue ?
2: Tupu, il s'appelle Tupu.
0: C'est quoi ça?
4: Une race.
2: Bah, c'est son nom, mon cheval, non?
0: C'est le nom de ton cheval?
2: Bah ouais, c'est mon cheval.
0: Mais attends,
5: elle est drôle ou pas, elle?
0: Mais c'est quoi, là? C'est la réponse à la question?
2: Bah, bien sûr que c'est la réponse.
4: Gérard, tu devrais la dégager, hein, parce qu'elle répond pas à la question.
0: Oh, toi, je sens qu'il va t'arriver. Ouais.
4: Tu vas finir sans culotte, toi.
2: Un cheval dans les rues de Paris, hein.
0: Ouais, bah, toi, je crois que tu vas finir sans culotte ce soir.
4: Ouais.
2: Alors ça m'étonnerait.
0: Ouais, bah,
5: c'est ce qu'on... entre les dents.
0: C'est ce qu'on verra.
5: La caquette entre les dents.
0: Ouais, attends, j'ai pas besoin de t'attraper pour t'avoir.
5: Bah, hein, on te voit, pas besoin de te trouver, hein, on sait où t'es.
0: Alors, donc, avec quels moyens vous déplacez-vous pour lors des grèves? Bon, ben, il y en a qui ont dit en roller, ça c'est vrai, mais je pensais qu'on allait dire souvent en vélo, ou même voire en covoiturage, parce que ça
1: c'est quoi ça, Gérard?
0: Le covoiturage, ouais. Donc, c'est des gens qui habitent pas loin, qui sont à peu près dans la même société, qui s'appellent le soir pour, comme là, en ce moment. Là, je pense qu'on va parler, ça va en parler beaucoup, du covoiturage. Donc, ils s'appellent entre eux le soir et disent, bon, ben, tu viens me chercher à telle heure le matin pour m'emmener au boulot.
4: Mais tu peux faire du co-vélonnage ou du co-camionnage ou un truc comme ça?
0: Du co-vélonnage, je pense pas. Du co-camionnage, c'est à peu près comme ouais. Le covoiturage, hein. C'est à peu près pareil. Donc, pour répondre à ça, donc, je pense que le plus gros, c'est ou le vélo, ou le covoiturage qui se fait régulièrement lors des grèves. Alors, donc, je vais vous donner quand même encore des chiffres pour ceux qui ont
5: un petit sondage, non, sur ouais.
0: Pour ceux qui vont se déplacer là tout à l'heure pour aller à leur travail. Alors, en Île-de-France, réseau banlieue Intin-sur-Trent devrait circuler sur les lignes... de Paris-Montparnasse, Paris-Saint-Lazare et Paris-Est et 1 sur 4 sur Paris-Nord. Question RER, donc trafic RER A, trafic normal, RER en mer de crédit.
4: C'est France Info, là.
0: RER B, un train sur 4 sur la
1: combien,
0: branche.
1: Combien
0: un train sur 4.
1: RER B, ça m'intéresse, tu peux répéter, j'ai pas entendu.
0: Un train sur 4 sur la branche Nord, entre Gare du Nord et Roissy et Mitry.
1: Mitry,
0: ouais. Interconnexion suspendue en Gare du Nord.
5: Non, mais il y a le Roissy bus quand même qui passe.
0: Attention, le mouvement de grève engagé hier matin sur la branche...
5: de l'Arve.
0: Sur la branche de Gare du Nord Mitry pourrait se poursuivre ce matin. Question RERC pour ceux que ça intéresse toujours.
5: Non.
0: Un train sur train RER2, RERD, un train sur trois. Donc voilà ce que je pouvais vous dire.
4: Je crois qu'il y a Corsair.
1: Est-ce que tu peux donner les horoscopes du TGV Atlantique?
0: Alors TGV Atlantique.
4: Pour les béliers seulement.
0: Non, je parle pas TGV Atlantique, je sais même pas, je pense qu'ils en parlent pas dessus.
5: Si, c'est en bas dans la Corse, vers la Corse.
0: N'importe quoi, toi. Donc, on va récupérer, je sens le hareng.
6: Eh, tu viens chez moi après, Gérard?
0: Putain, lui, il commence à me gonfler.
6: Ouais.
0: Je sens le hareng, est-ce qu'elle est toujours là?
7: Salut.
0: Re-salut. Comme toi.
7: Re-salut.
0: Re-salut, caca de Pâques.
8: Ouais, salut à toi, Lascar.
0: Fromage
4: de cul.
8: Ouais, bonsoir, je voudrais parler à la fille qui était chatte en feu tout à l'heure.
7: Après. Allô?
0: Chatte en feu.
7: Ouais. Oui.
8: Allô?
0: Et Babington.
8: Allô? Ouais, salut à toi, poète de l'an 2000.
0: Alors, donc la question...
8: Allô?
0: Putain, allô? Mais il est chiant, celui-là.
4: Ah, il est relou.
8: Allô?
0: Alors, donc la quatrième question, vous avez eu le temps d'y réfléchir?
8: Non.
0: Alors, pensez-vous...
8: On voulait parler à chatte en feu, on n'a pas pu la voir. Ouais.
0: Alors, je répète la question et on se calme. Là, il est 2h32 même. Mm. Donc, pensez-vous normal que les jeunes ne laissent pas leur place aux personnes âgées ou autres lors des grèves? On va demander ça.
8: Je vais te choper à la sortie de la radio, t'as ta gueule.
0: On va te niquer. On va demander à Babington.
9: Attends, on va te marrer.
10: C'est relou,
8: ouais,
10: hein.
8: Ouais.
10: C'est de la merde.
8: On va te marrer. Ouais.
0: Babington.
8: Ouais, ils ont raison les jeunes, mais faut les virer les vieux, ces vieux crottins de mammouth. Faut les tèches.
7: Ouais.
0: Babington.
8: Faut les tèches, faut prendre leur place. Ouais, mais tu m'écoutes là.
0: Ouais.
5: Il y en a marre des gros standards.
8: Alors. Ouais, bah c'est bon, je t'ai dit, faut les virer tous les vieux là.
0: Bon, donc apparemment t'as pas envie de répondre correctement à la question, toi.
8: Bah c'est son avis, hein.
0: Ouais, okay.
8: Je t'ai dit que j'étais d'accord.
0: La chatte en feu.
8: Ah, elle est chaude.
3: Sans t'énerver, est-ce que tu peux répéter la question?
8: Oh non, il va se la rire.
0: Pensez-vous.

0: trouvez-vous normal que les jeunes ne laissent pas leur place aux personnes âgées ou autres lors des grèves?
1: Ben ouais, c'est normal.
0: C'est normal, toi?
1: Ouais.
0: Alors donc, toi, tu laisserais pas ta place à une personne âgée pour qu'elle s'assoive?
2: Ben non,
0: faut les virer. D'accord. Elle paye quand même leur
1: non,
0: transport comme nous.
1: Je rigole.
2: Non, j'ai une carte vermeille.
0: Hein, c'est voilà, fromage de cul.
2: Ouais, non, moi, en fait, moi, sérieusement, je laisse ma place aux personnes âgées, c'est normal.
1: Bah oui,
2: c'est normal. Moi, j'aimerais que quand je sois un petit peu plus vieux, qu'on fasse la même chose pour moi.
0: Bah oui, mais ça, je pense que c'est tout le monde a envie de faire pareil que toi.
2: Ouais, mais là, j'entends des témoignages qui me plaisent pas trop. Je suis désolé.
1: Non,
2: mais pourquoi? Attends,
0: si non, mais attendez.
2: Non, moi, je suis pas d'accord avec toi que les jeunes te laissent la place. Mais non, c'est quoi cette société? Alors, on est pas d'accord. La consommation à tout prix, c'est ça? Alors, quand c'est pour rendre un service, voilà.
0: Excusez-moi les auditeurs. Ça y est,
2: Je peux pas laisser à dire ça, Gérard. À la rigueur, on lui pique.
3: Bon, on les coupe ou quoi, Manu? Tu joues à quoi, là?
4: Bah, ça y est, j'ai trouvé celui qui foutait le bordel.
3: Tu te paluches, là?
0: Alors, comme toi.
4: Enfin, à toi.
1: Oui.
0: Donc, pour toi.
1: Ah non, moi, je laisse jamais ma place aux vieux dans les bus. Moi, je trouve que les vieux, faut les tuer à la naissance, donc.
0: Non mais attends, je vois, toi t'es vraiment dégueulasse alors.
2: Bah ouais.
1: Non, je suis pas dégueulasse.
2: Ton avis, c'est
5: mais si, bien sûr.
1: Prendre le bus à une autre heure, je veux dire, ils prennent toujours le bus quand il y a du monde dans le bus.
2: T'as un petit peu de respect pour les vieux quand même, merde.
5: Mais non.
1: Ils prennent trop de place.
0: Oh, on se calme, vous laissez les gens répondre s'il vous plaît, merci.
1: Donc à prendre des taxis, puis pue la mort, quoi, c'est horrible.
5: Voilà.
2: Oh, ouais, non, plus, on peut pas laisser dire ça, Gérard.
0: Bon, je sens le hareng.
1: Ouais, non, moi je pense que c'est pas normal parce qu'il y a aussi des personnes de 30 ans ou plus aussi qui laissent pas. Ils laissent pas leur place aux personnes âgées.
0: Donc
1: et il y a également aussi les femmes enceintes.
0: Mmh.
1: Les femmes enceintes, tu leur laisses pas la place.
0: Ah si, parce que de toute manière, la personne qui est enceinte, moi je peux...
1: Oui, mais les personnes qui veulent s'asseoir, les gens, ils se lèvent pas pour laisser la place à une femme enceinte.
0: Mmh. Mais moi, je peux te dire une chose, que la personne âgée... va voir carrément le machiniste et demande à ce que à s'assoie et fais-moi confiance que le machiniste il a le droit de faire dégager une personne pour laisser la place.
3: Si c'est vrai.
0: Non mais moi je peux vous vous me laissez répondre.
5: Donc moi je peux.
3: Il y en a qui se marrent, Manu.
0: Non mais je sens que ben ça recommence.
2: Allô bébé.
0: Tony.
3: Comme ça, Manu, putain.
0: Je sens qu'il y a du Tony là-dedans. Ça, c'est encore lui. Donc, moi, je réponds à...
5: j'ai pas répondu.
0: Non, mais attends, si, t'as déjà répondu, toi.
5: Non, c'est qu'à 4 packs, j'ai pas répondu.
0: Non, mais attends, toi, t'étais en train de jacquer pendant que tout le monde répondait, alors.
5: Pas du tout.
0: Alors, tu réponds?
5: Bah, je voulais te dire qu'effectivement, il faut éliminer les cartes vermeilles, c'est clair. Il n'y a pas besoin de laisser des places dans les transports en commun pour les vieux croutons. Ouais. Elle disait il faut les tuer à la naissance. Moi je dirais même il faut les empêcher de se reproduire. Passer 80
2: ans. Et
5: Tony,
0: voilà, tu t'écrases.
5: On parlait de l'odeur, ça c'est vrai.
1: Elles
5: que ça fouette, mais il n'y a pas que chez les vieux, il y a aussi des gens de 38 ans qui sentent à 5 mètres.
1: Ouais, il y en a qui puent la mort aussi à 38 ans.
5: Voilà, ça sent la mort et ils peuvent rien. Ils peuvent rien si ça sent le cercueil.
1: Tu crois qu'ils sentent?
0: Alors moi je réponds. Bah, maintenant ça y est, vous avez assez répondu, maintenant c'est à moi.
2: Ok, super.
0: Donc moi je peux vous dire une chose, qu'il y a les personnes âgées et... Putain, il commence à me casser les couilles ce mec. Donc je peux vous dire une chose, qu'il y a certaines personnes qui laissent pas les places, ça, je trouve ça dégueulasse de leur part. Et pour les femmes enceintes, ils vont s'adresser au machiniste. Le machiniste demande à ce qu'on lui laisse la place. Et il y a d'autres personnes qui ont le droit, tout comme toutes les personnes âgées, de s'asseoir. Et les femmes enceintes, c'est les aveugles.
2: Ouais,
0: ok.
2: Les aveugles.
0: Bon, écrase-toi. Rigo, une question.
6: Oui, il y a Davy One qui te demande combien ça coûte une grève en euros. Et est-ce qu'il y a des réductions pour les cartes vermeilles et les militaires?
0: Non. Il n'y a aucune réduction pour tout ça.
6: Et combien ça coûte alors?
0: Je n'en sais rien.
3: Il fallait se renseigner, Gérard, quand même.
0: Ben, on n'est pas encore au moment de l'euro. Alors, lors des grèves.
3: Ouais, il y avait un petit Larsen, là. Manu. Manu.
0: Non.
7: Un petit Larsen.
0: Ouais, Phil Dart.
4: Ouais, fais le malin.
6: Qu'est-ce qui se passe là?
0: Fais bien le malin, toi. Alors, lors des grèves.
4: Un pauvre type.
7: C'est quoi ce son?
6: Je sais pas.
4: Ça vient d'où?
6: Moi, ça le fait pas.
4: Starfrike.
7: Oh là là. Les affaires, regarde. Mais qu'est-ce que c'est, s'il vous plaît? Mais c'est quoi ce bordel?
0: Non, mais plus d'art. Gildard, quand t'auras fini, tu vois? Non.
4: Il ouvre la porte, ça marche.
0: Connard, dès qu'il arrive, tu l'arrêtes, alors fais pas chier ton monde, toi.
4: J'ai rien fait, moi.
0: Pauvre con, va.
4: Ah, mais c'est le nouveau son, attends. Pauvre. Et là?
0: Non, mais là, c'est bon. Mais non, c'est Pildard qui s'amuse, alors.
3: Bah,
0: t'inquiète pas, il s'amuse. Il s'amuse depuis tout à l'heure.
8: Excusez-moi de vous déranger, monsieur Lagrange, à l'appareil.
9: Oui.
0: Non, là, j'ai plus rien.
8: Une nuit à l'hôtel Matignon.
0: Non, non, il s'amuse, là. Il s'amuse.
10: Ah, c'est ça.
0: Ouais, ouais. Fais gaffe, parce que tout à l'heure, je vais t'éclater, toi, tu m'énerves.
10: Les deux débats, c'était le bordel.
0: Ouais. Non, mais on peut remercier Pildar.
10: L'audience. Et lui, là, au standard, t'as vu le bordel, toi?
11: Attends, je suis en train.
10: Et lui, c'est Manu.
11: Je peux pas me concentrer avec tous tes pauvres sons, là.
0: Non, ouais, c'est lui qui s'amuse aussi. Tu mets ça sur le doigt à Manu, tu vois.
10: Ouais, ouais.
12: Donc, je vais te choper à la sortie de la radio, t'as ta gueule.
13: On va te niquer, on va te niquer.
0: Bon, ces bandes de petits cons, là, je les emmerde. Alors, lors des grèves, tripotez-vous les gens, les jeunes femmes ou des chiens.
13: Ta mère.
9: Ouais, ouais.
10: Donc, c'est n'importe quoi, le standard ce soir. Je suis dégoûté.
0: Non, mais moi, je suis plus dégoûté parce que c'est toi qui fous le plus ta merde.
10: Non.
0: Nuance. Alors, lors des grèves, tripotez-vous les jeunes femmes ou des chiens quand il y a les trains qui sont complets. On va demander à Babington.
13: Eh, hey, tu viens chez moi après, Gérard?
0: Babington.
13: Ouais, moi je pense que ouais.
0: Mmh. Tu peux préciser?
13: Parce que c'est toujours le mercredi, c'est comme ça. Mmh. C'est toujours comme ça.
0: Mmh. Donc c'est toute la précision.
13: Voilà, mais c'est toujours complet comme ça.
0: D'accord. La chatte en feu.
14: Moi, je te baisse.
0: La chatte en feu, s'il te plaît.
9: Je ne réponds pas à cette question.
0: Alors, dans ce cas-là, tu réponds pas à cette question, c'est terminé pour toi le débat. Au revoir.
13: C'est terminé. Allez, hop.
0: Au revoir pour elle. Alors, fromage de cul.
13: Fromage de cul. Ouais. Ouais, moi, je fais. Quel intérêt de faire des grèves si on peut pas tripoter des nanas, je veux dire.
15: Ouais.
13: Non, c'est normal, c'est tout à fait. Je suis sûr que toi, petit vicieux, tu l'as fait aussi quand t'étais jeune.
0: Hein, ça m'est arrivé, ouais.
13: Raconte tes premières expériences sexuelles dans le RER.
10: Bah, vas-y, raconte avant.
0: Non, allez. Je parle. Toi, tu t'écrases.
10: Les auditeurs, vous voulez qu'ils racontent?
13: Bien sûr,
0: pour l'instant, je demande aux auditeurs leur truc. Quinquette Pike.
15: Ouais, raconte quand tu mettais des doigts dans le cul au chien, vas-y.
13: Vas-y, fais pas la pute.
0: Quinquette Pike.
15: Ouais, ben, je voulais dire que moi, ça m'est déjà arrivé. Je vais te raconter une petite anecdote. L'autre fois, c'était genre dans l'ouest parisien. Et j'ai touché une espèce de grosse vache là avec des tresses qui sentaient pas très bon.
0: Alors, quinquette Pike, c'est même plus la peine.
13: Quinquette
0: Pike, c'est plus la peine. Terminé.
13: Elle a pas dit que c'était Sandy la grosse. Ouais, tu travailles.
15: Attends, j'ai le droit de toucher des grosses qui sentent mauvais. Je me suis tapé des mycoses, des champignons sur les doigts. C'est pas ma faute, mais j'ai le droit.
0: Non, mais c'est terminé pour toi.
15: Pourquoi?
0: C'est terminé, ça t'apprendra. Comme toi.
15: T'as pas le monopole des grosses, hein, je te signale.
9: Non.
0: Manu.
15: T'as pas le monopole des.
0: Comme toi.
9: Ouais, moi je touche pas les femmes ni les chiens.
0: Mmh.
9: Ça me dégoûte un peu, mais bon, je touche d'autres trucs. Hein.
0: D'accord.
13: Ça te dirait de me tripoter.
9: Oui, Tony.
0: Bon, voilà, tiens, c'est bien parce que fromage de cul, c'était Tony. Et Tony, il fait les deux débats.
13: N'importe quoi. C'est pas grave, enchaîne.
0: Comme toi, donc c'était ta réponse?
9: Oui, c'était ma réponse.
0: Ok. Je sens le hareng, ou à moins qu'il y ait une question IRC.
16: Non, on voulait juste te dire que même s'il n'y a pas grève, on peut tripoter les filles dans le train et pas que dans le train.
13: Bah ouais.
0: Ok. Donc, je sens le hareng.
17: Je suis un drogué. Je me drogue à la frite. Je ne peux pas me passer de frites, c'est plus fort que moi, ça me rend fou. Je ne pense qu'à ça, manger des frites.
0: Crois que c'est Manu alors que c'est toi qui viens d'allumer le truc?
10: Pff, n'importe quoi, ça c'est pour régler le son du CDR.
0: Mais oui, le CDRM, pauvre con.
9: Je te disais que je tripote les fesses des hommes parce que c'est ce que je regarde en premier chez un mec.
0: Mmh.
13: Et après, tu regardes en premier chez un mec?
9: T'as vraiment des goûts de merde.
0: Non, mais il s'amuse. Attends, je sens le hareng parce que là, Maxi vient d'arriver. Donc, c'était pour préciser que c'était pas pour se régler le CD-ROM qui s'amusait. C'est qu'il est en train de s'amuser à mettre une connerie là-haut.
9: Salut, Max.
0: Je sens le hareng. Donc, toi.
13: Tu viens chez moi après, Gérard?
0: Je sens le hareng.
9: Non, mais je te réponds là.
0: Mm-hmm.
9: Donc, je te disais que je frotte souvent les fesses des hommes.
13: Ah, vas-y, Sandy, vas-y encore.
9: Dans le tramway ou dans le métro. Et donc, je regarde.
13: Vas-y,
0: vous laissez parler les gens ou quoi?
9: Donc voilà, je t'ai répondu.
0: D'accord.
9: Si t'as pas entendu, tant pis.
0: J'ai compris quand même ce que tu m'avais dit. Alors, pendant les grèves SNCF ou autres, les trains font-ils l'amour? On va demander à Babington.
18: Gérard.
0: Babington.
13: Oui, tu peux répéter la question, s'il te plaît? J'ai pas bien entendu avec le bruit.
0: Alors, pendant les grèves SNCF ou autres, les trains font-ils l'amour?
13: Ouais, je pense que c'est possible. Ouais, comment on peut répondre à ça? C'est possible techniquement.
9: Possible.
13: Techniquement. Mais par contre, je pense que ça arrive que sur certaines voies ferrées et pas partout en France.
0: D'accord.
13: Que dans les grandes gares.
0: Tony?
19: T'es aussi comme tes pieds.
13: Les trains, ils ont pas d'appareil génital.
0: Non, mais Geneto. Merci, Tony.
2: Geneto,
0: pour...
2: Geneto si tu veux.
10: Gepetto, ouais, Gepetto.
6: C'est des bateaux, Beneto.
2: Parce que c'est transitif, c'est ça?
10: Ouais.
2: Ouais, ça se conjugue.
10: Non, c'est transpirif.
2: Ah, ok.
0: Donc, alors, pourquoi... oui, Manu.
18: Donc, on accueille Je t'écoute à la place de Caca de Pâques.
15: Oui, allô.
18: Et on, et on accueille Slogan à la place de J'ai la chatte en feu.
19: Les routiers, c'est tous des enfoirés. Là, c'est au pouvoir, enfoirés.
0: Et tu le calmes,
18: c'est
0: lui,
18: Slogan,
0: là
18: ça, c'est Slogan. Ouais, il est dans le débat de la grève, grave.
0: Non, non, non, mais je crois que tu lui dis qu'il se
18: non,
0: calme.
18: Non, mais il va t'écouter, il n'y a pas de souci.
0: Ouais, donc,
15: ouais, je t'écoute.
0: Donc, Tony.
2: Ouais, ça y est, j'ai répondu, ils ont pas d'appareil génital.
0: Ok, alors je t'écoute.
15: Ouais, je t'écoute. Bah vas-y, je t'écoute, GG.
0: Non mais tu réponds à la question.
15: Bah écoute, des trains qui copulent, non pas des masques, j'aimerais mais il y a quand même... Eh, on me laisse parler. Il y a quand même un maximum de gens qui sont enculés dans les chiottes de la LO.
0: Non, non, non, je t'écoute, tu vois. On t'a très bien entendu, maintenant tu dégages. Au revoir.
15: Salut, moi j'ai une aventure.
0: Voilà, allez, c'est hop. Très bien. Alors merci, comme toi.
20: Rien. Ouais. Bah non, les trains peuvent pas faire l'amour. Par contre, ça baisse sec dans les trains quand il y a grève.
0: Ouais, ben bah ça revient presque à la.
2: Sur quelle ligne?
0: Ben ça revient presque à la cinquième, hein.
2: Tu viens chez moi ce soir, Gérard.
0: Ça revient presque à la cinquième question, ouais, ce que tu veux dire, hein.
2: Ah, Gérard, j'aime ton cul.
20: C'est quoi la cinquième?
0: Ben la cinquième, c'était lors des grèves, tripotez-vous les
20: diamants. Ah ouais, il y a une différence entre tripoter et faire l'amour.
0: Mmh, ouais. D'accord.
2: Tu fais l'amour sur quelle ligne, toi?
0: Slogan, toi, tu veux répondre, là?
20: RRB.
19: Okay. La RATP, à nous en France. Oh, ok. Non.
0: Slogan, tu réponds à la question ou pas?
19: Ben j'ai vu que j'étais au standard. J'ai pas tout entendu.
0: Alors, pendant les grèves, SNCF ou autres, les trains font-ils l'amour?
21: Ouais, Gérard, tu peux répéter la première question du débat? Je voulais répondre.
19: Attends, tu me laisses parler, s'il te plaît. Les trains font-ils l'amour? Tu me prends pour un con ou quoi?
0: Non, je t'y prends pas.
19: Stylès!
0: Ouais!
19: Allez, standard!
0: Ouais, mais c'est pas moi qui l'ai dit, alors.
19: Pauvre Tiav.
0: C'est pas moi qui l'ai dit, Slogan.
21: T'es vraiment un bâtard, hein.
19: Abruti, espèce d'œil en douille,
21: tu travailles?
0: Non. Alors, c'était
19: Gérard,
0: Slogan.
19: Ouais, il y a un autre Gérard à l'antenne, là.
0: Slogan.
19: Ouais, bah, je viens de répondre.
0: Ok. Alors, je sens le hareng.
20: Alors, effectivement, je pense que les trains ont une vie sexuelle plus épanouie plus humain.
19: Oh, la folle.
20: Parce qu'ils peuvent faire ça à une vitesse plus rapide.
0: Non, non, c'est toi, Pildor.
20: Ils vont plus vite, quoi, si tu veux.
19: N'importe quoi.
20: Ouais, tu travailles. Justement, ils peuvent avoir une vie sexuelle plus épanouie vu qu'ils roulent plus vite.
21: J'aimerais te dire je t'aime à la loco.
20: Ouais,
21: j'aimerais te dire je t'aime quand je suis un travelot.
0: Celui qui s'amuse à dire ça va se calmer.
20: T'as compris ce que je t'ai dit, Gérard?
0: Ouais, j'ai entendu.
20: Donc il n'y a pas de problème.
0: Ok, alors septième question. Pourquoi faire grève lorsqu'on est bien payé?
18: Gérard?
0: Oui.
18: Juste avant que tout le monde réponde, donc on accueille j'ai des poux, excuse-moi, c'est un peu compliqué.
15: Oui, allô, bonsoir.
20: Bonsoir.
18: Et on accueille donc Couscous à la place de Badminton.
20: Salut
19: Couscous.
0: Couscous.
19: Allez,
0: vraiment, je passe.
19: Bonjour,
0: Abdelwahed. Salut. Tu mets ça, toi? Tu mets ça là-bas?
15: Couscous,
0: c'est dédicace,
15: hein, ce soir.
0: Alors, donc... Vous fermez vos gueules un peu, maintenant.
15: À tous les poseurs de
0: monde. Alors, on salue sous les bras, j'ai des poux. Bonsoir à toi.
15: Oui, bonsoir.
0: Et Couscous, bonsoir à toi.
21: Bonsoir tout le monde, Abdelwahed de l'Arfolet.
0: Eh bien, bienvenue dans les débats du jeudi, toi.
15: Ouais, y a pas de problème.
0: Alors, donc, pourquoi faire... Bon, maintenant, vous allez vous calmer, parce que c'est 2h45 et je voudrais terminer le débat correctement. On peut savoir...
15: Allô, ne quittez pas.
2: Allô, bébé.
15: Ouais.
20: Oui.
0: Ah, on peut savoir le nombre de personnes qu'il y a sur Internet, puis le Darpega, parce que tout à l'heure, ça va mal se finir pour toi.
6: Allô.
0: Ouais, on t'écoute.
6: Allô.
20: Allô.
15: Allô.
6: Ok, non, c'était pour
0: Fédard.
15: Oui, faites bonsoir,
6: c'est au standard. Ça arrête pas de bouger.
0: Bon, Fildar, tu dégages. Non, mais là, ça commence à bien faire, lui.
15: Oui, faites bonsoir, c'est au standard, tu veux parler de quoi?
2: Ouais, salut.
15: Faites ça à l'antenne, ce serait pour. Tu veux parler au doc?
0: Bon, ça y est,
10: c'est Manu, là, t'as vu?
6: Gérard, on est 4131.
0: Fildar, tu laisses pas les rigots, quoi? Fais le con!
6: 4131.
0: Bon, moi j'arrête le débat.
6: On est 4131.
10: C'est horrible, c'est bon. Arrête.
0: Non mais là c'est pas Manu, c'est Fildar qui déconne.
1: Bon ouais. C'est Fildar, t'arrêtes maintenant.
5: D'accord, j'arrête.
1: Qu'est-ce qui se passe?
0: Donc
1: on est pas, ça va ou pas?
0: Non mais qu'est-ce que c'est que ce bordel là?
22: Non mais je crois qu'il y a un problème.
0: Fildar, ça commence à bien faire.
23: Il n'y a rien d'allumé. Regarde.
22: Un problème.
0: Si, y a... Non mais il s'amuse là-bas. Non mais c'est pas grave. Non, de manière, c'est la dernière semaine que tu peux les débattre toi. Ça c'est la semaine prochaine, c'est terminé pour toi.
23: On verra.
0: Non non, il y a plus de on verra, maintenant c'est fini. Deux semaines qui me fout la merde, c'est pas la peine. Donc on est 4100.
22: Arrêtez derrière. C'est quoi ce bruit qu'on entend?
23: Je sais pas, je
22: c'est dingue. Bon, on est 4321, c'est en train de remonter un petit peu, mais on n'atteindra pas. On n'atteindra pas les 3000 ce soir.
0: Mais non, les 5000.
22: Les 5000 ce soir, excuse-moi, je suis
0: alors,
22: fatigué.
0: Septième question.
24: Je vais raccrocher, Gérard.
0: Pourquoi faire grève lorsqu'on est bien payé? On va demander à Couscous.
25: Bah, je sais pas, moi, je sais pas. Je vois pas le problème dans la halte ou la
1: halte. Ok. Est-ce que tu fais des grèves, toi, Couscous, des fois?
25: Ouais, ça m'arrive.
1: Tu fais des grèves de la faim, non?
25: Ouais, j'ai déjà fait le ramadan.
26: C'est des bombardiers.
25: J'ai fait le ramadan, mais je me suis déjà fait aussi des grèves des poumons, des grèves du cœur, des grèves du foie.
0: D'accord. Sous les bras, j'ai des poux.
26: Mais du shampoing.
0: Tu réponds?
24: Mais du shampoing, Gérard, si.
0: Tu réponds ou tu réponds pas?
23: Bah. Tu réponds, c'est bien. Si tu réponds pas, attends.
0: Bon, Manu, tu le prends.
24: Alors, tu réponds ou tu réponds fort?
0: Manu, tu le récupères, on va passer à slogan.
24: Ouais, bah la question, je la trouve un peu trop sans
25: pub. On va s'écouter un petit morceau.
0: Vagale!
24: Non, moi je réponds pas à la question. Je réponds pas à la question dans ces conditions, genre. Faudrait que tu mènes un peu mieux ton débat.
0: Alors, slogan.
24: Oui.
0: Tu
25: Répète-la.
24: Vas-y. Répète la question.
0: Allez, gars,
24: c'est quoi la question? Aidez-moi.
27: Je jouais pas.
0: Pauvre con, va. Ouais, arrête tes conneries, tu veux?
1: Ça va.
0: Arrête tes conneries depuis tout à l'heure.
1: Il n'y a rien.
0: Arrête. Parce que tu m'énerves.
1: De poisson.
0: Non, slogan.
24: Ouais.
25: Ah, il y a de l'écho dans la maison.
24: C'est Notre-Dame de Paris, là.
27: Arrête, Gérard.
25: Bonsoir à tous les égorgeurs de France.
0: Bon, allez, hop, terminé. C'est même plus la peine de continuer le débat, j'arrête. Hop, terminé. Fildar, tu dégages, c'est fini pour toi. Moi j'arrête, je continue pas le débat. Bonsoir à tous, vous faites les conclusions. Couscous pour ta conclusion du débat.
27: Non,
1: ils sont tous là, GG.
0: Non, tu dégages, je vois pas de savoir, c'est conclusion, c'est tout. T'as bien foutu ta merde lors des deux débats.
23: Mais non.
0: T'as foutu ta merde pour lors des deux débats.
23: On a débattu partout.
1: On fait ça pour internet alors, fais-le pour internet.
22: Il y a encore plus de 4000 personnes, on peut peut-être continuer pour eux.
0: Toi tu vires.
1: Non mais je fais plus rien, je bouge plus.
23: C'est des roms.
1: Je bouge plus.
0: Alors, slogan, si tu veux répondre correctement à la question.
24: Bah oui, mais il y avait tellement de brouhaha que j'ai pas entendu, alors faudrait que tu répètes.
23: Ah ouais, mais là...
24: C'est pas possible. Tu peux répéter, s'il te plaît?
0: Pourquoi faire grève lorsqu'on est bien payé?
24: Alors là, c'est une question bien difficile.
1: C'est une bonne question,
24: c'est
1: ça.
24: C'est une bonne question. Je sais pas ce qui t'arrive en ce moment.
22: Gérard, sur l'IRC, on me demande que tu répètes cette question, justement.
0: Alors, pourquoi faire grève lorsqu'on est bien payé?
1: Gérard, au standard, on me demande aussi que tu la répètes encore.
0: Non, mais alors là, ils me font chier, au standard.
1: Bah ouais, mais bon. Gérard, sur Minitel, moi, il me demande que tu fermes ta gueule.
0: Non, bah toi, tu vas fermer ta grande gueule
24: Minitel.
0: De con.
24: Allez, hop. C'est Minitel. Oh là là.
28: Hey, Gérard, tu penses aussi quand tu fais caca?
0: Voilà pour le Minitel, il fonctionnera plus.
24: Ah, bien joué.
0: Alors, slogan, si tu veux répondre correctement à la question, maintenant.
24: Bah, je la trouve tellement compliquée. Non, je pense que c'est pas utile de faire grève quand t'es bien payé.
0: D'accord. Donc, Tony?
26: Ouais, non, c'est pas les riches qui font grève, c'est les pauvres comme nous.
0: Bah ouais, mais... Non, non mais Tony?
26: Oui?
0: Est-ce que, à ton avis, toi, pourquoi que faire grève lorsqu'on est bien payé?
26: Non, mais tu comprends pas que c'est les pauvres qui font grève, c'est pas les riches. Les riches, ils n'ont pas besoin de faire grève, puisqu'ils ont déjà...
24: Mais ils pas de l'instruire.
26: Ils font des émissions sur M6, ils ont la radio et tout ça.
0: Tony, t'évites de dire des noms.
24: Ah, j'ai pas dit
28: Gérard, tu penses aussi quand tu fais caca?
24: On est pauvres. Donc la semaine prochaine, pas de Tony.
0: Alors, comme toi.
27: Ouais.
0: De manière, c'est la fin du débat. Hein. Okay, il est 2h51, j'arrête après.
24: Mais t'es où?
0: Comme toi.
27: Non, c'est pas utile. Moi, je suis du même avis que Tony.
0: D'accord. Et je sens le hareng pour finir.
27: Alors, quoi te dire? Je pense que c'est pour emmerder les gens. Tu crois pas?
24: Elle est con, c'est
26: non, mais c'est pas la question, ça.
24: Ça n'a rien à voir avec la question. Elle a rien dans la tête.
26: Viens là, la cinglée.
27: Elle est con.
26: Allez, hop.
0: Alors, je vous préviens.
3: Elle est priso. Mais on prévient de rien.
0: Allez, allez, moins conne que vous, parce que c'est répondre aux questions que vous, vous savez pas répondre. Alors, moi, pour vous dire, oh, vous fermez vos gueules maintenant. Merci. Alors, moi, pour vous répondre, je sais pas pourquoi que ça sert de faire grève lorsqu'on est bien payé, vu qu'il y en a qui se touchent des briques par mois. Hein, donc
1: combien,
0: à quoi que ça,
1: combien?
0: Des millions par mois, je me demande pourquoi qu'ils font grève. Ça sert strictement à rien.
3: Tu peux toujours réclamer 200 balles de tickets restants en plus.
0: Et alors,
3: non, mais là,
1: ça dépend.
3: Mais ouais, c'est pas possible.
0: Conclusion.
3: Je sens le hareng et tu suces la bite, ça y est. Non, non, non, mais faut pas déconner là.
1: Il y a un problème au standard là.
3: Ouais.
0: Donc, on va se terminer. Donc,
3: C'est rien terminé du tout, tu continues. Allez, jusqu'à.
25: Allez, fais pas la pute.
1: Il y a un problème d'insert quand même. Hein.
3: Ouais, mais c'est pas grave, c'est clair, il est bon là.
1: Si quelqu'un m'entend dans le CD-ROM.
25: Excusez-moi, je vais m'envoyer de quel côté là.
3: Allô, je suis perdu là.
1: Ah, c'est mieux déjà.
4: Ah, on est où là?
0: Conclusion.
22: Gérard, avant de finir quand même, il y a Davy One qui te pose une question. Est-ce qu'il y a des université où on apprend à faire grève.
3: Bah ouais, tiens, mais c'est parce que c'est une université.
1: Ah, c'est emmerdant quoi.
0: Personnellement, non, je pense pas, parce que de toute manière, même les lycéens font grève.
1: Mais comment on sait comment il faut faire la grève alors?
0: Ben ça c'est eux qui voient, hein. S'ils sont mal payés, ben ils font.
1: Non
0: grève.
1: Non mais c'est pas que ça. Je t'expliquer. Par exemple, t'es étudiant, t'as jamais fait de grève. Il y a quelqu'un qui dit bon, on va faire la grève. Comment si tu sais pas comment on fait, qu'est-ce que tu fais?
0: Eh ben tu les suis, c'est tout.
1: Tu les suis, tu fais quoi? Tu suis comme un mouton.
0: Tu rentres dans le truc et puis c'est tout.
5: Tu les suis avec un chiffon, non?
0: Mais non, tu fais comme ils font et c'est tout. Donc conclusion du débat, on va demander à.
1: C'est bâclé hein, ton débat. Hein.
0: Bah t'avais qu'à moi faire le compte, ça serait peut-être
1: alors,
0: pas arrivé.
1: Ça a rien à voir.
0: C'est con parce que le premier.
1: Ah, je les coupe, ils gueulent.
0: Couscous.
25: Débat, je viens juste d'arriver.
3: Continue, Gérard.
0: Non, c'est continué. Terminé. C'est terminé.
25: Allez,
4: une question.
3: Mais arrête de faire mais continue ton débat.
1: Encore une.
0: Combien coûte une grève en général?
3: Bon, laisse tomber, on conclut.
0: Bon, alors conclusion, Tony, conclusion. Allez hop.
1: Allez,
0: conclusion.
3: Merci Tony,
26: c'était bien, bravo. C'est bien marré. C'est un peu trop le bordel quand même, hein. Je peux le signaler là. Et qu'est-ce qui paye, c'est les auditeurs.
3: Voilà.
26: Donc j'aimerais que la prochaine fois on fasse ça mieux que ça.
3: Voilà, comme d'habitude.
26: Et puis c'est tout.
0: Ok.
3: Ouais,
26: c'est tout.
3: GG.
0: C'est qui?
3: C'est Goldo.
0: Qu'est-ce qu'il vient faire?
1: D'où il sort? Je sais pas d'où il sort.
3: Allez, masque qui tombe.
0: Non, je te jure. Slogan.
3: Attends, je vais arriver avec ma coupe volante, tu respectes, s'il te plaît.
0: Ouais. Slogan.
3: Ouais, bon Gérard, je tiens à te dire, sérieusement, pour une fois. Plus t'avances dans le temps, plus c'est de la merde ce que tu fais, et faudrait que tu.
1: C'est faux. C'est faux.
0: Le prochain coup, on te prendra pas.
1: Toi, tu resteras chez toi.
0: Alors, sous les bras, j'ai des
3: poux.
0: Non,
3: mais j'ai pas fini.
0: Non, mais ça y est.
1: Si, t'as fini.
0: Sous les bras, j'ai des poux.
3: Ouais, donc je continue avec ma soucoupe volante. Je voulais dire que tu mets tout sur le dos de Fildar, mais faudrait quand même un petit peu que tu te calmes quand même.
0: Non, mais attends, qui c'est qui a foutu sa merde au premier débat?
3: T'as quand même déjà la grosse qui aide pas du tout le débat quand même.
1: Hein, non, Manu n'est pas grosse, Manu
3: non, mais
1: n'est pas grosse.
3: Pas de Manu. Elle apporte pas des réponses très constructives et déjà tes questions volent pas très haut. Après, si tu mets ça sur le dos de Fildar, ça le fait pas.
0: Et attends, les questions de la grève.
3: Fildar, il travaille, regarde-le, il travaille, il s'acharne et tout, et toi tu le tapes.
0: Les questions de la grève, on les a revues et corrigées avec Rigaud et Manu, donc je vois pas du tout pourquoi que c'est de la merde.
3: Mais c'est tout. Pour faire du kickboxing avec Fildar.
0: C'est terminé. Ok, couscous.
25: Ouais, le débat, il aurait été plus intéressant si t'avais pas trop gueulé sur tes standardis.
0: Non mais j'ai pas gueulé sur mes standardistes. Manu il a bien fait son boulot au deuxième débat. Rigaud il bosse toujours bien sur l'IRC, donc je vois pas au deuxième débat, je vois pas sur qui j'allais gueuler. À part Pildar qui s'amuse à passer des doubles sons, ça c'est tout. T'es d'accord, Couscous?
25: Il y a pas de problème. Mais
22: bon Gérard,
25: il
22: y a quand même quelques conclusions sur l'IRC.
0: Mm-hmm.
22: On va pas lire les 4000 quand même. Alors il y a Turpentine qui dit que ton débat avait ni queue ni tête comme toi, comme d'habitude. Il y a je sais plus qui disait qu'ils ont apprécié la grève de ton cerveau. Qu'est-ce qui se passe? Voilà, donc ça sert à rien de faire la grève. Mieux vaut tenter sa chance au Big Bill si on veut plus d'argent.
1: Ouais.
22: Si c'est pour insulter ses assistants et passer son temps à gueuler en bâclant les débats, GG devrait faire grève. C'est vrai, ça ferait du bien que tu nous fasses une grève de débat.
0: C'est ce qui pourrait peut-être se produire.
4: Ouais.
22: Ok. Et je voulais juste finir pour dire que le 13 décembre, il y a une grève planétaire des internautes contre France Télécom.
1: Ouais.
22: Voilà. J'en reparlerai dans la semaine.
1: Wesh, la flamme.
0: Comme toi.
4: Ouais.
0: Donc pour toi, conclusion.
4: Déjà, je vous fais tous des gros bisous. Et puis, je voulais dire que tu pues la moule, il faudrait mieux qu'elle reste chez elle parce qu'elle a déjà les questions à l'avance, elle répond n'importe quoi, elle ne sait pas du tout avancer le débat.
22: Ça commence vraiment à puer la moule.
4: Tu pues la moule, reste chez toi, quoi.
0: Ben, c'est simple parce que j'ai pas de.
5: Mais
0: j'ai
5: si, c'est le poisson là, c'est le thon.
26: Le hareng pourri. Là.
5: C'est le thon. Ah non, le hareng, pardon.
26: Gérard.
0: C'est qui?
26: C'est Pierre Fulin.
0: Non, mais c'est bien.
26: C'est de la merde,
0: et je sens le hareng pour conclure. Je sens le hareng.
5: Allô, je sens le hareng.
0: Elle est là. Allô.
26: Elle est là.
0: Hein?
26: Ouais. Attends, ah, entendu ce que j'ai dit?
0: Non.
26: Gérard, je t'attends la sortie de la radio. Donc, je te répète, parce que comme t'as pas entendu.
0: Ouais.
26: Donc, Gérard, je t'attends la sortie de la radio.
0: Bon, celui qui s'amuse à dire des conneries, vous laissez parler des gens, merci.
26: Gérard, je t'attends la sortie de la radio.
0: Donc, ouais, je t'écoute.
26: Et pas trop souvent quand même.
0: D'accord. Bon, bah c'est pas grave. J'ai vaguement entendu ce que tu me disais parce que c'est coupé à moitié. Fudard, tu recommences. Non, mais tu recommences, c'est bien, mais ça c'est terminé pour toi.
26: J'ai fait des bêtises, celui-là.
0: Alors, on va s'écouter. Pour moi,
5: la conclusion, quand même.
0: La conclusion, c'était de la merde. c'était comme le premier. J'ai pas pensé que ça allait se terminer comme ça. C'est grâce à Fildar quand même. Parce que c'est lui qui a foutu sa merde. On termine avec combien de personnes sur l'IRC, quand même, Rigaud?
26: Allô, Gérard.
22: Non, mais.
26: Allô, Gérard.
22: Non, Manu, là, fait quelque chose.
0: Allez, putain, le mec,
26: oh. Allô, Gérard.
22: Attends, non, mais je peux pas parler, si. Donc, c'est bon. Alors, on a fini à 4563 personnes, ce qui est vraiment excellent.
0: Ouais, c'est pas mal. Donc, c'est le
22: record. Franchement, Gérard, il y a aucune radio qui a
0: fait ça. C'est le record. Non, mais je pense que d'ici nous, on aurait pu faire mieux s'il y avait moins eu de bordel avec Fildar.
5: Tu te rends compte, Gérard, tu fais de la merde et t'as 4000
0: C'est toi qui as foutu ta merde. T'as foutu ta merde sur les deux débats.
26: Allô, Gérard.
0: Il y en a que deux qui ont bien bossé, c'est Manu et Rigo, c'est tout. Il y a que qui bossent bien lors des deux débats. Alors, on va s'écouter.
5: C'est clair, il y a même pas toi. Toi, tu bosses pas non plus bien.
0: Et pour terminer, 2h58, on va laisser Rousseau pour la nuit sans pub. Demain matin, 6h, vous allez retrouver Bart.
26: Allô, Gérard.
0: Et demain soir, 22h, vous allez retrouver le Star System. Et surtout, il y a des places à la loco. Et voilà.
5: Il y a Jean de Nevers demain aussi. Ah, il reste Jean des places de pour en offrir, là.
7: On peut en offrir.
5: Eh ben, pour demain soir, ceux qui veulent venir à la loco avec le DJ Reguaya, je serai là. Et puis, il y aura également DJ Sinclair. C'est maintenant qu'ils appellent au standard. On va prendre les 3, 4, 5, 6 premiers. Avec la personne de leur choix, ils viennent gratos. Ouais. Hein, grâce à GG, quand même.
0: Et donc, et samedi, t'es où? Tu peux préciser?
5: Samedi à Vannes, on est à Malverne.
0: Voilà. Donc, je vous souhaite une bonne nuit. Je vous retrouve à la semaine prochaine et on s'écoute les poules du cirque plein d'air avec du saucisson. Bonne nuit à tous et à la semaine prochaine.
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12: Voilà, les débats de Gérard avec Gérard qui est dans le coin. Gérard, une fois. Gérard, deux fois. Gérard, trois fois. Va-t-il comprendre? Faut allumer le micro, Gérard. Voilà, dis bonsoir.
0: Bonsoir.
12: Bonsoir, Gérard. Super. Là, vas-y, on quille, hein, c'est ton débat.
0: Et voilà, donc, Hello, le jingle?
12: Je viens de le mettre. Gérard, je viens de le mettre.
0: Ouais, je l'ai même pas entendu.
12: Tu veux que je le remette?
0: Ouais, remets-le.
12: Allez, on y va.
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0: Et voilà, donc on venait de s'écouter quoi, Pedro, s'il te plaît?
12: Un super titre.
0: Bah, tu peux le dire.
12: Tu dois le savoir, c'est ton débat, t'es censé préparer
0: le truc. J'ai pas la feuille sous les yeux, donc...
12: On va tirer une fiche après, t'inquiète
0: donc,
12: pas.
0: Donc voilà, donc alors au standard, au 0825-08-5000, et pour les belles 0833-0825-08-5000. Voilà, donc vous avez Hervé.
12: Thomas.
14: Bonsoir Gérard.
0: Bonsoir Céline. Malgré qu'elle est en vacances, non, elle est revenue pour les débats. Donc apparemment, je pense que le standard est en train de décloser. Et oui, c'est ce que je vois. Le standard explose. Là. Et donc sur le www.funradio.fr, Donc vous avez Esteban qui est sur le net et donc j'espère que ce soir on va faire de plus de 23 000 auditeurs.
7: Bonsoir Gérard.
0: Donc bonsoir Esteban et à l'aria. Bien sûr, comme d'habitude, Monsieur Pedro,
13: salut,
0: le
13: Gégé.
0: Roi des dragueurs.
13: Oh, c'est même pas vrai. Quoi? C'est même pas vrai, arrêtez.
0: C'est.
13: D'accord. Allez, vas-y, Gérard.
0: Donc voilà. Alors donc, le débat c'est sur les vacances. Donc voilà. Et donc derrière, vous avez Sandra Duloft et puis la copine à Pedro qui est juste derrière nous.
13: Ouais, c'est ma meuf. Ouais.
0: Qui vont écouter. Donc alors on accueille pour ça Bison Futé.
14: Non, c'est Bidon Futé, bonsoir.
0: Bonsoir. Et parle un petit peu plus fort quand même, parce que là on t'entend mal.
14: Bah, tu m'entends bien là? Tu m'entends ou pas?
0: Ouais, t'es avec un portable et t'es en train de rouler.
14: Il y a un fil, il y a un téléphone filaire.
0: Ah là je t'entends un peu mieux. Ah. Petit bateau gonflable 102.3.
16: Oui, bonsoir Gérard, bonsoir tout le monde.
0: Bonsoir. Ouais. La traquette.
17: La touquette, touquet, bonsoir.
0: 112.5.
17: 112.5, bonsoir tout le monde.
16: Bonsoir.
0: Et patrouille.
16: Ah, c'est tatouille.
0: Ouais, patouille.
16: Non, c'est tatouille. Mais enfin bref, bonsoir tout le monde, bonsoir toute l'équipe, bonsoir. Oh.
0: C'est bon. Et donc de 91.5 de Mamoulo, je sais pas ce que c'est comme un truc, mais bref. Mais de toute manière c'est Céline qui a dû vous choisir, les départements comme ça, mais bon, bref, on verra.
16: C'est possible.
0: Allez, donc première question, donc débat sur les vacances. Et je pense que ce soir on va faire exploser le net, hein, parce que le dernier débat, on avait fait 23 000...
7: J'ai retrouvé les chiffres, 23 122.
0: 23 122, moi ouais. J'avais 23 441.
7: Ouais, mais c'est parce qu'il y avait des doublons. Ouais.
0: Ah, ok. Donc, j'espère qu'on va faire un petit peu plus de 24 000 ce soir. Je l'espère.
17: 25, Gérard, allez, 25.
0: Non, mais j'espère que ce soir...
17: Si on fait 24, on fait 25.
0: Non, mais j'espère que ce soir, comme c'est la dernière, comme c'est les vacances... Donc normalement c'est une nuit marathon, donc j'espère qu'on va faire un bon petit débat et que personne va poser des questions cons.
16: Non.
0: Disons me poser des questions cons. Je répondrai à certaines questions, mais pas sur toutes.
7: J'ai justement une question con que je ne poserai pas de Gérard Lover. Donc merci de pu poser la question suivante. Gérard, est-ce que tu as le même dentiste que Félicien?
0: Non.
7: Merci de plus la poser.
0: Donc voilà, donc je réponds tout de suite. Par contre, c'est quelqu'un.
16: Non, ils en ont pas tous les deux.
14: T'as le même piège à loup quand même.
0: Non, mais par contre. Oh, c'est bon, vous allez pas commencer parce que sinon je vais vous dire au revoir. Par contre, Céline, je peux avoir les stats? Merci.
13: Voilà. Ok, Gérard, peut-être tranquille sur les premières questions. Hein.
0: Oh là, c'est quoi tous ces stats?
13: D'accord, il y a des chiffres, il y a des mots, c'est incroyable.
16: Il y a trop de chiffres.
0: Bon, allez, première question. Que pensez-vous des camps de nudistes et de naturistes? On va demander à Patouille.
16: Oui, moi, je trouve que les camps de nudistes, c'est quand même pas mal. Tu vois les filles assez mignonnes, bon, un petit peu des problèmes quand tu fais grand.
0: Patouille.
16: Oui.
0: Patouille, tu m'excuseras.
16: Oui.
0: Mais là, t'as un téléphone pourri, tu retournes voir Céline au standard. Tu m'excuseras, mais là, je ne peux pas t'accepter. D'accord? Non, mais là, ton fixe, on dirait que c'est un portable qui est en train de couper constamment. Ok? Donc, tu retournes voir Céline au standard et t'essayes de voir si on peut te rappeler sur une autre ligne. Ok? Bravo. En demain, entendeur, salut!
18: Bienvenue chez la Gerlande.
0: La taquette.
17: La touquette, ouais.
0: La touquette.
17: Bah écoute, moi je trouve ça super cool. Tu vois plein de gens à poil et au moins tu peux faire des comparaisons, quoi.
16: Ouais.
0: Non, mais tu peux préciser ta pensée
17: En centimètres
0: bah, Non, mais par rapport au camp de nudistes et de naturistes.
17: Bah, je crois que tout est dit, hein. C'est des gens à poil, voilà, quoi.
0: Non, mais.
17: C'est cool, ils vivent à poil, ils font leurs courses à poil, ils font des vélos à poil.
0: Ouais, non, mais d'accord. Ok, ok.
17: Et du tennis à poil. Ouais. Il paraît qu'il dort en pyjama.
19: Voilà.
0: Le bateau gonflable, là.
16: Ouais, bah écoute, moi je dirais qu'il y a du pour et du contre. Parce qu'il peut y avoir des très jolies filles comme des gros gros boudins.
13: Ouais.
16: Pas très beau à regarder. Donc autant avoir des maillots et puis ça laisse espérer des plus belles choses en dessous.
27: C'est pareil d'accord. Pour les mecs, il y en a, putain.
2: Ah, c'est vrai,
6: ouais, c'est vrai.
27: D'accord.
6: Ouais.
27: Il serait mieux de garder le calbut. Hein.
2: Ouais. Enfin, je pense qu'il devrait faire une tranche d'âge différente pour chaque camp de nudistes.
27: Une tranche d'âge ou une tranche de poids?
0: Non, mais attendez.
2: Les deux.
27: Bon, on fait un débat.
2: On fait un débat, Gérard, on discute.
0: Ah ouais. Ouais, non, mais attendez. Bidon futé, là.
6: Bidon futé, ouais, bah écoute, moi je suis pour le nubisme, hein, quand même.
0: Le nudiste.
6: Le nubiste, ouais, bien sûr.
0: Le nudiste, pardon. Oh, punaise.
6: Excuse-moi, j'ai du mal. Parce que je trouve que bah, c'est agréable de se balader la quéquette à l'air, tu te sens libre, tout ça, c'est le kiff quand même. Mm-hmm. Après, t'as des grains de sable plein l'arrêt, plein le gland, tout ça, c'est le bonheur, quoi, franchement.
0: Non, mais moi je peux vous dire une chose. Moi, j'ai jamais eu l'occasion de fréquenter des trucs comme ça.
6: Bah, heureusement, parce que toi, tu vis des plages, hein, attention. Hein.
0: Bidon futé.
6: Ah, c'est pas moi, hein, attention. Non.
0: Ouais, non, mais je préviens tout de suite, calmez-vous, parce que j'ai pas l'intention de...
6: Pas ce soir.
0: Non, mais je préviens
10: tout de suite. Bienvenue chez la Verlande. Nous sommes actuellement fermés.
6: Oh, c'est M. Mazur.
0: Pedro, oui, tu commences pas comme ça, s'il te plaît.
12: J'ai rien fait, Gérard.
0: D'accord.
12: Mais non, regarde.
0: Non, mais je te préviens tout de suite. Donc moi...
12: En fait, il y a Patouille qui est de retour, qui va peut-être répondre à la question.
0: Céline.
12: Oui, Patouille est là, Patouille. Oui,
15: Patouille est là. Voilà.
10: Je suis là.
0: Donc Patouille.
10: Oui, je suis de retour, ouais.
18: Gérard, excusez-moi, il y a beaucoup de gens qui te disent que tu n'es pas beaucoup dans le débat.
10: C'est vrai.
18: Mmh. Ils voudraient plus de débit de débat, tu vois.
10: Tu m'étonnes.
0: Non, mais attends, faut pas qu'il commence. Comment?
6: Ouais, GG.
0: Oui.
6: C'est bidon futé. Tout à l'heure, il y avait une jeune fille, je crois que c'était la Touquette, qui parlait des comparaisons, parce que c'est vrai que quand t'es à poil sur la plage, tout le monde peut comparer. Tu commentes au niveau de la comparaison, a priori, comme ça, à vue de nez. Tu te situes où, toi?
0: Personnellement, moi, je peux te dire une chose, que j'ai jamais eu l'occasion de fréquenter des plages comme ça. Et personnellement, pour moi, ça me plairait pas du tout.
27: Ouais. Tu préfères quoi, le naturisme ou le naturalisme?
0: Aucun des deux.
6: Pourquoi? C'est une question de qu'est-ce qui te branche pas?
0: Non, mais même moi personnellement. Non, mais moi ce que je peux vous dire, c'est que moi ça m'intéresse pas déjà pour commencer. Ouais, parce que déjà de voir déjà quand t'es avec une nana que t'aimes, donc tu vas avec elle sur là-bas, donc tu la vois constamment 24 sur 24 déjà avec toi.
6: Ouais, puis attends,
0: donc après attends.
6: Non, puis attends, elle monte sa chatte à tout le monde quand même.
0: Ben ouais,
6: c'est
0: mais
6: vrai, ça.
0: Ouais, mais après
2: ça se trouve Lélie, elle va partir à Ibiza dans un camp de nudistes.
0: Ah, c'est bon, ouais. Vous la laissez tranquille pour l'instant, d'accord?
2: Ah. OK.
6: Ouais.
2: Pour l'instant.
0: Vous avez pas commencé avec elle.
6: Ouais, mais GG, toi si t'aimes pas le naturisme, c'est parce que t'es complexé ou pas? C'est une question de complexe?
0: Non, c'est que personnellement, moi, je me baladerai pas comme ça. C'est tout. C'est pas parce que je suis complexé. C'est que personnellement, moi, ça me plaît pas du tout. Et ce qu'il y a, c'est que bon, t'es avec ta copine, tu fais du camp comme ça.
6: Ouais.
0: Tu vois les autres comme ça, donc.
12: Il faut y aller accompagné pour faire du naturisme ou tu peux y aller tout seul?
0: Non, tu peux.
27: Avec tes copains?
0: Tu peux y aller seul ou accompagné comme dit la Touquette. Tu peux y aller avec avec des copains tout ça. Mais moi personnellement non, moi ça m'intéresse pas du tout.
6: T'as pas de copains.
2: Et puis tu t'imagines, Gérard, si tu vois une belle fille, tu te mets à voir la gaule et tout sur la plage, ça craint.
0: Ah bah de toute manière,
27: c'est pas du tout.
6: Il a plus la
27: trique,
6: il y a plus rien qui marche, hein, laisse tomber. Hein.
0: Non mais même c'est pas la question de ça, donc.
2: Tu perds de couilles, soit on a deux, une dans le cou, une entre les jambes.
0: Bon, hé. Celui qui s'amuse à parler des kystes, ferme sa gueule.
12: Ouais, c'est
27: pas
12: bien.
27: Il
6: parle de sa bite qui va tomber, là.
0: Bon,
12: c'est pas bien, là, arrêtez.
0: Hé, je sens que... Vous commencez très mal.
12: Nous aussi, Gérard, on te sent. Donc, en fait, ce qu'on va faire, Gérard, c'est qu'on va peut-être passer à la question suivante directement.
0: Attends, Pedro, pour l'instant, tu fermes ta gueule.
12: Non, parce que je te concentre trop sur celle-là.
27: Et bim. Dans la place, pépé.
2: Non, mais Gérard, je voulais dire un truc, c'est ta touille. Je voulais dire que, dans un camp de naturiste, tu peux aussi garder des accessoires, c'est-à-dire que si t'as un Bob Ricard, tu peux le garder sur la tête, y a aucun problème.
0: Merci pour faire la pub, au revoir à toi. Au revoir. Allez hop.
10: Bienvenue chez la Verlande.
12: À qui t'as dit au revoir,
10: Gérard? Prendre votre appel.
27: Bonsoir, monsieur Mazur.
0: Alors, je te préviens, Pedro.
12: Pourquoi moi?
0: Ce n'est pas parce que c'est la dernière de la saison que tu as t'amusé à me balancer.
2: Ouais. Slash, Pedro.
6: Ouais.
0: Oh, vos gueules.
12: Ok, je vais les couper deux secondes. Vas-y.
0: Donc je te préviens, c'est pas parce que c'est la dernière que tu vas t'amuser à balancer n'importe quoi comme bah, comme attends, merde.
12: C'est pas mon genre.
0: Et celui qui s'amuse à me souffler dans la gueule, arrête parce que j'ai horreur de ça. C'est d'accord, pas... Esteban.
12: Oh, c'est pas le genre d'Esteban.
3: Ça va, ma top.
0: Donc.
3: Il aime pas l'air frais là. Il a pas l'habitude.
0: Eh, je vous préviens, vous allez arrêter, sinon je vous vire tous. Parce que d'abord, je vous ai tous reconnus.
3: Bonsoir, je m'appelle Robert.
0: Ouais, ouais.
3: C'est Ludo, on l'a reconnu.
0: Bon, alors bon. Céline.
12: Qu'est-ce que vous avez fait au standard?
15: Oui, Gérard.
0: Céline.
15: Oui, je t'écoute.
0: Tu fais une chose.
3: Mais non.
0: Vous allez me gérer le standard et vous allez me prendre des auditeurs. Vous me verrez toute la bande.
15: Il n'y a pas de bande.
0: C'est les habituels. C'est les habituels.
15: Non, non, là tu.
0: C'est les habituels.
15: Non, non.
0: Terminé.
12: Non, Gérard, je crois pas que ce soit les habituels.
0: C'est les habituels.
12: Gérard, calme-toi, t'es tout rouge.
0: Il n'y a personne qui prend le standard. C'est les habituels terminés.
12: Arrête, Gérard. Tu fais peur à tout le monde, arrête. Gérard, je te jure que c'était pas
0: les habituels. C'est les habituels.
12: Arrête, arrête.
0: Il y a Tony, il y a Arnett et il y a l'autre poufias de Paris.
19: Gérard, c'est pas vrai. Hein. Tu,
12: Gérard,
19: fais des idées,
12: arrête,
19: tu fais des idées dans ta tête de fou.
0: C'est les habituels.
19: Gérard, tu fais des idées. Pour rien, Gérard.
0: Terminé.
19: Calme-toi.
0: Vous me virez tout ça.
12: Hey, Gérard.
0: Vous virez.
19: Gérard, ferme ta bouche en bois.
0: Oh. C'est moi qui commande. Ok, arrête, c'est les habituels. Hop, terminé.
12: Gérard.
0: Non. Hop, terminé. Tu les as repris sous d'autres noms. Terminé, hop, dehors.
12: Mais Gérard, du calme.
0: Hop, les habituels dehors.
12: Je te jure, écoute-moi. Tu m'écoutes deux secondes.
0: Non, il n'y a pas...
12: Max a contrôlé le standard.
0: Non. Max a rien contrôlé du tout.
12: Bien sûr que si.
0: Max a rien contrôlé du tout. De toute manière, vous avez l'agenda, vous avez les numéros des habituels. Vous m'avez mis les habituels. Il est hors de question que je commence comme ça.
12: Mais arrête, c'est vrai.
0: Vous arrêtez.
12: Mais non, maintenant, je te promets, Gérard.
0: Non.
12: Bon, Gérard, en attendant qu'on prenne d'autres gens, est-ce que tu peux dire deux, trois statistiques qu'on a tirées?
0: Ben, ceux-là, vous commencez comme ça, ça va mal se passer. Alors, quels sont les pays que les Français adorent pour partir en vacances? Alors, 90% New York City, 78% Tchernobyl. Alors, je vois pas ce que Tchernobyl a à foutre là-dedans.
12: Ça
0: mais c'est
12: pays,
0: pas grave. Non, mais de toute manière, ça, c'est des stats qui ont rien à voir avec le débat, d'accord?
12: Sur que si, c'est sur les vacances.
0: Mais bien sûr.
19: Vas-y, DJ Adel.
0: Mais arrêtez un peu de vous foutre de ma gueule.
19: Excuse-moi, mais t'as marqué DJ Adel là sur ton casque. Je lis ce qu'il y a sur ton casque.
0: Ouais, d'accord. 40% Hiroshima, 20% Rootstock. Je sais, mais c'est quoi ça, c'est merde. C'est quoi ces statistiques de merde? Ça, je le dirai pas, c'est tout. Voilà, terminé.
12: Super, Gérard.
15: Moi, je m'en vais, Gérard.
12: Mais arrête, Gérard, on s'est donné.
0: Bah, attends, mais de toute manière, qu'est-ce que vous me sortez là comme stat? C'est toi, sans arrêt, c'est les mêmes. Arrêtez de me sortir
15: de la
0: merde.
15: Non, Gérard, c'est pas les mêmes. J'ai fait ça avec un correspondant de New York. Il
0: mais
15: a travaillé
0: oui,
15: pour moi,
0: oui.
15: Donc tu pourrais au moins les lire, quoi.
0: Mais oui, bien sûr.
19: Gérard,
0: bien sûr.
19: Te vexe pas parce que tu n'as pas compris, c'est pas grave.
0: Mais
19: en tout
0: sûr.
19: Cas, actuellement, il y a 7887 personnes qui te soutiennent voilà. Sur le web et ça, c'est une bonne nouvelle.
0: D'ailleurs, donc, pour l'instant, on va attendre et c'est tout. On va attendre d'avoir des nouveaux auditeurs.
12: On va faire la discussion si ça va bien, sinon, Gérard.
0: Non, mais moi, je vais aller me chercher un café, c'est tout. Tu vas mettre un disque.
12: J'ai pas de disque là.
0: Bah, tu mets un disque et c'est tout.
12: Bah, non, alors je mets quoi?
0: Bah tu mets ce que tu veux, tu balances un...
19: Non, si tu connais la radio, dis un titre.
12: Ah ouais, dis un titre.
0: Bah tu balances, je sais pas, du Jean-Michel Jarre ou je sais pas...
19: Jean-Michel Jarre,
12: on est pas honteux.
0: Pourquoi pas... Ou tu balances On va s'aimer de Montagnier, je sais pas...
12: Jibel Montagnier, non.
0: Non, mais tu balances n'importe quoi, mais de manière là au standard, vous allez prendre des auditeurs.
12: Non, mais attends, Gérard... Je crois que là, t'es allé un peu trop vite, ça fait même pas 10 minutes qu'on a
0: commencé. Non, mais même, ça fait peut-être pas 10 minutes, mais de toute manière, c'est les mêmes. D'accord? Alors moi, il est hors de question que je travaille comme ça, c'est tout. Voilà. C'est tout. Donc, quoi le titre?
12: On va s'expliquer. Alors, regarde, il y avait des gens, Max a contrôlé le standard juste avant.
0: Non, je te promets. Je te dis que non.
12: Bah, attends.
0: Je te dis que non, parce que c'est Tony Arnett et tout ça, et toi, tu vas arrêter avec ta bande. De mettre du Monsieur Mazur. Et Monsieur Mazur, il est hors de question qu'il passe dans les débats.
12: Mais il passera pas, il est pas passé.
0: D'accord.
12: Arrête, t'es parano, Gérard.
0: Hein? Donc c'est tout, voilà.
12: Bon, c'est quoi? Dis-nous un peu ce que ça va être la question suivante pour que les gens puissent appeler, pour qu'ils sachent
0: non,
12: un peu quoi ça
0: part. Non, mais on reste, que pensez-vous des camps de nudistes ou de naturistes, et c'est tout. On
12: d'accord.
0: Reste sur cette question-là.
12: On va pas faire deux heures dessus, hein, cela dit. Hein.
0: Non, mais on va pas faire deux heures dessus, mais sinon, je vais prendre une question au hasard.
12: Allez, au hasard.
0: Alors, pensez-vous que les locations sont moins chères hors saison, voilà. Là, la question, et c'est tout terminé.
12: Les locations et les vols.
0: Voilà, et tout ça.
18: Il y a beaucoup de gens qui disent que tes questions reflètent exactement ce que tu es. Ça, je pense que c'est plutôt une belle chose.
0: N'importe quoi, ça, c'est des questions cons sur, non, sur le site.
18: Il faut dire. Enfin, de bonnes questions, un bon animateur.
0: Ouais, on verra. On verra par la suite.
12: On verra par la suite.
0: Donc, c'est quoi le titre?
12: Tu veux balancer un titre? Bon, en fait, on le dira après l'avoir passé, parce que là, j'ai pas le titre sous la main, tu vas le lire juste après, d'accord?
0: Donc, on se retrouve au 0825 08 5000, et pour les Belges, 033 0825 08 5000, et sur le net www.funradio.fr. Bah, apparemment.
12: Deux secondes, il faut qu'il se cale.
0: La ZECMU se cale.
12: La ZECMU, ouais, comme tu dis, ouais. On va la caler, hein, deux secondes, on a le temps, hein.
0: Non, mais apparemment, Pedro, a pas l'intention de...
12: Non, mais je te jure, non, mais c'est le truc qu'il veut pas. Attends. Ah mais parle un peu. Ah bah ça veut pas. Bah c'est super, c'est nickel.
0: Non mais c'est bien. Alors s'il y a pas de musique qui se cale.
12: Bon, on n'a plus rien.
18: Bon, bah alors, il y a juste une question. Alors juste une question. Il y a, tu sais qu'il y a l'émission sur TF1 là qui va démarrer
0: dans l'été. Moi.
18: Est-ce que tu as fait le casting de Kraslanta, toi?
0: Non. De quoi? Quoi?
18: Je sais plus. Comment c'est le nom? Ah oui, voilà.
1: Koh-Lanta.
18: Tu l'as fait ou pas?
0: Non. Non. Eh ben voilà, ça y est, le truc est coincé. Allez, non mais de toute manière, on
12: a des gens là. Céline, on a du monde. Ah, on a 4 personnes, Gérard. Alors on va les écouter.
0: Non,
12: qui est là avant la pub. Avant la pub, avant la musique.
0: Alors Polo, 104. Ouais. Bah bien sûr. Alors, encore des fréquences de merde.
4: Ah non.
0: Bon attends, Saint-Tropez à 183.2. C'est une ma gueule.
12: C'est en petites ondes. C'est en petites ondes, Gérard.
4: C'est des fréquences spéciales à Saint-Tropez.
0: Bah bien sûr.
4: C'est des fréquences de luxe, Gérard.
0: Mais bien sûr, c'est ça. Foutre bien de ma gueule.
20: Gérard, en fait. Polo, il faut qu'il t'explique, il connaît pas sa fréquence, il s'en souvient plus.
0: Ouais, bah dans ce cas, si tu connais pas les fréquences de Fun Radio, t'en donnes pas, d'accord?
4: Voilà.
0: Mais comme toi, Félicien de fait la Watt.
4: Non,
0: 113.5, ça n'existe pas comme fréquence,
4: non,
0: d'accord?
4: C'est Félicien déjà.
0: Ouais, Félicien. Ouais,
4: 113.5.
0: Ouais, 113.5, ça n'existe pas, d'accord?
4: Ah si, j'appelle du
0: Ça n'existe pas!
4: J'appelle du Cotentin.
0: Ça existe pas, d'accord?
12: L'appel de Belgique, c'est pour ça.
4: C'est grand, la France, hein?
0: Bah ouais, bien sûr. Bah, allez-y, foutez-vous bien de ma gueule.
4: Non, arrête.
12: C'est pas notre genre, arrête, Gérard.
4: Ouais, on est pas comme ça, un petit peu, là.
12: Bon, et qu'est-ce qu'on a d'autre, sinon? Vas-y.
0: Petit Gus en vacances, à Cannes, 98.8. Tu crois que ça existe, la fréquence de Fun Radio à Cannes, 98.8?
12: Ah bah, pourquoi pas?
18: Ah oui,
4: bien
18: ça,
4: sûr,
18: c'est
4: Petit Gus. Bonsoir, Gérard. Bah, bien sûr que la fréquence existe.
0: Ouais.
4: Puisque c'est la mienne.
0: Ouais, à vérifier.
4: Très bien, bah, tu pourras.
0: Ouais, à mon avis, ça m'étonnerait.
12: La quatrième personne.
0: Et ta fouine.
21: Oui, allô, bonsoir.
0: De Beaune, 102.8.
21: Oui, allô, bonsoir, Gérard.
0: T'es sûr de ta fréquence?
21: Oui, je suis sûr et positif de ma fréquence. Ah, tout à fait. Je vous écoute depuis très longtemps, et ainsi que Max. Et...
0: Ouais, non, mais c'est bizarre parce que des gens de Beaune.
21: Ah, je l'ai reconnu, lui.
0: Et bien sûr, encore les mêmes!
21: C'est Victor.
0: Les mêmes!
12: Mais non, c'est pas les mêmes, Gérard.
0: Encore les mêmes!
18: Mais
0: putain, mais vous me faites chier!
18: Mais c'est pas les mêmes, on vient de les récupérer!
0: Non! Vous les avez changé de nom de bon!
18: Mais non, arrête, Gérard!
0: Arrêtez!
20: On les a achetés, Gérard!
0: Non, c'est les mêmes!
20: Mais arrête de boire!
0: Mais oh!
18: Ça va pas, non?
0: Merci! Allez, t'envoie la musique!
12: Allez,
18: on va la calmer.
12: On va la fouetter. Mais reste là! Et tu vas où?
0: Chier,
12: ah bon, d'accord. Bon, écoute, c'est super. Ouais.
0: Là, ça commence à bien faire. Deux fois que je vois les auditeurs, deux fois qu'ils me la passent sous les mêmes.
12: Qu'est-ce que tu fais là, toi?
18: Où ça?
0: Hein? Hé! Tout ça, c'est encore les mêmes. Et au standard, ils foutent rien.
12: Bah, Max va aller vérifier lui-même tout de suite.
0: Pas les mêmes.
18: Mais non, mais attends, Gérard.
0: Moi, je ne continue pas le débat.
18: Mais attends, mais t'es taré, c'est ma dernière, mais tu fais aucun effort pour Lily, pour Sandra.
0: Les mêmes! C'est les mêmes!
18: Mais où tu vois?
0: C'est les mêmes! Mais merde! Vous prenez personne!
18: Bah fais-le toi alors, sélectionne-le Gérard pendant le disque! Oh, il y a un jet de balle.
0: Mon pétier, c'est les mêmes! C'est les mêmes!
18: Tu rigoles, regarde-le, tu rigoles!
0: Ouais, tu te marres, tu te fous notre gueule!
18: Bravo, comédien! C'est la première fois qu'il nous fait un coup de comédien. Il est grave. Wow, la bouteille d'or. Bon. Il en rigole presque. Bon, on va mettre un disque.
12: On va mettre un disque, ouais.
18: Non mais Bon, bah alors on va virer tout le monde et puis on va prendre des nouveaux. Voilà, alors, pour d'après Gérard, c'est pas des nouveaux.
12: Voilà.
18: Bon, je sais qu'on change tout le temps, c'est pas les mêmes, et pourtant, je crois que c'est les mêmes.
12: Voilà.
18: Je crois qu'il est devenu complètement parano, ouais. Gérard. Donc, on va se mettre. Oh, c'est une gueule derrière, il est dans le couloir à 10 km, même, c'est les mêmes. Donc, on va mettre un petit disque, tout le monde va se calmer, et on va se retrouver juste après pour les débats de Gérard, alors. Hein.
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0: Et voilà, donc, on vient d'entendre Prends-moi Grand Fou de Clitoman, mais ça, à mon avis, ça m'étonnerait que ça soit que ça.
12: Si, si, c'est exactement ça le titre.
0: Mais bien sûr.
12: Il a bien lu. Hein.
0: Mais non, mais fous-toi bien de ma gueule aussi, Pedro.
12: Arrête, c'est pas vrai.
18: Il y a bien un chanteur qui s'appelle Gérard.
0: Déjà, c'est pas ça. Donc, à mon avis, c'est un remix qui a été fait de Sur Moi. Donc, à mon avis, c'est pas du tout ça. D'accord? Alors, quand vous mettez des disques, vous arrêtez de me donner des faux titres. Déjà, pour commencer. Hein. Et au standard, vous allez vous réveiller un petit peu plus. Hein, oui, parce que sinon, on va pas continuer longtemps le débat. Donc alors pour moi Grand Fou, donc c'est pas du tout le bon titre. Alors maintenant tu donnes le titre exact, Pedro.
12: Non mais c'était ça. Moi,
0: non mais tu fais ton boulot.
12: Écoute, Gérard, c'était ça.
0: Attends, tu fais ton boulot correctement s'il te plaît.
12: Gérard, c'est toi qui fais de la radio, ça toi te connais.
0: Non mais
12: titre,
0: hein. Attends, déjà.
12: Moi c'est le titre que j'ai. Hein.
0: Non mais moi c'est pas du tout
12: on
0: ça.
12: On s'en fout, Gérard.
0: Donc voilà.
12: Bon, les gens
0: donc
12: reconnu,
0: vous pouvez toujours nous appeler au 0825 085 000 pour les Belges.
18: Sur le net, Gérard, en tout cas sur le net, là, on a fait une petite remontée parce que comme t'as recadré le débat, on est passé à 10 996. Ah, bravo. Ouais.
0: 10 996. Mais moi, je voudrais, comme Max est quand même parmi nous. Donc il est là. Moi, je voudrais poser une question à Max. Il va peut-être pouvoir me répondre.
18: Ouais.
0: C'est comment que ça se fait que toi, quand tu fais la nuit, par exemple, de 23h jusqu'à tard dans la nuit, avant que je vienne faire mes débats, comment que ça se fait que toi, tu n'arrives pas à dépasser ce chiffre?
18: Eh ben, merci de m'enfoncer.
12: Oh, tu la pètes.
0: Non, mais je te pose.
5: Il s'ajoute là, Gérard.
0: Ouais. Non, mais je te pose la question.
18: Bah, je sais pas, ça doit être parce que les gens sont très je sais pas, ils sentent qu'avec toi, ils ont la possibilité de pouvoir s'exprimer. Moi, j'ai pas la chance de pouvoir développer comme toi des débats où ils ont des réponses aux questions qui peuvent se poser. Là, je vois rien que sur le net par exemple y a des gens sur le net par exemple qui demandent c'est quoi? 610, non, d'accord. Donc ça c'est pas bon. Mais enfin, oh putain. Excuse-moi. Non mais je sais pas pourquoi, j'en sais rien. Je pense qu'il faut peut-être plus poser la question aux spécialistes. Je crois que Esteban est plus à même de pouvoir répondre à cette question que moi, Gérard.
0: Eh,
18: d'accord, merci d'avoir écouté ma réponse. Hein.
0: Non mais de manière, c'est pas ça. Non mais
12: rien à foutre.
18: Tu me poses une question, une fois que tu me l'as posée, tu penses à autre chose. Donc
0: Non mais c'est pas ça.
18: Je comprends que vous ayez du mal. Hein.
0: Non mais c'est pas ça. C'est
5: culotté,
0: pas.
5: Gérard,
0: je vais pas demander à Esteban.
18: Non,
0: parce qu'en fin de compte, Esteban, il est là pour faire mes débats.
18: Non mais ça lui est arrivé de travailler. Non mais j'en parle pas d'Esteban quand il est là, mais Esteban, ça lui arrive très souvent de faire internet pendant mes émissions de la nuit. Mmh. Et mon Dieu, ça lui arrive des fois de partir parce qu'il est désespéré d'avoir personne.
0: Non mais ça.
18: Donc c'est à lui qu'il faut poser la question.
0: Moi c'est vrai que j'écoute souvent la nuit tes émissions.
18: Je propose à toi, Gérard, avant qu'on, parce qu'il faut vite revenir dans le débat.
0: Non mais
18: ce que je peux proposer. Non, ce que je peux proposer.
0: Eh ben on en discutera juste après.
18: On peut tout en faisant le débat, en continuant à réagir au débat des vacances. Peut-être qu'on peut demander à Esteban. On va lancer un appel pour tous les gens. Pourquoi vous êtes si nombreux?
0: C'est lors de mes débats et pas dans les émissions de Max.
18: Et de temps en temps, Esteban te dira.
0: Voilà.
18: Réponse. Tout à fait. Bah j'accepte.
0: Par contre. Alors moi, une question que je me pose, et ça, faudrait peut-être que on essaye de me trouver et les fréquences de Fun Radio dans toutes les villes, parce que ça m'étonnerait que Bordeaux soit sur 85.2.
12: Pourquoi?
0: Ça m'étonnerait beaucoup.
12: Pourquoi, Gérard?
0: Parce qu'on a Nounours.
12: Nounours?
0: Nounours, une fois.
9: Oui.
0: Bonsoir.
9: Oui, allô, bonsoir Gérard, bonsoir toute l'équipe.
0: La fréquence, c'est 85.2?
9: Oui.
0: T'en es vraiment sûr?
9: Ben, il me semble, oui.
0: Ouais. T'es avec un portable?
9: Non, je ne suis pas avec un portable, j'ai un fixe.
0: Et t'es en train de rouler?
9: Ah non, je suis pas en train de
12: avec
9: rouler.
12: Avec un fixe, en train de rouler.
9: Ouais, c'est moi. Ça aurait pu être un deux feuilles, mais bon.
0: Enfin, 85.2, ça m'étonnerait que la fréquence Fun
18: Radio. Je vais donner des détails avant que je m'en aille, c'est comme il y a beaucoup de gens en vacances, il est possible qu'ils se trompent parce que c'est des nouveaux venus sur Bordeaux aussi, il y a beaucoup de vacanciers, donc oui. Peut-être que lui, t'es d'où toi à la base?
21: Ben, moi, à la base, je de suis Lille. De la région... Enfin, non, je suis de la région bourguignonne.
19: Et voilà, donc, comme il vient à Bordeaux pour les vacances, il connaît peut-être pas bien la fréquence.
21: Voilà, c'est ça. Mmh. C'est vraiment, j'essaie de vous capter, alors que vers Chalon-sur-Saône, c'est 91.5. Et j'essaye de vous capter à Bordeaux, et ce qui est très difficile, d'ailleurs.
0: Mmh. OK. Marcel, 101.9 Paris, donc, cette fréquence-là, donc, il n'y a pas de problème.
5: Oui, bonsoir. Bonsoir, Gérard. Bonsoir, toute l'équipe. Bonsoir, Sandra. Bonsoir.
0: Sac de couchage.
8: Bonsoir, c'est sac de mouchage.
0: Ouais, sac de mouchage, Melbourne, 118.8.
8: Ouais, c'est Melbourne, hein, c'est Melbourne. Bonsoir.
0: Quoi ?
8: C'est à Melbourne, t'as dit Melbourne, c'est Melbourne.
0: Ouais, bon, bref, je m'en fous de la ville.

0: Esteban, pardon.
1: Ouais.
0: Au lieu de t'amuser à taper
2: je
0: comme ça.
2: Je suis en train de chercher l'enseignement que tu viens de me demander.
0: Non, tu demandes.
2: Si, je suis en train
0: les
2: de
0: auditeurs,
2: demander.
0: Les auditeurs qui sont sur le net. Sur le net, www.funradio, sur le chat Fun Radio. Donc, si vous avez les fréquences de Sainte-Maxime et de Bordeaux, merci de me les préciser.
2: Oh, t'es dur, DJ Abdel.
0: Voilà.
3: J'aimerais comprendre.
0: T'as DJ Abdel.
2: Mais c'est parce que t'as l'étiquette DJ Abdel sur ton casque, putain.
3: C'est des scratchs avec des chingos.
0: Alors, la question.
3: Oui, allô, Gérard ?
0: Oui.
3: C'est Nounours. Je voulais simplement te dire que pour Bordeaux, j'ai une petite radio de merde avec les molettes, tu sais.
4: Ouais, moi aussi.
3: Pour savoir précisément
0: Qui c'est qui t'a choisi?
3: Comment?
0: Qui t'a choisi?
3: Bon, ouais.
0: vous me le récupérez, Nounours, là?
5: Mais Nounours, Gérard.
3: Oui. Oh là là.
2: Gérard, j'ai la confirmation des chiffres. Est-ce que je peux intervenir?
3: Mm-hmm.
2: C'est toi le chef. 79,9 pour Sainte-Maxime et 85,2 pour Bordeaux.
0: Ouais, bon, bref.
2: Voilà. C'est confirmé par le maire de Bordeaux et de Sainte-Maxime.
0: Bah, bien sûr, le maire de Bordeaux, c'est ça. Et puis quoi encore?
2: Ah, bah, le Bordeaux, ils sont tous derrière toi.
3: Bon,
2: bravo!
0: Nounours! Pas Nounours, Céline!
5: Oui, Gérard.
0: Tu commences déjà à me calmer de Nounours avec son putain de téléphone de merde.
5: Je vais le calmer, pas de problème.
3: Non, j'ai eu chez la
0: Berlande.
3: Je sais pas ce qui se passe.
0: Oh là là là là là là. Putain.
6: Bon, Gérard, on va peut-être passer à la question que tu avais posée. Voilà, on va le gérer en antenne. Gérard, tu vas peut-être passer à la question suivante.
0: À votre avis, faut-il. Merci pour celui qui a un micro d'allumé ou je sais pas quoi. Bon, alors, je sais même plus où était la question.
7: Nous vous rappelons nos horaires d'ouverture.
0: Pedro, ça suffit!
6: C'est pas moi, Sandra est témoin. Est-ce que j'ai appuyé quelque part?
5: Non, il a appuyé nulle part, Gérard, tu peux me faire confiance.
0: Pensez-vous que les locations sont moins chères? Ta gueule là!
7: Samedi?
8: Où ça?
7: 10h30 à 19h30.
0: Alors, j'aime bien. Je vois que c'est la dernière et que tout le monde en profite.
3: Mais trace la route, t'es un professionnel.
0: Ta gueule!
3: T'es un professionnel, vas-y, enquille.
0: Pour l'instant, tu la fermes, c'est moi qui commande.
3: Allez, vas-y.
0: Alors, je vais te dire une chose, Pedro, tu vas arrêter. C'est pas parce que Sandra est à tes côtés, mais que tu vas foutre ton bordel.
6: Elle voit bien que j'appuie sur rien.
5: Ouais, il appuie sur rien.
0: Mais de toute manière, l'histoire.
5: Gérard, je le verrai
0: l'histoire,
5: quand même, non.
0: L'histoire de Monsieur Mazur.
5: Gérard.
6: Laisse-la parler un peu.
0: C'est tout.
5: Il appuie sur rien du tout.
6: Voilà,
5: hein.
6: Je la touche même pas, elle.
0: Ouais, fais gaffe, toi, parce que sinon on appelle ta copine à Europe 2, d'accord?
6: Non, ta gueule. Putain.
5: Mais
0: merci.
5: Engager, sa copine.
0: Pensez-vous que les locations sont moins chères hors saison?
3: Ouais.
0: Nounours. Nounours une fois, nounours deux fois, nounours trois fois.
6: Mais attends, Gérard, tu ne laisses même pas le temps de répondre une fois,
5: Gérard,
6: deux fois, trois fois. Du calme.
5: Hein,
6: attends, nounours.
2: Il y a Smarties qui nous dit que tu vas un petit peu loin avec Sandra. Si tu pouvais arrêter de la draguer en direct comme ça sur l'antenne, ça aiderait tout le monde.
0: Déjà,
2: c'est la 40e carrière direction que j'ai.
3: C'est faux, il la drague pas, n'en profite pas. Hein.
2: Ouais, parce qu'il y a beaucoup de gens qui sont choqués par le discours que t'as avec Sandra.
0: Déçus. Les gens sur le net, de toute manière, je ne cherche pas à voir Sandra, d'accord? Ok, on de bon entendeur, salut. Alors maintenant,
3: c'est
0: vous
3: me
0: ta gueule.
7: Interruption.
3: Méfie-toi, Sandra.
7: Nous vous remercions de votre appel. À très bientôt.
3: D'accord. Non, mais alors, de toute façon, t'as raison, Gérard. Sandra, elle est très mignonne.
6: Bon, Gérard, enquille sur la question, c'est pas grave. Repose ta question et tu vas prendre les gens au fur et à mesure pour répondre.
5: Ouais, mais il aime bien Lily aussi, hein.
0: Pensez-vous que les locations sont
5: à... J'aime bien Lily. J'aime bien Oli aussi.
3: Oh, chaud.
6: Oh là là.
3: Chaud. Oh là là.
6: Allez, Gérard, te laisse pas déstabiliser,
0: bon,
6: vas-y.
0: Si je vais arriver à faire mon débat ce soir...
3: Il est en kiff, là.
6: Allez, vas-y.
0: Gérard, je me le demande. Pensez-vous que les locations sont moins chères hors saison? On va demander à Nounours de Bordeaux.
3: Oui, je trouve que oui, les locations sont moins chères hors saison vu qu'il y a moins de touristes.
0: Mmh. Donc, ouais, je pense pas à mon avis. Hein.
3: Ah non, mais si, c'est vrai, c'est ça a été prouvé vu que les gens quand il fait beau vont plus au bord de la mer.
0: Donc, à Bordeaux, il y a pas la mer.
3: Bah à Bordeaux, bien sûr que si, qu'il y a la mer. Je suis à côté là.
0: Mmh.
3: Donc,
0: Mais attends. Je vais répondre après. Je vais répondre moi. Marcel.
9: Ouais, moi je m'en fous un peu des questions. Je voudrais savoir si Sandra elle peut pas m'avoir un micro-ondes à moitié prix.
0: Bon alors, Marcel. Écoute-moi bien, Marcel. Marcel.
6: Il est là, arrête.
3: Ouais, je suis là, ouais.
0: Marcel.

0: faire un prix, Sandra.
1: Ça fait.
0: Bah,
1: ça a explosé, donc c'est un peu la galère. Quoi.
2: Comment? Mais moi, on me les a offerts les micros, donc je peux pas demander. C'était pour moi en fait, hein, parce que moi, je faisais la cuisine.
1: Ah ok, ok.
2: Ouais. Ouais,
1: c'est pas
2: grave. Mais Candy, ils sont
3: pas
2: d'accord, je pense.
3: Bon, non mais, aussi, hein. Je vous préviens d'une chose, que Sandra ne est là pour voir comment je fais les débats. Donc Marcel, ouais. Ta question, si tu veux parler à Sandra en antenne, terminé, en de bon entendeur, salut, au revoir.
4: Je voudrais juste réagir sur le net certaines questions qui n'ont pas été posées. Par exemple, Lapin Mystère, merci de ne pas poser la question suivante. Est-ce que Gérard bénéficie de l'allocation parents alcooliques? Donc ça, ça n'a rien à faire sur le débat de Gérard.
1: Ça fait.
3: Oh là là là, oh là, je sens que tout à l'heure...
2: Gérard?
3: Je sens que tout à l'heure, le débat va se être clos, mais très vite. Parce que je préviens d'une chose. Une. Sur Internet... Les questions cons, comme ça, je n'en veux pas.
2: Question conne.
3: Hein? Parce que Esteban.
4: Question conne.
3: Esteban.
4: Question conne.
2: Question conne. Gérard, on met un N-E à la fin.
0: Mais non, mais laisse tomber, c'est pas la peine. Question conne.
2: Tu devrais corriger sur ta feuille.
4: Il fait la tête, DJ Alden.
0: Question con, là.
5: Bon, Gérard, vas-y, termine ta question sur à propos des questions cons, hein.
3: Ah non. Non mais là je pense, que vous êtes en train de me saccager la fin de
5: ah
3: la
5: bah c'est
3: saison.
5: Sandra, hein.
3: Non, c'est pas Sandra, c'est sur le net et toi avec
1: Maxime. C'est toi Maxi. Gérard qui saccage.
3: Avec l'autre.
6: Fermé.
3: Avec l'autre. Elle a un nom l'autre. Hein.
1: Attends.
4: Ben c'est toi, il parle de toi.
2: Arrête, non.
3: Non, comment je parle avec l'autre.
2: Parce que si tu t'es jamais pris de pellette, attention.
3: C'est-à-dire avec Monsieur Mazur. Alors maintenant, c'est clair, net.
6: D'ouverture du lundi au samedi, de 10h30 à 19h30, sans
3: interruption. Max, s'il te plaît, tu reviens dans les studios.
5: Bon, alors attends, hop là, on l'a coupé. Voilà, Gérard. On va revenir peut-être au débat.
3: Non, pour l'instant, tu vas fermer ta gueule, toi.
5: D'accord, bah
4: vas-y. Pose une question, Gérard, pose une question.
3: Déjà, sur le net. Vous commencez à me les casser. Vous commencez à me casser les couilles avec vos questions de merde. Hein? Parce que là, ça commence à bien faire. Et la prochaine question que j'entends sur mes parents, ça va mal se terminer, je vais arrêter le débat. Il va pas y en avoir si ça continue. C'est clair, net et précis.
4: Donc on parle plus de tes parents.
3: Hein? Ok?
4: On parle plus de tes parents du tout.
3: D'accord?
4: Tu veux plus entendre le mot parent.
3: Non, mais faites gaffe à ce qui se passe sur le net un petit peu. D'accord? Sac de mouchage.
0: Bah écoute, GG, sac de mouchage. Hors saison, moi je considère que c'est difficile parce qu'à partir du moment où c'est plus l'été, c'est l'automne, c'est l'hiver, c'est le printemps, tout ça, tu vois.
3: Mm-hmm.
0: Donc hors saison, en fait, les tarifs, grosso modo, c'est toujours les mêmes.
3: Mm-hmm.
0: Donc ta question, elle est un peu con.
3: Non, un peu conne,
0: elle a dit Sandra, un peu conne.
3: Je vous préviens d'une chose. Que Sandra écoute les débats, c'est la première fois qu'elle vient dans les studios, elle écoute comment que ça se passe, donc Sandra n'intervient pas, d'accord? Donc vous lui foutez la paix.
0: Elle te donne des cours de grammaire.
3: Vous lui foutez la paix.
0: Bonsoir Sandra. Bonsoir.
2: Bonsoir, vous allez bien?
3: Bon,
0: et
3: alors
0: toi,
3: Sandra.
5: Bon Sandra, non Sandra va pas faire le débat, Gérard reviens ici, assieds-toi.
0: Et hop là.
4: Oh Gérard, arrête ton cinéma.
5: Comédien.
4: Oh là.
5: Quel comédien.
4: On en rappelle pour rappeler les fréquences de Grimou, alors... Lepreux, Crugville et Clito sur scène. C'est aussi 79.2.
0: Alors le jeu ce soir, c'est de le faire partir plus de 10 fois avant la fin du débat. Hein.
4: Arrête de faire le comédien, c'est lourd Gérard.
5: C'est pas grave, sinon on fait le débat à ta place. Hein.
4: Arrête.
5: Alors, à votre avis, faut-il faire garder ces animaux par d'autres personnes?
0: Bah écoute Pedro, moi je pense que quand t'as des animaux, il faut que tu les assumes quand même.
5: Ouais.
0: Hein, donc a priori, tu t'en occupes toi-même quoi.
5: Ouais d'accord. Ah bah voilà. Ça a coupé quelque part, attends. Hop là, on va récupérer au standard. Tu récupères au standard qui a coupé? Merci Céline. Allez-y Gérard, vas-y en qui est.
3: Sac de mouchage.
0: Toujours là.
3: Hey Max, je vais te dire une chose. Tu fais quelque chose, parce que sinon, le débat va être clos vite fait.
0: Non.
3: C'est que sur le net, les questions cons sur mes parents, j'en ai marre. D'accord? Ils viennent les poser. Alors ça...
4: Je l'ai pas posé, j'ai dit avant,
3: non.
4: Je vais pas te la poser. Je l'ai pas posé.
3: Mais alors pourquoi tu l'as posé?
4: Mais elle a pas été posée, t'as pas répondu.
3: Mais j'ai pas répondu parce que
4: y a pas de réponse, y a pas de question.
3: Et alors parce que j'ai dit que je voulais pas. Et alors on parle pas de Lily, d'accord?
4: On va pas parler de Lily, qu'est-ce que le gars rapport?
2: Gérard, arrête de t'énerver, sinon je vais encore pleurer.
4: Voilà, et voilà.
5: Tu vois ce que tu fais?
4: Ah, c'est malin. faire serrer ta chaussette.
5: N'importe quoi.
4: Je rappelle au passage que Gérard veut faire le débat jusqu'à 4 heures. À la base. Il est 1h30. Hein.
3: Je pense. Je sais même pas si on va y aller jusqu'à 4 heures. Parce que pour l'instant, t'as Pedro qui est en train de me passer du monsieur Mazur.
5: Mais non.
3: Sur un répondeur pourri.
1: C'est la Gérarde. Sors un Ibar, Sandra, la Génie Welcome.
2: Hein?
5: Hélène Welcome, une webcam. Laisse tomber.
2: C'est un nouveau Gérard, c'est Toto.
5: C'est Toto. Voilà, on a quelqu'un de nouveau standard.
1: Bonsoir.
5: Bonsoir.
2: Bonsoir Toto.
5: Bonsoir Toto. Allez,
3: t'appelles d'où?
1: J'appelle de Paris. 101.9.
5: C'est bon, 101.9, ça te va?
1: FM. Yes, ça existe, hein?
5: Ouais.
1: Ah, c'est crédible.
3: Allez, Pierrot.
7: Oui, ouais, Gérard. Ouais. Je peux répéter la question?
3: Oh putain, mais merde!
5: Mais non, mais Gérard, repose ta question alors.
7: Mais non, mais moi je suis plus rien là. On parle de tes parents. On parle
3: Pensez-vous que les locations sont moins chères hors saison?
8: Non, non, je pense à ma mère qui fait
7: du
8: tricot.
7: Non, moi je pense pas, non.
3: Et voilà.
5: Arrêtez. Non, mais sérieusement. Arrête, c'est pas moi, j'ai rien fait.
3: Gérard,
5: arrête
3: de soucier.
5: Gérard, alors attends, on va l'enlever.
3: Non, non, Emmas.
5: Alors, on va
4: Gérard, on est. Je peux faire un point sur le net ou pas?
3: Non, non, mais Max, là, c'est plus possible.
5: Remets ton casque, Gérard.
3: Là, c'est plus possible.
5: Écoute bien ce que je vais dire, Gérard.
4: C'est plus possible.
5: C'est plus possible. Donc, on va prévenir, il faut arrêter de parler de la vie privée de Gérard parce que ça se fait pas.
4: Gérard,
5: pas bien.
4: Est-ce qu'on peut faire un point sur le net?
5: On va faire un point sur le net comme ça pour changer un peu de sujet.
4: Alors là, on est quand même, malgré l'énervement de Gérard et la totale immaîtrise du débat, on en est quand même à 16 794.
5: Oh là là!
4: 16 794.
5: On va cartonner avant 4 heures là, ça va être énorme. Pleure pas, Gérard, c'est bon. Mets ton casque, Gérard.
4: Gérard, mets ton
5: casque. Gérard, c'est de la radio. Hein.
2: Gérard, c'est formidable. Hein.
5: C'est énorme.
2: Oh là là.
9: C'est bon, je calme, Gérard. T'inquiète. Gérard.
5: C'est bon.
3: Alors, je préviens tout de suite.
5: On récupère les auditeurs là, c'est bon.
1: Oui, bonsoir.
3: Je préviens tout de suite que si ça recommence,
5: ça recommence.
3: Il y a une libre antenne après et le débat il sera fait pas avant 2h30. Alors je préviens tout de suite. Soit on fait le débat jusqu'à 2h30, après il y a une libre antenne, ou soit qu'on arrête et on fait le débat à 2h.
1: Non mais ça va bien se passer. Ça va.
0: Ouais, ça va
3: et
0: aller.
3: Celui qui rentre comme un porc arrête.
1: C'est une erreur.
7: Et tout.
1: Attends, c'est une
5: arrêtez.
1: Erreur.
5: Arrêtez deux secondes les auditeurs s'il vous plaît. Pas de roue, pas de son, rien s'il vous plaît. Et Gérard. Gérard va enquiller, va expliquer un peu. Vas-y, Gérard, on t'écoute.
1: Voilà.
3: Je préviens que si ça se termine mal, si j'entends une connerie,
2: une seule, hein.
3: Une seule, je coupe, je fais une libre antenne jusqu'à 2h30. À 2h30, je reprends le débat jusqu'à 3h30.
5: Il a fait le planning.
2: Non, c'est pas ça.
5: Il a fait le planning, ça y est.
2: C'est parce qu'en fait, Gérard, il faut qu'il aille. Hein, il a une,
4: c'est
2: un
4: comme
2: petit
4: il est habitué au planning familial maintenant. Voilà. Il est habitué au planning.
2: T'as un rendez-vous galant, Gérard?
5: Ouais, c'est ça, hein.
3: J'ai rien du tout.
5: Ouais, c'est ça, ouais.
3: De manière, je resterai jusqu'à 6h pour rien que pour faire chier le monde. Alors, je répète la question. Que pensez-vous?
5: Ah, voilà, quelqu'un qui a raccroché, qu'on a eu
1: marre. Quelqu'un qui a coupé, là.
5: Alors, on va le récupérer. Merci, Céline.
3: Non, non, bon, on récupère pas, on prend d'autres personnes.
5: Ça va être évident, Gérard, on récupère celui qui a raccroché.
4: Il y a beaucoup de gens sur le net.
3: Hervé, s'il te plaît, tu prends des gens standards parce que, apparemment, ça a l'air de sonner, mais personne prend du monde.
4: Il y a beaucoup de gens sur le net qui sont déçus de ton iniquité et ton altruisme.
2: Hein?
4: Il y a beaucoup de gens sur le net qui sont déçus, et ça n'a rien de négatif, de ton iniquité et de ton altruisme.
3: C'est-à-dire?
4: Iniquité avec deux N, un C, un U et entouré de E et...
3: Qu'est-ce qu'ils veulent dire?
4: Me dis pas qu'iniquité, tu connais pas, parce que là, c'est vraiment très très grave. Évidemment, tu connais, rassure-nous, tu connais.
3: Non, mais dans ces cas-là, qu'ils disent carrément que je sois bourré, et que...
4: Mais non, iniquité, pas cuité.
3: C'est bon. Alors donc, dernière fois que je répète la question, pensez-vous que les locations sont moins chères hors saison? C'est la dernière fois que je pose la question. Et celui qui me saoule dans la gueule, arrête.
4: Max.
9: Non,
3: c'est pas Max, c'est toi, Esteban.
5: Ça peut pas être lui, il y a Gérard Mille, il y a Max au milieu.
4: Oh, non.
1: Ouais. Bon, qu'est-ce que je pense de la question? Je pense, non, je suis pas d'accord.
3: Alors tu peux expliquer?
1: Je pense que les locations sont beaucoup, beaucoup, beaucoup plus chères hors saison, quoi. Ça coule de source, c'est logique. Puisqu'il n'y a personne, donc forcément, ils montent les prix.
3: Tu penses?
1: Bah oui, c'est logique.
3: Mmh.
1: Bah oui, forcément, ils baissent les prix quand il y a du monde, toi. Comme ça, il y a plus de monde qui vient encore.
3: Non, mais tu penses que toi, hors saison, c'est moins cher? C'est plus cher?
1: Ah oui, hors saison, c'est le triple. Hein.
3: Non, moi, je pense pas.
1: Ah bon?
3: Moi, je pense pas, parce que moi, je vais te dire une chose.
1: Vas-y, dis-moi.
3: C'est que, qui c'est qu'on a là? Pierrot.
1: Bah c'est Pierrot, ouais.
3: Ouais, Pierrot. Sac de couchage.
1: Sac de mouchage, toujours là.
3: Ouais. Nounours.
5: Nounours nous a quitté, il a raccroché, il a dû aller se coucher.
3: Ouais, voilà. Mais alors si j'ai plus de piche, je peux pas travailler.
5: Mais tu fais de la rayée, hein, c'est tout simple. Tu prends un stylo, tu rayes le nom. Hein.
3: Bah alors donc, voilà. Nounours c'est plus là.
5: Voilà, c'est bien. Et on a quelqu'un d'autre pour le remplacer, je crois.
3: Bah, bien sûr.
4: Encore une question sur le net, si on peut profiter, Gérard. Encore est-ce qu'un lieu de villégiature nordiste vaut plus d'argent qu'un site du sud de notre beau pays qu'est la France?
3: De quoi?
4: Est-ce qu'un lieu de villégiature nordiste vaut plus d'argent qu'un site du sud de notre beau pays qu'est la France?
3: Bah, dans le sud, je sais pas, moi, j'ai jamais eu l'occasion d'y aller, mais je pense que, je pense, oui. Bah,
5: si, mais si, t'y es allé.
3: Ouais, non, mais
5: t'as voyagé, non, tu sais.
3: Non, mais je pense que là-bas, c'est vrai que c'est mieux.
0: Attends, t'as déjà été en banlieue sud, dans le 9-4, par exemple?
5: Dans le sud, ouais. Dans la banlieue sud de Paris.
0: Banlieue sud, c'est 9-4, quoi.
5: Ouais.
7: Eh bien, moi, si tu veux, je t'invite en vacances, hein.
3: Qui?
7: Bah, c'est Pierrot, là, à Sainte-Maxime.
3: Non mais c'est bon,
4: Gérard, il y a beaucoup de gens.
7: Ça fait super plaisir, j'ai une pièce pour toi et tout, j'ai une cave en bas.
3: Ouais, c'est ça, t'as raison.
4: Gérard, il y a beaucoup de gens qui voudraient que tu réagisses et que tu répondes à la question. Ce serait bien que tu répondes au moins à une question.
3: Bah, de toute manière, c'est des questions que je peux pas répondre, c'est tout. Voilà, et voilà.
5: Trop difficile.
3: Donc, Boudin Rouge, comme par hasard, encore de retour.
6: Alors, salut, mon pote.
3: Ouais, alors lui, je sais pas qui c'est qui t'a sélectionné, mais
5: c'est Max. Commence...
3: Quoi? Non, c'est pas Max.
5: Si, c'est Max qui a fait le standard tout à l'heure.
3: C'est toi qui l'as sélectionné?
5: Ouais.
3: Non, il est déjà passé plus d'une fois.
5: Ah, on ne savait pas.
0: Bonsoir, monsieur Boudin. Zut.
3: Merci, au revoir, Boudin Rouge.
5: Mais non, arrête, Gérard.
0: Qu'est-ce que j'ai dit,
5: il a dit bonsoir, c'est tout ce qu'il a dit.
3: Non, attends. Alors là, je préviens tout de suite. Ah, non.
0: Oh là là.
3: Non, mais là, je vais te dire une chose.
5: Oh, t'es fatigué.
3: Si t'as pas écouté, Max, je veux dire, c'est dommage.
10: Non, mais on avance pas, là.
3: Non, mais Max, on avance pas. Il y en a un qui vient de balancer mon nom de famille à l'antenne.
5: Mais non.
2: C'était tout à l'heure, ça.
0: Il a dit monsieur Boudin Rouge.
4: Bon, ouais, ça intéresse personne de savoir que Gérard s'appelle cousin. Génère, ils sont 8 millions.
3: Merci, Esteban. Merci, Esteban.
4: Pardon.
5: Oh, ça va.
0: Bonsoir,
5: pour pas le dire.
4: Est-ce que j'ai une question sérieuse?
3: Merci de taper.
4: J'ai une question sérieuse. Est-ce que les vacances, le terme, est différemment usité dans tous les pays de Vendée, jusqu'à Lille, sans anecdote?
3: Oui. Voilà, comme ça.
10: Mais non, mais explique.
5: Développe.
3: Ouais, arrête, parce que toi, déjà, tu viens de balancer de mon nom à l'antenne.
10: C'est pas moi.
3: Maintenant, tu t'appelais cousin. Maintenant, c'est terminé.
10: Bon, Abdel, on y va.
3: Terminé.
2: Allez, DJ Abdel.
4: DJ Abdel, il est pas dedans.
0: Vas-y, allô. Avec les gentils.
5: Allez, une de mix. Allez.
0: Balance en scratch, là.
10: La dernière, là, au taquet, là, qu'on fasse péter l'audience, là.
0: Avec ton chico.
2: On a besoin de toi, Gérard.
3: Eh putain, vous commencez à me casser les.
7: J'ai mal, mon débat, pas fini.
5: Tu gères mal, là, ouais, c'est clair ce soir.
3: Boudin Rouge.
7: Ouais, c'est moi, ça va.
3: Ouais, t'as déjà participé. J'aime pas trop ceux qui ont déjà participé dans le débat.
7: C'est toujours bien passé entre toi
3: ballon
7: et moi.
3: Ballon.
0: Bonsoir
7: Ballon.
10: Ah, une meuf.
7: Salut, Ballon.
3: Ah, Ballon. News Toto.
7: Salut.
3: Et sac de mouchage.
0: Toujours là.
3: Alors, dernière fois que je répète la question, pensez-vous que les locations sont moins chères hors saison terminée?
0: Ouais.
3: Alors, Boudin Rouge.
7: Moi, je pense que ça fait un peu... bah ouais, évidemment, c'est drôlement moins cher, c'est un peu comme les fruits hors saison ou les légumes hors saison que t'achètes quoi au marché.
10: Ouais. Mmh.
7: Donc mettons là, imagine t'es en plein hiver et tout, tu veux acheter des pêches.
3: Et bah, hors saison.
7: C'est tout de suite moins cher. Bah c'est exactement la même chose pour les locations en vacances quoi.
10: Exact.
7: Mmh. Ouais.
3: Ballon.
11: Bah c'est tout à fait ça. Moi je vois, j'habite à Trouville et l'hiver c'est beaucoup moins cher que l'été. Hein.
3: Mmh.
11: Voilà. Par exemple.
3: News Toto.
12: Ouais, hors saison, oui, c'est clair que c'est moins cher parce que rien que la Côte d'Azur, tu prends l'exemple de la Côte d'Azur, bah les villas sont carrément plus chères en été que en hiver, quoi. Hein.
3: Ah bah voilà la question que j'attendais.
12: Ah bah voilà, tu vois.
3: Attends, on va laisser.
7: Bien répondu, je trouve.
3: Sac de mouchage.
0: Mouchage, ouais, bah c'est sur la côte, c'est plus cher, mais à la montagne, moi je me souviens une fois j'avais voulu louer des skis au mois d'août l'année dernière, et j'avais eu 10% de rabais, hein, parce que c'était pas la saison, donc j'avais les skis moins chers, quoi.
3: Attends, tu loues des... Ah ouais,
0: d'accord. Bah ouais,
3: non, mais je vois ce que tu veux dire.
0: J'étais à Courchevel, et voilà, j'ai.
3: À Courchevel.
0: Courchevel.
3: Courchevel, espèce d'abruti!
0: Ah non, mais attends, c'est peut-être pas la même station, attention.
3: De toute manière, les.
2: Ça existait, Courchevel, hein.
3: Bah non, oui, ça existe pas.
2: Si, Gérard,
7: si, ça existe, bien sûr. C'est une mairie moche.
0: Bah bien sûr, c'est dans les Alpes Atlantiques, tu connais pas?
7: Bah non.
3: Dans les Alpes Atlantiques.
0: Bah oui, attends, Courchevel, c'est une petite station, hein.
3: Oh là là, putain, ouais.
0: Attends, il y a 3-4 pistes violettes, mais tu peux t'éclater quand même, hein.
12: Oui, t'es de Kaboul.
3: Putain, merde.
0: Ah, t'es de Kaboul.
3: Ouais, c'est ça. Allez, arrête tes conneries, tu vois, ça vaudra mieux.
4: Gérard, il y a.
7: Je peux même prendre le tir tes fesses.
3: Bon, gueule.
4: Il y a Jean Bonneau qui voudrait poser une première partie de question.
0: Mm-hmm.
4: Est-ce que je peux te la poser?
7: Dans ton cul.
4: Est-ce que tu.
0: Oh, il y a eu un doublon, là.
12: Un double mixon.
4: Ah ouais. Est-ce que tu.
0: Un double dans ton cul, là.
12: Le mix suprême, là. Pagaille ou quoi?
11: Une Babel.
12: Allô, il y a un blanc.
3: Oh, alors, Gérard. Je vous préviens.
5: Mais qu'est-ce qu'il y a eu?
13: Question de monsieur Cousin.
5: Ah, ça vient pas de moi,
3: voilà.
5: Ça.
13: Allez.
3: Donc, c'est simple. Donc, on va mettre un disque.
5: Encore. Non. Putain, merde, j'en ai marre.
3: J'en ai rien à foutre, Pedro.
4: Mais ouais, mais tu rigoles, Gérard.
3: Je ne veux rien savoir.
4: Gérard, t'as le nœud de ta chaussette qui est, de ta cravate qui est défait. Une belle cravate fil d'art.
12: Vas-y, wesh wesh, Abdel.
3: Oh là là là là. Gérard, allez. Allez, Gérard.
13: Ouais.
3: Hey, n'oublie pas que tu t'arrêtes pendant 3 mois après.
13: Ouais. Allez.
2: Ouais, Gérard.
5: Après, tu pars en vacances.
3: Je pense que là.
4: Déjà, c'est beau.
3: Là, vous êtes en train de vous foutre de ma gueule, tous, que ça soit Pedro, Esteban, Hervé et Céline. Je pense que vous êtes en train de vous foutre de ma gueule. Vous voyez que c'est la dernière. Vous mais avez non, envie de me faire chier un maximum.
5: Arrête, je fais que passer des
3: disques. Vous savez qu'on va finir à 4 heures. Donc vous avez l'intention de me casser les couilles jusqu'à la fin. Mais moi, je vais vous dire une chose que je vais pas me laisser faire. Ça va être clair.
4: Bravo.
3: Énorme. Ça va être clair.
5: Ouais.
3: D'accord?
5: Ouais.
3: Donc voilà. Donc maintenant.
5: On va peut-être finir la question, ça fait un quart d'heure qu'on est dessus, hein.
3: Non, non, mais on reste sur celle-là.
5: Putain, j'en ai marre.
3: On reste sur celle-là.
5: Arrête.
3: Et tant que j'ai pas répondu. Tant que j'aurais pas répondu.
5: Il y a une pierre sur la table. Il y a un pavé.
3: C'est tant que j'aurais pas répondu à ça.
5: T'es à ton micro.
3: T'es à ton micro déjà. Ça. Merci. Je t'ai dit d'éteindre le micro. Eh punaise.
5: Oh.
3: Mais vous allez pas me faire chier jusqu'au bout, hein, là.
4: Alors, tu fais semblant, là, tu fais ton cinéma, ouais, c'est pas cool.
12: Je vais rester maintenant, je vais gérer.
5: Voilà.
2: Ouais.
5: Bon. On reste sur la même question, on va jusqu'à 4 heures avec la même, alors.
3: Non, parce que tant que j'ai pas répondu et tant que...
5: Réponds maintenant qu'on en finisse. Vas-y, alors, les auditeurs, on les gère et voilà.
12: C'est quoi la question?
3: Non, mais de toute manière, News Toto.
0: Oui, là, je crois.
5: News Toto.
12: Oui.
5: Ouais, on écoute
12: ta réponse.
5: Il a déjà répondu.
12: Ouais. Donc, on attend ta réponse, GG.
5: On attend tous ta réponse. Hein. Ouais.
3: Non, mais je sais pas, toi, t'avais parlé de quelque chose tout à l'heure qui me semblait bizarre.
12: Non, de la Côte d'Azur. Moi, j'ai parlé de la Côte d'Azur. On était tout à fait en osmose, GG. Moi aussi, j'ai un kyste. Hein. Non, on est en osmose, GG. Hein.
3: Au revoir.
12: Pourquoi?
5: On va le dire au revoir. Hop là, on va le gérer. Voilà, maintenant, réponds à la question, Gérard, ça serait bien.
3: Donc, moi, je peux vous dire une chose pour ballon rouge, boudin, ballon rond, boudin rouge et sac de mouchage, s'ils sont toujours là. Donc, pour moi, je peux vous dire une chose déjà pour commencer. Hors saison, c'est deux fois moins cher qu'en plein été.
5: D'accord. T'appelles quoi, là, hors saison? C'est de quand à quand?
3: Hors saison, c'est-à-dire de septembre à octobre. Hors saison, tu peux partir quand tu veux. Donc septembre, octobre, voire novembre, mais tu payes deux fois moins cher qu'en plein été.
5: D'accord, mais c'est dans tous les pays pareil ou c'est où?
3: Bah ça dépend.
5: C'est sur Paris, Marseille, non? Il y a des villes.
3: Ça dépend de là où tu veux aller en vacances et c'est tout.
4: D'accord. Gérard, je peux te poser une question. Les mois, tu dis septembre, les mois en bœuf, c'est là où on peut manger des moules?
3: Pas spécialement.
5: D'accord. T'as un exemple de prix en euros, par exemple, une différence de prix qu'il peut y avoir? Non, t'en as pas. T'as bien préparé le débat donc.
3: Non, j'ai pas. Grille de tourpipe, là, de Jeep sur Eiffel.
12: Oui, c'est grille courte pipe. Bonsoir Gérard, vous allez bien?
3: Ça peut te foutre.
12: Bonsoir, je m'informe.
5: Très bien répondu. Ça,
12: très très bien répondu.
5: Ok, Gérard.
3: Allez. Bon, donc tu veux répondre à la question avant qu'on mette tout nu et tout bronzé?
12: C'est la question d'il y a 20 minutes, là.
5: Alors, tu vas dire la suivante, on va passer
3: à Non, attends, il va déjà répondre à celle-là.
12: Moi, je pense qu'hors saison, effectivement, c'est un petit peu plus cher que plein de saison. Mmh. Parce que plein de saison, bah, ils gonflent les prix, normal, pour justement, pour la caillasse, quoi, pour se faire de la caillasse. Et hors saison, il n'y a pas grand monde, que ce soit sur la côte, un petit peu partout, quoi.
5: Ouais. Mmh. Ouais, t'es d'accord, Gérard?
3: Non, mais à mon avis, je pense que tu te trompes complètement. Moi, à mon avis, je pense. Moi, si j'avais l'occasion de partir en vacances, je partirais pas pendant là maintenant.
12: Tu partirais où?
3: Je partirai plus après. Parce que déjà une. Laissez-moi parler.
5: Voilà.
3: Déjà une pour commencer, il y a trop de monde. Et ça serait chiant. Donc je préfère partir hors saison, t'es deux fois plus tranquille, t'as moins de monde.
12: Ouais,
5: d'accord.
12: Ouais,
3: déjà, il y en a qui partent. Et c'est vrai que je peux vous dire une chose, qu'il y a des gens qui partent déjà début juin. Qui partent début juin et donc on est largement plus tranquille avant que toute la troupe des grandes vacances arrivent. Donc on va faire un petit point sur le net pour savoir combien qu'on est.
4: Alors sur le net, on est actuellement... Ah, tiens, j'ai même pas dit, tu vois, on est à 20 333. Et regarde, le chiffre est ici. Viens. 20
5: 333. Ananas.
14: Eh ben
5: mon cochon.
4: Non mais ça mérite des applaudissements.
5: C'est énorme.
3: Non mais par contre,
5: on a fait que deux questions, hein. Il reste encore 2h15.
3: Eh par contre personne a répondu à la question comment que ça se fait que je fais plus de monde que Max. Personne a répondu à cette question.
5: On est en train de relever les questions, on va les assembler.
4: On est en train de faire une sorte de sondage et on répondra en pourcentage parce qu'il y a trop de réponses pour que ce soit vraiment valorisé.
3: Donc déjà on est à 20 333, il est 1h46 du matin.
5: Voilà.
3: Et n'oubliez pas qu'on tient jusqu'à au moins 4 heures.
4: C'est quoi ton objectif ce soir? 3 grammes, combien d'auditeurs? 30 000, 40 000, 50 000? Fixe-toi un objectif.
5: Ouais, vas-y, on va essayer de l'atteindre. On va être là pour t'aider. 30.
3: On va tenter les 40 ans. Rien que pour casser la baraque. Rien que pour casser la baraque. Mais, faudrait que je jette un petit œil.
5: Attends, Gérard. Gérard, pose ta question.
3: Mais apparemment, le standard explose.
5: Ah, c'est énorme. C'est super.
3: Il y a les 24 lignes qui sonnent. Alors, la question.
5: On n'a jamais vu ça.
3: Alors, à votre avis, faut-il partir? Non. Croyez-vous que les campings sont bien protégés? Et on va s'écouter, tout nu, tout brosé de UV40. Et on se retrouve tout de suite après au 0803, 0825, 08 5000. Et pour les Belges, 0833, 825, 08 5000 et www.funradio.fr.
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3: Et voilà, bonsoir, rebonsoir à tous. Donc un petit coucou à Monsieur
15: DJ
3: Evan.
15: Abdel.
3: Bon c'est bon.
5: On peut le saluer.
3: Merci.
4: Tu peux lui dire merci, tu fais son imitation depuis tout à l'heure.
3: Donc voilà, donc j'ai eu petit Evan au standard qui était au téléphone. Donc qui me dit que sur la A71 c'est fluide et qui se dérouge en direction d'Orléans.
5: C'était le point
3: de
5: circulation avec Gérard.
3: Voilà, donc c'est Evan qui m'a dit de le dire, donc on l'embrasse très fort.
5: Voilà, sur la couille.
3: Donc c'est
5: Evan,
3: ton animateur
5: favori,
3: entre 1h et 4h
5: du matin, oui. Du matin. D'ailleurs, j'embrasse
3: donc
5: sur
3: la
5: couille.
3: Donc on est de s'écouter tout nu et tout bronzé, donc j'espère que Evan va se retrouver bronzé. Mais pas tout nu dans sa voiture. Donc voilà, s'il écoute, il peut me rappeler. Il n'y a pas de problème.
5: C'est trop fort.
3: Donc voilà.
5: Voilà, bon, super.
3: Merci. Alors, on a qui? Alors, Boudin Rouge.
16: Je crois qu'il a raccroché.
5: Ah, il a raccroché, je crois. On va le rappeler.
3: Qui nous reste?
5: Passe à la suite, ok.
3: Alors, Bikini Lover 101.9.
16: Allô, Bikini?
3: Bikini!
17: Non, il est parti, là.
5: Qu'est-ce
3: qui se passe, là, au standard?
5: Là, ici, il y a quelqu'un
4: qui est
5: là.
4: Il est parti, mais on va le rappeler. Enfin,
3: non, mais attends, Hervé, t'es pas tout seul. Céline, s'il te plaît.
4: J'ai une question, peut-être. Profites-en pour faire ton métier.
3: Donc, on est combien sur le net?
4: On est, aïe.
16: Oh, non. Mais Abdel, c'est Jamel au standard ou pas? Abdel?
3: Non, mais merci, Esteban.
5: Non, mais
3: Esteban,
5: c'est pas grave, on va chercher Céline, t'inquiète pas. Esteban,
3: hein, merci de me donner le chiffre sur le net.
4: Je viens de te le donner. Hein.
3: Non.
5: Si, tu l'as pas écouté. Hein. Moi, je l'ai très bien entendu.
4: Je viens de te le donner, tout le monde l'a entendu, 20 334.
5: Exact. Oh là là.
18: Presque.
5: Ouais. Presque, on en est à la moitié, il reste encore 2 heures.
18: Tu vas te jouir, là.
3: Putain, alors, donc, on a toujours Ballon Rond, que je viens d'entendre.
18: Toujours,
3: bah,
18: oui.
3: Grille Tour de Pipe.
18: Grille
16: Courte Pipe.
3: Bah, Sandra, elle est pas là.
16: Gicle sur
3: Yvette.
18: Sandra.
3: Bah, je sais pas où qu'elle est, elle doit être dans les bureaux, mais c'est pas grave. Boudin Rouge.
19: Toujours pas.
3: Et qu'est-ce qui se passe au standard, Hervé?
18: Oui.
3: Hervé, qu'est-ce qui se passe?
4: Pour l'instant, il y a Céline! Merde!
5: Céline,
3: bouge. Oh non, mais qu'est-ce qui se passe, là?
5: Attends, Gérard, on va gérer.
3: Non, mais attends, qu'est-ce qui se passe, là?
16: C'est pas simple avec des moignons.
19: Allô, GG.
3: Mais non, mais j'ai Boudin Rouge, Ballon Rond.
17: Boudin Rouge est pas là, donc.
3: Bah si, Ballon Rond.
4: Il y a une question de Jean Bonneau. On en profite peut-être pour faire une question de Jean Bonneau sur le net. Pour partir en vacances, Gérard, est-ce que tu passes toujours par le Mont Blanc pour chevaucher les plaques de verglas?
3: Non. Et de toute manière, ce que j'ai entendu dire que pour ce week-end, c'est malheureux pour ceux qui partent en direction de l'Italie. J'ai entendu dire que le tunnel du Mont Blanc était fermé durant le week-end. Voilà pour information, pour ceux que ça peut intéresser. Surtout mes pozzo, les routiers que je salue. Très, très, très fort.
4: Et moi, je voudrais dire aussi un autre truc, c'est éviter de nous envoyer des faux sondages du genre, selon l'Institut Buvetta, est-ce que vous pensez que Gérard est un bon animateur? La réponse, 100% des sondés ont vomi. C'est vraiment pas drôle et merci de...
5: Ouais,
4: ça nous pollue, ça nous pollue.
5: Petit, ouais,
4: et on est déjà pollué ici, alors nous polluez pas.
5: Ouais. Là, on va sortir un peu dans le sens, il y en a.
3: Esteban, si ça te plaît pas dans ces cas-là, tu fais pas de...
4: Mais non, parce que c'est méchant, pour
3: et
4: toi.
3: Et c'est tout.
4: C'est méchant pour toi.
3: Non, mais moi je te dis, si ça te plaît pas, je pollue pas, d'accord?
14: Gérard, okay. Bon, Bikini nous a rejoint, c'est bon.
5: Tout le monde est de retour, on va pouvoir enquiller avec la question.
3: Alors, Bikini Lover. Bikini Lover.
20: Allô?
3: Oh, allô, avec un portable et il est en train de rouler.
20: Ouais, route,
14: en direct de la route, pour toi.
20: J'écoutais ton
14: message. Ouais, tu les as mis, c'est tes amis.
3: Ouais, mais tu t'arrêtes, s'il te plaît, Bikini.
20: Bah ouais, mais il n'y a pas d'air de repos là, avant 500 mètres, donc t'attends deux secondes là.
21: T'es vers où là?
20: Ah, là, je suis sur la 3 là.
19: Ah, tu me copies là ou pas?
3: Bon, Bikini.
20: Ouais, attends, bouge pas, hop, je ferme
3: la tête. Non, Bikini, bon. Bikini.
20: Ah, tu m'entends mieux là?
3: Bikini, oh, s'il vous plaît, les autres là, Ballon et Grig de Tour de Pipe là, vous vous calmez. Esteban. Esteban.
4: Oui, oui.
3: Non, pas Esteban. Hervé, s'il te plaît.
14: Je suis là. Oui,
3: je suis là. Hervé.
14: Oui.
3: Tu me récupères Bikini.
20: Non, tu dois bien
14: d'accord,
20: m'entendre.
14: D'accord, je vais voir quand il est carré et dès qu'il est garé, je te l'emmène.
20: Ouais, mais c'est bon, je me suis garé là.
5: Ça y est,
20: c'est
5: arrêté là. Ah, c'est bon, c'est réglé.
3: Boudin rouge.
20: Non, mais il y a toujours.
14: Non, Boudin rouge est parti.
5: Boudin rouge est parti.
3: Donc il est plus là.
14: Il
20: y a sac de mouchage toujours.
5: Il y a sac de mouchage, voilà, qui a pris la place de Boudin rouge.
3: Alors donc, on a Ballon.
22: Ballon rouge, ouais.
3: Ballon. Gris Tour de Pipe.
21: Oui, bonsoir. Ouais.
3: Bikini Lover.
20: Ouais, c'est exact, GG.
3: Et sac de mouchage.
20: Bingo.
3: Ok.
5: Ok.
20: Ok. Donc,
3: la question, croyez-vous que les campings sont bien protégés? On va demander à Ballon Rond.
22: Protégés contre quoi?
3: Merci Pedro de...
5: C'est pas moi, c'est ton micro, tu parlais pas devant. Hein.
3: Non, mais de toute manière, s'il y en a qui s'amusent à me couper mon micro pendant que je parle, ça va pas être bon longtemps. Donc, contrôle les vols et tout ça.
22: Ah ouais, non, mais il faut fermer ta caravane à clé, c'est tout. Hein. Mmh. On t'a pas appris ça dans la gitanerie?
3: Non, mais merci, j'ai déjà fait du camping, d'accord?
22: Ouais, bah oui.
20: Mais quand t'as une tente et pas de caravane, comment tu fais?
21: Ouais, tu fermes ta tente à clé ou quoi?
3: Ben, c'est là le problème, justement.
21: Oui.
3: Gris Tour de Pipe.
21: Bah moi je suis pas trop camping, mais c'est vrai qu'ils sont clôturés, ils vivent entre eux. Mmh. Et par contre, je voulais soulever le problème des conditions complètement insalubres des chiottes en fait publiques.
3: Non, mais ça
21: c'est crade. Bah, on va en parler quand même, j'espère.
20: Ouais, tu fais caca dans la forêt, c'est pas grave.
21: Ouais, ou dans la mer.
22: Dans la neige.
20: Tu fais caca dans la mer.
3: Non mais ça vous amuse de dire des conneries comme ça?
21: Ça vous amuse
20: dans la mer? Non.
3: Sac de mouchage.
21: Franchement, moi j'ai habité un moment dans un camping parce que je m'étais fait expulser de chez moi, donc en fait j'ai habité au camping pendant un an en fait.
20: C'est là où t'as appris à manier le chasse, en fait.
21: Voilà, c'est là que j'ai appris à taquiner le couteau, le larfeuille, tout ça.
23: T'en as volé des poulettes.
21: Ouais. Et voilà, c'est vrai que voilà, c'est un peu l'ambiance, tu sais, feu de camp, on égorge des poulettes tous ensemble, on se retrouve le soir, on joue de la guitare, tout ça.
23: Top des caisses.
21: Voilà, maintenant les conditions de sécurité, je veux dire, nous, on était chez les manouches, donc je veux dire, il y a personne qui s'amuse à venir piquer chez nous, quoi.
22: T'avais des étoiles de ninja?
21: Ouais, aussi, j'ai des shurikens et tout, quoi. Donc, tu vois, le mec qui vient bébar chez nous, franchement, on lui fait un sourire à la gitane et hop, il repart chez lui, quoi.
23: Est-ce que tu maîtrises en maquillage de voiture?
21: En maquillage de voiture, ouais, je suis deuxième dame quand même. Donc, s'il y a quelqu'un qui a du business, je suis preneur, quoi.
23: Yes.
21: Par exemple, GG, je pourrais te maquiller tes dents et faire croire que t'as encore toutes tes dents, tu vois.
3: Alors, je vais te dire une chose que je viens d'entendre toutes tes conneries.
5: C'est pas bien.
14: Non, t'as pas tout écouté. Moi, je suis témoin, t'as pas tout écouté.
21: Attention.
14: Et justement, Gérard, il y a justement par rapport à tes dents, et je trouve ça honteux que les gens se moquent de tes dents. Il y a une question de Mégatonde qui dit: Gérard, sur le trajet des vacances, pour passer le temps, est-ce que tu fais des grilles de mots croisés avec tes dents? Et c'est vraiment pas drôle. Mais dis-le que c'est pas drôle, Gérard. Défends-toi.
5: Il faut qu'ils arrêtent.
3: Je préviens tout de suite.
5: Voilà.
3: Déjà, sac de moussage, on lui dit au revoir.
14: Il y a beaucoup de gens qui disent les dents pourries, ton débat.
5: Voilà.
3: Merci. S'il est pourri, ben tant mieux pour leur gueule. Si ça leur plaît pas, c'est le même prix.
14: Dents pourries.
3: Donc, grille de pipe.
23: Ouais, je suis là.
3: Grille de tour de pipe.
23: Ouais,
3: un petit conseil que je te donne.
23: Pourquoi?
3: Calme-toi un peu, parce que je crois qu'avec avec sec de moussage, vous êtes bien foutu de ma gueule.
23: Pas du tout. Attends, on a parlé des campings, des camps de manouches, tout ça. Bah, c'est le débat, carrément, quoi.
20: Mais pourquoi les gens parlent de tes dents au pluriel, Gérard ?
22: Je comprends pas, ça.
23: Ouais.
3: Non, non, mais de manière, je préviens, je préviens.
22: C'est pas la peine de déranger le pluriel, quoi.
3: Non, mais moi, je préviens tout de suite que Grig de Tourpipe.
23: Oui.
3: Tu t'es bien amusé. Tu t'es bien amusé avec sac de mouchage à bien vouloir déconner sur ma gueule.
23: Non, mais moi, je te connais pas. Hein.
3: Ouais, non, non, mais bien. Tu me connais pas, mais tu t'appelles Tony, donc au revoir.
5: Ok, on va dire
3: au revoir.
5: Au revoir.
23: Abuseux, moi.
3: Et celui qui s'amuse à mettre des je t'aime, ferme sa gueule avec.
5: Ok, ok, Gérard, ce qu'on va faire, c'est qu'on va juste dire au revoir à Sandra qui est venue nous voir ce soir.
3: Voilà.
2: Au revoir à tout le monde et merci pour cette très bonne soirée et surtout écoutez Fun Radio.
5: Ah ouais.
3: De toute manière, ils sont branchés.
5: Allez, on va lui dire au revoir, on va lui faire la bise. Allez.
1: Au revoir.
5: Allez, au revoir. On va la raccompagner. On va la raccompagner, on se casse.
1: Au revoir. On va te raccompagner.
5: Il n'y a plus personne.
1: On la raccompagne, non ?
5: Ouais, on la raccompagne.
1: Bon, laisse-t'en
5: casser. Allez, on y va, on se casse. Non, mais on la raccompagne, Gérard. Hein.
3: J'arrête.
2: Ciao, Sandra.
5: Attendez, on la raccompagne. On la raccompagne. Allez.
2: T'as pas fait la bise à Gérard,
5: Sandra ? T'as pas fait la bise à Gérard, Sandra ?
1: Allez, supplice.
5: Allez, Gérard.
1: La bise.
5: Ah, il va faire la bise. Et décide de lui attraper la bouche.
1: Et puis
5: ah,
1: bonne vacances.
5: Bonne vacances.
1: Bon, on va essayer.
5: Ah, le regard.
1: Je suis bien les conseils de Gérard.
5: Pars en vacances.
3: Non, non, non, mais arrêtez vos conneries parce que ça commence à m'énerver vos papiers de merde là.
5: Bon, maintenant qu'on a dit au revoir à Sandra. On était tranquille avec le reste.
3: Bon, alors...
5: On en était où, Gérard ?
3: Non.
2: Si.
3: Ah, je continue pas le débat.
2: Il y a Monsieur Mazur.
3: Non, je continue pas.
5: Yeah. Monsieur Mazur.
23: Bonsoir, Monsieur Mazur.
5: Bonsoir,
23: oui, bonsoir, c'est Monsieur Mazur.
5: Ah, Monsieur Mazur.
22: Comment ça va ?
23: Oui, comment allez-vous, chers amis ? Bonsoir, très heureux de vous retrouver.
5: Bonsoir, nous aussi.
23: De même.
5: Fantastique.
23: Alors, écoutez, j'ai tout à l'heure, Monsieur Gérard, que vous étiez opposé à ma présence lors de vos débats. Je le déplore, bien entendu.
6: Oui, il est pas.
5: Ouais, c'est pas sympa, Gérard. Hein. Monsieur,
23: allô, Monsieur Gérard, quelqu'un
5: qui apporte beaucoup de choses. Gérard, si tu pouvais allumer ton micro.
23: Monsieur Gérard, m'entendez-vous ?
6: Oui, il est pas.
3: Monsieur Mazur, je vous ai dit que je ne voulais pas de vous lors de ma dernière.
23: Pourriez-vous m'expliquer pourquoi, Monsieur Gérard ?
3: Parce que j'en ai plus envie de vous entendre, parce que vous êtes sans arrêt en train d'en faire de trop.
23: Écoutez, Monsieur Gérard, j'ai toujours été courtois envers vous, très respectueux de vos idées.
3: Mais même, de toute manière, j'en ai marre, parce que vous restez trop longtemps à donner des réponses, et ça m'énerve.
23: Mais Monsieur Gérard, vous devez apprendre à respecter ceci, n'est-ce pas ?
3: Mais moi, j'ai pas envie de vous entendre lors de mes derniers débats, c'est tout.
23: Mais pourquoi cela ? Expliquez-moi un peu mieux.
3: Parce que c'est ma dernière de la saison et je ne sais, au mois de septembre, il n'y aura rien.
23: C'est la moins la bonne heure.
3: Oh, monsieur. Mais ça y est, ouais !
23: Monsieur Gérard.
5: Oh là là.
23: Monsieur Gérard, à la bonne
5: accident
23: heure.
5: Du travail.
23: Terminons l'année en beauté, vous et moi, Monsieur Gérard, et peut-être.
3: J'ai dit non !
23: Par la suite, pourrions-nous aller fréquenter quelques filles de voix afin de nous faire pomper le prépuce. T'as envie de casser de la puce ce soir, Gérard ?
3: Putain, mais c'est pas possible !
8: Il y a des gens qui disent arrête de dire non, de toute façon, ils peuvent pas arrêter les gens non, c'est pas dans le dictionnaire.
3: Mais Monsieur moi,
23: Gérard,
3: je les
23: posez vos questions, je vais y répondre avec le plus grand des plaisirs, je vous écoute.
8: Il y a une question de Mégatombe, qui est une question qu'il faut une fois de plus que je ne poserai pas à l'antenne, parce qu'elle est nulle et elle est méchante pour Gérard. Il demande à Gérard, est-ce que sa jambe de bois peut servir pour allumer du feu de camp en camping?
20: Ouais, c'est pas beau,
8: et c'est
20: ça.
8: Nul, et donc merci de te déconnecter, Mégatombe.
20: Ouais, déconnecte-toi. Hein.
23: Monsieur Gérard, c'est scandaleux, et vous avez toute ma sympathie.
3: Voilà, la question, croyez-vous que les campings sont bien protégés pour la dernière fois à bikini ?
20: Ouais, Gérard, je vais te dire que ils sont bien protégés. Moi, j'ai fait plusieurs fois du camping et j'ai jamais eu de problème à ce niveau-là. Hein. Il faut le savoir.
23: Ah ouais ?
20: Ah ouais, jamais. Hein. On m'a jamais rien volé. Bon, j'ai pas grand-chose à voler non plus, mais non, aucun problème.
3: Non mais attends, c'est bizarre. Toi, t'étais sur la route et comme par hasard, t'es plus sur la route.
20: Là, je me suis garé. Je me suis enfermé dans mes cabines. Là, y a pas de problème, Gérard. Alors,
5: les routiers ont des cabines.
22: Et toi, Gérard, t'as déjà fait du camping ?
3: Mais attends, je vais laisser répondre tout le monde. Bite de ouf.
23: Oui, bonsoir. C'est Bite de ouf. Moi, j'ai fait du camping, effectivement.
3: Non, mais alors là,
23: j'aime bien
3: là, je préviens.
23: Stop.
5: Voilà. Ah, pardon, mon portable.
3: Non, mais c'est bon, Pedro.
5: Ah ouais, c'est bon, je rallume.
3: T'éteins ton portable, c'est bon.
5: Direct, ça y est, éteint.
3: Alors, je préviens.
5: Vas-y, préviens un peu. Ça fait au moins 5 minutes. Ça fait au moins 5 minutes que t'as pas prévenu, vas-y.
3: Non, non, mais le standard, oui. Bite de ouf, c'est Tony. Donc
5: non.
3: Tu me le vires.
5: Mais non.
3: Allez, arrêtez vos conneries, c'est les mêmes.
5: Je te promets.
3: Bon, allez. De toute manière, je sens que ça va être vite. Le débat, il va être clos vite fait.
5: Hein. Et vite tôt.
3: Combien qu'on est sur le site?
14: On est actuellement 26 594.
5: On continue à monter, c'est-à-dire que le débat est intéressant, il faut continuer.
14: 26 600. Attends.
5: Après, tu fais des statistiques.
14: 26 680.
3: Ben attends, dis correctement le chiffre.
14: 26 684.
3: 95?
14: Oh là là,
5: oh, mais 94. Tu comprends pas.
3: Putain, mais
5: 94, mais après tu fais des
14: comptes. Tout le monde a compris.
5: Ben ouais.
14: Et il y a des gens aussi, évitez de demander si Gérard est de la même famille que Jack Nicholson, est-ce qu'il est lui aussi le résultat d'un mariage consanguin. C'est nul, quoi. Ça ne nous intéresse pas, en plus.
3: Monsieur Mazur. Merci Pedro de me mettre les...
5: Non, excuse-moi, je gère, parce que toi auditeurs. Tu gères pas, je suis obligé de gérer à ta place.
23: Oui, monsieur Gérard, m'entendez-vous? C'est monsieur Mazur à l'appareil.
3: Je t'écoute.
23: Oui, alors justement, je vous écoute, n'oubliez pas. Alors justement, pour répondre très très rapidement à votre question, je dirais que le taux de protection dans les campings dépend du nombre d'étoiles qui sont attribuées à ces établissements, n'est-ce pas? Moi-même, ayant très longtemps fréquenté des campings 4 étoiles, je peux vous assurer qu'il n'y a aucun problème de sécurité.
22: Il y a des chiens?
23: Oui, tout à fait.
3: N'importe quoi.
23: Mais bien entendu, monsieur Gérard, vous ne connaissez pas cette classification.
22: Faut pas que t'emmènes sans dire, va se reproduire.
3: Alors, ballon.
22: Au revoir.
3: Au revoir. Au revoir. Voilà. Monsieur Mazur.
23: Oui.
3: Je vous préviens, c'est la dernière fois que je vais vous dire de calmer vos... quand je vous pose des questions, vous répondez correctement, d'accord?
23: Mais j'ai répondu tout à fait correctement.
3: Donc moi, je peux vous dire qu'à l'heure actuelle, certains campings sont mal protégés. Il n'y a pas assez de sécurité.
23: Oui, non, mais tout à fait, monsieur Gérard. Mais cependant, dans les campings qui bénéficient d'une classification 4 étoiles...
3: Vous
23: avez
3: pas,
23: des vigiles qui patrouillent, monsieur Gérard.
3: Non, il n'y a pas d'histoire de camping avec des étoiles, ça, chez moi ça existe.
23: Attendez, monsieur Gérard, si je peux me permettre, et sans trop entrer dans les détails, je détiens personnellement des stocks options de nombreux campings 4 étoiles partout en France, je puis vous assurer
3: c'est
23: que...
3: ça, bien sûr. Vous êtes directeur d'un camping 4
23: non,
3: étoiles, c'est ça?
23: Non, du tout.
3: Prenez-moi bien pour un con.
5: Mais c'est pas notre genre, Gérard, arrête.
23: Vous le faites très bien vous-même. Non mais, monsieur Gérard...
3: Alors, monsieur Mazur, je vous préviens d'une chose.
23: Oui, monsieur Gérard.
3: Soit que vous vous calmez, ou soit que je vous dis au revoir pour de bon.
23: Je suis tout à fait calme. Nous vous rappelons.
5: Ah. On a coupé directement la personne qui a foutu sa merde.
3: Donc, alors, quels sont les pays qui n'ont aucun succès? Alors, 80% Bahia. Alors, je sais pas ce que c'est comme ville.
5: D'accord.
3: 60% Saint-Marin.
5: D'accord.
3: 50% Cap d'Agde.
5: D'accord.
3: 30% Marrakech,
5: ouais.
3: 15% Athènes.
5: Ouais.
3: Et quel est le moyen de transport préféré que préfèrent les vacanciers? Alors 70% le catamaran, donc le bateau. 50% la pétrolette, donc à mon avis ça doit être une mobilette.
5: Ouais.
3: 40% l'avion à réaction.
5: D'accord.
3: Le train à rail et le balai. Alors le balai, je vois pas ce qu'il a.
5: Mais c'est pour les sorcières.
2: C'est
5: Harry Potter, les sorcières.
3: Ouais, c'est bon. Quels sont les loisirs que les Français aiment pratiquer en vacances? On verra ça juste après.
5: Alors Gérard, toi pour partir en vacances, tu préfères quoi? Le train, l'avion? Qu'est-ce que tu préfères? Le train, le vélo, la mobylette?
3: Non, moi je préfère partir tranquillement en train, puis c'est tout.
5: En train, voilà. Alors, par exemple, un trajet Paris-Sao Paulo en train, ça prend combien de temps à peu près?
3: J'en sais rien. Partir à l'étranger, ça m'intéresse pas.
5: T'es jamais parti à l'étranger? Eh oh, je t'écoute. Gérard.
3: Alors, je préviens tout de suite.
5: Oh putain, qu'est-ce qu'il y a? Qu'est-ce que j'ai fait?
3: Esteban, tu arrêtes tout de suite tes conneries.
5: T'occupes pas d'Esteban, occupe-toi.
3: Non, mais moi, c'est moi qui commande, d'accord?
5: D'accord, ouais.
3: Et donc, sinon, Esteban, tu ranges ton scotch directement et vite fait bien fait.
5: Mais laisse-le.
3: D'accord?
5: Voilà.
3: Hop.
5: Cours vite, cours Esteban, cours.
3: Et voilà.
5: C'est bon, voilà. C'est...
3: Le rouleau de scotch, tu l'auras pu.
14: Il a piqué le scotch.
5: Ah, le voleur.
3: J'en ai rien à foutre. De toute manière, maintenant, vous allez arrêter parce que sinon, le débat, il va être clos vite fait.
5: C'est
3: bien
5: pas notre genre. Arrête, Gérard. Bon, alors. Donc, t'es jamais parti à l'étranger. Gérard, je te posais une question. Est-ce que t'es déjà parti à l'étranger?
3: Non, je t'ai dit.
5: T'es jamais parti à New York?
3: Bah, à New York, c'est pas des vacances, d'accord?
5: Ah, ouais, mais c'était pas l'étranger?
3: Bah, à l'étranger, c'est la question qui arrive après.
5: Ah, c'est-à-dire, vas-y.
3: Préférez-vous partir à l'étranger? En vacances ou pas?
5: Alors on écoute, je sais pas, tu veux écouter qui d'abord pour la réponse?
3: Pour l'instant, celui qui s'amuse à mettre de la musique. Bon, allez hop. C'est simple.
7: Ah, mais qu'est-ce que c'est que ça, là?
5: Arrêtez les sons, s'il vous plaît.
7: Ah, mais y a pas de son, là.
5: Voilà.
3: Non, mais.
5: Voilà, si on pouvait arrêter les sons.
3: Oh, le standard, là.
5: Si on pouvait arrêter de rire aussi.
3: Oh! Céline, s'il te plaît!
5: Et si tu pouvais arrêter de crier, voilà. On prend qui d'abord? Y a qui est là?
7: Répète la question, Pedro, s'il te plaît.
5: Ouais, alors, préférez-vous partir en vacances en France ou à l'étranger, c'est ça? C'est ça, Gérard?
3: Non, c'est pas ça.
5: Alors, c'était quoi? Gérard, on t'écoute.
3: C'est préférez-vous partir à l'étranger ou pas?
5: D'accord.
3: Et on accueille Chico d'Ajaccio.
5: Chicos.
9: Bonsoir, Gérard. Bonsoir, tout le monde.
5: Bonsoir.
7: Bonsoir, Chicos.
10: Oui, bonsoir, monsieur Chico.
9: Ça va, GG?
3: Ça va.
5: Ça va. Bon, allez, vas-y. On va enquiller avec les réponses.
3: Bite de ouf. Bite de ouf!
2: Tu l'as viré, bite de ouf.
3: Bah alors? Faudra peut-être en prendre d'autres.
5: T'as pris trop de café,
11: hein. Ouais. On est en train de prendre.
3: Ouais, non, mais pas. Oh!
5: Céline, elle aime bien prendre, Gérard.
3: Ouais, non. Attendez. Attendez. Là, moi, je crois que je vais arrêter tout de suite le débat.
9: Faut filtrer, Faut filtrer, Gérard.
3: Ouais, non, mais. Non, mais je crois que je vais arrêter là.
5: Mais non, mais Gérard.
24: Non, mais c'est bon, Gérard. On le prend au fur et à mesure.
3: Non.
24: Mais qu'est-ce que t'as encore?
5: Gérard, je t'explique.
3: Non.
5: Gérard, je t'explique.
3: Non, mais moi, c'est. Attends, c'est moi qui commande. Tu me laisses mon micro allumé, d'accord?
5: Alors tu me laisses parler un peu quand je
3: te dis. Non, mais moi je vais te dire une chose.
5: Il y a 4 personnes à l'antenne.
3: Non, mais moi je vais te dire une chose.
5: Non.
3: Que les 4 personnes qui sont à l'antenne, vous les avez pris. Vous avez Monsieur Mazur, ok. Bikini, c'est un autre.
5: Arrête. Eh oh Gérard, c'est du matériel.
11: Arrête ton cinéma,
5: franchement. Oh là là, Gérard, il est encore parti. Bon, vas-y.
24: Oh, c'est vraiment ridicule. Oh, mais t'as pas bu, Pedro, t'as pas bu.
5: Ah non, mais moi, je vais faire comme si. Hein. Alors, c'était quoi sa question? Alors on va prendre les auditeurs, on va gagner du temps.
7: Moi je peux le faire si vous voulez.
5: Avez-vous déjà, non c'est quoi?
9: Bonsoir.
5: Alors attendez, je cherche la bonne question. Ok, merci.
2: Et préférez-vous partir à l'étranger ou pas?
5: Ou pas, alors on va prendre qui d'abord? Monsieur Mazur qui va répondre en premier. Monsieur Mazur? Allô? Ah monsieur Mazur. Ah monsieur Mazur.
25: Hop, terminé. Hop. Le débat est terminé.
9: Oh Gérard.
5: Mais non Gérard.
3: Mais qu'est-ce que c'est? Regardez, le standard sonne et il n'y a personne qui prend des auditeurs.
9: On est là,
3: et donc c'est terminé.
5: Arrête,
9: mais moi,
5: non. Gérard, il y a
3: mais vous prenez rien, arrêtez, merde. Benoît. Vous faites chier. Vous faites chier, vous verrez. Ta gueule.
9: Et Gérard, tu fais ta star ce soir.
24: Gérard, arrête ton cinéma, ça fait 4 fois que tu parles. Tous les gens sont choqués. Tous les gens sont choqués, hein. Je suis choqué. Hop, un autre, I'm shocking. Tu vois, partout, il y en a.
3: Ouais, tiens mon cul.
24: Ouais, ton cul.
5: Vas-y, shocking.
24: Je vais te voler jusqu'à 4 heures. On dira Alain Delon.
25: Non, c'est fini.
5: Non, mais on va faire le débat à sa place, tant pis. Vas-y.
24: Ouais, bah, qui s'en aille.
5: Ah, bah ouais, franchement, on peut assurer sans toi, tant pis, hein. On fera un débat moins bien, mais tant pis.
3: Attends, toi, tu fermes ta gueule, d'accord?
9: Allez,
3: mais ton portable, tu l'éteins!
5: Tu touches pas mon portable!
3: Là!
5: Est-ce que je touche au tien?
3: T'éteins ton portable!
5: Je touche au tien!
24: Voilà!
9: Non! Gérard, ça coûte cher le téléphone, Gérard!
24: On parle de
3: retourner!
24: On a d'autres personnes!
3: Non, mais de toute manière, depuis tout à l'heure, je suis en train de vous regarder, vous prenez aucun auditeur! Vous remettez les mêmes!
24: Alors,
3: terminé, je travaille pas avec
5: Gérard,
3: les mêmes.
24: Gérard, tu fais du cinéma, tous les gens sont choqués, ils sont en train de se déconnecter. Il y en a beaucoup qui, pour la première fois, j'ai des réactions des gens qui ne te veulent plus en septembre sur Fun Radio.
3: Et alors, de toute manière, c'est pas eux qui commandent, c'est Victor. Et de toute manière, Victor, il sait comment que je travaille. Voilà. C'est tout.
24: Mal.
3: Et c'est pour ça qu'en septembre, je vais revenir vous casser les couilles.
5: Ouais.
3: Ah bah c'est... Mais pas avec la même équipe.
5: Mais
3: pas avec la même équipe.
5: C'est clair que tu vas bien nous les casser. Bon.
3: Non.
2: Si.
3: Là, c'est moi qui commande.
5: On a signé le contrat, laisse
3: détendre. Alors donc, maintenant, on va remettre un disque. 2h12, on met un disque, c'est terminé.
5: D'accord.
3: Tu balances le disque, j'ai pas la musique. Donc tu balances un disque et je veux savoir les autres auditeurs. Et pas les mêmes.
5: T'as oublié qu'il y a des doigts aussi.
3: Il y a une chose que je vais prévenir au standard. Arrêtez.
2: Fais le standard, Gérard.
3: Arrêtez quand je vire un auditeur, arrêtez de le reprendre sous un autre nom.
2: Non mais Gérard, il y a un truc que tu comprends pas, c'est que tu fais pas le standard. Donc en fait, Hervé va prendre ta place et toi tu vas faire le standard.
3: Moi, je vais te dire une chose que je suis pas d'accord.
24: T'as vu combien on est?
2: Moi, je suis pas d'accord non plus.
5: On est 407.
24: 407. Et 407. Et déçois tout le monde avec tes réactions de
5: star.
24: De foyeux.
5: Ouais, franchement, Gérard, assure un peu. Tu vas faire le standard.
3: Toi, tu vas fermer ta gueule.
5: Ouais.
3: Et tu vas arrêter de me couper mon micro.
5: C'est pas mon genre.
3: D'accord?
5: Ouais.
24: 403.
3: Hein?
5: Ouais.
3: Parce qu'avec ton t-shirt Adidas, ça va.
24: Ok.
5: Ça.
24: On baisse, hein.
5: Ça va,
24: on en perd un, là.
3: Mais je m'en fous.
24: Ouais, mais tu t'en fous, mais les gens finissent par s'en foutre de toi.
3: C'est pas toi qui me commandes. C'est pas toi qui me paye.
11: Bah ouais.
3: Bon, bah alors tu fermes ta gueule et c'est tout.
24: Bah, j'ai 50 voilà. euros dans ma poche.
3: Attends, moi le disque.
5: Et t'as oublié quelques des doigts aussi, hein.
3: Ta gueule.
24: T'as vu ses doigts?
5: Ouais, pourrait pas. Des moignons. Ah là là.
3: Non, rien du tout.
5: Non, c'est quoi? Attends, t'as le titre là, normalement. Ah bah merde, excuse-moi, c'est moi qui l'étais annoncé.
0: Tu veux
5: le titre.
0: 4 nouveaux, c'est ça?
5: Allez, Gérard, c'est quoi le titre? Enchaîne.
3: Non, c'est épouse-moi, j'ai des dents pourries. Bien sûr, connard!
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3: 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Celui qui a sa musique derrière, arrête!
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3: Bon. Rebonsoir. Donc, voilà, ben, la suite, suite et fin. Suite et peut-être fin du débat.
5: Il y a deux personnes qui applaudissent.
3: Donc voilà, donc on venait de s'écouter Pedro, s'il te plaît.
5: Bah, t'as la fiche, non?
3: Non, j'ai pas les fiches.
5: Ok, c'était Placebo avec Special K à l'instant.
3: Et le premier, c'était voilà. Pas du tout...
5: Moi, j'ai pas du tout les fiches.
3: Non, non, mais de toute manière, c'était pas du tout le titre qui était annoncé sur ma fiche, donc voilà.
5: Ah bah, écoute, je sais pas, alors.
3: Donc voilà, donc malheureusement, petit problème avec le standard et puis sur le site internet. Donc Max n'était pas là quand ça s'est passé.
5: Malheureusement.
3: Donc ce qui s'est passé, c'est que ben il y a eu des auditeurs qui se sont amusés à revenir sous d'autres noms et donc on a été forcé de couper un bon bout de temps. C'est d'ailleurs c'est pour ça qu'on a peut-être chuté sur le net et donc malheureusement voilà.
5: D'accord.
3: Donc, on va continuer encore une demi-heure.
5: Ah non, 5 minutes.
12: 20 minutes.
3: 20 minutes, pas plus.
5: Ah bah attends, si t'es pas dedans, si tu veux pas.
12: Passe ton temps à gueuler. Moi, j'ai eu un appel de mon pote de Victor. Il dit si c'est pour partir toutes les 5 minutes, on arrête. Hein.
3: Ouais. Eh bah dans ces cas-là.
12: Non, il dit 20 minutes, on fait 20 minutes parce que tu tiendras pas une demi-heure. Il m'a dit.
3: Ben, ouais. Ça dépend. Je peux peut-être tenir plus, mais ouais, on ne sait pas.
5: Ouais, je suis pas sûr que tu sois capable. Hein.
24: Ouais, il y a beaucoup de gens qui disent que Gérard est totalement incapable ce soir de faire plus de 20 minutes.
5: Ouais.
24: Incapable.
5: Ouais.
24: Tiens, et j'en n'y crois pas.
5: Incapable.
3: Ouais, bon, on verra. Déjà sur le net.
24: Ouais. C'est moi.
3: Déjà pour commencer, tu vas te calmer, hein, parce que vos questions cons et tout ça, j'en veux pas, hein. Donc ça va être clair et c'est tout. Voilà. Donc j'espère que ça va remonter et que au standard ça va changer un petit peu. Et voilà donc on va accueillir pour ça Clément de Cannes.
13: Bonsoir. Bonsoir Gérard.
5: Attendez, hop là, on va gérer s'il vous plaît au standard ce qui se passe. Il y en a un qui a une ligne pourrie hein.
3: Clément a une ligne pourrie.
5: D'accord. Si vous pouvez juste le récupérer. Non mais on s'en fout, prenez tous et vérifie qu'est-ce qu'il y a une ligne pourrie. Voilà, on va gagner du temps.
12: Non, je parle un peu ça, mais...
5: Voilà, Max est en train de parler, on est en train de broder.
24: Gérard, on a des questions sur le net qui concernent l'étranger. Les auditeurs, est-ce qu'on pouvait avoir des auditeurs qui, par exemple, partent en Europe, en Asie, pas forcément toujours en France?
3: Non, mais c'est quoi comme question qu'il voulait poser?
24: Non, mais je veux dire des gens qui partent en vacances, qui sont concernés par le débat, mais qui partent aussi à l'étranger, pas uniquement des gens qui... Parce que depuis le début du débat, on n'a que des gens qui partent en France. Donc, si tu pouvais faire un appel...
3: Non, mais justement, c'est... Préférez-vous partir à l'étranger ou
24: pas? Ah bah, génial.
3: Préférez-vous partir à l'étranger en vacances ou pas? Donc, voilà, donc on parle pas uniquement que de la France. Hein.
24: Nickel.
3: Donc, voilà. Donc, Clément, c'est bon au standard, s'il vous plaît?
5: On peut pas régler le problème. Hein.
3: Le standard, Clément, on peut pas. Donc, Pauline.
5: Non mais attends, on peut pas tous les prendre. On va tous les mettre en attente, comme ça on va gagner du temps.
15: En fait, c'est Pauline qui a une ligne pourrie.
5: Voilà, donc c'est laquelle, la ligne pourrie? C'est sur quelle ligne, s'il te plaît?
3: La boule, c'est
12: la
3: 8. Sur...
12: La 8.
5: D'accord. Donc, hop là, qui est-ce qui est sur la 2, vas-y.
3: Clément.
5: Non, il y a quelqu'un qui est là. Qui est-ce qui est là?
13: Alors moi, je suis là, bonsoir.
5: Voilà, déjà,
3: c'est qui?
13: C'est Prévention Croutière, bonsoir GG.
5: Bonsoir.
13: J'appelle de Madalascar, 117.7, bonsoir tout le monde.
3: Bonsoir. François.
18: Oui, bonsoir, c'est François.
13: Bonsoir.
18: J'appelle de Tombouctouze.
13: Bonsoir.
18: Bonsoir.
13: Bonsoir.
3: Ok, bonsoir.
15: Pauline est de retour.
3: Pauline.
26: Bonsoir.
3: Bonsoir.
26: Pauline.
3: Clément, non?
15: Non, Clément, c'est mort, il avait un bruit trop sourd.
5: Voilà, par contre, il faudrait gérer celui qui est en train de... Avec...
13: Non, c'est l'antenne, prévenez les mecs, là.
5: D'accord, ok.
3: C'est qui?
5: Voilà, c'est réglé. Qu'est-ce qui est là? Une fois, deux fois, on va le zapper, hein. Sinon ça va aller très vite.
3: Ah bah, de toute manière, faut le zapper tout de suite.
13: Tout le monde est là.
5: Ok, tout le monde est là?
18: Tout le monde est là.
5: Ok, tout le monde est là. Ok, vas-y.
3: François, arrête de jouer tes gros bras, d'accord?
18: Ok.
5: Ok, on va enquiller avec la question, Gérard.
24: Allez, on a une question internet, peut-être. Pardon. Juste. En quelle année, à quelle époque démarrèrent les premières vacances?
3: Oh là, je sais pas du tout. Hein.
24: À peu près.
3: Ouais, je sais que les congés payés ont commencé en 73, ouais. Les premiers congés payés ont commencé en 73.
24: Exactement.
3: En fin de compte. Hein.
1: Il y avait des congés pas payés avant.
3: Ouais, mais avant c'était pas pareil.
1: Donc ouais, c'était un peu des vacances quand même. Hein.
3: Donc c'est pas le thème de. Donc on est combien là sur le net un peu?
24: Eh ben écoute, on est remonté puisqu'apparemment c'est bien redémarré depuis 8 minutes. On est remonté à 9191.
3: Ok. Et donc on accueille Jérémy le vacancier de Lavandou 102.8.
4: Ouais, salut GG, salut tout le monde.
16: Bonjour Jérémy.
4: Bonsoir.
3: Oh, François, tu te calmes s'il te plaît, parce que sinon ça va pas aller. D'accord. Donc alors, préférez-vous partir à l'étranger en vacances ou pas? Donc on va demander à François, parce que comme il a une grande gueule.
16: Oui, c'est clair que je préférerais partir en vacances, mais cette année j'ai pas trop eu le choix. Je dois rester à Paris pour travailler, donc cette année ça va pas le faire.
1: Ouais. Dommage.
3: Prévention.
1: Prévention croûtière. Bah écoute, moi je vais partir en Amérique du Sud. Donc en Guinée orientale, donc je suis plutôt pays étranger, quoi.
3: Ouais.
1: Bah, histoire de prendre un peu le soleil, parce que t'as vu le temps qu'il fait, si tu restes en France, tu prends pas le soleil, quoi.
3: Bah ça dépend, hein. Peut-être que la deuxième quinzaine de juillet sera meilleure.
1: Mais là, reconnais que c'est mal barré, quoi.
3: Faut attendre.
1: Qu'est-ce que tu penses, toi, de cette météo, un petit peu?
3: Non, mais attends, on en discutera après. Okay, Jérémy d'accord.
17: Ouais, bah moi, Gérard, je pense que c'est mieux de partir à l'étranger pour découvrir de nouveaux horizons, de nouveaux pays.
3: Mmh.
17: Et que c'est vrai que pour le temps, c'est mieux de partir à l'étranger que de rester en France.
3: Mais Pauline ?
19: Moi, je crois que c'est important de découvrir le monde. Et moi, je suis plus Afrique orientale, tu vois, Viet Minh, tout ça. Toute cette région-là, quoi.
3: Non, mais moi, je pense que... Bon, pour répondre à cet éparementier croûtière, là.
1: Ouais, prévention croûtière, ouais.
3: Ouais, prévention croûtière, donc tu me parlais du temps. Bon, bah, de toute manière, faut bien te dire une chose. Bah. Que là, en fin de compte, bon, c'est vrai que tous les ans, c'est la même sérénade par rapport au temps. En fin de compte, c'est qu'on a un temps pourri les premiers jours de juillet, c'est-à-dire la première quinzaine. Et il faut dire qu'après, le temps revient super bien. Et donc... À partir du 14 voire 15 vers la mi-juillet, on récupère un soleil, mais pas possible.
24: Gérard, il y a quelqu'un qui vient de réagir en entendant quand tu as dit il faut laisser le temps. Beaucoup de gens ont pensé qu'il y avait Didier Barbelivien sur notre antenne. Est-ce que tu pourrais nous chantonner juste un petit clin d'œil? Il faut laisser le temps chanter. Juste
3: non,
24: ça.
3: Non, mais ça. Ça, il faut laisser le temps au temps.
24: Non mais chante-le, juste, je veux la petite phrase, ça fera plaisir à beaucoup d'auditeurs.
3: Il faut laisser le temps au temps. Voilà. Voilà, c'est tout, c'est tout.
24: Répète-le juste ça. Il faut laisser le temps parler librement.
3: Il faut laisser le temps parler librement et le temps au temps. Voilà.
24: Mais chante-le.
3: Non, je le chante pas. Non.
24: Pour me faire plaisir.
3: Non, on va pas recommencer, sinon on va arrêter le débat et ça va être vite fait. J'ai envie de continuer un maximum et comme c'est la dernière de la saison, je pense qu'on va arrêter à 3h et puis c'est tout. Je pense, mais je vais voir. Je vais voir comment que ça se passe avec les auditeurs. Donc, alors, préférez-vous partir à l'étranger ou pas? Donc, en vacances Alors, préférez-vous partir à l'étranger en vacances ou pas? Donc, moi, personnellement, donc à part New York, mais ça, c'était pas des vacances, c'était pour aller voir le film Godzilla en avant-première.
5: T'as travaillé dur?
3: Pour,
5: tu dis que c'était pas des vacances, donc t'as travaillé.
3: Non, mais ce qu'il y a, c'est que, bon, pour aller voir le film Godzilla, donc c'est pas des vacances pour moi. Personnellement, c'est juste une petite détente.
5: D'accord.
3: Donc c'était pour aller voir le film en avant-première, mais ce n'est pas vraiment des vacances.
5: D'accord.
3: Les vacances, pour moi, partir à l'étranger, c'est partir, comme j'ai dit, mercredi quand je suis venu.
5: C'est
3: donc c'est de partir quasiment 2 mois, voire 3 semaines, comme Lily va faire partir à Ibiza et tout ça.
5: Donc partir à l'étranger, c'est partir 2 mois.
3: Bah disons partir soit 2 mois ou soit 3 semaines dans d'autres pays que bien sûr Paris, parce que c'est vrai que durant juillet août Paris on sera moins pollué, il y aura moins de monde.
5: Ouais.
3: Mais
24: Gérard, ouais. Une question, parce que j'ai noté quelque chose dans ce que tu viens de dire qui est vachement intéressant. Tu viens de dire, Paris est un pays. Est-ce que tu penses pas que c'est une réaction de ta part qui est un peu justement vachement centrée comme ça vers un ethnocentrisme qui est vraiment la caractéristique type de ce qu'on peut entendre en Île-de-France?

0: Là, bah, aller à Saint-Tropez n'a plus d'avantage parce que c'est parti en vacances. Est-ce que du coup, Rambouillet, c'est pas des vacances, puisque c'est, ça a rien à voir en destination. Enfin, je veux dire, c'est loin.
1: Non, non, mais disons Rambouillet. Bon, j'ai pris Rambouillet, mais partir à Saint-Tropez, pour moi, c'est des vacances parce que c'est tu vois la mer, tu vois d'autres personnes que sur Paris.
0: Mais pour la personne qui y habite à Saint-Tropez, c'est pas intéressant d'aller en vacances à Saint-Tropez.
1: Bah, disons la personne qui habite à Saint-Tropez, si elle veut partir ailleurs que Saint-Tropez, elle peut. Par exemple, moi, ce qui me plairait. Bon, malheureusement, je peux pas, j'ai pas les moyens. Moi, ce qui me plairait, c'est de, par exemple, de partir, comme tu dis, à Saint-Tropez, voire même sur Marseille. Là, au moins, même Nice. À l'heure actuelle, à Nice, faut pas dire. Je pense que la température est des fois meilleure que nous à Paris. Hein.
0: À Nice,
2: là. T'es déjà allé à Nice?
1: Oui, on avait
0: avec Max.
1: Ouais, on avait été à Nice. Ouais. D'accord. Non, à Nice sur le.
2: D'accord. C'est pas grave, Gérard.
0: On demande aussi si en 1973, par exemple, tu avais dû défendre le projet de congé payé par le Sénat ou différent le système de la navette entre l'Assemblée nationale et le Sénat, comment tu l'aurais défendu vis-à-vis des députés de l'époque qui étaient majoritairement bleus?
1: Bah, disons le problème. Bon, c'est pas le thème du débat, mais je vais quand même répondre à la question. Ce qu'il y a, c'est que c'est vrai que depuis que les congés payés ont été votés. Donc pour moi, c'est vrai que partir 5 semaines, bon, il y en a qui prennent 2 ou 3 semaines pendant l'été, et d'autres qui gardent une semaine pour l'hiver. Donc pour moi personnellement, c'est bien comme ça.
2: Donc ça, c'est ton avis, mais on peut peut-être demander aux gens qui sont là au standard avec nous leur avis.
1: Ouais, c'est.
2: Ah ouais, si tu pouvais arrêter d'appuyer sur leur téléphone, voilà, ça serait bien, merci.
3: Olé.
2: Voilà. Donc des réactions par rapport à ce que vient de dire Gérard par rapport aux 5 semaines.
1: François. Attendez, François.
4: Oui, moi j'aimerais te poser la question suivante. Tu as parlé tout à l'heure de la première quinzaine assez pluvieuse. Est-ce que tu penses que la deuxième quinzaine, on aura droit à des températures canonculaires?
1: Bah, disons, je pense, parce que tous les ans c'est pareil. Tous les ans à la même époque, faut dire. C'est vrai que faut bien se dire une chose. À l'heure actuelle, on n'a plus de saison.
5: Mais est-ce que tu crois que c'est à cause
4: de la saison, ma pauvre dame.
1: Attends, Pauline. Hein. Mm-hmm. Attends 5 minutes, parce que là, je réponds à... Donc, toi, François, tu me posais?
4: Oui, c'était pour savoir, en fait, pour insister sur le fait que j'espère qu'il y aura du temps, de bonnes températures clémentes et un temps canonculaire, quoi, pour la suite. Hein.
1: Bah, de toute manière, comme je l'ai dit, je pense, à mon avis, parce que de toute manière, c'est tous les ans, et puis il faut dire c'est vrai qu'on n'a plus de saison.
6: Mais on peut pas faire quelque chose, là, GG, contre ça, ou pas, là?
1: Ben, ça, c'est pas, malheureusement, on peut rien y faire, parce que on n'est pas,
6: on a des gens pour ça,
1: on n'est pas à la place. Attendez. Pauline, pardon.
5: Si, on sait maintenant que début juillet, c'est tout pourri. Pourquoi ils décalent pas les vacances?
1: Ben,
5: mi-juillet, mi-septembre.
1: Bah, de toute manière, c'est là le problème. Voilà la question qui est bien.
6: Ouais.
1: La question qui est bien, c'est vrai que il y a des gens qui sont partis bien avant.
5: Mmh.
1: C'est vrai qu'il y en a qui sont partis fin mai, début juin. Donc pour avoir moins de monde sur les plages. Et là maintenant, bon, c'est vrai que là en ce moment, c'est la grosse période que tout le monde a arrêté, parce que c'est vrai. Faut dire une chose, que là on va la question, on va revenir dessus. Sur la question, donc, préférez-vous le camping ou les locations? Donc, avant de que vous répondiez. Donc, moi, je vais vous dire une chose. Qu'à l'heure actuelle, on n'a plus de saison.
5: Ah non, parce, la pauvre dame.
1: Regarde, cet hiver, on n'a rien eu. On n'a pas eu de neige ni de verglas. C'est pas parce que j'ai eu un problème en 93 avec ça. Donc, on n'a pas eu d'hiver. On n'a pas eu de printemps. Disons, si, on a eu un printemps, mais vraiment grave. L'été, bon, on l'a eu bien avant. D'habitude, au mois de mars, on a les giboulées de mars, on les a pas eues. On n'a pas eu de pluie. Et là, maintenant, on arrive presque, on est le 5 juillet. Le 6, je veux dire.
2: On est le 6 aujourd'hui.
1: On est le 6 juillet.
2: On est samedi, là.
1: Donc, les gens, là, c'est la première grosse vague de départ en vacances. Donc en fin de compte, et après on aura la deuxième vague qui va partir du 15 au 15. Donc voilà pourquoi
2: Oui,
1: Pedro.
2: J'avais demandé comment t'expliques ce changement de saison. Tu crois que c'est l'économie, c'est le chômage, c'est ce genre de choses qui fait que il y a plus de saison?
1: Bah disons non, c'est pas je pense que
2: la couche d'ozone, je sais pas.
1: Non, mais je pense que c'est plus les gens maintenant ont plus trop envie de réserver.
2: D'accord. Ouais. Donc c'est à cause de ça qu'il y a plus de...

0: disons avec tous les accidents qu'il y a eu, donc on peut pas dire que les gens sont d'accord de partir à l'étranger ou pas.
1: Et donc c'est pour ça que au mois de en hiver tu dis que c'est décalé, que c'est deux semaines avant ou ce genre de choses. Tu crois que c'est à cause de ça?
0: Bah disons en hiver, je vois cette année, faut dire que disons l'année dernière, on n'a pas eu d'hiver.
1: Ah non, c'est clair, il faisait trop chaud, il faisait 30 degrés.
0: Non, mais même, là je vois le jour de... Attends, je reviens tout de suite à toi, Esteban. Oui. Le jour de mon anniversaire, le 17, eh ben moi je peux te dire une chose, que le temps il était insupportable, il faisait plus de 35 degrés.
1: Ah c'était énorme.
0: Là, c'est insupportable.
1: Ouais, tu transpirais beaucoup, tu t'es mis de la Adidas et tout ça.
0: Question internet, oui.
2: Non, malheureusement, non.
1: Non, les gens t'écoutent.
2: Ça s'est déconnecté, entre le moment où tu parles à Pedro et moi.
1: Voilà.
0: Ah bon, donc
2: s'il y a une question de quelqu'un, je ne sais pas si tu la connais, elle se fait appeler Henri là, donc je sais pas, qui te demande est-ce que tu viens pour les vacances. Moi, j'ai pas changé d'adresse.
0: Non, mais c'est bon, c'est même pas la peine de me la poser la question. Je sais très bien ce que c'est comme chanson.
2: C'est une chanson,
0: ouais. Est-ce que tu viens pour les vacances? Moi, je n'ai pas changé d'adresse. Tu peux m'appeler. Tu peux toujours m'appeler au numéro.
1: D'accord. Je serai en avance. Au rendez-vous de notre rendez-vous.
0: Voilà. Okay. Au rendez-vous de
2: nos vacances. Ah, pardon. Vraiment. Alors là, je l'ai lu en plus, mais innocemment, quoi.
0: Ah, oh, je me souviens plus des deux chanteurs. Non. C'est pas Claude Barzotti. C'est je sais plus qui.
1: C'est pas Barzotti, je crois.
0: Non, c'est pas Pavarotti non plus.
2: Sino Rossi.
0: Peter Rossi. Non plus, c'est
2: qui? Retrouve le nom, ça va m'énerver. Non, mais quand je retrouve pas un nom, ça m'énerve, Gérard.
0: Chante-le. Est-ce que tu viens pour les vacances? Moi, je n'ai pas changé d'adresse, tout ça, c'est, je sais plus qui c'est, mais bon, ça me reviendra.
1: C'est pas grave, Gérard.
0: Donc, alors, la question, c'est préférez-vous le camping ou les locations? Donc, on va demander à François. François, une fois.
3: C'était endormi en antenne, là, c'est pour ça.
1: Ah, bon, François, il est là ou pas?
0: Prévention croutière.
3: Écoute, moi j'allie un peu les deux, donc en fait je vais en camping, mais je loue en camping en fait. Tu vois, je fais de la location en camping. Mm-hmm. Je loue des mobile homes, des tentes, des igloos, des tables de ping-pong.
0: Non, attends, je te parle pas des igloos ni des tables de ping-pong. D'accord.
3: Ah si, attends, c'est ce que je loue quand je suis là-bas, quoi.
0: Ah ouais, donc toi c'est pour ceux qui viennent en vacances en camping et tout ça.
3: Voilà, c'est de la location en camping, quoi. Mmh, voilà.
0: D'accord.
3: J'ai rendu les deux compatibles.
0: Mmh. Jérémy?
4: Bah écoute, moi Gérard, je préfère louer une maison au bord de la mer plutôt que d'aller au camping. Je trouve ça plus agréable.
0: Ah donc tu préfères la
4: location.
0: La location.
3: Ah oui, le camping.
0: Pauline?
5: Bah moi écoute, je loue en dur. Parce que j'aime mon confort. Moi, une maison sans un canapé, c'est pas une maison. Mmh. Donc habiter dans une roulotte pendant un mois, c'est pas possible.
0: Disons dans un mobil-home.
5: Oui, enfin, appelle ça comme tu veux. Moi, j'appelle ça une roulotte.
0: Mmh.
5: Et donc, je loue en dur. Et j'ai les moyens en plus. Donc, pourquoi je me gênerais, hein?
3: Non, mais attends, GG, c'est bien les mobil-homes.
0: C'est qui là?
3: C'est prévention croutière. Je veux dire, c'est quand même bien les mobil-homes, parce que tu pouvais avoir un mobil-home à toi.
0: Non, mais ce qu'il y a, c'est vrai que bon, moi je préfère plus le camping. Bon, avoir une toile de tente qu'une location. Parce qu'en fin de compte, les locations, c'est chiant parce que faut que tu réserves longtemps à l'avance et faut que tu donnes des dates.
1: D'accord.
0: Non, mais laisse-moi les.
6: Normalement, François est de retour, Gérard.
1: François.
7: Oui, je suis de retour. Bonsoir.
0: Donc, rebonsoir. Bon, on t'a déjà dit bonsoir. Donc, t'as entendu la question?
7: Oui, moi, je pense louer une petite villa sur la côte.
0: Non, mais toi, donc, tu préfères les locations par rapport au camping?
7: Ah oui, bien sûr. Parce qu'on n'est pas obligé d'acheter. et puis, c'est plus, c'est plus économique comme formule.
5: Puis, tu pars pas aux chiottes avec ton rouleau de PQ à la main, quoi.
0: Non, mais je suis d'accord avec toi, Pauline. Bon, la question, c'est pas l'histoire du PQ à la main.
5: Bah, ça fout quand même la honte, quoi. Je vais faire caca.
0: Ouais. Non, mais même, c'est pas la question. La question par rapport au camping ou aux locations. Moi, je préfère le camping. Ouais. Par rapport au
1: je
0: préfère le camping parce que bon déjà tu vois plus de monde dans les locations. Bon déjà faut que tu réserves longtemps à l'avance.
5: Mais si t'es propriétaire de ta location.
0: Non, t'es pas propriétaire, tu loues.
5: Si t'es propriétaire de ta location, attention.
0: Ouais non mais d'accord, mais même tu peux très bien louer par la suite.
5: Oui.
0: Tu peux relouer à quelqu'un.
5: Ah mais tout à fait.
0: Phil. Phil Bornet.
8: Il y a Phil Bornet parce que prévention croûtière est en pause, en fait.
0: Voilà. Ah ben, c'est bon, tu lui diras.
2: Justement, Gérard, on te pose une question de Hervé Davidson qui demande, est-ce qu'on est amené à faire plus de rencontres au niveau sexuel dans un camping plutôt que dans un hôtel de luxe du Poitou?
0: Oui. Ça, oui, question camping, t'es plus amené à avoir à faire des rencontres et
1: bon. T'as déjà pratiqué toi le camping régulièrement?
0: Ouais, j'ai eu l'occasion d'en faire.
1: Et donc tu allais avec qui? Tu allais tout seul avec des amis, de la famille?
0: Non, je galais tout. Bon, en famille non, parce que je vais pas revenir là-dessus.
1: Ouais.
0: Bon, c'est vrai que le camping, je préfère parce que tu rencontres du monde.
1: Ouais.
0: Et ça te change, et donc tu discutes, t'échanges des conversations. Donc tu t'es avec eux, tu joues aux boules. Bon,
1: tu fais quoi de tes journées? Ouais, tu joues aux boules. Tu fais quoi d'autre?
0: Tu vas à la pêche souvent. C'est ce que j'adore, moi, c'est la pêche, jouer aux boules, puis bien sûr passer une soirée
1: entre
0: amis le soir dans un bal un samedi comme un 14 juillet. Ce qui est bien, c'est ça.
2: Gérard, est-ce que j'ai jamais fait de camping. Hein. Mmh. Est-ce qu'on voit la lune à travers une tente?
0: Bien sûr, ça dépend ce que t'as comme toile de tente, mais t'as la lune qui reflète dessus. Et même, je peux te dire une chose que, bon, souvent, moi, ça m'arrive de me coucher très tard quand j'allais au bal dans un camping que je peux citer qui est très bien pour ceux qui veulent y aller, c'est le camping de Saint-Arnoux en Yvelines. Donc,
1: tu partais pas très loin.
0: Bah, c'était dans les Yvelines, mais qui est très bien.
1: D'accord.
0: Je vais te dire une chose, que là, t'as une ambiance.
1: On peut faire du surf là-bas.
2: C'est
1: là-bas.
2: Pas chiant de faire du camping avec plein de tentes comme ça.
1: Ouais.
2: Bah, disons. C'est pour le paysage.
0: Non mais disons, tu.
1: Pas. Ouais, non, c'est pas très joli.
0: Non, ce qu'il y a, c'est que bon, t'as un coin qui est déjà réservé, que tu réserves déjà bien avant.
2: Mm-hmm.
0: Bon, tu le loues à l'année, par exemple, avec une caravane ou une toile de tente quand tu viens.
1: Ouais.
0: Mais ce qui est bien, c'est que quand tu viens, tu peux y aller jusqu'au mois de septembre octobre.
2: Mm-hmm.
0: Et après, bon, le camping est fermé, mais ta caravane reste sur place. C'est pas comme si que les gens partaient avec leur caravane, qui revenaient et qui les remettaient dans
2: des
0: locations, dans des locations qui doivent payer les locations pour l'année d'après. Okay. Oui.
6: Et donc toi, Gérard, t'aimes les tentes?
0: Bah, disons, je préfère les campings sous des toiles de tente.
6: Donc t'aimes les tentes, tu préfères les tentes?
0: Comment ça?
6: Bah les tentes, les tentes, dormir sous une tente.
0: Ah ouais, moi je préfère. J'aime bien ce style pour dormir, t'es tranquille. Au moins dans une caravane, c'est pas comme si tu partais avec ta famille, avec des gamins et constamment t'es emmerdé toute la nuit. Moi je préfère c'est dormir tranquillement, voir dormir à la belle étoile, moi ça me dérangerait pas si le temps était bien. Hein.
6: Et au camping, donc tu dors qu'avec des tentes.
0: Bah voilà.
1: D'accord.
0: Dans un sac de couchage, bien sûr.
1: En plus, ouais. Il faut pas être tout seul. Hein.
0: Donc voilà, on accueille.
9: Allô, il y a quelqu'un? Allô.
0: Phil Bornet.
9: Allô. Ouais, salut, c'est Phil. Allô. Allô. Allô. C'est Phil Bornet, Gérard, tu m'entends?
0: Ouais, bah je t'écoute.
1: On t'écoute.
9: Bah non, bah attends, je viens d'arriver. C'était quoi la question?
0: Alors, préférez-vous le camping ou les locations?
1: Voilà.
9: Faut tout bien réfléchir. Moi, je préfère quand même. Bah, vu que tu peux en même temps louer un emplacement dans un camping, tu vois, c'est une question qui est un peu pas tellement nuancée, tu vois.
0: Mm-hmm.
9: Moi, je pense que je préfère louer, mais à l'hôtel, quoi.
0: On est
9: à l'antenne, là, on a l'antenne ou pas?
0: Oui, ouais. Vous êtes à l'antenne. Hein.
10: Tu loues en dur, toi aussi?
0: Non, mais moi, je peux vous dire une chose.
9: Ouais, moi, je loue en dur. Hein. Ouais.
0: Non, mais moi, je peux vous dire une chose, que là, la question, justement, on va...
9: On va avoir un enfant de toi, quoi.
0: Non, mais tiens, justement, alors... Croyez-vous que l'on peut passer ses vacances à l'hôtel? Tiens, bah justement.
11: Le mongolien de toi, c'est le bébé dont je rêvais.
0: François?
1: Ah, c'est la reprise, là.
0: Je sais pas Jérémy?
12: Non, c'est pas moi.
1: Non, ça y est, on l'a géré, là. Direct, Hervé l'a géré vachement vite, c'était nickel.
0: Hervé?
1: Ouais, tu lui dis au revoir.
0: Direct.
2: Ok.
1: Voilà, on lui a dit au revoir. Et maintenant, vas-y,
0: tu me diras qui c'est qui est parti?
1: Ouais.
0: Donc,
2: c'est François.
1: François.
2: Gérard, on a une question encore de Mégaton qui dit Gérard, est-ce que tu maîtrises encore la notion de vacances? Puisque toi, tu es quand même, on peut le dire, enfin, à part ce que tu fais sur Fun Radio, en permanence en vacances.
0: Bah, disons, je suis en permanence en vacances, oui, parce que bon, c'est vrai que je travaille, je viens. Non, coupe-moi.
1: Ah, bah, faudrait savoir.
0: Merci. Je réponds quand même à l'auditeur sur l'internet, c'est qui?
2: C'est Mégatong.
0: Donc Mégatong, je vais répondre à ta question. Donc c'est vrai que bon, en travaillant sur Fun Radio, c'est vrai que...
1: D'accord, Gérard, tu fais des blancs là.
0: C'est vrai que en travaillant sur Fun Radio, c'est vrai que je suis régulièrement en vacances. Mais en fin de compte, je suis pas en vacances parce que bon, je prépare les débats, je fais des poèmes pour les auditeurs que à la rentrée, vous allez sûrement avoir en exclu, donc des nouveaux poèmes.
1: Des nouveaux donc, poèmes.
0: Donc voilà.
1: Des nouveaux conseils aussi peut-être.
0: Justement,
1: ah non, ça a fait un peu de promo pour ta rentrée. Tu vas faire un peu quoi? Vas-y, dis-nous tout.
0: Disons, c'est la
1: dernière. Tu peux te lâcher. Vas-y.
0: Donc normalement, si tout se passe bien.
1: D'accord. Si t'as assez de tickets resto.
0: Non, mais ça c'est pas si j'ai assez de tickets de resto ou pas, ça a rien à voir.
1: D'accord.
0: Bah,
1: au lieu de t'occuper
2: ton trio, on prie la Croix-Rouge voilà. Quand même.
0: Donc normalement à la rentrée, voilà, donc on devrait avoir toujours les débats.
1: D'accord. Avec la même équipe ou pas? Même équipe ou pas?
0: Non, pas avec la même équipe, malheureusement.
1: D'accord. Pourquoi?
0: L'équipe changera, donc.
1: Pourquoi? Dis-le maintenant pour qu'on le sache. Qui est-ce qui va partir?
0: Tout changera, donc voilà.
1: Pourquoi?
0: Parce que je veux plus travailler comme ça et c'est malheureux et c'est tout.
1: C'est triste.
0: Disons non parce que vous toutes les semaines à chaque fois vous me saccagez mes débats.
1: Arrête. Avoue que la semaine dernière tu nous as remercié pour le débat.
0: Ouais, non, pourquoi? Parce que je me suis pas énervé là cette semaine. Vous m'avez fait là cette semaine aujourd'hui vous me faites du boulot de merde.
1: Arrête.
0: Donc ça m'amuse pas. Là vous m'avez saccagé un stylo.
1: Arrête. On a rien fait.
0: Non, mais vous m'avez retiré le ressort qui était dedans, donc
1: c'est mais non, grave. Mais t'es parano, Gérard.
2: Non, t'es parano, là.
1: Il était dans ta poche, on n'est pas allé le prendre dans ta poche.
0: Non, mais il était sur la table, d'accord.
1: D'accord, bon, ok, c'est pas grave.
0: Donc, voilà.
1: Tu vas peut-être casser toi-même, hein, en lançant ton casque.
0: Mais oui, c'est ça. Donc, à la rentrée, donc il y aura sûrement des conseils.
1: D'accord. Des conseils de Gérard, c'est-à-dire sur quel thème, un peu, tu peux dire?
0: Ben, on verra. Putain.
1: Bon, Gérard, occupe-toi juste de ce qu'on te dit et après
0: il y aura sûrement des conseils, des débats et sûrement des nouveaux poèmes qui seront faits à la rentrée. Voilà, donc je peux pas en dire encore plus pour l'instant. Voilà, c'est tout. Donc Pato-Gaz.
13: Pato-Gaz, bonsoir.
8: Gérard,
0: oui.
8: Il faudrait qu'on recentre le débat, s'il te plaît.
0: C'est ce que je fais, hein. Croyez-vous que l'on peut passer ses vacances à l'hôtel? C'est pour répondre à la question de Phil Barnet, donc voilà.
13: Phil Barnet,
0: donc Pato-Gaz pour toi.
13: Bah, fini de m'accueillir quand même, bonsoir.
0: Bonsoir.
13: Pato-Gaz, j'appelle du Cap d'Aft, 116.6. Donc tu peux répéter la question vite fait,
0: Non, je viens de la répéter, t'étais à l'antenne, donc je la répète plus.
13: Alors,
14: passer ses vacances à l'hôtel.
13: Voilà, le camping par rapport à l'hôtel, bon c'est vrai que l'hôtel, il faut avoir des revenus. Donc faut quand même avoir un petit peu de moyens, c'est quand même pas la solution la plus économique. Je pense que t'es d'accord avec moi. Mmh. À moins d'avoir des plans, tu vois, si tu connais quelqu'un qui travaille dans le milieu de l'hôtellerie, qui peut te refiler des plans parce qu'il y a des chambres d'hôtel qui sont pas occupées, tout ça. Voilà, tu peux aller squatter, sinon dans un squat avec des lascars et des clébards et compagnie. Mais bon, pour les vacances, c'est dark, quoi. Mmh. C'est glauque.
0: Phil Barnet.
15: Ouais, écoute, moi je pense que ouais, ça dépend en fait des revenus qu'on peut avoir. Par exemple, si on est dans la chanson, on touche de la SACEM. Et donc on peut se permettre tout un tas d'hôtels particulièrement bien dotés, en étoiles et en service impeccable, avec des putes, de la cocaïne à tous les étages.
0: Non, mais évite de trop parler de...
15: Excuse-moi, j'ai pas voulu faire de pub, je suis désolé.
0: Non, mais évite, parce que sinon...
14: On va
0: après...
14: parler des étages, c'est pas bien.
0: Non, mais après, on risque d'avoir le CSA sur le dos.
2: J'ai une question Internet d'Oxidius qui demande, GG, est-ce que tu te laves les mains après avoir fait caca... Pardon, excuse-moi, j'ai trompé. Jean Bonneau, qu'est-ce qu'on emporte en priorité dans son sac lors d'un départ en voyage? Enfin, qu'est-ce que toi, tu emportes dans ton sac à voyage, avant de partir en voyage? Peut-être laisser répondre les auditeurs, peut-être que les auditeurs peuvent répondre.
0: Mais on va déjà finir la question, après je répondrai à celle-là.
2: Bon, il y a beaucoup de gens qui attendent cette réponse.
0: Ce qu'ils emmènent, c'est le strict minimum pour...
1: Pour deux mois, tu prends vraiment le strict minimum. Pour deux mois de vacances, tu prends quoi? Une brosse à dents, un tube de dentifrice
15: C'est Phil Barnet, combien de slips il faut prendre?
0: Ce que tu veux, mais pour l'instant, c'est pas le
1: d'accord,
0: thème.
1: D'accord, on y reviendra. Vas-y, reviens à ta question.
0: Jérémy.
16: Ouais, écoute, Gérard, moi je pense que selon ton salaire, bien sûr. Toi, par exemple, qui fais de la radio, tu dois avoir une bonne paye. Donc, je pense que tu peux te faire des petites vacances aux Bahamas, tranquille.
13: Tu descends dans des palaces, toi, Gégé, quand tu bouges en vacances, ou t'es plutôt petit hôtel de campagne, comme on dit
0: Nulle part, Pauline.
17: Et quand tu vas dans les boîtes avec Max
18: au casino à Monaco.
0: Pauline.
17: Oui. Ah bah écoute, moi je crois qu'on est capable de passer ces vacances dans un hôtel. Il y a même des gens qui vivent dans des hôtels, enfin tu vois, qui sont un peu en galère, tout ça. Il y a des gens qui y habitent tout le temps, quoi.
13: Dans des hôtels modernes.
17: Ouais. Moi je dis que, ouais, déjà il faut être moderne.
13: Ouais.
17: C'est un style de vie assez particulier. Et ça existe, il faut le savoir.
0: Mais moi, ce que je peux... Ouais. Pedro, s'il te plaît.
19: Il fout un décalipo dans son cul.
13: Qu'est-ce qui se passe là,
2: Gérard, tu peux recentrer le débat? Beaucoup de gens réclament que tu recentres un petit peu, parce qu'il part un peu vers la droite, ton débat.
0: Non, mais moi, je voudrais que celui qui s'amuse à dire... à vouloir m'imiter, à dire bon ben, et dire des conneries, qu'il arrête.
19: Parce
0: que
19: sinon... Bon ben.
13: Qu'est-ce qui se passe là?
18: Ouais, c'est Phil Bornet, est-ce qu'on pourrait continuer?
0: Donc moi, je vais répondre à la question... Donc croyez-vous que l'on peut passer ses vacances à l'hôtel? Moi je peux ses vacances à l'hôtel. Moi je peux vous dire une chose, que non.
2: Non.
0: Parce qu'en fin de compte, passer ses vacances à l'hôtel, c'est quoi? En fin de compte, tu te fais servir. Ah. Donc c'est pas des vacances.
2: Par des gens qui travaillent.
13: C'est des travailleurs
2: qui se font servir par des travailleurs.
0: Bah disons.
2: C'est pour ça que t'aimes pas.
0: Non, ce qu'il y a, c'est que bon, tu passes des vacances à l'hôtel, c'est pas comme si tu partais en vacances. Parce qu'en fin de compte, si tu veux le truc de passer ses vacances dans un hôtel, c'est comme si que t'étais chez toi.
2: Quel genre d'hôtel aussi? Tu parles de quel genre d'hôtel?
0: Ben ça dépend. T'as plusieurs hôtels où t'as des gens qui te servent. Tu dois respecter les horaires et puis tout. Donc pour moi, c'est pas des vacances. C'est plutôt des vacances comme si que t'étais chez toi. Parce que tu te fais servir. Tu dois respecter des heures, donc non, pour moi, c'est pas des vacances.
1: Les heures de quoi?
0: De repas et tout ça.
1: D'accord, il y a des heures de repas quand tu vas à l'hôtel.
0: Bah oui,
1: Alors qu'au camping, c'est des vacances parce que tu te fais toi-même ta bouffe, t'es obligé de faire...
0: Voilà, en camping, tu manges à l'heure que tu veux, et t'es tranquille.
1: T'es obligé de faire ta bouffe, t'es obligé de nettoyer tes trucs.
2: Il dit peut-être ça parce qu'il a une demi-pension.
1: Voilà.
0: Justement, tu prends un truc, un hôtel demi-pension, mais... faut que tu sois quand même rentré à l'heure pour le repas du soir.
2: Ouais.
0: Donc t'as le petit déj et t'as le repas du soir ou du midi. Si t'as le repas du midi, tu peux pas avoir ou sinon
17: faut
0: que
17: tu...
13: comme à la cantine du foyer.
1: Il faut que tu donnes l'adresse, elle a dit. T'inquiète
0: comment,
1: pas.
0: Pauline?
17: Je dis, il faut que tu me donnes l'adresse, c'est intéressant.
13: Ouais.
0: Mais non, mais ça dépend des hôtels, mais
2: on demande le numéro de téléphone.
17: J'ai envie de câlin,
2: On demande le numéro de téléphone, Gérard.
0: Il y en a pas.
2: Ah, t'as pas de numéro de téléphone?
0: Il n'y a pas de
17: numéro.
1: Ok, on va les calmer deux secondes au standard, merci. Oui, Gérard, donc tu disais...
0: Au standard, s'il vous plaît.
1: Voilà, si vous pouvez juste les calmer deux secondes.
2: Est-ce que t'as un numéro de fax?
0: Non plus.
1: T'as pas de numéro où on peut te joindre?
0: Non.
2: Okay. Un email ou...
0: Non. On est combien sur le net avant de faire une petite pause?
1: Encore.
2: Sur le net, on est exactement... Attends, excuse-moi. On est 21 111.
0: Ah bah... Voilà,
2: c'est bien, alors, t'as bien remonté.
1: T'as le droit d'applaudir aussi, hein, Gérard, quand tu réussis un truc. Hein. Vas-y, applaudis un peu.
0: Non, mais c'est bon, on va poser une question.
1: Applaudis un peu, Gérard.
0: Non, mais c'est bon, on verra.
1: C'est facile.
2: Non, il n'a pas de.
1: D'accord.
2: Il n'a pas de faculté motrice.
0: Alors, à votre avis.
1: La droite et la gauche, il ne peut pas en même temps.
0: À votre avis, faut-il partir en juillet ou en septembre? Et on va s'écouter.
1: On va s'écouter un titre.
0: C'est pas ça.
1: Bon, c'est quoi le... Qu'est-ce qu'il y a écrit?
8: Il y a quelqu'un de New York qui appelle et Gérard veut jamais les gens qui appellent des pays étrangers.
1: Ah bah alors c'est pas bien, Gérard.
2: Autant il t'écoute sur le net. Merci le net.
1: On le passera après à l'antenne. C'est quoi le titre?
0: Non, mais j'ai pas le titre.
1: Mais si, il est écrit, non?
0: Non, je l'ai pas.
1: Ah d'accord, bravo.
2: Ça fait auditeur.
1: Alors,
2: ah, bravo Céline.
1: Bravo Céline. Merci Céline. Bon, on va s'écouter le truc.
2: Blondasse.
1: On vous dira après ce que c'est. Allez, on y va.
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0: Et voilà, rebonsoir à tous, suite et fin du débat sur les vacances. Donc il manquait Esteban sur le www.funradio.fr.
1: Il y a un problème internet interne. On a un problème avec les caméras.
0: Ok, bon,
1: c'est un technicien à ses heures perdues.
0: Donc il y a toujours Hervé. Oui, Céline.
8: Oui, en fait, c'était pour dire que la personne de New York, elle a raccroché. Par contre, on a vraiment quelqu'un dans l'avion au-dessus de la France.
1: Ah, on va l'écouter.
8: C'est vraiment sérieux.
1: Ah, allô?
4: Allô.
21: Ah, bonsoir.
4: Allô,
21: bonsoir.
4: Salut Gérard.
0: Salut.
4: Ça va Gérard?
0: T'appelles d'où?
4: Bah j'appelle de l'avion.
0: Ouais, bah tu te diriges où?
4: Bah je me dirige vers Bordeaux là, je suis au-dessus de Lille.
21: Ok. C'est énorme Gérard, on a quelqu'un dans un avion qui est en train de voyager. Ça tombe bien pour les vacances.
4: Tu m'entends là ou pas? Parce que moi je t'entends pas très bien si tu veux.
0: Non mais c'est bon, je t'entends là.
21: D'accord.
0: Donc alors à votre avis, faut-il partir en juillet ou en septembre? On va demander à Patogaz. Patogaz.
21: Ok, attends, on est en train de gérer au standard, on est remis. Voilà, merci Patogaz. Allô Patogaz. Patogaz une fois, Patogaz deux fois. Ok, c'est super au standard, passe au suivant.
0: Bon, bah alors c'est bon. Phil Borné.
22: De toi, ouais. Moi je crois que ça dépend Patogaz. De ce que tu recherches de
21: Par
22: tes
21: contre,
22: vacances.
21: Faudrait, dans l'avion, faudrait baisser le son. Hein, ça
22: allô,
21: bien.
22: Tu m'entends ou pas?
0: Là, baisse le son.
21: Baisse
0: derrière.
21: Le son, franchement.
22: Et moi.
23: C'est un avion ou un grand combat?
21: Ouais, ouais. Enlevez le bruit de l'avion, s'il vous plaît, ça serait bien. Voilà, merci. Ça serait bien.
22: Allô.
21: Super.
22: Ouais, c'est Phil Borné.
0: Mais qu'est-ce qui se passe là? Hervé.
21: Ok, vous allez attendre. En fait, ce qu'on va faire, c'est qu'on va attendre qu'ils aillent se garer dans l'avion. On va les mettre en attente deux secondes. On va attendre qu'ils aillent se garer dans l'avion. On va vite les sortir de l'antenne et puis on va prendre d'autres gens. Hein.
0: Phil Borné.
21: Parce que, non, attends, le temps qu'on les jette. Voilà.
24: C'est bon.
21: Voilà. On y retourne.
0: Alors, Phil Borné.
22: Ouais. Bah, moi, je dirais que ça dépend de ce que tu recherches de tes vacances.
0: Non, mais est-ce que tu prends.
22: J'arrive. Attends. Si tu recherches du monde, bah, tu pars en septembre. Si tu veux que ce soit plus cool, bah, à ce moment-là, tu pars entre. Je dirais, moi, le 25 juillet et le 15 août.
0: Ouais, mais... Ouais, d'accord.
22: Donc, là, c'est pas trop... Ça va, quoi.
0: Ouais, donc, tu préfères partir la deuxième quinzaine de...
22: Ah ben, moi, je recherche le monde parce que j'aime bien les contacts. Mmh. J'aime bien, tu vois, être entouré de plein de gens. Mmh. J'aime bien la foule. Mmh. Donc, je pars vers le 30 septembre.
0: Ok. Ah ben, au mois de septembre, ça m'étonnerait. Hein.
22: Ah, si, non, enfin, c'est pas grave.
0: Jérémy.
25: Ouais, Gigi, ben, moi, je pense que le 25 août, à peu près, c'est là où ça chauffe bien en vacances. Mi-août, c'est là où faut partir si tu veux voir du monde, des bandanas, tout ça. Sinon, si tu veux être tranquille, tu pars début octobre. Et là, t'as plus personne.
0: Bah, de toute manière, même en septembre, t'as plus grand monde, hein, malheureusement.
22: Ah si, moi j'ai plein d'endroits où il y a du monde. Hein.
0: Pauline, pour finir.
23: Bah écoute, c'est un peu pareil. Hein, entre.
0: Merci.
21: Ah, c'est pas moi.
23: Entre juillet et septembre, moi je préfère partir en août.
0: Oui.
23: Parce que en juillet, c'est pas beau, on l'a dit tout à l'heure. En septembre, c'est la rentrée. Et puis, bah moi, j'aime bien être là... à mon travail quand il y a la rentrée, pour organiser l'année, tu vois.
0: Mmh.
23: Donc je pars en août, je fais comme tout le monde, moi je suis quelqu'un de banal.
25: Mais pourquoi pas partir en décembre?
23: En décembre, à la mer, tu te cailles un peu les miches, quoi.
0: Docteur, je sais pas quoi, là.
26: Bonsoir Gérard, c'est le docteur Absolguc, je suis professeur de sciences conjoint à la Sorbonne 14.
23: Ok.
26: Alors, je peux te parler, Gérard, ou...
0: Tu réponds à la question.
26: Alors, bah, déjà, moi, je voulais dire, c'est un plaisir, un avantage que de participer passionné à tes débats. Est-ce que pour toi, justement, un débat sur les vacances, Gérard, n'a pas un effet narguant sur le prolétariat?
0: Tu réponds à la question que je viens de poser.
26: Est-ce que tu peux me la reposer? Parce que Hervé ne m'a pas mis en air, je n'entendais pas ce que tu...
21: Ouais, c'est, on a un problème de standard, en fait, il a pas entendu la question.
0: À votre avis, faut-il partir en juillet ou en septembre?
26: Ben, la question est simple, je pense tout simplement qu'il vaut mieux partir en août, tout simplement parce que c'est juste au milieu de juillet et de septembre.
0: Mmh.
26: Ben, moi c'est ce que je pense, je sais pas ce que tu en penses Gérard.
0: Non mais moi personnellement, ce qui se passe, en fin de compte, le meilleur moment pour partir en vacances...
22: C'est quand que tu te le fous dans ton cul.
0: Bon alors.
26: Mais si on pouvait avoir une discussion sérieuse avec Gérard, ce serait quand même.
21: C'est bien qu'on ait une discussion normale. Hein, quand
0: donc
21: même.
0: Jérémy, tu lui dis au revoir. C'est pas grave.
21: Voilà, c'est pas grave.
0: Jérémy, voilà.
21: Au hasard, on y va.
0: Comme ça va plus vite.
21: Hop là.
0: Donc il reste Pauline et le docteur. Phil Borné. Donc alors, en fin de compte.
23: Bien entouré. Hein.
0: Donc ce que vous disiez, donc personnellement, je préfère partir en septembre.
23: Expliquer pourquoi?
0: Bah pourquoi? Parce que bon, c'est vrai qu'il y a la rentrée, mais au mois de septembre, il y a encore des beaux jours.
22: Ouais, Gérard, c'est Phil Borné. Si tu pars en septembre, est-ce que comme il y a énormément de monde, est-ce que ça te gêne pas un peu?
0: Ah non, il y a au contraire, au mois de septembre, c'est de là que où t'as le moins de monde. C'est là où t'as le moins de monde hein, par rapport à juillet ou août.
23: Mais septembre, c'est les vendanges.
0: Bah ouais, bah, par exemple, tiens, bah, voilà, comme Pauline dit, faire les vendanges au mois de septembre, c'est comme si t'étais en vacances. Hein.
23: Bah oui. Hein.
0: En fin
26: ouais,
0: de
26: mais il commence à faire froid en septembre.
0: Non.
26: Un petit peu, excuse-moi, genre, j'ai fait de la météorologie.
0: Excuse-moi. Je peux te dire une chose, qu'au mois de septembre, on a encore des beaux jours. Hein.
26: Oui, mais il fait quand même plus froid encore.
0: Non, parce que faut, hey, comme j'ai dit tout à l'heure, et je pense que vous avez tous écouté malgré que... Patrick Bruel de Varsovie. Comme par hasard. Patrick Bruel, une fois, Patrick Bruel.
3: Patrick, à toi, bonsoir, je suis là. Bonsoir, c'est Patrick Truel.
5: Patrick
3: 115.5.
26: Patrick Gérard, c'est bonjour. Pourquoi tu parles pas, par exemple, des destinations un peu différentes, comme la Tchécoslovaquie, des pays comme ça, qu'on parle jamais. Enfin, je veux dire, regardez, des pays dans lesquels on parle jamais.
5: Ouais, ou alors des pays au bord de la mer, la Suisse, la Hongrie.
0: Eh hey, oh, faudra peut-être vous déboucher un petit peu les oreilles. Préférez-vous partir en vacances à l'étranger ou pas?
26: Non, mais l'étranger, c'est pas l'étranger, c'est vrai, partie de l'Europe.
0: Mais tiens, avec vos sondages, hein.
21: Mais attends, Gérard, tu nous demandes des sondages, on te les fait, maintenant tu vas les lire.
0: Ça, c'est fait. Ah, c'est bon, là, derrière, merci.
21: En fait, ce que j'adore, c'est que tu respectes vachement le travail des autres, c'est-à-dire qu'on se réfléchit à faire. On te sort des sondages.
0: Oh, les sondages, là, vous me...
21: On sort plein de sondages pour la dernière, bon, exprès.
0: Quels sont les loisirs que les Français aiment pratiquer en vacances? Alors, 80% à la pétanque, et ça, c'est vrai.
21: Ouais.
0: Le vélo sans roue, ça, c'est faux. Donc, 60%.
21: Moi, j'aime bien.
0: 30%, le parti des pieds à l'air. Alors là, je vais vous dire une chose, que vos sondages de merde, c'est bon.
6: Les parties de pieds en l'air.
0: Les parties de pieds en l'air, bien sûr. 15%, la franate, je sais pas ce que c'est.
6: Le farniente, mais c'est pas grave.
0: 5%, l'autosatisfaction mondiale, n'importe quoi.
6: Matinale.
0: Ouais, matinale, donc on va continuer pour les Français. Avec quoi rime vacances? Alors, 70% drague, avec la drague, ouais, ça c'est vrai.
21: Ouais.
0: 50% avec amusement, ouais.
21: Ouais.
0: 30% avec moule quoi?
6: Moule frites, ouais.
2: Moule bite
0: aussi. Ouais. 22% avec éclaboussure, pourquoi pas.
21: Dans ta gueule.
0: Ouais. 11% avec plaisir, ouais, si on veut. On va continuer, on va les finir comme
21: toi,
0: ça.
21: Toi, tu te situes un peu plutôt de quel côté, hein?
0: Éclaboussure. Plutôt drague.
21: Ah, plutôt éclaboussure ou drague?
6: Éclaboussure, ouais.
0: Et ta connerie, toi.
21: Je te demande, éclaboussure, drague, je sais pas.
2: Drague. Pastillon.
21: Drague, d'accord.
0: Quels sont les meilleurs souvenirs de vacances? Ah, quand j'avais 12 ans, mon premier...
21: Baiser. Hein?
6: Ma première fille ou mon premier garçon?
21: Voilà.
0: Non, mon premier garçon, fille. Alors là, je comprends pas.
6: Ou fille. Une fille ou un garçon, ça dépend,
21: voilà,
6: si t'es une fille ou un garçon.
21: T'es sorti peut-être avec un mec, et puis voilà.
0: Bah alors, 30% quand j'ai découvert que les poissons n'étaient pas seulement panés. Moi, bah, pourquoi pas. Quand mon mari me repêche ma culotte, n'importe quoi. Quand j'ai mangé ma première glace fondue, ouais, ça c'est en plein soleil. Quand je me suis aperçu que l'eau ça mouille, bah ça, en principe, l'eau mouille toujours. Mais bon, bref.
21: Il n'y a pas que l'eau qui mouille, hein.
0: Ouais, il n'y a pas que l'eau, ok. Ouais, bah alors ça, hop, les 60%, c'est même pas la peine.
21: D'accord. C'était quoi le truc? On le dira pas, mais c'est quoi?
0: Merci de l'avoir mis.
21: C'est quoi?
0: Quel animal emmenez-vous en vacances?
21: Attends,
0: alors
21: Gérard,
0: non.
6: En fait, c'est les animaux et en fait, la plupart des gens, ils ont répondu le cousin de ma mère et il veut pas.
21: Ah, d'accord.
0: Donc voilà. Donc 40% les rats, bon, pourquoi pas. 20% nos poissons rouges surgelés, pourquoi pas. 10% nos blattes, 20% ma chatte. N'importe quoi.
21: Bon, Gérard, on va arrêter la
0: Mais je vais la finir comme
21: non,
0: ça.
21: Non, mais c'est pas grave. Non, mais Gérard, on s'en
0: va. De toute manière, moi, à 3h15, c'est vrai, arrête alors.
21: Ouais, donc arrête-les, c'est pas grave. Et on va finir avec la question que tu avais posée, je crois.
0: C'était les questions au mois de juillet. Faut-il partir en juillet ou août? Donc, j'étais.
26: De toi. Gérard, est-ce qu'il est possible de recentrer un peu le débat?
21: D'accord. Alors, les auditeurs vont peut-être se calmer et puis on va passer à la question. Vas-y, repose-la.
0: Donc, c'est pour répondre à la question. Donc, j'ai dit que je préférais partir en vacances au mois de septembre. Pourquoi? Parce que déjà, il y a déjà moins de monde.
7: Mais t'as pas de thunes.
0: Mais même,
7: en septembre, c'est moins cher, t'as raison.
0: Bah, de toute manière, c'est de là que c'est moins cher. Et puis, en plus, t'as moins de monde et il y a encore des beaux jours. Comme tu disais tout à l'heure, Pauline, c'est toi qui parlais des vendanges.
26: Mais il fait un peu plus froid quand même.
0: Non, il fait encore bon. Mais tout à l'heure, j'ai dit qu'il n'y avait plus de saison.
26: Non, mais toi, Gérard, excuse-moi, mais t'es d'accord avec moi pour dire qu'en septembre.
0: C'est qui?
26: C'est Phil Borné.
22: qu'en septembre, il fait quand même un peu plus froid qu'en juillet, on est d'accord.
0: Mais non, il fait meilleur. Non, mais il fait meilleur. D'accord, il fait un peu plus froid, voilà. Mais il fait, il y a oh, toujours. Ouais, okay. Mais c'est comme j'ai dit tout à l'heure, on n'a plus de saison.
22: Ah, mais attends, complètement, ma bonne dame.
9: Je sais qu'il est bien dommage. Moi, je voulais réagir sur les saisons, hein, c'est qu'il n'y a plus de saison.
10: Ouais. Mais GG, attends, tout le monde peut pas se payer le luxe de pas travailler comme toi, tu vois. Toi, tu peux partir quand tu veux.
21: Toi, t'as des privilèges parce que t'es une star, mais il y en a qui peuvent pas.
10: Voilà, on peut pas.
22: Non, mais en même temps, c'est vrai, ce qu'il faut voir, c'est que toi, t'as la chance de partir quand il n'y a plus de saison.
23: Mais Gérard.
21: D'accord. Pauline. Hop là, on gère celui qui a raccroché et on remet les autres. Voilà.
0: Pauline.
21: Deux secondes, on est armé, deux secondes, Gérard, du calme. Ouais, Pauline.
23: Est-ce que tu crois que les vacances, c'est juste quand on travaille pas?
0: Pas spécialement, bon. Non. Bah, t'as des gens
23: est-ce
0: qui...
23: Est-ce que t'es obligé de partir pour être en vacances?
0: Bah, t'en as beaucoup qui travaillent et qui prennent pas de vacances, qui partent plus tard. Hein.
23: Bah ouais.
10: Non, mais si tu restes chez toi et que tu travailles pas, c'est quand même des vacances, c'est ça qu'elle veut dire.
23: Voilà, c'est ça, ouais.
22: Gérard, c'est Phil Bornet, j'ai une question.
0: Ouais.
22: Est-ce que par exemple, si quelqu'un est au travail et qu'il en fout pas une, on peut considérer qu'il est en vacances sur son lieu de travail?
0: Ben, pourquoi pas? Bah, de toute manière, t'en as beaucoup qui foutent rien, qui sont sur en vacances, hein.
21: Ou qui travaillent dans une radio. Hein.
22: Même en septembre, où il fait un peu plus froid.
0: Bah, en septembre. Mais je viens de dire tout à l'heure qu'il y avait plus de saison. Putain, mais arrêtez de
22: non,
0: me prendre.
22: Je suis d'accord.
0: Bon, alors, question avant la fin du débat. Un peu de savoir combien qu'on est sur le net, là.
2: Actuellement, sur le net, on est 28 596.
21: Donc, déjà, on a battu le record.
2: Bravo.
21: Alors. Voilà, hop là.
0: Alors, donc la question, merci pour celui qui s'amuse avec ses touches de...
21: téléphone.
0: Quand vous aurez fini de...
10: Allez, tranquille, vas-y.
0: Alors, faut-il envoyer ses enfants en colonie pendant les vacances? Et on accueille Pascal au bistrot. Pascal au bistrot de Lyon 104-2.
11: Bonsoir,
0: par contre, attendez, avant, qui c'est qui aurait raccroché qu'on m'a pas dit?
21: C'était le docteur.
2: C'est docteur Ampelfuck.
21: Voilà.
0: Ok, bah, merci.
12: Absolument pas.
21: Ah, bah, il est encore là.
0: Ah,
21: il est encore là, on dirait.
2: Non, non, il a raccroché. Non, il est là.
21: Attends,
2: là,
21: on l'a entendu. Hein.
0: Attendez, Patrick.
2: On a Patrick.
10: Ouais.
11: Ouais.
0: Pauline.
23: Ouais.
0: Attendez, je récapitule. Patrick.
10: Oui.
0: Pauline.
23: Ouais.
0: Phil Bornet.
10: Ouais.
0: Pascal.
11: Ouais.
0: Ah. Tu te fous pas de ma gueule, toi.
21: Ah non, c'est pas le docteur.
11: Non,
21: ça.
11: Non, je suis juste.
12: Oui, non, non.
21: Ah, bah attends, il est là, attends.
23: T'aurais pas picolé un peu, Pascal?
11: Je
12: suis
11: au bistrot, là.
12: Henri a pas le glu.
21: Ah, bah il est là.
0: Docteur.
21: Et le docteur est là.
12: Oui, c'est là.
21: Ah, bah attends, il est là.
11: Ah, bah, oui, il est là.
2: Ah, mais moi je comprends pas, j'ai que 4 lignes en air, hein.
23: Mais si, Thomas.
2: Non, mais enfin, c'est bon, on a fait avancer sur le
22: tableau. Tu t'amuses, hein, tu sais.
21: Bon, on va enquiller, tant pis. A priori, le docteur est là. Bah oui, effectivement, il est là, donc on va peut-être enquiller, tant pis.
0: Non, mais attends, on a 5 personnes?
10: C'est ouf, ça.
21: C'est bizarre.
2: Mais t'as combien de papiers? T'as combien de papiers, Gérard?
21: 5 papiers.
2: Bah 5, et on a 5 auditeurs.
21: Bah voilà.
0: Non, d'habitude, on n'a pas, on en a pas autant.
12: Allô?
2: Mais oui, mais le docteur m'a raccroché au nez, donc.
0: Allô? Ah bon, alors donc, il est plus là.
12: Non, enfin, c'est qui ça qui parle?
10: Bah alors, c'est qui?
0: Non, il est plus là.
23: Mais qui est là?
12: Allô?
2: Quelqu'un doit l'imiter.
10: Allô?
21: Il y a quelqu'un qui doit l'imiter, c'est pas grave, Gérard, vas-y, ref. Voilà.
2: Alors, Gérard, peut-être, Gérard va peut-être poser une autre question.
0: Non, voilà. Une question internet.
21: Super
0: une question.
21: Intéressant.
2: Ouais, mais enfin, là, quelles sont les principales destinations pour les voyages cet été?
0: Oh non, bah attends, on a parlé déjà des vacances à l'étranger, on va.
2: Non, les principales. Ah, celles qui sont les plus représentatives de la population hermaphrodite.
0: Ben, par exemple, Aphrodite, pourquoi Aphrodite? Non,
2: Hermaphrodite.
21: Herma.
0: Non, mais par exemple, Ibiza.
21: D'accord.
0: C'est ça, où? C'est bien, ça, c'est du côté de l'Espagne.
21: D'accord.
2: Et Ibiza.
0: Saint-Tropez.
21: C'est où, ça?
0: Ça, c'est du côté de, je sais plus où, Max.
21: C'est quel pays? C'est quel pays?
2: Ajaccio.
21: Saint-Tropez, c'est quel pays, déjà?
0: J'en sais rien.
21: Attends, mais c'est pas en Suisse?
0: Non, c'est pas en Suisse.
21: C'est où?
0: J'en sais rien.
13: Non, mais c'est limitrophe. Est-ce que c'est plus proche d'Andorre ou de la Perroute?
0: Non, c'est du côté de Marseille par là, et puis c'est tout.
21: D'accord, donc c'est un autre pays.
0: Marseille, voilà, pourquoi pas. Et puis, il y a d'autres pays, voilà.
21: Par exemple, c'est un beau pays. Hein.
0: Moi, par contre, là où j'aurais voulu aller, mais malheureusement, je ne peux pas y aller, et c'est dommage pour moi.
13: Est-ce que tu pourrais nous citer dans le sens inverse des aiguilles d'une montre les pays que tu préférerais visiter?
23: Par rapport à la densité de population.
25: Avec les fuseaux horaires.
0: Voilà.
25: Les adresses des ambassades.
21: Ouais. Et les précipitations chaque année. Hein.
0: Non, mais moi, de manière là où j'ai envie d'aller. Là où que j'ai envie d'aller et que je peux pas y aller, malheureusement, c'est d'aller voir le Mont-Saint-Michel. Voilà, terminé.
13: Enfin,
0: tu l'as envoyé ses vacances en colonie pendant les vacances et ça sera la dernière question.
21: Ah non.
0: Si, j'ai dit.
13: Repose-la parce qu'on t'a très très mal entendu. Ouais.
0: Faut-il envoyer ses enfants en colonie pendant les vacances?
13: Est-ce que tu peux nous chanter? Alors là, vraiment, là, je veux.
0: Ah, Patrick,
13: la petite chanson, les mamans, les jolies.
0: Hop, Patrick Bruel. Pauline, tu te tais, s'il te plaît, merci. Bon, vous répondez à la question ou j'arrête?
25: Allô, c'est Patrick.
21: Ok, allez répondez.
25: Écoute, si on n'est pas impuissant et qu'on a des enfants.
21: C'est qui?
0: C'est Patrick. C'est moi qui demande au fur et à mesure. Patrick.
25: Ouais, donc si t'es pas impuissant, donc t'as des enfants. Si t'as du revenu un petit peu, tu sais pas quoi en faire, tu peux éventuellement te débarrasser des gamins et les envoyer en colo. Mmh. Moi, je peux me permettre de suggérer la combine à tout le monde, c'est que tu les envoies chez les grands-parents, ça te coûte rien et comme ça t'es tranquille.
0: Ouais, ok.
25: Et allez hop, circuler.
0: Pascal.
25: Des gamins, comme ça tu peux touser pendant toutes les vacances tranquille.
0: Pascal.
14: Oh ouais, moi je te dirais que les enfants, ou tu les envoies en colonie de vacances, ou au pire, si t'en as ras le bol. Tu les laisses sur le bord de la route.
0: Alors, Pascal, au revoir.
14: Allez, pourquoi?
0: Au revoir.
12: C'est le professeur absolu, qu'est-ce que je peux parler?
0: Non.
12: Allô,
0: c'est fini.
12: Allô,
0: Gilles Bornet.
12: Allô.
15: Ouais, alors, moi, en fait, avant de parler d'envoyer qui que ce soit en colonie de vacances, il y a une chose que j'aimerais dire avant toute chose, c'est que j'aimerais beaucoup avoir un enfant de toi. Allô. Avoir un enfant de toi.
25: Bravo, Phil.
15: Et ensuite pour l'envoyer en vacances. Avoir un enfant de toi.
0: Phil Bornet.
15: Oui.
0: Tu réponds à la question, je te dis au revoir.
15: Ah bah écoute, la question est bien entendu que effectivement, ouais, un enfant ça s'envoie en colonie de vacances.
25: Mm-hmm.
15: Éventuellement éviter de faire lui faire faire du canoë avec l'abbé Cottard.
25: Ouais.
0: Au revoir.
21: Allez, on va lui dire au revoir.
12: Moi, je peux parler ou quoi?
21: Voilà, on lui dit au revoir.
0: Pauline.
23: Oui. Bah oui, moi je trouve que c'est une bonne idée parce que ça les sociabilise et puis en même temps ça te fout la paix. Ça coûte pas cher parce que si tu te démerdes bien, t'as les allocs et puis t'as les bons vacances de la mairie.
0: Mmh.
23: Donc voilà quoi, tu travailles pas de l'année puis t'as de quoi envoyer tes mômes l'été quoi, c'est cool.
0: Non mais moi je pense que personnellement. Pour moi,
21: on a tout faux.
0: Pour moi personnellement, moi je peux vous dire une chose que on va que dire Eddy Mitchell 104.2.
25: Bonsoir, c'est Eddy Mitchell.
21: Vas-y, retourne sur ton idée, il s'est présenté. Donc vas-y, tu disais
0: personnellement. Non mais attends, il va répondre à la question.
25: Ah,
0: mais...
23: Bonsoir, c'est Monsieur Mazur.
12: Non,
21: on a un problème
12: au
21: standard, c'est que le docteur est là aussi.
25: Bruno,
12: on
25: est. Envoyer ton enfant en vacances. Tape le 1.
23: Voilà.
25: Ouais. Si tu souhaites l'envoyer à la DAS, tape le 2.
0: Merci. Conclusion du débat.
13: On a juste une question sur le net. Est-ce que les gens de
25: ton enfant à la DAS,
13: est-ce que les gens de ton statut social,
25: Gérard, en autocar,
13: bénéficient de réductions sur les vacances?
0: Terminé, tu me coupes les oreilles.
13: Est-ce que les gens de ton statut bassement social bénéficient davantage sur les départs en vacances?
0: C'est-à-dire?
21: Ou sur les retours?
13: Ou sur les retours de vacances.
0: Ouais. Non mais attends, je vois pas la... Qui c'est qui pose cette question?
21: Quelqu'un.
13: C'est Oxidius.
0: Mais qu'est-ce qu'il veut dire par là? Parce que je comprends pas le
13: Est-ce que les gens de ton statut bassement social bénéficient d'avantages sociaux par rapport à leur départ en vacances?
0: Des avantages sociaux, c'est-à-dire...
13: En monnaie, en argent, en euros.
0: Peut-être, oui, parce que comme Pauline disait, donc il y a des bons, tout ça. Mais c'est vrai que bon, y a pas besoin de bons pour ça, pour nous personnellement. Hein.
13: Tu serais prêt à mettre jusqu'à combien pour partir à Bucarest?
0: Partir là-bas, je sais pas.
13: Pourquoi t'aimes pas l'Asie?
0: Non. Ah bon. Donc alors, je réponds.
16: C'est la Vernande. Nous allons bientôt prendre votre appel.
21: Ah, messagerie a priori.
12: Allô, est-ce que je peux parler?
25: Moi, je voudrais voir un DVD là.
21: Ah. Bon, Gérard,
16: nous sommes actuellement fermés.
21: D'accord, je les coupe. Bonsoir. Voilà.
0: Donc, alors, faut-il envoyer ses enfants en colonie pendant la vacances? Moi, personnellement, je dis que non, ça se fait pas. Parce que déjà, pour commencer, si vous avez des enfants, vous les emmenez avec vous. Vous les emmenez avec vous en vacances. Bon, les mettre en colonie, c'est vraiment con parce qu'ils partent 2 mois et puis vous êtes 2 mois tranquille, d'accord, ça vous débarrasse. Mais personnellement, pour moi, ça m'écœure. Parce qu'en fin de compte, les enfants ont le droit de partir avec vous en vacances et c'est tout. Si vous aimez les enfants, c'est comme les animaux. Vous les gardez. Donc, voilà.
21: Donc tu compares les enfants aux animaux?
0: Non, mais si t'as un enfant, c'est comme un animal, tu l'emmènes avec toi en vacances, d'accord. C'est pas la peine de le mettre en colonie, avec des moniteurs.
21: Et tu lui mets laisse, non?
0: C'est tout, ça, c'est un truc qui m'écœure. C'est comme si que tu faisais garder, par exemple, ton chien ou ton chat par d'autres personnes. L'animal a le droit de partir avec toi en vacances, et c'est
13: tout. Mais est-ce que l'animal, justement, n'ayant pas de statut humain, est pas obligé, en quelque sorte, de ne pas partir en vacances, puisqu'il est constamment, un peu comme les gens qui sont oisifs tout le temps, qui font de la radio, par exemple, d'être complètement fortuit vers un chemin qui les conduit à pas être en vacances et être abandonné sur le coin de la route.
0: Non, mais ça, c'est un truc, c'est une question sûrement sur le site internet qu'on vient
13: exactement.
0: Sur le net. Donc, c'est vrai que...
13: Le lapin mystère.
16: Si tu souhaites abandonner ton chien...
0: Bon, c'est bon, au standard, vous m'arrêtez ça parce que sinon je vais m'énerver.
23: Ah non, mais on fait rien, non,
16: de la crème solaire autour du pourtour anal, tape le 5.
23: 5.
10: Ah, moi je veux le pourtour anal.
21: Ah, bon, on
13: a une question de mégaton qui dit
16: Gérard. Te pète sur ton nez, tape le 6.
10: Allez, 6, banco.
0: Bon, allez hop, je réponds plus aux questions.
12: Est-ce que je pourrais poser ma question, justement? C'est un peu glu.
16: Je dis de te faire appliquer de la crème solaire autour du pourtour anal.
0: Conclusion du débat.
21: Ah voilà,
0: merci. Conclusion du débat.
21: On va faire une petite conclusion. Avec ce qui reste.
0: Non mais non, tu me les éteins parce que je vais.
12: Mais je suis encore là.
21: D'accord, Gérard. Alors vas-y.
0: Donc la question c'était.
13: La question était de te demander si est-ce que tu penses que, étant donné le statut humain de l'animal qui n'en a pas, est-ce que tu crois qu'il est légitime de pouvoir dire qu'il part en vacances alors qu'il est comme un statut oisif social de quelqu'un qui est animateur en radio et qui fout rien de l'année, par exemple.
21: Ouais.
13: Est-ce que lui-même peut être considéré comme vacancier? Ou vacancier éventuel.
0: Ah non, c'était pas ça que tu m'avais posé comme
13: non,
0: question.
13: Non, mais je te l'ai posé autrement parce que je vais parler bêtement que tu comprends comme
0: pas.
13: Un animal.
0: Non, parce que ce qu'il y a, la question que tu m'avais posée, c'était de savoir si s'il fallait abandonner son animal ou pas. C'est ça, en fin de compte.
13: Ah, qu'est-ce que t'en penses de ça?
0: Moi, c'est bon.
21: Ah, excuse-moi.
0: J'ai dit que je voulais pas les entendre. Ils sont en air pour. Ils sont en air. Ils sont pas en air, ils restent au standard. Donc, personnellement, les animaux, c'est comme un enfant. En fin de compte, si vous avez un animal et que vous partez en vacances, si c'est pour le laisser sur le bord de la route, pour moi, vous êtes des lâches.
21: Ah, l'enfant, on le laisse sur le bord de la route, l'enfant.
0: Bah, il y en a, je peux te dire une chose, que l'année dernière, ils se sont pas aperçus, mais il y a des enfants que les parents ont fait le plein d'essence, l'enfant est parti et il est resté tout seul, et puis les parents s'en sont aperçus que 100 kilomètres plus loin.
21: D'accord.
13: Et est-ce que le gamin en a profité pour payer l'essence?
0: Non,
13: mais c'est intéressant de savoir.
0: Non, ce qu'il y a, c'est que... Pedro.
21: Quoi?
0: Tu me les laisses.
21: Mais non, c'est moi qui ai toussé.
0: Tu me les laisses.
21: C'est moi qui ai toussé.
0: Donc, non, je suis pas d'accord. Donc, c'est les animaux sont comme nous, ont besoin d'être avec nous et c'est tout. Je vois pas pourquoi qu'un animal, tu vas le laisser sur le bord de la route, comme il y en a chaque année qui font.
13: Chaque année, tu pourras
0: regarder dans les journaux petit à petit. Mais chaque année, c'est pareil, t'as des animaux qui sont abandonnés.
13: Si toi, par exemple, t'étais un chien, je sais pas n'importe quelle race, un sale bâtard, tu vois, un chien, comment tu réagirais si t'étais abandonné sur une route?
0: Personnellement, je sais pas comment que je réagirais, mais ta question m'intéresse pas.
13: Les puces ou tu vois des conneries.
0: Non, mais ça m'intéresse pas ta question. Donc conclusion du débat terminée, on arrête 3h25, on a terminé. Combien qu'on est sur le net?
13: Là, on est actuellement 28 791.
0: Donc voilà, donc c'est la fin du débat. On termine.
12: Oui, mais le docteur Folgluck n'a toujours pas parlé.
0: On termine à 28 000. Donc conclusion du débat, Pauline.
21: Ah, pardon.
0: Pauline.
23: Si y a les moyens de faire sortir le bâtard derrière.
0: Conclusion du débat.
21: Ok, attends là, calmez-vous s'il vous plaît, répondez tranquillement à la question.
25: Ouais, tranquillement.
23: Moi, je trouvais que ce débat qui clôt cette saison de débat de Gérard était aussi bordélique que la soirée qui a clos le loft hier soir. On se retrouve dans la piscine avec Félicien. Toi, t'as été pathétique, hein, je tiens à le dire. Je crois que c'était ton meilleur en manière de pathéticité. Et puis, bah, j'espère que t'as passé de bonnes vacances au foyer. Tu vas nous revenir tout bronzé, pas trop vous couper. Et puis voilà, passe le bonjour au futur papa, parce que j'ai appris que Sandy attendait une bonne nouvelle. Et je voulais d'ailleurs savoir si tu étais responsable de quelque chose là-dedans.
0: Au revoir, merci, bonne nuit.
23: Non, parce que si tu vas être papa, dis-le nous.
0: Bonne nuit, bonne nuit.
23: On peut cotiser pour y acheter des croquettes aux gamins.
0: Bonne nuit.
2: Il y a, un petit truc rigolo de Papo, je pense qu'on peut se permettre, même si ça se fout vraiment de ta gueule. Papo's, pour conclusion, en hommage à Turpentine, son débat, le débat de Gérard, donc t'as ni queue ni tête, comme lui, même s'il a une tête de queue.
0: Eh ben, c'est bien, lui, il va se faire enculer.
2: Mais il y a des deux queues, alors.
1: Question de monsieur bâtard.
0: Merci, Eddie Mitchell, pour ta conclusion.
1: Mr. Cousin.
0: Patrick.
1: Ouais, Gérard, c'est Eddie Mitchell. Alors, je dirais que, bon débat. Je souhaite des bonnes vacances à toute l'équipe.
21: Merci, toi aussi.
1: Tous les auditeurs, monsieur Mazur, tout le monde. Et puis, j'espère que
8: pourri.
0: Au revoir, Patrick.
8: Ouais, allô. Patrick Truel, bah écoute, moi j'ai trouvé que c'était un bon débat. Bonne équipe, bonne réhab, bons auditeurs. Bon,
0: merci.
8: Toi, t'as été lamentable comme d'hab.
1: Et bah, ce cas, j'ai...
21: Ah, c'est pas moi, qu'est-ce qu'il y a?
8: Attends,
21: je peux continuer? Qu'est-ce que t'as fait,
8: Gérard? Ouais, moi j'ai vu le loft hier soir, donc il y avait Max, il a fait une teuf avec les potes des lofters là, dans le loft une fois qu'ils sont sortis. Est-ce qu'il va organiser une teuf avec tes deux potes dans ta chambre du foyer quand tu seras fait expulser? Donc voilà.
0: Bonne nuit.
2: Moi j'ai une conclusion internet d'Oxidus qui dit Gérard il est tellement crade que même ses poux ils ont des morpions.
0: Ben, c'est bien, la conclusion elle est bien. Bon, on termine à combien sur le net?
2: On termine sur le net à 25 494. On a un petit peu baissé par rapport à tout à l'heure.
0: 25 494, bon ça va.
2: C'est quand même le record battu, mais t'as pas du tout atteint. C'est un score de Brel un peu par rapport au score de 40 000 que tu t'étais fixé.
0: Non, mais même c'est pas grave. Donc conclusion du débat, ben malheureusement
21: très bon.
0: Comme d'habitude, bordélique.
21: Excellent.
2: Magnifique. Enfin, les critiques se sont faites autour de toi, Gérard. Ouais, c'est surtout toi qu'on a critiqué.
0: Vous,
2: hein.
0: C'est vous
2: on
0: l'équipe.
2: On a dit que t'étais mauvais. Hein.
0: Ouais. Non, mais c'est vous l'équipe.
21: Limite à chier. Hein.
0: C'est vous l'équipe qui avait foutu la merde. Donc,
2: non, mais t'étais pas très bon ce soir. Tu peux l'admettre.
0: Non. De toute manière, c'est vous qui avez foutu la merde. Vous avez joué au con. Donc.
2: Ils se ressemblent, ça.
17: C'est facile.
2: Ouais, ah là, c'est facile. Voilà, quand on n'a pas de talent, c'est très bas.
17: Donc, même si t'es pas très grand, je trouve ça très bas.
0: Bah, peut-être pour vous, mais voilà. Donc, qu'est-ce que je voulais vous dire?
2: Depuis qu'il a une cravate.
0: Donc protégez-vous pendant les vacances et puis revenez-nous en forme au mois de septembre. Et là pour la nuit sans pub c'est
21: Lucinda
0: donc voilà. Et on va s'écouter quoi pour finir?
21: Oula, pardon, on va s'écouter un titre.
1: Mr. Cousin,
21: il y avait quelqu'un.
0: Non, il n'y a plus personne.
1: Mr. Cousin,
0: il n'y a plus personne. Terminé, au revoir.
1: Je étais le garde de corps de Lady Diana.
0: Allez Pedro, tu m'envoies le disque.
2: Non, on continue, Gérard.
1: Happy birthday to you, Mr. Cousin. Happy birthday to you, Mr. Cousin.
2: Gérard est en train de se percer un kyste pendant que...
1: Oh, tu perces le kyste, Gérard.
0: Quand tu seras décident, oui.
21: Monsieur Mazur.
1: Mr. Cousin.
21: Mr. Mazur.
18: Oui, bonsoir, c'est Monsieur Mazur, à l'appareil.
21: À l'année prochaine.
18: Oui, c'est cela, avec grand plaisir. Oui, Monsieur Gérard.
21: Il est parti, à l'année prochaine, Monsieur Mazur. Oui.
19: Vous connaissez l'histoire de David et Jonathan? Comment ils vécurent? Comment ils sont morts? Ça vous a plu, hein? Vous en demandez encore? Alors, écoutez l'histoire de Sandy et Gérard. Alors voilà, Gérard a une petite amie. Elle est grosse et son prénom c'est Sandy. À eux deux, ils descendent à pattes de croc. Leur nom, Sandy la moche, Gérard le clodo. Sandy et Gérard.
2: Ah, c'est cool.
19: Sandy et Gérard.
2: Les mecs, ils font des hommages. Comme une star. Attends.
19: Moi, lorsque j'ai connu Gérard autrefois, c'était un vrai poète. Genre Holdegard. Il faut croire que c'est lui qu'il est avec l'autre con qui s'est définitivement mis à l'alcool. Sandy et Gérard.
0: T'as raison. Attends, attends.
3: Gérard.
0: T'as raison. T'as raison. Alors Sandy, si tu m'écoutes, tu enregistres et t'appelles dans le bureau tout de suite et on va essayer de dépérer une ligne pour que tu puisses répondre.
4: Attends.
3: Qu'est-ce qu'on n'a pas dit sur lui à la loco? On prétend que c'est un adepte de la sodo. C'est pas drôle, mais il est bien obligé de se faire pénétrer pour manger.
4: Oh, là, ça me dégoûte. Là, ça me dégoûte d'entendre des conneries comme ça. Pour aller sur mon dos comme ça, avec Sandy, ça me dégoûte.
5: Mais c'est pas toi. Ils disent que t'es obligé de faire de la sodo à la loco pour manger.
4: Non, non, maintenant...
3: Sandy.
0: Attends. On va appeler Sandy. Attends, attends.
3: Radiophonique.
5: Attends, écoute, la fin. La fin est bien, écoute.
3: On peut dire que c'est la vraie panique. Pour l'auditeur, ça ne fait pas de mystère. Il ne boit pas de crocs, mais de la canterre. Sandy et Gérard.
5: Ça, c'est cool.
0: Sandy et Gérard.
5: Ça, c'est l'hommage. C'est que ça, tu on dirait du Gainsbourg. Hein. C'est comme Gainsbourg. Hein.
3: Le soir, quand il se couche, il sait même pas laver. Ce qu'il aime bien, lui, au lit, surtout, c'est péter. Une sodomie pour se laver le kiki. C'est comme ça qu'il fait plaisir à Sandy. Sandy et Gérard.
0: Sandy.
3: Sandy et Gérard. Gérard, maintenant, je vais te laisser.
5: Ah, il parle.
3: Embrasse bien sauvagement pour moi, bien-aimé.
5: T'as bien aimé.
3: Pour la nouvelle année, fais gaffe à ton haleine. Eh oui. Heureusement, elle se propage pas sur les ondes hertziennes. Sandy et Gérard. Sandy et Gérard.
0: Alors ? Pour moi, personnellement, c'est dégueulasse. Sandy, t'es là?
6: Sandy, c'est moi.
0: Non, c'est pas elle. C'est pas elle. Alors, hop.
6: Autour de toi.
0: Hop.
6: Sans trop savoir pourquoi, toujours ton problème de poids. Tu n'as pas eu le choix, je sais, et pour gagner ta vie. Tu suces des zizi, Sandy, tripote-la-moi, vas-y avec les doigts. Et quand tu sens que ça gicle, ouvre la bouche, tu vois c'est magnifique, mais tu sais même pas lire un livre. Ce que t'aimes c'est les gros chibres, avec ton QI de singe, tu te dis... La bite, c'est mon hobby. Non, Sandy, ne t'arrête pas. Tu ne sais faire que ça. Oui.
0: Qu'est-ce que c'est que ce truc, c'est long.
6: De journée. Et sous mon sperme, je vais te noyer. Mais il faut s'arrêter. Car il vient d'arriver. Moustache et ton gopier. C'est mon ami Gégé. Sandy, tripote-la-moi. Vas-y avec les doigts. Et quand tu sens que ça gicle, ouvre la bouche.
5: Non, mais Sandy, elle dit
6: c'est
5: bien.
6: Magnifique.
0: C'est bien.
6: C'est même pas lire un livre.
0: Arrête.
6: Ce que t'aimes, c'est les gros chiffres.
5: Appelez Sandy, vite.
6: Avec ton QI de singe, tu te dis... La bite, c'est mon hobby.
5: C'est pas mal, Gérard. En tout cas, moi, j'ai eu Sandy 2 secondes, elle m'a dit, non, mais moi, je comprends pas avec Gérard Sénet, mais moi, je trouve ça bien.
0: Non, mais elle trouve ça bien, mais pas moi.
5: Ah bah oui, mais enfin, tu voulais qu'elle appelle pour quelle gueule? Apparemment, elle appelle pour dire que c'est bien, donc tu vas être un peu emmerdé. Elle est là, Sandy, ou pas?
4: Ça sonne.
5: Sandy, bah laisse sonner, vas-y, ça va décrocher. Sandy?
0: Non.
7: Bonjour, bienvenue sur la météo
0: confuse.
5: J'ai fait le tien.
7: Appuyez sur la touche étoile de votre téléphone.
5: Tu veux lui parler ou pas? Faut appuyer sur la touche étoile.
0: Abruti, t'appelles sur le portable?
5: Ah bon?
0: T'appelles sur la ligne directe?
5: qu'il y a des. Je crois que ça répond.
0: Fais gaffe.
5: Bon, refais le numéro, refais le numéro. Bis, bis. Attention là, on recommence. T'as mis vraiment une cave, Manu, ce soir. On va pas faire de la merde, les gars.
0: Non. Manière, c'est pas. Non.
5: C'est bon, ça y est, c'est bon. Elle est là.
0: Non.
9: Ne correspond à aucun service répertorié.
0: Non. Le sommet, c'est pas ça, le numéro.
11: C'est quoi, là? Je sais pas, moi.
5: Mais tu me prends pour un con ou quoi?
11: C'est bon!
0: Attends!
5: Bah allez, c'est bon, installe-toi, Gérard, commence pas. C'est bon, ça y est.
0: Mais ils savent pas faire, des numéros.
5: Sandy a dit que c'était bien.
0: Non. C'est l'appel en direct.
11: Yes.
0: Non.
5: Allez. Mais le casque, normalement, on dirait un chanteur. Il se prend pour une star, l'autre, il est là, comme si...

0: standardise pour la semaine prochaine pour les débats, c'est pas possible.
1: Oh non, là c'est intolérable. Hein. Tu fais.
0: C'est intolérable.
1: Ah bon. Ouais. Mais c'est occupé maintenant. Non.
0: Bah si.
1: Là j'ai fait le bon numéro.
0: Bah le problème. Gérard, écoute-moi. Gérard, comme on a dit qu'on allait l'appeler, tout le monde appelle chez vous maintenant.
2: Bah ouais.
0: Bah, le problème, il est là, c'est que les gens entendent. Et voilà.
1: Bon, Sandy.
0: Bah, allume ton micro peut-être, ça sera peut-être plus facile encore.
3: Sandy, tu raccroches, on te rappelle dans moins de deux minutes. Avant qu'on fasse les débats.
0: Pierre Fula est avec nous en attendant. Pierre Fula, bonsoir. Ah ouais.
4: Allô.
0: Bonsoir, Pierre Fula.
4: Bonsoir à tous.
0: Alors.
4: Salut.
0: Bah, c'est Pierre Fula ou Gérard?
4: Ben, c'est Gérard.
3: Non, attends, celui-là déjà, il va commencer à se calmer.
0: Pourquoi? C'est
4: non,
0: cool.
4: Non, attends, dans ce cas-là, moi je te mets le doigt bien profond.
3: Okay. Ouais, bah moi aussi. Alors toi, t'arrêtes de marceler.
4: Moi, je te suis dessus.
3: Ouais, bah moi aussi.
0: Non, mais attends, Gérard, c'est peut-être pas le même.
4: Hein?
3: Non, mais attends, allô, déjà...
0: J'arrête pas d'attendre avec toi.
4: Allô,
0: ah voilà, c'est Pierre Fula, écoute bien, regarde.
4: Gérard, il est à mes côtés.
0: Vas-y. Allez, vas-y, Alex. Axel.
3: Ouais, vas-y, Alex.
4: Hein?
3: Vas-y.
0: Allez.
3: Allez, accouche. Chut.
4: La balancée de jingle.
0: Ah, mais on a pas... Ah, mais on m'a rien dit, moi. Bah, Ah, d'accord, on y va. Alors, c'est parti.
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4: Et voilà, donc, bonsoir à tous. Il est exactement 0h28 sur Fun Radio et c'est les débats de Gérard. Donc, vous pouvez nous appeler au 0870-5000 et 0803-08-5000. Manu vous attend en standard et apparemment les 24 lignes sautent. Ouais, bonsoir, ouais. Et Rigo sur l'internet, www.funradio.fr. Oui, bonsoir à tous. Et Fildar, ce soir, à la pro.
7: Attends, je suis en train de rester grave, là.
4: Ok, donc le débat ce soir, ça porte sur les nains de jardin. Donc on va accueillir pour ça Gros Micro, bonsoir.
8: Bonsoir. Bonsoir, Gérard.
4: Salut. On va accueillir Nénuphar.
9: Ouais, salut à toi, GG.
4: Bonsoir.
9: Ouais, salut.
4: Et on va accueillir Jean Sirien. Donc là, c'est quoi, ça?
10: Ouais. Salut, GG, bonne année.
4: Ouais, bah bonsoir. Donc, merci. Et donc, mon premier débat, ça va porter sur les nains de jardin. Donc, je vous pose la première question. Possédez-vous un nain de jardin? Si oui, où et comment? Donc, on va demander un nénuphar, tiens, pour commencer.
9: Ouais, bah écoute, moi, je pense que les nains de jardin, il faut les laisser vivre sauvages dans la forêt.
4: Non, bah attends, alors déjà, je sais pas où t'as déjà vu des nains de jardin dans la forêt, mais ça, à mon avis, tu vois, là, tu te fous un peu de ma gueule. Hein.
9: Non.
4: Non, mais attends, déjà, tu vas commencer par te calmer, d'accord?
9: Mais je suis très calme.
4: Mmh? Ok, donc on va demander à... Bah, j'en sais rien.
10: Bah, moi, j'ai un appartement miteux dans le 20e, mais j'ai pas de jardin. Et donc, j'ai pas de nain de jardin, irrémédiablement.
4: Ok, donc, gros nénuphar pour toi.
9: Ouais, je t'ai déjà répondu, Lascar.
4: Bah, gros micro pour toi.
9: Ouais,
4: toi,
9: bah, moi, j'ai un nain de jardin dans mes chiottes, et je fais des partous avec lui et Blanche-Neige.
4: Ouais, c'est ça, ouais. Alors, toi, si c'est pour raconter des conneries dans le débat, hop, tu vas gérer vite fait, alors. Tiens-toi sur tes gardes, ok? Donc, moi, je vais vous répondre à la question, donc...
10: obligé?
4: Non, mais attends, vous fermez vos gueules?
9: Non, c'est vrai qu'on pourrait bien commencer l'année, tu pourras te faire un peu.
10: Ouais.
4: Alors, dans ces cas-là, toi, tu gères, d'accord? Toi, tu gères ça, maintenant. Parce que là, j'ai pas envie de commencer. Dès le début de l'année, vous commencez à foutre votre merde, alors vous gérez ça, ok?
9: Ouais, c'est joli.
4: Donc, oh! Putain, je sens que ça va gerber tout à l'heure. Donc, moi, en ce qui me concerne, je peux vous dire que j'ai pas de nain de jardin chez moi, et de toute manière, j'en vois pas trop d'utilité, donc...
10: Ouais, mais toi, t'en as pas besoin, toi, t'as déjà une grosse de jardin à la maison.
4: Oh, putain.
9: Donne des champs.
4: Tu fermes ta gueule! Et putain, j'en connais un tout à l'heure qui va s'en prendre une, mais méchante dans sa gueule.
11: Joue
4: bien. Et tu vas rentrer chez toi vite fait, d'accord? Oui, Rigo.
10: Oui, Gérard, sur Internet, il y a Yonki qui te demande si tu t'es déjà fait enculer par un nain dans ton jardin.
4: Ben moi j'y situe. Alors dans ces cas-là, si c'est pour poser des questions pourrites, eh ben je répondrai même pas. Donc avant d'attaquer la conclusion, il y a un petit sondage. Donc alors pour la question, possédez-vous un nain de jardin? Si oui, où et comment? Il y a 55% des gens qui n'ont jamais de pièce de 10 francs pour mettre dans le caddie au supermarché. Donc là, je vois pas du tout le rapport avec les nains de jardin. 33% des gens nous disent qu'ils sont végétariens. Donc là, c'est pas

0: Aïe, ça c'est des conneries. Et 19% ne sont plus abonnés à Okapi. Donc là, je vois pas du tout le rapport non plus. Alors, dans ces cas-là, Jaël, tes sondages, bidon, tu peux te les foutre là où tu penses. Donc, on va attaquer la conclusion. Donc, on va commencer par gros micro pour toi.
1: Ouais, alors moi et mon ami
2: Allô, bébé Rose. Allô, bébé Rose, c'est ta petite boule adorée.
0: Hey, tu fais ton boulot ou t'appelles ta copine, toi, connard?
2: Mais attends. Sophie, elle est chaumont, hein, je te le dis.
0: Oh, tu te fous de ma gueule? Non mais attends, tu te fous de ma gueule là ou tu prends le train, toi, connard? Tu fais ton boulot comme il faut, ok?
2: Ouais.
0: Bon allez, Gérard, enchaîne. Donc, conclusion. Donc j'ai gros micro pour toi.
1: Ouais, moi et mon âne jardin, on te suit dans le bec.
0: Ah bah dans ce cas-là, moi je t'emmerde aussi. Alors dégage, bonne nuit grand micro. Donc j'en sais rien pour toi.
2: Moi je voulais te dire que c'est dommage que tu fasses pas les débats à la place du vrai Gérard, parce que t'es plus posé. Et est-ce que tu pourrais me passer la grosse vilaine au standard après?
0: Ok, dans ce cas-là, je vais te la passer, de toute façon, c'est pas mon problème, tu t'arrangeras avec quelle antenne. Donc, nénuphar pour toi.
3: Ouais, moi je suis d'accord avec toi, je voulais dire qu'il y a trop de discrimination entre les nains des villes et les nains des champs. Et voilà, il faut accepter tout le monde, les nains de jardin, les nains de balcon, les nains de terrasse, tout ça.
0: Ok, toi je crois que tu vas
2: tout raide. Les nains de standard aussi.
3: C'était tout raide, ça.
0: Oh là, je sens que je vais arrêter dans, il y aura même pas de conclusion, je sens que je vais arrêter dans 2 secondes. Donc, moi, en ce qui me concerne, le débat ce soir, c'était de la merde comme d'hab, parce que entre Fulder, lui qui fout rien, alors à la pro, la semaine dernière, il était au standard, mais que dalle, il nous fout sa merde. Manu, lui, passe ses coups de fil à Bébé Rose, alors si c'est pour passer tes coups de fil, tu vas les passer chez toi, ok? Et Kael qui nous fait des sondages bidons, alors là, si c'est pour nous faire du bordel dès le début de l'année, je vais vous dire une chose, c'est même pas la peine que vous venez la semaine prochaine, parce que ce soir, il y a que Rigo, qui a été capable de faire du bon boulot, alors tenez-vous-en sur vos gardes. Donc, oui, Rigo, on est arrivé à combien ce soir sur Internet?
4: Oui, énormément de monde sur l'IRC. On a atteint les 9128 internautes, où on dit d'ailleurs encore un débat sans queue ni tête, comme toi, Gérard.
0: Ben ouais, mais c'est pas de ma faute, parce que si Fulder et Manu, ils avaient pas foutu leur bordel, on n'en serait pas arrivé là, donc voilà, quoi. Et on va s'écouter un petit disque quand même, on va s'écouter Tatailler la grande pompeuse de Suresnes avec Parle-moi, parle pas la bouche pleine, et voilà. Donc maintenant, vous allez retrouver Blondeau pour les nuits sans pub, et demain 22h max avec Jean le Berbère et sa boule de cristal. Donc bonne nuit à tous.
5: Bravo encore Axel, on rappelle que t'as 17 ans maintenant.
2: Ouais.
5: Puis bravo à tous ceux qui t'ont aidé à participer à ce débat en précisant qu'il y a un des trois qui, on va pas préciser les noms, en précisant que parmi les trois, il y en a un qui devra parler devant son micro. Voilà, Gérard.
6: Sandy. Oh. Sandy, c'est moi, je sais.
5: Oh,
6: il y a des soirs comme ça où tout s'écroule autour de toi.
5: Ça vient là.
6: Sans trop savoir
5: Sophie,
6: pourquoi. Toujours
5: peux, ouais.
6: Ton
5: ouais.
6: problème
5: nouvelle,
6: de poids.
5: Ouais,
6: tu n'as pas eu le choix, je sais.
5: Ah, il a coupé le mec. Bon, c'est cool. Sandy.
7: Allô.
5: Oui. Ah bah Sandy, elle est là quand
7: oui,
5: même, bébé.
7: Bonsoir,
5: ça va, bébé?
7: Bonsoir. Bonsoir à Sophie, hein, qui est nouvelle quand même. Hein.
8: Bonsoir.
7: Allô.
5: Bonsoir. Ça y est, elle va y arriver, elle va comprendre. Elle va arriver à 23, demain à 23h58, elle va nous dire au revoir, elle va allumer le micro. Ah, elle a compris.
7: Ça va bien, Sophie?
8: Ça va.
9: Qu'est-ce que t'as un peu de foot, toi?
7: De pouvoir te parler.
5: D'ailleurs, Sophie, tu restes avec nous, là, ou tu rentres te coucher, ou?
8: Ah, mais non, mais je reste.
5: Ah, tu restes?
9: Ouais, il se prend bien.
5: Ouais, il m'a dit, genre, au début, j'ai dit, tiens, il me demande si tu seras là ce soir, j'ai dit, ouais, mais non. Il m'a dit, non, au début.
9: Il se prend bien, les débats. Si c'est de la merde.
8: Ah ouais, c'est trop de ma faute.
9: Faut faire gaffe. Ouais, mais toi,
5: Sophie,
9: tu vas prendre sur ta gueule aussi là-bas.
5: Non, mais Gérard, il faut quand même préciser à Sophie que si ça se passe pas bien, Sophie, tu passes à l'arrière du coup.
9: Non, mais rien. Moi, mon amour.
5: Oui.
7: Gérard.
9: Oui, chérie.
7: Je voulais te dire que le double appel, ça recommence, hein.
9: Ça recommence.
5: Oui, mais d'accord, non,
9: mais alors, mais j'en ai rien à foutre, tu sais ce que tu fais.
5: Sandy, on fera ça aux antennes, parce que ça, c'est vos problèmes personnels, si vous
9: non,
5: en parlez.
9: Non, mais moi, je parle de ce que tu viens d'entendre.
7: Bah écoute, moi, je trouve bien.
5: Ouais, bon, ça coupe tout le temps, le double appel. Non, mais c'est le double appel, Gérard. C'est moi qui ai coupé, parce que ça arrête pas de couper. Avec le double appel, ça la coupe comme hier, comme vous. C'est-à-dire que ça coupe une fois sur deux. On va essayer de gérer ce petit problème en antenne. Gérard, ce soir, est de retour. Les enfants sur la bande FM pour faire exploser la radio. Je tiens juste à dire que Gérard est déjà à plus de 4000 connectés sur l'internet, alors que le débat n'a pas commencé. Ce qui veut dire que ce soir, à mon avis, le record des 6000 devrait largement être dépassé, n'est-ce pas, Rigo?
10: C'est lui qui me... cartonner, ça arrête pas d'arriver. On est presque à 5000, 4860.
5: Ouais, moi, je rends le tablier.
9: Tu te débrouilles, hein, c'est toi le chef, c'est pas
5: ce
9: moi.
5: Ce soir, deux débats, un sur les nains de jardin et un autre sur l'euro, car l'euro vient d'arriver.
9: L'euro en premier, non, et les nains de jardin.
5: Non, je dis, il y aura les nains de jardin et également l'euro.
9: Ouais, mais
5: n'importe
9: attention.
5: L'ordre, c'est pour dire que l'euro est à la. D'accord.
9: L'euro est arrivé, mais par contre, il y a une chose qu'il faudra bien se mettre dans la tête. C'est que si on parle d'énergie de jardin, faudra pas parler du pianiste.
5: Oui, ça c'est
9: parce
5: clair.
9: Que ça, je ne veux pas en entendre parler. Le premier qui me met ça sur le premier deuxième débat.
5: Ça s'est dit, c'est clair que moi aussi je veux pas entendre parler de ça. Non mais sérieusement en plus.
9: J'espère que ça va bien se passer parce que sinon ça va.
10: En tout cas sur IRC, il y a Yankee qui te souhaite une bonne année, gros mort de nain de Gérard.
9: Ouais ben.
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5: C'était pas prévu ce soir et pourtant il est là. C'est la surprise du chef. Mais enfin bon, une surprise qu'on n'est pas vraiment une parce que bon, c'est pour quelque chose qui a pas fait plaisir. C'est Gérard de Suren que j'accueille ce soir et non pas avec plaisir, enfin pas avec plaisir, avec plaisir de t'avoir, mais à cause d'un problème.
12: Tout à fait. Bonsoir bon. Max, bonsoir Karine, bonsoir voilà. Aux auditeurs et bonsoir à la poulette, elle se reconnaîtra.
5: Voilà.
12: Donc le petit problème qu'il y a à résoudre ce soir en fin de compte. Il va être résolu en deux temps et trois mouvements. C'est que les petits cons du net,
5: ouais.
12: Un petit conseil que je vous donne, arrêtez d'aller balancer n'importe quoi
5: ouais.
12: Aux gens que vous connaissez pas. Parce que si je vous mets la main dessus, de toute manière, vous allez passer un quart d'heure, un sale quart d'heure américain.
5: Mémorable.
12: Donc, alors, pour ceux qui ont été dire, et ça, d'après Karine, il y a des gens qui ont été le dire au standard, et ça, vous allez fermer vos gueules. Donc, durant le week-end, je ne suis pas passé sur RTL, comme ça a été signalé. Et donc, ouais. Ceux qui s'amusent à dire ça, ben, tenez-en sur vos gardes, parce que sinon, vous allez voir comment que je vais faire. Je vais refaire comme il y a 2-3 ans. Je vais vous dire au revoir, et ce coup-là, ça sera terminé. Et là, ça, c'est pas des conneries. Alors, je vous tiens averti. Faites gaffe à ce que vous faites maintenant.
5: Ouais, enfin bon, tu vas peut-être pas t'arrêter pour ça, parce qu'il faut faut pas te laisser déstabiliser à cause de 2-3 illuberlus, mais il est clair que ceux qui s'amusent sur le net à faire courir des faux bruits de paparazzis comme on a vu à la télé aujourd'hui, il y a des gens qui s'amusent de nouveau. Il est vrai que moi j'ai entendu pendant le week-end, enfin les gens m'ont appelé pour me dire tiens Gérard de Suren, ton pote qui fait les débats, paraît-il que sur le net, il paraît que t'as fêté les 25 ans des grosses têtes de Philippe Bouvard.
12: Alors que c'est faux. Déjà pour commencer.
5: Je suis certain, t'as pas eu...
12: De toute manière, j'en ai même parlé au gars de la sécu en bas, donc c'est faux.
5: D'accord. Donc ça, tu peux nous certifier.
12: Ah bah oui, ça c'est faux, c'est sûr et certain que c'est faux. Donc ceux qui s'amusent à dire ça dans ces cas-là.
5: D'accord. Il y a des gens, t'étais pas au concert, t'étais pas à Bobino.
12: Non.
5: Avec faux. Avec Jean-Yann.
12: C'est faux tout ça.
5: D'accord.
12: Tout ça, c'est des conneries qu'ont été dites.
5: Donc, il n'y a pas encore un ultimatum.
12: L'ultimatum, il est lancé maintenant, c'est tout. Donc, il est clair et net qu'il faudra que ça cesse. Et très rapidement.
5: Parce que les mecs, si on vous chope,
12: ça sera mauvais signe pour vous. Et je chercherai pas qui c'est maintenant.
5: Ah, ça,
12: parce
5: c'est...
12: que je vais me démerder. Quand je viendrai un peu plus tôt maintenant faire pour mes débats.
5: Ouais.
12: Et je me brancherai sur un site internet. Et si je vois des conneries, bah, faites-moi confiance que...
5: On va les kicker.
12: Ça va aller mal pour votre matricule. Alors, je vous conseille...
5: On peut kicker le site ou pas, tu veux, hein, on peut.
12: Ah bah, de toute manière, il y a possibilité.
5: Il y a possibilité de le kicker. Sachez qu'en tout cas, on connaît l'adresse de ce site. Et on peut le kicker à tout moment.
12: Donc, alors, je vous préviens, faites gaffe à ce que vous dites, parce que de toute manière, je serai informé de tout ce qui se passera sur le net maintenant. Alors, Donc quelqu'un me tiendra informé régulièrement. Donc
13: qui ça, quelqu'un
12: Quelqu'un que j'ai eu au téléphone là tout à l'heure qui m'en a même parlé encore pourtant. Et donc il y a deux personnes qui pourront se mettre en rapport s'il le faut 24 heures sur 24 pour me dire si comment que ça se passe.
13: Donc t'es en train de nous dire que 24 heures sur 24 il y a des gens qui peuvent t'appeler et te tenir au courant.
12: Voilà.
13: C'est-à-dire que même pendant la nuit, si des gens décident de mettre des fausses informations sur le site.
12: Ah ben, de toute manière, ça sera, je serai au courant.
13: Tu dors plus du tout, c'est-à-dire que 24 heures sur 24.
12: Ah non, mais ils laisseront un texto et je pourrai le savoir le lendemain.
13: Ah, ouais, mais enfin, le mal sera fait aussi, trop
12: ouais,
13: tard.
12: Ouais, mais même, le mal sera fait, mais je saurai de quand ça date. Parce qu'il faut pas oublier que les textos, on peut
13: ça
12: savoir.
13: Date, tu sais,
12: bah, sur la boîte, sur la messagerie du portable.
13: D'accord, donc franchement, là, si j'étais vous, moi je l'ai pas vu hein, personnellement. J'ai entendu dire qu'effectivement, tu étais sur RTL tout le week-end.
12: Non, mais de toute manière, ça m'a été confirmé là, cet après-midi, ça m'a encore été confirmé là il y a à peu près
13: d'accord.
12: Un quart d'heure à peine.
13: Et par contre, je dis à la demoiselle qui est venue, effectivement, qui pensait que j'étais avec toi, on n'était pas tous les deux dimanche au Grand Jury RTL Le Monde. Hein.
12: Non, et puis le Grand Jury RTL Le Monde, c'était pas dimanche soir, c'était hier soir.
13: Hier soir.
12: Voilà, parce que dimanche, il y avait du foot.
13: Exactement.
12: Il y avait Lorient Nîmes.
13: D'accord, donc voilà, donc Gérard a tenu à venir ce soir pour le dire. Parce
12: bah, disons, c'est toi qui m'as appelé pour...
13: Oui, mais enfin, bon, il essaie bien de crever l'abcès, parce que sinon, ça allait commencer à devenir n'importe quoi.
12: Bah, de toute manière, ça aurait continué, je n'aurais d'autres, j'en aurais appris d'autres, c'était sûr que le débat là qui était prévu n'aurait pas eu lieu.
13: Pourquoi ?
12: Ah bah ça, c'est simple. Hein.
13: Tu ne dois pas te laisser déstabiliser à cause de deux personnes qui vont comme ça mettre des fausses infos sur toi sur le site.
12: Mais ça va pas recommencer comme on va repartir.
13: On n'en est pas là.
12: Ouais, mais ça,
13: faut pas non plus dramatiser.
12: Ouais, mais ça recommence.
13: Mais non,
12: ça recommence parce que je viens de voir la pochette du courrier, ça a l'air de recommencer encore.
13: Qu'est-ce qu'il y a eu ?
12: Bah, y a encore des conneries dedans.
13: Mais c'est rien ça, c'est deux par rapport au nombre de mois, je reçois des dizaines et des dizaines tous les jours.
12: Alors, je préfère prévenir tout de suite que...
13: Tu vois plus fort que ça.
12: Un homme averti en vaut deux.
13: Ah bah voilà.
12: Donc, je vous préviens, faites gaffe à ce que vous dites maintenant.
13: Eh ouais, voilà, ça c'est clair, un train peut en cacher un autre, mais un homme averti en vaut deux.
12: De toute manière, c'est faut mieux prévenir, faut mieux qu'un train en cache un autre qu'un homme averti en vaut deux. Parce que ça sera pas du même de la même façon que ça ira. Et là, quand je me mets en colère, ça va chauffer pour de bon.
13: Et je crois qu'eux, ils connaissent pas. Parce que je crois qu'il y a pas mal de nouvelles personnes qui nous écoutent et qui découvrent Gérard depuis peu, qui pensent que c'est un petit agneau, qu'il est tout gentil, tout ça, mais, hein.
12: Faites gaffe de l'agneau quand il se réveille, parce qu'il y en a une au standard qui peut vous le confirmer que je suis pas doux lors de mes débats.
13: Ouais, ça c'est clair.
12: Mais n'est-ce
13: même
12: pas, Karine,
13: hein, t'aimes pas te laisser faire, ça c'est sûr.
14: Non, il est pas tout doux. Hein.
13: C'est vrai. Et ça, ce qu'il aime pas, c'est quand on commence à faire colporter des fausses rumeurs de paparazzi, tout ça. Donc, comment aujourd'hui sur le net, d'ailleurs, on va en parler dans un instant avec Jean-Pedro, qui est avec nous et qui justement, c'est par lui que j'ai eu l'information comme quoi t'étais peut-être passé pour les 25 ans des grosses têtes. Bonsoir, Jean-Pedro.
15: Merci. Bonsoir Max.
13: Juste avant, t'es pas maqué, t'es pas retourné avec Sandy.
12: C'est faux.
13: Bah ben, voilà, donc j'ai reçu un courrier comme quoi, une lettre anonyme, comme quoi t'étais ressorti avec Sandy. Donc ça, c'est des conneries.
12: C'est faux encore tout ça.
13: C'est
12: alors
13: faux.
12: Que ça arrête. Ça commence à bien faire maintenant. Alors c'est simple, c'est l'ultimatum il est lancé. Donc on peut dire la date.
13: Ouais, on peut dire aujourd'hui au 1er avril.
12: C'est pas un poisson, on n'est plus le premier, donc c'est dommage parce que sinon ça aurait bien passé. Donc je vous préviens, il est quand même minuit 17, donc je vous laisse jusqu'à mercredi soir. Donc c'est-à-dire vous avez 48 heures pour vous calmer. Si en 48 heures, Karine me tiendra au courant de ce qui se passe. Et si dans 48 heures ça continue, bah vous pouvez être sûr que le débat sur les agents de sécurité, vous allez vous mettre dans le cul.
13: Agent sécurité, maître chien.
12: Donc vous risquez de mettre ce débat-là, ou que je pense bien profond. Alors
13: moi non. Si le débat, on sait pas quand est-ce qu'il aura lieu. Hein. Après Jean-Pedro, je te donnerai la parole. C'est juste pour dire que si il y a des gens qui continuent pendant les 48 ou 72 heures à venir à colporter des conneries comme quoi il serait sur RTL qui présenterait les 25 ans des grosses têtes à Bobino.
12: Alors que je sais même pas où que c'est. Déjà pour commencer. Non, c'est pas mal. En plus, je connais Paris, mais alors, savoir où est Bobino, c'est quand même bien.
13: Non, Bolino.
12: Non, c'est Bobino. Pas Bolino. C'est un Bobino.
13: Bolino.
12: Ouais, mais...
13: Donc, sachez que moi, j'ai les codes, et ça, je ferai tout avec la direction de Fun Radio qui est au courant pour kicker tout site.
12: Donc, maintenant, c'est à vous de vous en tenir sur les gardes, les auditeurs.
13: Vous en tenez sur les gardes, sinon on va tout kicker. Jean-Pedro, merci d'être avec nous, t'as 30 ans.
14: Oui, bonsoir.
13: Bonsoir. Tu nous appelles d'où?
14: J'appelle de la queue en brioche.
13: Ah, 118.8.
14: 118.8 FM.
13: D'accord, ouais. Ouais, on t'écoute.
14: Écoute, moi je tenais à amener ma petite pierre à tout ce remue-ménage autour de Gérard, hein, quand même. Moi, en fait, ce qui se passe, c'est que je suis très au fait de tout ce qui concerne Gérard. Je me tiens au courant de l'actualité, des débats, tout ça. Et effectivement, j'avais pêché l'info sur Internet, comme quoi Gérard devait faire des interventions ce week-end sur RTL. Et en fait, ce qui s'est passé, c'est que j'ai écouté. Donc j'ai essayé un petit peu de pister pour voir si je pouvais entendre des trucs. Et apparemment, en fait, il y a eu un mec qui ressemblait à Gérard, mais c'était pas Gérard.
13: Ah.
14: La confusion, tu vois, en fait.
13: Ah ouais, c'est pour ça.
14: À mon avis, le mec, il aurait éventuellement voulu se faire passer pour Gérard. Et donc, il est passé. Il a fait des flashs sur RTL. Samedi soir, j'ai entendu le premier aux alentours de, je sais pas, minuit et quart ou un truc comme ça.
13: Ah, j'en ai pas entendu parler, moi.
14: Et donc, il y avait un mec. Bon, c'est vrai qu'au niveau de la voix, ça pouvait être troublant.
13: Ah ouais, quand même.
14: Il y avait un certain fumet dans les enceintes, tout ça. Et en fait, c'est vrai que Gérard, on aurait pu se... Enfin, je comprends qu'il y ait des gens qui se soient fait avoir, quoi. Donc en fait, il y a un espèce d'imposteur qui s'est passé pour toi et qui a fait un flash à RTL. Moi, au début, j'ai cru que c'était toi, hein. Comme RTL et Fun, c'est un peu la même maison, tu vois.
13: Donc, mais c'est ça qui prête à confusion, et t'as raison de le dire. C'est pour ça que ça a une certaine crédibilité. C'est que les gens se sont dit, comme c'est la même maison et que des fois les artistes se croisent dans les couloirs, c'est vrai, bah, c'est ce qu'on m'a dit. On m'a dit, toi, Max, t'es déjà passé une fois chez Zegut à l'époque où il était à RTL. Je dis, c'est vrai.
14: Ouais.
13: Et les gens pensaient, Gérard, que comme tu fréquentes Fun Radio, que les locaux, t'as vu RTL, c'est juste en bas,
16: bah ouais,
13: et que c'est la même entrée, les gens se sont dit, peut-être que t'as croisé Bouvard ou que t'as discuté avec des gens et que voilà, et du coup, on t'a dit, bah viens pour les 25 ans des grosses têtes.
14: Voilà, ouais.
16: Non, mais ça, c'est des conneries, et donc le mec qui s'amuse à faire ça, donc à mon avis, ça doit être encore un qu'on a eu une fois, donc il y a quand on était encore ici ou sur Neuilly.
13: Un dénommé.
16: Je sais plus comment qui s'appelle.
13: Mais fait
16: qui...
13: de babouin.
16: Non, mais un qui imitait ma voix.
13: Ah, qu'une macaque.
16: Oh, voilà.
13: Qu'une macaque, je m'en souviens très bien, ouais.
16: Donc à mon avis, ça doit être encore lui qui s'amuse à faire des conneries.
14: Mais regarde, le truc qui est chaud là quand même, c'est qu'il a réussi à blouser les gens d'RTL.
13: Ah ouais, bah là, ouais, non, mais là c'est grave.
14: Parce qu'à mon avis, eux, ils étaient honnêtes, tu vois, ils ont marché dans le truc en pensant que c'était toi, quoi.
16: Bah, je peux te dire que c'est faux, parce que déjà, j'ai demandé le gars de la sécurité qui me connaissent en bas.
13: Ouais, mais enfin, ils étaient peut-être pas là. C'était férié aujourd'hui. Hein,
16: mais hier, quand j'y ai demandé, il m'a dit que de toute manière qu'il était là et donc.
13: T'as appelé la radio quand même pour te renseigner?
16: Non, quand je suis arrivé tout à l'heure.
14: Tu as demandé s'il avait.
13: T'es arrivé quand?
16: Bah, tout à l'heure, sur écoute de 11h05.
13: Ah, t'es déjà venu à la radio là, 11h tout à l'heure?
16: Ce soir là, pas ce matin.
13: Non, mais hier, tu veux dire?
16: Ouais, mais j'y ai demandé, hier, il m'a pas vu.
13: Ah, hier?
16: Ouais, il paraît.
14: Attends, GG, il y a un truc que je comprends.
16: Non, mais il paraît que ça s'est fait ce week-end, donc, ouais, alors, donc bien.
14: T'as demandé à l'agent de sécu, en fait, s'il t'avait vu.
16: Bah, lui,
14: pas.
16: Il travaillait de nuit, donc il a pas pu me voir.
14: Ok, d'accord.
13: Ouais, parce qu'il avait pas eu la lumière.
16: Donc, non, mais même. Donc, sachant très bien
14: attends,
16: que...
14: Tu lui demandes s'il t'a vu, mais si ça avait été toi, t'aurais été au courant, en fait.
16: Bah, de toute manière, je sais très bien que si je viens pas dans les locaux d'RTL, je viens sur Fun Radio.
13: Ouais, mais comme tu viens par là... Non, mais attends, Gérard.
16: Ouais, mais on vient par l'entrée d'RTL, ça.
13: Donc,
16: c'est
13: ça
16: vrai.
13: Peut prêter à confusion, Jean-Pedro.
14: Éventuellement, à moins que le mec, justement, soit passé par l'entrée de Fun.
13: Non, mais un auditeur, quand même, ça peut être toi, n'importe qui, moi, je veux dire, Karine, un auditeur lambda.
14: Ouais.
13: Il peut très bien être un fan de RTL et de Fun Radio, enfin, du groupe. Il y a des gens qui sont fans du groupe, hein. Ouais. Il y en a qui sont fans de groupe de Police, Téléphone, il y en a qui sont fans du groupe RTL, c'est-à-dire RTL, RTL2, Fun Radio. Il y a des fans de ce groupe-là en particulier,
14: oui, tout à fait, ouais,
13: qui
14: ouais.
13: Toute la journée, Gérard peut le dire, hein, qui sont toute la journée devant.
14: RTL9, par exemple, ils regardent, RTL9.
13: Tout, c'est des fans du groupe.
14: Ouais.
13: Et ils achètent donc tout ce qui est possible sur le groupe.
14: Mm-hmm.
13: Et possible qu'il y ait un auditeur lambda fan du groupe qui était devant la radio, qui a vu Gérard peut-être, ou le sosie, ou quelqu'un qui ressemble à Gérard, rentrer...
14: Mmh.
13: Dans les locaux de Fun Radio, mais c'est en réalité l'entrée d'RTL.
16: Mmh.
13: Ils ont donc dû faire la déduction que Gérard allait à l'enregistrement des grosses têtes.
14: C'est possible.
16: Ouais, ben, surtout la nuit, faire les grosses têtes la nuit, ça me paraît quand même bizarre.
13: Non, que tu sois venu dans la... Moi, les gens m'ont dit que tu es venu samedi dans la journée.
16: Ouais, c'est fou, hein.
14: Alors, GG, en fait, ce qu'il faut que tu fasses, il faut que tu rentres par l'entrée de Fun. Il faut plus que tu rentres par l'entrée d'RTL.
16: Ben, le soir, on est bien obligé.
13: Ouais, c'est ça qui est emmerdant.
14: Ah ouais, merde.
13: Comment faire?
16: On est bien obligé.
14: Tu demandes aux agents de sécu.
16: Mais même, de toute manière, si je serais venu à RTL,
14: ouais.
16: Déjà pour commencer, il aurait fallu que je fasse voir mon passe.
13: Ouais.
16: Donc, étant donné que mon passe, c'est marqué Fun Radio, c'est pas marqué RTL, donc je pouvais pas rentrer chez RTL.
13: C'est pas un passe, c'est un passe-partout?
16: Non, c'est le passe comme t'as pour.
13: Ah oui, d'accord, il n'a rien à voir avec les passe-partout avec les clés.
16: Non, ça n'a rien à voir.
13: Bon, d'ailleurs, je vais demander, parce que là, il y a pas mal de messages sur le net qui disent, effectivement, on a entendu quelqu'un, mais il y a un auditeur qui dit, j'ai cru entendre effectivement la voix de Gérard, et maintenant que vous dites que c'est pas vrai, qu'il y a un démenti, qu'il y a un ultimatum, effectivement, il dit, apparemment, il aura une cassette enregistrée, il dit qu'effectivement, il viendrait écouter la bande et que ça ressemble énormément à ta voix, mais c'est pas ta voix.
16: Ben dans ce cas-là,
13: tout le monde s'est fait avoir. Hein.
16: Donc, l'auditeur, je m'excuse, Pedro.
14: Oui, vas-y.
16: Donc, l'auditeur qui est sur le net. Jean-Pedro, excuse-moi. Donc l'auditeur qui est sur l'internet qui a enregistré la cassette, si tu pouvais nous faire parvenir une copie de la cassette, ça serait bien, merci.
14: Bien sûr.
16: Ouais, donc tu l'envoies au 22 rue Bayard.
14: Ok, j'ai non, 22 rue Bayard, c'est RTL, font Rio.
13: Ah ouais, tu vois, c'est
16: ouais,
13: ça.
16: 20 rue Bayard.
13: Mais toi, tu dis
16: 20, 22, donc c'est pareil.
13: Max, il peut,
14: toi, c'est vraiment fun, quoi, tu vois, s'il faut... Faut pas que ça prête à compromission quand même, tu vois.
13: Ouais. Donc, tiens, regarde, j'ai un coup de fil. Attends, je vais sur mon portable, écoute. Je vais le prendre, ça se trouve. Allô ?
14: Ah.
13: Allô ? Oui. Ouais. Ah, je suis en direct à la radio. Tu me rappelles après ? Ciao. Tiens, vous savez quoi ? Bah tiens. Non, mais c'est un truc, un copain à moi qui m'appelle et qui me dit qu'effectivement, il y avait un sosie.
14: Ah bah tu vois.
13: Et il me dit, ouais, je te rappelle plus tard, mais voilà. Bah voilà. Donc,
14: regarde, le discours, franchement, en fait, le mec, quand il parlait, il avait un peu ta voix, mais surtout, il avait un discours qui ressemblait au tien. Il disait qu'il était ancien routier, qu'il avait fait de la sécu, qu'il avait taquiné un peu dans le yaourt. Enfin, ça ressemblait un peu à ton parcours, tu vois.
13: C'est quelqu'un qui s'est fait passer pour lui. Excuse-moi encore Pedro, parce que tu vas rester avec nous, parce que c'est très intéressant tout ce que tu nous dis. Moi je vais demander aux auditeurs de nous appeler tout de suite au 0825 08 5000 s'il y a des gens qui... Et puis il y a de la Belgique, parce que RTL ça émet en Belgique, parce qu'à la base c'est Luxembourg, donc c'est la Belgique. Donc 0033 825 08 5000 Karine, s'il y a des gens qui éventuellement nous écoutent et qui aurait effectivement entendu sur RTL pendant les 25 ans des grosses têtes le sosie verbal de Gérard, qu'il nous appelle et qu'il nous dise clairement ce qui a été dit. Parce que toi, t'as pas écouté tout le week-end, si ?
14: Bah non, moi j'ai juste entendu en fait 2-3 flashs où il retraçait sa carrière, il expliquait d'où il venait, ce qu'il avait fait, son bagage médiatique, un petit peu tout ça. Quoi.
13: Ouais.
14: Il paraît qu'il aurait dit des poèmes, par exemple. Moi ça, j'ai pas entendu, il a dit des poèmes, il paraît.
16: Ah. Ah ben, c'est bizarre parce que j'en fais plus pour l'instant.
14: Bah, je sais pas, il a fait des poèmes, ma biquette, ma pupus.
13: Ouais, mais ça, c'est un mec, ouais, d'accord. Ouais, mais ça, c'est un truc, ça, c'est facile maintenant, parce que comme Gérard lit des poèmes sur l'antenne, suffit que quelqu'un l'enregistre, ce poème qui a été lu sur l'antenne. Ensuite, il réécoute la cassette, il le tape à la machine, et il l'envoie sur le net.
16: Voilà, donc ça va vite, hein.
13: Tu vois, gère toi comme moi, Jean, Pedro, on peut récupérer le...
14: Non, on n'a pas le phrase, enfin, tu vois, on n'a pas quand même, hein, c'est pas la
13: non, mais il suffit de savoir imiter la voix de Gérard et d'avoir les textes, et après, rien ne t'empêche de passer sur Europe 1, sur RTL, sur RMC, et de te faire passer par un certain Gérard, tu vois, de Suresnes, et puis voilà.
14: GG, faudrait que tu surveilles, en fait, hein, je sais pas, faudrait peut-être légiférer, je sais pas.
16: Non mais attends, tu crois que je vais rester éveillé toute la nuit pour écouter ça?
14: Bah, tu pourrais faire un petit peu une patrouille, une espèce de surveillance de la bande FM où tu ferais des rondes.
16: Ouais, non, mais
14: tu surveillerais un petit peu pour voir ce qui
13: se passe. Non mais tu pourrais écouter effectivement sur des radios où on parle beaucoup, RTL, Europe 1.
16: Ouais, mais la nuit sur RTL c'est bizarre parce que l'autre quand il dit tu m'as dit quand Jean-Pedro?
14: Minuit 17, c'était vers minuit et quart.
16: Ouais, c'est bizarre parce qu'ils font pas de flash à minuit 17 sauf si c'est les actualités.
13: Oui, non mais c'était une libre antenne, hein, je crois. Hein.
14: Oui,
16: non, c'était...
14: C'est spécial grosse tête.
16: Non. Pas à minuit 17 hier soir.
14: Il n'y avait
16: pas de grosses têtes à minuit, c'est faux. Les grosses têtes se déroulent de 16h30 à 18h.
13: Ah ouais.
16: Et ça, je peux te le dire parce que je les écoute tous les jours. Non, il n'y avait pas de spécial. C'est faux, il n'y avait pas de
13: flash. Attends, est-ce qu'on ne confond pas avec un certain Gérard Balutin, non?
14: Ah non.
13: Non, ça n'a rien à voir.
14: Ah non, c'est pas la même dentition.
13: Ah, ça n'a rien à voir.
14: C'est pas les mêmes.
13: Bon, moi, j'encourage tous les auditeurs, franchement, les filles comme les garçons, ceux qui ont écouté RTL pendant le week-end et qui pensent effectivement avoir entendu parler de cette histoire, parce qu'on peut pas y échapper. Ça, c'est quelque chose. Si on aime la radio, on a entendu parler de cette histoire. Il faut absolument tout de suite mettre un ultimatum et à ce que ça cesse. Gérard s'est déplacé expressément et croyez-moi que c'est pas facile pour lui de se déplacer jusqu'ici, hein, Gérard. Hein, c'est pas simple parce que t'as toujours des petits problèmes avec ta jambe.
16: Voilà.
14: Ouais,
16: c'est ça, fous-toi bien de ma gueule, toi.
14: Bah, je compatis, j'ai...
16: Non, mais moi, je te dis, de toute manière, c'est sympa, hein. Puis les gens qui s'amusent pas à dire, ah ouais, mais si, parce qu'on vient de l'entendre ça, dire ça, c'est pas la peine d'essayer de nous faire avaler du pipeau, parce que le pipeau, on sait en jouer. Hein.
13: On va pas avaler du pipeau, c'est bon, on sait le jouer, y a pas besoin de nous en faire avaler, Jean-Pedro.
14: Non, mais moi, je te fais pas jouer de la flûte, je confirme.
13: Attends, Jean-Pedro, on parle pas de flûte, on parle de pipeau, là.
16: Non, parce que moi, je vais te dire une chose, que déjà, pour l'instant, ton rapport par rapport à ce que je viens de dire me semble un peu louche.
12: Parce que je vais te dire une chose.
13: C'est d'accord.
12: Que j'ai écouté RTL jusqu'à minuit dimanche.
13: Ah ouais, mais dimanche, il parle de
12: minuit. Minuit. À minuit un quart, j'ai changé de fréquence.
13: Non, mais il parle de
12: Il parle de la nuit de dimanche à lundi.
13: Ah non, de samedi à dimanche. De samedi à dimanche, il disait. Ah ouais.
12: Ah, dans la nuit de samedi à dimanche, j'ai écouté Paris, il n'y avait pas de place à minuit 17, c'est faux déjà.
13: Ah, t'écoutais RTL, toi, le samedi, t'écoutais même pas la retransmission des mix.
12: Non.
14: Ah bah bravo.
12: J'avais pas écouté ça, non, malheureusement.
14: Ah, j'ai quand même, à ta décharge, si je peux dire une chose, j'appelais quand même à la base pour signaler que c'était pas toi qu'on avait à toi.
12: Ouais, non, mais moi je peux te confirmer. À minuit 17, il n'y avait pas de flash en disant comme quoi qu'ils faisaient les grosses têtes. Ça, c'est faux parce que la nuit, il n'y a pas de flash chaud pour des informations importantes.
13: Il y a des flash chauds, mais il n'y a pas de flash chaud, Jean-Pedro.
14: Il n'y a pas de flash chaud. Bon, j'ai peut-être confondu, mais en tout cas, ça parlait de toi. Hein. C'était peut-être pas de flash
12: chaud. Non, mais bon.
14: Peut-être une intervention, une anecdote, mais c'était pas.
12: Non, mais surtout que l'actualité en ce moment, elle est bien chargée, donc les flashs.
14: Moi aussi, t'es bien chargé quand même.
12: Ouais, non, mais là, je suis pas bourré, d'accord. Alors, confonds pas. T'as-tu et encule ta soeur, ok.
13: Il est en forme, il est en forme.
12: Alors, je vais te dire une chose, maintenant, tu vas te calmer.
14: Tu te méprends, là.
12: Mais tu vas te calmer, d'accord. Parce que tes conneries, il y en a ras-le-bol. Et pour moi, c'est du pipeau que t'es en train de nous dire.
14: Voilà.
12: Ok, alors, bonne nuit.
13: Hop là. Je crois que finalement, on s'est fait encore avoir. Karine, fais attention, parce que là c'est n'importe quoi.
12: Karine, c'était des conneries.
13: Oh, c'était des conneries, Karine. Attends, mais bon. Tu fais comment ton boulot?
17: Pour Jean-Pedro.
12: Non, mais pour Jean-Pedro, c'était
13: attends,
12: des conneries.
13: Ça sert à rien, là.
12: Celui-là, c'est même plus la peine.
13: Non, mais là,
12: il est
13: mort, il est radié, il est terminé. Et ça tombe bien, puisqu'on parlait des agents de sécu, quand même que le débat, on peut donner le thème.
12: Bah, de toute manière, on
13: sait pas
12: annoncé.
13: Quand. On sait pas quand. Il y aura, on peut donner les prochains thèmes, normalement, à moins que ça change d'ici là, s'il y a de l'actualité, mais les agents de sécu, les maîtres chiens, ça sera le prochain débat.
12: Mmh. Là, après, donc, on sait pas quand, donc, ça sera la chirurgie esthétique.
13: Ouais.
12: Et après le SM comme tu l'avais fait une fois, mais on le refera.
13: Les sadomaso également, ça risque d'être très très chaud. Écoutez, ce soir on devait faire des numéros de téléphone rose, mais j'ai peur que pour Samy, Paul et Stéphane, ça risque d'être compromis. Vous savez comment est cette émission, on change tout le temps d'avis, on change de smige, on change de veste, on est un peu des opportunistes.
12: On change d'avis comme de smige,
13: voilà.
12: Comme dirait l'autre.
13: On est des opportunistes, hein, on va au gré du vent, comme ça, en fonction de l'odeur et tout ça. Donc si vous êtes... Donc Gérard a fait l'ultimatum, ça c'est clair, net et précis. Mmh. Moi je ferai tout ce qui est en mon pouvoir pour kicker tous les sites où on parle de cette intervention sur RTL qui est une sombre merde et une escroquerie.
12: Bah ça c'est simple, c'est une escroquerie. Et ça, faut que ça cesse parce qu'il y en a marre.
13: Voilà. Donc là, on ira jusqu'au bout.
12: C'est là maintenant, si ça recommence, c'est simple. Hein.
13: Non mais on...
12: Ça risque de poser son pesant de cacahuète, c'est qu'on va refaire comme on a fait une fois, on va se remettre en guerre et puis ça sera terminé.
13: On est d'accord. Gérard restera sur l'antenne parce que je crois pas que tu vas. Parce que ce qu'ils attendent, c'est que tu craques et que tu viennes plus à l'antenne.
12: Ah non, ça
13: ils iront.
12: Ça, ils mettent bien le doigt dans le cul.
13: Exactement. Mais par contre, on peut vous le dire, la guerre sera ouverte.
12: Déclenché. Et ça ira très loin.
13: Et ça ira très très loin parce que croyez-moi que si on remonte la filiale
12: De toutes les conneries qu'on a, qu'il y a pu y avoir sur mon dos, ça risque de faire mal.
13: Et si on remonte jusqu'à la source de la personne qui s'amuse à faire ça, ça risque d'être très très chaud pour ton matricule, gamin.
12: Comme dirait Max tout à l'heure, un train peut en cacher un autre, mais un homme averti en vaut deux. Faites bien attention à ce que vous dites maintenant.
13: Voilà, donc tenez-vous-en sur vos gardes.
12: Voilà.
13: Et soyez disciplinés surtout, hein, c'est ce qu'on demande en deux. Hein.
12: Déjà une, qu'ils arrêtent de nous faire avaler des conneries. Et de deux, qu'ils soient moins cons pour écouter ce que les gens disent. Et en trois, qu'ils soient moins cons dans leur vie qu'ils le sont. Parce que ça sert à rien d'aller inventer des trucs. Vous savez très bien que vous voulez me faire gueuler, vous voulez que j'arrête la radio, mais manque de peau, vous allez vous faire avoir, mais grave. Vous allez vous faire avoir. Ça va pas être pareil.
13: T'applaudis pas, Karine. T'es pas d'accord avec ce que vient de dire. Non, mais d'accord, ok, t'es gentil. Oh là là, franchement.
17: Ah,
13: je vous jure. Alors, on a un auditeur, là, à mon avis. On va vérifier tout ça, hein, parce que ça reste quand même à vérifier. Alors, on a un certain Pierre. Pierre Ponce. Ah bah dis donc.
18: Bonsoir, c'est Pierre Ponce.
13: Salut Pierre Ponce.
18: Bonsoir, ça flotte tout le monde. Bonsoir Gérard.
12: Bonsoir.
18: Alors moi j'appelais pour, contrairement à ce que disait l'auditeur.
13: T'as quel âge, excuse-moi,
18: J'ai 28 ans, j'appelle de Lâche-la-Purée sur Yvette, 1.9.
13: Ah bah pour les Parisiennes, bien sûr, oui.
18: Bonsoir.
13: Ok, on t'écoute Pierre Ponce.
18: Voilà, moi je suis un grand fan d'RTL. J'écoute en ce moment c'est les révisions parce que je suis encore étudiant malgré mon âge, je prépare un doctorat.
13: Moi j'ai écouté aujourd'hui, félicitations, bravo.
18: Voilà, et quand je révise, j'écoute souvent RTL et je peux dire que j'ai écouté toute la nuit, j'ai pas entendu de Gérard. Hein. Moi je te confirme que j'ai à minuit 17, je pense que j'étais à l'écoute et j'ai rien entendu. Hein.
16: Donc voilà, donc l'autre c'est bien des conneries qui nous avaient sorti.
18: Donc ça paraît louche. Donc en fait ton ultimatum n'a pas lieu d'être.
16: Hein, ah bah si.
13: Ah bah non, ah, attends, Pierre Ponce, attends, mais.
16: Eh hey, j'ai deux personnes qui me l'ont dit.
13: Bah oui.
18: Ah donc pour internet, tu fais un ultimatum juste pour internet.
16: Ah non. Pour tout. C'est simple, c'est clair.
18: Pour tout.
13: Non mais attends, Pierre Ponce, je t'explique.
18: Ouais.
13: C'est pas parce que on est tombé sur un petit escroc qu'on a réussi, bien entendu, à déstabiliser au bout de 5 minutes. Ouais. Il s'est senti très mal à l'aise tout à l'heure, hein, le mec.
18: Ouais,
13: d'ailleurs, on essaie de le rappeler quand même, dit que ça sonne un, ça s'en occupait pour le moment. Impossible de pouvoir le rejoindre, l'auditeur d'avant.
8: Impossible.
16: C'est un et il pisse dans sa culotte.
18: Et voilà.
13: Ce qui veut pas dire. Bon, évidemment, le mec nous a fait croire qu'à minuit et quart, samedi ou dimanche, je savais plus trop où c'était. Genre,
16: ouais,
13: alors que Gérard écoutait manque de bol.
18: Ouais.
13: Mais ce qui s'est passé, c'est que Gérard a eu, soi-disant, des interventions faites sur l'antenne d'RTL pendant la journée du week-end.
16: Mmh.
13: Et donc, ça n'a pas été démenti, comme quoi c'était faux.
18: Et ça, tu l'as vu sur le net, GG.
16: Eh ben, c'est deux personnes qui me l'ont dit.
13: Ah, mais.
18: Qui l'ont dit.
16: Oui. Non, mais, de toute manière, c'est deux personnes qui l'ont dit et qui ont été sur le net. Et ça a bien circulé sur le net, comme quoi que je suis passé sur RTL.
13: Et ça, c'est pas de la mytho, Pierre.
16: Et ça, c'est pas des conneries, je peux te le dire.
18: C'est pas de la mytho. Et sans vouloir semer le trouble et jeter le doute, est-ce que t'es sûr que c'est des personnes de confiance?
16: Ouais. Mais si tu veux, je peux appeler la personne. J'ai son numéro de téléphone.
13: On pourrait. Éventuellement.
16: Je peux te dire que cette personne-là, je lui ai dit un coucou tout à l'heure, on va l'appeler, elle va te le confirmer aussi. Petite poste, je te donne son numéro.
13: Et moi, ce que je voulais savoir, Pierre Ponce, pendant ce temps-là, tu travailles, tu connais RTL, t'as déjà bossé là-bas?
18: Oui, un petit peu. Moi, j'ai fait un petit peu de standard quand j'étais jeune, quoi, quand je payais le début de mes études.
13: D'accord, ouais.
18: Donc je sais un petit peu comment ça fonctionne, donc c'est pour ça me paraissait pas très...
13: Et toi, un jour, ça te ferait kiffer, par exemple, de faire les grosses têtes?
18: Moi, écoute, s'il y a de la place, hein, tu sais, depuis le temps, il n'y a pas de problème.
13: Pierre Ponce.
18: Il y a un fauteuil, pas de problème. Hein,
13: d'accord, c'est...
18: ok. Hein, tu vois,
13: c'est pas de problème. Oh, il n'y a pas de lézard. Gérard, c'est bon, tu viens de donner le numéro de téléphone? On l'a? Eh ben, écoute, ce que je vais vous proposer, non. On va tenir en suspense un petit peu cette histoire, qui me semble un sacré beau bordel. Pierre Ponce, en tout cas, merci de ton témoignage.
18: Pas de problème.
13: Ça fait plaisir au moins d'avoir des gens honnêtes et des gens qui sont prêts à démentir tout ce qui se dit.
16: Donc, je préfère la première tout de suite. Poulette, tu laisses ton portable.
13: Mais t'as pas bu?
16: Branché.
13: Parce que les gens disent t'as bu, non machin.
16: Non, je crois que c'est plutôt eux qui savent pas taper sur un clavier. Donc d'accord, Poulette, tu laisses ton portable, on t'appelle dans moins de 2 minutes, ok?
13: Voilà, donc écoute Pierre Ponce, si tu veux peut-être te joindre à nous, tu veux discuter avec Poulette.
18: Avec grand plaisir.
13: Avec Poulette?
18: Pas de problème.
13: Gérard, Poulette, tu vois aucun inconvénient?
16: Pas de problème, moi.
13: Hein, Pierre Ponce, ça te dérange pas?
18: On est entre gens de bonne famille.
13: Exactement, alors ne bougez surtout pas, je crois que Fun Radio ce soir va encore faire le clair sur une histoire qui me semble un petit peu vaseuse. Hein, Gérard?
16: Plus que vaseuse, moi, je dirais.
13: Gérard de Suresnes est venu ce soir nous rendre une visite, non pas pour un débat, comme on a l'habitude de l'entendre, mais tout simplement pour mettre les choses bien au clair, afin de faire un ultimatum qu'il aura l'occasion de refaire d'ici quelques minutes. Pour ceux qui verraient nous rejoindre, soyez les bienvenus. Un ultimatum vient d'être lancé sur l'antenne de Fun Radio. Tout ça se passe en direct, hein, à minuit 37, c'est comme ça, c'est sur l'actualité, et des fois on doit rebondir dessus. Gérard de Suresnes aura été entendu durant tout le week-end sur RTL, afin de fêter avec Philippe Bouvard les 25 ans d'RTL, on croit rêver. Et donc un imposteur qui doit se faire passer pour Gérard est passé sur RTL et a donc dialogué longuement avec Philippe Bouvard. Je tenais à dire que tout ceci n'est qu'un tissu de mensonge et que Gérard a souhaité venir ici pour parler, puis pour pouvoir s'exprimer et se défendre.
16: Voilà. Comme j'ai l'habitude de dire, c'est de régler les choses et de mettre les points sur les i et les barres sur les t.
13: Voilà. Et dans un instant, on va donc avoir la personne qui, elle, a entendu.
16: Voilà. Bah, elle peut le confirmer aussi, parce que je l'ai eu au téléphone tout à l'heure et elle me l'a confirmé aussi. Alors.
13: Poule.
16: Voilà.
13: Poulette, dans un instant.
16: Poète
13: sera dans un instant direct avec nous, avec Pierre Ponce. Vous écoutez RTL habituellement, vous êtes des fans des grosses têtes de Philippe Bouvard. Vous avez cru, vous aussi, entendre Gérard de Suresnes, votre Gérard national qui, bien entendu, sévit depuis plus de 5 ans sur Fun Radio pour faire des débats. Si vous avez des doutes, si vous avez besoin, si vous avez... On sait jamais d'ailleurs, parce que ça peut arriver. Si vous avez entendu parler de choses et d'autres, parce que pendant les week-ends, moi aussi maintenant je refais des soirées, j'entends dire que Gérard animera telle ou telle soirée à tel endroit avec Max, etc. Ça repart comme à la Belle Franquette. J'ai cru entendre des choses également. Si vous êtes dans des régions où vous avez entendu des soi-disant soirées à venir avec Max et Gérard qui viendraient faire des poèmes, tout ça. Si vous avez des affiches, des choses à nous donner, Ne vous inquiétez pas, on est là et on va aller
16: très loin.
13: Voilà, on va les casser. Alors j'attends vos témoignages au 0825 08 5000, à tout de suite.
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13: Oh non, on ne s'interdit rien à minuit, 42 minutes, quasiment 43, on est toujours en direct sur Fun Radio. Ici, on fait tout ce qu'on veut, vous pouvez appeler au 0825 08 5000 si vous voulez parler avec Gérard. Gérard qui est venu nous apporter une bien mauvaise nouvelle en ce 1er avril 2002. Gérard a, pendant le week-end, été soi-disant entendu sur l'antenne d'RTL et il l'aurait fêté en collaboration avec Philippe Bouvard les 25 ans d'RTL. C'est bien ça, Gégé?
16: Les 25 ans des grosses têtes.
13: Les 25 ans des grosses têtes d'RTL. Alors, on a pour ça Pierre Ponce qui a bien voulu rester encore un petit peu avec nous déjà pour démentir. Hein, parce que Gérard, est-ce que avant qu'on accueille, toi, c'est ton ami, comment elle s'appelle?
16: Poulette.
13: Poulette?
20: Poulette.
13: T'es là, Poulette?
20: Ouais, je suis là.
13: Bon, ok, merci Poulette d'être là. Est-ce que tu peux juste ton petit ultimatum répéter aux auditeurs, s'il te plaît, Gérard? Attention, écoutez bien l'ultimatum.
16: Donc c'est clair, net et précis. Donc c'est pas parce que vous avez entendu dire que j'étais passé dans l'émission des grosses têtes, c'est-à-dire durant le week-end de 16h30 à 18h30, alors ce qui est faux. Donc je peux vous dire que là, maintenant, ça commence à me casser les couilles sérieusement. Et donc, faudra bien vous dire une chose, que le prochain... ou la prochaine fois que j'entends une connerie comme ça, eh ben, les auditeurs de Fun, ben vous direz, ce coup-là, vous pourrez dire adieu à votre Gérard habituel. Parce que Gérard, il est bien gentil, mais quand vous lui faites déborder, vous allez lui faire déborder le vase, un de ces quatre matins, il va en avoir marre, il va craquer, et vous allez tous vous faire asseoir dessus. C'est clair, net, précis, et je leur dirai pas, et je leur dirai lors du prochain débat, je donne 72 heures, si ça se calme pas dans les 72 heures qui suivent, c'est simple, clair et net, le prochain débat sera terminé et il n'aura pas lieu.
13: Ah bah non, mais
16: il n'aura pas lieu.
13: Tu changes d'avis là.
16: Il n'aura pas lieu, j'ai bien dit.
13: Mais tu vas craquer.
16: Eh ben, on craquera.
13: Mais non, on craquera pas, on craquera pas.
16: Voilà.
13: Bah, Gérard, putain, merci, il faut que je t'offre un cadeau.
16: Donc, c'est simple, clair, net et précis, ça va aller très vite. Maintenant. Vous avez bien entendu l'ultimatum, maintenant, tenez-en sur vos gardes. En de bon entendeur, salut. Donc on accueille Pedro. Non, pas Pedro. Plus Pedro, lui.
13: Pierre Ponce
16: et Poulette.
13: Ouais, Pierre Ponce, vous êtes là?
20: Oui, tout à fait.
21: Oui.
13: Alors, Poulette, on t'écoute.
21: Oui. Oui, ben moi, comme je vais assez souvent sur Internet, aujourd'hui, par hasard, il y avait des rumeurs comme qui disaient que Gérard avait été entendu sur RTL. Donc je confirme qu'il y avait bien des rumeurs. Donc de là à voir si c'est vrai.
13: Ah oui, donc c'est peut-être toi qui les aurais inventées, parce que moi, si j'étais toi, Gérard, je ferais confiance à personne aujourd'hui.
16: Non, mais tu vois. Donc tu vois que les rumeurs.
13: Non, mais c'est des rumeurs. Problème.
16: Ouais, mais c'est
13: non,
16: des
13: mais
16: rumeurs.
13: Elle a aucune preuve, Pépette.
16: Ouais, d'accord, elle a peut-être aucune preuve. Mais ça a bien été circulé sur le net.
13: Oui,
16: ça a bien été dit.
13: Mais moi, je peux te dire le nombre de choses qu'on m'a dites sur toi qui étaient soi-disant sur le net où je suis allé vérifier, il n'y avait jamais rien d'inscrit.
16: Ah si, il y a mon pseudo, parce que j'y vais.
13: Non mais d'accord, mais enfin, il y a beaucoup de choses qui ont été dites, comme quoi tu ressortirais aujourd'hui avec Sandy.
16: Non, ça c'est faux, ça on en parle plus.
13: Non mais d'accord, ça a été soi-disant mis sur le net alors que ça n'a jamais été prouvé.
16: Ouais, mais ça...
13: Comme quoi tu continues à fréquenter Christine et tout ça.
16: Ah bon, bah voilà.
13: Ouais, mais c'est ce qui a été dit.
16: Ouais, c'est bien.
13: Mais sur le net, il n'y a jamais eu une d'inscrit.
16: Tandis que là, ça a quand même été inscrit, il y a même une autre personne qui me l'a dit. Et pourquoi qu'il y a deux personnes qui me le disent, quand même, ça fait quand même beaucoup. Bah ouais. Hein.
13: Moi, j'ai les ordinateurs ici, on va aller dans le bureau tout à l'heure, on va essayer de vérifier, voir si éventuellement on tombe dessus. Hein.
16: De toute manière, le site internet, je ne sais même plus lequel que c'est.
13: Moi, je crois savoir lequel que c'est, et je vais vérifier tout ça, mes infos, parce que t'inquiète pas, va. Je suis bien affûté, moi aussi, au niveau net. Alors, on a... Yvon, c'est ça, je ne sais pas si je prononce bien, ça doit être ça, hein. Yvon ou Yvonne, peut-être, non, c'est Yvon. Yvon?
22: Oui, allô?
13: Salut, t'as 17 ans et tu es du Havre.
22: Non, j'ai pas 17 ans, j'ai 58 ans et j'habite au Havre.
13: Non, c'est qui ça? Yvon, 15 ans. C'est quoi ça?
23: Non, pardon, j'ai oublié de rayer l'âge.
13: Ah ouais, d'accord, ok, très bien.
16: Parce que là, ça me paraissait bizarre pour une personne avec une voix de 15 ans. Hein.
13: Ah non, ça sera Jean-René après, d'accord, ok. Donc, alors attendez, on va accueillir aussi Jean-René parce qu'on ne sera pas trop. Et là, je crois que... Alors, Yvon, toi, tu as quel âge, tu m'as dit?
22: J'ai 58 ans.
13: D'accord, ok. Eh bien, on t'écoute avec Gérard.
22: Ok, salut Gérard. Donc,
13: bonsoir.
22: Je confirme donc ce que je viens d'entendre. Vers 0h15 samedi soir...
13: Ah.
22: J'ai entendu Gérard au sujet d'une émission de Philippe Bouvert. Ah. Dans son émission, il parlait qu'il habitait à Suresnes, qui s'appelait Gérard Cousin.
16: Ah non, mais c'est bon, toi, évite de donner mon
13: nom. Ah, là, évite, là, mais non, mais là, c'est des preuves, là.
22: Il parlait de Sandy, hein, ou Cindy, qu'il était parti, lui, avec quelqu'un aux USA. Il habitait dans un foyer Sonacotra. Et ce samedi soir, vers 0h15, il parlait de la Sibie, des poésies, des routiers.
16: Mais à quelle heure?
22: Vers 0h15.
16: Ah. C'est bizarre parce que j'étais sur RTL à 0h15 et donc c'est faux.
13: Donc alors, comment t'as toutes les infos là, Yvon? Parce que tout ce qu'il vient de dire est vrai.
16: Donc, de toute manière, c'est faux.
22: C'est parce que je l'ai écouté.
16: Ouais, mais entre écouter puis.
13: Comment il pourrait savoir ces infos là sinon c'est
16: ça. Ça commence.
22: Alors... Ouais, mais attends, moi ces infos là, j'ai écouté. Comment tu veux que je sache?
16: Non, mais moi, j'ai écouté jusqu'à minuit et demi et j'ai pas entendu de flash. Attends, ça me paraît bizarre.
13: Donc, comment tu veux qu'il le sache, pas? Comment, quel flash?
16: Oui, non, mais moi, j'ai pas entendu de flash à 15h, à 0h15 comme il prétend.
22: Alors, explique-moi que moi qui écoute RTL.
16: Non, moi aussi.
22: Radio,
16: moi aussi.
22: Station de radio aussi. Explique-moi comment je sais ça.
16: Bah alors, moi, ce que je te demande là, je te renvoie là-bas.
13: Attends, est-ce que t'étais sur RTL Le Havre ou RTL National?
22: RTL National.
13: Ah, alors que
16: moi, je suis RTL Paris, donc c'est 104-3.
13: Ah oui, non, mais là, le week-end, c'est RTL Paris.
16: C'est 104-3.
13: Oui, mais c'est la fréquence, toi, t'écoutais uniquement ce qui passait sur Paris. Ça passe pas en national.
16: Ah ouais, mais de toute manière, on aurait pu très bien le savoir à minuit, où il y aurait eu des flashs en journée. Et donc, il n'y a pas eu de flash le lendemain en journée.
22: Attends, j'ai eu un flash à 0h15 samedi soir.
16: Ouais, mais ça m'étonnerait. Non, mais on va pas s'éterniser sur des flashs, alors qu'ils sont faux.
18: Sauf s'ils les ont passés sur Paris, ils les
13: ont
18: passés en national, en fait.
13: Pardon, Pierre
18: Ponce? Sauf s'ils les ont passés que en national, et ils ont fait exprès de pas les passer sur Paris pour pas...
16: Principe, s'ils font des places, ils vont pas faire des places que pour la province, hein. Faut pas confondre.
13: Non, dans l'info, quand même.
16: Là, c'est du pipeau, tout ça.
18: Et toi, Gégé, en interne, là, parce que toi, t'es quand même un peu dans le milieu, là.
13: Bah oui.
18: T'es un peu dans la maison, là.
22: Tu parlais de poésie, tu parlais de routier. Tu parlais que tu avais fait de la Sibie.
13: Mmh. Ouais, c'est exact.
22: Il était aux environs de 0h10, 0h15.
13: Ah, il y a quand même des similitudes.
22: Que tu habitais sur Rennes.
13: Ouais.
22: Je sais pas si tu habites sur Rennes, mais enfin, peu importe. Ton nom de famille, je viens de le donner, donc je te
13: l'ai dit.
16: Ouais, mais il aurait mieux fallu éviter.
13: Ah ouais, c'était pour vérifier l'info,
16: Il aurait mieux fallu éviter de donner mon nom de famille, ça m'éviterait moins.
13: Non, mais
16: moins de problème.
13: Ouais, mais Gérard, reconnais que là, ça pose un peu le doute parce que Yvon, quand même, pour avoir ces infos, forcément, il faut que bien qu'il les ait entendues quelque part, et ça peut s'entendre qu'à la radio.
16: Ça me paraît bizarre quand même, cette histoire.
13: On va accueillir, si vous le voulez bien, également Jean-René, qui a 22 ans et qui est de Paris. Salut Jean-René.
0: Salut Max.
13: Salut, merci d'être là. Alors toi, par contre, tu voulais rajouter quelque chose, un dernier petit détail.
0: Déjà, je voulais confirmer ce que disait Yvon.
13: Ah.
0: À savoir que j'avais entendu sur RTL, pardon, non pas à minuit et quart, mais le matin entre 5h et 8h.
13: Ah ouais, donc...
0: celui qui fait les petits matins, donc je confirme. Et puis, deuxième information, c'est que je me suis intéressé un peu au CD qui est sorti il n'y a pas longtemps. Et effectivement, il y a des sons où on entend Gérard.
16: Lequel CD?
13: Ah oui, les 25 ans des grosses têtes.
0: Les 25 ans des grosses têtes, qui est sorti il n'y a pas longtemps.
13: Mm.
0: Et je suis allé l'écouter déjà parce que je suis un fan des grosses têtes.
13: Et je l'ai acheté, ouais.
0: Et on entend effectivement Gérard intervenir, le routier, tout ça. C'est chaud. Et dans les remerciements à la fin de la pochette du CD, on voit apparaître Gérard. Bon, je ne te donnerai pas son nom de famille, mais on voit apparaître son nom de famille. Mm. Et donc on sait que c'est lui.
16: Alors attends, tu sais ce que je vais faire?
0: Non.
16: Je vais quand même avoir le culot. Je vais venir demain, en journée, et je vais demander d'avoir le CD.
13: C'est clair.
16: Et c'est simple, je vais l'écouter, je viendrai ici l'écouter, hein. Et si c'est des conneries, mon pote, eh ben fais-moi confiance que demain soir, on va te rappeler, et là, tu vas passer un quart d'heure américain, toi. Un conseil que je te donne, j'espère que pour toi, c'est vrai, parce que si c'est du pipeau, fais-moi confiance que tu vas jongler la Marseillaise
13: toute
16: la nuit.
13: Parce qu'on a ton numéro de portable, Jean-René.
16: Alors attention à ton matricule.
22: Tu vas jongler la Marseillaise. Voilà, Gérard, pour l'instant, c'est toi qui es en train de morfler. Hein.
16: Ouais, non, mais de toute manière, on va demander à Max, même Max, il peut s'en occuper. Il va avoir le CD des
13: grosses têtes. Je vais l'écouter, moi, je te dirai.
16: Et faites-moi confiance que si c'est du pipeau que vous nous avez raconté,
13: on ira jusqu'au bout.
16: Ouais. Alors toi, Jean-René, fais-moi confiance que toi, on va s'amuser avec toi tous les soirs. Hein. Non, c'est moi qui... Ouais, mais c'est moi qui te préviens.
18: Non, mais il y a même des photos dédicacées
16: sirène.
18: Hein.
16: Oui, bien sûr. Prends-moi bien pour un con.
18: Mais c'est pas mon genre.
16: Hey, t'as quel âge?
18: 22 ans.
16: T'en as 22, j'en ai 40, j'ai vécu avant toi, mon pote, d'accord? Oh, alors, bon. Pour
18: essayer... 40, moi j'en ai 50.
16: Oui, mais pour essayer de me faire avaler ça, faudrait peut-être vous lever de bonheur, les enfants, d'accord?
18: Il n'y a pas de problème.
16: Hein? Alors, toi, Jean-René, strike-toi.
1: C'est pas une guenon qu'on apprend à faire la grimace.
16: Voilà. Mmh. Alors, strike-toi, je ferai quand même gaffe à ce que je viens de dire. D'accord?
18: Non, mais je soutiens ce que je dis. Hein.
16: Oui,
18: non,
16: mais maintiens, donc, ok.
18: Pas de problème.
16: Donc, la parole contre le CD, d'accord? Et si c'est faux, demain soir, tu peux être sûr que tu vas avoir de nos nouvelles.
18: Ok, bah tu verras, okay. Vous avez raison.
16: Ouais, bah tu vas voir. Ok, enfin, ouais. Tu dis que tu l'as acheté, où le CD?
18: Bah partout, n'importe où tu peux l'acheter.
16: Ouais, non, mais où?
18: Nike, Virgin, tu veux que je fasse des pubs?
1: Non, t'es gentil, tu donnes pas tout, mais tu donnes l'adresse du magasin. Tu donnes le nom du magasin sans faire de la pub.
18: Sur les champs.
16: Ouais, c'est au Virgin des champs.
18: Ouais, voilà, par exemple.
16: Ouais, ouais. Donc, ok,
18: pas trop de pub. Partout, je t'explique quand même. Voilà.
16: Non, mais de manière, c'est simple, je veux même pas aller là-bas. Comme
1: ils veulent au Virgin de Suresnes.
16: Non, mais on va demander demain, Max, tu vas demander. Ils en ont en bas. Tu leur en demandes un. On va leur en demander un.
1: Non, mais parce qu'ils voient à l'entrée, mais il y a juste les boîtiers, il n'y a pas les CD dedans.
16: Ouais, mais on peut leur demander s'ils peuvent nous en avoir un pour nous le confirmer. Hein.
18: Ouais, faire la manche.
16: Ils vont.
18: Ouais,
16: c'est ça. Oui. Qu'est-ce que tu veux dire, ils vont?
22: Oui, oui.
16: Qu'est-ce que tu voulais rajouter?
22: Oui, je disais qu'il avait aussi également parlé qu'il était routier dans une usine de yaourt.
16: Alors là, je sais pas qui c'est, d'où vous sortez.
1: Non, mais c'est possible qu'il y a un mec qui se fasse passer pour toi sur le week-end, ça c'est sûr, parce qu'on entend trop de gens qui appellent pour en parler. Donc de toute façon, il y a un imposteur. De toute façon, il y a un imposteur, Gérard.
16: Qui c'est qui vient de dire alcoolique là? C'est Jean-René?
18: Non.
1: Non, il y a un peu.
16: Rien qu'un peu.
1: Allez, Jean-René, on va dégager. Allez, hop là, dégage.
16: Allez, avant de le dégager, tu lui dis.
1: C'est fait, t'inquiète, ouais, vas-y.
16: Tu lui dis hors antenne. Qu'on garde son numéro, on va s'amuser avec lui si c'est des conneries ce qu'il nous dit.
1: Ouais. Tiens Gérard, pendant que... Bon, alors ça on va fermer la parenthèse là-dessus, puis je pense qu'on aura l'occasion d'en discuter. Hein. Peut-être qu'il y a des gens qui peuvent nous appeler, peut-être qu'on pourrait profiter que t'es là pour parler un petit peu d'actualité, de parler de pas mal de choses.
16: Bah à la rigueur, oui. Hein, oui. Pas une petite libre antenne.
1: Voilà, une petite libre antenne. Donc éventuellement, s'il y a des gens qui ont envie de parler avec Gérard, vous avez des soucis dans la vie, vous voulez en parler, bon bah... C'est vrai que j'aurais pu le faire, mais tant qu'à faire, j'arrête là.
16: Tu m'épauleras.
1: Non, mais comme t'as quand même un certain âge, t'as de la bouteille au niveau... Je parle au niveau de la vie. Non, mais tu connais bien les problèmes.
16: Non, mais tu m'aideras alors dans ces cas-là.
1: Donc, les problèmes, les nanas, les problèmes de sentiments, les problèmes de couple, les problèmes
16: amoureux.
1: Les problèmes de travail, de n'importe quoi, de vous voulez vous réinsérer dans la vie active. Gérard, quand même... a eu l'occasion de quand même
22: de sentiment, Gérard, il doit en avoir pas mal. Hein.
16: Ah oui, en ce moment, oui.
1: Et justement, donc, il peut en parler encore d'une manière tellement plus simple. Donc, allez-y, problème de boulot, Gérard est passé par là aussi, il a eu des galères avec les jeunes, les enfants, les machins. Je crois que tu es prêt à répondre à tout, des problèmes d'accident de travail.
16: Mais attention, faut bien préciser sur les points, pas trop de conneries sur les personnes avec qui j'étais avant, ça regarde personne. Hein, maintenant, c'est
1: non, on parle de problèmes de vie tous les jours. On parle de problèmes vraiment, problèmes qui touchent l'être humain, quoi.
16: Voilà. Donc s'il y a même des nanas qui veulent, au 0825 08 5000 et pour les belles
1: 0825 08 5000. Je dis à Karine, donc problème de cœur, problème de travail, chômeur, des gens qui ont plus la garde de leurs enfants.
16: Non, ça faut éviter. Ouh là. Garde d'enfants, pour l'instant faut mieux pas trop en parler. Je suis encore en plein dedans. Donc,
1: ah d'accord, ok. Très bien. Enfin, problème de chômage, des gens qui cherchent du boulot, des accidents de travail, tout ça. S'il y a des gens qui veulent parler, qui ont besoin de se confier, qui ont besoin de réponses à toutes ces questions, 0-825-08-5000. Vous avez carte blanche, c'est Gérard de Suresnes qui est là pour vous épauler ce soir. T'es prêt à avoir l'oreille attentive et à donner un petit peu de ton temps?
16: Ouais. De toute manière, maintenant, vu l'heure qu'il est... Hein, je sais pas comment que je rentrerai, hein.
1: Non, t'inquiète pas.
16: J'ai mon chauffeur attitré.
1: Voilà, exactement, je vais te ramener. Avec mon pote Zo Gérard qui est venu poser un ultimatum. En tout cas, il est venu mettre les points sur les i et les barres sur les t.
16: Voilà.
1: On ne cessera de répéter, mais c'est vrai, c'est important de le rappeler. Gérard a bien voulu faire encore quelques minutes de radio libre avec vous, auditeurs, auditrices. Moi, je suis là peut-être pour encore très longtemps cette nuit. Hein, vous n'êtes pas au bout de vos surprises. Et pour le moment, on va accueillir Alain Proviste, justement, qui est avec nous de Saint-Jean-de-Buz. 117.7, c'est ça? T'as 34 ans. Excuse-moi. Salut Alain, improviste.
2: Bonsoir, bonsoir.
1: Allô, merci d'être avec nous.
2: Oui, allô, bonsoir.
1: Alors, on t'écoute. Enfin, ouais. Gérard t'écoute. Et s'il y a des filles qui veulent appeler, hein, n'oubliez pas, chômage, tout ça, tout est bon. Hein.
2: Bonsoir Gégé.
3: Bonsoir.
2: Alors moi, je t'appelle parce que, bah écoute, je vis au quotidien le même problème que toi, c'est-à-dire que je suis un petit peu tombé dans le célibat il y a quelques mois.
1: Mmh. Et, ça fait combien de temps d'ailleurs, excuse-moi Alain, ça fait combien de temps que t'es célibataire?
2: De mon côté, moi, ça fait un an et demi presque.
1: Ah ouais, d'accord, c'est pas mal. Et toi, Gérard, ça fait?
3: Oh, ça fait deux ans maintenant.
1: Non, non, mais
3: si, ça va faire presque deux.
1: Non, parce que t'es plus avec Sandy.
3: Ouais, ça va faire un an et demi.
2: Un an et demi.
3: Ouais, ouais.
2: Alors, on est potes de célibat.
1: Ça fait un an et demi que t'es plus avec Sandy.
3: Ouais. Ben ouais, déjà, hein.
2: Ouais.
3: Ben, ça passe, hein.
1: Ah ouais,
2: bah,
1: plus
2: con.
1: Ah ouais.
3: Ben, ça passe, hein, faut pas croire, hein.
1: Ah ouais, d'accord, ok, excuse-moi, non, Gérard, t'écoute.
2: Donc, moi, en fait, je le vis mal, en fait, hein, pour rien vous cacher, je le vis relativement mal. Et, ben, j'aurais voulu savoir, toi, Gégé, un petit peu, comment tu vivais le truc, comment tu compensais, est-ce que tu t'es trouvé des centres d'activité pour essayer un petit peu de canaliser tout... toute cette affection que tu dois avoir, parce que t'es quelqu'un quand même d'assez affectif, d'assez sensible quand même.
3: Bah pour l'instant, si tu veux, je peux pas dire que j'ai trouvé encore ce que je cherchais, mais pour l'instant, il y a rien de nouveau, donc c'est toujours au point mort. Hein.
2: Mmh, et tu compenses comment le célibat, en fait, tu fais quoi de tes journées, vu que t'as pas de bibiche à t'occuper
3: Bah disons, je m'occupe en faisant des poèmes, c'est tout, hein, ou en préparant mes débats.
2: Ouais, et en fait, toi, ce que t'es en train de me dire, c'est que tu te concentres sur tout ce qui est radio, poème, débat et tout ça pour pas tomber dans la misère et pour pas trop te prendre la tête, pour pas trop déprimer, c'est ça?
3: Mmh. Non mais toi de ton côté, comment que tu le vis? Parce que c'est bien beau.
2: J'ai du mal justement, tu vois, j'arrive pas à trouver quelque chose qui pourrait me faire...
3: Ouais mais attends, de ton côté pourtant tu devrais trouver plus facilement que moi.
2: Bah écoutez, nous...
3: Ça... Parce que toi d'abord, t'es à Saint-Jean-de-Luz, faut pas quand même me dire...
1: Il y a à côté, il y a Saint-Jean-de-Buz. Hein.
2: Saint-Jean-de-Buz.
3: Ouais, Saint-Jean-de-Luz, quand
1: Buz,
3: même...
1: Buz.
2: C'est la cambrousse, attends, c'est la montagne. Hein,
3: ouais, mais attends, tu peux pas me dire que tu peux pas sortir comme ça.
2: Bah, ben, les filles de la montagne, elles sont spéciales. Hein,
3: non, mais t'as quand même d'autres endroits. Hein.
2: Elles sont un peu costauds, il fait froid l'hiver, elles sont un peu velues, tout
3: mais
2: ça.
3: Attends, faut pas te dire, tu vas pas me dire que là, on est encore en hiver et on est en printemps et pour voir les journées qu'on a. Hein.
2: Non, mais je te parle des femmes des montagnes. En fait. Non,
1: mais c'est vrai qu'on a des belles journées quand même en ce moment.
3: Non mais là je vais te dire, question, tu me parles de montagne, mon...
2: Non mais tu vois justement, tu parles de la météo, hein. Aujourd'hui c'était une belle journée, tu vois, c'est une journée à aller se promener en amoureux par exemple. Bah moi tu vois, ça me fout le bourdon, il fait beau, je suis tout seul et je me dis...
3: Non mais attends, mais moi c'est pareil, hein. Qu'est-ce que tu crois? Tu crois que je me suis... Moi je serais bien sorti, mais bon, j'avais pas la tête à sortir et c'est tout.
2: Bah justement, je veux savoir comment tu fais pour tenir le coup, je veux dire, qu'est-ce qui t'aide à tenir le coup, à pas déprimer...
3: Bah le café puis les cigarettes.
2: Le café, les cigarettes.
3: Mais bon, les cigarettes, maintenant, ça devient plus dur, et le café, ben, ça devient dur aussi, hein.
2: Ouais,
3: mais sinon, j'essaye de m'occuper mes journées en faisant des poèmes, préparer mes débats, puis c'est tout, hein.
2: Ouais. Et au niveau...
3: Et de temps en temps, bon, de temps en temps, je reçois des coups de fil pour savoir comment que je vais, mais c'est tout. Mais toi, de ton côté,
1: attends, excuse-moi. Tu reçois des coups de fil pour savoir comment tu vas, c'est-à-dire que, comme ça, ces gens-là te tiennent au courant de ta, comment tu vas. Ah,
3: disons, je tiens à informer certaines personnes qui veulent savoir comment que je vais, c'est tout.
1: Ah, d'accord, ok. C'est pas pour qu'ils te disent comment toi tu vas.
3: Non, c'est pour savoir.
1: Tu te tiens pas au courant de ta santé.
3: Bah, disons, on prend soin quand même de ma petite santé quand même.
1: Et toi, Alain, ça fait combien de temps? Qu'est-ce qui s'est passé? Parce que, comme Gérard te pose pas trop de questions, mais c'est vrai, qu'est-ce qui t'est arrivé depuis? T'as vécu une belle histoire d'amour.
3: Mais comment que ça s'est... Ouais, c'est là que je voulais en venir. Comment que ça s'est fait, ça s'est terminé pour toi?
2: Bah en fait, bon, ça s'est mal terminé. On avait passé plusieurs années ensemble. Mmh. Et en fait, bah, un jour, on s'est bêtement brouillé sur une addition de restaurant.
3: Mmh.
2: Et voilà, tu payes, je paye, tout ça.
3: Non, mais attends, dans ce cas-là, le restaurant, vous le payez à deux.
2: Ah, mais ouais, mais tu sais comment c'est, quand ça commence à partir, tout ça, ça part en vrille. Et donc, bah, on s'est engueulé, tout ça. On a commencé à se prendre la gueule, et puis voilà, ça s'est mal terminé.
1: Et alors, c'est parce que t'es tout seul que t'es célibataire?
2: Entre autres choses, ouais, y a pas que ça, mais c'est notamment parce que je suis tout seul aussi. C'est vrai,
3: ouais.
2: Que
3: mais comment t'occupes tes journées?
2: Ben, difficilement, justement. Bon, d'ailleurs, il y a un truc que moi j'ai trouvé, c'est le travail.
3: Mmh.
2: Donc, en fait, tu prends un emploi, ça t'occupe 8 heures par jour, donc en plus, ça fait un salaire à la fin du mois. Tu devrais essayer, Gérard, c'est pas mal.
3: Ouais, mais tu vois du monde. Déjà, pour commencer.
2: Tu travailles, ouais, tu vois du monde, t'as une vie sociale, t'as une existence, enfin, tu vois, ça aide à pas trop tomber dans la misère.
3: Mmh.
2: Et puis, ben, sinon, voilà, quoi. Sinon, je sais pas, j'ai des hobbies, mais tu vois, ça compense pas. Je veux dire, c'est pas parce que tu...
3: Ouais, mais les hobbies, t'as quoi comme hobby?
2: Qu'est-ce que je peux faire comme hobby? Je fais de la fléchette sur glace.
18: je suis inscrit dans un club.
16: Il y a fléchette sur glace pendant que tu...
13: Ah, c'est en hiver, c'est au sport aussi.
18: Oui, bah, c'est un peu comme le curling, tu vois, ça vient de toute cette mouvance. Mais ça remplace pas une femme, quoi, je veux dire.
16: Ouais, non, mais d'accord, mais sinon, à part ça.
18: À part ça, bah écoute, je sais pas, plein de choses. Je lis des livres. Je sais que c'est pas une activité qui est forcément à la portée de tout le monde. Je sais pas, est-ce que toi tu lis un petit peu de temps en temps? Non.
13: C'est vrai, tu lis jamais, Gérard.
18: Bah, tu devrais.
13: Comment ça se fait?
16: Non, j'aime pas trop la lecture. Ouais. Je m'informe plus en lisant les journaux.
13: Tu lis pas un bon bouquin, un bon roman.
16: Non, j'aime pas trop la lecture. Je suis pas passionné de lecture.
18: C'est dommage parce que ça pourrait être culturé un peu quand même.
16: Non, mais moi je suis plus passionné sur mes trucs pour la radio et c'est tout.
18: Ouais. Ouais, tu te concentres sur les poèmes. Alors, remarque, les poèmes, c'est un peu de la littérature.
16: Bah oui. Ouais, mais ça, c'est pour la radio, c'est pas pour.
13: Non, mais d'accord, mais il a raison. C'est comme si tu.
16: Ouais voilà. Donc,
13: t'aimes les mots, quoi. T'aimes la langue française, t'aimes les mots.
18: T'es un littéraire, toi, en fait, GG.
16: Pas spécialement, non.
18: On peut dire ça quand même un petit peu. T'es un littéraire. T'es pas un scientifique, t'es plutôt un littéraire.
16: Bah, faut, si tu veux. Bah, je suis bon en lecture. Bon, au début, j'aimais bien, mais maintenant, non, ça me dit plus rien. Le sport, bon, à part la Formule 1, mais je la regarde presque plus.
18: Est-ce que t'es un peu cruciverbiste?
16: Quoi ça? C'est quoi ça?
18: Est-ce que tu fais des mots croisés?
16: Non.
18: Non? Du Scrabble, des trucs comme ça?
16: Non. Rien du tout, de tout ça. Pourtant, je voudrais bien, mais bon...
13: Qu'est-ce que tu fais de tes journées, alors?
16: Ben, je te dis, je fais les...
13: Tu bois du café?
16: Voilà. Café, poème, et puis tout ça, voilà.

0: le café et que tu veux les boire, enfin dans la journée, t'as un planning d'organiser, tu t'organises? Tu dis,
1: Non,
0: tiens, par exemple, là, entre 6 et 10, faut que je bois un litre.
1: non, j'en bois régulièrement comme ça.
2: Ouais. Et
1: J'en
2: tu.
1: bois, j'en, je peux arriver dans une journée en boire une vingtaine. Ah
2: Ouais.
1: putain, bravo. On applaudit
2: Ah,
1: quand
2: c'est
1: même.
2: beau quand même. Ouais.
1: J'en bois à peu près une vingtaine dans une journée.
3: Impressionnant.
2: Si je peux me permettre, est-ce que t'as pas peur de tomber un peu dans le caféisme quand même?
1: Oui. Pas spécialement, bon, c'est vrai que ça
0: C'est une
1: m'empêche de.
0: drogue.
1: C'est vrai, c'est comme le coca, c'est comme tout, hein, mais ça m'empêche un peu de dormir, mais ça,
2: Ouais.
1: c'est pas grave.
0: D'ailleurs, Karine, c'était la gentillesse, peut-être parce qu'après on va arrêter là bientôt, hein, mais pour Gérard, un petit café, peut-être pour Gérard, non?
3: Ouais, bien sûr, il n'y a aucun problème.
1: Ben voilà, ça me prend jamais que le 12e de la journée.
0: Voilà, je suis
3: Merci,
0: désolé, mais là, on applaudit quand même.
2: Ah, quand même.
0: T'es prêt de ton record quand même.
1: Le
0: Un petit
1: 12e.
0: café prêt, t'es prêt de ton record. Moi, j'applaudis.
1: Ça me prend jamais que le 12e.
0: Ah ouais.
2: Mais t'es plutôt robusta, toi, ou arabica, je veux dire, est-ce que t'as
1: Non,
2: des
1: c'est plus
2: préférences?
1: la Ricorée.
2: De quoi la Ricorée, t'aimes pas ça?
1: Ben si, c'est ça.
2: Ah, t'aimes ça? Ah!
1: C'est plus ça.
2: Ben, c'est pas vraiment du café, alors.
1: Ben si, ben, c'est mélangé dans de l'eau, donc c'est du café.
2: Ouais,
1: Hein.
2: mais c'est
1: C'est
2: de
1: long
2: la Ricorée,
1: sucré,
2: c'est du
1: Gérard?
2: café,
1: Oui,
2: c'est de la
1: long
2: merde.
1: sucré, s'il te plaît, Karine, merci.
2: Ok.
1: Non, mais je
0: Ah, c'est
1: répète.
0: de la Ricorée, ouais.
1: Donc,
0: Ah, il
1: bon.
0: arrache, celui-là.
1: Bah, de toute manière, je mets deux bonnes cuillères et puis c'est bon, hein.
0: Oh putain.
2: Oh, chaud.
1: Bah, je te dis, la boîte, je l'ai entamée quand samedi,
0: Ouais.
1: elle est presque vide déjà.
0: Ah ouais.
2: Ah ouais.
0: Parce qu'une boîte comme ça reste combien de temps en date avant que ça
1: Oh non,
0: expire?
1: mais tu peux la garder assez longtemps parce que je fais gaffe quand même aux dates dessus.
0: Ça, faut faire gaffe, hein, là, parce que si Alain, demain, comme tu t'ennuies horriblement en tant que célibataire et que tu veux remplir tes journées, donc tu vas être amené dès demain à acheter
2: La Corée.
0: de la Ricorée, puis boire beaucoup de café. Fais juste attention à la date.
2: Ouais, sinon je demande à l'ami Ricoré, il
1: Ouais,
2: m'habille
1: bah
2: pas
1: ouais,
2: quoi.
1: tu rappelleras pour me demander ça alors.
0: Mais pour un bon célibataire, Gérard, un célibataire qui nous écoute, qui est un peu déprimé, qui pourrait être à ta place, donc toi, tu as réussi grâce au café à t'en sortir, tu lui conseilles de boire combien de café par jour?
1: Disons, je lui conseille pas de boire trop de café parce que ça sera pas bon pour c'est pas bon pour les nerfs et ça l'empêchera de dormir. Hein.
2: Attends, et si on veut pas le boire, par exemple, imagine, on n'aime pas boire le café, est-ce qu'on peut, par exemple, carrément le prendre à la petite cuillère?
1: Bah c'est tu le bois comme tu veux, hein.
2: Non, mais tu le prends à la petite cuillère, je veux dire, tu prends directement les grains, quoi, les granules.
1: Bah non, mais faut mieux le mettre dans l'eau.
2: En intraveineuse, direct,
1: Non, non, non, attends, là, tu commences à partir en couille, c'est pas bon.
2: c'est une bonne dose. Bon, attends,
1: Ouais, non, non, non, c'est bon, c'est bon.
2: pour être sérieux, pour revenir sur un truc
1: Non, non, non,
2: sérieux.
1: non, mais il y a d'autres personnes qui...
2: Attends, attends.
1: Non, hey,
2: Juste un
1: écoute.
2: truc, juste
1: Allez,
2: un truc.
1: alors,
2: Ouais.
1: oh, Alain, il y a quand même... Il y a du monde qui pousse
0: Il y a
1: au
0: du monde dans
2: standard.
0: la
2: Attends,
0: place. Non, mais...
2: une dernière qui va intéresser tout le monde, parce
0: Vas-y.
2: que là, on a parlé du sentimental, mais au niveau du physique, comment tu fais pour vivre sans femme, en fait?
0: Ah ouais, ça c'est...
2: Est-ce que tu te tires un peu l'asticot, comme on dit?
1: Non, non,
2: Comment
1: je
2: ça
1: suis
2: se
1: pas
2: passe?
1: là. Si c'est pour me perdre, si je suis la veuve poignée, bah, je peux te dire que non.
2: Ah, tu te touches pas, en fait.
1: Non, voilà. Voilà. Donc voilà, ça y est, j'ai répondu à ta question.
2: Est-ce
0: Bon,
2: que tu as
0: reste...
2: peur que tes mains n'y survivent pas, en fait?
1: Mais
2: Est-ce
1: non,
2: que
1: mais
2: tu sors?
1: c'est bon,
0: Alain.
1: tu vas pas aller au-dessus de ce qui te regarde
0: L'improviste.
1: pas.
0: Reste avec nous, reste avec nous. On va accueillir Rémi qui est de Bordeaux, qui a 20 ans. Là, le café de Gérard arrive, donc là, à mon avis, ça va le pulser. Merci d'être avec nous, Rémi.
2: Ouais, bonsoir, mais je
1: Merci.
2: suis très content d'avoir Gérard ce soir. Ça va, Gérard?
1: Ça va?
2: Ouais, ben moi j'appelle parce que en fait j'ai des gros problèmes. J'ai eu des problèmes dans mon boulot il y a quelques années. J'ai eu ben en fait j'étais chauffeur routier et j'ai eu un accident. Et depuis ben, je suis en galère pour trouver du boulot parce que j'ai des problèmes physiques. Et j'ai
0: Quel problème
2: enfin
0: physique? Quel problème, Rémi?
2: ben, j'ai été blessé dans l'accident.
1: Ouais,
2: J'ai été
1: mais à quel
2: blessé
1: endroit? Au
2: au
1: visage?
2: bras. Au
1: Au
2: bras.
1: bras, ouais.
2: Ouais, et depuis, ben, je manque de soutien.
1: T'as eu quoi exactement au bras? T'es
2: Ben,
1: amputé?
2: j'ai eu plusieurs fractures sur divers os.
1: C'est-à-dire à quelle hauteur du bras?
2: Mais en fait, j'ai pas trop envie d'en parler parce que c'est
1: Bah
2: quand
1: attends, à quelle
2: même.
1: hauteur? On parle de l'accident, je veux dire, à quelle hauteur? Je veux dire, à l'hauteur de Paris, de Bordeaux?
2: Ah, à quelle hauteur, ouais. Ouais, vers Paris, quoi. Vers Paris, je remontais sur Paris.
0: D'accord. Et donc là,
2: Voilà.
0: depuis, donc t'as 20 ans, ça faisait quoi, à peine un an que t'étais 21
2: Ouais,
0: ans? Ouais.
2: donc c'était l'année dernière, je venais de débuter dans le métier. Et donc voilà.
1: Et c'était quoi comme camion?
2: Un 30 tonnes.
1: Non, c'est plus de 30 tonnes, ça n'existe pas chez moi, c'est 40 tonnes.
2: Ouais, enfin bon, on va
1: Non,
2: pas.
1: non, non, mais déjà, tu vas pas m'apprendre.
2: Ouais, ok, bon, excuse-moi, ouais.
1: Et puis en plus, hey,
2: Ouais.
1: t'as commencé quand?
2: À 19 ans. Ouais, mais... Là, je suis sur mes 21, là.
1: Oui, non, mais quand le patron est allé comme ça dans la nature, sans te...
2: Ben, en fait, le patron, c'était mon père.

0: père, donc
1: Ah, non, ouais, il t'a pas expliqué.
0: et depuis comment?
1: T'as pas mis quelqu'un avec toi pour t'expliquer
0: Ben si,
1: comment.
0: forcément au départ, mais après il m'a lâché dans la nature, quoi.
1: Ouais, mais au bout de combien de temps?
0: Mais au bout de 6 mois.
1: Attends, alors en 6 mois, bon, il faut quand même beaucoup. Tu dois avoir des petits neurones, hein?
0: Pourquoi?
1: Non, attends, parce que déjà, 6 mois pour faire. Tu faisais de l'international ou du national?
0: Du national.
1: Alors, s'il faut 6 mois
2: Ouais.
1: pour connaître vraiment tout,
2: Pipo.
1: là, je vais te dire une chose, c'est du pipeau chez moi.
2: Allez hop.
1: Bonne nuit.
2: Allez, bonne nuit. À l'improviste, tu restes avec nous. On a Torgal avec nous de Caen, 96,8,5 FM. Salut Torgal. Ah pardon, je crois que j'avais mis. Autant pour moi. Salut Torgal, ça va bien?
3: Oui, allô.
2: Alors on t'écoute Torgal.
3: Alors moi j'ai un petit souci si tu veux avec ma copine.
1: Ça t'écorcherait de dire bonsoir?
3: Pardon, bonsoir Gérard, ça va?
2: Allez, fais vite.
3: Bon, alors je vais faire vite. Ça fait un an et demi, un peu plus d'un an et demi que je sors avec ma copine. Et quand je suis sorti avec elle, en fait, si tu veux, elle avait déjà un enfant, elle venait de l'avoir.
1: Ouais. Elle a quel âge?
3: Hein, pardon?
1: Elle avait quel âge?
3: Ma copine?
1: Elle a
3: 18
1: quel
3: ans.
1: âge? Comment?
3: Ma copine a 18 ans.
1: Et toi?
3: Bah j'en ai 22, moi.
1: Attends,
3: Enfin, elle avait
1: attends.
3: 18 ans quand elle a eu son enfant, si tu veux. Là, elle a 20 ans. Moi, j'ai 22, on a 2 ans d'écart. Et elle a eu son enfant à 18 ans. Et quand je suis sorti avec elle, elle avait donc déjà son enfant. Et le problème, c'est que depuis un an et demi qu'on est ensemble, on a fait tout comme... On a tout fait comme si c'était moi le père, alors que c'est pas moi le père. Et donc en ce moment, j'ai des petits soucis avec tout ça, ça marche plus, ça va plus du tout. J'ai envie, si tu veux, de la lourder, mais je me sens coupable. Je me sens coupable alors que c'est pas du tout moi le père et je...
1: Ouais,
3: Vu qu'on
1: mais
3: a tout fait comme...
1: non, mais attends. Faut bien te dire une chose avant de dire que tu veux la larguer. Faut bien te dire une chose. Si le gamin, il a quel âge là maintenant?
3: Là, il y a 2 ans.
1: Bon, si tu l'as connue, si tu l'as prise, de toute manière, elle te l'a pas caché qu'elle avait un gamin.
3: Non, non, non, je le savais, si tu veux, parce que c'était une copine avant. Donc je le savais, je la connaissais bien avant qu'elle soit enceinte, quoi.
1: Ouais, mais attends, parce que là, il y a quand même un truc qui me chagrine.
3: Oui.
1: Tu la connaissais avant?
3: Ouais.
1: Mais ça faisait combien de temps que tu la connaissais avant?
3: Ça faisait un an et demi qu'on se côtoyait, si tu veux.
1: Et tu voyais pas qu'il y avait quelque chose qui allait pas à un moment donné? Ah, c'est jamais confié à toi.
3: Non, non, jamais, parce qu'on se voyait, parce qu'on, si tu veux, entre, j'avais une bonne de potes, elle venait de temps en temps avec nous, c'était assez rare. Donc après, elle est tombée enceinte, et une fois qu'elle a eu accouché, moi,
1: Attends,
3: je suis
1: parce que
3: sorti avec
1: là,
3: elle.
1: non, mais il y a un truc, y a un truc qui t'es en train de me dire quelque chose là, il y a quelque chose qui va pas. Je
3: Allez.
1: comprends pas, t'as pas pu savoir avant, t'en as pas parlé de sa grossesse?
3: Si, Gérard, je le savais. Quand je suis sorti avec elle, je savais tout à fait qu'elle avait un enfant. Et je suis sorti avec elle consciemment et je savais
1: Non,
3: et j'étais d'accord.
1: mais c'est pas ça que je veux te dire, sois pas con quand même. T'es quand même pas
3: Vas-y.
1: con dans la vie.
3: Non, non, mais je suis pas
1: Ce
3: con,
1: que
3: non,
1: je
3: mais
1: veux
3: c'est
1: te
3: tout.
1: dire,
3: Oui.
1: est-ce que tu étais courant, est-ce que tu pouvais pas faire quelque chose, est-ce qu'elle voulait le garder, est-ce que c'est ça que je veux savoir.
3: Voilà, bah, en fait, si tu veux, elle a pas eu le choix, Gérard. Parce que.
1: Elle n'a pas eu le choix, pourquoi?
3: Parce qu'elle a eu quelque chose qui est assez rare, mais qui arrive, tu pourras demander à n'importe quel médecin, elle a continué à avoir ses règles pendant sa grossesse.
1: Non mais
3: Donc
1: attends.
3: elle l'a su trop tard, elle pouvait plus avorter, c'était trop tard.
1: Ouais mais attends, ouais. Ouais, on fait, elle aurait pu quand même le savoir bien avant qu'elle était enceinte. Déjà,
3: Ouais,
1: elle a commencé à être enceinte à l'âge de 17 ans.
3: mais
1: Donc
3: ça, c'est de sa faute, ça.
1: est-ce que les parents étaient au courant?
3: Ses parents l'ont su en même temps qu'elle. Parce que si tu veux, elle est tombée malade, donc c'est le garçon est né au mois de mars. Elle s'en est rendue compte au mois de décembre, parce qu'elle a fait une visite chez son médecin et parce qu'elle
1: Attends,
3: était malade.
1: elle a accouché au mois de mars quand?
3: Au mois de mars 98.
1: Oh, tu as. Attends, tu me dis que le gamin,
3: Non,
1: il a.
3: attends, excuse-moi, non, non, je suis en train de confondre. Au mois de mars 2000. Non, non, c'est moi qui me trompe, c'est de ma faute. Parce que je comptais 18 ans, c'est moi qui ai 18 ans en 90. Non, non, elle a accouché au mois de mars 2000.
1: Donc elle a eu 18 ans en
3: Elle a eu
1: 2000.
3: 18 ans au mois de mars 2000 aussi.
1: Oh, il y a quelque chose qui va pas là. Et en 99, il y a quoi là-dedans?
3: 99?
1: Bah ouais,
3: 99,
1: il y a.
3: je la connaissais, c'était juste une copine. Elle sortait avec un mec en 99. Elle sortait avec un petit jeune machin,
1: Ouais.
3: il l'a foutu enceinte. Elle lui a
1: Ouais.
3: jamais dit à lui. Lui, il n'en sait rien, il n'est pas au courant, c'était un gamin, il devait avoir 16 ans. Donc elle lui a jamais rien dit.
2: Oh là là!
3: Non, c'est pas typo, Gérard, hein, je te promets.
2: Non, mais attends, ton histoire, l'histoire, elle est quand même compliquée, là.
3: Elle est vachement compliquée, c'est pour ça que...
2: Attends, l'autre a 16 ans, il fout donc maintenant ta copine, il la fout en cloque, il se borre.
3: Il se borre pas, parce qu'il en sait rien du tout.
2: Bah pour moi, il se borre. Je suis désolé, c'est lui le père, il se borre.
3: Oui,
2: bon, je suis désolé, ça tu le prendras comme tu veux, mais il se borre. Donc maintenant, c'est toi qui es pour toi.
4: Il se barre pas, il se borre.
2: Donc pour toi. Donc automatiquement maintenant, ce qui t'arrive, c'est pas le moment de te borrer parce que c'est toi. Comme il n'a pas été reconnu, automatiquement maintenant c'est toi qui es le dindon, mon grand. Hein.
3: Bah ouais, c'est bien, mais c'est justement ça le problème. C'est ce que t'as dit. Je voudrais bien l'alourder, mais j'ai vachement de remords en fait.
2: Mais qu'est-ce que tu as à l'alourder maintenant? Tu n'as pas l'alourdé en la laissant avec un gamin sur le dos. Mais t'es vraiment débile là.
3: Excuse-moi de l'expression, c'est pas moi qui l'ai foutu enceinte.
2: Mais alors, de toute manière, si maintenant le gamin il t'a apprécié, donc automatiquement maintenant t'es le père, c'est tout.
4: Ah, il a raison, Gérard.
2: C'est tout. Sois pas con.
4: T'es con, tu prends le métro là.
3: Bah non, mais sérieusement.
2: Non, mais attends, c'est sûr que c'est pas encore des conneries que t'es en train de me dire parce que t'es en train de te marrer.
3: Genre, c'est pas du pipeau.
2: C'est dommage qu'il est trop tard.
4: Ouais, parce qu'on aurait appelé,
2: ouais, j'aurais bien appelé ta copine pour savoir l'histoire, moi. Toi, tu dis une version, mais moi, j'aime bien, comme Max il dit, j'aime bien voir les deux versions pour savoir qui dit la vérité des deux.
4: Ouais, la version originale, la version anglaise.
3: Gérard, si t'es dans le studio de ma soeur, vous me rappelez et de ma soeur, on appelle ma copine.
2: Ok, ça roule. Ça roule.
3: Oh, mais c'est un problème.
2: Ok, ça roule, pas de problème.
3: Si tu verras, c'est la même.
4: Alors, on se dit à demain, Torgal.
2: Okay,
3: ça marche.
2: Ciao. À demain, ciao.
4: Bon, Gérard, tu bouges pas, hein, on va se retrouver dans un instant pour la suite.
2: Pour la suite, F1 de la libre antenne.
4: Ah, ça peut durer.
2: Alors, le 5-1-98 à La Courneuve. Bonjour, monsieur Gérard. Je tiens à vous informer que madame Françoise de La Courneuve m'a autorisé à recevoir mon courrier dans votre boîte aux lettres, car je n'ai plus de domicile fixe. Alors, je viendrai chercher mon courrier tous les matins à partir du mercredi 7

0: mais alors pourquoi? Pourquoi? Pourquoi tu n'arrêtes pas? Ouais, mais alors pourquoi? Pourquoi? Pourquoi tu n'arrêtes pas? Il faudra donc que tu me donnes le double de la clé de ta boîte aux lettres. Je te remercie de ta compréhension. À demain matin à 9h. Louise Pigeot. PS, si tu refuses, tu auras des ennuis. Ouais, mais alors pourquoi? Moi, le gardien est prévenu, les flics sont prévenus. Tchaf, tchaf, au SACES. Bonjour, monsieur Gérard. Ouais, mais alors pourquoi? Pourquoi? Pourquoi tu n'arrêtes pas? Ouais, mais alors pourquoi? Pourquoi? Pourquoi tu n'arrêtes pas? Ouais, mais alors pourquoi? Pourquoi? Pourquoi tu n'arrêtes pas? Ouais, mais alors pourquoi? Pourquoi? Pourquoi tu n'arrêtes pas?
1: Gérard nous appellera et puis nous apportera 2-3 choses à manger.
0: Pourquoi? Pourquoi? Pourquoi?
2: Dépêche-toi, gamin, j'ai pas que ça à faire.
3: Ce que Gérard de Suresnes ignore peut-être, c'est qu'aujourd'hui, un disque jockey, ce n'est plus simplement quelqu'un qui enchaîne joyeusement disque sur disque.
0: Ouais, mais alors pourquoi? Pourquoi tu n'arrêtes pas? Ouais, mais alors pourquoi? Pourquoi? Pourquoi tu n'arrêtes pas? Ouais, mais alors pourquoi? Pourquoi? Pourquoi tu n'arrêtes pas? Ouais, mais alors pourquoi? Pourquoi? Pourquoi tu n'arrêtes pas?
4: Mais pourquoi?
5: Mais y a pas de pourquoi, Manu, merde!
4: Ah non, pardon.
5: Putain, mais arrêtez sans arrêt de me marquer, oui, me dire bon, pourquoi. Eh, vous commencez à me casser les burnes, là, tous les deux, hein.
4: C'est parce que ça m'intéresse, je voulais savoir.
5: Moi, de savoir et pourquoi, sans arrêt, c'est pourquoi, moi, je commence à en avoir marre.
6: Calme-toi, okay. Gérard.
7: Donc, on va accueillir les gens pour le débat. Donc, Guigui.
8: Ouais, salut, GG.
7: Salut, Guigui.
8: Ça va?
7: Voilà. Judith.
9: Salut, salut,
7: GG. Salut. Audrey.
10: Ouais, salut
7: Gigi. Christophe.
11: Ouais, salut.
7: Gabriel.
12: Ouais.
7: Gabriel. Oh, Gabriel, devant ton combiné, s'il te plaît.
13: Ouais.
7: Bon, il y en a déjà un qui a la radio derrière, donc s'il pouvait l'éteindre, ça serait bien, merci. Voilà, ça y est, c'est fait, parfait. Non, mais qu'il éteigne la radio, sinon tu le zappes là. Et, voilà, c'est bon, ça y est, c'est fait.
13: Et Norbert.
14: Salut.
7: Salut. Bon, donc, premier débat, c'était le débat qu'on avait fait sur l'intelligence. Alors...
10: Ouais, ce que t'as pas, quoi.
7: Comment?
10: Ce que t'as pas, quoi, en
14: fait. C'est pas sur toi, quoi.
7: Non, non, il n'y a pas... C'est pas spécialement...
14: Toi, niveau intelligent, GG, hein.
10: Non,
14: tu connais pas, toi.
10: Ce que Gérard est intelligent.
14: Mais il l'est.
11: C'est le Gérard.
7: Bon, celui qui commence à parler de Pont de l'Alma, je préviens d'une chose, de Pont de l'Alma, Christine et la Loco.
14: Les chats de la Loco, Homomag, tout ça.
7: Ouais, ouais,
10: des
7: cotontiges, pareil.
10: Des cotontiges, hein.
7: Ouais, mais ça sera toujours pas, ça sera pareil, ils zapperont d'entrée.
14: Ouais,
7: c'est un débat sur tout ce qui est. C'est un débat sur ce que c'est.
14: La Loco, c'est quoi?
7: Non, allez hop.
10: Il y a quoi? Y a, ouais,
7: tu me le chopes, là, celui-là, tu le calmes.
10: Il y a Christine, les Ponts de l'Alma, les Pontifiges, la Loco, après il y a...
14: Là, c'est des trucs qu'on a le droit de parler.
7: Ouais, c'est ça. Tout à l'heure, tu as parlé de ça, tu as écouté à la radio chez toi tout à l'heure.
14: Tu vas gerber.
10: Non, mais je vous
14: enculer
10: quand tu faisais l'amour avec Christine ou quand...
7: Bon, qui c'est qui dit ça, là? Oh, la nana, là.
15: Allô?
7: Qui c'est qui s'amuse à sortir ça?
15: C'est moi.
7: Qui?
15: T'as fait l'amour avec Diana, c'est bon maintenant.
7: Tu sais, tu dis ça?
14: Gérard.
7: Donnez vos noms, parce que tout à l'heure, vous allez tous jamais.
14: On peut avancer dans le débat de l'intelligence. Gérard, le débat. On peut avancer sur l'intelligence.
7: Il a raison, là, il a raison. Alors, première question sur le débat de l'intelligence, répétons la question.
13: Ouais. Alors, d'après Boris Vian, celle-là, on ne l'avait pas posée. Hein. D'après Boris Vian, le malheur avec un homme intelligent, c'est qu'il n'est jamais assez intelligent pour ne pas dire qu'il l'est.
14: Pu
13: le plus intelligent, êtes-vous du même avis que Boris Vian?
14: Il a pu dire ça.
13: Merci d'avoir coupé la parole.
10: Maintenant,
13: tu peux
10: répéter la question.
13: Non, mais maintenant, je vais pas...
10: Attends, Gérard, tu peux répéter la question?
13: Non, mais vous n'avez pas commencé.
10: Bah, ok. T'expliques ce que tu viens de dire parce qu'on n'a rien compris.
13: Alors d'après vous, d'après Boris Vian,
7: écoutez, soyez attentifs.
13: Le malheur avec un homme intelligent, c'est qu'il n'est pas jamais assez intelligent pour ne pas se dire qu'il est le plus intelligent.
10: Bon,
13: êtes-vous du même êtes-vous du même avis que lui?
10: Va apprendre à lire.
13: Oh, si t'es pas content de toi, pétasse, tu dégages.
10: Oh.
7: Allez, bonne nuit.
13: Ouais, tu cherches, tu sais, dehors.
14: C'est bon, je vais répondre.
13: Oui.
14: c'est Christophe.
13: Ouais.
14: Déjà, je me demande comment Boris Vian a pu... D'abord, on dit pas Boris Vian, on dit Boris et Vian.
13: Non, Boris Vian, s'il te plaît.
14: Tu pourras vérifier. J'ai fait des études littéraires, là. Je suis en fac, troisième année littéraire.
13: Ouais, mais on fait pas de pub pour...
14: Boris et Vian, et par ailleurs, c'est absolument pas lui qui a dit ça, vu que Boris et Vian est mort depuis 25 ans.
13: Donc. Ouais, on s'amuse pas à faire de la publicité pour de l'eau, d'accord.
14: Je pense que, Gérard, excuse-moi, mais je pense qu'on est en train de parler d'intelligence. Moi-même, je suis étudiant. Je suis en troisième année littéraire, comme je t'ai dit. Et... Boris et Vian n'a absolument jamais dit une telle chose. Alors je sais pas si on commence avec des débats erronés.
6: Non
14: mais si. Et Boris Vian
13: a dit appuie.
14: Gérard.
13: Ouais.
14: C'est Guigui.
13: Ouais.
14: Boris Vian a dit ça dans le livre J'irai cracher sur Gérard.
13: D'accord, et ben Guigui, tu retournes chez toi, bonne nuit, ça t'apprendra. Ben, au revoir.
7: Si. Ah, Gigi, à la place.
14: C'est Christophe, excusez-moi, je suis en train de.
13: Christophe.
14: Je suis en train de consulter un livre. Ah, on aura un peu ton débat en main là.
13: Bon, Christophe, c'est bon, Judith.
7: Gérer le standard là. Non, Judith, tu l'as viré, maintenant c'est Mélanie à la place.
13: Alors, Mélanie, bonsoir.
7: Ça commence, Gérard, il va pas faire de cadeau cette année. Hein.
8: Ça va.
13: Bon, ouais.
8: Bon,
13: alors,
8: Gérard,
13: t'as
8: la couche. Moi j'aime bien Boris.
13: Attends, Gabriel, si t'es pas contente, tu vas dégager aussi.
8: Ouais, bah, t'accouches, hein.
13: Alors, tu réponds à la question.
8: Demande-moi, je te réponds, alors t'accouches.
13: Bon, alors, allez hop, dégage, ça t'apprendra. C'est toi qui auras accouché. Bon, allez,
14: attends, on commence à gros PD.
13: Comment? Allez, tu la vires.
11: Ouais, mais c'est bon.
13: Hop, bonne nuit pour elle.
7: Alors, mais il faut qu'il réponde aux questions, Gérard, c'est un débat.
13: Norbert,
14: commencez pas à insulter Gérard non plus,
13: Norbert.
14: Ça sert à rien.
8: Ouais, parce que bon, il est là.
14: Non, mais calmez-vous.
13: Norbert,
7: non, mais me parle devant ton micro, Gérard.
13: Norbert, s'il te plaît, tu réponds. Norbert.
11: Olivier.
13: Bon, allez, hop.
14: Oui, Gérard.
13: Oh, tu te réveilles.
14: Gérard, oui, excuse-moi. Je me demandais juste une question pour toi, en fait. Est-ce que tu penses que c'est Boris Vian qui a fait soirée disco?
13: Ouais, c'est pas la question que j'ai posée, hein, je te signale.
8: Et toi, Gérard, tu penses quoi?
13: Ben moi, personnellement, pas grand chose, parce que j'ai pas eu l'occasion de lire des bouquins de lui. Et toi, Mélanie?
8: Très bien, faut les lire.
14: Et Gérard, on n'a pas compris. Gérard, justement, si t'as jamais lu de ses livres, tu sens vraiment qu'on dit Boris Évian.
13: Bon, allez, c'est bon, allez, toi, tu vas te calmer, s'il te plaît.
14: Mais écoute, si t'es pas capable d'écouter les gens qui ont une opinion différente de toi, c'est pas la peine de faire un débat sur l'intelligence.
13: Non, mais c'est les débats du Best of 97.
14: Oui, bien sûr, mais puisque c'est l'intelligence, il faut
13: respecter
14: l'opinion des autres.
13: Ouais, mais dans ce cas-là, tu te dépêches de répondre à la question, tu mets pas 3 heures, ok?
14: Mais tout à fait, je suis en train de t'y répondre, justement.
7: Ouais,
14: ben
7: attends. À la place de Gabriel, Sarah, et à la place de Guigui, on a Marcel. Ça va vite ce soir, Gérard. Il gère. Hein. Attention, on n'en est qu'à la première question. Il est seulement 1h moins 3.
14: Et 15 millions d'auditeurs.
13: Sarah, bonsoir.
16: Oui, bonsoir. Je m'appelle Sarah. J'ai 26 ans. J'habite à Bougainville.
13: Mmh.
16: Et moi, je pense...
7: Parle plus fort, Sarah. On ne t'entend pas bien.
16: Moi, je pense que Boris Évian, il a raison.
14: Ouais.
13: Ah, on a déjà dit qu'on citait pas les marques d'eau, ok?
16: Bah alors Boris Volvic, il a raison.
13: Ouais. Mais Sarah, je sens que tout à l'heure, tu as dégagé.
16: Non, Gérard, il a raison.
14: Il n'y a pas de moi qui avait écrit des trucs comme ça.
13: Bon, allez, hop, deuxième question, allez.
7: Mais non, mais ça va trop vite, là, c'est n'importe quoi.
13: On a dit Gérard, tu as
14: raison. Marcel, là.
13: Mélanie,
7: c'est la réponse.
13: Marcel.
16: Boris Sainture, il va fort.
14: Gérard, c'est Marcel.
13: Ouais, vas-y.
14: Ouais, donc moi je voulais dire que Boris Vian, déjà, c'est pas vrai, il n'a jamais dit ça.
13: Mmh.
14: Et Vian.
13: C'est bon, Christophe, fais-tu dégueulasse.
14: Laissez parler Marcel un peu. Non mais c'est Bado, pas toi. Et donc je voulais dire que Boris n'avait jamais dit ça, car en ce moment je suis donc à la fac de la loco. Et donc dans le livre Les fourmis rouges, il est vrai qu'il parle un petit peu de l'intelligence, mais il n'a jamais parlé de ça, quoi.
13: Mmh.
14: C'est une chose qui est claire. Est-ce que je peux me permettre de justement...
16: Non.
14: Mais si, parce que je me rappelle plus ton prénom, mais t'as raison, effectivement, il en parle que dans la préface. Toi aussi, t'es en fac, donc tu connais le sujet.
13: Ouais, c'est bon, vous avez parlé. Pas de publicité pour les facs.
16: Mélanie. Mais attendez, vous êtes pas sympa parce que vous êtes en fac, mais Gérard, il est en fac, alors c'est pas bon pour
13: vous. Bon, Mélanie,
16: c'est pas
13: bon. Bon, tu réponds à la question.
16: Mais ouais, non, mais moi, je pense que Boris Vian, de toute façon, il a raison, parce que je l'adore et il écrit vachement bien, alors je lui donne raison.
8: Ouais, il a une belle écriture.
14: Ouais, pour un gaucher, c'est vrai, il écrivait bien.
13: D'accord, et Norbert.
8: Et moi, Gérard.
13: Ben, ça. Oh, vous vous réveillez ou quoi?
8: Eh ben moi,
14: ça y est. Vous réveillé,
13: Gégé,
14: hein.
13: Ah non, bah alors, vous, Norbert.
14: Oui.
13: Bon, tu réponds à la question ou pas?
14: Bah, tu peux la répéter, s'il te plaît.
13: Non, tu te prends de ma gueule, alors, dégage, bonne nuit. Dehors celui-là.
7: Bon, question numéro 2 sur le débat de l'intelligence, Gérard, il y en avait une deuxième qu'on avait sélectionnée qui était.
13: Et croyez-vous en une quelconque forme d'intelligence extraterrestre? Alors, Mélanie.
16: Oui.
13: Mélanie.
16: Oui, oui, bien sûr, tout ce qui est vivant est intelligent, d'une certaine manière. Mmh. C'est bien rare.
13: Comment? Eh, Sarah, t'as envie de rentrer chez toi, là?
16: Mais j'ai pas parlé. C'est pas bon. Sarah, c'est Sophie. Il est con, lui.
13: Et avec un con comme moi, ça vise, avec un con comme toi, on se fait chier.
7: Ouais, bon, bon, allez, tu sais quoi, Gérard, c'est dommage, c'est que ça gueule, là, ça fait que gueule.
13: Ouais, ouais, mais...
6: Gérard, c'est Marcel, là.
13: Ouais.
6: Personnellement, moi, je pense que Boris a raison, parce que l'intelligence n'est pas innée.
13: Oh, c'est la... C'est croyez-vous en une quelconque forme d'intelligence extraterrestre?
16: J'ai pas le droit de répondre, c'est Audrey.
17: C'est Christophe, je voudrais répondre. Jean-Claude Bourré a démontré, justement, récemment, que ça pouvait être. Alors, moi, je dis oui, pourquoi pas.
16: D'accord. Gérard, il s'est fait bourrer par Jean-Claude?
17: Bah, oui, tout à fait.
13: Qui c'est qui vient de dire ça, là, la fille?
16: C'est Sophie.
13: Qu'est-ce qu'elle vient de faire, là, la Sophie, là?
16: C'est Marcel.
13: Qu'est-ce qu'elle vient de faire, là, la Sophie?
18: C'est pas de Sophie, hein.
17: Comment ça?
16: C'est Marcel, il a dit que tu t'étais fait bourrer par Jean-Claude.
17: Qui a trompé? Rien dit. C'est moi qui l'ai bourré.
13: Bon, Marcel.
17: Non, Jean-Claude, hein.
7: J'aime un peu ton débat, genre, c'est n'importe quoi.
13: Bon, Judith. Bah, Judith, elle est plus là.
16: J'ai pas répondu, moi.
13: Qui?
16: C'est Audrey.
13: Eh ben vas-y Audrey.
18: Ton truc c'est nul là.
16: Moi je voudrais dire qu'il y a toutes sortes d'intelligence dans le monde. Mmh. Et Max est le plus intelligent et Fidar le plus beau.
13: D'accord.
16: Et Manu aussi.
6: Marcel il peut répondre.
13: Vas-y.
6: Moi je voulais dire que oui, parce que quand même toi tu n'es pas un être humain, tu es une sorte d'extraterrestre, hein. Tu es intelligent à ta manière. Mmh. C'est nous, nous on est au-dessus de l'intelligence, toi tu es quand même en dessous, il faut le dire, mais tu es intelligent à ta manière. Donc oui, nous croyons en une forme d'intelligence chez les extraterrestres.
17: Et puis en même temps, c'est ce qui différencie un peu de l'animal au niveau de l'intelligence.
13: Ouais, ça, c'est
6: différencié toi.
17: Bah oui, il a beaucoup plus de poils.
13: Ben ça va.
16: Oui, moi je veux dire que les couples, il faut être deux.
17: Ouais.
13: Non mais attends, c'est pas le thème du débat pour l'instant celle-là. Hein. Ah. C'est pas la question du débat.
17: Il faut être intelligent pour être à deux.
13: Ouais ben c'est pas du tout le débat de.
17: Regarde, t'es tout seul.
13: Et alors, qu'est-ce que ça peut tout?
17: Ça veut peut-être dire quelque chose.
16: Mais Mélanie. Il a son portable.
7: Excuse-moi, j'ai à la place de Norbert, on a Joachim.
17: Bonsoir.
16: Salut. Joachim.
17: Salut.
16: Bonjour.
17: Bonsoir.
13: Non alors.
17: Je peux répondre à la question?
13: Oui.
17: Moi je pense que Gérard, toi t'es extra. Mmh. Je pense que t'es sur Terre.
13: Mmh.
17: Déjà on a extraterrestre.
13: Ouais.
17: Au niveau d'intelligence, c'est vrai que ça fait pas pour toi.
13: Mmh.
17: Donc je pense que la question c'est non, il n'existe pas de forme extraterrestre.
16: 06 57 82 81 80.
13: Non, il y a de bonne nuit pour lui.
18: J'ai coupé.
13: Tant pis, non mais même c'est pas la peine de le remettre. C'est pas la peine qu'il revienne celui là. Tu dis au revoir.
17: Gérard, c'est Christophe, c'est ce que je veux.
7: Un peu Fida.
13: Tu dis au revoir.
17: Ouais. Moi je pense que David Vincent les a vus et qu'il leur reste à convaincre un monde incrédule que le cauchemar a déjà commencé, tu vois.
13: Mmh.
17: Et à partir de là, effectivement, on peut se poser la question d'abord, déjà d'une part, de l'intelligence de David Vincent, si lui-même est intelligent ou pas, et puis ensuite s'il existe une intelligence extraterrestre de groupe aidé.
13: D'accord.
7: Ok. Gérard, toi, est-ce que tu penses... faut que tu répondes aux questions aussi que tu poses.
16: Ah ben oui, hein.
7: Ouais, parce que vous mais il faut lui demander son avis, les filles, parce que là...
16: Alors Gérard,
17: qu'est-ce que t'en penses, toi?
13: Moi, personnellement, aux extraterrestres, j'y crois pas. L'intelligence, j'y crois.
7: Donc, tu crois pas à l'intelligence des extraterrestres?
16: Tu peux toujours y croire à l'intelligence avant que tu l'aies, hein.
13: Bah oui.
17: Est-ce que tu es intelligent, toi, Gérard?
16: Mais pour faire vivre.
13: Ouais, si je serais pas intelligent, je serais pas des débats, hein, Brouty.
17: Ouais, tu m'as cassé.
13: Ouais.
16: T'arrives pas à les maîtriser, tes débats.
13: Mais si, j'arrive à vous maîtriser, parce que maintenant, vous allez me laisser poser les questions suivantes.
17: Moi, je trouve que tu commences plutôt bien tes débats.
13: Ouais, toi, tu as déjà pas recommencé par terre.
17: Non,
7: hein. Et on accueille Jojo à la place de Marcel.
19: Ça va trop vite, là.
7: Ah oui, donc tu l'as dégagé, donc Jojo s'en va et Marcel arrive. Alors, on y va. On va maintenant aborder un autre débat, je crois.
13: Ouais, c'est des boss banques. Ah, attends, Jojo, il veut peut-être répondre aux questions sur l'intelligence, quand même. Sur s'il l'a entendu.
6: Moi, je pense qu'avec tous les films qu'on a vus au cinéma, bah ouais, c'est obligé, quoi. Il y a quelque part, ils sont là et quelque part, ils sont intelligents, quoi. La preuve, t'es là, GG.
13: Ok, d'accord. Donc, le débat qu'on avait fait aussi en 97, c'était sur les boss banks.
17: Ouais.
7: Alors, les boss banks.
13: Oh, les nanas, là.
17: Se retourner, s'enfumer,
13: le ciel, le de l'eau. Bon, allez, hop, Jojo, Jojo, Jojo dehors, Christophe dehors.
6: Non, Jojo, il a rien fait là.
13: Ouais, bah vous sentez.
6: Non, mais moi je chante pas, j'attends la question.
7: Non, c'est les nanas qui chantent, donc tu me vires toutes les nanas, Gérard, Philippe, et tu me vires que les mecs. Genre.
13: Je sens que c'est... Je sens qu'Audrey, Sarah et Mélanie, vous allez sortir.
7: Ça y est, tu les as virés, Philippe.
6: Jojo, là, je peux te parler, je peux te dire un truc.
13: Vas-y.
6: Bah, moi, je voulais dire que si un jour tu décidais de créer un groupe de boys band, moi j'ai un nom pour toi. Les Jojo Squad dans l'immeuble.
19: Moi j'avais ne bande jamais.
13: D'accord, bon c'est pas ton problème, c'est le mien, d'accord. Alors si tu as
6: plus de squat dans l'immeuble, ça te penche pas.
13: Bon, faut-il être gay
19: pour... aussi.
13: Bon, allez, dehors.
6: Joachim. C'est Christophe.
13: Christophe dehors. Ouais, ça c'est bien, allez.
7: Non mais ils sont plus que deux là, parce qu'on a viré toutes les nanas.
13: Non, mais maintenant tu remets les nanas si elles sont calmées. Si
7: non,
13: tu
7: bah,
13: les
7: as calmées. Ah non, il les a virées.
20: J'ai tout viré. Hein.
13: Oh là. Putain, mais t'es vraiment con toi ce soir. Hein.
20: Ah, et si tu veux, tu me dis vire-les, moi, qu'est-ce que je fais?
13: Non mais t'es vraiment con, Vincent. Hein. On te dit de les mettre en attente, on t'a pas dit de leur raccrochonner,
7: c'est vrai.
20: Donc je les remets en air, ah d'accord.
13: Tu leur mets tout le monde et ils vont se calmer.
7: Pour Abessov, Gérard, tu démarres très mal. Hein. Les gens sont très déçus sur Minitel, ils pensaient que c'était plus marrant que ça, ils sont très déçus.
13: Ouais, mais quand tu vois que lui est pire que Manu, alors c'est pareil. Hein.
7: T'es pas terrible, GG. Alors je crois que je vais m'en aller du studio parce que là, je crois que t'y arrives pas quand je suis là. Hein.
13: De quoi? Qui c'est qui veut me parler?
21: Ouais, c'est Audrey.
13: Ouais.
21: Et on a même pas le temps de répondre à tes questions, hein.
13: Ouais,
7: c'est un peu nul, hein. Bon, je m'en vais, je te laisse tout seul et je reviendrai mettre les disques, alors.
13: Ouais.
21: Voilà.
20: Excuse-moi, Gérard, puisque t'as viré plein de mecs, je t'en redonne d'autres. Donc, ta grosse caisse.
21: Salut.
20: Puis pour le moment, je vais rappeler les autres.
6: Ça va?
13: À la place de qui, grosse caisse?
20: À la place de Christophe.
6: Je voulais réagir sur une fois, il y avait eu un truc sur les animaux.
13: Non mais grosse caisse, ouais. Pour l'instant c'est pas le débat, d'accord?
21: Le débat c'est les boys band, alors.
6: C'est les
21: alors.
6: Ouais, ça tombe bien les animaux.
21: Et Gérard, j'ai composé une chanson pour toi.
13: Ouais, tu me diras ça tout à l'heure, d'accord? Okay.
6: Alors, les boys band sont-ils des phoques?
13: Bon alors, toi déjà tu vas commencer par te taire. Faut-il Gérard être... Oui.
21: Ah, tu m'entends?
13: C'est qui?
21: C'est Sarah.
13: Ouais.
21: Ben moi je veux dire que les boys band, j'aime pas ça.
13: Non mais attends, pour l'instant j'ai pas encore posé la question.
21: Accouche.
13: Non mais accouche, si t'es pas contente, ma petite, tu retournes. Tu dégages. Alors faut-il être gay pour faire partie d'un boys band?
21: C'est-à-dire gay PD? Heureux, ou
13: non,
21: gay
13: heureux.
21: Joyeux?
13: Heureux.
21: Ah ben moi je dis que c'est tous des gays, c'est tous des PD. Audrey, elle veut répondre. Comme
20: Émile,
21: toi.
20: Émile à la place de Jojo.
6: Mmh.
20: Et déçu à la place de Joachim.
6: Salut Jojo. Attends, mais Gérard.
21: GG, c'est Mélanie.
6: GG. C'est grosse caisse.
13: Ouais, bah attends, bon, grosse caisse.
6: Un loup, j'ai squad.
13: Oh, grosse caisse, pour l'instant, tu te testes, s'il te plaît, Mélanie veut répondre.
6: Ouais, t'as pas répondu à la question, c'est à toi que je demandais.
13: Non, mais moi, pour l'instant, Mélanie, elle veut répondre à la question.
6: Ouais, mais Mélanie, c'est pas un boys.
21: Mélanie, elle trouve que les boys bombes, de toute façon, c'est de la merde.
13: Mmh.
21: Et puis qu'ils sont pas tous gays, heureux, mais ils sont franchement tous homos, et ça se voit trop, et j'ai rien contre les homos, mais franchement, ils sont...
6: C'est vrai, ça pue un peu du cul.
13: D'accord.
6: Un peu comme GG.
13: Qui c'est qui vient de dire ça?
6: C'est pas moi, c'est Christian.
13: Non, il n'y a pas de Christian pour l'instant.
21: Si Gérard il pue du cul, alors c'est un cul à lui tout ça là.
6: T'as qu'à demander à son PQ chez lui. Hein.
13: Bah,
6: c'est pour ça que tu mets un coup de coton-tige. Hein.
13: Alors, grosse caisse, bonne nuit.
20: Bah, mais c'est pas grosse caisse.
13: C'est qui?
20: C'est une nana qui a dit ça. C'est une nana.
21: Moi, je l'ai dit, pas peur, c'est Sarah, voilà.
6: Tout à fait.
13: Alors, c'est toi, Sarah?
21: Oui, c'est moi, Sarah. C'est princesse Sarah.
20: Allez, bonne nuit.
13: C'est toi qui l'as dit?
21: Bonne nuit. Cul à toi tout seul, Gérard.
13: Eh ben, bonne nuit. Ça t'apprendra d'être poli.
20: Hop.
6: Alors, moi, Gérard, j'ai une question à te poser là.
13: Ouais.
6: Est-ce que tu te passes sûr quand tu regardes les boys band?
13: Non. Qui c'est qui pose cette question?
6: Parce que moi je voulais juste ajouter que quand les boys band ils te voient, ils se masturbent.
13: Ouais, ben pour l'instant tu vas te calmer un petit peu, grosse caisse.
21: Qu'est-ce que t'en penses de ta question là?
6: Ouais,
13: c'est quoi
6: ta
13: question? Non mais attends, Émile.
6: Gérard.
13: Émilie.
20: Émile.
6: Ouais.
13: Tu veux répondre?
6: Ah, moi je voulais simplement savoir si tu sais pour un choco.
13: Comment? Attends, j'ai mal compris là ce que tu viens de dire.
6: Je voulais savoir si tu suçais pour un choco.
13: Alors,
6: oui.
13: Dans ce cas-là, bah tu vas aller voir Pildar, il va t'expliquer comment que ça se passe un débat.
19: C'est sans froid.
20: Ok.
13: Ok. Bon.
21: Gérard, je voudrais répondre.
13: C'est Audrey, vas-y.
21: Ouais, bah moi je trouve que les boys band c'est tous des PD, c'est tous des pop-cons, ils chantent mal et tout, mais moi je t'ai fait une petite chanson, c'est pas très long.
13: Non mais parle un peu plus fort s'il te plaît.
21: Ouais, c'est bon comme ça.
13: Ouais.
21: Alors ça fait je suis
13: raide. Non mais c'est bon, on s'en parle.
1: J'ai grosse caisse. Gérard.
21: Tous les jours j'ai envie de toi.
13: Bon ça y est, c'est bon.
1: Et Gérard, j'ai une question à te poser.
21: GG,
13: pas mal, ouais.
1: Ouais, c'est bon, j'ai une question. Je voulais savoir si tu trouves très bien quand World Apart, ils reprennent Jacques Goldman.
13: Et alors ? Chacun reprend qui veut, hein. Il y en a bien qui reprennent des chansons à Jacques Brel.
1: Peut-être t'aimerais bien te faire reprendre par World Apart, toi.
13: Bon allez hop, grosse casse, bonne nuit, ça t'apprendra d'être poli.
19: Bonne nuit.
20: Mais non, il parle seulement de tes remixes. Il voudrait savoir si tes remixes vont se plaire de les reprendre par les World Apart.
13: Non.
20: Pourquoi ?
13: Manière, pour l'instant, il n'y a rien de sorti, donc...
1: Ouais, mais tout à l'heure, j'ai entendu, là, Max, il a passé les trucs, c'est pour ça que je demande.
13: Eh ben, manière, t'inquiète pas, vous avez qu'à écouter ce soir, on vous les repassera. Donc,
1: Mais qui est World Apart ?
13: Putain, il y a une cloche, celui-là. On parle de...
21: On passe à la deuxième question, Gérard.
17: Ouais. Non, mais Gérard, t'as pas répondu à la question, toi.
20: Ben, réponds, toi, Gégé.
13: Ben, moi, personnellement, avec leur musique, bon, ben, de toute manière, moi, ça me dérange pas du tout, hein.
17: Ouais, t'aimes plutôt bien ça.
1: Donc, t'aimerais bien te faire reprendre.
13: Mais non, mais putain, mais grosse caisse, tu t'écrases quand je parle, s'il te plaît, merci.
1: Je te posais une question, c'est tout.
13: Non, mais moi, je réponds à la question que j'ai posée.
21: Moi, je parle de la bisexualité.
13: Voilà.
17: Gérard.
13: Voilà, c'est tout.
17: Gérard,
13: ouais.
17: Est-ce que tu crois que c'est vrai que certains boys bands voudraient sortir leur boîte de coton-tige personnalisée?
13: Qui c'est qui dit ça?
17: C'est déçu.
13: Eh ben, déçu, tu vas voir la boîte de coton-tige au standard.
17: Ben, pourquoi?
13: Parce que t'as...
20: J'en ai pas, Gérard, au standard des coton-tiges.
13: Non, mais tu le reprends, tu lui dis que c'est pas
17: Gérard,
13: le thème des débats.
17: Mais Gérard, c'est pas méchant, je te pose une question.
13: Gérard, oui, mais moi, j'ai dit tout à l'heure lors de...
1: Tu peux répéter la question?
13: Non, je répéterai pas la question, bon. Je passe à la...
17: Gérard, excuse-moi.
20: Bon, déçu, bon. S'excuse et on accueille Clotilde.
1: Gérard, c'est Émile, ouais, bon, c'est bon, il m'a expliqué, on est reparti.
20: Bon, allô Émile et Clotilde à la place de Gabriel. Enfin, non, à la place de Sarah, pardon.
1: Gégé, je peux te poser une question?
13: Ouais.
1: Allô, toi, t'es boys, mais est-ce que tu bandes?
13: J'ai déjà répondu que je répondrai pas sur des questions bidons.
1: J'ai une question sérieuse.
13: Non, mais attends, grosse caisse, tu permets, il y a
1: est-ce
13: une autre personne.
1: Est-ce que tu trouves que les Spice Girls, c'est un bon boy band?
13: Bon, grosse caisse, pour l'instant, tu te tais, j'ai pas entendu la seule qui est...
1: Je répète, est-ce que tu trouves que les Spice Girls, c'est un bon boy band?
13: Non, grosse caisse, tu te tais, s'il te plaît.
1: Et Gérard?
13: Bon, allô, c'est bon, vous attendez, s'il vous plaît.
20: Stop, Clotilde.
1: Tu peux répéter la question?
21: Oui, bonsoir, Clotilde.
13: Ouais.
1: Bonsoir.
13: Donc, tu veux répondre à la question?
21: Oui.
13: Bon, ben, faut-il être gay pour faire partie d'un boss band? Donc, pour toi?
21: Oui, moi, pour moi, il faut être gay.
13: Mm-hmm.
21: Et pour toi?
13: Mais pourquoi? Mais pourquoi?
21: Parce que les boys bands, ils sont jeunes, ils sont beaux, ils sont contents. Et ils gagnent beaucoup d'argent.
13: Bon, tu me calmes de celui-là, là.
1: GG, Emile, il n'a pas répondu, là.
13: Emile?
1: Ouais, alors, c'était quoi la question, déjà?
13: Non mais tu te fous de moi Emile ou quoi?
1: Non mais j'ai fait ça, mais qu'est-ce que j'étais un débat, j'ai pas pu écouter.
13: Faut-il être gay pour faire partie d'un boys band? C'est la dernière fois que je répète la question.
1: Bah alors tu m'inquiètes, tu as la radio, tu fais pas partie d'un boys band, hein?
13: Qui?
21: Et toi? Et moi j'ai un scoop.
1: Ouais.
21: J'ai le nom de famille à Gérard.
1: Alors,
21: c'est quoi? C'est Manvu, un alcoolique pareil.
13: Qui c'est qui vient de dire ça?
1: Gérard Manvu, la Christian.
13: Qui c'est qui vient de dire?
1: C'est
13: oh, nana là, qui c'est qui vient de dire ça?
21: Gérard Manvu, un alcoolique pareil.
1: C'est Sarah.
13: Sarah, elle est plus là.
20: Dénoncez-vous les nanas, c'est pas drôle.
21: C'est Clotilde.
13: Alors Clotilde, eh ben, tu retournes chez toi, bonne nuit.
21: Mais je t'emmerde.
13: Eh ben c'est bien, moi aussi. Oh moi aussi je t'emmerde, pétasse.
1: Oh
13: allez hop.
20: GG, pas d'insulte.
13: Dehors, celle-là, comme ça y apprendra d'être plus. C'est bien parce que ça fait une, deux, trois.
1: Ah, c'est grosse caisse, j'ai une question.
13: C'est bien, ça fait quatre nénas en espace de...
1: Je veux savoir si tu trouves, Gérard, que les Space Girls, c'est un beau boy band.
21: Mais ce sont des girls dans mon
13: pays. Bon, la suite, la musique...
21: C'est rare.
13: Oui.
21: C'est...
1: T'as pas répondu à ma question.
17: Moi, je pense que la différence d'âge là-dedans, ça n'a rien à voir.
13: Oui.
1: Gérard, c'est quoi la question?
13: Oh, mais merde, grosse tu m'emmerdes, hein.
1: Mais c'est pas moi, j'ai rien dit.
13: Bon,
1: je voulais juste savoir si les Spice Girls, c'est un bon boy band.
13: Bon, allez, fais...
1: Allez, Gérard, tu suces pour un chocolat.
13: Bon, allez. Bon, allez. Tu viens les mecs là maintenant, ça commence.
1: Allez, le choco, Gérard.
13: Allez hop, allez, hop.
21: Gérard,
13: on met un disque.
21: Gérard, non.
13: On met un disque.
7: allez réfléchir à la question d'après. Vous allez réfléchir à la question d'après.
13: Vous commencez à me gonfler.
7: Alors la question d'après, Gérard, ça va être dans un instant.
13: La musique a-t-elle atteint la profondeur en matière de débilité avec les Bosmans? Et on va s'écouter les fesses gauches. Caresse-toi bien, voilà. Vous appelez 0800 08 5000 et 0803 08 5000 et 3615 code de Fun TV rubrique direct. Et
7: voilà. Et il y a même Rome, ce qui est cool, qui dit le 6 janvier face à François, c'est le maître GG qui va gagner.
13: C'est bien. Donc vous pouvez toujours aussi continuer d'envoyer les pièces de 5 centimes et tout ça.
7: Ouais,
13: donc,
7: c'est vrai, ouais.
13: Donc là, on continue la suite des meilleurs moments de 97 qu'on avait fait...
7: Lors des débats.
13: Lors des débats. Donc là, on va continuer avec les boss bands. Après, ça sera deux questions sur les slips jaunes et deux questions sur les femmes. Donc, on accueille maintenant Pierre-Alain, bonsoir.
2: Bonsoir les filles, bonsoir les garçons. Ça fait un peu ringard comme intro, mais bon.
13: Voilà, c'est bien. Manuela, bonsoir.
19: Salut.
13: Bonsoir.
19: Salut, Aurélie. L'amour. Salut,
13: Gégé
19: d'amour.
13: Bien. Pierre, bonsoir. Pierre, s'il te plaît, tu te réveilles?
2: Oui, bonne année, bonne santé, mon ami.
13: Et ok.
2: Surtout la santé.
13: Barbara, bonsoir.
22: Bonsoir, Gérard. Je te souhaite une bonne année. Je te la souhaite longue et place.
2: Boutonnée.
13: Ok, c'est bien. Je te remercie, Barbara. Ben, je te renvoie tout ça aussi. Didier, bonsoir.
23: Bonsoir, bonne année.
13: Ok.
22: Bonne année, mon ami.
13: Ceux qui ont des radios derrière, je vous préviens de la baisser, sinon vous allez gerber.
22: Eh ben moi c'est Barbara, je te dis tiens gros mal au poli parce que tu as envoyé plein de filles.
13: Ouais mais alors ouais,
22: hé,
13: bon maintenant, oh là, merci pour celui qui a de la musique derrière. La question sur les boss bands, vous y avez pu réfléchir?
23: Oui.
13: Bon, alors si vous voulez répondre, vous pouvez.
23: D'accord.
13: Donc Pierre-Alain.
23: Est-ce que je viens d'arriver, est-ce que tu pourrais me répéter?
13: Vous êtes quand quand vous appelez, vous pouvez mettre la radio derrière.
23: Non, j'ai pas eu le temps de tout faire.
13: Ah non, tu peux pas.
23: S'il te plaît.
13: Ok, bon alors je répète pour la dernière fois la question, la musique a-t-elle atteint la profondeur en matière de débilité avec les bass bands?
23: Voilà. C'est Pierre qui a rien compris.
13: Pierre, et toi, Pierre.
23: Oui,
13: tu vas voir au standard, tu vas comprendre tout de suite le thème du débat.
23: Non, mais ça fait vraiment que tu poses la question, on comprend pas, il n'arrive pas.
7: Non, mais si t'arrives, Gérard, excusez-moi, si tu viens des gens toutes les 5 secondes, le débat, on n'y comprend rien. Bon, tant qu'auditeur de l'autre côté de la radio, on ne comprend rien.
13: Je répète la question pour la unième fois.
23: Énième. Vas-y, Mathieu.
13: La musique a-t-elle atteint la profondeur en matière de débilité avec les... Avec les boys band.
22: Barbara.
23: Oui, à Pierre-Alain, répondez un peu chacun votre tour.
13: Bon, alors Manuela.
22: Ben voilà, mais de toute façon, comme les boys band, c'est pas de la musique, la question se pose même pas. Mmh. T'as mal posé ta question.
13: Eh ben, si, pour moi, à mon avis, leur musique, c'est de la musique, hein, chez moi. C'est pas du tralala, hein.
22: Barbara.
13: Oui, Barbara.
23: C'est le tralala.
22: Alors, moi, je veux dire que... On croit toujours que oui.
13: Mmh.
22: Enfin, oui, pour nous, oui. Mais il nous épate parce qu'à chaque fois qu'ils sortent une nouvelle chanson, elle est encore plus débile que la précédente.
13: Non, mais ça, de toute manière, en principe, ce qu'ils sortent, en principe, ça tient presque jamais debout. Hein.
22: Oui, mais ça marche, ils gagnent du pognon, mais c'est totalement débile. C'est pour les petites pistes qui attendent.
13: Aurélie, oui.
24: Ouais, moi, je voudrais dire que les boys band, c'est tous des
25: gros. Parle devant ton combiné, Aurélie.
24: Ouais.
25: J'ai ton micro, toi.
24: Mais je voudrais dire que les boys band, c'est tous des cons, leur musique, ça n'a aucun sens.
13: Mmh.
24: Et de toute manière, ils n'ont pas assez d'intelligence pour, extraterrestre.
13: Mmh. Enfin, non mais,
24: laisse-moi parler,
23: je suis pas d'accord.
13: Ouais.
24: Pour faire leurs chansons eux-mêmes, ils sont obligés de prendre des chansons de Jean-Jacques Goldman.
13: Mmh.
23: C'est bien les boys band.
24: Et donc, je trouve que c'est tous des pauvres cons et vive GG.
13: D'accord. De toute manière, c'est ce qu'elle était. On en a posé tout à l'heure. Donc, je suis d'accord avec ce que tu viens de dire, Aurélie, parce qu'ils reprennent n'importe quoi sur n'importe quel chanteur.
24: Ouais,
13: bon, si le chanteur ne dit rien,
7: qu'est-ce qui t'a choqué comme chanson, Gérard? Qu'est-ce qui t'a choqué?
13: Comme prendre Jean-Jacques Gomme, une chanson de Goldman.
7: Bah, c'est ce qu'elle dit tout à l'heure. Comment il s'appelle?
13: Je sais plus son nom.
23: Jacques.
13: Ouais, Pierre. Didier.
23: Francis.
13: Oui. Didier.
23: Oui.
24: Jean-Claude.
23: Oui.
13: Bon, Didier,
23: oui.
13: Tu réponds?
23: Bah, moi je suis pas d'accord parce que je trouve que les voice bands c'est très bien. Moi j'adore tout ce qui est Doc Génico, Mylène Farmer,
13: Vanessa
23: Paradis. Ah, je suis d'accord
13: avec toi. Non, mais attends, Didier. Didier, pour l'instant c'est moi qui gère, d'accord? On parle des boys bands, on parle.
23: Oui, c'est pour ça que je te parle de Doc Génico.
13: Non. Mais les box bands, c'est quoi pour toi?
23: Bah, c'est quelqu'un qui est tout seul et qui fait de la merde. Exactement.
13: Ah ouais. Et pour moi, c'est ceux qui sont en groupe comme les Ward Zapart, les Doobitry,
7: du Police aussi, hein, dans les années 80.
23: Les Police aussi. Ouais. D'ailleurs, prête.
13: Bon. Pierre.
24: Il y a une zone de bloc, c'était le premier boys band.
13: D'accord. Pierre.
0: Oui.
13: Tu réponds?
0: Enfin, les boys band, après tout, pourquoi pas.
13: Non mais...
0: J'aime bien avec Nico, toi.
13: Non mais, Pierre.
0: Oui,
13: Pierre,
0: mais j'étais d'accord avec Didier Pierre qui était enchanté de connaître les boys band, surtout comme Zach Gineco. Et ça m'a amené à réfléchir. Arrête. Et j'en conclue.
13: Ouais.
0: Que
13: quoi? Ouais, ben, dépêche-toi. Dépose-toi un peu de répondre parce que je vais pas coucher avec toi 3 heures.
0: Laissez-le répondre.
13: Ouais, non, mais tu la couches à.
0: Il y a du monde derrière, je veux pas répondre, il y a du monde derrière.
13: Bon, alors dans ce cas-là, si tu veux pas répondre, on passe à la suivante et puis c'est bon.
0: D'accord, laisse-le répondre. Laissez-le répondre. Oui, mais il veut pas.
13: Bah alors, réponds, ça fait au moins un quart d'heure que t'es en train de chercher.
0: Non, mais tu me dis oui, non.
24: Mais réponds, mon cher Gérard.
0: Réponds. Bon, je peux répondre ou pas, Gérard?
13: Bah oui, réponds, dépêche-toi.
7: Réponds, s'il te plaît, on attend.
0: On a les moyens de te faire parler, le priso.
13: Oh! Pierre Alain, là, tu t'accouches ou quoi?
0: Non, Pierre. Non, c'est Pierre.
13: Non, ouais, Pierre, t'accouches.
0: Pierre Alain.
24: Et pour un rocher
13: Suchard,
24: tu baisses le
0: chien.
13: Oh!
0: Et pour un bouledi, tu fais la totale.
13: Pierre, tu réponds, s'il te plaît.
0: Ouais, d'accord, mais...
13: Pierre, tu accouches.
0: J'étais pas d'accord avec toi.
13: Bon, bah alors, ça y est, c'est tout ce que tu avais à dire.
0: Bah, tu me demandes de répondre.
13: Ouais, bah, il te faut un quart d'heure pour me dire que t'es pas d'accord avec moi. Bah, dis donc, eh oh. Ouais, faut déboucher les oreilles,
7: pourquoi,
13: hein. Pourquoi?
24: Tu mets du temps, hein.
13: Bon, pourquoi t'es pas d'accord?
0: Parce que quand Didier, il a dit ouais, ça peut pas le faire, moi j'ai dit non.
24: Bravo, bravo.
13: Voilà, je vois pas le rapport avec ma question.
0: Vas-y, sur les buzzbands, Gérard. Didier fait les buzzbands, ouais, Doc Gineco.
13: Ouais, d'accord, ouais, bah c'est bon, on a compris.
0: Et bah pourquoi toi t'es pas d'accord?
13: Bah attends, c'est pas moi qui ai dit que t'étais pas d'accord.
0: Bah si, tu me dis oui, Pierre Alain, alors que c'est Pierre. Et moi, je te réponds non.
13: Bon, d'accord, tu me prends la tête pour l'instant. Pierre Alain, tu veux répondre quand même à la question?
0: Non, c'est Pierre. Bah oui, tant qu'à
13: faire. Non, mais il y a Pierre Alain aussi derrière.
0: Ah, d'accord.
13: Tu as que...
0: Non, moi, les boys band, c'est pas trop mon truc.
13: Oh, mais... tu le calmes, la broutille de service numéro 4, là.
0: Hein. Gérard, on sait qui ça. C'est qui,
13: ouais.
0: C'est qui?
13: Bon, Pierre-Alain, tu réponds, s'il te plaît, parce que...
0: Donc, les boys band, c'est pas trop mon truc.
13: Ouais.
0: Contre, j'aime bien les artistes mâles en solo.
13: C'est-à-dire
0: comme toi, comme Ricky Martins.
3: Ah ouais.
13: Non, mais attends, je vois pas le rapport avec les boys band.
0: Bah ouais, c'est pour ça que je dis que je préfère les artistes en solo.
3: Bah oui, comme Vanessa Paradis.
24: C'est pas qu'il faire aucun rapport.
13: Ouais, d'accord.
24: Comme les villages pigeons.
13: Ouais, bon, ok. Bon, allez.
7: Non, mais toi, faut que tu répondes toujours.
13: Moi, de toute manière, je vous l'ai dit, moi, personnellement, ça me dérange pas du tout. Leur musique, personnellement, je comprends pas pourquoi.
24: C'est ça.
0: Mais est-ce que t'en écoutes, Gérard? Ouais. T'es pas tout seul, justement.
13: Et bah, moi, j'en écoute pas parce que j'en ai pas, donc je peux pas en écouter.
24: C'est rare.
0: Hein? Et me dis pas qu'à ton 1er janvier, t'as pas écouté des boys band.
13: Non, pas du tout.
0: Ah non, c'était quoi comme musique?
13: J'ai rien écouté du tout, tu vois, pour l'instant.
4: Ah, si, on a mis Claude François et tout, là.
13: Ouais, mais...
0: Ah bah, Gérard, t'as pas de laser, je suis sûr.
13: Ouais, mais pour l'instant, j'ai pas eu le temps de tout écouter, donc voilà.
0: T'as pas écouté les To Be Free, on s'est promis.
13: Ah non, tu vois, c'est pas du tout.
0: Toujours, tu vois.
13: Non, non, mais c'est pas une musique que j'aime, tu vois.
24: Mais donc...
0: Gérard.
13: Oui.
24: Gérard, c'est Audrey.
13: Oui, Audrey.
24: Non, Barbara. Gérard, c'est Aurélie.
0: Bon, les pétasses.
13: Barbara, attends.
0: Laissez parler les filles, là.
13: Ouais. Celui qui dit les pétasses, tout à l'heure, il va gerber, hein.
0: Ouais, laissez parler les putes un peu.
24: C'est pas gentil de m'insulter, hein.
13: Ouais, Barbara, alors.
24: Moi, je voulais savoir, c'est quoi ton boys band préféré?
0: Mais il t'a dit, il aime pas.
24: C'est les Village People?
0: Non, mais bon.
13: Non, je viens de te dire, c'était...
24: Ouais, Gérard, c'est Aurélie.
13: Hein. Attends, Aurélie, s'il te plaît.
0: Réponds déjà à la question d'Aurore.
24: Mais qui tu préfères dans les Village People, le gros moustachu en cuir?
13: Mais moi, j'ai pas de disque des Village People.
24: C'est
13: ouais, j'ai pas de CD de Village People.
0: Gérard, on va poser une question.
13: Oui.
0: Alors, c'est Didier. Moi, ok, tu as dit que t'aimais pas les boys band, mais moi, j'aime pas trop ça. Mais pourtant, il y en a certains que je préfère. Lequel tu préfères, toi, des boys band? Même si t'aimes pas ça, je sais bien que t'aimes pas ça, mais lequel tu préfères quand même?
13: Dans quel groupe, tu veux dire?
0: Dans tout le groupe. Gineco, Patrick Sacage. Lequel groupe tu préfères?
24: Non, mais
13: ouais, voilà, on te l'a dit, tu vois, il y en a une qui vient de te le dire.
0: Barnet.
13: Ouais, puis Barnet. Le Barnet. Aurélie, qu'est-ce que tu voulais dire?
24: Il y a Gorky, il y a Frédéric
13: François,
24: non?
13: Aurélie, qu'est-ce
24: que... Il y a le boys band de Diana.
13: Ouais, attends, qui vient de parler de Diana, là?
24: C'est Jean-Luc.
0: C'est pour Malma.
24: C'est Jean-Luc de la rue.
13: Ouais, c'est ça. Aurélie, tu voulais me poser une question?
24: Ouais, je voulais te demander, quand t'écoutes les boys band, tu prends le dessus?
13: Non, pas du tout. Comme ça, t'es servi.
0: Ouais, c'est Pierre qui voulait poser une question.
13: Ouais.
0: Ouais, c'est quoi la prochaine question?
13: Mais la prochaine question, c'était un débat.
0: Est-ce que t'as une chatte ou nos blanches?
24: Le débat sur les stripteaseurs.
13: Voilà, alors...
24: Salut, Gérard.
0: Hey, Gégé.
13: Quoi?
5: Eh, toi qui es dans le show business, t'as déjà couché avec un To Be Free?
13: N'importe quoi, toi.
24: Et avec Max?
20: Non, réponds, non Gérard, plus. Réponds, réponds.
13: Non plus.
5: Avec Alligator.
20: Pourquoi t'as non pas plus. Couché avec un To Be Free, alors?
24: Eh, Gérard,
13: oui.
24: T'as rougi quand Max t'a surpris en train d'enculer Sidar?
13: N'importe quoi, toi.
20: C'est pas drôle, ça. Hein.
13: Gérard, j'en connais une.
24: Je vais me coucher avec lui.
13: Et Gérard, qui c'est qui vient de dire ça?
24: Gérard.
5: C'est Christine. C'est
24: Gérard, pour un mon chéri, tu sors ta cerise?
13: Ouais, je sens que Manuela, Aurélie et Barbara, vous allez dégager. Alors vous vous calmez maintenant, c'est le...
5: Il a plus de queue à sa cerise.
13: Ouais. Tu sais, tu viens de dire ça. Non, non, mais oh, tu les calmes, là.
20: Je fais quoi, je les calme?
13: Ouais, tu me les calmes un peu, là, ceux qui sont un peu vulgaires, là.
20: Ok, d'accord.
5: Hé, hey, GG.
13: Quoi?
5: GG, si
20: je... Bah, je les calme, attends. Ouais, vous calmez.
13: Non, non, mais tu prends le téléphone ou sinon c'est moi qui vais m'en occuper tout à l'heure.
20: Bon, vous calmez.
13: Ça va faire tout drôle.
20: Les auditeurs, vous calmez parce que Gérard, il va pas continuer comme
13: ouais,
20: ça.
13: Ouais, non, mais ça va faire tout drôle tout à l'heure si c'est moi qui les calme. Hein.
20: Donc vous calmez, ok.
13: Donc, prochain débat, le débat qu'on avait fait, c'était sur les slips jaunes, donc tu me les remets maintenant, s'il te plaît.
20: Je te les remets maintenant.
13: Tu les remets en air.
20: Ok.
13: Et on va continuer en espérant que ça se calme rapide.
5: Tu vous entends ou pas?
13: Oui, je vous entends.
5: Allô, bah, allô, c'est bon. Allô, et puis derrière, ouais. Allô, qu'est-ce qui s'est passé?
24: Allô.
5: Mais quand vous avez coupé là, tu m'entends Didier? On a repris l'antenne ou pas?
13: Oui, vous êtes à l'antenne.
5: Allô, on l'entend.
20: Ils t'entendent pas, Gérard?
13: Attends, mais c'est vrai, je suis.
20: Attends, je vais refaire.
13: Attends, on n'entend pas l'autre con. Alors là, l'autre con, il t'emmerde.
20: Mais non, ils sont trompés. Attends, je vais refaire une manip. Donc normalement, là, vous devez entendre Gérard normalement.
5: Attends.
20: Ça doit être bon là.
5: Ouais, attends.
13: Non, Manuela.
9: Gégé, ils font exprès pour m'énerver.
13: Manuela.
5: Allô.
13: Oh, mais c'est quoi là?
5: Pourquoi on l'entend? D'habitude, on l'entend pas.
24: Manuela.
13: Allô. Manuela, c'est tu bon, m'entends?
24: Oui, je t'entends.
5: Il y a la musique là, qui me gêne.
24: Oui.
13: T'es là, Barbara?
24: Oui.
13: Pierre?
5: Oui, je suis là.
13: Didier?
5: Oui. Allô.
13: Et Pierre Alain?
5: Ouais, je suis là.
9: Non, Pierre Alain. Gégé, ils font exprès pour t'énerver, moi je t'entends.
13: Didier?
5: Oui.
13: Ah, t'es là? Ouais, réveille-toi parce que tout à l'heure tu as dégagé toi. Je suis
5: le Didier. D'accord, ma gueule. Tu peux m'appeler Didier?
13: Ouais ben tu iras te faire foutre. Oh, qui c'est qui s'amuse là?
20: Pas d'insultes, pas d'insultes.
13: Qui c'est qui s'amuse à chanter des conneries comme ça là?
5: C'est Pierre Alain. Tu peux m'appeler les Didi si tu veux, hein.
24: Gérard,
20: j'entends
24: ton
20: tige,
24: j'en entends pas bien quand tu
13: parles.
20: Tu gères un peu, Gérard.
13: Oh, tu me sors seul qui dit contre ton tige, là déjà une.
5: GG, c'est Pierre, j'avais une question moi. Avant que ça coupe.
13: Eh, faudrait peut-être.
20: Alors, c'est les questions, vas-y.
13: Alors, les slips jaunes se lavent-ils à 90 degrés?
20: La question, elle dure 3 minutes et après, il y a 10 minutes d'intervalle entre les questions.
13: Ouais, mais quand ils nous disent que des conneries,
20: tu les calmes et tu poses la question parce que sinon, là, il se passe rien.
5: Est-ce que les slips jaunes se lavent à 90 degrés?
13: Voilà.
5: Ouais, bah c'est Pierre.
13: Ouais.
5: Bon, est-ce que c'est en machine ou pas?
13: En principe, c'est en machine, hein.
5: Ouais, mais t'as quoi comme genre de machine aussi, parce
13: non,
5: que...
13: mais ça, je vois pas le rapport avec...
5: Attends, laissez
13: parler. Pierre, s'il te plaît.
5: J'ai une petite machine.
13: Et alors, c'est pareil, ça se lave.
5: Non, mais je peux pas aller jusqu'à 90, ça va jusqu'à 50, 60, pas plus.
13: Ouais, mais c'est ça.
24: Gérard, les tiens,
13: elles
24: sont tellement crades que c'est
13: indétachable. Qui c'est qui dit ça?
24: Même à 90.
13: Qui c'est qui dit ça?
24: C'est Aurélie.
13: Ouais, ben Aurélie, c'est encore une connerie comme ça, puis tu vires, d'accord?
24: Ah oui, j'ai d'autres petits enfants, il faut de l'eau de Javel, mon amour.
5: Non, mais non, c'est du cadavre qui lui faut à ce niveau-là. Il y a une question, enfin moi j'ai un Minitel, qui dit, GG, tes slips, on les lave au Kircher ou pas?
13: Qui c'est qui dit ça?
5: C'est Pierre.
13: Ouais, bah Pierre, ça m'étonnerait que tu puisses faire Fun TV sur ton Minitel, d'accord?
5: Ça doit être un mec de la radio. Attends, on peut forcer. Eh, non, mais t'es ouf ou pas? Ça doit être un mec de la radio parce qu'il passe dessus tout le monde, lui.
13: Non.
5: Si, il passe au-dessus de tout
13: Didier.
5: Le monde.
13: Didier!
5: Ouais.
24: Mais Gérard, oui. C'est Barbara.
13: Attends, Barbara.
20: Attendez, Didier. Gérard demande à Didier, donc laissez parler Didier avec Gérard.
5: Merci.
20: Discipline.
5: Merci, Philippe.
13: Oh, Didier, tu te dépêches, s'il te plaît.
5: Oui, alors, Gérard.
24: Plus bon. Tard, je t'aime.
5: Vous me laissez parler un peu. Oh, les messages perso.
13: Oh,
5: mais laissez-moi parler
24: tard,
5: un peu.
24: Ouais,
5: Didier,
13: tu t'écrases, mais Émilie, vous vous écrasez.
5: Eh, Didier, c'est quand tu veux, t'as un métro de retard, là.
13: Oh, Didier, t'accouches.
5: Écrasez-vous un peu, plus parler.
13: Tu me prends Didier dehors.
5: Mais je veux pas parler.
13: Alors, tu parles et tu te tais, ou tu te quoi?
5: Alors, je voulais t'expliquer comment laver les slips. Moi, ce que je fais tout le temps, c'est que sur mes slips, bon, j'attache une grande importance parce que bien sûr, bon, je pense que ça doit t'arriver de te retrouver devant une femme avec ton slip tout jaune. Bon, hein, et alors là, c'est embêtant quand il est jaune de pisse, ça doit souvent t'arriver. Alors, ce que tu fais, c'est que tu le mets dans la machine, hein, tu le laves, hein, bien sûr, 90 degrés. Hein, j'ai demandé, de toute façon, Lady Diana, c'est pareil. Hein.
13: Et, bon, Pierre, et alors, Didier.
5: Sous le pont d'Allemagne.
13: Bon, et hop, Didier, bonsoir. Au revoir pour ça t'apprendra. Allez, hop, ce coup-là, tu dégages.
5: Mais pourquoi?
13: Dernier, tu dégages. Tu dégages.
5: Pourquoi, connard?
13: Allez hop.
20: Oh, je le vire là.
13: Allez hop, dehors, c'est Gapondre. Allez,
20: je le vire.
1: Gérard.
20: Non, dégage, Gérard. Dégage.
13: Barbara, tu voulais poser une question.
8: Oui, moi je voulais poser. Enfin, je voulais te dire quelque chose, que même avec de l'acide chlorhydrique, tes slips, tu balances de l'acide dessus, le slip il part, mais la tache reste toujours avec toi.
1: Mais ça se lave à la pierre, ces slips. Tu frottes la pierre contre le slip. J'aime bien ton accent, la pouf.
13: Tu restes poli, s'il te plaît.
8: Ouais, tu as vu comment il me parle.
13: C'est celui qui vient de dire. Eh, j'entends encore un mot comme ça, je vous vire tous les deux mecs qui restent.
1: J'ai
13: dit à Didier de dégager.
20: Mais je l'ai dégagé, Didier.
13: Non, il est encore là.
20: Non, il est pas là, c'est Benjamin à sa place.
8: Gérard,
1: salut, Benjamin. Bonsoir.
13: Benjamin.
1: Bonsoir. Salut.
13: Salut.
1: C'est le même, c'est le même, on me l'a fait. Bon, Gérard, c'est Pierre. Je t'avouerai que j'ai un peu décroché là, on en est où au niveau des questions?
13: On en est toujours à la 8ème et pour l'instant Aurélie elle a pas répondu, donc si elle pouvait répondre.
1: Moi non plus. Hein.
20: Bon, les filles répondent maintenant, que
1: d'accord,
20: les filles.
1: D'accord.
13: Oh Aurélie.
1: Bah, les pétasses.
24: C'est bon, tu te calmes hein.
1: La pétasse, tu réponds.
13: Bon, Pierre, tu te calmes et Pierre-Alain, vous vous calmez tous les deux et Benjamin pareil. Vous laissez parler Aurélie s'il vous plaît. Sinon vous gerbez.
24: Moi je voulais juste savoir, quand t'enlèves tes cotons-tiges, ils sont aussi crades.
13: Bon Aurélie, bonne nuit.
20: Ah, je la vire.
24: Hey, Gérard, c'est Manuela,
13: bonne nuit.
24: Je peux répondre.
13: Emmanuela, je t'écoute.
24: Bon, alors, est-ce que tes slips, ils sont crades? Bah voilà, faut les laver à 200
13: Non, c'est 90 degrés, je suis désolé.
1: Mais je peux pas, j'ai une petite machine. Ça
13: bon, toi, tu t'écrases, toi, t'as déjà répondu.
1: Mais non, mais tu comprends pas, je te dis que ça va jusqu'à 50, 60 maximum. Et encore,
13: Pierre, tu commences à me les gonfler.
1: Non, mais c'est pour te dire, Gérard, cet hiver, j'ai galéré, j'avais l'eau qui gelait dans la machine.
13: Et alors, c'est ton problème, c'est pas le mien.
1: Ah bah attends, t'es drôle, moi mes slips, c'est tout jaune, tout galère. Moi, j'ai
13: une petite... je t'écoute.
1: Moi, j'ai une petite machine, mais j'ai un gros machin.
24: Que si tu laves tes slips à 90 degrés, ils vont tout rétrécir.
13: Mais
24: bon. C'est pas un problème, vu que tu as un tout petit paquet, ça rentre
13: en... Ah, d'accord. C'est bien. Benjamin, tu veux réagir?
1: Non.
13: Non, bah alors, pourquoi t'appelles? Alors, Benjamin, tu le vires.
1: Parce que je suis d'accord avec toi.
13: Benjamin, il veut pas réagir.
20: Peut-être pas sur cette question, mais
1: Gérard, c'est parce que je suis d'accord avec toi, donc j'ai rien à dire de plus. Oh, bah si t'es d'accord.
13: Oh, bah d'accord, bon, ok. Pierre-Alain.
24: Et toi, réponds à la question.
13: Pierre-Alain.
1: Oui.
13: Tu veux répondre ou pas à la question?
1: Pierre,
13: tu la fermes, s'il te plaît.
1: Excuse-moi. Ouais, je vais répondre. Excuse-moi. Je mets pas de slip, je mets des caleçons.
13: C'est pareil, hein. Que ce soit ici ou caleçon, c'est pareil.
1: Ouais, hein, mais parce qu'en caleçon, t'as de la couleur. Je les lave pas à 90 degrés, je les lave plus
13: tard. Ok. Donc, de toute manière, en principe, les slips, ça se lave à 90 degrés, hein, chez moi, pas à 60 ou à 50 comme...
1: Et ton gros machin, tu le laves à combien?
13: Mais ta connerie, tu la laves à combien?
24: La main de Christine.
13: Bon, celle que... Mais j'en connais une, elle va dégager tout de suite. Qui c'est qui vient de dire ça?
1: C'est une fille.
24: Franchement, elle t'a cassé, là.
1: Je crois que c'était Caro.
13: Qui c'est qui vient de dire ça?
20: C'est Manuela.
13: Entre Barbara et... y a plus Aurélie?
20: Non.
13: Alors, tu prends quelqu'un d'autre, hein?
20: Je rappelle, Laurette, raccroche.
1: Laurette,
20: raccroche.
1: Raccroche, Laurette.
13: Non, tu m'appelles...
20: Elle est pas rentrée. Allez, Gérard.
1: Gérard, tu continues ton débat.
13: Donc, la 10e, pourquoi que les slips jaunes sont-ils plus chers que les blancs? Ou la même les caleçons, hein, c'est pareil.
1: C'est
13: hein.
1: Une bonne question, ça.
13: Donc, Benjamin.
1: Alors, moi, tout simplement, je pense qu'ils sont plus chers que les blancs. Tout simplement parce qu'il y a plus de gens qui veulent des slips jaunes que des slips blancs. Alors, en plus, on peut effectivement constater que le colorant utilisé pour le slip jaune, qui est l'Extro E3, est beaucoup plus cher que le colorant pour le slip blanc, qui est blanc et qui est beaucoup moins cher à trouver que le slip jaune.
24: Je peux répondre, Gérard? C'est Manuela.
13: Manuela, ouais.
1: Qu'est-ce que t'en penses, Gérard?
13: Attends, Benjamin, je te répondrai après.
24: Comme tout le monde choisit les slips jaunes, parce que comme ça, quand on pisse dedans, ça se voit pas. Forcément, ils le mettent plus cher, comme ça, ils gagnent plus d'argent.
13: Ouais, mais pourquoi? Moi, je vous pose la question, pourquoi qu'ils sont plus chers que les blancs? C'est ça, la question, en fin de compte.
24: Moi, je
13: veux répondre. Oui, Barbara.
24: Mais parce que comme ils vont les garder plus longtemps, ils vont en acheter moins souvent. Mm-hmm. Donc, ils sont obligés de les vendre plus cher pour garder plus d'argent.
13: Ok, Pierre, pour toi?
1: Parce que c'est toi qui les as mis à la mode.
13: Oui. Et Pierre-Alain?
1: Non, Pierre.
13: Pierre-Alain, Pierre, tu commences à me les gonfler tout à l'heure, tu as saqué, hein.
1: Je pense pas que les slips jaunes soient plus chers que les blancs, je vois pas pourquoi.
13: Bah oui, mais c'est là la question.
1: Ah voilà,
24: c'est de la vie par notre ami Gérard.
1: Eh, s'il vous plaît.
13: Bah, oui.
1: Oui, non, Gérard.
13: Quoi? Qui c'est? Donne ton nom.
1: Ça dérange pas?
13: Donne ton nom.
1: Bah c'est Pierre. Vas-y, Pierre. Bon, Pierre-Alain, tu sais ce qu'il aime, Gérard?
20: Non.
1: Bah si, mettre un coton-tige dans son cul.
13: Allez, Pierre, tu dégages pour de bon ce coup-là, allez.
20: Je le vire. Et à la place d'Aurélie, on a Sabrina.
24: Bonsoir tout le monde.
13: Salut Sabrina.
24: Bonne année. Hein.
13: Merci toi aussi.
10: Et surtout
13: merci.
10: La santé, et surtout la santé.
24: Ah oh, bah, c'est mieux. Hein.
10: Ouais.
13: Donc, Manuela, pour toi. Donc, t'as entendu.
24: J'ai répondu, Gérard. Hein? Gérard,
13: non, attendez, Sabrina, elle a pas répondu.
10: Ouais, elle a dit bonne année.
24: Ouais, Gérard, ouais. Répète ta question, j'ai pas entendu, alors vas-y, dis.
13: Donc, pourquoi que les slips jaunes sont-ils plus chers que les blancs?
23: Avec la différence.
13: Bon,
24: c'est des slips de couleur, Gérard, donc ils sont plus chers.
13: Mmh.
24: Forcément.
13: Ouais, mais alors, pourquoi?
23: C'est le colorant.
13: Bon, bah, qui c'est qui jacte là?
24: Eh, Gérard, si on te donne un Mars, tu repars?
13: Attends, attendez, s'il vous plaît. Eh, hey, j'ai demandé à Pierre qu'il sorte, hein, lui. Je veux pas le re-entendre, hein.
20: Mais il est dégagé, Pierre. On a à la place, on a Monsieur Mazur, déjà.
23: Oui, bonsoir.
13: Oh, ça y est. Oh, lui, il va encore me gonfler sans arrêt, me dire des conneries. Alors, c'est bien de prendre des mecs comme ça, toi, hein.
20: Un peu d'intello dans l'émission, ça fait pas de mal.
13: Oh, non, non, mais attends. Moi, je te demande de trouver des gens qui puissent.
23: Merci de votre accueil. Bonne année, déjà. Juste pour un slip jaune.
13: Qui c'est qui dit ça? Qui c'est qui vient de parler?
23: Excusez-moi.
13: Ouais, Benjamin et Pierre-Alain, vous avez. Qui c'est qui vient de dire ça?
10: C'est Benjamin.
13: Alors, non, Benjamin, bonne nuit.
23: C'est Pierre-Alain. Benjamin.
20: Moi, je vire les deux, allez, c'est bon.
13: Non, allez, hop, vous dégagez, tu me dégages les deux, allez hop.
20: Allez, c'est bon.
13: Pierre Mazur.
23: Oui.
20: Non, ah, Monsieur Mazur.
23: Monsieur Mazur.
13: Ouais, ben, si je veux.
23: Non, Monsieur Mazur.
13: Oh, et
23: oh.
13: Mais monsieur, ça va comme ça, hein,
23: je voulais réagir simplement sur le débat des slips belges.
13: Non, c'est pas des slips belges, c'est des slips jaunes et pourquoi?
23: Pourquoi vous voulez?
13: Pourquoi ils sont plus chers?
23: Alors, pourquoi les belges?
13: Bon, eh oh! On ne parle pas des Belges, ok? Bon, allez, tu me le sacs, allez, hop!
23: Mais attendez!
13: Allez, non!
20: Il vient d'arriver!
13: Ouais. Attends, pour l'instant, je lui demande une question, il répond à côté!
20: Mais attends, tu peux quand même lui expliquer, merde. Et puis il va t'expliquer des trucs!
13: Ouais, il s'amuse avec le téléphone!
20: Ouais, mais là, oh!
23: Non, écoutez, ce n'est pas moi!
20: Non, c'est une fille qui s'amuse avec le téléphone!
24: Pas moi,
20: là. Non, mais
13: c'est
20: là,
13: merde!
20: Higo!
13: Ouais, réveillez-vous un peu, là!
20: Ah mais c'est lui aussi, il fait rien, Ringo.
11: Je prends des gens.
13: Bon, ok. Qui c'est qui joue avec le téléphone, là?
24: On pose ta question.
13: Ben ça y est, la question, elle est posée.
24: Bah, pose-en une autre.
20: Pas.
13: Bon, allez, hop, on fait sur les femmes.
20: Bon, Ringo, réveille-toi aussi.
13: Allez.
11: Il y en a pas de femmes qui appellent.
13: Ben si, j'en ai une, deux.
24: De toi,
13: j'en ai trois au standard. J'en ai trois, là.
24: Question.
23: Oui, allô.
13: Ouais.
23: Oui, monsieur Mazur, je voulais juste répondre à votre question, monsieur Gérard, concernant, c'était bien, est-ce que les slips blancs coûtent plus cher que les slips blancs?
13: La question, c'est ah, pourquoi que les slips blancs sont plus chers que les jaunes?
24: Question 11.
23: Oui. Bon,
13: oh là là, mais qu'est-ce que c'est que ça?
23: En effet, je connais un petit magasin, dans le 8e arrondissement de Paris, près du pont de l'Alma, où ils ont... Allô, Gérard. Oui, ils en vendent.
24: Allô, Gérard, c'est Barbara.
13: Oui.
24: Contre une tranche de jambon, un peu de yaourt, tu fais la totale?
13: Non.
24: Mais non, les twists.
13: Bon, allez hop, on passe à la.
23: Allez,
13: au débat suivant.
24: Gérard,
13: t'as
24: pas répondu.
23: Oui. Alors.
13: Ah, mais merde. Hey, tu le réveilles ou quoi? Ou il fait exprès celui-là?
24: Gérard, bon,
20: ok, d'accord.
23: En ce qui concerne les boys band, porte-t-il des slips blancs ou des slips bleus?
13: Allez, hop dehors.
20: Bon, attends. Ouais, on va accueillir Gilbert. Bonsoir, Gilbert.
10: Bonsoir, les filles. Bonsoir, Gérard.
13: À la place de.
20: À la place de l'autre, là, Pierre-Alain.
10: Ouais, Pierre-Alain. Ouais.
20: Voilà. On a Thierry à la place de Didier, celui qui t'a insulté, là.

0: oublié ta voix, tu me rappelles après?
1: Elle avait un
2: violente
1: ou pas?
2: Eh oh, vous réglerez vos comptes plus tard, d'accord?
1: Mais pose ta question, j'ai envie de gueuler, là, depuis tout à l'heure.
2: Bon, si t'es pas contente, tu rentres chez toi, toi.
1: Attends, je suis déjà chez moi, là.
2: Alors, pour la Gilbert et Thierry qui viennent d'arriver, alors, pour vous... Est-ce qu'ils sont plus chers ou que le... Pourquoi qu'ils sont plus chers que les blancs?
3: Oui, c'est Thierry.
1: Oui, Thierry.
2: Thierry.
1: Plus blanc que bien.
3: Alors, bah, moi, je pense que les slips jaunes sont plus chers que les blancs.
2: Et pourquoi?
3: Parce qu'ils sont plus chers que les blancs.
2: Mais pourquoi?
1: Parce qu'ils sont jaunes, Gérard.
3: Parce qu'ils sont jaunes.
2: Ouais, d'accord, bah, on dira.
3: C'est tissu, c'est tout.
2: Ok, ça dépend du tissu.
3: Blancs. Bah oui, parce qu'ils sont pas blancs.
2: Ok. Gilbert. Gilbert.
3: Ouais, ouais, je te dis, c'est le tissu, c'est des slips en cachemire, c'est tout. C'est jaune.
2: Non, mais attends. Je demande à Thierry, lui il me dit pareil. Bon, ok.
3: Bah oui, bah on est du même avis. Ça,
2: d'accord.
3: Ça pose pas de problème.
1: Gérard, tu réponds, toi?
2: Bah moi, je vous ai dit que...
3: Gérard, ta réponse à toi.
2: C'est pas parce... tu baisses la radio, s'il te plaît, derrière. Merci.
1: Gérard, je peux te poser une question?
2: Oui, c'est qui?
1: C'est Sabrina.
2: Oui.
1: Est-ce que tu portes des strings jaunes, toi?
2: Non, moi, je porte que des slips. Hein.
1: De quelle couleur?
2: De différentes couleurs.
1: Rayées ou pas?
2: Oui, en principe. En principe, oui.
1: En soi?
2: Bon, ça y est, c'était en coton, d'accord? Ça y est, t'es contente?
4: Bon, questions, il y a plein de questions encore, les enfants, là. Hein.
2: Donc, alors, pour ou... Alors, là, c'était un débat sur les femmes qu'on avait attaqué. Donc, on avait fait un débat sur les femmes. On avait fait un débat sur les femmes, s'il vous plaît, vous vous calmez quand je parle.
5: Calmez-vous!
2: Bon, Thierry, tu t'écrases. Et Gilbert aussi, merci.
4: Alors la question sur les femmes.
2: Donc la question sur les femmes, c'est pour ou contre les femmes au volant. Donc on va demander l'avis à Gilbert.
0: Je fais les mêmes réponses que enfin quand je suis passé dans le débat ou je...
3: Non, tu changes.
0: Je change.
2: Et tu vas te réveiller, Gilbert, parce que tout à l'heure tu vas zerber.
0: D'accord, bah moi je suis pour les femmes au volant.
2: Pourquoi?
0: Parce que j'estime que les femmes ont droit de conduire parce que c'est des hommes comme les autres, quoi.
2: Non mais attends, je vois pas du tout le rapport, hein.
0: Mais si, non, il n'y a pas de... égalité des sexes.
2: Ouais, d'accord, ok. Manuela.
0: Quand ils auront un clito comme un pénis.
2: Attends, Gilbert, s'il te plaît, ça y est, j'ai compris ce que tu voulais dire.
3: Bon, Manuela.
2: Bon, Thierry, tu t'écrases parce que c'est moi qui gère, d'accord?
1: Bah, évidemment
2: d'accord.
1: Qu'elles peuvent conduire.
2: Alors, Manuela, pour toi.
1: Bah, évidemment qu'elles peuvent conduire.
2: Mm-hmm.
1: Bah, et pourquoi elles n'auraient pas le droit de conduire?
2: D'accord.
1: C'est prouvé, hein, les hommes ont beaucoup plus d'accidents en voiture.
2: Mmh. Et tu crois que...
0: Ouais, c'est à cause des femmes aussi, faut le dire.
2: Non, mais attends, tu crois que les femmes aussi n'ont pas des accidents?
1: Évidemment, mais moins que les hommes.
2: Ah ouais, mais faut dire une chose, que quand... Moi, j'ai eu souvent l'occasion de voir des femmes au volant, hein, et ben fais-moi confiance, quand une nana se traîne à 60 ou 80 sur un périphérique ou sur l'autoroute...
3: Non,
2: je suis désolé. Non, mais attends, on se traîne pas sur une autoroute. Attendez, s'il vous plaît, Thierry et Gilbert.
3: D'accord.
2: Hein, je réponds à Camanuela. Quand vous avez une nana qui se traîne à 80 sur une autoroute, hein, sur la deuxième voie, eh ben, je suis désolé. Hein. Donc, la nana reste chez elle.
3: Ouais.
2: Dans ce cas-là, la nana, elle a eu son permis dans une pochette surprise.
0: Si elle
2: s'en a
0: 80. Vas-y. Bien joué,
2: Sabrina.
1: Ouais, donc alors moi, je vais te dire, je suis pour les femmes au volant.
2: Oui.
1: Parce que je suis contre les hommes, parce que bon, vu le chauffeur de Diana, il y a un accident.
2: Non, mais ça, on en a rien à foutre de ça.
1: Parce que les hommes savent pas trop bien conduire, quoi.
2: Ouais, et t'as ton permis, toi?
1: Bah non, moi je l'ai pas encore.
2: Ah.
1: Moi,
0: ouais, mais ce qu'on oublie de dire, c'est que Diana lui a taillé une pipe.
2: Non, mais attends, Thierry, s'il te plaît,
1: c'est vrai, c'est vrai. Vas-y, l'enculé aussi.
2: Qui c'est qui vient de dire ça? Eh oh, là, les Sabrina ou Manuela?
1: Quoi?
2: Qui c'est qui vient de dire ça?
1: Tu viens de dire quoi, enculé?
2: Ouais.
1: C'est pas moi.
2: Et Gérard, comme par hasard, c'est une nana, mais c'est jamais vous, hein.
0: Et Gérard, c'est quoi la différence entre une fourgonnette de police et la Mercedes de Lady Di?
2: Thierry, dégage. Au revoir, Thierry, ça t'apprendra, tu jouais pas... Non, c'est bon, Thierry, ça t'apprendra de dire des conneries comme ça. Donc, Barbara, pour toi?
6: Ben moi, je dis que les femmes, elles ont le droit de conduire parce qu'elles ont le droit de se déplacer aussi.
2: Mmh.
6: Mais les femmes sur la route, c'est pas ce qu'il y a de pire. Hein. Le pire, c'est les vieux avec les casquettes et tout ça.
2: Ah ouais, mais ça de toute manière, c'est ceux qui ont pas l'habitude de sortir la semaine qui sortent le samedi et le dimanche. Ouais, hein.
6: Les vieux, la casquette, les lunettes et la 305 grise, attention les vélos.
2: Hein. Ah ouais, mais c'est pour ça que t'en as les trois quarts du temps qui prennent leur bagnole pour la première fois le samedi et le dimanche, qui la prennent pas la semaine, et puis qui se baladent à 60 sur une autoroute. Route, sur la deuxième voie. Hein.
1: Voilà, exactement.
2: Oui.
1: Daniela, j'ai une blague pour toi.
2: Oui. Non mais attends, pour l'instant, c'est qui?
3: Thierry.
2: Non mais attends, je crois que il m'avait semblé t'avoir dit quelque chose, Thierry.
3: Tu m'avais dit que j'étais plutôt cool. Hein.
2: Non mais je crois qu'il m'a...

0: crois que je t'avais dit de dégager.
1: Non, c'était pas moi, tu t'étais trompé, c'est pour ça.
0: Ah bon?
1: Oui.
0: Alors vas-y, réponds.
1: Ben, moi, j'ai eu 15 accidents avec ma petite voiture, hein, en 2 semaines. Et je voulais juste te dire que bah, je suis contre toutes les pétasses qui sont au volant et qui
0: non, roulent non, pas. Non, mais attends, tu dis pas pétasses, d'accord?
1: Bon, d'accord, toutes ces grosses, comme Christine, qui roulent pas.
0: Et bah alors Thierry, tu dégages, là, ce coup-là, ça t'apprendra. D'accord. Merci, au revoir.
2: Salut Thierry, on accueille Rambo et José.
3: Gérard, c'est quoi la
0: question? Sony et Mercedes. Eh, c'est qui celui-là, là?
4: C'est Rambo. Ouais, c'est la première fois que je vais au débat.
0: Ouais ben tu te réveilles là, tu réponds à la question, tu t'amuses pas à faire le con.
4: D'accord.
5: Et Rambo, qu'est-ce que tu penses des femmes là qui prennent le volant dans les tanks?
4: Ouais mais j'aime bien prendre les femmes. C'est bien.
0: Qui c'est qui a pris Rambo avec tu m'as rajouté?
2: C'est Ringo.
3: Gérard, c'est quoi la différence entre Sony et Mercedes?
0: Non mais attends. Attends, qui c'est qu'on a rajouté avec Rambo?
2: Ouais, c'est José, à la place de Gilbert.
0: Et Rambo à la place de qui?
2: À la place de
4: Gilbert,
2: de Monsieur Mazur. Monsieur Mazur.
0: Mais Thierry, faut le remplacer. Hein.
2: Ouais, bah on va trouver quelqu'un. Hein.
0: Bon alors, José, Monsieur Rambo, là, tu réponds. Donc, ouais. Pour ou contre les femmes au volant?
4: Bah, quand je suis à côté, c'est que ça se passe bien, ça va?
0: Non, mais attends, c'est pas si c'est à côté d'elle.
4: Non, mais quand je suis à la place du mort et qu'il n'y a pas... Ça va?
0: Non, mais je te demande, pas, la question, c'est pas d'être à côté à la place du mort, comme tu dis si bien, c'est de savoir, les femmes au volant, ce que t'en penses.
4: Eh ben, ce que
0: avec
4: pense.
0: Toi.
4: Attends, moi qui suis ancien routier comme toi, ça me plaît, tu sais très bien, de la cabine qu'on peut bien mater, donc il y a des avantages femmes au volant.
0: Femmes au tournant, d'accord.
4: Mort au tournant, c'est poignant.
0: Non, mais attends, Rambo.
4: Ouais.
0: Qu'est-ce que...
4: 5 sur 5.
0: Oh
4: ouais.
0: Réveille-toi, on fait pas de la CB, on est derrière un combiné.
4: Tu sais ce que c'est. Moi j'ai le coude un peu léger, donc j'ai encore abusé sur la bignose, ça.
0: Ouais, d'accord. Bon, José?
4: Ouais. Non, oui.
0: Ouais, mais Rambo, s'il te plaît, tu te calmes maintenant.
4: D'accord, j'attends la prochaine question.
0: Voilà.
4: D'accord.
0: Donc, José?
5: Sur les femmes au volant, j'ai...
0: Tu le calmes ou quoi, là? Il est à moitié bourré.
5: Non, c'est Rambo.
4: Salut, c'est Rambo, c'est Rocky.
0: Ouais, bon, José.
5: Oui, bah moi, je pense que les femmes au volant, l'égalité des sexes.
0: Non, mais je te demande pas de l'égalité, je te pose pas la question sur l'égalité des sexes, je te demande pour toi, qu'est-ce que tu penses d'une femme au volant?
5: Moi, Gérard, il a perdu pas sur l'égalité des sexes.
0: Non, mais, José.
5: Non, mais c'est vrai que c'est mieux quand elles sont à côté de nous, à la place du mort, et qu'elles nous taillent une pipe quand on passe la troisième, c'est vrai que c'est mieux.
0: Non, mais, putain, mais...
3: La quatrième, t'aimes pas?
5: Non, c'est trop hard.
0: Oh, José.
5: Je trouve ça trop hard, la quatrième.
0: José.
3: La quatrième, il y a le levier de vitesse.
0: José.
5: Oui.
0: Je te demande, est-ce que t'as ton permis pour commencer?
5: Oui, je l'ai depuis longtemps.
0: Bon, est-ce que t'as déjà croisé des nanas au volant sur si tu sors régulièrement?
5: J'en croise plein sur l'autoroute.
0: Ouais, mais est-ce que t'as déjà vu une nana rouler à 80 sur une deuxième piste sur l'autoroute?
5: Ouais, exact.
0: Hein? Alors je veux te dire une chose, quand tu vois ça sur une autoroute, eh ben fais-moi confiance que après on vient dire qu'on est médisant parce qu'on n'aime pas les nanas au volant. Mais
5: bravo,
0: d'accord.
5: Médisant, bravo.
0: Moi, je sais que j'ai conduit, et je vais te dire une chose, quand tu vois une nana sur la deuxième pile à 80, bah fais-moi confiance que ça sert à rien, qu'on leur donne leur permis dans une pochette surprise. Oui.
3: Moi, je veux dire que...
2: Fais vite, parce qu'il y a plein de questions, les enfants, vous restez pendant 1h30 sur une question. Et
0: allez, on termine avec cette question-là.
2: Je vais de revenir, parce que...
6: En ce qui concerne ce que vous pensez des enfants de 8 ans au volant.
0: Non.
2: La question suivante, la dernière question avant de faire une deuxième pause. Oui, et on accueille Olivier à la place de Thierry.
7: Il y aura deux disques d'ailleurs. Il y aura...
0: Et Olivier, bonsoir.
8: Bonsoir GG.
0: Bon alors la question donc pour ou contre les femmes au foyer. Alors
3: dans quel foyer? Le foyer de la cheminée?
0: Oh, c'est qui vient de...
7: Réveille-toi,
0: Gégé. Pour ou contre les femmes au foyer, c'est quoi pour toi? Est-ce que tu préfères... je demande... Alors Olivier, bon, moi je vais vous poser la question. Olivier, qu'est-ce que t'en penses toi?
8: Moi je préfère les hommes.
0: Non mais attends, tu te réveilles.
5: Olivier, merde.
0: Olivier.
8: Oui.
0: Tu te réveilles?
8: Mais je me réveille, je te dis que moi mon choix c'est les hommes plutôt que les femmes au foyer.
5: Ouais, laisse tomber Gégé, il est homo, c'est là encore.
0: Je crois que t'as pas tellement bien compris la question que je voulais te dire, hein.
8: J'ai compris, tu me demandes tout simplement si tu... Si
0: non, mais tu te réveilles ou quoi là?
5: Olivier, c'est Rambo, dis-moi, tu serais pas un peu du bâtiment?
0: Ouais, tu me le réveilles là ou quoi?
5: Mais qui?
0: Donc, moi, tu me réveilles, il est à moitié dans le cirage.
2: Ok.
0: Et s'il dort, tu le vires, hein.
7: Ouais.
0: Barbara.
2: Réveille-toi, Olivier, merde.
3: Moi, je veux dire que je suis pour les femmes au foyer.
8: Ok, je suis réveillé.
0: Ah, ça y est, quand même, dis-moi, ouais. On va t'attendre à ton tour maintenant. J'ai posé la question à Barbara.
8: Moi, ok, mon chéri.
3: Je suis pour les femmes au foyer, à condition que le foyer, ce soit l'hôtel particulier du père de Dodi Al-Fayed.
8: Ouais, d'accord.
0: Bon, alors, et Barbara.
8: Vous avez des connards qui viennent à nous dans Barbara. Les formulas ou sur les bonnes autoroutes.
0: Oh Barbara.
3: Quoi?
0: Que j'ai, il m'a semblé avoir dit de ne pas parler des trucs comme ça.
3: Non, mais pas si... mais, oh, il faut dire ce qui est, c'est un bel hôtel quand même.
0: Ouais, mais peut-être, mais moi peut-être, je te demande mais... au foyer. Pas dans un hôtel.
3: Mais ici, il y en a que c'est des gros bourgeois, ils habitent dans un hôtel, après ils prennent la route et badaboum, voilà.
0: Bon, bah alors, si, hey, dans ce cas-là, si tu comprends pas le thème de la question, c'est pas de ma faute, ma petite, tu te laves les oreilles.
3: Mais hein. Elle avait qu'à rester au foyer, elle sera
8: avec
3: un
8: coton-tige. Ouais. Les oreilles, c'est comme le cul, ça sera avec un coton-tige.
0: José,
8: oui, les femmes au foyer, je trouve que c'est leur choix. Si elles veulent rester au foyer, qu'elles y restent.
0: Mm-hmm.
8: Si elles veulent travailler, que le père reste au foyer, que la mère fasse du bâtiment, bah, c'est leur choix.
0: Mmh, d'accord. Sabrina.
3: Ouais, ben moi, je préfère rester au foyer avec mon mari, hein, c'est mieux quand même. Hein. Ouais, puis t'as pas d'argent. Au foyer, personne travaille.
0: Tu payes. D'accord. Manuela.
9: Bah, je sais pas, il y en avait un qui disait que il y avait un des parents qui était forcément au foyer, je sais pas, on peut être tous les deux en train de travailler. Ouais, puis tu laisses le bébé de 2 mois tout seul.
0: Ouais, non, le bébé, tu le donnes à quelqu'un à garder dans ce cas. Ouais. Ah non, non, mais attendez. Bah, oh, qui c'est qui vient de dire ça?
3: Eh, Gérard!
0: Attendez, qui c'est qui vient de dire combien un bébé à la poubelle?
8: Ouais, mais ça arrive, hein, moi.
0: C'est qui qui vient de dire ça? C'est qui vient de dire ça?
8: Je sais pas, je crois que c'est l'autre Olivier.
3: Non, c'est Rambo.
8: Ouais.
0: Bon, Rambo, tu...
8: Rambo, il voulait dire sur la question quand même. Oui, tu m'écoutes?
0: Bah ouais, mais oui. Même quoi?
8: Voilà, comme je suis célibataire, je n'ai jamais connu le foyer. Mais auparavant, lorsque j'étais plus jeune et que je me rappelle encore, dans ma tendre enfance, quand ma mère et mon père étaient ensemble, je les ai peu connus parce que j'étais très petit, j'ai pas trop de souvenirs sur cette enfance que j'ai connue. Qu'est-ce qui se passe?
0: Bon, alors,
8: la
0: Rambo.
8: La ligne, j'ai des chiffres.
0: Ouais.
8: Donc je
0: ouais, d'accord. Ouais, ouais, c'est ça.
8: Donc non. Par rapport à l'autre.
0: Voilà, la question. Bon, là, tout le monde le dégage,
3: Hey, ouais, Gérard.
0: Putain, ça m'énerve d'entendre Gérard. Un mec qui dort comme ça. Putain, l'autre il te raconte sa vie là. Hey, tu me le vires, hein, je le veux plus. Hein.
3: Gérard, mon amour, Gérard.
0: Ouais.
3: Manuela.
7: Ouais. Non, ouais. Non, il y a pas de questions à poser là, les
3: non,
7: enfants, parce qu'on on va speeder.
3: Moi,
7: alors réponds à la question, Gérard, parce qu'il est 2h du matin, il y a
0: donc,
7: encore plein de questions. On va faire une pause. Alors,
0: Gérard,
7: il est mauvais ce soir, Gérard. Pas très bon. Hein.
0: Moi, je suis tout à fait pour que les femmes restent au foyer, c'est tout. Voilà. Non, là, c'est tout. Donc, il y avait trois questions.
8: Oui, t'as raison.
0: Il y avait trois questions sur les femmes. Hein.
7: Ah bon, d'accord. Alors, la dernière. Alors,
0: donc, la dernière, on va mettre.
7: Non, mais on va pas la faire finalement. On va passer aux autres débats. Alors, il y a deux autres débats qu'on va aborder. Deux, trois autres débats. Et après, il va y avoir donc des nouveaux auditeurs parce que c'est le best-of. Donc, on varie. Hein. Donc, vous vous rappelez de nouveau 0870-5000 et 0803-08-5000. Les prochains débats que nous allons aborder, Gérard, seront
0: les animaux domestiques.
7: Les deux. Hein. Et après le prochain, les animaux domestiques et
0: les vacances.
7: Et les vacances. Donc, si vous voulez répondre au best-of direct, bien entendu. Et juste avant, Gérard de Disque, on va faire une petite pause, tiens, tu les annonces.
0: Hop, vite.
7: Ah, maman. Alors, celui du bas d'abord et celui du haut après.
0: Alors, les travelots à la poêle des flics. Et tout de suite, touche-toi petit, une dernière soif. Ouais, bon, d'accord.
7: Pas 17 tableaux. Oui, voilà, petite erreur de musique tout à l'heure.
0: Donc, à la place de touche-toi petit, vous avez entendu Zas encore une fois. Et voilà, donc on accueille Jean-Luc. Allô ? On se réveille !
10: Allô ?
0: On se réveille !
10: Allô ?
0: On se réveille !
10: Allô ?
7: Oui, on t'entend, Jean-Luc, vas-y.
10: Salut, Gérard, salut tout le monde.
0: Salut, Caroline, bonsoir.
11: Salut.
0: Salut, Sophie.
11: Bonjour.
0: Salut.
11: Bonsoir.
0: Sophie, bonsoir.
11: Bonsoir, je t'ai
0: dit. Magali, bonsoir.
12: Bonsoir, bonne année.
0: Merci. Et Axel, bonsoir.
13: Bonsoir, Gérard, bonne année.
0: De même.
7: Et on accueille Gigi et tu sais, les deux jumeaux là que j'avais...
0: Bon, alors, je vais mettre les jumeaux. Bonsoir à vous deux.
13: Bonsoir, Gigi. Bonsoir à tous.
0: Bonsoir, les jumeaux, là. Vous vous réveillez, s'il vous plaît.
13: Je suis là.
0: Ah, ben, quand je vous dis bonsoir, vous vous réveillez, s'il vous plaît.
13: Tu n'as pas écouté, c'est tout.
0: Ok, ben excuse-moi, alors j'étais en train de marquer les noms, c'est pour ça. Donc on passe sur donc c'est la suite des best-of 90. Moi bon, tu commences à te calmer, toi s'il te plaît, merci.
13: Ok. Ok. Bonne année,
11: mon amour.
0: Ouais, bonne année à tous, ok. Voilà,
13: merci,
0: c'est comme
13: mon
0: ça.
13: Amour.
0: Ouais, bah, va te faire foutre.
13: Bonne année, bonne santé.
0: Bon, on est pas allé.
13: On se calme, Sylvain.
0: Je pose la question, Sokan. La panthère est-elle un animal domestique, Jean-Luc?
13: Non, pas du tout.
0: C'est Jean-Luc. Ouais, oh, vous vous calmez là, s'il vous plaît, parce que tout à l'heure vous allez gerber vite fait, moi.
13: Ouais. J'ai pas envie de vomir, moi, ça va. Hein.
0: Ouais, ben, toi, tout à l'heure, tu allais vomir au standard, tu vas voir. Oh, alors, tu réponds, ouais, s'il te plaît.
13: Hein?
0: Tu l'aurais.
13: Je disais que c'était pas du tout un animal domestique.
0: Mais pourquoi?
13: Parce que c'est dangereux, d'une part.
0: Ouais.
13: Et puis, c'est un petit peu gros pour un appart.
0: D'accord.
13: Voilà. Personne n'a un taille-crayon, pardon.
0: André, qui c'est qui demande un taille-crayon?
13: Non, mais laisse-le, c'est un comique.
11: Bonjour, mon amour, c'est Caroline.
0: Ouais, bah, je te pose la question, maintenant.
11: Bah, évidemment que non.
0: Ok. Bah, pourquoi, alors, pour toi?
11: Parce que dans un appartement, ça peut jamais tenir.
13: C'est comme rare, quoi.
0: Attends, si t'es pas content, mon pote, c'est le même prix.
13: Ça dépend, si t'as 20 mètres carrés, ça peut tenir.
0: D'accord, c'est ça. Sophie?
12: Bah ouais, moi, j'en ai une chez moi.
0: Hein?
12: J'ai une chez moi, tu sais, moi, c'est quoi? J'ai un grand jardin et tout, dans le jardin... Elle
0: ouais.
12: Dans mon lit.
0: Ouais, non, mais attends, hey, t'as quand même une autorisation, j'espère.
12: Elle est une peluche, quand même, ouais.
13: C'est pareil, Christine, c'était une tigresse en plus.
0: Tu sais qui dit ça? Bon, hey.
13: Bon, allez, hop. Ah. Et Caroline, c'était une cochonne?
14: Qu'est-ce que je fais?
0: Que t'essayes de savoir qui c'est qui s'amuse à déconner comme ça, parce que ça va vite gerber maintenant. Hein.
13: J'ai pas envie de vomir.
0: Les humeaux, donc vous voulez participer à ça, donc
13: oui.
0: Pour vous.
13: Alors, bonsoir.
0: Bonsoir.
15: Bonjour.
13: Moi je dis que bon, les panthères domestiques, effectivement, ça me paraît peu probable.
0: Mm-hmm.
13: Par contre, j'ai travaillé dans aux zoos de Thoiry, et effectivement, il y a des gens qui achètent des animaux, effectivement, des tigres, des lions, des panthères,
0: mm-hmm.
13: Ils les ont chez eux, et ensuite ils les abandonnent l'été sur la route.
0: Non, mais attends.
13: C'est quoi ce bordel?
0: Non, attends.
13: Et ça, c'est pas bien, non, mais je veux dire que c'est pas bien.
0: Non, là, c'est un truc... Ouais, mais d'accord, mais...
13: C'est
0: moi,
13: un truc dont je te répondrai pas, de toute façon.
15: Bon, bah, c'est clair et net.
0: Oh, pour l'instant, vous me laissez finir ce qu'il disait.
13: Et effectivement, je pense que c'est une question importante que tu as bien fait d'aborder.
0: Mm-hmm.
13: Moi, je fais partie du JJGPC.
0: Ouais, mais on s'en fout de ce que tu fais partie. Tu réponds à la question, c'est tout. Oh.
13: Oui.
0: Bon, tu les prends, là, tu lui demandes qui se rende. Magali.
13: Oh là là là là là là. Ils ont teasé, eux.
0: Magali. Magali.
16: Oui, j'écoute. Hein.
0: Donc, pour toi?
16: Ben, pour moi, aux yeux de tout le monde, non, mais pour moi, oui, parce que je suis très féline et j'adore les chats.
0: Mmh.
16: Et les chats.
0: Ouais, d'accord. Ouais, mais je parle de la panthère, je parle pas spécialement des chats.
16: Ça fait partie.
13: J'aime bien les chats.
16: Et moi, j'aime tout ce qui fait partie.
13: La chatte.
0: Ouais, Axel ou... Et puis Jean-Luc, là, vous avez commencé par vous calmer.
13: Tu te calmes un petit peu.
7: Gérard, le retour des Siamois. Hein. Ils sont calmés.
0: Ah bon, alors ils vont attendre leur tour pour la suite.
16: Siamois, c'est un peu dommage.
0: Ouais, bon, alors Axel...
13: C'est dommage que j'allais dire.
15: Moi, je veux dire que, de manière...
0: Axel, tu t'amuses pas à m'imiter parce que tout à l'heure, tu vas être cassé.
13: Non,
0: je sens que si tu...
13: Attends, tu me laisses répondre, je te prie.
0: Ouais, ben, tu... Bon, allez, Axel, tu dégages.
13: Attends, mais s'il te plaît, je peux répondre.
0: Alors tu te dépêches, la panthère est-elle un animal domestique?
13: Non, la panthère n'est pas un animal domestique, parce que moi, bon, j'ai une panthère, mais elle en plus.
0: Non, mais c'est... Je te parle d'une panthère vivante.
13: Est-ce que Gigi peut répondre? Donc,
0: attends, Gigi, t'attends.
13: Moi, j'ai pas de panthère vivante, non.
16: Est-ce que c'est
13: mais je pense que ça peut pas être un animal domestique, c'est trop féroce.
16: Est-ce que c'est biodégradable?
0: D'accord. Gigi, alors?
13: Alors oui, effectivement, alors tiens, est-ce que c'est biodégradable? La crotte de panthère est biodégradable. Ce qui n'est pas le cas de la panthère noire. Ou la crotte...
16: Non mais
13: tu n'as
16: pas commencé à nous faire un documentaire
13: bon. Non mais par exemple,
0: tu réponds seulement à ce que c'est un animal domestique, oui ou non, tu veux participer au débat, tu réponds à la question, c'est
13: alors,
0: tout.
13: Est-ce que c'est un animal...
0: Je ne te demande pas si leur merde elle est verte ou jaune ou blanche.
13: Okay. Il a bien raison. Est-ce que la panthère...
15: Bravo.
13: Est-ce que la panthère est un animal dominique?
0: Domestique, abruti.
13: Est-ce que la panthère est un animal fantastique?
0: Putain, mais allez hop, dégage.
13: Par contre, une panthère, c'est très dangereux parce qu'il faut pas, parce que quand ça grandit, c'est bien joli quand c'est petit, mais quand ça grandit, ça peut être très dangereux.
0: Donc,
13: faut pas les garder comme animal domestique. Je ne pense pas que la panthère doit être un animal domestique.
0: Ah, enfin, t'as quand même compris le thème de ma question.
13: Oui, mais t'as pas répondu correctement.
0: Dis donc.
16: c'est comme le zizi Gérard.
17: Et toi, Gérard, qu'est-ce que t'en penses, toi?
0: Moi, personnellement, je préfère les...
16: Le zizi Gérard,
17: il... Oh, est... Taisez-vous, n'entends pas le connard. Allez, on se connerie, là, Gérard.
0: Qui c'est qui a dit connard? Oh, les mecs, là.
17: C'est pas moi.
0: Non, non, c'est jamais personne, c'est un mec.
17: Non, non, c'est pas moi, moi, je te dis, sincèrement.
16: Tic et tac.
0: Ah ouais.
17: Je crois que c'est Sylvie. Ouais, je crois aussi.
0: Ouais,
17: la main de malheur dans la culotte d'un zoo. Gérard, est-ce que tu penses que la panthère est un animal domestique?
0: Personnellement, moi, j'ai pas d'animaux, donc je peux pas te dire, mais je sais que c'est pas préférable.
17: Ouais, la colombe, c'est pas un animal domestique, une colombe.
0: Non, mais attends, ça, c'est...
17: Gérard, est-ce que c'est vrai que ta colombe... Bah, arrêtez, laissez parler le connard.
16: Non, mais bon,
0: alors Axel, tu dégages.
17: C'est pas moi.
0: Alors Jean-Luc, tu dégages.
17: J'ai rien dit, Gérard. C'est pas moi, c'est pas Jean-Luc.
0: C'est à moi. Alors tu les dégages.
17: Ah non, c'est pas moi.
0: Tu dégages les siamois.
17: Tu
0: dégages les siamois. Je veux pas le savoir.
17: Ce n'est pas moi.
0: Tu les dégages.
17: Ce n'est pas moi.
0: Tu les dégages.
17: Ce n'est pas moi.
16: Gérard,
0: tu les vires, tu reprends quelqu'un d'autre.
17: On continue le débat.
16: Gérard, c'est Magali.
0: Oui.
17: Oui.
16: Et t'as pas d'animaux?
0: Non.
16: Et t'en as jamais eu?
0: Si, j'ai eu un chat, mais à chaque fois que je vais téléphoner, il se tire. Et puis il y a un temps.
16: Mais t'as déjà eu une chienne?
0: Ouais.
17: Gérard,
16: c'est un cadeau. T'as déjà eu Christine, la chienne?
0: Non, mais attends, Magali. Merci.
16: Mais t'as jamais eu de chat chez toi?
0: Bah non.
16: Des chats, t'en as jamais eu?
17: J'ai eu Christine. Il y a eu des nanas, des fois, les
16: chats. Qu'est-ce qu'il aime bien?
17: Des chats.
16: C'est Caroline.
0: Je sens.
17: Gérard, tu sais imiter le...
0: Tu donnes ton nom.
17: C'est Gigi. Est-ce que tu peux imiter la panthère?
0: Je t'avais demandé de... Non. Ça y est, t'as fini tes conneries.
17: J'ai rien dit, moi. C'est les autres qui imitent. Est-ce que tu sais imiter la panthère?
0: Je t'ai déjà dit que je m'en foutais, d'accord? Mais ok,
17: je te répondrai pas de manière.
0: Non, alors, okay. Bon, Caroline, tu voulais...
17: Il fait un débat, mais il se fout de tout, lui.
0: Tu t'écroches? J'ai répondu à la question. J'aime pas les panthères dans les appartements, d'accord? C'est tout.
16: Je peux te dire un truc, Gérard?
17: Oui. Attends, mais ne pas aimer les panthères. Attends, ça n'a aucun rapport avec la question, Gérard, ta réponse. On te demande si la panthère est un animal domestique. On te demande pas s'il faut en avoir dans un appartement ou pas.
0: C'est trop sauvage, donc c'est pas un animal domestique pour aller en appartement. Ça reste dans un zoo, c'est tout.
17: Personne n'a répondu correctement, alors personne n'a un point là.
0: Mais si, tout le monde a répondu, c'est toi qui n'as pas compris la question, Bouki.
17: Crie pas, putain, Gérard.
0: Oh, merde.
17: Gérard, il a vraiment une haleine de tortue. Gérard, c'est Axel, j'ai une question.
0: Oui.
17: Oui, moi, je voulais te demander...
0: Non, tu travailles.
17: Non, parce que, en fait, si la panthère est interdite en appartement, c'est peut-être parce qu'elle est allergique à la moquette.
0: Mais non, mais je vois pas le rapport avec le...
17: Parce que dans les appartements,
18: tu peux avoir du parquet, hein.
0: Ouais.
17: Ah ouais.
16: Voilà, exactement.
17: Ouais, elle est allergique à la cire. Ou alors tu peux avoir des trous de taupe, comme chez Gérard.
0: Tu sais qui vient de dire ça?
17: Ah bah c'est pas moi.
0: Mais non, mais attendez, là, vous commencez à me plaire, là, les mecs.
17: Ah bah tant mieux si on te plaît, alors. Ah bah,
0: ça commence à bien faire, vos conneries, quand vous dites pas vos noms, d'accord?
17: Question suivante.
0: Tu t'écrases, toi, s'il te plaît, c'est moi qui commande.
17: Question suivante.
0: Oh, vos gueules, là, les mecs, c'est moi qui commande, je laisserai pas parler les nanas si j'en ai envie.
16: Ah, Caroline.
0: Ouais.
16: Je t'aime.
0: Oh là là, c'est bien. Bon, suivante.
16: Est-ce que vous Gérard?
17: Question suivante.
16: Gérard?
0: Quoi?
17: Oh là là!
0: Question suivante! Reste poli, toi,
17: Bouki. Ouais, bon, vas-y, pose ta question, ton débat, là, vas-y.
0: Mais attends, c'est pas toi qui commande, si elles ont quelque chose à dire, elles ont
17: le droit. Ta main dans la culotte d'un zouave.
16: Oui, je vais dire
0: un mimosa. Si t'es pas content, tu raccroches, d'accord?
17: Pas content, mais je raccroche.
0: Mais si tu as dégagé, alors tu dégages.
19: Allez, stop la question, Gérard.
16: Moi, je vais le dire un mimosa.
17: Alors, question suivante.
0: Que pensez-vous au sujet des animaux domestiques?
17: Oh là là, c'est la même question que la première.
18: Bonne
17: question abstraite. Moi, j'aimerais bien avoir un Gérard chez moi.
0: Non, mais
16: qu'est-ce que ça doit être chiant?
17: Est-ce qu'il existe des élevages de coton-tige?
0: Bon, alors dehors, toi. Hop, vas-y, pour ce
18: gars.
0: C'est qui? Bah, attends, tu ne vas pas donner leur nom, tu les prends tous les trois. Hein, tu leur.
17: C'est bien parce que moi, Gigi, j'ai rien dit, mais je me fais virer. C'est comme par hasard. C'est-à-dire que Nana, le reste toujours les mecs, ils sont restés en direct.
18: Ah, et moi, c'est Luc et j'ai rien dit.
17: Bizarre, tu me vires les nanas aussi, hein, parce que toujours les mêmes mecs, qui s'en vont.
0: Non, attends, si t'es pas content dans ce cas-là, celui qui dit des conneries comme ça, donne son nom et il dégage tout de suite.
17: Ah ouais, mais il veut pas se dénoncer, on y est pour rien, on va pas payer à sa place.
0: Ah bah alors, dans ce cas-là, vous allez voir, vous émerdez.
17: Oh, aventurier de piste.
18: Gérard, c'est simple, si c'est pas Gigi et si c'est pas Jean-Luc. C'est l'autre.
0: Ouais, comme par hasard, il est plus là, lui, si.
19: Bah si.
0: Et il il dit rien parce que c'est ça
2: Axel,
0: doit être lui.
2: Axel, ouais, ouais. Tu n'as jamais parlé, donc voilà. Alors, démerde-toi un
10: donc
2: peu.
10: Donc il dégage.
0: Alors Axel,
10: j'ai rien dit.
0: Ouais, tu travailles sur la question maintenant.
10: Alors, oui, repose la question.
0: Non, je l'ai déjà posé. Que pensez-vous au sujet des animaux domestiques?
10: Gigi peut répondre.
0: Vas-y.
10: Non, mais c'est Axel qui répond.
19: Oh là là, Gérard, mène ton débat, c'est à qui de répondre?
0: Axel, vas-y, mais tu travailles.
19: Ben voilà, alors c'était à mon tour, comme par hasard.
0: Non, mais tu travailles, Axel.
19: Je suis réveillé, mais...
0: Alors,
19: en fait, le sujet domestique, c'est un sujet qui peut être abstrait, parce qu'en fait, on peut pas répondre à une question sur un sujet, vu que le sujet est abstrait envers la question.
10: Oh là là...
0: Bon, ouais. Quand tu comprendras le style des débats, tu travailleras, mon pote. Hein.
19: Voilà.
0: Magali.
19: Sujet domestique.
0: Magali. Magali.
20: Moi, je pense que tout animal est domestique à partir du moment où on a le cœur de l'accueillir chez soi.
19: Voilà, prout.
0: Ouais, c'est
19: comment qu'il est tenu en laisse.
10: Cacaboudin.
0: D'ailleurs, Axel, tu t'écrases parce que tout à l'heure, tu as saqué.
19: Ouais, j'ai rien dit.
2: C'est pas Axel, hein.
0: Alors, c'est qui, mais putain, essaye de reconnaître les voix, toi.
19: Bon,
0: t'es broutille, là. Tu même pas capable de t'occuper du standard.
19: Je peux répondre.
0: T'es encore pire que Manu.
19: Ouais,
0: genre. Alors.
19: Je peux répondre.
0: Ouais.
19: Alors, Gigi.
0: Vas-y.
19: Alors, est-ce que l'animal domestique, est-ce qu'on doit, pour ou contre l'animal domestique, c'est ça?
0: Que pensez-vous des animaux domestiques?
19: Bon,
0: au sujet des animaux domestiques.
19: Alors moi je pense que c'est utile pour la société déjà, ça permet déjà d'avoir des pour les personnes âgées d'avoir des gens. Et ce qui est d'autant bien, c'est que grâce aux animaux, on ne s'en rend pas compte, mais grâce aux excréments, on a réussi quand même à créer des travails. J'aimerais parler un petit peu plus en profondeur.
0: On va pas coucher
19: Grâce aux crottes de chien, on a fait les motocrottes, ce qui a quand même donné du boulot à certaines personnes.
0: Oui.
19: Moi, je sais que j'aime bien me balader un petit peu partout.
20: J'aime bien les crottes.
19: Non, j'aime bien me balader et j'aime voir
0: la merde.
19: La motocrotte.
0: Continue sur ça parce qu'après on va demander à Sophie
19: Sophie, je vais prendre son temps de parole pour moi. Alors, moi la motocrotte, donc ça vous permet de créer du travail, ce qui fait que l'animal domestique est utile. Alors la société se dit oui, mais bon, faut-il ou ne faut-il pas, doit-on garder ces animaux domestiques? La possibilité des gens, c'est que bien entendu, il y a une chance pour certaines personnes ne peuvent pas non plus s'acheter. Il faut voir qu'un animal domestique, des fois ça coûte 10 000 francs. Je sais pas si Gérard est au courant qu'il y a des chiens.
0: Ouais, non mais c'est bon, ouais, j'abrège.
19: Ça peut être utile aux gens, mais malheureusement ça coûte très très cher.
0: D'accord.
19: Autant que les vacances de ski. Parce que par exemple, moi j'ai voulu aller à Courchevel cet été.
0: Non mais c'est pas le thème du débat, donc c'est bien. Alors t'as répondu à un truc, alors maintenant Sophie.
19: Je sais pas si les auditeurs se rendent compte, ça va coûter 15 000 francs.
0: Eh ben ça me fait une belle jambe que ça t'aille coûter 15 000 balles. Maintenant c'est à Sophie de parler. Maintenant tu te tais. Tu le coupes là, tu me le calmes. Tu lui dis qu'il se la ferme maintenant.
2: Qui?
0: Gigi là.
2: Gigi.
0: Allez hop, Sophie.
19: Oui.
20: Ouais, donc la différence d'âge de...
0: Non, c'est pas... Non. Que pensez-vous des animaux? Que pensez-vous?
19: Quel idiote, hein.
0: Au sujet des animaux domestiques. Oh Sophie, s'il te plaît, tu te réveilles.
19: J'aurais peut-être mieux fait d'aller à Val d'Isère, parce que...
20: Ça n'a aucun sens, hein.
19: Courchevel, quand même, ça coûte cher.
0: Bon, toi, je te demandais de te la fermer.
10: Il a raison, Courchevel.
19: Courchevel, c'est cher.
10: Ouais, c'est cher, ça craint.
0: Bon, vous me faites brère, allez hop, on va passer sur les vacances, comme ça va être plus vite. Mais là, vous allez pas mettre 3 heures à répondre, parce que je vais vous couper vite fait, moi.
19: Non.
0: Gigi, déjà, toi, le premier, tu vas pas mettre 3 heures à répondre.
10: D'accord. Ça, je suis pas là.
0: Qui c'est qu'on est à la place d'Axel?
19: Couscous.
0: D'accord. Donc, c'est pas mal.
19: La question.
0: Ouais, ben, la question, oui, ben, tu vas attendre, s'il te plaît.
19: Ouais, on est pressé.
0: Non, mais peut-être toi, mais pas moi.
19: Ouais, mais nous aussi.
0: Moi, j'ai jusqu'à 4h du matin,
19: Moi aussi, mais je reste jusqu'à 4h, mais quand même.
0: Alors, pourquoi les Belges ont-ils plus de vacances que nous?
19: Eh ben, Gigi va répondre.
0: Non, Gigi, tu vas la fermer. Gigi, tu le dégages, et c'est tout.
21: Les autres, couscous, est-ce que je peux répondre?
0: Vas-y.
21: Bon, alors, moi, je dis que les Belges...
19: Gigi, après, hein.
21: Ils ont plus de vacances.
0: Non, Gigi, tu dégages. Je peux t'entendre.
21: Allô?
0: Oui, je t'écoute.
21: Oui, bon, les Belges, ils ont plus de vacances que nous, parce qu'ils aiment beaucoup les fêtes. Et moi, je voulais dire que moi, c'était dommage qu'ils aient plus de vacances que nous.
0: Mmh.
21: Parce que, de toute manière, c'est dommage, hein.
0: Ouais. Quel est le rapport avec le débat des vacances, les fraises? Tu peux me le dire?
21: Les frites, abruti, j'ai pas dit les fraises.
0: Mais attends, abruti, toi-même.
21: Les Belges, ils mangent des frites.
0: Bah voilà. Bon, Magali.
1: Oui.
0: Alors à toi.
1: Gérard, tu peux.
0: Oh là là, Magali.
4: Plus fort, on t'entend pas, Magali, plus fort.
1: Bah si vous vous taisiez un petit peu, vous m'entendrez.
4: On t'entend pas. Oh, allez, accouche la vieille.
1: C'était la question.
0: Alors, pourquoi les Belges ont-ils plus de vacances que nous? Voilà.
1: Parce qu'ils vont à l'école de 6h du matin à 22h.
0: Non mais attends. C'est les vacances, hein, ma petite, alors tu te réveilles.
1: Alors, mais écoute, puisqu'ils vont plus longtemps à l'école, ils ont droit à plus de vacances.
4: Elle est vraiment conne.
0: Non mais attends, t'as fumé le cigare à moustache avant de ton téléphone? T'as fumé le cigare à moustache, hein, à mon avis, hein.
1: Tu me déçois.
0: Ouais, ben, si je te déçois, ben, tu raccroches.
1: Tu me déçois, mais dis-moi, pour une boîte de whiskas, tu baisses le slip.
0: Non, mais attends, toi, pour un cigare à moustache, tu demandes combien?
1: Bon, moi, c'est gratis.
0: Ah ouais, d'accord. Sophie?
22: Ouais, Gérard, elles font bien en Belgique, les chiottes, ou pas?
0: Pourquoi?
22: Ben, je te demande.
23: Je pense que vous avez été à l'écho du lac, alors.
0: Non, attends, l'écho du lac,
24: c'est en Normandie.
22: Oh, réponds-moi, Gérard, elles font bien les chiottes, ou pas?
0: Couscous, t'évites de prendre ma voix, s'il te plaît, merci.
24: Pas ta voix, je parle comme ça, j'ai pas ta voix de Gérard, moi.
0: Non, mais tu te calmes, s'il te plaît.
24: Mais non,
4: oh là là, Gigi va intervenir, là.
0: Non, Gigi, tu dégages, je veux plus t'entendre. Non, je ne veux plus t'entendre.
4: Attends,
0: tu le vires, où? Gigi, tu le vires, je ne veux plus l'entendre.
24: Gigi, fais-moi du couscous.
0: Allez, on te donne celui-là.
24: Gigi, fais-moi du couscous.
0: Allez, mais ça y est. Alors Sophie, pour toi.
22: Bon, je t'ai posé une question.
0: Ouais.
22: Comment sont les chiottes en Belgique?
0: Pourquoi?
22: Bah, parce que tu y as été, donc je te le demande.
0: Bah, ils sont comme celles en France, c'est tout.
4: Celles de la loco.
22: Et il y a plus de monde ou pas dedans?
4: Il n'y a pas de chasse d'eau. Je
0: veux dire... Eh, qui c'est qui parle là derrière? Non, mais Jean-Luc, ça commence à bien faire là, s'il te plaît. Hein.
4: Gérard, bordel, c'est pas moi.
0: Non, attends, y'a plus que toi et Couscous, donc ça peut être que toi qui dis des conneries. Hein.
4: Ça peut être Couscous aussi.
24: Et moi, j'ai rien dit. Hein.
7: Bon, l'arrivée de Jojo en fait, le siamois de Gigi.
0: Non.
7: Mais si, parce que Gigi est parti aux toilettes et Jojo est resté.
0: Non, tu, je t'ai dit, tu me les vires.
7: Ça
0: me
7: répondra, Jojo.
0: Ça nous répondra de me traiter de gros con, tu les sacs. C'est tout.
4: Attention,
7: Jojo est plus cool.
4: Je vais pas parler encore. Bonsoir, Jojo. Bonsoir.
0: Parce que tout à l'heure, moi, ça allait vite, le débat, ça va être fini.
4: Gigi, pas dit faire caca, c'est Jojo qui prend l'antenne.
0: Bon, tu réponds.
22: Gérard.
0: Et tu fais pas comme ton frère.
22: Gérard.
4: Bah oui, j'attends.
0: Non, bah alors tu réponds à la question.
4: Alors, oui, mais je viens d'arriver. Hein.
0: Non, mais tu l'as entendu très bien.
4: Malheureusement, non, mais vas-y, repose-là, je vais répondre sérieusement, vas-y.
0: Putain, les oreilles, hein, ça
4: non,
0: commence
4: mais j'étais
0: à...
4: j'étais pas là.
0: Mais t'étais pas là, t'étais où alors?
4: Cabinet.
0: Oh là. Bon, ouais.
7: Gérard,
0: mais toi. Putain, quand je te demande de virer quelqu'un, tu les vires. Ok.
4: Tu la mets en sourdine, 5 minutes.
0: Bon alors Jojo, vainque
4: oui.
0: Toi parce que ça commence à être lourd.
4: Je t'écoute.
0: Alors pourquoi les Belges ont-ils plus de vacances que nous?
4: Parce que c'est leur calendrier, en fin de compte, ils ont le droit à plus de vacances que nous. Je veux dire, ta question est con, donc...
0: Bah alors si elle est con, ma question, pourquoi tu réponds, abruti?
4: Parce que c'est normal, tu demandes pourquoi ils ont plus de vacances. Parce qu'effectivement, ils ont plus de vacances scolaires que nous, ça s'arrête là. Qu'est-ce que tu veux qu'on réponde de plus que ça?
0: Mais attends, que ça soit en Belgique ou en France, à mon avis, ils ont même temps d'école. Hein.
4: Alors,
0: je suis désolé.
4: Ne demande pas pourquoi, alors c'est débile de demander pourquoi. Pour qu'après on dise, de toute façon, c'est pareil. Alors, moi, c'est pareil.
0: Mais
4: ils ont
0: plus
4: de vacances que nous. Bah voilà, c'est une question à la con, réponse à la con.
0: C'est bien.
4: Mais je suis d'accord avec toi,
0: Bon, bah alors, c'est tout. Caroline.
4: Bon, moi j'adore ce que tu fais.
0: Caroline.
4: De toute façon, en partant de là, on est d'accord.
0: Bon, Jojo, tu t'écrases maintenant, ça y est, t'as répondu, je demande à Caroline.
22: Caroline, elle n'a pas vraiment de réponse, parce que c'est vrai que si le roi belge,
4: c'est une question là.
0: Jojo, tu la fermes, s'il te plaît.
4: Non, mais je suis en train de te dire que je suis d'accord avec toi et avec elle, c'est des questions à la con, donc on peut difficilement y répondre correctement. J'y rempasse pour des cons avec des questions à la con.
25: Ouais, voilà.
0: Si t'es pas content, tu. Si c'est des questions à la con, le plus un coup, tu fais une chose, tu t'écrases. Tu t'écrases. Attends, mais Jojo, tu t'écrases.
4: Ta question est intéressante.
0: Bah, tu t'écrases.
4: Mais elle est con.
0: Et ben non, dans ce cas-là, tu t'écrases. Et c'est tout.
4: On peut pas répondre à une question comme ça. Tout le monde va dire pareil. On va dire, bah oui, mais ils ont plus de vacances. Tu vas dire, bah non, c'est pareil. Alors donc, c'est pareil. Donc, passons.
0: Bon, tu t'écrases et c'est tout.
4: Question suivante.
25: Je vais pas passer à une autre question là.
0: Non, pour l'instant, je demande. Il reste encore Caroline et Jean-Luc à répondre.
4: Bah, répondez pareil. Vous dites que c'est pareil.
0: Bon, Jojo, tu dégages. À ce coup-là, je vais tout t'entendre. Allez hop.
22: Je pense.
0: Bonne nuit.
22: Que si ils ont plus de vacances, c'est grâce à la loi et que maintenant, il faudrait que c'est la même chose en France.
0: D'accord. Jean-Luc.
25: Jean-Luc.
3: Ouais.
0: Toi, tu travailles.
25: Alors moi, je trouve que bah c'est parce qu'ils ont plus de vacances sur le calendrier en fait. Hein. Je pense que je pense qu'il avait raison, Jojo.
5: Mais c'est ce que j'ai dit. Hein.
25: Ouais. Moi,
0: non mais attends, que... je t'ai dit de dégager, Jojo. Max, merde, tu viens réveiller plus tard ou quoi? Putain, je commence à me rendre mal, mon gueule.
6: C'est bon, je le vire.
0: Putain, mais oh. Comment ça me fait chier, toi, hein? Toi, Emmanuel, vous êtes vraiment des standardistes de cons, hein? C'est pas pourquoi vous faites le standard, hein?
8: C'est vraiment le con,
6: débat,
0: putain!
6: Allez, assure le débat, là!
0: Bon, Jean-Luc!
5: Toujours, là!
0: Oh, c'est que veux!
6: Non! Non, non, non, non, non, non,
0: non, non, non, non, non,
8: non, non, non,
9: non, non, non, non, non, non, non, non, non, non, non,
0: bon, allez hop.
8: Gérard.
0: Quoi?
8: C'est quoi la question suivante?
0: Alors, pensez-vous que la SNCF devrait améliorer ses lignes touristiques là, de manière à permettre aux vacanciers de gagner leur lieu de vacances le plus rapidement et le moins cher que par le passé?
5: Gérard, je vais te répondre. Oh, les questions, la gomme.
9: Gérard.
0: Bon, je putain,
5: Gérard.
0: Ouais.
6: Mais je peux rien faire, il passe dessus tout le monde.
0: Tu te démerdes.
6: Il a une ligne spéciale.
0: Non, tu te démerdes.
5: Il a pris l'abonnement spécial Fun Radio.
0: Tu te démerdes.
6: Ok, je vais me démerder, vas-y, continue.
0: Oh, mais merde, il fait exprès depuis tout à l'heure, ce con.
5: Gérard,
9: c'est sur moi, c'est
0: merde.
9: Tout.
0: Merde.
6: Mais quoi, Chouchou, il a une ligne spéciale.
0: Ouais, mais même.
9: C'est sur moi, c'est tout.
6: Je peux rien faire, Max.
0: Oh non, mais moi, dans ce cas-là, tu vires tout le monde, tu reprends d'autres personnes.
5: Gérard.
0: Ça va aller vite, moi.
5: Je vais répondre à la question.
0: Alors, couscous.
5: C'est Jean-Luc.
8: Ah, j'ai craché sur mon téléphone.
5: Ouais. Bah ouais, mais c'est un petit peu encore bête ce que tu poses parce que bien sûr que tout le monde aimerait payer ses billets moins chers et aller plus vite.
0: Non mais est-ce
8: non,
0: qu'il
8: mais selon Gérard, je prends le train moi.
0: Jean-Luc.
5: Moi, toi t'aimes gâcher de la thune mais.
0: Mais attends, mais est-ce qu'il devrait améliorer?
5: Non, putain, mais t'es con quoi.
0: Bon, les dégâts, ça t'apprendra d'être poli.
9: Moi, je vais répondre.
0: Allez hop, Jean-Luc, ça t'apprendra. Eh, hey, tu dégages Jean-Luc là. Ça t'apprendra d'être poli.
9: Et allô, Gérard.
0: Ouais, c'est toi, tu restes, si j'en ai envie, si je te dis de dégager, tu vas dégager.
9: Allô, c'est couscous.
0: Ouais, couscous.
9: Donc moi je dis qu'il devrait améliorer les lignes. Parce que moi je dis que à SNCF, oui, c'est possible.
0: D'accord.
9: Ils peuvent le faire.
0: Ok.
8: Magali.
0: Magali.
8: Moi je voudrais savoir s'ils ont l'intention de mettre une ligne SNCF à la place du pont de l'Alma.
5: Oh là là.
0: Alors, Magali, bonne nuit.
5: Allez, bonne nuit, Magali.
9: Bonne nuit, bonne nuit, bonne nuit.
5: Bonne nuit, Magali.
0: Sophie.
5: Ouais.
8: Moi, je trouve ta question complètement utile.
0: Alors, pourquoi t'as appelé pour participer au débat?
5: Bah, on non, pensait pas tomber sur ces questions-là. Hein.
0: Ah, bah, attends, c'est un best-of, hein, je suis désolé. On a choisi ces questions-là et c'est tout.
5: C'est un best-of de questions débiles, alors. Hein.
0: Si t'es pas content, tu raccroches ton téléphone.
5: Je suis très content, hein.
0: Ok.
5: Je suis très content moi.
6: Excuse-moi, à la place de Jean-Luc, on accueille Billy. Bonsoir Billy.
9: Salut
6: Billy.
9: Tout le monde.
8: Bonsoir Billy. Bisous à Kik.
5: Salut Billy, Gérard.
0: Salut Billy.
5: Salut Billy, tu vas bien? Que tu vas passer de bonnes vacances?
0: Ouais bah...
5: Mais c'est Billy Jesse Garde.
0: Attends, oh, mais Gérard, qui c'est celui-là là
8: Gérard, c'est
0: qui c'est
8: Caroline.
0: Attends. Qui c'est celui-là qui est en train de jacquer?
5: C'est
0: Jojo. Non, tu le dégages là.
5: Jojo.
0: Non, tu le vire, Jojo.
6: Ah, il est encore là, Jojo?
0: Ouais, il est encore là, alors là, tu le sacs.
6: Il passe tout seul. Ah merde, excuse-moi.
0: Non, là, tu le sacs carrément, hein.
5: Bah attends, Jojo, il peut parler quand même.
0: Moi, c'est demandé de dégager, tu dégages.
5: Bah attends, merde.
0: Tu dégages. Tu dégages.
5: Soyons copains.
0: Tu dégages.
5: Non, mais je dégage après.
0: Non, tu dégages maintenant.
5: Oh, t'es vraiment casse-couille, hein.
0: Eh ben si, dans ce cas-là, tu raccroches, tu dégages.
5: Non, mais dégage pas, je suis très bien là.
0: Eh ben non, tu vas dégager.
5: Mais je n'ai rien dit.
0: Tu dégages, je veux pas le savoir, je t'ai demandé de dégager, tu dégages. Bon. Et toi, le standard, tu le dégages.
6: Je dégage, c'est bon, il est parti.
0: Ouais, bah il va revenir comme par hasard.
9: Non, c'est moi, Gérard, question suivante.
0: Bon, alors, Billy.
5: Ouais.
0: Donc, pour toi, est-ce que la SNCF devrait améliorer leur ligne touristique de manière à permettre aux vacanciers de gagner leur lieu de vacances plus rapidement et moins cher que par le passé?
5: Bon,
0: Jojo, tu fermes ta gueule. Tu fermes ta gueule maintenant. Tu vas fermer ta gueule et tu dégages.
5: Ouais.
8: Un peu, Gérard.
5: Gérard, je vais répondre à ta question.
0: Alors, Billy.
5: Ouais, alors moi, je pense que... alors, en fait, les gens...
0: Je te jure, attends, Billy, je te jure que si reviens, j'arrête. Tu vas te démerder.
5: Okay.
0: Alors, Billy, vas-y.
5: Ouais, alors, moi, je pense que les tarifs devraient être plus chers. Les trajets beaucoup plus longs, c'est une dizaine d'heures de plus. Et puis, que ça fasse bien chier tout le monde, comme ça, tout le monde serait content.
0: Ouais, non, mais... Non mais pas, non mais c'est pas pour faire chier tout le monde que je que.
3: Bah ouais, mais là tu fais chier tout le monde là.
0: Non mais attends, qui c'est qui dit ça?
3: C'est Magali.
0: Oui Magali, tu dégages.
25: Allez, elle dégage. Allez,
0: bonne nuit Magali.
3: Hey, c'est Caroline.
25: Allez, bonne nuit Magali.
0: Caroline.
25: Bonne nuit, bonne nuit.
0: Caroline, ouais, tu le disais.
3: Ouais, moi j'ai pris après, il y a deux jours, il avait une heure et demie de retard à Montparnasse.
0: Mm-hmm.
3: Voilà, il faut qu'il arrête.
0: Eh, celui qui respire. Celui qui respire comme un cochon, là, il dégage.
25: C'est sûr que c'est Jojo.
0: Attends, Jojo, il est encore là.
11: Non, il est pas là, Jojo.
12: Il est pas là.
11: Il est parti, Jojo.
0: Donc, Caroline.
11: C'est peut-être Gigi, mais...
0: Non, non, mais tu les vires tous les deux, les jumeaux.
11: Je peux pas, ils sont si à moi, comment tu fasses?
0: Je veux pas savoir, tu les retires de l'antenne. Et tu te magnes. Je continuerai pas les débats.
11: Ok.
25: Mais il va se...
11: Ah ouais, c'est ça.
0: Ouais, bah tu les ressacs vite fait, parce que tout à l'heure, moi, c'est moi qui vais les saquer.
11: Ah,
0: donc, Caroline.
11: Attends, j'ai une surprise pour toi, on a que Mimosa, elle est là.
3: Ah, tu m'écoutes?
0: Oui.
3: Donc voilà, donc les trains, ils sont toujours en retard.
0: Oh,
3: wow.
0: Ah. Hey, t'es bouché ou t'es quoi toi?
24: T'es bouché ou t'es charcutier?
0: Voilà. Alors qui c'est qu'on accueille à la place de Magali?
11: Mimosa.
0: Le muguet.
3: Bonsoir.
0: Oh, bravo.
24: Oh.
0: Donc Caroline, tu disais.
3: Bonjour.
0: Oh.
24: Oh la salope.
0: Qui c'est qui dit ça?
24: Jojo.
0: Alors Jojo, bonne nuit. Alors là, ce coup-là.
25: Allez, oh. Tu dégages, Gérard.
3: Attends, moi j'admets pas qu'il
13: y ait Gérard,
24: c'est
3: suivant. Et Gérard, moi j'admets.
13: Non, c'est
25: Jojo, tu veux pas animer le débat là?
0: Voilà. Voilà, il est parti ce coup-là, ça va plus vite. Donc Caroline, elle les rappelle pas, hein?
11: Mais non.
0: Donc Caroline.
3: Oui. Mais donc, moi je dis qu'il faudrait absolument que ça s'améliore.
0: Mais pourquoi? Dans quelles circonstances?
3: Bah, ils sont toujours en retard et... Non, mais sinon, des trains, il y en a assez, quoi.
0: Mmh, d'accord. Sophie?
3: Ils ont bien répondu.
25: Quoi?
0: Ouais, mais... Oh! Celui qui s'amuse entre couscous et Billy, vous vous calmez, s'il vous plaît, merci.
25: Ah, pas moi.
3: Ah,
25: je voudrais se faire des câlins.
0: Bon, alors Billy, tu dégages, bonne nuit.
25: Bah, c'est pas moi!
0: Non, c'est qui?
25: Ah,
11: attends Gérard, j'ai un problème, j'ai le père des Siamois, Juju.
0: Non, je veux pas que ça
11: voudrait parler parce qu'il est pas content.
0: Non, non, mais j'en ai rien à foutre,
11: Juju.
25: Oui, bonsoir. Alors que j'entends un truc là, c'est pas très sympathique quand vous parlez à mes enfants.
0: Ouais, ben dans ce cas-là, ils ont qu'à être polis avec moi, ils sont plus polis avec eux. Alors dans ce cas-là, quand je dis que c'est terminé pour eux, ils insistent pas.
25: Attends, okay.
0: Non, mais c'est bon, alors maintenant ça y est terminé pour vous, ils restent chez vous.
25: Oui,
0: ils vont dormir. Ils vont dormir. Ils vont dormir.
25: Oui, c'est ça, oui.
0: Ils vont dormir.
25: Alors je vois pas Jojo, mais il va se calmer, il va s'excuser d'abord.
0: Non, mais moi je veux pas le savoir, maintenant je pose la... Il y a d'autres personnes...
25: À m'excuser auprès de tous ceux qui nous écoutent.
24: Oui.
25: Pour mon comportement. Voilà, c'est bien.
0: Ouais, et, ça y est.
24: Jojo.
25: Est-ce que je peux rester, mais je me calme.
0: Bon alors, t'as intérêt parce que sinon tu vas vite virer.
25: Mais Gérard,
0: c'est le dernier premier et dernier avertissement que t'as. Donc,
25: merci pour mon fils.
0: Eh oh, pour l'instant, je viens de te demander quelque chose, ok?
25: D'accord. Mais c'était mon père, là, qui voulait te remercier.
0: Bon. Alors, Muguet.
3: Oui.
0: Donc, pourquoi? Oh! Putain, mais c'est pas vrai! Oh!
11: Gère un peu, vas-y, assure.
3: Bon, question.
0: Muguet.
3: Moi, j'espère qu'ils vont faire aller les trains beaucoup plus vite, comme ça, le trajet de chez toi à chez moi sera beaucoup plus vite.
25: C'est quelqu'un qui joue à la Game Boy.
0: Non, mais... Oh,
25: Allez, vous virez Billy, Mario là.
0: Billy dehors.
11: Billy il est dehors déjà, je l'ai viré donc.
0: Alors tu vires Jojo parce que ça doit être lui qui joue à la Game Boy.
11: À la quoi?
0: À la Game Boy.
25: Non, Jojo il attend là. Hein.
0: Mais,
25: Jojo il attend gentiment.
0: C'est qui là qui est encore derrière?
25: Gérard.
0: C'est qui?
25: C'est Billy.
0: Non mais entendu.
25: Non mais moi j'ai rien dit Gérard.
0: Ça commence à gonfler là. Hein.
25: Mais j'ai rien dit Gérard moi. Bah, il faut mettre de la crème hein.
0: Tout à l'heure tu as dégagé pour de bon, toi ça va te faire tout drôle. Hein.
25: Bah non, t'as dit que ça gonfle, alors je te dis de mettre de la crème.
0: Ouais.
25: Hein. Donc, je t'apprécie énormément et je voulais te dire quelque chose. Je voulais te savoir si tu voulais bien que je te récite un poème, ça fait un an que je l'ai préparé.
0: Bon alors Billy, pour l'instant tu vas la fermer.
25: Non, mais ça me tient
0: Billy,
25: bien, moi,
0: tu vas la fermer.
25: Bon, tu poses une question, connard.
0: Bon alors Billy, tu dégages.
25: Ah, c'est pas moi, Gérard, qui dis ça.
3: Oh,
25: Billy, pas cool, Billy. C'est Jojo encore.
0: Bah alors Jojo, ce coup-là, tu dégages. Voilà. Jojo, tu dégages.
25: Je n'ai pas parlé, Jojo.
0: Jojo, tu dégages.
25: Mais je n'ai pas parlé, putain.
0: On dit pas putain.
25: Putain, mais t'es vraiment dans le cul, putain, mais... qui met. Hein.
0: Non, dégage. Dégage-moi, Jojo. Ce coup-là, c'est terminé pour de bon. Hop, terminé.
11: Mais après, son père, il va m'engueuler.
0: Je ne veux pas ça, moi. Je ne veux pas ça, là. C'est qui s'amuse, là? c'est qui là?
12: Ah, bah, c'était Nana en plus, alors, tu vois. Eh,
25: Gérard.
0: Muguet.
25: Gérard.
0: Oh.
25: Ouais, c'est Muguet là.
0: Non, c'est pas Muguet, Mimosa.
14: Oui.
0: Bon, réponds parce que...
14: Ben moi, j'ai dit que j'espérais qu'ils allaient faire les trajets beaucoup plus rapides, comme ça je pourrais venir te voir plus vite.
0: Non, mais attends, du côté de Vitrolles, de toute manière, ça met quoi? Ça met... Bon, celui qui s'amuse avec la gratte tout à l'heure, il va dégager. Bon, ouais, tu me prends Jojo Couscous et Billy de hors antenne parce que je commence à
15: râler
0: le bol. Je commence à
15: râler
0: le bol.
15: Tu commences à nous péter les glaouis, hein.
0: Ouais, bah si t'es pas content, tu rentres.
15: Ouais, j'ai rien dit.
0: Bon, alors Mimosa.
14: Oui.
0: Bon, alors.
14: Du côté de Vitrolles, en TGV, il faut 4 ou 5 heures.
0: Ouais, mais dans ces cas-là, il y a des changements normalement. Parce que maintenant, le TGV, c'est...
25: Non, mais tu croiras tes renseignements de billets d'avion, de train plus tard, GG, hein, la question, là.
0: Non, mais attends, pour l'instant, tu permets, je réponds quand même.
25: Ouais, mais enfin, là, vous êtes en train de voir vos billets d'avion, de vacances, ça va. Moi aussi, je voudrais savoir s'il y a un train qui m'emmène jusqu'à Montpellier, demi-tarif.
14: Bah, toi, c'est plein tarif, hein, pour les goyots, c'est plein tarif.
25: Je suis goyot, moi, tu vas voir un peu. GG.
0: Ouais.
25: Je peux toujours pas te réciter mon poème.
0: Non.
14: Mais Gérard, tu me déçois là, t'as fait un poème, tu m'aimes pas.
0: Ouais, qui c'est qui dit ça?
14: C'est Sophie, tu me déçois vraiment.
25: Ouais, Gérard. Bah ouais, tu nous déçois. S'il te plaît, Gérard, laisse-moi.
14: Vraiment, il fait un poème.
15: Allez, vas-y, fais le poème, vas-y, tu l'as ce qui t'écoute.
25: Alors, ça s'intitule Toi. Alors, avec toi, je voudrais fonder une famille. Avec toi, je voudrais te faire plein de câlins. Avec toi, je voudrais te faire beaucoup de bisous. Avec toi, je voudrais te faire des caresses. Avec une plume. Avec toi, je voudrais qu'on en fasse du camping.
0: Ça y est, c'est bien, t'as terminé?
25: Non. Avec toi, je voudrais te prendre la main sur...
16: Ah bah, le poème de GG, c'est nul.
25: Et avec toi, je voudrais te dire je t'aime sur un anus. Et voilà.
0: Bravo, oh, ouais, ouais, ouais, c'est un peu con.
25: Bravo.
0: Non, mais
25: bravo,
0: c'est un peu con. C'est un peu con. Donc,
25: il te rappelle rien, ce poème.
0: Ouais, ben, quand tu copieras sur moi, ça ira bien. Ok, bon, ben, dans ces cas-là. Bon, tout le monde a répondu à la question. Ouais, donc, question au débat. Au débat.
25: Et à la fin du poème, il y avait, je voulais te dire mon numéro de tatou.
12: Non, on va s'en passer.
0: Ouais, ben, là, on va s'en passer parce que tu as dégagé maintenant.
25: Ah, ok. Bah,
12: et on accueille...
25: Je dis pas.
12: Non, Billy. Et on accueille Melkara.
0: À la place?
12: À la place de personne.
0: Melkara?
12: Ouais.
25: Ouais, Melkara, ouais.
0: Tu dirais caramel, ça vaudrait peut-être plus... ça irait peut-être plus vite, hein.
25: Ouais, salut, c'est Melkara.
0: Ouais, d'accord, ok.
25: Bien, mon
0: amour. Vous commencez...
25: n'a pas répondu, hein, mais bon...
0: De quoi?
25: Jojo n'a pas répondu.
0: À laquelle question?
25: Celle d'avant et celle-là, là.
0: Bah attends, pour l'instant, j'ai pas encore posé. C'est... Bah alors, tu réponds, tu te dépêches.
25: Vas-y, la question, c'est quoi?
0: Non, mais attends...
25: Non, mais attends, j'étais perturbé avec mon père.
0: Non, bah alors, c'est bon. Tu l'as écouté, donc...
25: Non, je vais y répondre. Je vais y répondre, les vacances scolaires chez les Belges.
0: Non, c'était l'histoire d'améliorer
14: les transports,
0: hein. Qui sont plus rapides et moins chers.
25: Alors, il faut savoir quand même que pour les transports, déjà pour la Parlante, pour prendre les transports pour la Belgique, c'est... maintenant on met 1h20, parce qu'il y a le Thalys.
0: 1h25.
25: Ouais, Gérard l'a pris, je prends plus dernièrement.
14: Ouais,
25: c'est GV Thalys. Et bon, c'est plus emmerdant parce que quand tu veux faire des trucs dans les chiottes, c'est plus 1h20 au lieu de 2h.
0: Bon, alors Jojo, ce coup-là, tu dégages, ça t'apprendra d'être poli pour de bon. Merci Jojo, au revoir.
25: Et tu veux bien, je le dis à mon père.
0: Ah bah, tu peux aller pleurer dans les jupons de ta mère.
25: Oh, King de Suren.
0: Allez.
25: King de Suren, tu m'as pas dit bonsoir. C'est le caramel.
0: Moi, je t'en... pour l'instant, je te dirai bonsoir quand tu te réveilleras aussi, toi.
25: D'accord, t'es gentil, tu m'as reconnu, mais tu me dis pas bonsoir.
0: Bah alors, salut.
25: Ouais, c'est ça. Ouais, vas-y,
15: pour bonsoir, toi. Caramel.
25: Ouais, salut à tous.
0: Bon alors, bah ouais, merci. Bon alors, tu vas peut-être répondre à la question.
25: Ouais, moi je veux bien, ouais, bon, je vais répondre à ta question. Ouais, attends, je vais répondre à ta question. J'aime ça, mais pas le dimanche.
0: D'accord. Quand tu auras compris le thème de la question, fallait-il améliorer la SNCF et qu'il soit moins cher?
25: Non, mais comme je dis, le dimanche est beaucoup moins cher quand t'as ta rêve jeune.
0: Non, mais attends,
25: jeune est beaucoup moins cher.
0: Mais alors dans ce cas...
25: Je suis un peu ton actualité, là, dans le 98, d'accord?
0: Non, mais caramel.
25: Ouais,
0: caramel. Je te signale, les zones, ils existent depuis 97, entre parenthèses. Hein. Donc, il faudrait peut-être que tu te réveilles un petit peu. Hein?
25: Avril ou mai?
0: J'en sais rien, en tous les cas, mais je sais que c'est depuis 97.
25: Ok.
0: Ok.
25: Et quel rapport avec la question?
0: Ouais, bah quel rapport, c'est tout, t'avais qu'à écouter. Donc on va passer sur les phénomènes de mode. C'est bête parce qu'il y a... Il n'y en a pas vraiment beaucoup, mais je vais en trouver une autre. Bon, alors, il nous reste Couscous Mimosa, Sophie, Caroline, Billy et Caramel, bien sûr.
25: Non, il y a Caramel, là, toujours présent.
2: Ouais, Caramel. Gérard, c'est Caramel, je peux répondre ?
25: C'est Caramel, Gérard, c'est Caramel, je peux répondre.
10: Allô, Caramel, attends.
25: Allô, c'est Caramel.
2: Gérard, c'est Caramel.
25: Et Gérard, c'est Caramel. C'est Caramel.
0: Tu gères là ou quoi le sondage?
16: C'est tout.
17: Mais c'est toi l'animateur.
25: C'est toi l'animateur.
0: Bon alors maintenant vous vous écrasez, on passe à la mode.
2: Gérard, c'est Caramel, j'ai pas répondu.
0: Qui?
25: Gérard, c'est Caramel. Ah bah non.
0: Billy, Gérard, couscous dehors. Billy, Caramel, couscous dehors. Voilà. Non. C'est vite viré, comme ça tu vois là, ce qu'il a à te proposer d'autre comme personne.
17: Mais là on n'a plus personne, j'ai viré tous les caramels.
0: Non mais je veux pas le savoir. Donc sur la mode. Bon tu te fous de ma gueule là.
16: Mais quoi? Il y a plus personne là.
25: Ça y est.
0: Bon Max.
16: Quoi
0: Max?
16: Bon bah je les remets, ok.
0: Non mais sinon c'est pas tout à l'heure qui va les calmer, tu vas voir, ça va aller vite fait avec moi. Tu vas voir.
2: Gérard, c'est Caramel,
0: ouais,
2: je
0: bon, Caroline, tu commences pas à t'amuser à passer à dire des conneries parce que tu as gerbé vite fait.
2: Non, mais j'appelle Caramel, je peux répondre, j'ai pas répondu à la question.
0: Si, t'as répondu, tu m'as dit qu'ils avaient une heure et demie, je t'avais pris un train et qu'il avait une heure et demie de retard.
2: Non, j'ai jamais dit ça.
0: Non, comme par hasard. Tu dis jamais rien et
25: c'est... Ouais, super,
2: je réponds, c'est Caramel.
25: Moi. Ouais, non, mais là, c'est moi.
18: Allô, c'est Caramel.
0: Ouais. Bah, couscous.
18: Caramel, est-ce que je peux répondre?
0: Couscous, tu t'écrases. Caramel, tu t'écrases.
18: Oui, bah, attends, Gérard, tu commences pas à me faire des questions.
17: Gérard, tu poses ta question. Bon, alors, et après, tu demandes à chaque auditeur ce qu'ils en pensent. Allez.
0: Allez. Alors, pourquoi les filles se font de plus en plus de piercing? Couscous.
18: Eh ben,
25: pas mais non, t'es pas Caramel, toi, tu réponds.
0: Oh, ta gueule, toi, je t'ai pas appelé pot de chambre.
2: C'est quoi la question, Gérard?
0: Pourquoi les filles... Attends, c'est pas toi qui commandes, d'accord, Billy?
25: Non, pardon.
0: Parce que tout à l'heure,
25: c'est Caramel à la parraine, hein.
0: Ben, camarade, pour l'instant, c'est pas toi qui...
25: Non, Caramel, pas camarade.
0: Billy, si t'es pas content, tout à l'heure, tu as gerbé. Donc, la question pour les filles, c'est-à-dire pour Mimosa, Sophie et Caroline, donc je vous répète la question, pourquoi les filles se font de plus en plus de piercing? Donc, couscous pour toi.
18: Ma passion,
25: oh là là, faut pas répondre, t'es Caramel. T'es con.
0: Billy, dors.
25: Mais Billy, non, c'est pas moi.
0: Couscous.
2: C'est Caramel.
0: Couscous.
18: Gérard, il n'y a pas de couscous ici, c'est Caramel.
2: Gérard, c'est Caramel.
0: Tu les reprends au sondage, tu leur dis qu'ils prennent leur vrai nom. Ou Gérard,
18: c'est Caramel qui va te répondre.
2: Gérard, c'est Caramel.
18: Bon,
0: Caroline, tu dégages.
2: Bon, Gérard, c'est Caramel.
0: Caroline, tu prends ton vrai nom, tu dégages.
18: Gérard, c'est Caramel.
0: Couscous, tu prends ton vrai nom, tu dégages.
18: Alors, en fait, les filles, elles aiment les piercings parce qu'elles aiment se faire percer le cul.
0: D'accord, c'est la connerie, tu me dis.
18: Elles ont plein de percées partout.
0: C'est ça, Mimosa pour toi. Mimosa.
17: Mais il n'y a pas Mimosa.
18: Il n'y a pas de Mimosa, ici, c'est Caramel.
17: Alors,
18: on a ta question, tu t'apprends.
0: Bon, allez.
18: Alors, en fait, les filles, elles aiment les piercings.
0: Non, allez.
17: Tu veux faire une pause, Gérard?
0: Ouais, tu fais une pause, moi j'arrête là.
17: Max c'est pas là, moi je décide pas. Hein.
0: Tu t'envoies de la musique.
17: Non, mais attends, pose la question, ils vont réfléchir et puis Max va peut-être arriver. Bah,
0: il est là. Mais attends, il déconne à mort lui. Hein.
25: On le déconne.
0: Bon, tu te tais toi, pour l'instant, vous allez réfléchir pourquoi les filles se font de plus en plus de piercing. J'entends encore un mot. Si vous passez pas sous vos vrais noms, vous allez tous dégager.
17: Je les ai mis en attente là. Ah, donc on se fait une petite pause et on revient donc avec les questions et tout ça. Hein.
0: Mmh.
17: Ok, voilà. Qu'est-ce qu'il y a encore comme débat à aborder?
0: Là on en est sur la mode, il nous reste les couples, les positions et puis je vais voir après.
17: D'accord, ok. Bah vous ne bougez pas, c'est la suite du best-of de Gérard en direct de ces débats de 97. Si vous voulez toujours y intervenir, ça cartonne. Hein. Le standard est bloqué. 0800 70 5000, 0800 3 08 5000, j'ai vu les chiffres. Ce soir vous êtes plus de 18 millions. Bravo.
16: Bravo Gérard.
0: Hey, quand on te demande quelque chose, toi tu vas travailler et parce que ça va mal se
17: plier. 0,16% de nanas de plus.
16: En plus.
0: Oh là là.
16: Mieux en mieux.
0: Bon allez, c'est quoi comme musique?
17: T'as sûr qu'il y a peut-être une nana de 8 ans qui écouterait de plus que d'habitude, voilà.
0: C'est quoi comme disque? J'ai pas
17: la tort. Avec les petits proutes.
0: Et d'écouter la salade bleu rose, l'ultime passion atomique. Donc tous ceux qui étaient tout à l'heure avec nous, c'est-à-dire Caroline, Sophie, Couscous et puis Mimosa, ben vous essayez de nous rappeler. Mimosa, vous essayez de rappeler. Sinon Fildar va te rappeler parce que c'est lui qui a gerbé tout le monde. Donc Fildar, c'est.
1: Il faut savoir aussi, Gérard.
0: Je les avais pris, je leur avais dit qu'ils se calment et qu'ils reprennent leur nom normal. Ils m'ont dit oui. Toi, tu m'as gerbé tout le monde, tu m'as repris d'autres personnes.
10: Oh non, non, non, non.
0: Alors tu vas te débrouiller, tu vas me rappeler Mimosa et elle va venir.
17: Non mais les autres aussi, hein, tu rappelles Couscous, pas que Mimosa apparemment. Hein.
0: Ouais, tu rappelles Couscous.
17: Si t'arrives pas à voir Mimosa, tant pis, mais au moins Couscous ou tout ça, les mecs, quoi.
1: Ok.
0: Bon, donc on accueille Jérôme.
19: Salut Gérard, tiens, ça pue ici.
0: Attends Jérôme, si ça te plaît pas, tu vas gerber déjà.
19: Oh putain, ferme ta bouche, ça pue.
0: Bon alors Jérôme, je te préviens, tu fais encore un mot comme ça et tu dégages, tu répondras même pas à la première question. Ok. Marie, bonsoir.
20: Marine.
0: Oh,
20: c'est pas grave.
1: Ah, excuse-moi Gérard, c'est moi qui m'a noté.
0: Bah, d'accord. Marine, bonsoir.
20: Bonsoir Gérard.
0: Bonsoir. Estelle.
21: Bonne fête Gérard.
0: Merci.
21: De rien.
0: Sylvain, bonsoir.
23: Bonsoir Gérard, ça sent bon.
0: Merci. Sylvie.
26: Bonsoir.
0: Bonsoir. Maxime.
27: Bonsoir Gérard.
0: Bonsoir. Donc vous avez entendu la question, non?
27: Non, je la répète.
0: Alors pourquoi les filles se font de plus en plus de piercings? Alors Jérôme.
19: Alors moi je pense que tu as raison, elles se font de plus en plus de piercings. Simplement moi j'aimerais savoir c'est pourquoi tu as failli te noyer à la locomotive parce que tu mets la tête dans la cuvette des chiottes pour mieux te faire enculer.
0: Eh ben Jérôme, tu t'en vas, tu dégages, bonsoir.
19: Ben, il commence bien tu hein.
0: Voilà, ça commence très vite. Marine.
26: Ben alors je sais pas, peut-être parce que leur mec leur demande.
0: Ouais mais non mais pourquoi de plus en plus, pourquoi il y a de plus en plus de
26: parce
0: filles
26: que leur mec leur demande de faire un piercing au nombril parce qu'ils trouvent ça vachement excitant. Et puis voilà.
0: D'accord. Estelle.
21: Moi je voudrais savoir Gérard si tu en as un en ce moment en piercing.
0: Non j'en ai pas.
21: Tu devrais t'en faire.
26: C'est
21: un
26: dommage.
21: Très bien.
0: Ben oui, mais ça coûte trop cher. Hein.
21: Non, ça coûte pas cher, ça coûte quoi? 60 balles.
0: Ouais, 60 balles, et puis après t'as...
21: Si tu veux, je t'en fais un avec une aiguille, y a pas de problème.
0: Non, non, non, non, merci.
26: Ça fait
19: moi, j'ai
26: mal,
19: le chalumeau.
0: Hein. Non,
21: ouais,
0: mais...
21: voilà. On t'en fait un dans le nez avec un anneau.
0: Ouais, c'est ça. Sylvain.
23: Ouais, ben, les piercings chez les filles, c'est ce que je disais pour tout le monde, l'égalité des sexes, elles veulent se faire des piercings, elles font des piercings.
0: Mais non, mais c'est pas l'égalité des sexes qu'on fait, c'est pourquoi que les filles se font de plus en plus de piercings. Répond correctement, la question
23: oui,
0: commence pas à répondre n'importe comment.
23: C'est à cause de toute la mode techno, tout ça, et il y a plus en plus
26: c'est
23: de piercings.
26: C'est à cause de Max, en fait.
23: Ouais, voilà. Non, c'est grâce à Max, parce que Max,
0: Non, c'est pas...
23: Max, on l'aime.
0: Mais peut-être, mais c'est pas pour ça qu'il y a plus de nanas qui se mettent des piercings.
17: Ceci dit, c'est vrai que depuis que je fais de la radio, j'en ai percé pas mal.
23: Exact.
0: N'importe quoi.
17: Maxime, à la place de Jérôme, on accueille Roger. Bonsoir Roger.
19: Oui, bonsoir Max, bonsoir Gégé.
0: Salut.
26: D'abord bonsoir
19: GG,
26: ensuite bonsoir Max.
19: Oui, bonsoir GG, excuse-moi.
0: Non mais Max, en principe, il est là pour faire l'arrêt. Hein, donc, il n'est pas là pour...
26: Il est là pour faire joli, en fait. C'est une galère de Noël. Hein.
0: Donc, Sylvie.
26: Moi, je pense que c'est parce que c'est la mode. Et elles ne savent plus quoi faire pour se faire remarquer.
0: D'accord. Et Maxime.
23: Oui, les filles se font de plus en plus de piercings parce que c'est la mode qui les incite. Donc, percez-vous. Moi, je suis...
26: C'est ce que je viens de dire.
23: Il faut se percer. Percez-vous, si vous m'écoutez.
0: Et Roger.
19: Elles se font de plus en plus de piercings par rapport à la position de Vénus par rapport à Jupiter, ça c'est quelque chose de acquis, hein.
0: Non mais attends, Roger.
23: Moi l'astrologie, hein.
0: Roger.
19: Oui, je suis voyant, c'est pour ça. Hein.
0: Non mais alors là c'est pas un tome sur la voyance, hein, je te le dis tout de suite.
23: Et Roger, tu t'appellerais pas Rabbit par hasard?
0: Non mais c'est bon, Sylvain ou Maxime, là vous calmez, hein. Donc moi je vais vous répondre, de toute manière maintenant c'est vrai que ça devient à la mode. Et ça, il y a de plus en plus de nanas
23: ça,
0: qui
23: c'est
0: sont...
23: Ça, vient de dire.
0: Ouais, mais moi,
26: je...
0: Non.
26: Mais laissez le répondre.
0: Je peux quand même répondre à la question, quand même.
23: Ouais,
0: parce que sinon, moi, je passe à l'autre question du débat.
23: Vas-y,
0: et puis comme ça, à 3h30, on arrête.
1: Vas-y, réponds.
0: Donc, Donc, moi, je trouve qu'en ce moment, c'est vrai, c'est venu à la mode, mais c'est sûr que ça coûte assez cher. Bon, maintenant, si c'est comme Marine disait, ou Estelle, ou Sylvie, je sais plus qui c'est, laquelle des trois qu'elle disait, que c'est leur mec qui leur demande. Bon, moi, personnellement, si je connais une nana, je lui demanderais pas de se faire percer.
26: Moi, j'ai eu un mec qui m'a demandé, hein.
0: Ouais, et tu as accepté?
26: Non.
0: Ah ben, tu vois.
26: J'avais pas que ça fasse mal.
0: Et toi, Estelle?
26: Gérard?
0: Oui.
26: Tu dirais quoi si à ta colombe elle faisait un piercing?
0: De toute manière, pour l'instant, je n'ai pas demandé. Et même si elle me disait je veux me faire percinger, ben, hein, si c'est pour me faire plaisir. Si
25: ah,
0: c'est
25: mais
0: pour.
25: Gérard,
0: si c'est un truc.
25: Maxime, si elle fait un piercing sur la langue.
0: Non, ça, c'est un truc que je vois. Hein. Je connais. Ah, j'en connais.
25: Ça te gênerait.
0: Ah oui. Parce que je connais quelqu'un qui en a un sur la langue. Fais-moi confiance que ça ne doit pas être agréable. Ouais.

0: conduit une voie de puits, là, tout à l'heure.
1: Mais lui. Gérard, tu connais pas de mecs qui ont des piercings dans la langue?
0: À ma connaissance, j'en ai pas entendu parler encore.
2: Il paraît que pour la fellation, c'est bien. Gérard, est-ce que pour toi, un coton-tige dans le cul, c'est un piercing?
0: Qui c'est qui vient de dire ça? Qui c'est qui vient de dire ça?
2: C'est décoratif.
0: Qui c'est qui vient de dire ça?
2: Je suis design, que je design.
0: Qui c'est qui vient de dire ça?
2: C'est de l'art plutôt braque, Vasarely.
0: Qui c'est qui vient de dire cette connerie?
2: Jean-Paul Gaultier.
0: Non, mais répondez, là. Entre Roger, Sylvain et Maxime, vous répondez, s'il vous plaît.
1: Non, mais écoute, ils ont raison.
0: Attends, qui c'est qui dit ça?
2: C'était pas moi.
0: Qui, moi?
1: C'est moi.
0: Qui, moi?
2: Bah, point d'interrogation, il s'appelle.
3: Allez, GG.
0: Je sens qu'il y en a qui vont... Ça va virer vite fait, hein.
2: Ça va gerber, ouais,
1: que vous allez dire.
2: Ça va gerber.
0: Voilà. Pourquoi que les pantalons en pattes d'éléphant ne sont-ils plus à la mode aujourd'hui?
2: Maxime, c'est vrai, ils sont toujours à la mode.
1: Ouais, Gérard remporte un.
0: Non, pas aujourd'hui, tu vois.
2: On peut sortir le dimanche, hein.
0: Donc, Maxi, toi, pourquoi?
2: Bah, ils sont toujours à la mode, hein.
0: On en voit de moins en moins. Sylvie?
4: Parce que
0: quoi?
4: Parce que je m'en fous.
0: Bon, alors, Sylvie, tu dégages, comme ça va t'apprendre. Si tu t'en fous, tu te réveilleras le prochain coup.
4: Ta gueule.
0: Ah ben, alors là... Hé hey Oh, Fildar, s'il te plaît. Fildar.
4: Ta gueule, Gérard.
3: Oh
4: Gérard, ta gueule.
2: Oh méchant là.
3: Mais quoi?
0: Tu vires Sylvie là, allez hop.
2: Allez hop.
0: Oh!
2: Tu dégages. Non, putain.
0: Tu vires, tu me la vires là.
2: Les pantalons à pattes d'éléphant, je voulais dire que c'était
0: tu
2: pas
0: Tu vires
2: là.
0: Sylvie.
2: Allô.
1: Vas-y, je t'écoute. Gérard, t'as un piercing sur la queue.
2: Que c'était pas
0: Sylvain.
2: La
0: mode.
1: Ouais, c'est pas beau hein.
2: Non, c'était pas à la mode, parce que moi je suis allé en boîte avec une côte de maille, on s'est bien foutu de ma gueule. De chevalier, alors c'est bien foutu de ma gueule toute la soirée. Moi je préfère les pantalons à pattes de babouin.
0: Bon. Estelle.
1: Ouais, donc moi je voudrais savoir si tu portes des slips à fleurs.
0: Non mais attends, je te parle des pantalons, alors Estelle.
1: Je te parle des slips, moi.
0: Moi je te parle de pantalons.
2: Tous les soirs.
1: Des slips style Antoine.
0: Mais Estelle, tu travailles ou tu vas dégager?
1: Est-ce que tu portes des slips kangourou, Gérard?
0: Je sens que tu vas dégager, Estelle.
1: Gérard,
0: les pantalons, pas des pompes, sont-ils plus à la mode aujourd'hui? Pourquoi?
1: Mais pas à la mode, plus à la mode dans les années 60-70.
0: Ouais, mais pourquoi?
1: Parce qu'ils ont plus trop de la mode.
0: Non, mais aujourd'hui, maintenant, à l'heure actuelle.
2: Mais c'est évident, Gérard.
0: Non, mais attends, Estelle répond à côté de la question, elle.
1: Gérard,
2: la question.
1: Gérard.
0: Oui.
2: Marine.
1: Parce que Greenpeace, ils sont mis à travers, ils ont tué trop d'éléphants. C'est pas Marine, ça.
2: Ils ont fait des éléphants
1: pour faire les pantalons. Et puis Gérard, il a pris toutes les queues.
2: Non, tu sais, Gérard, des pattes d'éléphant, tu sais, c'est large, donc tu ramasses les merdes. Alors,
0: Marine, s'il te plaît, tu réponds à la question.
1: Je te réponds que c'était à la mode dans les années 60-70 et que si t'emmènes, c'est pas génial.
0: D'accord. Et Roger?
2: Ben moi, tu sais ce que j'aimerais faire ensuite avec toi? J'aimerais faire ça, regarde.
0: Eh ben Roger, tu vois ce que tu as fait?
2: Dans la cuvette des chiottes.
0: Roger, tu sais ce que tu as fait? Tu as dégagé.
2: C'est pas moi là, Gérard.
0: Non, c'est toi qui viens de le faire. Bon, je suis désolé, tu dégages, ça t'apprendra. Bonne nuit.
2: Gérard, c'était Stéphanie.
0: Non.
2: Gérard, c'était Stéphanie.
0: Je te dis bonne nuit.
2: Stéphanie, pourquoi tu le dis pas?
0: Non, il n'y a pas de Stéphanie sur ma liste.
2: Bon, Gérard, je dis une chose, c'est moi qui commence ici, alors tu fermes ta gueule.
0: Eh ben alors, tu dégages. Tu dégages.
1: Au standard, allez.
0: Tu dégages, tu me diras. Voilà.
2: Gérard, tu sais si je me casse.
0: Tu dégages, ça y est.
2: Je vais t'abandonner comme ta femme et ton enfant, tu sais.
0: Allez, quand même, viens là. Oh.
2: Ça, c'est du méchant pour l'enfant de la dame.
0: Putain, tu travailles ou quoi, toi?
1: Allez,
0: montez
1: sur moi, c'est tout.
3: Viens là, c'est bon, c'est fait.
1: Tu sais qu'est-ce qu'il aime bien?
4: Pas drôle.
2: Eh, cousin, t'as pas une garée de scie?
0: Bon allez, moi, Max, tu continues, j'arrête
1: pas. C'est plus simple. Hein.
5: Non mais là, j'écoute les enfants et on n'allait pas trop loin à répondre aux questions, moi. C'est dommage que les questions
2: soient... Maxime, je voudrais répondre à la question.
0: Bah vas-y.
2: Donc la question, c'était pourquoi ils sont de plus en plus à la mode, c'est ça?
0: Pourquoi que les pantalons en pattes d'éléphant ne sont-ils plus à la mode aujourd'hui? Voilà la question.
2: C'est parce que c'est un peu dépassé.
0: Mmh.
2: Parce qu'en fait, c'était plus à la mode du temps des années 60-70. Hein?
0: Mmh.
2: Genre, s'il y a du samedi soir, John Travolta, quoi.
0: Ouais.
2: Voilà.
0: D'accord.
2: Voilà.
0: Donc, tu reviens à peu près sur la question. Voilà. Je crois, la réponse, c'est celle qui l'avait donnée, je crois. Ou Marine, je sais plus.
2: J'ai capté surtout le terme du débat.
0: Bon, donc, on va passer à un autre débat, maintenant.
5: Ouais, okay. Et on accueille Jo à la place de Roger, ce salaud, là.
2: Bonsoir, Gérard, c'est Jo.
0: Salut, Jo.
6: Hey, Jo.

0: qu'est-ce qu'on mange?
1: Voilà, donc t'as pas répondu, t'as entendu la question, non?
2: Oui, alors moi je sais pourquoi, bon, c'est parce que bon, moi je fais du VTT, et puis quand t'as les, tu sais, les pattes d'éléphant, ça se prend dans les rayons, quoi.
1: Ouais, mais pourquoi qu'ils sont plus à la mode
2: aujourd'hui?
1: Ouais.
2: À cause des VTT.
1: Non, mais...
3: VTT Rock Rider.
1: D'accord.
4: VTT, ça veut dire vagin tout trempé.
1: Non, ça veut pas dire ça, ça veut dire... je sais plus quoi,
5: Vite à vie, ça veut dire.
1: Voilà.
3: Et motobilette, ça veut dire quoi?
1: J'en sais rien, donc maintenant on va passer sur le débat des couples.
3: Ah, j'adore ça.
1: Alors, mais vous allez répondre assez rapidement.
3: Assez rapidement,
2: super ravi.
1: Mais non, même pas assez rapidement, parce qu'après il nous en reste plus qu'un, donc on va essayer de... Je vais essayer de voir si j'en retrouve pas une autre question. Donc, que pensez-vous...
3: Grouille-toi, j'ai des feux d'embrouille après, vas-y.
1: Les feux d'embrouille, c'est pas sûr si ça va,
3: oui,
1: pas, tu vas ailleurs. Donc, depuis... que pensez-vous des couples célibataires? Donc, Jo.
6: Bien sûr.
1: Jo.
2: Oui. Moi, je pense que les couples célibataires, c'est vraiment, c'est pas super, quoi.
1: C'est-à-dire, pourquoi?
2: Bah, parce que on se fait chier, quoi, je crois. Mmh.
6: Ça, c'est vrai. Hein.
1: D'accord, Marine.
6: Bah, j'ai pas vraiment d'avis parce que je passe une question un peu conne.
1: Non, mais c'est des questions qu'on a posées en 97, je refais un best-of dessus, donc...
6: J'ai pas dû écouter le jour, là.
1: Ah bah ouais, bah si t'écoutes aussi...
6: Ça m'aurait perdu, hein.
1: Non, mais attends, hein, dans ce cas-là, si t'écoutes pas les trucs en 97, c'est pas la peine que tu t'appelles.
4: Oh, il va se calmer, la bête.
1: Ouais, ben, moi je te dis, si t'écoutes pas, si t'as pas écouté régulièrement en 97, je sais pas pourquoi que tu t'amuses à appeler à l'heure actuelle.
4: Hein.
2: Gérard, est-ce que tu peux te rapprocher du micro? Je suis en train de me branler, j'ai envie de te spermer sur la gueule.
1: C'est qui dit ça?
3: C'est le best-of, ça aussi.
1: C'est qui dit ça? Ben, je sens que tout à l'heure...
4: Ça va gerber, mais grave.
1: Ouais, je vais faire comme ce que Pildar a fait. Ça va aller vite, je vais virer tout le monde.
4: Allez, hop.
1: Ça va essayer encore plus vite. Donc, est-ce seul pour toi?
6: Ben, moi, je suis célibataire, mais alors, par contre, toi, avec la gueule que t'as, je pense que tu resteras toute ta vie. Hein.
1: Ben,
6: pas la chercher. Hein.
1: Ouais, ben, dans ce cas-là, toi non plus. Hein.
6: Dans ce cas-là...
1: Toi non plus.
3: C'est bon.
1: Toi non plus, SL, si je suis con, bah toi t'es conne alors.
6: Non, je suis pas voilà. Conne, moi.
3: Est-ce qu'on est vraiment célibataire avec un coton tige dans le cul?
1: Alors Jo, tu dégages, bonne nuit.
3: C'est pas moi, hein.
1: Non, c'est qui?
6: C'est Jo.
3: C'est pas moi, c'est Jo.
4: C'est un mec de la radio qui s'amuse.
1: Ouais, c'est ça. Un mec de la radio.
3: C'est Jo. C'est Jo qui... C'est pas moi qui se raconte.
1: Et alors, qui c'est qui s'amuse à dire ça? Alors, Sylvain.
4: Le frère radio.
1: Sylvain. Sylvain. Tu réponds?
3: Je sais pas qu'est-ce que j'avais répondu à l'époque.
1: Bon, Sylvain, si tu dors, bonne nuit, hein.
3: Ah ouais, Sylvain.
1: Ok. Et
6: bon rêve.
1: Alors, tu réponds à la question ou pas?
3: Bah oui, le couple célibataire, mais non, mais c'est débile, franchement, c'est débile.
1: Mais pourquoi?
3: J'ai passé des nuits blanches à t'écouter, mais c'est maintenant que je me rends compte que c'est débile. Compte pas sur moi en 98, hein, je te le dis tout de suite.
1: Eh ben, dans ce cas-là, si t'es pas content, bah tu dégages, au revoir. Bonne nuit.
3: Non, mais je suis content.
1: Non, mais bonne nuit, ça t'apprendra, comme ça, si on comptera pas sur toi pour 98 pour participer au débat. Voilà, bonne nuit à toi.
3: Non, tu m'aimes pas, alors.
1: Eh ben non, mais alors, bonne nuit.
4: Qui, bonne nuit?
1: Qui? Sylvain.
4: Alors, moi,
1: Sylvain, à dehors.
5: Bah, bonne nuit, Sylvain.
3: Moi, j'aimerais savoir, est-ce qu'on est célibataire avec une baleine ou pas?
1: Maxime.
4: Oui.
6: Et avec un tigre.
4: Donc, ouais, les couples célibataires, c'est pas une bonne idée, quoi.
1: Mais pourquoi?
4: Bah, parce que vaut mieux être pas célibataire que célibataire.
6: Moi, je voudrais savoir si c'est célibataire hétéro ou homo.
1: Qui?
4: Ouais, ça, c'est une bonne question.
6: Gérard, c'est Sylvie, je veux savoir si c'est des célibataires hétérosexuels ou homosexuels.
1: Attends, mais...
6: Ou bisexuels, peut-être.
1: Attends, elle me traite de connard et de tous les noms, et elle est encore là, que je t'avais dit de la saquer.
6: Gérard, t'es chiant, dans ta gueule.
1: Alors là, tu la dégages.
6: Gérard, il est bisexuel.
1: Mais moi, je t'emmerde, pétasse. Hop, tu la vires celle-là.
4: Oh là là, grave dans les insultes là.
1: Tu vois, dans ce cas-là, on n'a qu'à être poli avec moi aussi. Je serai poli avec les gens.
5: Gérard a entièrement raison. Répondez aux questions un petit peu, les enfants là.
1: Oh, Maxime.
5: Dommage.
4: J'ai déjà répondu, Gérard.
1: Ça y est, donc tout le monde.
4: C'est pas une bonne idée.
1: Ok.
4: Pas d'être des couples mariés.
1: Ok, alors, je vais prendre une question comme ça au hasard sur les couples. Dans quel endroit se forment les couples?
6: Dans les chiens de la loco.
1: Attends, qui c'est qui vient de dire ça? Estelle ou Marine?
6: Non, c'est pas moi, c'est Estelle.
1: Alors Estelle, bonne nuit.
6: Bonne nuit,
5: Estelle, on accueille Mimosa, je l'ai rappelé pour te faire plaisir.
1: Alors Mimosa, tu t'appelles Couscous aussi, s'il te plaît.
6: Gérard?
1: Oui.
6: J'aimerais bien que tu leur dises qu'ils s'arrêtent de me raccrocher comme ça constamment.
1: Non, mais t'inquiète pas, je croyais que c'était une... C'était une fausse manœuvre de la part de Filda. Tu rappelles Couscous, s'il te plaît,
4: ouais,
1: Filda,
4: quand même. Hein.
6: Ouais, comme on a...
1: Non, attends.
4: Couscous, oh. Là, parce qu'il est sympa, lui.
1: Oh hey, tu rappelles...
4: Tu rappelles Arissa aussi, hein.
1: Non, mais...
4: Et
6: puis tu rappelles Manuela aussi.
0: Bon, hein. Alors... j'ai rappelé Couscous à la place de Maxime.
1: Ok. Non, c'est pas Maxime qu'on a viré.
0: Non, mais c'est bon.
7: Bonsoir, c'est Couscous.
4: Ouais. C'est Cutie qu'on a viré.
7: Il est encore là, il avait fait une fausse manipulation.
1: Ouais, c'est pas grave. Donc, alors, je répète la question, je pense que vous l'avez entendu. Donc, Mimosa.
6: Oui.
1: Donc, pour toi.
6: Un peu partout, dans la rue.
1: Attends, parce que là, c'est une autre question que j'avais prise. Sur que pensez-vous des couples célibataires, c'est pour ça?
6: Les couples célibataires, je trouve que c'est pas bien parce qu'ils doivent être drôlement malheureux.
1: Mm-hmm.
6: Et donc, il vaut mieux qu'ils soient unis plutôt que d'être célibataires.
1: Ah, enfin, il y en a qui comprennent parce qu'il y en a d'autres qui disent qu'ils ne comprennent pas.
7: Et Couscous, tu peux répondre, ouais. Il vient d'arriver.
1: Ouais, Couscous.
7: Donc, les couples célibataires, oui, mais avec des merguez et des pois chiches.
1: Oh, le mot pour rire, lui, c'est bien pour commencer l'année 98, c'est bien.
4: C'est cool, hein.
1: Ça, c'est pas mal, Couscous, ça, là, ta réponse. Donc, Marine, t'as répondu?
6: Oui, ça y est.
1: Jo?
4: Ouais, moi, je suis d'accord avec toi, là, hein. J'ai compris la question, je suis d'accord.
6: Okay. Alors, la prochaine question, c'est où est-ce qu'on peut rencontrer...
1: dans quel endroit se forment les couples, pardon?
6: À qui de répondre?
1: Alors Jo.
4: Moi je trouve que les couples se forment bien dans les lavomatiques. Tu vois, le lavomatique.
6: Ah, très très bon le lavomatique. Ouais. Très bien.
4: C'est bien, là.
6: Ouais. Ouais, boîte d'échangisme aussi, comme dirait Max.
1: Marine?
6: J'ai dit dans les boîtes d'échangisme tout à l'heure,
1: Max
6: en a parlé.
1: Ouais, j'étais là j'étais en haut quand ils en ont parlé, ouais.
6: Voilà.
0: Excuse-moi Gérard, on accueille Monchou à la place de Sylvain. Et j'aimerais que Capucine raccroche son téléphone. Merci Capucine.
1: Capuce, on raccroche s'il te plaît. Alors Monchou.
8: Ouais, j'aime bien quand tu m'appelles comme
6: Monchou.
8: Ça.
1: Bonsoir. Voilà.
8: Oui, grande
1: frère. Allez.
8: Attends,
1: j'étais sur avec Marine là encore, pardon.
8: Ah, excuse-moi.
1: Marine?
6: Ouais.
1: Donc toi t'as répondu, c'était sur dans les clubs échangistes comme le truc que Max avait passé tout à l'heure.
6: Voilà, exactement.
1: Ah d'accord. Donc pour toi Mimosa?
6: Moi partout, dans la rue, dans le métro, sur cette radio, partout.
8: Ah la salope.
1: Qui c'est qui commence à dire ça?
8: Allez, chaud aux
1: dents. Attendez, je préviens d'une chose. J'entends encore un mot salope comme ça, je vais pas chercher qui c'est. Je vais virer Jo et mon chou.
4: Mais non, tu arrêtes, hein, moi j'ai rien dit. Hein.
1: Ok.
4: Et puis Jo, j'ai rien dit.
8: Oui, ma biche. Arrête,
1: hein. Alors attention. Hein.
0: On accueille Bébert aussi, excuse-moi.
6: Bébert,
0: à la place de la fille, là.
1: À la place de Sylvie?
0: D'Estelle.
1: Bah non, c'est Mimosa qu'on a.
0: Non, mais Mimosa, elle a la place de Sylvie. Enfin bref, c'est un mythe, mec.
1: Ouais, bon, c'est pas grave.
4: Chaise musicale.
1: Qu'est-ce que tu m'as dit, merde?
6: Bébert.
1: Donc,
8: Salut. Je t'aime.
7: Allez, Bébert.
6: Je t'aime, mon amour.
1: Bon, ok, Marine et Bébert, là, vous commencez pas, ou sinon vous allez gerber tous les deux d'entrée, là.
4: J'ai juste dit bonsoir.
1: Non, bonsoir, Bébert. Donc, Monchou, donc pour toi, parce que ce nom-là, j'aime pas. Pour toi.
4: La couille. Donc, les couples, c'est sur les couples encore.
1: Oui.
4: Donc, ils se rencontrent un petit peu partout.
1: Dans quel endroit se forment les couples?
4: Dans quel endroit?
1: Oui.
4: Je sais pas, dans les églises, dans les.
1: T'as déjà vu un couple se former dans une église?
4: Moi, je fais notre père et je bande.
6: D'accord. Donc, il rencontre.
1: Qui c'est qui pose là? Qui c'est qui parle là?
4: C'est Bébert qui voulait répondre.
1: Ouais Marine, tu disais?
6: Eh ben comme lui, il veut rencontrer sa femme dans une église, l'épouser vierge dans une église. Donc il...
4: Non, pas la femme vierge, qu'est-ce que tu racontes? Blasphème.
1: Ok, donc Bébert, pour toi?
9: De ma fenêtre, moi j'ai déjà vu se former sur la rambarde de la fenêtre, sur le... et aussi sur les toits, à côté des gouttières. La plupart du temps, ils se mettent là, ils se forment là. Mais là, je peux pas leur lancer de pain.
1: Mmh.
9: Mais sinon, quand ils veulent, non, ils se forment pas, il n'y a pas de couple.
1: D'accord.
9: Ils sont à plusieurs en groupe, c'est surtout sur le balcon où ils sont en couple.
1: Couscous.
7: Oui, les couples, ils se forment un peu partout en France. T'as toujours un petit mot l'autre qui va rencontrer une Rachida.
1: Ah, ok. Ok, donc...
3: Surtout, tu vois, Gégé, c'est surtout dans ton
10: pays. J'aime bien qu'il pousse, moi.
3: Ouais, qu'il pousse, c'est sympa. Et quand Boulou, tu mets la merguez dans
1: Marine. Marine.
10: Ouais.
1: C'est toi qui voudras parler à Couscous après?
10: Non.
9: Non, c'est Bébert.
7: Ouais, Bébert, je te connais bien. On a fait une merguez partie avec Kadir.
9: Et je me souviens, c'était bien.
1: Bon,
9: ouais, ouais, Gégé n'était pas là.
1: Non,
7: ah,
1: non,
7: il voilà, il a pas voulu branler la merguez.
9: Ouais, c'est ça, hein.
3: Gérard, moi, hey, je voudrais savoir, est-ce que c'est vrai que t'as rencontré ton premier amour au salon de l'agriculture?
9: Non, c'était dans un bois, il l'a dit.
1: Non, mais hey, quand vous posez des questions comme ça, vous donnez vos noms.
3: D'accord.
10: C'est
3: ça,
10: on
3: va
10: faire
1: gérer
10: un peu plus vite.
1: Tu sais qui dit qu'il peut avancer un peu plus vite?
9: Ouais, c'est Emmanuel.
1: Ouais, ben Marine, tu permets, j'ai le droit. Les gens ont le droit de me poser une question, j'ai le droit de répondre, d'accord?
3: Donc c'est vous là.
1: Donc si ça te plaît pas, Marie, attends, Jo.
3: C'est vrai que t'as rencontré ton premier amour au salon de l'agriculture.
1: Je n'ai jamais été. Non mais attends, Jo, je vais te répondre, j'ai jamais été au salon de l'agriculture, comme tu dis si bien.
3: Même pas à l'exposition?
1: Non.
3: Ah bon.
1: Donc voilà. Donc alors, depuis.
3: T'es pas tout nu là-bas?
1: Non.
3: D'accord, ok.
1: Qui c'est qui voulait reposer une question là, vite fait?
9: Bébert.
1: Ouais.
9: Comme j'ai pas entendu ce qu'a dit Mouloud. Non.
1: Ouais, ben Couscous, ouais.
7: Oui, Couscous, oui.
9: Couscous, j'aurais voulu savoir ce qu'il en pensait.
1: Ben il vient de te le dire.
9: Ah d'accord, d'accord, ben, excusez-moi.
7: Il vient de te dire, on rencontre des couples un peu partout et toujours un petit moulot qui va voir une rachida.
9: Eh ben moi j'ai trouvé ça sympa.
7: Sur les trottoirs, dans les coins de rue, dans les boîtes de nuit, à la locomotive, partout, hein.
1: Ben voilà. Si, souvent il y a t'as des jeunes qui se rencontrent là-bas.
9: En boîte de nuit ou que ce soit.
1: Oh, qui c'est qui cipe là?
9: Ouais, c'est gênant, hein, on discute avec
3: Gérard. Les couples célibataires sont bisexuels, et si oui, pourquoi?
9: Bah, on change un
1: peu. Non, là je vois pas, le rapport.
3: C'est une question.
10: C'est Mimosa.
1: Oui.
9: Bah, Mimosa.
10: Moi j'ai une question.
1: Oui.
9: Bah, je l'aime bien, Mimosa.
10: Où est-ce que tu aimerais rencontrer ta femme?
3: Au bois de Boulogne.
1: Alors, Jo, tu dégages.
3: C'était pas moi qui tu racontes.
1: Alors c'est qui a dit au bois de Boulogne?
3: Bah c'était l'autre là, comment il s'appelle l'autre là?
1: Ouais non mais attendez, parce que là si vous vous amusez à dire des conneries sans donner vos noms, ça va jamais ça. Alors la question c'est pour comment je voudrais rencontrer la femme de ma vie, c'est ça?
10: À quel endroit?
1: N'importe où.
10: Et dans quelles conditions?
1: Dans des conditions autres que l'histoire des chiottes de la loco, tout ça. C'est-à-dire soit en boîte, soit dans le train, soit sur un quai de gare, soit dans
10: le bateau,
1: soit dans le métro, même par correspondance.
10: On n'a pas compris, Gérard, question suivante.
3: Par fax,
10: moins de boîte à lettres. C'est pas courant, mais c'est toujours agréable.
1: Bah si, ça se fait, hein.
3: Dans un tunnel?
1: Non, pas dans un tunnel comme ça.
3: Dans un tunnel dans le métro.
1: Ouais, c'est ça.
3: Gérard, est-ce que c'est vrai que pour rencontrer quelqu'un, tu t'es enfermé dans un tambour de la machine à laver dans un avomatique?
1: Non, pas du tout. Bon, alors la question suivante, donc, depuis quand les gens forment-ils des couples? Couscous.
7: Alors, les couples, ça se forme depuis belle durée.
10: Par exemple, les merguez et les pois chiches.
7: La petite pointe d'humour, c'était pour tout à l'heure. Hein.
9: C'est pas bête ce que tu dis.
7: Alors, tu peux répéter ta question, s'il te plaît?
9: Oh, il dort le couscous, hein.
7: Bah, le couscous, dis donc, il n'a pas tout entendu, donc...
9: D'accord. Ouais, mais c'est bizarre, mon papa, tout parfois.
7: Alors, en fait, alors si, je me rappelle.
9: T'en es top pois chiche.
7: En 1492 avant Jésus-Christ.
1: D'accord.
9: À ton avis, Couscous, une dernière question, Gérard, s'il te plaît.
1: Oui.
9: C'est plus l'homme ou la femme qui va vers l'un vers l'autre?
1: En principe...
9: Non, c'est pas toi, je parle à Couscous.
7: Je dirais plus que la femme va plus vers l'homme et que l'homme va plus vers la femme.
9: Dans quelle année?
7: Alors là, c'est une question à laquelle je te répondrai pas.
1: D'accord. Bébert.
9: Oui, je te réponds justement directement.
1: Approche-vous.
9: Vis-à-vis.
1: Non mais Bébert, depuis quand les gens forment-ils des couples? Donc tu réponds à la question, s'il te plaît.
9: Au début, il s'est passé des tas de choses et il y a eu la conclusion que comme toi t'es venu sur Terre ou comme la femme.
1: D'accord. Ouais.
7: Moi, j'ai une question à poser à Bébert.
1: Ouais.
7: Est-ce que tu penses que c'est Napoléon Bonaparte qui a inventé les couples?
9: Ah, seulement, non, je suis pas d'accord avec toi.
1: Bon, allez, bon, c'est tout, ouais. Là, ben, non,
9: s'il te plaît, j'avais une
1: dame. Bébert et Couscous, là, s'il vous plaît, il y a encore 4 personnes qui n'ont pas répondu, donc vous laissez répondre les personnes, si vous voulez jacter ensemble. Vous acterez hors antenne, hein.
5: Parce qu'après, il y aura encore un dernier débat à aborder. Il est déjà 3h15, alors répondez les 4 derniers. Non, ben, on n'aura peut-être pas le temps, alors. Les deux derniers, vas-y, les 4 derniers à répondre, là.
1: Donc, Monsou, là.
11: Oui, bonsoir, mec.
1: Tu réponds, s'il te plaît. Alors, tu restes poli, s'il te plaît.
11: Déjà, les couples existent depuis déjà très longtemps.
1: Ouais.
11: Même en pensant à tes parents, les hommes préhistoriques.
1: Non, mais depuis quand les gens forment-ils des couples? Je te parle pas des...
11: Déjà, l'époque de la préhistoire. Déjà, les femmes allaient à la cueillette, les hommes à la pêche.
1: Ouais, d'accord.
11: Ils formaient des couples.
1: Mmh.
11: Déjà, ils se mettaient des silex dans le cul. Non, ça c'est un peu vulgaire, ça.
12: Ça fait mal, surtout.
11: Ça fait surtout mal, oui.
1: Mimosa, pour toi?
12: Depuis la nuit des temps, depuis que l'amour existe.
1: Mmh. C'est-à-dire, là, ta réponse, elle est vague, hein.
12: Bah, depuis que l'être humain existe, depuis qu'il y a deux sexes différents et qu'ils ont trouvé le moyen de se culbuter.
1: D'accord. Marine?
13: Bah depuis Adam et Ève.
1: Non, bah ça m'aurait étonné que tu me dises pas ça, hein.
13: Non, mais qu'est-ce que tu veux que je te dise? Depuis qu'il y a deux personnes qui peuvent être ensemble et qui se plaisent ensemble.
1: D'accord, et Jo?
14: Depuis tourner manège.
1: ça m'aurait étonné aussi, hein. Non, mais bah, c'est sûr.
13: Les amours.
1: Non, mais c'est sûr que... Vous voyez, qui c'est qui rigole comme ça, là? Qui c'est qui rigolait comme ça quand je voulais répondre?
14: Et Gérard, qu'est-ce que t'en penses que Adam et Ève ont repeupler le monde? Est-ce que ce serait possible que moi et toi on repeuple le monde en explosant ta boîte à caca?
1: Non. Alors là, tu vas rester quand même poli là-dessus, hein. Parce que...
13: Mais pas trop, ça nous noirait tous, hein.
1: C'est toi, Marine, qui dis ça? Oh, Marine!
13: Quoi?
1: C'est toi qui viens de dire ça?
13: Quoi donc?
1: La connerie, là?
13: Quelle connerie?
1: Non, mais attends, il y a quand même bien une nana qui vient de dire une connerie comme ça, qui a répondu sur celui que le mec a parlé, là.
14: C'est-à-dire?
13: Non, j'ai rien.
12: C'est
13: Mélanie.
12: Qui a parlé, là?
1: Bon, allez.
14: Il devient fou, le mec.
1: Ouais.
14: Il est parano.
1: Ouais. Alors, on va faire
5: une pause, mais juste avant la pause, il y a encore un débat que Gérard aimerait aborder, un des plus grands débats de l'année 97.
1: Ouais, celui-là, je crois qu'il a été très chaud.
5: Alors écoutez bien le débat que nous allons aborder, les trois questions d'un débat qui était sur le...
1: Alors c'était le sexe et la pornographie.
5: Voilà, et la première question que nous poserons
1: c'est... Ouais. Fréquentez-vous aussi les sex shops? Donc on revient à peu près sur le truc des clubs échangistes.
5: Voilà, donc...
1: Des clubs échangistes.
5: Voilà, donc réfléchissez bien à tout ça.
1: Et Fildar, tu t'amuses pas à zapper tout le monde, ce coup-là.
5: Voilà, et si vous souhaitez, par le plus grand des hasards, intervenir encore, faites vite, il vous reste encore 3/4 d'heure pour le best-of de Gérard en direct avec les meilleurs moments. Il y a toujours DJ Bingo Standard et...
1: DJ Rico. Et l'enfoiré de Fildar qui raccroche au nez de tout le monde.
5: Ouais. Donc 0-870-5000 et 0-803-08-5000, DJ Bingo s'occupe de tout, et pour l'instant...
1: et le titre de la musée du disque qu'on s'écoute, c'est la tulipe qui pense rose, la vie reste toujours, la vie devient... Des débats, donc c'est toujours le best-of de la nuit encore qui continue, donc on récupère...
5: Parle devant ton micro, approche-le encore. Voilà,
1: c'est on récupère Jo, Marine.
15: Ah non, mais j'ai rappelé tout le monde.
1: Mais merde, putain, mais qu'est-ce que tu me fais là à chaque fois?
15: Mais tu m'as dit de changer.
1: Non, je te dis.
15: C'est là la nouvelle liste.
1: Punaise, mais c'est pas vrai, hein.
15: Bah excuse-moi.
1: Oh là là là là là. Putain, mais c'est dingue toi, hein, ton boulot. On dirait que ça te coûte cher, hein, de faire ce qu'on te demande, hein. Patrick, bonsoir. Allô?
14: J'aimerais savoir si c'est vrai que toi et Christine, vous avez tourné un film qui s'appelle Jurassic Sex.
1: Ouais, alors, pour l'instant, tu dis bonsoir, après tu répondras aux questions que j'ai à te poser, d'accord?
14: D'accord, bonsoir.
1: Magnolia.
15: Marjolaine.
13: C'est moi.
1: Bonsoir.
13: Salut.
1: Serge.
16: Salut.
1: Ken.
17: Bonsoir.
1: Patricia.
18: Bonsoir.
1: Et Jean.
19: Bonsoir.
1: C'est pas mal, toi, quand je te demande quelque chose, de pas me virer les gens, non? Bonsoir. Toi, tu me les vires. Surtout que c'était bien parce qu'entre Bébert et Couscous, on s'amusait pas mal. Là, je crois que ça aurait bien jonglé encore.
16: Ah mais c'est pas grave, on va pouvoir s'éclater ce soir.
1: Ah ouais, non mais même, ça fait deux fois qu'il me fait le coup alors.
16: Non mais laisse tomber, on verra.
17: Je vais pas essayer de rappeler Couscous.
1: Non mais laisse tomber, on verra, on verra. On verra, il y a deux...
15: J'ai la question, allez.
1: Ah bah la question, elle a été posée avant le disque. Hein.
16: Mais tu l'as posée où, sur la table?
17: Ouais, non, c'est pas grave. De temps en temps, on a eu
1: ses shots. Alors, voilà. Donc, Patrick?
16: Moi, je suis d'accord, quoi.
1: Ouais, mais t'es d'accord sur quoi?
16: Bah, qu'il faut poser la question.
1: Bah, fréquente... Patrick, tout à l'heure, tu as dégagé, ça va aller vite fait, toi. Hein.
16: Attends, j'ai rien fait.
1: Non, non, mais tu as travaillé, parce que sinon, tu as dégagé.
16: Bah, je suis réveillé, qu'est-ce que tu racontes?
1: Je t'ai dit, la question, je l'ai posée avant la pause.
16: Mais tu l'as posée où? Je la vois pas.
1: Eh, t'as où? Bon, Patrick, encore un truc comme ça et tu dégages.
16: Ouais, t'as raison, vas-y.
1: Alors, est-ce que tu réponds à cette question ou pas?
16: Oui, je veux répondre à cette question.
1: Alors, tu réponds?
16: Ouais, moi, j'aimerais savoir si t'as tourné un film qui s'appelle Jurassic Sex avec Christine.
1: Eh ben alors, tu dégages, ça t'apprendra. Allez, hop, tu me rappelleras...
15: Joe!
1: Non, Couscous.
15: Ok.
1: Alors, Marjolaine.
18: Ouais.
1: Donc, fréquentez-vous aussi les sex shops? Donc,
18: non, j'ai jamais été.
1: Bon, d'accord. Et pourquoi?
18: Bah, je sais pas, j'ai jamais eu l'occasion.
19: Là. J'ai jamais moi un peu dans le cul.
1: Oh. Ok, je préviens que celui que j'entends encore dire ça, il va gerber.
19: Ou même 16e.
1: C'est qui dit ça?
19: Un petit peu du fucking.
1: Bon, t'essayes de savoir qui c'est là?
19: Oui, c'est rare. Plein de...
1: Gérard. Bon, Serge.
16: Oui, alors moi je te disais, Couscous et Bébé, c'était bien sympa, mais nous on veut aussi répondre aux questions.
1: Eh ben tu réponds, je l'ai déjà posé.
16: D'accord. Non, mais moi j'ai. Ah, c'est quoi c'est la personne qui jouit là? C'est quoi c'est
1: des... Non, Marjolaine, tu te calmes.
19: Gérard.
1: Marjolaine.
19: Gérard.
1: Marjolaine.
18: Gérard. Oh oui, Gérard.
1: Tu te calmes.
19: J'ai envie de te mettre deux doigts dans le.
16: Oh Gérard, tu te réveilles un petit peu?
1: Oh, gentil, s'il te plaît, pense en ce moment.
16: Gérard, c'est vrai que tu les aimes bien longs, Bébé, là.
1: Hein?
16: Gérard, c'est vrai que les bites, tu les aimes bien longues et bien dures.
1: Attends, Jean, c'est pas le thème de la question, d'accord? Alors tu vas te calmer. Marjolaine,
16: c'est quand même le thème de ta vie.
1: Qui c'est qui dit ça?
16: Ouais, mais il préfère peut-être les cotons-tiges de Gérard.
1: Bon, alors Jean, tu dégages, ça t'apprendra d'être poli.
15: Ouais, c'est bon, je rappelle Couscous.
1: Voilà. Marjolaine, s'il te plaît. Tu te calmes, ou sinon tu vas virer.
18: D'accord.
1: Ok. Alors Serge.
16: Moi je sais plus où on en était.
1: Fréquentez-vous aussi les sex shops?
16: Oui, mais ça fait très longtemps que j'y suis pas allé parce qu'aujourd'hui c'est trop cher maintenant.
1: D'accord. Je suis d'accord avec toi.
16: Mais c'est pas moi qui habite. Tu sais, j'habite une petite province et à la capitale, c'est combien aujourd'hui les sex shops?
1: J'en sais rien.
16: T'as pas été voir depuis?
1: Non.
16: Et les pipe shows?
1: Non plus. Ken?
16: Y a personne qui me dit qui peut me dire c'est combien les prix?
1: Ben, tu viens sur la capitale, et comme tu dis si bien sur la capitale, et puis tu verras toi-même.
16: Écoute, je passe samedi, on peut peut-être se voir, tu pourras m'emmener.
1: Non, tu iras tout seul.
16: Tu veux son adresse? Ouais.
15: Non, ça va aller.
1: Ça va aller, Serge, tu vas dégager.
16: Et j'ai fait moi ton adresse, et puis on se voit samedi.
1: Non, je te donne pas mon adresse.
16: Mais si, on va ensemble.
20: Je te la donnerai hors antenne. Si
1: bon, alors Serge, tu dégages.
16: Et pourquoi?
1: Tu dégages, t'as pas besoin de dire que tu donneras mon adresse. Hop, termine.
16: Non, j'ai pas dit que je donnerai ton adresse.
1: Si, tu viens de le dire.
16: Tu viens de le dire, t'as bien entendu.
1: Bon, on prend les gens pour des cons. Qui c'est Bébert?
21: On a récupéré donc Bébert, Couscous et Jo.
19: Ouais, bonsoir. Ouais,
16: ça va mon Couscous?
19: Ouais, salut, je suis toujours là et grâce à mon petit GG.
16: Tu m'étonnes.
1: Couscous. C'est bon. Ken?
16: Il y a Bébert aussi, hein.
1: Ouais, c'est bon. On se calme là, Bébert, Couscous et Jo, là, vous calmez.
20: Donc moi, pour les sex shops, il y a un truc bizarre quand même, parce que moi, je veux toujours y aller, et à chaque fois, ils tirent le rideau. Donc je peux pas rentrer, en fait.
1: D'accord.
20: Donc je me demande si, je sais pas, même ou même pas, ou...
1: Okay.
20: Le rideau, il est toujours tiré.
1: D'accord. Patricia?
22: Oui.
1: Donc, pour toi?
22: Oui, moi, je fréquente les sex shops régulièrement.
1: Pourquoi, juste?
22: Pour mon plaisir personnel.
23: J'ai envie de sentir ta piste.
16: Ça c'est chaud, ça.
22: Alors, elle a 15 ans.
16: Baisse la culotte.
1: Ouais, à mon avis, je crois qu'elle doit avoir 15 ans, celle-là.
16: Baisse la culotte, à moi, mais je sortirai la
22: bite. Alors, si elle veut, j'emmène avec moi faire un tour au sex shop.
1: Qui, non, non, là...
19: C'est qui, hein? Oui, Gérard, faut qu'il dévoie un petit peu, là.
1: Ouais, non, mais attends, c'est qui c'est, de manière, on va virer, elle.
19: Moi,
1: donc, Patricia, donc, pour finir, toi.
22: Bah, moi, je vais dans les sex shops pour trouver des ustensiles de différentes tailles et de différents diamètres. Quelquefois, des petites potions magiques pour mon ami qui n'est pas toujours aussi vaillant qu'il le prétend.
1: Ouais.
22: Et puis, pour diverses choses.
16: Ouais, mais bon, avec ta gueule que t'as...
20: Que non, c'est normal qu'il
22: bande mou. Là-bas.
1: D'accord. Couscous.
19: Ouais, bah, moi, je vais pas dans les sex shops parce qu'ils ont jamais ce qu'il faut là-bas. Mais si je vais, ce serait pour trouver un petit peu de sel, un peu de poivre, un petit peu de piment.
1: Attends, Patricia.
19: Pour parfumer mon petit couscous.
1: Tu vires Marjolaine, là. C'est Marjolaine, tu la vires.
20: Couscous, t'as quoi comme pigeau?
1: Toc, terminé, je veux pas te savoir.
19: J'ai une 404, moi. Ouais, j'ai une 404 avec tous les autocollants derrière.
1: Ok, c'est bon, couscous. Donc, Joe.
19: Eh, Bébert, moi.
1: Attends, Bébert, je vais venir à toi aussi après, mais attends. De toute façon, je demande à Joe, d'accord?
0: Alors, moi, tu vois, je travaille dans un sex shop, hein, je fais un show gay, mais je dois t'avouer que...
1: On a qui?
0: Pardon?
1: Hein? Sonia. Attends, Sonia à la place de...
2: Marjolaine.
1: Et qui c'est qu'on a à la place de Serge?
2: Le Bébert.
1: Bah, Patrick. Tu sais, attends, Bébert, tu m'as dit à la place de Patrick et Serge, alors...
2: Bon, il y a Joe.
1: Il y a Joe, Couscous, Patricia, Ken, Sonia et Bébert.
2: Bah voilà.
16: Eh ben voilà, on est bien là, tous ensemble.
22: Bonjour, okay.
1: Salut Sonia.
0: Ouais, donc, Joe, alors, Sonia.
1: Donc Joe.
0: Ouais, moi, donc moi je travaille dans un sex shop et je fais un show gay. Mais je peux, depuis quelques temps, on n'a plus de clientèle parce que paraît-il que l'achat des chats de Léoco, c'est vachement hot, quoi.
1: Non mais alors Joe, c'est...
0: Non, mais, ouais, je te dis la vérité, hein, on n'a plus de clients.
20: Et tu les vends combien les gottes à GG?
1: Bon, qui c'est qui vient de dire ça?
0: C'est qui vient de dire ça, là?
20: Qui c'est que tu vires?
1: Sonia, c'est
20: Sonia.
1: Non, c'est un mec. Alors, Bébert, je te préviens, si c'est toi, tu vas dégager.
16: Non, tu me connais. Pourquoi tu m'excuses?
1: Mais attention.
22: Gérard, il vend des gottes Miché pour l'association de DNA.
20: Moi, alors, Patricia. Que quand il n'a plus de caméra dans les mains...
1: Patricia.
22: Quoi?
1: C'est toi qui viens de dire ça?
22: Et alors?
1: Non, alors tu dégages.
20: Hop.
2: Hop, salut. Je rappelle Mimosa.
1: Voilà. Et tu t'excuses auprès d'elle pour la troisième fois.
2: Ok.
1: Alors, Sonia. Sonia.
22: Oui.
1: Donc pour toi, fréquentez-vous les...
22: Oui.
1: Fréquentez-vous les...
22: J'y ai été une fois, ça m'a vraiment pas emballé.
2: Ah, elle est là.
1: Mimos, rebonsoir.
22: Ouais, ça commence à bien faire.
1: Ouais, c'est pas de ma faute, hein. Tu t'en prends un profil d'art.
22: Non, mais bon, c'est pas sa faute, j'en veux pas, mais bon, ça m'agace un peu.
1: Ok. Donc, il reste Sonia Bébert, et puis toi, tu reprends... Tu répondras. Oh la merde. D'accord. Tu m'as compris.
22: C'est ma présence qui te trouble?
1: Non, c'est que j'étais en train de parler à Sonia et Sonia m'a dit qu'un truc qui est bon. Sonia, tu me disais.
22: Je disais que j'étais déjà allée une fois dans un sex shop et que ça m'avait un peu beaucoup déçu parce que bon, je sais pas. Comme on disait tout à l'heure, c'est vrai que les prix sont démentiels. Et puis il y a pas des trucs vraiment innovants, quoi.
1: D'accord.
20: Sonia, est-ce que tu suces et tu avances?
1: Bébert.
16: Écoute, moi je pratique pas hein, toutes ces cochonneries là, hein, tout ce qui est libertin, tout ce qu'il faut payer pour avoir la femme, je pratique pas. Hein,
19: moi, j'ai bien raison, Bébert. Moi, je suis d'accord avec toi
16: à la maison. Hein, tu vois ce que je veux dire, Gérard?
19: Ouais, je veux dire,
16: couscous,
1: d'accord, ok.
16: T'as compris ce que je voulais dire?
1: Bah ouais, t'as une femme.
16: Un pitbull.
1: Oh. Ouais, bon,
16: Gérard.
1: Ouais.
16: Gérard, est-ce que c'est vrai que tu as failli te faire violer par un pitbull parce que tu pues la transpi?
1: Qui c'est qui c'est ça? C'est Ken, ça?
16: C'est Luigi.
1: Mais
16: c'est quoi ce bordel? Luigi, il était pas là?
1: Non mais attends, on n'avait pas Luigi, j'avais Ken.
2: Non, c'est Joe, là.
1: Bah, Joe qui se fait passer pour Luigi.
16: Bah ouais, non, avec sa voix de René. Mais Joe, qu'est-ce que tu racontes?
1: Et Ken, il est toujours là?
16: Ouais. Bah non, il est parti avec Barbie.
1: Ok. Ken, t'as répondu?
22: Barbie girl.
1: Hey, qui c'est qui chante là?
20: Let's go Barbie, let's go Barbie.
22: Oh, oh yeah.
1: Hey, Sonia.
22: Ouais.
1: Mais tu calmes.
22: I'm a
1: Ken.
22: Barbie girl.
1: Ken.
16: Oui?
1: Tu réponds, s'il te plaît?
16: Il n'y a aucun problème. Je vais répondre à la question suivante.
1: Fréquentez-vous les... Alors Mimosa pour finir, après on attaque l'autre.
22: Oui, mais très rarement.
16: Et tu m'attaques, j'attaque les flics. Tu m'attaques, j'appelle les flics, hein.
1: Non mais, comment ça faire? Attendez, oh!
16: Moi je t'attaque la touffe,
1: oh!
16: Je te bouffe la touffe, Gérard.
1: Et Joe, Couscous ou Ken et Bébert, vous vous calmez quand je veux savoir quelque chose, parce que j'ai pas entendu ce qu'elle a dit.
19: Vas-y, Gérard, vas-y,
1: qu'est-ce que tu veux savoir. Donc, tu disais, toi?
22: Je disais que ça m'arrivait, mais rarement, quelquefois, de temps en temps.
20: D'accord. Gérard, est-ce que tu peux te calmer plus doucement, s'il te plaît?
4: Ah, tais-toi ta gueule!
19: Bon, la fille, elle se calme un petit peu.
1: Ouais,
19: là.
1: Sonia, ouais, tu vas te calmer.
20: Vous n'avez pas eu par un petit peu en couille, hein, GG, hein.
1: Ah,
20: c'est le niveau de cochon. Ça part un petit peu en couille.
1: Ouais, ben attends, ben là maintenant ça va se calmer, je vais poser la question. Avez-vous déjà vu ou participé à une partouze, alors, Bébert?
20: Moi je te dis, je pratique pas toutes les cochonneries, hein.
1: Ouais, d'accord. Ah ouais, toi, c'est vrai, t'aimes pas les sex shops, donc t'aimes pas...
20: Un petit frustré, lui.
1: T'aimes pas participer ou regarder une partouze, c'est ça?
20: Bah ouais, t'as bien compris.
1: D'accord. Donc Sonia?
22: Si tu considères que faire ça à trois, c'est une partouze, bah oui.
1: Bah, en principe, ça, c'est ou à trois ou quatre, hein, n'importe. Hein.
22: Ah ouais, principe. Bah oui.
1: Ok. Et t'as déjà vu ou t'as déjà participé?
22: Non, j'ai participé.
1: D'accord.
21: Oh là là, la cochonne.
1: Ouais. Apparemment, ça, t'as dû aimer ça, hein?
20: Et toi, Julie, est-ce que t'es ouvert à ces choses-là?
1: Attendez, je vais répondre après à la question. Je vais répondre après, quand même. Hein. Je vais laisser finir les gens. Ken?
20: Bah moi, non, j'ai jamais participé, mais je suis prêt à participer.
22: Avec donc, moi?
20: Oui, y a pas de problème.
1: Tu sais qui? Okay. Avec qui? Avec Sonia?
22: Ouais.
1: Ah bah d'accord.
20: Tu lâches ton numéro après?
22: Ouais,
1: ouais, bah, okay. vous arrangerez hors antenne, hein?
20: Ok.
1: Hors antenne, surtout. Pas en direct. Mimosa?
22: Oui.
20: Sinon tu m'appelles sur le portable de GG, il me fera le message.
1: Ken?
20: Oui.
1: Si tu t'amuses encore à dire une seule fois ça, tu vires.
20: Gérard, si tu me vires, je donne le numéro de ton portable.
1: Alors tu dégages.
20: Non, mais attends, je le donne, hein.
1: Hey,
20: 0685, je donne tout, hein.
1: Voilà, terminé. Voilà, donc, comme ça, tu vires complètement, hein, c'est pas la peine. Complètement, non. Non, parce que là, c'est plus la peine. Donc, Mimosa, tu disais?
22: Je disais que oui, et c'est très bon.
1: D'accord. T'as participé, t'as déjà vu?
22: J'ai des bruits, pas forcément, quand tu participes, tu vois.
20: Mais qu'est-ce qu'on voit exactement?
22: Ben, tu as tout ce qui se passe, pas sur toi, mais sur les autres.
1: Voilà. D'accord. Alors, Couscous?
19: Mais oui, bien sûr que je participe à la partouze. Avec mon arrêt, on n'arrête pas de faire ça toutes les nuits. Eh oui, la petite Rachida, je la prends par derrière et je lui mets les gousses.
1: D'accord.
20: Il est marrant, Couscous.
1: Ouais, donc Joe.
6: Ouais, alors moi j'ai vu une partouze sur internet, j'ai vu des photos, ça m'a hyper choqué. Il y avait trois personnes, c'était...
20: Sur internet?
6: C'est ta gueule, putain, c'était Christine, Gérard et Rastige.
1: Bon alors, Joe dehors.
22: Et Diana.
1: Alors attention Sonia, parce que toi aussi tu as viré.
22: Excuse-moi.
1: Alors Joe dehors, hein, lui, ça y a
20: pas de... Attention, mais attention, hein.
21: On accueille Gugu à la place de Ken.
20: Bonsoir, Gugu, bienvenue parmi les hommes,
1: Gugu.
20: Bonsoir, Gugu.
22: Bonsoir,
1: Gugu. Gugu, tu réponds à la question, s'il te plaît.
20: Bah, j'ai ton standard, tu peux me répéter, s'il te plaît.
1: Alors, avez-vous déjà vu ou participé à une partouze?
20: Ah non, jamais, mais je veux
1: dire. La couscous, tu tournes.
19: C'est pas moi, Gérard.
20: Je peux parler. Il a rien fait. Faut pas dire accuser les autres.
19: Bon, d'accord, bébé. Comme t'es un ami en moi, je vais te faire
1: foutre. Bébé,
19: calme un petit peu, s'il vous plaît.
1: Bébé, couscous, Sonia.
20: Les deux hors antenne.
1: Hé, Gugu, là, tu réponds, s'il te plaît.
20: Oui, donc moi, je veux bien participer à la partouze de Sonia à la place de Ken, si elle est d'accord.
22: Bah écoute, oui, pourquoi
1: bon,
22: pas.
1: Moi, je vous
20: verrai. Raison d'accuser les autres à travers.
22: Gérard,
20: si tu veux, je te préviens.
22: C'est pour une personne.
20: Oh, je t'ai monté dessus. Gérard, si tu veux, je te préviens.
22: Sonia, tu m'as
1: dit.
21: Quoi?
1: Attention, là, il est encore là, le Ken. Hein.
20: Non. Je dirais les bonnes personnes aussi au standard. Hein.
1: Là, va falloir se calmer, celui qui s'amuse à vouloir donner mon numéro. Hein.
21: Et on a Herbert à la place de Joe.
20: Eh bah, bonsoir Herbert. Hein.
22: Bonne année, Herbert.
20: Bonne année aussi,
6: Herbert. Et bonsoir, monsieur Gérard.
20: Bonsoir. Surtout la santé. Ah, mais c'est Herbert Léonard.
1: Bon, bah, allez.
20: Herbert Léonard, les chansons sont aussi pourries, hein.
1: Hey, Gugu ou Bébert, là, vous vous calmez, s'il vous plaît.
20: Non, c'est pas Bébert.
1: Bon, alors, c'est qui?
20: Ah, c'est pas Couscous non plus.
1: Bon, allez, oh, vous vous calmez, donc...
20: D'accord,
1: Herbert, tu réponds?
20: Non, c'est Bébert, pas Herbert.
1: Herbert, tu réponds, s'il te plaît?
20: Non, c'est Bébert, pas Herbert.
6: C'est Herbert, je vais répondre. Hein. Alors, monsieur Gérard de Suresnes, si on prend l'étymologie de partouze, part qui vient du latin, bien Toulouse, il faut comprendre que ça revient très très loin. Hein. Mmh. Il faut prendre, ça c'est très très important, le dictionnaire Petit Robert qui est dans mes parents, et l'anglais.
1: D'accord. Parfois.
6: D'accord.
1: Ok, c'est bien. Eh bon, donc...
3: Gérard ?
1: Oui ?
3: Question suivante.
1: Ben, on y arrive. Doit-on mettre de la vaseline avant un rapport vaginal? Alors, Herbert, tiens, ben...
16: Là, c'est Bébert.
1: Non, tu permets, il y a Herbert, Bébert.
16: Oui.
1: Ok. Herbert...
16: Comment, il n'y avait pas compris.
20: Est-ce alors, que couscous Berbère, il faudrait répondre.
1: Bon, Herbert.
16: Non, Bébert. Non, pardon, je déconnais.
20: C'est Herbert, Berbère, Bébert.
1: Bon, Berbère. C'est bon, Bébert, s'il te plaît, tu te calmes.
16: Ok, il n'y a pas de problème, Gérard.
1: Alors, Herbert...
16: accuser les autres de travers.
1: Oh, Herbert, tu...
16: Oui.
1: Oh, Sonia. Sonia, tu te calmes.
6: Alors, moi, je vais te dire... Gérard, moi, je trouve que de la vaseline, ça fait cheap. Donc, je prends du beurre, hein, de cacao.
1: Mm-hmm.
6: D'accord.
1: D'accord.
6: Ok.
1: Ok, ça marche.
6: D'accord.
1: Couscous.
6: Ok.
19: Où est-ce de la vaseline, Gérard?
1: Hein?
19: Pourquoi tu aides de la vaseline? Moi, je mets de la smoule, ça marche aussi bien avec la Zoubida.
1: Mimosa?
22: Non, je n'ai pas besoin de vaseline.
1: D'accord. Mais tu m'expliqueras ça tout à l'heure. Cucu.
20: Gugu.
1: Ouais, Gugu, ouais.
20: Je ne sais pas mon nom. Non, je ne mets pas de vaseline, moi, c'est caché. C'est tout sec.
1: D'accord.
20: Sec.
1: Sonia?
3: Ah ben non, j'ai pas besoin.
1: Ouais, mais toi qui tout à l'heure qui aimais bien pas mal de trucs, alors donc je vois pas pourquoi maintenant que tu changes là.
16: Hé, Gérard, est-ce que tu peux parler un peu plus lentement? Je suis en train de me branler là.
1: Ah, attends, celui qui se mise en sable tout à l'heure il va gerber. Hein.
16: Ah.
1: Bébert?
16: Il
20: va gicler.
16: Il n'y a pas de problème, hein, vaseline, huile de moteur, couscous.
3: Huile de moteur.
16: Oh. Ah ouais, non, mais moi je suis adepte à tout, hein, si c'est pour te mettre bien profond, j'ai.
1: D'accord, alors donc. N'importe quoi. Donc on a fait le tour du débat là.
3: Waouh, ça y est, on a fini.
1: Non, pas encore. Il y a encore un dernier débat et après je vous répondrai sur toutes les questions.
5: Donc dernier petit disque, dernière petite pause.
1: Voilà, dernière petite pause avant les positions. Et là, écoutez bien les questions parce que je vais
5: parler. Ouais. Ça sera derrière les deux dernières questions. Hein.
1: Voilà. Et tu gerbes pas tout le monde de ce coup-là, toi.
16: Et genre, c'est qui commande ici?
1: C'est
3: ta question.
1: Je dis, c'est moi qui commande, mais Max, il fait la réalisation, donc c'est lui qui a le droit de dire ça sera le dernier disque et le dernier.
16: Et t'as pas besoin d'un standardiste pour ton émission?
1: Non, non, mais ça y est, on a déjà un, mais il a moitié barjo.
5: Alors, écoutez bien, alors que ça sera donc la dernière question des derniers débats du Best of 97 Gérard. Alors, il y aura quoi sur les positions?
1: Aimez-vous pratiquer la position du chou-fleur? L'homme est assis, la femme est à cheval sur lui. Et la deuxième,
5: quelle
1: est
5: la... devant ton micro, toujours, lève la...
19: Pas devant le micro, Gérard.
1: D'accord, couscous. Et la dernière, quelle est la position la plus difficile à y réaliser? Donc on se met un disque et vous avez le temps de réfléchir à ces deux questions-là.
5: Voilà, donc si vous voulez encore participer à ces deux dernières questions du résumé des débats, des meilleurs démerdes des questions des Gérard de débat, de questions de Gérard de débat...
1: de 97.
5: Vous appelez encore dès maintenant au temps de fin de radio, il y a toujours Phil Dar, il reste encore un petit quart d'heure, 0800 70 5000 et 0803 08 5000.
3: 42 46 01 17.
1: Allez,
20: nouveau.
1: S'il vous plaît, là vous calmez, donc c'est la fin du best-of des années des débats de l'année 97. Donc on récupère Bébert.
16: Salut mon pote.
1: Sonia.
3: Oui.
1: Cucu.
20: Salut mon chou.
3: Celui qui a donné mon numéro en antenne, je lui donne après.
22: Et okay, celui qui a noté, tu demandes à parler à Lisa l'hippopotame.
1: D'accord, Lisa l'hippopotame, on aura compris que le prochain coup que tu feras, que tu passeras sur un débat en 98, on t'appelle, si on te rappelle, on te mettra Lisa l'hippopotame. Voilà, ça t'apprendra. Comme ça, j'ai tout entendu, c'est super. Donc, ça sera plus Sonia, ça sera Lisa, l'hippopotame. Voilà.
20: On va oublier alors pour le numéro.
1: Voilà, tant pis pour elle. Mimo.
19: Oui.
1: Toujours là, couscous.
19: Eh ouais, toujours là, toujours présent.
1: Et Herbert.
3: Ah, j'aime
16: bien.
1: Non, Bébert. Bébert, tu commences à me les gonfler, hein.
6: Oui, Gérard, est-ce que je peux... sous la table.
1: Bon, Herbert, s'il te plaît, tu te calmes.
19: C'est la censure.
1: Donc, Herbert. Oui. Herbert, t'as le temps de réfléchir à la question, donc je vais commencer par toi.
6: Écoute, Gérard. Moi, je pense que la position, en tout cas, est
1: mal. Oh, l'hippopotame, là, tu te marres pas comme une...
6: comme un hippopotame.
1: Comme un rhinocéros.
6: Comme un hippopotame.
1: Bon, Herbert.
6: Oui,
1: Herbert, dépêche-toi, il reste plus que 13 minutes d'émission.
6: Oui, Gérard, alors, est-ce que tu peux parler, s'il te plaît, un peu plus... plus j'en pense que je suis en train de me vider les couilles là.
1: Bon, couscous.
6: Il a vraiment oui. vidé les couilles quand même.
19: Qu'est-ce qu'il y a, Gérard?
1: Bon, tu réponds à la question.
19: Vas-y, repose-moi ta question. La question sur les positions, c'est ça?
1: Aimez-vous pratiquer la position du souffleur? Ah. L'homme est assis et la femme est à cheval sur lui. Voilà.
19: Mais bien sûr, je vais te dire, mon petit Gégé, mais bien sûr, toutes les positions, le client est roi, tu les fais toutes les positions, par devant, par derrière, sous les côtés, à l'endroit comme à l'envers.
1: Ok.
22: Le client est roi.
1: Mimosa. Mimosa.
22: Oui. Gérard a un fou rire qui n'arrive pas souvent.
1: Mon Mimosa.
20: Gérard, j'aime pas quand tu rigoles, je préfère te voir pleurer.
22: Moi, j'aime bien quand tu rigoles. Oh, moi, j'aime bien quand tu rigoles.
1: Mimosa.
22: Oui.
1: Mimosa, vas-y.
20: Gérard, quand
22: alors, la position
1: bon,
22: du chauffeur
1: ouais.
20: Tout ta mâchoire, ou vas-y.
22: Bon, alors moi, la position du chauffeur, je trouve qu'elle est très agréable. Au niveau des sensations, c'est très bon, mais au niveau pratique, c'est pas ce qu'on a fait de mieux pour gigoter.
1: D'accord. Gugu?
20: Bah ouais, ma position sexuelle préférée, c'est la sieste, et mon temps, le temps de pause clope, il dort plus longtemps que l'amour.
1: D'accord.
20: Chez moi.
1: Bon, l'hippopotame? Oh, l'hippopotame, il y a quelqu'un à côté de toi, hein, je te signale.
20: Ouais, c'est un rhinocéros.
1: Bon, allez, oh!
22: Allez, dis bonjour.
1: Eh, hey, non, tu dis pas bonjour, tu réponds à la question, hein. Oh bon, allez, tu es.
20: Allez, hop.
4: Je vire qui, là
1: Sonia, là, parce que...
22: Non, c'est pas Sonia.
1: C'est qui?
4: C'est Mimo.
1: Non, c'est pas Mimosa.
20: C'est Mimolette.
1: Non, ouais. C'est Sonia, là, qui a quelqu'un derrière
22: non,
1: elle.
22: Non, c'est pas Sonia, je te jure.
8: Mais oui, ça, là.
22: Pourquoi elle veut me faire porter le chapeau, elle?
1: Bon, et tu réponds à la question ou tu vires?
20: Allez, réponds.
19: Non. Allez, réponds à la question plus vite que ouais. ça. Allez,
1: tu vas. Javier.
4: Tu
1: adores celle-là. Javier.
16: Bébert. Ouais, y a pas de problème.
1: Alors.
16: Bah, dans tous les sens du terme.
1: D'accord, ok. Bon, bah, dans ce cas-là, ça a été vite fait.
10: Ah, Gérard, tu crains.
16: C'est vrai. Hein.
1: Mais tu sais qui s'est mis à mettre ça? Ça, c'est les mecs. Donc, ça y est, elle est partie.
4: Et Capucine à la place.
1: Capucine.
4: On l'a eu, enfin.
1: Putain. Alors, Capucine.
10: Allô?
1: Ouais.
10: Ah ouais, qu'est-ce que vous êtes dur, hein?
1: Bon, bah attends, ça fait 5 fois qu'on me demande de raccrocher, hein?
10: Bah attends, je suis désolé, mais...
20: En plus, Capucine, c'est le prénom hamster à Candy.
1: Ouais, bon, allez, bon. Capucine, t'as entendu la question, toi?
10: Ouais.
1: Donc, alors, toi?
10: Moi, j'ai jamais pratiqué, mais... non, c'est peut-être sympa, hein?
1: Non, mais, ouais, d'accord, ok. D'accord, je vois. Non, je vais pas te faire répondre tout de suite à la dernière. Donc on va demander à Herbert.
16: Oui, non, Bébert.
1: Bébert, tout à l'heure tu as dégagé ça, et vite fait tu vas avoir répondu à la question là.
16: Si tu parles, dégager quoi?
1: Tu vas aller voir Fildar au standard, d'accord?
16: Mais attends, je dégage pas les bronches là.
1: Ouais, non, mais pour l'instant tu laisses Herbert parler, d'accord?
16: Ok, et je m'en fous d'Herbert.
1: Bébert, je te signale pour
16: mais
1: l'instant.
16: Tu m'as déjà viré 3 fois.
1: Ouais, ça fait 3 fois que tu repasses, alors fais gaffe à la 4e, tu repasseras plus là.
16: Allez, jusqu'à 5.
1: Ouais. Herbert.
16: Oui, non, Bébert.
1: Herbert, quelle est la position la plus difficile à réaliser?
16: Alors moi, vraiment, la position plus difficile.
20: Le triple axel, c'est le double salto arrière.
16: Si tu veux, c'est la position quand tu prends la nana dans le frigidaire, c'est vachement dur, quoi.
1: D'accord. Ok, je vois.
16: Non, c'est vrai, surtout dans le panier à glace, là, putain, c'est vachement petit.
1: Couscous.
19: Oui.
1: Couscous. Donc, réponds à la question.
19: Et j'ai pas entendu la question.
1: Alors, merde.
19: Tu répètes s'il te plaît.
1: Ouais, je vais te la répéter. Quelle est la position la plus difficile à réaliser?
19: La position la plus difficile à réaliser.
1: Bébert, tu dégages pour de bon. Allez, celui-là, Bébert, c'est fini pour lui, tant pis pour lui.
4: Salut Bébert.
1: Salut, comme ça il fera pas la conclusion, il répondra pas. Donc alors, couscous.
19: Alors la position la plus difficile à réaliser, c'est manger le couscous et baiser la Zoubida en même temps.
1: D'accord. c'est pas mal. Mimosa.
22: Le poirier.
1: Le poirier, c'est quoi ça?
22: C'est la jeune fille fait l'arbre droit.
1: Ouais.
22: Écarte les jambes, et puis le monsieur est debout et il se débrouille.
20: Voilà, et puis tu descends en rappel sur elle.
1: Oh là, punaise. Gugu, pardon, merde.
20: C'est Gugu le pointu.
1: Ouais, non.
20: La levrette, j'y arrive pas.
1: D'accord. Capucine, pour finir.
22: Moi, je sais pas. Franchement, j'ai une idée, quoi. Et je peux te poser une question?
1: Oui.
22: C'est quoi ta position préférée?
1: Blablabla. Voilà, ça, c'est une très belle question qu'il faut que je réfléchisse. Il faut que je te réponde tout de suite.
22: Non, je ne comprends pas.
20: Moi, je sais. C'est couché, mort, décaloté.
1: Non, alors... Capucine, attention à ce que tu dis.
7: Tais-toi !
1: Capucine, tu...
7: C'est pas moi, je te jure que c'est pas moi.
20: Ouais, ta position préférée, c'est lever, monter avec la main droite. Hey, Gérard, est-ce que c'est vrai que ta position préférée, c'est la position du chauffeur routier, c'est-à-dire que tu t'en manches sur le manche à balai, quoi, le manche à vitesse, quoi.
1: N'importe quoi.
7: Tu connais le problème là ?
1: Hey, attention, Capucine, parce qu'il n'y a que toi qui dis ça.
20: C'est toi, Capucine, c'est toi.
7: Non, c'est pas moi.
1: Donc, alors, je vais répondre quand même à la question à Mimosa, parce que sinon, elle va encore me la reposer une troisième fois, puis je ne vais pas y avoir répondu.
20: Bah alors, Mimosa, tu vois, c'est la position de la cabine téléphonique, c'est-à-dire que tu mets le combiné téléphonique.
1: Non, c'est la position la plus dure à réaliser. Et c'est celle qui fait le plus mal. C'est celle qui fait le plus mal à une nana, c'est-à-dire la sodomie.
22: Non, voilà. Mais celle que tu préfères.
1: Moi, celle que je préfère, c'est la levrette.
22: Ah, moi aussi.
20: Moi, j'y arrive pas, moi. Tu peux me donner des conseils.
1: Donc, Gégé. Alors.
20: Et Gégé, tu peux me donner des conseils pour.
5: On va peut-être terminer parce qu'il reste 5 minutes. Que chacun.
22: Pas une question sur 98.
5: Voilà, non, on va faire très vite. On va
1: 98, on verra. Je verrai ça.
5: On va vous poser des questions. En fin de compte, qu'est-ce que vous souhaitez de bon pour la bonne année, chacun à votre tour.
1: Capucine.
7: Ah,
1: Capucine.
22: Je sais pas.
7: Ah, ça pue.
1: C'est lui qui s'est fait faire ça là-bas. Donc, Capucine.
22: Bah, moins de chômage, comme tout le monde, hein.
1: Voilà.
22: Voilà, d'accord.
1: Ouais.
22: Monsieur, moins de chômage, la paix dans le monde et tout le
1: bras. D'accord. Cucu.
20: Bah, moi, j'espère un jour manger chez toi.
1: Non, bah, là, tu rêves.
20: Là, tu... En 98, ça s'est passé en 97.
1: Ouais, bah, là, je vais te dire une chose que tu rêves. Tu... Là, tu vois...
22: Comment tu peux avoir ton numéro de tatou.
1: Qui?
22: Bah, Capucine.
1: Non, mais tu rêves, Capucine.
20: De toute façon, il marche plus son tatou.
1: Attends, qui c'est qui dit ça là?
20: C'est moi, c'est Gugu.
1: Ouais, et comment tu sais qu'il marche plus?
20: J'avais le numéro ARP et puis je te l'ai désactivé.
1: Alors là, mon pote, tu vas voir. Là, tu sais ce que tu vas faire?
20: Ouais.
1: Là, tu vois, Max, il est libre là pour l'instant, il va te prendre.
20: Il veut sortir avec moi.
5: Je suis célibataire, là, ça vous
20: dit.
1: Max, tu l'attrapes comme celui qui s'amuse à le dire.
20: T'es célibataire, tu veux m'attraper, cochon.
1: Donc, Mimosa, pour toi
22: Beaucoup plus d'amour, d'humour et te rencontrer.
1: Alors, amour, humour et rencontre.
20: C'est pas compatible, hein.
1: Ça fait trois choses pour la même année, c'est bien. Couscous.
19: Ouais, bah, moi, Gérard, pour 98, je voudrais faire une couscous party avec toi.
22: Ah, oh, oui.
1: De quoi?
19: Je voudrais faire une couscous party avec toi.
20: Il voudrait prendre les fesses dans la semoule.
1: Herbert.
19: Et aussi, j'ai
1: Bébert, celui que tu dégages.
16: Non, Bébert.
1: Non, c'est Herbert qui me reste.
19: Alors, moi... Et Couscous, j'avais pas fini.
1: Ah, excuse-moi, Couscous.
19: Et aussi, si à mes côtes, Aïcha, reviens vers moi.
1: D'accord. Ah, oui. Herbert.
16: Non, Bébert.
1: Alors, Herbert.
16: Oui, c'est Herbert, ouais. Alors moi j'aimerais que, pour 98, qu'après avoir rencontré une baleine, tu rencontres un cachalot pour marrer, quoi.
1: Bah d'accord, t'es sympa avec moi, là.
16: Non, c'est génial.
1: Là, t'es vachement sympa.
16: Je te fous une carte dans le cul, c'est génial.
1: Ouais, donc, Bébert, comme t'es encore là.
16: Ouais, bah, moi, pour 98, j'espère que tu continueras les débats sur Sky ou une autre radio.
20: Europe 1.
1: Bien sûr, c'est ça. D'accord. C'est ça, vous avez raison.
16: Les projets de télé, bah, ça se passe bien. Et puis, que tu continues à parcourir toute la province, toute la France et les pays étrangers pour les débats et pour les poèmes. Et puis,
20: moi, Bébert, je l'aime bien, mais
16: que tu fais trouver quand même l'âme sœur, une chaussure à ton pied.
1: Et ben là, pour l'instant, il y en a une qui a souhaité trois trucs à la fois, donc c'est pas mal.
5: Ouais.
1: Donc,
5: je sais pas pourquoi, mais en tout cas, moi, j'ai l'impression que Gérard va trouver cette année chaussure à son pied, parce qu'il est devenu tellement une star grâce à Fun Radio.
22: Toi, Max, tu veux quoi?
16: Pardon? Je sais déjà qu'il traîne avec un ton, donc.
22: Quoi, toi, pour 98 hein?
5: Moi, ce que je veux,
22: ouais.
5: Je sais pas.
22: Je peux rajouter quelque chose?
5: C'est... J'ai déjà tout, moi.
19: Et Max, t'as toujours pas trouvé ma bouche à ton pied?
5: Je suis déjà blasé.
22: Moi, j'aimerais rajouter.
20: T'as déjà tout, partage un peu.
1: Mais attendez, là, qui c'est qui veut rajouter quelque chose?
16: Bébert.
5: Oui, qu'est-ce que tu veux rajouter, Bébert, très vite?
16: Bah, je sais qu'il traîne avec un ton en ce moment, c'est pour ça.
1: Non, mais c'est bien, Bébert, mais c'est pas Bébert qui voulait parler, c'est Mimo.
22: Moi, j'aimerais que Max, il se mette plus souvent de profil sur la caméra, parce que j'adore.
5: Eh ben, je tâcherai.
1: Non.
5: Gérard, toi, qu'est-ce que tu penses pour l'année 98 et qu'est-ce que tu souhaites?
1: Déjà, ce que je souhaite, c'est continuer les débats avec toi.
20: Avec les mêmes, ouais.
1: Non, pas... Attendez. Laissez-moi répondre à la question que Max a posée.
8: Oui.
1: Ça serait sympa de votre part, merci.
8: Vas-y.
9: Ouais, je veux dire, ouais.
1: Donc, c'est de continuer comme on a fait en 97, de continuer les débats.
8: Voilà.
1: Que je reprenne, c'est sûr, des nouveaux poèmes, que je me remette dedans comme l'année dernière.
8: Ouais, là, c'est vrai que la fin de l'année 97, septembre-décembre, a été très mauvaise.
1: Ouais, très mauvaise.
8: Pour que tu reviennes comme à la bonne époque, septembre, ça, la cabine, de temps en temps, c'est pour faire plaisir la semaine.
1: Novembre, décembre, tu veux dire 4 mois.
8: Il faudrait que tu reviennes, c'est comme à la bonne époque, c'est dans la cabine de temps en temps, tu nous appelles, tu dis tiens j'ai écrit des poèmes, c'est comme à l'époque.
1: Bah là je crois que je dois en avoir un ou deux qu'on devait faire à Namur.
8: Non, on veut des nouveaux poèmes. Enfin bref, j'espère que tu vas le faire, est-ce que tu promets?
1: Ouais, là j'ai...
8: Attention, ça enregistre, est-ce que tu jures que tu vas faire des nouveaux poèmes dans la cabine? Pas toujours revenir à la radio, mais dans la cabine aussi. Avec le son dans la cabine, c'était bien à l'époque où Gérard était dans la cabine de Suren.
1: Mais on essaiera de trouver un autre système après.
8: D'accord, ok. Un système avec une balise, c'est par satellite.
1: Donc, refaire des poèmes, ouais, continuer des soirées comme on a fait en 97.
8: Voilà. Bon, d'ailleurs, s'il y a des patrons de boîte qui veulent que Gérard vienne, hein, et que je vienne aussi, bah, qui n'hésitent pas à nous écrire, à nous appeler, on fera suivre. Et voilà, quoi.
1: Et puis trouver, bien sûr, l'âme sœur.
8: L'âme sœur, ouais.
1: Et bien sûr du boulot.
8: Voilà, et du boulot. En plus de ça, faut dire qu'il cherche. Il se lève tous les jours à 18h, il boit son petit café pendant une demi-heure, il vient à la radio, il est 20h. Il cherche du boulot. Hein. C'est vrai que t'as pas vraiment cherché du boulot hein, cette année. On peut pas dire que t'as vraiment cherché. Hein.
1: Pas trop, non.
8: Mais le boulot, il peut pas venir si tu cherches pas, GG. Hein.
1: Donc voilà.
8: Merci à vous d'y avoir participé à ce débat best-of. Hein.
1: Mimosa, tu raccroches pas comme tu voulais me parler en antenne.
8: Ah, les autres non plus, je crois que vous voulez parler à Gérard en antenne.
9: Oui.
8: Sois sympa. Allez, pour la nouvelle année, il vous prend tous en antenne.
1: Tous en antenne, vous restez, ne quittez pas, là, vous allez retrouver qui?
8: Eh ben, c'est Barthes, là.
1: Pour la nuit sans pub, et 6h, 9h, Ginny, Lorenzo, et puis...
8: Si tu veux, ouais. On s'en fout, ouais. Ouais, si tu veux.
1: Et n'oubliez, et puis ce soir, 22h minuit, le Star System.
8: Avec deux remix exclus Gérard, on l'a écouté tout à l'heure, on en écoutera, c'est le mec qu'on a écouté tout à l'heure, on en passera deux, peut-être un résumé de ce qui s'est passé ce soir, si on a eu le temps, parce qu'il y a beaucoup de boulot à faire. Puis minuit, on retrouvera de nouveau, comme à la bonne époque, les mix, je ferai un petit mix Transgora, très bien. Non, pour ceux qui aiment vraiment la trance, Dagua, là, attention, Phil Dye, il le sait. On termine avec les DAS.
1: Les DAS Spike.
8: Voilà.
1: Il n'y a pas de soirée à Loco.
8: Si, il y a une soirée à Loco, je ne joue pas, mais c'est repos pour tout le monde, mais il y a quand même Stormbase qui joue à la Loco, donc c'est vrai, il a raison.
1: S'il y en a qui veulent y aller, ben, vous pouvez toujours appeler encore. Hein.
8: Non, là, il n'y a pas de place, là, malheureusement. Ah, y a pas d'invite. Non, mais c'est pas grave, vous pouvez toujours y aller pour 60 balles avant minuit, vous allez voir, vendredi...
11: Et voilà. Voilà, vas-y.
23: Non.
11: Ça marche pas?
23: Non.
11: Alors, Gérard?
23: Là, non.
1: Non, c'est pas le bon.
11: Voilà.
1: C'est pas le bon. C'est pas... Ah, si, ça y est.
11: C'est bon.
23: Ouais, mais j'ai pas.
24: Oh, c'est celui-là qui marche.
11: Bah, qu'est-ce que tu fous?
1: J'ai pas de retour. Ah, bah.
23: Il faut appuyer là, regarde. C'est là qu'il faut appuyer. Là.
1: Donc là, non, j'ai pas de. Non, non plus. J'ai pas de retour.
23: Gueule pas.
1: J'ai pas. Ah voilà. Donc c'est pas celui-là. Hop, celui-là on l'enlève. Et je vais garder le mien que j'avais tout à l'heure. Voilà, ça ira mieux. Eh oui, ben donc. Alors, la nouvelle équipe, je vous la présente. Donc, Régis.
11: Non, c'est Jean-Marcel.
1: Non, c'est Régis, tu permets. Il n'y a pas de Jean-Marcel dans l'équipe, c'est Régis. Donc l'équipe de fun. Donc Régis. Au standard, Karine. Karine, quand alors l'intention de répondre, elle me préviendra.
25: Oui, bonsoir.
1: Rebonsoir.
25: Rebonsoir.
1: Et puis, Thomas.
26: Salut Gérard, on s'est eu tout à l'heure au téléphone.
1: Ouais, bah, je m'en doutais que c'était toi.
26: Non, c'était pas moi.
1: Non, c'était la main de ma soeur dans la culotte d'un zouave. Ouais, bah. Donc, mini débat, ça va pas durer trop longtemps parce qu'il est déjà moins de quart. Alors, un petit débat sur la Saint-Valentin. On a des gens, quand même? Au standard, c'est loupé. Si je pouvais avoir la liste, ça m'arrangerait bien.
26: Alors on
1: Non, tu me la donnes, c'est moi qui l'a.
26: C'est toi qui le dis, putain, tu dis tout.
1: Ah ouais, c'est moi qui.
26: Tiens, un cadeau. Je sais pas comment ça marche, moi.
1: C'est au pire. Ah non, mais c'est pas comme ça qu'il me la faut, la liste.
26: Oh là là, faut te l'écrire. Bouge pas. Alors, je le dis ou pas, ou tu t'arrêtes
1: non,
26: à le dire.
1: Non, mais faut me la mettre.
26: Bah,
1: derrière.
26: Je vais te la faire, mais j'ai pas eu le temps, là. J'ai écouté le remix.
1: Alors,
26: que
1: vas-y. Alors, on a deux personnes, c'est tout?
26: Pour l'instant, c'est ça, ouais.
1: Alors, Jean-Louis. 26 ans, Draguignan, 106-12. Allô?
9: Oui, bonsoir, c'est Jean-Louis.
1: Ouais, bonsoir.
9: 26 ans, Draguignan, dans le Minounet.
1: Ouais, mais merci, je viens de le dire, d'accord?
9: Oui.
1: Te fous pas de ma gueule.
9: Bonsoir, bonsoir, bonsoir à toute l'équipe. Et, et c'est sur quoi le débat?
1: Non, mais attends, tu permets que je présente l'autre?
9: Tout à fait.
1: Alors, Zidane. Allô?

0: Allez, Jean-Louis, tiens.
1: Oui, alors pour moi, le cadeau idéal pour la Saint-Valentin, c'est une preuve d'amour comme une autre. Bah, je pense que c'est un bouquet de fleurs. Un bouquet de fleurs, c'est sympa. Mmh. Ça passe bien avec un petit bisou, une petite, ouais, une petite embrassade, une petite accolade. Un petit bisou, un bouquet de fleurs.
0: Ouais, mais ça,
1: ça le fait
0: non
1: bien.
0: Mais non, mais je pense que ça c'est vraiment le truc
1: ouais.
0: qui revient régulièrement, constamment.
1: Ça leur fait tellement
0: ça tous les ans. Je peux te le dire.
1: Ouais.
0: Tous les ans, c'est le bouquet de fleurs et le petit cadeau. Ça ouais, c'est tous les ans. Hein.
1: C'est classique. Ça leur fait tellement plaisir.
0: Ouais, et mais d'accord. Ouais, non, mais
1: nous,
0: non.
1: Et puis nous, les mecs, ça nous fait tellement plaisir de leur faire plaisir.
0: Ouais, mais d'accord, mais offrir un bouquet de fleurs avec un petit cœur ou tout ça, c'est constamment.
2: Mmh. Ouais, enfin, c'est un peu bidon quand même.
0: Bah ouais, mais
1: c'est une coutume française, je veux dire. C'est
0: ouais,
1: comme
0: mais
1: ça, depuis...
0: mais non, mais d'accord, c'est peut-être insupportable. Mais c'est tous les ans qu'on voit ça.
2: Ouais, ouais. Tu trouves pas que c'est un peu dépassé, toi, tout ça, le coup des fleurs.
1: Toi, tu serais plus pour quoi, un pneu.
0: Non, mais moi, je vais te dire une chose. La Saint-Valentin, en fin de compte, c'est quoi?
1: Un cric.
0: Non, bah attends, te fous pas de ma gueule parce que sinon on va te faire le système du boum boum.
1: Oh non, quand même pas.
0: Hein? Donc alors tu restes calme, d'accord?
1: Parce
0: que vous êtes que deux.
1: On t'écoute. Ouais.
0: Alors faut quand même pas se foutre de la gueule du monde.
1: C'est clair.
0: Et faut pas pousser mes mères dans les orties. Donc moi je pense que la Saint-Valentin c'est comme les fêtes et les anniversaires et Noël et jour de l'an. Maintenant, ça c'est une fête qui, même pour les Catherinettes, c'est un truc qui s'oublie.
2: Pour les quoi?
0: Les Saintes Catherines.
2: Qu'est-ce qu'elle a, Sainte Catherine?
0: Bah les Catherinettes.
2: Pas de blasphème,
1: mais... Ah oui, la Sainte Patronne des salopes.
0: Bon, allez, Zidane,
2: non,
0: au revoir.
2: Non.
0: Allez,
2: non,
0: hop, le boum boum. Boum boum, allez. Boum boum, boum boum, boum boum.
1: Non, Gérard.
0: Allez.
1: Toi, pour la Saint-Valentin.
0: Non, mais...
1: Pour la Saint-Valentin, t'es plus prêt.
0: Mais moi, pour un Saint-Valentin, ouais. J'ai rien offert pour l'instant.
1: Mais si, par exemple, t'avais une fiancée, là, à l'heure actuelle, au moment où on se parle, si t'avais une fiancée, qu'est-ce que tu lui offrirais d'original?
0: Ah, mais ça c'est un truc spécial.
1: C'est la vie privée, c'est la vie intime, t'aimes pas trop en parler, mais qu'est-ce que tu lui offrirais, franchement? Une fille que tu kiffes à mort, franchement, t'as envie de lui faire des bébés, c'est ta chérie, qu'est-ce que tu lui offrirais?
0: Non, pas un bébé.
1: Bah, non. Un bébé, un beau bébé qui te ressemble, avec.
0: Non, mais ça, c'est un truc personnel, donc...
1: Non, mais réponds quand même, si tu lui offrirais
0: non,
1: quoi.
0: Non, mais pour la Saint-Valentin, un truc pour une nana, je peux pas te dire ce que je lui offrirais, c'est tout.
1: Ah bon?
0: Non, je peux pas te dire.
1: T'es un petit peu timide, hein?
0: Bah oui.
1: Hein, t'es timide. C'est beau.
0: Donc, Jean-Louis?
1: Ouais, c'est Jean-Louis.
0: Bah alors?
1: Bonsoir.
0: Bon, tu réponds?
1: Bah oui, j'appelle de Draguignan, donc j'ai 26 ans, dans le Ninounet. Et c'est moi qui ai répondu en fait à la question.
0: Ah bon,
1: ouais,
0: c'est toi?
1: Ouais.
0: Alors Zidane.
1: Le bouquet de fleurs, tout ça, le bisou.
0: Bon, Zidane. Zidane une fois, Zidane deux fois, Zidane trois fois. Au revoir.
1: On est tous les deux donc.
0: Bon ben, je pense que non mais Zidane est plus là alors.
1: Bah, on va le faire tous les deux.
2: Tu m'avais viré mais je veux bien revenir. Hein.
1: Ah c'est cool.
0: Ah bah non, on t'a dit au revoir toi.
2: Ah bah alors pourquoi tu m'engueules parce que je suis pas là, Blaireau?
0: Eh, Blaireau, il t'emmerde, alors au revoir.
2: Ouais,
0: allez, hop,
2: peu,
0: allez, hop, allez, hop. Hop, terminé pour lui. Allez, hop.
1: Foum, foum.
0: Si on pouvait avoir d'autres personnes. Si
1: non,
0: ça...
1: moi, je peux aller réveiller ma soeur.
3: Alors, il y a Roméo qui est arrivé, Marcel Troisailly.
0: Alors. Ouais, non, mais.
3: Troisailly.
2: Bonsoir.
0: Et, Karine.
2: Bonsoir.
0: Karine.
2: Bonsoir.
0: Attends,
2: bonsoir.
0: 5 minutes. Tu me les mets en antenne.
2: Allô?
3: Ouais, ouais. Ils sont là, regarde, ils sont là. Allô?
0: Non, mais,
3: allô,
0: Karine.
3: Allô. Oui.
0: Non, mais je t'ai demandé hors antenne. Non, c'est moi qui demande hors antenne parce que je veux te parler.
3: À moi?
0: Oui, encore. Bah oui, bah tu as encore... c'est un truc improvisé. Donc tu t'amuses pas à me prendre des gens bidons. D'accord? Non, mais tu mets ton casque quand je te parle parce que sinon, ça veut dire que tu te fous de ma gueule.
3: Je t'entends.
0: Donc tu prends pas des gens cons.
3: Ah,
0: parce
3: ouais.
0: Que là, Marcel de Troisailly, hein? Et puis des mecs de l'équipe de France, c'est bon, hein? On a assez donné.
3: Mais ils veulent
0: alors
3: parler,
0: vous prenez des gens standards et c'est tout.
3: Valentin.
0: Manière, dans même pas 8 minutes, on arrête. Non, alors, c'est... Roméo.
1: Prends des joueurs de curling.
0: Roméo. Zidane, je crois qu'on t'a dit au revoir, toi.
1: Hein.
0: Ouais. Roméo.
2: Il n'y a pas de Zidane. Hein.
0: Alors, j'ai Jean-Louis.
1: Jean-Louis, bonsoir.
0: Roméo.

0: Ouais.
1: Et Marcel Troissaillis, là.
0: Oui, bonsoir. Bonsoir, c'est Marcel.
1: Bon, alors, Roméo et Marcel, donc la question, vous l'avez entendue?
0: Ah, malheureusement, non.
2: Bah non, quel dommage.
1: Non, mais déjà, il y en a un qui va baisser sa radio.
0: Mmh.
1: Donc, alors, quel est le cadeau idéal pour la Saint-Valentin? Pour les deux qu'on peut entendu.
0: Ouais, bah Marcel.
1: Ouais.
0: Ouais, bah écoute, moi j'ai fait dans l'original, cette année je lui ai offert une trousse de bricolage, tu sais, une trousse à outils avec des clés de 12, des clés à pipe, tout ça. Parce que bah, y avait 2-3 robinets à serrer dans la maison, donc j'ai tapé dans l'utile en fait. Hein.
1: Mmh. Tu crois que ta nana...
0: Bah, elle était contente, elle aime bien bricoler ma gonzesse, hein. Ça dépend, faut avoir une gonzesse qui aime bricoler, c'est tout.
1: Ouais.
0: Elle est bricoleuse. Hein.
1: Ouais, tu crois pas que c'est un peu gros quand même ton histoire?
0: Bah écoute, je sais pas, elle avait l'air contente, hein. Ou alors elle a fait semblant.
1: Ouais. Donc c'est Roméo ça?
0: Non, c'était Marcel Troissaillis.
1: Donc Roméo?
2: Moi, ça serait plutôt un week-end à Venise.
1: Ah ouais, comme ils ont dit sur RTL, c'est ça?
2: Ouais.
1: Bah ouais.
3: C'est marrant.
1: Ouais, non, mais je m'en doutais de toute manière de votre question. Un petit voyage, je m'en doutais de toute manière. Ouais. Je savais bien que bon j'allais avoir un auditeur qu'allait me sortir le problème d'RTL. Ouais,
3: comme de par hasard.
2: Le problème de quoi?
1: Ouais, oui, comme le truc qui s'est passé à 15h sur RTL pour savoir qui c'est qui allait gagner le voyage à Venise et terminer sur les gondoles, d'accord? Hein, Roméo?
2: Explique aux gens qui n'ont pas écouté.
1: Ouais, ben, ce que les gens n'ont pas écouté, ça, je vais pas l'expliquer parce que je vais pas faire de la concurrence pour les autres, d'accord? Alors, si tu veux faire de la concurrence pour les autres, Roméo, eh ben, Roméo, tu sais ce qui va t'arriver? Non, écoute bien, écoute bien.
3: On va pas le gérer comme ça, il a rien dit.
1: Voilà, hop.
3: Bon.
1: Voilà, et on accueille qui à la place? On accueille qui?
4: Bah attends, bouge pas, on va accueillir quelqu'un pour l'instant.
1: Non mais, faudra peut-être activer votre...
4: On attend Julien, doucement.
3: Gérard, est-ce que tu peux me donner un petit conseil? Parce que moi, justement, bah, j'ai acheté un petit bouquet de fleurs, parce que c'est plus sympa.
1: C'est qui?
3: C'est Jean-Louis,
1: ouais. Ouais, ben Jean-Louis, tu peux prendre ta voix normale et puis te faire passer pour Tony parce que ça fait déjà deux fois que tu passes dans les mêmes débats. Yeah. Alors je vais te dire une chose, Jean-Louis, terminé, au revoir.
3: Il y a erreur sur la personne.
1: Au revoir.
5: On accueille Jean-Pierre Pompin. Allô.
1: Ouais, bah lui, il va attendre.
5: Allô, Jean-Pierre Pompin.
0: Allô, bonsoir. Bonsoir, GG.
1: Salut.
0: Et Jean-Pierre Pompin.
1: Ouais, ben, hey. Non, oh.
0: Qu'est-ce qui se passe?
1: Non, bah alors là, je vais vous dire une chose, là.
0: Qu'est-ce qui se passe?
1: Vous arrêtez vos conneries ou sinon le débat, il va être clair, net et précis, il va vite être terminé. Alors, Jean-Pierre, t'éteins ta musique.
0: Mais c'est pas moi, attention, c'est pas moi, il y a erreur, là. Hein.
1: Marcel, t'éteins ta musique.
5: Et on accueille Patrick Viral.
3: Bonsoir, c'est
1: non,
3: c'est Patrick Viral.
1: Karine, c'est terminé, je ne fais pas le débat, il y a de la musique.
3: J'habite.
1: C'est terminé, je veux pas entendre ça. Terminé, il y a pas de débat. Allez hop, non, basta.
3: Le fait de Kinshasa dans le 9-2.
5: Mais non, genre,
1: non.
5: On va demander d'éteindre la musique.
1: Il y a personne qui l'éteint. Alors, je vais vous dire.
6: Non, écoute, la musique, écoute.
5: Il y en a plus.
6: Il y en a plus là.
1: Ouais, il y en a plus.
6: Bah écoute,
1: tu peux éviter de me prendre des joueurs de foot de l'équipe de France.
5: Qu'est-ce que j'en sais moi que c'est des joueurs de foot?
1: Ouais, bah attends, Marcel Troussaillis, Jean-Pierre, je sais pas quoi. Et puis l'autre là que tu me prends, c'est qui?
5: Bah moi je connais pas.
3: Bonsoir, c'est
1: qui?
3: C'est Patrick Viral.
1: Ouais, Patrick Viral, allez.
7: Et voilà, bonsoir à tous.
1: Putain, vous avez pas me prendre les bonbons ce soir, hein?
0: Qu'est-ce qui se passe?
1: Ah ouais, tu vas voir tout à l'heure, qu'est-ce qui se passe, toi? T'as intérêt de répondre aux questions correctement parce que tu as pas resté longtemps sur l'antenne, toi.
6: Tu l'as gerbé, hein.
1: Alors, que représente la Saint-Valentin pour vous? Allez, Patrick Viral, là.
3: Alors, pour moi, la Saint-Valentin, c'est une fête, c'est la fête d'abord, avant tout, des amoureux.
1: Bien sûr. Alors, toi, tu repasses, tu changes de Jean-Louis pour passer
3: non.
1: à Patrick Viral. Au revoir. Au revoir. Au revoir. Merci, Karine. Hein. Merci. De toute manière, je savais très bien que ça allait continuer comme d'habitude.
0: C'est faux.
1: Alors. Non, mais là, ce coup-là, c'est terminé, c'est au revoir complet.
0: Il y a de la vie.
1: Au revoir complet. Au revoir complet.
4: Mais ça avance pas beaucoup, là. On a fait une question.
1: Non, mais attends, c'est pas toi qui vas me commander.
4: Non, mais...
1: Toi, tu vas prendre ton boulot au standard.
4: Je le fais, mon boulot, mais...
1: Bon, alors, hop.
6: Gérard, allez, encore 4 minutes, là, c'est bon.
1: Non.
6: Allez, GG.
1: Non. Parce que là, vous foutez de ma gueule.
6: Mais non, attends, c'est bon.
5: Mais arrête, Gérard, on a besoin.
1: Non.
6: Ne prends pas la bouche.
5: Pas la première question.
1: Non, mais attends, Karine. Déjà, je vire Jean-Louis.
5: Ça y est, je l'ai viré, regarde, il est
1: Jean-Louis,
5: parti. Jean-Louis. Il est parti.
1: Tu me l'as pris sous le nom de Tony. Tu me le fais repasser sur Patrick Viral. Donc, niette.
5: Mais...
1: Donc, il est hors de question de me reprendre des auditeurs comme ça. C'est pas la peine de dire... Il dit, oh ouais, mais je veux rester, je veux me faire passer sous un autre nom. Non.
5: Non.
1: Clair, net et précis. Celui-là, je n'en veux plus.
5: Mais t'as vu, regarde, il est parti.
1: Ouais, ben, maintenant...
5: Il en reste deux qui t'attendent.
1: Ouais, ben, faudrait...
6: On perd du temps, Gérard, on perd du temps, là.
1: Non, mais j'en ai rien à foutre. Faudrait peut-être prendre d'autres personnes.
5: La Saint-Valentin.
1: Marcel.
5: La Saint-Valentin.
1: Marcel.
8: Oui.
1: Donc, pour toi.
8: Bah, écoute, quand même, un petit peu, ça représente un petit peu le symbole de la misogynie, quand même, hein. C'est quand même ce qui est regrettable, hein. T'es pas d'accord?
1: Non, mais attends, qu'est-ce que tu veux dire par là?
8: Bah, la misogynie, quand même, la dualité homme-femme.
1: Ouais, mais ça, bon. Homme-femme, si tu veux.
8: Bah,
1: mais par exemple, si c'était tout seul, comment que tu peux faire pour la Saint-Valentin?
8: Bah, tu déprimes.
1: Et voilà.
8: Qu'est-ce qui se passe?
6: Non, qu'est-ce qu'il y a? Regarde, mes mains sont là, tu vois.
1: Ouais, non. Non, mais là, je crois que pour ce soir, je crois que ça va aller vite, hein. On va travailler vite fait ce soir, bien fait, hein. Je pense que ça va aller vite pour la nouvelle équipe de ce soir parce que c'était improvisé. Donc, Jean-Pierre.
8: Oh bah, oui, tout à fait. Je vais en faire deux, en tant qu'à faire. Écoute, qu'est-ce que ça représente? C'est l'amour, quand même.
1: Ouais.
8: C'est le symbole de l'amour et du couple. Et du couple, c'est quand même le symbole du couple.
1: Mmh.
8: C'est quand même le symbole du couple. Et tu disais, ça peut être couple de même sexe, hein.
5: Gérard.
1: Mmh.
5: On accueille David Trezeguet. Voilà.
8: Bonsoir David.
9: Bonsoir.
1: Ouais, bah attends, celui-là, c'est même pas la peine de me le prendre.
5: Non, il parle français.
1: Mais
9: David Trezeguet.
1: Ouais, c'est ça. C'est ça, c'est ça.
5: Français bien.
1: Non. Ouais, allez, vas-y. Va te coucher. Tu t'appelles Tony, alors va te coucher. Allez, hop.
8: International, les débats.
1: Non, mais je te dis. C'est bien ce qui me semblait que c'était encore Tony. Alors, il est hors de question. Bon, allez, hop.
4: Non, mais attends, il y a du monde dans le studio à côté, c'est pour ça.
1: C'est même pas la peine. De toute manière, c'est bon, il est l'heure. Allez, hop. Comme ça va plus vite. Hop. C'est même pas la peine qu'on continue. Ça sert à rien. Là, ce soir, on veut faire... Non, mais on veut faire un truc improvisionné.
6: Mais vas-y.
1: Non, mais là, il est hors de question. Ça fait trois fois qu'on me passe Tony. J'en ai marre. D'accord.
10: Il a raison, hein. Je crois que les gars là, on va pas pouvoir vous garder.
1: Terminé.
10: On voulait improvisionner un débat.
1: Donc le truc
10: l'improvision, on n'en fera plus d'improvision.
1: C'est foiré.
10: Foiré.
1: Voilà.
10: Merci Thomas. Thomas, parce que Karine elle est nouvelle et c'est Thomas qui connaissait, qui a voulu rappeler les anciens copains.
1: Voilà. Merci à toi.
6: Merci Thomas.
1: Merci.
4: Je dis rien là.
1: Non, mais c'est bien.
8: Oh
1: comme ça, tu m'as tout foiré.
4: Mais je peux pas me défendre, là.
1: Tu m'as tout foiré.
4: J'ai plus
1: d'argument. Dans ces cas-là, c'est même plus la peine. Donc, c'est terminé.
10: Voilà.
1: Basta.
5: C'est qui ces gens? Pourquoi tu veux pas leur parler?
1: Non! Parce que je ne veux pas refaire comme il y a X années.
10: À part un monsieur.
1: Reprendre.
10: Et monsieur Mazur, sauf lui, qui était sympa, mais qu'on n'a pu avoir à cause de ces gens-là.
1: Voilà. Donc alors dans ces cas-là c'est terminé, point final.
10: Non mais on fera plus de débats dans l'improvisation, on fera que des débats préparés avec la vraie équipe.
1: Voilà, donc pour toi Thomas et puis pour toi c'est terminé. Comme tu as voulu appeler Telescar, tu les appelleras. Mais pour moi c'est fini. Pour moi travailler avec moi non.
4: C'est dommage, j'aurais bien aimé continuer mais bon.
1: Mais non mais pour moi je vais te dire une chose que c'est fini.
4: Tu signeras à la fin de mon contrat?
1: Non, mais
10: les débats de Gérard, t'y assisteras.
1: Pour moi, travailler avec moi, c'est pas la peine.
10: Pour l'AREA, peut-être, mais pas au standard, en tout cas.
1: Non, même pas.
6: Ah, même pas?
1: Ah, bah, toi, pour l'AREA, quand t'auras un guignol qui en passe et puis qui s'amuse à
6: passer. Non, mais je vais le taper sur les doigts après.
1: Ouais. Non, mais moi, je vais garder la même
10: équipe. C'est inadmissible.
1: Je vais garder la même équipe que j'avais l'autre fois.
10: Ouais, qui était bien. Hein.
1: Et puis c'est tout.
10: Ouais.
1: Voilà.
10: Des gens plus compétents.
1: Voilà, c'est tout.
10: Bon, bon, les gars, merci pour la merde. Voilà, elle a voulu faire une, voilà, une impro, bah, résultat que dalle.
1: Une petite impro le lendemain plus de la Saint-Valentin, bah, on n'en reprend plus.
10: Voilà. Donc, notez que le 15 février de l'année prochaine, il n'y aura pas d'impro.
1: Il n'y aura rien.
10: Notez-le.
1: De toute manière, c'est bon, même pas si je serai encore là.
10: Ça, c'est vrai, ça, parce que vu ce que tu nous as fait ce soir, et vu, mais bon.
5: Mais quand même, Gérard, je trouve que t'as été nerveux ce soir.
6: Un petit peu, oui, quand même.
10: Oui, je trouve aussi. Bah, et là, c'est normal. Je connais bien mon pote Gérard. Aujourd'hui, c'était la Saint-Valentin, c'est les amoureux, ça lui manque. Donc, du coup, il a voulu plus avoir des filles à l'antenne que l'envie de lire des poèmes et de faire des débats. Il voulait pas trop parler à des garçons. C'est vrai, Gérard?
1: Ah bah ça c'est tout à fait normal, donc
10: donc la semaine prochaine je pense que ça ira mieux, hein, donc voilà. Il sera calmé, mais là il a besoin de d'être tranquille.
5: Ouais, en fait il est pressé de rentrer chez lui pour appeler Vulve.
1: Non mais je vais l'appeler là maintenant.
10: Ah. Voilà. Gérard, non mais on va y aller, faut que je rentre.
6: Gérard, il y a Stéphanie qui habite à Monaco qui...
1: Ouais non mais c'est bon, c'est pas la peine de lire les messages sur l'internet. Ça ne sert strictement à rien.
10: Et heureusement, j'ai vu parce
6: elle
10: que...
6: disait qu'elle aimait vraiment ta voix. Hein.
1: Ah ouais, bon, c'est bien.
10: Ça va, bon, ça reste.
1: C'est Stéphanie de Monaco.
6: C'est marqué Stéphanie qui habite à Monaco.
1: Ouais. Stéphanie qui habite à Monaco.
6: Bah, viens voir. Ouais. Viens
1: non,
6: voir.
1: Non, c'est bon. C'est même pas la peine.
6: Tiens, regarde. Hein? Stéphanie de Monaco. Ça
1: ouais, non, mais c'est bon.
10: Qui te dit.
1: C'est bon.
10: C'est des homonymes qu'ils utilisent.
1: C'est bon.
10: Bon, on se met un petit son, on va se retrouver juste après. Allez, à tout de suite. Allez, vas-y, un petit
1: voilà,
10: son.
1: Voilà,
10: allez, à tout de suite.
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11: Bonsoir à tous. Bonsoir, Rigo. Bonsoir, Fildar.
12: Bonsoir,
11: et bonsoir Manu.
12: Bonsoir.
11: Bonsoir à tous ceux qui nous écoutent. Donc, bien sûr, à la petite biquette. Donc, débat sur les grandes vacances. Ouais, et pour ça, on va accueillir Plage.
10: Quoi?
11: Plage. Pour ça, on accueille Plage qui pue, 25 ans de Paris, on écoute Fun Radio sur 101.9. Bonsoir à toi.
13: Bonsoir Paris, bonsoir Gérard, bonsoir Manu, bonsoir Fildar, bonsoir Rigo, bonsoir tout le monde.
11: Et
13: bonsoir.
11: Petit short, 23 ans de Limoges, 96.3 FM sur Limoges. Bonsoir à toi.
14: Bonsoir Gérard, bonsoir la France, bonsoir tout le monde,
13: bonsoir
14: l'auditrice.
13: Bonsoir.
11: Grosse tente, 26 ans, Bordeaux, 105, Touron.
15: Oui, bonsoir GG, bonsoir la Dream Tease, bonsoir.
13: Salut.
11: Petit short.
14: Oui.
11: Non, c'est pas...
10: Non, parasol.
6: Parasol, oui.
14: Bonsoir
11: et parasol pour terminer, 25 ans de Blois, 102.3, bonsoir.
15: Tout à fait, bonsoir Gérard.
13: Bonsoir parasol.
14: Bonsoir parasol.
11: Grosse tente.
15: Oui.
11: Il y a une... C'est qui la nana, c'est...
13: Qu'est-ce qui pue?
11: Ouais, ben tu commences à être poli, toi, parce que sinon, ça va mal.
13: Je m'excuse, je dis bonsoir.
11: Ouais, non, mais tu vas être poli, et c'est tout, d'accord?
13: Ah, pas de problème, je suis toujours poli.
11: Oui, celui qui s'amuse à dire tantouse, arrête aussi, parce que sinon, la tantouse, il va dégager au standard. D'accord? On va pas commencer. Alors, le débat, c'est sur les grandes vacances. Et première question, quelle est la meilleure saison pour partir en vacances et pourquoi? Et on demande à Place qui pue.
13: Meilleure saison, c'est en hiver.
11: Tu peux préciser?
13: Oui, bien sûr. Parce, tu vas sur les plages en hiver, il n'y a personne. T'as tout l'espace pour toi, t'as toute la mer, t'as tout ce qu'il faut, personne t'emmerde.
11: Ouais, mais je pense que l'hiver, c'est pas trop recommandé.
13: Pourquoi?
11: Non, mais on verra après par la suite. Hein. Petit sport. Petit short, pardon.
14: Ouais, écoute, moi, je pense que la meilleure saison, ça serait l'automne.
11: Mm-hmm.
14: Parce que bon, t'as les feuilles qui tombent déjà, donc ça c'est un inconvénient en moins. Je crois que pour passer de bonnes vacances, c'est un avantage et c'est plutôt pratique, quoi.
11: Okay. Ouais, grosse tente.
15: Ouais, écoute, moi je dirais tout simplement l'évidence, hein, pendant les vacances, c'est quand même vachement plus facile de prendre ses vacances quand tu taffes pas quand même, quoi.
13: T'es pas con, toi.
15: Ouais.
11: Place qui pue. Tu commences à te calmer parce que sinon tu vas aller faire dodo.
13: Non, mais je trouvais vraiment qu'il était pas con, donc je...
11: Non, mais de toute manière, t'as pas besoin d'interrompre les gens quand ils parlent. D'accord?
13: Oui, oui.
11: Ok, donc grosse tente, t'as répondu, toi. Hein.
15: Ouais, bien sûr. Ouais.
11: Parasol.
16: Oui, moi je trouve que c'est l'été, que c'est mieux, il fait chaud, les filles sont belles, elles se vêtissent de bikini, donc ça serait plus dur en hiver ou en automne, où il fait plus froid.
10: C'est pas la saison des 106.
11: Non, mais ouais, mais ça on s'en fout, c'est pas la peine, pas la peine de préciser les numéros.
10: Marques, pardon, c'est vrai.
11: D'accord, Manu.
15: C'est vrai,
11: Rigo.
15: Manu, tu vas manger.
11: On se calme, s'il vous plaît. Merci.
17: Donc, sur IRC, il y a énormément de monde, on salue tout le monde, et il y a Chilo Manson qui te demande pourquoi tu fais un débat sur les vacances alors que ça vient de finir.
11: Pourquoi? Parce que je fais un débat sur les vacances malgré qu'elles soient terminées. Il y en a encore qui y sont, qui partent encore en vacances hors saison. Donc, quelle est la meilleure saison pour partir en vacances et pourquoi? Donc, tout le monde avait répondu, la meilleure saison, c'est après. Parce que pendant les juillet, août, c'est là où il y a trop de monde, donc tu peux pas te baigner comme tu veux, parce que toutes les plages sont archi-combles, et tu as trop de monde sur les routes. Donc, la meilleure saison, c'est...
14: C'est sûr que quand il n'y a pas un pélo, on s'amuse plus.
11: Ouais, mais le mieux, c'est de partir hors saison, c'est-à-dire septembre, octobre. Banana, encore septembre, octobre, il peut encore bon, hein.
15: Tu pars en septembre, toi, Gégé?
11: Non, moi, je pars...
10: Tu peux partir toute l'année, toi.
11: Moi, je pars toute l'année en vacances.
10: T'es parti, toi, cette année, non?
11: Non. Je sais pas,
10: t'as fait quoi, toi?
17: Si, moi, on m'a dit qu'il t'avait vu sur les plages du Touquet.
11: Non, j'y ai pas été.
10: Non, donc, tout con.
11: Ouais, mais toi, tout con, toi, tais-toi là-bas. Et t'éteins ton micro, s'il te plaît, merci.
13: C'est un voyage touristique au Relais Carnot?
11: Le Relais Carnot, place qui pue, il t'emmerde. D'accord? Alors, je te signale, c'est la dernière fois que tu t'amuses à dire une connerie comme ça, sinon tu vas gerber avant la fin du débat.
13: D'accord.
11: On est bien clair là-dessus.
13: D'accord.
11: Alors, tiens-toi à tes gardes. Alors, seconde question.
13: Merci de m'aider. Hein.
15: Tiens trois droits, on t'a dit.
11: Encore une fois, et tu retournes voir Fildar, parce que je sens que tu n'as pas terminé le débat comme ça. Tu vas retourner au standard avant
14: Garde. Elle est franchement relou.
17: Bon. Gérard, sur IRC, il y a Yankee qui me dit qu'il t'a vu en vacances en Normandie. Tu faisais du nudisme dans un pré près d'une vache à lait.
11: Non, ça m'étonnerait.
10: C'était pas une vache à lait.
11: Ça m'étonnerait. Deuxième question. Quel sport peut-on faire pendant les vacances? On va demander à la plage qui pue, comme ça, elle va se calmer après.
13: Ouais. Eh ben, tu peux aller à la mer, tu peux aller à la montagne.
11: Quel sport peut-on faire pendant les vacances?
13: Tu peux faire du ski si t'es à la montagne, du ski nautique si t'es à la mer. Tu peux faire plein de sports. Tu peux faire tous les sports, en fait.
11: D'accord.
13: Même les sports de pédale, en vacances, t'as tout, t'as droit.
14: Non, mais c'est trop perso après.
13: Ouais. Perso, ouais. J'ai pas le droit d'en parler non plus.
14: Voilà.
13: Ouais.
11: Petit short.
14: Moi, je suis tout à fait d'accord avec la fille, la charmante demoiselle qui vient de parler.
11: Une place qui pue, ouais.
14: Ouais, je suis tout à fait d'accord. On peut faire tous les sports, mais il faut pas en trop parler parce qu'après, bon. On est sur écouter. Bon.
11: Ouais. Non, mais même, de toute manière.
14: Ouais, mais bon, il y a des agences de voyage qui nous écoutent et bon, ça leur ferait pas trop plaisir.
11: Mais alors, mais de toute manière, les débats sont là pour. On est là pour dire ce qu'on pense, c'est tout.
13: Bah non, mais moi, quand je pense, tu me vires, alors.
11: Non, mais attends, toi, c'est à chaque fois que tu veux dire quelque chose, c'est pour dire des conneries. Donc, ça sert. Bah si, depuis tout à l'heure, tu t'amuses à dire des trucs qui tiennent à moitié debout.
13: Bah non, j'ai jamais dit que la grosse vache était samedi, hein.
11: Bon, bah alors, au revoir, tiens.
14: Elle l'a pas dit.
11: Non, mais elle l'a pas dit, elle vient de le penser. Alors, place qui pue, tu lui dis au revoir. Allez, terminé, tu lui dis au revoir. Comme ça, c'est déjà parti pour... On est déjà même pas à la moitié des questions que ça commence à partir sec.
14: Elle donne pas de lait, Sandy.
11: Grosse tante.
15: Bah écoute, moi je suis spécialisé dans le farniente quand même.
11: C'est quoi ça?
15: Donc boule et Ricard.
11: Ouais, donc quel sport qu'on peut pratiquer pendant les vacances? Tu veux dire la pétanque?
15: Bien sûr, moi j'éclate du cochonnet tout l'été, moi.
11: D'accord. Et parasol?
14: Il y a beaucoup de sports, il y a le jet ski sur la plage, il y a
15: le jet 27.
14: Le Jet 27, non, c'est un alcool, ça.
11: Ouais.
14: Essayez de bien répondre aux questions, quand même.
15: Ah, pardon.
11: Oui, laissez-le parler, s'il vous plaît, merci.
14: Le jet ski, il y a le surf aussi. Il y a, qu'est-ce qu'il y a d'autre? Il y a le parapente sur les falaises.
11: Ouais.
14: Ça peut être dangereux, ça.
11: Oui, mais ça, c'est dangereux, quand même. Moi, je suis d'accord avec toi. Non, mais ce qu'il y a, c'est que...
10: T'as pratiqué déjà un sport comme ça, genre jet ski, surf?
14: Parapente, je crois.
10: Parce que
11: non.
10: T'as quand même la gueule du surfeur type, quoi.
11: Ouais, bah toi, qu'est-ce que... Attendez, avant que je réponde. Toi, qu'est-ce que t'as pratiqué pendant les vacances?
10: Moi? Le sport? Moi, j'ai fait du parapente,
11: du sport
10: à l'élastique, du surf...
11: Ouais, t'as une tête à faire du surf.
10: Ouais, mais ouais, je te jure.
11: C'est ça.
10: Des copies d'Hawaïen.
11: Et toi, Fildar?
10: Moi, j'ai fait pas mal de sport, Gérard.
11: Toi, t'as fait du sport à trois, d'accord, on a compris.
10: Non, tu gangbang, alors.
11: Non, ce qu'il y a, c'est que, c'est vrai, il y a le jet ski, le parapente, la
10: lance-ski aussi, il y a le jet ski.
11: Il y a la pète.
15: Le ski, en fait, c'est ça?
11: Il y a on peut pratiquer la pétanque, du volet de
15: la pêche, de, la pêche, ouais, au gros,
14: de tout,
15: la pêche au gros, ouais.
11: de tout.
14: Éponge, ouais.
11: Alors,
10: il y a du jet éponge aussi.
11: Un petit sondage.
15: Stop.
11: Préférez-vous les grands? Bah non, il y a même pas de.
10: Tu peux faire un petit sondage quand même, c'est pas un petit sondage.
11: Bon, ouais. Alors, préférez-vous les grandes vacances ou les petites vacances? Alors, 45% des gens aiment quand c'est long. mais pas trop court, ça c'est vrai, mais ça, ça dépend des gens quand ils veulent partir. 24% des gens aiment quand c'est court, mais pas trop long. Alors ça, c'est, ça n'a ni queue ni tête, c'est, ça veut rien dire, c'est deux fois les mêmes. Hein. Et 17% n'ont jamais de vacances, et cette question les a déprimés. Quoi, cette question les a déprimés, d'accord. Ok, on a tout compris.
10: Gérard, on a... Bah oui, mais quand tu dis, là, par rapport au sondage, on a que... Quoi, c'est quoi? Plus c'est long, moins c'est court.
11: Ouais. Bah ouais, mais c'est deux fois la même.
10: Bah ouais, mais ce que je veux dire, c'est que on a combien par an droit de vacances?
11: Normalement, t'as le droit à un mois, ça dépend...
10: Cinq semaines.
11: Non, c'est 4 semaines. Ah ouais. T'as 4 semaines en été et 1 semaine en hiver, ça dépend.
10: Tu peux pas changer, t'es obligé de faire comme ça.
11: Non, tu peux prendre très bien 2 semaines en été et 2 semaines en hiver. Mais ce qu'il y a, si tu prends 2 semaines en été, tu pars du 1er au 15 ou du 15 au 31, mais ça va être trop court.
10: Mais tu peux pas partir du 11 au 20, par exemple.
11: Ça, c'est toi qui décides quand tu veux partir. Oui,
12: question. Il y avait quelque chose sur le Minitel 3615 Code Fun Radio. Il y a Kiyou qui te demande si tu pouvais partir en vacances et plus jamais revenir, ça lui ferait bien plaisir.
11: Ah, ouais. Ouais, ben ça, de toute manière, si ça leur plaît pas, ben dans ces cas-là, ils font une chose, ils écrivent directement à la direction de Fun Radio, c'est-à-dire à Axel Duroux, pour lui dire qu'ils en ont marre de m'entendre, et c'est tout.
12: Et d'autre part, je salue Mimi Pousse et je trompe fait que j'embrasse sur l'IRC.
11: Ouais, ben ça, ben on salue tous les gens de l'IRC qui nous écoutent. Oui, Fildar.
4: Oui, Gérard, à la place de Plage qui pue que tu as viré, nous accueillons la Touquette qui appelle du Touquet 107.3 FM. Bonsoir.
11: Bonsoir.
18: Bonsoir Gérard, bonsoir Fida.
19: Bonsoir. Bonsoir 107
11: combien? Bonsoir. Oh, s'il vous plaît, s'il vous plaît, merci.
4: 107.3.
11: 107.3, ok.
19: Salut Bistouquette. Moi, j'aurais aimé savoir, Gérard, t'avais droit à combien de semaines là, avec ton contrat de...
11: C'est qui pose des questions?
19: C'est le parasol.
11: Ouais, mais ça, de toute manière, ça regarde pas les gens, donc je suis...
19: Non, mais tu pourrais le dire quand même.
11: Non, mais ça regarde pas les gens.
19: Ah, d'accord. Ah.
11: Ça ne regarde pas les gens, et celui qui a dit, avec les histoires de tickets de restaurant, je voudrais bien savoir qui c'est qui s'amuse à dire ça, parce que ça vous regarde pas non plus que je touche.
19: Est-ce qu'on peut les payer à crédit, ces vacances?
11: Ben justement, ça, on verra bien.
19: Ah, bon. Ah.
11: À votre avis, à votre avis, combien faut-il mettre d'argent de côté pour partir en vacances? On va demander ça à Parasol.
19: Ben, ça dépend.
11: Attends, Parasol. Touquette, tu veux répondre à la deuxième question?
18: Non.
11: Non, pourquoi?
18: Ben, parce que...
11: Alors, Touquette, c'est où tu... Hey, attendez, s'il vous plaît, derrière. Touquette, c'est où tu réponds aux questions correctement, oui, où tu girbes?
18: Mais c'était quoi la question, Gérard? Parce que moi,
11: quel sport peut-on faire pendant les vacances? Et ça, faudra que, Fildar, quand tu prends les auditeurs, tu leur dises la question, parce que je ne répète plus les questions...
10: Pourquoi pas?
11: Depuis la semaine dernière, j'ai dit que j'arrêtais de les répéter sans arrêt.
18: C'est parce pas
11: que
18: ton boulot, Fildar.
11: On perd trop de temps, donc Touquette... Quel sport? Oh, s'il vous plaît, vous me laissez lui poser la question.
4: La classe.
11: Quel sport peut-on faire pendant les vacances?
18: Du tennis.
11: Ben ça c'est tennis et badminton, c'est pareil, on a
18: pas. Ah non, le badminton, non.
11: Badminton, tu peux pas faire du badminton pendant les vacances?
18: Moi je peux pas.
11: C'est quoi le badminton?
18: Je peux pas t'en parler.
11: Bon alors, Touquette.
19: Oh, c'est perso.
18: Là, Touquette.
11: Non, mais faut se dire une chose, que si tu t'amuses à reprendre le même thème de la nana que j'ai eu mercredi pour les conseils, tu vas gerber aussi, toi.
18: Je sais pas, j'ai pas écouté, donc...
11: Je te conseille que si t'as des problèmes pour répondre aux questions, c'est même pas la peine qu'on se choisisse.
19: T'es une connasse.
11: Ok.
19: Toi, t'as une tête à faire du beach volley, toi.
11: Alors, le badminton, qui c'est qui m'a demandé?
10: Bah, moi, c'était... Gérard, c'est quoi, badminton? Bah, ouais.
11: Alors, le badminton, c'est deux raquettes avec un volant. Et t'as deux joueurs,
4: Un volant de voiture.
12: Il y a des pédales aussi?
11: C'est non, il y a pas des pédales. Si, il y a aussi le pédalo aussi.
4: On peut faire du
11: pédalo pendant les vacances. Le badminton, c'est avec un volant et deux personnes qui jouent. Et ils envoient le volant sans arrêt.
4: Je comprends pas le volant.
11: Si, le volant,
10: c'est du frisbee avec, alors.
11: Non, mais
10: frisbee.
11: Je sais pas comment qu'il se surnomme ça, mais ça s'appelle du badminton. Oui.
17: Bon, Gérard, pour en revenir à l'IRC, j'ai oublié tout à l'heure de saluer mon pote Sébastien. Et sinon, il y a Destroy qui te demande, tout à l'heure, tu parlais de l'hors saison. Oui. Mais qu'est-ce que c'est l'hors saison si c'est ni l'hiver, ni l'été, ni le printemps, ni l'automne?
11: Non, j'ai pas parlé de hors saison. J'ai jamais posé de questions. Quelle est la meilleure saison pour partir en vacances et pourquoi? Donc j'ai jamais mis les hors saison là-dedans.
17: T'as jamais mis les pieds dans l'hors saison.
11: Donc à votre avis, combien faut-il mettre d'argent de côté pour partir en vacances? Alors Parasol.
19: Bah, en fait, ça dépend où tu pars. Mm-hmm. Si tu pars dans les pays du tiers-monde, comme l'Espagne ou le Portugal,
2: ouais,
19: c'est
11: beaucoup. Là, tu t'écrases, s'il te plaît, merci.
19: C'est beaucoup moins cher que si tu pars, par exemple, je sais pas moi, en Allemagne ou aux States. Ou
14: en Berbère.
19: Ou en Russie, quoi. Le niveau de vie est plus élevé.
2: Ça fait.
19: Mais ouais. Bon, je conseille plutôt de partir en Afrique, quoi.
11: Ouais. Ouais. Combien qu'il faut mettre d'argent de côté pour partir en Afrique?
19: Bah, je sais pas.
11: Est-ce que tu comptes le billet aller-retour d'avion plus la location?
19: Ah non, tu fais du stop.
11: Ah ouais, t'as raison.
19: Bah oui.
11: Ouais, bah, t'es pas prêt d'aller en vacances en Afrique, hein.
10: Gérard, ouais. Sur Minitel, on me dit qu'un voyage avec toi, c'est 150 francs le tour du bois, c'est vrai?
11: Et sa connerie! Si c'est pour me dire des questions Minitel comme ça, c'est même plus la peine, d'accord?
10: C'est pas moi, c'est propre.
11: Alors, sur le 3615 4 Point Radio, rubrique direct, si c'est des questions cons, ce n'est pas la peine de les lire. Et là, tout cas, tu arrêtes de rire comme une bique. Parce que tu commences à me les gonfler, sérieusement, déjà.
18: Pas de problème.
11: Alors, grosse tente.
15: Bah écoute, ouais, ça dépend tout à fait du pays où tu vas. Si tu vas en Russie, bah tu mets des roubles de côté.
11: Ouais, mais ça, tu peux faire des changes avant de partir.
15: Si tu vas en Italie, tu mets des livres de côté.
11: Des lires.
15: Des livres.
11: Des lires.
15: Ah bon, des lires sterling.
11: C'est des lires pour l'Italie.
19: Oh ouais, c'est cool.
15: T'es sûr de ça?
11: Oui, j'en suis sûr, parce que Max, il m'en a donné. Je sais pas si t'es au courant, mais faudrait peut-être écouter un peu la radio assez souvent.
15: Ah non, mais moi, je débarque, hein, je rentre de vacances. Hein,
11: ouais, non, mais...
15: T'es au courant, hein.
11: Nous, on a repris déjà depuis le... Bon, la touquette, c'est la dernière fois que je te le dis d'arrêter.
18: Non, mais je veux dire, tu peux pas y aller s'il faut savoir lire. Hein.
11: Bon, la touquette, je te préviens, c'est la dernière fois que je te le dis. Tu te calmes ou tu vires.
18: Mais je ne dis rien, j'attends. Okay.
15: Ah, les filles, putain, les filles sont sages.
11: Petit short.
18: Si Apolline n'est pas là, faut voir ce qu'on mange.
14: Oui, petit short.
11: Bon, touquette, dernière fois, d'accord? Bon, allez, tu lui dis au revoir comme ça.
14: Allez, hop.
18: C'était pas moi.
11: Allez, hop.
14: C'était toi, hop.
7: Bonne nuit pour elle.
11: Au revoir pour elle. Terminé. Petit short. Oui, tu lui dis au revoir, hein.
14: Oui, petit short, bonsoir.
10: Salut, touquette. Salut.
15: Salut.
14: Salut, touquette, ouais, en fait.
11: Bon, allez.
14: Alors, si tu veux voyager en Europe, c'est sûr que là, tu vas payer en euros. Bon, c'est pas pour revenir sur le thème de l'euro, mais bon, c'est assez complexe. Mais bon, moi, je crois que ouais, l'Afrique, c'est plutôt bon esprit, parce qu'en fait, bon, c'est sûr que là, bon, tu te pointes avec une valise de billets, genre 100 000 francs à JPS, c'est sûr que là...
19: En plus, tu vas là-bas, tu te chopes des saloperies, là, des malarias, des trucs
14: ouais,
19: comme
14: voilà,
19: ça.
14: Ouais, voilà, et là, comme ça, tu repars...
19: Et après, tu reviens et t'es en congé.
14: Voilà.
11: Okay. Non, mais...
19: C'est bon plan.
11: Ouais.
19: Saloperies qui grattent et tout.
11: Mmh. Moi, je peux vous dire une chose, que pour partir en vacances, tout ça dépend où vous voulez partir et dans quel pays vous voulez aller. Parce que pour se dire une chose, que déjà, entre le billet d'avion pour aller en Martinique, tu peux me les laisser, Manu, hein, ouais. C'est pas la peine de les couper. Donc, pour partir dans les pays, ouais. dans les dom-toms, donc c'est vrai qu'il y a le billet d'avion à payer, donc faut compter l'aller-retour, à part que si vous partiez en agence de voyage, ça vous coûte à peu près 2490 francs à peu près.
14: Pour aller dans
15: le monde.
11: Ouais, non, mais ça dépend où la destination.
15: Du monde, ouais.
11: Déjà, pour se dire qu'il y a les locations.
15: Ouais.
11: Donc la location, tout ça dépend pour combien de temps que vous partez. Pour partir en vacances, faut déjà presque réserver déjà vers la mi-octobre.
15: Ouais,
11: pour être sûr d'avoir quelque chose et ouais, à une condition que ça soit pas des.
14: Voir début novembre.
11: Plutôt mi-décembre, parce que faut se dire une chose.
14: Alors,
11: mi-octobre, pardon.
14: Octobre.
11: Parce que faut se dire une chose, que je sais plus sur quand est-ce que ça s'est produit. Il y a des gens qui ont voulu partir en vacances. Avec une agence de voyage, et en fin de compte, ils sont arrivés sur place, et le truc qui avait été proposé en location,
10: c'était écroulé, non ?
11: Il n'y avait rien du tout, c'était carrément faux, et en fin de compte, ils n'ont pas pu passer leurs vacances, ils ont été forcés de revenir, l'agence de voyage derrière, au lieu de rembourser, elle avait mis les clés sous les portes. Manu, Pildar, vous calmez, s'il vous plaît. Pildar, t'éteins ton micro, tu fais ton boulot au standard.
19: Et j'avais une question à te poser, Gérard.
11: Ouais.
19: Est-ce que t'es déjà parti dans un pays étranger?
11: Non. J'ai pas eu l'occasion de, à part pour aller voir Godzilla avec quand même. Non mais ça c'est, non non mais ça c'est pas,
14: même,
11: ça
14: même
11: c'est
14: New
11: différent.
14: York, ça fait partie de l'Europe donc on peut pas dire vraiment que c'est étranger quoi.
11: Ouais mais pays pays étranger, New York c'est quand même.
14: Un pays étranger.
11: Ouais, ouais ouais ouais ouais 5 minutes s'il vous plaît oui.
12: Il y a Webmaster sur Minitel qui me demande si quand tu pars à la plage tu achètes une bouée ou si t'en as une perso à la maison.
11: N'importe quoi lui. Ouais, Rigaud.
17: Ouais, sur IRC, on est quand même 7723, ce qui est énorme.
14: Chaud.
17: Et il y a Florent, il dit que lui, il part à Deauville avec les quarts de vieux. Alors, ça lui coûte rien parce que il leur pique leur sac et il va jouer au casino. Qu'est-ce que t'en penses?
11: Ça, pour moi, c'est un peu dégueulasse de sa part, donc ça sert à rien.
10: Oui. Gérard, donc on accueille une nouvelle auditrice à la place de la Touquette. Donc qui est partie. Donc,
20: la grande motte, c'est ça?
10: Non, la canette, excusez-moi. De la Cano, la fréquence c'est 96.4 FM. Bonsoir.
11: Fildar,
18: oui.
11: Un petit conseil. Attendez s'il vous plaît les auditeurs.
10: Oui.
11: Et un petit conseil que je te donne.
10: Oui.
11: T'amuses pas à leur faire changer de nom. Hein, parce que je vois pas beaucoup décrocher le standard. D'accord.
10: J'en ai d'avance, je suis sûr.
11: Ouais, ouais. Et donc la fréquence de là-bas
10: 96.4 FM.
11: 96.4
10: okay. À Paris et dans toute l'Île-de-France.
11: C'est ça. Donc
19: juste Gérard,
11: oui.
19: Pour l'auditeur qui disait qu'il piquait l'argent aux vieux là.
11: Ouais, ça c'est sur l'IRC, ouais.
19: Et un truc à bien à faire aussi, c'est leur crever les roues du fauteuil roulant, comme ça ils peuvent pas aller porter plainte à la gendarmerie.
11: C'est qui vient de dire ça? Qui c'est qui vient de dire ça?
14: Leur foutre un coup de massue sur le plâtre.
19: Oh, c'est
11: bon,
19: fou.
11: C'est qui vient de dire ça? Qui vient de dire ça? Une fois, deux fois, c'est trois fois. Ah, tu j'ai vendu, bravo! Parasol, tu dégages.
14: Alors, c'est pas moi, ça c'est pas lui.
11: Alors, c'est qui? Alors,
10: mais
11: il
10: c'est
11: donne.
10: Bon, j'ai dégagé, c'est bon.
11: Non, non, il donne son nom, il dégage, tu lui dis au revoir, j'aime pas trop qui parle comme ça.
10: C'est Parasol contre le soleil, son nom. Contre le soleil.
11: Non, non, mais tu lui dis au revoir, comme ça il apprendrait de parler.
14: C'est la Touquette qui était encore là.
20: Ouais.
11: Non, non.
20: Ah, non.
11: Alors, Canette.
18: La Canette.
11: Ouais, donc pour toi, alors, la question, tu l'as entendue?
18: Non.
11: Oh non, mais Pildar, oh, tu fais ton boulot ou quoi?
14: Mais elle est toute fraîche.
11: T'es payé à quoi foutre, là, à te branler les couilles?
20: Mais
11: Pildar, ça va être la dernière. C'est la dernière fois que je te préviens, hein. Encore une connerie comme ça et tu vas virer des studios vite fait, toi.
20: Ouais.
10: Allez, c'est parti.
11: Ah, parce que là, ça commence à bien faire. Bon, hein. Ça commence à bien faire. Eh, regarde-le.
20: Regarde-le, là.
11: Eh, regarde comment tu bosses, il prend même pas d'auditeur. Oui.
14: Ah, arrête tes pieds, au moins.
11: Canette.
18: Oui.
11: Faut donc, alors.
14: La Canette.
18: La Canette, ouais.
11: Alors, à votre avis, combien faut-il mettre d'argent de côté pour partir en vacances? C'est la dernière fois que je répète tes questions. Compris, Pildar? Alors, je t'écoute.
18: Bah, à peu près 6000 francs.
11: Mmh.
18: Mais ça dépend d'où tu vas.
11: Ouais. Donc,
18: si tu vas aux États-Unis, tu peux compter 7000.
11: Combien?
18: 7000.
11: Ouais, mais il faut compter aussi le billet d'avion aller-retour. Hein.
18: Ah, mais tout compris, hein. 7000 balles, tu passes des super vacances.
11: Ouais, mais donc dans ce cas-là, tu passes par une agence de voyage, comme on vient d'expliquer.
18: Évidemment, oui, bien sûr.
11: D'accord.
18: Et si tu vas moins loin, t'en as pour, je sais pas, 6500.
11: Ouais, mais ça, tout ça dépend. Ouais, mais là, après, c'est si tu pars en dehors de Paris, c'est vrai que ça coûte moins cher. Hein.
18: C'est clair, oui. Ouais.
11: Bon, donc, oui.
20: GG, tout à l'heure, t'as engueulé.
11: C'est qui?
20: C'est la grosse tante.
11: Ouais.
20: T'as engueulé Parasol parce que tu parlais du stop, mais c'est vrai qu'il y a des gens.
11: Non,
20: en vacances en faisant du stop.
11: Non, attends, j'ai engueulé Parasol, c'est pas parce que.
20: Non, mais
11: il parlait
20: avant,
11: des gros.
20: Avant, tu lui avais dit de pas parler du stop, et moi je dis qu'il y a quand même des gens qui se mettent le pouce et ils font en parler de ça parce que.
11: Ouais,
20: parce
11: non, mais
20: c'est
11: oui.
20: C'est un moyen de. Voilà.
11: Ouais, mais d'accord, mais pendant les vacances, avec le monde qu'il y a sur les routes, je pense pas que les gens ils puissent s'arrêter pour prendre des gens. Non, mais grosse tante, ouais. Pourquoi que je l'ai engueulé, c'est qu'il a voulu répondre sur la question IRC qui avait été dit.
20: Ouais,
11: donc moi, il parlait des personnes âgées et tout ça. Quand
20: assez de mal avec les caca et tout ça. C'est
11: non, mais quand il a dit comme ça pour leur crever leur route, leur fauteuil roulant, comme ça ils pourront pas aller à la gendarmerie porter plainte. Moi j'ai trouvé ça dégueulasse donc je l'ai viré. C'est pour ça.
20: Ok, d'accord. T'as bien
11: voilà.
20: Fait, t'as bien fait.
14: Ouais,
11: alors, préférez-vous prendre des vacances en France ou à l'étranger? Et on va demander ben, à grosse tante.
10: En France. Hein.
20: Bah, écoute,
10: pas en France. Ouais, en France.
11: C'est ce que j'ai dit, en France.
10: T'as dit en France.
11: Alors, préférez-vous prendre des vacances en France ou à l'étranger? Voilà, Pildar, comme ça t'es content.
20: Ouais.
17: Gérard sur IRC, excusez-moi, ils aimeraient bien savoir ce que t'entends par étranger.
11: L'étranger, qui c'est qui s'amuse à faire des conneries comme ça? Merci pour celui qui répond bien, c'est bien. Donc l'étranger, ça veut dire ben, un pays d'outre, d'homme-tom.
17: Ah d'accord.
11: Donc ça veut dire Martinique, même voire Canada. Voilà. Donc grosse tente. Grosse tente.
14: Voire même Éthiopie, quoi.
20: Écoute, moi je te disais, je vais plutôt dans les régions, parce que je pense que le patrimoine régional est déjà suffisamment important et qu'il n'y a pas besoin d'aller voir dans les dom-toms, tu vois.
14: Je crois que c'est clair.
20: Donc, donc je conseille toutes les régions des pays étrangers avant toute chose quand même.
11: Ouais, ouais mais ouais, donc petit short.
14: Moi, je suis tout à fait d'accord. Moi, je dis que il n'y a pas mieux que de taper deux semaines de vacances dans les Deux-Sèvres. Mmh. Là, t'es tranquille, pépère. Mmh. Tu tapes des pastis avec les vieux de la ville.
11: Oh ouais, bah ça, ouais, Limoges.
14: Ouais,
11: de...
14: ouais mais c'est à côté. Ouais. Tu peux faire plein de trucs. Tu peux discuter avec le curé de l'église. Tu vois, il y a plein de trucs comme ça, mais. Ton temps, tu vois même pas passer tellement que tu t'amuses.
20: La nature, quoi.
14: Ouais, puis en plus, le temps, il est superbe. La grisaille, excellente.
11: Ouais, mais je pense que cet été, vous avez quand même pas mal de soleil. Hein. Avant de continuer, attendez, avant de continuer,
3: on va faire un jeu de cartes, tiens. Je distribue.
11: Tout à l'heure, je vais te distribuer une baffe. Toi, tu vas voir, ça va te faire tout drôle.
3: Non, à la place de parasol qu'on a replié. On est tous fans, on est fans.
11: Non, complètement,
21: attends,
11: starvé.
21: C'est du délire.
11: Yes, complètement starvé.
3: Bon, donc, parasol est parti, donc on accueille Moufle de mer qui appelle de. Je sais plus d'où tu appelles, Moufle.
11: Moufle, tu appelles d'où, s'il te plaît?
22: Moufle de Paris.
11: De Paris.
3: Ah voilà, de Paris, voilà, j'ai oublié la ville. 101.9 FM.
11: Merci, je l'ai déjà dit, Phil.
3: À Brest et à Lille.
11: Bonsoir. C'est ça, à Brest et à Lille, t'as raison. Bonsoir, Moufle de mer. Donc,
14: bonsoir.
11: Canette, bonsoir. La canette.
23: Oui, Gérard. Ah, moi, je suis plus pétropicaux, Maroc, Afghanistan, des choses comme ça.
11: Mm-hmm. Ouais, mais précise.
23: Comment?
11: Précise un peu.
23: Bah, précise. Bah,
3: tropicaux, terre, eau, pays, CO.
11: Bon, attends, Fildar, tu t'occupes de ton sondard, tu t'occupes pas de ce que je demande aux auditeurs, s'il te plaît, merci.
20: Aux auditrices.
23: C'était quoi, Fildar?
11: Non, mais c'est bon, il voulait s'amuser à préciser tropicaux, alors que ça n'a rien à voir avec les débats.
14: C'est pas le thème.
11: Pour toi, c'est ça.
23: Voilà, Maroc, Afghanistan.
11: D'accord.
20: Jamaïque, Jamaïque.
11: Moufle de mer.
14: Tu peux me répéter la question? J'ai été...
11: Non, je répète pas la question.
20: Il y avait une vague.
11: Alors, je ne répète pas la question.
14: Moi, plus la Côte d'Azur, Saint-Tropez, tout ça.
23: Voilà, ouais.
20: Bourgeois.
11: Ah bah, ça, de manière, c'est vrai que... Grosse tente, t'es parti où, toi, en vacances?
20: Bah écoute, moi, j'ai pas des plans pété thunes, genre Côte d'Azur, tout ça. Moi, je vais tout simplement à Monaco, quoi. Je veux dire, c'est...
11: Monaco, tu... Alors,
3: c'est
11: tu
3: pas
11: crois...
3: en France, hein.
20: C'est moi... plus sobre, hein, moi, je dis.
11: Hein. Ouais, non, mais attends, t'as payé combien sans indiscrétion pour aller jusqu'à Monaco?
20: J'ai eu une location de 17 000 francs pour 15 jours.
11: Bah voyons. C'est pas...
20: Bungalow avec piscine.
11: Ouais, bah voyons.
20: Il n'y avait même pas de piste d'atterrissage pour l'hélico, je vais dire.
11: Tu relais pas non plus en Ferrari là-bas?
20: Ah non, j'avais juste amené la BM, non?
11: Ouais, c'est ça, bien sûr. Prends-moi pour un con. Rigo, ouais, il y avait une question, non?
24: Ça va être dur, donc je préfère pas. Ah bon, d'accord.
3: Non, on se force pas, les mecs, c'est pas possible.
24: Ok, il y a la police qui dit que t'as passé tes vacances en Inde, il paraît, parce que le coton est pas cher.
11: N'importe quoi. Enfin, c'est bien des conneries d'auditeurs sur l'IRC.
24: Y a Sperminator qui voulait que tu lui précises si Monaco faisait partie de la principauté d'Andorre.
11: La principauté d'Andorre, c'est l'Espagne, et Monaco, c'est tout. Il n'y a pas de... La principauté d'Andorre, c'est en Espagne et c'est tout.
3: Et Andorre, c'est 70 balles la cartouche de club quand même.
11: C'est moins cher une fois que tu passes les frontières, c'est moins cher.
3: Et tu pourrais faire des pipes moins chères là-bas.
11: Ouais, c'est vrai. Toi, t'es bien au courant parce qu'hier soir, au lieu de travailler, t'as maté autre chose. C'est...
3: Débat.
11: Ouais. Oui, Rigo.
24: Oui, donc vu que tu parlais d'Andorre, il y a Steve qui se demandait si ça faisait aussi partie des dom-toms.
11: Non, ça fait partie de l'Espagne, et ça fait pas partie des dom-toms. Les dom-toms, c'est la Martinique. J'ai déjà dit tout à l'heure. Alors, il ferait mieux de se déboucher les oreilles, celui-là. Avec qui aimeriez-vous partir en vacances? Alors, 62% des gens aimeraient partir avec de l'argent. Bah, ça, de toute manière, il faut de l'argent pour partir en vacances. 24% des gens aimeraient partir avec de l'avance. Ben, s'ils veulent partir avec de l'avance, c'est leur problème. Et 17% aimeraient partir avec leur pote la hyène. Ça, je pense que ça veut dire, mais c'est pas grave. Donc, cinquième question. A-t-on le droit de faire du camping sauvage en vacances? On va demander à Moufle de Mer.
0: Bah alors, ça dépend où, hein? Parce que tu peux pas faire du camping partout.
11: Non, mais du camping sauvage.
0: Ah ouais, ouais, il y a des endroits sauvages où t'as pas le droit de faire du camping, hein, Gérard.
11: Attendez.
0: Ah si.
11: Ah bon, tu crois qu'il y a t'as des trucs sauvages et que t'as pas le droit de faire de camping?
0: Bah ouais.
11: Non, mais est-ce que t'as bien compris la question?
0: Ah ouais, ouais, ouais.
11: Oh, non, mais je crois pas, hein.
0: Bah si, genre.
11: Ouais, d'accord.
0: Les endroits sauvages, c'est préservé par la nature et tout ça, t'as pas le droit d'y aller, hein.
11: Ouais, grosse...
1: Aïe, aïe, aïe.
11: Ouais.
1: Aïe, aïe, aïe.
11: Bon, attends, tu laisses parler les auditeurs parce qu'on en a ras-le-bol, toi, là-bas, hein. Mm. Grosse tente.
20: Bah écoute, non, moi je suis plutôt camping apprivoisé, classique, hein.
11: Ouais, là où tu vois du monde.
20: Bah bien sûr, là où il y a des filles, mais je voulais te dire d'ailleurs tout à l'heure, je sais pas si t'as remarqué, mais cette année je trouve qu'il y a eu du soleil, comme t'as dit, la cuvée des filles était pas géniale cette année, quoi. J'étais déçu.
11: Ouais. D'accord, ouais, qu'est-ce que tu veux?
1: Ah, je te disais bonjour.
5: Attends, l'année prochaine.
11: T'es ma boule, toi, hein?
1: Non, mais
11: t'es un peu star, ouais.
5: Y a pas moyen que la communication se fasse autrement.
11: Bon, donc, petit short.
5: Bah écoute, étant donné les effervesces données, moi je dirais que tu vois, bon, à partir du moment où tu vas dans une forêt qui est pas, on va dire, entre guillemets, dans une cage, tu vois, bon, moi je veux dire, bon, tu peux faire du feu, tu peux tout faire. Moi, tu sais, je suis un aventurier, j'ai déjà passé récemment des vacances en Amazonie, pardon, dans la forêt amazonienne.
11: Bon, vous arrêtez, s'il vous plaît, derrière, vous laissez parler, ouais, s'il vous plaît, merci.
5: Je peux te dire que,
11: la canette, tu t'écrases.
5: Mon Dieu. Et donc, je peux te dire que si t'as envie de te faire cuire, je sais pas, n'importe quel animal qui se trimballe dans le coin, tranquille, quoi. Du moment qu'il y a personne, je veux te dire, bon, le garde forestier, il y est jamais, donc.
11: Pour finir, la canette, comme elle n'arrêtait pas de couper. La canette, s'il te plaît, merci.
23: Oui, Gérard. Bah, moi, je suis pour le camping sauvage.
11: Tu peux préciser?
23: Je suis contre l'absence de tout confort.
11: Non, mais attends, je te demande de préciser.
1: Gérard?
23: Bah, je te précise, je vois pas là.
1: Est-ce que tu peux expliquer, toi, ce que c'est que le camping sauvage?
11: Ouais, mais attends,
1: faut
11: mais
1: qu'ils comprennent bien, les gens, parce que sinon.
11: Non, mais moi, je voudrais bien qu'elle explique la fin de sa pensée, qu'elle
23: réponde.
1: C'est du camping qui n'est pas domestique.
0: Ouais, parce que c'est flou, hein, comme question.
24: Voilà, parce qu'il y a sur IRC, il y a Gérard Mansoif, il te demande si on peut faire du camping sauvage dans un camping.
11: Alors déjà, le camping sauvage, c'est quoi? Donc c'est de camper sur les bords des routes, ça c'est strictement interdit, parce que déjà pour commencer, il n'y a pas de cœur de forestier, ça, ça
1: non,
11: dépend.
1: Mais tu dis pas ce qui est interdit, puisqu'on sait pas ce qu'on veut savoir, c'est savoir ce que c'est vraiment.
11: Eh ben le camping sauvage, c'est de planter sa tente n'importe où, ça tu n'y as pas le droit. Il y a des campings qui sont réservés pour ça. Donc tu n'as pas le droit de...
24: Donc on a le droit de faire du camping sauvage dans un camping.
11: Bah, c'est un camping
1: qui
11: sauvage.
1: Est fait pour le sauvage.
11: Mais oui. Non, dans un camping, tu fais pas de camping sauvage, espèce d'abruti, il y en a trois des campings sauvages. Toi tu plantes bien n'importe quoi dans ta ville de naze.
1: Il y a pas mal de campings sauvages à côté des gares.
11: Mais ouais, t'as raison.
20: Les gens qui campent au bord de la route, c'est quand même des charclos, quoi.
11: Oui, mais ça c'est vrai qu'il y en a beaucoup qui campent sur les aires de repos, c'est pas du camping sauvage. Alors, attention.
0: Et toi Gérard, tu campes à l'entrée des hôtels?
11: Pourquoi? Qu'est-ce que ça peut te foutre à toi?
0: Non, comme
20: pas avec les clubs.
11: Parce que si ça vous amuse.
20: Ils rentrent pas avec les clubs, je te dis.
11: Bon, je sens que tout à l'heure, ça va être clair, je vais virer tout le monde, parce que ça commence à m'énerver, cette histoire.
1: Non, mais j'ai compris, en fait.
11: T'as compris?
1: Non, mais j'ai compris.
11: Toi, t'avais qu'à te taire, parce que c'est un peu à cause de ta pote, maintenant, ce qui se passe.
1: Mais non, mais...
11: Alors, si tu veux saccager les débats, tu arrêtes.
1: Mais non.
11: Ok. C'est la dernière fois que je te dis, d'accord? Mais ça, tu vas pas me faire la saison comme ça.
1: Non, mais ce que je voulais dire, j'ai compris la différence.
11: Non.
1: C'est que le camping sauvage, c'est différent, c'est le contraire du camping moderne.
11: Ouais, c'est ça. Alors, continue à dire tes conneries. Et si j'ai des emmerdes, tu vas prendre ma main dans ta gueule. Ok.
0: Camping moderne, t'as même internet dans la forêt.
11: Alors, Pildas, t'éteins ton micro, je veux plus t'entendre de la soirée.
24: Gérard.
20: Vas-y, l'homme des bois.
24: Gérard, il y a une question.
11: Manu, tu réponds correctement, tu vires aussi avec Pildar.
24: Je réponds pas, je te pose une question, moi, je réponds pas, moi. On me demandait sur le Minitel quand tu t'étais dépucelé avec une pute dans les bois, tu faisais du camping sauvage.
11: Alors ça, des questions comme ça, je ne réponds pas, d'accord?
24: Ok, d'accord.
20: Non, c'était une pseudo de sauvage, ça.
11: Qui c'est qui vient de dire ça?
0: C'était un sanglier.
11: Qui vient de dire ça?
20: T'as gueulé le facochère, hein.
11: Bon, Pildar. Tu bosses correctement!
23: Trop con.
24: Tiens ton stylo.
11: Et putain, tu continues pas ta saison.
6: Y'a rien.
11: Fais gaffe parce que c'est celle-là que tu vas te prendre tout à l'heure. Alors regarde à toi.
24: Donc sur IRC, on a Yankee qui dit à fun, c'est pas du camping, mais c'est bien sauvage quand même.
11: Ouais, bah avec un abruti comme lui, ça m'étonne pas de lui.
8: Okay.
11: Non, mais lui, il s'amuse à balancer l'hôtel où que j'habite maintenant. Or, t'es très bien. Ouais, non, mais si.
9: On va se calmer, les auditeurs, on va se calmer.
11: Je suis à l'antenne.
9: On va se calmer.
8: C'est où par rapport au Roland Cardo?
6: Ça n'a rien à voir, j'écoute, ça n'a rien à voir.
8: C'est du camping à la NPE, genre?
11: Ouais, c'est du camping à la NPE, ça, si ça peut t'intéresser.
8: Tu peux m'indiquer le chemin à partir du Roland Cardo, s'il te plaît?
11: Mais tout à l'heure, je t'indiquais comment on retourne au standard, toi. Avec ton nom, d'accord?
9: Allez, on reprend dans le cas.
8: Allez, à droite.
9: On y va.
11: Ah ben, vous faites des rencontres durant les vacances. On va demander à Mouf de Mer.
8: Ouais, alors j'ai fait plein de rencontres. Des gens super cons, parce que j'étais dans une ville de merde. Et voilà. Tu peux préciser?
11: Non, il a peut-être pas besoin de préciser. C'est-à-dire que t'es resté sur Paris.
8: Disons que c'était pas ça, quoi. Ils étaient pas... ils étaient très cons, quoi.
11: Clairement. Ouais. Grosse tente, pardon.
8: Bah oui, bien sûr que j'ai fait des rencontres. Le but des vacances, c'est quand même de tremper le biscuit. Donc j'ai chargé un maximum sur les rencontres. Donc ratissage des campings l'après-midi, la plage... Et puis restaurant le soir, boîte de nuit, tout ça, quoi. Je veux dire, comme il faut, quoi. J'ai fait les choses bien, quoi.
11: D'accord.
8: Cette année, je m'étais donné les moyens d'éclater des rondelles, quoi, tu vois. C'est clair.
11: La canette.
23: Oui.
11: Tu te calmes, s'il te plaît.
9: La canette, elle mouille.
11: Ouais, non, mais.
8: Tu dégoulines la canette.
11: Fildar, fais bien gaffe. Petit short.
8: Ouais, bah écoute, moi, ouais, j'ai fait excessivement de rencontres, c'est sûr, hein, sur le plan affectif, comme dirait Jean de Neubert. Comment il s'appelait? Alors je peux pas préciser les noms.
24: Robert.
8: Est-ce qu'il y a... Ouais, mais faut pas dire.
11: Je pense que vous avez... Non mais je pense que vous avez envie de faire foirer les débats ou quoi?
8: Ouais, non, pas du tout.
11: Parce que la semaine dernière ça s'était mieux passé, là je crois que cette semaine ça commence à être la merde.
8: Raconte-nous ton idylle avec la tontouse de Croix.
11: Tu sais ça? Tu sais qui vient de poser ça?
8: Ah, c'est pas moi, je peux pas balancer.
24: Ah, c'est chaud, là.
11: Hein. Je sens qu'il y en a un des trois mecs là qui va virer, ça. Je vais faire comme tout à l'heure au hasard. Hein.
9: Gérard, pour calmer tout le monde, on me demande sur Minitel si toi, il t'est arrivé de faire des rencontres pendant tes vacances.
11: Ouais. De toute manière, les rencontres, comme je suis pas parti en vacances, j'ai pas pu en faire, d'accord?
9: T'es déjà parti en vacances, je te parle pas de cette année, je te parle de...
11: Non, mais, oui, mais c'est vrai que...
9: Dans toute ta vie, t'as bien fait des rencontres en vacances.
11: De toute manière, t'en fais régulièrement, hein. Ton père, tous les ans, tu fais des rencontres, hein, quand tu pars en vacances.
9: Et t'as rencontré des gens intéressants?
11: Disons, j'ai rencontré des gens, bon, on a discuté et tout.
9: Et quelles ont été tes plus belles vacances, Gérard?
11: Les plus belles vacances, c'est...
8: Quand t'as rencontré l'huissier. Sur Sunset Beach.
11: Alors, moufle de mer, sur Sunset Beach, je te dis au revoir. Et voilà, comme ça, c'est terminé pour toi.
24: Salut.
11: Et voilà, pour lui, c'est terminé, ça fait... Alors, 1, 2, 3, 4, c'est bien, oui.
24: T'as pas répondu tes plus belles vacances, Gérard?
11: Moi, mes plus belles vacances, c'était dans un camping et c'est de là que j'ai rencontré du monde et on
24: C'est un camping sauvage?
11: Non, c'est un terrain de camping que je donnerais pas.
24: Mais c'est quoi un camping sauvage?
11: Bon, tes conneries, toi, tu commences
9: à... Non, c'est pas moi, c'est Manu.
11: Ouais, non, mais ça commence à bien faire la question, il y a longtemps qu'on l'a dépassé.
24: À propos de rencontres, il y a Alligator sur IRC qui aimerait bien que tu nous parles de ta rencontre avec un bouc sauvage.
11: J'y répondrai pas, comme ça ira plus vite. Comme ça, il va être servi, lui, sa question, il peut se la garder où que je pense. Et la canette pour terminer.
23: Oui.
11: Toi, Fildar, j'ai dit à Moufle de Mer, au revoir. Hein.
9: Eh ben, il est parti. Hein.
11: Parce que celui qui s'amuse encore à dire des trucs un peu cons va dégager aussi, ouais. Ça va aller vite. Alors, la canette pour terminer.
23: Oui, tout à fait, Gérard. C'est plus les campings, tu vois, sur le bord de la route, mais pas trop sauvage non plus, quoi.
11: La canette, t'as envie de terminer le débat ou pas, toi?
23: Non, pas pourquoi, tu me demandes ça?
8: Non, t'as pas envie de terminer le débat, non.
11: Non, je pense que t'as pas dû comprendre comme il faut la question.
23: Mais je sais pas, tu m'as interrompu, et puis je sais plus ce que j'étais en train de te dire, c'est pour ça.
11: Ah non, mais avez-vous fait des rencontres durant les vacances?
23: Oui, bah oui, j'ai rencontré des amis qui m'ont présenté leurs amis, donc, tu sais, ça fait les amis, des amis, des amis, et... à la fin, tu te rends compte que tu as rencontré plein de monde pendant les vacances, mais tu rentres tout seul chez toi, comme d'hab, quoi.
11: Ouais, mais est-ce que vous avez gardé le contact après ?
23: Ah, le contact, formidable, ouais.
11: Non, mais une fois que vous êtes rentré, est-ce que vous avez gardé le contact
23: ou, oui, on a gardé le contact assez longtemps.
20: Il vaut mieux éteindre la voiture, quand même.
23: Ouais. Et oui. Mais oui.
14: T'as mis le starter ou pas ?
23: Non.
11: Ça n'a rien à voir avec les... Non,
23: moi, ça part direct. Je
20: te dis, vous serez bien là, le carbu, quand même.
11: Ouais. Grosse tente ou petit short ?
20: Ah non, c'est pas moi. J'ai un problème de gicleur, c'est pas pareil.
11: Ouais, GG. Vous allez vous calmer, là.
2: GG. Il y a Tarkan qui me dit sur Minitel que, de toute façon, les rencontres en vacances, c'est kiss tout double.
11: Ça peut pas être kiss, hein, d'accord ? Si illusion, ce que j'ai dans le cou, c'est même pas la peine.
2: Ah non, je sais pas. Foutre.
11: Il va se faire foutre.
1: Ouais. Oui, à la place de Moufle de Mer que tu as viré, on accueille Crabe en Rut du Mont-Saint-Michel.
4: C'est il dangereux,
1: est
4: ça.
1: Il est actuellement encore en vacances, donc il va pouvoir peut-être nous en parler.
20: Accroché au rocher.
1: Bonsoir.
11: Bonsoir. Tu peux me donner la fréquence du Mont-Saint-Michel ?
19: Oui, c'est 90.2. Bonsoir.
11: Bonsoir. grosse tente et petit short, Boubout. Bon, fil d'art.
1: Oui,
11: t'es payé pour calmer les gens le jeudi, non c'est pour les laisser foutre leur merde.
1: C'est vrai.
11: D'accord ?
1: C'est vrai.
11: Alors, Crabe en Rut, là, tu peux répondre à la question ?
19: Bah, je ne l'ai pas entendu.
11: Alors, avez-vous fait des rencontres durant les vacances ? C'est la dernière fois que je le répète, Fildar, je crois t'avoir dit quelque chose tout à l'heure. Faudrait peut-être écouter ce que je te dis.
1: Oui, tu m'as dit de me la fermer jusqu'à la fin du débat.
11: Non, mais quand tu prends des auteurs, tu leur poses la question, allô, qu'ils me la redemandent pas quand ils sont à l'antenne, parce que ça me prend la tête.
19: J'ai rencontré des gens, moi, des Hollandais, qui avaient ramené du matos. Donc on s'est éclaté au Mont-Saint-Michel, quoi. Mm-hmm. Et ça continue à ce soir.
20: T'as fumé des galettes ?
19: Exact.
11: D'accord. De toute manière, je pense qu'au Mont-Saint-Michel, c'est là aussi, il y a quand même pas mal...
2: Il y a de la bonne, hein.
20: Il y a de la galette.
11: Il y a quand même du monde qui vient durant les vacances,
19: ouais,
11: non ?
19: Disons qu'il faut courir vite parce que la marée, ça surprend.
11: Ouais, mais ça, mais quand il y a, tiens, justement, on va essayer d'abréger vite fait. Par rapport à la montée le Mont Saint-Michel, qu'est-ce que ça donne une fois que la marée monte?
19: Ah bah c'est magnifique, hein.
1: C'est
19: là, il y a des algues, il y a du corail.
11: Non mais par rapport à la marée, ça fait quoi exactement?
19: Ça va très vite, hein. En fait, il faut courir très vite.
11: Non mais le Mont Saint-Michel, il est entouré avec l'eau ou...
19: Ah oui, mais à cause de la marée.
11: Ouais, non mais ça monte où justement? Non mais attendez, laissez-le parler s'il vous plaît.
19: Ça monte très vite. C'est-à-dire si tu cours pas assez vite, tu peux te noyer. Moi j'ai failli perdre un pote comme ça, quoi. Il faut partir tôt le matin. Et il faut arriver là-bas vers midi, quoi. Parce que si tu pars vers 10h, t'es mort.
11: D'accord.
20: Non, GG.
11: Oui.
20: Ouais, c'est grosse tente. Tu demandais jusqu'où ça monte. Moi, je te dis, j'y étais, bon, pas cette année, mais l'année dernière. Et quand la marée est vraiment haute, t'es dans la ville et t'as de l'eau jusqu'à la taille, quoi.
19: Exact.
11: Parce que le Mont Saint-Michel, si je me trompe pas, normalement, c'est un site qu'on peut...
19: Qu'on peut visiter, qui est magnifique, d'ailleurs. Hein. Mm-hmm. Moi, je vous conseille la visite de la crypte du Mont Saint-Michel. Mm-hmm. C'est extraordinaire. Hein.
11: D'accord. Ok.
24: Oui, sur IRC, je sais plus qui me disait, qui voulait poser à l'auditeur du Mont Saint-Michel, à savoir comment on fait là-bas quand l'eau est monte, si on veut faire du camping sauvage.
19: Ah ça c'est impossible, hein.
11: Voilà.
20: Il y a des tentes sur flotteurs qui existent.
19: C'est faux. Là, ça c'est un menteur, celui-là, c'est un mythomane.
11: Non, mais de manière, c'est pas là. Mytho. Bon, ça y est.
19: Les grandes tentes, c'est un mythomane. Excuse-moi, GG, hein. Il raconte n'importe quoi depuis.
11: Non, mais lui, je sens qu'il va pas terminer le débat. Mais justement, on va lui poser la question. Quel métier peut-on exercer pendant les vacances ? Alors, grosse tente, tu réponds correctement, sinon tu dégages tout de suite, là.
20: Ben, moi, je vais te répondre tout à fait correctement. On peut vendre des glaces sur la plage, tout à fait. On peut aussi avoir un petit travail dans un fast-food. On peut aussi surveiller des filles, si tu vois ce que je veux dire, que les compteurs sont bien relevés, quoi.
19: Il y a des déguisements aussi, on vend des déguisements, genre des pattes factices ou des trucs.
11: c'est qui ça? C'est Crabe en Rut, là?
20: Ouais, c'est mon pote.
11: Ouais. Grosse tente, tu vas te calmer, tu vas continuer, et après on va s'amuser avec toi si tu continues.
20: Il n'y a pas de problème.
19: Faire tourner.
20: Qu'est-ce que je pourrais te dire d'autre? Bah, je sais pas, tu peux vendre des barrettes sur la plage.
11: Ouais. Bon, allez, hop.
20: Parce qu'il y a des
14: filles. Pas de drogue,
20: il y a des mecs qui ont
4: millions de
11: dollars. Attends, relaisse-moi 5 minutes, vas-y. Ouais. Qu'est-ce que, vas-y, leur parle.
20: Je disais, les filles, souvent, elles ont besoin de s'attacher les cheveux pour aller.
23: Ouais, c'est vrai, Gérard.
11: Fildar, tu le laisses parce que je voulais écouter quelque chose.
1: Faut que je le remette.
11: Je voulais savoir quelque chose, justement, pour finir avant. Ouais. Allô?
7: Permis? Manu!
20: Qu'est-ce que tu veux savoir,
11: vas-y. Eh, Manu!
20: Je vais te dire ton avis.
11: Ça fait déjà deux fois que tu t'amuses à jouer durant la semaine, alors tu vas arrêter tes petites conneries aussi, toi.
13: Tu cartonnes!
20: On va te tirer le cul, vas-y, dis-moi, je vais te dire l'avenir, vas-y.
11: Bon, alors, gros tonton, on va te tirer le cul. Tu peux retourner au standard, on te dit au revoir.
20: Au revoir!
11: Comme ça, tu peux aller plier ta tente, au revoir.
20: On va te lécher l'arrêt au standard.

0: Coton exercé pendant les vacances.
1: Faut pas confondre aussi avec le mec bon qui parie sur qui va se noyer le premier ou qui c'est qui va se tirer la grosse. Enfin, voilà.
0: Ouais, d'accord. Je crois que à mon avis, t'as pas dû comprendre bien le sens de la question.
1: Ouais,
0: la canette.
2: Ouais, bah tu peux faire du bateau, emmener les gens faire du bateau. Tu peux emmener les gens faire du ski nautique, tu sais, faire du parachute intentionnel. Tu peux faire plein de trucs. Hein.
0: Ah ouais, t'emmènes des gens faire du parachute, toi.
2: Du parachute intentionnel, ouais.
0: Oui.
3: C'est quoi, Gérard?
0: T'as qu'à lui demander, c'est quoi? Comme c'est elle qui répond. Donc,
2: bah, c'est à toi qui l'a demandé, Gérard.
0: Non, mais moi, je te pose la question, qu'est-ce que c'est?
2: À ton avis, du parachute ascensionnel. Hein.
0: Alors, explique.
2: Bah, je sais pas, ça me paraît évident.
0: Ouais, d'accord, ouais, bah dis donc.
2: Bah, tu pars, t'as un parachute, tu pars de la plage, il y a un bateau qui tire et tu montes.
0: Ah, donc, ça s'appelle un genre de...
1: Le parachute ascensionnel, voilà ce qu'il a fait, John Kennedy.
0: Ouais, ouais. C'est ça. J'en connais tout à l'heure qui vont dégager parce que ça commence à bien faire en ce moment.
4: Gérard.
0: Là, depuis le début des débats, il y en a déjà 4 de partis, 5, et bientôt, ça va peut-être percer si ça continue.
4: Gérard, à propos de job pendant les vacances, il y a Père Fouras, il dit que l'été prochain, il aimerait bien faire comme son père. Parce que son père, pendant les vacances, vu qu'il est huissier, il s'est éclaté. Il paraît qu'il a viré un couple de soulards du 9-2 qui sentait pas bon et qui faisait trop de bruit. Et plus tard, lui, il veut faire pareil pour ses vacances. Qu'est-ce que t'en penses?
0: Lui, il va se faire foutre. J'y répondrai pas à sa question. Ça va plus vite.
5: Père Fouras, il est pas huissier l'été. Il
4: son
5: est
4: père.
5: Dans un fort.
0: Bon,
1: En parlant de Père Fouras, c'est sûr que moi, j'irais bien faire un tour au Fort Boyard.
4: Ah, qu'est-ce que t'en penses, Gérard, de partir en vacances à Fort Boyard?
1: J'ai entendu que Sandrine Dominguez cherchait la bite, donc voilà.
0: Oh là, non, je pense pas.
1: Je cherche la bite, c'est une cochonne. Hein.
0: Oh, on se calme, s'il vous plaît. Je pense
1: le
0: pas.
1: Le joueur de tennis, il l'a largué.
2: Je me ferais bien décocher la plexidre.
1: Tu te ferais bien la boule, hein.
0: Oh, le Larsen, s'il vous plaît.
2: On passe toutout.
0: Bon, qui c'est qu'on raccueille, là?
5: Voilà, justement, j'attendais que tu me donnes la parole. Merci, Gérard, t'es quand même super.
0: Bon, vas-y.
5: À la place de Moufle de Mer.
0: Non, c'est pas. À la place de Moufle de Mer, on a Crabe en route du Mont Saint-Michel.
5: Ah oui.
0: Donc c'est à la place
5: de Grosse Tente. Grosse Tente, oui. On accueille Tongue d'Hiver. Tongue d'Hiver, bonsoir à toi.
6: Allô, oui, bonsoir.
5: Ouais,
6: bonsoir,
5: salut.
6: Gérard.
0: T'appelles d'où?
6: J'appelle de Toulon.
0: Voilà.
6: 84.7.
2: Bonsoir, Tongue d'Hiver.
6: Bonsoir, tout le monde.
0: Bonsoir. Donc, j'espère. On t'a dit la question.
5: Oui. Oh, menteur.
6: C'est faux.
5: Quel menteur.
0: Hein. Bah, je la répète pas.
6: Bah, c'est con, je passerai à la prochaine alors.
0: Hein?
6: Bah, c'est pas grave, je répondrai à la prochaine.
5: Mais non, c'est. Quel genre de travail peut-on faire pendant l'été?
0: Pendant les vacances.
6: Ah, bah, moi, j'ai fait un travail cette année, c'est que j'étais sauveteur en mer. Donc, avec mon pote Mitch, tout ça. Sur les plages de la Côte d'Azur, c'est mortel. Mortel, terrible.
0: Ouais, d'accord, ok.
6: Mais c'est.
5: C'est toi le quiz
6: éprouvant, hein, comme boulot.
0: Hein. C'est ça.
6: Faut être bien entraîné sportivement.
2: Non, c'est l'ambulance
0: antide,
2: lui.
0: La canette.
2: Oui.
0: Tu te calmes.
2: Oui.
0: D'accord. Alors, peut-on emmener sa télévision pendant les vacances ou autre appareil.
5: C'est-à-dire, explique, Gérard.
4: Explique la question.
0: Alors, ou autre appareil ménager, c'est-à-dire son frigo, son frigo de vacances, pas son frigo d'appartement.
2: Mm-hmm.
0: Donc, oh là, les Larsen.
4: Gérard sur IRC, il te demande si t'es déjà parti avec un frigo d'appartement en vacances.
0: C'est pas des frigos d'appartement.
5: Déjà, il en a pas de frigo, alors.
0: C'est des petits frigos.
4: C'est pas le sien.
0: Et il y a même des glacières pour partir en vacances.
5: Est-ce que t'as emmené déjà ta plaque vitro-céramique dont
0: Et ta connerie, et ta soeur, tu l'as emmené en vacances, espèce de connard, tu retires tes pieds, tu fais ton boulot maintenant. Et t'éteins ton micro. En de bon entendeur, salut Pildar. Ça fait la cinquième.
2: Et ton
7: même pas de poil à ton kyste.
0: Alors la canette.
6: Et ton kyste, tu l'as.
0: Ta gueule, toi, celui-là. La canette.
6: Parce que ça doit être lourd à venir en vacances quand même. Un gros
0: alors,
6: kyste comme ça.
0: Petit short, au revoir. Petit short, bonne nuit.
6: Petit short.
0: Allez.
6: Hop.
0: Terminé pour lui. Alors la canette.
2: Oui, Gérard, moi j'emmène pas ma télé parce que ça sert à rien vu qu'il n'y a pas le Big Bill pendant les vacances.
0: Ouais.
2: Par contre, j'emmène tout ce qui est appareil à pile pour compenser ce manque.
0: C'est-à-dire poste de radio, Wattman,
6: Vibro,
2: voilà.
6: Godmichel, tout ça.
2: Godmichel à clous, tout ça.
0: Si vous avez pas envie de répondre aux questions,
2: bah, je réponds assez sérieusement. Alors voilà.
0: Non, mais c'est ceux qui s'amusent à répondre des conneries comme Tombe d'Hiver ou l'autre.
2: Non,
0: là.
2: Ned.
0: Non, mais c'est pas la peine d'écouter ce qu'ils disent parce que c'est des conneries, d'accord?
6: C'est pas des conneries, je pense.
0: Non, bien sûr,

0: ferais pas des...
1: C'est pas des conneries, tu te foutrais pas de ma gueule?
0: Ah non, pas du tout, je me
1: non, tu prendrais pas. Prendre, tu prends, tu préfères prendre le train parce que ça coûte moins cher, c'est ouais. Ça
2: tu cartonnes,
1: je m'en doutais.
3: Ouais,
1: tombe d'hiver.
0: Oui, bah moi je t'ai déjà répondu.
1: Mais non, c'est pas toi, c'était pas toi que je m'adressais déjà pour commencer.
0: Ah d'accord.
1: Alors à toi.
3: Est-ce que t'emmènes ta télé ou autre?
0: Mais
1: bon, hé, attends, hé, tombe d'hiver.
0: Oui.
1: Je te préviens.
0: Oui.
1: C'est la dernière fois qu'on te répète la question parce que tu m'énerves.
0: C'est la question, mais je croyais que tu t'adressais à quelqu'un d'autre. C'est bon
1: non, ça. Mais c'est à toi maintenant que je m'adresse. Alors, t'évites de faire trop de blanc.
0: Oui, donc j'amène rien du tout. En général, je loue sur place une télévision ou quelque chose comme ça.
1: Et tu, crois que là où t'es en vacances, tu peux louer, tu peux avoir le moyen de regarder la télé?
0: Bah, ça dépend. Des fois oui, des fois non.
1: Alors tu peux me préciser?
0: Bah quand j'ai assez d'argent, je loue une télé. Quand j'en ai pas assez, bah j'en loue pas. Et je l'amène pas non plus.
1: D'accord.
0: Parce que c'est trop encombrant.
1: Crabe en rut. qui c'est qui s'amuse avec un téléphone là?
4: Ah je sais pas.
5: C'est pas moi.
4: Non mais c'est moi, mais je sais pas, il y a un problème avec mon standard.
1: Non mais t'éteins ton micro si on n'a pas besoin d'entendre...
4: Pardon.
1: C'est non mais oh, tu bosses comme il faut ou quoi là?
4: J'étais en train de chercher les auditeurs et ça a sonné.
6: Gérard.
4: Bon, excuse-moi, Rigaud, deux secondes, je vous donne.
1: Non, mais il y a Rigaud en priorité, toi tu es un peu micro, c'est hein. Tout.
4: Non, la priorité c'est l'auditeur.
6: Non, c'est vrai, on va.
1: Alors vas-y.
4: Alors excuse-moi, à la place de celui que t'as viré là qui s'appelait.
1: Petit Short,
4: voilà, on accueille Stommy Buggy. Bonsoir.
7: Oui, bonsoir, c'est Stommy Buggy, j'appelle de la dune du Pilate.
3: Salut Stommy.
7: 103.3, j'ai 29 ans. Bonsoir.
1: Alors, Rigaud, ouais. Question IRC.
6: Oui, donc on est monté quand même, apparemment les vacances ça intéresse tout le monde, on est monté à 9004.
1: Oh, Manu, tu laisses Rigaud parler s'il te plaît.
6: D'accord. Ah, un petit problème. Et donc, il y a Destroy qui te demande comment tu fais si tu veux emmener ta télé par exemple à l'étranger, vu que c'est pas forcément les mêmes prises.
1: Ouais. Non mais déjà pour dire qu'à l'étranger selon là où tu pars en principe si c'est en location tu peux pas parce que t'as pas de moyen pour les brancher. Tu peux me redire combien qu'on était parce que comme Manu t'a coupé j'ai pas trop compris.
6: On était 9704.
1: Ok. Et Manu c'est la dernière fois que tu t'amuses à couper les... Et puis moi aussi d'accord. Tu arrêtes.
4: Okay.
1: Parce que tout à l'heure c'est le paquet de bonbons que tu vas te prendre dans la tête aussi. Et ça va te faire tout drôle là.
2: C'est de la bombe.
1: Crabe en rut donc pour toi. Merci Manu. Non mais c'est bien ce soir Manu. Non mais ce soir Manu a l'intention de faire chier son monde. Gildar c'est pareil.
2: C'est faux, c'est
1: alors,
2: faux.
1: Alors pour l'instant il y en a qu'un qui arrive à bosser.
2: Ouais on sait, c'est Apolline.
1: Non c'est Rigaud.
2: Ah bon.
1: Et Apolline t'emmerde. La canette.
6: Tu la revois en
1: scred. Au revoir. La canette.
2: Oh le vilain bad boy.
1: La canette, au revoir, ça y apprendra à dire des... Non, parce que ça t'apprendra à dire des conneries.
7: Tu es encore un peu ou pas?
1: Toi, c'est pareil, faites gaffe à ce que vous dites.
0: C'est clair.
1: Carrément. Alors, crabe en route.
0: Ouais, donc...
1: En route, pardon.
4: En autoroute.
1: Crabe en route.
8: Moi, je ramène pas de télé, j'ai autre chose à faire de mieux.
7: Ouais.
1: D'accord. Bah, dis donc, tu réponds vachement bien aux questions.
8: Bah, hein. Attends, mais tu poses une question sur la télé. Moi, je ramène pas la télé.
1: Peut-on emmener sa télévision pendant les vacances ou autre? C'est-à-dire, si tu t'emmènes pas ta télé, t'emmènes quoi alors?
8: J'emmène rien, j'emmène des capotes. Cherche pas, Gérard, il t'a bluffé.
1: Ouais, mais c'est ce que je vois. Tony Bugsy, là.
7: Non, Tony
0: j'y ai cru un moment.
7: Bah écoute, non, moi pas de télé parce que la télé ça a une toxique, donc moi je suis plutôt sinoche.
1: Mmh.
7: Plutôt sinoche.
1: D'accord, mais t'emmènes aucun appareil.
0: Non, t'emmènes pas ton écran de cinéma avec toi.
7: Un peu de caillasse pour aller au sinoche quoi.
1: Ouais, non, mais tu pars pas, donc t'emmènes même pas de poste de radio ni rien du tout.
7: Non, que dalle.
1: Bon, ben disons, ça.
7: Moi, j'ai 3000 watts dans la voiture, si je veux écouter du son, c'est bon.
1: Ouais, d'accord, mais c'est pas évident, 3000 watts jusqu'à 2h du matin. Hein.
7: Bon, on s'arrange avec les voisins.
1: Non, mais ça y est. Oh
7: c'est la teuf.
1: S'il vous plaît, merci. Avez-vous pris des vacances pendant les vacances? Avez-vous pris des photos pendant les vacances? Avez-vous pris des photos pendant les vacances?
0: Ok, on a compris.
8: Crabe en rut, j'en ai pris, moi. J'en ai pris sur la plage.
7: Ouais, mais on voit mal son nid, ouais.
1: Ouais, bon, alors, crabe en rut...
8: Mais c'est pas moi, hein. C'est, comment il s'appelle, l'autre, là? Stommy Bugsy.
7: Ah, pas du tout, non. Non.
1: Gildar.
7: Oui. Je suis là, wesh, tranquille.
4: Bonsoir, les auditeurs.
7: Bonsoir.
4: Gérard.
7: Je suis là.
4: Je te veux. Oui. Tout à l'heure. À la place de qui on a viré là, la canette. Alors à la place de la canette, on accueille la grosse touffe qui est à la grosse, à la grande motte. Bonsoir. Bonsoir la grosse touffe.
3: Oui, bonsoir.
1: Ta fréquence, s'il te plaît.
3: Bonsoir l'équipe.
1: Ta fréquence, s'il te plaît.
3: C'est le 115.8.
4: Le CSA a ouvert les fréquences, oui.
1: Alors, avez-vous pris des photos pendant les vacances? On m'a demandé à Stony machin chouette là.
7: Stony Buggy. Bah écoute, oui, moi j'ai fait, je me suis serré de nombreuses gonzesses.
1: Ouais.
7: Chez qui dit gonzesse dit forcément photo.
1: Non mais je te demande, est-ce que t'as pris des photos? On en a rien appris d'un poutre des...
7: Écoute-moi, je te dis photo, voire même film vidéo. Sauf donc que bien évidemment que j'ai continué à compléter la collection, bien sûr.
1: Bon, c'est ça, grosse touffe.
3: Bah moi j'ai réussi à mettre la main sur un gros zoom, donc j'ai pris plein de photos en fait.
7: Mmh. Viens voir, moi j'ai un grand tombe, tu vas voir.
1: Tombe d'hiver.
3: Quand tu veux.
0: Ouais, alors moi j'ai pas pris de photos puisque je n'ai pas d'appareil, donc comme ça c'est réglé.
7: Il y a un téléobjectif de photo.
1: Crabe en rude.
8: Ouais, non, ouais, j'ai pris des photos moi de la plage là.
3: C'est pas moi.
8: En fait, parce que je voulais pas envoyer des cartes postales, donc j'ai envoyé les photos, j'ai écrit derrière.
1: D'accord.
0: C'est mortel ça.
1: Ouais, mais je pense que... Je pense qu'à mon avis, pendant les vacances, il y a des belles photos à prendre, surtout si on est du côté du Mont-Saint-Michel ou autre.
0: Ouais.
1: Dernière question, les animaux sont-ils autorisés dans les centres de vacances
3: à la perche.
1: Crabe en rute.
8: Ouais, les animaux.
1: Oui.
8: Ça dépend desquels.
1: Ouais. Alors, précise.
8: Alors, je pense que les chiens, les chats, tout ça, ça ils prennent, mais si t'as des animaux dangereux, de genre des migales, des serpents...
7: Si c'est des chiens mystères, c'est chaud, quand même.
8: Ça, tu peux pas les laisser.
1: Tombe d'hiver, au revoir.
0: C'est pas moi, Gérard, c'est l'autre, c'est pas moi, Gérard.
1: Tombe d'hiver.
0: Gérard, c'est pas moi.
1: Tu dis...
0: Mais c'est pas moi,
1: Gérard.
3: Oh.
1: Tu dis au revoir à Tombe d'hiver.
4: À qui?
1: À Tombe d'hiver.
4: Tombe d'hiver, ok.
1: Mais voilà.
4: Bonsoir, Tombe d'hiver.
1: Comme ça ira plus vite.
5: Allez,
1: ira.
5: Hop, c'est géré.
1: Et grosse touffe. Crabe en route, t'as répondu, hein?
8: Ouais, exact.
1: Grosse touffe.
3: Oui, Gérard. Alors, moi, j'ai eu l'occasion de partir dans un camping avec mon canari. C'était très bien.
1: C'est-à-dire, c'est. Ah ouais, un oiseau?
3: Oui.
1: D'accord. Stony Bugny, là.
7: Ben écoute, moi je pense qu'il y a des endroits où ça pose quand même des problèmes, ne serait-ce qu'au niveau de l'hygiène, si t'arrives à saisir l'essence de ce mot, quoi. Et tu nous as pas dit, toi, que ça faisait de nombreuses années que t'étais pas parti en vacances, GG?
1: Je t'ai pas demandé si ta sœur faisait du vélo, je t'ai demandé de répondre. Je te demande de répondre.
4: Tu peux lui répondre, il t'a rien dit de méchant, Gérard.
7: De zoophilie évidente, quand même.
1: Mais je te demande de répondre à la question, je te demande pas si je suis parti en vacances ou pas cette année.
7: Non, mais c'était pour savoir si toi tu avais des animaux, si c'était ça qui t'avait posé problème.
1: Jusqu'à maintenant, j'ai pas d'animal, donc je peux pas partir, j'ai pas eu l'occasion de partir.
7: Et bah voilà, tu vois.
8: Non, mais réponds à la question, là, auditeur.
7: On arrive à s'arranger, quand même, entre nous.
8: Elle fait du vélo, ta sœur, ou pas?
7: Ouais, ça lui arrive.
1: Bon, ça y est,
7: du bois de Rambouillet là-bas.
1: D'accord, à côté du bois de Rambouillet, c'est ça, t'as raison. Alors que t'habites dans.
7: Mais ma sœur habite pas avec moi, c'est tout.
1: Bon, s'il vous plaît, merci. Avant la conclusion du débat. Oh, ça y est, vous vous calmez. Avant la conclusion du débat, on va voir s'il y a d'autres questions sur l'IRC. Rigo.
9: Rigo.
1: Ouais.
9: Ray,
1: Rigo. Oh, ça y est, j'ai dit merci.
7: Jingle.
1: Ouais.
6: Donc, alors, qu'est-ce qu'on a comme question? Tu veux pas faire un petit sondage plutôt? Parce que là, vu l'heure, ce serait bien qu'on arrive à la conclusion et tout.
1: Qu'aimez-vous trouver pendant vos grandes vacances? Donc, 47% des gens veulent du QQQ. Ouais, ben ça, c'est, je m'en serais douté. 26% des gens recherchent des beaux couchers de soleil le matin. C'est plutôt la nuit que le matin. Mais 13% des gens adorent trouver des cailloux gris, voilà. Et donc, le dernier sondage, vous sentez-vous mieux après vos grandes vacances? Alors, 64% des pompiers interrogés sont plutôt contents, c'est normal. 31% des animateurs ne partent jamais en vacances et finissent mal, ça m'étonnerait. Et 11% des obèses interrogés n'ont pas compris la question, et sur les obèses, je m'en fous aussi. Et voilà, donc avant la conclusion, on va faire conclusion de l'IRC. Oui, oui.
2: Donc conclusion.
4: On trace là.
6: Ah ok, d'accord.
4: Qu'on a
6: alors
4: scuté,
6: il y a Davy One et son cocktail qui rajoute juste un petit sondage auprès des filles qui vendent des glaces sur la plage. Dans quel pays des dom-toms préféreriez-vous partir? Elles ont répondu 15% en Belgique, 25% à Suresnes et les cornetto à la fraise, c'est 2 euros.
1: Ouais, puis sa conclusion, ça veut dire que mon débat n'aura ni queue ni tête. On a compris tout de suite, c'est même plus la peine de...
6: Ah, il a séché l'histoire.
1: Si, mais de toute manière, tu me diras le nombre de connectés qu'on a juste après.
6: Okay,
1: Tony Bucnini pour la conclusion.
7: Bah, écoute, Tony Bucnini pour la conclusion, bon débat.
1: Ouais.
7: Le débat était bien, t'as bien cerné un petit peu tous les aspects de la question. Je trouve que c'est dommage quand même que t'aies pas pu, vu que tu pars pas en vacances, nous en dire plus sur ton cas. C'est vrai que t'es un peu le club merde à la maison quand même.
1: Mmh.
7: Et voilà, je pense que le débat s'est bien passé. On a quand même senti que t'as souffert des colonies de vacances que t'as dû faire, je sais pas, à Fresnes ou à Fleury quand t'étais gosse. Mais bon, ça a été quand même, quoi.
1: D'accord. Ouais. Salut à toi.
7: Ah,
1: donc,
7: bonne soirée, ouais.
1: Ciao. Grosse touffe.
3: Oui. Eh bien, pour moi, c'était un très bon débat. Enfin, le peu que j'ai participé, je suis désolée. La grosse mode, c'est éclatant pour se faire éclater la touffe, par exemple.
4: C'est la grande mode.
3: Je conseille les vacances. Et moi, je trouve que tu dois être pété de thunes parce que, bon, les vacances à l'hôtel, je crois que t'abuses.
1: Qui c'est qui t'a parlé que j'étais à l'hôtel?
3: Ah, mais tout le monde le sait, Gérard.
5: Tout le monde le sait, Clodo.
4: C'est toi que tu l'as dit que c'était à l'hôtel.
3: C'est un charclos, c'est pas de notre faute. Hein.
1: Alors, grosse soupe, je t'emmerde, d'accord?
3: Et moi, je te chie dans le bec.
1: Eh ben, moi, je t'emmerde et je te dirai pas au revoir. Voilà, crabe en route.
8: Moi, ouais, je voulais juste te dire que pour moi, les vacances, c'est quand tu fermes ta gueule.
1: Eh ben, moi, je t'emmerde aussi, au revoir. Et apparemment, celui-là, c'est un habituel. Déjà, pour commencer, j'ai reconnu vaguement la voix. Donc, conclusion du débat. Pildar, t'as foutu ta merde comme d'habitude. La semaine dernière, t'avais fait du bon boulot, mais c'était.
6: Non, là, Gérard,
1: cette semaine...
6: tu fais une conclusion sur le travail pendant
4: Gérard,
6: le débat.
4: Moi,
6: tu fais pas une conclusion sur le débat, là.
4: J'avais une petite conclusion Minitel. Il y a, je crois que c'est Tarkan qui me dit tu fermes ta gueule et nique ton oncle.
1: Moi, et toi, tu vois, t'es un peu trop con parce que c'est de dire des messages qui sont cons comme tes pieds.
4: Ok, d'accord.
1: Voilà.
4: Et donc... sinon, je voulais dire à String que je la rappelle dès que j'arrive au standard. Merci.
1: C'est ça. Voilà. Tes messages personnels, tu iras te faire foutre parce
4: c'est
1: que
4: pour c'est pour le débat, Gérard.
1: Ah bon, ok. Et donc, la conclusion du débat.
4: Conclusion standard.
1: Quoi? Toi, ta conclusion, c'est toi qui as foutu ta merde, alors je te demande pas ta conclusion.
4: Standard,
1: donc,
4: ça s'est bien passé, hein.
1: Eh, c'est bien beau, là, mais si vous m'annoncez pas, vous me balancez pas les...
9: Ah, mais oui, c'est vrai.
1: Les disques avant de passer sur le deuxième.
9: Pardon, mon bébé.
1: Alors, on va s'écouter Le Pêcheur en Ré avec J'arrête l'eau sale, j'ai la
4: rotule. L'eau salée. L'eau salée.
1: J'arrête l'eau salée, j'ai la rotule qui rouille. Et le deuxième, ça sera le petit baigneur des égouts avec passe-moi de l'huile. J'ai le derrière en feu et le deuxième débat va porter sur la vie des couples. Là tout de suite sur Fun Radio.
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0: Non, là.
1: Bah ouais, quand même.
2: Toi déjà t'es mis
3: hors jeu.
2: Toi pour un son, tu seras au standard. Et je te préviens, la première faute que tu vas me faire, je te louperai pas, je te mets une barbe dans ta gueule. Parce que là, je vais te dire une chose, à cause de toi, Sandy, elle est jalouse. Alors ça, j'en ai marre.
3: Non mais okay. moi je dirais un truc.
2: Non non mais moi j'en ai rien.
3: Fille,
2: non
3: non,
2: non mais attends
3: cœur,
2: attends pour un son tu me coupes pas d'accord
4: hein.
2: Parce que moi si tu continues tes petites sérénades ouais Gérard je t'aime ceci cela pour un son t'es en train de mettre jalouse Sandy.
3: Ouais mais ça c'est à toi de gérer hein, c'est à toi de
2: Non mais attends, c'est à toi de gérer. Non c'est pas à moi de gérer, c'est à toi.
5: Ouais.
2: Parce que toi t'es quoi? Toi t'es qu'une stagiaire, pour l'instant t'as fait chier Max, et à cause de toi Sandy, on sait pas si elle va venir dimanche. Alors ok, clair, net, précis.
3: Mais si tu...
2: Alors ce soir, non, pour l'instant tu me laisses finir, ce soir tu vas me perdre jusqu'à 3h du matin le standard.
3: Ok.
2: Et sans personne derrière toi, la première interloupette, t'es copes pas.
5: T'es naze, t'es mort,
6: t'es foutu à peau.
3: Mais t'inquiète pas, il y aura pas d'entour.
2: Ouais, t'inquiète pas. Ouais, t'inquiète pas.
3: Mais non,
2: Gérard,
3: j'ai bien travaillé.
2: Tiens, comme ça.
3: T'es vraiment macho, Gérard.
2: Ouais, parce qu'elle est même pas capable. Elle est même pas capable d'épauler l'équipe.
5: C'est normal.
2: T'as demandé ton contrat, t'as fait chier Max, pourquoi? Pour avoir un contrat. Et tu l'as. Maintenant, tu l'as. Maintenant, t'es pas capable de les épauler.
3: Donc, je
2: tu
3: suis
2: peux
3: plus...
2: chier.
3: Donc, je suis
2: tu peux chier Manu.
6: Ouais.
2: Tu peux chier Rigo. Et tu peux chier Pildar.
6: C'est clair, elle me fait trop chier.
2: Alors, maintenant, je te mets les points sur les i et les barres sur les t. Ce soir, t'es jusqu'à 3h du matin au standard. Et tu me fais du boulot. Tu me fais pas de boulot. Je te jure. Je te mets pas 5. Je t'en mets qu'un au premier, t'es dehors.
3: Ok.
2: Bravo. Il est hors de question que tu foutes ta merde.
3: Alors explique-moi ce que je dois faire pour que ça marche, quoi. Pour
2: mais attends, explique-moi.
3: Faire du bon boulot,
2: tu
3: dois faire
2: attends,
3: quoi, Gérard?
2: Tu fais une chose. Déjà, tu sais ce que t'as à faire?
3: Bah non,
2: explique-moi. C'est d'épauler Manu et Pildar. C'est eux qui sont capables. Tu as essayé de comprendre à l'autre... Là,
6: oh non,
2: à côté
6: non,
2: de toi.
6: Non, arrêtez,
3: attends,
6: on
3: me parle pas comme ça, Gérard, sois un peu respectueux. Non, non, non. Non.
2: Oh, tu me parles sur un autre ton, d'accord?
3: Tu te calmes.
2: Tu me parles sur un autre ton, d'accord?
6: Elle te parle bien, là.
3: Je parle bien,
2: vas-y, regarde-moi pas avec tes yeux doux parce que j'en ai rien à foutre, ok?
3: Mais je te kiffe.
2: Moi, je te kiffe pas, d'accord? Moi, je t'emmerde.
3: Oh, bah, t'es pas sympa. Hein. Tu peux
2: okay.
3: faire un effort quand même.
2: Donc, premier débat se portera sur le festival de Cannes.
7: Alors, Fidam m'a dit que c'était sur les cliniques, finalement, que t'avais changé au dernier moment.
2: Qu'est-ce que c'était dire, toi?
5: Là, je sais pas ce que tu m'avais dit au téléphone.
2: Déjà, le premier débat non, sur le festival de Cannes.
7: Et deuxième débat, donc, tu avais parlé que tu refais un deuxième débat, j'y croyais pas, sur la préhistoire.
2: Non. Sur la chirurgie esthétique.
7: Ah, Rigo m'a dit la préhistoire.
6: Ouais,
7: Manu,
6: il m'a dit la préhistoire.
5: Bah ouais, Apo, elle m'a dit la préhistoire.
3: Bah ouais, mais tu m'avais dit la préhistoire.
2: Eh, Pauline, pour l'instant, c'est pas toi qui commande dans mes débats, ok? Alors, tu vas faire une chose, tu vas faire de 10h à minuit le standard et après, hop, basta.
3: Ah mais non, non, non, mais...
2: Non, quoi? Mais non.
3: Mais non.
2: Moi, je te dis, tu te casses.
3: Ah non, non, non.
2: Tu te casseras à minuit.
3: Tu peux me laisser une dernière chance?
2: Non.
5: Ah oh, bah si.
2: Non.
3: Bah allez.
2: Non, il n'y a pas d'aller.
5: Donc il y aura
7: des stars, des gens de sécurité.
5: Il y aura des stars, mais c'est une surprise.
2: Non, mais je veux savoir déjà les noms.
5: On aura Monsieur Mazur, qui sera à Cannes exceptionnellement parce que pour son travail il y est et on l'a appelé et il nous a dit ok je veux bien participer.
7: Pour Algérie parce qu'il le connaît bien.
5: Il y aura Tony qui est parti spécialement à Cannes aussi. Ouais. Il m'a appelé de là-bas pour savoir
2: qui
5: si tu voulais bien Tony.
2: Il y a hors de question qui passe les débats.
5: Bah, ça peut
2: je suis désolé.
5: Mais pourquoi
2: parce que je veux pas des habituels.
5: C'est
2: déjà
5: Monsieur Mazur,
2: je l'accepte, mais Tony tout ça, non.
5: Bah si.
2: Alors donc, Apolline, un conseil que je te donne, écoute bien ce que les auditeurs ont à te dire.
3: Gérard.
2: Pour l'instant, tu me coupes pas la parole, d'accord?
4: D'accord.
3: D'accord, mais je t'écoute.
2: Pour l'instant, tu la fermes.
3: Je la ferme, bon, mais je t'écoute.
2: Hein? Là, je vais te dire une chose, que là, pour l'instant, tu vas perdre ton standard.
5: Elle est là, Gérard.
2: Hein? Ouais, elle est là, on le sait qu'elle est là, celle qui a toujours chaud dans les studios.
3: Non, mais c'est que quand t'es là, Gérard.
2: Oh. Oh. Eh, fais gaffe à ce que tu dis, toi, d'accord? Parce que avec toi, si ça continue, Sandy, je vais la perdre.
3: Mais non.
2: Non. Alors attends, elle était saloperie d'hier de vouloir m'embrasser sur la bouche. Tiens, tu te mets comme ça.
3: Si c'est le tien.
2: Alors maintenant, tu vas fermer ta. Et maintenant, tu vas t'excuser devant des millions d'auditeurs.
7: Mais ça
2: ce que t'as dit hier à propos de Sandy.
3: Mais j'étais aux toilettes, je suis pas au courant de ce qui se passe.
2: Quoi? Non, mais attends, tu veux m'embrasser sur la bouche de. Devant tout le monde.
7: Bah non, je vais le faire.
3: Mais non, c'est à la radio, il y a personne qui le verra.
2: Non, mais attends, et Sandy, qu'est-ce qu'elle croit, elle? Elle croit que je veux sortir avec toi.
7: Mais non.
2: Espèce de.
7: Ah non, stop, arrête,
0: ton paquet. Hop là, voilà, donc c'était un résumé. Hein. Vous vous rendez compte que 5 minutes 30, ça a duré 18 minutes. Ça n'a pas été chaud comme ça pendant 18 minutes, mais il y a eu des moments encore un petit peu plus chauds que celui-ci. On a regardé ce qu'il y avait de meilleur, donc on a, je pense, remis les points sur les i et les barres sur les t. Est-ce qu'on peut considérer, Gérard, que si tout se passe bien ce soir, qu'Apolline puisse faire au début le début du premier débat et que si ça se passe mal...
2: Ça, on va voir. Déjà, on va déjà tester... Parce que déjà, t'as demandé si Monsieur Mazur était là, puis tout ça.
0: Oui.
2: Elle a même pas écouté ce que tu lui disais déjà.
0: Si, elle écoutait. C'est pas à lui parce que c'est à Manu que je parlais.
2: Ouais, mais de toute manière, j'ai fait comprendre que elle était quand même aussi dans l'équipe. Un petit peu quand même.
0: Un petit peu comme Manu. Donc tu veux virer Manu aussi?
2: Non, mais ouais. Manu pour l'instant.
0: C'est à Manu que je m'adressais.
2: Mais lui, pour l'instant, il peut pas être en train d'appeler une personne.
0: Non, il faisait rien du tout, Manu, il se branlait, le zizi, et je lui ai demandé si Monsieur Mazur allait venir, et il m'a pas répondu, donc ça, c'est déjà une première faute.
2: Non, mais ça, c'est rien, on verra par la suite. N'oublie pas que tu avais quelque chose à annoncer avant...
0: Ça a été fait. Donc, Gérard également, donc comme il est arrivé plus tôt pour cette réunion, on lui a fait part de son courrier qu'il a eu le temps de lire pendant notre émission et puis il s'est rendu compte une fois de plus qu'il y avait quelques abus de lettres et il a souhaité à ce que Fildar en prenne possession et en parle sur l'antenne. Donc c'est Gérard cautionne qu'on en parle. Peut-être mieux aussi qu'il en parle quand même.
2: Non, mais tu lis pas tout parce que là.
0: Tu lis les moments.
2: Non.
0: Ouais, mais...
2: tu dis simplement la première.
5: Non, il faut que je dise un peu après. Donc en fait, c'est un compte rendu d'enquête qui nous a été envoyé par Hercule Nabo de hier. Donc à l'attention du Star System, donc Max. Donc cher maître, je me permets de vous faire destinataire du compte rendu, une filature et d'une enquête très complète menée par mes services à la demande de Monsieur René Denis et concernant le Monsieur Gérard de Suresnes. Vous ne pourrez qu'être étonné, voire scandalisé sur ce que vous allez y découvrir. Monsieur de Suresnes se livrant depuis quelques temps déjà à une très singulière activité sur les départements du Var, de nature à bouleverser les usages et les règles de bienséance. Je vous en laisse juge, cher maître, sollicitant simplement que vos fidèles auditeurs soient eux aussi avisés. Donc je commence, donc le compte-rendu d'enquête mené le 29...
0: Laisse-le.
5: Le 29 et 30 janvier 99.
0: T'inquiète pas, c'est ton pote, il gère.
5: Par Gilbert Voitou. Donc,
0: heureusement,
5: Marseille, Marignane, 16h07, arrivée du vol Airbus numéro 293 en provenance d'Orly.
0: Mais donne pas les marques non plus.
2: Non, mais vas-y, précise bien les vols, précise bien le nom de la compagnie, précise Airbus. Bien l'heure.
0: Mais non, justement, ça. Non, laisse-lui.
5: Donc.
0: Non, mais qui t'en parle? Mais donne pas des marques, on fait d'accord. Pas de pub à la radio.
5: Donc,
0: première classe ou pas quand même?
5: Non. Non. En classe. Provenance donc d'Orly, hein, ça j'ai le droit de le dire. J'aurais le dire Orly.
0: Non, c'est des marques.
5: Bon, en présence d'eau.
0: Non, mais ça ils arrêtent, on va avoir des problèmes avec le CSA. Précise pas les marques de l'aéroport.
5: En provenance d'eau. Voyons descendre de la passerelle le suspect et dénommé Gérard de Suresnes, vêtu d'une canadienne marron, pantalon de velours bleu, chemise à carreaux et casquette.
0: Non. Mais merde, laisse-le.
2: T'as dit pas de bille.
0: Mais putain, t'es con quoi. Mais c'est toi, on te connaît, on sait où t'habites, c'est bon.
2: Et alors, tu précises pas, d'accord?
0: Non, okay. il est là, regarde, il est pas là-bas, il est là.
2: Ok. Donc, à cette heure, je vais te faire avaler ton stylo.
0: Arrête, parce que c'est sérieux, c'est un vrai contrat, ça. Parce que tu prends ça à la rigolade, Fildar. Gérard, pardon.
2: Non.
0: Tu prends ça à la rigolade?
2: Non. Attends, parce qu'il y en a un autre aussi.
5: Donc, un certain Gérard, vêtu d'une canadienne marron, d'un pantalon de velours bleu, chemise à carreaux et casquette. Nous le reconnaissons de suite, grâce à la photo remise par Monsieur Henry. Il faut dire qu'il ne passe pas inaperçu. Pour sortir le premier, il vient simplement de bousculer, de faire basculer sur la passerelle une personne d'un âge qui ne lui cédait pas le passage assez vite. Nous le retrouvons quelques minutes plus tard dans le salon d'accueil qu'il a mis en émoi. Gesticulant et vociférant, il s'en prend à une hôtesse qu'il veut frapper, suite à l'incident de tout à l'heure. Il prétend bénéficier d'un accès prioritaire en raison d'une infirmité congénitale. L'intervention énergique d'une équipe de policiers le calme quelque peu. Prudemment, nous le suivons vers la sortie. Un haut-parleur venant de l'avertir qu'il était attendu sur le parking numéro 3. Infectivement, bousculant tout ce qui se trouve sur son passage, nous le filons péniblement dans sa charge bestiale. Pour le voir enfin tomber dans les bras d'une imposante matrone africaine, tout de vert vêtue. Les retrouvailles écourtées, nos deux bulldozers mettent aussitôt le cap vers
0: Pas
5: le
0: de véhicule. Marc, tu dis les bulldozers. Non mais fais gaffe, arrête !
5: Aussitôt vers le véhicule tout-terrain qui les y attend. On dirait le fruit d'une union comme contre nature entre une bétaillère et un corbillard. Après plus d'une heure de filature hasardeuse et périlleuse sur les routes sinueuses de l'arrière-pays varois, nous arrivons au village d'Écartefig, direction le château. Nous les voyons pénétrer à l'intérieur d'une propriété protégée de hauts murs et fermée d'un imposant portail. Nous redescendons au village et rentrons aussi au bistrot du coin, le Gaguignol, pour questionner l'aubergiste en tête à tête avec son pastaga. Il nous apprend que le château a été racheté voici 2 ans par la vicomtesse, Écarte Méfès, veuve du vicomte Bonmoilfion, ancien colonial revenu au pays pour y trépasser. Accompagné de sa nouvelle égérie, la volumineuse négresse verte de tout à l'heure. Le gros Marcel, c'est le taulier du Gaguignol, appelle Lucien Barjol, qui très assoiffé vient de terminer sa partie de pétanque.
0: Ouais.
5: Facteur à la retraite, il travaille à mi-temps au château. Voilà ce qu'il nous raconte.
7: Je sais pas si c'est vrai.
5: Il s'en passe de bien bonne là-haut, là-bas. Depuis que le parigot Gérard Anus.
0: Arrête !
7: Merde !
0: Arrête ! Arrête, mais t'es con ou quoi ? C'est des preuves ça !
5: Attends, excusez-nous, ça cogne un peu là.
0: J'ai rien dit !
7: Donne ça !
0: Alors, pourquoi tu lui donnes le courrier ?
7: Donne ça !
0: Pourquoi tu lui donnes le courrier si après tu veux pas qu'il le lise ? C'est à toi qui a dit qu'il voulait le lire.
7: Faut savoir !
0: Oh, mais t'es con ou quoi ?
7: Lui, il est encore plus con parce qu'il donne les noms des villes.
0: Mais non, alors tu donnes pas. Mais c'est pas des noms des villes !
7: T'inquiète pas ! T'inquiète pas, je vais savoir où ça va aller, ça.
0: Ah non.
7: Nuance.
1: Bon, je termine ou pas?
0: Bah ouais, mais.
7: Non, tu termineras pas.
1: Si, mais donne pas les noms des villes.
0: Sans les noms de villes.
5: Mais c'était pas des noms,
0: putain. Mais si, t'as dit la princesse de Cougnac, de
7: Castelfion.
0: Ouais.
5: Alors. Donc, il s'en passe de bien bonne là-bas, là, en haut. Depuis que le parigot Gérard, il vient régulièrement.
0: Gérard, ça va,
5: c'est pas ton nom? Régulièrement, notez qu'il n'a pas mentionné le patronyme de donc ta ville. Ancien routier, il a rencontré la vicomtesse à cette époque du côté du Bip, sur le bord de l'autoroute, où elle était tombée en panne. L'ayant dépanné, Gérard dit le culbuteur, aurait depuis cette époque noué des relations étroites et sulfureuses avec son égérie. C'est lui qui l'aurait décidé à créer dans cette propriété tranquille un conservatoire une conserverie high-tech. Par la mise en boîte et la commercialisation d'un produit du terroir élaboré et très goûteux, devant révolutionner la gastronomie du troisième millénaire et contribuer activement à la lutte contre la faim dans le tiers-monde. Le brave Lulu nous raconte ensuite le dîner auquel il fit convier à la Toussaint 98 en voici le compte rendu fidèle. Ouais, mais j'ai plus la suite.
7: Tu l'auras pas.
0: Déjà une.
7: Tu vois, ça.
5: Ouais.
7: Déjà, c'est daté du 20 février 99 et la lettre, on la reçoit, elle est partie du 11
5: ouais.
7: De ce mois-ci.
0: Et alors, moi je peux très bien écrire une lettre et pas avoir envie de l'envoyer, puis au bout de 2 mois me dire tiens, je l'envoie, et puis voilà, je l'envoie.
7: Pas le compte rendu.
0: Mais alors, ça n'a rien à voir.
5: Nul alors, ça sert à quoi que tu me files ton courrier
0: Je comprends pas ton comportement, Gérard, c'est hors antenne. Avant l'émission, tu lui donnes ton courrier en disant je veux que t'en parles à l'antenne, et après une fois à l'antenne.
7: Mais attends, j'ai voulu, mais il n'a pas besoin de tout balancer comme il vient de faire, les noms de ville et puis tout ça. Donc alors, terminé, maintenant tu t'occuperas de ton cul, tu feras ton courrier avec tes deux poteaux de naze là, et c'est tout.
5: Voilà.
7: Ok. Alors maintenant, tu me redonnes ma feuille.
5: C'est la même que la tienne, ça va.
7: Non, mais tu me la donnes.
0: Bon, redonne-lui sa feuille. Et puis, alors, lis le. T'as lu un truc,
5: t'as lis pas la fin, toi.
7: Non.
0: Un truc.
7: Je lis pas la fin.
0: Qu'est-ce que t'as reçu, par contre, là? Par contre, ça me fait pas plaisir encore parce que c'est des lettres anonymes. Enfin, pas anonymes. C'est tapé à la machine.
7: Ça, c'est tapé à la machine, soi-disant par un dénommé gueule d'amour. Donc toujours lui. Alors salut petite bite, c'est gueule d'amour le fameux gueule d'amour. À cause de toi, ça fait 10 jours que j'ai pas mis un pied dans la TJ. Alors là, je veux dire une chose, le mec qui écrit comme ça, ça commence.
0: Et hop, c'est de la merde.
7: Alors au fait, si tu veux un gosse, c'est Pas le derrière de la grosse.
0: Bon, allez, laisse tomber.
5: C'était la Tessie, hein, et pas la TJ, hein, la déjà.
7: Non, mais attends, vas-y.
5: La Tessie, c'est la cité à l'envers, Gérard.
0: La Tessie, c'est la cité, quoi. Hein.
7: Non, mais attends, faut voir comment que c'est tapé, en plus.
5: Avec une machine.
7: De toute manière, ça.
0: De toute façon, c'est. Alors, ça, je veux dire, c'est même pas une preuve. Alors, je vais te dire, ça, on peut même pas faire une preuve, ça. C'est pas une preuve.
2: Si, parce que je vais te dire une chose.
0: Bon, ben je le garde.
2: C'est que il a été con parce qu'il m'a envoyé un truc en disant comme quoi qu'il y avait des rumeurs. Et là, j'ai pas pu l'emmener. Comme quoi qu'il y avait des rumeurs, comme quoi que je voulais sortir avec Apolline, soi-disant dans un nouveau truc qu'il aurait sorti. Et qui m'a dit surtout n'en parle pas à la radio parce que je veux pas me faire repérer par les flics. Donc j'en parle. Donc, alors, petite gueule d'amour de con. Un petit branleur.
0: Non,
2: ouais,
0: c'est bon, allez, hop, ça suffit, parce que t'arrêtes pas d'insulter, ça sert à rien.
2: Non, mais moi je tiens à dire qu'on commence à en avoir ras-le-bol.
0: Avec...
2: Que vous continuez avec Apolline, à m'insulter.
0: Vous... Non, mais vous en avez ras-le-bol, hein? Apolline et Gérard.
2: Moi, j'en ai ras-le-bol.
0: Que votre vie privée soit comme ça, déballée sur la place
2: avec
0: publique.
2: Avec Apolline, il n'y a rien. Je suis avec, avec Sandy et c'est tout. Ça fait un an et demi que je suis avec Sandy.
0: Et Apolline le confirme.
3: C'est rumeur.
2: Ouais, ben, toi, tu...
0: Eh ben, elle est d'accord avec toi.
2: T'en prends conscience aussi et c'est tout.
3: C'est ancré dans ma tête.
2: Voilà. Non, mais t'en prends conscience quand les gens t'appellent au standard aussi.
0: Voilà, exactement.
2: Même par l'intermédiaire du répondeur.
3: Ok.
2: Parce que sur le répondeur, souvent, il y a des messages qui sont pas tellement beaux à écouter.
0: Exactement.
5: Alors, ça fait quand même 2 mois qu'Apolline, elle a pas ses règles. Hein. C'est bizarre.
2: Ouais, alors, j'en ai rien à foutre. C'est pas moi qui va lui faire un gosse, hein, d'accord.
0: Alors
2: là, je couche pas avec elle, heureusement.
5: Et à l'échographie, il avait de la moustache, le gamin.
2: Ouais. Et ma main dans ta gueule, tout à l'heure, elle va avoir de la moustache, toi.
5: Il avait que 30 dents aussi.
2: Ouais. Toi, l'espèce de gros porc là-bas, tu fermes ta gueule.
0: Y'a pas de problème. Ah bah, ça met en ambiance avant de commencer.
4: T'es un gars. Gérard. Pourquoi? T'es un con.
0: Oui.
4: T'es pas pinard.
0: On t'arrête avec ta caméra.
4: Si, Gérard.
0: Oui.
4: Si, Gérard. Si, Gérard. Cherche les femmes. Cherche les femmes,
0: oui. Mais
4: tu ne les trouves pas.
0: D'accord.
4: T'es un connard.
0: Ok, on va arrêter là. Oui, on arrête là. Julie, tu me l'enlèves. Julie, tu me l'enlèves, merci, parce que là, t'es un PD, t'es un connard. On va commencer déjà minuit et demi. Ça va percuter dans les minutes à venir. Toujours en direct sur Fun Radio, 0803 08 5000 et 0800 70 5000. Les filles, ne pensez pas que même si je ne suis pas dans le studio, je ne vous vois pas, je vous surveille, puisque je vois les écrans de contrôle, puisque je suis juste derrière vous, donc méfiez-vous.
8: On disait bien que c'est du vice. On disait bien qu'il y avait du vice derrière
0: alors,
8: toi,
0: arrête,
8: comme d'habitude.
9: Je vais montrer mes fesses.
8: Voilà, bah, regarde.
0: Bah, alors, vas-y, montre tes fesses. Oh là là là là. Non, mais on ne les voit pas assez, là. On ne les voit pas assez. Mets-toi debout, ma chérie.
9: Attends.
0: Alors là, en ce moment, sur Fun Radio, bien entendu, sur Fun TV, vous voyez les fesses de notre ami Gaël. Si ça sent mauvais à la radio, veuillez nous en excuser. Nous allons changer de programme dans les minutes à venir, rassurez-vous. Il ne manque plus maintenant qu'à voir le gros derrière de Gaël, de Julie. Donc maintenant, il va falloir se mettre en 16-9e pour voir le derrière de Julie. Donc allez-y, si vous êtes venu dans
9: 16... Tu rigoles, tu veux voir?
0: Alors avec un 16-9e, alors si vous avez un écran normal, vous ne verrez qu'une fesse sur les deux. Alors vas-y, montre tes fesses, ma chérie. Montre tes fesses.
8: Non, c'était les collants.
9: C'était
0: là,
9: mais les
0: oh
9: jambes.
0: Oh là là là, c'est tout. Allez, montre tes fesses.
9: Les jambes.
0: Oh là là là là là là là, dommage que vous n'ayez pas la télévision parce qu'en ce moment, c'est ceux qui ont la télé qui en profitent plus que ceux qui ont la radio. Mais revenons maintenant.
2: J'ai modifié, c'est tout.
0: Ouais. Heureusement qu'on a fait le point au début de l'année, justement, pour les débats. Je t'en ai donné au moins une quinzaine d'idées de débats et toi, tu reviens avec les mêmes débats que l'année dernière. En plus, les questions, c'était fait par des auditeurs et même pas par toi, j'ai appris. Bravo. Et après, monsieur voudrait être payé et il voudrait que ce soit les autres qui fassent son boulot. T'as raison.
2: Non, bah, dans ces cas-là,
0: Dans ces cas-là,
2: tu demandes à Françoise. Bah, comme elle est.
0: Non, mais à une autre personne, parce qu'il y a plein d'autres personnes qui sont proposées à faire des débats, parce que si c'est pas toi qui les fais les débats, maintenant c'est d'autres personnes qui doivent te les préparer.
2: Bah déjà, non. Mais de manière.
0: Demain, quand t'auras du travail, je dis pas, mais bon, t'as toute la journée devant toi pour écrire 10 lignes, donc si tu peux pas écrire 10 lignes, c'est pas la peine.
2: Non,
0: hein.
2: Mais là, ce soir, on va faire les boss bandes.
0: Ouais.
2: Et on va faire sur les femmes. Alors, je sais pas par lequel commencer, je pense qu'on va commencer.
0: Les boss bandes.
2: Moi, on va commencer un peu sur les boss bandes.
0: Je vais te dire pourquoi, parce qu'à cette heure-ci, il y a encore beaucoup de jeunes qui nous écoutent, et donc il y en a beaucoup qui pourront réagir justement aux boss bandes.
2: Ouais, mais j'aurais pas voulu toujours les mêmes.
0: Alors,
2: bien...
0: t'auras aucune personne des mêmes que d'habitude. Aucune.
2: J'aurais bien voulu avoir des nanas.
0: Il y aura des nanas et il y en aura beaucoup. Donc, mesdemoiselles.
2: Mais par contre.
0: Alors, attendez.
2: J'explique
0: une chose. C'est que le premier débat, j'aimerais quand même qu'il soit tant soit peu, entre guillemets, dit sérieux. Je ne veux pas qu'on parle, de la loco.
2: Retire ta caméra, s'il te plaît. Retire la caméra.
0: Pourquoi? Qu'est-ce qui se passe, Gérard?
2: Oh merde. J'ai assez de problèmes de... Non, retire ta caméra, tu vas pas me refaire comme la semaine dernière.
10: Qu'est-ce qui s'est passé la semaine dernière, Gérard? Parce que là, c'est pour la télé, n'oublie pas qu'on fait de la radio.
2: Non, mais il a pas besoin de me la mettre en pleine poire, c'est pas la peine. Alors maintenant, comme il y a pas mal de jeunes qui écoutent, on va faire les boss bandes. Et sous le deuxième débat, on va faire sur les femmes. Alors je préviens d'une chose. Et ça va être clair et net, qu'on se mette d'accord. Il est 0h55. Tu me retires la caméra, j'ai pas besoin de la voir en pleine poire. Alors, évitez de me parler de la loco, de Christine, de Carole et des autres nanas. Je répondrai aux questions à la fin du deuxième...
10: Non, devant ton micro, toujours devant ton micro.
2: Je répondrai à la deuxième question...
10: Non, baisse ton micro.
2: Je répondrai voilà. À la fin du débat de la deuxième question. Et si vous êtes sage, je préviens... aux auditrices, si vous êtes sages, c'est ça, je m'adresse aux auditrices.
10: Non, ne dis pas qu'il y a des poèmes.
2: Et même, peut-être,
10: non,
2: il y aura deux poèmes.
10: Oh, alors là, c'est génial, ça.
2: Alors, je t'en supplie avec ta caméra, tu arrêtes. Je te remercie parce que je dirai pourquoi après. Donc, je vous laisse réfléchir sur les boss bandes. Alors, la première question, ça sera pour ou contre. Voilà. Donc je sais pas. Par contre, il est bien précisé qu'enfin.
10: Attends, c'est pas fini. On va pas commencer ton débat tout de suite. On va commencer dans un instant.
2: Oui.
10: Je voudrais qu'avant qu'on lance le débat, s'il te plaît, Gérard, parce que tu vas un peu vite en besogne, qu'on accueille vite fait Gabriel, 16 ans de Paris. Bonsoir, Gabriel.
11: Salut.
10: Ça va, Gabriel?
11: Ça va parfait.
10: T'as une chanson pour GG, je crois.
11: J'ai une chanson pour GG. Ouais.
10: Alors GG et GG ou.
11: Hein?
10: Ouvre bien tes oreilles, GG. On va.
11: Non, elle est sympa.
10: Il y a une chanson.
11: Non, t'inquiète pas, elle est sympa.
10: D'accord, elle est sympa, on y va, c'est parti.
11: Ouais, c'est sur le thème de Yesterday, hein.
10: D'accord, on y va, c'est parti.
11: Gérard, le roi des débats du jeudi soir. C'est faux, c'est pas grave, je recommence.
10: Tu saignes?
11: Enlève mon écouteur.
10: Quand tu veux, Gabriel. Hein,
11: ça arrive.
10: Ah oui, c'est quand tu le sens.
2: Non, mais si t'as quelqu'un derrière, c'est pas la peine.
11: Le roi des débats du jeudi soir. Le clochard, le lascar, Gérard. Avec Gérard, on sent la poire. Gérard. Le copain de Françoise et des stars. Carbure au pinard, Gérard, sacré Gérard, sacré Lascar.

0: C'est bien. Qu'est-ce que t'en penses, Gérard?
1: Bof.
0: Voilà, c'était donc la réponse au travail que tu as fait, Hard.
2: Non, mais je n'en veux pas,
0: Tu n'en veux pas, tu nous en veux pas.
2: Je voulais juste dire que les sondages standardistes, c'était super.
0: Ouais, c'est vrai, Julie
2: et
0: Gaël.
2: Et puis que Max, pareil, et puis que Gérard, encore plus, et puis que voilà. Et que bon rétablissement à Fildar, et puis bonjour au lycée Rodin.
0: C'est vrai qu'il aura du travail, il a pour du temps. Ok, très bien, on te souhaite une bonne fin de soirée.
2: Ciao.
0: Salut, bonne bourre. Donc dans un instant, le débat de Gérard donc sur les boys bands et sur les femmes. Gérard qui est en pleine forme ce soir, j'en suis sûr. On va demander aux demoiselles d'après extrêmement nombreuses, qu'est-ce qu'il y a?
3: Il y a un canular à faire.
0: Ah oui, il y a le fameux canular, c'est vrai, mais je vois que aucun problème. J'aimerais bien aimer que ça soit Gérard qui le fasse.
4: Non, mais fais-le le canular.
0: Bon, donc on le fera demain.
4: Par contre, il est hors de question.
0: Alors, vas-y.
4: Mais, malgré que je sois en pleine forme ce soir, pour une fois, c'est rare. Et il est hors de question.
0: Micro. Baisse le micro.
4: Baisse-le. Il sera hors de question que vous entendez.
0: Laisse-le baisser.
4: Il sera hors de question que vous entendez le remix, hein. Parce que vous l'avez, il a été passé tout à l'heure.
0: Ouais, c'est vrai.
4: Donc il est hors de question. Peut-être que je ferai une petite faveur si les deux débats se passent bien.
0: Ouais.
4: Je ferai peut-être une faveur pour qu'on les passe. Mais je veux que tout se passe bien.
0: D'accord. Donc
4: non, mais si tu veux faire le canular, fais ton canular.
0: Non, on va pas le faire. On va commencer parce qu'il est 1h du matin, donc on va mettre un disque ou deux. Donc si vous voulez nous appeler pour bien entendu réagir au débat de Gérard sur les boss bands, on demande à des demoiselles d'après extrêmement nombreuses. Deuxième débat plus tard dans la nuit qui, à mon avis, sera plus virulent, ce qui est normal puisque plus il est tard, plus ça devient.
4: Non, mais les deux seront à peu près bien.
0: D'accord. Ok, très bien. Donc, si vous voulez nous appeler, c'est maintenant au 0803 08 5000 et 0870 5000. Sans oublier, bien entendu, le Minitel 3615, code Fun Radio. Vous allez dans la rubrique direct. Il y a des messages. Il y en a quelques-uns qui sont très intéressants, d'autres qui le sont beaucoup moins. Musicalement, cette nuit, on va essayer de vous mettre quelque chose de très sympathique. Et on rappelle, bien entendu, que ce débat, en dehors d'être retransmis sur toute la bande FM, sur toute la FM de Fun Radio, je vais dire sur le réseau Fun Radio, également en Belgique, en Suisse, on nous écoute même en Tchécoslovaquie, et bien que il est également retransmis en ce moment en images sur Fun TV, sur le bouquet TPS. J'ai même entendu dire qu'il y a des gens qui achetaient bouquet TPS uniquement pour voir le Star System et surtout pour voir les débats de Gérard dans la nuit avec ce soir également Cyril dit l'alligator bien entendu à la cam portable qui a offert des images absolument monstrueuses.
4: Il me refait pas le coup de il y a 15 jours.
0: Il n'y a pas de problème de ce côté-là. Allez, on y va, c'est parti, un petit 45 tours et on se retrouve juste après pour le fameux débat de Gérard sur les boss bands. À tout de suite.

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0: En de bon entendeur, salut, tu dégages.
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2: Mais qu'est-ce qu'il y a?
0: Olivier de la Pro, dehors!
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3: Y'a rien eu là!
2: Attends, on va le repasser.
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2: Remets-le pour qu'on écoute bien.
3: J'ai pas suivi là.
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2: Ah, c'est nickel!
0: Alors là, dehors!
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3: C'est pour la jambe.
0: Non, mais là tu sors. Tu sors tout de suite.
4: Oh, t'as fait une tuerie.
0: Non, tu sors.
3: Je te fais des nouveaux jingles.
0: Il sort.
3: Nouveaux jingles.
0: Là-bas, Fildar, tu vas à l'aria, s'il te plaît. Je commence par
3: les
0: débats.
3: C'est bon, on va faire le quinquennat.
0: Non, tu sors.
3: Ça va être cool ton débat.
0: Tu sors. Tu sors tout de suite. T'as 3 minutes.
4: Fais le standard un peu là.
2: 3 minutes, c'est bon, t'as le temps.
3: Je vais faire un peu de standard.
0: Non, tu sors tout de suite.
4: Bah, il est
0: Manu,
4: Manu au standard.
0: Tout seul.
4: Mais non,
0: Manu, il se débrouille. Tu sors tout de suite.
3: On oublie tout.
2: J'ai qu'un bras.
0: Tu sors tout de suite.
3: Je peux pas.
0: Non, tu sors tout de suite.
3: Le fait de pas trop crier, ça fout.
0: Tu sors.
2: Essaye de pas transpirer.
0: Tu sors,
2: s'il te plaît.
3: S'il commence à.
0: Elle l'arsène.
3: À suer et tout, ça commence à être chaud là.
0: Bon, Pildar, tu vas.
4: Ouais.
0: À l'arrière, s'il te plaît, merci.
4: Ok.
5: Nana ou pas?
0: Non, il se débrouille tout seul, Manu, il a l'habitude quand c'est comme
3: il
0: ça.
3: Il est assez grand.
4: Je suis un boss.
0: Voilà.
4: J'aime bien de personne, moi.
0: Voilà. Bon, alors on va commencer. Donc, bonsoir à tous. Donc, Fildar qui est à l'aria, parce que je voulais pas d'Olivier Dapro. Donc, Rigo qui est sur l'internet, donc vous pouvez y aller, www.fr.funradio.
3: Bonsoir.
0: Bonsoir à toi, Rigo.
4: Bonsoir à toi, Rigo.
3: Une petite minute.
0: Bonsoir à toi Manu. Ouais, j'étais en train de manger. Et donc, bien sûr, la mère à Manu qui est là pour qui sera là pour voir comment que ça se passe sur les débats qui se passent à l'heure actuelle. Donc bonsoir à vous. Rebonsoir. Rebonsoir depuis tout à l'heure. Donc alors la première le débat va porter sur le quinquennat. Donc vous pouvez
4: nous appeler. Oui.
0: Donc vous pouvez nous appeler au 0803 08 5000. Donc Manu qui vous attend au standard et on accueille Jospin, 25 ans de Limoges, bonsoir à toi.
6: Bonsoir Gérard, bonsoir à tous, bonsoir à toute l'équipe. Bonsoir pour cette nuit marathon.
0: Et ta fréquence s'il te plaît?
6: C'est 95.4
0: okay.
6: FM.
0: D'accord. Claude, t'éteindras ta radio s'il te plaît derrière, merci.
6: J'ai pas de radio. Hein.
0: Chaude Bourgeoise, 28 ans de Tours, ta fréquence s'il te plaît?
7: 102.8.
0: Combien?
7: 102.8. Bonsoir très cher, bonsoir tout le monde, bonsoir Madame Manu.
6: Bonsoir, je suis en bourgeoise.
0: Et l'Aziza, donc 23 ans.
8: Bonsoir.
0: Vous commencez pas là, deux premiers, sinon vous allez voir comment qu'on va faire. Donc l'Aziza, 23 ans, Paris, 101.9.
8: Tout à fait, bonsoir tout le monde, bonsoir l'équipe, bonsoir le marathon.
0: Ok, et qu'est-ce que tu m'as mis là, poupe?
2: Pouce de Guidog.
0: Pouce de Guidog.
8: Oui, bonsoir Gérard, ça va?
0: Ouais, qu'est-ce que ça peut te foutre? T'es pas médecin?
8: Ok, super.
4: Oh, chaud.
8: Okay.
0: Ta fréquence?
8: 100.9, j'appelle de Paris.
0: Ah bon, Brive? Ah bon, c'est bizarre, j'ai Brive et t'appelles de Paris.
8: Je suis en vacances là, sur Paris, c'est pour ça, en fait.
0: Ouais. Et c'est quoi là, ce Manu?
2: Bah, il habite à Brive et il est en vacances sur Paris.
8: Mais Brive,
2: bah
0: alors, dans ces cas-là, tu mets Paris. Hop,
8: voilà.
0: Terminé.
8: T'as compris, Manu?
2: Non, mais il habite à Brive, donc je peux
0: pas. Non, mais on s'en fout. 101.9, on s'en fout.
4: Allez, on y va, Gérard, parce qu'il y en a qu'une heure, là.
0: Savez-vous ce que veut dire le quinquennat?
6: Ouais, moi je sais.
0: Quinquennat!
6: Moi je sais, c'est Jospin. C'est un sport de combat.
0: C'est ça. Qui vient de dire ça? Jospin?
6: Non, c'est pas moi. Il y a quelqu'un qui m'a imité, là.
0: Bon, alors,
8: non plus.
0: Pousse, je sais pas quoi, là.
8: Pousse Doggy Dog, merci.
0: Ouais, alors?
8: Ouais, je sais pas trop, c'est peut-être une position dans le Kama Sutra, je sais pas.
0: Ouais, c'est ça, t'as raison, ok. Ah, okay. On a tout compris. Tu comprends vachement bien ce qu'on veut dire, hein?
8: Très bien.
0: Ouais. L'Aziza. Oh, ça y est, oui! Bon, ouais, je préviens. Une chose.
8: On se moque pas.
0: Je préviens
8: laquelle,
0: tout de suite.
8: Laquelle.
0: Je vous préviens que le premier qui déconne sur le nom d'un auditeur va gerber. Je vais ne pas me faire braire cette nuit. Le premier qui dit une connerie, je chope au hasard, je lui dis bonne nuit. Alors, Claude Bourgeoise, au revoir. Allez hop, terminé pour toi. Manu, s'il te plaît. Claude Bourgeoise, tu lui dis au revoir. C'est la chaude bourgeoise. Pardon. Terminé. Allez, c'est parti. Hop. On y va. L'Aziza.
6: Un débat sur le catavana.
8: Ouais, alors moi, je pense.
0: Fais gaffe, Jospin, parce que tu risques de faire autant aussi.
4: Bon, Gérard, on y va.
0: Alors, l'Aziza.
8: Ouais, allô.
5: Bon, moi, je pense que le quinquennat, c'est un rapport avec les chiffres et la numérologique, je pense.
0: C'est-à-dire ?
5: Bah, je sais pas plus. Hein, j'ai lu ça dans un article. J'ai vu que c'était rapport avec la numérologique, le quinquennal.
0: Ah mais attends, sur la numérologique, de quoi ?
5: Bah je sais pas, des chiffres. Bah forcément des chiffres.
0: Ouais. Attendez, Rigaud ?
3: Oui Gérard, une très bonne question sur l'IRC, chaud dans le débat. C'est Paul Atreides qui te demande, tu es pour un quinquennat de quelle durée ?
0: Ah bah justement, on va en parler.
4: Ouais.
0: Ah
4: ouais.
0: Donc, je veux bien répondre à cette question tout de suite. Donc, en fin de compte...
3: Non, peut-être pas, en fait. Peut-être tout à l'heure.
0: Bah, tu lui dis qu'on
3: lui
0: donnera.
3: Tu peux lui dire, il t'écoute.
0: Bah, donc, le quinquennat, en fin de compte, c'est une durée qui dure 5 ans.
4: Mais voilà. Qu'est-ce que le quinquennat, alors ?
0: Bah, le quinquennat, c'est pour diminuer les élections du président de la République. Soit qu'il les laisse à 7 ans, donc... Ils sont pas d'accord qu'ils soient jusqu'à 7 ans, ils veulent les descendre à 5 ans.
4: Donc,
0: voilà.
4: En fait, ils font des élections pendant 5 ans.
0: Non.
4: Au lieu de 7.
0: Non, c'est 7 ans, mais ils veulent les redescendre à 5.
4: Mais quoi ?
2: Et pourquoi ?
0: Ben, ils veulent que le président de la République, au lieu qu'il reste 7 ans au pouvoir, reste que 5 ans maintenant.
4: Et pourquoi ?
0: Ben, justement, le pourquoi, c'est de savoir.
4: Pourquoi ?
0: C'est de savoir pourquoi qu'ils veulent ça. Peut-être qu'ils veulent plus de présidents, qu'ils veulent en virer plus. On ne sait pas.
4: Ouais,
0: on ne sait pas.
9: Ils
2: peuvent être élus ou pas après ?
0: Ah bah ça, s'ils se représentent, oui. Mais ils auront un mandat, au lieu qu'ils soient de 7 ans, là, comme c'est à l'heure actuelle, il sera moins long.
2: Un mandat à poste ou un mandat
0: comme tu veux. Comme tu veux. On s'en fout.
6: Un RIB.
0: Ouais.
6: Ouais, GG.
0: Non,
6: ouais.
0: Attendez, il y a...
2: Ouais, à la place de Chaude-Bourgeoise, on accueille Teubéry.
0: Teubéry.
6: Bonsoir Teubéry.
10: Oui, c'est Teubéry, c'est mon nom.
0: T'appelles
10: bonsoir
0: d'où ?
10: Bonsoir Fida, bonsoir Manu, bonsoir Rigaud, bonsoir les auditeurs.
0: T'appelles
10: bonsoir.
0: D'où ?
10: J'appelle de Paris, 101.9.
0: Ok. Non mais quand je te demande quand t'appelles d'où, tu me réponds avant de dire bonsoir
10: Paris,
0: aux auditeurs.
10: 101.9.
0: Ok, Jospin.
6: Oui. Ouais, le quinquennat, donc je t'ai répondu, pour moi c'était une durée de 5 ans, c'est un mandat, il change de mandat, la poste, tout ça, le RIB, vive la France.
0: Bon alors, ouais. Jospin, au revoir,
10: non,
0: comme ça.
10: Vrai, hein.
0: Non, mais c'est vrai.
6: Je suis républicain, monsieur.
0: Oh.
6: Je paye mes impôts, moi.
0: Ouais, bah tu payes tes impôts, moi je viens de dire ce que c'était le quinquennat, alors bonne nuit, Jospin. Ouais, bah tu continueras d'écouter dans ton lit. Allez hop, bonne nuit, au revoir.
3: Gérard ? Oui. Sur l'IRC où on est déjà 6437.
4: Bien, déjà.
3: Ouais, déjà, ça monte sec.
4: Franchement, tu cartonnes.
3: T'as vu ? Y a une très bonne question de Davy One qui est belge et il te dit qu'en Belgique, il n'y a pas de président de la République. Alors, comment ils font pour un quinquennat ?
0: Bah, si, justement. Mais qu'ils arrêtent sur l'IRC pour l'instant, s'il vous plaît. Vous arrêtez de nous parler déjà de toutes les questions que je vais dire.
3: Ah, pardon.
0: Parce que ça ne sert à rien que je vous réponde avant.
3: Mais je crois qu'en fait, il y avait des questions sur radiogérard.fr.fm.
0: Non, ça n'existe pas, ce site, donc c'est pas la peine. Donc voilà. Donc, qui c'est que j'ai oublié qui n'a pas répondu à la question ? Ah, Teubéry.
10: Oui, la question c'était.
0: Je vais dire à Manu. Manu, quand tu prends des auditeurs, quand tu me redonnes des auditeurs, tu leur précises la question, d'accord ?
2: Ouais. D'accord, et on va accueillir Videcouille, bonsoir.
0: Tu as précisé la question qu'elle m'a...
2: Non, parce que moi-même, je ne la connais pas, ta question.
0: Alors, Videcouille...
2: Donc, c'est pas gagné.
11: Bonsoir Gérard, bonsoir tout le monde.
0: T'appelles d'où ?
11: J'appelle de Troyes.
0: Non, quand même,
4: quelle belle ville.
0: Ta fréquence, toi, le Troyen de mes deux,
4: hein ?
0: Ta fréquence ?
4: 107.3.
11: Voilà.
0: Ouais, ben ça m'étonnerait parce que j'ai regardé sur une carte et c'est pas 107.3. En de bon entendeur, salut.
4: En numérique.
0: C'est ça, en numérique, t'as raison.
4: Ah ouais, mon pote.
0: Ouais, c'est ça, t'as raison. Alors, Videcouille et Teubéry, la question c'est savez-vous ce que veut dire quinquennat ?
11: Quinquennat, c'est un magasin d'outillage, ça.
4: Ouais.
0: N'importe quoi.
11: Tu me dis quinquennat ?
0: Quinquennat.
11: Ah, quinquennat, c'est la.
0: Oh, quinquennat.
4: Bah, tu dis ça.
0: Non. Je dis le quinquennat. C'est toi qui. Quoi, tu pues, ta gueule.
4: Quinquennat tout à l'heure.
0: Ta gueule. Donc pour vous, Videcouille et Teubéry.
10: Bah, le quinquennat, c'est une marque de chaussures.
0: Quinquennat, pas quinquennat. Oh là là.
11: Je crois que c'est la durée du mandat présidentiel, mais je suis pas sûr.
0: Bah voilà, c'est ce que je viens de dire depuis tout à l'heure que j'explique.
11: Ah d'accord, j'avais pas compris.
0: Ah d'accord, dis donc, faut peut-être vous réveiller, hein. C'est pas parce que c'est la nuit marathon que vous dormez déjà à 1h15 du matin. C'est pas comme si qu'on faisait 2 heures de débat d'affilée.
3: Ouais,
0: hein.
3: C'est clair, ça va.
4: Gérard, justement en parlant de la nuit marathon, tu sais ce que c'est 10 personnes de forte corpulence dans l'eau ?
0: Non.
3: C'est marrant, quand tu me l'as raconté tout à l'heure, c'était pas...
4: Ouais, non mais je veux pas dire de nom à l'antenne, hein. Vous savez bien que c'est saucisson mystère. 10 saucissons mystères dans une mare d'eau, c'est quoi ?
10: C'est toute la famille à la plage, non ?
4: Non, c'est une marathon.
0: D'accord.
12: Voilà, bon,
0: N'importe quoi. Ouais,
3: Rigo. Oui, encore une très bonne question sur IRC de Nescafé. Il te demande comment ça se passe le quinquennat chez les Pokémon. Est-ce que Pikachu, il a fait un Pokémon de.
0: Un quinquennat de. Mais ça n'existe pas. Ça n'existe pas.
10: Toi, c'est plutôt cacapu.
0: Ouais, c'est ça, t'as raison.
10: Cacapu.
4: Devant ton micro, Macouille.
10: Hey Gérard, je suis devant une webcam, c'est chiant, mais je vois le studio et tout, et je vois ta tête. C'est mortel. Ah là, il y a Manu qui lève la main, il fait un bras d'honneur et tout.
4: Ah, génial.
10: Ouais.
4: Sur internet, s'ils ont des webcams, ils peuvent voir le studio.
0: Mais...
10: Hop, là, tu lèves le bras.
0: À mon avis, c'est à côté.
4: Non.
0: Ouais, tiens mon cul.
4: Mais non, elle est là, la web, regarde.
0: Avez-vous déjà entendu parler du quinquennat?
4: Ben, c'est bien.
0: Avez-vous déjà entendu parler du quinquennat? Alors, 48% des gens répondent oui, mais ils préfèrent le septennat. Alors, 27% répondent qu'il y a une différence de 2 ans en pauvre con. Ça, c'est pas mal. C'est bien ça. 17% des gens sont fonctionnaires et dorment, bien sûr, pourquoi pas. Et 9% sont plus intéressés par les Philippines. Alors ça, j'en ai rien à foutre. Alors, je vais faire le sondage comme ça va aller plus vite. Deuxième question. Deuxième sondage. Alors, que doit-on faire pour mettre en place le quinquennat? Alors, 45% des gens répondent en mettant des cultes. Des quoi? Des culs? C'est quoi ça encore?
4: Non.
0: Enfin, on s'en fout. 31% des gens répondent qu'il faut faire des emplois fictifs. 20% pensent qu'il faut suivre un ministre en partout, bien sûr, pourquoi pas. Et 12% des gens pensent que la France va gagner l'Euro 2000. Celui qui s'amuse à sortir des sondages, c'est pas l'Euro, R-O-T, mais Euro, E-U-R-O.
4: Ah, comme la monnaie.
0: Voilà.
4: Ah, d'accord, merde.
0: Donc, troisième sondage. Que peut apporter le quinquennat? Alors, 75% des gens disent la possibilité d'être plus disponible pour l'assado. Pourquoi pas. 29% répondent que l'important c'est la rose, l'important, oui, bien sûr. 23% disent une fermeture des foyers d'hébergement, pourquoi pas. Et 5% répondent des ministres, des présidents en tôle.
4: Attends, on comprend rien à ce que tu dis. Garde-en un peu pour tout à l'heure, mon grand, on va reprendre le débat là.
0: Donc, il y a déjà la moitié des trucs, je sais pas d'où, de toute manière, c'est pas Rigo qui les sort, donc
4: attends,
0: c'est
4: Rigo.
0: Non, parce que j'ai demandé.
4: Quinquennat.com.
0: Non, parce que j'ai déjà demandé à Rigo d'avoir le sondage. Il m'a dit que la photocopieuse était en panne. Donc,
4: elle n'est pas réparée.
10: En plus, ça parle des Philippines. Attends,
0: ok, alors. Êtes-vous prêt?

0: Donc moi je pense que je suis pas prêt. Par contre, toi je pense que t'es bien mûr. Je pense que tu commences même un petit peu à pourrir.
1: Ah bah c'est bien. Dans ce cas-là, l'Aziza.
0: Il faut cueillir le fruit avant qu'il soit pourri.
1: L'Aziza, dans ce cas-là, tu vois ce que je veux te dire ? Si je commence à pourrir, eh ben je te dis bonne nuit. Au revoir. L'Aziza, au revoir. Au revoir. Oh, merci pour ceux qui chantent derrière. Pug dog.
2: Pousse doggy dog.
1: Pousse doggy dog.
3: Wesh, wesh. Ouais, moi, me présenter à l'élection du quinquennat, il n'y a pas moyen, parce que je suis encore trop jeune, j'ai pas mal de choses à vivre, et la politique, c'est pas mon truc. Donc, voilà.
2: Mais ouais, excuse-moi. Si le président, ou je sais pas, le ministre, devait se présenter au septennat, et qu'il a été élu, est-ce qu'il peut se représenter en même temps pour le quinquennat, s'il va avoir lieu là?
1: Mais justement,
4: c'est une bonne question.
1: Non, mais justement, là, on va pas tout mélanger, parce que je demande, êtes-vous prêt à vous présenter à l'élection du quinquennat? Non,
2: par exemple, là, monsieur Chirac, le président, est-ce qu'il peut se présenter pour le quinquennat s'il fait déjà le septennat?
1: Justement, c'est lui, à l'heure actuelle, qui demande à ce que le quinquennat soit modifié. Si tu veux, il va se représenter là en 2002, donc il est prévu là pour 7 ans. Mais ce qui va se produire, c'est que là, on va en parler tout à l'heure. Mais le problème qui va se poser, c'est de savoir s'il va être élu ou pas. C'est de savoir, parce que là, c'est un mandat présidentiel qui dure 7 ans.
2: On parle pas trop politique quand même.
1: Non, mais moi, je te le dis. Moi, je m'en fous. De manière, on a voulu faire un débat là-dessus. Moi, je me lance, c'est tout.
2: De toute façon, t'es de gauche, toi.
1: Non, moi, je suis pas. Moi, de toute manière, que.
2: T'es pour les Verts,
1: non,
2: t'es
1: écolo, toi. Non, mais de toute manière, il y a un problème.
2: Tu prends ton
1: nature. Il y a un truc qui te dit que tu sois de gauche ou de droite, de toute manière, tu seras cocu. Voilà, terminé, point final à la ligne. Hop! Comme ça, j'ai répondu à ta question.
2: En 2002, Chirac se représente pour le quinquennat.
1: On ne sait pas.
2: Pour un septennat, en fait.
1: Non, mais on ne sait pas, justement, s'il va se représenter ou s'il ne va pas se représenter.
5: Ouais, mais pour combien de temps? Pour 7 ou 5?
1: Mais voilà, c'est là le problème qui va se produire.
2: Quel problème?
1: Le problème, on va le savoir sur la question d'après. Parce que
2: chaud. Il y a
1: des trucs qui va pas valoir.
5: Et Jospin, tu dois le savoir, tu sais, il y avait une rumeur comme quoi c'était ton père, tout ça.
1: Mais non, j'en ai rien à foutre.
2: Ah bon.
1: Toberi.
2: Il a attendu que t'aies quinquennat pour te.
5: Excuse-moi, juste avant, on va accueillir Zoubida.
6: Zoubida.
1: Zoubida.
2: Salut Zoubida.
6: Zoubida. Qu'est-ce que tu vas pleurer? Zoubida.
1: Zoubida.
6: Bien chaud ce soir. Bonsoir.
1: Zoubida, t'appelles d'où, s'il te plaît, merci.
6: Marrakech. Marrakech sur mer.
1: Encore un qui est en train de se foutre de ma gueule, mais grave de chez grave.
6: Bah comme d'hab, de toute façon. Marrakech sur mer, dans le Vercors.
1: T'appelles d'où?
6: Dans le Vercors. Marrakech sur mer.
1: Ta fréquence, s'il te plaît.
6: 107.2.
1: Merci, enfin. T'as quand même compris ce que je voulais dire.
6: Tout à fait, je suis pour le quinquennat, moi.
1: Ouais, pour l'instant, c'est pas à toi que je m'adresse.
2: Devant ton micro, mon poulet.
1: Toberi.
7: Ouais, alors moi, ce que j'ai compris du quinquennat, c'est que maintenant, on peut devenir président à 5 ans, alors qu'avant, on était obligé d'attendre d'avoir 7 ans.
1: Mais non, voilà. Mais je te parle pas de l'âge, mais t'es vraiment tobé, toi.
2: T'es tobé, hein.
1: T'es vraiment tobé, mon pote.
2: T'es tobé, hein.
7: T'es dégueulasse.
1: T'as quel âge?
7: Hein?
1: Ouais, 2 à 3, on saute, à 4, on recommence. Allez, Toberi,
2: Manuel.
1: Toberi, tu lui dis au revoir, comme ça il comprendra quand je lui parle.
5: Je peux pas, j'ai besoin d'un nouvel appart.
1: Toberi, tu lui dis au revoir.
6: Bien joué.
1: Manu. Rigo, pardon, merde.
4: Ouais, bien, ouais. Il y a un snake sur l'IRC qui te demande comment est-ce qu'on attrape un quinquennat, et il voulait savoir si c'était contagieux.
1: Il n'y a pas de maladie pour ça. Donc sa réponse, elle a ni queue ni tête.
4: Mais si un président est malade, est-ce qu'il peut continuer son quinquennat?
1: Ben, s'il est malade, ça dépend ce qu'il a comme maladie, ou sinon, c'est le Premier ministre qui prend la relève en attendant qu'il soit guéri. Voilà. Voilà. Donc, vite couille.
8: S'il faut devenir président du quinquennat, je veux bien. Mais je sais pas, c'est pour quoi faire, quoi.
1: À ton avis.
8: Je sais pas, tu me dis.
1: À ton avis, si on fait un quinquennat, s'il y a un quinquennat qui est prévu à l'heure actuelle, c'est pourquoi?
8: À ton avis. J'aimerais que tu m'expliques. Parce
1: non, mais attends, déjà, tu peux me dire quel âge que tu as, s'il te plaît?
8: J'ai
1: 23. 23. Et t'as suivi tu suis un peu les infos?
8: Je regarde Friends, mais.
1: Ah ouais, d'accord. Non, mais attendez, c'est bien, parce que je lui demande, est-ce qu'elle suit les infos? Elle me répond, je regarde Friends. C'est bien, c'est pas
2: c'est
1: mal.
2: Quoi, Friends?
8: Non, c'est parce que c'est avant les infos, c'est tout.
1: Mais est-ce que tu regardes les infos?
8: Après Friends, je regarde les infos.
1: Ouais, d'accord.
8: Mais j'ai entendu parler de ça, mais j'ai pas compris, quoi. Ils veulent tous se présenter au quinquennat, mais ça servira à quoi?
1: Non, allez, c'est bon, t'as pas encore compris ce que je

0: Gérard, Joubida.
1: Moi, je suis d'accord pour le principe du quinquennat, mais moi, je veux que l'euro, ça soit tous les 4 ans. Ça change pas.
0: Oh, alors lui, il est complètement tombé aussi celui-là. Il me parle du foot alors que je parle du quinquennat. On en a rien à foutre du foot dans le quinquennat.
1: Non, mais l'euro, tu me le confirmes, ça sera tous les 4 ans.
0: Ouais, mais ça, je m'en fous, moi, de l'euro.
2: Gérard, je te coupe 2 minutes.
0: C'est qui?
2: Ouais, c'est Pousse Snowy en Ludo.
3: Ouais.
2: Doggy Dog. C'est parce que je vois 3-4 vis devant moi, donc peut-être que pour ta jambe Paris pas cher, ça pourrait prendre service.
0: C'est ça, t'as raison. Fous-toi bien de ma gueule aussi, toi, parce que je te dis bonne nuit, au revoir.
2: Hop. Salut.
0: Allez, hop. Bonne nuit. Manu.
1: Ça dégage.
4: Mais attends.
0: Tu me sors Pousse Doggy Bug.
1: Pousse Doggy Bug.
0: Au revoir.
5: Gérard, est-ce que avec cette nouvelle version là du quinquennat, il y a Arsène. Mmh. Avec la nouvelle version du quinquennat, tout le monde pourra se présenter.
0: Ben justement là,
5: on en est peut-être à la troisième question là.
0: Ouais, voilà, justement, c'est sur cette question là que je vais te répondre.
5: On va tout savoir.
0: Voilà.
5: Putain.
0: Donc, si Manu.
5: Tu le dis maintenant ou pas?
0: Bah attends, parce qu'il me manque, j'ai que 2 auditeurs.
5: Bah c'est pas grave,
6: c'est pas grave, tu vires tout le monde. On peut accueillir Jacques Langfourré.
0: Hein, Jacques Langfourré.
7: Oui, bonsoir.
5: Bonsoir. Salut,
7: bonsoir, c'est Jacques Langfourré, j'appelle de Blois-sur-Niolle.
1: Et apparemment tu forces des anus. Hein.
7: Tout à fait.
0: Salut Jacques. La fréquence de Blois.
7: Alors c'est dans le Jura maritime, c'est 108.8.
1: Exact.
0: Dans le Jura maritime, pourquoi pas?
5: Bah oui, il y a un fleuve. Hein.
0: 108.8
7: 108.8, exact.
0: Ok, donc on a vu une couille Jobita et Jacques Lang. Hein.
7: Oui, Fourré.
1: Moi, pour relancer un peu ton débat, Gérard, tu penses pas que en fait, l'idée de quinquennat de Jacques Chirac,
0: c'est qui parle là?
1: C'est Zoubida.
0: Ouais.
1: C'est en fait pour relancer le débat. Tu penses pas que l'idée de Jacques Chirac de relancer le débat sur le quinquennat, c'est pas pour faire oublier les affaires dans lesquelles se sont emmêlés le RPR.
0: Tu vas trop loin, Zoubida, là-dedans. Ouais. Tu vas trop loin.
5: Stop. Reviens un peu vers le.
0: Reviens sur le thème du débat.
5: T'as un sans fil. Reviens vers la base.
0: Okay. T'as un sans fil?
1: Non, c'est bon.
7: Non.
5: Vas-y, tu peux. Voilà.
1: J'ai un fil, mais je voulais te poser une question. Qu'est-ce que t'en pensais, toi?
0: Non, mais j'en ai rien à foutre de ça.
1: D'accord.
0: Rigo.
8: Mais ça manquait. On a eu droit à l'histoire de.
0: Rigo, une question, non?
9: J'ai pas capté. Il y a Nescafé sur l'IRC qui te demande s'il faut avoir son bac de philo en particulier pour avoir son quinquennat.
0: Justement, je lui répondrai pas parce que ça va être la question, comme on aura le droit de dépasser de 5-10 minutes, pas plus.
9: Et vite fait, est-ce que y a Nello qui demande comment s'appellent les habitants du quinquennat?
0: Ah là, je ne sais pas.
5: Les quinquennois.
0: Ouais, à mon avis.
5: Les quinquennois. Tous les quinquennois.
0: Tous les quinquennois.
6: On accueille Monsieur Mazur, bonsoir.
0: Oh non, yes.
10: Bonsoir, monsieur.
0: Allô. Oh non, pas lui.
10: Oui, bonsoir, c'est Monsieur Mazur, votre ami.
11: Bonsoir.
10: Monsieur Gérard, comment allez-vous? Je suis ravi de vous retrouver.
0: Ouais, mais je m'en fous, allez, bonne nuit.
10: Pour la raison que je regrette tant la disparition de l'émission L'Heure de Vérité, et je vois que, par votre organe, tout cela revit, cela me met en joie.
0: J'espère vous n'allez pas me casser les biens jusqu'à la fin du débat, parce que sinon je vais vous dire au revoir aussi. Vous,
10: absolument
0: hein
10: pas, monsieur Gérard, soyez tranquille.
0: Bon,
12: l'émission sponsorisée par RVC.
1: Sur l'analyse de Régis Faucon, là.
0: Oh, Zoubida, au revoir, ça t'apprendra de parler de n'importe qui. Allez, hop, Zoubida. Bonne nuit, au revoir, Zoubida.
1: Bon, ok, fumez des spliffs.
0: C'est ça, t'as raison. Alors, la question donc que tu m'as posée tout à l'heure.
5: Très intéressante,
0: donc,
5: oui.
0: Faut-il faire un référendum pour le quinquennat?
5: Ah, voilà.
0: Alors, faut-il faire un référendum?
5: C'est quoi?
0: Pour le quinquennat.
9: Genre, faudrait donc, qu'il explique le référendum.
0: Alors, un référendum, c'est un truc qui va se passer lors en Assemblée nationale, là, au mois de septembre, pas avant, c'est prévu.
5: Oui.
0: Donc, tout le monde va dire si oui ou non ils sont d'accord sur le quinquennat pour qui dure 5 ou 7 ans.
5: Oui ou non pour le quinquennat de 7 ou 5 ans.
0: Voilà.
6: Et si c'est 7 ans, ça fait quoi?
0: Non, mais ça va dépendre du référendum. Parce que si par exemple, t'as à peu près 50% qui disent. Non, mais attends, je te coupe.
6: Il n'y a que les hommes qui vont aller voter alors.
0: Non, mais il y aura tous ceux qui sont à l'Assemblée nationale. Donc, ils vont faire une chose.
6: Là, tu dis un référendum.
0: Oui, mais le référendum, ça va être tous les gens qui seront à l'Assemblée.
5: Il y aura un référendum aussi. Hein.
0: Qui vont voter. Donc, ça va être là, ça va être à la majorité. Si, par exemple, t'as 50% des gens qui disent oui pour 7 ans, donc,
5: Bah c'est pas la majorité, il y aura égalité.
6: Il y a 50% ouais, mais, qui disent non. Hein.
0: Ouais, mais s'il y a 50-50, ça va dépendre de comment.
5: Ouais,
0: comment
5: si y a 50-50.
0: Ça... Ouais, mais s'il y a 50-50, tu auras
5: Il y aura 6 ans, pas 5 et 7.
0: Non, mais ils recommenceront jusqu'à savoir pour savoir si on le garde 7 ans ou si on le garde 5 ans. C'est ça le truc.
5: Donc le quinquennat à 5 ou à 7 ans.
0: Voilà. Ouais. Donc maintenant.
6: Et si on veut moins.
0: Bah non, tu pourras pas l'avoir moins.
6: Non.
0: Parce que de toute manière, c'est 5 ou 7 ans.
6: Ouais, mais pourquoi? Pourquoi 5 ans?
0: Mais oui, mais pourquoi 5 ans? Pourquoi? Parce que c'est le président qui a décidé que ça sera comme ça et c'est tout. Il changera pas sa position de place.
6: Ah mais bon, ça a toujours été comme lui, ça hein. Ou avant c'était...
0: Non, mais moi, c'est ce que j'ai entendu dire aux informations parce que j'ai écouté justement avant de faire le débat. Donc, j'ai écouté ce qu'il a dit et en fin de compte, ça sera 5 ans, non 7 ans. Maintenant, ça va être vis-à-vis du référendum. Comment que ça va se produire? Si, au référendum, il y en a qui disent oui ou non. Ok, s'il y en a des, s'il y a la majorité de oui, donc ça sera 7 ans. S'il y a la majorité de non, ça sera 5 ans, c'est tout. Ça sera pas plus loin, voilà. Donc, Vitkouille, je pense que j'ai répondu à la question, donc je sais pas pourquoi que je vous la pose. Hein.
3: Ouais, c'est sûr, mais je voulais savoir comment ça s'appelle un quinquennat qui dure 7 ans.
0: Ça dure 7 ans, ça s'appelle un quinquennat, c'est tout. Hein.
5: Hey, quinquennat de 7. T'as un quinquennat de 7 et t'es
0: le roi. Je vois pas comment qu'on pourrait dire comment que ça s'appelle. Hein.
3: Non, je me demandais la question, c'est tout.
5: Parce que le septennat, c'est fini, donc on peut appeler ça un quinquennat.
6: On va accueillir Jojo à la place de Zoubida.
4: Oui, bonsoir à tous.
5: Bonsoir Jojo. Ah, salut.
4: Bonsoir Monsieur Jojo.
0: Jojo d'Ajaccio. Aïe, aïe, aïe. Alors, entre Jojo d'Ajaccio et Monsieur Mazur, je crois que le débat, il va durer jusqu'à 2h30.
11: Oh, c'est un beau cadeau, ça.
0: Jacques Lang.
4: C'est Jojo.
0: Ouais, Jojo, pour l'instant, tu te tais, s'il te plaît. Je t'ai pas demandé.
13: Ouais, GG, moi, je voulais savoir, toi, tu...
0: Qui Jacques Lang?
13: C'est Jacques Lang, ouais.
0: Ouais, justement, c'est à toi que je m'adresse.
13: Fourré, bien sûr. T'as pas donné ton avis, toi, si tu votes au référendum, tu votes 5 ou tu
0: non
13: votes 7?
0: Mais attends, je viens de te dire, c'est pas nous qui allons voter.
5: On peut pas aller à l'Assemblée.
13: On peut pas y aller, nous.
0: Non,
13: on
0: n'a
3: pas le droit de voter.
4: Oh non.
0: Mais non, ça se passera pas.
5: De toute façon, t'as pas de papier, tu peux pas voter.
13: T'as une carte d'électeur, toi, ou pas?
0: Ah non, mais moi, de toute manière...
13: Il paraît que t'as fait des filtres pour faire des spiffs avec.
0: C'est ça, Jacques Lang.
13: Ah non, c'est pas moi.
5: Il y a un passeport australien, Gérard, déjà.
13: C'est lente.
4: On peut pas voter.
0: Manu,
6: oui, Gérard, oui.
0: Calme-le, s'il te plaît, Gérard. Parce que là, ça devient grave.
6: D'accord.
9: Sur IRC, il y a Yankee, il voulait savoir si pour un référendum d'un quinquennat, il fallait voter pendant 5 ans.
0: Mais ils sont bornés sur l'IRC ou quoi? Je viens d'expliquer comment que ça se passait un quinquennat.
9: Réexplique parce qu'ils n'ont pas compris.
0: Le quinquennat, c'est l'Assemblée nationale qui va dire si oui ou non ça durera 5 ans ou si ça durera 7 ans.
9: 7 ans, un quinquennat.
0: Terminé.
5: Et si l'Assemblée dit oui, ok, ça dure 5 ans, et que le président dit non, je veux pas, il se rétracte comme toi des fois à la fin du coït.
0: Non, mais ça, de manière, c'est pas le président qui va se rétracter. De manière, si c'est voté pour 7 ans, ça, la prochaine élection qui aura lieu en 2002, si c'est pour 7 ans, ça fera 2009, c'est tout.
5: Ah ouais, d'accord.
0: Hop, basta.
5: Ah ouais, d'accord.
0: Hop, si c'est voté pour 5 ans, ça fera 2007 et c'est tout. Voilà. Monsieur Mazur.
14: Oui, Monsieur Gérard.
0: Okay. Monsieur Mazur,
14: Gérard, écoutez,
0: vous ouvrez vos esgourdes.
14: Non, écoutez, Monsieur Gérard, je suis absolument navré, mais la teneur des débats évoquait plutôt l'Assemblée nationale, un tel capharnaüm que je n'ai pu saisir votre question. Auriez-vous l'amabilité, s'il vous plaît, de répéter?
0: Non, je ne répète pas la question.
14: Monsieur Gérard, je vous le demande très gentiment, et je sais que vous avez bon fond sous vos aspects rugueux.
4: S'il te plaît, Gérard, répète.
0: Faut-il un référendum pour le quinquennat terminé?
14: Bien entendu, nous sommes en démocratie, alors c'est la moindre des choses.
13: Pas de gros mots, s'il te plaît, Monsieur Mazur, pas de gros mots.
14: Pardon, j'ai dit
13: démocratie, on reste poli.
3: Non, faut pas dire ça.
14: Alors, nous sommes dans un système, n'est-ce pas, où le peuple décide, et je trouve qu'il serait de bon ton, n'est-ce pas, de demander l'avis au peuple avant de s'engager sur une question assez grave, n'est-ce pas?
0: Vite couille! Sandy, à ton merde, au revoir!
14: Au revoir, madame Vitkouille.
0: Voilà! Bonne nuit! Comme ça, celle-là, elle aura tout compris de ce que ça voulait dire le quinquennat, alors qu'elle a 23 ans, qu'elle sait même pas ce que je veux dire.
9: Ah, pubscred.
0: Jojo d'Ajaccio, maintenant.
4: Oui, Gérard. Ouais, mais disons que moi, j'ai un avis sur la question, mais les gens, ils me demandent pas mon avis. Parce que moi, je sais que Ivan Colonna, il se cache dans mon cagibi, là, dans mon jardin.
0: Bon, Jojo, au revoir!
4: Mais c'est vrai,
0: au revoir. Allez, hop, comme ça va aller plus vite parce que j'aime pas les gens qui se foutent de ma gueule en se mettant loin comme ça pour dire qu'on est Jojo d'Ajaccio.
9: Gérard.
0: Oui, mais...
9: Alors, il y a Davy One qui me dit sur l'IRC qu'il paraît que la longueur du quinquennat a été calculée à l'aide d'une matrice booléenne. Est-ce que tu penses que c'est une bonne méthode ?
0: Non, c'est faux tout ça. Bon, ils ont pas fini sur l'IRC de nous mettre des questions.
9: Ah, écoute, il est en école d'ingénieur de quinquennat.
0: Ouais, c'est ça, en école d'ingénieur, moi je suis en école d'animateur radio. Ok, on est combien ? Vite fait, là, le point avant que je pose la cinquième question.
9: Cinq.
5: Dans le studio avec la mère de Manu, Monique, on est 5. Ouais.
0: Voilà. On est combien là sur l'IRC ?
9: On doit être. Tout à l'heure, on était 7047. Et on doit être à peu près pareil.
0: Ok.
5: Ouais, on a augmenté un petit peu, quoi.
0: Alors. Une question qui est super bien.
5: Ah,
0: le quinquennat est-il réservé plus aux hommes qu'aux femmes ?
6: Elle est bien celle-là.
5: Ouais, c'est vrai. Attends,
6: il y a deux auditeurs en plus.
5: De nouveau pour le débat de Gérard.
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0: Fildar.
5: C'est pas moi.
0: Fildar, il est temps que tu te casses au mois de septembre, comme ça tu me feras moins chier.
6: Non, mais c'est pas ça, c'est qu'il faut qu'on se fasse du blé avant de partir, c'est pour ça on ramasse un max.
0: Ouais, ouais. Donc, toi, t'as pas besoin de lait avant ton mariage. Ok, terminé.
6: Okay. On va accueillir Ramzy. Bonsoir.
0: Ramzy, bonsoir.
15: Et bonsoir Fildar, bonsoir Manu, bonsoir les auditeurs.
5: Salut.
6: Bonsoir. Ah. Et on va accueillir Vladimir Poustine.
5: Oui, t'as bien bossé mon con aujourd'hui.
9: T'as bossé grave.
0: Hey, Manu,
15: oui,
0: au deuxième débat, je veux plus te voir. Je veux pas te voir au deuxième débat parce que là, pour l'instant, tu me.
6: Qu'est-ce qui se passe, ma chatte ?
0: Je suis pas ta chatte, d'accord.
15: Oui.
0: Pour l'instant, t'es en train de me prendre des auditeurs cons.
5: Bah écoute,
6: bah non, attends.
15: Bonsoir Gérard.
16: Bonsoir Vladimir.
15: Bonsoir à tous les auditeurs.
16: Bravo pour ce que tu as fait avec Brice Le Thiot d'abord.
0: Ça y est, ouais.
5: Pas de politique, merde.
16: Ouais, c'est
0: alors, Ramzy, t'appelles d'où ?
16: J'appelle de Troyes.
0: Oh, chaud.
16: Encore. Enculé.
0: Oh, l'enculé, il dit au revoir. Hop, terminé.
16: Bonsoir,
0: allez, au revoir, Ramzy.
16: C'est pas moi, c'est l'autre auditeur.
0: Non, je m'en fous. Allez, terminé. Bonne nuit. Allez, hop. Comme ça, celui-là, il ira vite. Vladimir, t'appelles d'où ?
5: De Moscou, non ?
0: Vladimir, t'appelles d'où ?
15: Une seconde, calme-toi, deux secondes. J'appelle de Caen.
0: Ta fréquence
15: 102.7.
0: Alors, la question, vous l'avez tous entendue ?
5: Ah ouais, c'était génial.
15: Ah non, pas du tout.
0: Oh non, mais ça y est.
5: Oh merde, t'es chier.
0: Putain, ils font chier quand ils s'y mettent.
16: C'est le bazar.
0: Le quinquennat est-il réservé plus aux hommes qu'aux femmes ? Alors, monsieur Mazur.
17: Oui, bonsoir, c'est monsieur Mazur.
0: Oui, mais on s'en fout, on a.
6: Bonsoir, monsieur Mazur.
0: Monsieur Mazur.
17: Madame votre mère, n'est-ce pas ? Qui, paraît-il, est présente. Je la salue bien bas.
6: Dis bonjour à monsieur Mazur.
18: Oui, bonjour.
17: Bonjour, madame Manu. Bon, Manu, je l'appelle comme ça, n'est-ce pas ? Alors, monsieur Gérard, pour répondre à
0: monsieur Mazur.
17: Moi, je dirais.
0: Monsieur Mazur, je vous pose une question. Vous arrêtez de dire bonsoir quand je vous demande de répondre à la question, d'accord ?
17: Absolument. C'est une formule de politesse, je ne le répéterai pas.
0: D'accord.
17: Alors, écoutez, de par l'étymologie même du mot quinquennat, je crois qu'il sort directement de la bouche de notre président de la République, n'est-ce pas ? Je dirais que c'est, bien entendu, on dit un quinquennat et non pas une quinquennate ou une quinquennette.
0: De toute manière, ça se dit un quinquennat.
17: Pardon, excusez-moi.
0: Ça se dit pas une.
17: Non, eh bien, j'y arrive. Eh bien, je pense que le quinquennat, par définition, est donc plus masculin.
0: Alors,
17: avec
0: une question, monsieur Mazur, question que je vais vous poser. Si, par exemple, une femme est élue présidente de la République.
17: C'est impossible, monsieur Gérard, vous le savez bien. Vous êtes en pleine sortie.
0: Non, mais attends.
17: Vous fabulez, monsieur Gérard.
0: Non, mais attendez, ça peut très bien se produire.
17: Mais non, monsieur Gérard, nous avons déjà eu un exemple d'une femme Premier ministre. On sait bien maintenant, cette personne a complètement disparu de la circulation. Je veux dire, on l'appelle Cresson Mystère maintenant, par ici.
0: Monsieur Mazur.
17: Monsieur Gérard.
0: Au revoir.
17: Pourquoi, monsieur Gérard, qu'est-ce
0: qu'il a rien dit,
17: Il n'a rien dit.
0: Oh. Bonne
17: Gérard,
0: nuit.
17: Tout le monde peut en témoigner. Je n'ai absolument rien dit. Je ne comprends pas.
6: Moi, je témoigne. Hein. Rien dit.
15: Ouais. Il n'a rien dit.
17: Attendez, c'est
0: Vladimir.
15: Bah oui.
0: Non, 5 minutes, Vladimir.
6: Non, c'est pas grave. Vas-y.
0: Vas-y. Mais tu m'accueilles un autre auditeur en priorité.
6: On accueille Eric Judor. Bonsoir.
19: Oui, bonsoir. Bonsoir.
0: T'appelles d'où, Eric Judor ?
19: J'appelle de Nantes, 97.3.
15: Bon, ok, super.
5: Parle bien dans ton téléphone, Eric. Hein.
0: J'espère que c'est pas. C'est un portable ?
5: Non, c'est un Bouygues.
19: Bah non, c'est un téléphone fixe.
5: C'est un Bouygues.
0: Ouais, mais tu parles devant ta sucette.
5: C'est un Bouygues SFR.
0: Manu. Rigaud, pardon. Merde.
9: Je m'appelle toujours comme ça.
0: Oh là,
9: il y a Esme sur IRC qui voulait savoir combien est-ce qu'on peut garer de camions dans un quinquennat ?
0: Bon, alors, je réponds même pas à cette question pourrie. Là, ça sert à rien du tout de l'avoir que je t'aille demander la question.
5: Tu t'appelles Simon sur Europe 1, Rigo. L'après-midi.
0: Là, je crois que cette question-là, j'y répondrai même pas.
9: Arrête, file-là.
0: Vladimir. Il y a autre chose, non?
9: Non.
0: Non, bon, tant mieux.
18: Bon, tu me laisses parler?
0: Si je veux, tu permets?
18: D'accord, je permets.
20: De toute façon, c'est un show, Vladimir.
0: Alors, Vladimir, donc toi maintenant?
18: Ouais, bah alors moi je pense que des femmes au pouvoir, c'est pas possible.
0: Bah alors tu peux me dire comment que ça se fait qu'il y en a qui sont quand même.
20: Lesquelles?
0: Ah non, mais moi je citerai pas de nom, c'est tout.
20: Bah alors?
0: Bah je te dis, moi, il y a des femmes qui sont dans le gouvernement.
18: C'est tout. Jambes en l'air à l'Elysée, tout ça, donc c'est pour ça que.
0: Ouais, bah alors Vladimir, la partie de jambes en l'air, tu vas la faire avec ta femme dans ton lit.
18: Au
0: revoir!
18: J'ai rien dit!
0: Au revoir!
18: Mais attends, mais j'ai rien dit!
0: Au revoir!
18: Non, mais reste tranquille!
5: Ah, calme-toi! Calme-toi!
18: Non, mais attends, mais je vais t'envoyer une bombe, attends,
0: c'est
18: quoi là?
0: Au revoir!
20: Casse-toi donc!
0: Allez, hop, bonne nuit, Vladimir! Jacques Lang de Fourré.
20: C'est Jacques.
0: Ouais, Jacques Lang Fourré, c'est bien ce que j'ai dit.
20: Moi, je pense qu'il faut respecter la parité. Mm-hmm. Je sais pas ce que t'en penses. Moi, je taxerais les gens qui disent ça de misogynie, carrément, direct.
0: Mais Ouais, mais tu peux expliquer?
20: Eh ben, la misogynie, c'est quand, en fait, c'est pas bien. Et ça, moi, je pense qu'à la limite, ça devrait pas exister.
9: Mm-hmm. Gérard, sur IRC, il y a beaucoup de gens qui aimeraient que tu expliques ce qu'est la parité. Mm.
0: C'est quoi ça?
9: C'est ce qui t'a dit l'auditeur dans sa réponse.
0: Mais attends, mais
20: pour le quinquennat, tu devrais savoir ce que c'est, forcément.
0: Si mais attends, la parité, de manière, c'est que ça soit réparti, que ça soit autant d'hommes que de femmes qui soient au gouvernement, c'est tout.
20: Chaud.
0: Voilà.
20: Bravo.
0: Eric Judor.
20: Ah, tu m'as fumé, je m'y attendais pas, là.
0: Eric Judor.
21: Non, mais là, t'as tout déchiré avec ton histoire de la parité, c'est exactement ça.
20: T'as pas l'habitude, franchement. Moi, je suis
0: choqué,
20: là.
0: Eric.
21: T'as tout niqué.
0: Eric Judor, une fois le nom.
21: Qu'est-ce que je viens de te dire?
20: Ah, t'as une lumière, toi.
0: Attends, mais...
20: Tu m'as niqué 3 ans de ma vie, là, avec cette réponse. Hein. Laisse tomber.
0: Alors, tu vas pas répondre?
21: T'es trop fort, toi. T'as un rang-main, toi aussi.
0: Ah, tu vas pas répondre?
21: Mais si, je t'ai répondu. Je t'ai dit qu'il y avait... La parité, c'est qu'il y avait autant d'hommes... Il y avait autant d'hommes que de femmes à la politique.
0: Mais voilà. Attends, espèce d'andouille, c'est moi qui viens de le dire.
21: Mais non, c'est ma réponse.
0: Mais non, mais moi, c'était la mienne, espèce d'andouille.
21: C'est ma réponse.
0: Si t'es pas content, tu gères, mais c'est tout.
21: Non, je suis très bien.
0: Bon, bah alors.
20: Attends, GG. On peut faire un deuxième essai pour voir si t'étais juste.
0: Non, il n'y a pas de deuxième essai.
20: C'est quoi la misogynie,
0: Gérard? Ouais, merde, il n'y a pas de deuxième essai, Manu.
20: Ça me rassure.
0: T'as pas d'autre auditeur?
22: Si, j'ai Conchita Martinez. Bonsoir.
0: Oh, putain.
20: Bonsoir, Conchita.
0: Bonsoir, Martinez.
23: Conchita Martinez.
24: Bonsoir, madame Conchita. J'adore tes cuisses.
0: Qu'est-ce qu'il fait encore là, monsieur Mazur?
5: On l'a pas viré, il a rien dit.
20: Vous pouvez mettre le jambon d'Espagne, mais j'aime tes cuisses.
0: Ah non, mais attends, ouais, mais moi j'ai dit que monsieur Mazur, j'en voulais plus, hein.
5: Bah attends, il y a plus qui répond bien dans le débat.
0: Non, c'est vrai, non, mais moi j'ai dit que monsieur Mazur, j'en voulais plus.
24: Monsieur Gérard,
5: il a rien dit.
20: Bonsoir, monsieur Mazur. Bonsoir.
21: Une fois qu'il y a quelqu'un qui vient dans le débat, tu devrais être content, sérieux.
0: Conchita Martinez, là.
23: Oui, je suis marraine d'un site de copieurs. J'appelle de Troyes.
0: Oh là, encore une
20: croyante.
0: Bon, allez, tu réponds, Conchita Martinez.
23: Si je suis pour la parité.
0: Le quinquennat est-il réservé plus aux hommes qu'aux femmes? Point final à la ligne. Vous arrêtez avec vos parités parce que vous commencez à me les gonfler.
23: Moi je trouve que ça devrait être plus réservé aux femmes.
0: Pourquoi? Que moi dans ces cas-là, je vais vous demander est-ce qu'il faudrait plus de parité dans le tennis ou pas, ou dans le football? Comment enculé? Alors Eric Judor, au revoir.
20: Putain.
0: Y a pas de putain, on dit moment de travail, allez dégage. Allez, terminé celui-là.
9: Gérard, j'ai une petite question de snooze sur l'IRC où on est 8743.
5: Ah bien, ça monte.
9: T'écris gros, hein, putain. Mmh. Et donc c'est une question de snooze, il demande si le président est un cachalot, est-ce que le quinquennat durera 110 ans?
0: Bon, alors lui, sa question, il se la carre ou quoi, je pense, parce qu'il n'y a jamais eu de président qui faisait 110 kilos, 110. Ça n'existe pas. 110 kilos en président de la République, Qui
5: dans le 15, j'en ai vu une, moi. Dans la circonscription du 15e, il y en a
0: dans le 15e, elle t'emmerde, la mienne, d'accord, espèce de connard.
5: C'est pas la tienne.
0: Alors ta gueule,
5: elle était dans un break.
9: On parlait pas d'elle, on parlait d'un cachalot.
0: Ouais, ben je m'en fous, il n'y a pas de président cachalot. Manu.
22: On va accueillir à la place de je sais plus qui. On va accueillir Pouscaille.
5: Oui, et avant d'appeler Pouscaille, d'accueillir Pouscaille, pardon, c'est bien les débats de Gérard.
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0: Ça c'est bien tes conneries, hein, Fulda. Après tu diras pas que c'est toi, là.
5: Bah non.
0: Non, c'est moi qui s'amuse. Pouscaille, t'appelles d'où?
18: Ouais, ça va, bonsoir, tranquille.
0: Ouais, t'as
18: 19-4.
0: 101.9.
18: Ça va, tranquille.
1: tranquille.
0: Conchita Martinez, t'appelais d'où? Parce que j'ai pas eu ta fréquence.
1: J'ai dit, j'appelle de 3.
0: Ta fréquence de 3.
5: C'est 107.3, ça a pas changé depuis tout à l'heure, voilà. C'est en numérique.
1: Bah ouais. Merci, Sildar.
0: Ouais, Rigo.
9: Non, non, vas-y, enchaîne. Vas-y.
0: Non.
9: Bah moi, j'ai 37.2. Hein. Enchaîner, vas-y, enchaîne. Non, c'est ton débat.
0: Il n'y a pas de zik, on fait des.
5: Vas-y, on enchaîne.
0: On enchaîne.
9: T'es un bonhomme ou t'es pas un bonhomme?
5: Non-stop, beau gosse.
0: Faut-il un diplôme pour être président? Tiens, on va demander à Pouscaille.
1: Faut-il un diplôme?
0: Ouais, pour être président pour le quinquennat. Hein, attention.
1: Moi, j'ai pas fait d'études, tu vois.
5: Ah, parce que Gérard. Gérard, au lieu de montrer tes dents au micro, c'est pas beau. Gérard, est-ce qu'il y a une différence entre le président qui fait le septennat, qui a un diplôme?
1: Le quoi?
0: Je parle septennat, le quinquennat, c'est pas zandouille.
5: Non, mais justement, par rapport au président actuel, donc ouais. Il y a des diplômes pour être président en septennat.
1: Un quinquennat de 7, on dit.
5: Oui, un quinquennat de 7.
1: S'il te plaît.
5: Est-ce que le président qui va peut-être faire un quinquennat.
0: On n'en sait rien,
5: a besoin de diplôme ou pas? C'est ça.
0: Justement, on n'en sait rien. Celui de...
22: Non, mais il en faut moins, vu que c'est moins long.
0: Qu'est-ce qu'il me sortir?
5: Il faut moins de diplômes, parce que c'est moins long.
0: Ça sera moins long d'ici moi.
5: Bien bon, c'est Manu.
1: C'est clair.
0: Pouscaille.
1: Ouais, je pense qu'il faut des diplômes, c'est sûr.
0: D'accord.
5: Oui, ta question, elle est débile.
0: Conchita Martinez.
1: Trop bête comme mec, toi.
23: Oui, j'espère que les gens qui gouvernent ne sont pas des neuneux, quoi.
0: Pour l'instant, on en a eu.
23: Tu vois ce que je veux dire?
0: Ouais, mais on en a eu des neuneux.
23: Non, mais Gérard, tu vois ce que je veux dire?
0: Celui qui s'amuse à dire des conneries, tu vas voir, il va gerber dans moins de 2 minutes.
22: Gérard, si t'étais président, tu ferais quoi, toi?
0: Moi, je changerais tout, hein.
1: Oh, c'est clair.
23: C'est quoi?
5: C'est plus de foyers.
23: Si j'étais
5: président. Plus d'abris de bus.
1: Les gens prennent un cajou gratos.
0: C'est ça.
1: Plus de culé, plus de chiottes.
0: Ouais, alors Jacques Lande, je t'emmerde. Au revoir.
1: Attention.
0: Je te préviens, Jacques Lande, tu restes poli avec les gens qui t'emmerdent. Ok, au revoir.
1: Attention, ça va tomber.
0: Allez, au revoir à Jacques Lande. Ta gueule, hop, au revoir. Gérard. Bonne nuit à Jacques Lande. Comme ça, celui-là, il me prend moins chier.
9: Oui, Gérard, sur IRC, il y a Esmé encore qui te demande, elle voulait savoir pourquoi il y avait quinquennat et pas deux. Et elle préférait qu'il y en ait deux pour la parité. Qu'est-ce que t'en penses?
0: Mais non, mais de toute manière, on n'a qu'un président de la République, on n'en a pas deux. Mmh. Mais sa question, elle a ni queue ni tête, c'est comme elle s'est pas tapée sur l'IRC, c'est tout. Mmh. Conchita Martinez.
23: Je viens de te répondre là.
0: Alors, monsieur Mazur.
24: Oui, absolument, j'imagine que, écoutez, minimum, le BEPS.
0: De quoi?
24: Le BEPS.
23: C'est quoi?
24: Eh bien, le BEPS, c'est un dérivé du TUCS. N'est-ce pas?
23: Et le TUC, c'est quoi?
24: C'est un diplôme de jeune.
23: Ah, d'accord.
0: Voilà. Et ça aboutit à quoi derrière?
24: Écoutez, ça aboutit déjà à un diplôme, à la possibilité de choisir son métier, notamment celui de président de la République.
0: Ah, d'accord.
5: Voilà. Ça peut s'acheter, monsieur Mazur?
24: Ah non, absolument pas. Écoutez, non, nous vivons en France. La France n'est pas un pays de corruption par définition. Donc, vous pouvez obtenir le BEPS en choisissant des paquets de céréales, je crois.
0: C'est ça, alors pour
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0: C'est bien de préciser les marques. C'est pas mal. C'est bon, Mazur. Manu.
22: Ouais, on va accueillir Mazarine Chirac. Bonsoir.
2: Bonsoir à tous.
22: Mazarine Chirac.
2: Bonsoir, c'est une exclue pour fun.
0: Mazarine.
2: Bonsoir.
0: Mazarine.
2: Oui, bonsoir. Bonsoir, je suis là. Hein.
22: C'est lui, Mazarine.
2: C'est moi. Hein.
5: Non, mais c'est un garçon, mais.
0: Ouais, non, en principe. D'accord.
2: C'est une exclu pour
9: c'est
2: fun.
9: Chirac, là, c'est pour ça.
0: La fréquence.
5: Ah, il y a des homonymes.
2: 107.2.
0: 107.2.
5: Ah, c'est pas un 23. Hein, c'est...
0: Ouais, bien sûr.
2: On est sorti, celle-là.
0: Ouais,
2: dédicace à ma mère l'info quand même.
0: Ouais, c'est ça. Bah, moi aussi, je dédicace une info à n'importe.
24: Exclu d'enculé.
0: Oh, tu restes poli, toi.
5: Bon, allez, vas-y.
0: Pousse couille, là.
2: Bah, c'est pas moi, reste tranquille.
0: Marine.
2: 25 de fil rouge.
0: Ouais, Marine, là, tu réponds.
5: Marine, c'est qui?
2: Mazarine, c'est moi.
0: Ouais, Mazarine, là.
2: Ouais. Bah, attends, est-ce que tu peux me répéter la question, s'il te plaît?
0: Putain, faut-il avoir un diplôme pour être président? Au quinquennat.
2: Ouais,
0: attention,
2: sinon il me semble que oui, il faut des diplômes. C'est quand même des êtres qui s'occupent de la bonne vie en société. Donc je pense que oui. Hein, et je tiens à faire encore une dédicace pour ma.
0: Non, c'est bon, hop, terminé. La dédicace, c'est le matin entre 6h et 9h avec Bob. Avec Bob. Hop, terminé.
9: Chaud sur la prog. Gérard,
0: oui.
9: Une petite question de noix de coco, je comprends pas du tout. Il me demande, est-ce qu'un quinquennat peut se faire en essai TX?
0: Non, ça a, non, ça a rien à voir, ça. Ah. Le quinquennat, c'est des trucs de président. Mmh. Les essais TX, c'est pour savoir si son TX, il fonctionne bien. Ça a rien à voir avec le débat d'aujourd'hui. Mmh. Les débats sur la CB, on en a déjà assez fait. Donc, celui-là, il commence à me les gonfler. Mmh. Ces essais TX, il se les fait dans son camion. Mmh. Voilà.
9: Alors, excuse-moi de t'interrompre encore. Il y a une petite question de Carafafa. Il te demande, est-ce que Clinton fait le quinquennat?
0: Justement, alors justement,
9: comment ça se passe
0: non mais justement,
9: States.
0: C'est là qu'on va en parler.
5: Tu fais chier, tu bousilles.
0: Y a-t-il, y a-t-il un quinquennat dans les autres pays? Comment qu'il peut avoir les questions?
9: Je sais pas, ils me disent que c'était sur radiogérard.fr.fr.
0: C'est ça. Alors, celui qui s'amuse avec ça, il va bien m'enfler. Donc, alors, y a-t-il un quinquennat dans les autres pays, c'est-à-dire les USA et tout ça? Donc, on va Monsieur Mazur, comme il s'y connaît bien.
24: Vous savez tout comme moi, bien entendu, en ce qui concerne les États-Unis.
0: Attendez.
24: Oui.
0: Tu sais qui veut demander quelque chose à Rigaud, là?
23: Non, parce qu'il a dit une connerie, c'est pas sur Radio Gérard.
0: Attends, tu sors d'où, toi?
23: C'est sur ggwap.fr.fr.
0: Ah, c'est Conchita Martinez? Eh, ça va, ouais?
5: Quoi?
23: Je t'ai mis un ace, hein.
0: Oh, tu te sens bien, là?
5: Dépêche-toi, monsieur Mazur, il voulait répondre. Il était chaud comme la braise.
0: Eh, mais tu te sens bien quand tu fais ça, là?
18: T'as mis le genou, là, un ace.
9: Dans les fesses.
0: Monsieur Mazur.
24: Monsieur Gérard. Écoutez, maintenant, avec cette interruption, j'ai perdu le fil de mes pensées.
0: Bon, c'est pas grave.
24: Attendez,
5: y a-t-il le quinquennat ailleurs qu'en France, monsieur?
24: Monsieur Gérard, ne me coupe pas tout le temps la parole.
0: Ah, bah si, si vous voulez pas répondre tout de suite, je peux. Conchita Martinez.
24: Vous êtes très tendu, je crois.
0: Conchita Martinez, tu réponds à la question.
24: Écoutez,
0: monsieur Mazur, votre gueule.
24: En effet,
0: monsieur Mazur, votre gueule, c'est vous.
18: Allez.
24: Parfois, il suffit que
0: monsieur Mazur, coupe.
24: Coupe,
0: monsieur Mazur.
24: J'entends
0: rien. Coupe-moi, monsieur Mazur.
5: Ok.
0: Merci.
18: Ok, Gérard. Deuxième service.
0: Putain, mais t'es bouché des oreilles. Faut peut-être aller voir quelqu'un, toi.
18: Mais reste tranquille deux secondes, là.
0: Oh là.
9: Manu, s'il te plaît, le fais pas trop crier, je suis à côté.
0: Quand tu t'as Martinez.
23: Ouais, moi, j'en
18: ai... pas sentir bon.
9: Ah, je te jure.
23: En Europe, il y avait...
0: Là, tu lui dis même au revoir.
23: Hein?
24: Soit le vice-président, monsieur Al Gore, ou bien encore l'un de ses concurrents républicains.
9: C'est intéressant ce qu'il dit.
24: Je veux bien sûr parler de John McFilder.
3: Exactly.
24: Alors, John McFilder est bien entendu le concurrent direct de monsieur Clinton. C'est un jeune provincial qui arrive d'une petite
0: ville. Tu me coupes, tu lui dis au revoir!
24: Il s'appelle.
0: Tu lui dis au revoir!
5: Ah, d'accord.
0: Merci, et tu es.
5: Quand même!
24: Il est, et
18: remets. Faute.
9: Assis-toi, Gérard.
5: Gérard, reviens à ta place.
18: Cam,
5: on va le couper, on va le couper.
9: Non, coupe pas les autres.
5: Mais non, tu fais n'importe quoi.
9: Oh là là.
5: Laisse tomber l'affaire. Touche pas au standard.
0: Encore et vite fait.
5: Vite, d'accord. Et retourne à ta place.
9: Dis-lui vite fait.
5: Tu dis rapidement, bon, vite fait, je vous dis au revoir. Tu vois, t'as pas le temps.
0: Hop, monsieur Mazur, au revoir, terminé, j'ai plus besoin de vous. Au revoir.
5: Et il était de grand secours.
9: Monsieur Mazur, t'as de la chance, il te vous voit.
0: Quand tu es à Martinez.
23: Ouais, donc je te disais, en Europe, il y a déjà le Brésil, la Hollande, l'Angleterre. Et l'Espagne, si je ne m'abuse. Mais
0: s'attend
23: à s'agrandir. Hein.
0: Non, mais y a-t-il un quinquennat dans les autres pays? C'est ça que je te demande.
23: Ah, mais c'est ce que je te dis. Moi, je connais les pays d'Europe. Hein, parce que,
24: Mais là où Al Gore, le vice-président, n'est pas tout à fait d'accord avec
0: Clinton,
24: c'est concernant l'achat à niveau mondial, à l'échelle mondiale, n'est-ce pas? Et au niveau de l'économie d'ici.
5: Ah, l'a trouvé, c'est bon. Autant pour moi, il était en 1.
0: Ouais, ben, tu lui dis au revoir pour de bon, parce que j'en ai marre de lui.
9: Okay.
0: Je ne veux pas le revoir à 4h du matin.
5: Ça marche.
0: Ok.
7: Oui, bonsoir, c'est monsieur Mazur.
0: C'est ça. Manu.
22: Ah non, bah là, je suis innocent, là.
0: Ouais, non, mais...
5: Non, c'est un truc enregistré, c'est un bidon, ça, c'est un auditeur qui a fait une bidonnade.
0: Pouskaï.
18: Ouais, bah j'ai déjà répondu à tes questions, alors franchement...
0: Non, y a-t-il un quinquennat dans les autres pays? Non, tu n'as pas encore répondu, hein.
18: Ouais, excuse-moi, non,
0: T'as répondu sur la 7, hein.
18: Ouais. Bon, alors, non, je pense pas. Hein. Je pense qu'il y a qu'en France.
0: Bah non, parce que la preuve que maintenant, ça va être un peu partout, hein.
18: Ouais, mais tu vois, tout de suite, là, je pense qu'il y a qu'en France.
0: Bon, bah ok, si c'est ta réponse, moi, je veux bien, hein. Mazarine.
8: Oui, pirate quand même, je tiens à préciser. Écoute, les quinquennats, il me semble que, aux States, il y a un quinquennat comme ça.
0: Ou aux États-Unis.
8: Aux States, hein, ils crachent dessus, c'est un truc de ouf, quoi. Sur les...
0: Eh, mais ça y est, ouais, là,
5: C'est en face.
0: Ouais, non, mais tu leur dis qu'ils se calment un peu là-bas.
5: En face,
22: c'est nul, hein.
5: C'est nul, hein.
18: Ouais, ils déconnent en face.
0: Ouais, Manu, pour
9: terminer.
0: Tu
9: changes rien, ça change la cam.
22: On accueille Michel Ricard. Bonsoir.
3: Bonsoir.
0: Tu peux éviter de préciser la marque de boisson
5: utilisée par le par l'animateur.
3: C'est le nom.
22: C'est le nom de famille.
3: Ouais.
0: T'appelles d'où, Michel?
3: Alors j'appelle de Bombourlet.
0: C'est où ça?
3: C'est dans les Vosges Atlantiques.
0: La fréquence des Vosges?
3: 109.9.
0: 109.9. Ok.
3: Bonsoir Gérard.
9: Ah Gérard, excuse-moi de t'interrompre, oui. Cher auditeur. J'ai une question, une très bonne question de Clinton. Je ne sais pas si c'est le vrai. Il demande si le quinquennat ne risque pas d'augmenter le prix des paquets de cigarettes.
0: Mm-hmm. Ben ça, pour l'instant, il ne parle pas des hausses.
9: Genre des Camel, Marlboro.
0: Non, non, mais merci. Strike. Ouais, ben tu te tairas pour me sortir ça. Je ne répondrai pas à l'auditeur.
5: Il a
0: merci.
5: Failli t'engueuler les Lucky Street, faut dire.
0: Non, non, mais de toute manière, ce n'est même pas la peine que je lui réponde. Okay. Ah, terminé. Michel.
3: Ouais. Ouais, bah écoute, moi je sais le quinquennat dans les pays étrangers, c'est ça, hein.
0: dans les autres pays.
3: Ah pardon, dans les autres pays. Je sais que les Indiens Raoni d'Amazonie, ils ont un quinquennat de 12, je crois.
0: Non, ça n'existe pas.
3: Si, si, ah bah, si, il me semble, hein, moi c'est ce que j'ai entendu dire, mais ils allaient sûrement adapter le modèle français là-bas. À part ça, moi je pense que non, à part ça, les autres pays, ils ont leur propre système, parce que tu vois, par exemple, en Angleterre, ils ont un roi, enfin une reine.
0: Mmh.
3: Donc, je sais pas, est-ce que tu crois, toi, que le quinquennat est applicable aux majestés, en fait?
0: Fildar, s'il te plaît.
5: Oui.
0: Quand tu partiras, tu t'amuseras pas à mettre une double voix.
5: Hein, mais attends, je peux
0: ouais,
5: pas.
0: Ouais, non, mais je te préviens.
5: Mais je peux pas mettre de
0: non,
5: double
0: non,
5: voix.
0: Non, non, non, je te préviens. C'est le deuxième avertissement de la soirée.
5: Mais j'en ai donc, pas eu un, j'ai pas eu le premier.
0: Moi, qu'est-ce que je voulais vous dire? Donc, y a-t-il un quinquennat dans les autres pays? Ça m'étonnerait.
5: Ah,
0: celui qui s'amuse à faire ça, bah,
5: ça doit être Monique, hein.
0: Non,
5: c'est Monique qui fait la double voix.
0: Tous les micros sont éteints. Il y a
5: que le tien, Blaireau.
0: Blaireau, il t'emmerde, connard.
5: Bah, tu vois, là, je peux pas faire la double voix si je parle pas.
0: Allez, terminé. Dernière question et après, on laisse la place à Max.
5: Non, Max nous a dit qu'on pouvait déborder.
0: Non, mais moi, je fais la dernière question et après, je fais la conclusion. Et
5: toi, alors, qu'est-ce que tu en penses sur la sixième, là?
0: Bah, de quoi? Sur la cinquième? Sur la cinquième, moi je viens de répondre.
5: Ah, t'as fait que 6 questions, ma feignasse, en plus. Je crois
0: non, il y en a
5: 8. Eh ben alors c'est bon, encore 3 questions.
0: Non, mais il y en a une que je fais pas parce que j'ai pas les années.
5: C'est quoi les années?
4: On va t'y trouver, nous.
0: Ouais, alors vas-y. Alors depuis quelle année existe le quinquennat? Toc, alors vas-y,
5: c'est quoi? Con, ça, c'est pas.
4: Bah, c'est cette année là, c'est Chirac là. Mon père.
0: Ouais, non, mais depuis quelle année que ça existe, espèce d'andouille?
5: Bah 2000.
4: Là, c'est en 2000. Mais non,
5: on l'a jamais fait.
0: Bah si, ça s'est déjà produit bien avant.
5: Ouh,
4: c'est Georges Pompidou, je crois, un truc comme ça.
0: Ouais, voilà. Il vient de le dire en l'instant, Georges Pompidou qui l'a inventé. Bah, paf. Voilà, ça y est, la question est répondue.
3: Ouais,
23: Georges Pompidou, c'est quelle année?
0: 1900 et des brouettes.
3: Ok. Gérard, t'as pas répondu tout à l'heure à ma question. Toi, tu penses que le quinquennat, c'est applicable aux majestés et tout ça?
0: Bah, de toute manière, pour les rois, on sait pas, parce que là-bas, en Angleterre, on sait pas exactement pour combien de temps qu'ils sont élus.
23: Le roi?
0: Non, ouais.
3: Bah ouais, le roi, ouais.
23: Ah, le roi, non.
3: Pas la reine, quoi.
0: Non, mais on sait pas pour combien de temps qu'ils sont élus là-bas, en fin de compte.
3: Par exemple, au Vatican, est-ce que tu crois qu'il faudrait faire
0: Mais attends. Mais non, mais on parle pas du pape, on parle des présidents de la République, on parle pas des papes.
3: Non,
0: mais
3: le pape, c'est un quinquennat papal.
0: Mais ouais, mais attends, alors là, dans ces cas-là, l'autre, il a, je sais pas quel âge, il marche avec une canne. Attends, et ça va comme ça.
4: Bah justement, on parle pas de la religion, hein.
0: Bon, bah alors.
4: On te respecte en tant qu'alcoolique, parle pas de la religion.
0: Attends, Mazarine. Mazarine.
4: Non.
0: Mazarine. Tu sais ce que tu vas faire? Tu vas continuer d'aller picoler dans ton lit. Au revoir. Mazarine, bonne nuit.
4: Picoler.
0: Alors, que pensez-vous?
5: C'est pas moi, merde.
0: Putain, je sens que le rapport, il va être gros jeudi.
5: Gros dossier jeudi.
0: Ouais, tu vas voir.
9: Ça va être chaud.
0: Alors, dernière question.
9: J'en ai une petite quand même. Ouais. Il y a Thomas sur l'IRC. elle est bonne. Il y a une question de Thomas sur l'IRC. Il dit que vu que le père, il n'y en a pas deux, est-ce que le quinquennat existe aussi en rouge?
0: N'importe quoi.
5: Ah, ouais. Voilà. C'est pas con comme question. Mais toi, tu comprends.
0: Non, mais attends.
9: Lui, comprends pas.
0: Le Père Noël, tu crois qu'il y a deux Pères Noël qui vont faire le quinquennat? Non, mais attends, n'importe quoi. Bah, t'es vraiment taré. T'es vraiment taré, toi.
5: Mais non.
0: T'es taré de chez Grave. Hein. Il est temps que tu te barres en vacances et que tu reviennes plus du tout. Après,
5: bah t'aurais dû lui poser la question.
0: On sera tranquille.
5: Au Père Noël, quand il est passé au foyer cette année.
0: C'est ça. Allez, va te faire foutre, arrête de parler du foyer parce que tout à l'heure, je vais t'emmener dedans de la gueule. Parce que tu mérites que ça en ce moment.
5: Bon, arrête.
0: Ok?
5: J'ai rien fait.
0: T'es qu'un pauvre con.
5: Oh, bah ça va.
0: Ok? En lui manque que tu te tires. Alors, dernière question. Que pensez-vous?
5: Ah, un petit jingle.
3: C'est bonus là, Mario.
9: Mario.
3: Un champignon de plus sur ta gueule.
5: Voilà. Ah, il m'a éteint ma machine.
9: Ah putain.
0: Manière,
9: C'est un vieux loup des studios maintenant.
0: Ouais,
22: c'est un vieux loup tout court.
0: Manuche.
22: Ouais, on accueille Super Popo, bonsoir.
5: Ah, super.
10: Bonsoir.
20: Bonsoir, Super Popo.
10: J'ai du bon matos.
20: Ouais, yes.
0: T'appelles d'où?
10: J'appelle de.
20: Vitry.
10: J'ai pas cherché.
23: Brive.
0: T'appelles d'où?
5: Non, mais de Bordeaux. Brive, mais non, Bordeaux, t'es de Bordeaux.
10: Ah, Bordeaux.
0: Mais ouais, ouais, c'est ça, fous-toi de ma gueule. Parce que l'autre, tu te dis Bordeaux, ouais, tu dis Bordeaux.
22: Non, c'est qu'il a déjà. Il appelle souvent, c'est pour ça.
10: Mais
22: c'est
10: illégal.
20: Genre, il y a du Super Popo à Bordeaux.
0: Ouais, c'est ça, t'as raison. Donc. Bon, dernière question. Que pensez-vous de l'intervention du président de la République sur le quinquennat?
10: Oh, ils ont pourri tes questions.
22: Quinquennat.
9: Ouais, déjà.
0: Quinquennat, ouais.
10: Et on a la taf de dingue. Mais on peut en parler, hein, franchement.
0: Super Popo.
10: Ouais, bah, tu parlais de Chirac, là, c'est ça?
20: Ouais.
10: Ouais, bah, je pense qu'il a eu tout à fait raison parce que, et à mon avis, il voit déjà les procès arriver, là, parce que je pense que Tiberi n'est qu'un bouc émissaire, hein, devant une.
0: Super Popo, tu parles de. Tu réponds à la question correctement ou sinon tu vires.
10: Bah, attends, mais j'allais te faire une réponse, là. Moi, je pense que.
0: Non, non, mais moi, je te dis, c'est ma réponse.
10: Ouais, bah, alors répète-la moi bien, pour que.
0: Alors,
10: je...
0: bonne nuit. Hop.
10: Mais non,
5: mais viens d'arriver. Mais
0: allez, oui. Non, terminé. Allez. Hop, tu lui dis au revoir, comme ça, il comprendra ce que je veux dire.
20: Non, vas-y, Michel. Sois tolérant un peu dans la vie.
0: Michel.
20: Moi, je pense qu'il a été tout naze, tout ridicule.
0: Mm-hmm.
20: Le grand gominé, là. Parce que, franchement, il a retourné sa veste. Et que je le vois, ouais, franchement, ça présente mieux quand il a bouffé des petits fours à la garden party du 14 juillet, plutôt que de se la taper sérieux à parler du quinquennat, là, avec deux pauvres journalistes. Non, franchement, non.
0: D'accord. Okay,
20: je sais pas ce que t'en penses.
0: Justement, j'en parlerai après.
20: Parce que c'est vrai que toi, tu votes pas. T'as une carte d'électeur de la République des Manouches, ça, c'est d'accord.
0: Mais, alors, Michel, au revoir.
20: On voudrait avoir ton avis quand même.
0: Au revoir. Michel, au revoir,
20: on
0: bonne nuit.
20: Avoir ton avis
0: au revoir,
20: quand même,
0: Michel. Non, au revoir, Michel.
5: Après, Michel, t'inquiète.
0: Non, mais t'auras mon avis après. Ok, au revoir.
9: Gérard, vite fait, sur IRC, il y a quand même Yankee qui dit qu'il s'en pète du quinquennat, vu qu'en attendant, sur Fun, il y en a quinquennaze.
0: Ah ben, lui, il est aussi con que celui qui est sur Fun, et moi, je dépense pas mon fric à gogo. Je vais pas avoir plus de deux briques à payer pour
5: c'est gratuit, l'Internet, la nuit.
0: Ouais. C'est ça, t'as raison.
5: Ouais, t'es con, toi.
0: Je suis moins con que toi, espèce d'andouille.
10: Ça, c'est pas sûr, hein.
5: Pouscaille.
10: Ouais, bah, franchement, tu vois, le truc, c'est que moi, Chirac, il m'intéresse pas trop, donc j'ai pas regardé. J'ai préféré regarder une cassette d'Agence Tourisque.
0: D'accord. Bien les pubs.
10: Bah ouais, Manu. Bien sûr.
22: Donc, j'ai deux nouveaux auditeurs. J'ai Eddy, bonsoir.
23: Salut.
0: Bonsoir, Eddy.
5: Sois bon.
0: Eddy, une fois.
11: Oui, je suis là, bonsoir. J'appelle Gérard. 99.7.
22: Et on accueille Charles Pasquat.
20: Bonsoir. Bonsoir, c'est Charles Pasquat.
23: Salut Charles.
20: J'appelle de Toulouse, 117.7. Bonsoir à tous.
10: Salut.
20: Bonsoir tout le monde.
0: Bon, alors, on termine avec cette question. Que pensez-vous de l'intervention du président de la République sur le quinquennat?
20: On en est à Conchita
0: Martinez. Fildar, tu arrêtes. Dernier avertissement.
12: Bonjour, c'est Dimitri.
0: Conchita Martinez.
23: Oui.
20: Bonsoir, nous c'est les innocents.
12: Bonjour, c'est Joe Coca.
5: Ah, mais c'est pas moi, mais merde. Calmez-vous, laissez répondre Conchita, les auditeurs.
12: Bonjour, c'est Joe Bispo.
23: Moi, j'ai trouvé vachement craquant le soir où il a fait ça.
0: Ah ouais, tu crois que je t'ai pas vu faire, hein.
5: C'est l'insert, ça.
0: Ouais, non, mais tu peux préciser.
5: Allez, on y va, là. C'est la nuit marathon, là. On n'a pas fini.
0: Non, mais allez-y, là. Répondez, merde. Quand tu réponds ou quoi?
12: Alors,
23: moi, je te dis, moi, j'ai trouvé vachement craquant le soir où il a fait ça à la télé. Et voilà, quoi.
0: Edith.
12: Salut, c'est Dinkel.
0: Bon, tu réponds.
12: Edith. Bah, Gérard. Bah, c'est vrai qu'il trouve...
5: Pardon, ton téléphone, Eddy, on t'entend pas.
12: Hein. Oui, bien sûr. Gérard, je suis un peu dans la même situation que toi. Ça fait 5 ans qu'il anime des trucs à la con. Donc, quinquennat, ça serait pas mal parce que ça te permet d'être dégagé maintenant.
0: Ouais, bah dans ces cas-là, tu sais ce que je vais faire? Bah, je vais te dire au revoir tout de suite à toi. Hop.
12: Okay.
0: Au revoir, bonne nuit.
12: Et je t'encule, connard.
0: Pas moi, EPD.
10: Ok, le mec.
0: Charles.
20: Ouais, bah écoute, moi, je t'avoue que je l'ai pas vu. J'étais occupé à essayer de choumer la culotte de Marie Pierce, là, pendant la finale. Donc, je t'avoue que j'ai pas tout suivi, là.
0: Je te signale que l'intervention du président de la République a lieu avant la finale, après la finale.
20: Ouais, mais je sais, mais justement, j'ai essayé de chouffer la culotte, alors ça faisait 4 fois que je regardais le match en boucle, et bon, c'est chaud, quoi.
0: D'accord.
20: Franchement, je conseille à tout le monde, regardez-le.
0: Ouais, bah, je pense que tu te trompes carrément. Bon.
20: C'est autre chose que la gaine à ta grosse, hein, moi, je te le dis.
0: Alors, la gaine, hey, Charles. Charles, oui. Nagana Magros, tu sais ce qu'elle dit? À ton merde et à ton cul, au revoir.
5: Oh, pas de vulgarité.
0: Allez hop.
5: Sandy, okay. N'a pas de gaine, ça tient pas.
0: Je préviens tout de suite. Non, non, c'est terminé. Hein.
22: Ah, non, non, pour la conclusion, on accueille Mazarine Fabius.
5: Tu donnes ton
0: non,
5: avis.
0: Non, non, non. Mazarine, c'est terminé.
22: Non, c'est pas la même, c'est Fabius. Attendez, attendez, Mazarine.
6: Bonsoir, fille à tout le monde. Bonsoir, bonsoir.
23: Salut Mazarine.
0: T'appelles d'où?
6: J'appelle de Villiers-le-Bel.
0: Bingo. 101.9.
6: Voilà.
0: Bon alors, là, tu veux répondre à la question avant la conclusion?
5: Et, ouais. Et surtout, Mazarine, j'aimerais avant qu'on écoute quand même l'avis de Gérard sur...
0: Non, mais il va
5: tu
0: répondre.
5: Tu me fais un plaisir, tu me fais un petit kiff.
0: Eh, j'ai déjà deux trucs encore à faire.
5: Tu
0: alors,
5: vas me faire un kiff, toi.
0: Allez, Mazarine.
6: Ouais, répète-moi la question, s'il te plaît.
0: Oh là là là, putain, mais Manu, j'ai déjà dit que quand... Quand tu me prends les auditeurs, tu leur dis les questions parce que j'en ai marre de les répéter. D'accord. On perd du temps, pas possible avec eux.
22: Ok, tu peux me répéter la question pour que je le répète.
0: Que pensez-vous de l'intervention du président de la République sur le quinquennat terminé, point final à la ligne, Mazarine?
13: Oh, c'est un beau cadeau, ça, dis donc.
0: Ouais, Mazarine.
6: Moi je trouve qu'il a été ridicule. Hein.
0: D'accord, ok.
6: On voit bien que c'est un faux cul. Hein.
0: Ouais, bah ça, de toute manière, on verra. Quand je vous dirai ce que j'en ai pensé moi-même.
5: Bah,
0: comment définir le quinquennat? Alors, 60% des gens sans hésitation sur une partouze à 5. C'est bien, c'est pas mal. 45% des gens.
5: Prends ton temps quand tu dis, parce que les gens ne comprennent pas. Hein.
0: Pense que c'est le Kama Sutra mieux, mais en mieux. Je ne sais pas ce que ça veut dire, ça, mais c'est pas grave. Pense, 36% pensent que la définition est trop complexe pour la comprendre. Ben non, elle n'est pas complexe. Ça dit ce que ça veut dire, c'est tout. Et ouais. 18% des gens pensent que c'est la vie comme ça. La vie, c'est comme ça.
5: On ne fait pas toujours ce qu'on veut, mon gars.
0: Ouais, voilà. Les trucs comme ça, merci, hein. Ah.
5: Comme tu
0: D'où vient l'idée du quinquennat et comment? Alors, soit 82...
5: Attends, d'où vient l'idée du quinquennat et comment, c'est ça?
0: Et comment, ouais. Voilà. Alors, 82% disent qu'ils viennent de Giscard de l'intestin, mais pourquoi pas. 55% des gens pensent que quelle est une idée de l'armée secrète, c'est faux. Et 32% ne sont pas d'accord avec mon haleine, mais je les emmerde. Et 10% me reprochent d'être trop marxiste à cette heure.
5: Marxiste.
0: Eh ben, c'est pas mal comme ça. Alors, conclusion, donc, qu'est-ce que je veux? Ah, ouais, je vais répondre quand même à la question. Donc, que pensez-vous de l'intervention du président de la République sur le quinquennat? Donc, moi, personnellement, c'est vrai qu'il n'a pas répondu correctement aux questions des deux journalistes.
5: Ouais.
0: Donc, il aurait pu quand même répondre mieux, parce que, en fin de compte, ce qu'il nous a dit, c'est que c'est lui qui veut faire le référendum, mais en fin de compte.
5: C'est faux.
0: Maintenant, c'est comme il y a un auditeur qui dit, il retourne sa veste. Tu t'écrases quand je parle parce que j'ai horreur que quelqu'un se foute de ma gueule.
5: Je me fous pas de toi, je dis oui.
0: J'ai horreur de ça.
5: Okay, Terminé.
0: Les conclusions.
5: Non, mais vas-y, fini.
0: Ça y est.
5: Parce que les deux journalistes,
0: Non, parce qu'ils ont, il a pas répondu correctement aux questions, et c'est tout.
5: Mais c'est ça, la politique, c'est
0: dérivé. Il a répondu correctement aux questions, et c'est tout. Il a répondu la moitié, donc je suis pas d'accord. Donc, conclusion du débat. Donc,
14: Gérard, oui. Il y a énormément de conclusions quand même.
0: Non, mais attends, je suis le.
5: Enfin, les auditeurs avant,
0: parce qu'on a besoin de. Des lignes après pour la suite. Donc, Conchita Martinez, pour toi.
23: Conclusion, pour moi, c'est un débat de merde, hein, quand même. Et je voulais savoir, parce que j'ai appris que Céline Dion était enceinte, je voulais savoir si t'allais reconnaître l'enfant.
0: Alors, Conchita Martinez, je t'emmerde et je te dis au revoir. Au revoir, pétasse.
5: Bonsoir.
0: Pouscaille.
15: Ouais, alors moi, tu vois, ton débat, il m'a pas trop plu. Donc, ce qui se passe, c'est Rue Bayard, les gars, Fun Radio.
5: Ouais.
15: Ok, je vais passer avec d'autres potes. Deux, trois pipes. Franchement, on va trop faire, tu vois.
6: Avec des rôtes vénères.
15: On va te fumer vite fait, bien fait. Puis voilà, tranquillement.
0: Mais bonne nuit.
15: Ok, à tout à l'heure, fais gaffe. Hein.
0: Charles.
15: Enculé, va.
5: Oh, il plaisante, bien sûr.
0: Non, mais de toute manière, j'aime bien parce que les gens qui disent ça comme ça, c'est des faux culs. Charles.
5: Ouais, mais t'as raison.
0: Charles.
5: Charles Pasquat.
22: Charles est décédé, je crois.
5: Ah, Charles.
0: Il est terminé. Terminé. Conclusion de l'IRC.
15: Mazarine, ouais. Bon, moi je pense que les problèmes ont été juste effleurés. Hein.
5: Ah oui,
15: dans un débat aussi simple et aussi facile qui dure qu'une heure, moi je dirais que le quinquennat décidé par Chirac, c'est juste pour gommer les erreurs du passé. Hein. On me l'enlèvera pas de la tête. Hein.
5: Coupe ton parleur, Mazarine.
15: J'ai pas d'eau.
5: Si t'es en famille.
0: Non, parce que là, je crois que t'as un double son qui est pourri.
1: C'est mon père de Bré qui me l'a acheté. Et...
0: C'est ça. Ben, donc ta conclusion, c'est que...
1: Moi, je pense que Chirac a voulu se mettre en avant pour éviter les problèmes de procès suite à la contamination de Tchernobyl, c'est tout. Hein.
5: Non, mais il y a un truc... Non, mais... Je suis d'accord avec Mazarine.
0: Non, on lui dit au revoir.
5: Mais non, mais je suis d'accord.
0: Non, mais attends.
1: Tu crois que c'est facile de répondre à tes questions quand on est foncedé?
14: C'est vrai.
5: Non mais écoute,
0: alors Mazarine au revoir.
5: Elle est fatiguée Mazarine, elle écrit.
0: Hop,
5: qu'est-ce que ouais, tu sais Chirac bon, il, pendant un moment il était pas bien dans les sondages. Donc il dit bon, si je dis aux Français que je suis d'accord avec le quinquennat, ils vont dire ah ouais, ce mec là, il est bien. Donc ce qu'ils vont faire, ils vont voter pour lui en 2002 comme il avait magouillé soi-disant, ça lui permettrait d'être de nouveau 5 ans président pour éviter d'aller en prison.
0: Non mais ce qu'il y a c'est que en fin de compte,
5: t'as compris ce que je t'ai demandé?
0: Ouais, non mais ce qui se passe à l'heure actuelle c'est que c'est pas en fin de compte, on sait pas ce qui s'est produit parce que lui, il a repris derrière Mitterrand. Mm. Donc du temps de Mitterrand, il y a eu quand même pas mal de problèmes que lui il a pas pu résoudre. Le gouvernement, il a changé au moins deux fois.
5: Oui, mais on parle donc, des magouilles. Non, là, non, mais ouais, chacun non, mais, leur magouille, tu vois.
0: Non, ouais. Mais il y a eu l'histoire du sang contaminé, tout ça, donc on va pas faire une.
5: Mais ça, c'est pas des magouilles,
0: c'est des erreurs.
5: Mais ce que je veux dire, c'est.
0: Non, mais
5: est-ce que tu crois qu'il fait ça?
0: Celui qui a repris, donc il n'est pas capable d'essayer de soulever le problème du sang contaminé à l'heure actuelle. Non, il n'en est pas capable. Hop, terminé. Hop, conclusion.
5: Mais ce que je veux dire, c'est.
0: Non, terminé.
5: Tu crois que Chirac dit oui au quinquennat pour être réélu, pour éviter la prison? C'est ça ma question.
0: De manière, qu'est-ce que tu veux qu'il risque de la prison? Pourquoi? Parce qu'il a fait des magouilles sur quoi? T'en sais même rien sur quoi qu'il a fait des magouilles.
5: Avec Titi. Il a magouillé sur les foyers de Nanterre. Ça, on le sait.
0: Ouais, ils ont bien magouillé sur ta 205 pourrie.
5: Ah oui, c'est clair.
0: Okay.
5: Il a magouillé.
0: Ils ont même des magouillés à 3. Alors dégage. Allez hop, va faire foutre.
5: Attends, il y avait qui? Il y avait Chirac. Sibérie, ouais. Ils étaient 3. Oh,
14: chaud les marrons.
0: T'arrêtes un peu tes conneries, toi, parce que tout à l'heure, tu as morflé aussi.
13: Il est vraiment.
14: J'ai un petit kiff. C'était la minute de Phil.
5: Ah ouais, putain, ça
0: faisait
5: trop longtemps.
0: La minute du connard.
5: Ça faisait trop longtemps.
16: C'était
5: la
16: vraiment
5: minute,
16: très intéressant.
0: La minute d'un con à l'AREA.
14: C'était.
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0: Alors, Phil Dard, tu sais ce que tu vas faire, après tu vas rentrer chez toi, parce que tu vas pas me casser les couilles au deuxième débat. Ouais, non, mais tu
5: attends jusqu'à 6h en chauffe.
0: Ouais, mais tu vas pas me casser les couilles au deuxième débat. Donc, conclusion de l'IRC.
14: En conclusion, il y a Q-Jot qui aimerait bien qu'on répare Fun Radio Lyon, si c'était possible.
5: Ah oui, 93.3. Hein.
14: Voilà. Et sinon, il y a Q de Macaque qui dit que c'est pas le mandat présidentiel qu'il faut raccourcir, mais la durée des débats de Gérard. Tant de conneries, ça devient intolérable.
0: Ouais, bah alors lui, si mes débats deviennent intolérables et mes conneries, dans ces cas-là, il reste chez lui pour le deuxième débat, ça me fera des vacances.
14: Et en conclusion, il y a Nescafé qui voulait avoir l'orthographe exacte de quinquennat.
0: Alors ça s'écrit Q-U-I-N-Q-U-E-N-A-T. Voilà! En de bon entendeur, salut. Et on a terminé à.
5: Tu sais l'alphabet, mon con, ça y est.
0: Toi, tu vas te faire foutre, espèce de connard.
14: Note.
0: Oui.
14: Note quand même, parce que bon,
5: c'est en gros, note en gros pour Sandy.
0: T'écrase.
14: 9142.
0: 9142.
5: Oh, bien.
14: Puis c'est bien. Hein.
0: Pour la 1 heure, hein. Il y aura eu 2 heures, je crois que je te faisais 10 000 dans.
5: Je crois qu'on faisait 2 000. Hein.
0: Ah, ouais, ouais. Tais-toi, toi. Allez. Toi, de toute manière, au deuxième débat, t'es mort.
5: C'est bien passé.
0: Alors, non, très mal avec lui là-bas.
5: Normal.
0: Genre. Lui là-bas, mal. Là-bas, encore pire. Alors, lui, il m'a pris des gens, je ne sais pas d'où, mais ça a été la cata.
5: Il y avait des gens partout.
16: Il y a quand même Mazarine Chirac.
0: Ouais,
16: et Fabius. Mazarine, ouais. Fabius.
0: Bon,
16: Mazarine.
0: Alors, c'est quoi ces titres de merde là qu'on met? Ah, alors, c'est Sandy.
14: C'est de lui aggrover la dance.
0: Sandy Garonne avec ouais, c'est gratuit. 1-1-1-1-1, mon lit.
5: Dans mon lit, dans mon lit. Ouais, c'est gratuit.
0: Et le deuxième, c'est Jacques Chirac avec Il y a dans mon slip une fracture, c'est pas mal.
5: Une fracture.
0: Et je vous retrouve tout à l'heure à 4h pour le deuxième débat qui va porter sur les révisions, examens et révisions. Et à tout à l'heure.
16: Tu vas te doucher entre
5: temps. Oui, voilà.
0: Et moi je t'emmerde.
5: T'ouvres la douche, Manu. Est-ce qu'on peut avoir les âges d'abord? Pierre, tu as quel âge?
17: 28.
5: D'accord. Comment elle s'appelle? Adélaïde.
19: Adélaïne.
17: Adeline.
5: Adeline.
19: Adeline.
5: Adeline, quel âge as-tu?
17: 18 ans,
5: très bien. Qui est
19: marié?
17: Bonsoir, 20 ans.
19: Mathieu.
17: Salut Gégé, salut Max, 18 ans.
19: Salut. Benoît.
21: Salut Gégé, 23 ans.
5: Non, moi je pue de la gueule, moi peut-être.
21: Bon, Max, c'est pas grave quoi.
5: D'accord.
21: Je sais pas trop le dire, mais bon.
19: Ouais, non, mais c'est bien,
5: c'est bon.
21: Non, mais en force de côtoyer Gérard, c'est
19: ouais, clair, non, mais,
21: que
19: non, mais...
21: la gueule. Hein.
2: Non, non, mais c'est...
7: Quand même.
2: Oh,
7: quand
2: c'est
7: quand
2: ça...
7: Parle, ça sent bon et quand
2: non, mais je rigole. Eh, hey, Benoît, si ça te plaît pas, mon lascar...
7: Mais non, mais je rigole, Gérard, tu sais très bien que je t'aime.
2: Ouais, bah moi, je t'aime pas, d'accord.
7: On t'aime tous, tu le sais très bien.
2: Maïva, s'il vous plaît, on se calme.
7: Oui, 19 ans, bonsoir.
2: Bonsoir.
7: Bonsoir.
2: Alors donc, on fait un débat sur les fantasmes.
7: Ouais.
2: Alors, quel est votre fantasme préféré? On va demander, allez-y.
8: Excuse-moi, il y a combien de personnes dans le débat là? Ils sont combien?
2: 1, 2, 3, 4, 5, 6.
8: Ah, voilà, d'accord.
2: On a 6 personnes, donc si vous voulez répondre.
7: Bah, Benoît.
2: Ouais.
7: Moi je trouve que c'est dans l'eau que c'est le plus agréable, quoi.
2: Dans quel sens?
7: Bah, dans le sens où, un fantasme, moi mon fantasme c'est de faire ça dans l'eau. Dans la mer, dans l'océan, c'est super, quoi.
2: Même dans une piscine?
7: Ouais,
2: dans une piscine,
7: ouais,
2: bon, sous une douche, là, dans une baignoire.
7: Ouais, de chlore, ouais, ça vaut la baignoire, ouais, mais ça, c'est trop commun, ça. Tu vois, un océan, c'est un peu différent, quoi. La piscine, c'est beaucoup plus dur parce que t'as toujours trop de monde. Mais moi, l'océan, ça me plaît bien, quoi.
13: Avec les petites censures.
18: Parce que le chlore, ça irrite les boules.
2: Qui dit ça?
18: Pierre. Ouais, le chlore, c'est pas bon pour le zizi, pareil.
7: Bah ouais, c'est pour ça que je prends pas la piscine, quoi.
2: Ouais, d'accord. Sinon...
18: Le gros sel, c'est mieux, c'est vrai.
7: Voilà, le gros sel est beaucoup mieux, ouais.
2: Bah, Adeline, Marie ou Maïva ou...
24: Ouais, Maïva.
2: Ouais.
24: Moi, ce serait de mettre de la crème qu'il y a dans les buenos sur le corps de mon mec et de le lécher.
2: De quoi? De la crème qu'il y a sur...
24: Qu'il y a dans les buenos. Les Kinder Bueno.
2: Les Kinder Bueno.
7: Ouais, mais moi, je préfère la confiture Bonne Maman, hein. C'est plus sympa.
18: Ouais, Nutella.
24: Non, c'est pas bon, Nutella.
7: Non, la confiture Bonne Maman, la cerise, c'est pas...
2: Ouais, mais attends, mais Kinder Bueno, c'est déjà tout enveloppé.
24: Mais non, mais à l'intérieur, il y a une crème qui est vachement bonne.
2: Ah, ouais, d'accord.
7: T'enlèves le papier, Gérard.
2: Ouais, non, mais je vois, c'est comme si tu... Non, mais c'est comme si que la nana prenait du chocolat puis qu'elle mette sur le gland d'une nana, du mec.
7: Ouais, mais enfin, des fois, c'est hyper...
24: Mais non, parce que la crème a un autre goût.
2: Bah ouais, mais avec du chocolat ou de la vanille, ça doit pas être mauvais.
7: Moi, mon fantasme, c'est chiant de Kinder Bueno parce que ça embarre.
18: C'est pire.
2: Oui.
18: Moi, mon fantasme, GG, ça serait de fourrer ma copine avec de la béchamel.
2: Oh, le crâne.
7: C'est très très bon, ça.
2: Oui, mais pourquoi pas, hein. Mais pourquoi pas avec de la mayonnaise ou de la moutarde?
7: À la béchamel, d'accord, ouais.
2: Ouais, mais de la moutarde, là, de la moutarde de Dijon.
18: Non, ça pique, après, j'ai de l'élève GRC.
7: Non, la mayonnaise, ketchup. La mayonnaise, mais si tu vois, les femmes ont déjà des œufs un peu, donc avec de la mayonnaise...
18: C'est pas des œufs, c'est des ovaires, on le fait pas.
2: Ouais, d'accord.
18: Je connais l'anatomie de la femme. Hein.
2: Hey, Marie, oui. Marie, tu réponds, s'il te plaît?
24: Oui, et ben moi mon fantasme, ce serait d'enduire mon mec avec de la crème de cacahuète.
8: Ton fantasme, ce serait pas d'avoir... Ton vrai fantasme, Marie, ce serait pas, par exemple, d'avoir une véritable relation sexuelle, enfin...
7: Ouais, parce que la simulation tout à l'heure, c'était zéro.
24: Comment,
7: maintenant.
24: Max?
7: Max?
8: Oui.
24: Qu'est-ce que t'as dit? J'ai pas compris, là.
2: Non, mais c'est...
8: Ton fantasme, ce serait pas aujourd'hui d'avoir enfin une relation sexuelle pour la première fois?
24: Mais Max, je t'offre ma virginité à toi seul.
8: D'accord.
2: Voilà, la couche...
7: Il y en a qui ont de la chance, hein, Max. Hein, tu me donneras la recette.
8: Il
7: hein.
8: Y en a qui ont de la chance. J'ai pas encore vu la gueule. J'ai pas encore vu l'engin.
7: Attends de voir.
8: Tu l'as déjà vu, toi, Filda?
24: Comment?
8: Non, je demandais à Filda si t'avais déjà vu. Il me dit non, je veux surtout pas.
24: Ah, merci,
2: Silda. Je vais vous poser une autre question.
8: Parle de ton combiné, Marie,
18: attends,
8: par exemple.
18: Qu'est-ce que tu mets sur Sandy, toi?
2: Ah, mais ça, ouais, c'est trop...
8: Quel est ton fantasme, Gérard, toi?
2: Le mieux, c'est avec du chocolat.
7: Du chocolat?
2: Ah ouais, c'est mieux. C'est...
7: Attends, t'as le caramel, t'as le sucre.
18: Chocolat blanc ou chocolat noir?
2: Non, du chocolat normal.
8: Non, le caca.
7: Ouais, mais ça dépend,
2: mais non, le caca. Chocolat.
8: C'est quand il a chocolat au bord des lèvres.
7: Et Gérard, t'as du chocolat au lait, du chocolat noir, t'as différents chocolats.
2: Mais non, mais des danettes que t'achètes. Des trucs de danettes là, que t'achètes.
8: Non, Gérard,
7: mais ça dépend, t'as du chocolat au lait.
8: Écoute, normalement, je pense que danettes, normalement, ils auraient rien dit. Mais là, de savoir que le fantasme de GG, c'est des danettes, à mon avis, danettes, ils vont pas bien le prendre.
7: Ah, et puis, il faut se mettre debout avec Danette, non, Gérard?
2: Mais non, mais nous, il n'y a pas besoin d'être debout, on se met couché.
7: Il paraît, hein, moi, je sais pas. Moi,
18: on se met en levrette pour Danette.
2: Voilà. Oui.
24: Je vois que tu es très épanoui sexuellement maintenant.
2: C'est normal. Hein.
7: Seul, hein.
24: Comment?
2: C'est normal.
7: Pourquoi?
24: Explique-moi.
2: Bah, c'est normal maintenant que j'ai trouvé tous les points faibles de la personne et puis qu'elle a trouvé les miens.
7: T'as trouvé la zone G, Gérard?
2: Ah bah attends, pour l'instant, le point G, j'ai pas encore trouvé.
7: La zone G, t'as trouvé?
2: Non, j'ai pas trouvé le point G encore.
7: Bon bah dis donc, c'est quoi ça?
2: Ah bah vous verrez bien.
21: Donc, je ne vais pas te réveiller, Gérard, hein, parce que là, je sens qu'il y a encore des choses à découvrir. Hein.
24: Ouais, c'est clair.
0: Non, mais attendez, sexe, hein, et attendez, déjà,
21: c'est un peu trop tard. Hein.
0: Non, mais déjà, c'était pas prévu que j'y aille. Et puis, comme il y en a un qui s'est fait passer pour moi, donc automatiquement, j'ai été forcé de venir.
21: Ah, bah, moi, je crois que c'était toi.
8: Non, attends, attends, c'était pas le faux Gérard.
21: C'était toi. Gérard, c'était toi.
0: Non.
21: Tu as tout de suite reconnu avec ta petite voix.
0: Non.
21: Et avec tes citations, bon ben, et tout.
0: La preuve que le gars qui s'est fait passer pour moi.
8: Ça n'a rien à voir.
21: Ça n'a rien à voir.
0: À quelle heure préférez-vous avoir un fantasme?
21: Alors moi,
3: toute la journée.
21: Benoît, ça serait le matin.
0: Oui, mais pourquoi?
21: À l'arrosée.
0: Pourquoi?
21: Bah, parce que c'est là où c'est le plus agréable. Tu sais très bien que les débats sexuels sont le plus développés le matin.
3: Et tu roules sur l'herbe dans l'arrosée, c'est ça?
21: Voilà, tout à fait.
0: De manière, il n'y a pas d'heure pour avoir des fantasmes.
21: Non, mais bien sûr.
3: Il n'y a pas d'heure pour en manger du bâton de berger. Il n'y a pas d'heure pour en manger du bâton de berger.
0: Sans citer de nom, quand même.
21: Ouais, mais Gérard, ça, c'est selon une étude statistique de l'INSEE.
0: Ouais, mais on s'en fout de ça.
21: Attends, c'est marqué que 85% des personnes...
0: Ouais, mais c'est bon, on va pas...

0: peux te dire une chose.
1: C'est fantastique, Gérard, en écoutant Max.
0: Ah oui, je peux te dire une chose, que même en regardant la télé, Sandy, elle met la main bien placée.
2: Mais t'as sur la télécommande.
1: Eh, dis donc, Gérard, quand t'écoutes Max, est-ce que t'as quelqu'un qui bande?
0: Ah ben ça, si ça est avec Sandy, oui.
1: Ouais, non, ouais, mais
3: en écoutant Max.
1: Quand t'écoutes la voix de Max.
0: Surtout quand j'entends des cochonnes. Quand j'entends des cochonnes à la radio.
2: Il faut dire que voir le visage de Sandy, c'est un contraceptif aussi.
0: Ouais. Attends, toi déjà, tu vas te calmer.
2: Ça calme.
1: C'est pas bon, hein.
0: Marie.
4: Oui.
0: Marie, pour toi, alors.
4: Bah écoute, moi, c'est au coucher du soleil.
0: Mmh.
4: Quand il y a la pleine lune.
1: Au coucher du soleil, on peut se rejoindre. Hein.
0: Ouais, mais il n'y a pas besoin d'être au coucher du soleil pour avoir des fantasmes.
4: Ça fonctionne comme ça.
1: C'est hyper bien, tu vois, t'as un peu c'est comme une lumière tamisée, tu vois.
0: Bon, tu sais, tu tousses, là, comme une perdue, là.
4: Mais attends, je sais, on a droit de tousser.
1: Non, mais Gérard, mais... Tu te rends pas compte, quoi. C'est comme une lumière tamisée, quoi. Le square, t'as le reflet du soleil. Enfin, je sais pas, t'as jamais fait ça, toi, je suppose.
0: Pour l'instant, j'ai pas. Oui.
4: C'est, au coucher du soleil, c'est un phénomène physique qui se passe.
1: Voilà, ouais.
5: Mmh. Parle devant ton combiné, mais on ne t'entend jamais. T'es toujours à 10 km.
4: Ah, pardon. Voilà, tu m'entends bien ?
5: Devant.
4: Voilà. Alors, tu vois, Gégé, parce qu'en fait, quand il y a le coucher du soleil, il y a un phénomène physique qui se passe. Tu vois, t'as toutes les couleurs qui se rejoignent. Et ça.
1: Marie, t'es à Bordeaux, c'est ça?
4: Ça donne un coup à ton cerveau, quoi.
5: Écoutez, chut.
1: Marie, t'es à Bordeaux, hein?
0: Attendez, il y a le chef qui a envie.
5: Écoutez.
0: Oh non!
1: Mais
0: oh, j'hallucine! Ça va plus, elle vient de lâcher une perle! Il vient de péter! Oh non!
5: Archivez-le! J'espère que la DAT est tournée!
1: C'était pas toi qui parlais là!
0: Non!
5: Là, vous pouvez archiver, c'est un pote en direct live!
0: Dans le best-of!
1: Un coup de déo là!
0: Mathieu!
1: Gérard, on porte ta bouteille là.
5: Comment Mathieu. Ça, c'est crade, Marie?
2: Ouais, avant de dormir.
4: Oui, Max.
5: Vas-y, Mathieu.
2: Ouais, avant de dormir, ça détend.
0: Pourquoi avant de dormir?
2: Bah, comme ça, t'as fait ta BA.
0: Ouais, mais tu peux le faire. Tu peux le faire en dormant ou au réveil.
2: Pardon?
0: Tu peux le faire en dormant ou au réveil.
2: Ah, bah ouais, les deux, ouais. Un petit coup avant de
0: d'aller travailler.
2: Ça fait du bien aussi.
0: Et même avant d'aller travailler.
2: Ah, ouais.
0: Voilà. Hey, parle plus fort, toi, là-bas, au standard, j'entends pas ce qu'ils me disent, les auditeurs.
1: Hey, Gérard.
0: Oui.
1: Toi, t'as toujours fait ça dans ton lit ou quoi?
0: Ouais.
1: Mais change un peu, fais des choses qui sortent de la réalité, quoi. Enfin, je sais pas, moi, c'est trop banal ce que tu fais, là.
2: Mais non, les draps, c'est la zone souvenir.
0: Oh, ça y est, ouais, un pull d'art, quand tu veux, là.
2: Je sais pas, moi, c'est des choses comme ça, quoi.
0: Ouais, mais...
1: avec les singes.
0: Ouais, bah avec les singes dans un zoo, moi je veux bien, si
1: bah
0: tu m'y invites.
1: Tu vois, il y a plein de choses à faire.
0: Ouais, bah Benoît, Gérard, tiens.
1: T'imagines avec un ours,
4: Gérard?
0: Ouais.
4: Il y a un truc que j'ai pas compris, c'est pourquoi dans le zoo? Est-ce que c'est les animaux qui font un effet ou
1: mais justement,
4: quoi,
1: oui, avec
0: Sandy. Mais non, mais de manière.
1: Avec Sandy, Gérard, obligatoirement, le zoo marcherait, quoi.
4: Non, mais
1: T'imagines la reproduction à travers les grilles?
2: Phénomène de foire.
1: Bah c'est clair, c'est tout un programme. Mmh. Hein.
0: Benoît.
1: Oui.
0: Benoît.
1: Oui.
0: Benoît, s'il te plaît.
1: Ouais. Mais non, mais je suis en train de te dire que c'est super, quoi. Fais ça dans un zoo, il y a plein de choses à faire. Il y a plein de nouveautés.
2: Mais Gérard.
1: Hein, c'est vrai, t'es pas d'accord, Gérard?
6: Gérard, t'es pas d'accord?
0: Non.
1: Gérard, quand même. Attends, t'imagines aussi dans un parc?
6: Ouais, un parc dans un zoo, Gérard.
2: Admets-le.
0: Oh, on se calme, s'il vous plaît.
1: Alors, Gérard, mais tu réponds pas, là.
6: T'es pas d'accord?
1: Réponds.
0: Et c'est quoi, là, ce cirque?
6: T'es pas d'accord?
5: Bah, écoute,
1: Gérard.
5: Moi, j'entends rien, c'est normal, hein.
1: Allô, Gérard?
6: Dans un zoo, t'es pas d'accord?
5: Mais qu'est-ce qui se passe, Gérard?
1: Gérard.
0: Non,
5: qu'est-ce qui se passe?
1: Gérard, on l'entend?
0: Non, mais... On a double voix.
1: Où encore,
5: bah, t'as double voix tous les jours, toi, ça y est, t'arrives, c'est double voix, toi.
1: Il est où Gérard encore, monsieur Gérard?
0: Benoît,
5: continue. Alors, le débat, Gérard. C'est double voix.
1: Ouais, mais tout de suite, hein, dès qu'on parle de sexe, ça y est, on l'entend plus, là.
2: Ouais.
1: C'est zéro, quoi.
0: Mais non, bah, Benoît.
1: Allô, Gérard?
0: Benoît.
1: Ouais, Gérard?
0: Benoît, s'il te plaît.
1: Ouais, ah, ça y est, ouais, ça y est, je t'entends.
0: À toi.
1: Ouais. Quoi?
0: À toi.
1: À moi, bah quoi?
0: Bah, réponds à la question!
1: J'ai pas entendu, là, tu peux la répondre.

0: S'il te plaît.
1: À quelle heure préférez-vous avoir des un fantasme?
0: J'ai déjà répondu, c'est le matin.
1: Ah bon, ok, bah, Maïva.
0: Le matin et puis le soir aussi.
2: Il n'y a pas d'heure pour en avoir.
1: Pourquoi?
2: Bah, je sais pas, ça arrive n'importe quand. Je vais pas me dire, tiens, tous les matins, 6 heures, j'en avoir un.
0: Mais non, mais bien sûr que non, mais bon.
3: C'est vrai.
1: Oui.
3: Moi, je pense qu'en fait, c'est vrai, en fait, un fantasme, tu l'as. Quand tu veux, hein, c'est quand tes hormones sont en ébullition, bah voilà, quoi, c'est bon. Hein.
2: Sauf que j'ai dit de 1 à 3.
0: Bon, Marie, t'es à Bordeaux, toi? Marie?
1: Ouais, bon, donc.
0: Marie, c'est à Bordeaux, hein.
1: Est-ce que les fantasmes devraient
4: être. Et toi, les fantasmes, là, t'en as pas fait à quelle heure?
1: Moi, il n'y a pas d'heure, moi, c'est toute la nuit. Moi, c'est toute la nuit. C'est toute la nuit. Et toi,
5: à quelle heure il passe?
1: Ouais, bah, toi, tu vas aller voir Fildar au standard, ça va t'apprendre de parler. Non, non, toi, tu sors. Tu sors, tu fais plus partie de l'équipe.
6: Donc, faut expliquer quand même que Olivier vient d'arriver dans les studios.
1: Olivier,
0: Gérard,
6: devant ton micro, va t'asseoir.
5: Hey, Gérard, on peut écouter la voix d'Olivier au moins.
0: Ouais, mais bien sûr, on l'écoute un peu. Là.
1: Non, c'est bon.
0: Olivier. Il est vraiment phénoménal.
1: Mais on l'a pas, c'est là, on peut pas vous le mettre. Parce qu'on voudrait bien le mettre, comme ça vous allez tous chanter.
4: On t'accouche là.
1: Gérard, le débat. Bah ouais, mais est-ce que les fantômes devraient être interdits par la loi? Si oui, lesquels?
0: Gérard, Marie, Benoît.
1: Attendez, Marie, comme tu rigoles comme une vieille taupe, alors vas-y.
4: T'as être gentil.
1: Allez, Marie.
3: Oui, merci pour le compliment.
1: Allez, vas-y.
0: Je vais te dire.
1: Vas-y, Marie.
3: Tu veux que je réponde?
1: Bah ouais, tu vas répondre comme tu rigolais comme une vieille taupe.
3: Non, pas comme une
2: taupe. Les taupes ne rient pas.
1: Ah, les taupes, elles rigolent pas.
0: Ouais, allez, Gérard, vas-y. Hein. Voilà, un peu sur les nénettes, là.
1: Oh, c'est bon.
0: Je le sens bien, Gérard, ce soir, là. Allez.
1: Bah, c'est
0: le temps prend 2 heures en rentrant, là. Hein.
1: Ouais, mais allez-y, c'est pas parce qu'on est lundi, faut y aller, là.
3: Déjà, tu peux répéter la question, s'il te plaît.
1: Oh non, mais attends, tu te fous de ma gueule, Marie, ou quoi, là? Ou tu prendras. Tu vas te calmer, Marie, s'il te plaît, tu vas répondre à la question, je l'ai déjà posé, la question.
2: Pourquoi
0: tu dégages, Marie, tu dégages. Jean-Luc!
1: Oh, c'est bon, là, vous calmez, là.
3: Oh,
1: le bordel, tu réponds, là.
3: Mais
1: c'est
3: ça, tu peux répéter la question,
1: j'ai pas
3: entendu.
1: Oh là là. Est-ce que les fantômes devraient être interdits par la loi? Si oui, lesquels?
2: Tous.
3: Bah écoute, il y a plusieurs lois, hein.
1: C'est-à-dire?
3: Qui rentrent en vigueur, bah je sais pas, il y a des lois. En fait, ça dépend du code pénal, quoi.
1: Bah, c'est-à-dire, qu'est-ce que t'entends par là, par les codes pénals?
5: Bah le livre rouge, code pénal.
3: C'est-à-dire que t'as certaines lois qui interdisent les fantasmes.
1: Attends, Marie, il y a Manu qui se marre là comme un perdu.
6: Non, c'est parce que j'ai vu.
1: Attendez.
6: J'ai vu un truc sur Minitel, t'es sûr tu veux que je le lis, Gérard?
0: Vas-y.
5: Alors,
6: mon fantasme, 2 points. Serrer les couilles de Gégé dans un étau pendant que Sandy, déguisé en oiseau, lui picore les pépites de caca pris dans les poils de son cul.
4: C'est tellement vrai.
6: Bah oui,
1: n'importe quoi.
0: Hey Gérard,
3: c'est de la littérature tout ça.
0: Ouais, hey Gérard, Benoît.
1: Ouais.
0: Benoît, je peux répondre à ta question?
3: Allez doucement, s'il te plaît.
1: Ouais, mais vas-y, ça y est.
0: Vas-y.
1: Benoît, vas-y.
0: Dans l'article 395.1 du code pénal, nous avons une interdiction des rapports sexuels et des fantasmes selon une période donnée. Qu'est-ce que t'en penses, Gérard, de tout ça?
1: Oh là, mais je veux dire, moi je m'en fous, moi, des codes pénales, moi je fais l'amour quand je veux, puis c'est tout.
5: Attends, se faire piquer les pépites de caca.
1: Non mais attends, Pierre, tu vas te calmer, s'il te plaît, merci.
5: Qu'est-ce qu'il fout, là?
1: Ouais, mais attends.
0: Ouais, Gérard, il est parti au chiottes ou quoi?
1: Non, je suis là.
2: Mais sais-tu?
0: C'est dingue, hein. Bon, on parle que tous les trois.
1: Bon, alors Adeline.
0: Pas tous les quatre, même. En fait, c'est Marie, c'est qui les deux autres, au fait?
1: Adeline.
2: Adeline.
3: Il est où, Gégé?
1: Adeline.
0: Et puis, et le
1: gars. Adeline. Mais attends, mais qu'est-ce qui se passe là?
0: Et Pierre,
1: on n'entend plus là. Adeline.
3: Ouais.
1: Ça y est, tu m'entends?
0: Ben voilà.
3: Il est là. Donc GG?
1: Oui.
3: Ouais, bah écoute, je te disais, ça dépend. Il y a certaines lois qui interdisent les fantasmes à certaines périodes. Et il y en a d'autres, libre à vous, hein, de faire ce que vous voulez, quoi.
0: Voilà, c'est bien dit, ça. Il faudrait qu'il y ait un flic derrière chaque personne.
1: Maïva?
0: Voilà.
2: Oui.
1: Et toi?
2: Ah bah moi je pense comme les autres, hein, étant donné que l'article, c'est plus toutes ces choses, on le suit. Hein.
5: Moi c'est Pierre, j'ai répondu à aucune question.
1: Bah vas-y, tu vas répondre.
0: Pierre.
5: Donc moi, mon fantasme,
0: ouais,
5: c'est un jour avec 2 filles.
0: Ah ouais, c'est pas mal ça.
5: Deux filles, mais le soir plutôt.
0: Ouais, le soir.
5: Voilà. Et puis, n'importe quelle heure aussi.
0: Ouais, mais où, dans quel lieu aussi?
5: Bah, j'aime bien mon lit, moi.
0: Dans une télécabine.
5: Dans le quoi?
0: Faut éviter les télécabines.
5: Ouais, les téléphoniques, c'est pas le bon plan.
0: Pareil.
3: GG?
1: Oui.
3: Je voulais te demander un truc, s'il te plaît.
1: Oui.
3: Je voulais savoir, est-ce que toi, t'es d'accord avec ces nouvelles lois, là, qu'ils font, là?
0: Ouais, l'article 395 du Code pénal.
3: S'il te plaît.
0: Ouais, vas-y.
3: Excuse-moi,
7: est-ce
3: que t'es d'accord avec ces nouvelles
7: lois là? Je rentrerai plus tard, il y a un débat
1: de gérance ce soir. Non, mais c'est bon, Manu, tu passeras tes coups de fil perso plus tard.
7: Je t'embrasse.
1: Hein, pardon? Plus tard, tes coups.
7: C'était ma mère,
4: Je crois que c'était ta meuf.
0: C'est dégueulasse,
4: c'est.
0: Je vais rentrer plus tard cette
1: nuit.
0: Bon. Gérard, c'est dégueulasse, c'est. Manu, il est avec sa mère, et attends.
7: Bah oui, j'habite chez ma mère, il y a un problème.
0: Bah voilà, exactement, il a le droit de parler avec sa mère, et Gérard, c'était un peu.
4: Il a le droit d'avoir ce fantasme là, hein, merde.
0: Voilà. Non mais c'est vrai, hein, l'inceste c'est hyper important aussi, hein, Gérard.
5: T'habites chez tes parents, Manu.
7: Oui, tout
5: c'est
7: à fait.
5: Tu m'as dit. Hein.
3: T'embrasses ta mère,
5: Manu. Les promesses que tu m'as faites, salaud.
1: Pensez-vous qu'on peut avoir les mêmes.
3: Mais t'as pas répondu à ma question.
1: De quoi?
3: T'es d'accord avec toutes les lois, qui viennent d'être votées qui interdisent les fantasmes?
1: Non, mais de manière, pour l'instant, moi, j'ai pas entendu. Non, mais j'en ai pas entendu.
5: Tu penses vraiment que Clinton, il s'est fait sucer?
1: Non mais ça, je parle pas politique, tu vois.
0: C'est par Saddam Hussein, mais c'est pas.
1: Non, mais ça y est. On va pas déborder sur des thèmes bizarroïdes. Hein.
3: Je t'ai dit, est-ce que t'es d'accord avec ces lois qui interdisent à l'homme de fantasmer?
0: Et pas la femme.
1: Non, mais de toute manière, il y a pas que la femme ou l'homme, hein, c'est les deux. Hein, puis
0: et
1: tout.
0: Gérard, est-ce que tu es au courant que les chiens ont droit de fantasmer?
1: Bah oui.
0: Surtout les pitbulls. Voilà, surtout les pitbulls, tout à
1: non,
0: fait.
1: Non, ça, on va pas s'amuser à déborder sur des trucs bidons.
0: Non, mais ça fait partie de l'article, hein. Avec ou sans? Les gars.
1: Je pense qu'on va s'écouter, il est vraiment phénoménal. Pardon?
4: Ah non, c'est pas un vrai disque ça.
7: C'est pas, non.
1: Ouais, si,
7: non,
1: bien.
4: Tu poses la question déjà, Gérard.
7: Pose la question.
1: Pensez-vous que l'on peut avoir les mêmes fantasmes en France et en Europe?
0: Gérard?
4: Qu'est-ce qui se passe, Manu?
7: Je ne sais pas. Vas-y, non, Gérard, repose ta question.
1: Pensez-vous que l'on peut avoir les mêmes fantasmes en France et en Europe?
7: Les deux numéros de téléphone.
1: Donc 0803 085000 et 0875000, ils ont toujours le 3615, code Fun Radio, rubrique directe.
7: La Belgique.
1: Et le 033 1 49 79 5000.
4: Je m'en fous, je réponds pas aux Belges.
1: On l'entend foiré. C'est de Picmol, et donc vous pouvez toujours nous joindre au 0803.
7: Avec Anarchie dans son froc.
1: Voilà. Donc c'est Manu qui vous le dit pour moi. Donc vous pouvez toujours nous appeler au 0803 08 5000. Et 0870 5000. Et toujours 0870 5000. Et toujours le 3615, code Fun Radio, rubrique directe. Et on récupère Pierre.
5: Oui.
1: Bonsoir.
5: Bonsoir.
1: Adeline.
8: Ouais.
1: Ouais, bonsoir.
4: Salut. Je suis fou, Manu.
1: Marie.
9: Bonsoir.
1: Bonsoir. Mathieu.
10: Ouais, bonsoir.
1: Benoît.
11: Ouais.
1: Et Maïva.
12: Oui.
1: Alors, pensez-vous que l'on peut... Oui.
9: Excuse-moi, c'était quoi le disque? J'ai pas entendu.
11: C'était Anarchie.
9: Le disque, c'était quoi?
11: Anarchie.
9: Ah, d'accord.
1: C'était Anarchie, voilà.
7: C'était Sex Beatmall avec Anarchie dans son froc.
11: Voilà, tout à fait.
9: Merci.
11: C'est exact.
1: Alors, pensez-vous qu'on peut... Pensez-vous...
11: Non,
1: rien. Et voilà, c'est reparti.
9: Gérard, t'es coupé, là, à chaque fois.
1: Ouais, mais j'y peux rien, hein.
7: C'est vrai,
5: tu fais exprès, c'est pas possible.
9: Ouais.
1: Non,
4: parle normalement, parle devant ton micro, Gérard.
9: Fais la radio.
1: Bah, tu permets, ouais. Bon, toi, Marie, tu vas commencer par te calmer, s'il te plaît.
11: Attends, sois pas agressif envers les filles.
1: Vous allez quand même.
11: Gérard, sois pas agressif envers les filles, elles sont adorables.
1: Ouais, bah, vous vous calmez, d'accord.
5: Mais Gérard, imagine que le micro, c'est la foule à Sandy.
1: Mais attends, toi, si t'es pas content, tu vas dégager.
9: Et t'es censé montrer l'exemple aux plus jeunes.
11: Voilà, exactement.
1: Merci, merde.
11: Ça c'est bien dit, ça c'est bien dit les filles, ça. Ça le calme un peu le Gérard là.
1: Ouais, mais pour l'instant moi je vous entends pas.
11: Ouais, mais comme par hasard, allez, fais le mariole.
1: Non, qu'est-ce qui se passe encore, Manu?
7: Mais je sais pas, moi j'entends bien Gérard.
9: Vas-y, je pose la question.
7: Je suis ton débat, je comprends pas.
1: Alors pensez-vous que l'on peut avoir les mêmes fantasmes en France et en Europe?
12: On entend tout là.
11: Ouais, je crois qu'on va faire le débat nous.
5: Alors moi je suis d'accord.
11: On va poser les questions.
1: Alors, non, pour l'instant, tu as posé que tu as écouté ce que je viens de dire.
11: Alors,
9: on t'entend pas.
12: Max, parle à sa place.
1: Pensez-vous que l'on peut avoir les mêmes fantasmes en France et en Europe? Non, mais c'est quoi, là?
9: Elle est nulle, la question.
11: Gérard.
5: La France, c'est dans l'Europe. L'habitude.
9: GG?
1: Ouais.
9: C'est Marie.
1: Ouais.
9: Je réponds. Donc moi je pense que les fantasmes c'est international, c'est intergalactique, donc ça touche toutes les tranches d'âge, ça touche les humains, ça touche tout le monde quoi.
1: Mmh.
9: Donc il n'y a pas de problème.
1: D'accord, Adeline ?
8: Bah ils sont libres de faire ce qu'ils veulent tous quoi.
1: D'accord, oh, bah Léon, t'avais...
11: Bon, Benoît là.
1: Attends, tu permets Benoît ?
11: Bah c'est bon, si tu veux pas me laisser parler, moi je raccroche. Hein.
1: Oh bah attends, Benoît, oh.
11: Moi, ouais, je raccroche, moi.
5: Raccroche.
1: Il y a une question ouais, Minitel, vous attendez.
7: Non, il y a Gaberman sur Minitel qui nous dit le GG français est Scato, le GG italien est Uro, et le GG anglais est Head Fucking.
9: C'est Benoît qui est parti.
5: Tant mieux.
1: Ouais, ben bah, ça va.
9: Tant mieux.
1: Bah, pourquoi tant mieux?
11: Ah, ouais, ça recommence.
9: D'accord.
1: Alors, Adeline.
11: J'ai.
1: Adeline.
9: Gérard.
11: Allô.
1: Adeline.
9: Gérard, là.
1: Adeline.
11: Il nous a quittés.
1: Ah mais qu'est-ce qui se passe encore?
7: Ah ben bah, me regarde pas, c'est pas moi là.
9: Ne crie pas Gérard.
11: Ah c'est pas moi.
1: Adeline.
9: Quoi?
1: Tu réponds s'il te plaît.
9: Mais je viens de répondre.
1: Donc Mathieu.
11: Ouais, ils peuvent tous avoir les mêmes hein.
1: Ouais.
11: Pareil.
1: Hein. Oh Mathieu.
9: Vous pouvez pas développer vos idées là parce que...
11: Bah y'a pas mais de frontière, vous... un peu le désir, c'est toujours le même.
5: Voilà. Ah,
7: tu m'entends?
1: Voilà. Vas-y, dis.
7: Tu m'entends?
1: Mais ah, non, parle comme il faut. Mais c'est quoi ce bordel là?
7: Bah, je parle comme il faut.
1: Ah vas-y. Au lieu de...
7: Donc on accueille à la place de Benoît Jim Paris.
11: Jim. Allô.
9: Jim.
11: Allô. Allô. Salut Gérard.
1: Oh. Ah. Non mais il fait exprès puis là aussi c'est pareil. Hein. Ça commence à bien faire.
11: Bonsoir Jim.
7: Qu'est-ce qui se passe?
11: Salut. Comment ça va tout le monde?
9: Ça va.
11: Impeccable.
1: Non mais là j'ai rien.
11: Apparemment Gérard a l'air d'avoir le moral. Ouais, quand même,
1: bah, ouais,
7: bah, moi j'entends bien.
9: On entend
7: allô
9: bien là.
7: Bah, c'est Max là, bah, je vous entends bien là.
11: Ça y est, tu nous entends?
7: Ouais, impeccable.
11: Impeccable.
7: Bon, très bien. Bah, je vous repasse Gérard, apparemment il y avait un petit problème technique. Bah, je vais revenir pour régler le problème.
11: Ouais.
7: Olive, Manu, tu fais gaffe.
10: Je gère.
1: Alors, Jim?
11: Ouais. Ouais, je t'écoute Gérard.
1: Bah, tu réponds à la question?
11: Bah, disons que j'ai pas trop entendu. Vu que j'ai dû baisser la radio.
1: Mmh.
11: Alors, tu pourrais me la répéter?
1: Pensez-vous que l'on peut avoir les mêmes fantasmes en France et en Europe?
11: Ben, c'est clair que non.
1: Pourquoi?
11: Les mentalités sont pas les mêmes.
1: Et pourquoi?
11: Ben, parce que d'un pays à l'autre, ça change, quoi.
1: C'est-à-dire?
11: C'est pas du tout
1: pareil. C'est-à-dire?
11: Regarde aux États-Unis, ils ont pas du tout la même mentalité qu'en France.
1: Putain,
11: quoi.
1: Mais c'est pas vrai!
11: Quoi?
1: Mais quoi?
11: Hein? Et moi?
1: Mais quoi?
11: Mais quoi, quoi?
9: Que se passe-t-il?
11: Mais si, c'est vrai. Non mais moi je suis pas du tout d'accord.
9: Ah moi je suis pas d'accord avec ce que tu dis là.
11: Ouais moi non plus.
9: Ouais moi non plus je suis pas d'accord avec toi.
11: Développe. Ouais développe.
9: On n'est pas d'accord avec ta Jim. Vas-y parle Gérard.
11: Non mais je veux simplement dire que la mentalité française est la même.
7: Gérard reprends ton
1: débat. T'amuses pas.
7: Il est malade, tu le vois bien que c'est pas moi Gérard.
1: Alors Jim pourquoi que t'es pas d'accord?
9: Non c'est moi qui suis pas d'accord.
1: Mais alors pourquoi?
9: Bah écoute parce que les fantasmes c'est universel hein. Ça touche pas une mentalité particulière.
11: Les hommes sont les mêmes.
9: Voilà exactement, l'humain c'est le même hein quoi.
1: Non mais Jim, je voudrais bien qu'il aille au fond de sa pensée.
11: Ouais. Bah, je suis allé au fond de ma pensée, j'ai même touché debout, hein. Alors ressort.
9: Bah il est pas loin. Hein.
1: Alors,
11: simplement,
1: on peut
11: dire que je pense quand même pas qu'un Japonais ait les mêmes fantasmes qu'un Français, quoi.
1: Mm-hmm. Maïva, Maïva.
11: Pas les mêmes endroits, mais bon.
7: Ah mais le ouais, Japon, c'est pas en Europe, hein.
11: Plus, ouais.
7: Ici.
11: Voilà quoi, Gérard, hein, je crois que j'ai répondu Maïva. À ta question.
1: Maïva.
11: Et toi, qu'est-ce que t'en penses?
9: Non, Maïva. Non, pas GG, là, je crois qu'il y a un problème.
1: Ouais, Maïva
11: ah, oui.
1: Mais qu'est-ce qui se passe? Personne m'entend là
9: hein? Je n'entends pas.
7: Allô, voilà, personne allô m'entend. Les auditeurs, c'est Manu là, vous m'entendez
11: ouais,
7: ou pas
1: mais Olivier, ça commence ouais. À bien faire ton cinéma là-bas.
9: Et Manu, c'est quoi ton fantasme?
7: Mon fantasme?
11: Ouais.
7: Bah moi ce serait avec Fildar, mais je peux pas le dire.
11: Entre amis, vas-y.
7: Non, mais non, pas là, non. Il y a des oreilles indiscrètes.
1: Bon bah c'est bien, moi Max, il va pouvoir finir. Il va finir parce que ça commence à bien faire avec Olivier.
7: On met ton casque, Gérard. On met ton casque.
11: Non, mais Gérard, sois calme.
1: Allez, Olivier, je te préviens, t'arrêtes ton cinéma de l'autre côté, merci.
9: Gérard, pas Maïva. Dans la grosse allumette.
1: Gérard. Maïva.
9: Gérard, je crois que c'est Olivier qui se venge.
1: Maïva, s'il te plaît.
9: Oui.
13: Il est parti, il y a un quart d'heure.
1: Attends, tout le monde. Moi, tout le monde.
13: Il est parti, il y a un quart d'heure, c'est pas lui, il est parti.
1: Comment que ça se fait que personne m'entend?
9: Mais on t'entend, Gérard.
1: Alors, Maïva.
11: Le micro, Gérard.
9: Un petit rendez-vous chez l'orthophoniste?
1: Non, mais attends, Maïva.
9: Oui.
1: Tu réponds?
13: Alors, c'est elle aussi.
2: Et moi, je le dis depuis tout à l'heure, quoi. Moi,
1: bah ouais, mais réveillez-vous.
4: Non, mais attends, Maëva, elle a déjà répondu à la question, parce que quand tu l'as parlé, t'as dit Maëva. Maëva, t'as déjà répondu?
2: Oui, j'ai déjà répondu.
4: Bah, c'est toi qui n'entendais pas.
10: On a tous répondu.
14: On a tous répondu. Bah alors, ouais. On attend la prochaine question.
2: On attend la réponse de GG.
1: Moi, de toute manière, mes fantasmes.
4: Attendez, écoutez.
14: Oui. Encore un peu. Ah, ça pue déjà. Sinon quoi, c'est les plus discrets qui sont les plus dégueulasses. Hein.
1: Oh le crâne en plus devant moi.
14: On pourrait avoir un route de temps en temps.
1: Oh là là là.
4: Fildar, ça va. Puis il fouette, ce qui est très rare. Oh là, un peu qui pue et qui fait du bruit. C'est normal parce que ça sent la gitane. Hein.
1: Putain, ça pue dans les studios.
14: Allez, ouvrez les fenêtres.
2: Mais ça te dérange pas cette odeur?
14: Il est habitué, il couche avec Sandy.
2: Non, parce qu'il est habitué.
1: Pierre, tu vas te calmer, s'il te plaît, maintenant.
2: GG?
1: Oui.
2: T'as pas répondu, est-ce que le fantasme, etc.
1: Bah, si, je viens de répondre, d'accord?
2: On a pas entendu.
1: Vous avez qu'à vous déboucher les oreilles.
2: Mais GG, t'as été coupé.
1: Bah, je veux pas le savoir, je répète pas ma question. Je vous ai dit que le fantasme, que c'était tout le temps.
14: Ça y est. Monsieur se vexe parce que Max lui a pété dans le nez.
1: Oh, tu commences à te calmer, toi, ok?
14: C'est vraiment dégueulasse. Mais c'est vexant, quand même.
1: Alors, pensez-vous que l'on peut acheter des fantasmes à la Redoute? Merci, Fildar, pour la pub.
2: C'est vrai qu'il y en a plein à vendre.
1: Ouais, Maïva.
14: 365. Christine en kit.
1: Maïva.
2: Oui.
1: Je t'écoute.
2: Ah ben j'ai dit, il y en a plein à vendre.
1: Mais à la Redoute.
2: Bah oui, il y en a plein à vendre.
14: Il y a vraiment qu'il y en a plein à vendre à la Redoute. T'as jamais regardé la Redoute, Gérard?
1: Non, moi je veux...
14: Plutôt les trois Suisses.
1: Non plus.
14: Les trois cuisses, ouais, pas bête.
1: Bon, Jim.
2: Ouais, je réponds.
1: Jim.
14: Oui.
1: Bah alors?
14: Alors, pensez-vous qu'on peut acheter des pantalons à la Redoute?
1: T'es bouché ou quoi?
14: Répète.
1: À la Redoute, abruti.
14: Oui, ben. Je t'écoute.
1: Non, mais ces gars, ils sont tous en train de bouffer.
14: Ah non, moi je t'écoute vraiment.
1: Non, mais là, Fildar, Manu, allez, les porcs.
14: Ils ont raison, plus ils boufferont, plus ils péteront.
1: Putain, les bandes de porcs. Bon, hé, oh!
2: Mais qu'est-ce qui se passe?
1: Mais Manu, tu joues à quoi là?
13: Manu, tu joues à quoi là?
4: Je mange des gâteaux d'apéritif.
14: Manu, tu joues au boule?
1: Et là, vous jouez à quoi là?
4: Mais j'ai rien fait,
2: quand ils mangent, ils sont engueulés.
1: Bon alors?
14: Allô?
1: Jim?
14: Et quand même, l'épreuve à la réalisation, voilà.
2: C'est là.
1: Jim?
14: Il n'y a plus personne là? Mais si, il y a du monde là.
1: Jim?
14: Ça bouge. Ouais, faites le feu.
1: Jim,
14: oui.
1: Tu réponds s'il te plaît.
14: Alors tu vas me répéter la question.
1: Non, tu l'as bien entendu.
14: Non, puisqu'il y a eu du bordel derrière, donc je ne l'ai point entendu. Tout à fait.
1: Alors, pensez-vous que l'on peut...
14: Et je serais gré de t'entendre redire la question.
1: Pensez-vous qu'on l'on peut...
14: Voilà, du coupage, encore du coupage des hachures.
1: Tu la fermes, Jim?
14: Oui, je t'écoute.
1: Bon, Manu, s'il te plaît.
14: Non, mais tu haches à chaque fois, donc si tu ne poses pas la question, je l'entendrai jamais, hein.
1: Quoi?
14: La question, c'est qu'est-ce qu'on prend aux trois cuisses?
4: C'est le micro, ça, Gérard. C'est mon micro, ça.
2: On t'entend pas.
1: Bon, celui qui s'amuse à mettre de la musique, ça commence à bien faire.
4: Au standard, là.
2: Non, mais sérieusement, on n'entend rien, là.
14: Allô? GG?
2: Non, on
1: n'entend
2: rien.
1: Alors, Jim?
14: Alors, vas-tu répéter la question?
1: Pensez-vous que l'on peut acheter des fantasmes à la Redoute? Merde, la musique!
14: J'en doute.
4: Gérard, remets ton casque. Mais c'est pas moi.
2: Gérard, reviens.
4: Ça vient pas de nous, c'est pas d'où ça vient.
1: Ça commence à bien faire, cette musique.
14: Ouais, c'est clair.
13: Là, je suis toujours obligé de descendre, je suis là-haut.
1: Ça commence à bien faire.
4: Bien pénible.
1: Jim.
14: Oui, donc moi, je pense que ça m'étonnerait, puisque c'est pas trop leur domaine. Allô?
1: Ouais.
2: Oui.
14: Ça y est, tu m'entends? On s'en fout.
2: On est entre auditeurs, etc. Mais vas-y.
14: Bon, donc moi je pense que la Redoute n'est peut-être pas l'endroit où on peut acheter des fantasmes. Enfin, maintenant si tu crois qu'on peut en acheter, t'es bien le seul. Mais moi non, je pense pas qu'on puisse en acheter, non.
1: Mathieu?
15: Bah si, il y en a entre le rayon bricolage et le rayon string en cuir.
1: D'accord, Marie?
2: Bah écoute, on en parle.
14: Bien ouais.
2: GG?
1: Ouais.
2: Ben je pense que ça dépend de la taille.
14: Que veux-tu dire par là?
2: Bah, ça dépend de la taille des fantasmes.
14: Ah, tout à fait, oui.
15: Ah ouais.
14: Non, elle a raison, c'est vrai.
15: Voilà, un fantasme de plus de 2 mètres, c'est 3 Suisses.
9: Non, si tu trouves la bonne taille, ben tu cherches les rayons ou qui a cette taille, puis c'est bon. Hein.
15: Taille 42.
1: Ouais, je sens que vous allez terminer l'émission avec Max parce que ça commence à bien faire celui qui met de la musique.
15: Gérard, là, t'assures vraiment bien, quoi.
4: C'est spécial vacances, Gérard, faut que tu sois là.
15: Il y a de la bulle.
9: Non, mais Gérard, reste.
15: Ah, c'est clair, t'assures grave, quoi.
1: Alors, Adeline.
9: Ouais. Ben, moi, faudrait me donner les pages parce que j'ai pas encore trouvé, quoi.
1: Non, ben, faudrait que tu cherches,
15: alors. Ah, hein. Je connais peut-être pas la redoute.
9: Ouais, non. Si, quand même.
15: Ah, quand même.
1: Ouais. Et Pierre.
15: Ouais, moi, j'ai jamais trouvé de fantasme à la redoute.
1: Hein. Ah, Léon.
15: Dans la correspondance et tout. Mais le rapport qualité-prix est pas génial.
4: T'es pas venu.
15: Ouais. Ouais, c'est vrai qu'on t'en trouve pas. Hein.
4: Ciseaux. Ah, ciseaux. Égalité.
1: Non, ça y est, là, tous les deux.
4: Trois. Puis, feuille. Ah, j'ai gagné. Ah non, j'ai gagné.
1: Oh non.
4: Un, deux, trois.
15: Pierre.
4: Puis, j'ai ciseaux. Gagné.
15: Pierre, j'ai gagné.
4: On dérange pas, on joue pendant ton débat.
1: Non, mais ça va.
7: Non, non, il y a la belle, là. Il y a la belle.
4: Attends, encore une. Attends, Gérard, deux secondes. Un, deux, trois. Ciseaux.
7: Pierre, j'ai gagné.
4: Ah putain, merde.
1: Ouais.
9: C'est qui a gagné?
7: C'est Manu.
9: Ah ouais.
15: Bravo
9: Manu.
7: Merci.
1: Alors
9: GG.
1: Quoi?
9: T'as pas répondu toi?
1: Personnellement, moi je vais pas chercher mes fantasmes dans un bouquin, dans un magazine comme ça. Hein.
15: Tu vas chercher où?
9: Tu vas chercher où?
1: Nulle part.
15: Plutôt à Pigalle.
1: Non plus.
15: Non plus.
9: Fais sa propre ligne de vêtements chez Andy Bag.
15: Oh mon mec.
1: De quoi? J'ai mal entendu là. C'est bizarre, le mec là, il se casse vite là. Alors tu vas me dégager.
15: Oh, tu dégages, il a dit.
7: Gérard, moi j'ai bien entendu. Il a dit Omahamag et c'est un magasin dans Paris. Non, c'est un magasin dans Paris, Omahamag.
15: Ouais, tout à fait.
1: Ouais, c'est ça, c'est ça.
15: Victor Hugo.
4: Exactement. Ouais, ouais, tiens, putain, les adresses là, Manu.
1: Non, non, c'est bien, c'est bien.
4: Tu coupes là. Tu coupes les adresses.
7: C'est toi là.
15: Ouais, ouais, c'est vrai qu'au niveau d'adresse, faut faire gaffe, quoi.
9: Ouais.
1: Quoi?
9: Il a fait de la pub là.
1: Ouais, non, mais c'est pas grave, on va s'écouter.
9: Non, c'est pas de pub.
1: Vous allez. Et là, celui-là.
4: Non, Gérard pose la question, ils vont réfléchir.
1: Pensez-vous qu'il faut appeler police secours quand on a un fantasme?
15: Alors là, je crois que c'est clair. Hein.
1: Non, non, non, mais vous réfléchissez.
7: Les numéros de téléphone, tout ça, Gérard.
1: Donc 0803-08-5000 et 0870-5000 et toujours 3615 Code Fun Radio, rubrique directe. Et on s'écoute.
4: Les moumoutes vertes.
1: Bon, ok, c'est pas grave, c'est pareil. Donc on récupère Pierre.
15: Un peu, hein.
9: Un petit peu.
15: Au niveau de la France, je pense que ça ne te fera pas du tout. Non, mais il faut mettre de la paire Zidane Djorkaeff, je crois que c'est clair.
1: Ouais,
15: c'est bien possible.
1: Oh, s'il vous plaît, vous me laissez finir là.
15: Il fait tourner une.
10: Bah, malheureusement, ouais, il doit rouler des joints, je sais pas.
9: Ouais, mais c'est samedi le match, je crois.
1: Adeline. Adeline.
15: Ça va vraiment plus du tout.
1: Adeline.
15: C'est vrai, franchement, il y a un problème.
1: Ah, vous tenez là.
15: Même plus dans son club.
1: Putain, mais tu vas les calmer là, Jim, et tout ça là.
4: Qu'est-ce qui se passe, Gérard?
9: Calmez-vous, il y a Gérard qui part.
15: Par contre, Gérard qui est bien de temps tout, c'est la Formule 1.
9: Vraiment,
15: écoute Gérard, parce que là, il va péter les câbles.
1: On récupère. Père Adeline.
9: Ouais.
1: Marie.
9: Comment ça?
1: Mathieu.
15: Ouais.
1: Jim.
15: Ouais.
1: Et Maïva.
9: Ouais.
1: Alors donc, pensez-vous que... Quoi? Toi, Pierre, on t'a déjà entendu, ok?
15: Ah, d'accord.
1: Alors pensez-vous...
15: Ferme ta gueule.
1: Pensez-vous qu'il faut appeler police secours qu'on a un fantasme? Alors, on va demander à Maïva.
9: Oui, tout de suite.
1: Pourquoi?
9: Parce que ça peut être très dangereux.
1: Et dans quel sens?
9: Dans beaucoup de sens, mais...
15: dans beaucoup de positions.
1: Explique. Mais explique. Explique, Maïva.
9: Ça peut engendrer beaucoup de choses, donc faut, dès qu'on en a un, faut vite appeler.
1: Ouais, d'accord. Jim.
15: Moi aussi, je suis d'accord avec Maïva, là. Je suis tout à fait d'accord, il faut carrément sauter sur le téléphone, parce que ça peut devenir vraiment un gros problème, quoi.
10: Faut sauter le téléphone.
15: Ouais, parce que imagine, je sais pas, t'es câbleux dans la nana, bah t'appelles le police secours et ils viennent te déverrouiller, quoi. Tu vois, tu captes.
1: Non, mais
15: ça
1: là,
15: t'est jamais arrivé avec Sandy.
1: Jim, tu vas te calmer s'il te plaît.
15: Non, c'est tout à fait possible. Non, mais même dans les journaux, j'ai lu ça, des nanas qui étaient, des mecs qui étaient coincés dans les nanas, quoi. Moi, tu vois, ça peut arriver. Ou alors un fantasme, un mec qui se met une bouteille de coca met sa bite dans la bouteille de coca et qui est coincé, quoi.
10: Ah ouais.
15: Et dans ce cas-là, t'appelles police secours. Mais c'est à ça qu'ils servent, hein, surtout.
10: Il paraît que t'as fait venir l'armée, GG, quand t'étais coincé dans Sandy.
1: Pierre, tu dégages. Pierre, tu dégages.
15: Mais pourquoi?
1: Pourquoi? Pierre, tu dégages.
15: Allez, au revoir.
9: Je vous ai dit Pierre.
15: Salut Pierrot.
10: Au revoir.
15: Salut Pierrot le gourmand.
9: Au revoir.
15: Trop gourmand Pierrot. Hein.
9: Oui.
10: Allô.
1: Alors Adeline, pour toi.
9: Bah si vraiment on en a un gros, oui quoi.
15: Ouh là là.
1: Non. Qu'est-ce mais attends.
15: Que t'appelles gros?
9: Mais le fantaise.
15: Ah d'accord.
9: Mais à partir de quand il est gros?
1: Non bah tiens Marie, tiens réponds toi.
9: Écoute, moi très sincèrement, je sais.
7: Elle en a jamais vu, Marie.
9: De
16: De quoi?
1: Ouais, non, rien. T'en as jamais vu, toi, des fantasmes?
16: Bah, pourquoi tu dis ça?
1: Bah, vu que t'es plus seul, on l'a entendu tout à l'heure.
16: Bah, oui, mais alors, j'ai des fantasmes.
14: Vu que tu voulais te donner à non, Max attendez, complètement.
16: Là. Je voudrais répondre.
1: Ouais, oui. Réponds.
16: Même si je suis plus seul, j'ai des fantasmes. Et gros comme ça, GG.
1: Non, d'accord.
16: Alors, je te réponds à la question.
1: Mmh.
16: Donc, écoute, franchement, GG, appeler police secours, ça le fait pas, quoi.
1: Mmh.
16: Je t'imagine. Non, c'est pas possible.
1: D'accord.
16: Tu vas casser. Tu vas casser l'imagination, tu vas casser l'ambiance.
14: Mais attends, imagine qu'il y a un petit sapeur-pompier qui arrive chez toi, ça te fait pas quelque chose, hein?
15: Quand t'as le feu quelque part, faut appeler les pompiers.
14: Voilà, quoi.
16: Ouais, ça casse le fantasme, GG, franchement.
14: Pas forcément.
16: Si, si, quand même.
14: Tout dépend s'il arrive avec sa lance ou pas, quoi, je sais pas.
16: Ah, c'est vrai, hein.
1: Non, ouais, mais en principe, c'est avec une matraque qu'ils arrivent.
14: Ça peut changer, quoi.
16: Non, mais ça dépend.
1: Non, mais c'est avec une matraque.
16: Ouais.
14: Ouais, parce qu'avec sa matraque aussi. Là, ce sera plutôt un flic, hein.
1: Donc, y a-t-il une différence entre un fantasme et un orgasme?
16: Mais tu sais, t'as pas répondu à la question.
1: Non, mais moi, personnellement, j'appelle personne, tu vois.
16: Alors, quand t'as jamais eu l'occasion d'appeler police secours?
1: Ah non.
16: Et tu le ferais pas?
1: Non. Ah. Bah, parce qu'ils vont sauter de ta gueule tout de suite.
14: Ah. Bah, ça, de toute manière, tu t'y attends un peu hein, avant d'appeler.
1: Bah, ouais, bah c'est pour clair, ça.
16: Pourquoi tu te trompes de ma gueule? Pourquoi?
15: Ah, allô, j'ai un fantasme, qu'est-ce que je fais?
16: Ouais, j'ai... Mais GG, qu'est-ce que t'en penses, là?
1: Mmh.
14: Ouais, faut que tu nous donnes ton opinion, là, GG.
15: Bah, faut appeler qui, alors?
1: Non, mais dans ce cas-là, vous appelez personne, c'est tout.
16: Non, mais si j'ai envie de les appeler, je les appelle, je dis oui, j'ai un gros fantasme, venez, alors...
14: Vous voyez, moi, déjà, je pense pas qu'ils
1: vont
14: venir.
1: Ouais, mais dans ce cas-là...
14: Ils gobreront pas la connerie.
16: Vas-y, GG.
1: Mmh. Non, mais moi, je vais te dire une chose, dans ce cas-là, ils vont pas gober, déjà, et d'une, et puis tu vas te faire foutre de ta gueule.
14: Ouais, c'est non, clair, ça c'est clair et net, quoi.
1: Si,
14: le mec
1: si, tu
14: va arriver dans la piole, il va gueuler, mais comme un chien.
1: C'est clair, hein. Tu crois qu'ils vont se déplacer pour ça?
16: Bah oui, hein.
15: Bah, histoire de rire.
16: Bah, c'est une urgence.
1: Ouais, bah peut-être, d'accord. Donc, je pose la septième. Y a-t-il une différence entre un fantasme et un orgasme?
15: Non, ça finit en asthme tous les deux.
14: Ouais, ça,
16: ah ouais,
14: bête.
16: Déjà, c'est de la poésie.
14: Déjà, au niveau de la rime, ça le fait bien.
17: Non, ouais. C'est pas un orgasme, en plus, ce que j'ai noté, c'est un anagrasme.
1: C'est pareil.
17: Gérard, il sait ce que c'est un anagrasme, il pourrait vous expliquer.
1: Non, je sais pas ce que c'est, tu vois,
15: ouais,
1: malheureusement. Non, je sais pas ce que c'est.
15: Allez.
1: Non, je sais pas, moi.
15: Gérard.
1: Je sais pas ce que c'est. Non, mais répondez là aux questions. Là.
16: Bah, tu peux la répéter parce que j'ai rien compris.
14: Orgasme
1: et anagrasme.
15: Bah, dans fantasme, il y a fanta.
14: Ouais.
15: Et ça fait des bulles.
1: D'accord. C'est comme le coca.
18: On a dit pas de pub.
1: C'est comme des boissons qui est pétillantes, n'importe quoi.
18: Voilà.
15: Et dans pétillantes, il y a...
16: Il y a des bulles, quoi.
1: Voilà.
15: Pétit. Ouais, bien joué.
1: Alors, Adeline.
15: Adeline.
1: Adeline, s'il te plaît.
16: Ouais.
15: On t'écoute.
16: Bah, moi, les deux me conviennent très bien.
1: D'accord. Mathieu.
15: Pareil, ouais, ça me convient, hein. Très bien.
1: Ouais, c'est bien. Jim,
14: moi, j'aime bien l'orthographe des deux mots, ouais. Faut reconnaître que ça sonne pas mal, hein.
16: Ouais, exactement.
14: Franchement, quand tu dis ça, je sais pas, ça tape, quoi.
1: Mmh. Et Maïva?
16: Oh, pareil, je suis.
14: Mmh.
16: Je suis.
14: Je relance.
17: C'est bon, je passe. Et en même temps, j'annonce celui qui remplace Pierre, c'est Gabriel, 22 ans de...
14: Salut Gabi.
19: Salut Gabi. Bonsoir. Bonsoir tout le monde.
14: Salut Gabriel.
15: Comment vas-tu?
1: Bon, Gabriel, t'as entendu la question?
19: Ouais, Gabi, ouais.
15: Ah non, je passe.
19: Tu peux la répéter?
14: Il passe aussi. Joker.
1: Y a-t-il une différence entre un orgasme et un anagramme?
14: Anagramme, il faudrait quand même que je vérifie dans le dico. Hein? On n'est pas au chiffre aux lettres, mais...
1: Non, mais il faut vérifier.
14: Ouais, bah, tu peux... Le gros Robert? Le petit Robert, ça suffira.
16: Non, le petit, ça suffira.
14: Ouais, tout à fait.
15: Ou la grande rousse.
14: Elle est bien bonne.
1: Alors,
16: je réponds?
1: Ouais.
16: Écoute, tout d'abord, il y a de la poésie dans tout ça. Hein.
1: Mmh.
16: Et puis, je crois que ça sonne bien, quoi. Ça pétille de toutes parts et ça va être cool, quoi.
1: D'accord. Bon, bah, on va faire la dernière.
16: Mais GG, tu m'as pas expliqué c'est quoi un anagrasme.
1: Je ne sais pas, donc je te le dirai dès que...
14: Il n'y a peut-être pas de définition, en fait.
16: Ouais.
1: Non, mais il faudrait peut-être regarder dans un dico, mais ça, je ne peux pas le
14: regarder. Ça prend du temps et c'est plutôt chiant, c'est vrai.
1: Voilà.
16: Faut savoir GG.
1: Quoi?
16: C'est quand la dernière fois que tu as ouvert un dico?
1: Ça te regarde pas, Marie.
17: Bah, c'est un fantasme, justement, pour Gérard d'ouvrir un dico.
14: En quoi ça te concerne, Marie, là?
1: Bon, c'est alors, la dernière.
16: Excuse-moi, GG.
1: Faut-il coucher pour avoir un fantasme? Et ça sera la dernière question pour ce soir.
15: Ah non, c'est gratuit, un fantasme.
1: Bah alors, qui dit ça?
15: Mathieu.
1: Ouais.
15: Bah, faut pas coucher pour avoir un fantasme.
14: C'est déjà le penser, le fantasme.
15: Ouais.
14: Tu vois?
1: Mmh.
14: faut que ça bouillonne dans ta tête.
1: Mmh. Ben quoi voilà.
14: Ouais. T'es pas obligé de passer à l'acte pour avoir un fantasme. Tu vois
1: Maïva
18: Ben moi je suis vierge, j'ai des fantasmes, donc je ne pense pas qu'on soit obligé de coucher.
20: Ouais. Ah ouais. Ouais, Gabriel. J'ai
1: Oui.
20: C'est Gabriel.
1: Oui.
20: Ouais, moi je préfère.
1: Et il est 4h, c'est fait.
21: Attendez. Vas-y Gérard.
1: Il est 4h et c'est fun et c'est les tubes avec Gérard et c'est cool.
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14: Franchement, je te vois bien animateur.
20: Stéphane, ça pue.
14: Non, ça c'est pas cool.
20: Oh non, ça c'était pas gentil.
1: Allez, c'est bon.
7: Ouais, c'est bon, Gérard.
21: Non, excusez-nous, les auditeurs. Hein.
1: Il est 4h. Il est 4h.
21: Il était 4h, donc il fallait faire le top horaire. Et comme c'était Gérard, on avait que ça sous la main, on l'a fait que Gérard.
1: Emmanuel, qui était derrière, voilà. Vous réfléchissez à la question, tenez. On va se mettre un petit disque.
20: C'est quoi la question?
7: Alors, pas de 10 maintenant.
20: On va essayer.
7: Gérard.
21: Ce qu'on va faire, bon, vous réfléchissez, t'as posé la question Gérard?
1: Ouais.
21: Bon, alors ce qu'on va faire
1: pour avoir un fantasme et on se retrouve après.
21: Donc on va refoutre le top horaire parce que c'est quand même un grand moment de radio et Manu mix.
7: Ouais, je vais dire ouais.
21: Le top horaire Gérard.
7: Allez.
1: Il est 4h, c'est fun, c'est tube, c'est avec Gérard et c'est cool. Et on se retrouve juste après. Et Gabriel.
23: C'est dégueulasse.
1: Gabriella.
20: Ouais, non, Gabriel, s'il te plaît, t'es gentil.
1: Ouais, excuse.
14: Oh là là, Gabriella.
1: Adeline.
24: Ouais.
1: Ouais, c'est bon, celui qui s'amuse à mettre, prends ça un peu dans le casque. Merci.
20: Dans le cul.
1: Adeline.
24: Ouais.
1: Marie.
24: Bonsoir.
1: Mathieu.
20: Bonsoir.
1: Jim.
25: Salut.
1: Et Maïva.
24: Ouais.
1: Donc, alors, faut-il coucher pour avoir un fantasme?
25: Évidemment que non.
1: Qui, non? Qui?
25: Jim.
1: Ouais.
25: Non, il ne faut pas coucher parce que sinon ça casse le truc.
1: D'accord.
20: Ouais. C'est Gabriel.
1: Ouais,
20: je préfère moi les fantasmes plutôt assis ou plutôt même debout, carrément debout.
1: Mm-hmm.
20: Plutôt que coucher.
25: Mm-hmm. Ou à l'envers aussi.
1: Qui dit à l'envers?
25: Ben Jim.
1: Ouais, et Mathieu, toi, qu'est-ce que t'en penses?
20: Bah les fantasmes c'est dans la tête, donc ça se fait avant de coucher quoi. C'est dans la tête avant de coucher.
1: Ouais. Et toi, Adeline?
25: Ça se prépare. Ouais, ça se prépare, ça se finit.
1: Adeline, c'est clair.
24: Ouais, je réponds.
1: Non, Adeline.
25: Bah, cool, ouais.
1: Adeline.
24: Ouais, bah non.
1: Adeline, s'il te plaît.
24: Oui, bah oui, je suis là.
1: Moi, tu travailles?
24: Ouais, bah quand même.
25: Non, mais si tu travailles pas, tu dégages, hein.
24: Ouais, c'est
25: clair. Ça paraît évident, ça, hein.
24: Max, mais Gérard, il tape.
1: Oh non, mais vous, Adeline.
24: Mais je dis non, moi.
1: Non, et toi, Marie, pour finir?
24: Bah écoute, ça se mijote, hein, fantasme.
1: Mmh. Dans quel sens?
25: On dirait la réalité, elle. Ça se mijote. Ouais, dans une émission de cuisine, c'est hallucinant.
20: Ouais, les trois mousquetaires.
25: Ouais, d'accord. C'est clair.
1: Ah, ok.
24: Donc, GG?
1: Oui.
24: Et pour toi? GG?
1: Oui.
24: Et pour toi, est-ce que ça se prépare à un fantasme?
1: Non, bah, moi, de manière, je couche pas pour.
24: Ah, on n'entend plus rien.
25: Ah.
1: Non, mais je sais pas ce qui se passe là, c'est comme tout à l'heure, il y a un problème de son, donc je
24: mais
1: pense que.
24: C'est toi qui t'amuses avec les boutons?
1: Non, non, c'est pas moi qui ai la riade.
7: Ben en tout cas, moi j'entends rien dans mon casque, hein. Tout est normal, hein, Gérard.
24: C'est bizarre, Gégé, parce que tout le monde entend sauf toi, donc c'est bizarre.
20: Ses oreilles peut-être, non?
1: Ouais. Non, pas du tout.
25: Bien, Gérard, il n'y a pas de problème de ce côté-là.
20: Ouais, mais c'est clair.
25: Impeccable.
1: Bon, bah donc.
25: Bon, Gérard, quand est-ce que tu fais gagner une voiture dans ton émission?
20: Ah, on y vient.
24: Gérard, t'es là? Ah, on n'entend rien.
1: Merde.
24: C'est bien, Gérard.
1: Oh, Emmanuel.
7: Qu'est-ce qui se passe? Quoi, c'est quoi? C'est ce que j'ai fait, moi.
1: Quoi?
7: Qu'est-ce que j'ai fait?
20: Bon, GG, reviens, mon chéri. Bon.
25: Bah, c'est pas de la faute.
1: Non, les fantasmes sont-ils me. Oh, mais merde, Manu, s'il te plaît,
7: mais
1: là!
7: Quoi?
1: Ça commence à bien faire, ça se voit que c'est les vacances!
7: Gérard, mais ouais, ton débat, moi, je ne comprends pas, qu'est-ce qui se passe?
25: Il y a du relâchement dans l'air, là! Ouais.
20: Manu.
25: Faut tout se reprendre, hein. Tout le monde se reprend?
1: Bon, vous vous calmez maintenant?
20: Non?
24: Ah,
20: oh là là.
24: Ah,
25: voilà, si on n'entend plus Gérard.
1: Ouais, ça recommence.
24: Moi, je crois que c'est une vengeance,
20: GG. Pas possible, hein.
1: Ouais.
24: GG.
1: Ouais,
25: on
1: Marie.
25: T'es éliminé, je sais pas quoi. On coupe ta voix, c'est pas normal, hein.
1: Non, mais là, ça commence à bien faire. Hein.
25: Ouais, c'est clair.
1: Ça se voit que ça.
7: J'entends rien,
1: vacances,
7: moi,
1: hein.
7: Gérard. J'entends rien dans mon casque.
1: Y a qui foutent leur merde, hein.
25: C'est clair.
24: Je crois que c'est quelqu'un qui pirate. Hein.
1: Alors, les fantasmes sont-ils autorisés en Formule 1?
25: Ça
1: fait mal parce que les questions, je les refais pas jeudi. Hein.
20: Alors, ça dépend dans les virages à droite, oui. Dans les virages à gauche, non.
1: Non, mais ok.
20: Ouais. Voilà. Bah, il fantasme de
25: dépend de la voiture aussi, hein.
24: Ouais.
20: Ouais.
1: Qui dit ça?
25: Jim.
1: Ouais.
25: tout dépend de la voiture, parce que c'est vrai que ça peut changer beaucoup de choses, quoi.
0: Non, non, mais attends, attends.
25: T'as juste... quoi comme voiture, Gérard?
1: J'en ai pas, Maïva.
25: D'accord.
1: Maïva. Maïva.
0: Maïva.
1: Maïva, Maïva, s'il te plaît.
25: S'il te plaît, un peu de...
3: Gérard, sur Minitel, on nous dit qu'en fait, les problèmes techniques du son viennent de ton odeur qui fait brouillage.
1: N'importe quoi. Tout à l'heure, vous allez continuer, moi je vais me casser chez moi ce coup-là. Vous allez voir si c'est moi qui vous confiais.
0: GG, c'est Gabriel.
1: Maïva.
0: Tu parles de fantasme en Formule 1, mais sur la piste ou dans les stands?
1: Je demande à Maïva de répondre si elle se réveille.
6: Non, mais je suis là depuis tout à l'heure.
1: Mais alors tu réponds? Tu réponds, Maïva?
6: En Formule 1, tout à fait.
1: Bon, moi, j'ai pas compris, là. Il y en a qui s'amusent à couper les gens, ça commence à bien
3: faire. Pourtant, elle a bien répondu, je trouve, hein. C'était clair.
25: Mathieu. Il y en a une qui veut reprendre le standard, là.
0: Ouais.
25: Elle a envie de dégager toute seule. Elle a même pas passé par toi, t'imagines?
1: Adeline.
25: Quel courage.
1: Adeline.
24: C'est bizarre, quand Manu arrive, ça sent bon, et quand je parle...
25: Oh là là, ça veut dire quoi, ça?
24: Ouais.
1: Bon, alors, Marie, moi, je t'emmerde.
24: Oh,
3: Gérard, un petit peu de délicatesse et de politesse.
1: Jusqu'à 6 heures. Cela, c'est le vrai bordel. Donc, ça sert à rien de continuer
21: là. À la place d'Adeline, on a Billy.
25: À 6 heures, ce sera 7 heures.
24: GG ?
0: Allez, allô, GG.
21: Billy.
25: Billy Joel ?
0: Ouais.
1: Ouais, allô,
25: Billy Joel ?
24: Oui. Allô, Billy.
1: Non, mais moi, je continue pas jusqu'à 6 heures comme
0: allô,
1: ça.
0: Allô,
6: GG. Hein. Mais Gérard, tout va bien là.
24: Si tout va bien, on t'écoute. Tu
25: mais non, on t'écoute, hein.
1: Alors, allez-y, répondez.
24: Je réponds
0: à Nagano.
25: Ici, GG, Tango Charlie.
0: Allô, GG, c'est Billy. Ah, je te copie.
1: Bon, vous vous réveillez
25: Billy,
1: ou quoi?
25: Tu te réveilles?
0: Ouais, ouais, salut, Billy. Oh, Billy.
25: Billy, on t'écoute, là.
0: Hey, GG.
25: Hey, Billy Boy.
0: Allô, GG.
25: Billy Boy.
0: C'est Billy Boy.
1: Allez, vous vous tenez là ou quoi?
25: Tout va bien.
24: Calmez-vous.
3: Chut. S'il vous plaît, un par un.
0: Sinon, pas sale.
3: Dans le calme.
1: Gabriel.
0: Gabriel.
1: Bon, moi, je continue pas, là.
25: Gabriel,
1: non, je continue pas, Max. Stop, faut tout arrêter.
25: Gabriel,
1: non, tu reprends, moi, je continue pas, là, c'est pas la peine. Bon, attends.
25: Non, mais c'est dégueulasse.
21: Qu'est-ce qui se passe? J'entends pas, j'ai pas le casque.
1: Non, mais les gens sont à moitié coupés. Allô,
0: Gérard.
1: Gabriel.
24: Olivier.
1: Olivier.
3: Il fait n'importe quoi, Olive. Hein.
1: Manu,
3: oui.
0: Allô, GG.
1: Attends, c'est fini, tu Max. Moi, je ne fais pas de libre antenne comme ça.
24: Écoute, GG.
25: Non, non, on va essayer d'être organisé. On va y aller un par un.
0: Un point,
25: question absolument génial.
0: Olivier, reviens, Bicounet.
3: Non, mais s'il vous plaît.
25: Oui.
3: Répondez au moins à une question un par un dans le calme.
25: Bah, c'est ce qu'on va faire.
3: Hein,
25: parce que là, là
3: franchement.
24: Mais putain, les mecs, vous vous calmez là ou quoi?
1: Gabriel, voilà. Tu réponds, s'il te plaît.
0: Tu peux répéter la question, s'il te plaît.
25: Et voilà, c'est reparti.
3: C'est pas grave, on reprend du départ. Tu reposes la question et tout le monde répond. Les un par un, donnant son nom.
1: Les fantômes sont-ils autorisés en Formule 1?
0: Eh ben, c'est Gabriel, je pense que non, parce que de toute manière, dans une Formule 1, tu peux mettre qu'une seule personne.
25: Ça, c'est pas bête.
0: Je vois mal comment tu peux zob à deux dans une Formule 1 vu qu'il n'y a qu'une place.
1: D'accord.
0: Donc c'est non.
1: D'accord. Billy?
0: Bah moi je pense que en Formule 1 ça va être dur quand même, hein, parce que à un tout seul en plus à 350 km/h, ça va être vachement dur de fantasmer, hein.
1: Mm-hmm.
0: Mais qui fantasme, il prend un mur direct là, hein.
1: D'accord. Et toi, Marie?
24: Bah écoute, moi je crois que ça dépend quand même du pays où tu te trouves. Parce qu'il y a toute une atmosphère, donc tu sais, en Italie...
25: Ouais, il y a des courbes qui sont plus dangereuses que d'autres. Hein.
24: Donc en fait, ça dépend de l'ambiance du pays. Ensuite, t'as le modèle de la bagnole. Mm. Et puis, GG, je voulais te dire un truc. C'est que Michael Schumacher, moi, ça me fait vraiment fantasmer.
0: Oh là là.
1: Mm. Mathieu?
24: Voilà.
0: Bah, moi, je pense que ça va être dur, quoi, parce qu'il n'y a pas de coffre sur une Formule 1 pour ranger les fantasmes.
25: Ça, c'est clair.
0: Ah ouais, c'est pas dur.
25: Je crois que c'est clair.
24: Ouais.
1: Et toi, Jim?
25: Ben moi, je pense que c'est assez dangereux à 350 km/h. Déjà, on peut pas faire deux choses à la fois.
1: Jim.
25: Oui.
1: Attends 5 minutes, il y a une question Minitel.
25: Ah,
3: non, c'est pas une question, c'est une remarque, mais je sais pas si ça va te faire plaisir. On nous dit oui, c'est possible, mais uniquement en Mercedes.
25: Oh.
24: Ah.
25: Ben, bon,
3: bah, j'ai pas rajouté sous le pont de l'Alma, mais...
25: Ah,
1: non, mais ça je m'en doutais, on va t'énerver, hein. Non, mais ça, je m'en doutais, et de manière, les débats de jeudi, si on s'amuse comme ça, c'est même pas la peine de faire un débat sur automoto, hein.
25: C'est clair.
1: Ah non, mais le débat de jeudi, c'est même pas la peine de faire automoto, hein.
0: C'est clair, faut pas parler des Mercedes, hein.
1: Non, mais ça, on fera pas
25: grand-chose,
1: moto-revue. J'ai trouvé autre chose.
0: Alors, le Minitel, tu dégages.
1: Donc, Jim...
25: Tu pètes le Minitel, genre.
1: Jim.
25: Oui.
1: Donc,
25: je te disais que c'était dangereux de faire deux choses à la fois. Tu peux pas conduire et tu vois et avoir un orgasme à la fois quoi.
20: Faut pas se me conduire.
25: Surtout à 350 km/h, je veux dire l'erreur n'est pas possible. Tu comprends?
1: Ouais, d'accord, vous voulez parler de l'histoire d'Ayrton Senna, c'est ça?
25: Voilà, tout à fait, ouais.
1: Ouais, mais lui c'est... Non, mais lui, c'est pas 350 qui s'est tué, hein.
25: Ouais,
1: hey, Olivier, ça prévient, tu vas arrêter ton bordel, toi.
24: Non,
1: ce n'est pas parce que tu ne fais plus partie de l'équipe que tu as foutu ta merde.
24: Alors,
1: d'accord.
24: Olivier, tu calmes tout de suite.
1: Hein.
24: Olivier,
1: tu n'as pas t'amuser. Ouais.
25: Tu dégages. Ouais. Gérard, il va péter un câble.
1: Parce que je vais dire une chose que tout le monde ne m'entendait pas à un moment donné, c'est toi qui t'amuses à faire le con.
24: Ouais.
1: Non, c'est bon, Olivier, c'est bon.
24: Olivier, tu gères bien
5: d'abord. Tu as dit que je ne faisais plus partie de l'équipe.
1: Ouais, ben tu n'as pas foutu ta merde. Maintenant, d'accord. C'est tout. Alors maintenant, préférez-vous les fantasmes avant ou après la Coupe du Monde de Nagano? Donc Mike va. Voilà, on n'a encore plus personne.
8: Olivier, merde.
1: Olivier, qu'est-ce que tu fous? Remets-les.
8: Regarde-toi.
1: Oh merde, pardon.
25: C'est là où tu peux avoir vraiment un orgasme.
1: Pardon, c'est moi là.
25: Ouais, mais
1: Manu, t'as envie de faire partie médailles. De l'équipe? Ouais, non mais là c'est une erreur de ma part, je suis désolé.
25: Ouais.
1: Donc Mike va.
24: Oui.
1: De toute manière, c'est fini. Après, moi, je laisse la place à Max. Hein.
24: Oh non,
1: je fais pas de libre antenne jusqu'à 6h.
25: Tout est fini, je veux dire, fin de s'arrête, hein.
1: Non, moi je continue pas jusqu'à 6h. Non. Non.
20: Allez, il y a la soupe à l'oignon après.
1: Ouais, bah la soupe à l'oignon, moi j'ai envie de dormir. Hein. Désolé,
21: l'oignon à toi, Gérard.
20: Tu dormiras plus tard, ça va, tu prends ta journée, Gérard.
1: Donc, Maïva.
24: Oui.
1: Donc pour toi.
24: Moi je pense qu'après les médailles, c'est mieux.
1: Pourquoi?
24: Bah parce qu'une fois qu'on a eu les médailles.
25: Tu es plus libre.
24: Voilà,
25: t'as l'esprit complètement dégagé, tu penses plus qu'à ça, quoi.
24: Voilà.
25: Donc avant, il y a quand même l'esprit olympique, tu vois, c'est plus pareil. Hein.
1: Et toi, Jim?
25: Ouais, c'est bien ce que je viens de dire, c'est plus sympa quand t'as la médaille et que tu baises après, quoi. Tu vois, tu te sens pas pareil.
1: Ok. Mathieu?
25: T'as pas de choses à faire.
20: Si tu veux, la Coupe du Monde, là, c'est l'orgasme entier, quoi. Au début, tu fantasmes, pendant que tu fais, t'actives et puis à la fin, t'es arrivé au bout, quoi.
1: Marie.
20: La médaille et tout.
24: Bah écoute.
25: En fait, la médaille, c'est l'éjaculation, quoi.
20: Voilà.
25: Ouais, c'est pas bête.
1: Marie.
25: Moi, j'y avais pensé, ouais.
1: Marie.
24: Écoute, moi, je pense après, quand même. Parce que.
20: Un
24: petit peu quand même.
25: Un petit peu quand même, d'accord.
24: Parce que t'es plus relax, quoi. T'as ta médaille, ça te fait.
20: Speeder.
25: Ça te fait une belle jambe, ouais. Tu peux le dire.
20: Quand t'en auras deux, tu peux reprendre un short.
1: Billy.
25: Ouais, Billy Boy,
20: je pense que la Coupe du Monde de ping-pong à Nagano, c'est hyper intéressant pour avoir des orgasmes quand même. Hein.
25: Alors la Coupe du Monde...
20: Ouais, mais quand il y a du brouillard... Ouais, c'est vrai qu'on a du brouillard ou de la neige, c'est pas évident quand même.
1: Et Gabriel, pour finir.
11: Ouais, mon chou, alors moi je pense que...
25: ça commence bien.
11: À Nagano, tu te trompes parce que le sponsor, c'était pas Fantasmes, c'était Coca.
20: Ah merde.
24: Ah.
11: Oui, vous faites erreur.
1: Pas de marque.
24: Ah pardon.
1: Hey, Gabriel.
11: Oui.
1: T'es vite de.
11: Gabi pour toi, pour les
1: enfants. Oh, Gabriel.
11: Oui, chérie.
1: Je suis pas ton chéri, d'accord, je t'emmerde. T'es prié de pas signer, de pas citer de marque.
11: Ok, dis Coca.
12: Il a dit Fanta, Coca, tout ça. Fanta, Coca, tout ça, incroyable. Putain, il avait dit pas les marques, je sais, mais c'est toi, je t'emmerde, les nerfs, chérie. Fanta, Coca, tout ça, c'est lourd. Faut pas les dire à l'antenne, Fanta, Coca.
11: Ok, on a rien dit.
24: Pas de pub.
11: Bon, Bicoulet, tu reviens.
12: Il avait dit pas les marques sur
1: mais
12: Coca.
1: Mais oui, pas
12: les
1: marques Coca, Fanta,
12: ils disent Pata, ou je sais pas, Twix, machin, tout ça, c'est chiant, quoi.
1: Ah!
24: Chérie. Oh là là, il y a un
1: Kinder. L'autre, il vient de s'en recevoir un Kinder Bueno, sans citer la marque, dans les machins. Dans les roupettes.
25: Dans les coucougnettes.
12: Manu, ouais, pas Manu. Les marques, pardon, les marques.
1: Bon, allez. Allez, je vais laisser la place à Max pour la...
21: Eh, fais une conclusion, Gérard, quand même, attends.
1: On va faire une conclusion. Donc Gabriel, pour toi, qu'est-ce que t'as pensé du mini débat qu'on devait faire et que je devais pas faire ce matin?
11: Bah franchement, le lundi ça te va pas du tout. Hein. C'est beaucoup mieux le jeudi. Hein. Le lundi,
25: c'est
11: ça
25: plus
11: payant
25: le jeudi.
1: Bah ouais, mais le jeudi c'est normal. Mais là, comme c'est les vacances, Max a voulu insister.
25: C'est cool.
24: T'en avant première, c'est cool. Hein.
1: Bah ouais.
11: Attendez.
21: Non, je disais que c'est normal qu'il c'est moins bon que le jeudi parce que comme il a eu que 4 jours quand même que pour décompresser du jeudi. Faut lui laisser le temps que les neurones se remettent en action.
1: Il sera jamais prêt pour jeudi alors.
21: Jeudi, non, du coup, là. On l'a mis sur régime là. Parce qu'on
1: Oh putain, l'autre.
21: En plus, demain, il a une journée hyper chargée. Je sais pas si tu peux nous en parler, Gérard. Demain, c'est quoi ton programme?
1: Demain, c'est de sauter sans dire.
24: Oh là là.
1: En parlant de ça, excusez-moi tout le monde. Gérard, une dernière question sur Minitel.
24: Oui.
1: On nous demande, GG. Est-ce vrai que Sandy crache des balles de ping-pong avec son vagin?
24: Non.
1: Donc Billy, qu'est-ce que
21: c'est des boules de bowling qu'elle crache?
1: Putain, toi, Fidler, fais gaffe parce que il va t'arriver une tuile. Donc Billy.
0: Bah, moi, je suis arrivé un peu tard sur le débat, mais en attendant, j'attends toujours de savoir ton grand fantasme, Gérard.
1: Ah, ça, vous le saurez jeudi.
21: Allez, une exclue, là, Gérard.
24: Jeudi, mais maintenant,
21: c'est un débat sur les fantasmes.
25: On s'en fout du débat de Sandy, mais dis-nous au moins le tien, quoi.
1: Attends, je fais ce que je veux, c'est jeudi que je voilà. dirai mes fantasmes.
0: Mais c'est aujourd'hui le débat sur les fantasmes.
1: Non, je vous le dirai jeudi.
25: Ça change pas pour toi.
1: Je le dirai jeudi, mes fantasmes, c'est tout.
25: Non. Tu crées à ce point-là ?
1: Bah ouais.
25: Ah ouais ?
24: Mais GG ?
1: Ouais.
24: Je voulais te dire, mais sérieusement, ta journée, tu la passes qu'au lit ou quoi ?
25: Pratiquement. Hein.
24: Comment ?
25: Bah quand il se réveille, il va
24: faire. Mais GG, réponds !
1: Oui, je viens de te lire.
24: Alors le matin, l'après-midi et le soir.
1: Voilà.
24: T'as aucune autre activité ?
1: Non.
24: Eh bah c'est gay. Donc,
0: mais t'arrives à avoir combien d'orgasmes par jour, Gérard ?
1: 5.
0: 5 ?
24: Oh là là !
25: Bonne moyenne. Peur,
21: hein. Ah ouais, pas mal.
25: Sympathique.
21: Quand même,
25: pas
24: ouais.
25: plus. Hein.
24: Non mais GG, j'ai du mal à croire quand même.
1: Bon, tu fais la conclusion, Marie, s'il te plaît.
24: Comment ?
25: Tu veux le tester ?
24: Ouais, quand même.
25: Bah,
1: non, bah là, tu rêves.
24: Comment ?
1: Tu rêves.
25: Ça m'étonnerait que ça fasse plaisir à Sandy, mon enfant.
1: Tu rêves.
24: GG ?
1: Oui.
25: Gérard, je crois que t'es une ouverture.
24: Ta journée, tu la passes à l'activité sexuelle, quoi. Il n'y a rien d'autre.
1: Voilà.
24: Tu lis pas, tu regardes pas la télé, tu cherches pas du boulot, rien.
1: Bah,
25: mais on a du boulot. Je fais les débats.
24: Comment ?
1: Voilà.
25: Bah ouais, il a pas besoin de boulot, il fait des débats.
24: On peut écouter Gérard ?
25: Oui, je t'écoute.
1: Bah, quoi ? Bon, ça y est, Mathieu, pour toi, la conclusion du petit débat ?
20: Bah, c'était bien sympa, on a appris beaucoup de choses, comme quoi.
25: Comme d'hab, hein.
20: Voilà, il n'y a pas de frontières pour les fantasmes. Les fantasmes, c'est pareil que l'orgasme.
1: Mmh. Et toi, Jim ?
25: Bah, moi, je trouve que tu t'es vraiment décarcassé au niveau des questions. Franchement, beaucoup plus pertinente qu'avant. Et que vraiment, je sais pas, tu deviens vraiment meilleur à la radio qu'avant, quoi. Il y a vraiment un changement, quoi.
1: Non,
25: je sais pas si tu l'as trouvé aussi. Tu t'écoutes de temps en temps ou pas ?
1: Bah non, parce que je peux pas avoir de cassette.
25: Devrais t'enregistrer parce que franchement, ça en vaut le détour. Hein.
1: Et Maïva, pour finir ?
24: Bah les questions étaient originales et recherchées, c'était sympa.
21: Ça, c'est vrai que là, j'avoue que questions, c'est dommage qu'il y ait un petit problème technique. J'espère que jeudi, ça se passera pas comme ça, parce que les débats de la semaine dernière, c'était quand même plutôt bien passé. Gérard, petite conclusion quand même de ce débat, qu'est-ce que tu as à rajouter ou...
1: Bon, rien de spécial.
21: Hein
1: que à part qu'on a eu des petits problèmes, mais sinon rien de spécial.
21: En tout cas, on a été ravis de t'accueillir dans cette radio libre spéciale vacances. 4h20, c'est pas encore terminé, on va peut-être revenir.
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0: Si je suis prêt, si je serais pas intelligent, je ne ferais pas des débats, hein, Brouty.
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2: Et voilà, donc bonsoir à tous, bonsoir Manu, bonsoir Pildar.
3: Salut.
2: Et bonsoir Noémie. Donc, c'était pas prévu pour ce soir, donc. Voilà, donc je suis là, mais c'était pas prévu, donc pour ça...
3: Oui, on ira jusqu'à une heure, hein, pas jusqu'à deux heures,
2: voilà, exceptionnellement. Ouais. Voilà, exceptionnellement ce soir, c'est jusqu'à une heure, hein, donc n'ayez crainte les auditeurs.
3: Donc le c'est débat, un petit débat improvisé, c'est ça?
2: Un mini débat sur les impôts.
3: Sur les impôts,
2: ça, c'est, voilà,
3: ça c'est du bon.
2: Tu donc encore, pour ça, on va accueillir trop bon... Voilà, tu peux me dire ton nom s'il te plaît, 27 ans là de Paris, parce que c'est pas moi, j'arrive pas à dire ton nom là, c'est...
4: Trombosiliane, bonsoir Gérard.
2: Bonsoir à toi,
3: Trombosiliane.
4: Trombosiliane.
2: Okay. D'accord. Grosse touffe, bonsoir, 25 ans de Toulouse, je peux avoir les fréquences?
3: C'est bon une grosse touffe, hein.
5: Bonsoir, 103.6.
2: Ouais, d'accord, encore une tentouse.
3: Non, attends, oh.
5: Non, calme-toi un peu.
3: C'est bientôt la journée de la femme, en plus.
2: 103.6 à Toulouse, ça m'étonnerait.
5: Bah, si.
2: Fisk
3: fucking.
5: Fisk fucking, bonsoir.
2: Bonsoir, Dijon.
5: Tout à fait.
2: Ta fréquence?
5: 107.12.
2: 107.2. Et Monsieur Mazur, comme par hasard.
3: Ah, cool.
5: Oui, bonsoir, Monsieur Gérard. Bonsoir à tous.
2: Bonsoir.
5: Bonsoir, c'est Monsieur Mazur. Bonsoir.
2: Bon, Monsieur Mazur.
3: Il est poli, merde.
2: Monsieur Mazur, pour l'instant, c'était imprévu, donc vous n'allez pas faire comme il y a 15 jours, d'accord?
5: Ah oui, alors, Monsieur Gérard, permettez-moi d'apporter une explication par rapport à ce qui s'est passé il y a 15 jours.
4: Mm-hmm.
5: Je suis totalement outré, car des amis à moi m'ont rapporté, qui ont donc écouté votre émission, qu'une personne mal intentionnée a commencé par m'imiter, a carrément créé une imposture en déclamant je ne sais quel répondeur à caractère pornographique, je vous assure, et je n'y suis absolument pour rien, et au standard, il pourrait en témoigner très facilement. Demandez donc à monsieur Manu ou monsieur, comment s'appelle-t-il, Spirouli.
2: Spirouli, non, c'est monsieur Fildar. Fildar, c'est le rat. Monsieur Mazur. Monsieur Mazur et Manu et Fildar, s'il vous plaît.
3: Monsieur Gérard.
2: Ça serait possible d'avoir...
3: Un peu d'aide.
2: Non, mais ça serait possible d'avoir un micro qui marche un peu mieux.
3: Non, mais il est très bien, ton micro.
4: Bien,
3: c'est le meilleur qu'on ait trouvé.
5: Ah non, parce que là... problème avec les micros. Moi, j'ai...
2: Non, parce que là, je vais te dire une chose.
3: Je te dis qu'il est impeccable.
2: Ah là,
3: impeccable. Bah, mets du son dans ton casque, ou c'est le casque qui est mal serré, mais...
5: C'est peut-être ta voix.
3: Peut-être tes oreilles qui sont trop grandes. Non, il est très bien, ton casque, GG. Bon, on y va.
2: Bon, on va essayer de faire comme ça, mais je peux vous garantir que...
3: Ouais, c'est très bien, ça
2: j'ai
3: marche.
2: Pas du tout de retour, hein.
5: T'entends
2: ouais.
5: mal.
2: J'ai un... Ouais.
5: T'entends mal.
2: J'ai un faux retour. Non, mais là, devant, là, ta bouche. Non, avec ta bouche.
6: Voilà, là, c'est mieux, là.
2: Vous m'entendez?
5: Non, on entend bien.
2: Non, c'est rien.
6: Oh là là,
2: mais c'est rien.
6: Attends deux secondes.
5: Monsieur Gérard, êtes-vous là?
6: Ouais, c'est vrai que le son est pas fort.
4: Vous l'entendez, monsieur Mathieu?
5: Allô? Allô?
6: C'est bien, là.
5: Allô? Monsieur Mathieu?
4: On n'entend pas, Gérard.
2: Ouais, mais là maintenant, ça va déjà mieux.
5: Ah, voilà. Donc, moi, je voulais dire.
3: C'est bon. C'est pas le micro.
5: Oui, allô?
4: Allô?
2: Bon, alors, première question.
5: Allô?
2: Ouais, c'est qui dit allô, là?
5: Oui, c'est une grosse touffe.
2: Non,
5: grosse touffe qui dit allô, monsieur Gérard.
2: Moi. Non, mais pour l'instant.
5: Alors, je t'entends très mal.
3: Non, il t'entend très bien. Bon, grosse touffe, tu t'accouches un peu et t'as tes conneries.
5: Moi, j'entends très bien.
3: Passe les poils et voilà.
2: Bon, alors, faut-il payer ses impôts sans ressources financières, monsieur Mazur, pour vous?
5: Bah, écoutez, ça me paraîtrait un peu difficile si vous n'avez pas d'argent de payer les impôts, mais cependant, si vous ne les payez pas, c'est la prison.
2: Mm-hmm.
5: Et ajouterais-je quand même, quelque part, vous l'aurez bien cherché. Parce qu'après tout, c'est un peu de votre faute, vous n'avez qu'à avoir de l'argent.
4: Exactement.
2: Non, mais sans ressources, faut bien se dire une chose, c'est une personne qui n'a pas de ressources, donc c'est-à-dire qui ne touche pas le RMI ni les ACDIC. Donc comment qu'une personne comme ça peut payer des impôts? Est-ce qu'elle a...
5: Écoutez, je crois simplement qu'il faut... Alors si cette personne, n'est-ce pas, physiquement ne peut pas payer ses impôts, mettons, elle est dans le coma ou bien elle est décédée...
2: Non, on parle pas de décès ni de coma pour l'instant.
5: D'accord. Bon, ben, écoutez, si cette personne est donc complètement consciente, etc., mais qu'elle ne peut pas payer ses impôts à cause de, comme vous l'avez dit, d'un manque d'argent, eh bien, je pense qu'il faut aller prendre l'argent chez ses proches, sa famille, ses enfants. Pourquoi pas?
4: Parfait.
2: D'accord.
7: Fucking.
2: Ouais, toi, pour toi.
7: Alors, moi, pour moi, il y a un truc bien pour ça, justement, pour répondre à ta question.
2: Mm-hmm.
7: C'est qu'en fait, il faut s'arranger pour chaque métier un plafond. Si tu dépasses le plafond, tu payes des impôts.
2: Ouais, mais attends, tu peux. Je pense que.
3: Il faut être grand pour dépasser le plafond.
2: Non, mais je pense que le plafond, normalement, pour déclarer des impôts, je crois qu'il est.
3: C'est 3,20 m, un plafond.
2: Non. Il y a un plafond qui.
3: Ça dépend, tu peux avoir des poutres ou des.
8: Regarde, chez moi, c'est super haut par contre.
3: Oui, t'as un plafond.
2: On s'en fout de vous deux!
8: Parce que moi, j'ai des petites moulures en fait.
2: Et ouais, c'est bon, tu vas pas me faire chier comme il y a 15 jours, d'accord?
8: Non, je vais tenir à informer les gens de mon intérieur.
2: Non, mais on s'en fout de ton intérieur.
8: Tu connais ton intérieur par cœur, ça c'est clair, mais le mien, non?
2: Oh là là,
8: ça dépend de la
5: grandeur. Pardon, mais est-ce que vous connaissez celle du fou qui repeint son plafond?
2: Voilà, demandez à Manu et Pilar, ils vous expliqueront ça demain. Il y a un plafond.
9: Gérard, j'ai une question sur l'IRC. On demande si tu paies tes impôts.
2: Non, je paye pas d'impôts étant donné que je n'ai aucune ressource.
4: T'es pas solvable.
2: Voilà, je ne suis pas solvable.
7: T'es pas payé?
2: Ça, c'est pas ton problème. C'est qui vient de poser cette question?
7: Monsieur Mazure.
2: Non, c'est pas Monsieur Mazure. Comme par hasard, c'est pas lui, justement, à l'instant.
4: Sur Internet, c'était qui?
2: Non, c'est Monsieur Grossouf qui a dû poser une question.
5: Ah non, pas du tout. Moi, j'ai rien dit. J'attends qu'on me donne la parole.
2: Eh ben, justement, tu vas répondre à la question.
5: Eh ben, écoute, moi, je pense que tout le monde doit payer ses impôts, parce qu'après tout, même un clodo qui dort dans une gare, il profite des services publics. Et pourquoi il ne paierait pas d'impôts? Hein? Je pense que tout le monde doit payer ses impôts et n'importe qui profite.
2: Tu payes
3: illusion à quoi? Je t'ai aidé, t'as vu?
2: Ouais, tu fais illusion à qui là?
3: Je fais quelle illusion là?
7: Attention!
5: Je fais aucune illusion.
2: Non,
5: Je pense juste que n'importe quel pauvre paumé qui serait dans les rues doit payer des impôts. Parce
2: tu peux aller plus loin de ta pensée?
5: Plus loin de ma pensée?
2: Oui.
5: Bien sûr. Je pense qu'après tout, même quand tu dors dans un lieu d'accueil public, tel qu'un hôpital ou n'importe lequel, tu dois payer des impôts.
2: Manu!
5: Je pense que...
2: Manu!
5: Allô?
3: Excuse-moi, Biquet.
5: Allô?
2: Au revoir.
3: À qui?
2: Gros souffle, au revoir.
7: Ah, mais t'as été influencé, là.
2: Hein. Merci, gros souffle. Bye bye, gros souffle. Voilà.
7: Une pute, sérieux.
2: Ouais, tu vas voir, grosse pute tout à l'heure, tu vas voir. Trop beau d'Isiac, là.
4: Trop beau d'Iliane.
2: Ouais, excuse-moi.
3: Faut changer de nom.
2: C'est pas possible. Manu, quoi.
4: Facile.
2: Manu, tu lui dis au revoir et tu reprends quelqu'un d'autre,
3: c'est ça? Bah oui, ça y est, justement, il y a quelqu'un d'autre, là. Tu fais une bise, tu files un kit et tu le dégages.
2: Donc, pour toi.
3: Ma kit.
4: Oui Gérard, moi je suis d'accord avec mes prédécesseurs, hein. Je trouve qu'il est tout à fait normal que tout le monde paie des impôts. Y a pas...

0: Oh, tu sais, si, je te jure.
1: Avec ça.
2: Non, non, non, parce que faut bien se dire une chose.
3: Non, parce que
2: c'est que en Suisse, ah ouais. Que ça soit en Suisse, en Allemagne, en Angleterre et tout ça.
3: Ils sont tous du chocolat, pas nous.
2: Eux là-bas, ils payent moins d'impôts que nous en France.
3: Non, mais ils en payent pas du tout là-bas.
2: Ah ouais, mais eux ils payent
3: mais
2: rien.
3: Mais toi non plus, t'en payes pas, donc t'es un peu suisse.
2: Non, mais
3: des Suisses, t'as pas compris.
2: Non, non, je suis pas suisse.
3: Ça va, mon con.
2: Non. Non, non, mais faut dire.
3: Fais voir ton petit coucou alors.
2: Non, non, mais c'est vrai que ce que tu dis, Pildar, c'est vrai que là-bas. Dans leur pays, ils payent pas d'impôts. Mais on se demande pourquoi. Donc c'est pour ça qu'il y a plusieurs personnes. Il y a, c'est pour ça qu'à l'heure actuelle, on est dégoûté parce que nous, Français, on paye.
3: Ouais, mais toi, tu t'inquiètes
2: ouais,
3: pas.
2: Mais non, ouais, mais non, moi, de toute manière, j'en paye pas. J'en paye pas parce qu'avec ce que je touche à l'heure actuelle, je peux pas en payer.
0: Mais combien?
2: Ça te regarde pas.
3: Ah, t'as un RMI, quoi.
2: Non, j'ai rien.
3: Ouais, mais ça arrange, elle vaut de la thune maintenant avec la porcelaine.
2: Non, mais je m'aime. Justement, il y a un truc qu'il faut bien se dire dans la tête. C'est que tout le monde me dit, faut déclarer des pensions, tout ça. Et alors, normalement, les pensions, que ça soit une pension pour un accident de travail ou une pension alimentaire, normalement, les pensions alimentaires, tu les déclares, ça c'est vrai. Mais les pensions, par exemple, suite à un accident de travail comme j'ai eu, normalement, tu dois pas la déclarer parce que c'est tous les 3 mois.
0: C'est faux.
2: Hein, comment?
0: Non, faut que tu déclares tout, hein.
2: Non, je vais te dire une chose. Alors, dans ces cas-là, je vais te dire une chose. Je touche que 900 francs par mois. Tu crois qu'avec 900 francs, c'est la classe?
4: Avec
2: 900 francs par mois, tu ne peux pas vivre, tu peux.
4: Monsieur Gérard, permettez-moi. Monsieur Gérard.
0: 1000 balles par mois et c'est dur à vivre, des fois.
2: De quand?
4: Non, mais monsieur Gérard.
2: Attends. Monsieur Mazur, 5 minutes. Qu'est-ce que tu disais, Trombosiliane, là?
0: Bravo. Je gagne 29 000 balles par mois et des fois, c'est dur de finir les fins de mois. Alors,
2: Et tu déclares combien aux impôts?
0: Bah, 29 fois 12, hein, tu fais le total.
2: Ouais, bah, donc, tu dois dépasser le plafond qui est autorisé.
0: Je suis à plus de 200 caisses, moi.
2: Quoi? Ouais, bah, t'as plus de 200 caisses, alors bonne nuit, au revoir. Allez, hop!
4: Mais c'est l'argent qu'elle gagne, Gérard.
3: C'est l'argent qu'elle gagne, ouais.
2: Mais dans ces cas-là, elle doit payer des impôts parce que...
3: T'as jamais dit le contraire.
2: Ouais, le plafond, normalement, pour pas payer d'impôts, normalement, ton plafond que tu dois respecter quand tu déclares, c'est entre 20 000 et 60 000 francs exactement.
4: À peu près.
2: Grosso modo, hein.
4: Grosso modo, ouais.
2: En gros, tu dois pas dépasser 60 000. Si tu dépasses les 60 000, tu payes des impôts comme...
3: Ouais.
2: Bon.
3: Accueillir un auditeur ou t'as pas fini ta thèse, là?
2: Ah, si, c'est bon.
3: Ok, je vais laisser un troisième bac d'œuf. Je voulais accueillir Lucien Chaval. Bonsoir.
5: Cheval, bonsoir. Bonsoir, Gérard.
2: Ouais. Voilà. Bonsoir.
5: Moi qui est là?
2: Lucien Cheval, hein.
5: Cheval.
2: T'appelles d'où?
5: De Paris.
2: D'accord.
5: Je sens 1.9 rapport à tes impôts.
2: D'accord. T'as entendu la question?
5: Non, pas du tout.
2: Alors, donc, je la répète, et si, par exemple, puisque Funky, si tu veux réagir, réagir sur ce qui a été dit par rapport avec l'auditrice d'avant, tu peux. Hein,
4: Écoute, j'ai vu qu'elle avait beaucoup d'argent, donc je voulais savoir si elle était célibataire. Elle est partie.
2: Ouais. Elle est partie.
4: Bah, elle est prise alors, c'est pas grave.
2: Ah bon, bah d'accord.
3: Il a dégagé.
2: Qui? Ah bon, bah.
3: Qui?
2: Bah.
3: Mais non, elle est là. Trombosiliane, non?
0: Non, non, non, elle est célibataire.
4: Là. Ah, voilà, bon. Je voulais savoir si t'étais célibataire.
0: Ouais.
2: Bon, Lucien Cheval, attends.
3: Cheval, comment
0: cheval? Cheval,
2: ouais, on va voir s'il y a une question.
5: Intéressante.
2: IRC intéressante.
5: Ok. Allez,
3: prenez votre temps.
6: Intéressante, c'est peut-être beaucoup dire.
3: Il y a plein de trucs sympas.
6: Sympa.
5: Ah ouais, d'ailleurs. Là.
2: Oui,
5: vas-y, hein.
2: Bon, bah, y a rien, d'accord. Bon, bah, c'est bon, sur l'IRC, apparemment.
3: Attends, parce que Noémie, elle sait pas lire l'internet.
6: Je sais.
2: Oh, non, mais on va pas perdre
6: de temps. Je te pose la question, Gérard. Est-ce que tu arrives à acheter tes comptes aux tiges avec 900 francs?
2: Je répondrai pas sur une question de merde.
3: C'est nul, ça, putain.
2: Hop, bonne nuit.
3: C'est dans ce cas-là,
2: là.
3: Moi aussi, si t'as réussi à acheter ta meuf, quand même.
2: Fildar, toi qui arrives là-haut.
3: Ouais.
2: T'arrives à voir les questions?
3: Ah, nickel.
2: Bon, alors, qu'est-ce qu'il y a?
3: Qu'est-ce qu'il y a? Y a rien pour le moment, ça arrive. Attends, mettez des questions.
2: Bon, alors, avez-vous... Bon, donc, on va faire un sondage avant que Lucien Cheval réponde.
5: Un sondage. Ok, c'est bon.
2: Alors, avez-vous déjà eu... à payer des impôts. Alors 48% des gens répondent oui, c'est bien un problème, ma foi.

0: Alors 27% répondent non. Et ma réponse est catégorique. D'accord. 17% des gens, parfois, c'est plus mal que ça. Bon, je vois pas du tout. Fildar, merci.
1: De rien, man.
0: Et 9% sont plus intéressés par s'abstenir à chaque fois que c'est le cas. Donc, je vois pas du tout le rapport.
1: Mais j'aurais noté parce que celle-là était incompréhensible.
0: Ouais, bah ça c'est incompréhensible. Et de toute manière, un truc sur les impôts, c'est pas ça que j'attendais, mais c'est pas grave.
1: Ça dépend.
0: Que doit-on faire pour devenir imposable? Alors, 45% des gens répondent qu'il faut avoir une préférence pour les partouzes entre voisins. Alors ça, mais gros. 31% répondent qu'il faut le permis de la grande instance de l'autorité paternelle. Ouais. Je vois pas du tout le rapport avec
1: ça. C'est pas si Noémie qui a fait des sondages, tu peux.
0: 20% pensent qu'il faut suivre des études de comment bien se faire entuber dans les règles de l'art. C'est pas mal. Et 12% des gens pensent qu'il faut connaître la racine carrée du volume au mètre cube de son appartement. Alors,
2: j'ai trouvé tout ça sur internet, Gérard.
0: Ouais, c'est bien parce que ça a rien à voir du tout.
1: Ah, bravo.
0: Avec le truc des impôts. Alors, par contre, on va continuer parce que comme ça va aller plus vite. Que peut apporter les impôts? Alors, 75% des gens répondent la possibilité. 75% des gens répondent la possibilité d'être à découvert. Ça, je vois pas du tout le compte en banque, ce qu'il vient faire là-dedans. 29% répondent.
1: C'est pas moi.
0: Entre parenthèses, hic et ta mère, ouais, d'accord.
1: J'ai rien compris. Répète.
0: Non, mais celui qui s'amuse à sortir ça,
1: il
0: ferait mieux de se la fermer. 20 à 23% des gens disent l'envie de se faire mater dans la rue. Ouais, bon, bref, on en a rien à foutre. 5% répondent l'assurance d'une protection anticonstitutionnelle.
1: Non, laisse tomber ce mot-là, laisse tomber.
0: Social du groupe des coordinations de... Ouais, d'accord.
1: Est-ce que tu comprends ce que tu dis ou pas?
0: On s'en fout de manière...
1: On sent tout de suite que Noémie est un télo, hein.
0: Ça, pour moi, c'est un sondage de merde.
1: Bah ouais.
0: Qui a inventé les impôts? Alors 60% des gens sans hésitation prospèrent leur roi du pain d'épices. 45% des gens, le maire de Palvas les Flots, on s'en fout. 36% pensent que c'est Elvis Presley, on s'en fout. 18% pensent que c'est un petit peu exagéré de mettre ça sur le dos de Swellen. Alors celui qui regarde Dallas, ok, terminé, bonne nuit, au revoir,
1: alors
0: à demain.
1: Que tout le monde sait qui c'est quand même.
2: Sondage,
0: Gérard.
1: Tout le monde sait qui c'est les impôts.
2: Mais j'ai passé du temps pour
0: faire. On s'en fout des sondages comme ça.
1: C'est de la merde.
0: C'est de la merde. Et voilà. Lucien Cheval, pour répondre à la première question, faut-il payer des impôts sans ressources financières? Et
3: allez,
0: ce sera la dernière
3: fois. On y va.
0: Okay. Que je répète la question.
3: On y va.
4: Allô?
1: Allez, me dites quatrième.
4: Ok.
3: Allez, on y va.
4: Tu cartonnes.
3: Donc, tu cartonnes.
0: Gérard, tu arrêtes avec ça, s'il te plaît, merci.
4: Tu cartonnes. Putain, les mecs.
0: Il n'y a pas de putain, on dit maman travaille, d'accord? Alors,
1: tu
4: cartonnes. C'est la vanne.
0: Allez,
4: donc, non, moi, je paye pas d'impôt, Gérard.
0: T'as quel âge?
4: J'ai 22 ans.
0: Mm-hmm.
4: Et je ne paye pas d'impôt puisque mes parents sont dans le biz et puis je bosse au noir et tout. Donc,
0: ouais, d'accord. Alors, donc, tu bis.
4: Dans le business, moi.
0: Ouais, mais pour l'instant, merci pour... Merci pour celui qui a le téléphone derrière.
4: Ah ouais, c'est relou, genre.
0: Merci, Fildar. Bon, alors ça commence à bien faire, Fildar, s'il te plaît.
1: J'ai rien fait, Machoun.
0: Ouais, mais tu t'amuses pas à faire comme il y a 15 jours. Parce que sinon, on va te faire écouter le débat de...
4: Il est collé par cœur.
0: Alors,
1: une question.
0: À partir de quelles ressources peut-on faire une déclaration? On va demander à Monsieur Mazur, comme il s'y connaît bien.
4: 500 francs.
0: Ah oui, 500 francs, d'accord.
4: Bah écoutez, oui.
0: À partir de quelles ressources peut-on faire une déclaration?
4: On devrait, à partir de 500 francs, monsieur Gérard, il n'y a pas de raison. Nous vivons en démocratie, la démocratie c'est tout le monde au même niveau.
0: Mm-hmm.
4: Eh bien je ne vois pas pourquoi les gens
5: si, comme la demoiselle de tout à l'heure se plaignait, et je la comprends, d'avoir du mal à joindre les deux bouts avec 29 000 francs par mois,
6: ouais,
5: je
6: ne
5: vois pas pourquoi cette personne devrait pâtir, je veux dire, de la cruauté des impôts, alors qu'une personne qui gagne, bon, je ne sais pas, moi, mettons 900 ou allez, peut-être 1200 francs, n'aurait
6: ouais, mais,
5: pas...
6: Non, mais monsieur Mazur, faut bien dire une chose, que sur les 29 000 francs, est-ce que c'est brut ou net?
7: Net.
6: Ah, c'est net.
5: Mmh.
6: Donc,
5: ouais.
6: Normalement, sur ta fiche de paye, si t'es salarié, tu dois avoir un net imposable.
5: Mais...
7: J'ai 31
5: 000
7: de net imposable.
5: Mais, écoutez, mais j'espère bien que c'est net, en tout cas, parce que sinon, je ne vois vraiment pas comment cette pauvre demoiselle pourrait s'en sortir.
6: Ah bah, de toute manière, 31 000, c'est ce qu'elle doit déclarer aux impôts.
7: Ouais.
6: C'est pas...
7: D'ailleurs, tu pourrais pas me prêter un peu de fric, parce que là, j'ai du mal à finir mes mois, là.
6: Ouais, ben, là, tu...
1: Il y a qu'un franc.
7: Ben, c'est pas grave, je prends, moi.
6: Toi, pour l'instant, tu devrais savoir ce que t'as sur ton compte au lieu de t'occuper de ce que j'ai sur mon compte. En de bon entendeur, salut.
7: Oh, c'est bien, on va faire un club.
6: Tu l'as, d'accord?
1: Ah ouais? Quoi?
6: Tu la fermes?
1: Mais j'ai piraté avec Internet.
6: Ok. En de bon entendeur, salut. Ta réflexion comme ça, je m'en dispense.
1: Ok. Moi, je consulte ton compte sur Internet tous les jours.
6: C'est ça.
1: Il y a des variations, hein?
6: Ouais.
5: Aidez-vous,
6: Manu, t'es à ton micro, tu t'occupes du standard, d'accord?
1: Manu, t'es à ton micro! Il y a trois jours, t'es allé au Monoprix.
6: Et toi, t'écrases!
4: D'ailleurs, Gérard, les mecs, Phil et Manu, si vous voulez faire un bise, www.sandix.com, il y a de quoi faire la maille avec des sites de queue comme ça.
7: Cool.
1: Qu'est-ce que tu racontes, toi?
6: Qu'est-ce que tu dis, là?
4: Oh? Ouais,
6: c'est alors, fisc.
4: Non, c'est pas moi, c'est l'autre.
6: C'est Lucien Cheval?
4: Voilà, tout à fait.
6: Ah,
4: non, pas du tout.
6: Je vois pas le savoir qui c'est qui vient de dire quelque chose de travers.
1: Bah,
4: c'est
1: si
4: pas
1: tu veux pas le savoir,
4: on
1: ça va.
4: On s'en fout, tu veux pas le savoir.
6: Alors, Lucien Cheval, à toi.
4: Moi je réponds pas à ta question, je voudrais juste savoir si ça tente une petite soirée. Pouf, fucking.
6: Alors, dans ces cas-là, Lucien Cheval, au revoir.
4: Salut.
6: Bonne nuit.
4: Je te fous un gros pouce.
6: Moi je t'emmerde.
4: Mais un gros pouce, hein.
6: Manu, s'il te plaît, tu lui dis au revoir, je veux plus le voir celui-là.
4: Ok, Michel.
6: Hop, bonne nuit. Puisque Funky.
1: Fist fucking.
6: Donc pour toi.
8: Oui, alors moi je dirais que en fait les plafonds ça dépend de la CSP, c'est-à-dire du métier que tu fais.
6: De quoi?
8: Ça dépend du métier que tu fais. Si t'es, tu vas pas avoir le même plafond si t'es cadre que si t'es ouvrier ou que
6: non,
8: si
6: mais
8: t'es...
6: à partir de quelles ressources peut-on faire une déclaration?
8: 600 francs.
6: Bah, si avec 600 francs, tu vas pas faire une déclaration.
5: Ah, vous voyez, monsieur Gérard, j'ai raison. Voilà.
6: Tu peux pas faire,
8: de 500 à 600.
6: Mais tu peux pas faire une déclaration de 600 balles. De toute manière, c'est impossible.
5: Et en tout cas, moi, je milite pour qu'à partir de 250 francs, on soit d'ores et déjà imposable.
8: Oui, parce qu'il y a beaucoup de personnes qui touchent 250 francs. Ça doit être la majorité de la population.
7: Oui.
8: Et donc, les riches, il y en a pas tant que ça. Il y en a 3-4 dans
6: le pays. Tu peux parler
7: très peu, en fait.
6: Non, c'est impossible. Oui, Manu.
1: Oui, donc on va accueillir TV Achier à la place de Lucien Cheval.
5: Bonsoir.
1: Bonsoir.
5: Bonsoir à tous.
7: Bonsoir.
5: Bonsoir.
6: Bonsoir. T'appelles d'où?
5: Alors j'appelle de Toulouse. 107.7.
8: T'as pas le barbac là?
5: Non, du tout.
6: Donc t'as entendu la question?
5: Ouais, tout à fait. Moi je sais pas, une fourchette large de 500 à 500 000. Là, on est sûr de taper dedans, quoi.
6: Voilà.
5: Mais bon, il faut s'arranger pour rester juste sous la tranche imposable, en fait.
6: Ouais, mais la tranche imposable, je viens de le dire, c'est entre 20 et 60 000.
5: Bah, tu te mets sous la tranche.
1: Bah, c'est bon, tu te maintiens, en
6: fait. Non, mais, de manière, entre 20 et 60 000, de manière, si tu déclares, admettons, par exemple, comme... Trop beau Zilliane. Donc elle a déclaré 31 000. Donc Fildar, s'il te plaît, tu arrêtes avec ça ou sinon tu vas te prendre le carton.
1: C'est pas moi.
6: Fildar, tu arrêtes.
1: C'est pas moi, c'est les auditeurs qui font.
6: Non, c'est pas les auditeurs, c'est toi. Bon, donc, comme je disais, donc à mon ami, je pense que le barème entre 20 et 60 000. Au-dessus de 60 000, de toute manière, tu paieras des impôts, mais en dessous, tu peux être sûr que tu déclares rien.
1: Comment ça se fait, ça?
6: Bah, ouais, non, mais, de toute manière, Fila, tu arrêtes!
1: C'est pas moi.
7: Il était beau. Hein.
1: Rockman collé sur les oreilles, en roller sur les champs, dans ton slip.
6: Vildar, tu arrêtes. Parce que je te signale, c'est pas parce que celle-là, elle est pas guérie, je peux encore taper de celle-là.
7: Ah, qu'est-ce qu'il a à la main?
9: Ouais, ouais. Il s'est pété un truc en tapant sur quelqu'un.
10: Non, parce qu'il a un sac de sable chez lui.
5: Attention, lorsque vous masturbez, quand même, n'y allez pas trop fort. Vous
6: non, sale, ouais, je disais, qu'entre 20 et 60 000, c'est le barème à l'heure actuelle. Et
9: comment
6: au-dessus,
9: tu es au courant de ça?
5: Attends, 20 et 60 000, le barème.
6: Oh, vous me laissez parler. Merci.
9: Attendez, il va nous expliquer. Attendez.
5: Le barème de quoi?
6: Le barème. C'est quoi, le barème, de toute manière, est déclaré entre 20 et 60 000. Si tu déclares plus de 60 000, automatiquement, tu paieras des impôts. Si tu déclares moins de 60 000, tu ne paieras pas d'impôts.
5: Tu pêches où?
6: Donc, pour taille le barème, entre 20 et 60 000.
7: Par mois?
6: Allez! Toi, tu ne comprends rien, toi, la nana.
5: Mais
7: c'est
5: par an! Mais tu peux chauffer le barème. Monsieur Gérard, si, mettons, on gagne 500 francs par mois, est-ce que vous estimez judicieux de déclarer 60
6: 000? Ouais, mais sur une année! Monsieur Mazur, sur une année,
5: mais
6: vous...
5: C'est exactement ce que je dis, sur une année, vous gagnez...
6: Non, vous disiez par mois, alors, c'est sur une année, je vous parle de
5: vous! Vous disiez pas bien, monsieur Mazur.
6: Monsieur Mazur, au revoir.
5: Attendez, monsieur Gérard, discutons économie et finance. Monsieur Gérard, mais vous m'exprimez mal. Monsieur Gérard, je suis en train de vous demander si à partir du moment où l'on gagne 500 francs par mois, on peut se permettre de déclarer 60 000 pour une année.
6: Monsieur Mazur, au revoir.
5: Et pourquoi, monsieur
6: Gérard? Manu, tu dis au revoir à monsieur Mazur.
5: Monsieur Gérard,
6: ça fait 5 fois que je t'ai dit.
5: Monsieur Gérard,
6: ça suffit.
9: Ça y est, suffit de le dire.
5: Audiblement,
9: j'avais pas entendu.
6: Bon, je pense que le débat de lundi, vous n'avez rien compris.
9: Non, mais attends deux secondes.
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9: C'est bon, on a fait une petite pause pour te calmer.
13: Le piquet, le chef de la loco.
9: Ça, c'est pour l'audience. Ça, c'est pour faire revenir les gens. Parce que...
6: Ah ouais, c'est pour l'instant, tu vas fermer ta gueule. D'accord.
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9: On y va, Gérard.
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6: Et moi, je nique ta mère, j'écoute pas.
9: Non, il vient de sortir un DVD en plus. Sympa.
6: Manu, tu me calmes un peu les auditeurs, s'il te plaît.
9: J'allais accueillir quelqu'un pour calmer tout le monde parce qu'il en connaît un rayon là-dessus. C'est monsieur professeur Christian.
7: Ah.
9: Voilà.
5: Oui, bonsoir.
7: Bonsoir, professeur.
5: Bonsoir. Bonsoir, Gérard.
6: Manu, je te préviens que si c'est d'autres, un autre auditeur que tu m'as pris sous le nom de monsieur Mazur, tu vas morfler.
9: Mais non, non, monsieur Mazur, je lui dis au revoir,
5: bonsoir,
9: il est là.
5: Gérard, bonsoir. C'est une voix de mots comme d'hab.
9: Ça, c'est une twist qui essaie de faire une voix de mal.
5: Ouais, c'est clair.
9: Je sens, je vais voir quoi.
7: Il arrive pas.
6: Bonsoir. C'est qui?
5: Bonsoir.
9: Monsieur Christian, professeur Christian.
5: Bonsoir, Gérard.
6: Bonsoir.
7: Marco.
6: Oui, ça, c'est... Bien sûr.
5: Une tafiole.
6: Ouais, c'est ça. Alors, bonne nuit, Marco. Au revoir.
9: Il n'y a pas de Marco, mais c'est qui, Marco? Marco, viens tout de suite. Viens, Marco. Non, mais on va calmer, Gérard.
6: Non, c'est pas possible.
2: Gérard, en attendant, j'ai une petite question sur l'IRC. Est-ce que si on gagne...
9: Bah non.
2: Si on gagne au Big Deal, il faut déclarer ou pas ce qu'on a gagné?
6: Non, c'est non imposable, tout ça.
9: Bon, Gérard, Marco, il est là. Professeur Christian, parlez.
5: Les gains de jeu sont non imposables.
9: Voilà, alors voilà. Voilà, Gérard, ferme ta gueule. Voilà. Question suivante, on y va, on enchaîne.
10: T'es niqué moustache, hein.
6: Tu fermes ta gueule, toi, d'accord?
9: Ma biquette.
5: Enfin, je voudrais rajouter quelque chose quand même. Les gains de jeu sont imposables maintenant depuis, je crois, un an ou deux ans.
6: C'est ça. Fous-toi bien de ma gueule.
5: Non, je me fous pas, absolument pas de votre gueule.
6: Fous-toi bien de ma gueule, alors que je veux te dire une chose, que c'est non imposable. D'accord. Alors de bon entendeur, salut. Alors tu t'écrases. Bon, quand tu sais pas ce que tu dis, tu t'écrases.
5: Je m'écrase.
6: Les inspecteurs des impôts sont-ils méchants? On va demander à.
9: Les gentils, les méchants.
6: Ah, Christian, tiens.
5: Non, les inspecteurs des impôts sont là pour vous aider à remplir votre votre déclaration d'impôt.
6: Oui.
5: Oui, et dans certains cas, maintenant, c'est vrai que les inspecteurs des impôts sont souvent là aussi pour contrôler si les déclarations d'impôt sont tout à fait correctes et s'il ne manque pas de...
6: Alors, attends, une question que je vais te poser. TV Achier,
14: Funky.
6: TV Funky et Trombo Zidiane.
7: Ouais.
6: Donc, alors, on va répondre à monsieur Christian. Comment qu'on fait pour aller voir un inspecteur des impôts qui sont en grève à l'heure actuelle? Vas-y, ta conscience.
5: C'est-à-dire que dans certains cas, il n'y a pas besoin d'aller voir l'inspecteur d'impôt puisque...
15: Ah oui, reprends ta voix de vous.
6: Christian,
5: laissez-moi répondre, s'il vous plaît.
6: Non, mais attends, moi je te dis, je te demande comment qu'on fait maintenant qu'ils sont en grève. Comment tu vas aller les voir quand t'as un problème pour ta déclaration d'impôt?
5: Les inspecteurs d'impôt.
6: Ils sont en grève.
5: Ils ne sont pas tous en grève.
6: Ils sont tous en grève. T'as qu'à écouter les informations.
5: Bande de feignasses.
9: Ouais. Et être assez intelligent pour pas avoir besoin d'eux.
7: Comme les routiers.
5: Alors, pourquoi
6: merci pour celui qui vient de mettre pour les routiers. Alors celui qui vient de mettre pour les routiers, t'emmerde.
5: Ouais, pourquoi poser cette question, monsieur Gérard?
6: Justement, c'est toi qui viens de l'ouvrir. Qui viens de dire qu'ils étaient là pour nous aider à faire nos déclarations, alors qu'à l'heure actuelle, ils sont en grève.
5: De toute façon, vous, ils ne vous êtes pas
6: sur les déclarations
5: d'impôts.
6: De manière si, j'ai besoin de les voir pour quelque chose.
5: Pourquoi?
6: Ah, mais ça te regarde pas.
7: Tu veux payer des impôts?
6: Non, mais moi, j'ai besoin de les voir pour un truc.
9: Allez, cherche un appart.
6: Non.
5: C'est ardois. Sur le RMI, il n'y a pas d'impôts avec ça, hein.
6: Non, sur autre chose.
5: Bon, écoutez, de toute façon, les inspecteurs des impôts...
6: Ils sont en grève, alors arrête de me prendre pour un con, parce que pour l'instant, il n'y a aucun centre d'impôt qui sont ouverts. Et normalement, il ne te reste plus que 8 jours pour déposer ta feuille d'impôt, alors qu'ils sont en grève et tu peux pas...
5: On n'est pas obligé d'aller voir l'inspecteur des impôts pour déclarer...
6: Dans ces cas-là, s'ils n'ont pas les feuilles en temps et en heure, vu qu'ils sont en grève...
5: Oui, Laissez-moi parler, c'est un débat où il faut vous laisser parler tout le temps. Répondez-moi tout de suite, s'il faut vous laisser parler tout le temps.
6: C'est toi qui as dit que de toute manière on pouvait aller voir un inspecteur des impôts alors qu'ils sont dehors, en train de faire chier tout le monde.
5: Laissez-moi m'exprimer.
6: Laissez-moi parler.
5: On n'est pas obligé pour remplir sa déclaration d'impôt d'aller voir un inspecteur des impôts. On peut remplir sa déclaration tout seul.
15: Il y a des gens qui savent compter, c'est vrai.
6: Ouais, mais de toute manière, faut bien vous dire les personnes âgées, est-ce qu'elles peuvent le faire?
5: Mais pourquoi les personnes âgées tout de suite? Les personnes âgées sont tellement compétentes que les personnes normales.
9: Les personnes âgées.
5: Non, mais attends, déjà, elles n'arrivent pas à toucher toutes seules, elles vont pas remplir leur déclaration toutes seules. Bien sûr que si, les personnes âgées peuvent très bien remplir leur déclaration d'impôt.
6: Mais oui, t'as raison. Allez, c'est du pipeau, allez, bonne nuit. t'as écouté à peu près ce qu'il vient de dire,
14: c'est tout à fait, non mais c'est inadmissible, c'était de la mythomanie pure, c'est faux tout ça.
15: Moi je suis d'accord avec Fuck Me.
9: Excuse-moi, avant j'ai une question là que je viens de choper sur internet, de la part de Nico qui demande, est-ce qu'il va y avoir un mix en or avant la fin du débat ou pas?
7: Je voudrais bien.
6: Il y a un lingot, il va tomber. Non, mais ça c'est avec Bob le matin.
9: Ah bien démoulé un petit
6: peu. Il est quelle heure? Il est moins 20, donc on va
9: accueillir quelqu'un.
6: On va accueillir quelqu'un, puis on va faire une petite pause.
9: On accueille Oxmo Poussino.
15: Bonsoir. On fait l'enfant seul.
14: Allô, je sais que c'est toi.
6: Maillet, tu m'as pris personne du standard,
15: Comme Colouche, je sais que c'est toi.
9: Salut Oxmo.
15: Salut, reste tranquille. Comment va ta mère? Ouais, fais gaffe. Non, vas-y, tranquille.
14: Tu connais le 113 un peu?
9: Bon Gérard, tu gères un peu.
6: Osmo, quand tu diras bonjour.
15: C'est bon, attends deux secondes, je finis de rouler mon spoolif.
6: Peut-on vous saisir si vous ne payez pas l'impôt? Donc je parle d'impôt, là on va.
9: Les impôts locaux ou pas?
6: Je précise.
16: On parle pas de la loco.
6: Toi, tu fermes ta gueule.
17: Comment tu
6: parles? Alors, Osmo, au revoir. Allez, hop.
17: La pousse connexion.
6: Au revoir. Manu une fois. Manu deux.
17: C'est quand même
18: autant dans les barfonds.
17: Un fils et un fils. Alors, radio, je vais te fumer ta race. Laisse béton, j'ai tué mes torses.
18: Et le gars, il va te bouffer, hein. Retourne dans les barres, Osmo.
19: Alors là, Thomas Chopin,
20: je suis au lui, hein.
6: Manu, regarde là-bas.
20: Ouais.
6: Putain, mec, t'as le chef. Ça va bien?
17: On s'est chaud.
6: Ah ouais.
17: Bonsoir.
6: Alors,
17: bonsoir.
6: Manu, je te signale, on va repasser le...
20: T'as couche là ou pas?
6: On va repasser la petite bande de ce que j'avais dit.
20: Tu bandes petit, ouais.
6: Ouais. Alors peut-on vous saisir si vous ne payez pas d'impôts? Donc on parle sur là.
17: Sur la bite.
6: Non. Là faut bien se préciser sur les impôts. Donc impôts sur le sur revenu. La taxe d'imposition et sur le revenu
17: immobilier.
6: Donc c'est les deux, hein.
17: Ouais.
6: Donc c'est sur le revenu et sur les impôts normaux. Taxes d'habitation et sur les impôts normaux qu'on déclare régulièrement.
20: Les impôts locaux, alors.
6: Eh ben c'est ça. La taxe d'habitation, c'est les impôts locaux.
20: T'en payes une en ce moment ou pas?
6: Non.
20: Putain, t'as la chance.
17: Ça.
20: C'est comme moi, tu sais, je suis hébergé, donc moi j'en paye pas parce que je me fais héberger.
6: Ouais, mais justement, t'as intérêt de faire gaffe parce que...
20: T'es en centre aussi.
6: Ouais, non, mais... t'es à chier. Donc, ouais, toi.
17: Ouais, bah écoute, pourquoi pas.
6: Ouais, non mais attends, pourquoi tu me dis pourquoi pas?
20: Bah,
17: je sais pas, comme ça. Par manque d'inspiration, dirais-je.
21: Pourquoi tu peux pas te faire saisir?
17: Ouais, voilà, exactement.
6: Normalement,
17: ce que je trouve chelou, en fait...
6: C'est qui?
17: C'est toujours TVH, bien sûr. C'est que, en fait, moi, je connais des gens qui se sont fait saisir alors qu'ils payaient pas d'impôts.
6: Mm-hmm.
17: Et ça, en fait, ça va à l'encontre de ta question, je trouve, quand même.
6: Ouais, mais...
17: Regarde, t'imagines, on te saisit alors que tu payes pas d'impôts, c'est dégueulasse. Déjà, on te saisit, tu payes des impôts, c'est dur, mais si t'en payes même pas...
6: Ouais, mais il y a un truc qu'il faut bien se dire. C'est que là, il y a un truc vraiment qui va vraiment pas... 5 minutes, Manu, s'il te plaît, merci. Il y a un truc qui est vraiment dégueulasse, c'est pourquoi qu'on oblige une personne qui a pas de ressources ni rien à payer une taxe d'habitation, mais qui ne paye pas d'impôt sur le revenu.
21: Mais c'est normal.
6: Non. Ouais, mais alors dans ces cas-là, la personne, si elle peut pas payer sa taxe d'habitation, on va la saisir.
21: Eh ben non. Eh ben si.
18: Il faut tout agrafer au sol, il faut tout clouer.
21: Elle travaille, c'est tout.
6: Mais même une taxe d'habitation, de toute manière, c'est pas parce que tu travailles. La taxe d'habitation n'a rien à voir avec l'impôt sur le revenu. L'impôt sur le revenu, c'est quand tu travailles. La taxe d'habitation, c'est autre chose.
21: T'as qu'à travailler pour payer tes impôts.
17: Ouais, t'as jamais travaillé. T'as toujours squatté une poubelle, de quoi tu parles?
6: Alors, TVA chier, au revoir. Comme ça, j'aurai squatté une poubelle.
17: C'est pas moi, hein.
6: Non plus. C'est qui, ça?
17: C'est Pépito, bonsoir.
18: Bonsoir, t'es viré, hop.
17: Je me présente, j'appelle le Thaïlande.
6: Fildar!
20: Eh, c'est pas moi!
18: Vous avez le satellite ou quoi, non?
6: Fildar, tu arrêtes, s'il te plaît, une fois!
20: C'est pas moi!
6: Fildar, deux fois!
20: C'est pas moi.
6: Fildar, trois fois.
21: Ah, j'ai vendu Fildar.
20: Ouais.
6: Donc c'est Fildar qui fait le con, ça changera pas, il veut faire fou, il fout sa merde dans les débats, ça changera toujours pas.
20: Je peux accueillir mon auditeur, non?
6: Vas-y.
20: Voilà, Michel Thor. Oh la vache, le revenante.
6: Ouais.
20: Salut Michel.
6: Ok.
17: Ouais, salut, on parle moins.
21: Salut Michel.
20: Ah, bonsoir.
17: Salut. Parlez de quoi?
21: Parler d'impôts, un truc.
17: Ah ouais,
6: un peu de. Non, mais attends,
20: tu pas la ramasse, celui-là.
17: C'est qui l'animateur?
6: T'as cherché où, celui-là?
20: Sur les 24. Bah, sur les 24 lignes, hein.
6: Ouais, je vois.
20: Il sort tout droit du standard, pas briefé comme ça.
6: Non, mais tu crois qu'il est vachement réveillé, là?
17: À l'ancienne.
6: Ah non?
21: Et t'appelles pourquoi Michel Thor?
17: Bah, je sais pas, moi, on me dit, appelle, il y a un mec qui cause, alors j'appelle.
18: Non, c'est Arnold.
6: Ouais, d'accord.
18: L'animateur, c'est Arnold, mais il est torché.
6: Fildar, Manu, s'il te plaît.
20: Oui, quoi?
6: Tu lui dis au revoir parce qu'il comprend pas du tout.
20: Mais non, c'est bon.
6: Tu lui dis au revoir.
20: Mais vas-y, c'est bon.
6: Tu lui dis au revoir.
20: Non, tu lui demandes rien aussi.
6: On revient avec,
17: Vas-y, on tire les questions, putain, on se fait chier là-dedans, vas-y.
6: Si ça vous plaît pas, vous dégagez.
17: Mais vas-y, fais ton métier un petit peu, putain.
6: Donc, on dit pas putain, on dit maman travail.
20: Voilà. La deuxième.
6: J'encule ta mère, moi aussi. D'accord? Alors donc, peut-on vous saisir si vous ne payez pas l'impôt? Donc on va demander à Michel Thor.
20: Saisir quoi? Si t'as pas d'impôt.
21: Le bras?
6: Oh, Michel Thor.
16: Ouais, bah ouais, bien sûr qu'on peut te saisir, pourquoi pas. Mmh. Alors, raconte-nous quand Lucille a débarqué chez toi. Et qu'il a voulu
6: tu peux, ça, tu peux préciser, Michel Thor, s'il te plaît, non, parce que je commence à m'endormir.
16: Tu bosses pas, d'accord. Tu gagnes pas ta vie, d'accord. Bon, mais rien, je vois pas pourquoi tu n'as pas payé tes impôts comme tout le monde, ça déjà d'une. Et puis, bien sûr, on peut te saisir, tu te balades dans la rue, les flics arrivent, ils te saisissent, ils te foutent dans le fourgon et hop.
18: Voilà, c'est tout ce que t'as.
6: Non, t'as n'importe quoi.
16: Mais bien sûr, c'est arrivé, moi, devant mes yeux, c'est arrivé.
6: Ah ouais?
16: Ouais.
21: Moi, c'est arrivé à un cousin.
16: Mais tu vois, tu t'es fait saisir, toi, GG, non?
6: Ah non, moi, ce meilleur.
16: Même que l'huissier, il voulait prendre ta femme, il croyait que c'était le canapé. Je m'en souviens.
6: Eh ben, dans ces cas-là, tu vas chier.
16: Un gros pouce.
6: Au revoir.
21: Une grosse pouce qui pue.
6: Au revoir. Et de toute manière, la dernière question, comme ça ira vite.
18: Eh ben voilà, on a fini. Hein.
20: Ah, bah, attends, tiens, tu peux demander à tout le monde, toi, qu'est-ce que t'en penses, alors?
21: Qu'est-ce que t'en penses, toi?
6: Bah, moi, personnellement, si tu payes pas des impôts, de toute manière, ils ont pas le droit de te saisir. Parce que déjà, t'es pas solvable. Donc, automatiquement, ils peuvent pas te saisir.
20: T'es insoulable.
6: Ils ont pas le droit de te saisir.
20: T'es insoulable.
16: Ils sont. T'inquiète pas, ils le prennent.
6: Ils n'ont pas le droit.
16: Bah oui, mais le droit. Qu'est-ce que tu crois que c'est avec ton beau sourire à quatre
6: non, ils n'ont pas le droit de. Ils n'ont pas le droit.
16: Officiellement, ils ont pas le droit, mais ils le prennent le droit.
6: Ouais, mais normalement, c'est interdit.
16: Ah oh bah oui, tiens, toi tu fais jamais des trucs qui sont interdits dans la vie.
6: Bon alors Manu,
20: oui, je voulais juste accueillir Marco Polo à la place de TVHC.
21: Salut Marco.
16: Bonsoir.
6: Salut Marco.
16: Salut Polo. Bonsoir.
6: T'appelles d'où?
16: J'appelle de Paris.
6: D'accord. Et Michel Thor, t'appelais d'où?
16: Paris aussi.
6: Eh bien,
20: c'est du Parisien, c'est Manu.
6: Rien que direct de Paris, hein.
20: Bien Manu. Ouais.
6: Mais non, mais on les met en local, hein, ouais, plus personne te kiffe.
20: Ça va, vous connaissez la fréquence, c'est bon?
16: Bon, ah ouais. Si j'ai pêché, j'appelle de Bordeaux, voilà.
6: Ouais, c'est ça. Fous-toi bien de ma gueule, ah, Gérard.
16: Fous-toi pas de ta gueule, attends.
20: Par exemple, là, tu payes pas d'impôts, mais tu saisis quand même sur ton salaire, puisqu'ils récupèrent la thune que tu leur as jamais donnée.
6: Non, mais ça te regarde pas, d'accord? T'as pas besoin de le balancer à l'antenne, d'accord?
20: Non, mais c'est un exemple.
6: Non, mais tu fermes ta gueule là-dessus.
20: Mais c'est un exemple.
6: Ça, tu fermes ta gueule. Je sais. T'as pas besoin de le balancer.
20: Imaginons que Bernard n'a pas payé son loyer pendant 5 ans, et donc il se fait saisir sur son salaire.
16: Moi, je dis,
20: qu'est-ce qu'il fait?
6: Tu fermes ta gueule.
20: Alors qu'il paye pas d'impôts.
6: Alors, tu t'occupes de ton cul, tu t'occupes pas de mes problèmes, d'accord? À partir de quel âge faut-il faire une déclaration?
20: On a 12 ans.
21: Au moins.
6: Quoi? J'ai mal entendu là.
20: Ouais, moi aussi.
16: Moi aussi j'aimerais bien.
6: J'ai cru mal entendre là. J'ai cru mal entendre.
20: Qu'est-ce qui s'est dit là? J'ai pas entendu.
16: Recale.
6: J'ai cru mal entendre l'enculé qui vient de dire ça.
20: Si quelqu'un peut le refaire.
16: Recale, pas entendu.
20: Tu veux qu'on repasse la bande?
16: Oui.
20: Ouais, vas-y. C'est dit.
6: Attends.
21: C'est la pute dans le 15e.
20: Voilà.
16: Ok.
20: Ah, c'est ça.
6: Bon, bah c'est bien, comme vous voulez continuer de parler de Sandy.
20: Non, ils ont pas dit ça.
19: Ils ont parlé dans le 15e.
6: Attends,
20: ils ont dit Barbie.
6: Non. Remets la bande et ferme ta gueule un peu, toi.
20: Ok, d'accord. Non, la remets pas, ça va tout niquer. Non,
16: attends, on peut pas. Gérard, on parle pas de Sandy, on parle juste de celle qui s'est fait caresser les fesses par Jacques Chirac au salon de l'agriculture.
6: Ouais, bah c'est toi.
21: C'est la même.
6: Ouais, je vous préviens, vous allez vous calmer parce que je sens que de toute manière c'est terminé, donc ça va aller vite.
16: Mystère.
6: Alors à partir de quel âge faut-il faire une déclaration
20: d'amour?
6: Alors toi?
21: Eh ben en fait ça dépend pas de l'âge, ça dépend de quand tu commences à travailler.
6: Non, de toute manière.
21: Parce que bon moi je peux t'expliquer, donc à 18 ans je fais une déclaration mais je gagnais rien donc ça servait à rien, donc j'ai fait des déclarations jusqu'à temps que je gagne quelque chose.
6: Mmh.
21: Et pendant 10 ans j'ai fait des déclarations mais je gagnais rien donc je déclarais rien.
20: Bah non, parce que moi j'ai...
6: Il y a une chose qu'il faut se dire déjà. Déjà, tant que vous n'avez pas d'appartement, vous ne pouvez pas faire de déclaration. Automatiquement, dès que vous habitez, si vous êtes... Oh, vos gueules derrière, s'il vous plaît.
16: France ou quoi?
6: Manu, t'as ton micro?
16: Ouais, Manu, s'il te plaît, ton one-man show, c'est demain.
6: C'est demain que vous faites votre bordel, là, les deux caves.
16: J'ai des questions à vous poser.
6: Tu verras ça demain. Demain, sur 01 40 521 521 pour Manu et Filda.
16: D'accord,
20: il n'y a pas de chauffage, donc, dans le studio, ça caille. Hein.
6: Alors, faut dire une chose, que pour faire une déclaration d'impôt.
16: Ouais, pour faire.
6: Pour avoir un appartement, bon, Manu, tu les calmes.
20: Ok, calmez-vous, les mecs. Merde,
16: calmez-vous.
6: Et toi, t'es un peu micro.
20: Calmez-vous.
6: Calmez-vous.
20: Qu'est-ce
6: que t'as ton micro?
20: Calmez-vous, mais calmez-vous.
16: S'il te plaît.
6: Calmez-vous.
16: Ton micro.
6: Okay.
20: Non, je voulais te demander, Gérard. Moi, j'étais chez mes parents et je payais des impôts parce que je gagnais quand même de l'argent parce que je travaillais.
21: Bah,
20: donc, c'est pas parce que j'avais pas d'appartement.
6: Alors,
20: que
6: de toute manière, faut dire une chose que lorsque vous avez. Oh, ta gueule quand je parle!
3: Bah, dis ta chose, là. Bah, ouais, dis-le.
6: Pour l'instant, tu fermes ta gueule. Merci.
3: De rien.
6: Donc, une déclaration d'impôt.
3: C'est une déclaration, où ça?
6: Bon,
20: tu découpes.
6: Voilà.
20: Merci.
6: Donc, une déclaration d'impôt se fait. À partir de quel âge? Quand vous avez un appartement, dès que vous êtes plus chez papa et maman, quand vous êtes chez papa et maman, pour l'instant, c'est vos parents qui déclarent.
20: Non, moi j'ai déclaré.
6: Non, mais c'est les parents qui déclarent.
3: Voilà, c'est les parents qui déclarent.
6: Eux, ils déclarent. Ta gueule! Merci, Fildar, et je les laisse en attente. Comme ça me permettra de parler. Une déclaration d'impôt, tant que t'es chez papa et maman, c'est eux qui déclarent. Pourquoi? Parce qu'ils vont déclarer deux par et demi. C'est-à-dire.
3: C'est-à-dire.
6: Oh ta gueule!
20: Ils sont pas là.
6: Ouais ben tu me les laisses où qu'ils sont?
20: Bah oui.
6: Et tu t'amuses pas à appuyer dessus, sinon j'arrête tout de suite de m'expliquer.
20: D'accord. Vas-y.
6: Donc, je répète, les parents déclarent deux par et demi. Parce que. Vous êtes toujours encore avec eux.
20: Ouais.
6: Tant que vous n'avez pas d'appartement seul. Une fois que vous vivez seul, c'est à vous de faire votre déclaration vous-même. Les parents ne sont plus là pour vous aider. Clair, net, précis.
20: Ah si, parce que moi je déclare des impôts, mais c'est mes parents qui payent, j'en ai rien à foutre.
6: Non, ben ça, de toute manière, c'est une fausse déclaration. Et ta gueule à toi, Ok.
20: Mais non, mais ce que je veux dire, c'est que moi je déclare mes impôts, donc je vais devoir payer une certaine somme, mais c'est mes parents qui me filent un chèque.
6: Normalement, non.
20: Mais si, parce que moi, mais si, parce qu'ils me remboursent la somme que je débite, j'ai rien à branler, moi.
6: Normalement, une fois que tu quittes tes parents sont obligés de faire une déclaration.
20: Non, mais ils sont obligés, mais ils sont dégénérés.
6: Tes parents sont obligés de faire une déclaration. Ta gueule! Ta gueule! Moi, je te dis ta gueule!
20: Je coupe. Deux secondes.
6: Une déclaration. Lorsque tu n'es plus chez tes parents,
20: j'ai compris ça.
6: Tes parents sont obligés de déclarer aux impôts comme quoi que tu n'habites plus chez eux.
20: Allez,
6: voilà, c'est tout. T'as très bien compris, tu le fais exprès, tu veux pas comprendre.
20: Voilà. C'est toi qui comprends pas.
6: Non, mais moi je comprends mieux.
20: Tu vas pas essayer de
3: Bon, moi je voulais juste demander à Fildar et à Manu ce que ça leur fait d'avoir un show demain soir.
6: Bah, ça leur fait que pour l'instant ils ferment leur gueule et ça part.
3: Ils payent leurs impôts pour l'instant.
6: Bah, voilà.
21: Il y a Sandy qui m'appelle, là je suis dans le 15e, faut que j'y aille parce qu'on en a deux qui nous attendent.
6: Et ta soeur, elle est en train de faire ce.
20: Et non, là, ça y est, et à la place tout de suite, on accueille David, on enchaîne, on enquille.
6: Non, mais c'est fini.
20: Comment ça, c'est fini quoi? Mais tu t'en vas où, là?
6: Mais ça y est, c'est terminé.
21: Il y a conclusion et tout.
20: Non, il y a David, là, qui est à l'antenne.
6: Manu, pour l'instant, c'est pas toi qui commande, c'est moi. David, c'est terminé.
3: Allô?
6: Non, oui, c'est terminé.
20: J'avais une question.
3: Je voulais savoir comment tu faisais, parce que toi, t'es un enfant de la DAS pour tes parents. Comment
6: mais ta mère, elle va t'enculer, au revoir.
20: Je coupe.
6: Tu peux lui dire au revoir, Emmanu. Manu, tu passes au rapport avec Max dans le bureau.
20: Ok, j'ai trop peur.
6: De toute manière, Max.
20: Attends, Gérard, j'avais une question juste avant sur le débat. Quand, tu sais, là, tu dois faire ta déclaration pour le 15. Le 15 mars. C'est-à-dire que si après, enfin, tu oublies de la déposer avant le 15 mars, t'as une majoration.
6: Ouais, mais là, non, mais d'accord, je vois ce que tu veux dire. Normalement, t'es majoré de 10%. Mais vu qu'ils sont en grève, on espère, et ça, c'est tout le monde qui le souhaite, que la. Tu les laisses parce que là, ce que tu viens de me poser comme question, c'est très bien. Mmh. Et ça va intéresser tout le monde.
20: Il y en a plein qui veulent répondre.
6: Non.
20: Tu expliques et après ils répondent. Vas-y.
6: Ça, faut bien se dire une chose, que là, pour l'instant, ils sont en grève. Mmh. Pour l'instant, on ne sait pas. Si c'est maintenu jusqu'au 15 mars, le terme de la déclaration, normalement la déclaration d'impôt doit être dans les boîtes aux lettres jusqu'au 15 mars. Et étant donné qu'il y a une grève, est-ce que ça sera repoussé ou pas? On ne sait rien. Pour l'instant, on ne peut pas le savoir. Et pour une bonne cause, c'est qu'ils sont en grève. Même si tu veux aller chercher une déclaration, même que tu l'ailles par sous, tu vas dans un centre des impôts, tu ne peux pas. Tu veux en mairie, ils les ont pas. Maintenant, où qu'il faut aller, je pense, et ça je ne suis pas sûr, mais il me semble que en préfecture, tu peux en avoir.
20: Ah mais si tu vas à la manif où ils sont.
6: Si t'as envie de t'en prendre plein ta gueule, c'est ton problème, c'est pas le mien.
3: Gérard, comme ça. Gérard.
6: Ouais. C'est qui?
3: C'est c'est Marco Polo. C'est
6: ouais.
3: Mon pote.
6: Ouais.
3: Je voulais juste savoir pourquoi t'imposais pas un impôt sur les imposés.
6: Quoi?
3: Parce que...
6: un impôt sur les imposés. Allez hop.
20: Mais non mais...
6: Bah, justement, c'est quoi ça? Un impôt sur les imposés, c'est quoi?
20: Bah, c'est comme l'impôt sur les grandes fortunes.
0: Bah, c'est pas
20: c'est comme
0: pareil.
20: Ça. Tu payes un impôt, tu dois payer un impôt parce que
6: en
20: tu
6: plus,
20: t'es imposé.
6: Bah, ouais. Mais non, mais ça, je viens de le dire. Le barème à ne pas dépasser, c'est 60 000.
3: C'est 60 000, c'est bien ce que je dis.
6: Et alors, qu'est-ce que tu aimes me parler d'impôt imposé, là?
3: Bah, c'est abusé, c'est bien ce que je dis, c'est abusé.
6: Mais attends, mais tu sais lire sur une fiche de paye? C'est marqué net imposable à déclarer. Tu prends ça et c'est tout.
20: Et justement, on parlait des...
3: Ah non, je suis pas d'accord, là, Gérard.
20: Bah,
3: je suis personne. Je suis pas d'accord.
6: T'es barjot ou quoi, là?
3: Non, mais non.
6: Bah alors, qu'est-ce qui est marqué sur ta paye, sur ta fiche de paye?
3: Il y a marqué non imposable.
6: Sur ta fiche de paye, c'est marqué non imposable?
3: Bah ouais.
6: Non mais attends, tu te fous de ma gueule ou quoi là où tu prends le train?
3: Non, je t'assure.
6: Non mais tu prends le train, ça te coûte moins cher, c'est ça?
20: T'as la carte jeune.
6: Ben, sur une fiche de paye, j'ai jamais vu marqué non imposable, c'est sur une déclaration d'impôt que je vois ça.
20: Attends.
3: Qu'à moi de deux secondes, est-ce que pour avoir le droit de plus porter de caisse, tu payes des impôts ou pas?
6: Et ta connerie apporte des impôts pour au moins faire de pipe.
3: Oh, oh voilà. Oui, t'as eu là.
6: Alors conclusion.
20: Deux secondes, je voulais reposer le terme du débat sur les impôts sur la grande fortune. Comment ça se passe, eux?
6: Sur quoi? Quelle grande fortune?
20: Non, mais il y a des gens qui ont tellement de blé qu'ils doivent payer un impôt supplémentaire parce qu'ils en ont plein.
6: Ouais mais sur quoi? Bah alors, si tu sais de quoi tu parles dans ce cas-là...
20: Mais là, parce que je côtoie des gens comme toi qui sont dans ce cas-là. Qui cachent leur jeu, mais ils en ont plein. Les poches, ils cachent
0: bien. Hein.
20: Comment ça se passe? C'est ça, c'est super important.
6: Écrase, je répondrai pas à ta question à les cons. Allez con comme
20: non,
6: c'est
20: mais, non sérieux.
6: Allez con.
20: Mais non mais sérieux, il y a des gens qui touchent tellement d'argent que
6: quoi,
20: l'État est obligé de payer plus. Ouais. Les pompes de
6: une certaine mais sur plus. Quoi tu veux parler?
20: Bah sur l'argent qui gagne. L'impôt sur la grande fortune, t'as déjà entendu
6: mais
20: parler.
6: Mais quoi?
20: Bah l'argent qui gagne.
6: Mais attends, ils vont gagner quoi comme fric s'ils touchent un loto tout ça?
20: Non, pas un loto.
0: Il y
20: a des mecs qui touchent plus de 6 000 balles par mois.
6: Mais attends, t'en as qui
20: dans le showbiz tout ça, ils payent des impôts sur les grandes fortunes.
6: Mais ça, on sait pas, ça dépend ce qui est déclaré, si c'est reconnu ou pas, c'est tout. Conclusion du débat.
20: T'abuses, là, tu pourrais répondre à cette question.
3: Laisse tomber, un truc de ouf. Le truc pas de l'année, quoi.
20: Réponds.
3: T'es tellement un beauf que tu vas rien faire. Vas-y, GG, enchaîne.
6: Conclusion.
3: Réponds à la question, là, parce qu'on...
6: Terminé. Conclusion.
3: On a rien appris, là.
6: Conclusion.
3: Ok, la conclusion.
20: Non, moi, je fais pas la conclusion tant que t'as pas répondu à la question.
6: www.arnettdefun.fr.fm. Voilà, c'est bien. Merci, Arnett.
3: C'est le compteur, là.
6: Bien, merci, Manu.
20: De quoi?
6: Alors, je te préviens, Manu.
20: Non, mais regarde. Il y a des mecs qui font de la pub pour Arnett.
6: Ouais, non, mais c'est pas... Merci Manu.
20: Oui, Gérard. Moi, je peux faire de la pub pour son site.
6: Pauvre con.
20: www.arnettdefun.fr.fm. Tu vois, c'est pas moi.
6: Terminé, conclusion. Conclusion.
20: C'est un site bidon, mais c'est pas grave.
6: Conclusion du débat. Conclusion, alors Arnett.
20: Arnett, c'est tout mi-poussi.
6: Conclusion.
20: Tu me poussi, non?
6: Non, c'est du parti. Conclusion.
3: Ah, tu réponds à la question.
6: Non, je répondrai pas.
3: Mais réponds. C'est quoi, on conclut ou on impose, là?
6: Bon, allez hop. Bonne nuit à tous.
3: Non.
6: Vous allez retrouver Rousseau pour la nuit sans pub.
20: Bah, faites une conclusion, moi. Il y a une conclusion Internet aussi, Noémie, elle a une conclusion.
6: Non, mais sur l'Internet, pour l'instant, c'est...
3: Ah, c'est mort, l'Internet, ce soir.
6: Laisse tomber, c'est
19: naze. Non, il y en a 8748.
20: Ah, quand même.
3: Mytho.
20: Ça, c'est ce que tu
6: montes,
20: ça.
6: C'est du baratin.
20: Mais elle monte ses seins, c'est pour ça qu'il n'y en a pas beaucoup. Ouais. Il y a une webcam maintenant dans le studio.
19: Ouais, voilà.
6: Voilà,
3: classe.
20: Ah non, c'est pas les seins de Noémie, c'est les kystes.
3: Lolo Ferrari, on parle pas de sang, s'il vous plaît.
6: Oh, vos gueules à vous. Merci. Allez, bonne nuit.
20: Non.
6: Au revoir. Fildar, j'ai dit au revoir aux auditeurs, c'est terminé. Maintenant, vous allez retrouver Rousseau pour la nuit.
20: Non, tu fais un boulot carré ou tu le fais pas, donc t'es venu là.
6: Conclusion là-haut.
19: Je cherche.
6: Non, il est pas 58, il est 1h du matin.
19: Conclusion, si on imposait les cerveaux sous-développés, ça va trop vite pour moi.
20: Non, sous-développés, on est non. Les gens prendraient pour 20. Bon, je répète, hein. Ça défile trop vite. Conclusion, si on imposait des cerveaux sous-développés en un an, les gens en prendraient pour 20 ans.
6: D'accord, et ça, je répondrai pas, c'est une question pourrie
20: de Yankee. Conclusion, qu'est-ce qu'il y a d'autre?
9: Turpentine.
20: Il y a une turpentine.
6: Les impôts, oui,
9: ah, quand même merde.
19: Ah, de Jean-Louis 2000, conclusion, les impôts, c'est comme Gérard.
20: Si on n'en avait pas,
19: on serait mieux.
6: Ouais, bah, c'est bien.
20: T'as compris, Gérard?
6: De manière, s'il n'y en avait pas, il aurait fallu les inventer. Merci.
20: Bon, alors,
6: merci, Ali.
20: L'éditeur veut faire sa conclusion, là.
15: Donc, conclusion. Émane-moi, attends un peu, parce que j'ai pas que ça à foutre, moi.
6: Ouais, allez, allez.
20: Mais qui c'est qui?
15: Imposable, tu vas te grouiller là, le SDF. Tu vas te grouiller, le SDF, on est imposable, nous.
6: Et moi, je t'en mets, alors au revoir. Non, mais je sais pas qui c'est, moi.
20: Bon, la liste. La liste des auditeurs.
6: Non.
20: Bon, Marco Polo, ta conclusion.
15: Quoi?
20: Dépêche-toi, ça caille.
15: Ma conclusion, c'est que je t'impose de continuer, gros porc.
6: Le gros porc est en merde, connard.
15: Putain, j'ai plus de batterie.
6: Tant mieux, au revoir.
15: J'ai plus de batterie.
6: Tant mieux, vas-y, conclusion.
15: Je vais encore t'insulter. On va se faire foutre.
20: Oh non.
9: Ça y est, il est parti. Oh,
20: c'est n'importe quoi.
9: C'est bien,
20: reste
9: dessus,
20: là.
9: Bah, il reste Michel Thor, fils fucking David.
20: Bon alors, allô.
6: Allô,
20: tout le monde, là.
0: Bonsoir.
20: Allô. C'est qui, là?
0: On sait quoi, le deuxième débat, là?
9: Non, il reste Michel Thor, fils fucking et David, pour la conclusion.
0: Bon, fils. Et moi, là, oh.
20: Bah oui, t'es là, oui.
0: Ouais, Gérard.
6: Moi, je t'écoute. Conclusion.
0: Gérard.
6: Conclusion!
0: Je pense que si tu pouvais payer tes impôts avec ta grosse, ça suffirait.
6: Voilà, t'as une grosse, ça t'emmerde!
20: J'ai coupé, on enchaîne.
6: Hop, ensuite!
20: Michel Thor?
0: Ouais.
20: Salut.
0: On n'a pas appris grand chose, hein, si ce n'est que, tu pouvais faire payer tes enfants, quoi, c'est ça qui est bien.
6: Alors dégage, au revoir!
0: Pourquoi dégage? T'as pas de môme, toi?
6: Ça te regarde pas.
9: Merci, j'ai coupé. Il reste fils fucking.
6: Non, ça y est, lui, il a commencé à me casser les burnes du départ.
9: Mais non, il est là, il a pas fait de conclusion.
6: Alors, conclusion.
0: Oui, vive les impôts.
6: D'accord,
20: c'est une belle conclusion.
9: C'est bon, ça. Hein.
6: Voilà,
9: il en reste un aussi, je sais pas qui c'est.
0: Ouais, c'est l'invité Mystère 3. Alors, moi, je pense que Gégé, avant de payer tes impôts, tu devrais d'abord régler ton ardoise au relais Carnot, parce que j'ai vu le patron l'autre jour, il gueule encore. Alors, magne-toi.
6: Mais ta mère, elle va se faire foutre. Au revoir.
9: Et il reste une meuf encore, je sais plus qui c'est.
21: Vas-y, Sandy, vas-y, mets-toi des pouces, ouais.
20: Putain. Voilà. Oh non.
6: Mais dis pas là.
20: Coupe-la, Gérard. Coupe-la. C'est bon, c'est coupé.
6: Mais vas-y, c'est bon.
20: Oh là, le travail.
6: Gérard.
20: Oh là là, le carnage.
0: Allô.
20: Allez, c'est bon, allez, en fait.
9: C'est bon, c'est carré ou quoi?
19: C'est compliqué, hein,
20: ce temps-là. Putain, mais t'es grave, toi, Manu.
9: Ah, c'est Noémie qui le dit.
6: Bon, alors. Alors, qu'est-ce que j'ai à dire? Manu, t'es un gros con.
9: Merci.
6: Parce que t'as foutu ta merde.
9: Ah, bah, c'est pas
6: alors,
9: bon.
6: Demain.
9: Oui.
6: Demain, j'espère que les auditeurs, ils vont te traiter de gros porc, comme ils ont insulté Sandy.
9: C'est vrai,
6: donc
9: non,
6: c'est un
9: faux.
6: Gros porc.
9: Ils ont pas insulté
6: tu
9: Sandy.
6: Tu n'es qu'un gros porc.
9: Ok.
6: Tu as foutu ta merde encore ce soir.
9: Ouais.
6: Donc tu continues.
9: Tu peux me mettre énergie, il me fait chier.
6: Oh.
9: Mais y a rien, là. Qu'est-ce que tu fais? Qu'est-ce que tu gazes?
6: Ouais.
9: Assieds-toi,
6: donc,
9: frère.
6: Sur ce, je vous laisse et vous allez retrouver
20: la conclusion sur les impôts.
6: Sur les impôts, vous avez foutu votre merde, ça fait deux débats que vous merdez.
20: Non.
6: Donc c'est terminé.
20: Bah, t'as quand même un rêve, c'est quand même de payer un jour des impôts.
6: C'est terminé.
20: T'aimerais quand même un jour payer des impôts.
6: C'est terminé, donc.
4: On a fait 12 millions ce soir.
20: Ah, génial.
6: Malgré qu'ils aillent foirer.
4: Mais c'est tout, toi.
6: Oh,
19: c'est tout.
6: Et sur l'internet, on n'a rien fait.
4: Combien?
6: 1700, même pas.
4: Ouais.
6: Ah, c'est nul, hein. Toi, tu t'écrases parce que toi, t'as foutu ta merde.
4: Ah, mais 17 millions quand même.
6: Ouais, mais toi, t'as foutu, pas grâce à toi, heureusement.
19: Et moi, Gérard, je pourrais revenir la prochaine fois, Gérard.
6: Ouais, ça, je sais pas.
20: Tu t'envoles, toi.
6: T'es où? Tu verras ça avec Max. Donc, okay. Vous allez retrouver Rousseau pour la nuit sans pub et on va s'écouter Popo Ferraro avec Souffle plus dans mes ballons et je fais un gros bisou à ma bibi. Ciao. Au standard, c'était de la merde. Au standard, c'était de la merde. Quand je te dis de couper les gens, tu reprends pas les mêmes en leur disant « Ouais, ouais, non. Non, non, mais moi, je veux pas le savoir. T'as d'autres personnes, t'avais toutes les lignes qui sautaient, tu n'as pris personne sur le standard. Donc, c'est tout. Voilà. Donc, moi, si la semaine prochaine, c'est comme ça, moi, ça va aller vite. Hein. On va arrêter les débats. Et si ça continue, bientôt, on va aussi arrêter les conseils. Alors, si on arrête tout, ben, dans ces cas-là, vous le dites. Et puis,
22: pourquoi les conseils?
6: Parce que c'est pareil, c'est de la merde. C'est de la merde en ce moment.
22: C'était bien.
6: En ce moment, je sais pas ce que vous avez,
1: on trouve, y a rien de bien.
8: C'est toi, GG, dimanche.
22: C'est toi qui t'es énervé.
8: C'est toi qui t'es énervé.
1: Ouais, mais d'accord, mais moi je vais te dire une chose, que dans ces cas-là, les conseils, je vais demander à Rigo qui les gère et qui m'appelle pour me demander ce que je pense.
22: Tu gueules après parce que tu dis que.
1: Parce que là, moi, la semaine, cette semaine, les conseils. L'autre, quand on lui dit quelque chose, elle n'a pas l'air de comprendre.
22: Bah, dis-lui, elle est là, hein? Pourquoi tu lui parles pas?
19: C'est quoi le problème?
1: Non, c'est pas toi, c'est la nana. Tu te recules un peu, toi, parce que sinon,
19: je vais
1: te
19: éclater.
22: C'est
19: pour donner à la direction.
1: Quoi?
19: C'est pour donner à la direction, quoi? Le film, pour montrer tes plantes.
1: Ouais, pour montrer mes plantes, t'as raison, toi. Te fous pas de ma gueule, d'accord?
8: Pas de sa gueule, ok?
19: Ok.
1: Donc, moi, je vais dire une chose, que c'est Rigo qui prend la direction des conseils.
8: C'est quoi, c'est la 4? La 6?
1: Vous démerdez, je veux plus savoir, c'est Rigo qui prend la direction des conseils.
19: Pourquoi Rigo encore?
1: Lui, ce soir, il a foutu que de la merde, comme d'hab. Ça, les histoires de Christine, il y en a ras-le-bol. Et toi, t'as pas besoin d'aller balancer des publicités à l'antenne. Parce que si j'en ai devant ma porte, fais-moi confiance que dimanche, si dimanche, j'en ai encore, fais-moi confiance que tu risques d'avoir des petits problèmes, toi.
22: Qu'est-ce qu'il a fait?
1: Ouais, parce que tu l'as bien précisé, comme quoi qu'il y avait encore des tracts. Alors, les tracts, on arrête. Hein, parce que si j'en ai encore devant la porte quand je rentre, moi, ça va être au flic. Et évite de prononcer mon nom de famille à l'antenne.
22: Non, maintenant, je dis Bernard Touzin, maintenant.
1: Ouais. Alors, tu vas fermer ta gueule. Ok. Donc, voilà, c'est tout ce que j'avais à dire pour la réunion. Maintenant, vous avez une semaine pour récupérer.
22: T'inquiète pas, il y a le disque qui tourne. Il est toujours là.
1: Voilà.
22: Il y a toujours le disque. Tu peux y aller, hein.
8: Non, c'est bon, on a fini.
22: Non, mais je sais qu'on a fini.
19: Mais pourquoi?
22: Non, mais là, vous avez fait que de la merde. Mais non, mais là, vous déconnez aussi. Vous écoutez pas quand il vous parle. Je veux dire, c'est quand même lui qui est responsable des débats, il semble, non?
1: Non, mais ça, maintenant, moi, j'ai plus rien à dire. Maintenant, s'ils veulent pas faire leur boulot, ben, qu'ils restent chez eux, hein, c'est tout.
8: Moi, j'aime bien, ça aussi, j'aime bien, je te kiffe.
1: Ouais, ben, moi, je t'emmerde, d'accord?
22: Non, mais quand ils vous demandent, alors ça sert à quoi de préparer les questions avant si après c'est n'importe quoi?
1: Maintenant, t'évites de m'appeler pour les questions parce que j'ai remarqué une chose, c'est que les auditeurs n'arrivent pas à comprendre les questions et où ils veulent répondre à côté. Ou ils ont déjà les questions.
22: Maintenant.
1: Donc, si.
22: Alors, qui c'est qui tu veux qui t'appelle?
1: Non, de toute manière, il n'appelle plus. Plus personne m'appelle pour les questions.
22: Ah non,
1: moi, j'arrive comme ça à l'improviste avec mes questions.
22: Bah non, parce que j'ai vu tes questions, c'est toujours les mêmes trucs. C'est pour.
1: Je demande qu'à Rigo et Rigo il m'appelle dans un bureau à part. C'est tout. Donc Rigo, t'as des tâches à. T'as des lourdes tâches. Hein.
23: J'ai demandé une augmentation alors.
1: Moi je te donne des conseils et les débats.
22: Pardon, quoi?
23: Les conseils et les débats?
1: Ouais.
22: Bah, ça va, il n'y a plus rien à foutre, c'est bon.
23: Bah c'est
1: quoi? Bah toi, de manière tu m'appelleras pas. Hein?
23: Ça changera pas beaucoup, hein.
1: Parce que quand je pose les questions, j'aime pas trop que tu me dises pour ajouter ceci, cela. Hein. Donc ça sert à rien.
22: Ceci, ça l'aille.
1: Ouais. Donc voilà, c'est tout ce que j'avais à dire.
23: Mais non!
1: C'est tout, c'est terminé. Maintenant, la semaine prochaine, vous me faites du bon boulot, sinon c'est pas la peine. Ok, en de bon entendeur, salut.
22: Voilà. C'est fini la réunion là, Gérard?
23: Ça y est,
19: c'est avec ça à dire.
22: Bah alors.
19: Ouais, ça allait en fait, hein. Il n'y avait pas grand chose qui n'allait pas.
22: Des réunions, mais ça sert à rien quoi.
1: Non, mais attends, déjà faut bien se dire une chose, c'est que je commence à en avoir ras-le-bol. Parce que si c'est pour entendre des conneries.
22: Non, mais tu dis toujours la même chose en
1: continuant. Ouais, non, mais de manière, toi tu dis rien.
22: Mais
1: toi,
22: je dis rien.
1: Tu me laisses parler, mais attends, c'est quand même ton équipe.
22: C'est ton équipe, ça fait 3 ans que tu gères. J'étais en train de dire, ça fait 3 ans que tu fais les débats, t'es pas capable de les gérer.
1: Bah attends.
22: Eh ben vire-les pour de vrai, puis tu prends des nouveaux.
1: Et qui c'est qu'on va prendre?
22: Eh ben tu te démerdes, eh ben les gens ils te connaissent, tu passes une annonce dimanche.
1: Bah, on va prendre qui?
22: Bah, tu passes une annonce,
1: tu vas prendre qui? Il n'y a plus personne.
22: T'as qu'à prendre des nanas, des auditrices qui viennent faire le débat, des auditeurs.
1: Non, attends, des auditrices pour moi, non, merci.
22: Bah ouais, parce que Sandy elle va être jalouse.
1: Sandy, un nana marron sillienne. Parce que Sandy, on n'a pas pu l'avoir ce soir. Et j'avais bien précisé qu'on l'appelle dès le premier débat. Mais je pense qu'il s'est produit.
22: C'était occupé, Gérard, je peux pas lâcher.
1: Non,
22: hein.
1: Non. Ça m'étonnerait occupé. Parce que. Ah, ça m'étonnerait. Hein. La semaine dernière, c'était pareil.
22: Ouais.
1: Soi-disant que c'était occupé.
22: C'était occupé.
1: Alors
22: Gérard.
1: Que c'était faux. C'était faux. La semaine dernière, ça n'a pas été occupé. C'est faux.
22: C'était occupé.
1: Ça a été, la semaine dernière, ça a été
22: pas,
1: faux.
22: T'as essayé.
1: Ça a été faux.
22: T'es de mauvaise foi, Gérard, t'as essayé pendant
1: le débat. La semaine dernière, ça n'était pas occupé parce qu'elle n'aime pas qu'on l'appelle à la 5e question. On l'appelle au début, on ne l'appelle pas en plein milieu.
22: Il n'y a pas d'habituel, alors... Elle a raison. Pourquoi vous l'avez pas appelé au début?
2: C'était occupé.
1: Non, ça ce n'est pas occupé, c'est faux.
2: Si.
1: La semaine dernière, ça n'était pas occupé.
2: Mais si, j'ai essayé, c'est ce que je dis.
1: Non, non, cette semaine, ça m'étonnerait.
22: Arrête avec la caméra de l'emmerder.
1: Cette semaine, c'était prévu qu'on l'appelle.
11: Mais oui, mais c'est.
1: Et cette semaine, ça n'a pas été fait.
22: Alors qu'elle avait vu le débat exprès.
1: Maintenant, elle va faire une chose, elle va plus participer dans les débats.
22: Non.
1: Si, elle me l'a dit. Elle a dit que de toute manière, ce soir, on ne l'appelait pas, elle ne participe plus.
22: Non, mais tu diras, Gérard, et là t'es d'accord avec moi, tu diras de la part de Max qu'on a essayé de l'appeler, que ça s'en occupait parce que tout le monde l'emmerdait. C'est pas de notre faute là.
2: C'est pas nous là.
1: Mais lui, j'ai bien dit dimanche de l'appeler avant.
22: Oui.
1: Il l'a pas fait.
22: Pourquoi?
2: Quoi?
1: Tu l'as pas appelé avant dès qu'on a arrêté le premier débat.
22: Ouais, mais
1: on a balancé la.
2: Mais j'ai essayé quand tu me l'as dit.
22: Mais pendant la ZIC, ils appellent, Gérard.
2: C'était occupé.
1: C'est bizarre.
2: Et après, ça répondait. Non, après, ça répondait.
1: Alors,
2: plus.
1: Essaye de l'appeler là.
22: Essaye de l'appeler,
1: on va essayer de l'avoir à l'antenne, on va demander.
22: On n'est plus à l'antenne, attends, il mixe là-bas, lui.
12: On va pas.
22: On enregistre.
1: Essaye de l'appeler.
22: Attends, on enregistre le truc, mais là, ça. Il mixe là-bas, lui, Seb.
12: Ouais, il doit commencer son émission.
22: Ouais, ça marche pas, je sais.
2: Tiens, viens écouter si c'est pas occupé.
22: Voilà.
2: Tiens, vas-y.
22: Pour
2: preuve.
22: Alors,
2: c'est quoi?
22: Ça c'est occupé, ça?
2: Vas-y, tu peux refaire le numéro toi-même, hein. je t'en supplie.
11: Crois-nous parfois, Gérard.
2: Et le numéro.
22: Tu connais, hein. Numéro, ouais. Tu connais le numéro. Bah tiens, t'as qu'à demander à Olivier de faire la truc à la place. Hein.
1: Mais t'as besoin de...
2: Alors, c'est comment? C'est pas occupé, là?
22: Voilà, ça se dépend.
1: Alors, et c'est bizarre. Au départ, ça ce n'est pas occupé, c'est faux.
2: Mais tu viens de le faire, Gégé.
1: Mais au départ, ça ce n'est pas occupé, c'est faux.
2: Tu viens de le faire.
1: À la fin du premier débat, ça ce n'est pas occupé,
22: mais
1: c'est
22: ouais,
1: faux.
22: Ouais, ça sonnait peut-être pas occupé.
2: Ça sonnait dans le vide, elle répondait plus.
1: Bah ouais, pourquoi? Parce que...
2: Bah pourquoi? C'est de ma faute.
1: Allez, hop.
12: J'ai essayé tout le temps, Gérard, d'appeler.
22: Bon bah t'as qu'à dire à Olivier, voilà, bah Olivier qui revient.
12: Il m'a donné le numéro des...
22: Mais arrête.
12: Il m'a donné le numéro des...
22: Ah non,
11: lance pas des
22: briquets, ah, t'es fou quoi.
2: Aïe aïe aïe aïe aïe.
22: Mais arrêtez là. Mais ça va... Non, qu'est-ce que tu fais? Tu ranges. Alors qu'est-ce qu'il fait Olivier? Il fait quoi? Il rejoint l'équipe?
1: Olivier, il revient à partir de la semaine prochaine au standard.
22: Ah bah, faut savoir aussi.
1: Au standard. Ah au standard en premier. Si, tu fais le standard au départ.
22: Écoute-le, il te parle.
1: Tu me fais le standard au départ et en deux, tu me fais l'arrière.
12: D'accord.
22: Et Fildar, okay. Revient alors.
12: Et Fildar, il reste
1: Non, Fildar, il reste de l'autre côté à
2: moi,
1: mixer.
2: Je sais pas, moi.
1: Toi, tu prends le.
2: Pourquoi
1: tu prends
2: un standard.
1: Tu veux virer.
2: Dégage-moi.
1: Tu veux virer avec eux. Alors, hop. Dans ce cas-là, la semaine prochaine, je ne vous vois plus tous les deux.
11: Mais tu vas faire ton débat tout seul, Gérard. Comment tu vas faire?
22: Attends, Gérard, qu'est-ce que tu entends? Si tu vires Fildar et Manu, tu les veux plus tous les deux?
1: Non.
11: Mais comment tu vas faire alors?
22: Si tu les vires, tu les veux plus. Gérard, je te pose une question.
1: Inconcevable.
22: Si tu les vires.
11: Improbable.
1: Ah non, mais moi, je ne veux plus avec moi dans l'équipe le jeudi ni le dimanche. Ça, c'est clair et net.
11: Mais tu vas faire comment alors?
1: Bon, toi, tu es déjà. Tu as bien te mettre dans ta tête qu'un standard, t'es là. T'es pas là pour. Avec ton casque et allumer ton micro sans arrêt et injecter parce que c'est pas tes débats ni tes conseils.
12: C'est vrai.
1: T'es là pour faire le standard.
12: C'est vrai.
1: Non, pour essayer d'allumer ton micro et injecter sans arrêt.
11: Mais ça, je dois faire quoi alors? Explique-moi.
1: Quoi? Tu dois faire quoi? Tu te démerdes, ils sont là pour te le dire. On t'a choisi, t'as fait un stage à Neuilly.
11: Non,
1: tiens mon cul.
11: Un jour.
1: Et alors?
11: Ben c'est pas assez.
1: Et alors c'est pas assez? Ben tu te démerdes. T'es assez grande depuis le temps que t'es là. Oh. Faut pas nous prendre pour des cons. Hein.
11: Non, mais tu t'énerves vite, Gérard, quoi.
1: Ouais, mais même. Moi, c'est ce que j'ai à te dire.
11: Moi aussi, je vais faire une réunion.
1: Ouais, et alors?
11: Ce qui va pas avec toi.
1: Quoi, ce qui va pas avec moi? Qu'est-ce que t'as? Qu'est-ce qu'il y a qui va pas?
12: C'est ta belle.
1: Ouais. Bah vas-y, alors, maintenant, dis-le. Vas-y, dis-le.
12: Vas-y.
22: Hein, mon pote.
11: Non, mais tu râles tout le temps.
1: Vas-y.
2: Pourquoi tu l'entends?
1: Alors, vas-y.
11: Non, mais tu râles tout le temps. Ça va pas, Gérard.
1: Et alors?
2: C'est pas vrai, n'importe quoi.
1: Venez, arrête, c'est pas très.
2: Vas-y, accouche.
1: De toute manière, c'est même pas tes débats, je dis.
11: Mais ça, je le sais, tu me le dis tout le temps.
1: Et alors, on te demande de perdre ton boulot, on te demande
11: mais
1: pas autre chose.
2: Vas-y, Gérard.
22: Pas trop avec la caméra, putain, fous-lui la paix.
11: Gérard,
22: tu vas te faire mal.
2: Tu vas te faire mal, Gérard.
22: Arrête. Tu vas me péter ma caméra.
2: Festival.
22: T'es fou quoi, toi?
2: Total éclat.
22: Bon, alors qu'est-ce qu'elle fait, Sandy? On la vire? Sandy, Apolline.
1: Oh, bah, tu te débrouilles, hein, c'est toi qui l'as choisi. Bah, moi, je vais te dire une chose.
11: Mais t'étais d'accord,
1: bien avant. On était bien sans nana dans l'équipe.
11: Bah, ouais.
1: Depuis qu'il y a une nana, maintenant,
11: quel
1: c'est la
11: misogyne.
22: Ouais, bon, bah, c'est bien, nous. Hein.
1: Ouais.
22: Alors, qu'est-ce qu'il fait,
1: Marie? Donc maintenant.
22: Bon, c'est quoi les deux débats?
1: Moi, ce que je te demande, ouais, c'est de remettre Ginny au standard. Je te demande de faire revenir Ginny ou comment tu l'appelais?
22: Ginny.
5: Moi, je pense qu'on pourrait faire revenir
22: Ginny
5: Arthur.
22: Ginny d'exclusif au standard. Bah, je vais.
5: Non, Gaume, Emmanuel Gaume.
1: Ou attends, qui c'est que t'avais dans l'équipe qui
11: Madonna
1: travaillait bien?
22: Arthur.
1: Non,
5: ouais,
1: t'avais une nana. Tiens, Julie, pourquoi tu ne demandes pas à Julie qui revient de faire les débats?
11: Ah, tu veux plus de moi alors,
1: Julie.

0: Il y a que toi qui arrive à nous faire quelque chose de bien le jeudi.
1: Il veut pas.
0: Ouais, écrase-toi, d'accord.
2: J'arrive à la radio trop tard, je peux pas, j'ai pas le temps.
1: Il veut pas.
2: C'est eux qui t'appellent.
0: T'es même pas capable de gérer. Bah la semaine dernière, Rigaud, il t'a dit de perdre le standard, tu l'as envoyé chier. Alors t'envoies pas chier les gens comme ça.
1: C'est pas les gens, c'est toi.
0: Non, t'as envoyé chier Rigaud, attends.
1: Tu l'as envoyé chier. Rigaud,
0: Non, tu l'as envoyé chier. Il était sur Internet, il faisait voir toutes les lignes qui sautaient.
1: C'est pas la question, genre, c'est pas la question.
0: Ouais, non, mais la question, moi, c'est ma réponse. C'est
3: voilà,
0: tout.
3: Bah voilà, bah enfin, voilà. Voilà. C'est ça, il faut que tu fasses.
0: Alors maintenant, tu te démerdes. C'est tout.
3: Bon bah voilà, donc qu'est-ce qu'on dit alors
1: Conclusion de la réunion.
4: Réelle fusion.
3: Conclusion de la réunion, c'est que vous avez fait de la merde quoi. Voilà, c'est tout. Voilà, c'est tout. Bon, en tout cas, ils t'ont passé Bibi. Ils t'ont passé ou pas Bibi?
4: T'étais content pour Bibi?
5: Ouais.
3: Hein?
0: Ils t'ont piqué en plus, plutôt.
5: Mais non, il est là dans le lecteur.
4: J'espère que ça fait plaisir à Sandy, Bibi.
5: Bernard, il est là dans le lecteur.
3: Bernard.
4: Elle est où Bianca?
3: Ouais, elle est où Bibi, le disque de Bibi, la pochette elle est là.
1: Je l'avais caché.
5: D'ailleurs on dit merci hein.
0: Faire foutre.
3: Voilà. Allez. Bon c'est la fin de la réunion.
1: Bon non, rien à dire.
4: Non. Aussi, faut que je me casse.
1: Crie encore un petit coup.
3: Donc la conclusion c'est quoi? Du de la réunion?
0: Non, t'as entendu comme moi, donc maintenant c'est fini. Moi, la semaine prochaine, si c'est le bordel, moi je te dis.
4: Mais non.
5: Pourquoi?
0: Moi je te préviens, si la semaine prochaine c'est encore la merde comme ça, moi les débats à 2h30 je les close.
3: Bah ouais.
4: Mais pourquoi?
3: Mais non, mais c'est pas normal.
4: Dans quel sens?
3: C'est pas normal hein.
0: J'en connais un tout à l'heure, il va se prendre.
3: C'est quoi les débats de la semaine prochaine?
0: On sait pas.
3: Comment ça vous savez pas? Ah mais là
1: vous dites.
3: Arrête avec ta caméra, 2 secondes, faut lui la paix. Arrête, c'est bon, stop.
0: Putain.
3: Non.
0: Commence pas. La semaine prochaine, on fait des sosies comme prévu. Ouais,
3: avec de la
0: rue. Et puis le deuxième, eh ben,
3: je sais pas. Pourquoi on fait pas un débat sur les petites et les grandes là? Tu sais, comme on a vu la naine là, qui passe à l'antenne et puis les deux grandes girafes là.
0: La préhistoire.
3: Ah, c'est pas con.
1: Non, sur les mollusques.
3: Sur les. Si, la préhistoire, sur Godzilla, comment sur les.
1: Ah, les dinosaures.
3: C'est pas con. Non. On pourrait faire un.
0: Mais attends, pour l'instant, c'est pas toi qui commande dans mes débats, d'accord?
5: C'est vrai que t'es chiant.
3: Il vient d'arriver.
0: Putain, tu viens d'arriver, il y a quoi, il y a à peine un mois. Tu te permets déjà d'ouvrir ta gueule.
5: Tiens, tu veux sortir avec lui?
4: C'est toi qui commande, c'est lui. Pauline, elle est amoureuse de toi, Gérard.
5: Tu veux coucher avec ton chef?
3: Ça fait 3 mois que ça fait 3 ans qu'il fait des débats, toi t'arrives au bout d'un mois.
0: Au bout d'un mois, tu te permets de foutre ta merde. Ça va pas dans ta tête ou quoi là?
3: C'est incroyable. Donc on fait un débat sur la préhistoire? Bah ouais.
0: Non, j'ai trouvé un autre.
1: Sur les mollusques.
5: Mais t'auras pas le temps.
3: Oh, ta gueule.
5: T'auras pas le temps, Gérard.
0: Ferme ta gueule, toi. Ferme ta gueule.
3: Bah lui, il va se.
0: Non, arrête. C'est toi qui vas gueuler à l'NPE. Tu vas aller pointer, tu vas voir, ça va te faire tout drôle là.
3: Bon, allez, bon. Donc, débat sur. On fera ça à Lessie, la préhistoire.
0: Ah ouais, bien.
3: Mais c'est bien ça, Godzilla. On en reparle de Godzilla.
5: Surtout qu'il va sortir en cassette vidéo bientôt.
3: Bah ouais, en plus, pour l'occasion.
0: Je suis sorti.
3: Et bah voilà, justement. Non, pour la cassette vidéo, pour la sortie. On en parle.
0: Ouais, on va faire ça alors.
3: Allez, la préhistoire est.
0: Et Sosie.
3: Ok. Bonne nuit.
0: Salut à tous.
6: Allez, on va attaquer les conseils de Gérard et Sandy.
7: Mmh. Ok.
6: Avec avec Simone, 26 ans de Paris. Bonsoir Simone.
8: Oui, bonsoir Gégé.
7: Bonsoir Simone.
6: Alors, Franck, 27 ans de Bordeaux. Bonsoir Franck.
9: Salut. Oh là, je vous entends mal.
7: Salut Franck.
6: Ah, t'es avec un portable?
9: Non, du tout. C'est que vous êtes faible.
6: Bon, vous êtes faible. Attends, c'est toi qui es faible. Hein.
7: Qu'est-ce que t'entends parler par faible?
9: Au niveau de la voix, mais enfin bon, ça va aller.
6: Ouais, bah déjà, au niveau de la voix, vous avez même pas été capable de crier ce soir à Bordeaux, hein.
7: Ah, voilà, c'est...
6: Ah, là, tu fais moi le malin, là, hein.
9: Ouais, je sais.
6: Hein, ah, ouais, là, tu fais moi le malin, maintenant, aussi. Ouais. Bon, alors, t'as un problème avec eux?
9: Non, j'essaye de récupérer une ex.
6: Ouais. Et elle s'appelle comment? J'ai Laurent, moi, dessus.
9: Comment?
6: J'ai Laurent dessus. Ah non, c'est comment récupérer son ex.
9: Ouais.
6: Alors, elle est partie pourquoi déjà?
9: Non, c'est pas elle qui est partie, c'est moi qui l'ai plaqué.
6: Mais pourquoi?
9: Bah, je peux pas t'en parler, c'est personnel.
6: Oh non, mais attends, on vient exprès pour faire des conseils. Si vous voulez pas nous dire pourquoi que vous quittez
7: mais
6: votre ex...
7: Mais c'est elle qui t'a fait du mal ou c'est toi qui lui en a fait du mal?
9: C'est moi qui lui en ai fait.

0: Qu'est-ce que tu lui as fait? Tu peux pas nous expliquer? Nous expliquer en deux, trois mots, d'essayer de savoir et puis qu'on essaie de comprendre ce qu'elle t'a fait exactement?
1: Bon, c'est très personnel, mais je vais le dire à tout le monde alors.
0: Ok, bah on t'écoute. Hein.
1: Mais c'est personnel, hein?
0: Ouais.
1: Bah, je le dis quand même alors.
0: On t'écoute, hein, on a les oreilles grandes ouvertes. Hein.
1: Bah, je lui avais fait une lettre.
0: Ouais.
1: Mais vraiment une lettre que je ne souhaite à la personne de recevoir. Carabinée.
0: Ouais.
1: Pensant qu'elle se moquait de moi.
0: Elle se moquait de toi et qu'est-ce qu'elle t'expliquait dans cette lettre?
1: Non, c'est moi qui lui ai fait.
2: Ouais, mais pourquoi t'as pas essayé de discuter un petit peu avec elle avant de faire cette lettre?
1: Bah non, c'est pas ça, c'est que elle était venue me rejoindre à Paris pendant quelques jours.
2: Ouais.
0: C'est difficile à expliquer, on dirait. Hein.
2: Ouais, c'est... Donc, en gros, tu lui as fait une lettre carabinée parce qu'elle est venue...
1: J'ai regretté. Par la suite.
0: Tu l'as quoi?
1: J'ai regretté.
0: T'as regretté?
2: Par la suite, ouais.
1: J'ai regretté parce que ça a vraiment été dur.
0: Ouais.
1: Et je me suis aperçu que ça allait être encore plus pour moi par la suite. Et depuis ce temps-là, malgré mes conquêtes récentes, j'ai toujours elle... en tête.
0: Tu t'es aperçu que tes sentiments avaient changé vis-à-vis d'elle et puis que en fait tu pensais que tu l'aimais pas et après tu t'es aperçu qu'en lui écrivant cette lettre que tu l'aimais.
1: Je lui ai écrit cette lettre dure parce que j'en avais ras le bol de...
0: Mais c'est une lettre de rupture ou c'est une lettre...
1: De rupture.
0: Ah d'accord.
2: Mais t'as toujours des contacts avec elle ou pas?
1: C'est personnel, mais bon...
2: Tu me dis oui ou non, c'est tout. Est-ce que t'as gardé des bons contacts envers elle ou pas?
1: Bah, j'essaye de rejoindre, de reprendre contact. Le problème, c'est qu'elle elle se cache.
2: Ouais.
1: Alors j'essaye de...
0: Elle veut pas te répondre au téléphone?
1: Non, c'est pas ça, c'est que...
2: Mais elle est sûrement...
1: Sa mère s'est interposée.
2: Ouais.
1: Ses amis aussi. Et là, je pense qu'elle doit être à l'étranger, elle doit pas être loin. Enfin, je voudrais solliciter un de ses amis pour avoir de ses nouvelles, mais j'ai peur de me faire jeter de tout le monde.
2: Ouais, mais ça, c'est sûr que le problème, c'est ce qui risque d'arriver.
0: Mais je comprends pas, au lieu de passer par un ami, pourquoi tu vas pas directement lui téléphoner ou...
2: Mais tu vas carrément la voir.
0: Tu vas carrément la voir si tu sais où elle travaille.
2: Ah ouais, non mais le problème, c'est que si déjà il est rejeté par les parents et puis par les amis, donc je pense que aller la voir, ça va être dur. Hein.
0: Oui, mais il peut aller la voir, essayer de la rencontrer dans un endroit où elle travaille.
1: Non, justement, je veux éviter ça. Je veux éviter parce que bon.
2: Ouais.
1: Non, ce que je veux faire, c'est d'avoir ces nouvelles par l'intermédiaire de ses amis. Mais je vais me faire jeter.
2: T'as essayé de les appeler, t'as essayé de contacter les amis?
1: Je vais le faire ce week-end justement.
2: Ah ouais, mais faut pas attendre, hein. Ça fait combien de temps que ça s'est produit cette histoire?
1: Oh, ça date. Vous allez me prendre pour un barge, mais ça date de 95.
2: Oh, ça fait quand même 5 ans.
1: Ouais.
0: Donc ça fait 5 ans que tu l'as pas revu?
1: Non, on s'est revu un petit peu après, notamment à Paris.
0: D'accord.
1: Dans les drôles de situation d'ailleurs.
0: Moi je pense le mieux c'est qu'il faudrait que tu essayes de la recontacter. Si t'as son numéro de téléphone, tu
1: peux... Non, j'ai rien.
0: T'as rien?
2: T'as rien du tout, t'as rien gardé d'elle?
1: Bah, t'avais son numéro rouge.
2: Ah ouais.
0: Et elle a pas de numéro de portable ou quelque chose où tu pourrais la...
1: Peut-être, mais j'ai tout fait, j'ai tout essayé. Les pages internationales, j'ai tout essayé, j'arrive pas à la trouver. Mais...
0: Est-ce que t'as son nom de famille ou quelque chose qui pourrait te mettre sur la voie?
1: C'est personnel, ça.
2: On comprend bien,
0: mais il faudrait que tu nous expliques exactement qu'on puisse te donner des solutions.
2: Mais ce qu'il y a, le problème, c'est que vu qu'il se fait rejeter par tout le monde, d'après ce que je vois, toi.
1: Eh ben.
2: Donc le problème, c'est que faudrait que tu essayes de la contacter, mais je sais pas, par moyen du courrier ou par l'intermédiaire d'un de tes amis t'as des amis qui la connaissent.
1: Du tout.
2: Du tout.
0: Ouais, mais enfin, si tu te fais rejeter par sa famille ou par ses amis, et c'est pas les amis que tu veux voir, c'est pas la famille non plus que tu veux voir, c'est surtout elle.
1: Est-ce qu'il vous paraît indécent, vous personnellement? Enfin, ça reste personnel, hein.
2: Ouais.
1: Mais bon, je vous le dis quand même.
0: Ouais, on t'écoute, hein.
1: Mais bon, je vois pas qu'on ça s'entende trop, quoi.
3: Personne n'écoute.
1: Est-ce qu'il vous paraît indécent, 4-5 ans après, est-ce qu'il vous paraît normal d'avoir toujours cette personne en tête?
2: Ben, disons
0: que si tu l'aimes vraiment, je pense que tes sentiments n'ont pas changé pour elle. Moi, je sais que je serais pareil. Si j'aurais des sentiments vis-à-vis d'un garçon, c'est vrai que je l'aurais toujours en tête. Ça, c'est clair que je pourrais pas enlever son image. Ça, c'est clair.
3: T'as des images de tes ex en tête?
0: Pas en ce moment, mais ouais, ça me trotte un peu la tête des fois, oui. Quelques fois, oui. Ça, ouais. C'est automatique, quelquefois.
2: Là, pour toi, Franck, le problème, c'est que faudrait que tu essayes de voir samedi ce que tu peux faire. Hein?
1: Ouais.
2: Et dans ces cas-là, sur le répondeur, t'essayes de nous tenir au courant. Et puis, de manière, Manu Fildar ou Noémie, quand ils vont
3: consulter
2: le répondeur, donc nous tiendrons informés de tes recherches. Hein.
0: Mais moi, ce que je te conseille, c'est que tu peux, bon, si t'as son nom de famille ou si t'as quelque chose
1: oui,
0: qui
1: bien
0: peut.
1: Sûr.
0: T'as son nom de famille, donc.
1: J'ai même son adresse. Enfin, j'ai l'adresse de sa mère.
0: Ah bah. Mais... Tu pianotes sur les minutes.
2: Non, mais il est sur liste rouge. Si t'as l'adresse des parents, donc c'est déjà. Si t'as déjà gardé l'adresse des parents, donc tu fais une chose, tu fais un petit courrier.
1: Oui, mais c'est sa mère qui va défaire le courrier. Elle va le mettre à la poubelle.
0: Et peut-être aussi.
2: Mais non, mais tu mets pas ton adresse derrière.
0: Aussi, elle peut prendre la lettre, la mère, elle la déchirer.
2: Ouais,
0: elle
2: veut
0: dire qu'elle a jamais reçu de lettre.
2: Mais de toute manière, s'il met pas d'adresse derrière.
1: Mais non, mais maman.
0: Mais même s'il met pas d'adresse, elle peut pas savoir que c'est quelqu'un qui veut lui écrire et puis qui lui dit voilà.
1: Il faudrait que je trafique mon écriture parce qu'elle la reconnaîtra.
2: Ah ouais, donc ça va pas être évident.
0: Ou même taper à la machine, mais là c'est vrai que ça va pas être évident. Hein.
2: Ouais, mais déjà taper du coup une enveloppe à la machine, ça peut être déjà style bureaucrate. Hein.
0: Ouais, voilà, ouais.
2: Ça fait plutôt.
0: Je suis d'accord avec toi.
2: Style
3: technocrate.
2: Techno. Aussi, ce que tu peux faire, c'est de faire écrire l'adresse par quelqu'un que tu connais, toi, de ton entourage.
1: Ouais, non, mais ça, je peux trafiquer mon écriture, c'est pas un problème. Mais disons que ça avait été assez loin, quoi. Ça avait été jusqu'à la main courante.
0: La main courante.
2: Oh là là.
0: Donc, c'est-à-dire qu'elle a dû, enfin, je vais pas rentrer dans les détails, mais je pense qu'elle a dû porter plainte ou quelque chose, non?
1: C'est personnel, hein.
0: Voilà. C'est personnel, oui, je comprends. C'est personnel. Je comprends.
1: Bon, enfin, disons que dans la main courante, j'en ai reçu un exemplaire, et il se trouve que moi, je m'étais renseigné, et tu peux jamais recevoir un exemplaire. De celui qui porte plainte d'une main courante.
2: Ah non, ça, de toute manière, tu peux pas avoir, t'as pas le droit, t'auras pas d'exemplaire de la main courante, hein. Tu peux faire 50 mains courantes, comme ça, t'auras jamais d'exemplaire, hein.
1: Donc c'était pipeau.
2: Non, c'est pas du pipeau, mais tu peux pas avoir accès, à la main courante, qui a été faite, hein. C'est pas du pipeau, donc.
1: Oui, pourtant, j'en ai reçu une.
2: Un rapport de main courante?
1: Ouais.
2: En principe, ça m'étonne. Je pense pas parce que normalement ils ont pas le droit de le donner, hein, ça.
1: Ah, donc c'est pipeau.
2: Donc à mon avis, je pense, ouais.
0: Je ne pense pas, enfin je sais pas.
3: Ah, c'est pas évident d'être amoureux quand on a la courante.
2: Ouais. Je pense, hein.
1: Ouais, mais ça.
2: Je pense.
0: Sans avoir le cœur sur la main, quoi.
2: Ouais, ben garde bon moral, hein. Garde le moral et puis tiens-nous au courant, d'accord?
0: Voilà, tiens-nous au courant.
1: Personnel, hein.
2: Ok.
3: Bah tu pourrais écrire à Julien de donner son adresse après.
2: Ouais, t'as raison.
0: Bah, passe une bonne soirée en tout cas. Hein.
2: Passe une bonne soirée et puis bon bah fais pas trop de bêtises, ok?
1: Je vais voir, enfin je vais voir.
2: Ok.
0: Garde le moral. Hein.
2: Garde le moral, surtout. De toute manière, elle reviendra petit à petit, hein, t'inquiète pas.
0: Bah, de toute façon, je veux dire le mot de la fin, si vraiment elle t'aime, elle reviendra.
2: Voilà.
1: 5 ans après.
2: Okay.
0: Ouais, bah, même 5 ans après, même 10 ans après, ou même tout ce que tu veux, mais si vraiment elle t'aime, elle reviendra.
1: Bon. Et c'est
0: voilà.
2: Okay. Ouais,
0: oui.
2: Salut. Allez, ciao Franck.
0: Ciao.

0: Donc vous pouvez toujours appeler au 0800 23 08 5000 0800
1: 75 5000. Je t'explique là, tu parles beaucoup trop vite, vas-y doucement.
0: Si vous voulez toujours nous appeler pour continuer le débat, pour assister au débat, donc au 0800 23 08 5000 et 0800 70 5000 et le 3615 code Fun Radio rubrique direct. Et on va accueillir Alexandra, bonsoir.
2: Bonsoir Alexandra.
0: Alexia. Alexia.
3: Oui, bonsoir Gérard, ça va?
0: Bonsoir, ça va, merci. Aurélie, bonsoir.
4: Salut Gérard.
0: Jean-Daniel, bonsoir.
5: Ouais, salut Gérard, ça va, j'espère que t'es pas trop énervé quand même.
0: Bon, bah ça y est, c'est bon, ça pourra, ça ira mieux après,
5: on verra. Avec toi.
0: Ouais, c'est pas grave. Oui, t'inquiète pas, on saura qui c'est qui s'amuse à faire des conneries sur mon dos et t'inquiète pas, ça s'arrêtera pas là.
5: Ouais,
0: on n'est pas là pour ça. Sport Billy, bonsoir.
6: Salut trop du cas, Gérard.
0: Ouais, tu es. Déjà, tu vas commencer par être poli.
6: Non, désolé, je me suis laissé emporter.
0: Non, moi je te dis tout de suite, t'as intérêt d'être poli.
6: Ok.
0: Sinon, tu vas retourner voir la crapette au standard, d'accord?
6: Ouais, bien joué, ok.
0: Et on accueille Alpha.
7: Ouais, salut Gérard, Ananas.
1: Hein?
0: Hey, Alpha, on se réveille, s'il te plaît.
7: Hein?
0: On se réveille.
7: Ouais, mais ça y est, je suis réveillé, Gérard, la menace.
0: Ouais, tu commences pas, d'accord?
6: Ok, super.
0: Bon, alors la question des transports en commun.
1: Ouais.
0: Alors,
1: Vas-y.
0: Alors, pour ou contre les transports en commun?
1: Contre.
8: Pour. Et pour quelle raison?
1: Pour.
0: Pourquoi t'es contre?
6: Contre. Bah, quand on compte.
0: Pourquoi t'es contre?
6: Pour.
0: Non, mais donnez vos noms.
1: C'est Alexandra qui a dit contre.
0: Pourquoi Alexandra?
1: Parce que je trouve que franchement ça pue.
6: Contre.
1: Ah ouais, ça chlingue les égouts.
0: Bon, du calme là les.
1: Ouais, on peut en parler s'il te plaît.
0: On se calme derrière s'il vous plaît.
6: Pour.
1: Non.
0: Bon, ouais, toi t'arrêtes parce que tout à l'heure tu vas faire pour, tu vas aller voir au standard si j'y suis.
6: Ouais, bien joué. Contre.
1: Non, oui, contre, oui.
8: Et pour quelle raison contre?
0: Qui est contre?
1: C'est Alexandra.
0: Ouais, Alexandra. Bah, tu nous as dit parce que ça pue, c'est ça?
1: Oui.
0: Bon, qui c'est qui est encore contre? Oh, les mecs, là, vous vous réveillez, s'il vous plaît.
6: Ok, super.
0: Bon, alors, toi, tu comment?
1: Lequel, Gérard?
0: Bah, je sais pas, tu les prends tous les trois, tu leur dis qu'ils se réveillent, parce que c'est pas bon comme ça.
6: On est réveillés, ouais, super. Ouais, on est réveillés, ouais.
1: Bon, okay. Gérard, je te laisse t'occuper un peu des filles, je reprends les mecs, hein.
0: Ouais. Parce qu'ils commencent à me monter, les mecs.
6: Ok.
1: Ouais, t'as raison, Gérard.
0: Allez, Alexia.
1: Oui.
0: T'es pour ou contre, toi?
1: Pour.
0: Mais pourquoi?
1: Bah, des fois, t'as pas trop le choix, hein.
0: Mm-hmm.
1: Quand t'as pas de permis, tu
4: vois. Ouais, exactement.
0: Ouais, d'accord. Ah, ouais, c'est sûr que.
1: Pour être contre.
8: Et pour quelle raison, contre?
1: Contre, bah, je sais pas. La pollution, il y a trop de monde aussi. Hein.
4: Ah ouais, il y a trop de monde, c'est
1: ouais,
4: vrai.
1: Ouais, on peut pas s'asseoir dans les trains.
0: Ouais, mais ça. Attends, maintenant, si. Maintenant, les.
8: Non,
0: les
8: Gérard, de toute manière, dans les rames, dans les nouvelles.
1: Il y a
8: de moins en moins de places assises. Hein.
0: Ouais, mais maintenant, c'est des doubles étages, hein, donc on peut quand même s'asseoir
1: les
0: sur.
1: Les garçons sont calmés, ils reviennent.
8: On peut charger plus. Hein.
0: Bon, alors, Jean-Daniel, pour qui gueulait tout à l'heure, là, qui était contre, là.
5: Non, moi, je disais rien, mais en fait, moi, je suis carrément contre parce que moi, je dis que tout le monde devrait être en mobylette. Moi, je suis en mobylette.
1: Ouais, tout le monde en mobylette dans la. Ouais.
5: Et je trouve ça hyper chiant que les bus et tout, ils aient des places réservées, des lignes et tout pour rouler.
1: Ouais,
5: parce que moi, j'ai même pas une ligne pour rouler, alors je vois pas pourquoi.
0: Non, mais attends. Jean-Daniel. Jean-Daniel,
5: ouais.
0: Je vais te dire une chose. Je sais pas du quel côté que t'habites.
5: Ouais.
0: Hein? Mais je vais te dire une chose qu'à l'heure actuelle, si tu fais bien attention maintenant, il y a des trucs qui sont réservés pour les mobilettes. Ne dis pas qu'il y en a pas, c'est faux. Il y en a.
5: Il y en a,
0: je te dis. Sur Paris, il y en a.
5: Parce que t'as une mobilette, toi?
0: Non, j'ai pas de mobilette.
5: Eh ben, là-bas.
0: Parce que je vais souvent dans Paris et je sais que dans Paris, il y en a.
1: Et
0: sur les Champs-Élysées, il y en a qui sont réservés pour les mobilettes.
5: C'est pas vrai.
1: Gérard, t'es un menteur. Où est-ce qu'il y a des trucs pour mobylette?
0: Dans Paris, sur l'avenue Charles de, sur l'avenue de la Grande Armée, c'est des trucs, il y a des trucs réservés aux mobylettes.
5: Sur 10 mètres aussi.
0: Non, c'est tout le long.
5: Non, 12.
0: C'est tout le long jusqu'à la place de la Concorde, à part le tunnel, je sais plus où.
5: Ça, c'est Gérard,
0: faut
5: confondre avec les trottoirs, hein.
0: Mais attends, hein, on parle pas des trottoirs, on parle des emplacements réservés pour les mobylettes.
5: Même s'il y a des trucs réservés sur les Champs-Élysées, il y en a pas assez dans les autres rues, quoi. Et puis c'est dégueulasse que les bus ils en aient, puis pas les mobylettes.
0: Ouais, voilà. Mais ça c'est normal.
8: C'est logique même.
0: C'est tout à fait normal que les bus, ils aillent leur truc qui soit réservé. Hein. Je suis désolé.
5: Et si tout le monde prenait des mobilettes, il y aurait moins d'essence dépensée.
0: Ouais, il y a moins d'essence, au contraire. Il y aura plus de pollution.
8: Dans les mobilettes, de l'essence.
0: Dans une mobilette, faut mettre de l'essence, c'est comme dans une voiture.
5: Ouais, mais il y en a vachement moins que dans un bus quand même.
1: Ouais. Et ben tu prends un.
0: Mais attends, les bus maintenant ils sont électriques.
6: Mais n'importe quoi,
0: les bus ils sont automatiques. Les bus sont automatiques, je suis désolé.
5: Et moi, ma mobilette, elle a pédale.
0: Et alors?
2: Attends, les bus sont pas automatiques.
0: Si, sur Suresnes, hein. Maintenant, ils sont tous automatiques.
6: Ouais,
2: sur Suresnes, mais pas sur Paris, je suis désolé.
0: Sur Paris, si.
8: Maintenant, il y en a une grande partie. Hein.
0: Si, maintenant, ils ont tous les derniers Renault sortis.
6: Ouais, il y en a un sur 70.
0: De quoi?
5: Et il n'y a pas que Paris et Suresnes en France.
0: Ouais. Mais sur Marseille aussi, sur Lyon, sur Lyon aussi.
5: Arrête de dire n'importe quoi.
0: J'étais à Lyon, je sais ce que je dis.
6: On va s'énerver, Gérard, arrête de dire n'importe quoi.
0: J'étais à Lyon, Gérard. Je sais ce que je dis, Lascar.
1: Déconne pas, Gérard.
6: Déjà, tu m'appelles pas Lascar et tu restes tranquille.
0: Si je veux, je t'appelle comme je veux. Si t'es pas content, tu restes chez toi.
5: Si tu veux qu'on te respecte, tu nous respectes.
0: Exactement. Je vous ai pas insulté, alors je vous respecte, ok?
5: Lascar, c'est une insulte.
0: Non, attends, si tu le prends comme ça, mon pote, tu vas chez toi. Hein.
6: Tu restes tranquille, Lascar.
1: Tu ne l'appelles pas mon pote, Gérard.
0: On passe à la deuxième.
6: Il y en a d'autres qu'on parait.
5: Et Marcel, il en pense quoi?
0: Marcel, de toute manière, il a répondu comme moi. Hein.
8: Ah, des bus électriques, ça existe. Il y en a de plus en plus maintenant. Hein.
5: Parle plus près de ton micro.
2: Tu peux nous expliquer, Marcel, un peu comment ça fonctionne?
8: C'est des bus électriques qui marchent, on met dans une prise, puis voilà, ça roule.
2: Il y a quand même un chauffeur.
8: Ah, il y a un chauffeur, tout à fait.
2: Donc, c'est les bus électriques ou les bus automatiques?
8: Électriques et automatiques.
2: Ah, il y a les deux, et c'est quoi la différence?
0: Et derrière, s'il vous plaît, les filles, on se calme.
2: Je suis en train de parler. La différence entre les deux, c'est quoi? La différence entre les deux, c'est quoi, électrique et automatique?
1: Oui, c'est vrai,
8: Marcel. Électrique, c'est une prise de courant, tu recharges ton bus.
2: Ouais.
8: Et automatique, c'est la conduite assistée, tout
2: c'est
8: ça.
2: C'est une boîte automatique.
1: Ouais, mais électrique, voilà. Les fils, ça s'emmène.
8: Ils n'ont pas changé les vitesses.
2: Ça ne peut pas exister des bus électriques automatiques.
1: Ouais.
8: Pas encore maintenant.
2: Pas encore.
6: Quoique.
2: Tu vois, j'apprends des choses.
0: Non, mais de toute manière, la différence qu'il y a, c'est que.
8: Il n'y en a pas encore partout, hein.
0: Malheureusement, on sera la dernière roue du carrosse à être équipée de ce système-là. C'est malheureux à dire. Qui c'est qui disait que ça s'en mêlait souvent, là? C'est qui?
1: Aurélie.
0: Oui, je sais que ça s'en mêle, mais maintenant, c'est avec des bars, hein. Il y a des bars,
1: ouais.
0: Hein.
1: Ah ouais, d'accord. Donc
0: ils ont des bars qui viennent directement et qui sont reliés sur les trucs, hein.
6: Bon, on passe.
8: Des bars où?
0: Comment?
1: Gérard, explique-toi, je comprends rien.
6: Est-ce qu'ils sortent de l'alcool dans les bars?
0: Il y a des bars pour que le bus roule.
6: Mais attends, je comprends pas le principe. C'est pas parce qu'il y a un bar qui.
0: Il y a des bars télescopiques. Attendez, jouez pas ceux qui comprennent rien, hein, ça vaudra mieux.
2: Le standard, on se calme 30 secondes et Gérard, tu vas nous expliquer ce que c'est qu'un bar télescopique ou peut-être Marcel, puisque Marcel travaille dans les transports en commun, d'après ce que j'ai compris. Marcel, si tu sais ce que c'est qu'un bar télescopique.
8: Un bar télescopique, hein.
2: C'est quoi?
0: Une barre télescopique.
2: Explique-nous ce que c'est, Marcel, s'il te plaît.
8: C'est les bars pour se tenir debout, là.
0: Non, les barres télescopiques pour les bus électriques qu'on veut. C'est ce qu'il a sur les comme les tramways.
8: Qui sont
0: reliés avec
8: les
0: voilà.
8: Okay. Voilà, fallait préciser.
6: Comme dans un circuit de voiture électrique.
0: Comme les voitures tamponneuses, si tu veux.
6: Ça y est,
0: vous avez compris maintenant. On passe à la deuxième.
8: C'est Gérard qui s'est mal expliqué.
0: Voilà, merci. Très bien.
6: Comme d'habitude.
0: Si ça te plaît pas, mon pote, tu vas voir au standard si j'y suis.
6: C'est bon, tu restes tranquille. Déjà, je suis pas ton pote.
0: Non, mais attends.
1: Ouais, on traite pas de pote.
0: Déjà, vous allez vous calmer, là, les.
6: Super.
5: Bon, d'accord. Tu te calmes, on se calme, y a pas de problème.
6: Voilà, tu te calmes.
5: On est cool, c'est bon.
0: On commence pas.
1: Vas-y, enchaîne, Gérard.
0: Allez, pourquoi prenez-vous. Pourquoi pensez-vous que le bus.
5: Vas-y, refais-la.
0: Pourquoi prenez-vous le bus ou le métro?
6: Déjà, on peut ne pas le prendre aussi.
1: Pour aller à l'école,
6: pour aller au travail,
1: pour
6: le plaisir, pour draguer, pour baiser.
8: Tout à fait.
0: J'adore la réponse de celui qui vient de dire ça, je voudrais bien savoir qui c'est.
6: Qui baisse dans les métros?
0: Les métros ou dans les bus.
8: Pourquoi tu dis ça, Gérard?
6: Après 10h, tout le monde baisse dans le métro.
0: Soyez gentils, donnez vos noms quand vous parlez.
6: C'est Sport Billy.
0: Ouais.
6: Parce que moi, avant, je sortais des trucs de mon sac jaune et. Non, c'est franchement, tout le monde baisse dans le métro, quoi.
8: Mais pas dans le bus aussi.
6: Non, dans le bus, moi.
8: C'est déjà plus difficile. Hein.
2: Ouais. Je crois d'ailleurs, Marcel, que t'as une anecdote à ce sujet-là.
8: J'ai déjà fait ça là-dedans.
2: Oh. Bah, raconte, vas-y, explique-nous. Tu travaillais comme quoi à l'époque?
8: Ouais, bah, je peux le dire à l'antenne.
2: Ah oui, vas-y.
8: Bah, j'étais maître chez RATP, moi. Voilà.
2: Et qu'est-ce que t'as fait dans le métro?
8: Ouais, des tas de trucs.
2: T'as niqué dans le métro?
8: Ouais, dans les tunnels, dans les rames.
2: Avec des copines à toi?
4: T'as pris ton pied, Marcel?
8: Ouais, bah, je sais pas
6: quoi. Est-ce que t'avais un chien qui sniffait les...
5: Qui la cochonne qui intéressait, là?
2: C'était un fantasme ou tu faisais ça comme ça? C'était courant? C'était courant dans le métier?
8: Assez courant, oui.
2: C'est vrai. Mmh. Eh, bah, dis donc.
5: Là, alors.
2: Eh, bah, dis donc, bah, méfiez-vous quand vous prenez le métier. Après la fermeture aussi.
0: Je vais vous dire une chose, qu'à l'heure actuelle, on envoie des murs et des pas murs dans les métros. Hein.
5: Des murs et des pas murs. Ok, ouais. Gérard, super.
2: Des vertes aussi, peut-être.
5: Des vertes et des pas murs.
0: Ouais, des vertes et des pas murs. Et ça, c'est souvent que je vois, quand j'ai l'occasion de prendre le métro pour me rendre quelque part, et ben, je vais vous dire une chose, que les nanas, quand même, hein,
8: disons que dans le métro, il y a des petites provocatrices. Ouais, quand même. Ouais.
5: Alexandra, je t'aime.
8: N'est-ce pas, Gérard?
4: Ah, moi aussi, je t'aime.
0: Rien de faire des provocations. Oh, sinon, là, les déclarations d'amour, vous les faites après.
4: Moi aussi, je t'aime.
0: Les déclarations d'amour, vous les faites après.
4: Bah, ouais, c'est vrai, putain, je t'aime.
5: Ouais, c'est sérieux, jaloux. Je connais, franchement.
4: Eh, Gérard, t'es jaloux, hein.
2: Non, juste une chose. Apparemment, Marcel disait que Gérard avait aussi vécu ce genre de choses. Vous vous faites allumer par les filles dans les métros, Gérard? Tu t'es fait
0: non,
2: allumer?
0: Non.
2: Est-ce que tu t'es déjà fait brancher par des filles dans le bus de Sion?
4: Oh, ouais, bah, non. Gérard, contre.
5: Non.
8: Quel numéro de bus?
4: Quel numéro de bus?
0: Non, en même temps. Tu sais, il y a une machiniste que j'ai trouvé sympa, bon, hein, que je revois plus sur ma ligne, c'est dommage.
4: Tu as couché avec elle, Gérard?
0: Non. Pourquoi tu te couches? C'est bon, alors là. Là,
5: on est là, en clair.
0: C'est qui vient de dire ça?
5: C'est une meuf.
4: C'est Aurélie.
0: Eh ben, Aurélie, tu retournes voir Gaël au standard.
5: Aurélie,
0: tu retournes au standard voir Gaël. La semaine dernière, on avait dit que la loco, il y en avait ras-le-bol. Ouais. Aurélie, elle a recommencé ce soir. Elle repart au standard. Terminé, point final à la ligne.
5: On
0: ne veut pas le savoir. Je ne veux pas le savoir, Aurélie.
5: Aurélie, t'as dit une connerie, t'as loco, c'est que avec les mecs.
4: Gérard.
0: Attends.
5: Aurélie, mets-toi à genoux.
4: Ça y est, je suis à genoux.
0: Non, mais Aurélie, c'est toi qui as commencé. Alors, dans ces cas-là, je veux pas le savoir.
5: Gratuit le mistouquette.
0: Ok.
4: Tu sens, Gérard?
5: Ouvre la bouche.
0: Ok. C'est clair et net. On enchaîne sur la prochaine question.
8: Ouais, c'est la question numéro 4, je crois.
2: Et Marcel va la poser.
8: Pensez-vous que les nanas doivent être moins découvertes dans le métro?
5: Bah oui. Quoi? Enfin, tu peux répéter la question, s'il vous plaît.
4: Tu peux répéter, s'il te plaît.
8: Pensez-vous que les nanas devraient être moins découvertes?
5: Ah non,
4: moins découvertes?
5: Non. Ben oui, genre.
2: Ça veut dire quoi, moins découvertes pour vous?
0: C'est-à-dire
2: des jupes plus courtes
0: ou moins courtes que ce qu'on voit à l'heure actuelle dans les bus ou dans les métros. Ouais, parce qu'on n'a pas besoin de voir leurs culottes. Besoin de voir leurs culottes quand mettent leurs jambes en tailleur.
5: Parce qu'après, t'as la gaule.
8: Tout à fait.
0: Dans les métros et dans les bus, je peux vous dire une chose, que
8: et dans les métros, il y a des provocatrices aussi qui sont spécialistes là-dedans. Hein.
0: Ouais, mais
8: quand on met la main, on se prend une claque dans la gueule et puis c'est bon.
0: Le machiniste dans les bus, il se régale avec les rétroviseurs qu'il a.
4: Ouais,
5: c'est quoi le machiniste?
0: Ouais, ben, c'est quoi un machiniste? C'est celui qui conduit les bus.
5: Eh ben, on dit le conducteur de bus, on dit pas le machiniste.
8: Alors, c'est un machiniste, hein.
0: Ah bon, bah, c'est ça.
5: Ben, dis donc, mon vrai.
0: Il faudrait peut-être.
8: C'est un machiniste, hein, le conducteur de bus.
5: On n'est pas là à RATP, les gars.
0: Non, bah alors.
5: Ok.
2: Gérard, je pense qu'il faudrait que tu gères un petit peu ton débat et qu'il serait intéressant d'avoir la réaction des filles à ce sujet.
3: Et d'ailleurs, justement, au niveau direction des filles, une nouvelle venue, Florence, donc qui remplace Aurélie.
8: Bonsoir, Florence.
0: Bonsoir, Florence.
5: Salut, cochonne.
0: Oh, tu restes poli ou sinon tu vas voir Gaël au standard aussi, toi.
5: Ok, super. Salut, Gruche.
0: Bon, alors les mecs, vous retournez voir.
5: Non, c'est bon, vas-y, c'est
0: vous retournez au standard. Vous retournez au standard, je veux pas le savoir.
5: C'est bon, Gérard, prends pas la gueule. On voulait faire un petit peu d'humour, c'est bon.
0: Non, non, mais un peu d'humour en étant poli.
5: Ah, bon, bah, excuse, on le refera plus, pardon.
0: J'espère.
4: On
0: le refait
4: plus, surtout.
5: Voilà.
0: Bon, on va demander.
4: Ce serait sympa.
5: Posez-lui la question.
4: La question.
0: Alors, pensez-vous que les nanas devraient être moins découvertes?
4: Ah, non, pas du tout.
8: C'est-à-dire
4: qui? C'est Alexandra qui parle.
0: Oui, Alexandra.
4: Il dit que déjà il y a trop de mateurs dans tout ça, donc si en plus si on se découvre, ça va pas le faire.
0: Ouais, mais de toute manière, faut dire une chose, que vous le faites pas non plus, vous le faites un peu exprès de nous faire voir vos culottes, hein, vous.
8: Et puis quand on met la main, on se prend une claque dans la gueule.
4: Vous les voyez, hein.
0: Ouais, puis souvent quand on met une main, on se prend des tartes.
5: Ok, super. Et alors t'aimes pas ça, le gros pain?
4: Ouais. Ouais, t'aimes ça prendre des claques.
0: Non. Pour l'instant, je vais te dire une chose, que celle qui va me mettre une claque, elle est pas encore née.
6: Arrête.
0: Hein, elle est pas encore née, la nana qui veut me mettre une banque.
6: Non, c'est vrai. Gérard, il est tellement con que quand on le traite de l'infomane...
0: Alors attends, hey, je vais te dire une chose. Hey, le mec qui m'a traité de con, tu sais ce que je te réponds? Ouais, qu'avec un con comme moi, on s'amuse, avec un con comme toi, on se fait chier.
4: Eh, celle-là, faut arrêter de la sortir.
6: Ouais, Gérard.
0: Bon, alors, dans ce cas-là, vous avez qu'à être poli. Si vous voulez que je sois poli, vous restez poli envers moi, ok?
6: Non, mais super.
0: Bon. Alors, Alexia.
4: Oui.
0: À toi.
1: Ouais, bah moi je suis pas d'accord avec toi parce que on fait pas tout exprès de t'habiller en cours hein, pour être maté ou pour te faire draguer quoi.
6: Mm-hmm. Ouais, après il y a des petits slars comme Gérard qui regardent, c'est ouais, dégueulasse.
8: Eh, c'est logique hein.
0: Bah, de toute manière, ça, vous nous le faites voir assez, hein.
1: Ouais, non, mais pas tout.
2: Et il y a Greg sans Minitel.
0: Attendez, s'il vous plaît, il y a une question Minitel.
2: Greg sans Minitel qui voulait savoir si ça t'était déjà arrivé de mater les filles.
1: Mais Gérard, il fait que ça, Mathé.
0: Florence,
1: oui.
0: Tu attends 5 minutes, je réponds à la question de Greg sur Minitel. Si je me suis fait.
2: Si t'as maté les filles, les sous les jupes des filles, etc.
0: Ah, bah ça, régulièrement, oui.
8: C'est courant, hein.
6: Ah voilà.
0: Régulièrement, on en voit assez comme ça, hein, maintenant.
6: Donc,
0: bah oui, bah, vicieux. Mais vous avez qu'à pas nous provoquer aussi, ouais, nana. C'est vous qui nous provoquez, alors attendez. On va quand même se rincer l'œil gratuit aussi, à force que vous nous provoquez.
6: Cochon,
0: Gérard,
6: vous pouvez regarder sans déconner.
1: Mais ouais, Florence, c'est vrai, je t'écoute.
6: Non, attends, mais t'as un journal dans les mains plutôt que de regarder sous la jupe des filles. Ouais, des filles, tu regardes ton journal, puis basta.
8: On fait un trou dans le journal, hein, puis on regarde.
0: Florence, si vous voulez réagir.
6: Et ça se prend pour un poète.
0: Bon, c'est bon, là, les mecs. Hein, vous la fermez quand je parle, quand Florence veut réagir, s'il vous plaît.
6: Ouais, mais tu restes poli aussi, s'il te plaît.
0: Ouais, oh.
6: Non, mais tu restes poli.
0: Bon, alors, tu vas voir au standard si j'y suis, toi. Okay, allez, hop, bonne nuit.
1: Moi, je voulais te dire, dans les magasins, ils vendent plus que des mini-jupes, donc on peut que s'habiller comme ça.
0: Attends, tu vas pas acheter des mini-jupes pour provoquer, pour faire de la provocation dans le métro ou dans le bus.
1: J'ai d'acheter ça.
0: Bon, ouais, mais non, mais il y a quand même...
1: Gérard.
0: Oui.
1: C'est pas parce qu'on porte une mini-jupe qu'on provoque, hein.
2: Voilà,
0: Presque pas.
6: C'est pour votre plaisir que vous portez des mini-jupes.
0: Non, mais attendez.
1: Eh,
0: hey, Florence. Oui. Florence. De manière, ça, c'est le deuxième débat, hein.
6: Okay, bon.
1: Ah ouais, la tenue vestimentaire.
0: Après, c'est les tenues vestimentaires. Et on attaque la cinquième.
6: T'avais quand même mis des strings sur vos mini-jupes.
0: Pourquoi que les bus roulent moins vite que les métros?
6: Parce que c'est la circulation.
0: Hey, tu restes poli, toi, tête de con.
1: On peut rien faire contre ta technologie. Hein.
8: Le bus, c'est la conduite manuelle et le métro, c'est conduite automatique.
1: Ouais, exactement. Voilà.
6: Est-ce qu'il y a des métros automatiques électriques?
8: Ils sont tous électriques, de toute manière.
2: Ouais, et les métros roulent à quelle vitesse en général?
8: 40, 50. Sur la ligne 1, ils sont chouettes. Hein.
6: Et les RER?
8: RER, c'est beaucoup plus gros, c'est considéré comme SNCF.
0: Qui c'est qui me demande?
1: C'est Alexandra.
0: Oui, Alexandra.
1: Est-ce que tu préfères prendre bus ou train?
0: Moi, je préfère le. Aucun. Tu vois, je préfère marcher à pied.
1: Tu préfères quoi?
0: Je préfère marcher à pied.
1: C'est normal,
0: marcher
1: à
0: pied. Oui.
8: Alexandra.
1: Oui.
8: Tu vois, de toute manière, dans le bus, c'est une certaine clientèle, et dans le métro, c'est une autre clientèle. Ça a rien à voir.
6: Dans le bus, c'est
8: bon,
6: genre.
8: Tu prends bus, c'est pas la même classe.
2: C'est quoi la différence?
1: Il n'y a aucun rapport avec la question, désolé.
2: C'est quoi la différence, Marcel, entre la clientèle du bus et la clientèle du métro?
6: Dans le métro, t'as des cons comme Gérard.
2: Marcel, réponds à ma question, s'il te plaît.
0: Ouais, vous restez poli, s'il vous plaît.
8: Bon, disons que le bus, c'est une certaine classe de personnes qui prennent pas le métro exprès à cause de.
6: S'ils prennent le bus, non, ils prennent pas le métro, non.
1: Oui, c'est sûr.
2: Et c'est des gens qui sont plus chics, c'est quoi la différence? C'est pas des filles avec des jupes à la touffe.
8: Ah non, voilà.
2: D'accord.
0: Quoique, oui, ça dépend.
8: À part les lignes de banlieue, hein, je peux. Ça,
2: question d'après.
6: Ah, voilà.
0: Alors, la question. La question d'après.
6: C'est pas normal. Pourquoi les gens de banlieue sont différents des autres?
9: Ouais, c'est vrai, ça.
0: Je peux poser la question, on va mettre.
1: Ouais, ça serait bien, Gérard.
0: Je vais poser la question, on va mettre un disque et on se retrouve après.
6: Ok, super.
0: Alors, pourquoi que les nanas nous font voir leurs culottes?
8: Voilà.
1: Parce que les mecs aiment ça.
0: Non, mais c'est bon, vous réfléchissez.
8: Et qu'elles se font fréquenter aux heures de pointe dans le métro.
0: Voilà.
1: D'accord, Jean-Paul.
0: Donc, oui, Alexandra.
9: Oui, non, non, rien.
0: Non, qui c'est qui voulait réagir?
6: Non, rien de spécial pour l'instant. C'est quoi le disque?
0: C'est la main de ma soeur dans la culotte d'un zouave.
6: Change un peu d'expression, Gérard, c'est un peu vieillot, là.
0: Ouais. Voilà. Gérard, comme ça, vous êtes au courant du disque.
6: Gérard, ça va?
2: Il y a Boss sur Minitel qui voudrait savoir, Gérard, si t'as déjà conduit des bus. Il y a Lily qui dit qu'elle aimerait bien écarter les cuisses avec sa jupe courte devant toi.
0: Ah bah, Lily, dans ce cas-là, elle est d'où, Lily? Elle est d'où, là?
6: J'approche ma tête pour lui faire
2: un 66.
0: Le département 66, ça fait loin. Ça fait loin, c'est Perpignan, c'est loin.
9: Gérard, je suis pas loin, moi, je veux bien faire pareil.
0: Qui?
9: Vissler,
0: Gérard.
9: Alexandra.
0: Bah, si tu veux, tu viens à la radio, Alexandra.
9: Comment?
0: Tu viens à la radio.
9: D'accord, pas de problème.
0: Bah, tu viens, on t'attend alors.
9: Ok, bah, okay, je t'attends, mais.
6: Alexandra, ne déçois pas. Ouais.
9: Alexandra est très prisée, je vois.
6: T'es quand même un cochon, Gérard.
9: Ouais,
0: bon, Alexandra, pourquoi tu veux pas venir maintenant? Alexandra!
9: Oui?
0: Pourquoi tu veux pas venir maintenant?
9: Bah, parce que je peux pas, j'ai 17 ans et mes parents ne veulent pas que je sorte.
0: Bon, bah, alors, 17 ans, moi, je veux pas avoir des problèmes non plus, pour des tournements de mineurs. Donc, on va mettre,
2: Je pense que tu peux annoncer la question d'après, d'abord.
0: Donc, la question d'après, c'est pourquoi tant de monde dans les métros aux heures de pointe? Donc, on va se quitter le temps du disque avec, Saguignon. Allez, va. Je sais pas si c'est bien prononcé, mais c'est pas grave, vous allez écouter, on se retrouve juste après.
2: Suivi d'œil.
0: Et le disque 2, c'est Je te tiens.
2: Je te tiens par...
0: La barbichette. Voilà, à tout à l'heure. Réfléchissez à la question.
2: À tout de suite. Et de retour, Gérard, je voudrais juste que tu me dises, c'est quoi ce disque?
0: C'est Donne-moi ma chance,
2: c'est... C'est super.
0: C'est bébé, je sais pas, c'est ce qu'on m'a offert, donc... voilà, c'est Donne-moi ma chance, en fin de compte.
2: Bon, tu rappelles la dernière question?
0: Alors, la septième, donc, c'est pourquoi tant de monde dans les métros aux heures de pointe? Et on va accueillir, donc...
2: Donc, de nouveau,
9: oui.
0: Coralie. Coralie, bonsoir. Coralie, s'il te plaît, tu te réveilles.
9: Je suis là, Gérard.
0: Bonsoir.
9: Salut Coralie.
6: Salut Coralie.
9: Ça va?
0: Florence, oui, on récupère Florence.
9: Oui.
0: On récupère Jean-Daniel.
6: Ciao, salut, les gars, super.
0: Sport Billy. Et Tom. Yeah.
10: Oui, salut, Gérard. Tu sais la différence entre Gérard et Iti?
0: Tu réponds à la question, il n'y a pas de différence entre Gérard et je sais pas quoi, ou sinon tu retournes chez toi.
10: Il a compris qu'il devait retourner à la maison.
0: Allez, Gérard, pose ta question. Allez, je crois que vous l'avez déjà posé. Alors, c'est pourquoi tant de monde dans le métro, aux heures de pointe ou dans les bus?
9: Gérard.
0: Oui.
9: Parce que tout le monde sort en même temps, c'est normal.
0: Oui, mais donnez vos noms quand vous.
9: Alexandra.
0: Oui.
9: Non, mais c'est une question con, Gérard.
0: Quoi, c'est une question con?
9: Implacable.
10: Non, moi je pense que c'est une secte, c'est pour ça qu'ils se réunissent tous à 5
9: heures. Ouais, exactement.
0: De toute manière, il y a autant de monde entre 5 heures et 8 heures, et de 5 heures à 8 heures, il y a autant de monde dans les bus et dans les métros. Pourquoi?
8: C'est pour mieux tripoter les nanas.
9: Tout le monde va bouffer. Exactement.
2: T'as dit quoi, Marcel?
8: C'est pour mieux tripoter les nanas.
6: Gérard.
9: Marcel?
8: Oui.
9: Tu serais pas un obsédé?
8: Non, pas du tout.
9: Tu es dégoûtant, va.
6: Gérard, je suis sûr que c'est comme ça que t'as rencontré Christy, c'était dans le métro.
0: Bon, c'est bon, on parle plus d'elle, alors celui qui s'amuse à... qui recommence
9: non,
0: avec...
9: Non, on a dit Martine.
0: Non, on vient de dire Christine.
9: Non,
0: cherchez pas à midi à 14h, allez. Hop.
6: Christine, c'est elle qui rit quand Gérard lapine.
0: Bon, allez, tu retournes au standard, tu vas voir... Tu retournes au standard, tu vas voir Gaël au standard.
6: Ciao. Ok, super.
0: Pourquoi moins de bus ou de métro pendant les vacances?
6: Parce qu'il y a moins de personnes
9: qui se déplacent, Gérard.
0: Non, il y en a autant.
9: Mais
0: non,
9: Gérard. Il y a des gens qui partent en vacances, Gérard.
6: Gérard, parce que les machinistes partent en vacances.
0: Non, mais il y a quand même autant de monde.
10: Les machinistes partent en vacances, Gérard, c'est con ou quoi?
0: Il y en a quand même qui partent pas en vacances et qui assurent quand même
9: Il y en a beaucoup qui partent en vacances.
0: Bah oui, peut-être, mais il y en a d'autres qui sont toujours là.
9: Oui, mais il y en a qui partent.
0: Ouais, mais pourquoi moins de bus pendant les vacances?
9: Parce qu'il y a moins de bus.
0: Ok, d'accord, je vois.
8: Ouais, on passe à
0: 9e? Non.
6: Et parce qu'il faut bien que les machinistes partent en vacances.
9: Non, mais c'est logique.
11: Mais oui, les pauvres.
0: Bon, ça y est.
10: Gérard, c'est vrai que c'est à cause de toi que Lady elle a eu un accident?
9: Ouais, c'est toi qui...
0: Oh, alors là! Stop! Là, les trois mecs vont retourner au standard, je veux pas entendre ce mot-là sur centaine. Je veux pas entendre ce mot-là lors des débats. Les trois mecs au standard.
2: Je ne vois pas pourquoi Gérard explique.
0: Non, on a pas besoin de parler de Didi, alors que l'autre, il a été dire que pourquoi, je sais plus quoi.
2: Gérard, qu'est-ce que je fais?
0: Donc, tu le prends, tu sers ça, Gérard, tu lui dis que c'est pas la peine.
2: Gérard.
0: C'est pas la peine, on ne parle pas de ça pendant les débats.
11: D'accord.
0: C'est pas le thème du débat et je n'attaquerai jamais un sujet de débat comme ça.
11: Keep cool, hein.
0: Bon, bah dans ce cas-là, il n'y a pas me balancer.
11: Ouais,
0: ça n'a pas fouillé.
11: Allez, continue, Gérard.
2: Marcel, la question suivante.
8: Pourquoi tant d'agressions le soir après 22 heures?
11: Pourquoi tant de
8: d'agressions?
11: Bah, les mecs, ils sont en manque. Ouais.
8: Non, mais attends, mais il y a agression et agression. Hein.
11: Non, ouais, mais les mecs sortent à cette heure-là, surtout, donc...
8: À 22h, il y a déjà moins de surveillance dans le métro.
11: Oui, exactement, ouais.
8: C'est l'heure des relèves et patati patata. Voilà.
11: Ouais, c'est vrai, t'as raison. Bah alors, t'as la réponse, pourquoi tu poses la question?
0: Qui?
11: Ouais, c'est con, ça.
0: Qui ben, c'est moi qui posait la question comme ça, donc on vous demandait de réagir, c'est tout.
11: Bah voilà, on a réagi.
0: Bon, c'est bien, donc on va attaquer sur la dixième. Attends, la dixième, c'est... Pourquoi moins de contrôle la journée dans les bus ou les tramways?
8: Ça, je suis pas si d'accord avec toi, Gérard. Hein.
11: Pourquoi? Il y a vachement de contrôle quand même, la journée. Hein. Ouais, moi, je trouve que...
0: Ah bah, dans la journée, il y en a moins.
11: Hein. Il y en a plus le soir.
0: Il y en a plus le matin que dans la soirée.
11: Bah,
0: hein.
11: Non, mais le matin, il y a plus de monde, c'est tout.
0: Mais dans la journée, j'en vois pas beaucoup. Maintenant,
11: il y a personne la journée, c'est normal. C'est normal, la journée, il y a personne.
12: Ah si, il y a moins de monde. Contrôler la journée.
11: Ouais, moi aussi, je me suis fait contrôler la journée.
8: Mais par contre, la journée, c'est surtout des contrôleurs itinérants. Donc, ils se baladent un peu n'importe où.
0: Alors, la onzième, donc, comme tout le monde a... pourquoi on change souvent de ligne pour aller travailler au boulot?
2: Et il y a juste avant une
0: question... Attendez.
2: Il y a juste avant une question Minitel de Berserker qui dit Gérard... Non, pardon, c'est pas Berserker, c'est Darchand qui dit est-ce que Gérard a déjà été contrôlé?
0: Oui.
11: Ouais.
2: Et comment ça s'est passé?
8: Non, Gérard, il saute par-dessus le tripode, c'est pas pareil.
11: Raconte, Gérard.
0: Par-dessus non, mais moi, j'ai déjà été...
11: Hey, ils t'ont arrêté, Gérard?
0: Moi, j'ai déjà été contrôlé plusieurs fois et je me suis pris des PV, ça c'est vrai, et je m'en cache pas.
11: Et pourquoi alors t'avais pas pris de ticket, Gérard?
0: Bah parce que j'avais pas les moyens, donc je suis passé en fraude et puis c'est tout.
11: Mais t'as payé encore plus cher, c'est con.
0: Bah ouais, mais de toute manière, comme ils m'ont, comme je veux pas dire mais l'adresse, donc voilà.
11: Ça t'a servi de leçon, j'espère.
0: Bah oui, ça me sert de leçon. Maintenant, bon, je me trimballe avec trois carnets de bus sur moi maintenant. Alors.
11: Mais Fun Radio te paye pas la carte orange?
0: Non, mais ça c'est problème Fun Radio, ça c'est moi qui réglerai ça avec Max. Hein. Ça regarde pas les auditeurs.
2: Et il y a juste aussi Dom sur Minitel département 75 qui dit question à la Gérard, pourquoi autant de monde pendant les grèves?
0: Ben je crois que
11: autant de monde où? Dans les
2: métros
0: et
2: les bus.
0: Ah oui, ça c'est
2: Gérard, pourquoi il y a du monde pendant les grèves?
0: C'est ça que, s'ils sont mal payés, donc automatiquement, je sais qu'il y en a beaucoup qui sont mal payés comme machinistes.
11: Ouais.
0: Ça, c'est vrai, donc on peut pas leur interdire de faire grève.
2: C'est pas la question, Gérard. La question, c'est pourquoi il y a du monde pendant les grèves?
11: Comment ça? À côté, voyons.
2: Pourquoi il y a du monde pendant les grèves?
11: Mais du monde où?
0: Mais où?
2: Allez, les filles, la question, elle est posée à Gérard.
0: Mais quand il y a, s'il y a du monde, s'il y a des grèves, il y a plus de bus. Automatiquement, donc, s'il y a tant de monde qui attendent le bus. Voilà, c'est tout. La réponse à la question, c'est ça. Si quelqu'un fait grève, automatiquement, les bus, il y en aura déjà moins. Ouais. Il y aura plus de monde qui attendra le bus. Et ça fera plus. Le premier bus sera bombé. Ça fait comme le métro.
13: Ça fait des études, tout ça.
11: Ouais.
13: Vache.
0: Bon, alors.
2: Et juste avant, je rappelle pour Doc, Berserker et compagnie sur Minitel que pour participer au débat, vous appelez au 0870-5000.
13: Gérard,
2: 0803-08-5000.
13: Gérard,
2: à toi.
13: Ouais, Gérard.
0: Oui.
13: Je te poser, c'est vrai que tu serais sorti avec François si ça avait été un mec?
0: Bon, alors, je ne répondrai pas à ta question, c'est pas le thème des débats. Alors, point final à la ligne. Commencez pas à me brouter avec Françoise, Christine, Carole, Martine, ou ainsi de suite.
11: C'est clair et net. Gérard, c'est qui ta nouvelle?
0: J'en ai pas de nouvelles, voilà. Point final.
8: Ils veulent tout savoir.
13: Hein. Gérard, c'est vrai que t'es mannequin chez Emmaüs?
0: Bon, alors pourquoi qu'un ticket ne dure pas une heure comme dans certaines villes?
13: Qu'est-ce que tu racontes? T'as jamais eu le ticket avec une meuf, toi?
11: Non, c'est...
0: Pourquoi que les tickets durent moins?
11: Les tickets de quoi, d'abord?
0: Les tickets de métro ou de bus. Pourquoi qu'un ticket ne dure pas une heure comme dans certaines villes?
6: Mais tes tickets, ils durent même pas une heure.
11: T'as pas tort. À Rennes, tu vois, et ben ça existe. Pendant une heure, t'as le droit de prendre le métro, pendant, enfin le bus, tu te déplaces comme tu veux.
0: Ouais. Voilà.
11: Alors qu'à Paris, t'as un ticket et puis pour un pasta, tu fais deux stations et terminé.
0: Voilà. Ou sinon, tu peux faire. Tu fais la Grande Arche jusqu'à Vincennes avec un ticket.
11: Ouais, c'est vrai. C'est donc, carrément débile.
0: Mais au lieu que ça dure plus longtemps, ben faut que tu changes de ticket si tu veux revenir sur une autre station.
8: Et sinon, c'est un PV.
11: Mais c'est pour nous pomper du fric, en fait. Marcel, à qui tu me fais penser?
8: Non.
11: À la moustique.
14: Ouais, c'est vrai.
11: Moi, il me fait penser à Antoine Decaune.
6: Moi, il me fait penser à Gaudemont.
0: Bon, on n'est pas là. Bon.
11: Un petit moustique.
0: Niel, à la place
11: Antoine
0: de Gaune,
6: on
0: accueille. S'il vous plaît. Oui. On accueille Niel à la place de
14: Niel.
0: Sport Billy.
2: Je crois que c'est
6: Niel. Niel. Salut Niel. Couille, ça va Gérard?
11: Salut Niel.
6: Salut Niel. Eh hey, Marcel, ça va?
15: Ouais, bien. Pas trop chaud Gérard?
0: Bon, on n'est pas là pour savoir si la vie des autres, comment ça se passe.
6: Gérard, on est poli, on demande comment ça va,
0: Réponds-leur, parce que sinon ils vont nous prendre la tête toute la nuit.
2: Marcel, à toi, ensuite j'aurai une petite question pour Gérard. Vas-y,
6: alors, on se casse le cul pour venir participer à ton débat et tu nous dis qu'on te prend, la tête, putain, c'est agréable.
11: Ouais, c'est vrai.
0: Non, dis pas putain.
8: Non, mais Gérard, il est un petit peu nerveux ce soir.
11: On discute avec tout le monde, hein.
14: Tu râles et quand on te parle, tu râles. T'arrêtes pas de
6: parler. Pose la question, Gérard, allez.
2: Oui, il y a une question Minitel pour Gérard, toujours de Boss, département 75, qui dit: Gérard, pourquoi les camions sont plus lents que les voitures?
0: Alors, bah,
2: qu'est-ce que tu peux répondre là?
0: Alors là, je vois pas le rapport avec les transports en commun, mais j'ai quand même.
11: C'est un transport, hein.
0: Non, mais attends, les routiers, mais les transports en commun, c'est pas du tout la même chose.
6: Mais un mot derrière l'autre, ça fait des phrases, Gérard. Tes transports en commun, c'est.
11: Et t'as pas pris des transports en commun, t'as juste dit transport, hein.
0: Non, mais bien sûr, parce que là, le thème du débat, c'est transport en commun, c'est pas transport routier.
6: Bah si, toi, tu te déplaces pendant les transports de bétail.
0: Eh, toi, si tu continues tout à l'heure, tu vas aller voir si je fais du bétail au standard.
6: Quoi. Ouais, tu vas top, super, Gérard, vas-y, voyage clandestinement avec les veaux.
0: Alors maintenant, je vais quand même répondre à la question de ce charmant jeune homme qui m'a dit.
6: Ouais, vas-y,
0: pourquoi que les camions roulent moins vite que les voitures, c'est ça?
11: Ouais, vas-y, réfléchis.
6: Ouais.
0: Bon, déjà, ils sont limités.
11: Ouais.
0: Ils sont limiteurs à 80-90.
6: Ouais, comme toi, t'es limité aussi, toi.
0: Bon, toi, tu vas déjà aller voir Gaël au standard, comme
6: voilà,
0: ça, tu vas pas m'énerver.
6: Facilité, toujours.
11: Défends-toi, Gérard.
0: Voilà, non, mais il va voir Gaël au standard et c'est tout.
6: Vas-y,
0: allez, bonne nuit. Donc,
11: t'es une poule mouillée, Gérard.
6: Ouais, c'est dégueulasse.
11: En plus, ça sent l'entard.
6: Vous habite. Ouais, t'es vachement limité, Gérard.
0: Allez, comment ça, les gonflés, hein.
6: Mais on peut rien
0: te
6: gonfler. Tu racontes, on te gonfle quoi?
11: On peut même plus rigoler.
0: Ouais, bah, il a rigolé. Maintenant, je réponds à la question de charmant jeune homme, parce que je voudrais bien finir avec ça, parce que après, on va attaquer le deuxième débat. Donc, alors, pourquoi que les camions roulent moins vite que les voitures? Donc, c'est normal. Donc, je disais qu'ils étaient limités.
6: Et que
0: les voitures ne sont pas limitées.
6: Voilà. Et donc, ils roulent plus vite.
0: À part si on tombe sur des voitures électriques ou des espèces de petites, Fiat, Fiat ou des, même, je sais même pas, je pense que j'ai dû en voir une ou deux.
6: Des pandas comme
11: Julie. La voiture de Julie n'est pas limitée.
0: Non, elle n'est pas limitée. Je vais vous dire une chose, que souvent j'en ai croisé et ça avance pas sur l'autoroute. Je suis désolé, ça avance pas, ça fait un potin pas possible. Ça avance pas du tout, c'est comme les voitures électriques, on devrait les
11: aider. Pourquoi
2: je défendrai ma voiture jusqu'au bout, ma voiture roule très bien et elle roule jusqu'à 165
11: km. Bah,
6: Julie, comment t'es fort!
11: Comment
6: t'es fort, ta voiture?
11: T'as quoi comme bagnole?
0: J'ai pas de voiture, malheureusement.
6: Ah, il a pas de permis.
11: Non, mais
6: Gérard, il se déplace en roller, lui.
0: Non, mais moi, je me déplace à pied et en transport en commun, ou de temps en temps, j'ai.
6: C'est en ambulance qu'on déplace, Gérard.
0: Comment?
6: C'est en ambulance qu'on déplace.
0: Ah, oui.
6: Roller sur bouteille, Gérard.
0: Ouais, bon. Allez, c'est bon. Donc,
11: on
0: va attaquer le deuxième débat.
2: Et la conclusion,
0: on va changer un peu le monde parce que là, ça commence.
6: Qu'est-ce que c'est que ces débats, putain?
11: Non, non, mais Gérard,
0: on fait la conclusion des transports en commun.
11: Mais
0: vous allez me laisser parler?
6: Non, tu vas la fermer.
0: On fait la conclusion des transports en commun. On met un disque et on prend d'autres gens. Voilà.
11: Non,
6: putain,
11: non,
6: moi,
11: pas d'autres gens.
6: Putain,
2: on s'est arrêté. Stop, on se calme. calme. Merci. On va commencer le deuxième débat. Et le disque, on le mettra plus tard. Parce qu'on va enchaîner les disques comme ça non plus.
0: Hein. J'ai pas envie d'autres personnes.
2: T'inquiète pas, Gérard. C'est bon, je vais en trouver d'autres.
0: Alors, Alexandra, qu'est-ce que t'as pensé du débat?
16: Les questions n'étaient pas très intelligentes. Mais c'est tout ce que j'ai pensé.
0: Non mais attends, je vais dire une chose, normalement je vais préparer 10 questions, j'en ai fait quand même 12. Oui. Alors si c'était pas 12 questions intéressantes sur un débat comme ça, eh ben je sais pas ce qu'il faudrait. Ouah, t'as
17: réussi à faire 12 questions, ouah.
0: Oui, et le deuxième aussi, il a 12 questions.
17: C'est la même que t'as répété 12 fois, Gérard.
0: Et le deuxième, il a 12 questions, hein, aussi, je vous préviens d'entrer.
16: Non, t'as fait ça.
18: Gérard, tu as fait beaucoup de débats.
17: Comment? 24 questions d'une semaine, Gérard, t'as fait, ouah.
0: Qui c'est qui me parle?
17: Vous êtes un livre ou pas?
0: Donne ton nom, s'il te plaît.
17: Non.
0: Oh, c'est pas toi, tu commandes ici.
2: Je crois qu'il y a une jeune fille qui veut parler, merci.
16: Oui, c'est Alexandra.
0: Oui.
16: Tu prépares longtemps tes débats à l'avance?
0: Je
16: prépare pas les bafous.
17: Et Alexandra, tu fais quoi après le débat?
16: Comment?
17: Tu fais quoi après le débat?
16: Mais je fais ce que tu veux.
17: Ouais.
0: Mais de toute manière, elle a 17 ans, alors si tu veux faire un détournement de mineur, mon petit, c'est ton problème.
17: Détournement de mineur, ça m'a fait 15 ans. Moi, attends.
0: Attends, tu m'encules. Je veux dire une chose, Jean-Daniel ou Niel ou Tom, tu restes poli, d'accord?
16: Les mecs?
17: Tu vas pas faire croire qu'il a jamais fait ça, Gérard, des tombants mineurs.
16: Les mecs, de toute façon, c'est Gérard qui m'intéresse.
17: Ouais.
0: Bah, c'est bien, alors.
17: Vraiment les coups de chat, tu vas être en gros ton, toi, alors.
19: Tu n'es pas obligé d'avoir bon goût, hein.
16: Ouais, exactement.
0: Bon, vous vous calmez maintenant, Coralie, pour toi, le débat.
16: Alors, moi, je partagerai un peu l'avis d'Alexandra, et puis moi, je dirais que, le métro, ça se prend, on évite de les prendre aux heures de pointe, si on veut être tranquille.
19: Et toi, ça se prend comment, toi?
16: En plus, on risque sa vie.
17: En plus,
0: ça c'est vraiment le bus, hein.
19: Tu racontes n'importe quoi.
0: Ouais, tu te calmes, le mec, hein.
19: Tu risques ta vie de quoi dans le métro?
16: Bah, y'a des bombes, là, mon pote. T'as pas entendu les attentats?
19: Non, regardez la journée d'enfer, toi, t'as
0: regardé
19: la
0: télé.
16: Non, ça passe sur Canal Plus dans pas longtemps. Mais attends, pour les mecs, c'est plus facile de prendre le métro.
0: Ouais, j'ai l'impression. Y'en a beaucoup qui fraudent. Donc, Florence.
16: Oui, alors, les questions sont connes et tu bafouilles trop.
0: Bon, maintenant, si les questions sont connes, ma petite, hein, tu fais une chose, t'écris à la radio et tu me donnes des thèmes de débat. Mais je te préviens, avec
16: oui,
0: les
16: là,
0: questions.
16: Fouille, j'entends rien, enfin.
0: Mais tu fais des débats avec les questions, sauf sur le sida et le préservatif que je ne ferai jamais la nuit.
16: Je t'en enverrai.
0: Eh ben, alors tu me fais,
16: ouais,
0: tu réfléchis.
16: Je vais t'aider parce que je t'aime bien, va.
0: Comment?
16: Je vais t'aider parce que je t'aime bien, va.
0: D'accord. Eh ben, t'écris au 143 du Charles de Gaulle, là, 92 521, Neuilly-sur-Seine, Sedex. Ouais. Voilà. Donc, Jean-Daniel. T'as conclu. Jean-Daniel, ta conclusion, s'il te plaît.
17: Allô?
0: Ouais.
17: C'est pas Jean, moi, c'est Jean-Daniel.
0: Eh ben, c'est ce que je viens de dire.
17: C'est Didier. Ou c'est Didier, en regardant.
0: Les oreilles, c'est comme le cul, ça se lave.
17: Ouais, ben, je me suis lavé le cul, je me suis lavé les oreilles avec.
0: Bon, ouais, alors, ta conclusion.
17: Parce que le coton-tige, il sert et pour le cul et pour les oreilles.
0: Ta conclusion.
17: Bah quoi?
0: Ta conclusion.
17: C'est pas la peine de culer.
0: Ouais, tu réponds et c'est tout.
17: Eh, mais c'est bon, t'as vu comment tu me parles, toi?
0: Bon, allez, dégage.
17: Ouais, c'est bon,
0: dégage.
17: C'est bon, c'est parce que tu fais de la radio qu'il faut choper la grosse tête, là.
0: Ouais, tu commences à me dégonfler, je te demande ta conclusion, je te demande pas tes règles.
17: Je te demande un petit peu de respect, c'est trop demandé ça.
0: Non mais moi je te demande une conclusion, je te demande pas à quelle heure il est, d'accord?
17: La constitution elle dit qu'on a le droit d'être, qu'on a des droits, ok? Alors tu me respectes.
0: Bon, allez hop. Viel ou Niel?
17: Non, c'est Niel.
0: Niel.
17: Et te laisse pas dire, Niel, apprends à lire. Bon, moi je voudrais dire que pour ton premier débat ça allait, t'es pas trop énervé. On va tâcher de continuer pour le second. J'espère que t'auras pas des questions à la con comme pour le premier, voilà, ce que j'espère.
0: Bah tu verras bien, les questions c'est moi qui les prépare.
17: Ouais,
0: hein,
17: bah, ça j'ai remarqué, ça peut pas être quelqu'un d'autre, hein. C'est clair.
0: Bah si t'es pas content, tu fais comme Florence, t'écris à la radio. Voilà, et tu me présentes des thèmes de débat avec tes questions. Si ça m'intéresse, je les prends, si ça m'intéresse pas, bon, à la poubelle.
17: Ouais, mais bon, tu vois, on va pas les questions.
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0: pas d'insultes.
1: De Gérard.
2: Et donc, le premier disque, c'était pas du tout ce que je vous annonçais. Donc, c'est Phil Dark qui a mal fait son boulot. Donc, c'était les Daft Punk.
3: Gérard, je reviens des toilettes, là. C'est toi qui as pissé sur la planche?
2: Toi, si c'est pour me dire des conneries comme ça,
3: pas,
2: tu vois.
3: Demande.
2: Si c'est pour me dire des conneries comme ça, tu sais ce que tu fais. Tu prends tes clics et tes claques et tu rentres chez toi.
3: J'ai okay. Pas de voiture, il n'y a pas de taxi, ça.
2: Ouais, ouais, ben, prends pas les gens pour des cons, d'accord? Donc, on m'a dit d'annoncer pour vendredi à la locomotive, donc, il y aura Gigi Pin, Gigi Jean-Marie.
4: C'est pas des Gigi. C'est
2: ta
4: des
2: gueule.
4: Des DJ, donc faut que tu le redises.
2: Oh, écrase-toi, je dis ce que je veux. DJ Jean-Marica, DJ Morve, DJ Langue de Pute, et en exclusivité, Guy et René au percu, et bien sûr, votre serviteur Max. Et donc, vous
4: ils
2: êtes...
4: Ils sont masqués, hein, au percu.
2: Et vous êtes toujours sur Fun Radio, donc vous avez écouté les Daft Punk et puis un remix de Sur Moi, donc on est toujours sur Fun Radio. Donc apparemment on a perdu du monde sur l'IRC, mais c'est pas grave.
5: On en a pas perdu, hein, c'est qu'ils viennent pas tout simplement.
2: Bah ouais, mais c'est dommage.
5: Par contre ils sont tous sur Minitel.
4: L'ancien David Roche, ouais, on est 1402.
2: Oh. Ouais, mais moi je voudrais bien que ça vienne sur.
4: Il y a un quart qui vient d'arriver d'ailleurs.
2: Je voudrais bien que les gens reviennent sur l'IRC parce que je voudrais attendre les mines.
4: Fais un point avec Fildar sur le Minitel, ça marche plus. Hein.
2: Le débat va porter sur les positions. Donc ça, pour ça, on va cueillir Gros Sado de Lille. Tu peux me donner la fréquence parce qu'au standard, ils n'ont pas été capables de me les donner.
6: Oui, bonsoir, c'est Gros Sado et sur la fréquence 106.9 FM.
2: 106.9, ok.
6: Bonsoir à tous.
2: Godaclou de Calais.
7: Bonsoir.
2: La fréquence
7: 95.2.
2: Ouais, ben je vais contrôler. Je contrôlerai quand je rentrerai. Gros Palo, 21 ans, Toulouse.
8: Oui, bonsoir. Ma fréquence, c'est le 94.
2: Oh, le Larsen.
8: Ouais, mais c'est pas de ma faute, hein.
2: Ouais, ben si ça avait qu'un sans fil, ça avait pas été.
4: On va régler.
2: Donc la fréquence
8: 94.7.
2: 94.7 et Boban Aspers, Sperm, 23 ans de Limoges.
8: Bonsoir Gérard.
2: Bonsoir. La fréquence?
8: C'est
2: 107.3
8: FM.
2: 107.3.
9: Okay.
2: Bon, celui qui parle derrière, comment ça se la...
9: Okay.
2: Oh, j'en connais un. Il
4: allez,
2: va
4: Gérard,
2: pas,
4: on accouche là.
2: Ouais, t'écrases-toi.
4: On n'avance pas avec chaque fois.
2: Attends, c'est pas toi qui commande, c'est moi, d'accord?
3: Non, mais vas-y, GG.
2: Bon, hop là, on éteint, voilà. Alors, quel genre de position aimeriez-vous faire avec votre copine ou copain? Et on demande ça à
5: Gérard. Gérard, avant que tu commences le débat, il y a Ice-T sur l'IRC. Il demande si, en fait, tu connais les 101 positions du caca sur toi.
2: Non. Je
5: tu sais, c'est un livre avec toutes les positions.
2: Ouais, bah, c'est bien.
5: Ouais, bon,
2: tu ferais mieux d'acheter un bouquin de cul pour te masturber la nuit. Donc, Gros Sado pour toi.
9: Gros Sado, oui. Bah, moi, comme mon nom le précise bien, la sodomie est déjà empreinte. En 2, la levrette. En 3, le cuny.
2: D'accord.
9: Best of tes positions.
2: Je te les dirai pas, d'accord.
9: Non, mais je te dis best of de mes positions.
2: Non, ok. Non, mais je te demande quel genre de position aimeriez-vous faire avec votre copain ou copine.
9: Ouais, copine, ouais, c'est ce que je te dis. Sodo, levrette et cuny.
2: D'accord. Godaclou.
7: Ouais, bah bon, écoute, j'ai fait tout ce qui était possible naturellement de faire, par les voies naturelles ou autres, sexuellement. Donc, si tu veux me poser des questions, il n'y a aucun souci.
2: Non, mais tu réponds déjà à mes questions, ok?
7: Bah, mes positions préférées, c'est le cercueil en feu. C'est-à-dire que j'allonge ma copine dans le lit, je mets le feu au lit, et je la noie sous mon sperme et j'éteins le lit, sous mes éjaculations.
2: Ouais, je crois que...
9: C'est bon ce que tu dis.
2: Gros palo.
8: Oui, bah alors écoute, déjà, merci Gérard de faire ce débat-là, parce que c'est un débat qui me concerne tout particulièrement.
4: Elle est énervante, elle. Hein.
8: Et donc, je voulais seulement te remercier, sinon, alors mes positions préférées, écoute, j'aime beaucoup de choses, mais je vais te parler de choses, par exemple, oui, j'aime beaucoup tout ce qui est un petit peu sadomaso. Donc, enfin, pas sadomaso, mais au moins très, très original. Donc, par exemple, attaché ou les yeux bandés ou alors avec de la nourriture sur soi. Enfin, quelque chose comme du miel, tu vois. Tu vois de quoi je parle. Et, enfin, que des choses comme ça. Sinon, j'aime beaucoup la levrette, évidemment. Et, voilà, quoi.
2: Et on ça fait peur comme tu réponds bien aux questions.
7: En plus, elle a une voix pas du tout excitante, je tenais à le dire.
2: Bonbonne à sperme.
8: Bonbonne de sperme.
2: Ouais.
8: Moi j'aime tout, quoi. Par en haut, par en bas, par derrière, par devant. Tout.
7: Tranquille.
8: Ouais. Okay. Pas difficile. Hein.
3: Ouais.
2: Non,
8: c'est bien.
7: Et tu kiffes les beaux gosses imitateurs?
8: Je kiffe les beaux gosses, ouais.
7: Ok. Ouais. Imitateurs.
8: Imitateurs aussi, ouais.
7: Okay. Et les frustrés qui doivent prendre des voix débiles, t'aimes bien?

0: vers une place de libre. Non, mais ça, c'est pas la peine de m'avoir
1: ramené. C'est le livre du Kama Sutra, Gérard. Ouais, c'est non,
0: mais, j'en ai rien à foutre, j'ai pas besoin de.
2: C'est bien, c'est le caca sur toi.
3: Il les connaît, Gérard, les poses.
0: Alors, donc pour. Manu, t'éteins ton micro, s'il te plaît, merci.
4: D'accord.
0: Donc, alors, pour ou contre. Alors, je préviens d'une chose que si la semaine prochaine j'ai encore des pour ou contre, je lis plus du tout les trucs sur les débats, hein. Parce que ça commence à être lourd. Alors, donc, c'est la dernière fois que je vois ça. Donc, pour ou contre les possessions sexuelles, alors, il y a 30% qui sont pour, mais seulement entre amis. 40% sont contre, sauf si c'est pesable au travail.
5: Gérard, on peut le faire entre potes?
0: Ah ben ça, quand je te parle entre copains ou copines, t'avais qu'à répondre à la question. 29% pensent que les positions sexuelles ne servent à rien, donc je sais pas.
6: Gérard, j'ai oublié une position aussi. Ah, on a raccroché.
0: Voilà.
6: Ah. C'est la cabine. J'ai oublié une position que j'aime bien aussi, ça s'appelle le tourniquet. J'ai une fille devant moi, une fille derrière moi, une fille à gauche, une fille à droite, et j'ai mis des coups de caquette dans le temps direct. En tournant.
0: Qu'utilisez-vous comme matériel ou objet spécialisé dans ce domaine? On va demander ça à bonbonne de sperme.
5: Moi, j'adore les godes.
0: Ouais.
5: Des gros godes, bien durs et bien, tu vois, bien représentatifs de la verge.
0: Mmh.
5: Voilà. J'aime les godes, ouais. J'aime qu'on m'attache aussi.
0: Ouais, ben ça, c'est carrément truc sadomaso.
5: Ah non, pas du tout.
0: Ah bah si. Il y avait une question hier soir.
7: Tu sais où c'est?
0: Oh, tais-toi, toi.
6: Moi, je voulais dire à
7: ton cul.
0: Ta gueule.
6: À bonbon de sperme, que bon, je suis sculpteur, hein, et je fais des boules de bites à mon effigie. Si elle veut bien, je lui en enverrai un.
5: Je suis acheteuse, ouais.
0: Qui c'est qui s'amuse à parler, là, quand je demande s'il y avait une question IRC?
5: C'est Pedro?
6: Rodrigo.
0: Ça commence à bien faire là, ceux qui s'amusent comme ça, hein, parce que là vous commencez à me gonfler sérieusement.
3: Gérard, j'ai une question au Minitel.
0: Non, il y avait une question hier, c'est une question au Minitel, j'en ai rien à cirer.
2: Oui, il y a mon pote Sidney qui est au travail, il dit que.
3: Il y a Raymond donc qui se demande si c'est possible en fait.
2: Fildar,
3: quand tu peux. Ah pardon, Rigo, excuse-moi, je t'ai pas.
2: Tu peux me laisser finir. Il y a mon pote Sidney qui est sur son lieu de travail et lui il dit que ce qu'il préfère c'est la levrette avec un doigt dans le cul. Qu'est-ce que t'en penses?
0: Non, pas. C'est quand même assez crade, hein.
2: Ouais. Mmh. Et ouais, sinon, il y a Florent sur l'IRC, il te demande si tu pratiques la position du cachalot.
0: C'est quoi ça?
2: C'est.
8: Salut Gérard, c'est Fred.
0: Ta gueule à toi!
2: En fait, la nana, elle est face au mec qui s'écarte et elle met ses mains devant sa tête pour pas qu'on voit sa sale gueule.
0: Voilà.
6: Sa sale gueule de malouche.
2: Non, de Sandy, il dit, je sais pas.
3: Oh non.
6: Attends, non, pas de nom.
3: Rigo, quand veux-tu que t'aies du monde sur internet?
0: Gros Polo.
9: Ouais, Gérard, c'est Marion.
10: Attends, c'est Gros Palo, s'il te plaît.
0: Gros Palo.
10: Oui, bah alors, écoute, moi je pense que.
0: Vous allez vous réveiller plus que ça ou oui, sinon je vous herbe?
10: Celui-là. J'utilise beaucoup de choses, surtout des menottes que j'ai piquées à la police. Et puis c'est tout, puis beaucoup de choses.
6: Oh là là, les vierges mythomanes.
0: Punaise. God à clou.
6: Écoute-moi,
0: c'est
6: sur les ustensiles.
10: Oui.
6: Bah moi j'aime bien les fouets, les fouets. C'est ce que.
0: Oh là là, qui c'est qui m'a choisi ça là?
6: Non mais parce que je pensais à autre chose.
0: Qui?
10: Les goûts qu'on veut. Hein.
3: C'est moi je les aime bien.
0: Ouais bah tu les aimes bien, t'es un peu starbé toi, hein, parce qu'ils dorment à moitié là.
6: Je suis désolé, je vais essayer de leur réveiller un peu plus.
11: Et d'ailleurs, excusez-moi, à la place de Grosse Sodo qui est parti, à tes souhaits Phil, on va accueillir PD du cul. Bonsoir PD du cul.
12: Salut GG.
5: Salut PD du cul.
12: Salut, ça va?
5: Ça va.
0: La fréquence?
12: Moi, j'appelle de Paris 101.9.
3: Anal.
0: Ok.
6: Mon cul.
0: Oh, ta gueule un peu. Vous allez rester poli parce que là, sinon, je vous herbe tous.
12: GG, tu pourrais me répéter la question, s'il te plaît?
0: Je répète plus les questions.
5: Tu utilises quoi comme matériel?
3: Gérard, t'as pas le sondage sur les positions?
0: Oh, tu tâtes ton.
3: On m'a demandé sur Minitel.
0: Je ne vais pas le savoir.
3: On est 1743.
2: Gérard, Obi-Wan, il te demande si la masturbation c'est une position sexuelle et il te demande aussi si l'autosodomie c'en est une.
0: Non. Pas du tout. Pédé de cul.
11: Du cul. Excuse-moi, je lui parlais, je lui disais qu'on répète plus les questions, il est là. Vas-y.
12: Okay. Alors GG.
0: Ouais.
12: Ouais. Alors ouais, à part ça.
5: C'est le matériel.
12: Ouais, ce que je prends, bah généralement quoi. Je prends souvent des fers à cheval.

0: que j'installe au pied de la
1: porte.
0: Non, mais c'est pour Gérard.
2: Et alors tu dégages, hop, allez. Au revoir. Terminé pour toi. Non, comme ça, t'as... Non, c'est bon, t'as répondu. Dit,
1: bien joué, j'ai bien joué.
2: Et l'autre, j'en connais un, ça va être Paris, mais Gerbet aussi s'il continue. Donc, oh, ça va, Pilar, je t'emmerde pas. Ouais, ça fait 5 fois que je te dis d'éteindre ton micro, tu le laisses.
3: Tu peux parler?
2: Tu le laisses éteindre, t'as rien à dire.
4: Il veut pas que tu parles.
2: Tu t'occupes du standard.
4: Tu gères le standard, alors que moi je peux.
5: Bon,
4: toi,
5: Gérard,
4: tu peux pas.
5: Gérard,
4: alors,
5: sinon...
3: Grave, je vais parler dans ton micro, Manu.
5: Pour calmer le débat, Gérard...
2: Tout à l'heure, toi, tu vas te prendre une gaufre, ça va te faire tout drôle.
4: Gérard, on peut revenir au débat ou pas?
5: Ouais, s'il te plaît, parce que sur IRC, il y a mon pote Sidney qui est au travail, il dit que si tu connais pas la lèvrette avec un doigt dans le cul, il veut bien te montrer.
2: Non, j'ai pas besoin de lui. L'autre sondage, positions sexuelles sont-elles interdites? Alors, 12% pensent que oui, c'est interdit. 47% pensent que c'est pour une prostituée, c'est mieux. Ben, je pense aussi. 21% répondent qu'ils s'en foutent, moi aussi. 10% pensent que les interdits sont celles de vestiaires au foot. Alors là, je vois pas du tout. Je vois pas du tout la.
4: Ah si, les vestiaires, c'est quand tu sors du stade.
3: C'est les pom-pom girls qui se tapent.
2: C'est ça.
4: Si tu tournes à droite.
2: Là, tu ferais mieux de dire pom-pom girls que
1: la. Ouais, elle est jolie, hein. Elle est belle.
4: Si t'es au parc, en fait, c'est à gauche. Allô.
2: Alors donc, quatrième question, existe-t-il des écoles ou des formations pour apprendre les positions? On va demander ça à Godaclou.
0: Bon Gérard, c'est Fred, tu peux faire ma conclusion?
2: Non, ta gueule.
1: Je pense qu'il n'existe pas d'école de sexe, on apprend ça dans la vie, le plus tôt possible, si c'est possible. Mais je pense qu'il n'y a pas d'école agréée, non, par l'État ou par rien d'autre. Si, je crois qu'il y a un truc qui dépend de l'Église. Ouais, un truc comme ça, ouais.
4: Il n'y a rien agréé par l'État, mais par les tons, oui.
1: Voilà, excellent.
2: Alors, Fuldar, tu fermes ta gueule pour de bon parce que le ton, il t'emmerde. Si tu veux dire Sandy, il t'emmerde.
1: Non, mais là,
2: c'est clair.
3: Et t'es parano,
4: non,
3: genre.
4: Non, c'était un jeu de mots, c'était pas une allusion.
2: Ouais, ben.
1: Tout le monde a kiffé en plus.
2: Ouais, Godaclou, tu t'écrases un petit peu, merci. Gros palo.
6: Ouais, ben alors, à mon avis, c'est instinctif, hein, y a pas d'école. Tout le monde fait ça. L'instinct.
4: T'apprends sur le tas, hein, je peux.
6: Exactement, sur le tas.
4: Excuse-moi, mais.
1: Voilà, ça c'est mieux, Philo.
4: Oui, d'accord, ça passe mieux.
6: C'est plus subtil.
2: Bande de sperme.
4: Bonbonne.
1: Je prends tellement de bites, c'est banque de sperme.
2: Oh, ouais, tu t'écrases.
6: Y a pas d'école, non, mais par contre, moi je conseille les films. J'ai beaucoup appris en regardant la télé, notamment Canal, et en ce moment, si ça intéresse les gens. Et j'ai beaucoup appris, ouais. Gérard?
2: Non, mais Fildar, c'est la dernière fois que tu me mets des conneries.
4: Mais j'ai rien mis, là.
2: Ouais, ben fais gaffe à ça tout à l'heure. L'autre fois,
4: c'est au standard.
2: Tu t'es pris un briquet, mais tu risques de te prendre ça dans ta gueule encore.
1: Bon, on pourrait continuer, là, parce que je m'échauffe pour la télé, là. Bon,
2: toi, Godaclou, tu t'écrases.
5: Gérard,
2: tout à l'heure, tu as gerbé.
5: Sur IRC, ça remonte un peu. On est 823, parce qu'avant, on était 822. Il y a Arnette, le limeur de Fion, qui vient d'arriver.
2: Ok.
4: Gérard, excuse-moi, à la place de PDUQ, on accueille Limeur de Fion.
7: Oui, bonsoir Gérard, bonsoir.
6: Salut Limeur de Fion.
7: Bonsoir.
2: Bonsoir, ta fréquence?
7: J'écoute sur internet.
2: Ta fréquence?
7: 99.12.
2: Bon alors, toi,
4: .1, pas
7: 12. .1, pardon.
4: Ça n'existe pas.
7: Non, c'est ma radio qui déconne, c'est tout.
2: Ouais, ouais, ben, toi aussi tu déconnes.
7: Ok.
2: Hein? Donc, pour toi?
7: J'ai pas entendu, j'étais au standard.
2: Vous avez demandé quelque chose?
1: Il en répète pas.
3: Ça s'en occupait.
2: Bon, alors, j'ai compris ce que ça voulait dire. Ok, c'est pas grave, alors...
1: Sur les écoles.
2: Donc, pour toi, la question?
7: Ben, j'ai pas entendu, j'étais au standard.
4: Non, c'est faux.
8: Non, je te l'ai dit, y a-t-il des écoles pour apprendre le sexe, je te l'avais dit.
7: Bah oui, exact, excuse-moi, Manu. Alors là, je pense pas du tout qu'il y ait des écoles pour apprendre le sexe, parce que ça vient tout seul, Gérard.
1: De toute façon, tu seras pas allé, toi.
7: Comment?
2: Oui. Je pense que
7: oui.
2: Manu.
4: Oui, quoi?
2: Apolline, tu peux quand même l'aider.
3: Mais je l'aide, mais il veut pas que je l'aide. Il veut pas que je l'aide.
2: Pour l'instant, vous me prenez que des cons, alors ça commence à bien faire.
3: Ah, on les trouve très bien.
8: Ok, on dégage Limeur de Fion.
5: Gérard, pour calmer le débat, il y a Yankee qui te demande si t'es plutôt levrette ou analphabète.
2: Aucun des deux, comme ça il est servi. Tout le monde a répondu, donc...
4: Excuse-moi Gérard, j'ai une petite question Minitel. J'ai ma sœur qui me dit...
2: Toi, tu vas te prendre cul avec tes messages personnels.
4: Phil, je vais me coucher bientôt, donc lis mon message et n'oublie pas le beurre.
2: Bon, alors Phil Dard, tu dégages, je te veux plus à l'aria.
8: Il y a 1900 connectés, faut en parler du Minitel.
2: Va te faire foutre,
8: je ne dis plus rien. Je ne dis plus rien.
1: Et sinon, j'ai été plus clitoridien, amygdalien ou analien.
6: Vaginal.
2: Bon, vous fermez un peu vos gueules. Parce que tout à l'heure, je sens que ça va vite se terminer, le débat. Donc, cinquième question. Combien de positions existe-t-il en France ou autre? On va demander ça à Godaclou, comme il a une grande gueule.
1: Bon, il y en a beaucoup. Hein. J'ai une grande gueule et une grande bite aussi. Et il y a beaucoup.
6: Ah ouais.
1: C'est vrai. Je te montrerai ça.
6: Mm-hmm.
1: Il y a beaucoup de positions. Hein. Je crois que ça évolue sans cesse. Hein.
2: Mm-hmm.
1: Et moi, j'en connais beaucoup. Et ouais. Je suis prêt à laisser mon numéro et en apprendre.
2: Ouais, ben, tu laisseras ton numéro au standard, ils s'amuseront avec toi. gros palo.
6: Ouais, alors à mon avis, en France, il y en a énormément. Il y en a encore plus ailleurs, mais en France, il y en a quand même beaucoup, surtout que ça s'invente tous les jours. Hein. Plus on en fait, et plus on en invente.
2: D'accord. Bobonne de sperme.
6: En France, c'est bien connu, on est champion de l'amour. Et c'est les Français, en fait, qui en connaissent le plus.
2: Je pense pas, parce que je crois que j'avais lu un sondage qu'on est quand même classé assez loin.
6: Non, on est champion de l'amour.
8: Voilà, on est combien, Gérard? On est combien dans le classement?
2: On est pratiquement dernier.
8: Ah ouais, non, sur combien?
2: Presque dans les derniers.
8: Sur combien?
2: Non. Sur, je sais plus.
8: Sur deux?
2: Non, je sais plus.
1: Mais t'as confondu avec la FIFA, je crois.
2: Attends, Goldorak.
1: Ah non.
2: Tony, tu as fermé ta gueule.
1: Non plus.
2: Non plus.
8: C'est Godaclou.
2: Ouais. Eh ben lui, il va commencer à se calmer parce que...
1: Et mon vrai prénom, c'est Marc.
2: Ouais. Marc dit David Alpa.
1: Ok, si tu veux.
2: Voilà, alors... Oh là,
8: comme si on allait le passer à l'antenne.
1: Ouais.
8: Arrête.
2: Ouais, ben faites votre boulot.
3: Vas-y, continue.
8: Ben continue le débat, Gérard.
2: Ouais, ben...
8: Putain, c'est mou, là, t'es mou de la bite, hein.
2: Oh, ta gueule, toi, va te enculer, toi, gros con.
8: Il y a du Viagra dans le bureau, Gérard. Gobe un coup.
5: Gérard, sur l'IRC, il y a Jordan, il te demande si tu t'es fait virer de la banque du sperme parce que t'avais tout bu.
2: Non. Tiens, en parlant de lui, là, il y a ton petit copain, là, Lucas, qui te souhaite le bonjour, l'abruti de fil d'art.
1: Là, j'étais en train de me poser une question. Un mou de la bite et une molle de l'anus, qu'est-ce que ça peut faire?
2: Moi, je t'emmerde.
8: Des chamallows.
2: Voilà. Alors, peut-il se faire. On va mettre un 10 parce que sinon, à 2h30, on a fini.
3: Tiens, tu glandes rien, Gérard.
2: Je t'emmerde, toi, d'accord?
8: Et toi, t'as répondu à aucune question, Gérard, que entre parenthèses.
3: Rien,
5: c'est vrai, t'aurais pu répondre aux questions que tu poses.
2: Donc, Tony, il est pote de fun, je répondrai après. Tony, il est pote de fun avec Blanchis-moi l'arrêt dans le 106. Et on se retrouve juste après pour la suite. Et voilà, vous venez d'écouter Tony et les potes de fun avec Blanchi Larrey dans le 106. Et donc, on est toujours sur Fun Radio sur la suite et fin des débats sur les positions. Et donc, je vais donner un petit sondage. Alors, les positions sexuelles doivent-elles être payantes? Eh bien, ça, je vais pas en parler tout de suite parce que c'est la question.
8: Ah,
2: ça va être la question. C'est la merde. Donc, qu'est-ce que je voulais dire? Donc, on va recueillir les auditeurs. On va recueillir.
1: C'est maintenant.
6: Ouais, c'est maintenant, faut s'y mettre.
8: De talentaine, les grands.
2: Alors, bonbonne de sperme.
6: Oui, Gérard.
2: Donc, rebonsoir.
6: Rebonsoir, Gérard.
2: Gros polo.
6: Gros palo, s'il te plaît.
2: Gros palo, pardon.
6: Ouais, c'est moi.
2: Godaclou.
1: Oh, salut.
2: Ouais. Et Starlet 971.
8: Non.
2: Bon bah d'accord, merci pour ce qu'elle a fait.
1: Je voulais juste te dire que c'est dommage que je vous ai pas eu avant parce que sur le débat précédent, parce que je connais un professeur qui s'appelle le professeur Moncul, qui opère les kystes et qui répare les lésions anales. Et je pense que ça aurait pu t'intéresser.
2: Bon alors gros palo, c'est la dernière fois que tu dis.
6: Non, excuse-moi, c'est.
2: Non, pas gros palo, mais Godaclou. C'est la dernière fois que tu dis une connerie comme ça parce que sinon tu vires.
1: Désolé, ça m'a échappé.
2: Ok. Alors, question, faut-il se faire payer en euros pour effectuer les positions? Bah tiens, Godaclou.
1: Se faire payer en euros? C'est la question, s'il faut se faire payer en euros pour les positions, c'est ça? Hein?
6: Ouais,
1: ça implique une prostitution du corps.
6: Complètement.
1: Donc c'est assez immoral, je trouve ça assez insalubre.
6: Mm-hmm.
1: Deux fois en deux jours.
6: C'est bien.
2: Derrière, là, vous vous calmez, merci.
1: Et donc non, je ne cautionne pas ce genre de...
6: Pratique.
1: J'ai failli faire, ce genre de pratique, j'ai failli faire une putain de phrase.
2: Godaclou, ou tu réponds correctement à la question,
1: ou
2: tu vires.
1: Je dis que ça inclut une certaine notion de prostitution, et je trouve cette notion assez insalubre, et je trouve que ces pratiques ne sont pas recommandables.
2: Ouais, bah, fous-toi bien de ma gueule quand tu dis, tu précises bien la fin des mots, d'accord?
7: C'est pas le genre.
2: Ouais, non, tu me prendrais pas pour un con, tu m'y laisserais. D'accord?
7: Ok.
2: Bah, t'as tout compris. Ouais.
4: Ouais, on accueille String à fleurs, bonsoir.
2: String avec fleurs, bonsoir.
9: Ouais, bonsoir GG, bonsoir l'équipe, salut.
6: Salut String à fleurs.
9: Salut, bonsoir à tous.
2: Donc alors,
7: bonjour.
2: Gros palo.
6: Ouais, bah alors salut. Écoute, moi jamais je me ferai payer parce que je fais tout gratuitement. C'est plaisir de le faire, même si c'est des euros, même si les euros c'est bien. Non, je
7: même
6: me ferai
7: pas payer.
2: Tu peux me la String à fleurs. God à clou.
7: Non, c'est pas moi là.
2: Non, c'est qui?
7: C'est le mec qui vient d'arriver. Pas du tout.
2: Godaclou, c'est toi que je viens de reconnaître, hein, d'accord? Alors, t'arrêtes un petit peu parce que tout à l'heure, tu as gerbé. String à fleurs, tu peux me donner ta fréquence?
9: Ouais, c'est 98.7.
2: 98.7, ok. Question IRC, Rigo?
5: Oui, il y a Ice-T qui dit qu'en fait, sa position préférée, c'était la vachette surénoise. Et puis, depuis qu'elle l'a quitté, ben, il peut plus.
2: Bon, alors lui, j'y répondrai même pas à sa question. Gros palo.
6: Oui, non, mais je viens de te répondre, Gégé.
2: Ah bon, ben, bobonne de sperme.
6: Ben, moi, t'as pas besoin de le payer, c'est tout gratos, c'est tout à l'œil.
2: Ouais, j'ai... String à fleurs.
9: Ouais, ben, écoute, si tu peux aller travailler plaisir, pourquoi pas. Tu peux te faire plaisir et qu'en plus, tu peux ramener de l'argent à la maison, tant qu'à faire, hein. Ah, je vois qu'il y a des filles tout de suite qui répondent à l'appel. Ça me fait plaisir.
2: Bon, donc...
7: Les mecs, hein, les barbus, là.
9: Moi, tout à fait.
7: Okay. Le barbu, là, du village people, là, tout okay. En cuir.
2: God à clou, tu t'écrases, s'il te plaît, merci.
7: Pardon.
2: Alors, les positions sexuelles doivent-elles être payantes? Alors, il y a 26% pensent qu'il faudrait payer 50 francs la position. 23% pensent que non, car la sodomie, c'est gratuit.
9: Non, mais c'était 100 balles tout à l'heure.
2: Toi, tu t'écrases, s'il te plaît, merci.
9: Avant le débat, t'as dit que c'était 100 francs.
5: Avec le breakfast.
9: Ah oui, et les 12 escargots.
6: Ouais, et pas de pommade.
2: God à clou.
7: Ah, c'est pas moi là.
2: Non,
4: je l'avais au standard, ouais. C'est pas possible.
7: Par contre, tu sais, j'ai trouvé ça inadmissible. Ils ont parlé du super bonus avec Sandy. J'aimerais savoir si elle fait moule.
2: Alors, God à clou, au revoir.
7: Si elle fait moule, qui
2: vole. Allez hop, terminé pour lui. Alors, 10% pensent que la masturbation devrait être bien plus chère. Et ben,
4: pourquoi?
2: Je sais pas. Mais je vois pas du tout le rapport.
5: Gérard?
4: Peut-être parce que c'est à cause de l'euro là qui arrive.
2: L'euro est arrivé depuis le début de l'année, d'accord?
5: Gérard,
2: ouais.
5: Sur IRC, il y a Yankee qui te demande si c'est vrai que tu étais livreur de Godemiché, que tu t'es fait virer après les avoir essayés un par un et qui sont devenus inutilisables à cause des infections.
2: Non, pas du tout. Alors lui, sa question, elle a ni queue ni tête, comme lui. Voilà. Disent, peut-on changer de partenaire si...
4: Attends, c'est à quelle question, là?
2: La 7.
4: Ah bon, je crois que c'était la 10. J'ai eu peur.
2: Non, bah, de toute manière, il reste plus que trois questions, donc ça va aller vite, hein.
4: Non, mais c'est pas du travail bâclé qu'on fait, non. Là.
5: Ouais,
4: c'est
5: pas un débat.
2: Non, mais
4: c'est pas, on a plus
5: sinon, on fait rien du tout, et hop, bah,
4: sinon, tu rentres,
3: tu
4: rentres à minuit, puis c'est bon.
2: Toi, tu ferais déjà ton boulot correctement, après, on verra.
3: J'arrête pas.
4: C'est vrai que t'es fini.
2: Pour l'instant, tu prends pas beaucoup de vie.
5: Pour reparler du débat, il y a Davy One, il dit que ça aurait été mieux les positions avec les culs qu'avec l'euro.
2: Pourquoi? Ben, les culs et l'euro, ben, c'est
6: les
2: pareil.
6: Culs.
2: Bah ouais. Les culs!
4: Ouais, ben, les culs, ouais, les culs. Ouais.
2: Donc, peut-on changer de partenaire si une position ne vous convient pas?
9: Ouais, je voulais juste demander à Bertrand.
2: Toi, tu fermes ta gueule, String à pleurs.
9: Ah, c'est pas moi, attends, t'entends la voix, moi j'ai une voix d'homme, arrête. Ouais, j'ai une question, voilà. Le gros beauf qui parle, là. Tu vois, je peux pas.
2: Le gros beauf qui parle, il t'emmerde.
9: Ouais, Bernard, j'ai une question. Pour Gérard, donc c'est pas moi.
2: Hey, vous me gérez là, un peu, là.
9: Ouais, j'aurais une question à poser à Richard.
6: Vas-y, on t'écoute.
2: Toi, tu t'écrases.
9: J'ai une question pour le gros beauf qui parle.
2: Moi, je t'emmerde. Donc, tu poseras pas ta question.
9: C'est chaud, putain.
10: Oh, t'as picolé, toi, encore ce soir.
9: Oh là là là là.
2: Peut-on changer de partenaire si une position ne vous convient pas?
9: Bien sûr.
2: Mm-hmm. Qui?
9: Comment c'est String à fleurs.
2: Ouais.
9: Mais je veux dire l'intérêt.
2: Attends, 5 minutes.
4: Ouais, je voulais juste dire qu'on accueillait Petit Cuny.
11: Ouais, bonsoir Gérard.
6: Salut Petit Cuny.
11: Salut tout le monde.
9: Je te bouffe, toi.
11: Ok.
2: Vous fermez vos gueules. Ta fréquence
11: 99.1.
2: C'est ça. Prends-moi pour un con, toi aussi.
11: Bah non.
2: Non, tu m'y laisses.
11: Un peu.
2: Ouais, tu vas répondre à la question.
11: Oh merde, putain, j'étais au standard, Gérard.
2: Non, t'as foutu de ma gueule.
11: J'en peux plus, là, les gars.
9: Changer de partenaire.
11: C'est pas bon, là, c'est pas bon.
9: Est-ce que tu changes de partenaire à chaque position si t'arrives pas?
10: Ça te plaît pas.
11: Est-ce que tu changes de partenaire à chaque position?
9: Voilà, ouais. Si t'arrives pas à faire une position, est-ce que tu changes? Regarde, imagine, t'es dans une partout, t'as payé 1000 balles à l'entrée de la boîte.
10: Voilà.
9: Et il y a une nana, elle veut pas faire une levrette. Ben boum, tu prends le cul qui est à côté et hop.
10: Exact.
11: Ouais, bah voilà, il a répondu pour moi, Gérard. Voilà.
12: Non, bah, on attend ta réponse.
2: On attend ta réponse.
12: Okay.
11: Bah ouais, Gérard, ouais, je suis tout à fait d'accord avec ce que vient de dire mon pote, parce que j'ai rien compris à la question, en fait.
2: Bon, bah, si tu comprends rien, mon pote,
12: ouais, il est mauvais.
11: Ouais.
2: Je crois que tu vas retourner au standard, toi.
11: Putain.
2: Ouais, ben, il n'y a pas de putain, bah, tu vas y aller tout de suite.
5: Gérard, on s'occupe pas trop du standard.
2: Manu, tu lui dis au revoir à lui.
11: Okay.
5: Sinon, il y a Bretzel sur l'IRC, il aimerait bien que tu lui expliques comment, avec un sexe de 4 cm, on peut pénétrer un derrière dont l'entrée est à 40 cm sous une couche de graisse.
12: Qu'est-ce que c'est que
5: il me dit que tu sais exactement de quoi il parle.
9: Fais-lui un dessin.
12: T'as une petite zazette comme ça.
2: Voilà. Ouais, bah, toi, tu peux parler, toi. Ouais, c'est ça.
12: Et tu dois mettre ça, par exemple, sous Manu.
2: Pourquoi pas sous toi?
10: Par exemple.
2: String à pleurs.
5: Enfin, Bretzel, si tu comprends pas, il me dit que c'est comme à la maison.
2: Ouais, bah ok. String à pleurs.
9: Ouais, bah écoute, je te disais tout à l'heure, quand tu vas dans une boîte spécialisée pour ça et que tu payes 1000 balles l'entrée, l'avantage c'est que bah, tu peux changer, quoi, ça tourne. Donc s'il y a une fille qui te plaît pas, bah tu changes, hop.
2: Ouais. Bobonne de sperme.
10: Bah avant de changer de mec, je commence par changer de position. Et puis si vraiment il arrive pas, ouais, je change de mec, ouais. Je prends le suivant, en fait.
9: Il y a pas de problème.
2: Gros palo.
13: Ouais, alors moi je voudrais te poser en rapport à cette question, je voudrais te demander, est-ce que Sandy, est-ce que ta grosse, elle est d'accord pour un...
2: Alors, gros palo, ma grosse à ton merde, au revoir pour toi.
13: Au revoir, gros palo.
2: Au revoir, grosse salope.
10: T'es vulgose.
2: Ah bah, je veux pas le savoir, elle a pas insulté Sandy comme ça. Alors terminé pour elle.
5: Comment tu peux savoir que c'est...
2: Voilà. Ah bah c'est bien, il nous reste plus qui alors?
12: Gérard, il y a défonce-moi sur le Minitel, on est quand même 2243 connectés.
5: Nous on remonte un peu, hein, on est 924.
8: Et moi excusez-moi, j'ai une question au standard, on me demande si Olivier de la Pro il est parti ou pas.
12: Ouais.
2: Oui.
8: Ouais, ok, merci.
12: Et donc Gérard, on me demande, donc défonce-moi sur Minitel, demande quelles sont tes positions préférées à part la levrette, surtout quand tu n'es pas chez toi. Tu vois, quand t'es à un endroit extérieur, que tu fais pas l'amour chez toi. Où est-ce que tu le fais premièrement et qu'est-ce que tu préfères comme position?
2: De toute manière, j'y répondrai pas parce que ça le regarde pas.
10: La bonne ordure.
12: Mais attends, mais c'est quoi alors? Ça sert à quoi que tu fasses des débats?
2: Ouais.
12: Si toi, tu réponds jamais aux questions.
2: Bah, je fais ce que je veux, c'est tout. Ça, ma vie privée.
12: Mais c'est pas une vie privée. Moi, je peux te dire, moi, j'ai déjà fait l'amour dans une voiture et c'était très bien. Et je l'ai fait sur le siège avant. Et voilà, c'est pas ma vie privée. C'est une expérience.
2: Donc,
12: qu'est-ce que t'en penses, Gérard?
2: Non, mais moi, j'en ai rien à foutre.
8: Un de mes potes.
12: Ouais.
8: Porte ouverte.
2: Bon, alors...
12: Une fois, je l'ai fait chez toi, c'était super.
9: Ça rappelle des trucs, ça.
2: Alors...
5: Gérard, sinon, sur IRC, il y a Arnett, il dit qu'il pue la merde ce soir.
9: Oh là là.
2: Qui?
5: Arnett.
2: Qui dit quoi?
5: Il dit qu'il pue la merde.
2: Ah bon?
5: Et là, il te traite d'enculé, alors...
11: C'est toi que je traite d'enculé, Rigo. C'est mortel.
2: Mais si vous êtes à l'antenne, je vous signale.
9: Oh, le piratage.
10: C'est magique.
12: Gérard?
9: Ça va, alors,
2: donc, huitième question. Je vais peut-être donner un petit sondage avant.
12: Ouais, puis tu vas peut-être répondre, toi, à la septième, quand même.
2: Est-ce que les positions sexuelles devraient être aspirées, apprises à l'école? Alors ça, c'est bien parce que la question, elle a déjà été posée. Donc, je vois pas pourquoi...
5: C'est pas grave, ça, c'est les réponses des gens, c'est un sondage.
2: Alors, il y a 15% pensent que oui, il faut informer les jeunes, ça c'est vrai. J'ai vu un reportage ce soir, donc c'est...
12: Dans quelle
2: strict.
12: Émission
2: Ça, c'est pas...
12: Ah, c'est ta vie privée, c'est vrai. C'est ta vie privée, là. Là, c'est ta vie privée, là, je comprends.
2: C'est pas dans...
12: Non, mais c'est ta vie privée,
2: C'est même pas un reportage, c'est aux informations que j'ai vu ça sur...
12: Ah, bah c'est vraiment privé, c'est vraiment ta vie privée, alors.
2: Donc, 61% pensent que si c'est le cas, les enfants seront pervers comme un nain sans dents. Voilà, je vois pas du tout le rapport. 36% disent que, au moins, comme ça, ils ne feraient plus de bêtises.
12: Michel.
2: Ouais, je pense.
12: Michel, je t'explique. S'ils apprennent les relations à l'école.
2: Je m'appelle pas Michel, d'accord. J'ai un nom. Moi, je t'appelle pas.
8: Tu t'appelles Robert.
4: Arrête de faire le coup.
12: Si ils apprennent à l'école les positions sexuelles, c'est clair que plus tard, quand ils seront grands, ils deviendront pervers.
2: Mais attends, de manière...
12: Dès leur plus jeune âge, ils commencent à faire des levrettes et tout.
2: Mais attends, déjà, à l'école, maintenant, ça va être bientôt...
12: Est-ce qu'il y a des cours d'éducation sexuelle à l'école? Est-ce que t'as déjà vu ça, toi?
2: Oui, c'est en pourparler avec le...
14: Le ministre.
2: Avec le ministère de l'éducation, c'est prévu que, normalement, ça devrait se faire d'ici peu de temps.
12: Qui, Claude Allégé?
2: Avec Claude Allègre.
12: Allègre.
2: Pour ça, on va continuer. Donc, pour la septième question, peut-on changer de partenaire si une position ne vous convient pas? Vous faites ce que vous voulez. Si ça vous convient pas, vous faites rien du tout. Voilà.
5: Gérard.
2: Ouais.
5: Sur IRC, il y a Jordan. Il te dit, tant que tu parles des positions, est-ce que ça t'est déjà arrivé de te branler à la pince à épiler?
2: Non, pas du tout.
12: Plaisir, Bernard.
2: Non, pas du tout. À quel moment de la journée peut-on faire des positions? On va demander à String à Fleur. Parce qu'il ne nous reste plus grand monde. Alors, je voudrais bien que vous vous réveillez un peu au standard.
14: C'est bon, c'est en route.
2: Parce qu'il ne nous reste que deux personnes. Moi, je continue
14: si
2: pas
14: avec
2: deux.
14: Si tu les vires tous, c'est normal.
4: Ah, il y a deux personnes, il y a trois personnes.
2: C'est qui la troisième?
4: Petit Cuny et Bonbonne Asperme.
2: Qui?
4: Je disais String à Fleur, Petit Cuny et Bonbonne Asperme.
2: Ouais. Non, Petit Cuny, je crois qu'on l'avait viré.
14: Non.
2: Olivier.
15: Il y a de quoi faire une
2: question. Olivier, il y a quelqu'un qui te demandait au standard. Alors, tes trucs personnels, ça on va pas quand je fais mes.
12: Il y avait Marc au standard pour toi.
15: Salut mon chou, c'est Marco. Oliver.
16: Qu'est-ce qui t'a, mon chou?
15: Tu vas bien?
16: Ça va.
15: Tu te souviens de moi?
16: Si je me souviens de toi, non, je me souviens pas de toi. Non.
15: Comment tu vas?
16: Oh putain.
15: Tu te souviens pas la grande godiche là l'autre soir? Mickey.
16: T'as déjà dit, moi c'est Gérard.
15: Ah, fais pas le timide, allez.
16: Moi c'est Gérard.
15: Allez, arrête. Comment tu vas alors?
2: Bon, petit cul.
15: Toi, laisse-moi parler à mon homme.
2: Bon, ta gueule, toi, espèce de pédale.
12: Et Gérard, sur
16: on est en train de parler, Gérard. Tu peux nous laisser parler ensemble?
2: Tu permets, c'est mes débats.
12: On est en train de parler.
2: Bon, et toi, tu fermes ta gueule un peu, tu fais ton boulot maintenant.
14: Ouais, c'est
15: tu
14: ça. Ouais.
15: Respecter, je veux dire, toi aussi, t'en éclates des trous du cul, hein. C'est bon, hein.
2: Qu'est-ce que ça peut te foutre, espèce de con?
15: Eh ben, moi, je fais pareil.
5: Bon, Gérard, sinon, sur IRC, il y a Bretzel qui te demande, est-ce qu'avec ta femme, t'as déjà fait un 69 et comment t'as survécu, si tu l'as fait?
15: Mais bien sûr, avec un masque à gaz, il a bouffé le croupillon.
2: Ça y est, il a fini ses conneries, celui-là.
12: Je l'ai mis en pause.
5: Tu m'as pas répondu, Gérard, si t'as déjà fait un 69 et si oui, comment est-ce que t'as fait pour survivre?
2: Oui, on l'a déjà fait avec Sandy, mais c'est pas pour ça que je suis mort et c'est tout. Non, mais toujours vivant,
12: t'as fait. Mais Gérard, justement, j'aimerais bien que t'expliques aux auditeurs comment on fait un 69, parce que moi,
2: tu sais pas,
12: Non, mais c'est pas que je sais pas, mais je sais peut-être pas bien le faire.
2: Tu demandes à Pauline, elle doit savoir comment elle
14: sait. Mais non, je sais pas, justement.
2: Moi, je te dis, t'as qu'à répondre.
14: Bah, je peux pas te répondre, je sais pas.
12: Non, mais c'est pas le problème de savoir ou pas comment ça se fait. On sait que c'est le mec qui est à l'envers par rapport à la nana, mais comment on le fait vraiment bien?
2: C'est toi qui le sais. Tu viens de répondre à la question. Mais ta gueule!
12: Non, mais comment on le fait bien, c'est-à-dire parfaitement, tu vois, pour que tous les deux aient du plaisir?
2: Il y a quelqu'un, non, en plus?
4: Il y aura quelqu'un quand t'auras répondu à la question.
2: Non, tu me donnes la personne maintenant.
4: Il n'y a pas moyen.
2: Tu donnes les gens, ou tu
15: allez,
2: bires?
15: Donne. Donne-lui, le seigneur.
12: Alors, Gérard, tu réponds
4: à la question.
2: Allez, mais de toute manière.
12: Allez, Bernard.
2: Vous me passez les gens au standard ou sinon j'arrête?
15: On est là, t'inquiète.
12: Bernard.
2: Alors, vous me passez les personnes.
14: Ouais,
2: crache-toi un peu.
14: Ouais, ça va, hein.
2: Ouais, t'es pas content que tu dégages.
14: Non, mais j'en rêve.
17: Un coup de nichon.
2: Non, mais attends, tu te crois où, toi?
15: Coup de péton.
14: Comment tu me parles?
2: Je te parle comme je veux, d'accord? C'est pas tes débats, c'est les miens.
15: Tu respectes les femelles, quand même.
2: Les femelles, je les emmerde.
15: Ah non.
12: C'est toi qui as dit qu'il fallait respecter les femmes, et Pauline, c'est une femme.
2: Surtout qu'elle fait du boulot de merde.
12: Mais alors, c'est
14: capable.
2: Pour l'instant, elle est même pas capable de prendre les lignes qui sonnent. Alors, qu'elle arrête de dire qu'elle fait du boulot.
4: Bon, allez, on y va. À la place de Petit Cuny, on accueille Fouet qui pue et on accueille aussi Pine de Chacal par la même occasion.
15: Allô, bonsoir.
18: Ouais, salut les puceaux.
15: Salut à toi.
2: Bien. Et l'autre, c'est qui?
15: Oui, qui pue, c'est moi-même. Bonsoir Gérard.
2: Bonsoir
15: tout le monde.
18: Salut,
12: donc Gérard. Salut à tous.
2: Bon alors, on continue. À quel moment?
12: Tu réponds à la question maintenant. T'as les auditeurs.
2: Ça y est, j'ai répondu. Donc tu vas pas me casser les couilles longtemps, toi, d'accord?
14: On veut savoir.
2: Oh toi, tu fermes ta gueule.
4: Non, ils ont raison.
2: Espèce de pucelle.
14: Oh là.
15: Attends, moi je te confirme qu'Apolline n'est pas pucelle, je sais de quoi je parle.
18: Je vais me faire jouir avec ma langue.
15: Voilà, on va tout balancer maintenant. Hein. Dis-leur.
14: Mais on peut pas, quoi.
2: Bon, bah, de manière, c'est une bloquée du cul. Elle est même pas capable.
14: Qu'est-ce que c'est, Gérard?
2: Arrête tes conneries, d'accord?
18: Bon,
2: à quel moment de la journée peut-on faire des positions?
12: Gueule pas, GG. Dans quel moment on peut quoi?
2: À quel moment de la journée peut-on faire des positions? Ça dépend de qui pue.
7: À quel moment de la journée? Eh bien, écoutez, il n'y a pas d'heure pour...
18: Pour en manger, dit bâton de berger.
17: C'est clair.
7: Exactement.
2: Oh là là là là, je sens que le débat il va vite se terminer.
7: Mais non, mais non, mais non. Mais il n'y a pas d'heure exacte, quoi. Je veux dire, tu peux très bien faire ça le matin au réveil.
12: Ouais.
7: Quand t'as encore une haleine de chacal.
17: Bah ouais.
7: Eh oui.
18: C'est le meilleur.
7: C'est vrai.
2: Toi derrière, t'arrêtes de jacter quand les gens y parlent, ça me prend des vacances.
18: Ok, connasse, pas de problème.
2: Le connasse, ça t'emmerde, espèce de PD.
7: Donc, je disais, donc le matin, tu peux très bien le faire l'après-midi, parce qu'une fois que t'as bu ton café, c'est bien en forme, et puis le soir, bah, tu te lâches, quoi, tu fais des folies de ton corps, et puis le lendemain matin, hop, tu remets ça, quoi.
2: Mmh.
7: Tu peux faire ça tout le temps, si t'es inépuisable et insatiable, c'est parfait.
2: Ok. Bonne de sperme.
10: Bah moi, je suis inépuisable et insatiable, alors c'est à n'importe quel moment. J'adore le matin, quand tu te réveilles et que tu sais que le mec se met derrière toi et qu'il te serre très fort contre lui et qu'il te pénètre violemment.
7: Oui.
10: J'adore après le petit-déj quand il te prend et qu'il te pénètre violemment sur la table de la cuisine au milieu des bols.
7: Oh oui.
10: Bon. J'adore quand on fait la cuisine pour midi, quand il te prend et qu'il te pénètre violemment dans l'évier. Enfin, tu vois, quoi, c'est à n'importe quel moment, quand tu fais la lessive, quand tu prends ton bain, quand tu changes la caisse du chat.
7: Exact.
17: Oh oui, c'est
7: avec
17: beau.
7: Le chat en plus.
10: Non, c'est une chat.
7: Ah bah ouais. En plus.
2: Bon, 5 minutes, s'il vous plaît, là, derrière. Merci.
7: Hein?
2: Ouais, 5 minutes, j'ai dit.
12: Ouais, Gérard, il y a... Attends, je te prends... Attends, merde.
7: Ah,
12: ouais, bon, ouais, vas-y,
7: bah,
12: je l'ai, voilà, non, c'est... Il y a Shunkman. Il y a Shunkman sur le Minitel qui demande que...
7: Skunkman. Putain, je suis chaud,
12: excuse-moi. Non, j'avais pas vu que c'était un cœur. Je croyais que c'était un H, c'est bon.
2: Ouais, bon, d'accord. Eh, non, mais attends. Je vais te dire une chose, que si t'arrives pas à lire les messages Minitel, tu demandes à Seb qu'il te prête ses lunettes.
18: Il a les oreilles devant les yeux, c'est normal.
17: Parce que je t'entends pas du tout, là. Non, mais c'est parce qu'il y avait une graine, c'est pour ça.
18: Il a les oreilles devant les yeux.
12: Donc, c'est Skunkman qui demande si on peut avoir des positions sexuelles quand on a ses ragnagnas.
2: Alors là, quand la nana sert à gnagna, normalement, c'est pas évident parce que c'est hyper dégueulasse.
7: Et toi, Gérard,
2: non, moi, j'ai pas de ragnagna. Alors,
17: Gérard, moi, je te conseille la position du vendangeur quand la nana, elle a sert à gnagna. Un délice.
2: Alors,
17: délice.
2: Tu peux préciser, c'est quoi cette position?
17: Bah, tu vois, tu te mets comme ça. Alors après, la nana, elle se met là. Toi, t'arrives, voilà, t'arrives comme ça, vas-y, aide-moi, t'arrives comme
10: vas-y,
17: ça. Ensuite, la nana, elle lève la jambe comme ça.
10: Ouais.
17: Toi, t'arrives, tu fais paf.
18: Les ragnagnas, ils coulent à flot.
17: Et voilà, ils
18: font la fête de la vendange.
2: Bon, celui-là, tu me le casses.
10: Il coule à flot.
17: Non, c'est pas qui c'est. Non, il est marrant, le
2: tétard. C'est qui ce tétard, là? C'est qui ce tétard?
7: Jean-Pierre.
2: Attends.
18: C'est Rodrigo.
2: Tu vas pas me dire que c'est Jean-Pierre avec le caca nerveux qu'il a fait un max lundi.
5: Bah, c'est non, pas le thème du débat, Gérard. Et par rapport à ça, sur IRC, il y a Kleenex qui te demande, est-ce que tu t'es déjà fait sucer par ta femme et est-ce qu'elle avale tes morpions?
2: Oh bah alors là, la question...
17: Attends, elle va pas trier, elle a pas le choix. Hein. Elle embarque tout, il y a le cachat qui balance et il y a tout qui vient avec, hein, c'est bon.
2: Qui c'est qui dit ça, là? Ah, c'est bizarre parce que j'aurais bien voulu savoir son nom.
12: T'entends des voix, hein, Bernard.
2: Ouais, je m'appelle pas Bernard, d'accord. Alors, donc, pour répondre à sa question, non.
5: Non. Et à propos d'heure de la journée, il y a Arnette qui te demande à quel moment de la journée tu préfères te faire prendre par Roscoe Coltrane et sa grosse Peggy.
2: Alors, la grosse Peggy...
10: Elle t'emmerde.
2: Voilà. Apolline, c'est la dernière fois que tu t'amuses à allumer ton micro parce que tout à l'heure, ça va éclater.
14: Ah, j'ai le droit de parler encore.
2: Ouais, bah, pour l'instant, moi, je te dis d'éteindre ton micro.
18: Gérard, est-ce que t'étais au courant qu'il y a une certaine personne qui a sucé Dominique Santini et c'est pour ça que Supercopter, il s'est scratché sous le pont de l'Alma?
2: Je suis complètement starbé, ce mec. Je sais pas d'où qu'il te sort, mais...
7: Hein, Gérard, va me chercher un café, mangue-toi.
2: Bon, tais-toi. Donc, là, il y a la question...
7: Gérard, c'est vrai que tu couches avec Big Bill?
2: Oui. Bah ouais, je couche avec une extraterrestre.
7: Alors, c'est vrai.
2: Et l'extraterrestre, malheureusement, on peut pas l'avoir à cause des petits cons qui s'amusent à l'emmerder au téléphone.
12: Non, c'est elle qui veut pas, là.
2: Non, c'est elle qui veut pas, ça m'étonnerait. C'est elle qui veut pas, m'a dit qu'elle voulait participer au débat. Alors, nuance.
7: Est-ce qu'elle a les mêmes oreilles que le Big Bill?
2: Non, elle a des oreilles de chou.
17: Est-ce que quand tu la bourres, t'as du slime plein la quéquette?
2: Ça c'est une question trop personnelle.
5: Un peu dans le même esprit, il y a Bretzel qui te demande si quand tu culbutes ta femme, ses bourrelets font des vagues, si oui, est-ce rigolo, est-ce que tu rigoles avec elle et tu joues au bateau.
7: Et est-ce que tu surfes dessus?
5: Voilà.
2: Surfer dessus, non, mais est-ce que je rigole? Non. Est-ce que je prends mon pied? Oui.
10: Ah bon? T'es souple, hein?
2: Voilà, donc.
15: Confier aussi.
2: Avec qui c'est String à pleurs, t'as pas répondu.
19: Oh. Fucking.
15: Oui, oui, je suis là.
19: Kiss fucking.
15: Et oui. Donc voilà, le fils fucking, moi je suis contre.
2: Bon, tu réponds à la question.
18: Toi t'es armé.
15: Parce qu'il faut savoir qu'il y a des gens qui ont déjà perdu des gourmettes, des montres et des choses comme ça.
19: À l'intérieur.
15: Et ouais. Voilà, si c'est pour finir avec une boîte à machin.
19: Moi j'ai perdu un cheval.
15: Les objets trouvés, c'est pas la peine.
18: Par contre, il faut éviter de se spermer dans le cou parce que ça laisse des cicatrices.
15: Oh là.
19: Des bons vieux steaks hachés friands.
15: Mais ça, c'était de l'acide de batterie, ça, c'est pour ça.
2: Non, mais. Et qui c'est qui s'amuse à comme ça là?
18: C'est Rodrigo.
2: Attends, il sort d'où celui-là?
15: Encore un Brésilien, c'est toujours des Brésiliens. Je sais pas si t'as remarqué Polo, Pedro, Rodrigo, Roberto et tout ça.
19: Pablo. Total éclatch.
18: C'est la merde.
2: Bon, tu sais qu'elle
19: est. Moi je préfère quand t'as picolé, salut.
15: Oh là là là là là là.
2: Qui c'est cet abruti?
15: On parle pas de la
3: vie. Bien accroché.
2: C'est qui? Bah tant mieux.
8: Tiens, j'ai Rapo.
2: C'était qui?
15: Je sais pas.
2: Bon alors.
18: Un autre sexe le puissant.
2: Bon alors qu'est-ce qu'il reste comme question? Ben il reste plus que deux.
12: Bah, on va mettre un disque, tu vas la poser, ils vont réfléchir.
2: Ouais, je pense, mais avant
12: pas
2: je vais...
12: Pas mal comme idée ça, non?
2: Non mais attends, je vais faire le dernier sondage qui nous reste.
12: Non, on va te sonder un peu.
15: Non, vas-y, balance le disque.
2: Bon, je fais ce que je veux, d'accord, c'est pas toi qui commande, parce que tout à l'heure tu vas...
3: Bon allez, vas-y, balance, Jean.
18: Répétez, je vais parler à Pauline.
2: Alors, quel est, d'après vous, l'avenir des positions sexuelles? Alors, 34% pensent que l'avenir, c'est l'Internet.
12: C'est
15: la giclette.
2: 15% pensent qu'elles n'ont pas d'avenir. Et 24% pensent que c'est comme les kilos de ma femme, 1 de perdu, 10 de retrouvé. Ben, ça, c'est vrai. Donc, l'avant-dernière question, y a-t-il des jeux de société pour les positions? On va écouter Véronica Nus avec du ketchup dans la serviette et on se retrouve tout de suite après pour la fin du débat sur les positions.

0: c'était Véronique Anus avec du ketchup dans la serviette. Et donc, pour finir le débat, donc la question, c'était y a-t-il des jeux de société pour les positions? Donc, pour ça, on accueille String Appler.
1: Pardon, c'est moi. Excusez-moi, c'est moi.
2: Oui, donc, bonsoir.
0: Donc, alors, tu peux répondre?
2: Bah écoute, moi, je connais le Kékette Trivial. Donc c'est un jeu qui se joue en groupe. Tu réunis une bonne dizaine d'amis légèrement vêtus, on va dire. Et tu poses des questions et t'as des gages. Alors tu gagnes des points pseudo et tout. Et au fur et à mesure, t'es obligé de te déshabiller. T'as des gages à faire. On va pas rentrer dans les détails parce que sinon ça va être hardcore.
3: T'as des gages?
2: T'as des gages, ouais. Non mais ça, t'as des gages. Ça,
4: des
2: c'est
4: gages
2: aussi, ouais. Il y a des pets de fouf, il y a de tout.
3: Ah d'accord.
2: Bah oui, bah parce que forcément, t'en arrives à un moment où les gages, bon bah voilà, faut passer à l'action quoi.
3: Obligé, faut que ça se pressurise.
5: Déconnez pas, c'est notre pilote pour la télé, hein.
2: Oh putain, arrête.
4: Ok.
0: Tony.
3: C'est pas lui.
0: Ouais.
2: Vous l'avez traumatisé.
5: Donc moi je voudrais répondre à la question, c'est possible?
0: Non, ouais Tony,
2: aiguë.
0: Vas-y.
2: Ta voix aiguë, alors, ta voix aiguë.
0: Mais vas-y Tony maintenant. Ça y est, on t'a reconnu.
5: Ah c'est cool. Moi je joue au...
0: Pas Tony ça.
3: Mais non, c'est pas Tony.
0: Non.
5: Rien à voir.
0: Non.
5: Je joue, tu sais, au truc là, le jeu c'était Secret Girls. Si, c'est vrai, il faisait salut, c'est Marco, c'est le téléphone secret, et tu passais comme ça à ta copine, et puis elle te racontait ses nuits de sexe, quoi.
2: C'est vrai.
0: Bonhomme de sperme.
5: Ok.
1: Bonbonne.
0: Tu arriveras pas. Bonbonne de sperme, pardon.
6: Moi je joue au strip poker, et je suis une super pro, alors tout le monde finit à poil, et moi je suis encore habillée.
2: Ouais, t'as raison, je vais moi.
6: Pas de problème quand
2: moi,
6: tu veux.
2: Je vais défroquer direct.
0: Pin de chacal, t'as
6: pas de problème.
2: Attends, je vais te mettre une triple
0: pin de chacal. Pin de chacal, t'appelles d'où, s'il te plaît?
5: De Amiens.
0: Ta fréquence?
5: Je kiffe le Nord, c'est 95.2.
2: Le Nord.
5: Je kiffe le Nord, direct.
0: Ouais, merci Tony. Mini Vessi, là.
7: Ouais, bonsoir, c'est moi.
0: Ta fréquence?
7: 94.5.
0: Ok. Donc, Pin de chacal, surnommé Tony?
5: Non.
0: Non, presque pas. Je crois pas que j'ai pas reconnu ta voix. Je crois que Rigo, il t'a dit de t'occuper du standard.
3: Ouais, mais je m'en fous de Rigo. C'est toi le chef.
0: Ouais, ben, tu peux.
3: Bon, vas-y, dis ta question, Gérard, tu nous saoules là.
0: Je te saoule, attends, toi, tu fermes ta gueule, d'accord?
4: Oh,
0: tu te crois où là? Tu me parles comment là?
3: Comme tu me parles.
0: Alors, moi, je vais te dire une chose, tu sors des studios, je te veux plus. Allez hop, tu dégages.
6: Mission à Pauline.
0: Allez hop.
5: Viens boire, Apolline, j'habite Paris 20.
2: On va te protéger, bébé.
0: Allez hop.
5: Viens boire, j'habite Paris 20.
0: Non mais attends, ouais.
2: Hey, tu lui parles
0: tu l'as cherché où, celle-là, là, pour qu'elle parle comme ça? Rigole, lui demande quelque chose à mon bois chier. Attends, mais elle se croit où, là?
3: Bon, allez, vas-y, continue.
0: Bon, hey, tu fermes ta gueule, d'accord? C'est pas tes débats.
3: Je sais, Gérard.
0: T'as des lignes qui sonnent, alors tu prends les gens.
3: Non, c'est fini, là.
0: Ouais, tu prends les gens standard pour demain, d'accord? Tu te crois où, là, pour me parler comme ça?
1: Pour les Dédifans.
3: Vas-y, Gérard.
0: Ouais, attends, tu t'écrases, d'accord?
1: Pour les auditeurs, pour les Dédifans, donne-moi.
0: Ouais, oh.
1: Fan tonique, merde. Prends des
0: tu
1: mecs
0: crois
1: qui
0: où, là?
1: Réveille-les, déjà. Qu'ils aient la tonique.
0: Pin de chacal.
5: C'est quoi la question? Parce que j'étais.
0: Tony, tu fermes ta gueule!
2: Les jeux, là.
5: Les jeux, ouais, bah ouais, ça y est, je t'ai dit, c'est Secret Girl. Salut, c'est Marco, c'est le téléphone secret.
2: Ouais, je suis là, ouais.
5: Voilà. C'est tout.
2: Retrouve-moi au gymnase ou à la
0: cafette. Mini Bessie,
7: ouais,
0: pour terminer.
7: Kiketos Master. Et en fait. Bah, je ferai plus là.
5: Kiketos Master Mind.
7: Et
5: c'est mort de toutes les couleurs.
2: Voilà, il faut retrouver le bon gland.
0: Bon. Alors, dernière question.
5: Tu joues au Docteur Babit?
0: Non.
8: Genre, avant, il y a.
0: Bon,
8: Il y a Yankee qui a une petite question à te poser.
5: Si tu touches ma bite, il y a mon kiff qui.
2: Ça qui vient direct.
8: C'est rien, c'est un briquet qui a volé.
7: Mon pote!
0: Oh, tu me vires, Tony!
1: Ça va, Manu?
8: T'es encore vivant?
3: Putain, tu lui as fait mal, Gérard!
0: Oh, j'en ai rien à foutre, toi! Fais gaffe, parce que tu risques d'en prendre autant, toi!
3: Je pensais que tu frappais pas les filles, ma
0: mère! Ouais, toi, tu vas faire ton boulot correctement!
8: Oh, Gérard, pour calmer le débat, il y a le coyote, il dit que tu es à la nuit ce que Amanda Lear est au Travelo.
0: Ben, si on veut, c'est bien. Donc, dernière question et on prend la conclusion, comme ça.
7: Question, mais arrête-toi, on continue.
2: C'est sans alcool, on peut en boire jusqu'au bout de la nuit, c'est bon, vas-y.
0: Non, mais on continuera sur les questions de médecin de nuit.
2: Il n'y a pas de problème.
0: On finira jusqu'à 3h avec les médecins de nuit.
2: On est polyvalent, on sait tout faire. Radio, la télé, on sait tout faire.
0: Donc, dans quel endroit? Bon, Tony, tu fermes ta gueule pour de bon maintenant.
5: C'est pas moi là. Hein.
1: Mais on se calme.
0: Alors maintenant, vous le fermez, vous le virez, Tony.
2: Ah non.
0: Vous virez, Tony.
1: Bon, on le met en pause.
0: Vous le virez.
1: Ouais,
0: virez.
2: Laisse-le gérer sa carrière, bordel, merde.
7: Sortez-le de la misère.
0: Vas-y, Gérard. Dans quel endroit préférez-vous faire des positions bizarres? Ça, c'est une question à la file d'art.
2: Oula.
0: Alors, string à fleurs. Ouais, ah oui, justement, c'est toi que j'allais demander.
2: Ça tombe bien, parce que moi, j'ai plein d'idées tordues. Alors, déjà, j'ai toujours kiffé, j'aurais toujours voulu faire l'amour dans une morgue. Parce que moi, je suis très, genre, cimetière et compagnie.
0: Oh, t'es attends, string à fleurs, là.
8: C'est les pattes.
2: Attends, non, mais voilà. Sinon, dans le mine de Rungis, dans le 9-4, je sais pas si tu connais, il y a des abattoirs.
0: Ouais.
2: Donc, un petit coup dans les abattoirs sur une grosse carcasse de viande ou à la marée où ça sent bien le poisson. Tu vois, moi, j'ai des tripes un petit peu dans ce style-là, quoi.
0: Ah.
2: Donc, si un jour tu veux essayer des trucs nouveaux, tu me dis, il n'y a pas de problème. Moi, je te dégote 2-3 coins sympas.
0: Ah, non, je préfère faire ça chez moi. Ouais, ça, bah, c'est mieux. Ouais, bonne de sperme. Viens.
6: Ouais, moi j'adore faire ça dans une usine à macaroni. Sinon,
2: macaroni, moi.
6: Sur un banc public ou tu sais dans un endroit où en fait les gens peuvent te voir.
0: Ouais, mais faut mieux pas.
6: Justement, c'est vachement plus excitant. Tu te dis merde, les gens peuvent me voir et toi t'essayes de te cacher tout ça, mais tu vois dans les jardins où il y a des petits enfants qui jouent, dans les maisons de retraite.
2: Ah non, je m'insurge.
0: Bon, 5 minutes là. Ouais.
2: Les enfants, merde.
0: Non, stop là.
4: Il y a une question Minitel de Pepsi Max parce qu'il va m'en vouloir autrement. Il voulait te demander si t'avais enregistré le Big Bill du 23 décembre 98 parce qu'en fait il l'a pas vu.
0: Non mais attends, lui...
2: Ah moi j'ai la pige, hein, j'ai la pige.
7: Moi aussi.
6: Moi je l'ai pas, c'est nul.
2: J'ai la pige, j'ai une grosse qui a gagné 10 000 balles.
0: Mini Bessy.
7: Ouais, alors moi je trouve que dans un resto ça pourrait le faire. Tu te prends le petit dessert et puis voilà, hop, tu l'enfiles direct.
6: Direct.
0: Ouais, bah, allez, Gérard.
4: Ouais, il me dit que c'est pas grave, mais si t'avais celui du 27, alors ça l'arrangerait.
0: Non plus.
2: Je l'ai aussi, je l'ai aussi.
7: Non, mais Gérard, pour un fan du Big Deal, t'es un paumé, sérieux, t'enregistres même pas.
0: Bah non, moi.
7: Franchement, tu crains, quoi.
0: Bah, pas. Bah,
4: bouffe en live, les bouffes en live.
0: Gérard, on va accueillir fromage de cul. Manu, je te préviens, tu t'es déjà pris un briquet dans ta gueule, si c'est encore. Le même.
4: Non, c'est pas le même.
9: Allô, bonsoir.
6: Salut, fromage de cul.
7: Salut, fromage de cul.
9: Alors moi, les endroits que je préfère, bon, bah, je suis assez classique, hein, j'aime bien...
0: Ta fréquence.
7: Toi, t'aimes bien les bagnoles, toi.
0: Ta fréquence.
9: 95.7.
2: Non, mais t'es jeune, toi.
9: Ouais, je suis jeune.
2: T'as pas dû ken beaucoup encore.
9: 95.7.
2: Non, mais t'es jeune, toi.
9: Ouais, je suis jeune.
2: T'as pas dû ken beaucoup encore pour l'instant.
9: Laissez-moi parler, les mecs.
0: T'as quel âge?
9: Ok. Moi, j'ai 35 ans, mais j'ai un problème de voix.
2: Non.
9: Je suis aphone.
4: À mon avis, il n'est pas majeur, lui.
0: Ouais. Je crois pas. Manu, je crois que...
9: Si jamais je vire, je parle de Bébé Rose et de la Tour Eiffel. Je vous dis direct.
0: Tu vas retourner tout de suite vers Manu au standard.
8: Non, mais vas-y. Gérard, sinon, pour calmer sur IRC, il y a Judge qui te demande si une position rêvée pour toi, ce serait faire l'amour enfin avec une vraie femme.
0: Bah pourquoi? Parce que 110, on n'est pas une vraie.
2: Non, c'est ta copine imaginaire, on le sait bien.
7: Geisha.
6: Un chien.
9: Avec son pied beau, son œil crevé.
0: Alors, fromage de cul,
4: s'il
0: tu dégages.
4: S'il vous plaît.
0: Fromage de cul,
7: mais
0: terminé.
7: Non, mais c'est bon, continue.
0: Terminé, fromage de cul.

0: Continue.
1: Au revoir.
0: Attends, il a pas mué encore.
1: Non, non, mais je dois pas le savoir. Il a répondu à la question.
2: Il est tout jeune, faut qu'on lui apprenne.
1: Ouais. Non, non, mais même des gens comme ça m'intéresse pas lors des débats.
3: Non, mais sinon, au sujet de la dernière question, il y a Yankee qui te demande si t'es enfin prêt à arrêter la zoophilie, alors.
1: Ça, c'est pas du tout.
3: C'est pas prévu. Jour, ouais. C'est pas prévu.
1: Bah, c'est pas la question des débats.
0: Pas gentil pour les sangliers. C'est...
1: Donc, on va terminer. Il est quelle heure? Il est 2h50. Bah, on va
4: Gérard,
1: finir.
4: Il y a Pepsi Max en fait qui dit c'est pas grave parce qu'en fait il avait la cassette du 27, mais il te remercie.
1: Quand même. Bah, c'est bien. S'il me remercie, moi je le remercie aussi. On va faire une petite conclusion quand même sur ce débat-là. Donc,
4: quand même.
1: String Napleur.
0: Ouais, bah écoute, débat intéressant comme d'habitude, hein. Je crois que t'as bien fait d'aborder le débat vu que t'es un pro dans ce domaine-là.
2: Mmh.
0: Donc je pense que tu savais bien de quoi tu parlais parce que t'es un pro du sexe.
2: Mmh.
0: Apparemment, les positions sexuelles, ça te connaît. Regarde, t'as émoustillé toutes les filles, tu vois.
2: Mmh. Et t'es sinon,
1: écoute... Bonne de sperme, tu te tais, s'il te plaît, merci.
0: Elle déborde. Et puis écoute, si tu veux, moi je me propose, il n'y a pas de problème. Si tu peux me transmettre ton art.
5: Et moi,
0: je vais m'apprendre un petit peu tout ton savoir, c'est-à-dire des positions inédites comme, je sais pas moi, la benne à ordure, tout ça, et eh ben je suis preneur, quoi.
5: Allez, inculque-lui ton savoir, petit
0: dans, caramel. Dans un futur proche.
5: À la bite molle. Vas-y.
1: Bonbonne de sperme, conclusion.
2: Conclusion, c'était un débat très intéressant, avec de très bons participants, j'ai trouvé qu'ils avaient beaucoup de choses intéressantes à dire. Sinon, moi, ma position préférée, ça reste la position de la chef qui broute. Je te laisse imaginer ce que c'est.
1: Non, je sais pas du tout ce que c'est.
2: Tu veux que je t'explique?
1: Ouais.
2: En gros, la position de la chef qui broute, la fille est couchée, les jambes écartées, le mec la broute. Ça s'appelle la position de la chef qui broute.
1: Non, mais il y a une meilleure position. Je crois que c'est la position. Je crois qu'on n'en a pas parlé. C'est dommage. Parce qu'il y a aussi la position. C'est quand le mec il va sur la nana et qu'il met sa queue, sa verge entre les seins. C'est la position, je ne sais plus quoi. Là,
2: c'est la branlette espagnole.
1: Voilà.
2: Et moi, j'adore faire les branlettes espagnoles et en même temps faire des petits bisous dans le nombril.
5: Ouais, mais dans son cas, c'est l'étouffement de Kékette.
1: Bon, donc, mini vessie.
6: Ouais, ça m'a fait vraiment plaisir, Gérard, de faire un débat avec toi sur ce sujet. Faut savoir que quand même, t'es une grande bête de sexe. Et puis, j'aimerais bien que tu me donnes des cours. Et pourquoi pas que tu me prêtes ta grosse.
1: Ma grosse, ça t'emmerde. Alors donc, tu finiras pas la suite.
5: Voilà.
1: Parce que là, on va garder donc String à pleur, bonbon de sperme. Donc, mini vessie, on te dit au revoir.
5: Voilà, salut.
2: Hein? Mini vessie.
1: Voilà, donc on va terminer, on va reprendre, comme il reste un peu de temps, donc...
0: C'est cool.
1: Il reste encore 5 minutes avant de faire la fin, donc moi...
3: Gérard, il aurait bien aimé écouter la grosse de Suresnes avec la branlette portugaise avec du poil sous les bras, on peut pas l'écouter avant de finir.
1: Non, pourquoi? Parce que tu l'as le CD?
3: On doit l'avoir, ouais.
0: Ouais, mais c'est la version tampon Jack.
4: Attends, je vais le trouver, allez-y.
3: Ouais.
1: Donc, Manu, si tu pouvais me retrouver deux autres personnes pour continuer un peu, là, jusqu'à 3h.
7: Regarde.
1: Ouais, y a plus personne.
8: Faut relancer.
1: Non, je relance plus rien.
4: On va finir temps, avec ceux-là, là.
1: Il reste deux, alors.
7: Mais non, ils sont trois.
2: On est là,
7: avec fleurs. Cul, fromage de cul qui s'est calmé et bonbonne
5: ouais, voilà, calmé.
0: Ouais, on est tous là.
1: Bon, alors donc, on va continuer sur... on va finir avec les...
5: Les caves.
1: Avec les médecins de nuit.
8: Tu passes du coq à l'âne, toi, Gérard.
0: Ah, intervention.
1: C'est déjà là. Donc, un médecin de nuit peut-il faire un accouchement en moins de 10 minutes? On va demander à String à fleurs et puis ça sera la fin.
0: Ah, j'avais eu de l'intuition.
8: Allez, naze ta question.
1: Toi, tu fermes ta gueule, d'accord?
8: D'accord.
0: Un accouchement en moins de 10 minutes.
1: Et t'éteins ton micro.
8: D'accord.
1: Un accouchement en moins de 10 minutes.
0: Ouais. Moi j'ai vu des mecs travailler quand même salement à la tronçonneuse et compagnie, quoi. Mais 10 minutes, ça me paraît quand même être un temps record, quoi.
1: Ouais, tu veux dire massacre à la tronçonneuse, le film.
0: Voilà, même si tu découpes pas, il faut quand même plus de 10 minutes parce que ça résiste, les carcasses, quand même.
2: 10 minutes, c'est pas très long, hein.
1: Mais.
7: Quand même.
0: Ça dépend, il faut que le gosse il soit vivant à la sortie ou pas, parce que sinon, moi je te le fais sortir en 2 secondes, hein. Il faut que l'enfant soit vivant ou pas?
1: En principe, oui. Hein. Fromage de cul pour finir. Fromage de cul, bonbonne de sperme et string à pleurs, donc pour finir.
7: Ah non, excuse-moi, Gérard, on vient de retrouver Dr Carter de tout à l'heure.
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9: Ah, ça y est, c'est le docteur Carter, là. Allô, Gérard ? Il y a mon beeper, là, je suis sur intervention. Il y a une bande de jeunes qui auraient tabassé un clébard, apparemment. Je file sur le lieu. Allez, on est parti, hop là.
6: Hop.
9: Allô,
6: cool.
9: Gérard ?
1: Oh, fromage de cul, bobonne de sperme et string à fleurs. On termine avec vous et après, on laisse l'en...
9: Hop là, je prends un sens interdit, là, attention.
10: La question, les 10 minutes, c'est chaud.
1: Et on termine là-dessus, allez.
9: On dégage la vieille avec le vélo, là, tu te pousses, hop là, voilà.
11: Tu peux passer chez moi après
9: hop
11: pour
9: là, attention, vie. Attention, oui, mais après l'intervention, hein.
11: D'accord.
9: Hop, hop, hop, hop, hop. Allez, on avance, là, la mère.
10: Docteur Carter, il y a une grosse...
1: Bon, c'était... bah allez, je pense qu'on va laisser,
3: Gérard, sur IRC, j'aimerais bien avoir les conclusions, quoi.
9: Hop, apparemment, on me dit sur mon beeper qu'il y aurait une...
1: Ah, merde, Apolline, avec ton micro, tu me fais chier.
10: Ouais, par un pitbull.
1: Ah, c'est... Tu commences à me faire chier, toi, espèce de poufiasse.
11: Hola, eh oh.
1: Je te demande d'éteindre ton micro, t'as plus la parole le jeudi, d'accord ?
11: D'accord.
1: Tu commences à me faire chier, toi, hein ? Donc, en conclusion des deux débats, alors, le retour de Piltard, c'était la merde.
7: C'était génial. Oh, putain, c'est
1: la catastrophe. Avec Manu.
3: En tout cas, Gérard, sur l'IRC...
7: C'est Rigo, tu sais, qui m'a demandé la grosse note portugaise avec
3: bah
7: des
3: ouais,
7: poils,
3: c'est ça,
7: pas
3: c'est
7: où, là.
3: Ce que
1: bon, j'ai
3: dit sur l'IRC.
1: Conclusion.
3: Donc, conclusion de... Attends, parce qu'apparemment, ils donnent tous la même conclusion. Donc, conclusion générale de l'IRC, ton débat, il avait ni queue ni tête comme toi.
1: Ouais, bah ça,
3: pour un débat sur les positions sexuelles, c'est quand même fort.
1: Et la semaine prochaine, le thème des débats, ça sera...
7: Tu la veux pas, la conclusion du Minitel ?
3: Et Davy One, il dit merci pour le disque, les grosses portugaises.
7: Parce que là, ils sont tous retrouvés dans un café, ils sont 1200 à Saint-Germain-des-Prés, là. Aux deux mégots, ils sont aux deux mégots, là. Et ils font une teuf, ils t'écoutent sur Internet. Et donc, la conclusion, c'est on s'éclate et viens nous rejoindre, il y a de la bière à gogo.
1: Alors, par contre...
7: Du rhum des femmes. Et de la bière, nom de Dieu.
1: Donc, les thèmes de la semaine prochaine porteront sur l'Internet, parce qu'il y a un truc à voir...
7: Je sais pas si vous ne pouvez pas faire le militaire.
1: Il y a un truc à voir en ce moment, là, qui passe sur TF1 dans peu de temps. Ah. Apolline, t'éteins ton micro pour la dernière fois.
11: Il est éteint, Gérard.
1: Non, il est allumé.
11: C'est celui de Manu, celui-là.
1: Ouais, bah, tu l'éteins.
7: Attends, tu laisses mon micro allumé. T'es ouf. Oh là là là là là, ça vole là-dedans, ça vole.
1: Je vous préviens, les mecs, la semaine prochaine, vous allez morfler même dimanche. Et pas de problème, mon pote. Ouais, ouais. Donc, alors, les thèmes, ça sera l'internet et sur le sumo. Donc, ça va concerner l'autre espèce de gros.
7: C'est pas les sosies.
1: De gros nounours.
7: On parle pas de ta meuf.
1: Non, on parle de la tienne, espèce de con.
7: On parle pas des sosies la semaine prochaine ?
1: Non. Non, et puis toi, de toute manière, tu fermes ta gueule, c'est pas toi qui commande sur les débats, c'est moi et Max, ok ? Toi, tu fermes ta gueule, tu fais ton boulot. C'est tout ce que j'ai à te dire.
7: Ok.
1: T'es aussi bien concerné.
7: Non, c'est pas vrai ce que tu dis, parce que
1: toi,
7: nous, on a appris que t'étais assistant d'antenne comme nous et on n'est pas d'accord.
1: Okay. Alors, tu fermes ta gueule.
7: Ah, ok.
10: C'est celui-là, ton débat, Gérard.
1: C'est mes débats, je fais ce que je veux. Donc, pour terminer,
10: regardez la télé, donc il y a deux reportages à regarder. Il y aura deux reportages à regarder sur les sumo et...
1: Ouais, samedi, il y a un reportage sur les... Oh ! Vous fermez vos gueules quand je parle, merci !
7: Attends, je prépare l'émission à suivre. Ouais, c'est quoi alors ? C'est ça ?
10: Arrêtez !
1: Non ? Putain, j'en ai... Déjà, il y a un micro qui va s'éteindre parce que ça commence à m'énerver. Donc, samedi, il y a un reportage à regarder à 13h15 sur TF1 sur les sumo. Donc, et puis il y a aussi un truc là qui doit se faire bientôt sur TF1, sur les internets. Donc, il y a pas mal de trucs.
7: C'est les sumo.
1: Tout à l'heure, toi, tu as
7: plus gros clavier, c'est tout.
1: Je sens que tu vas te prendre un micro dans ta gueule, toi là-bas, ça va te faire tout drôle.
10: On n'est pas Neuilly, là.
1: Hein? Alors donc, on se retrouvera la semaine prochaine. Là, vous allez retrouver Seb pour la nuit sans pub demain, 6h-9h, ouais, Bob.
7: Ouais.
1: Et puis après, toute la suite. Et bien sûr, Max, le Star System.
10: Les noms,
1: ouais, je les ai, mais il faut que je les retrouve. Alors, on va trouver ça tout de suite. Voilà, non. Voilà. Merde. Putain de merde.
10: C'est dommage, là, faudrait plus faire un petit coup de pub, là.
1: Et ah ouais. Merde, c'est pour ça. Donc, il y a la loco. Donc, si vous voulez des places, vous pouvez appeler au 0803 08 5000 pour gagner des places. Et donc, il y aura comme invité, si je retrouve ma feuille.
10: On l'a peut-être.
1: Voilà. Alors, DJ Pin, DJ Jean-Marie K, DJ Morve, DJ Langue de pute. Et en exclusivité, Guy et René au percu. Et voilà, donc moi je vous retrouve dès dimanche soir avec Sandy pour les conseils de Gérard et Sandy.
10: Ouais.
1: Des... dès 23h30, hein, c'est ça?
10: Ouais, même avant, soyez là dès 10h, hein, si c'est possible. Et puis sinon, pour les débats, ouais, pour les conseils, 23h15, 23h30.
1: Voilà. Donc, bah, sur ce, je vous souhaite une bonne nuit. Je vous dis à la semaine prochaine. À dimanche,
10: t'as
1: pardon.
10: Le titre là-haut?
1: Bah, t'as le titre, tu te démerdes, j'ai pas de feuille.
10: Moi, je n'ai pas, pas le titre.
1: Non, mais moi, tu mets ce que tu veux.
10: Bah, non, mais c'est pas moi qui décide, hein.
12: Attends,
10: Manu va te le donner.
12: Ça arrive.
1: Bon, bah, ça arrive. Là, il y a des gens, je suis sûr, qui appellent pour la loco, mais personne s'en occupe.
11: Bah, c'est normal. On n'a pas envie, on est fatigué.
1: Bah, ouais, bien sûr, toi, t'as rien foutu de la soirée.
11: Eh bah, ouais.
1: Comme d'habitude.
10: Alors. Bon, ça va être un bon disque.
1: Ah, ouais. Ah, il est cool, celui-là. C'est la grosse boulie avec ma quéquette dans ses bonnettes. Dans ses bonnets.
12: Dans ses bourrelets.
11: Tu sais pas lire.
1: Ta gueule, toi. Bonsoir à tous. Bon, c'est le débat sur la timidité. Donc, on va accueillir Séverine, 18 ans, de Fontainebleau.
13: Allô,
1: bonsoir,
13: va,
1: Séverine.
13: Allô. Ça va?
1: Je sais pas, j'ai pas regardé ce matin.
14: Ah super Gérard, ça commence sur les starting blocks.
12: Ah, ouais. Trop fort. Oh,
1: Gérard, on va accueillir Tony.
14: Ouais, salut Paris. Gérard, salut grand gourou, comment vas-tu?
1: Je sais pas, j'ai pas regardé
14: ce matin. Ah putain, je le savais.
1: Laurélie.
15: Lorelai. Salut Mike, salut GG.
1: Bonsoir.
14: Pour la sodomie, Lorelai.
1: On va accueillir Annette.
14: Avec ton zaï-zaï.
16: Ouais, salut bâtard. Gérard, ça va?
1: Vous avez pas commencé?
14: Aurélaï, est-ce que tu fais des pipes avec mon zaï-zaï?
1: Bon, c'est bon. Ouais, vous attendez que je termine de faire la présentation, après...
14: Ouais, vas-y, présente.
1: Oh, on se calme derrière, s'il vous plaît. Merci. On va accueillir Jean-Luc, 22 ans de Paris.
17: Salut.
1: Salut
17: Jean-Luc.
14: Salut Jean-Luc, ça la pêche.
1: C'est ouais, Jean-Luc, tu parles un peu plus fort.
17: Jean-Luc, en parlant, ça fait gentil.
1: Jean-Luc.
17: Arrête, c'est pas drôle, je suis très timide.
1: Ouais, bah c'est bon.
14: Gérard, c'est Cyrillique, ça fait pareil. C'est Jean-Cul aussi.
1: D'accord, ok, c'est bon, je vois déjà le terme de débat.
14: Terme,
1: et Laetitia,
14: terme,
1: 19 ans.
14: Eh Gérard, un terme, c'est à la
1: fin. Oh, 6 minutes.
14: Non, 6 minutes, non. Non, 6 minutes, c'est trop.
1: Oh,
14: minutes,
1: c'est bon.
14: C'est le truc, là, sur M6.
1: Bon, oh. Tic. On commence le débat et on se calme.
14: Ok.
1: D'accord, Annette et Tony, parce que de toute manière, je vous ai... Tony, c'est... Je te reconnais.
14: Mais non, c'est pas moi.
1: Oui. C'est pas moi, c'est ma sœur qui bat le beurre entre les cuisses d'un catcheur.
14: Ah, c'est pas mal.
1: Ok, c'est bon.
14: Oh là là.
1: Alors.
14: T'en as d'autres, t'es comme ça?
1: Je sais pas, j'ai pas regardé. Bon, alors on y va.
14: Oh, du moins, Gérard.
1: Alors, êtes-vous timide souvent?
10: Gérard, tu pues des pieds!
17: Oh, c'est vrai ça, Gérard, tu pues!
1: Jean-Luc!
14: Jean-Luc, ta gueule!
1: Jean-Luc!
18: Oui, Gérard.
1: Tu retournes chez toi et c'est bon.
10: Attends, on a un vrai timide qui parle, c'est très bien.
1: Ils sont à plusieurs. Ils sont à plusieurs, c'est bon. Allez hop, Laurélie.
15: Lorelai.
10: Ta belle cabine.
15: Alors moi, oui, en fait, c'était pas pour ça. C'était parce que je voudrais savoir comment faut réagir face à un garçon timide, plutôt.
14: Moi, je te dis, Aurélie, si tu te mets à poil devant moi, toute ma timidité disparaît.
1: Bon, alors moi, je vais vous dire une chose.
19: Ouais. Je te prendrai nu.
10: S'il te plaît, Gérard. Attends, tu vas nous dire que tu nous prendras nu.
1: Non, mais là, du prêtre, j'en ai rien à foutre.
10: Attends. Je vais vous dire une chose, je vous prendrai nu, mais tu te fous de nous, là.
1: Non,
10: c'est la
1: pas
10: timidité,
1: moi.
10: C'est pas tes relations sexuelles.
1: Il y a quelqu'un qui s'amuse. Ouais, bah, Arnette et... Arnette et Tony.
19: Je te prendrai nu.
1: Voilà.
10: Tu veux prendre nu, Arnette.
1: Voilà, je vais prendre nu, alors qu'on s'amuse derrière mon dos. Moi, si je fais un débat, moi, je vais arrêter tout de suite.
10: T'as raison.
14: Je voulais pas que tu me prennes nu avec un t-shirt, mais pas nu.
1: Non, mais attends! Comment je suis habillé, ça te regarde pas!
14: Moi, je veux bien que tu me prennes nu, mais seulement c'était avec tes tongs et un t-shirt.
1: Bon, ouais, de toute manière, moi je t'emmerde, ok?
10: Non, tu me prends nu.
14: Tu m'encules, mais bon.
1: Bon, ouais, vous allez vous calmer.
10: Bon, on continue le débat.
1: Bon.
19: Je te prendrai nu.
10: Mais je t'arrête, Gérard.
14: Sérieux, Gérard, on veut pas.
1: En fait, non, Gérard... mais là, je vais arrêter!
10: Est-ce que tu avales, Gérard?
14: N'insiste pas, Gérard.
1: Non, je vais arrêter comme ça!
14: Alors, vas-y, dis ta phrase, Gérard.
1: Bah moi je vais vous dire une chose. Non mais moi je continue pas. Non j'arrête.
14: Mais Gérard c'est bon. Tu vas pas faire un petit caca nerveux là.
1: Mais c'est quoi là cette histoire je vous prendrai nu.
10: Je
14: Gérard,
10: sais pas.
14: Gérard, qu'est-ce que tu viens, c'est la Sim Camille, c'est ça?
1: Ouais la Sim Camille je t'emmerde moi avec la Sim Camille.
14: Ok.
1: Bon.
20: Fais-moi la totale.
1: Fais-moi la totale et derrière, il y en a qui s'amusent derrière mon dos. Alors maintenant, moi, je vais vous dire une chose.
19: Je te prendrai nu.
1: Bon, c'est fini là, ce bordel ou quoi?
16: C'est Gérard, écoute.

0: troisième a un rapport avec la deuxième. Alors si t'es pas content, c'est le même prix, tu rentres chez toi.
1: Non,
0: mais c'est bon, allez hop.
2: Non, je l'ai pas oublié.
1: Parce que tu l'as oublié chez toi, quoi.
0: Croyez-vous que la timidité, ça s'oublie? Alors, les coms, vous la fermez un peu.
3: Les mecs peuvent être timides aussi, Gérard.
0: Ouais, bon, de toute manière, entre Tony, Arnett et Jean-Luc, c'est bon. Hein.
4: Tu fais dans les balles, il y a Lucas qui veut te répondre.
0: Ouais, mais j'avais demandé pas les mêmes.
1: Mais, moi,
0: Arnett,
1: les mêmes,
0: dans tous les débats.
1: Bon, c'est bon.
0: Sébrine.
2: Ouais. Non, mais en fin de compte, si t'as des... En fin de compte, quand t'es timide, c'est parce que t'as peur. Donc,
1: Il
2: suffit de vaincre sa peur.
1: Ouais, je crois qu'il faut rechercher tout ça dans ton passé. Hein.
5: Non, mais je crois que c'est un problème avec le néocortex carrément sous le bulbe rachidien.
1: Non, je crois,
2: je crois que là,
1: tu pour voir, hein, parce que c'est plus...
0: Attendez,
3: moins vite, Gérard ne comprend pas tout.
0: Non, mais là, je pense que vous avez pas suivi la question.
3: Si eux, ils ont suivi la question, c'est toi qui n'as pas suivi la réponse, Gérard.
0: Non, mais je demande à Sébrine, et puis comme c'est tout le monde qui répond derrière,
3: c'est normal, c'est un débat.
0: Ça va être très dur de comprendre.
5: Non, s'il vous plaît, pas de polémique.
0: Non, mais de toute manière, on fera pas de politique.
1: Le petit cochon, là.
0: Ouais, le petit cochon, mais c'est bon, et vous arrêtez de manger des chewing-gums.
5: Attention, Gérard.
0: Bon, c'est vrai.
1: Ne bouge pas, s'il te plaît. S'il vous plaît, Gérard.
5: Bon, Gérard, attends, tu te calmes maintenant, hein.
0: Gérard, bon, c'est qui, là?
5: Ouais,
0: c'est bon, je fume pas la moquette. Alors, maintenant, on va passer à la cinquième.
5: Non,
0: mais ça va aller vite. De la 4, on passe à la 5, comme personne veut répondre.
3: Mais si, tout le monde répond, la 4.
0: Mais non, mais Sébrine, elle m'a pas répondu parce que tout le monde a parlé derrière.
5: Oh, s'il vous plaît.
0: Pourquoi êtes-vous timide?
1: Je t'attendais bien sur ce terrain-là.
0: Normalement, j'aurais dû la passer en 6.
3: Quelle surprise, pourquoi êtes-vous timide?
0: Jean-Luc. Vas-y, Jean-Luc.
5: Ouais, bah alors, tu vois, c'est tout simple en fait, parce qu'on parle d'un système hypothalamo-hypophysaire qui sécrète des hormones. Ouais. Des hormones qui arrivent carrément sur les synapses post ou.
1: Gérard, fais pas comme si tu comprenais tout.
0: Mais c'est bon, de toute manière. Je m'attendais à la cinquième. Je sais qu'on va partir sur le cul.
1: Ah bon?
0: Donc, je m'attends à toi avec vous. Alors, on y va.
3: Quand est-ce qu'il est parti sur le cul, là, Gérard?
0: Non, mais attends, là, c'est bon. Comme ils sont partis.
3: Toi, on sait que t'as le cerveau dans la culotte, mais quand même.
0: Non, mais je pense que là.
1: Je dirais plutôt que c'est la culotte qu'il a dans le cerveau.
0: Ouais, c'est ça, t'as raison. T'as raison, mon pote. Allez, continue. Allez, on y va. Allez, je vous écoute.
3: Ouais, Jean-Luc.
0: Allez-y.
3: Donc, Jean-Luc, finis ta réponse.
1: Voilà. De toute façon, Gérard, il comprend rien. Vas-y, continue.
0: Ouais, vas-y. Jean-Luc, réveille-toi un peu.
5: J'en étais à la sécrétion des hormones qui peuvent donc agir sur les synapses.
0: Ouais.
5: Sur ce synapse, il y a tout un système de système nerveux qui permet un déclenchement de potentiel d'action si la stimulation est efficace, ce qui fait qu'il y a une réaction en chaîne qui entraîne une transpiration, hausse de la température, rougissement des oreilles et ensuite, bon, on est complètement bouleversifié.
0: Attends, tu crois que j'ai des hormones?
5: Tu as des hormones, Gérard. Je
1: des hormones avec un Z.
0: Jean-Luc, tu crois que les hormones ont un rapport avec la timidité?
5: Mais tout à fait, Gérard, c'est un
1: Absolument.
0: Bon, alors, êtes-vous timide pour embrasser une fille ou vice-versa? Question à 100 balles, réponse à 5 centimes.
2: C'est la première fois qu'on est timide.
0: Alors, allez-y. Attendez. Moi, je vais vous dire, quand j'embrasse une fille, je fais bisous sur la joue.
1: Gérard, c'est pas crédible.
0: Non, moi, je fais bisous sur joue.
6: Pour Gérard, lui faire l'amour, c'est mettre la main au sein. Donc,
0: Non. Tant que pour l'instant, j'ai pas encore. Moi, je fais bisous sur la joue.
1: Ah, si. Et il te mord pas le pitbull?
0: Ah non. Non. Mais c'est bizarre parce que j'arrive pas à trouver la personne à qui faire. Mais attendez, maintenant je vais vous dévoiler ma vie privée. Comme depuis le temps que vous attendez que je vous la dévoile.
2: Ah bah oui, hein.
5: Attends, vas-y, appelez Voici, là, vite.
0: Ouais, c'est Voici, bon, c'est bon, toi, tu vas te coucher, toi, avec Voici, hein.
5: Voici, voilà, le revoilà.
0: Bon, c'est bon, vous la fermez?
5: Ok, vas-y.
0: Ok, merci. Donc moi, tant que j'aurai pas de trouver la chaussure à mon pied.
1: Ouais.
0: Voilà.
1: C'est marrant, hein. Ouais.
0: Ah, c'est cool, hein.
1: C'est cool, c'est bon délire, il y a nos malaises.
0: Ouais. Ça fait bon nez, un connard.
1: Gérard, il est pas tout le monde.
0: Non. À toute manière, des comme moi, vous en trouverez jamais sur l'antenne.
1: Ça, c'est clair.
5: Heureusement pour la société, d'ailleurs.
1: T'imagines, Gérard, c'est déjà une fausse couche, deux fausses couches comme ça.
0: Non, mais sans what

0: disparition, hein.
1: Hey Gérard, il y a Virginie qui veut te vider les couilles avec une paille.
0: Oh Virginie, ah bah laisse ton numéro, je te rappelle tout de suite. Donc je disais que le jour où que j'aurais trouvé ma chaussure à mon pied.
2: Je suis là.
3: Une tongue?
0: Non mais attendez, la chaussure à mon pied. Non mais attendez, vous allez me laisser parler parce que moi je vais vous laisser déconner. Bon,
1: continue. Le jour où t'auras trouvé ta tongue à ton pied.
0: Voilà. Le jour où j'aurais trouvé une nana super cool.
4: Tu choses du combien, Gégé?
0: 43 à ma caille, si
1: bon,
0: ça peut te rassurer.
1: 43 pour Gégé.
2: Gérard, il chose du 2.
0: Oh, qui c'est qui vient de dire ça?
2: Moi, mon amour.
0: Qui?
3: C'est Elisabeth.
0: Elisabeth.
3: C'est le qui rit quand elle pète.
0: Elisabeth.
2: Oui.
0: Elisabeth.
1: Montre-nous tes fesses.
2: Gérard.
0: Oui, c'est qui là qui me parle? Ouais, c'est qui là? C'est qui là qui me parle? Vas-y, je t'écoute.
3: Gérard, tu veux m'habiter dans le cul, Gérard?
0: Non, mais quand tu veux, moi je t'attends. Je te prends, moi.
2: Tu me prends comment?
3: Gérard.
0: Ouais, c'est qui là qui me parle?
2: Elisabeth, tu me prends comment?
0: Ouais, je te prends, moi, je te mets sur un TGV, je t'attrape.
2: Puis tu vas siffler dans ton sifflet.
0: Ouais.
2: Plutôt moi qui vais siffler dans ton sifflet.
0: Ah bah, comme tu veux, ma chérie.
2: Ma chérie, on se connaît
0: ouais,
2: pas.
0: Ouais, l'acte sexuel.
2: Oh oui, c'est très agréable. Et après?
0: Et après, je descends gentiment sur ton ventre.
2: Sur mon ventre, et qu'est-ce que tu lui fais?
0: Je te fais des bisous partout, partout. Je descends jusqu'à... Ouais, je te lèche.
2: Tu me lèches où?
0: Je te lèche la chatte.
2: Tu me laisses la chatte.
0: Et après,
2: soit,
0: gentiment.
2: Soit un homme, soit féroce, soit une bête.
0: Hein?
2: Bah, j'aime les bêtes.
0: Ah non, mais attends, moi je suis pas violent avec une nana, il faut pas rêver.
2: Bah, moi j'aime qu'on soit violent.
0: Ah non, pas moi. Moi j'ai jamais été violent avec une nana et je serai jamais violent.
5: Gérard, Star System, c'est ça.
6: Il était un peu poète et un peu vagabond. Il n'avait jamais connu ni patrie ni patron.
7: Des vampires qui sont là et qui sont contents de notre retour sur le 3615 Code Fun Radio Rubrique Direct. Laurent, donc 26 ans d'Arcachon, tu voulais justement réagir à l'anecdote, c'est la brève que Gaël m'a récupéré dans la presse. Vous en avez peut-être déjà entendu parler, je suis un petit peu de retard là-dessus,
8: ouais,
7: j'avoue.
8: Il y a déjà une semaine.
7: Ouais, bah, mais bon, c'est moi, je suis en retard. Même, de toute façon, même si c'est déjà sorti, vous connaissiez, je voulais de toute façon en parler, c'est quand même hallucinant. Sachez qu'un habitant en Pologne a fait. Vous savez combien de grammes, toi, si tu le sais, tu ne dis rien, à votre avis, Fildar, Manu, il y a Gérard qui vient d'arriver. Combien de grammes d'alcool avait ce Polonais dans le sang?
9: 4.
7: 4 grammes d'alcool.
9: Attends, déjà 4 grammes, t'es bien. Hein. Ouais,
7: 4 grammes. Alors, plus. On va accueillir également Nico qui doit être là, 26 ans de Reims. Salut Nico.
10: Salut.
7: Salut Nico. À ton avis, combien de grammes d'alcool avait ce Polonais?
10: Il avait 5-8.
7: 5-8. Rigo.
9: 7.
7: Parce que vous êtes là à réfléchir pendant 50 ans pour me donner un chiffre, il faut prendre 2 secondes.
9: Moi, je le sais, donc je vais pas le dire.
7: Ah, tu vas
9: pas
7: le dire.
9: 7.
7: 7, d'accord, ça j'ai compris. Gérard?
11: 6.
7: Nicolas, tu dis combien? T'as dit combien, Nico?
10: J'avais dit
7: 5-8. Alors sur l'internet, il propose quoi bah, éventuellement
11: on me dit 6,11, 21, 12.
7: 12, ouais, il avait 9,8.
10: Wow. Oh là là là là.
7: 9,8 de grammes d'alcool dans le ventre. Il faut savoir que déjà à 5 grammes d'alcool, c'est déjà mortel.
10: Voilà, ouais. Bah, c'est le comestible.
7: C'est mortel. Non, tu m'as pas compris. C'est mortel dans le sens, c'est d'enfer. C'est le top. C'est sur un. Non, c'est mortel. Non! C'est mortel dans le sens, c'est mortel, c'est d'enfer. C'est-à-dire que là, t'es bien. Ça, c'est de la bombe, t'es là, t'es bien. T'as 5 grammes, c'est tip-top de chez tip. Non, 5 grammes, c'est mortel dans le sens, effectivement, c'est hallucinant. Laurent, est-ce que ça t'est déjà arrivé de prendre des cuites?
10: Ouais.
7: Est-ce que tu t'es déjà fait mesurer ton gramme, ton centre de gramme par la gendarmerie de police?
10: Ouais, ça m'est déjà arrivé, ouais.
7: Combien de grammes d'alcool, s'il te plaît, je veux te l'entendre dire, Laurent, pour que t'aies la honte sur toi, vas-y.
10: 2,6 grammes.
7: On a un alcoolo à l'antenne.
10: Non, mais attends, Max, je suis un routier.
7: Ah oui, excuse-moi, ouais, donc alcoolique, excuse-moi. Mais tu m'aurais dit tout de suite que t'étais routier, je t'aurais dit, bon, effectivement, alcoolo, Gérard, qu'est-ce que.
10: Non,
0: attends, Laurent, 2,6 grammes, tu peux pas conduire.
7: Non, mais tu peux. Non, mais tu peux très bien sans demander l'autorisation, Gérard, quand t'es en boîte.
0: Le taux d'alcoolémique, c'est à 0,6 grammes.
7: Non, mais Gérard, sois pas idiot. Quand t'es en discothèque, combien de gens ont bu, ils demandent pas l'autorisation, ils rentrent. Moi, combien de fois, à l'époque, je buvais, j'étais déchiré, je rentrais avec 15 grammes.
0: Ouais, mais il reprend pas le volant de son camion.
7: Je revenais avec 36 grammes. On parle de touch, on parlait de...
4: Excusez-moi, je me suis trompé.
7: Non, je déconne. Non, mais moi, ça m'arrivait d'avoir bu un peu. Je savais très bien que j'étais au-dessus du seuil. Ça n'empêche pas que tu rentres avec la voiture. Ce que je ne conseille pas de faire, loin de là. Je sais pas. Quand tu prends une émission de radio, tu peux boire.
4: Ah, c'est sûr.
7: Ça, c'est
10: moi, j'ai pas dit... en Pologne.
7: J'ai pas dit que Gérard était en Pologne, d'accord. J'ai dit que simplement, quoi. Non, mais faut faire gaffe.
4: Bah, mais faut faire gaffe. Mais par exemple, tu vois, là, mon coloc Mickey, ce week-end...
7: Ça y est, attention, Vlad l'exclu, Laurent Nicolas. On va parler du coloc Mickey, donc, parce qu'on vous rappelle Mr. Gay Pride quand même. On connaît le prénom de son mec, maintenant c'est Mickey.
4: Okay. Ah, ouais. Il avait 0,68.
7: D'accord.
4: Dans le sang. Rien, parce que les flics l'avaient arrêté pour alcotest.
7: Tu es juste mini après ?
4: Non, non, je suis pas Mickey, non.
7: D'accord.
4: Et en fait, ils l'ont arrêté, ils lui ont dit vous pouvez partir. Alors qu'en fait, il avait plus que la normale autorisée.
10: Ouais.
4: Mais bon, comme il aime bien ouvrir sa gueule, il l'a ouvert un peu et donc il a quand même fini la
7: évidemment,
4: la
7: évidemment. La au même titre que moi, quand je me suis fait arrêter cet été avec l'alcool, mais comme con, on peut ruser sur la loi. Moi, je me suis fait arrêter à plus de 150 sur l'autoroute et les gendarmes, c'était plus de la prévention. Ils m'ont dit très gentiment, vous êtes en train de dépasser la vitesse. Faut faire attention, jeune homme. Vous êtes 6 dans une voiture pour 2. Et vous n'avez que 2 euros, alors qu'il en faudrait 4. Enfin, quand j'étais sur une moto, on était 8. Quoi. Enfin, bref, l'histoire est là. Non, mais toi, Laurent, qu'est-ce que tu penses de cette histoire du polonais, quand même?
10: Ouais, le polonais, il est balèze, quand même.
7: Non, il est. Là, faut être défoncé, de se défoncer. Hein, parce
10: moi,
7: que là.
10: Moi, je voulais répondre à Gérard. Non, mais je conduis pas. Quand j'ai bu, je conduis pas avec le camion.
7: Quoi. Exactement, mais Gérard a mal interprété. Gérard prend tout très souvent au premier degré. C'est pas parce qu'il est camionneur et qu'il dit qu'il boit que ça veut dire qu'il boit quand il conduit. C'est-à-dire que c'est un routier de profession. Mais que ça lui arrive de boire comme moi. Je veux dire, je suis un animateur qui boit. Je bois. Non, on peut pas prendre une émission quand on a bu. Je veux dire, non, je suis animateur radio, mais voilà, je bois.
10: Ça s'entend de toute façon. Bah, en dehors.
7: Quand même.
10: Quand t'as la loco, quoi.
7: Bah, par exemple, exactement. Je suis un gros alcoolique, tout le monde le sait.
10: Tout le monde, hein.
7: Laurent.
10: Faut faire la teuf.
7: Ouais, tout à fait. Merci de cette précision très importante.
10: Tous les matins.
7: Merci beaucoup, Laurent, on s'en branle. Nicolas également voulait parler d'autre chose, mais Laurent va rester un petit peu avec nous. Nicolas, je t'écoute.
10: Ouais, ben moi, je voulais parler de la FNAC. De Reims.
7: La FNAC de Reims, ouais.
10: Moi j'habite à Reims.
7: Oui.
10: Et là je voulais pousser un énorme coup de gueule.
7: Ah bah moi, je fais le Virgin Megastore, alors comme ça on va se faire des amis parce que moi j'ai un coup de gueule à passer contre le Virgin.
10: Ah bah là moi de toute façon je vais me faire allumer demain, c'est clair.
7: Pourquoi tu travailles à la FNAC ?
10: Non, je travaille pas à la FNAC.
7: D'accord.
10: Je fais un peu de sono comme ça en amateur le week-end.
7: Mm-hmm.
10: J'aime beaucoup la musique. Et les vendeurs à la FNAC, il y a plus que ça à Reims comme magasin de toute façon.
7: Qu'est-ce que tu veux dire? T'as quelque chose contre...
10: Les vendeurs, si tu veux, t'as l'impression qu'ils ont 2 grappes quand t'arrives là-bas.
7: Ah bon?
10: Ah ouais, non mais ils connaissent rien. Enfin,
7: ah bon?
10: Chaque fois que tu vas demander un renseignement, t'as l'impression que tu les emmerdes.
7: Bah, ça, c'est un peu le problème des grandes surfaces de lits, c'est qu'à la fin, les pauvres, ils sont submergés de clients, donc ils veulent travailler dans des trucs comme ça. Et puis finalement, à la fin, c'est vrai que la moitié, enfin pas la moitié, j'exagère, mais il y a une petite partie quand même de vendeurs qui connaissent pas grand-chose dans leur truc. Et quand ils sont connaisseurs dans leur style de musique, il faut que t'arrives absolument avec des références. Faut que tu sois implacable. Faut que tu sois intouchable. Presque tu demandes un renseignement, mais ce renseignement, tu le connais toi-même. C'est-à-dire que si tu vas arriver dans le milieu techno ou house ou même rap, si t'es pas déjà un connaisseur, tu dis voilà, j'ai entendu un truc à la radio, machin, et tu sais pas trop. Là, le mec, généralement, c'est un connaisseur de son truc. Plutôt que d'être ouvert et te sourire, dire bah écoutez, on va essayer de trouver ensemble ce que vous cherchez. Si déjà t'as pas un minimum de renseignements et que tu lui dis pas voilà, c'est de la house beat techno, là, le mec, il t'envoie un petit peu bouler, il te dit non, ça doit être ça, je sais pas, non, cherchez, je vois pas ce que vous voulez dire. Dès que vous aurez les plus amples renseignements,
10: Ah ouais, non mais c'est exactement ça. Bah tiens, dernier exemple en date, c'était lundi, j'ai entendu un truc, bah tiens, sur Fun, le remix de U2 là.
7: Ouais, exact, ouais.
10: Techno.
7: Ouais.
10: Mais je dis,
7: ouais.
10: Ah ouais,
7: Bacon Paper, c'est ça ?
10: Bacon
7: avec
10: Pepper,
7: Free.
10: C'est ça.
7: Ouais,
10: pas le titre.
7: Eh ben BACON, un peu comme con, sauf que tu mets bas devant.
10: Ouais, voilà.
7: Bacon.
10: Pepper comme Red Hot.
7: Sauf que c'est du bacon, voilà, bacon, et puis Pepper, P-E-2-P-E-R, et puis Free, hein, sur. C'est libre, c'est.
10: Et le gars, il me dit, ouais, bah y a pas de problème, moi j'ai entendu ça à la radio, non, ça m'intéresse pas, de toute façon, puis je sais pas ce que c'est.
7: Eh ben c'est un blaireau. C'est aussi pire que quand moi je vais, là, je suis obligé de taper un petit peu au Virgin, alors que bon, je vais tout le temps là-bas, mais c'est pour donner un exemple quand même assez frappant d'une grosse machine comme celle-ci. Je vais dans le New Age, je veux dire, comme par hasard, je monte les escaliers, je tape tout de suite sur la gauche, j'y vais, et je vois la vendeuse et je lui dis bonjour, parce qu'il y aurait quelqu'un qui pourrait m'aider pour m'indiquer quelques artistes concernant la New Age. Elle me dit non, il est pas là. Je dis reviens quand? Je crois qu'il était parti bouffer. Ah mais il revient dans une semaine, il est en vacances. Je te jure, texto, je te jure, c'est la tête de ma mère. Et je lui dis, mais attendez, vous moquez de moi, vous savez qui je suis Max Star System, quand même, musique des nuits, ça t'évoque un truc? Alors, elle me dit non, j'en ai rien à branler de ta gueule, si t'es pas content, j'appelle la sécu, on te pète les dents sur les marches de marbre. Non, mais je lui dis, reviens dans une semaine. Je dis non, vous plaisantez, il y a bien quelqu'un qui remplace pendant cette semaine. D'accord, ok, le spécial. Elle me dit non, il y a personne.
10: Ah ouais, bah ouais, bah, normal.
7: Non, parce que. Pourquoi en fait, ils font des roulements avec la FNAC. Hein. Non, mais il y a personne. C'est-à-dire que pendant une semaine, il n'y avait pas quelqu'un pour renseigner. Non, mais là, non, bah, c'est. Non, mais c'est inadmissible. C'est inadmissible.
12: C'est pas capable.
7: C'est des incapables. Gérard, qu'est-ce que tu penses de ça? Toi, personnellement, toi, t'as été dans le bac à Johnny. Il n'y a pas le renseignement pour Johnny.
10: S'il
7: n'y
10: a pas le renseignement pour Johnny, moi, je vais au Stade de France et je mets le feu.
7: Gérard, qu'est-ce que tu fais, toi, personnellement, de ton côté?
13: Moi, personnellement, si je vois qu'il n'y a personne, je m'arrache, c'est tout. Je repars sans rien.
12: Ah, bravo.
7: Voilà, en gros, si tu peux pas trouver ton disque que tu veux, ben tu l'achètes pas et tu repars sans. Et ça, je veux dire, il y a que Gérard qui pouvait le savoir.
10: Ouais.
7: Laurent, je te remercie. Nicolas, le coup de gueule contre la FNAC de Reims. Ceci dit, bon, on va pas non plus cracher dans la soupe. Hein, parce que les FNAC et Virgin, en règle générale, sont quand même très bien fournis. C'est quand même bien foutu. Mais c'est vrai que des fois, il y a des brebis galeuses dans les vendeurs. Il y en a qui sont quand même assez abattus d'avance. Hein. C'est-à-dire que quand ils voient le client arriver, plutôt que d'être joyeux, c'est vrai que c'est des grosses machines qu'ils envoient placer plein avec souvent. Des gens qui ne connaissent pas, qui fait bonjour, j'aimerais le disque. La la la la la la la la la la. C'est lequel celui-là? Et celui-là aussi. Bon. Mais ouais, mais
10: comment ils ont atterri là, quoi?
7: Bah, il faut jouer avec le client. Il faut le prendre comme si c'était un ballon, et puis voilà, c'est tout. Il faut s'amuser avec le client. Laurent, je te remercie en tous les cas de ton appel et pour cette réaction concernant l'alcoolisme. Et Nicolas, bon bah, on va essayer de à ce que ça se passe mieux dans les FNAC et les Virgin de France.
10: On
7: va tâcher à ce que les animateurs radio de toute radio confondue donne systématiquement tous les noms des artistes et des groupes et des maisons de disques et de qui l'a écrit et à qui vont les royalties.
10: Exactement.
7: Voilà.
10: Et sinon, Max, avant de partir, le décalage horaire, ça va? Ça te fait pas bizarre?
7: Ah non, le décalage horaire, tu parles de par rapport au matin au soir?
10: Ah ouais.
7: Non, ça va, tu sais, j'ai pas fait suffisamment de longueur le matin pour être déstabilisé. Hein.
10: Ah ouais.
7: Non, j'ai perdu pas mal au niveau des oreilles. J'ai perdu pas mal au niveau de la voix. J'ai eu quelques petits problèmes de santé qui étaient normaux, hein, qui étaient prévus par ma direction, donc ils m'avaient prévenu d'office. Et j'ai pas été déçu de ce qu'ils m'ont dit, parce qu'effectivement j'ai quand même bien morflé, mais ça va, là je suis plutôt content, on va dire. D'accord?
10: Ouais.
7: Avec toi, c'est n'importe nawak. Bonne bourre à toi, amuse-toi bien.
10: Ouais, merci toi aussi.
7: Dans un instant, ça sera Alicia, 22 ans de Nantes, pour le premier conseil de Gérard et Sandy. Bonjour Alicia.
14: Salut Max.
7: Tu vas bien?
14: Ça va et toi?
7: Bah plutôt pas mal. Dans un instant, nous parlerons ensemble donc avec Gérard et Sandy. Quel sera le conseil que tu leur demanderas?
14: Ah, je voudrais acquérir une voiture.
7: Ah, tu veux t'acheter une voiture? Des conseils de Gérard et Sandy, c'est dans un instant sur Fun Radio. Stardust, spécial dédicace pour Christian, la 16-5 roues. Quand est-ce que tu m'envoies mon petit Stardust sur Fun Radio? Music Sound, Beda with you. C'est plutôt cool et c'est bon esprit ce soir. C'est le 0800 70 5000.

0: Ardès sur Fun Radio, Music Sound, Vedder with you, rectification. On sent qu'on est revenu dans la cour des grands. Il y a Seb, 17 ans, département 75, sur le 3615 Code Fun Radio, qui dit Max, tu n'es qu'un con. Bah, je vois qu'on est revenu à la maison. C'est pas Bacon Pepper, comme tu l'as dit tout à l'heure, Free, mais c'est Bacon Popper, P-O-2-P-E-R. Bacon Popper, le titre que tout à l'heure vous vouliez. Voilà, vous l'avez, 22h38.
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0: Gérard et Sandy qui sont là.
2: Et voilà, donc 22h38, bonsoir à tous. Et donc on va accueillir, bonsoir Bibi.
0: J'aurais pu lui faire une copie quand même.
2: Bonsoir aux deux guignols du standard. Et bonsoir à Rigo sur internet. Et voilà. Bien sûr, bonsoir à toi le Star System. On va y aller, bonsoir Olivier.
0: Voilà, les bonsoirs, on va dire bonsoir aux gens parce que sinon...
2: Bonsoir à tous ceux qui nous écoutent derrière leur poste. Donc on accueille...
0: Vous auriez pu lui faire une feuille comme...
2: Merci. Non mais vous faites bien votre boulot, ça se voit que c'est la rentrée, vous faites bien votre boulot, c'est pas grave. Donc on accueille Alexia.
0: Alicia du coup alors.
3: Alicia,
0: 22 ans.
4: Alicia.
2: D'où ?
0: De Nantes, 22 ans.
2: Donc fréquence sur Nantes, s'il vous plaît, derrière. Bien sûr, vous faites pas. Ouais, c'est ça. Quand vous me prenez plus, on verra. C'est pas grave, on va se débrouiller comme ça.
5: Donc, bonsoir Alicia.
4: Bonsoir Sandy.
2: Donc, tu veux acheter une voiture?
0: Ah ouais, là, elle veut acheter une voiture. Donc, les conseils de Gérard et Sandy, pour ceux qui ne connaissent pas, qu'on faisait le matin, c'est-à-dire qu'ils vous proposent tous les mardis, si vous avez un souci personnel, financier, humain, même matériel, ce qui est le cas là d'Alicia, d'essayer de résoudre vos problèmes, en tout cas, d'essayer d'y apporter quelques solutions. Alors, donc, tu veux t'acheter une voiture, Alicia?
4: En fait, je voudrais louer une voiture.
2: Déjà, c'était pas le thème qu'on avait annoncé déjà hier. C'était acheter une voiture. Donc au standard, qu'est-ce que vous m'avez choisi?
6: Elle nous a dit ça. Elle nous a dit acheter.
2: Mais là maintenant, elle nous dit louer une voiture. Donc c'est pas pareil.
5: Déjà, moi, je vais te demander.
4: Attends,
5: est-ce que
4: Gérard, en fait, je voudrais louer une voiture pour aller acheter une voiture.
2: Ah non, mais alors, dans ce cas-là.
4: Dans cet ordre-là.
0: Ah oui, d'accord. C'est qu'elle veut acheter une voiture. Elle sait qu'elle veut acheter une voiture chez un concessionnaire, ne sachant pas aller jusqu'au concessionnaire. Elle ne sait pas comment y aller, parce qu'il n'y a pas de transport en commun, peut-être à Nantes.
4: Voilà.
0: Donc, elle veut louer une voiture pour aller acheter sa voiture.
4: Voilà.
0: Oh là.
5: Mais tu connais quelqu'un qui peut t'amener en voiture ou...
4: Je t'explique. C'est que j'ai mon permis depuis 3 ans.
0: Ouais.
4: Et j'ai jamais conduit depuis. Donc en fait, pour m'entraîner, je préférerais louer une bagnole si je dois la casser, autant que ce soit pas la mienne, pour aller en acheter une, pour m'entraîner un peu, quoi.
2: Non, mais je pense que là, si tu loues une voiture, si c'est pour la casser, c'est même pas la peine d'en acheter une.
4: Non, c'est pas dans le but de la casser, c'est dans le but d'aller en acheter une autre. Mais bon, si je me plante parce que j'ai pas conduit depuis 3 ans, je préfère que ce soit pas la mienne.
2: Est-ce que t'as encore le A?
4: Non, j'ai mon permis depuis 3 ans.
0: Non, alors oui, alors t'es pas tombé, alors.
2: Donc le A, pour toi, il ne te sert plus à rien.
4: Non, le A ne sert plus à rien.
0: Donc, d'accord. Gérard, au lieu de lui poser des questions, il faut lui donner des conseils, c'est pas les débats. Alors, quels sont les conseils que vous pouvez lui donner? Bon, on va laisser tomber la location de la voiture, bon, jusqu'à se débrouillera, elle appellera voiture ZR et puis elle trouvera un truc.
4: D'accord.
0: Elle va acheter une voiture. Quels sont les conseils? Qu'est-ce qu'il faut conseiller à des gens pour acheter une voiture? Qu'est-ce qu'il faut regarder tout de suite sur une voiture en dehors du prix? C'est rapport qualité-prix, comment tu t'y prends, Gérard?
2: Tu vas chez le concessionnaire, tu regardes déjà l'intérieur de la voiture. Pour savoir ce que tu veux, ça dépend. Bien sûr, on va pas préciser les marques, mais t'as certaines voitures qui sont bien.
5: Même dans les journaux, tu peux essayer de voir si tu peux essayer d'avoir une voiture pas chère.
4: Ouais, non, mais je veux d'abord voir l'intérieur, parce que je suis les conseils de Gérard. Donc l'intérieur plutôt en cuir.
2: Pas spécialement cuir. Hein. Faut pas quand même essayer de se la jouer directeur.
4: Oui.
2: Parce que là, cuir, c'est carrément pour moi, c'est se la jouer directeur.
0: Hein, oui, c'est cul aussi, parce que quand on dit tu es cul, c'est sado. Hein, je veux dire, généralement, les patrons aiment bien donner des ordres, donc c'est un côté sado-baso, quoi.
2: Ouais, mais même cuir, ça fait un peu quand même.
5: Ça fait un peu riche quand même.
2: Ouais, ça fait riche.
6: Gérard, j'ai une question. Hein. Mais tu dis en cuir, mais normalement, les voitures, c'est pas en tôle.
2: L'intérieur abruti.
6: Ah, pardon. Excuse-moi, j'avais pas entendu.
2: D'accord.
0: Alors donne des conseils, Gérard, pour les gens qui écoutent là.
2: Non, déjà, bon, ça dépend de la couleur. Qu'est-ce que t'aimes comme couleur, déjà, pour commencer?
4: J'adore le rouge.
2: Ouais, rouge. Rouge et noir, d'accord. Ça fait la chanson de Jeanne Masse pour...
0: Ça n'a aucun rapport, donne des conseils. Le problème, c'est que tu s'appelles des conseils, mais vous donnez aucun conseil, vous dites des conneries.
5: Non, mais moi, je pense qu'elle devrait se faire accompagner.
0: Moi, j'écoute là, je suis auditeur, vous me donnez aucun conseil pour acheter une voiture.
7: Tout naze.
0: Rigo,
7: excusez-moi.
5: Mais même dans les journaux...
2: J'ai peur de voir sur Internet...
0: On va faire un blanc, on va essayer de se concentrer.
2: Bon, alors, déjà, tu veux intérieur cuir?
0: Bon, à part ça, bon...
2: Donc, intérieur cuir, c'est pas évident de trouver à l'heure actuelle.
5: Mais quelle marque tu veux comme voiture, exactement? Allô?
2: Allez, Alicia.
4: Oui.
2: Alicia.
5: Tu veux quoi exactement comme marque de voiture?
4: Ça m'est égal en fait.
2: Ouais, bah, oh,
5: tu veux une grande ou une petite voiture?
4: Non, je veux une voiture moyenne, genre 306, des choses
0: comme ça. Tu veux mettre combien? 300, 500 000 francs?
4: Ouais, à peu près.
2: Non, bah alors, 300, 500 000 francs. Alors là, autant que tu prennes une voiture d'occasion et là, tu peux la casser.
5: Mais est-ce
2: parce qu'à moins de, à moins de 500 000 balles, tu le rapportes.
5: Mais est-ce que t'as l'argent pour l'acheter?
4: Non, mais bien sûr, j'ai l'argent, mais.
0: Non, mais 500 000 francs, t'achètes pas une bagnole neuve, je suis désolé.
2: Non, déjà, tu disposes de.
4: T'as 22... Un bas de gamme?
2: Non. 22 ans, tu fais quoi comme boulot?
0: Ça coûte combien une Clio aujourd'hui? Genre 700, 800 000 francs?
2: Faut compter à peu près. Une Clio, faut compter entre 79 000 à 80 000 francs.
0: Ah bah alors à 500 000 francs, t'as rien, alors, je veux dire. C'est impossible.
2: Tu fais quoi comme boulot?
4: Je travaille dans une boulangerie.
2: Ah ouais, tes revenus sont de combien sans indiscrétion?
4: Si, c'est indiscret, donc. C'est entre 5 et 10.
0: Je peux pas répondre.
2: Entre 5 000 et 10 000 francs.
4: Voilà.
2: Ouais, ben je pense que. Autant que t'essayes de voir dans les journaux et de trouver une voiture.
5: Ouais, c'est ce que je pense aussi. Tu peux essayer de trouver moins cher dans les journaux une petiture voiture autre.
0: Voiture électrique, c'est petit, mais ça coûte cher.
2: Ouais, mais voiture électrique, c'est de la merde, ça avance pas.
0: Ça, c'est vrai. Ça c'est vrai.
5: Et je te conseille pas non plus les voitures sans permis.
4: Non, c'est ça.
2: Bah, voiture sans permis, voiture électrique, c'est à peu près pareil. Hein.
0: Alors, en tant qu'auditeur, maintenant, moi, personnellement, je me dis, tiens, maintenant, j'en sais un peu plus grâce à Gérard et Sandy, je veux m'acheter une voiture, maintenant je sais à peu près quel ordre de prix. Techniquement, ça coûte combien une voiture en synthèse?
2: En gros, bon ben, si tu la prends neuve avec toutes les garanties, tous les frais de dossier, faut bien dire qu'il y a des sociétés de crédit là-dessus, donc les sociétés de crédit prennent leur part. Donc la voiture, s'il n'y a pas 79 000 avec les frais de crédit, tout ça, tu vas en avoir pour 90 000. Grosso modo, hein. Grosso modo, 90 000 francs. Maintenant, savoir si...
4: En plus?
2: Ah ben, en tout, avec les frais de crédit, si ton crédit est accepté, il n'y a pas de problème. La voiture, tu l'as au bout de 8-15 jours.
4: Ouais.
2: Donc, t'as 15 jours de délai à attendre facilement que le temps que tous les papiers soient, c'est tout, que les sociétés de crédit acceptent. Sinon, si c'est pas accepté, ben le mieux, c'est que t'achètes une voiture d'occasion. Mais moi, je dirais...
0: Mais pas en dessous de 500 000, Alicia. Voilà, on est très speed, donc on est obligé de se stopper là.
4: Okay.
0: J'espère que les renseignements que t'auront donné Gérard et Sandy t'aideront à acheter très rapidement ta nouvelle voiture.
4: Non, bah écoute, c'était ridicule. Moi, je vais m'acheter un vélo, parce que...
0: On n'a pas le temps de lui poser des questions. Je l'ai enlevé. On n'a pas le temps. Qu'est-ce que tu voulais dire, Gérard?
2: Dans ces cas-là, ça sert à rien qu'elle appelle. Hein. Alors, au standard, vous faites votre boulot comme il faut. Moi, la feuille, c'est pareil. Bonne nuit. Voilà. Alors, le deuxième, c'est même pas la peine de le faire. On arrête là.
0: Ah non, on commence.
2: On commence la semaine. Hier c'était à peu près bien.
0: Potable.
2: Aujourd'hui le premier conseil est foire. Donc si le deuxième sur la collection foire, c'est pas la peine.
0: Oui, mais les gens ils appellent sur des conseils, ils sont pas obligés d'appeler sur la collection s'ils ont d'autres conseils. Si vous voulez avoir des conseils pour Gérard et Sandy, rendez-vous dans moins d'une heure à 23h30 pour un autre conseil de Gérard et Sandy qui vont rester là. On va essayer de dealer pour qu'il reste. Mélanie dans un instant, 18 ans d'Ajaccio. Elle voudrait savoir si son mec qui est avec qui elle est depuis 3 semaines, qui est terriblement jaloux, ne l'est pas. Enfin reste fidèle parce qu'apparemment ça commence à chier un petit peu dans la colle dans ce couple. Et dans un instant sur Fun Radio, vous aurez le droit à ceci. Reds Against the Machine avec Killing in the Name sur Fun Radio. Écoutez bien ceci.
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0: Et oui.
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0: A tout de suite, les enfants.
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8: Arrête en train, tu me prends un café Courtrai du Grèce, Domelin? Tu me prends un café? Ah, j'ai plus rien dans le casque! J'ai plus rien dans le casque! Est-ce qu'on m'entend?
9: Oui, moi j'entends, moi.
8: Ah, vous nous entendez toujours, mais moi j'ai plus rien, donc j'ai plus de retour dans le casque. Moi je veux bien un café Courtrai sucré. Est-ce que Miguel, tu peux me dire si je passe toujours à l'antenne? Enfin, si le son. Là, ça marche, là. Là, ça fonctionne, voilà.
10: Court.
8: Ouais, court. Non. Ouais, très sucré, court sucré. Voilà, très bien. Émilie ?
9: Oui ?
8: T'as peut-être une question à poser à Gérard ?
9: Je vous ai juste demandé...
8: Parce qu'il est à la cabine, attends, je te le passe, attends. Tiens, Gérard, tu mets ça, hop, là.
2: Non, mais je remonte.
8: Attends, non, mais reste là pour le moment, le débat va commencer.
2: Allô ?
9: Oui, bonsoir Gérard, c'est Émilie.
2: Ouais.
9: Je voulais te demander si t'étais au courant qu'à Tahiti, on parle vachement de toi.
2: Non, je suis pas au courant.
9: Parce que là, j'en reviens et c'est de la folie, quoi. Tu peux pas t'imaginer, c'est, tout le monde en parle, c'est l'effervescence et franchement, t'es quasiment une superstar, quoi.
2: Et t'as des preuves ?
9: Pas des preuves, j'ai pas de photos, donc qu'on ait parlé de toi, mais si tu veux, j'ai plein de copines à Tahiti, si tu veux, on pourra les appeler à l'occasion et puis elles te confirmeront, quoi.
2: Ok, ben tu leur demandes qu'elles m'appellent.
9: Qu'elles t'appellent, d'accord. Ouais. Non, mais reste à l'antenne avec. Qu'elles t'appellent à l'antenne, là ?
2: Oui, qu'elle m'appelle ce soir, si elle veut.
9: D'accord, bah ouais, mais avec le décalage horaire, ça va pas être facile, parce qu'il y a 12h, 11h ou 12h d'écart, alors ça va pas être très facile. Mais enfin, à l'occasion, j'essaierai de monter un truc.
2: Ouais, putain, mais qu'est-ce que c'est, ce bordel ? Tu vas où, là, avec ton truc ? Je vais pas dans les chiottes, ça va,
8: quoi, toi ?
2: Non, je remonte là-haut.
8: Gérard ! Allez, on déconne, merde !
2: Mais merde, j'ai pas envie, ce soir.
8: Si, viens, mais...
2: J'ai pas envie.
8: Mais il y aura pas de sodomie.
2: Non, mais j'ai pas envie, il y a deux nanas qui m'attendent.
8: Non, Gérard, il y a le débat, viens avec.
2: Non, mais bon, c'est bon, qui c'est qui marche sur les fils, là ?
8: On voit les fils, on peut pas ou pas ? Miguel !
2: Oh, Miguel, on voit les fils.
8: Viens, on voit les fils.
10: Il y a pas de fils, on peut plus.
2: Non, on peut plus, bah tant mieux.
8: Viens.
2: Ouais, vas-y, on peut. Attends, et les cafés, là, merde. Putain, vous faites chier.
8: Voilà.
2: Punaise, vous commencez à me les gonfler, hein, ce soir.
8: Alors là, on va se mettre là. On va se mettre dans le bureau, on sera plus.
2: C'est quoi ça ?
8: On va se mettre dans le bureau, on sera comme.
2: C'est quoi un bureau ? Ah, tiens, de la flotte. Ah, putain, il n'y a même plus de pile, merde. Bon, bah c'est bon, allez, hop. Ouais, hey, qu'il aille se coucher avec sa caméra.
8: Fais gaffe avec ça. Donc, attends. Passe.
2: Bon, bah, je te laisse.
9: D'accord.
8: Là, on peut plus, là. Non, mais reste là. T'es toujours là, Émilie ?
9: Oui, tout à fait.
8: Là, on est dans les chiottes du sous-sol ?
9: Dans les chiottes.
8: Alors là, on est mieux, là. Hein.
9: Ah oui, mais moi, je cautionne pas ce genre de cochonnerie avec Gérard.
8: On y voit, là.
2: Je descends dans
8: ça. On voit plus rien, là. Bon, donc, on va revenir. Non, mais Gérard, tu vas pas. Qu'est-ce qu'il y a ? Il paraît qu'il y a deux boudins là-haut.
2: Non, c'est pas des boudins. N'importe quoi.
8: C'est pas des boudins ?
2: Non.
8: Tu veux rien là ? Tu veux bouffer un truc là ?
2: Non.
8: Bah, tu veux pas un petit truc ?
2: Non.
8: Allez là, prends-nous un petit quelque chose là. Hein ? Qu'est-ce que tu veux ? Alors, tu veux quelque chose, Émilie ? Parce que là, on a quoi ? On a M&M's, des Mars, des Bounty, des Malteser, des Lyon, des Hollywood.
9: Ouais, des M&M's, les petits nouveaux là qui viennent de sortir.
8: Qu'est-ce que tu veux, Gérard ?
2: Ah, mais c'est bon, j'ai ramené ce que vous avez.
8: Hein ?
2: J'ai ramené moi.
8: Non, mais tu veux quoi ?
2: Quelque... Ouais,
8: des quoi ? Bah dis, vas-y, quoi ?
2: Mets-moi un lion.
8: Un lion, alors attends, un lion.
2: Un chewing-gum,
8: alors attends, tiens, c'est deux.
2: C'est deux.
8: Hop là, voilà, hop. Tiens, hop, voilà un lion, un chewing-gum. Et moi, je vais me prendre un bounty, tiens.
2: Attends, bon, je me prends. Didi.
8: Ah non, mais attends, c'est maintenant l'émission. Attends,
2: oh, non,
8: c'est.
2: Je monte ça et...
8: Tu as intérêt, tu descends, hein, dépêche-toi, moi je t'attends. Hein.
11: Émilie ! Nous, cabinet d'avocats spécialisés dans les affaires de mœurs, déclarons à signer au nom de notre client Gérard de Fun Radio, dont le nom de famille n'ayant pas été donné sur l'antenne de Fun Radio restera anonyme. C'est suite à ce qui s'était passé le vendredi 5 septembre 97, quand tu nous avais appelé pour présenter. Attends, je vais aller droit au but pour aller plus vite parce qu'apparemment c'est speed. Tu avais traité dans notre émission un client. Donc le client là, c'est un avocat qui s'adresse à nous. Donc son client, je cite, fils de pute. Et que t'allais se faire sodomiser d'espèces d'enculés. Tu te souviens avoir dit ça à un auditeur ? D'accord ?
2: Non, pas du tout. Déjà, si. Déjà
11: ce qui,
2: le.
11: Ce qui concit.
2: Attends, le 5 septembre, vendredi 5 septembre, ça m'étonnerait ?
11: Si.
2: Ouais, c'est le
11: non,
2: belge.
11: Mais c'était le jeudi dans la nuit. Non, Gérard, c'est un avocat. Alors,
2: Non, mais alors, si c'est le belge.
11: On ne plaisante pas. Attends, Gérard, ça n'a rien à voir avec le belge. On ne plaisante pas avec ça, s'il te plaît, merci. Ce qui constitue atteinte de droits de l'homme est passible d'une peine de prison de 2 ans.
2: C'est bien, au moins, j'irai au chaud. Et tout frais payé.
11: Et 200 000 francs d'amende.
2: C'est ça, là, ils iront se faire foutre.
11: De plus, vous l'avez empêché de dire le pont de l'Alma, ce qui constitue une atteinte à la liberté d'expression, est passible d'une amende de 25 000 francs.
2: Donc, pour moi, ça, c'est du baratin.
11: Non, pas du tout. Il y a un tampon officiel, donc tu devras me le remettre, ce qu'il faut que je le redonne à mon patron.
2: Ouais, et ben, dans ce cas-là, ben,
11: Gérard,
2: moi, je te signerai rien du tout pour l'instant.
11: C'est sérieux, cette connerie. Donc, tu
12: Gérard,
11: racontes pas de conneries, s'il te plaît. Non, c'est sérieux, c'est très
12: moi
11: sérieux.
12: Moi, je m'en suis occupé, oui. Ça m'a été
2: mais alors, dans
12: par
2: cas-là...
12: Benoît Sia.
2: Ouais, ben, dans ce cas-là.
12: J'ai eu l'avocat en ligne parce que monsieur Sia.
2: Mais oui. Mais à chaque fois, vous me faites le coup. Alors,
11: non, Gérard, c'est très sérieux. On a l'avocat.
12: Je suis désolé, j'ai l'avocat.
11: Gérard,
12: on appelle l'avocat. Tu veux pas
2: condamner. De toute manière, c'est quelqu'un de la radio. radio encore.
11: Non, je te promets. Condamné Gérard de Suresnes, verser une indemnité de 800 000 francs.
2: Ouais, ben c'est ça.
11: Et ainsi que la saisie.
2: Ouais, bah pourquoi tu te marres?
11: Parce que ça me fait rire.
2: C'est des conneries, c'est tout.
11: Et du patrimoine conjugal.
2: Mais oui, c'est ça.
11: Obliger Gérard de Suresnes à faire des excuses publiques à notre client David, dont on ne veut pas citer le nom de famille pour atteinte. Il y a son nom de famille, mais il veut pas qu'on le donne.
2: Attends, voilà. Un dénommé David, alors que le mec il s'appelle François, c'est en Belgique.
13: Gérard.
2: Non, non, mais je n'en veux pas de concours.
11: Oui, bah, quand tu seras dans la merde, tu seras dans la merde, Gérard. Tu te démerderas, donc tu seras sûrement dans la merde à cause de ça. C'est un truc.
13: Ça a été tapé.
2: Fais voir.
13: Fais attention, c'est un autre patron. Hein, donc tu sais.
2: Oui, mais moi, je vais faire
14: pire. Oui, allô.
13: Oui, tu feras une photocopie.
11: Oui, allô. Oui, bonjour,
14: oui,
11: monsieur.
14: Allô.
11: Oui, bonjour, monsieur.
14: Oui, bonjour, monsieur.
11: Oui, Fun Radio à l'appareil. Je suis avec Gérard. Nous avons reçu un courrier que vous avez envoyé à notre patron, Benoît Sillard.
14: Attendez, monsieur, vous devez faire une erreur. Vous êtes chez Maître Figard, là.
11: Oui, mais notre patron nous avait demandé de régler ce problème à l'antenne devant les auditeurs et téléspectateurs plutôt
14: Monsieur, quel est votre problème? Parce que je ne suis pas à mon étude.
2: Vous n'êtes pas à votre étude, c'est quand même vous qui nous avez fait parvenir un papier à la radio.
14: Attendez, monsieur, présentez-vous. Qui êtes-vous? Je ne comprends pas.
11: Gérard, on va faire attention parce qu'il y a, c'est pas des conneries. Je suis Max de Fun Radio. Je travaille à Fun Radio à Paris. Et vous nous avez envoyé avec 3-4 avocats une lettre disant que vous vouliez.
14: Attendez, ne quittez pas, ça me dit quelque chose. J'ai cherché dans mes dossiers, ne bougez pas.
2: Non, on va pas coucher là, monsieur.
14: Hein. Heureusement que j'ai ma mallette avec moi, attendez. Ouais. Effectivement.
11: Bon.
14: Oui, c'est l'affaire de notre client avec un certain Gérard de Fun Radio, c'est ça?
11: Il est là d'ailleurs, il est présent. Et donc, si c'était possible de s'arranger à l'amiable, à l'antenne.
14: Oui, c'est moi qui instruis l'affaire, oui, effectivement. Donc. Effectivement, nous avons notre client qui est venu nous voir.
11: Mm-hmm.
14: Il est passé, il me semble, sur votre antenne. Nous sommes sur une radio qui s'appelle Fun Radio, c'est ça?
11: C'est exact.
2: Tout à fait.
14: Oui, voilà. Donc, il serait passé, d'après les dires de notre client, il serait passé sur votre antenne vendredi.
11: Oui, c'était dans la nuit de vendredi à samedi, donc pendant le débat, effectivement, oui.
14: Voilà. Bon, et il apparaîtrait, non, de la nuit de vendredi à samedi, il nous dit nuit. Et il apparaîtrait qu'il est bon, il reconnaît apparemment avoir chanté une chanson. D'après ce que nous dit notre client, il aurait chanté une chanson sur ce dénommé Gérard, apparemment. Et ça n'aurait pas plu à ce monsieur qui aurait traité notre client, donc effectivement, j'ai le dossier, je cite, de fils de pute, de se faire sodomiser, d'espèce d'enculé, c'est ça?
11: Oui, c'est exact, oui. Alors ça, c'est vrai, nous, on voulait savoir si c'était possible de s'arranger à l'amiable. C'est pour ça que mon patron a demandé de vous appeler en direct avec Gérard afin d'essayer de pouvoir s'arranger, parce que bon...
14: Écoutez, monsieur, moi, je ne suis que son avocat. Moi, mon client, il demande 800 000 francs d'amende.
11: Non, mais je sais bien que vous se demandez fort, mais là, je pense que
14: il demande la saisie du patrimoine, hein, donc du patrimoine conjugal. Ainsi que j'ai une pension alimentaire. Hein.
11: Oui,
2: Mais attendez. Hey, je suis pas marié avec votre client.
11: Attention.
2: Déjà, je suis pas marié avec votre client. Attendez, monsieur. J'ai quand même pas.
11: C'est enregistré ce soir.
2: J'ai quand même pas d'enfant avec lui.
14: Non, mais attendez, monsieur. Écoutez, déjà, vous m'appelez à 1h du matin. Vous auriez pu m'appeler dans la journée. Mais bon, à la limite, c'est pas grave. Heureusement, je dormais pas encore. Mais écoutez. C'est pas une pension alimentaire au vu d'un mariage, c'est une pension alimentaire fixée par le ministre des Finances à la Cour des Comptes, ça n'a rien à voir. Hein.
2: Non mais attendez, là vous allez quand même loin. Hein.
14: Bah écoutez monsieur, nous allons loin, vous vous rendez compte des propos que vous avez tenus? Écoutez monsieur, nous avons des preuves réelles, nous avons une cassette audiophonique enregistrée.
2: Mais dans ce cas-là, vous nous l'envoyez, puis c'est tout, mais arrêtez de me faire croire n'importe quoi.
11: Gérard, c'est vrai que sur une radio, on a le droit de dire beaucoup de choses, mais c'est quand même un média et on n'a pas le droit de dire n'importe quoi. T'as traité un mec de fils de pute, t'assumes, Gérard.
14: Monsieur, notre client est prêt à demander 800 000 francs d'amende. Toutefois, il y a aussi écrit que la Cour a exigé que si Gérard Fun Radio faisait des excuses publiques à l'antenne à notre client à une heure de grande écoute, notre client était éventuellement prêt à envisager d'abandonner les poursuites pénales. Alors, il est clair que si vous tenez ce langage provocateur, nous irons au tribunal de Vouilly-sur-Peuge, qui est donc dans la banlieue de Lons-Saunier, qui traite ce genre d'affaires. Il n'y a pas de problème pour moi.
2: Attendez. Là, il y a quand même un léger malaise, là. Lettre a date de Bordeaux, et cette personne-là habite en Belgique. Il y a quand même malaise.
11: Mais c'est pas parler. Tu mélanges avec tout.
14: Mon client habite à Bordeaux.
2: Mon client habite à Bordeaux.
11: Mais oui, ça n'a rien à voir avec la Belgique, c'est quand elle a insulté.
2: Non, mais c'est bizarre parce que j'ai jamais insulté un auditeur de Bordeaux. Je sais pas comment tu peux le vendredi 5.
11: Gérard, je vois pas comment tu peux t'en souvenir vu que t'insultes tout le monde.
2: Non. Le vendredi 5, je me souviens très bien ce que j'ai dit.
11: C'était après
2: le mec de Belgique. Donc Bordeaux.
14: Écoutez, monsieur, d'après notre client, non seulement vous l'avez insulté, mais vous l'avez tellement insulté que l'animateur vous aurait même enlevé l'antenne.
2: C'est exact. Non, c'est moi qui ai raccroché.
11: Non, c'est moi qui ai demandé d'arrêter, Gérard, parce que t'allais trop loin. T'avais été trop loin. T'étais au téléphone. Je m'en souviens très bien. C'était le vendredi soir, t'étais dans ta cabine téléphonique, c'était l'histoire, et t'avais insulté. Alors tu t'excuses.
2: Alors dans ces cas, non, la personne, la personne en question qui a été vous voir m'écrit à moi.
11: Non, Gérard, c'est pas comme ça qu'on opère. C'est un avocat, il fait ce qu'il veut. Mais c'est pas avec toi. Tu t'excuses.
2: Non, je vais pas m'excuser au premier.
11: Bah, tu te démerdes. Quand tu seras dans la merde, Gérard, on viendra pas t'aider.
14: De plus, en tout cas, monsieur l'animateur, vous m'entendez?
11: Oui.
14: Écoutez, en tout cas, comme j'ai donc écrit dans le courrier, nous l'avons fait avec. Nous sommes un cabinet d'avocats au service de ce client, hein, que je ne citerai pas, puisqu'à première vue, nous sommes sur une antenne, vous m'avez dit tout à l'heure. Donc, en tout cas, sachez, donc, comme c'est écrit, que les propos de ce monsieur Gérard ayant été diffusés sur l'antenne à une heure de grande écoute, il est évident que nous allons saisir la CIA. Afin d'effectuer une enquête à la radio pour déterminer qui peut se permettre de laisser passer de tels insultes.
11: Écoutez, excusez-moi, c'est que lui est persuadé qu'en fin de compte, en ce moment, vous êtes dans les studios. Moi, ce que je vous propose, c'est de raccrocher.
14: Ah oui, il n'y a pas de problème, écoutez.
11: Je pense que là, le problème, c'est que Gérard est quand même quelqu'un qui est pas toujours... Il y a des petits problèmes. Donc, si vous pouvez raccrocher, Gérard va composer lui-même le numéro et puis va quand même s'apercevoir que vous n'êtes pas dans les studios, que vous êtes bel et bien en province.
14: Mais c'est avec plaisir.
11: Gérard, puisque tu dis qu'il est pas, il est dans le studio. Si tu fais le numéro et que tu l'as et que tu fais 04 au bout et que t'as quelqu'un qui décroche et que c'est lui, il est pas dans les studios, le mec.
2: Ben, je verrai.
11: Eh ben alors, raccroche, on vous rappelle tout de suite. On vous raccroche, on vous rappelle. Vas-y, fais le numéro. Allez, fais le numéro. Voilà, on va vous montrer. Alors vas-y, fais le numéro, puisqu'il est dans les studios. Non. Voilà l'enveloppe. Et fais le numéro, Gérard. Tu vas être dans la merde. Alors, on recompose. Non, mais si c'est toi qui le compose, Gaël, il va peut-être croire que encore c'est quelqu'un du studio. Gérard, fais le numéro. Ah, d'accord, il redonne le numéro de téléphone dans la cabine. Tu vas composer le numéro toi-même, Gérard.
2: C'est bien parce que la lettre.
11: C'est bien parce que. Quand tu seras dans la merde,
2: Eh ben, dans ce cas-là,
11: t'insultes les gens. Excuse-toi.
2: Non, il n'y a pas de débat ce soir.
11: Ah bah si, sur les paparazzites.
2: Non.
11: Si.
2: Désolé.
11: Allez, fais le numéro.
2: Il n'y aura pas de débat.
11: Allez, Gérard, fais le numéro. Non, mais ici, dans le studio. Fais dans le numéro dans le studio. Incroyable ça quand même. On s'excuse hein, monsieur l'avocat et tous ceux qui nous écoutent en ce moment. Le débat va pas tarder à arriver. Ah, je vois sur Fun TV, il me semble avoir vu à un moment donné notre ami Marcel qui était là hier dans le débat de Gérard. Et le standard là c'est plein là pour le débat hein.
15: En ce moment
11: Ah ça y est. Là il y a quoi là? Après faut le mettre sur l'antenne hein. Alors non mais Gérard. Alors?
16: Vous êtes sur la messagerie vocale Itinéris du 06-08.
11: Alors, pour faire le numéro de téléphone, c'est un numéro Itinéris? Alors, commence. Hop, fais bien le 0 d'abord. Mais il faut faire le 0 d'abord, non? D'accord, ok. Donc là, si l'avocat nous écoute, apparemment, on est tombé sur votre messagerie. Donc, ça serait dommage. Et ensuite, on démarre le débat. Hein, d'accord, Julie? On démarre le débat après. Hein. Merci de répondre.
17: Oui.
11: D'accord. J'ai l'impression que vous m'entendez pas. Je parle pas assez fort. Non.
14: Oui, allô.
11: Voilà, Gérard.
14: Oui, c'est Maître Figara.
11: Il est à l'antenne, Gérard, donc faut parler dans ton micro. Micro. Voilà.
14: Allô. Oui, c'est Maître Figara, l'appareil.
11: Alors Alors
2: Je vous écoute.
14: Bon, écoutez, monsieur, moi, j'ai pas tellement de temps à perdre. Votre démarche n'est déjà pas très correcte. Vous m'appelez à 1h du matin. Vous me demandez de raccrocher pour me rappeler pour vérifier que je suis bien avocat. Je veux bien être gentil, monsieur, mais il y a quand même des limites. Hein. Donc, j'ai accepté de vous prendre à cette heure-ci dans l'espoir que vous fassiez des excuses publiques pour s'en tenir là.
11: On va s'arranger hors antenne.
14: L'histoire ira au tribunal, c'est pas un problème pour nous, monsieur.
11: On va s'arranger hors antenne dans ces cas-là.
14: Hein?
11: Parce qu'apparemment, il voulait l'enveloppe, il a eu le numéro. Donc,
14: En tout cas, monsieur l'animateur, sachez qu'en tout cas, donc, comme j'ai dit, nous avons décidé de saisir la CIA. Hein.
11: Oui.
14: Afin de mettre des personnes en vue d'une mise en examen pour comprendre pourquoi vous vous permettez
2: Attends,
14: de
2: la CIA, c'est quoi?
11: C'est quoi la CIA?
17: C'est un truc de flic?
14: Non, c'est le comité d'intersurveillance des médias. Hein.
17: C'est ça. Eh ben, les excuses, vous les aurez peut-être en fin d'émission après le débat.
11: Non, bah bravo. Bah, écoutez, bon, monsieur, on va pas vous déranger plus longtemps.
14: Je n'ai pas bien compris. Hein. Non, mais on vous rappellera. Je n'ai rien à attendre de vous. Moi, je suis l'avocat. Hein.
11: Je laisse le document à Gérard. Tu verras avec ton avocat puisque tu en as un et tu opéreras avec lui. Et,
14: voilà.
11: Et quand tu auras 800 000 francs d'amende, Gérard, tu les paieras avec tes bouteilles de coca et tes chipsters. Ça sera bien. Tu continueras à traiter les gens de fils de pute à l'antenne, d'enculé et tout ça. C'est pas notre problème à tout. Enfin bon, nous, on est couverts personnellement parce qu'on a notre avocat Fun Radio. Donc moi, Dieu merci, je suis couvert, je pourrais continuer à faire de la radio. Quant à Gérard, je ne sais pas. En tous les cas, merci monsieur l'avocat. Et puis,
14: je vous en prie, mais écoutez, c'est désolé. Bien dommage que ce monsieur n'ait pas accepté de faire ses excuses. Écoute, tant pis pour lui. Hein.
11: Tant pis
14: pour
11: lui. Non, mais c'est pas grave, il s'occupera ça tout seul. Gérard m'a dit qu'apparemment, hier, il avait déjà des avocats.
14: Très bien.
11: Merci beaucoup, monsieur.
14: Ben, excusez-moi, monsieur, mais la prochaine fois, rappelez-moi dans la journée à mon étude.
11: Hein. D'accord, il n'y a pas de problème. Merci beaucoup. Au revoir. Le débat de Gérard va démarrer, peut-être le dernier du nom apparemment, puisque ça risque de causer de gros problèmes. Donc tant pis pour nous. Et nous, on a eu des problèmes à cause de ça, à cause de ce document. Donc ce soir, pas d'insultes.
17: Si les auditeurs sont corrects avec moi, il n'y aura pas d'insultes.
11: Alors les débats de ce soir sur...
17: Ben, tu le sais très bien, tu les as annoncés.
11: C'est quoi?
17: Tu devrais t'en souvenir.
11: Non.
17: Tu les as annoncé toute
11: la
17: semaine.
11: Alors vas-y, dépêche-toi, parce qu'on fait de la radio, là. Donc
17: les paparazzis et sur les passions. Voilà.
11: Alors, les paparazzis, on lit pas au Momag?
17: Non, mais ça, c'est encore de la merde.
11: Ça, bon. D'accord.
17: Comment? J'ai écouté depuis que t'as pris l'antenne à 22h. Oui. Et je commence à en avoir ras-le-bol.
11: Oui, c'est vrai.
17: Et ça commence à me prendre la tête.
11: Là, j'étais d'accord avec. Là, je suis d'accord avec toi.
17: Là, ça commence à me prendre la tête, mais sérieusement.
11: Là, j'étais d'accord avec toi. Faut faire gaffe, là, les mecs qui écoutaient la radio. Là, je suis d'accord. Là, je suis d'accord.
17: L'histoire de Suresnes pour que je sois président, comme on a été dire. Eh ben, monsieur Nicolas, qui habite à Puteau, si tu te reconnais. Eh ben, dans ce cas-là, tu t'amuses pas à mettre des enveloppes sans nom derrière et m'envoyer tes thèmes de débat, je les ai. Je vais en faire un ou deux. Et c'est tout ce que je vais faire sur les 15 que tu m'as envoyés.
11: Exact. Non, mais je suis d'accord avec toi, là.
17: Donc, ça va être sur les paparazzis et puis sur les passions.
11: D'accord. Juste une petite question. Dans quel jeu télévisé a joué Gérard?
17: Dans aucun, déjà une.
11: Petit A, le beau fait les putes. Petit voilà. B, au rendez-vous des homos. Petit voilà. C, touché enculé.
17: Eh ben, c'est bien. Eh ben, dans ce cas-là, il n'y en a aucun des trois. Et celui qui s'amusait à t'envoyer ça, eh ben, ça, son papier, il va se torcher le cul avec, il va se le mettre dans les chiottes.
11: Voilà. Bien joué.
17: Si c'est pas reconnu le mec qui a envoyé ça.
11: Ouais.
17: Si apparemment c'est le même.
11: Ouais, non, c'est pas le même. Hein. C'est les mecs qui envoient les trucs. Comme il y a une question qui dit, question numéro 7. Depuis quand Gérard est un beauf? A, depuis toujours. Petit B, depuis 36 ans.
17: Mmh. Et petit C, c'est quoi, non? Il n'y a pas de petit C.
11: Il n'y a pas petit C, là.
17: Ah ben, c'est con parce qu'il s'est trompé parce que ça ne fait plus jamais. Alors après, qu'est-ce qu'il y a comme question qu'on rigole encore un peu?
11: Quel est le prix d'une double pénétration anale avec God? A, 200 francs. B, 250 francs. C, 300 francs.
17: Eh ben, c'est lui qui paye, c'est pas moi.
11: On a quand même la réponse dans le magazine, normalement, mais c'est pas la même. Hein, mais,
17: c'est quoi? Non, mais donne la réponse du magazine.
11: Il n'y a pas de réponse dans le magazine. Quel vêtement vend Gérard? Alors, A, string en cuir. B, slip plein de merde.
17: Oui, et après?
11: C, fouet. Ou D, ceinture rose avec anneau laqué bronze.
17: Aucun. Voilà. Comme ça, il est servi.
11: Voilà. La réponse était slip plein de merde.
17: C'est bien. Et après,
11: c'est fini.
17: C'est tout.
11: Non, je vais garder.
17: Non, mais ça, tu peux le mettre à la poubelle. Ça m'intéresse pas du tout.
11: D'accord.
17: Je veux même pas le garder.
11: Voilà. Et sinon, il y a également le maxi kit de Gérard.
17: Encore.
11: Alors, ce qu'on peut le voir, maxi kit de Gérard. À l'intérieur, on y voit l'enfer. Là, hop, là, c'est ici.
17: De quoi l'enfer? Mais attends, je le vois pas moi. J'aimerais bien le voir.
11: On voit un petit peu là, donc livre des vacances de Françoise et Christine, les meilleures histoires de Gérard, humour, etc. Les plus grands ultimatums de Gérard. Y a encore Gérard le Sahara. Il y a également Gérard le Virtuose, le best-of de ses débats. Tout ça, c'est dans un magazine qui s'appelle le Maxi Kit de Gérard. Et voilà, c'est pour toi, mon ami. Voilà ça bien. Le ça débat de Gérard dans un instant.
17: Ça, tu vois ce que je vais en faire. Voilà.
11: T'as bien fait, Gérard.
17: Comme ça.
11: Débat de Gérard, c'est parti. Juste avant, le temps de s'écouter un petit morceau.
17: Avant, on m'a demandé de. Comme je sais que t'aimes pas qu'on fasse des coucous, mais je vais en faire quand même deux.
0: Alors, c'est parti. Fast Love et George Michael, c'est Quand tu veux, Phil. C'est parti.
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19: Ok, salut, connard.
18: Non. Ouais, le mieux, c'est de voler dans un sac à main.
19: C'est impossible.
18: Oh, mais arrêtez de me prendre pour des cons, d'accord ?

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2: Ouais, je suis pas en train de te parler du pont de l'Alma, hein.
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0: Bonsoir. Bonsoir à Rigo sur Internet. Bonsoir aux deux caves au standard.
1: Bonsoir Gérard.
0: Donc, Olivier,
2: devant ton micro, approche-le, s'il te plaît. On va pas reprendre comme l'année dernière, je pense que c'est aussi, t'as compris.
0: Donc, bonsoir Olivier de la Pro. Donc, on va accueillir Crevette, 21 ans.
3: Non, cuvette.
0: Non, Crevette.
3: Non, mais dis cuvette, moi.
0: Ça commence comment là?
2: Non, parce qu'il y a un crevette et un cuvette.
0: Donc non, faut pas qu'on confonde tentacule et encule ta sœur. Ok? On commence pas comme ça. Ok?
2: D'accord.
3: Autant pour moi, Gérard, je suis désolé.
4: Bonsoir, Gérard, je suis là, c'est Crevette.
0: Non, mais attends, pour l'instant, je parle à qui là?
4: À Crevette.
0: Alors, Crevette, 21 ans de Rouen, on peut écouter Fun Radio sur 90.5.
4: Exact.
0: C'est bizarre parce qu'à Rouen, on m'a dit qu'il n'y avait pas de fréquence.
4: C'est tout nouveau.
2: C'est revenu, ça va revenir. Ouais. C'est-à-dire qu'il y a une fréquence pirate.
0: Ok. Grosse caisse, 22 ans de Nantes, 90.5.
5: Ouais, salut.
0: Salut.
5: Ça va?
0: Qu'est-ce que ça peut te foutre?
5: Bon, c'est parce que je t'aime bien, c'est tout.
2: Ah, pour une fois qu'il est sympa, t'es vraiment dégueulasse avec les gens, je verrai. Ouais, tu perds de la popularité au niveau...
0: Donc, point d'interrogation, je pense qu'on va l'avoir dans peu de temps. Donc apparemment non, elle veut pas répondre. Donc tétard.
5: Ouais, salut à toi, GG, content de te revoir.
0: La bourboule.
5: Ouais, la bourboule.
0: Sur 104, sur 104.
5: Et demi.
0: Non, sur 104.
5: Ah bon, excuse-moi, je suis un peu en avance.
0: Ouais, d'accord. Je pense que à mon avis, on va s'amuser là ce soir.
5: Content de te revoir, GG.
0: Ouais, on va s'amuser, hein, fil d'arrêt, Manu au standard.
6: Bah ouais, on se marre déjà bien, nous.
0: Ouais. On va s'amuser avec les anciens qu'on a eu, Tony Arnett, et toute la bande. Si. Non, mais.
2: Moi, je pense que je vais pas pouvoir rester dans le studio, malheureusement.
0: Petit slip, 18 ans, 101.9.
5: Salut, GG, bon retour.
0: Ouais, voilà. Ouais, comme d'hab. Ça m'aurait étonné.
2: C'est pas les mêmes, Gérard. C'est toi qui as une mauvaise langue.
6: C'est la liste qu'on t'a montré tout à l'heure.
0: Hein. Oui.
6: Ça, c'est des noms, tu vois.
0: Ouais.
6: Merguez, petit slip, voilà.
7: Je t'ai demandé de te mettre là. Tiens, Rigo, tu vas te pousser un tout petit peu.
8: Yes!
7: Voilà. Hop, tu vas te mettre là.
6: Et pour finir, Gérard.
2: Et donc, cuvette.
6: Cuvette, bonsoir.
5: Bonsoir, Gérard.
2: Ah, il t'écoute pas, hein. Il est en train de se préparer, il faut du temps. Hein.
5: Ah, d'accord.
0: Et cuvette, écouter.
7: Là, c'est le truc, là, il faut parler dedans.
0: Sur Limoule.
5: Non, Lyon.
0: Lyon. Hop! Vous me refaites l'affiche.
5: Gérard.
0: Ça commence. Non mais c'est bien, tu vois.
2: Mais t'es super énervé.
0: Non.
2: Mais attends. Tu te rends pas compte le nombre d'erreurs qu'ils font chaque soir. C'est pas pour ça que.
0: Ouais, mais attends. Faut peut-être quand même.
5: Tu m'entends
0: quoi? Ouais, sur Lyon, sur 87.5. Alors c'est 98.9.
2: Ah oui, ça c'est vrai. Ça c'est vrai. Ça, bravo.
6: Alors, ça, bah, excuse-moi, Gérard. J'ai inversé
0: mon boulot.
8: Bravo. C'est bien ça.
0: 98.
2: Je te signale, Fildor, au passage, que t'es en train depuis tout à l'heure lui balancer les fréquences de Skyrock et d'énergie.
5: Oh là là.
6: Je crois qu'il y en a une d'Europe 2 aussi. Mais...
2: Ouais, c'est bien. Parce que.
0: Bon, enfin, bref, c'est pas.
2: C'est pas grave donner des fréquences des autres radios, non, c'est pas grave pour Gérard comme d'habitude. C'est
0: non,
2: pas
0: mais de toute manière.
2: Quand tu seras convoqué par le patron.
0: On verra bien. On verra bien comment que ça se passe.
2: Mais calme ce soir avec le sourire. Tu vas me faire le maestro, l'animateur radio.
0: Le maestro, c'est toi qui fais la prog.
2: Oui.
0: Je veux pas ni d'Olivier.
2: Ah si.
0: Ni de
2: Pierre, non, mais je fais pas les deux.
0: Tu fais les deux.
2: Non, faut que j'écoute.
0: Non.
5: Gérard.
0: Si tu fais les deux.
5: Il m'entend pas.
0: Non, mais tu permets pour l'instant, je parle à mon chef.
5: Je suis désolé, Gérard.
2: Si je fais les deux, quoi, qu'est-ce qui se passe?
0: Tu fais les deux. Tu me fais les deux prog. je veux pas de ces trois câbles.
2: Non, parce que si je suis là, tu vas profiter pour gueuler plus et me regarder, tu vas me demander de faire
0: non,
2: ton
0: non,
2: boulot.
0: Non.
2: Moi, je n'interviens pas.
0: Ouais. Non, mais si tu vois que ça se passe mal, t'interviens quand même.
2: T'es animateur radio, t'es payé pour ça.
0: Bon, alors donc, tu restes pour les deux, non. C'est tout. Bon, on commence pas à dire si.
5: Gérard.
0: Quoi?
5: Oui, je voulais te dire que je suis vraiment ravi de te connaître parce que j'ai jamais eu l'occasion de discuter.
0: C'est qui?
5: C'est Cuvette à l'appareil.
0: Cuvette.
5: Ouais, Cuvette.
0: De Lyon, ok.
5: Voilà.
0: Donc, s'il vous plaît, on commence.
5: Voilà.
0: Donc, le premier débat, c'est sur l'affaire Bill Clinton. Vous en avez tous entendu parler.
5: Ouais, quand même. Tu pourrais rappeler les faits, Gérard?
0: Bon, tu permets, toi, tu vas pas commencer.
5: Ok.
0: Alors, que pensez-vous de l'affaire Bill Clinton et l'affaire Monica Lewinsky?
5: J'ai aimé les hommes d'influence qu'il y avait derrière tout ça.
0: Qui?
5: Hein?
0: Qui?
5: Quoi?
2: Ah, Lévin qui?
5: Ouais,
2: ah,
5: voilà. Okay.
2: Ouais.
5: Derrière De Niro.
1: Oh, mais allez, c'est pas une bonne actrice, Morica.
5: Non.
0: Bon, oh, s'il vous plaît.
5: Mais Levinson est meilleur avec Rain's Up.
0: Bon, s'il vous plaît, vous répondez. Que pensez-vous de l'affaire Binkington et Mojinska Levins? Alors, crevette.
4: Oui. Alors, je trouve que Binkington, il a pas trop assuré à ce niveau-là. Que la Monica Levins, elle aurait mieux fait de s'abstenir. Et puis, tout serait rentré dans l'ordre.
0: Dans quel sens?
4: Tu veux que je te fasse des dessins en plus?
0: Non, mais tu me dis.
4: Ça me paraît évident.
0: Ouais, mais attends, ça te paraît évident, mais comment?
4: Je veux dire, tu connais la...
0: Mais attends, tu suis les informations ou pas?
4: Évidemment, mais tu les suis aussi, donc tu dois savoir que ça paraît évident que c'est pas cool, quoi.
1: C'est clair.
0: Ouais, mais dans ce cas-là, que pensez-vous de l'affaire? Que pensez-vous de cette histoire?
5: Moi, je pense que...
0: Qui? Attends, crevette. Qui veut répondre, là?
1: Ouais, t'es tard. Ouais, déjà, moi, je pense que Morishka Lewins, là, déjà, c'est un boudin.
0: Monica!
1: Pardon. Monica Lewins, déjà, c'est un boudin.
0: Comment tu peux le savoir?
1: Parce que je l'ai vu à la télé.

0: Je pense que tu as pas continué longtemps.
1: Ouais, pourquoi?
0: Parce que t'as apparemment pas compris la question.
1: Ah, tu peux la répéter, s'il te plaît?
0: Non, là, je répète pas les questions. Alors, déjà, tu me l'attrapes, lui.
2: Non, mais attends, parce que je crois qu'il
0: est. Non, on va pas commencer la première. On va pas commencer comme ça. Allez, ils vont pas me prendre la tête à me dire.
2: Vous êtes d'accord avec
0: tu peux me répéter la question sans arrêt. Alors, ça, il est hors de question.
1: Gérard.
0: Cuvette.
1: Oui, je suis là.
0: Ouais, alors, toi?
1: Moi, je suis genre, je vote plus pour Clinton depuis, moi.
0: Ouais, on s'en fout de voter pour qui tu veux. Je te demande, qu'est-ce que tu penses?
2: Pas voter pour Bill Clinton alors qu'il est français, comment ils peuvent voter pour Bill Clinton?
0: Qu'est-ce que tu penses de l'enfer? Qu'est-ce que tu penses de cette histoire?
1: Mais je te dis, moi, depuis, je vote plus.
0: Ouais, mais attends, t'as été à New York? Si t'as pas été à New York, je vois pas comment que tu peux voter pour lui.
3: Pourquoi t'as été à New York, toi?
0: Oui, moi, j'étais à New York, alors... J'ai été voir Godzilla.
3: Alors tu peux voter
1: carrément en enfer.
3: Tu peux voter Clinton. T'as le droit de voter.
0: Non, mais moi je vote pour personne. De toute manière, j'en ai rien à foutre. De toute manière, tu votes que ça soit n'importe quoi.
2: C'est pas le thème du débat.
0: De toute manière, on en chie.
1: Non, bien sûr.
3: T'as été à New York.
0: Enfin bref.
1: T'as été à New York avec Godzilla.
0: Non, toi, tu as commencé à te calmer. C'est un conseil que je te donne.
1: Ok. Le naze fait la différence.
0: Bon, le point d'interrogation, s'il vous plaît, il peut aller dans le bureau.
2: On peut avancer dans le débat là que de à chaque fois que vous ouvrez même les auditeurs vous ouvrez plein de petites parenthèses à droite à gauche mais essayez de revenir dans le débat pour que ça soit intéressant.
0: Par contre s'il y a des réactions là sur la première question sur le Minitel je voudrais bien
1: Deuxième question.
2: Pour l'instant, il y a trois connectés. C'est tellement intéressant ce que tu racontes, puisque ça n'avance pas dans le débat. Tu changes de sujet. Si vous, les auditeurs, pouvez par contre essayer de revenir à chaque fois, aidez-nous à rester dans le débat plutôt que de vous en écarter toutes les deux secondes. Ça nous arrange.
1: Je veux bien donner mon avis. C'est petit slip.
0: Ouais.
1: Donc, je pense que si Bill Clinton se fait sucette par Monica Lewinsky, c'est son droit, quoi. C'est sa vie privée.
0: Ben voilà, pourquoi tu m'as pas répondu quand je te l'ai posé la question?
1: Oh bah je sais pas, je devrais être ailleurs.
0: Oh ouais mais attends, si t'es ailleurs mon pote, autant que tu restes chez toi, écoutez...
3: Deuxième question.
1: Si mais là j'ai bien compris.
0: Attends petit slip. Si vous commencez à me prendre la tête, on n'a pas fini la première question. Calme. Tout le monde n'a pas fait le premier tour. Hein? Si Cromette, tu commences à me prendre la tête, à dire ouais, deuxième question, toi tu vas retourner chez toi, tu vas aller dormir. Voilà. Ça va aller vite.
1: Non, mais
0: moi je vais vous dire une chose que maintenant ça va aller vite. Si vous voulez pas répondre aux premières questions, moi ça va aller vite, vous allez retourner chez vous.
1: C'est bon, on a répondu.
0: Ouais, mais pas tous.
1: Non, pas moi. Ah.
0: Pas tous.
4: Ouais.
0: L'interrogation.
5: L'interrogation.
3: Allô?
0: Ouais.
3: Oui, donc ce point d'interrogation.
0: Ouais. Bon alors, que pensez-vous de... Je répète la question, mais c'est la dernière fois, parce que je vais pas faire ça constamment.
2: Excuse-moi Gérard, elle appelle d'où?
6: Et c'est quoi sa fréquence?
2: Parce qu'on n'a pas sur la note, on l'a pas fichée.
0: Oh ben, je sais pas. Oh
2: ben t'appelles d'où, pour l'interrogation?
3: J'appelle de nulle part.
2: C'est bien. Ah
0: ouais. Nulle part.
2: C'est quoi la fréquence de nulle part?
0: La fréquence de nulle part, c'est 001, c'est ça?
3: Ouais, c'est ça, oui.
0: Le trou du cul, tu vas voir tout à l'heure le trou du cul, ce qu'il va te faire, toi.
2: Il a pas dit trou du cul, il a dit comme ton QI.
0: Bon alors, que pensez-vous de l'affaire Bill Clinton et Monica Lewinsky? C'est la dernière fois que je pose la question parce qu'après on enchaîne. S'il vous plaît, derrière on se calme, merci.
1: Zen, Gérard.
3: Oui, donc je vais te répondre. Donc l'affaire Bill Clinton, je pense que c'est n'importe quoi parce qu'ils font des cassettes vidéo, ils font des tas de trucs sur Bill Clinton. Et ils ont même fait des poupées Bill Clinton, donc je trouve que c'est vraiment n'importe quoi. Donc voilà.
0: Ok, donc je pense Yarigo qui me met l'IRC, c'est-à-dire.
5: Ouais, c'est parce qu'il y a des réactions sur l'IRC. Alors tout à l'heure on me disait que Bill Clinton fait ce qu'il veut, s'il veut baiser un boudin ça le regarde, n'est-ce pas GG, on me dit. Et on me dit aussi que c'est Ramstef, il préfère Lara la vodka que Monica le whisky.
0: Ouais, il fait ce qu'il veut, c'est pas mon problème, merci Rigo. Donc on passe à la deuxième question.
1: Tu m'as oublié, Gérard.
0: Qui?
1: Grosse caisse.
2: Ah ouais, t'as oublié grosse caisse.
0: Non mais attends, grosse caisse, on t'a posé... De manière, je voudrais bien avoir les fréquences réelles, parce que ça m'étonnerait que Nantes, on écoute Fun Radio sur 90.5.
6: Si, c'est ça, mais enchaîne Gérard. On va chercher, vas-y. Déjà, tu demandes à grosse caisse et après toi tu réponds.
0: Bon, grosse caisse.
1: Ouais, ben, je pense que c'est pas de la faute.

0: Bill Clinton, il est tombé dans un piège, c'est Monica qui l'a dragué, il a bien le droit de la niquer, ça lui fait plaisir.
1: Non mais attends...
2: Après, il demande des thunes.
1: Non, grosse caisse.
0: Ouais.
1: Non, grosse caisse.
0: Ouais, je suis là.
1: Grosse caisse. Ouais. Tu crois que, à ton avis, c'est lui qui aurait fait ça?
0: Bah oui, c'est lui.
1: Tu penses pas que ce serait elle qui serait venue vers lui?
0: Bah si, de toute façon, il y avait l'attrait du fric, c'est une salope, c'est tout.
1: Bah ouais, mais attends, parce que là, on va pas...
3: Mais il y a un peu la faute de tout quand même.
4: Hein. On va rentrer en plein dedans.
1: Non, mais parce que... Non, parce que là, je pense que, à mon avis, c'est...
0: Bah, c'est de sa faute à elle.
1: C'est pas de sa faute à lui, c'est de sa faute à elle.
0: Bah, c'est fini.
3: Et l'amour dans tout ça, parce qu'il
0: y a pas d'amour, il y a du cul là-dedans.
1: Non, mais attendez, on va continuer. Ouais. Donc, que pensez-vous? Pensez-vous que ça soit utile de vendre des cassettes vidéo? Donc, si vous avez suivi les infos quand ça s'est passé, ils ont passé des cassettes vidéo justement à ce propos-là.
4: Ouais,
1: alors
4: ça.
1: Que moi, je vous demande, qu'en pensez-vous? Donc, on va demander, on va y aller gentiment. Hein, on va demander à Crevette.
3: Ouais.
1: Crevette.
3: Moi, je trouve que ça, enfin, c'est quoi sur les cassettes? C'est quand on le voit baiser avec Monica, c'est ça?
0: Les culs.
1: Mais non, mais attends, Crevette.
3: Oui.
1: Crevette.
3: Oui.
1: L'histoire de la cassette vidéo.
3: Oui, il y a quoi sur la cassette?
1: Mais sur la cassette, t'avais qu'à suivre les informations.
3: Oui, bah, je suis pas
1: sur les. Mais si tu suis pas les informations, tu peux pas. Dans ces cas-là, je vois pas pourquoi que t'as appelé
3: pour réagir.
1: Mais attends, Crevette, s'il te plaît. Je peux te répondre. Crevette.
3: Oui.
1: Si tu comprends pas ce que le thème du débat, on parle de l'affaire Billington.
3: Oui.
1: Pensez-vous que c'est utile de vendre des cassettes vidéo? Si t'as pas suivi le thème du débat, si t'as pas suivi les informations, pourquoi tu veux réagir là-dessus? Et arrêtez de renifler comme des boucs parce que ça commence à m'énerver.
5: Je crois que c'est point d'interrogation. Je suis désolé.
3: Non, c'est pas moi. Hein.
0: Ah bon. Non, c'était Cuvette, mais il s'occupe pas de moi, Gérard.
3: T'es sûr que c'est pas toi, Gérard?
1: Oh, je voudrais... Crevette.
3: Oui, mais je t'écoute.
1: Alors, tu réponds à la question.
3: Bah, c'est pas bien, voilà.
1: Ah ouais, mais alors...
5: Attends, je peux te poser une question.
1: Attends, tu me dis que c'est pas bien. Tout à l'heure, tu me dis, ouais, mais...
3: Gérard, tu veux absolument une réponse. Quand je t'en donne une, tu l'acceptes pas. Alors, je t'en donne une autre, c'est tout. C'est pas bien.
0: Oui, peu déçu de ma réponse.
1: Oh là là, oh là. Il y a des téléphones qui merdent là.
5: Ouais, je voulais te demander une question, Gérard. C'était sur quelle chaîne quand t'as vu avec les vidéos là?
1: Alors là, sur la chaîne, je donne pas
5: c'était,
1: les.
5: C'était la une?
1: Non, je donnerai
5: la
1: pas les noms.
5: Parce qu'en fait, je crois que Crevette elle a que la 2, donc si ça se trouve, c'était sur
3: moi,
5: la 1.
3: J'ai que la 2, alors.
5: Voilà, c'est pour ça.
1: Ouais, bah, de toute manière, tout ça s'est passé sur toutes les chaînes.
5: Ah bon, d'accord, ça va alors.
1: Menteuse. T'es une menteuse, c'est passé sur toutes les chaînes.
0: Ouais. Ouais,
4: je crois pas, hein.
1: Ouais, vous avez qu'à suivre le journal de 13h et de 20h. Grosse caisse, on va pas s'éterniser sur une chaîne. Ouais. Crevette, qu'est-ce que t'en penses, toi?
5: Non, Crevette, elle vient de parler, c'est
1: grosse caisse.
0: Ouais, je suis là, ouais, toujours. Ben, ça dépend des vidéos. Si c'est une vidéo de cul, ça peut être intéressant, voir que la top qu'a notre ami Bill, mais si c'est des histoires de conneries d'interview, c'est pas intéressant.
1: Bah, justement, c'est là qu'est le problème. Ouais. Donc je suis d'accord avec toi.
0: Ouais.
1: À mon avis, je pense que ça doit être une histoire d'interview qu'on était sorti sur cassette vidéo.
0: Ouais, mais à ce niveau-là, l'ami Bill, il peut y avoir n'importe quoi dans les interviews. Vu que c'est un politicien, c'est un menteur, donc on s'en fout.
1: Okay.
0: Intéressant.
1: Ok, d'accord. Point d'interrogation.
3: Bah écoute, je pense que c'est n'importe quoi parce que faire des cassettes vidéo sur des gens politiques, ça regarde personne.
0: Bravo.
3: En fin de compte, c'est la vie privée des gens et puis s'ils font des cassettes sur ça, ils risquent de faire des cassettes sur leur famille et tout, c'est pas...
0: Bravo.
3: Je trouve que c'est vraiment dégueulasse de faire ça, ils devraient faire un procès contre eux.
1: D'accord.
0: Ouais.
1: T'es tard. Oh, mais qui c'est qui a un téléphone pourri là?
0: C'est pas normal, mais je voudrais comprendre un truc.
1: T'es tard.
4: Ah, ouais, bah, ouais. Je suis d'accord avec l'invité mystère et je voulais savoir quand t'étais à New York, t'en as pas vu toi des cassettes de Bill Clinton?
1: Bon, alors t'es tard, bonne nuit pour toi.
5: Mais c'est une question, Gérard.
1: Attends, on l'a pas vu!
4: Ah, vous l'avez pas vu?
5: Non, des cassettes vidéo.
4: Je peux pas savoir, je te demande.
1: Non, les cassettes vidéo sont sorties il y a.
5: Ah oui, après!
4: Et on peut en avoir où alors? Parce que moi je l'ai raté à la télé.
1: Bah, tu l'as raté, dans ces cas-là, tu vas dans tous les magasins qui vendent des cassettes vidéo, tu la trouveras.
4: À la Fnac, ils le vendent à la Fnac, tu crois?
1: J'en sais rien.
0: Dans le rayon X.
4: Dans les Fnac et Fuck, ils le vendent?
1: J'en sais rien. Petit okay. Slip.
0: Alors, moi, je pense que c'est malsain. Pardon?
5: Pourquoi?
0: Bah, parce que Bill Clinton, il va se faire virer, mais néanmoins, il peut commencer une carrière dans le X. ça peut être intéressant.
2: Dans ouais, quel mais... sens?
0: Dans le sens positif.
1: Ouais, alors moi, tu penses que avec sa femme et ses deux filles?
6: Non, il en a qu'une. Hein.
1: Non, il en a deux.
7: Ouais, deux.
0: Deux femmes?
5: Non, mais, deux filles.
0: Non, maintenant deux femmes.
1: Bon, c'est bon. Cuvette.
0: Ouais, cuvette. Ouais, moi je voudrais savoir déjà si la qu'est-ce que propage la cassette? Elle défend Bill Clinton ou elle
1: non, l'afflige? Non, elle lui dit comme ça. D'après moi, j'ai vu vaguement un reportage. Mmh.
0: Puis et puis qui en tire profit? C'est quoi? C'est
1: non, mais il y a un reportage. Il y a un reportage. Ça s'est passé dans. Ça s'est passé au tribunal, comme quoi que elle insistait, comme quoi qu'il y avait fait des propositions. Max, s'il te plaît.
0: Max,
1: tu peux essayer de me couper là, parce que là.
7: C'est l'invité mystère qui frotte avec son téléphone.
1: Ouais, ouais, l'invité mystère, c'est elle qui frotte avec son téléphone. Tout à l'heure, je vais te frotter quelque chose, toi.
0: Ouh.
1: Bon, ouais. Donc, maintenant, tout le monde a répondu. Moi, je peux vous dire une chose. Maintenant, je vais vous répondre personnellement. Que... Oh, s'il vous plaît. Ouais, Manu.
5: Oui, Gérard.
1: Tout le monde, là, le premier portable, ça va pas, là.
5: Il n'y a pas de portable, c'est le point d'interrogation qui...
1: Ouais, c'est le point d'interrogation, bien sûr.
5: Bah oui, je suis désolé.
6: Non, c'est pas moi. Hein.
5: Bah si, je le vois.
1: Bien sûr, t'as deux voix.
5: Je le vois sur
1: ouais,
5: le standard, la petite lumière verte.
1: Ouais, tu le vois. Tu le vois, bien sûr. Et là, moi, j'ai un son vachement grave dans les oreilles. C'est pas possible. Ah non, mais mets ton cax, Max, tu vas voir que là...
6: Mets ton cax.
1: Là, je vais te dire une chose, c'est impossible.
5: Attends, silence.
1: Ah là, maintenant, non, c'est silence. Pareil. Non, mais attends... Bon, donc, moi, je peux répondre à...
5: Ah oui, ça tord un peu, effectivement, il faut... Ouais. Ça, hein ouais, ouais. Non, mais c'est un peu criard, effectivement, les voix, là. C'est un peu... Alors, attends, je vais te mettre là-dessus, là, comme ça, c'est mieux, là, ou pas? C'est un peu plus faible, mais c'est plus calme, écoute.
1: Ouais, mais je sais pas si les... Non, mais là, tu me coupes... Tu me coupes là, personne m'entend.
5: Allô?
0: Oui.
5: Vous entendez?
6: Oui, on entend. On entend.
1: Pas moi.
5: Bah si, parle.
1: Bah non, bah allume.
5: Bah écoute, c'est parce que je t'ai mis le son province. Vas-y, parle-leur.
1: Mais ils m'entendent pas.
6: Mais on t'entend.
0: Attends, Gérard.
1: Parce que c'est pas le même son. J'ai plus rien là.
5: Bah, est-ce que j'ai baissé? Est-ce que j'ai mis le son différent? Mais si tu veux, je te remets. Alors je te remets celui-là. Alors celui-là. Voilà. Bon, bah d'accord, ok. Bah à ce moment-là, tu baisses dans le casque alors.
1: Ok. Donc moi, je peux vous dire que ces histoires de cassettes vidéo et tout ça, pour moi, c'est de la merde. Ça sert à rien de s'en prendre sur une personne pour vendre des trucs de cul. Parce que la personne fait ce qu'il veut. Bon, en fin de compte. Mais attendez, laissez-moi répondre. Moi, je vais vous donner la réponse. C'est que là, c'est une histoire. On ne sait pas comment que ça va se terminer. C'est une histoire sans queue, sans tête.
0: Sans queue.
1: Ni queue ni tête. En fin de compte, c'est une histoire ni queue ni tête. On ne sait pas s'il va rester, s'il va partir ou autre. Donc là, on va en revenir. On va continuer le thème du débat.
0: Vas-y, on écoute.
1: Hein? Donc, moi, je vous demande la question et j'espère. Oui.
5: Excuse-moi Gérard. Donc Cuvette est parti parce qu'en fait il avait un téléphone pourri. Donc on l'a dégagé, on a dit que c'était mieux pour le débat. Et on a Coussin d'air à la place, qui a 27 ans et qui appelle de Guadeloupe.
0: Bonjour.
1: Ouais, non mais attends, fil d'art.
5: Quoi?
1: Une chose que je vais vous demander. N'essayez pas de changer les noms.
5: Non, c'est pas le même.
1: Et qui reprennent.
5: Pas de souci.
1: Sous un autre nom.
5: Pas de
1: souci. Parce que là vous avez 24 lignes qui sonnent.
5: Ça sonne.
1: Donc prenez-moi des gens sur les 24 lignes.
5: Coussin d'air, tu marques à la place de Cuvette.
1: Donc, Coussin d'air.
5: Coussin, C-O-U-2-S-I-N.
1: A-I-N. A-I-R, merci.
5: A-I-N.
1: A-I-R, Coussin d'air.
5: Oui, mais Coussin, A-I-N.
1: Ouais, merci. Coussin, c'est C-O-U-S. C-O-U-2-S-I-N. Merci, Phil d'air, pour ton orthographe. Donc, je vous pose la...
5: Tu peux lui dire bonjour, hein.
1: Bonjour à toi, Coussin d'air.
0: Salut, Coussin d'air.
4: Salut.
6: Bonjour, Coussin d'air.
0: Bonsoir.
1: Oh, tu travailles?
0: Il aurait dû s'appeler Airbag.
5: Non, mais il a un décalage, Gérard. Il est en Guadeloupe.
4: Allô?
0: Coussin d'air, c'est qui ça?
4: Allô? Attends, on va te dire un truc, tu vas le recevoir dans deux secondes, bouge pas. Allô?
1: Oh!
0: À l'huile?
1: Bon, allez, hop.
5: Mais non, parle-lui, Gérard!
1: Ouais, non, mais attends, ça veut dire quoi, là? Oh! Pilar!
5: Mais parle-lui, hein, Coussin d'air.
1: Non, mais attends, Coussin d'air, t'es là?
4: Non. Ah oui, je
1: non,
4: suis là.
1: Non, il est pas là.
5: Mais allez, si, il est là.
1: Bonne nuit.
5: Mais non,
1: allez,
5: mais Gérard.
1: Allez,
5: Gérard.
1: Calme-toi,
5: Gérard.
1: Ça, je te prends.
5: Mais attends, mais t'as pas
1: compris.
5: Gérard. Gérard. il appelle de Guadeloupe. Donc il y a un décalage d'une seconde. C'est normal, il reçoit après. Ça t'est jamais arrivé d'appeler toi à l'étranger, de t'avoir une demi-seconde de décalage? Bon, ben, tu m'entends, Coussin d'air?
0: Oui, oui, je t'entends.
5: Voilà, il y a une demi-seconde de décalage, c'est tout. Lui, avec le décalage qu'il y a, écoute-moi, Gérard. Avec le décalage qu'il a, ce monsieur du Guadeloupe, Coussin d'air, si je ne me trompe pas, toi, pour toi, on fait encore l'émission du matin.
0: Ah ouais, là, ouais.
5: C'est, tu vois, le problème, c'est qu'il ne sait pas quand il est passé le soir. Il croit qu'on fait encore l'émission du matin, ce qui est un décalage tellement long au Guadeloupe que pour lui, il y a une semaine de retard, les émissions.
0: Donc, ouais, c'est ça, absolument, une semaine de retard. Ouais.
1: D'accord, une semaine de retard, ok, merci. Donc,
0: Je t'en prie.
1: À quoi servira cet argent vendu par ces cassettes? Alors, on va demander à Crevette.
3: Va servir à payer ses frais d'avocat.
1: D'accord. Alors là, t'es à côté de la plaque.
3: Ah bah excuse-moi, c'est ce que j'avais entendu.
1: Et au standard, vous vous la fermez?
8: On n'a rien dit. Reprends
1: vous
8: ton
1: vous
8: décalage. On n'a rien dit.
1: Vous
8: alors
1: vous la
8: vas-y.
1: Fermez.
5: D'accord.
1: Donc Crevette.
3: Oui, moi j'ai entendu dire en fait il y a des acteurs qui ont filé de la thune à Bill Clinton pour qu'il paye son procès, ses frais de procès.
1: Ouais.
3: Et l'argent des cassettes irait aussi pour payer les frais de procès.
1: D'accord.
3: Ainsi que tous les gadgets vendus en sex shop.
1: On parle de la cassette vidéo, on parle pas des...
3: Oui, entre autres.
1: Non, mais on parle pas des histoires de gadgets ou autres. Hein.
3: Ah, okay.
1: Moi, je te parle de la cassette vidéo.
3: Oui, non, mais je te dis qu'il y a aussi les gadgets. Quoi.
1: Ok. Grosse caisse?
0: Bah, ça fera de l'argent à Bill Clinton. Comme ça, il pourra s'acheter de nouveaux trucs, des godes et tout ça pour sa femme. Ça pourrait être vachement sympa. Puis peut-être une nouvelle paire de chaussettes pour l'hiver. On sait jamais.
1: Ouais, d'accord. Ok. Point d'interrogation?
3: Alors, je pense que cet argent, enfin, j'espère que lui, il va en faire bon usage pour les associations humanitaires ou même autre
0: cul,
3: chose.
0: Ouais.
1: Attendez. Qui c'est qui vient de dire mon cul et qui rigole comme un con? Alors maintenant, grosse caisse. Ouais. Tétard et petit cip, maintenant c'est à vous trois que je m'en prends.
0: On n'a pas dit un mot.
1: Alors lequel qui rigole derrière? Lequel?
5: Je crois que c'est Crevette. Mais comment tu veux qu'ils te répondent? Parce qu'ils savent très bien que s'ils disent qu'il l'a fait, il va se faire virer. Donc le mec il répond pas.
0: Ouais, c'est Polo, c'est moi, c'est Polo.
5: Bon bah voilà, c'est bien qu'il l'ait dit, c'est bien.
0: C'est Polo.
1: Non mais attends, ça commence à... Là, on va pas commencer comme ça, Fildar. Parce que tout à l'heure, moi je vais prendre sur les 24 lignes. Hein.
5: Okay. Arrête de faire allusion. Reviens dans ton débat, c'est bien depuis tout à l'heure. Je vais
1: donc, grosse caisse.
0: Ouais.
1: Donc, bon, toi, tu la fermes, toi. Toi, t'as répondu, point d'interrogation.
3: Oui, donc je t'ai répondu, j'espère que cet argent, il va en faire bon usage pour les aides humanitaires.
1: Donc, on va demander à Tétard.
4: Ouais, bah, je pense que, avec la thune qu'il a fait, il va pouvoir se payer d'autres prostituées pour se faire éponger, quoi.
1: Alors, Tétard, je vais te dire une chose, que pour l'instant, ça paye deux croix.
4: Bah, attends, il l'a payé.
1: Ça paye deux croix. Il a pas payé, il a rien payé.
5: Il a pas le droit de répondre ça maintenant, il faut donner des bonnes réponses, il fait ce qu'il veut, il répond ce qu'il veut.
0: C'est un jeu
5: ou quoi, ton truc?
1: Non, mais attends, je vais voir. Parce qu'il y en a certains qui répondent à côté de la plaque.
5: Non, ils répondent ce qu'ils ont envie de penser. Mais pense.
1: Alors, Tétard, pour toi...
4: Il l'a payé, Monica Lewinsky, pour faire éponger, il l'a payé.
1: Ok, c'est bon.
4: Bah ouais.
1: Petit
5: tu lui enlèves la croix.
0: Alors, moi, je pense que, à ce que j'ai entendu dire, que ça irait directement au don du Front de Libération des Nains de Jardin. Ouais, c'est vrai.
3: Ouais, enfin, ça, c'est une rumeur. Hein.
0: Non,
1: Quoi? Attendez, qui c'est qui réagit derrière Petit Slip?
0: C'est moi.
3: Crevette.
1: Ouais, Crevette.
3: Oui, je te dis, c'est une rumeur, les Nains de Jardin.
0: Ouais,
3: mais bon,
0: moi, j'ai entendu dire ça. Moi. Non, en gros, c'est la vérité.
1: On va demander à Coussin d'air.
0: Oui, Gérard. Allô?
1: Ouais.
0: Moi, je crois qu'avec l'argent, il va réparer sa voiture et s'acheter des lacets.
1: Bon, alors moi, je peux vous dire une chose que... je pense... Non, mais attends, Coussin d'air, je pense que t'as vachement de... T'es vachement pas au courant de l'histoire.
5: Ah, il a encore le double, c'est pas encore arrivé, l'histoire.
1: Donc, moi, je peux vous dire une chose que, à mon avis, je pense que...
5: C'est Georges qui va l'amener, le scoop, là-bas.
1: Qui?
5: Georges.
1: Georges, qui?
5: Bah, le tourbillon, là.
1: Georges
5: Bush.
1: Ouais, bah, ça, cette histoire-là, je vais pas en entendre parler, parce que j'ai eu des...
5: D'accord. Revenons au débat.
9: Okay.
1: Donc, je pense que, à mon avis, je pense que je suis d'accord avec le point d'interrogation. Donc, je pense qu'il devrait faire moins l'argent qu'il va recevoir. On ne sait pas combien, mais je pense qui ferait mieux de s'occuper des associations humanitaires, c'est-à-dire moins de, que les mômes n'aillent pas de, de flingues et tout ça, et qui s'amusent pas à fumer et autres. Donc, à mon avis là-dessus, je pense que on sait pas encore. On sait pas parce que là pour l'instant ils en reparlent pas trop à la télé.
8: Bah là il est 1h01 peut-être. Là.
1: Mais on pense que je pense que cette histoire est pas est loin d'être terminée, donc on verra bien par la suite. Donc je vous pose d'autres questions, vous allez réfléchir. Donc la quatrième question. Croyez-vous que les journalistes s'occupent trop de la vie privée des stars? On va demander à Crevette. Non, on va pas demander à Crevette, on va demander à Coussin d'air, tiens. Coussin d'air. Bon,
9: moi, je crois que en ce qui concerne les journalistes, ils font effectivement, ils s'occupent trop de la vie des autres journalistes qui sont stars.
1: Ouais, mais dans ce cas-là, moi, je vais te poser. Que... Mais attends, Coussin d'air, je vais te poser une question. Est-ce que tu crois que là-bas, vers chez toi, est-ce que t'as des journalistes qui s'occupent, des personnes?
9: Alors, écoute, oui, il y a effectivement des journalistes. Moi, je vois, il y a eu le cas du chanteur Francky Vincent.
1: Non, mais attends, Francky Vincent, c'est pas pareil. Parce que vas-y, Francky.
9: C'est bon.
1: Ouais, vas-y, Francky, c'est bon. Non, mais attends, Coussin d'air. Moi, je te demande là-bas en Guadeloupe, est-ce que vous avez des journalistes qui s'occupent des stars
9: Alors, c'était ma réponse. Justement, j'étais en train de t'expliquer que. Il y a chez nous des journalistes qui, effectivement, se sont occupés de très, très près de Francky Vincent.
1: Non, mais pourquoi tu parles de... Attends, Coussin d'air. Coussin d'air, pourquoi que tu parles...
3: Francky Vincent, c'est une star en Guadeloupe.
1: Crevette. Bon. Mais attendez. Oui. Pourquoi vous voulez parler de tout de suite Francky Vincent? Vous avez d'autres chanteurs guadeloupéens, comme la Compagnie Créole, tout ça.
5: Il y a des Miss Roussos aussi.
9: Adamo,
1: non, Denis Roussos. Attends, toi. Occupe-toi du standard.
8: Adamo.
1: Non. Stop, ouais. Coussin d'air.
9: Gérard,
1: vite, parce que on s'échappe du stade.
9: Gérard, il faut que tu saches qu'ici en Guadeloupe, que ouais. Tu es de Pointe-à-Pitre à Gosier, c'est Francky Vincent la star.
1: Attends, et jusqu'où tu m'as dit?
9: Gosier.
1: Moi, je connais pas.
5: C'est juste en dessous de la langue.
9: Voilà.
1: Bon,
9: et donc voilà.
1: Du
9: fait que Francky Vincent soit une star, ouais. Alors forcément tous les journalistes s'en occupent, ils lui offrent des cadeaux.
1: Mais attends, Coussin d'air.
9: Oui, Gérard.
1: Coussin d'air, on va pas trop s'acharner sur tout ça. Bon, moi, si je te dis la Compagnie Créole, qu'est-ce que ça donne là-bas en Guadeloupe?
8: Tu sais bien, c'est que ça a super à voir avec le débat de Bucky.
1: Non. Ah bon. Non, parce qu'il veut parler de Francky Vincent, on va vite abrécher. Coussin d'air, vite.
9: C'est-à-dire que la Compagnie Créole, il n'y a plus que les vieux qui écoutent ça. Si tu veux, c'est assez ringard maintenant chez nous. Mmh. Et celui qui cartonne vraiment, c'est Francky Vincent. Celui qui chante, tu sais, vas-y Francky, c'est bon.
1: Okay.
9: Vas-y Francky, c'est bon.
1: Ok, Coussin d'air. Donc...
7: Oh, il a mis la...
1: Ouais, tiens, t'es ok, c'est qui
8: Coussin d'air, merci.
1: Petit slip, pour toi, croyez-vous que les journalistes s'occupent trop de la vie privée des stars? Donc, on va pas essayer de reprendre sur les stars de chansons, on reprend sur l'affaire Bill Clinton, hein. Bon, petit slip une fois. Petit slip deux fois.
7: Oh,
1: petit slip trois fois.
5: Pardon,
1: au revoir!
5: Pardon. C'est nous. Terminé. Non, c'était moi. Désolé. Non, pas taper. Pas taper, c'était moi, je m'excuse. On reprend.
1: Alors, tu mets tout le monde...
5: Ça y est.
4: Honneur.
1: Voilà. Alors, petit slip pour toi.
8: On va les foutre en quarantaine.
10: Alors, donc, moi, je pense que les journalistes vont trop loin, puisque
0: ils interviewent encore Elvis Presley, Bob Marley, Jimi Hendrix, quoi. Les salauds.
1: Non, mais attends, je te parle de l'affaire Bill Clinton, je te parle pas des chanteurs.
0: Ah bon? Eh ben alors, je pense
1: bon,
0: que...
1: Bon, alors, petit slip, c'est bon, t'as... Je vois qu'apparemment, tu t'endors.
0: Oh, non, je suis réveillé. Reviens dans le débat. Réveillé. Allô?
10: Allez, Gérard, on se réveille.
1: Non, mais c'est vous qui allez vous réveiller, parce que là, pour l'instant... on parle pas des chanteurs, on parle de l'affaire Bill Clinton, ok?
0: On débat, tu te débrouilles. Toi, Gérard, en tant que chancelier de l'Allemagne, qu'est-ce que t'en penses de tout ça?
1: Non, mais alors, pour l'instant, tétard.
4: Ouais, je suis là, ouais.
1: Bon, alors, tétard, qu'est-ce que t'en penses, toi?
4: Moi, je pense qu'effectivement, les journalistes, ils s'occupent beaucoup trop de la vie privée des stars. Je pense que tu fais référence aux paparazzis.
1: Non, attends.
4: Si, forcément. Je voudrais que tu nous racontes ton expérience personnelle et il faut lutter contre l'illettrisme en France, oui.
1: Non, alors là, je te répondrai pas là-dessus. Non, je te répondrai pas.
4: Les paparazzis, quand même, Gérard, c'est quand même eux.
1: Grosse caisse.
0: Ouais, c'est moi.
1: Point d'interrogation.
3: Oui, je pense que là, il s'occupe un peu trop de la vie privée des gens, parce que...
1: Tu me calmes celui qui s'amuse à chanter, parce que tout à l'heure, ça va aller vite, là.
7: Ok.
3: Parce que quand tu vois ce qui s'est passé avec Michael Jackson ou même Madonna, je crois que...
1: Non, mais attends, toi, t'es à côté de la plaque aussi, toi.
4: Ouais.
1: Toi, t'as fumé la moquette durant l'Allemagne?
3: Non, ça m'arrive de fumer la moquette, mais pas...
1: Ouais, tu fumes... je serais que toi, je fumerais le cigare à moustache. Je crois que t'as fumé le cigare à moustache, hein.
3: Donc, pour te répondre, je pense que les journalistes, ils s'occupent un peu trop des gens et... Ce qu'ils font, ça regarde personne, quoi. En fin de compte, ils sont toujours là. Dès qu'il y a une star qui arrive, ils sont toujours ici.
1: Mais attends, point d'interrogation. T'as pas compris. Celui qui parle derrière, tu te la permets parce que tout à l'heure, tu vas retourner au standard, ça va aller vite.
3: Gérard, c'est une star quand même, Bill Clinton.
1: Oh, c'est qui là qui parle sur point d'interrogation?
8: Je sais
1: c'est
8: pas.
1: Toi c'est un mec. Hein. Alors il va se la fermer, lui, parce que tout à l'heure, je vais zapper tout le monde.
3: Mais tu sais que Bill Clinton, c'est quand même une star, quelque part.
1: Bon, moi, je te parle.
3: Les journalistes de lui, hein.
1: Non, mais qu'est-ce que c'est croyez-vous que les journalistes s'occupent trop d'affaires des stars
3: Justement, les journalistes, ils s'occupent un peu trop de la vie privée des gens.
1: Dans quel sens?
3: Dans le sens qu'ils sont toujours là, dès qu'il y a une voiture qui passe, qui sont dedans, ça y est, ils sont là avec les photographes et tout. Hein.
1: D'accord, ok.
8: Pourquoi?
1: Grosse caisse.
0: Il y a une Mercedes là, qui a un accident là.
1: Tu la fermes.
0: D'accord.
1: Toi, avec ta Mercedes, tout à l'heure, tu as dégagé. Ça va aller vite, mais... tu vas pas durer longtemps.
9: Oh, les mains.
1: Bon, je sens qu'on va virer grosse caisse.
0: Non, j'ai rien dit, moi.
1: Alors, grosse caisse, tu réponds?
0: Ouais, je réponds.
1: Bon, ouais.
0: Ouais.
1: On y va, on accouche!
8: Gérard, j'ai un petit truc pour revenir dans le débat, si tu veux. Donc, on a posé la question aux Français, que pensez-vous de l'affaire Levinsky, s'il te plaît?
5: Laisse-moi lire mon sondage. Question. Oh là là, ça voilà. Va un peu. Tu veux faire avancer ton débat ou c'est comme avant?
1: Non mais attends, parce qu'à mon avis c'est eux qui ont fait ça.
5: Attends, on va écouter, on va voir, on va juger.
8: À la question, que pensez-vous de l'affaire Levinsky? Donc les Français ont répondu non.
1: Levinsky.
8: Ok, excusez-moi, prononciation.
5: Si tu sais pas le dire, demande-lui, ouais.
8: Ouais. Donc ils ont répondu non à 50%, mais pourquoi à 49%? Et 1% a dit, moi je pense que vu la circonstancialité du monde à notre époque, pourquoi ne pas envisager de répondre par la négation? Et j'aimerais savoir ce que t'en penses.
1: Bon, ça j'en ai rien à foutre. Monior, à mon avis, c'est toi qui a...
5: Non.
1: Bon, allez. On va demander à grosse caisse parce que.
5: Il a fait ça sur les trottoirs du bois de Boulogne hier dans la nuit.
0: Ouais.
1: Ouais, bah ça.
0: De quoi, Gérard, tu vas au bois de Boulogne?
1: Voilà,
0: c'est la malade.
1: Ouais, c'est toi qui viens de le marquer, connard. Tu me prends pour un con, là?
5: Ouais.
7: Non, je t'y laisse.
1: Non, tu m'y laisses. Bah, tu ferais mieux d'aller voir où tu étais à 205, abruti. Occupe-toi de ton cul. Grosse caisse, allez, ouais. on active là sur la question là parce que je pense que personne veut réagir. Bon allez, grosse caisse.
0: Ouais, je suis là, je te parle.
1: Bon alors.
0: Il y a un problème, c'est qu'aux États-Unis, c'est vachement trop libéral comme pays. Alors ce qui fait que les médias, ils font n'importe quoi, ils font chier n'importe qui, n'importe comment.
1: Bon d'accord, crevette.
10: Moi, je dis que c'est normal que les stars connaissent leur vie privée, parce que c'est des personnages publics et elles doivent être exemplaires et donner l'exemple aux gens. Donc, c'est tout à fait normal de savoir si Bill Clinton se fait chier la bite ou si Elton John est pédé.
1: Bon, alors, je vais dire une chose, crevette, tu vois. Là, moi, je te réponds tout de suite. Et là, je vais te dire que là, t'as tout faux. Oh, s'il vous plaît, derrière, on se la ferme.
5: Gérard, il sait très bien si Elton John se fait sucer la bite.
1: Là c'est, ça, c'est une histoire.
4: Non mais c'est vrai.
1: Attends, celle qui rigole comme celle qui rigole ou autre.
4: Non mais Gérard, il a raison. On veut pas savoir que Mick Jagger il encule David Bowie. Pour fou.
5: Bon allez.
0: Il encule Gérard.
5: Ah non bah alors là.
1: Allez hop. Dehors pour lui. Allez hop. Cherche pas. Tu
5: t'as
1: me
5: compris,
1: cherches
5: pas. Tu sors. Tu sors de chez toi. Dehors.
1: Vous faites le boulot correctement. Sinon c'est moi qui le paye.
5: Ok. D'accord.
11: Bon, bah,
5: tu peux pas faire ton standard d'émission.
11: Donne un chiffre entre 1 et 6. On va le
1: faire. Non, je veux pas le savoir. Tu me prends.
4: C'était Pépito.
1: Ah ben...
5: Dehors, Pépito.
11: Bonne nuit, Pépito.
4: Pépito dehors.
1: Voilà, tu me prends PS, terminé pour lui. Hop.
5: T'as qu'à prendre Granola à la place.
4: Voilà.
1: Donc, moi, je peux vous dire une chose, que les journalistes s'occupent trop des affaires des personnes haut placées. Non, mais ça, c'est un truc qui me dégoûte, parce que j'ai encore regardé un reportage ce soir, ça me prend la tête.
5: C'était X-Files, non?
1: Non, Ismaille, merci, t'éteins ton micro.
5: Je demande, c'est tout.
1: T'éteins ton micro parce que Ismaille, je l'ai pas regardé. Donc, moi, je peux vous dire une chose, que là, là-dessus, ça me prend la tête. Ah ouais, que pensez-vous des Français? Artana qui disent à 100%. Ah bah ouais, les Français, ils se débrouillent bien. De l'autre côté, t'en as 50% qui disent, oh bah non, mais de manière, on s'en fout, on regarde pas la télé, ceci, cela. Donc, bref, passons.
5: Mais c'est extraordinaire.
1: Mais moi, j'en ai rien à foutre, moi, de manière... De manière, on a voté, on en chiera toujours. Et voilà, que ça soit dans n'importe quel pays, de manière, on va en chier partout.
5: De toute façon, et je me demande même, je m'aventure un peu, je me demande pas si Chichi se fait pas des fois un petit peu, il a pas des gâteries dans le bureau ovale.
4: Bernadette?
1: Oh, bah si, hein. Mais ça,
5: on revient dans le débat.
1: Ouais. Non, mais ça, moi, je vais te répondre tout de suite à casser. S'il vous plaît, merci!
4: La pipe au sac à main.
5: Chut, on se calme, oui. Alors?
1: Tout à l'heure, il y en a un qui va dire la pipe au sac à main au standard, il va être clair et net. Donc, moi, je te réponds à ta question de toute manière, on l'a voulu. On l'a. Maintenant, on en chie. Et on va en chier pendant 5 ans.
12: Ouais.
1: C'est pas pour ça que
5: c'est impressionnant de faire un débat sur la politique.
1: Ouais, mais c'est pas pour ça que on va avoir des augmentations ou autres et que tout va baisser. Là, au contraire.
5: Moi, je propose la semaine prochaine de faire un débat sur les pattes d'EF et sur la politique.
1: Hein?
5: Bon, alors, question suivante, on revient dans le débat.
1: Donc, pensez-vous que le président des USA sera démis de ses fonctions? Donc, on va demander à Crevette.
10: Ouais, je sais pas, Gérard, je suis pas voyante, je sais pas.
1: Non, mais. Mais on s'en fout d'être voyante ou pas voyant, on n'en a rien à cirer.
10: Je ne sais pas, Gérard. Je ne sais pas s'il va être démis. Je ne fais pas partie du Congrès, je ne prends pas de décision aux États-Unis. Je ne suis même pas américaine, donc je ne sais pas.
1: Non, mais de toute manière, tu n'as pas besoin d'être américaine ou autre. Tu peux très bien réagir vis-à-vis des informations que tu écoutes.
10: Oui, mais bon, je ne sais pas. Ce n'est pas moi qui prends la décision.
1: D'accord. Grosse caisse?
0: Ouais. Bah, en fin de compte, je sais que Clinton, c'est pas lui qui va se faire virer, il va se désister, il va tourner dans une nouvelle série, au lieu de s'appeler X-Files, ça s'appellera X-Clinton, ça sera du cul, 100%.
1: Alors, grosse caisse, tu sais ce que tu me fais?
0: Ben, je suis pas une grosse caisse.
1: Non, mais tu vas aller faire un gros dodo, tu vas retourner voir Fielder ou Manu qui t'ont...
0: Non, mais tu voulais une réponse, on a une.
1: Non, je te demande...
0: Mais t'es la censure, t'es pire que le CSA, toi.
1: Bon, alors tu dégages.
0: La liberté d'expression.
12: Pas de CSA, pas de marque.
1: Allez hop.
5: Pas de pub.
1: Terminé pour
5: qu'est-ce
1: lui.
5: Qu'est-ce que j'en fais?
1: Terminé, tu le vires, tu me reprends quelqu'un d'autre.
0: Cool.
1: Terminé.
5: Il a pas de contrat à Fun, je peux pas le dire.
1: Terminé.
5: Ah bon, d'accord.
1: Hey.
5: C'est bon.
1: Tu fais gaffe ou sinon je vous vire tous les deux du standard.
5: D'accord.
1: Bonjour. Alors tu le vires. Point d'interrogation.
10: Oui, je pense que...
1: Attends, avant de répondre, peut-être une question IRC, non? Rigaud?
13: Oui, il y a des gens qui me demandent si un jour tu deviens président, est-ce que tu te laisseras aller toi aussi? Est-ce que tu tromperais Sandy?
1: Ça, c'est un truc personnel, donc je peux pas te répondre tout de suite.
13: Et on me dit aussi, vu que Sandy est déjà un boudin, enfin non.
1: Vu que Sandy est déjà un boudin, alors c'est qui? Attends. S'il vous plaît, merci au standard. C'est qui a sorti ça au standard?
13: C'est un mec qui s'appelle Rigo, je sais pas qui c'est.
1: Ah, Rigo, c'est pas toi?
13: Non, il y en a plusieurs. Y en a.
1: Ah bon. Donc, on revient sur le débat. Donc, point d'interrogation?
3: Oui, attends, j'ai pas compris la question déjà.
4: C'est bête.
1: Bon, attends, je te promets une grosse caisse, je le veux plus. Hein. Tu me reprends quelqu'un d'autre. Hein. Pas sous un autre nom.
11: Non.
1: Donc, alors, pensez-vous que le président des USA sera démis de ses fonctions?
3: Oui, je pense qu'il sera sûrement, soit c'est lui qui partira, ou s'il y a eu un jugement, je pense qu'il va sans doute en avoir un autre. Je pense que c'est les juges qui vont juger d'essayer de savoir s'il est coupable ou pas.
1: D'accord. 5 minutes, oui.
8: Oui, 5 minutes. Donc on accueille Gicleur à la place de Grosse Caisse. Ouais, bonjour Gicleur.
0: Salut Gérard.
3: Bonjour Gicleur. Bonjour Gicleur.
0: Salut tout le monde, ça va?
3: Ça va.
1: Salut.
0: Ouais. Bonjour Gérard.
1: Bon, de quelle ville?
0: Grenoble.
1: La fréquence?
0: 98.8. C'est tout? Tu veux savoir si je suis marié, non?
3: C'est pointure.
0: Tu suces?
1: Bon, Gicleur, tu as commencé à te la fermer parce que je vais contrôler la fréquence tout à l'heure. Donc, on va activer. Allez, hop.
8: Oh, la Gestapo, la Gestapo.
0: Déjà, tu m'appelles à cette heure-ci, alors c'est gentil, quoi.
1: Oh, si t'es pas content, tu retournes au standard, d'accord?
8: Il vient d'arriver, attends, ça fait 3 secondes qu'il est là.
1: Alors, maintenant, tu réponds.
8: Parce que maintenant, t'as même plus confiance aux auditeurs qui te donnent les fréquences, tu veux vérifier, toi?
1: Ouais, mais attends, parce qu'avec eux... Ouais, je suis con. Avec un con comme moi, on s'amuse. Avec un con comme toi, on se fait chier. Et con, ça veut dire champion olympique de natation.
0: Magnifique. Non, mais ce qui est 98.8,
8: je... Non, mais maintenant, c'est bon, Grenoblois. Maintenant, on va rentrer dans le thème du débat. C'est pour foutre le bordel. Il va redégager pour de vrai.
1: Allez, vas-y. Okay. Tu réponds à la question.
0: Ouais, tu peux répéter la question. Parce que c'est Manu qui m'a appelé. Je veux plus entendre.
1: Non, alors, je répète pas la question. Hop.
0: Ouais, c'est tard. C'est tard.
1: Ah non, mais attends Manu, les mecs, s'ils écoutent la radio, ils...
8: Oui, mais j'ai rappelé juste au moment où tu
1: m'as dit. Mais attends,
0: il m'a rappelé, mais Manu m'a
1: attends,
0: rappelé, parler, Manu.
1: Moi, il me reste plus que 6 minutes,
8: répète ta question et puis on envoie le voir, on y va.
1: Quand je te dis
8: que le débat finit 1h30, tu peux aller jusqu'à 32.
1: Pensez-vous que le président des USA sera démis de ses fonctions?
8: Encore, t'en éclat?
1: Bah oui. Mais attends, mais...
3: Mais il avance pas.
1: Et si t'es pas contente, c'est le même prix, crevette. Merci.
0: Écoute, moi je pense qu'il va rester, parce qu'apparemment les Américains veulent le garder.
1: Ouais.
0: Et que c'est pas possible, il a fait une petite pipe, qu'il est pas capable de gouverner son pays. Enfin, je pense.
1: D'accord. Tétard.
4: Ouais, moi je pense que le président des United States, là, machin, je sais pas quoi, là, il va être remis de ses jonctions, ouais. Et il l'aura bien mérité, d'ailleurs, n'est-ce pas?
1: Oh putain, tu fumes la moquette, là?
4: Bah quoi, je te demande s'il va être remis de ses jonctions, je te dis que oui.
1: De ses fonctions?
4: De ses fonctions, c'est pareil, ouais, pas du tout, ouais.
1: Bon, d'accord, apparemment, je crois que t'es... petit slip.
0: Bah moi, je pense qu'il a déjà démis de ses fonctions, puisqu'il est mort, John Kennedy.
1: D'accord, alors toi, tu peux dégager. Toi,
0: alors,
1: c'est
0: le prochain épisode qui meurt.
1: Ça y est, c'est bonne nuit pour toi.
0: Bonne nuit,
1: au revoir.
0: Tu dégages.
1: Coussin d'air.
14: Non. Eh bien, moi, je crois que ce serait dommage qu'il soit démis de ses fonctions parce que maintenant, tout le monde est au courant aux États-Unis, dans le monde. Alors, tu n'imagines pas le président aller à la NPE et dire bonjour, etc. Et les filles auront peur. Il ne pourra même plus aller voir les prostituées parce qu'il aura cette affaire de pipe. Et forcément, les pipes, bon, ça n'engage à rien, ça entretient l'amitié, c'est pas méchant. Et je crois qu'il devrait rester au pouvoir.
0: Hein. Gérard, quoi.
1: Ouais, mais 5 minutes, s'il vous plaît, merci. Ouais. Bon, je vais vous répondre après, mais pour l'instant, moi, je peux vous dire que, à mon avis, il restera, mais faut attendre l'histoire parce que c'est un peu trop long.
0: Ouais. Mais toi, tu continues toujours à faire de la radio, pourtant.
1: Ça, c'est mon problème, c'est pas le vôtre. Mais donc, faut pas confondre la radio et...
0: Ouais, c'est parce que tu suces, c'est pour ça.
1: non, mais attends, il y a tu suces et tu suces pas.
0: Ouais. C'est fait sucer, GG.
8: Bon, Gérard, à la place de Petit Slip que t'as dégagé, on accueille donc Serpillière.
1: Ouais, bah d'accord. Alors, Manu...
8: Bah quoi?
1: Non, Manu, attends. Moi, je vais te dire une chose. Tu vois? Là, ce que t'es en train de me faire, tu changes les noms.
8: Bah non, j'ai rappelé quelqu'un d'autre.
1: Non, tu l'as repris, tu y as dit. Non. Au lieu de t'appeler petit dit, tu vas serpillière.
5: Je suis dit, un slip, c'est un peu une serpillière quelque part.
11: Ouais, ouais, mais surtout ceux
1: Gérard. Moi, je vais sélectionner pour le deuxième débat.
5: Parce que Gérard, il connaît, il sait très bien, il met des serpillères à la place des petits slips, il peut te dire que...
1: Donc on va prendre serpillière.
11: Voilà, et tu verras que c'est pas le même.
1: Ouais, mais on verra.
5: On va voir Gérard. La dernière question, vite.
1: Serpillière. Hop.
11: Bon, Gérard.
1: Alors, la dernière question. Les journalistes de la télé en font-ils pas un grand plat de cette histoire? Attendez, je répète. Non, je répète parce que j'étais pas...
15: s'il te plaît.
1: Merci. Je répète. Je récapitule depuis le début.
5: Si on fait pas trop le point avec la politique, on va avoir des problèmes.
1: Donc, les journalistes de la télé en font-ils pas un grand plat de cette affaire? Donc, on va demander à Crevette.
16: J'ai pas compris la question.
1: Bon, alors, Crevette, c'est terminé pour toi. Tu comprendras mieux dans ton lit. Tétard.
17: Bah, moi, je pense qu'effectivement, il faut mettre les petits plats dans les grands et pas mettre les deux pieds dans le plat ni tous les œufs dans le même panier, c'est clair.
1: Ouais, de toute manière, il y a un proverbe qui dit faut pas mettre les deux pieds dans le même sabot.
17: Fait, surtout quand on a des sabots.
1: Voilà.
17: Bravo, Gérard.
1: Ok.
17: Bravo, Gérard.
1: Donc, serpillière pour toi.
17: Bah, moi, je pense qu'ils font vraiment un grand plat de choucroute, quoi.
1: Non, mais attends, je vois pas le rapport avec l'affaire Bill Clinton, là.
17: Bah, c'est mieux qu'un beau coup de pompe dans le cul, hein.
1: Bon, d'accord, t'as pas compris la question. Non, mais je serais que toi, je prendrais mon balai brosse et je passerais ma serpillière dans tout l'appartement. Ok. Coussin d'air.
17: Au contraire.
1: Attends, coussin d'air. L'autre abruti, il applaudit pas parce que c'est lui qui l'a sélectionné. Donc c'est bien.
17: Vas-y, accouche.
1: Donc coussin d'air. Quoi, accouche? Tout à l'heure, je vais t'accoucher, toi.
17: C'est Finger.
1: Finger, tu vas voir. Tout à l'heure, Finger, je vais te manger par les deux bouts.
17: Bah, c'est Finger, il t'a pas un gros
1: doigt. Manger la banane par les deux bouts, allez.
5: On fasse une réunion, parce que c'est pas possible, le deuxième débat, on peut pas aller.
1: Le deuxième débat, je le fais pas comme ça. Coussin d'air.
17: Oui, alors je disais que moi je trouve pas au contraire que les journalistes aient fait beaucoup beaucoup de choses sur cette affaire-là parce que je regardais pas plus tard que tout à l'heure retransmis en Guadeloupe le tiercé et le journaliste a pas parlé une fois de l'affaire Bill Clinton.
1: Alors... Non mais attends, coussin d'air. Hey, coussin d'air.
17: Oui.
1: Et celui qui se marre comme un bourrin là, il la ferme.
5: Oui, mais enfin, ça ouais. De dire tu la fermes toutes les deux secondes, toi aussi tu la fermes quand il parle.
1: Coussin ouais. D'air. Coussin d'air, oui, je vois pas le rapport avec l'affaire Bill Clinton et puis les chevaux.
17: Ben, c'est bien, c'est parce que tu as demandé si les journalistes...
1: Les journalistes... Non, attends, coussin d'air, je te répète ta question. Les journalistes de la télé, en font-ils tôt? En font-ils pas un grand plat de cette histoire? C'est-à-dire, on parle de l'histoire de Bill Clinton, on parle pas des chevaux.
17: Oui, et c'est pour ça que je te réponds, lors de la retransmission du tiercé, le journaliste qui commentait, il n'a pas parlé une seule fois de l'affaire Bill Clinton, et c'est pour ça que je te dis que non, je ne trouve pas les journalistes, ils en font trop.
1: Non mais je ne vois pas le rapport avec l'affaire Bill Clinton.
5: Repose-lui la question.
17: Si, c'est parce que Monica Lewinsky, c'est une belle jument.
1: Ouais, bon, voilà. D'accord, ouais, enfin bref. Voilà.
5: Ok.
1: Point d'interrogation pour finir.
16: Si, je pense, je pense qu'ils en font un peu trop, parce que quand tu vois un peu qu'ils en parlent tout le temps à la radio, même à la télé, tu t'allumes ton poste, t'entends que ça, je pense qu'ils en font quand même un peu trop. Hein.
17: C'est parce qu'en fait, ils sont jaloux, Gérard, c'est pour ça.
1: Qui
17: là, c'est Gicleur qui parle.
1: Ouais.
17: Si tu m'as pas posé la question.
1: Ben, vas-y.
17: Donc, j'ai quand même te répondre. Moi, je pense que les journalistes sont jaloux, toi, parce qu'en fait, ils pensaient que président des États-Unis, c'était un métier qui était dur, toi, qui était sérieux. Et en fait, ils voient que le président s'est sucé par un petit jeune, tu passes, et ils sont jaloux, quoi. Ils ont bien voulu aller à l'école pour faire président.
1: Donc moi, je peux vous répondre là-dessus. Je pense que les journalistes en font un petit peu de trop. Parce que on parle trop de cette histoire-là, comme l'affaire...
5: Titanic.
1: Dreyfus. Non, pas l'affaire du Titanic, l'affaire de l'histoire là avec la
5: c'est
1: nana
5: russe,
1: de...
5: C'est russe.
1: Non.
5: Les paquebots qui a coulé, non?
1: Non, mais attends, toi, tu ferais mieux de la fermer pour dire tes conneries. Non, c'est pas la peine de le rallumer.
5: Ah, pour la Formule 1, là, non?
1: Non,
5: Schumacher qui change d'écurie, non?
1: Je t'ai dit,
18: Je t'ai dit d'éteindre ton micro, d'accord?
13: Tu ton débat, l'éteindre. Gérard. Ton
5: non,
13: débat,
5: mais c'est bon, ils peuvent allumer. Tu parlais de quoi là? Tu parlais du tiercé là? Du
1: non, non, de la nana là, de l'histoire des policiers là, puis du chauffeur de taxi là, je pense.
5: Ah, du taxi, Vanessa Paradis?
1: Non,
17: c'est pas
5: le
17: taxi, c'est
5: au chômage. Oh là là, bon, enfin bref, Gérard, qu'est-ce que tu penses de cette histoire?
1: Non, moi je pense que cette histoire, pour moi, c'est de. C'est des conneries et il ferait mieux de laisser ça. Chacun fait ce qu'il veut de son cul, c'est leur problème. Bon, maintenant il y a qu'une chose que je peux dire, c'est que
5: c'est coulé, hein. C'est clair, c'est pas des conneries. Le Titanic a bien coulé.
19: Bien sûr, il y a des preuves. Hein.
1: Et t'as 205, elle a bien coulé. Et toi t'as ton espèce de nana, elle a pas coulé encore.
19: Pardon?
1: Ouais, 2 à 3 on saute, à 4 on recommence.
13: Oh là là là là!
17: Applaudissements!
1: Donc, moi, personnellement, c'est une histoire que je suivrai pas parce que ça me prend la tête et j'en ai ras-le-bol d'en entendre parler tous les.
17: Ouais, mais c'est toi qui en parle, là.
20: Genre, pourquoi tu fais un débat dessus?
17: Pourquoi tu lances un débat alors? T'as marre qu'on en parle?
1: Parce que je fais un débat, c'est le premier des débats de la saison. Donc, je fais un débat là-dessus.
5: C'est la conjoncture des débats qui vont se faire.
1: Final à Nanigna.
17: Donc,
5: voilà.
1: On fait pas la conclusion.
5: Ouais, conclusion. Alors très rapide.
1: Vite fait, crevette.
21: Ouais, conclusion. Bah, écoute, j'en ai appris beaucoup.
5: Ouais, c'est bon.
21: Et puis,
5: on prend une bonne claque avec Gérard.
21: Non, c'est vrai, ouais. Et puis, bah, j'espère que tu vas continuer à nous informer quand même sur l'affaire, même si ça t'intéresse pas.
5: Bah, il y a France Info, puis il y a Gérard le jeudi.
21: Voilà.
1: Non, mais vous avez d'autres chaînes de télé pour vous informer que moi.
21: Non, mais
5: surtout que c'est de la radio, donc.
1: Gicleur.
17: Ouais, bah écoute, moi je pense là qu'en une soirée, j'avais plus appris qu'en 3 mois. Mmh. La conclusion, bah c'est que finalement, c'est bien de se faire sucer, que Clinton, bah il a bien raison.
1: Mmh. D'accord, bah toi, tu préfères aller te faire sucer?
5: Non,
17: ouais, c'est une proposition, mais non, voilà. Tombé, non.
5: C'était la conclusion, okay. Fait répondre.
1: Point d'interrogation.
21: Alors ma conclusion, c'est qu'ils arrêtent un peu d'harceler les stars comme ça, parce que c'est vraiment chiant. Mmh. Dès que tu vois, tu peux même pas aller quelque part, t'as les journalistes qui sont autour de toi, c'est un peu embêtant quand même.
1: Ok.
5: Ça peut te servir de paravent quand il pleut, hein.
1: Point d'interrogation, t'es encore là?
5: Non, elle est partie.
21: Oui, je suis là.
1: Ouais. Non, mais on vient de te poser une question.
5: Non, mais c'est pas grave, c'était juste un commentaire que je faisais, c'est pas une question. Faut pas confondre les questions, les réponses et les affirmations.
1: D'accord. Tétard?
22: Ouais, ben moi, en conclusion, ce que j'aurais voulu savoir, c'est déjà si elle s'était lavé les dents, là, la Lewinsky, là. Et je voudrais que tu nous racontes vite fait l'histoire entre Gérard Kilton et Christine.
1: Comment?
22: Je voudrais que tu nous racontes la jolie histoire de Gérard Kilton et Christine Lewinsky.
1: Bon, alors, Tétard.
22: Oui.
1: Tu te mets un gros doigt.
5: Christine, c'est l'ex de Gérard pour les auditeurs.
1: Tu te mets un gros doigt quelque part et.
5: Tiens, dans le cul, par exemple, par hasard.
1: Un gros doigt où que je pense. Et bonne nuit à toi.
22: C'est pas ma faute, Gérard. Ma mère, c'était une princesse.
1: Non, non, mais hop. Serpillière.
20: Bah, moi, je pense que Monica Lewinsky, elle a même sucé Richard Nixon.
1: D'accord. Alors, toi, t'as rien compris. Coussin d'air pour finir.
23: Ah bah écoute, moi j'ai trouvé le débat vraiment très intéressant, sauf que je regrette vraiment qu'on n'ait pas parlé plus longtemps de Francky Vincent et du TRC.
1: D'accord.
5: Là, okay. Je veux juste te dire petite parenthèse par contre là, Coussin d'air qui est en Guadeloupe. Toi tu es en ce moment tu es là avec nous?
23: Oui.
5: Et donc là en ce moment toi tu es en direct en France. On rappelle que toi ce que tu es en train de faire en ce moment avec Gérard, c'est donc diffusé dans 15 jours, c'est ça?
23: Oui, absolument, c'est ça.
5: C'est avec le décalage horaire justement et ça nous amène justement au prochain débat de Gérard. Décalage horaire.
1: Voilà. Donc moi je réponds quand même.
5: Oui, la conclusion de Gérard bien sûr sur son
1: donc,
5: débat.
1: Donc sur cette conclusion là, c'est dommage qu'on n'ait pas pu aller plus loin parce qu'il y avait d'autres questions qui étaient intéressantes. Bon, c'est sûr qu'il y a les histoires de cassettes vidéo. J'espère qu'ils vont en faire bon usage pour les aides humanitaires.
5: J'espère qu'ils vont les mettre en location. Ah, pardon.
1: Non, pour les aides humanitaires, ouais. C'est-à-dire surtout à New York, parce que même là où c'est vendu. Donc, j'espère qu'ils vont faire bonne conclusion sur cette vente.
5: On rappelle que tu étais à New York quand même, donc tu sais de quoi tu parles. Hein,
1: voilà, parce que là-bas, c'est faut dire que c'est un pays très chaud.
5: C'est quand même une ville qui n'a plus aucun secret sur toi, vu que tu y as passé quand même près de 48 heures.
1: Non, 72.
5: Oh, donc, tu maîtrises bien le sujet de New York. Hein.
1: Donc,
5: conclusion. En
1: donc, c'est dommage qu'on n'a pas pu y aller plus
5: est-ce
1: loin.
5: Est-ce que tu trouves que ce genre de problème comme ça, ce problème, est-ce que tu crois que ça mérite un débat?
1: Ben, disons, j'ai voulu réagir là-dessus parce qu'on en parle tellement. c'est que j'aurais préféré éviter d'en parler. D'en parler.
5: Ouais.
1: Bon, t'as voulu qu'on en parle, bon, bah, j'en ai parlé, mais malheureusement, on n'a pas pu aller jusqu'au bout. Donc, si vous voulez réagir sur le deuxième débat.
5: Ouais. Débat donc, sur le décalage horaire.
1: Sur le décalage horaire, donc je pense que c'est moi qui va.
5: On va voir ça en antenne. Ça, c'est un truc comme d'habitude, Gérard n'a pas compris. Tu vas me laisser parler un petit peu. Je vais faire moi-même. Donc, si vous voulez participer au débat de Gérard, le deuxième de cette soirée pour le grand retour de GG dans les débats, débat sur le décalage horaire. Vous appelez dès maintenant le standard de Fun Radio 0 875 000 pour les Belges, 0033 875 000. IRC toujours, c'est-à-dire le site internet où vous pouvez dialoguer en direct entre vous ou bien directement avec Rigaud qui est dans le studio en ce moment.
2: Et avec Rousseau aussi.
5: Et avec Rousseau également qui est dans le coin. C'est irc.funradio.fr. Gérard est toujours là. Phil Darmanu également aux manettes. On se retrouve dans tout juste 8 minutes, le temps de faire le point avec un morceau de Astral Projection. Ah non, pardon, c'est pas ça, non, ça a changé. C'est quoi ?
1: Non, c'est, à mon avis, si on ne s'est pas trouvé, c'est tiens bientôt. J'ai un gros caca avec des rillettes.
5: Oui, c'est peut-être ça, oui.
1: Voilà. Et on se retrouve tout à l'heure d'ici 5-10 minutes.
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7: Vas-y, Gérard.
9: Bonsoir à tous. Bon, bah, c'est. Comme, oh, bah, voilà.
7: Quoi ? Il y a un problème avec le. Ah, déjà un problème.
9: Donc, je sais pas. J'espère ça.
7: Non, mais qu'est-ce qui se passe, Gérard ?
9: J'ai pas de retour.
7: Ah, t'as aucun retour ?
9: Non.
7: Même à fond, tu t'entends pas ?
9: Non. Donc, bonsoir à tous. Donc, c'est les débats de Gérard du jeudi soir. Donc, le premier débat, c'est sur l'informatique. Le deuxième portera sur l'école. Donc, on va accueillir Muguet.
24: Bonsoir.
9: Bonsoir. Cécile.
24: Bonsoir.
9: Bonsoir. Christina.
24: Bonsoir.
9: Bonsoir. Estelle.
24: Bonsoir.
9: Bonsoir. Michael.
25: Bonsoir.
9: Bonsoir. Et Claude.
26: Bonsoir.
9: Bonsoir. Donc, alors, les deux débats portent, donc, je vous l'ai dit, sur l'informatique et sur l'école. Donc, on va commencer le premier sur l'informatique. Savez-vous utiliser une souris ? Donc, on va commencer par Claude. Non, mais vous, c'est pas la peine de commencer déjà à rigoler. Et ne mettez pas de musique, de radio derrière vous, parce que sinon, vous allez gerber, mais vite fait.
26: Okay,
9: bye. Et jouez pas avec les téléphones parce que là, il y en a qui s'amusent avec les téléphones, ça commence déjà à me prendre la tête. Bon, donc je vous préviens. Je vous préviens, soyez sympa avec moi si vous voulez que je sois sympa avec vous. D'accord ?
26: Ok.
9: Ok, on est bien d'accord ?
26: Ouais.
9: Tout le monde est d'accord avec moi ?
24: Ouais.
9: Bon. Alors Claude.
26: Ouais, bah moi je suis en école d'informatique comme je te disais, donc ouais. C'est parfaitement me servir d'une souris. Nous on appelle ça un mulot aussi d'ailleurs.
9: Ouais, bah.
26: C'est pareil. Donc ouais. C'est pas compliqué, hein. Tu la fais bouger, t'appuies sur les boutons et ça roule.
9: Ok. Michael.
27: Bah écoute Gérard, moi je fais de l'informatique en musique, donc une souris, pas de problème, ça baigne.
9: Non mais une souris sur informatique, je te parle sur. Quand tu tapes sur quelque chose, pas sur. Sur de la musique, hein. Parce que je sais pas si Claude va être d'accord avec moi. Arrêtez avec le téléphone parce que ça commence à me prendre la tête là. Oh !
24: C'est sûrement quelqu'un qui a un portable.
9: Ouais, ben alors là, si ça.
24: Non,
9: si...
24: Gérard, c'est moi.
9: C'est qui ?
24: C'est Muguet. Mais je fais pas exprès, c'est parce qu'il craque un peu.
9: Ok.
24: Je vais essayer d'éviter de bouger.
9: Donc alors, Michael.
27: Oui, Gérard.
9: Donc tu me disais qu'on pouvait s'amuser avec une souris pour de la musique.
27: Ben oui, il y a des problèmes.
9: Donc alors attends, on va demander à Claude.
27: Oui, vas-y.
9: Donc Claude.
27: Oui.
9: Est-ce que t'as déjà vu qu'on pouvait jouer pour faire des disques avec une souris ?
26: Ben en fait, oui, parce que sur ordinateur, t'as des logiciels qui existent pour faire de la musique.
24: Ah.
26: Donc,
27: ouais, je t'ai pas répondu une bêtise.
9: Non, mais ok, Claude, c'est bon, okay. c'était pour confirmer.
27: Non, oui,
9: tu vois, j'attendais confirmation.
27: Pas de problème.
24: Et c'est possible d'avoir le nom du logiciel qui permet de faire de la musique sur PC ?
9: Qui c'est qui demande ça ?
24: C'est Muguet.
9: Mm-hmm.
27: Je peux lui donner ?
9: Ben, tu verras ça hors antenne.
27: Ouais, on verra ça tout à l'heure.
9: Hors antenne.
27: Ok.
9: Estelle ?
24: Oui, ben moi, c'est pareil, j'ai suivi des études de bureautique, donc je sais parfaitement me servir d'une souris, Gérard.
9: D'accord. Christiana ?
28: Non, c'est Christina.
9: Christina, pardon.
28: Ouais, bah non, mais moi, depuis que je suis sortie du bahut, je fais plus l'informatique et puis je me suis jamais servi d'une souris.
9: Mm-hmm. Mais pourquoi ?
28: Ça a toujours été sur clavier.
9: Hein ?
28: Ça a toujours été sur clavier.
9: Ouais, mais quand même.
28: Ouais, mais bon, je vais m'en servir, quoi.
9: Ouais, mais bah, dans ces cas-là, si on t'apprend à te servir d'un clavier, tu peux te servir d'une souris.
28: Bah oui, bien sûr.
9: Donc, je vois pas pourquoi tu me dis, ouais, mais tu t'en es jamais servi.
28: Non, je m'en suis jamais servi au bahut, quoi. Mmh. Mais bon, si on me demande de m'en servir, je saurais.
9: D'accord. Cécile?
0: Ouais, bah moi, c'est quand je surfe sur Internet, donc j'ai besoin de la souris, donc voilà, quoi, je sais très bien m'en servir, quoi.
9: Alors, attends, maintenant, je vais demander à Claude, est-ce que Claude, t'es toujours... Claude?
26: Ouais.
9: Est-ce que tu peux me confirmer qu'on peut essayer avec une souris sur Internet?
26: Ouais, on peut faire tout marcher, hein, tout marche avec la souris dans ton ordinateur, quasiment.
9: D'accord. Même sur Internet?
26: Ouais, sur Internet, tout le temps, on s'en sert tout le temps, nous.
0: Sur réseau Internet.
26: Allez-y, hein.
9: Ok. Muguet?
28: Bah oui, tu verras dans le courrier que tu recevras demain matin. Je me suis servi de la souris, entre autres.
9: Ok. D'accord. Bon, moi, je peux vous dire une chose, que pour l'instant, j'ai jamais eu l'occasion de me servir de... si, j'ai eu l'occasion, parce qu'on m'en avait donné un, mais bon, bah, on me l'a repris. Mais sinon, de me servir d'une souris, je voudrais bien qu'on me fasse voir comment que ça fonctionne, c'est tout.
28: T'en as déjà vu?
7: T'as bien eu des petites souris, là?
9: Non, non, mais attends, là, quand on me dit petite souris, moi, je te parle de la souris. Non, attends. Là, on va pas commencer. Là, Olivier, tu vas pas commencer à me parler de Christine, sinon je vais pas rester longtemps.
7: Ah, c'était pas ma petite souris.
9: Non. Tu vois, j'en ai rien à foutre de sa gueule.
7: Ah, j'écoutais pas.
9: Tu vois, j'en ai rien à foutre de sa gueule.
7: D'accord.
9: On va pas commencer déjà.
7: Je m'excuse.
9: Je suis déjà à la première question. On va pas commencer la première question.
7: Tu as raison.
9: À jouer comme ça.
7: Tu as raison.
9: Donc moi, les souris, j'ai jamais eu l'occasion de m'en servir.
28: Mais t'en as déjà vu?
9: Oui, mais je ne sais pas comment qu'on s'en sert.
26: C'est pas compliqué, Gérard. C'est pas très dur. Hein.
9: Gérard. Oui, attendez, chacun votre tour.
26: C'est Claude, là.
9: Oui.
26: Ouais.
9: Oui, bah, Claude.
26: La souris, en fait, c'est pas compliqué. Tu la prends dans ta main, et c'est juste un coup de main à prendre. Tu la fais glisser, t'as deux boutons ou trois sur lesquels tu peux appuyer, c'est tout.
9: Non, parce que là, on m'en présente une avec un bouton rond. Est-ce que c'est pareil que le même système avec les deux boutons, comme tu me dis?
26: Bah, le bouton rond, en général, il est au milieu, il sert à d'autres fonctions. Tu peux lui donner une fonction particulière.
9: Mm-hmm.
26: Et puis, c'est tout. Mais en fait, c'est très simple à s'en servir.
9: Ah, ok. Donc, tu peux taper ce que tu veux avec, alors, en fin de compte.
26: Non, non, la souris, elle sert pas à taper, elle sert à... Par exemple, se déplacer dans ton environnement. Mmh. Et tu tapes tout avec quand tu te sers d'une souris, tu te sers encore du clavier.
9: Ok.
26: Tu te sers des deux à la fois, en fait. Mmh.
2: La souris, il y a une flèche qui se déplace sur l'écran. C'est avec la souris que tu déplaces la flèche sur l'écran.
9: Mmh.
28: Voilà. Arrête. Okay. Gérard.
9: Oui.
28: C'est Cécile. Mmh. Moi, je vais te demander, je sais pas compris. À un certain moment, t'as dit qu'on t'avait confisqué un ordinateur ou je sais pas. J'ai pas très bien compris.
9: Non, mais j'ai eu un ordinateur et la personne que j'avais hébergée, parce que j'étais trop gentil.
28: Ouais.
9: Bon, pourquoi bon. C'est qu'elle est partie, et puis en plus, c'est un ordinateur qu'elle avait récupéré dans des grosses ordures.
28: Mm-hmm.
9: Donc, il l'a trafiqué, et bon, ben...
28: Oula.
9: Bon,
7: ben...
9: Donc, c'est tout. Je vais quand même pas tout dire maintenant. Hein.
28: Ouais, c'est trop. Ouais, c'est sûr.
7: On va pas tout dévoiler.
9: Si celui qui s'amuse à se prendre pour un canard va pas rester longtemps. Ça va être clair et net. Vous avez pas commencé, il est 1h09. Vous avez pas commencé. Parce que sinon, ça va gerber.
28: Il est 1h19.
9: Ouais, Michael, tu as pas commencé.
2: Attends,
3: non, c'est pas Michael, c'est une fille.
9: Non, bah, on verra par la suite.
2: Si c'était moi, j'assume, hein. Mais c'est pas moi.
9: Alors, avec tous les intermarchés, les continents, etc., avez-vous besoin des internets?
28: Comment?
7: Tu peux répéter, parce que...
26: Ouais, vas-y, répète.
9: Non, mais attends, parce que là, je vois...
7: C'est compliqué la question.
9: Non, mais attends, parce que là, je comprends pas du tout, moi, non plus.
7: C'est pas toi qui l'as fait.
9: Non, mais même celle-là, je vois pas du tout le rapport.
7: Relis-la.
9: Donc, avec tous les intermarchés, les continents, etc.,
7: oui.
9: Avez-vous besoin des internés?
7: Ah.
28: Des internés?
7: Donc, qui va répondre à la question?
9: Non, mais attends, attendez.
3: C'est la 3.
9: Ouais.
3: Alors, je relis, hein.
28: Ouais.
3: Avec tous les intermarchés, les continents, etc., avez-vous besoin des internets? Bah, ça veut dire les continents, tu sais, Europe,
9: ouais.
3: Afrique, tout ça, États-Unis, machin.
9: Ah, c'est pas mal.
3: Et ben, le rapport avec l'internet, c'est mondial pour se connecter d'un continent à l'autre.
7: Bah,
3: les intermarchés, c'est là où tu peux acheter internet et ça se trouve sur les continents, à mon avis.
9: Ah. Donc, alors,
7: c'est une structure passive.
9: Claude?
26: Ah, bah ouais, je pense que les internets dans les supermarchés, enfin, les intermarchés, sur les continents, ça peut toujours servir. Mais l'internet, comme on dit, c'est assez utile. Hein. On peut trouver tout ce qu'on veut.
9: Mmh. Mais pourquoi, à ton avis?
26: Ah bah, tu peux communiquer. Tu vois, cet après-midi, moi, je vais te donner un exemple. Je communiquais avec quelqu'un du Québec, alors j'étais à Paris. Mmh. Et tu peux avoir toutes les images que tu veux, toutes les informations. Bon, moi, je veux pas dire vidéo de cul, image de cul, mais c'est un peu ça aussi, hein.
9: Mmh.
26: Tu peux avoir de tout. C'est tout ce
9: d'accord.
26: Que tu veux.
9: Ok. Michael?
4: Ouais, je suis d'accord avec Claude, c'est utile, on peut communiquer entre tous les continents. Et...
9: Ouais, mais c'est pas la peine de dire que t'es d'accord avec Claude, si c'est pour me dire à toutes les questions que t'es d'accord avec Claude, c'est même pas la peine.
4: Bah non, la première, c'est lui qui était d'accord avec moi, c'était pas moi.
9: Non. Attends, la première question, Claude avait pu répondre, j'ai demandé de réagir sur ce que tu disais. Maintenant, tu me dis que t'es d'accord avec lui. Donc, si t'es pas capable de répondre sur une question, je vais te dire une chose, je vais pas sans arrêt demander à Claude qu'il t'explique. Parce que ça servira à rien que tu viennes faire participer au débat.
4: Bah, il va rien m'expliquer.
8: Non,
4: j'ai Internet chez moi, je vais pas être pas d'accord avec lui puisque je l'ai.
9: Ouais, mais alors dans ce cas-là, explique-moi par rapport à la question que je viens de te poser, sans me dire que tu es d'accord avec Claude.
4: Bon, bah, c'est très simple, écoute, je vais te dire un truc, si moi j'ai besoin d'écrire à quelqu'un aux États-Unis, je le fais sans passer par le courrier. Je prends Internet, j'écris, point, et je reçois la réponse dans la minute qui suit.
9: Ouais, bah donc,
4: c'est utile.
9: Ouais, bah dans ce cas-là, tu réponds à peu près ce que Claude a dit.
4: Bah, oui, on se sert des mêmes appareils.

0: Ah ouais, mais ça, ça c'est différent, ça.
1: Ah non, c'est l'internet.
2: C'est plus cher ou moins cher?
1: Ça dépend, je sais pas, j'ai jamais essayé.
0: D'accord. Christina?
3: Moi, franchement, je m'en suis jamais servi.
0: Mm-hmm.
3: Et ça me manque pas du tout, quoi.
0: Ouais, mais tu dis... apparemment...
3: Ouais, je veux dire qu'on peut vivre sans, quoi.
0: Mm-hmm. Ouais, mais comme tu m'as dit que tu sais pas te servir d'une souris, t'as, parce que tu m'as dit, toi aussi.
3: Ouais, pas trop, quoi.
0: Ok. Donc, tu sais taper sur un ordinateur.
3: Ouais, ouais.
0: Donc, apparemment, l'Internet, c'est à peu près pareil, hein.
3: Ouais, c'est à peu près pareil, mais je veux dire que moi, je m'en suis jamais servi et j'ai jamais eu besoin de faire quoi que ce soit avec, quoi.
0: Mm-hmm.
4: Non, okay. Mais moi, je suis pas d'accord, hein.
0: Qui?
4: Cécile.
0: Ouais, attends, Cécile, tu vois, je viens à toi maintenant. Alors, vas-y, pourquoi? Pourquoi tu n'es pas d'accord?
4: Non, parce que j'ai dit que l'Internet, en fait, c'est l'instrument du futur, quoi. C'est un rôle très social, tu peux envoyer des emails partout dans le monde. Moi, je trouve pas que ça soit si social que ça.
1: Si.
4: Bah, si, tu peux.
0: Non, mais attends, Cécile, oui. Pourquoi?
4: Bah, par exemple, je sais pas, t'es à Paris, t'envoies un email à Tokyo, à n'importe quel village qui se trouve au Tibet, partout, quoi.
0: Mm-hmm.
4: Donc, c'est cool, tu découvres la culture. Tu dialogues, quoi, c'est cool.
3: Ouais, mmh. D'accord, avant qu'il y ait Internet, tu le faisais aussi, quoi.
0: Tu peux très bien dialoguer. Moi, je sais pas ce que Claude, Michael, Estelle, Christina et Muguet, ce que vous en pensez. Je vais répondre
5: Gérard,
0: à la
5: question. 30 secondes, Michael est parti, hein, donc.
0: Ah bon?
2: On n'entend plus rien.
1: On entend mal, hein.
0: Ah, alors ça, là, si on commence à voir... Si on commence à avoir des problèmes, là, ça a pas duré, là.
1: Le volume a baissé dans notre téléphone.
4: Ouais, ouais. C'est ça.
0: C'est qui qu'on remplace à... qui c'est?
6: C'est parce que tu parles pas devant ton micro, Gérard, c'est pour ça.
0: C'est qui,
4: oui.
0: C'est qui qu'on,
4: c'est bon,
0: qu'on a à la place?
5: Non, mais pour l'instant,
4: mieux,
5: il a raccroché,
4: là.
5: Gérard, donc je vais chercher quelqu'un et je te dirai quand il sera là.
0: Ok. Donc on n'a plus Mickaël, hein.
5: Michael, il est parti.
0: Ok. Donc alors, Estelle, Christina, Cécile et Muguet. Donc c'est pour répondre. Bon, moi je réponds à la question quand même à Cécile.
4: Mm-hmm.
0: Bon, moi je vais dire une chose. C'est pas parce que maintenant qu'il y a Internet,
4: mm-hmm.
0: tu vois. Bon, ouais. par le bien de l'ordinateur,
4: ouais.
0: Je pense que tu pouvais quand même dialoguer avec quelqu'un.
4: Non, mais le courrier, ça prend vachement longtemps, quoi.
1: Ouais.
4: Et puis, t'as pas toutes les adresses. Par exemple, tu sais pas si t'as envie de dialoguer avec quelqu'un qui se trouve en Sibérie.
0: Mm-hmm.
4: Ben, moi, j'en ai c'est pas cool, 200 et demi, t'as pas sur ton internet, et puis tu trouves des adresses, et puis c'est vite fait, quoi.
1: C'est instantané.
0: Mm-hmm.
4: Donc voilà, donc c'est bien.
6: Qu'est-ce qu'il y a, Gérard?
2: Je peux dire quelque chose?
0: Oui.
4: Gérard?
0: Oui.
2: Moi, je sais pas, je crois que c'est... je sais pas qui est-ce qui disait qu'elle trouvait que c'est vachement social et tout. Moi, je trouve pas, parce que... le mec, enfin...
0: C'est qui parle, là?
2: C'est Muguet.
0: Mmh.
2: Plus ça va aller, plus de monde aura Internet. Ils vont tous rester cloîtrés chez eux. Ils vont uniquement se rencontrer par le biais de l'ordinateur. Ils vont s'écrire, ils vont se parler, ils vont se voir.
0: Mmh.
2: Et puis, au bout du compte, tout le monde restera tous seuls chez soi.
3: Ouais, bah, je suis d'accord
2: ils
3: avec toi.
2: Ils sont dans leur petit univers et puis personne ne se rencontrera dans les rues.
0: Non, mais...
4: Oh là là, mais ça, c'est pessimiste, tout ça, oh.
5: Attendez, excusez-moi, tout le monde.
1: Ouais.
5: On accueille Christophe, 22 ans, Rodez.
1: Salut, Christophe.
4: Salut, Christophe. Salut, Christophe.
1: Ça va? Bonsoir, tout le monde. Bonsoir, Gérard. Bonsoir. T'es prêt pour l'informatique, là? Oui, je suis...
4: Bon, je peux terminer?
1: Je suis prêt. Bien sûr, tu peux terminer, vas-y. Ouais, vas-y, vas-y.
4: Et donc, je trouve que...
0: Non, mais attends, déjà, tu vas pas commencer à vouloir jouer les gros caïds, parce que sinon, tu vas pas rester longtemps, toi.
1: J'ai rien dit, hein.
0: Ouais, non, mais moi, je te préviens d'entrer.
1: Ok.
0: Ok.
1: Excuse-moi.
0: Bon. Apparemment, de toute manière, ta voix me dit quelque chose. Hein.
6: Mm-hmm. Moi aussi.
0: Ok. Donc, alors, Muguet...
4: Ben, je termine.
0: Attends, Muguet. On va déjà interroger le dernier arrivé quand même, et après.
6: Ben non, parce qu'elle est en train de parler, il faudrait peut-être qu'elle.
0: Non, mais attends.
4: Gérard.
0: Oui.
4: Ouais, c'est Cécile.
0: Oui.
4: Ouais, je voulais dire aussi que Internet aussi, ça, c'est éducatif, quoi.
1: Ouais, pour le cul.
4: Sur ta planète.
0: Attends, et celui qui commence déjà à parler de cul, je vais dire une chose. C'est pas, on en a rien à foutre.
6: Ça va
0: on
6: mal sait, se passer.
0: On sait très bien que sur Internet et par le bien des oui, ordinateurs,
4: oui,
0: hein, on peut faire des rencontres cul. Ok. Alors, tu vas pas commencer comme ça, toi. Parce que sinon, tu vas retourner d'où que tu te viens.
1: Non mais j'ai rien dit, hein. Excuse-moi, c'est l'autre personne. Hein.
0: Ah ouais, c'est l'autre personne. À part toi et Claude.
1: Bah c'est Claude.
0: Ah ouais, non, c'est Claude. Comme par hasard. Tu crois que tu me prendrais pas pour un con là?
1: Non.
0: Non, tu m'y laisses.
1: Non, mais pourquoi tu me cries comme ça dessus? J'aimerais répondre aux questions sur l'informatique.
0: Ah ouais, mais alors, dans ce cas-là, t'as pas besoin de parler du

0: de cul, ok.
1: C'est pas
0: c'était
1: moi.
0: Pas, pour l'instant, c'était pas le thème du débat, ok. Pour l'instant, tout le monde a bien répondu, c'est pas toi qui vas se mettre ta merde.
2: Ouais.
0: Ok.
2: Ouais.
0: Okay, oh,
1: okay.
0: Alors maintenant, tu réponds.
1: Ah, tu peux me répéter la question, s'il te plaît?
0: Non,
1: attends.
0: Allez hop, bonne nuit. Allez hop.
1: Attends, s'il te plaît. Déconner, là.
0: Allez hop.
3: Ça y est, il est parti.
1: Ouais.
0: Allez hop, Buguet.
3: Oh. C'est bien doux, ça.
0: Oh, c'est quoi, là?
3: C'est manif.
4: J'ai le retour pourri. Hein.
5: Ah, il y a quelqu'un qui a la télé allumée, là, qui regarde un match de foot. Hein.
0: Donc, Muguet.
4: Oui.
0: Donc, maintenant que Christophe est parti, puis j'en veux plus.
3: Sur Minitel, il y a Galaxian qui dit que maintenant, par Internet, on pourrait même s'enfoncer les contre-tiges dans le cul.
0: Ah bah, lui, je lui répondrai pas. Donc, Muguet, tu voulais rajouter quelque chose?
4: Ben, je disais que plus personne allait se rencontrer, que ça serait très dramatique et qu'ils vont rester pourrir devant leurs ordinateurs.
5: Ouais,
4: mais d'autre part, j'ai pas fini. Donc, c'est très bien. Moi, j'ai un abonnement Internet, je m'en suis pas encore servi parce que j'ai pas trop le temps et je voudrais m'y mettre pleinement, quoi.
0: Ouais, mais...
4: D'autre part, c'est très bien, c'est très instructif.
0: Ouais, mais
4: je pense qu'il faut pas perdre tout son temps là-dessus.
0: Mais il paraît que je crois que ça coûte vachement cher, il paraît.
4: Ouais. Ben, disons que quand t'as un abonnement, quand t'achètes ton PC, au départ, souvent t'as un abonnement et tu payes tes communications à part. Mais par le biais de France Télécom, t'as... abonnement à tarif réduit.
0: Ok. Qui c'est qui voulait rajouter quelque chose? Oh, mais c'est qui là qui s'amuse là?
3: Je crois que c'est Muguet.
0: Non.
3: Si, je t'assure.
0: Non, elle vient de me parler à l'instant.
4: Non, attends, moi je
0: m'appelle. Non, c'est pas elle.
3: Si.
0: Non, c'est pas elle.
6: Ça, c'est la voix d'une fille.
0: Non.
3: Je le vois au petit truc vert en dessous le standard.
6: C'est pas très grave, Gérard. Continue ton débat, on va essayer de choper.
0: Donc, préférez-vous les ordinateurs portables ou les ordinateurs... préférez-vous les ordinateurs portables ou les ordinateurs pas portables?
6: Pas portables.
0: Bon, en fin de compte, je vais modifier. Hein? Préférez-vous le portable ou pas? Voilà, c'est voilà. Tout, parce que la question...
3: Est-ce qu'on préfère l'ordinateur portable ou pas d'ordinateur, c'est ça?
0: Ben, disons, c'est soit... que quelqu'un a besoin d'un ordinateur portable dans le train pour taper pour
3: dans le train, autre,
0: pour son boulot.
3: C'est pour le train, ça.
0: Bon, qu'est-ce qu'il y a, toi, derrière, là? Qui c'est qui se fout de ma gueule? Claude?
1: Oui.
0: Tu te foudrais pas de ma gueule?
1: Ah, non,
6: c'était pas lui.
0: Et qui c'est qu'il y a à part Claude?
3: Ah, il y a que lui comme garçon, hein.
0: Ah bon? Et toi, parce que pour l'instant, t'es pas capable de chercher?
3: Non, mais je vais calmer Christophe.
0: Non, mais c'est pas la peine. C'est pas la peine. Non, c'est pas la peine, lui. Hop, c'est bon, c'est bon. Peux lui dire au revoir, tu reprends quelqu'un d'autre et c'est tout.
6: Tiens, il y a quelqu'un sur Minitel, d'ailleurs.
0: C'est pas la peine.
3: J'arrive chercher le numéro.
0: Non.
6: Albert, tu raccroches ton Minitel.
0: Non, mais tu prends d'autres personnes. Non, mais là, il y a des lignes qui sont...
1: Gérard,
4: reprends ton débat, s'il te plaît.
1: On va continuer le débat, là, vas-y.
0: Bon, alors.
4: Réponds.
0: Préférez-vous les portables, les ordinateurs portables ou pas?
4: Réponds.
0: Qui?
4: Cécile.
0: Ouais, mais attends, Claude...
6: Non, mais Cécile va répondre, vas-y.
0: Bon, alors vas-y, Cécile.
4: Alors, moi, j'aime bien les ordinateurs portables parce que tu peux les balader où tu veux, dans la rue, quand tu prends ta douche, quand tu bouffes.
0: Non, mais attends. Oui. Attends, hey, Cécile.
4: Oui?
0: Cécile.
4: Oui?
0: Non, mais tu crois que tu vas t'amuser à écrire sous une douche avec ton ordinateur? Ça va pas ta tête ou quoi, là?
6: Mais Gérard, bien sûr que oui.
1: Gérard.
0: Oui, Claude.
1: Ouais, c'est Claude.
0: Attends, Cécile. Claude.
1: Ouais, il y a des modèles d'ordinateurs étanches. Hein.
4: Bah voilà. Sorties,
1: ça existe. Hein.
6: Et il y a Starlux sur Minitel qui dit que même il y en a qui vont à l'échelle de la loco.
1: Ils vont à la plage. Il y en a qui se baignent à la piscine.
0: Hey, Olivier, je vais te dire une chose.
7: On parle pas de ça, Olivier.
0: Ouais, c'est même pas la peine d'essayer de me balancer des conneries comme ça sur Minitel.
6: Ah,
0: autant que tu me balances des questions réelles. Alors je préviens, sur Minitel, c'est pas la peine de vous amuser avec les chiottes de la loco et les cotons-tiges.
6: Et les cotons-tiges portables, hein.
0: Ça, non, mais ça, il est hors de question.
4: C'est simple.
0: Qui c'est?
4: C'est Muguet.
0: De quoi?
4: Je vais aller au standard.
0: Pourquoi?
4: Bah, il faut que j'y parle.
3: Bon, bah, j'arrive alors, hein.
1: Bon, Gérard, je réponds à ta question pour les portables.
4: What?
6: Donc là, Gérard.
0: Ouais, j'écoute.
1: Ouais, je vais répondre à ta question. En fait, les portables, c'est bien. Mais en fait, t'as pas de mulot sur les portables. C'est juste une boule. Faut tâter la boule.
4: Ouais, et c'est vrai que c'est hyper dur, en fait. Hein.
0: Mm-hmm.
1: Parce que faut bouger ton doigt sur la boule. Et là, c'est... Bon, c'est pas pareil qu'une souris. Hein. C'est aussi une habitude à prendre.
0: Non, mais est-ce que t'es... Pour les portables, tu préfères lequel, toi ? Le portable normal ou chez toi ?
1: Ah, chez moi.
0: Ça dépend ce que tu fais comme étude.
1: Bah, en informatique, hein, c'est sur la programmation et tout. Mais t'as besoin d'un ordinateur chez toi, toujours, parce que l'écran, c'est plus grand, tu peux faire beaucoup de choses. Mmh. Et un portable, c'est toujours bien. Comme elle disait, si jamais t'es très occupé, tu peux faire en prenant ta douche à la plage ou n'importe où.
5: Ouais, voilà, c'est ça, ouais.
1: Tu tâtes, par contre, le portable, je te disais, hein, c'est pas de souris, c'est pour tâter la boule.
0: Mmh. Ok. Miguel, elle est toujours là ou pas ?
7: Oui, je suis là.
0: Donc, alors, toi...
7: Moi, j'aime pas les portables.
0: Hein ?
7: J'aime pas ça, les portables.
0: Ouais, mais en ordinateur, hein, je te parle.
7: Oui, oui, j'aime pas ça, les ordinateurs portables, parce que, bon, c'est une impression que j'ai. Mm-hmm. J'ai l'impression qu'ils sont pas complets. Tandis qu'un PC, t'as ta disquette, t'as le CD-ROM, t'as plein de trucs.
1: Mm-hmm. Sur les portables aussi, hein.
7: Bon, peut-être.
0: Bah ouais, mais c'est ce qu'a dit, hein, Claude. Hein.
7: Mais enfin, j'ai l'impression, je sais que je me trompe, mais j'ai l'impression que c'est pas complet. Et puis moi, j'aime bien qu'il y ait les choses stables dans la vie. J'aime pas les choses qu'on se traîne partout derrière ça.
0: D'accord. Ok, Miguel. Christina ?
8: Ouais, bah moi je trouve que les ordinateurs portables c'est bien pour certaines personnes hein, qui sont toujours en déplacement, c'est bien.
0: Mm-hmm.
8: Mais bon, moi je préfère celui que je garde chez moi.
9: Gérard ? Oui. Gérard, excusez-moi. On accueille Victor, 19 ans. Il est en études d'informatique, donc il va pouvoir tous nous renseigner.
0: Voilà. Ouais, mais attention.
3: Attention.
0: Oui, oui. J'espère que tu l'as bien prévenu. Les questions, c'est moi qui les pose et qui mette pas trois plombes à répondre sur une question.
9: Ah mais non, il va comme ça, il va pouvoir nous expliquer. Hein.
0: Ok. Donc je vais
5: finir.
1: Salut Victor. Comment ça va, mon frère ? Ça va et toi ? Ça va.
0: Alors, non, mais c'est bon, vous avez pas commencé tous les deux parce que sinon vous allez gerber là.
1: Tiens, y a pas de problème, Gérard.
0: Ok.
1: Ouais, ouais.
0: Donc maintenant vous allez me laisser finir avec qui c'est qu'il faut qu'il raccroche ?
3: Karian.
0: Karian, tu raccroches ton Minitel, s'il te plaît, on te rappelle, merci. Donc, Christina, tu disais ?
8: Ouais, ben non, mais j'ai fini, hein. J'ai dit que c'était bien pour ceux qui se déplaçaient souvent.
0: Ouais.
8: Un portable, mais bon, moi je préfère celui qu'on garde chez soi, quoi.
0: Ok. Estelle ?
10: Ouais, ben moi c'est un peu pareil, hein. Sur un portable, t'as quand même pas beaucoup de mémoire. En plus, la batterie, elle s'use relativement vite. Donc, si t'as pas l'occasion de te déplacer fréquemment, bah, je trouve que ça sert à rien, quoi. Vaut mieux le bon vieux PC que tu gardes chez toi.
7: Voilà, bien parlé, petit.
0: Ok, Victor.
11: Ouais. Bon, un portable, c'est bien dans la mesure où on peut utiliser pas mal de logiciels comme Turbo Pascal, comme Cubasic, comme Windows, qui ne demandent pas beaucoup de mémoire et c'est des programmes qu'il faut tout le temps qu'on ait sous la main, comme moi par exemple qui fait des études informatiques en haut niveau, au niveau du dos, c'est pas mal de compression de données avec WinZip, et un portable c'est bien pour quelqu'un qu'on a l'utilité, mais autrement je recommande le bon vieux PC home essentiel, comme on dit par chez nous, quoi.
0: Ouais, mais je te demande, est-ce que t'es pour ou contre est-ce que tu préfères le portable normal ou le portable
3: le portable PC, pas normal.
11: Mais moi, personnellement, je préfère le...
3: Lequel ? Le normal ou le pas normal ?
0: Moi, de toute manière, je peux vous dire une chose déjà d'entrée.
3: Manière ?
0: Moi, je vais répondre quand même à la question parce que...
5: Qu'est-ce que t'en penses,
1: Gérard ?
0: Personnellement,
3: devant le micro.
0: Personnellement, j'ai jamais eu de portable, donc
3: t'as un téléphone quand même.
0: Non, mais attends, c'est pas du tout la même chose. Ah. Ça a rien à voir entre l'informatique et.
3: Ah, parce que tu parlais de portable, donc téléphone.
0: Ouais, mais
3: portable.
0: Non, mais c'est les ordinateurs. Bon.
5: C'est quoi ça ?
0: Bon, tu me prends Claude et Victor là parce que.
1: Ça, c'est pas nous,
9: Gérard.
0: Ah mais la musique, merci, ça commence à me gonfler déjà d'entrée. Si je réponds à la question, j'aime pas entendre des musiques. Donc moi je suis tout à fait contre les ordinateurs portables.
1: Hein. Gérard, je peux te poser une question ?
0: Oui.
1: C'est quoi les notions que t'as en informatique en fait ?
0: Aucune, tu vois.
1: Aucune, je veux dire, t'as bien vu un traitement de texte.
0: De toute manière, j'ai tapé sur un ordinateur, ça oui.
1: Peut-être t'as fait des jeux, des trucs comme ça quand même.
0: Non.
1: Si, c'est le minimum.
0: Comment ?
1: C'est le minimum faire des jeux quand même. Ouais, l'ordinateur c'est vachement. C'est mieux. En fait, Gérard, je vais te dire un truc. On a beau dire, mais un ordinateur c'est vachement mieux qu'une console, quoi.
0: Celui qui a de la musique derrière, arrête !
5: Gérard, pourquoi t'as fait un débat sur l'informatique si tu connais rien ? Pour qu'ils s'instruisent ?
0: Non mais attendez, là ça commence à bien faire celui qui a de la musique.
1: Mais y a pas une musique, hein ?
5: Mais non, presque pas. Gérard, ça fait un fond sonore. Alors bon, celui qui a la musique.
1: Ça doit être à Fun Radio.
0: Donc non, c'est pas à Fun Radio, tu vois.
1: Non, cool, moi j'entends.
0: Nuance, parce que pour l'instant on a pas encore décidé de faire la pause. Donc tu disais Estelle.
5: Je t'ai dit plein de... Oui, pourquoi tu décides de faire un débat sur l'informatique si tu n'y connais rien?
0: Parce que, comme ça, au moins, je peux savoir vos pensées.
1: Et Claude?
5: Et puis tu t'instruis.
0: Non, mais attends, Victor, s'il te plaît. Victor?
1: Oui, c'est moi.
0: Tu n'essayes pas de parler à Claude quand je parle, s'il te plaît, quand
1: d'accord,
0: je réponds.
1: D'accord, je me calme tout seul.
0: D'accord, merci. Donc, si je fais un débat sur l'informatique... Celui qui met de la musique, ça commence à me faire chier.
5: Allez Gérard, reste poli, tu t'en fous, ça va.
12: Allez Gérard, pose ta question suivante, s'il te plaît.
0: Bon, donc pour finir, donc non mais qui c'est qui voulait la question suivante?
5: C'est moi.
1: C'est qui? Tout le monde.
0: Ouais, Cécile, tu vas attendre, je vais quand même répondre par politesse.
5: Ah oui, vas-y, je t'en prie, Gérard, vas-y. Hein?
0: Donc si je fais un débat sur l'informatique, c'est pour savoir à peu près vos pensées.
5: Ouais.
0: Et de voir si un jour. Si j'ai l'occasion de me mettre à taper sur un ordinateur, si je comprends pas, d'essayer de voir avec la personne, de voir comment que ça fonctionne, c'est tout.
5: Non, voilà.
1: Gérard, c'est Victor.
0: Oui.
1: Y a pas des PC à Fun pour qu'ils puissent te faire voir, parce qu'il doit bien en avoir un qui s'y connaît là-dedans.
0: Bah, de toute manière, à Fun Radio, tout le monde s'y connaît. Bon, pour l'instant,
5: ça va être trop de temps pour l'expliquer.
6: Là, pour le moment, Gérard, on lui montre comment l'allumer déjà.
0: Ouais, déjà, c'est quand même l'allumer l'ordinateur. Hein.
1: Gérard,
0: c'est... Ouais.
6: Gérard, c'est pas très bien allumé. Hein.
1: Gérard,
0: ouais,
5: oh, là, là.
0: Oh
1: Gérard, c'est Victor.
5: Je crois qu'il y a quelqu'un qui habite à côté d'un zoo.
0: Ouais, j'ai l'impression.
5: Ouais,
0: hein.
5: C'est pour ça qu'on entend des bruits d'animaux là. Hein.
0: Ouais, vas-y, Victor.
5: C'est pour remettre de l'ambiance dans ton enfance.
1: Je veux dire, t'as vraiment jamais joué à un jeu n'importe quoi sur PC?
0: Bon. Je sens...
6: Ultimatum.
0: Je sens que si vous continuez, je vais attaquer l'autre débat avant 4h.
1: Non, Gérard, attends.
6: On a fini avant, c'est cool.
5: Attends, c'est vachement intéressant l'informatique.
0: Ah bah si tu veux te casser avant, moi je prends quelqu'un d'autre à ta place.
6: Non, j'ai pas dit ça.
0: Non, mais moi, je prends quelqu'un d'autre à ta place pour mettre la musique. Moi, j'en ai rien à foutre si tu veux te barrer avant.
5: Oh, Gérard.
6: Je m'excuse.
5: Si tu veux être moins bête, écoute jusqu'au bout.
0: Merci, c'est qui me sort ça? C'est Estelle. Merci Estelle.
6: Ça va pas être facile.
1: Gérard, on avance dans le débat là.
0: Mais attends, si t'es pas content, c'est le même prix, d'accord?
6: Non, mais Gérard, il arrive pas à commander.
1: Je suis content, mais.
5: Respecté, GG.
1: Pour le prix que j'ai payé, je voudrais qu'on avance quand même.
0: Attends, qui c'est qui vient de dire ça là?
6: Bah oui, on fait payer les débats, Gérard.
5: Bien sûr qu'on paye, Gérard.
6: On fait payer maintenant.
0: Non, pour l'instant, c'est pas vous qui payez, hein, d'accord?
6: Mais si, parce que maintenant, la participation est
9: trop importante. Pour l'entrée des débats, c'est 120 francs.
1: Ça va extrêmement bien. Je vais demander mon numéro et comment on a la loco pendant les chiottes.
0: Alors, Victor, Claude et Victor, vous dégagez. Allez hop.
9: C'était Claude, hein, c'était pas Victor, GG.
0: Eh ben, c'est bien.
9: Claude est parti, ça y est.
0: Allez hop. Ça y est,
5: pour moi. Gérard.
0: Quoi?
1: C'est Victor. Est-ce que tu connais le jeu Fire Tracker 2?
0: Non.
1: Même pas?
0: Non, j'ai pas d'ordinateur pour moi, mais j'ai pas les moyens de m'acheter un ordinateur et puis de jouer avec les trucs qui sortent à l'heure actuelle, tu vois.
5: Et tu connais personne qui en possède un?
0: Non.
1: T'as jamais
5: et pourquoi
1: été,
5: tu vas pas dans un cybercafé?
1: Ouais, c'est ce que je voulais dire, un cybercafé, ouais.
0: Non, mais
1: cybercafé.
0: Attends, moi j'ai pas les moyens d'aller dans des supercafés pour m'amuser sur une Nintendo.
6: Juste dans des cafés.
0: Ok. Alors les ordinateurs savent-ils plus à jouer qu'à travailler? Ou ouais. À travailler? Ouais. Alors on va demander à Victor.
1: Bah, les ordinateurs, moi, en ce qui me concerne, ça me sert vachement plus à travailler. Mm-hmm. Parce que les jeux, bon, je les fais. Mmh. C'est vrai que ça me sert à jouer pour les tester, mais franchement, un ordinateur, tu vois, les jeux, moi, on avait calculé la fréquence avec mon prof d'IUT que je suis allé au passage parce qu'il nous écoute.
0: Non, mais ça, les saluts, là, les bonjours négatifs. Encore une fois. Bon, allez hop, Victor dehors.
1: J'ai rien fait.
0: Hop. Allez hop. Oh, c'est quoi
6: joue à l'ordinateur là.
9: Mais ça y est, Gérard, il est parti.
0: Musique.
6: Manu qui joue avec l'ordinateur.
0: Non, musique.
5: Attends, on a pas le temps de répondre à la question, Gérard.
0: Musique.
5: Gérard, je
0: commence pas comme. De toute manière, je fais une pause.
6: Ça y est, je crois que tu l'as zappé là. C'est bon, il a gerbé.
9: Mais oui, ça y est, c'était Victor, il est parti.
6: Il a gerbé.
0: Non, mais là, ça commence à bien faire. Tu mets le fil d'art maintenant. J'en veux plus, tu me mets fil d'art. Allez hop. Allez hop, fil d'art maintenant.
5: Gérard.
6: Ah, il y avait un mec qui jouait avec.
0: Fil d'art. Tu me prends le standard, c'est tout.
9: Il veut plus de moi.
13: J'ai plein de boulot, je peux pas.
0: Non, moi je continue pas.
5: Alors tu renvoies Manu là ou quoi?
0: Oui.
5: Ah non, tous pour Manu. Manu.
0: Bah, si vous êtes
5: Manu.
0: Tu me vires tout le monde. Voilà. Comme t'as l'habitude de virer tout le monde, toi.
9: Voilà.
0: Tout à fait. Donc, on tout continue. On continue sur l'informatique. Donc, on en était resté. Donc, on récupère Muguet.
3: Tu rappelles peut-être les numéros de téléphone?
0: Donc, si vous voulez continuer les débats, donc c'est participer au débat, c'est au 0803 08 5000 et 0800 70 5000 et 36 15. 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
3: Oh, t'as tout fait d'un coup.
0: 1,29€ la minute. Donc,
9: bien joué, Gérard. Hein.
0: N'hésitez pas à appeler. N'hésitez pas. Et il y a Manu et
3: Ringo. Je crois que Ringo, c'est 3 la minute.
0: Au standard, qui vous accueille les bras ouverts. Donc, n'hésitez pas.
9: Ok. Bon, Gérard, oui. On accueille aussi, avec les nanas, on accueille David, 23 ans, de Dijon.
14: Salut David.
9: Et on accueille Thierry, 21 ans, de Rouen.
15: Bonsoir tout le monde.
0: Bonsoir
15: Gérard.
0: Salut. Bon, alors donc, les ordinateurs servent-ils plus à jouer ou à travailler? Alors Thierry.
15: Alors non, pas du tout. En fait, l'ordinateur sert beaucoup plus à travailler, à programmer. Bien sûr, en JavaScript ou Java tout court. Tout aussi bon. Pour les jeux, c'est clair que c'est...
9: C'est des logiciels, Java?
15: Non, c'est une source pour Internet, pour se procurer des pages web, enfin.
9: Mm-hmm. Ah, ok.
15: Un système, c'est... Et donc, plus pour jouer, non, je ne pense pas, non.
5: Oh, moi, je suis pas d'accord. Hein.
15: Non, tu achètes une PlayStation ou une Nintendo 64.
5: Non.
15: Tu t'achètes une Game Boy, et puis voilà. Mais sinon, je pense que PC est beaucoup plus nécessaire pour le travail.
0: D'accord, c'est bon, Thierry.
5: Bon, alors, ok. D'accord.
0: Tony, attendez. Tony, David peut-être.
16: Ben moi, je suis pas du tout branché informatique, donc...
5: Pourquoi t'es là?
16: Ben en fait, je suis là parce que je voulais parler à Gérard et puis je voulais participer au débat, mais...
0: Non, mais attends, David.
16: Ouais.
0: David, c'est pas parce que tu veux me parler, moi je te demande de réagir sur les débats. Si c'est...
16: Ah oui, non, mais bon,
0: allez hop. Manu! Non, ça commence à bien faire là.
3: Manu, il y a quelqu'un qui joue aux jeux vidéo.
0: Là ça commence à bien faire.
9: Eh, Gérard, comme tu l'as vu par toi-même tout à l'heure, ça vient pas de moi.
0: Mais là, ça commence
9: Gérard.
0: À bien faire là.
9: Bah, je sais bien, mais écoute, là, ça vient pas de moi.
3: Tu te fous de la gueule du monde, Manu.
0: Là, je sens que tout à l'heure. Il n'y aura pas de deuxième débat, je vais me casser.
5: Ça vient pas de nous, hein. Calme-toi, mon GG.
3: C'est Manu,
5: hein?
3: Manu, il appelle des copains à lui pendant qu'il est au lieu de faire du standard.
0: Déjà, il y en a un là, ça m'étonnerait.
3: C'est des habituels en plus.
15: Gérard, je voudrais réagir à propos de quelque chose.
0: Vas-y.
15: Bah, c'est Thierry donc. Oui, ce que disait une fille tout à l'heure que.
0: Non, mais attends, pour un cent, Thierry, t'as répondu?
15: Ah d'accord, non mais c'était pour réagir parce qu'il y avait quelque chose que j'ai entendu et qui...
0: Ouais, alors vas-y, dis.
15: Non, c'est donc, il y avait une fille tout à l'heure qui disait qu'une fois qu'on avait internet chez soi, on restait bloqué chez soi et qu'il n'y avait plus de sociabilité, etc.
5: Ouais, c'est moi qui disais.
15: C'est toi, c'est qui? C'est pas du tout ça, parce que bon, une fois que tu... C'est pour les informations, c'est pas pour passer ta vie dessus, donc...
5: Non, mais moi
15: j'ai internet depuis un bon moment et je ne suis pas bloqué chez moi.
0: Et c'est pour ça que tu t'amuserais pas à m'appeler de temps en temps sur mon portable et que t'aurais pas eu mon numéro de portable.
15: Non, comme par hasard. Je sais que ton numéro de portable diffuse sur internet et
0: Ouais.
16: Mais jette-le ton portable. Hein,
0: Alors c'est bon. De manière tirée. Oui.
5: Je crois que David est amoureux de toi.
0: Ouais, non, mais attends, moi, je suis pas amoureux de lui, tu vois. Moi, j'aime pas les hommes. Ok.
16: Je
0: préfère
16: pas comment tu peux dire ça.
5: Mais Gérard, il voulait te parler spécialement et tout, donc je sais pas,
17: Gérard. C'est vrai que t'as une voix tellement sensuelle.
5: David, tu peux pas te prononcer, s'il te plaît?
16: Hein?
5: Tu peux pas te prononcer?
16: Ah si, moi, je suis follement amoureux de GG, hein.
0: Ouais, et c'est comment ton vrai nom?
16: David.
0: Non, tu me prends.
15: Ah, je suis sûr que lui, c'est un...
0: Attendez, stop, une question Minitel.
3: Non, c'est pas une question, en fait, Gérard, c'est Nathalie.
15: C'est une affirmation.
0: Vos gueules, là, les deux mecs.
15: Ok, d'accord.
3: Donc, elle s'appelle Nathalie Christine Carole, ça, c'est trop prénom. Elle a marqué le trop prénom. Elle a 29 ans. Elle habite dans le département 52. Elle est prête à venir à Suresnes et elle dit qu'elle est prête à t'apprendre à jouer sur son ordinateur.
16: Ah.
3: Il a très peu de touches, 2 sur les seins. Une sur le clito, une sur le nez, 5 sur chaque main, et la puce, c'est sa langue.
0: Oh non, mais dans ce cas-là, c'est comment son nom?
15: C'est comment?
0: Dégueule un peu!
3: Nathalie.
9: Ah, c'est chaud,
0: bon, Nathalie, tu laisses ton numéro, et puis si tu veux participer au deuxième débat, il n'y a pas de problème. De manière, au deuxième débat.
16: Ton numéro de portable, tu t'appelles directement, GG.
0: Non mais attends, ah bah alors toi tu Thierry et David, allez hop.
15: C'est lui, c'est David.
0: Les deux. Hop, les deux.
15: Hein?
0: Allez hop.
15: Charles, j'ai rien dit.
0: Il y a pas de bordel. Voilà. Donc Estelle.
18: Oui.
0: Donc les ordres. Je repose la même question.
18: Non mais c'est bon, t'inquiète pas, je la connais la question.
0: Voilà.
18: Donc moi je pense que ça dépend de l'utilisateur. Il y a des utilisateurs qui vont les acheter uniquement pour jouer et puis d'autres uniquement pour travailler et puis d'autres pour faire les deux. Donc après il faut être taré pour mettre une plaque dans un PC pour uniquement pour jouer. À ce moment-là tu mets 100 000 dans une. Tu dis ça à mon petit frère à ce moment-là parce que lui il a un PC dans sa chambre. Il a je ne sais combien de jeux qu'il a acheté. Il s'en sert uniquement pour jouer. Il a 16 ans, il s'en sert uniquement pour jouer, c'est clair.
0: Mais tu sais qui a coupé la parole à Estelle au moment de parler? Comment?
18: C'est Muguet.
0: Muguet parle plus fort et je t'entends mal.
6: Muguet, parle devant ton combiné.
18: C'est Muguet.
0: Voilà. Alors donc tu disais Muguet?
18: Je disais que c'était idiot de mettre une plaque ou je sais pas combien. Enfin moi je sais que.
6: 100 000 francs.
18: Voilà.
6: Enfin un million, c'est un million maintenant les ordinateurs je crois.
18: Voilà. C'est dans ces eaux-là. Ouais. Faut compter ça à peu près potable, il faut compter 10 000 francs. Et c'est idiot de mettre 10 000 francs dans un ordinateur uniquement pour jouer. Alors que ça permet de faire beaucoup de choses, bien, pas bien plus intéressantes, mais très très intéressantes aussi.
0: Ok.
18: J'ai pas fini.
0: Oui.
18: C'est vrai que c'est intéressant de jouer, mais moi je pense une fois quand j'ai beaucoup travaillé dessus, que je suis un peu fatiguée pour me détendre, je joue un petit peu, mais je vais pas jouer pendant 10 heures d'affilée. Je joue pendant un quart d'heure, 20 minutes, ça détend. Et après je reprends ou alors j'éteins tout.
0: Ok. Cécile.
18: Ouais ben moi.
0: Non attends Cécile. C'est bon Estelle elle a.
18: Ce que je voulais dire, c'est que tu vas quand même pas demander à un gamin de 14 ans qui a un PC de bosser sur son PC, c'est clair.
0: Bien sûr que si.
18: Il va penser qu'à une chose, c'est jouer. Non, c'est vrai, mon petit frère qui a 12 ans, il est constamment en train de jouer, le reste, il s'en fout.
0: Ok. Cécile.
19: Ouais, bon, moi je dis qu'au fait, ça dépend des horaires.
0: Donc, c'est-à-dire
19: C'est-à-dire que, je sais pas, le matin, t'as plus envie de bosser, l'après-midi, t'as plus envie de t'amuser, quoi. Donc c'est une question de
18: n'importe quoi.
19: Lever du coucher du soleil, quoi, c'est des horaires.
0: Je vois pas le rapport, hein.
18: Si la position de la lune, c'est des horaires.
0: Non, mais dans ces cas-là,
19: oui.
0: Dans ces cas-là, Cécile.
19: Oui.
0: Dans ce cas-là, si tu dis que ça dépend de la position du soleil,
19: ouais.
0: Dans ce cas-là, pourquoi pas avec les étoiles, on peut pas s'amuser avec les étoiles?
19: Pourquoi pas, bah si. Non, mais voilà. Parler des horaires, Gérard. Ce sont les horaires à respecter, quoi.
0: Ouais, non, mais attends, mais moi, je vois pas le rapport, hein, là-dessus.
6: Gérard, excuse-moi, on accueille Ultraman, c'est un passionné d'informatique.
0: Ah
6: bah voilà, c'est Ultraman.
0: Non, mais là, ça commence à bien faire.
19: Salut, Ultraman.
15: Salut, ça va?
19: Hello, salut, Ultraman.
0: Non, mais il y en a qui s'amusent à faire les cons.
6: Ça
0: moi, ça va aller
6: maintenant.
0: Vite.
6: Ça vient pas de là, hein. Ça vient pas de nous.
0: Non, ça
6: mais
0: vient
6: non,
0: pas
6: Gérard,
0: de nous. Bien sûr,
6: bruit,
0: tu crois que je virais. Alors, c'est qui, là?
6: Mais ça vient pas de nous.
15: Regarde, je suis
6: de
15: vous. Qu'est-ce
0: qu'il dit?
6: C'est Olivier qui joue avec les boutons.
0: Je fais rien, moi.
6: J'ai les mains ici.
0: Ouais, j'ai demandé que la nana qui veut participer à l'informatique, elle voudrait être appelée quand même.
6: Oui, mais on n'arrive pas à la voir.
0: Ah ben alors car raccroche son numéro.
6: Ah
0: donc,
6: sur Minitel, il y a donc 3615 sur la radio, il y a Manu qui donne le serveur des chats de la loco, donc c'est www.
0: Ouais ben c'est bon, c'est pas la peine de jouer là-dessus. Donc Ultraman là.
15: Ultraman.
0: Ouais Ultraman, alors vas-y.
15: Hello
0: Ultraman.
15: Oui, mais quand j'étais au standard, j'ai pas entendu les questions.
0: Non.
6: C'est pas grave, tu réponds comme ça, moi non plus, j'écoute pas ailleurs.
19: Bah pose ta prochaine question, Gérard.
15: Ouais, pose ta prochaine question, Gérard.
0: Non, mais pour l'instant, tu réponds, t'as très bien pu entendre la... Tu peux très bien écouter la radio en appelant la radio.
15: Ouais, mais attends,
0: en appelant le standard. Non, tu me prends pas pour un con, tu veux.
6: Ne prends pas pour un con,
15: Gérard.
0: Bon, non, tu m'y prends pas, tu m'y laisses. Alors si tu veux pas répondre, tu vas pas rester longtemps.
15: Je veux pas répondre, c'est que c'est pas la question.
0: Tu sais pas la question?
15: Non.
0: Mais t'es pas un habituel?
15: Non, je suis pas un habituel, non.
6: Non, Gérard, promis. Tu veux son numéro de téléphone?
0: Non.
6: Tu veux le comparer
0: alors,
6: avec
0: les
6: autres?
0: Alors dans ce cas-là, tu lui demandes quand il appelle le standard s'il écoute pas la radio.
6: Mais oui, mais s'il écoutait, mais c'est parce que
0: il écoute la radio.
6: Alors
0: il écoute la radio.
6: Non mais Gérard,
0: la radio des deux et alors. Attends, non mais il y a un truc Ultraval.
6: Attends, vas-y Gérard.
0: Ultraval.
15: Ouais.
0: Il y a un truc que j'arrive pas à comprendre, c'est que tout le monde a compris la question, il y a que toi. Donc t'as deux combinés
6: avec moi.
0: Tu te les mets sur les oreilles.
19: Okay. Gérard, je vais lui répéter la question si tu veux.
15: Ouais, vas-y.
0: Hein?
19: Alors, l'ordinateur, est-ce que ça sert plus à travailler ou à jouer?
6: Au niveau de la différence d'âge.
11: Moi, je trouve qu'un ordinateur, ça sert quand même plus à travailler.
0: Voilà.
11: Y a plein de logiciels qui ont été mis au point, plein de traitements de texte, plein de trucs pour faire des graphiques. Mm-hmm. Et je pense pas qu'un ordinateur, si on a sorti des imprimantes, des scanners et tout ça, je pense pas que ce soit fait pour faire des jeux. Donc, à mon avis, un ordinateur, ça sert plus à travailler qu'à jouer.
0: Ok.
19: Donc, je peux répondre?
0: Ouais, c'est qui?
19: Christina.
0: Oui, Christina.
19: Ouais,
0: ah ouais,
19: ouais.
0: Bah, y a que toi qui a pas répondu à la question, malheureusement.
19: Je réponds tout le monde, hein.
0: Donc, vas-y. Voulais...
19: Allô?
0: Oui, je t'écoute.
19: Oui, moi, je voulais dire que c'est vrai qu'il sert plus à jouer, mais, à travailler, excuse-moi. Mais, la plupart des gens que je connais, qui travaillent dans des bureaux, la plupart du temps, ils jouent, quoi.
0: Ouais, bah ça.
19: Pour passer le temps.
0: Ouais, mais, je pense qu'à mon avis, je pense que Ultraball, maintenant, qui a compris la question, SL, Christina, Cécile. Et Muguet,
9: Gérard et Hakim. Hakim qui vient d'arriver.
11: Salut Hakim.
19: Salut Hakim.
0: Tu me refais une fiche. Donc moi je pense, à mon avis, je sais pas ce que vous en pensez, mais à l'heure du déjeuner, je pense que il y en a qui s'amusent à faire des jeux dessus.
19: Mais même pas qu'à l'heure du déjeuner, hein.
11: Gérard, c'est
19: même pendant les heures de boulot. Hein. Oui, pendant les heures de boulot, hein.
20: Mmh. Moi, quand je suis au restaurant, j'ai mon petit ordinateur portable et puis je m'amuse, hein.
11: Gérard,
20: ouais, ça s'appelle une Game Boy.
6: Moi, c'est aux chiottes.
11: Gérard, c'est Ultraman.
0: Ouais.
11: Pour te donner un exemple, moi, en ce moment, je fais un stage à France Télécom.
0: Mmh.
11: Et le midi, pour décompresser, tous les PC de réseau sont reliés entre eux et puis on joue aux démineurs.
0: Mmh.
11: Tu vois, c'est pour ça. Les jeux, ça sert à décompresser, quoi, mais. Tu vois, comme je te disais tout à l'heure, on a sorti des scanners, des imprimantes, des modems pour se connecter au réseau téléphonique. Je pense pas qu'un ordinateur soit fait pour jouer. Pour ça, il y a la Nintendo.
20: Ouais, d'accord. À ce sujet, il faudra m'expliquer la règle du démineur parce que j'ai rien compris. Hein.
0: Ok.
11: Je peux l'expliquer, Gérard ?
0: Non.
11: Bon, antenne alors.
0: Ouais, tu.
20: C'est hors antenne, comme le nom du logiciel qu'on m'a toujours pas donné.
0: C'est qui a demandé ça là ?
20: C'est Muguet.
0: Ah, c'est Muguet ?
20: Eh oui.
0: Bah, toi, tu veux beaucoup de choses, hein, Muguet ?
11: C'est normal, hors antenne, c'est un logiciel pirate qui a été fait par Crisis de Poitiers, donc tu l'auras jamais. Hein.
0: Comment ?
11: Je disais que hors antenne, c'est un logiciel pirate qu'elle ne trouvera jamais dans le commerce.
20: Ouais. Oui, celui-là ou un autre.
11: Bah,
20: il faut trouver le nom de code.
11: Je te conseille Pentatech,
20: hein.
11: Qui est pas mal.
20: Mais quel est le nom de code ?
0: Bon, de toute manière, là, c'est...
11: Le nom de code, c'est MQX Libs.
20: Comment ?
11: MQX Libs.
20: J'ai rien compris.
11: MQX Libs.
20: Ah, d'accord.
0: Ouais, mais à mon avis, il n'est pas tout seul derrière, il y a quelqu'un qui lui souffle. Hein. Ah, parce que j'entends des voix.
20: Ouais, j'ai l'impression aussi.
11: Ouais, ouais. Je suis tout seul dans une chambre d'étudiants.
0: Ouais, c'est ça. Tu
20: t'es débordé, reprends ton débat.
0: Donc, alors, pour ou contre l'Internet ? L'Internet ?
20: Pour.
0: Quand alors, attendez. Parce que là, on va demander aux spécialistes de France Télécom.
11: Ouais.
0: Comme ils s'amusent. Ouais. Qui nous donne des trucs bidons et qu'il a du monde derrière lui.
11: J'ai pas de monde derrière moi, Gérard.
0: Non, mais c'est pour ça. Mais amuse-toi avec les touches du téléphone.
9: Moi, Gérard, si je peux me permettre d'ajouter quelque chose. C'est pas bidon, hein, les noms du logiciel, moi je m'y connais un peu.
0: Mm-hmm.
9: Et le nom qu'il a donné, c'est vrai que c'est un vrai logiciel, quoi.
20: C'est quoi, parce que j'ai pas entendu.
0: Bah, Muguet...
11: MQX Libs. Le logiciel, c'est MQX Libs. Tu peux demander à...
0: Oh, celui qui s'amuse avec la touche du téléphone, il arrête, s'il vous plaît. Merci.
11: Oui, donc, tu voulais me poser la question, Gérard, pour ou contre l'Internet.
0: Ouais.
11: Bon, l'Internet, c'est bien dans la mesure où c'est le seul truc où on peut s'exprimer librement, où on peut faire circuler n'importe quel truc d'information.
0: Mmh.
11: Mais... Oh, t'arrêter, putain.
0: Attends, pour l'instant, c'est pas toi qui commande Ultraball.
11: Je te donne un coup de main, Gérard.
0: Non, mais attends, tu permets ?
11: Ouais. Bon, alors, comme je disais, c'est la libre circulation de toutes sortes d'informations. Bon, c'est sûr qu'il y a du cul, il y a des sectes, il y a n'importe quoi.
0: Et non, mais attends. Hey, il y a certains trucs que je veux bien entendre. Bon, celui qui s'amuse avec...
11: Gérard, je me reprends. Il y a du sexe, il y a des sectes.
0: Non, mais ça, tu vois.
11: Non,
0: mais attends, dans ces cas-là.
11: Oui.
0: Oh, Ultraman.
11: Ouais.
0: Les sectes, j'en ai rien à foutre, tu vois.
11: Mais tu vois,
0: mais ça, j'en ai rien à foutre.
11: C'est quand même sur Internet. Mais
0: On en a rien à foutre,
20: ouais,
0: c'est
20: t'as
0: tout.
20: Raison, Gérard,
0: on en a rien à foutre.
11: Je dis justement qu'il faut pas y aller.
0: Oh, celui qui joue avec ça. Avec les touches du téléphone, il arrête.
11: C'est Muguet.
0: Non, c'est pas Muguet. Attends, Ultraman, parce que tout à l'heure, c'est toi qui me l'as viré. Tu crois que je vais la virer pour ta gueule? Là, tu rêves.
20: Moi, je resterai là.
11: D'accord.
0: Bon. Alors, Ultraman, je te préviens, c'est la dernière fois que je te pose la question. Pour ou contre Internet, mais je te préviens, tu modifies ce que tu dis.
11: Alors,
0: parce que sinon, tu gerbes.
11: Moi, je suis pour l'Internet.
0: Alors pourquoi maintenant ?
2: Je suis point, parce que c'est une mine d'informations formidable, Gérard. Tu trouves tout ce que tu veux sur n'importe quel sujet.
0: Mmh.
2: Mais par contre, il y a des trucs qui valent,
21: qui là,
2: qui sont pas visitables, quoi, qu'il faut même pas visiter.
0: Ok.
2: C'est pour ça que je peux ajouter une dernière chose.
0: Vas-y.
2: Il faudrait qu'il y ait des comités de censure d'internet, parce qu'il y a des trucs qui sont vraiment pas admissibles, quoi.
0: Ok, c'est bon.
20: Ouais, c'est bon.
0: Hein. Hakim.
22: Ouais.
0: Oh, tu travailles ?
22: Je suis toujours présent.
0: Ouais, bah tu réponds maintenant.
22: Je vais répondre, moi je suis pour internet.
0: Alors vas-y, pourquoi ?
22: On peut faire beaucoup de choses dedans.
0: C'est-à-dire ?
22: Comme j'ai vu un petit peu partout, mettre de l'argent sur les comptes, patati patata, avec le piratage et tout ça.
0: Ah bon, alors attends, t'inquiète pas, tu dis qu'on peut mettre de l'argent sur compte sur internet ?
22: Pas mettre de l'argent.
0: Ah si, je pense que c'est ce que t'as dit, j'ai très bien entendu, je suis pas encore sûr.
22: Non, c'est ce que j'ai dit, mais je me suis mal exprimé, mais on peut transférer de l'argent.
0: Ah bon, ok, attends, peut-être que j'aurai confirmation par... les bois.
20: Ah mais si, on peut, Gérard.
21: Mais si, Gérard,
20: c'est les intéressants de monétaires.
0: Alors, attendez 5 minutes, là, on va pas... Alors, Estelle, pour toi ?
21: Estelle. Moi, je suis pour aussi.
0: Alors, pourquoi ?
21: Parce que, je te dis, comme je t'ai déjà dit tout à l'heure, c'est l'avenir.
0: Mm-hmm.
21: C'est vrai que tu peux faire beaucoup de choses avec Internet. Visiter énormément de sites, apprendre énormément de choses, dialoguer avec plein de monde, enfin bref, quoi, il y a possibilité infinie avec l'Internet, donc voilà.
0: Et est-ce que tu penses que ce que dit Hakim, t'es d'accord aussi avec ?
21: Mais ouais, bien sûr, déjà quand tu vois qu'au guichet de ta banque, avec le petit ordinateur que t'as au guichet, tu vois ce que je veux dire ? Bon, et ben là, tu peux faire des virements rien qu'avec ce petit ordinateur-là. Alors imagine sur Internet.
0: Oh, du calme au standard, là, s'il vous plaît, merci.
23: Ah, je tousse.
0: Non, mais vous vous calmez.
21: Le pauvre Foufou, il est malade.
0: Ah, oh, mais ils sont tous malades, ces bandes d'abrutis.
2: Gérard, c'est Ultraman.
0: Non, mais attends, pour l'instant, Ultraman, toi, ça commence à bien faire avec ta réaction.
2: D'accord.
0: Ok, tu laisses finir Estelle, ça. Ok.
21: Ouais, non, mais c'est bon, moi, j'ai fini, je te dis, donc pour moi, ce qu'Aki m'a dit, c'est vrai, quoi, il n'y a pas de problème, on peut faire des virements sans aucun problème.
0: Ok.
22: Et il n'y a même pas que ça, parce que j'ai entendu dire, bon, je pense que c'est vrai, ça, on peut même ouvrir un exemple des boîtes, des entreprises, d'ici, on peut les ouvrir à l'autre bout du monde, par Internet. C'est l'avenir.
0: Mmh. Ok. Christana ?
20: Moi, je suis contre.
0: Pourquoi ?
20: Parce que ça va supprimer beaucoup d'emplois, quoi.
0: De toute manière, je pense que celui qui a inventé ça, je pense qu'il aurait mieux fait de se casser une patte, à mon avis. Hein.
20: Il y en a plein de chômage et puis tout le monde est pour l'Internet.
0: Mmh. Voilà. Donc, Cécile ?
20: Ouais, mais Gérard, tu sais, en fait, une question, est-ce que tu sais qui a inventé l'Internet, en fait ?
0: Non, puis je cherche même pas à savoir.
2: Mais Gérard ?
0: Mais minute là, les deux mecs, arrêtez de dire Gérard, je sais que je suis là, mais laissez parler un peu les nanas, merde.
2: D'accord, mais attends, je veux juste m'exprimer, moi.
0: Bon, alors vas-y, dis, c'est qui ?
2: C'est Ultraman.
0: Ouais, encore ? Ultraman, tu commences à...
2: Je suis désolé, hein.
0: Ouais, mais tu commences à gonfler, hein.
20: Alors
0: vas-y.
2: Bon, alors, je voulais dire que je suis pas tellement d'accord avec ce que tu dis, que le gars qui a inventé Internet aurait mieux fait de se casser une jambe, parce que... Enfin, je dois d'abord savoir c'est quoi ta définition pour toi d'Internet, Gérard ?
0: Non mais attends, pour l'instant, j'ai pas encore donné ma réponse, donc si tu laisserais les gens un peu... Hein, s'exprimer...
2: Pour moi, Internet, c'est facilité d'utilisation et perte d'emploi, rien d'autre.
0: Ouais, mais attends, ça y est, t'es... Bon...
2: Ouais, mais attends, Gérard...
0: Qu'est-ce que tu veux encore ? C'est encore Ultraman, alors vas-y !
2: Il y a perte d'emploi, mais ça va quand même créer des emplois.
0: Mais non, ça va pas créer d'emploi, abruti ! Qui c'est qui fait du larcène ?
2: Gérard, il faut bien des gens pour héberger les sites internet, il faut bien des gens pour les concevoir.
0: Mais attends, mais de toute manière, ils se les conçus eux-mêmes !
2: Oui, mais
0: attends, sois pas bête un peu dans ta tête, toi !
2: Je sais pas, t'as des entreprises qui créent des emplois comme ça, qui proposent de créer des sites internet pour pas cher, ça crée des emplois.
0: Mais de manière bientôt ça va ça, tout va être sur informatique.
20: Ouais, je suis d'accord avec toi, Gégé.
0: Tout sera sur informatique.
2: Mais tout est déjà, Gérard.
0: Et alors ?
20: Mais
0: c'est pour ça que j'attends le chômage. Alors arrêtez vos conneries.
20: Et maîtrise la situation, Gérard.
0: Marceline.
20: Gérard, oui, je réponds, Gérard. Je suis pour l'Internet.
0: Ok.
20: Parce que je trouve que c'est un moyen de communication super rapide. Mais le seul inconvénient, c'est que c'est cher, quoi.
22: Je peux donner juste un petit exemple.
0: Non, c'est bon, Ultraman.
22: C'est pas moi.
0: Non, non, mais même Hakim, pour l'instant, vous arrêtez de. Il y a Muguet.
21: Ben, moi, je suis plutôt mitigé.
0: Olivier, si tu t'amuses avec les boutons, tu as viré de la pro.
21: Tu joues pas avec les gens.
6: Il y a beaucoup de gens qui viennent.
0: Ouais, non, mais tu vas pas me faire chier longtemps. Hein.
6: Non, s'il te plaît.
0: La semaine dernière, c'était mieux que ça. Hein,
6: c'est bien passé.
0: Ouais.
6: Je t'ai manqué.
0: Non, mais c'était mieux que ça parce qu'on s'amusait pas avec tout ça. Hein.
6: Bah.
0: Alors cette semaine, tu vas pas faire comme pareil, tu vas pas faire comme le 97.
6: Ok, mon chéri.
0: C'est prévu que 98, ça arrive pas comme ça. Et je suis pas ton chéri, d'accord?
21: Oula.
0: Ok.
6: Ok, mon poule.
0: Alors on demande un entendeur, salut. Mais tiens, prends ça dans ta tête.
4: Wow.
0: Ok. Yeah. Donc Muguet pour finir.
8: Ouais, quand même.
10: La Olive, tu fais moins le malin déjà.
21: Ah ben.
0: Muguet.
21: Oui.
0: Muguet.
21: Bah, je disais que j'étais mitigée parce que c'est bien. Je pense à petite dose et avec beaucoup plus de surveillance et de restrictions parce que il y a des choses pas jolies à voir.
4: D'accord.
22: Ce que j'ai dit tout à l'heure.
0: De quoi?
22: Je peux donner un petit exemple.
21: Oui, tu l'as dit tout à l'heure, mais c'est l'inconvénient de parler en dernier parce que tout le monde a tout dit.
0: Voilà. C'est ça l'inconvénient du direct, c'est que je prends les gens comme que je veux. Je fais parler qui je veux et si la personne
6: sur Minitel, il y a Patagone qui dit que c'est une femme et qu'elle t'adore.
0: Non ben qu'elle laisse son numéro, on verra
6: tes débats.
0: Oui.
21: Je vais te demander ce que t'es bien hétérosexuel.
0: Qui c'est qui demande ça?
21: C'est Cécile.
0: Ouais,
6: oui.
21: Ah, parce que je sais pas, il y a des rumeurs qui courent que tu t'aimerais les hommes. Tout
0: non,
21: il y en a.
0: Non, non, mais alors attendez, hey, Cécile.
21: Que tu es bisexuel.
0: Oui. Attends, Cécile.
21: C'est sur un magazine, hein, donc.
0: Ah ouais, dans quel magazine?
21: Je sais pas, au Momag, je crois.
0: Ah ouais, au Momag. Alors je vais te dire une chose, tu vois, tu continues encore de parler, encore une fois, d'un truc comme ça.
21: Ouais.
0: Tu vois, tu sais ce que je vais faire? Tu vas retourner au standard.
21: Non, mais c'est rare.
23: Mais il a déjà dit, je t'étais zéro.
21: Oh, je vais me lasser.
0: On est clair, c'est bien clair.
22: On parlait pas d'informatique.
24: Ouais, on parlait d'informatique au départ.
0: Oh, non, mais attends. Moi, je réponds quand même à Cécile.
21: Je me renseigne, Zéra.
0: Ouais, bah.
23: Il faut écouter la radio.
0: Ouais, bah, t'écoutes bien là. Écoute bien là ce qu'on dit.
10: Oui.
21: Ok, c'est bon, Gérard.
0: D'accord.
24: Je peux parler à Ultraman pour arrêter avec votre Larsen pour son truc, là. Il a dit que ça créait pas le chômage, Internet.
0: Alors, vas-y.
24: Un exemple, juste un petit exemple. Il y a un petit bureau. Une petite entreprise, il y a une comptable qui va tout gérer par ordinateur. Et s'il n'y avait pas l'ordinateur, il y aurait combien de comptables?
0: Non, mais attends.
23: Ouais, mais tout à l'heure, t'as dit que t'étais pour.
0: Ah ouais.
24: Non, je suis pour.
0: Ouais, mais attends. Et Hakim.
24: Ouais.
0: C'est toi qui poses ça, cette question. Oh. Hey, vous réveillez là quand je vous demande quelque chose?
21: Ouais, mais t'as demandé à Hakim. Hein.
0: Alors, c'est Ultraman.
24: Non, c'est pas moi, c'est Hakim qui a parlé.
0: Non mais attends, vous foutez de ma gueule tous les deux.
24: Moi je reste sur ma décision, Internet ça va.
0: Non, foutez-vous pas de ma gueule. Vous êtes deux mecs, sur les deux mecs, il y en a bien un qui vient de dire qu'il y avait une comptable et puis tout ça.
24: C'est Hakim.
0: Et alors, quand je te demande quelque chose, tu peux répondre?
21: Ouais, on obéit.
24: Oui, chef.
0: Bon allez, Hakim, tu dégages. Allez hop, Hakim dehors. Hop,
10: d'ailleurs, on accueille quelqu'un à la place, hein, tout de suite.
21: Oui,
10: on accueille,
21: voilà.
10: Qu'est-ce qui se passe? On accueille Gilbert, 30 ans.
21: Salut, Gilbert,
10: 30 ans de Lyon.
21: C'est l'alerte au feu,
25: Bonsoir.
21: Salut.
0: À la place.
21: À la place
10: d'Estelle, qui est partie.
21: Salut.
10: Qui était fatiguée.
24: Est toujours là, alors?
21: Bah, moi, je vais aller prendre une douche, hein.
0: Estelle?
10: Non, elle est partie.
6: Elle est partie.
0: Putain, vous raccrochez au nez des gens comme ça, ça commence à me faire chier.
24: Ouais,
10: d'accord, c'est nous, Gérard.
24: Muguet, t'es toujours là?
21: Muguet, toujours là.
0: Voilà, mais attends, pour l'instant, Muguet, tu la laisses tranquille, l'Ultraman, d'accord?
6: Bon, on en est où, Gérard, dans ton débat, là?
25: Pose une question,
6: Gérard.
0: Ouais, bah, Ultraman, tu vas vraiment dire ton nom parce que tu t'appelles pas Ultraman, d'accord?
24: Non, c'est mon surnom, Ultraman.
21: Gérard.
0: C'est qui?
24: Gérard. Tu veux mon vrai prénom, Gérard?
0: Ouais, c'est bon, laisse-moi finir. Qui c'est qui veut savoir quelque chose?
21: Non, moi je voudrais vraiment hors antenne, si c'est possible, avoir Ultraman après pour qu'il me donne des trucs de logiciel.
0: Qui?
21: Ben, moi.
0: Qui, moi?
21: Muguet.
0: Ouais, mais Muguet, mollo, toi. Hein.
25: Bon, on s'en fout.
6: Bon, reprends le débat, Gérard.
21: Reprends le débat.
6: T'en es où dans tes questions?
21: D'accord. Quelle question, Gérard?
0: Bon, donc on va faire, on va mettre un disque, là.
6: C'est quoi la prochaine? Alors. Ah,
0: la prochaine, c'est. Non.
21: Oui.
0: Un ordinateur compte-t-il sont-ils plus vite que vous?
25: Ah, bah, que toi, ouais, sûrement.
0: Attends, c'est qui, toi?
25: Ultraman. Non, ouais, c'est faux.
0: Ultraman. Ouais, ben.
20: Gérard!
0: Oh, qui c'est?
24: Gérard, je peux répondre à la question?
0: Attends, tu permets?
24: Ouais, vas-y.
0: Attendez, je vais savoir qui c'est qui vient de me répondre, là, il va gerber avec moi.
24: C'est le nouveau, là.
0: Ouais, tu vas voir que ça va gerber. C'est quoi le titre?
20: Oula, je crois qu'on a un message intergalactique, là. Hein.
0: Ouais, ben, pour l'instant, on va écouter Coton Punch in my ass. Bon, enfin, merde, tu l'annonces.
1: Répète, Gérard, vas-y.
3: Vas-y, répète-le, Gérard.
1: Gérard.
3: C'est Coton Punch in your ass. Ok.
0: Ah, ça, on avait. Je sais pas ce qui s'est passé, donc.
4: Gérard.
0: Alors, donc, il y en a plus qu'un maintenant?
4: Allez, va en face.
0: Oh là, punaise.
4: Va en face.
0: Tu mets qu'un disque.
3: Bah oui, je mets qu'un disque.
4: Mais oui, mais arrête de passer ton temps au standard.
3: Allez, alors, je vous explique parce que, quand même, Gérard, pendant qu'on prend les disques, il est en train d'essayer de draguer.
1: Tu passes ta vie avec les auditrices.
3: Et puis voilà. Donc, il fait même pas attention. Ouais, dès qu'on n'est plus là, t'es perdu. Non, mais dès qu'on n'est pas là, t'es perdu, quoi. Ouais,
1: bah, ça, c'est clair.
3: Tu passes ton temps à vouloir qu'on s'en aille, mais finalement.
0: Non. Censuré.
3: Allez, travaille.
0: Bon, alors, un appui.
3: Travaille.
0: On accueille Muguet, Céline.
20: Oh, on entend mal, hein.
24: Mais j'entends rien.
20: Olivier, je t'aime.
0: Non. Allô, oh, tu sais qui vient de dire ça, là?
24: Olivier, je t'emmerde.
0: Bon, alors, Gilbert, tu dégages.
20: Manu, je t'aime.
0: Gilbert, tu dégages.
24: Non, c'est pas Gilbert, c'est Ultraman. Non.
0: Eh ben, Ultraman, tu dégages. Ah ben, c'est bien, Ultraman, tu dégages.
24: C'est pas moi.
3: Non, Gérard.
0: Non.
3: On pose la question, donc c'était quoi?
0: Mais attends, Ultraman, il a dit, Olivier, je t'emmerde.
24: Ouais, moi, dans ce cas-là. J'ai entendu.
0: Il dégage. Non, mais moi, c'est bon, ça va vite.
24: Allez, hop.
3: Non, mais je l'excuse.
0: Non, il n'y a pas d'excuse avec moi.
24: Ouais.
0: C'est pas. Hop, terminé. Ultraman, bonne nuit.
24: Bonne nuit, Ultraman.
20: Olivier, je t'aime. Manu, je t'aime.
24: Olivier, je t'emmerde.
0: Gilbert, dehors.
24: Non, c'est pas moi.
20: Ultraman, hein. C'est Daniel.
24: C'est Ultraman, il avait.
0: Hey, vous commencez à me percer. C'est clair. Alors, les mecs, vous avez commencé à fermer vos gueules.
20: Gilbert, ouais.
0: Parce que tout à l'heure, le deuxième débat, il n'y en aura pas.
20: Ah non, Gérard.
23: Ah non, GG.
24: Tu serais pas un peu antisémite, Gérard?
0: Qui c'est qui dit ça?
3: Alors là, non, attention.
24: Ultraman, toujours.
0: Eh ben, Ultraman, tu dégages maintenant. Allez, hop.
1: Mais ça y est, il est parti.
0: Non, il est encore là.
1: Mais il est parti, Gérard.
3: C'est pas lui.
0: C'est qui?
3: C'est Tony.
24: Mais non, rien à voir.
0: Il est pas là, Tony.
3: Non, c'est Gilbert. C'est David, alors.
24: Je suis en train de dormir.
0: Allez, hop.
3: Non, mais c'est des habitués.
0: Moi, je continue pas. Non, je reprends pas.
3: C'est des habitués.
0: Je reprends pas le débat.
20: Gérard, je peux répondre à
0: un ultimatum. On prend pas le débat comme ça.
4: Y'a plus de mecs là.
1: Y'a plus de mecs, Gérard. Parle-leur, tu verras.
0: Alors.
20: On est toutes là. Toutes
23: Gérard, je veux répondre. On est toutes
0: alors,
20: pour, on est là pour toi.
0: Virginie.
20: Oui.
0: Ça va, le... Tristana.
7: Oui.
20: Oui.
0: Céline.
20: Oui, je suis là.
0: Et Muguet.
7: Oui.
0: Ok. Donc, la question, c'est pas la peine d'essayer de me mettre des mecs, ils vont virer avec moi.
20: Olivier, je
1: sais. Tu veux plus de mecs? Ah bah, qui dit plus de mecs, dit plus de nana. Hein.
0: Oh, ah bah attends, Gérard. Tu permets? C'est moi qui commande.
1: Ah oui, mais on peut pas faire un débat sans mec.
0: Attends,
1: ça, tout le monde
0: dans
1: te
0: ce,
1: dira.
0: Attends, dans ce cas-là, la semaine dernière, les débats sont mieux passés qu'avec toi. Cette semaine, c'est le vrai bordel.
1: Ah, mais il y avait des mecs.
0: Ouais, mais quand je demandais quelque
3: pas.
0: Chose
3: donc,
0: à plus tard, c'était fait.
1: Et ben moi aussi, c'est fait, il y a plus de mecs à l'antenne, là, Gérard. C'est seulement que tu m'en veux personnellement.
3: C'est Fun Radio, il est
1: 2h07. Je peux pas leur parler, de parler en même temps, Gérard.
0: Hein oui, dans ce cas-là, vous faites votre boulot.
3: 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Voilà. Gérard, c'est à toi, on est à l'antenne.
0: Un ordinateur compte-t-il plus vite que vous? Alors, Virginie.
12: Bah, d'après moi, ouais, quand même un peu.
0: Pourquoi?
12: Bah, parce que c'est son devoir de calculer plus vite que nous.
0: Dans quel sens?
12: Dans tous les sens, quoi. Essaye de faire un programme à côté d'un ordinateur. L'ordinateur, il va le faire en 30 secondes que toi, tu vas galérer pendant 2 heures, quoi, surtout. Toi.
0: D'accord, ok. Ouais, ben, je crois qu'il y a quelqu'un qui répond aussi en même temps. T'as pas quelqu'un derrière toi, Virginie?
12: Non.
0: C'est bizarre parce que... J'entends certaines voix derrière toi quand même, hein.
12: Non, mais parce que moi, je suis dans une autre pièce. Dans d'autres pièces, il y a d'autres personnes qui parlent, donc c'est pour ça.
0: Ben, si t'as des échos, c'est pas la peine, hein.
12: Ben, j'ai pas d'échos.
0: Ben, donc, Christina.
5: Ouais, ben moi je voulais dire que ouais, c'est plus rapide que nous, quoi.
7: C'est bon.
0: Voilà, là, Olivier a été chercher son portable, il me le fait voir, donc apparemment, il y a des jeux dessus. Donc, alors, Christina, donc, pour continuer.
5: Ouais, je disais qu'elle avait raison, parce que, bon, bah, quand t'as des multiplications de milliards et de milliards, t'as pas t'amuser à les faire, quoi.
0: Ouais, mais dans
5: ce... Tant que tu mets peut-être un quart d'heure, alors que l'ordinateur, il te fait en une seconde, quoi.
0: Oh!
5: Il y a quelqu'un qui part derrière moi, là.
0: Oh, Virginie!
5: Tant
0: que ouais. Tu me prends Virginie, là, tu me
1: l'as... Ça y est, elle est partie. D'ailleurs, on a une question qui vient de nous arriver au standard, Gérard, pour toi. On nous demande, donc David de Clermont-Ferrand nous demande si le PC Neutron 13 Pentium, il est plus puissant que le PQ-526 ou pas. Donc, il voulait savoir ce que t'en pensais, quoi.
0: Alors, attends, le PQ, c'est pour sortir le cul, donc...
1: Sa
0: question, elle est bidon.
1: C'est un modèle de portable.
0: Non.
5: Gérard, PQ, oui. Ça veut dire personal computer.
1: Exactement.
0: D'accord. Donc, Virginie, tu me la calmes parce qu'elle a du monde derrière elle. C'est pas la peine qu'elle continue.
1: Ouais, ça y est, elle est partie. Elle est partie.
0: Donc, Christina, t'as répondu à la question.
5: Oui, ça y est, j'ai fini, ouais.
0: Donc, Cécile.
13: Ouais, ben moi je dis qu'au fait, ça calcule plus vite que nous. Parce qu'au fait, l'homme a créé la machine pour qu'elle le surpasse, quoi. Ça, dans tous les domaines.
0: Mm-hmm.
13: Donc, en ce qui concerne les calculs, ouais.
0: Mm. Ok. Ça va plus vite. Donc, Muguet.
14: Ben ouais, ils ont tout dit, hein.
0: Non, mais toi, tu peux... Non, mais... Il y a Muguet, essaie de te creuser la tête.
14: C'est vrai, Gérard, quoi. À chaque fois, je passe en dernier, et puis ils ont tout dit. Alors, au lieu de répéter tout ce qu'ils ont dit, je dis oui.
0: Eh, vous vous calmez, là, au standard, ou quoi?
1: Tu veux qu'on fasse notre boulot, maintenant, on les prend, hein. On gère, hein. D'ailleurs, en parlant de ça, on accueille Laurent, 26 ans, de Nice.
16: Bonsoir, Gérard. Bonjour, bonsoir tout le monde.
5: Salut, Laurent.
16: Ça va, Gérard?
5: Bonsoir, Laurent, de Nice.
16: Ouais, Laurent de Nice, 26 ans.
0: Salut.
16: Donc Gérard, je peux répondre à la question?
0: Oui.
16: Bon, alors en ordinateur, ça calcule vachement.
14: Mais à chaque fois que je réponds, moi, il y a quelqu'un pour parler à ma place.
0: Hein, attends, Laurent, tu permets, parce que Muguet, elle a quand même pas fini.
14: Ouais, c'est vrai que les mecs, ils interrompent tout le temps. Hein.
0: Muguet, Laurent, s'il te plaît, tu te calmes.
16: Ouais.
0: Hein, tu laisses finir Muguet de parler.
16: D'accord.
0: Parce que la pauvre va finir toujours la dernière et tout le monde lui prend la parole.
16: T'es capable de la mettre derrière?
0: Mais attends, je fais ce que je veux, d'accord?
16: Bon, d'accord, excuse-moi, Gérard.
5: Bon, vas-y, Muguet.
0: Je vais dire une chose, Laurent, si ça te plaît pas que je pose les questions aux nanas, bah dans ce cas-là, t'appelles pas.
5: Au standard.
16: Merci, Gérard.
0: Donc, Muguet, si tu veux répondre.
14: Ben, alors, il y a des ordinateurs, des PQ qui calculent vachement vite.
0: Mm-hmm.
14: Y en a d'autres qui vont moins vite parce qu'ils sont moins performants, mais il y a des PQ qui sont très performants et ça va très vite. Voilà.
0: D'accord. Donc, Laurent.
16: Ou alors en Gérard, un ordinateur, ça calcule beaucoup plus vite qu'un homme. Et je vais t'expliquer pourquoi. Comme ça, tu sauras un peu plus sur l'informatique, d'accord?
14: Moi, je vais chercher des trucs.
5: Bon, moi, je vais aller faire des cours pendant ce temps-là.
0: Non, mais...
5: Hé,
0: Laurent.
16: Ouais.
0: T'essayes de faire vite.
16: Mais t'inquiète pas, ça va être vite fait. Tu vois, un ordinateur, ça tourne par exemple, le PQ-133 tourne à 133 MHz. Ça veut dire qu'il fait 133 millions de calculs par seconde. Tu te rends compte?
0: Mmh.
16: Tu fais pas 133 millions de calculs par seconde. Donc oui, les ordinateurs calculent bien plus vite que nous.
17: Dans ce cas-là, t'appelles pas. Okay.
0: D'accord.
5: Allô.
0: Merci pour la double voix, Olivier. Non, mais c'est pas la peine de me mettre ça dans les oreilles. Hein.
16: Olivier, arrête avec les boutons.
1: Gérard, là, merci. Gérard.
0: Je joue avec
1: on accueille Darwin, mais c'est un peu particulier. Il appelle des États-Unis et il nous capte justement grâce à Internet de là-bas. Il veut nous parler de tous les programmes informatiques qui osent tête et qui n'arrivent pas en France, en fait.
0: Ouais, mais que ça dure pas.
1: Non, t'inquiète pas, tu vas voir, c'est.
0: Alors, vas-y.
26: Hola.
1: Oh, la liaison satellite, elle est pourrie.
5: Hello.
26: Oui, yes. Hello, everybody.
5: How are you?
27: Yeah, how are you?
26: Very fine. Je parle un tout petit peu français.
5: Moi, j'ai même anglais que tout à l'heure.
26: Est-ce que tu me comprends?
16: If you want, I can. You can speak English and I translate to Gérard in français.
5: Moi, je peux translate.
26: Yeah, well.
16: Je fais la translation.
26: Ok, very well.
0: Non, attends, Laurent.
16: Ouais.
26: Yeah.
0: Pour l'instant, tu te calmes.
26: Yeah.
0: Attends. Yeah. Oh.
28: Ah, il y a son mental et à Bruce Lee qui dit qu'il a vu la personne qui a mis la lettre dans la boîte à lettres de GG.
5: Ah.
28: Il y a beaucoup de monde sur Minitel, sur 3615 sur la radio.
0: Ça, j'en ai rien à foutre.
26: Oh, yes.
0: Muguet.
5: Oui.
26: Yes.
0: Ouais, attends, une minute. Muguet, tu comprends un peu l'anglais?
28: So, what do you want to say?
26: What do you want, Gérard?
0: Attends, Muguet, tu me permets, Olivier?
5: Gérard?
2: Ah, la liaison satellite.
7: Il y a de la structure.
26: Hein.
7: Hello.
26: Ok.
0: Bon, Muguet, essaye de me traduire ça.
26: Gérard,
7: Eric est moins
26: de bordel. If you speed, please. Because it's very cher, l'internet.
0: Yes, yes. Okay. Non, mais attends, il parlait aussi bien français que moi, je suis.
28: Non,
0: tiens, allez hop. C'est bon, c'est pas la peine, ils s'amusent là.
28: C'est obligé qu'ils soient aux États-Unis parce que quand je l'ai rappelé, j'ai fait.
26: Oui,
0: c'est ça. Mais c'est bon.
7: Non, mais je parle en anglais.
0: Non, mais je.
26: Translate. Oui, je
0: transfère.
26: Okay. Mais
0: Muguet,
26: je peux transférer, j'ai une maîtrise de 2 ans de langue d'anglais. Donc
0: je... Non, mais attends, toi, Laurent, je ne t'ai pas appelé Potchum, quand je t'appellerai Potchum, tu sortiras du
26: sous-dit. Okay, ok.
0: J'ai demandé à Muguet, je ne t'ai pas demandé à toi.
26: Gérard, ça va aller beaucoup plus vite. Oh, ouais, hein, ouais,
0: je ne t'ai pas demandé à toi, Laurent, tu la fermes.
26: Here we go. All right. Ok, Gérard. Ok, in English.
7: Oui.
26: Yes. What do you want when you content in your face?
7: Oh là là.
28: Donc, il a demandé. Est-ce que tu contiges?
0: Là, j'ai entendu contiges.
28: Non, pas du tout.
0: Allez hop, c'est pas le thème du débat. Dehors.
28: Je pense que ça veut pas dire la même chose en anglais.
7: Non, ça veut pas dire la même chose.
28: Je suis sûr, hein, Gérard. Attends, écoute, Muguet, 30 secondes.
7: Tu voulais dire quoi?
0: Ça veut dire quoi?
7: Non, parce qu'en anglais et en français, il y a beaucoup de mots qui se ressemblent
26: phonétiquement.
7: Mais ça veut pas dire pareil, faut pas se méprendre.
26: Alors,
7: what do you want with your cotton sheet in your face?
26: Yes.
7: Bon, il demande si l'ordinateur que tu as eu quand tu as hébergé quelqu'un.
26: Ouais.
7: Mais tu t'en es servi pendant longtemps.
26: Ouais, exactly. Gérard, please.
7: Gérard.
0: Oui.
26: It's darling.
7: Gérard, tu as entendu la traduction ou pas?
0: Non.
26: You suck and not you suck, no.
7: Il demande quand t'as eu un ordinateur chez toi.
0: Ouais.
7: Si tu t'en es servi pendant longtemps ou pas?
0: Non, je m'en suis pas servi longtemps.
26: All right.
7: Mais merde,
0: Laurent, ferme ta gueule un peu. Et allez hop, c'est bon.
26: It's internet.
0: Non, mais il s'amuse avec quelque chose derrière lui.
28: C'est la liaison satellite.
26: Yes,
28: Gérard.
26: Here we go. Hein. Here we go. Yeah. Yeah.
0: Allez, il reste plus qu'un quart d'heure, il reste 3 questions, allez hop.
26: Non, mais
0: c'est bon. Oh.
28: What did you feel?
0: Merde.
26: Six minutes.
0: Yeah.
26: Ok.
0: You
26: want to the server?
0: Non, mais Olivier, merde, il reste 3 questions, il est 2h15, je vais.
28: Wait.
26: Oh merde.
7: Vas-y, Gérard, pose ta question.
0: Alors, ouais. L'informatique facilite-t-elle la vie? Alors, Laurent, comme oui. T'as une grande gueule.
26: Alors,
0: Laurent.
26: J'ai une grande gueule et je l'assume. Oui, l'informatique, ça facilite.
0: Ouais, t'as une grande gueule, tu l'assumes. Et ben maintenant, tu vas répondre, mais tu as abrégé vite fait tes questions.
26: Alors, j'abrège vite fait mes questions. L'informatique, ça facilite la vie dans la mesure où t'as quelque chose à taper. Tu peux le rendre vite fait, propre, bien imprimé sur une imprimante. Tu peux scanner des photos. Donc, oui, ça facilite la vie, oui.
0: D'accord.
26: Ça te va?
0: Bon, Olivier. Oh, Olivier, au lieu de jouer, là,
28: je jouais.
0: Ouais. Mais t'es pas là pour jouer, t'es pas payé pour jouer. T'es payé pour écouter un peu ce qui se passe.
28: Gérard, excuse-moi, j'ai une autre question qui m'est arrivée du standard là. Les Américains ont-ils plus de chances de posséder le logiciel ID Band Speedly que les Français? Darwin pourrait peut-être nous répondre.
0: Mais attends, qu'est-ce qu'il fait encore là? Je t'ai dit de s'inquiéter. Moi je
28: peux dire une autre question.
0: De manière, c'est simple, c'est la dernière question, comme ça, ça va aller vite.
26: Gérard.
0: Ouais, non, mais moi, ça va aller vite.
28: Gérard.
0: Non.
28: Je voulais te demander si tu connaissais le logiciel ID Band Speedly.
0: Je ne connais aucun logiciel, ok?
28: Okay,
0: c'est
28: d'accord.
0: Pas la peine de
28: continuer. Non, mais je pensais.
0: C'est tout. Donc, Christina.
7: Ouais,
0: attends, si je connais pas grand chose, tout à l'heure, tu as gerbé, toi. Tu vois, si je connais pas grand chose.
26: Rien dit.
0: Attends, Laurent, tu fermes ta gueule. Oh, je sens qu'il y a du monde. Il y a quelqu'un qui a du monde derrière lui.
7: C'est comme ça,
0: Ouais, alors Laurent, bonne nuit.
26: J'ai rien dit.
0: Ouais, non, mais t'as du monde derrière toi, ça t'apprendra.
26: T'as du monde derrière moi, putain, t'arrêtes, merde.
7: Tu vois, ça t'apprendra à recevoir du monde, t'as qu'à rester tout seul.
0: Allez hop.
26: Allez. Chut,
0: bonne nuit pour lui. Christina.
7: Ouais, moi je suis d'accord avec Laurent.
0: Non, mais il est plus là maintenant, tu vois.
7: Il est plus là, bon.
0: Ça y apprendra d'avoir du monde derrière lui.
7: Ouais, je disais que j'allais dire que c'était vachement mieux. Parce que quand tu veux écrire une lettre et tout ça, c'est vachement plus rapide, quoi.
0: Mmh.
7: Donc, ça facilite vachement la vie.
0: Donc, Muguet.
7: Ça facilite la vie, surtout quand on en a un.
0: Non, parce que je vais pas te demander à toi la dernière, parce que sinon, tu vas me dire...
7: Après, je vais marronner et je vais être chiante.
0: Voilà. Comment?
23: Je vais marronner et je vais être chiant.
0: Non, mais comme tu, après, tu vas me dire, ouais, je suis toujours la dernière et que tout le monde a répondu ce que tu voulais répondre.
23: Ben, ça facilite la vie si on en a un et si on sait s'en servir.
0: D'accord. Et manque de peau, ben, Cécile?
23: Ben ouais.
0: Pardon. Non, mais tu travailles, s'il te plaît,
23: ouais,
0: parce
23: que. Non, parce que j'écoutais attentivement ce que Muguet disait.
0: Oui.
23: Tu vois, c'est gentil. Donc, ben ouais, ça facilite la vie, hein, sur tout point de vue, quoi. Imprimer, taper des lettres, des PV, tout ça. Donc, ouais, c'est cool, hein.
2: Mmh. Mais toi, qu'est-ce que t'en penses, Gigi?
0: Moi, personnellement, pour taper des CV, moi, je veux bien, mais à une condition que j'en aille un, hein.
2: Ah ouais,
23: ouais.
2: J'en aille un.
23: Ouais, c'est
28: de
23: vrai.
28: Quoi?
23: C'est logique, hein.
2: De CV.

0: Twitter chez moi, je me suis amusé à créer, tu vois, avec des images de synthèse, tout ça, je me suis amusé à créer un petit personnage Gérard, et puis je le fais évoluer dans différents levels.
1: Bah, comme plusieurs niveaux comme tout le monde.
0: Ouais, voilà. Y a
2: attendez, taisez-vous les filles.
0: Ouais, il y a plusieurs niveaux, quoi, tu vois. Et donc le petit Gérard, quoi, enfin, je t'ai jamais vu, donc j'ai dessiné un petit bonhomme comme ça avec une sale tête, quoi. Mmh. Et et donc il évolue, et par exemple, tu sais, il y a des trucs que tu dois, par exemple, quand tu il doit ramasser des trucs pour faire des points, tu vois. Et par exemple, bon bah des fois il se bat contre des méchants, mais il a toujours son coton-tige avec lui. Tu m'écoutes?
2: Laisse-le parler.
0: Oh, tu m'écoutes? Allô?
2: Ouais.
0: Alors, ouais. Et donc je te dis, ouais, donc dans le jeu, il se met des cotons-tiges dans le cul et tout ça, quoi, c'est assez drôle comme jeu. Et je voudrais ton autorisation, bah déjà te le montrer et essayer de le commercialiser, pourquoi pas.
2: Alors, tu vois mon pote?
0: Non, je suis pas ton pote, non, c'est juste Jean-Pate. Hein.
2: Ouais, ben, ouais. Tu vois ce que je veux te dire?
0: Non, ouais, vas-y.
2: C'est con, parce que là, tu vois, là j'ai mis toutes les filles en antenne.
0: Ouais.
2: Et là, tu viens de dire ça devant plus de 2 millions et demi de...
0: Ah bah non, on m'a dit que j'étais au standard, je t'avais en antenne.
2: Eh ouais, non, mais manque de pote, t'es en direct sur l'antenne. T'es baisé, mon con.
0: Ah, ça m'étonne. Ah non.
2: Eh si, c'est enregistré.
0: Mais c'est...
2: Eh ouais, t'es baisé, mon con. Ouais.
0: Ah.
2: Ça t'en prendra.
0: Ah bah...
2: Eh ouais, tu vois...
0: Attendez, Gérard.
2: Ah non.
0: Ah non, mais si t'es pas d'accord pour le commercialiser, ben je m'en fous, enfin, je le fais tout seul, quoi.
2: Ouais, ben, dans ce cas-là, attends, on va essayer de... C'est bien enregistré.
3: Ouais.
2: Oh, putain!
4: La DAT, elle a pas marché?
0: Bah voilà, bah tout simplement, tu vois.
5: Elle est arrêtée, la DAT.
4: Merde.
2: Putain, vous l'avez fait exprès ou quoi? Olivier!
4: Ça, c'est Olive, ça.
0: Oui.
2: Au lieu de jouer, là.
0: Gérard, dis-moi, tu m'as pas répondu.
5: C'est bon, c'est reparti.
0: Ouais, donc on peut commercialiser ou pas? T'as pas résolu mon problème?
2: Tu pourrais nous expliquer, Jean-Patrick?
0: Ouais, non, mais tout simplement, le jeu, je te dis, par exemple, le premier level, bon, bah, le gros monstre à la
2: fin,
0: bon, j'imagine que tout le monde connaît les jeux, bon, tu parcours, tu ramasses des bonus, tout ça, tu les cotons-tiges, et par exemple, le premier level, bah, il est obligé de coucher avec Christine pour passer l'autre level.
4: C'est bon, attends. Oui, vas-y, Jean-Patrick. Pardon.
0: Ah pardon, je sais pas, ouais, je suis toujours au standard.
4: Bien sûr, t'es au standard, je te dis.
0: D'accord, donc je te disais, Manu.
4: Ouais.
0: Le premier jeu, le premier level, il est assez éclatant, quoi.
4: Ça consiste en quoi, alors?
0: Je te dis,
4: tu dois rattraper la Christine.
0: Ouais, non, tu t'essaies de lui monter par derrière, quoi. Enfin, tu vois, c'est pas évident, quoi.
4: Ouais.
0: Bah, tu sais,
4: faut que tu sautes, il y a des obstacles.
0: Ouais, niveau graphisme, j'ai pas eu assez de place dans l'écran pour la mettre.
4: T'as inclus les contons-tiges et la loco, tout ça, c'est d'autres mondes?
0: Bah non, ouais, il y a d'autres mondes à la loco aussi.
4: Mm-hmm.
0: Ouais, enfin ça, j'ai pris des photos parce que j'allais à la loco, puis bon, je prenais des photos, ça, elle le sait pas. Hein.
4: Ouais, bah oui, tu m'étonnes.
0: Parce que avec les images de synthèse, ça...
4: Ok.
0: Et donc, c'est assez éclatant, je vais te le passer. Déjà, je te ferai une copie, je te le passerai.
4: Ouais, bah pas de problème, j'aimerais bien, ouais.
0: Là, pour l'instant, il est en noir et blanc. Et puis je vais essayer de le mettre en couleur, mais tu sais, quand t'es jeune, t'as pas d'argent. Hein.
4: Ok, bon.
0: Je pense que s'il pouvait... Ah, je sais, comme il a pas mal d'argent, il se dit, bah tu sais, c'est une vedette, quoi.
4: Ouais.
0: S'il pouvait me sponsoriser, ça serait bien.
4: Ok, bah écoute, on va lui demander, hein.
0: Ouais, hein. Bah ouais, bah passe-moi l'antenne, alors.
4: Vas-y.
2: Et ouais, bah maintenant, t'es content de ce que tu viens d'annoncer?
0: Bonsoir.
2: Oui.
0: Allô?
2: Ouais.
3: Bonsoir, t'es à l'antenne.
0: Ouais, salut.
2: Salut.
0: Ouais, c'est Jean-Pat, donc j'ai fait un jeu.
2: Mmh.
0: Ah bon... Allô?
2: Ouais.
0: Je t'entends pas, là.
2: Non mais tu m'entends pas, moi je t'entends. Donc dans ce cas-là, bah, c'est bien, bah, maintenant on va te laisser.
4: Oui.
2: On va te souhaiter une bonne nuit, puis
0: Manu, je suis encore au standard ou pas?
4: Non, t'es à l'antenne là.
0: Allô?
2: Ouais, t'es en direct.
0: Ah oui, d'accord. Donc?
2: Donc je te disais qu'on allait te souhaiter une bonne nuit, puis on te remercie pour tout ce que tu viens de dire. Bah, maintenant que on sait que tu vas t'amuser à te faire du blé sur mon dos, on a tout enregistré, mon pote.
0: D'accord,
2: t'es en direct sur l'antenne.
0: Eh
2: ouais.
0: Ça te dérangera
5: pas? C'est pas vrai! Ça s'est encore arrêté!
2: Ouais, non, mais vous l'avez fait exprès, alors c'est bon.
5: Je suis là, je...
2: Non, mais c'est bon. Moi, de toute manière, je fais les deux dernières questions. Et moi, je.
3: Allez, Gérard, enchaîne sur la deuxième question.
2: Ça va, Gérard.
3: Enfin, là...
2: Déjà, le mec, là, tu le bires.
4: Pas de problème.
2: Maintenant, tu me remets Christina, Cécile et Muguet.
4: Ça y est.
2: Donc, alors, les filles, qu'est-ce que vous en pensez de ce qu'il vient de dire? Oh, Olivier, arrête de jouer, merde!
3: Attends, je joue, ça va, je vais perdre.
2: Ouais, mais attends, moi, pour l'instant, j'ai personne.
5: C'est l'informatique, ça.
1: Bon, alors. Allô? C'est coupé.
2: Olivier!
5: Okay. Ah, ton
1: débat.
2: Mais merde, tu te casses avec ton bordel, tu vas jouer dans ton bureau.
1: Véran, Véran.
2: Alors, Christina.
1: Oui, bah moi...
2: Cécile.
1: Oui.

0: Et Muguet ?
1: Oui.
0: Donc qu'est-ce que vous pensez de ce que le mec il vient de dire ?
1: Bah, c'est des conneries. Bah oui, il est vraiment con. La foutaise, il est bête, stupide.
2: Il a rien d'autre à foutre, quoi.
0: Voilà. Ok. Donc on va continuer avec vous.
1: Ouais.
0: Donc, qu'est-ce qu'une disquette système ? Alors là, je vois pas du tout le rapport. Attends, on va demander à Olivier. Si Olivier, tu pouvais quand même m'aider, au lieu de jouer avec ton ordinateur de merde.
3: Mais je vais perdre.
0: Mais j'en ai rien à foutre. T'es là quand même pour m'aider à gérer un débat, pas pour s'amuser.
3: J'ai la couleur en plus.
0: Mais j'en ai rien à foutre.
1: Mais laisse-le gagner la partie, Gérard.
0: Hein ? Voilà. Comme ça, il va s'amuser à faire des conneries et je crois que ça va être vous. Hein ?
3: Alors, tu voulais... Merde, j'ai perdu.
0: Bon, ça c'est plus, Olivier. T'es même pas capable de t'occuper d'une DAT. Le mec, je suis sûr que tu l'as même pas enregistré.
3: J'y connais rien, mon DAT.
0: Ouais, tu connais rien.
1: Gérard, je peux répondre.
3: Donc c'est quoi, Gérard ? Tu veux que je t'assure quoi ?
0: Ouais, qui c'est ?
1: C'est Cécile.
0: Ouais.
1: Qui veut répondre. Ben, je pense qu'une disquette système, c'est une disquette qu'on formate et voilà, quoi. C'est une disquette, voilà.
0: Pas d'accord.
3: Pas du tout.
0: Muguet ?
2: Ben, moi, je sais pas ce que c'est. Je sais ce que c'est une disquette, mais pas une disquette système.
4: Il y a, excuse-moi Gérard, 30 secondes, il y a Kevin donc qui appelle pour répondre à ta question justement.
2: Kevin Gosner ?
5: Bonsoir Gérard, bonsoir les filles.
2: Kevin Gosner ?
5: Bon alors Gérard, une disquette système c'est très simple. Compte en PC à planter.
0: Non mais attends, pour l'instant, je demande au nana ce que c'est, non, après tu vas me dire, tu vas peut-être pouvoir répondre.
5: J'ai la réponse exacte de toute façon.
0: Ouais mais tu permets, je demande aux filles quand même.
5: Ok, il y a non malaise Gérard, je vais me taper un petit Tetris en attendant.
0: Ouais ben.
5: Bah, je peux.
0: Et je sens que tout à l'heure tu as trop tapé le standard.
5: Ok, bah, oh, c'est un jeu. Rien de mal,
0: ça va aller vite fait, bien fait avec moi là.
3: On pourrait peut-être se connecter sur le réseau, je pourrais jouer avec toi.
5: Ouais, attends, on
0: ouais, bah, dans ces cas-là, tu joueras pour le deuxième débat parce que je te veux pas si c'est pour faire ça.
3: Ah, d'accord.
0: Ok.
3: Bon, je peux pas, j'ai pas le droit.
0: Donc,
3: Sur Minitel, il y a Joseph qui t'aide. Il dit que la disquette système permet de mettre en mémoire de l'ordinateur ce qu'on appelle un bio, c'est-à-dire le langage.
5: Un BIOS.
0: C'est-à-dire donc, tu vois à peu près, Muguet, ce que ça veut dire ?
1: Non, bah ouais, c'est ça, quoi. C'est formater une disquette, hein.
2: Mais n'importe
3: exactement.
2: Quoi.
3: Exactement.
5: Formater une disquette, ça veut dire l'effacer.
0: Ah ouais, ah non, attends, là je vais te dire une chose, à mon avis t'es complètement à côté de la plaque.
1: Ouais,
0: parce que formater une disquette pour moi c'est enregistrer quelque chose dessus.
1: Voilà,
2: ouais, c'est voilà,
0: normal,
2: ouais.
0: Nuance.
5: Effacer, Gérard.
2: Non, ouais, c'est ça.
0: Hein
2: non, en fait, formater une disquette c'est ce qui consisterait vulgairement à la dépuceler et qu'elle soit pas enregistrée.
0: Non, c'est pour...
5: Tu formates une disquette pour l'effacer.
2: Mais
0: ah
2: non,
0: ouais.
2: Mais n'importe quoi,
0: mais
2: non,
0: mais
2: si,
0: mais si, mais si,
2: tu formates
0: n'importe
2: une
0: quoi. Arrêtez vos conneries.
5: Vas-y, Gérard, pourquoi faire formater alors ?
0: Allez, vas-y, connard, tu t'y connais mieux que moi, vas-y.
5: Bah oui.
0: Allez, vas-y, accouche.
5: Oh, c'est moi le connard ?
0: Ouais, c'est toi le connard.
5: Bon, ok,
0: Ouais, bah t'accouches parce que tout à l'heure, tu vas te manier parce que tout à l'heure, tu as gerbé.
5: Gérard, formater une disquette, ça veut dire l'effacer totalement.
0: Qu'est-ce qu'une disquette système, abruti ?
5: Bon, une disquette système, c'est simple. Quand ton PC a planté à cause du logiciel Mbatrix TH...
2: N'importe quoi.
1: Tu délires.
0: Non mais attendez, laissez-le parler parce que apparemment, c'est un mec qui... Je crois que c'est un monsieur je sais tout, je sais pas d'où.
5: Je dis pas, je suis monsieur je sais tout. Bon, une disquette système, Gérard, quand ton PC a planté... On en parlait avec Manu au standard, avec le logiciel TMBTRAXTH.
0: Bon, non, mais ça, t'as pas besoin de donner les noms, on en a rien à foutre.
5: Quand ton PC a planté, tu éteins ton PC, tu remets ta disquette dedans, tu l'allumes et hop, ça le répare tout de suite. C'est à cause du logiciel créé par la boîte de CryosTH.
0: D'accord, ok.
4: Gérard, excuse-moi, je viens d'avoir une info, toujours par le standard. Il paraît qu'aux États-Unis, ils ont inventé un ordinateur pour chien et au lieu d'être une souris, c'est un chat.
0: Ouais, bah, j'en ai rien à foutre de leur connerie.
1: Ouais, okay.
0: Comme ça va plus vite. Dernière question, parce qu'il est 22h28. Il y a la conclusion. Il est 2h28. Et c'est la conclusion. Ta gueule, toi.
1: Et en fait, Gérard.
0: Ouais.
1: Olivier, il en est où dans la partie ?
0: J'en sais rien.
3: Là, je suis sur l'hypercard.
5: Ah, bon. Il est connecté avec moi, alors.
0: Oh, ta gueule, un peu, à toi. Parce que tout à l'heure, tu as dégagé, tu vas pas me faire chier longtemps, toi.
1: Vas-y, Gérard, ta question.
0: Alors, la dernière question, l'informatique est-elle trop compliquée ? Donc, à mon avis, je pense que vous allez tous répondre oui. J'en connais une qui va me dire oui tout de suite.
1: C'est qui ?
0: Bon, toi, ta gueule, je t'ai pas sonné.
1: Oui. Ben, merci, hein.
0: Donc, Muguet ?
1: Oui.
0: Donc, je pense, je savais que t'allais me répondre ça.
3: Gérard, il y a une question Minitel. J'ai quand même une question.
0: Attends, Miguel, il y a une question.
3: Il y a Sagaro qui te demande si t'aurais pas joué dans le cobaye et c'est toi qui jouerais le rôle du Béné.
0: N'importe quoi, celui-là. Non, mais les mecs sur Minitel, posez des questions sérieuses, pas des questions cons. Ça, sinon, dépensez votre fric, hein. Donc, Muguet.
2: C'est compliqué.
0: Donc, l'informatique est-elle trop compliquée?
2: Ça dépend à quel niveau, mais il y a des choses très faciles et il y a des choses très compliquées. Voilà, point à la ligne.
0: Ok, point final à la ligne.
2: Point final à la ligne.
0: Ok, je te remercie. De toute manière, on fera la conclusion après. Donc, ah oui, Cécile.
2: Conclure avec toi. Ouais, ben non, moi je dis que c'est pas.
0: De quoi, Muguet?
2: Non, ouais.
0: Je croyais que c'est toi qui avais dit que je voulais bien conclure avec toi, c'est ça?
2: Ouais, je te signale que moi j'ai pas encore répondu. Alors... Ouais, mais attends,
4: Excusez-moi, quelqu'un, parce qu'au standard on nous demande toujours des trucs.
0: Non, mais maintenant,
4: ce qui concerne les disques durs, si quelqu'un peut expliquer ce que c'est qu'un disque dur, tout simplement.
0: Bon, vas-y, toi, le connard, alors.
5: Un disque dur, Gérard, ça a une capacité de stockage beaucoup plus importante qu'une disquette. Mais c'est à l'intérieur du PC, tu peux pas l'enlever, mais tu peux en faire ce que tu veux.
2: Oh, il travaille sur Arte, lui, ou quoi?
0: Non, mais attends, connard.
5: Ouais.
0: Tu peux très bien. Je vais te dire une chose, me prends pas pour un con, parce que c'est pas parce que j'ai eu un ordinateur pendant un mois. Tu vas pas me dire qu'on peut pas effacer ni un disque dur, ni une disquette. Tu peux tout effacer, espèce d'abruti. Changé ton truc et t'effaces tout.
5: Voilà.
0: Ok. Alors mon pote. Non, mais alors ta gueule. Tu connais rien. Alors ferme ta gueule.
5: Tu connais rien ton cul.
2: Bon, Gérard, je réponds.
0: Alors Cécile.
2: Oui, bah moi je disais que en fait c'est pas compliqué, il suffit d'avoir un cerveau quoi.
0: Ouais, d'accord.
2: Un cerveau rempli de neurones et puis c'est bon.
0: Ouais. Et pourquoi pas de chromosomes. Pourquoi que les majorettes ont un chromosome de plus que les chevals?
5: Pour pas chier quand t'es des fils.
0: Ta gueule à toi, c'est pas à toi que je m'adressais, connard.
2: Tu peux répéter, s'il te plaît?
0: Ah bah c'est bon. Bon, Christina.
4: La réponse, Gérard.
6: La réponse.
0: Ah, ça y est, il a répondu.
4: Ah, c'était ça.
0: Il a répondu, le connard.
4: Ok.
5: Olivier, connard,
0: ta gueule, toi. Christina.
2: Oui, ben moi je dis qu'il y a des, il y en a qui sont super faciles, alors qu'il y en a qui sont super durs.
0: Mmh.
2: Et c'est pas parce qu'on est plus bête ou plus intelligent qu'on va y arriver.
0: Ok. Et maintenant la broutille de service numéro 9.
5: Ouais. Alors Kevin, il dit que.
4: Moi je suis là, Gérard.
0: Bon, toi.
4: Ah merde.
5: Non, moi, c'est
0: celui qui connaît mieux que tout le monde.
5: Ouais.
0: Monsieur, je sais tout.
5: Bon, alors, Gérard, l'informatique. Ouais,
3: alors donc, je pense
0: gueule,
3: moi que l'informatique.
0: Non, ta gueule à toi là-bas.
3: C'est un système qui.
0: Donc, c'est peut-être de mettre deux disques là.
4: Ah merde,
5: Gérard, je peux répondre.
0: Ouais, mais accouche.
5: Non, alors, je dis que l'informatique, c'est compliqué, mais c'est
0: direct. Oh non, ouais, oh.
6: C'est 4 heures.
3: Non, mais on va enchaîner parce qu'en plus, il y a 3 débats ce soir.
0: Non, il y a 2 débats.
3: Non, 3.
0: Conclusion.
3: Bon, manne-toi. T'as 2 minutes.
0: Conclusion. Muguet.
2: Oui.
0: Qu'est-ce que t'as pensé du débat?
2: J'ai trouvé que le débat était super bien tenu, organisé et structuré, et que c'était très intéressant et instructif.
0: Ok. Cécile?
2: Ouais, bah moi, je dis que c'était très instructif, c'était intelligent, on a appris.
0: Gérard, là.
2: C'est dégueulasse.
0: Ah, c'est vraiment crado. T'es crado,
5: Gérard, on va te tuer.
2: Gérard, tu nous as roté la gueule.
0: Excuse-moi, Cécile.
2: Gérard, t'as roté pendant que je parlais.
0: Bon, excuse-moi, Cécile, allez, vas-y.
2: Ah, t'excuses pas.
0: Ouais, si, je viens de m'excuser, allez.
2: Bon, alors, ma conclusion, c'était instructif, c'était intelligent, les questions étaient hyper intelligentes. J'ai passé un bon moment, c'était cool, quoi.
0: Ok. Christina.
2: Ouais, bah, moi, comme je suis la dernière, bah, je vais dire que je suis d'accord avec les autres.
0: Ouais, et l'espèce de trou du cul, là, qui connaît mieux que tout le monde.
4: Kevin.
5: Olivier,
4: Kevin.
5: On parle.
0: Oh, Kevin!
5: Oui, bon, alors je dis
0: tête
5: que.
0: De con!
5: Bon, le débat s'est bien passé, personne n'a eu d'insulte sauf moi parce que.
0: Ouais, bah, on fait le deuxième, mais on met deux disques. Ouais, bah, conclusion.
5: Mais ma conclusion, c'est que le débat s'est très bien passé, il a été très instructif, mais je regrette qu'on n'ait pas parlé du logiciel Pentatech.
2: Ouais, ouais, d'accord.
0: Non, mais avant ça, je veux dire une chose là-dessus, j'en ai rien là.
4: Ce sera peut-être un prochain débat.
0: Ce sera peut-être un prochain débat.
4: Voilà,
0: donc, le deuxième débat, ça portera sur l'école.
3: D'accord. Donc.
0: Et donc.
2: Gérard?
0: Oui.
2: Est-ce qu'on peut écouter les demoiselles de Suresnes? C'est possible?
3: Non. Là, je suis désolé, là.
0: Ah, voilà.
3: On va écouter autre chose. Ça ressemble aux demoiselles.
0: J'ai mes fesses sur mon ordinateur et. Le deuxième débat, ça portera sur l'école et la première question. L'éducation à l'école est-elle efficace? Vous rappelez chez C, on met deux disques.
3: Et c'est Fun Radio, c'est les débats de Gérard.
0: Voilà, toujours.
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9: Et voilà, bon.
10: Voilà, c'est celui-là.
9: D'accord. Ouais. Ok, bon, bonsoir à tous. Donc, bienvenue pour les débats de la semaine.
10: Ouais.
9: Alors, Karine au standard. Merci. Alors, on a Karine au standard pour commencer. Bonsoir, Karine.
11: Bonsoir.
9: Disons rebonsoir parce qu'on s'est déjà vu. Il va se présenter tout seul là-bas.
12: Bah, Tony Melon.
9: Hein?
12: Tony Melon, comme la semaine dernière.
9: Ah, Melon. Melon, d'accord.
11: Voilà.
9: Ok, ça ira plus vite. Aurélie, donc sur le net, et Babouche à l'arrière.
13: Bonsoir. Bonsoir.
9: Donc, on va saluer quand même tous ceux qui travaillent de nuit, donc les agents de sécurité. Donc, c'est un débat sur les agents de sécurité, les routiers, les chauffeurs de taxi, les infirmières. J'en passais des meilleurs, et puis bonjour à la poulette. Et voilà, donc c'est parti pour le débat. Alors, pour ça, on va accueillir Laurent Garnier, bonsoir, 118.6. Laurent Garnier, bonsoir. Allez. Allô. Babouche.
14: Allô, Gérard.
9: Bonsoir.
14: Bonsoir.
9: Vigie Corsair, bonsoir, 101.9.
14: Vigie Corsair, bonsoir Gérard.
9: Tortue Générale, 104.8.
14: Tortue Géniale, s'il vous plaît, bonsoir Gérard.
9: Ouais, ben, je parle comme je peux, d'accord. Vous avez pas commencé à me chauffer le bourdon. On est déjà là. Il y a déjà 4 malades, alors 3 malades, alors je vous préviens, calmez-vous un peu derrière. Hein. Oh là, Gérard. Okay. Et Monsieur Mazur pour finir.
14: Oui, bonsoir Monsieur Gérard.
9: Alors Monsieur Mazur, je vous préviens. Je préviens vous prévenir tout de suite d'entrée.
14: Oui.
9: Que vous n'allez pas me gonfler avec des questions qui n'ont ni queue ni tête. D'accord?
14: Monsieur Gérard, les questions, c'est vous qui les posez.
9: Non, mais les réponses, je veux dire.
14: Les réponses, bien sûr. Hein? Même si elles auront toute une tête.
9: Vous n'avez pas commencé comme ça, d'accord? Alors,
14: oui, tout à fait.
9: On commence. Première question.
14: Pam, pam, pam, pam.
9: Et toi, tu vas commencer à te calmer, sinon tu vas dégager tout de suite. Et on a le fameux boum boum.
13: Oui,
9: j'espère.
13: On a le boum boum, ouais.
9: Parce que on risque de s'en servir souvent ce soir.
14: Question de Monsieur Cousin.
9: Comment? Comment?
13: Bon allez Gérard, on y va. Comment c'est la première question?
9: Non, mais je préviens tout de suite celui qui s'amuse à dire ça sur les trois. Là, sur les quatre, je vais pas chercher, je vais en choper un au hasard, hein. Alors, au standard, préparez-vous à avoir du répondant pour les auditeurs. Hein. Parce que ce soir, ça va gerber sec. Hein.
13: Il a remonté Gérard ce soir.
9: Alors, que doit posséder un agent de sécurité et un maître chien pour exercer son métier?
14: Un chien.
9: Hey, tu peux fermer ta gueule, toi?
11: Juste un petit truc pour commencer.
9: Voilà.
11: Je te donnerai quand même un petit chiffre. On va commencer donc... Pardon, excusez-moi. On va commencer donc avec à peu près 3533 personnes.
9: De collectif.
11: Oui, de collectif, voilà. Et puis on attend... Pardon. Et donc on attend d'autres personnes.
9: Hein. D'accord.
11: Moi, je suis malade, j'ai une crève.
9: Mais non, mais de manière, il y a au standard aussi, donc c'est la journée. Alors, Monsieur Mazur.
14: Oui, alors Monsieur Gérard, pourriez-vous répéter la question? Car il y a eu beaucoup de bruit, je n'ai pas pu entendre...
9: Alors je préviens que je répéterai pas les questions 50 fois.
14: Absolument.
9: Je dois posséder un agent de sécurité et un maître chien pour exercer son métier.
14: Alors, est-ce que nous considérons, Monsieur Gérard, parce que je ne m'y connais pas bien, est-ce que nous considérons que l'agent de sécurité et le maître chien sont la même personne? Est-ce le même métier?
9: C'est deux travails différents. Faut pas confondre tentacule et encule ta sœur.
14: Oui, à vos souhaits.
9: Oula.
14: Alors je dirais, Monsieur Gérard, qu'il faut bien entendu posséder un diplôme. J'imagine qu'un bac plus 6 est le minimum.
15: Oh oui.
9: On verra. Tortue de mes genoux, là.
15: Alors, moi, je pense que il est nécessaire au maître chien d'avoir une laisse, une muselière, une bombe lacrymo.
9: Et voilà. Non, mais attends, que doit posséder un agent de sécurité et de maître chien pour exercer son métier? Confonds pas, parce que tout à l'heure, tu m'as dégagé, vite fait, bien fait, toi.
13: Gérard, il a répondu à la question.
9: Non.
13: Bah, si, écoute.
15: Bah, tu me demandes ce qu'il
9: qu'est-ce
15: doit
9: qu'il doit avoir pour exercer son métier
15: pour exercer,
11: un chien.
15: Bah, je pense qu'il doit avoir...
9: Bon, toi, avec les chiens, tu m'énerves. Bon, mais ça y est, là, toutes les deux, là, vous allez vous calmer ou quoi?
11: Bah quoi, attends, le maître chien, c'est le chien?
9: Qui c'est qui commande ici?
11: Bah, c'est toi.
9: Bon, bah alors, on la ferme.
0: Sinon, on va vous amener des os à bouffer, hein.
15: Je pense que le BEPC suffira largement, Gérard.
0: Hein?
15: Le BEPC suffira largement.
0: Bon, tiens, bah, toi, je crois que tu fais quoi sans indiscrétion comme boulot?
15: Moi?
0: Ouais.
15: Je suis au chômage pour l'instant.
0: Ah ouais, t'es au chômage?
15: Oui.
0: Merci pour le micro qui doit être éteint.
15: Et je cherche une place justement de vigile, mais j'ai du mal. Mon BEPC.
0: Ouais, bah surtout avec les conneries que t'es en train de nous dire, je vais te dire une chose, je crois que tu peux toujours te mettre le doigt où que je pense.
13: Le débat, Gérard.
0: Vigie corsaire.
12: Oui, alors ça tombe bien parce que là, en ce moment, je suis au travail, je suis dans mon KGB de sécurité. Et moi, j'ai comme ustensile une lampe torche. J'ai aussi des écrans de télévision pour justement voir si parce que j'ai des petits soucis, je travaille dans une entreprise assez réputée dans la téléphonie et des fois il y a des petits sauvageons qui escaladent la barrière et qui viennent piquer des portables. Donc j'ai tout un attirail de caméras.
0: Est-ce que je me suis bien fait comprendre?
12: Oui, moi j'ai tout à fait compris, hein. J'essaie de répondre.
0: Je crois pas que je me suis bien fait comprendre lors de la question.
12: Ah d'accord.
0: Parce que là, pour l'instant, vous essayez de me faire chier.
15: Essayez
0: de casser le débat, mais vous allez pas le casser parce que c'est moi qui va vous casser la gueule. Ça va pas être pareil ce soir.
16: Ouais.
0: Je vous préviens. Déjà, Vigie Corsaire et Tortue Génial. Pour l'instant, vous êtes deux cons. Alors je pense que je vais vous dire au revoir tout de suite.
13: Alors attends Gérard, tu vas pas...
15: On n'est pas des
0: contents.
13: Mais attends, mais pas tout de suite, écoute.
0: Allez, hop là. Hop, premier.
11: Et pour replacer le débat un petit peu, il y a des gens sur le net qui se demandent ce que c'est finalement un maître chien. Il y en a un qui me demande, un maître chien finalement, est-ce que c'est un maître Jedi avec un chien laser?
0: Non, c'est pas du tout pareil, les maîtres chiens. Et puis qui c'est qui pose cette question?
11: Rodolphe Vagina, à mon avis, il a rien compris.
0: Non, il comprend, il doit pas comprendre, il doit pas savoir. Laurent Garnier, pour terminer.
15: Oui, ben moi je pense que ce soit un maître chien ou un vigile, je pense qu'il devrait posséder avant tout une maîtrise d'arts martiaux comme le Wu-Tang Clan ou le Wu Tang Chou. C'est important.
0: Non mais attends, qui c'est qui m'a choisi ça là?
15: Mais j'ai un ami qui est
0: sorti de Wu-Tang. Non mais ça va là, mais c'est quoi là ces trois gugus que vous m'avez trouvé là?
13: Bah quoi?
0: C'est quoi ce bordel?
13: Il y en
0: a. Non mais attends, sur les trois, il y en a aucun qui répond.
13: Mais s'ils répondent.
0: Bon attends, ils répondent à moitié. Alors ça va comme ça, hein. Ouais, il est à peine minuit moins 20, 1h moins 20, on commence déjà avec
13: un... Gérard, tu vas pas commencer à gueuler, vas-y.
0: Eh oh, c'est bon, toi, tu vas la fermer, toi, espèce de babouche.
16: Non mais rigole pas, non.
0: Eh, ça commence à bien faire là, hein.
13: Bon allez, on y va.
0: Bon alors, Laurent Garnier, toi. Allô?
15: Oui, je disais qu'il faut maîtriser les arts martiaux.
0: Ouais, bah, à mon avis, vous... Eh mais putain.
15: Mais attends, c'est sérieux, que doit posséder
0: un agent de sécurité et maître chien pour exercer son boulot? Je vous demande pas s'il doit faire du sport.
15: Il doit disposer d'un chien.
0: Oh putain, mais tu vas me laisser parler maintenant que je réponde. Vous n'avez pas été capable de répondre.
16: Calme-toi.
0: Putain, mais vous commencez à me brouter là. Hein. Dès les premières questions, ça y est. Alors un agent de sécurité pour toi, Laurent Garnier, et Monsieur Mazur, parce que Monsieur Mazur, il a dit à peu près la réponse. Il est toujours là, Monsieur Mazur?
17: Oui, tout à fait, Monsieur Gérard.
0: Alors, si Laurent Garnier, t'avais bien écouté ce que Monsieur Mazur a dit, eh ben, je pense que t'aurais pu continuer. Ouais. T'es quand même pas con. Alors maintenant, je vais terminer, je vais finir pour Monsieur Mazur qui était bien parti. Donc, pour la question. Donc, il doit avoir un diplôme agréé par la préfecture de police ainsi qu'une formation pratique. Donc tu vois que c'est pas du tout avec ton truc d'arts martiaux. Donc tu vois que t'es vachement loin, hein.
15: Je sais pas, je trouvais que c'était mieux si maîtrisait le Wu-Tang Clan comme sport de combat.
0: Non mais faut déjà avoir une formation et faut posséder un diplôme, parce que tu peux pas être maître chien et agent de sécurité si t'as pas de diplôme et si tu fais pas une formation pratique.
15: Allô, bonsoir. J'ai appris quelque chose grâce à toi ce soir, Gérard, je dormirai un peu moins bête, merci.
0: Ah bah de toute manière tu finiras moins con dans la vie, c'est peut-être ça aussi.
15: Allô, bonsoir.
0: C'est qui?
12: On accueille Didier aux aguets. J'appelle de Crevard sur Brancard, 101.9.
0: Bonsoir. Et sort d'où celui-là, Karine?
15: Bonsoir.
0: Et sort d'où là?
15: Bonsoir, monsieur.
0: Au lieu de t'amuser avec mais tu prends des gens standards, t'es à ton micro et il sort d'où lui? Il sort d'où là, Crevard?
13: Elle va avec elle.
0: Mais attends, t'es là pour quoi faire, toi?
13: Pour te regarder.
0: Non, bah alors tu dégages. Allez, hop. Chut. Hop, dehors. C'est pas la peine de venir travailler ici, c'est de venir dans mon équipe si c'est pour te branler les couilles, hein. Allez, hop, terminé.
13: Écoute, je crois que...
0: Allez, hop.
9: Tiens, là, Simon, c'est bon.
11: Ah, c'est allez, bon, hop. Je peux me casser, cool.
9: Voilà, comme ça, tu vas, comme ça, ça va aller plus vite, hein.
13: Bon, Gérard, la suite du débat. Alors, on y va.
9: Qui c'est qu'on a d'autre à la place de Vigie Corsaire et Tortue Géniale, là? Karine, oh là, c'est à toi que je m'appelle.
13: C'est bordel, là.
11: Ils sont toujours là, hein.
9: Oh là là. Non, on les a virés.
11: Attends, Gérard, on va pas commencer à virer les gens.
9: C'est moi qui commande, j'ai dit qu'ils étaient virés.
11: Ça fait 10 minutes que le débat a
9: je
11: commencé.
9: Veux pas
11: on
9: savoir.
11: Va pas commencer à virer les gens.
9: C'est
11: comme
9: moi
11: ça.
9: Qui décide.
11: Non, mais d'accord. Des fois, il faut que tu te raisonnes.
9: Déjà, c'est moi qui commande, donc je les ai virés, c'est tout.
17: Voilà.
9: C'est tout, c'est moi qui commande. On leur a dit au revoir, terminé. Allez hop. Maintenant, tu me trouves d'autres personnes et vite fait, bien fait.
11: On a la mère Michel.
9: Qui a perdu son chat, c'est ça?
11: Bah, en tout cas, elle est là.
18: Salut, c'est la mère Michel.
9: Eh, mais encore plus de musique.
18: Y a pas de musique chez moi.
9: Et de l'arsène.
18: Y a pas de l'arsène non plus.
9: Ah bon?
18: Ouais.
9: Bon, oui. Alors, mais t'appelles d'où, toi, la mère Michel?
18: Paris.
9: Paris, 101.9, merci. Alors, donc, mère Michel. On a Laurent Garnier.
19: C'est pas bon? Oui, c'est moi.
9: Donc, monsieur Mazur.
19: Oui, monsieur Gérard, toujours là.
9: Et donc, mère Michel.
20: Et toi,
9: l'argole! Bon, allô, c'est bon, là, hein?
19: Attends.
13: Bon, allez, Gérard.
9: Ouais. Alors, deuxième question. Un agent de sécurité doit-il...
19: Je passe pas.
13: Vas-y, Gérard, vas-y, vas-y.
9: Eh,
13: vas-y.
9: Oh, tu passes. Eh, toi, si tu passes pas, tu restes où que t'es, d'accord?
18: Mais si tu passes.
9: Non, mais attends, et la mère Michel, là?
18: Oui?
9: T'es avec qui, chez toi?
18: Je suis avec personne.
19: Avec son chat.
9: Parce que c'est bizarre, y en a un derrière qui dit je passe pas, moi.
18: Bah, moi,
19: je serais pas avec les perles sucrées, mère Michel, par hasard.
9: Laurent Garnier, ça suffit.
19: Pardon.
9: D'accord.
18: Allô. Allô. Allô, ouais. T'es là.
9: Oh
18: le bordel.
19: Tu vas bien, Karine?
11: Attends, qu'est-ce
19: que... Moi, je te...
11: Il y a un problème.
19: Je te conseille...
11: Il n'est pas à l'antenne et vous l'entendez.
9: Ouais, alors donc...
19: Le locabiotal. C'est bon, ça, pour la muscovicidose.
9: Eh, tu fermes...
11: Il y a un problème.
9: Eh, non, mais tu fermes ta gueule, toi, l'auditeur, là, ou quoi?
19: Je suis hors antenne.
11: Je te rappelle.
18: Il est hors antenne, on l'entend pas, hein.
9: Non, mais si, on l'entend parce qu'il est sur la ligne.
18: Moi, je l'entends pas, il est hors antenne.
9: Non, mais maintenant, ça y est, il a raccroché au nez.
13: Gérard, on y va?
9: Alors, un agent de sécurité doit-il posséder un uniforme ainsi que le maître chien? On va demander à la mère Michel.
13: Oh là là. Karine, bah alors, qu'est-ce que tu fous?
9: Mère Michel.
18: Alors, les maîtres chiens, ils ont un costume.
9: Ouais.
18: Un peu militaire facho. Les agents de sécu, ils ont un costume ou pas?
9: Bah, en principe, pas... oui, hein.
18: Bah, non, mais des fois, faut pas qu'on les voit. Par exemple, les agents de sécu dans les supermarchés, mais bah, tu les vois.
9: Bah, non, ouais, non, mais je comprends. Ouais, d'accord. Ouais, je vois ce que tu veux dire. Ouais, mais de toute manière, pour ça, pour ceux dans les supermarchés, c'est. Attends, là, faut. Attends, on va en revenir après sur
18: ah bah
9: ta
18: non,
9: question.
18: Attends, c'est des agents
9: oui, non,
18: de sécu,
9: oui, mais. Oui, non, mais on va revenir après sur ta question. Monsieur Mazur.
21: Oui, eh bien, écoutez, je dirais qu'effectivement, afin que l'on puisse reconnaître facilement ces personnes, et chercher leur aide au cas échéant, je dirais qu'il est bon effectivement qu'ils se vêtissent d'une certaine panoplie, n'est-ce pas?
9: D'accord. Laurent Garnier.
22: Oui. Ah oui, comment quoi, ben moi je pense qu'un vigile pour avoir quelque chose comme un gilet pare-balles, ça pourrait être utile. Et puis pour le maître chien, bah ben oui, un uniforme normal. Parce qu'il en a pas besoin, si jamais il y a une balle qui arrive, hop, il met le chien devant, hop, il craint rien.
9: Ah ouais, d'accord. Non mais, t'es vraiment con, toi. Hein.
18: Il a jamais vu.
22: Bah non, je sais pas.
9: Avec non mais je crois que tu dois trop regarder de films à la télé ou que il y a des maîtres chiens qui mettent leur chien devant pour éviter de se faire tuer.
22: Alors,
9: je crois que t'as vu ça. Alors, bah, Laurent Garnier, tu sais, comme t'es bien gentil puis que t'es un peu con, eh ben, je te dis au revoir.
21: Monsieur Gérard.
13: Gérard, on peut le laisser.
9: Non.
13: C'est la première fois qu'il passe à l'antenne.
9: Je veux pas le savoir.
13: On peut le laisser.
9: Gérard, non.
13: Bon, d'accord.
11: C'est trop Gérard.
9: Je veux pas le savoir.
11: Mais non, mais là, tu fais trop ton caprice.
9: Non, tu travailles, c'est tout.
11: Mais non, mais tu fais
9: c'est
11: trop le mec, attention, je dis.
9: Tu travailles et tu te tais.
13: Bon, Gérard, allez, s'il te plaît, la suite du débat.
9: Bon.
13: Attends, on a Simon.
23: Ça va, Gérard?
9: Ça va, Simon?
23: J'ai pas eu le temps de vous dire bonsoir. Une question IRC, tout de suite. Une question de seigneur qui demande si on a un problème de feuille de sécu, est-ce qu'il faut s'adresser à un agent de sécu?
9: Putain, mais il est complètement con. Hein, sa question, tu peux lui dire que sa question...
23: Bah, vas-y, dis-lui.
9: Sa question n'a ni queue ni tête, elle est comme lui. Voilà.
13: Bravo.
9: Bravo, Gérard.
11: Ouais, bravo.
9: Monsieur Mazur. Tu disais...
21: Une question, je voulais savoir, par rapport au gilet pare-balles,
9: ouais.
21: J'ai entendu dire qu'il en existerait pour les chiens, des maîtres chiens. Confirmez-vous?
9: J'en ai pas encore entendu parler, je sais pas d'où que vous sortez cette info.
21: Ah bah écoutez, c'est quelque chose que j'ai lu dans un magazine.
9: Ah mais moi j'en ai jamais entendu parler. D'accord. Donc pour revenir sur la question à la mère Michel là. Mm-hmm. Donc alors toi tu me parlais des trucs dans les supermarchés, c'est ça hein?
20: Les vigiles.
9: Donc faut bien dire une chose que là dans les supermarchés attends, on va accueillir.
20: Oh là là.
9: Non, mais attends, on va accueillir Didier au quoi?
20: Didier aux aguets,
9: et Gagu, petit oiseau, là.
1: petit oiseau de belle gomme.
9: Ouais, ben...
1: Et bonsoir, Gérard, c'est Gugu.
9: Ouais, Gugu, bonsoir.
20: Bonsoir, Gugu.
21: Bonsoir, oui, bonsoir, monsieur Gugu.
1: Bonsoir, monsieur Mazur.
9: Et puis, il y a monsieur Mazur. Voilà, donc, le truc est au complet. Donc,
20: bonsoir,
9: alors...
20: Bonsoir, monsieur Mazur.
21: Oui, bonsoir, madame.
9: Donc, ça y est, les bonsoirs. On a compris. Maintenant, on arrête. On écoute ce que je dis.
4: Ouais.
9: D'accord? Donc, pour répondre à la mère Michel, donc, pour les histoires d'agents de sécurité que tu me parlais dans les grandes surfaces, c'est ça, hein?
21: Cousin.
9: Mm-hmm. Le cousin est en merde, d'accord, toi? Parce que tout à l'heure, il va te piquer mon poing dans ta gueule et tu vas voir comment qu'il va te faire.
13: Bravo, Gérard.
9: Celui-là, ouais. Bah, ouais, tu vas le sentir.
21: Cousin.
20: Ça, c'est de la répartie de killer.
9: Celui-là, j'en connais tout à l'heure qui vont m'enfler. Donc, pour répondre à la mère Michel, parce que je vais pas m'éterniser là-dessus. Donc, pour l'histoire des agents de sécurité, les vigiles, là, que tu me disais dans les grandes surfaces. Mm-hmm. Donc, c'est les grandes surfaces qui leur demandent de venir habiller comme ça. Mais c'est vrai que, normalement, ils devraient avoir une tenue, qui est réglementée, donc, par la société de gardiennage avec le badge.
20: N'importe quoi.
9: Ah bah si.
1: Si, d'ailleurs, ils ont souvent un imperméable.
9: Mais attends, je vais te dire une chose, que je le sais, parce que j'ai déjà travaillé dans des grandes surfaces et j'étais obligé d'avoir la tenue avec l'uniforme et avec le badge.
21: Monsieur Gérard, une question, s'il vous
9: plaît. Et alors, t'as qu'à aller, tu vas au champ, ils ont un badge, tu vas à Leclerc, ils ont un badge.
20: Est-ce que t'as ton diplôme?
9: Oh,
13: Karine.
9: Merci.
21: Monsieur Gérard, une question, s'il
9: vous plaît. Oui, monsieur Mazur.
21: Je voulais savoir, concernant justement l'uniforme des agents de sécurité, y a-t-il des modèles en queue de pie?
9: Non.
20: Une soirée mondaine?
9: Non, mais monsieur Mazur.
21: Oui.
9: Vous arrêtez de me poser des questions qu'on n'y que ni tête. Ah,
1: c'est crade.
21: Ah non, absolument.
9: D'accord.
21: Pas. Je vous assure, dans le cadre de soirée mondaine, tel que cela a été évoqué à l'instant, il est tout à fait possible que ces personnes fissent un effort.
9: Alors donc pour la question donc c'est doit-il posséder un uniforme là ainsi que le maître chien, donc c'est oui c'est tout. Donc pour les grandes surfaces. Eh ben si t'es pas d'accord, eh ben tant pis, tu prendras la réponse que je te donne.
1: Et c'est tout. Cousin.
9: Ta gueule.
1: C'est vrai Gérard que dans les supermarchés ils utilisent quand même une tenue camouflage hein, un peu passe-partout.
9: Non mais attends, c'est qui vient de dire ça?
1: C'est Gugu, petit oiseau bubblegum.
9: Ouais ben un bubblegum.
1: Oui.
9: Hein, avant de dire des conneries. Au standard, là, s'il vous plaît, vous, merci.
1: Ah, mais je dis pas de conneries, mon frère est agent de sécurité chez Champion.
9: Ouais, d'accord. Ça y est, là, c'est bon, là. Vous arrêtez de régler vos comptes en direct,
13: vas-y,
9: d'accord.
13: Vas-y, Gérard, vas-y.
9: On continue. Alors, troisième question, et après, on va la poser, puis on va s'écouter un disque, hein, pour remettre un peu les idées en place.
13: Encore, vas-y, jusqu'à moins 5.
9: Ouais, moins 5.
13: Plus, jusqu'à moins 5. Tu fais ta question, réponse, et puis après.
9: Alors, quels sont ces uniformes pour les agents de sécurité, les maîtres chiens? On va demander à Bulgum, là, qui a une grande gueule.
1: Oui, c'est Gugu. Alors, l'uniforme, tout d'abord, il y a le treillis, le fameux treillis.
9: Précise pour qui?
1: Pour le maître chien.
9: Ouais.
1: Avec des poches, donc, sur les côtés.
9: Mmh.
1: Pouvoir mettre
20: une canette.
1: Voilà.
9: Mère Michel, tu te calmes ou sinon je vais t'envoyer voir au standard si j'y suis.
1: Donc certains ustensiles comme des couteaux, des pistolets à grenaille. Oui.
9: Je te demande. Je te demande pas ce qu'ils mettent dans leur poche.
1: Ils ont même des appos pour chiens parce que des fois ils les perdent.
9: Bon. Alors Didier, tu vas fermer ta grande gueule ou sinon je vais te dire au revoir. Oh, je te parle, Didier.
1: C'était pas Didier. Hein.
9: Alors je vous préviens, vous allez vous calmer maintenant parce que ça commence à me gonfler sérieusement.
20: Ah non, on est tout à fait calme.
9: Ok.
20: Hein.
1: Non mais.
9: Alors Bulgum, tu réponds à la question correctement et vite fait, bien fait.
1: Alors vite fait, bien fait. Donc un treillis, des Rangers et un gilet, pas tout à fait comme les tiens, mais un gilet un peu plus sophistiqué avec plus de poches toujours et bien sûr une veste pour le chien.
9: D'accord.
1: Des fois, il y a des cagoules aussi.
9: Oh,
5: pardon, excuse-moi, j'ai pas vu.
1: Ah, c'est.
9: Et puis, vous prenez des gens standards parce que je vois du monde dans
13: le débat.
9: Dès que je vire.
0: Cela, ça commence à bien faire ce soir, hein. Monsieur Mazur.
21: Eh bien, écoutez, effectivement, c'est un uniforme qui est tout à fait fonctionnel afin que l'on puisse y ranger et avoir à portée de main différents objets inhérents à cette profession, n'est-ce pas?
0: D'accord. Didier aux aguets.
2: Ouais. Alors, il y a, moi, je vais commencer par le haut. Alors, déjà, il y a la casquette police. Ensuite, il y a le Bombers. Je peux dire la marque ou pas du Bombers?
0: Non.
2: Ok, le Bombers sans marque. Il y a un treillis, je suis d'accord avec le précédent auditeur. Et puis, il y a les bonnes vieilles Ranjo quand même.
0: Hein. Ok, Mère Michel, pour finir.
4: Écoute, je pense que le tour de la question était fait, donc j'ai rien à rajouter. Effectivement, il porte des Rangers, un uniforme et une casquette.
5: Il faut rajouter la ceinture avec la boucle de cow-boy.
0: Non, mais hey, c'est bien parce que vous me parlez tous du maître chien, mais de l'agent de sécurité. Vous l'avez. Non, justement. Faut pas confondre les deux, moi. Il manque de peau, c'est que là, je m'y attendais à la connerie que vous allez me faire.
5: Rien à voir. Mais il est en costume, l'agent de sécurité.
0: L'agent de sécurité, il est avec une chemise blanc ou bleu.
5: Voilà.
0: Ok.
21: Oui, pas de marque.
0: Non, c'est t-shirt noir. D'accord. Un blouson, un pantalon de treillis et une paire de rangers, c'est pour l'agent, l'agent de sécurité. Tu fermes ta gueule, la mère Michel, s'il te plaît, merci.
11: Pour l'agent de sécurité, c'est un trois quarts cuir aussi.
0: Et toi, Stéphane, demandé quelle heure il était pour l'instant, je t'ai dit de prendre du mal.
11: Quand même.
17: T'as pas dit quelle heure il est, hein.
0: Ouais, oh, c'est bon, toi, tu te tais, toi, le chien, ouais, là-bas.
13: Allez, Gérard, on y va, là.
0: Et pour l'agent de sécurité, c'est une chemise blanche, bleu ciel, une cravate, un pantalon gris ou noir, des chaussures noires et l'insigne de sécurité. Donc, c'est pour ce que j'avais dit tout à l'heure.
13: Bravo, Gérard. Tu as déjà fait l'agent de sécurité?
0: Bah, bien sûr, sinon je te dirais pas comment qu'on s'habille.
13: Ah, d'accord.
11: T'as fait ça où? T'as fait ça dans un supermarché?
5: Quoi, comme
0: devant les banques. Manque de peau.
5: Ah bon? Je voulais préciser qu'il portait des strings roses et des pantjantelles aussi.
0: Et ta mère, elle porte quoi, elle?
5: Ah, des... Oui, monsieur Gérard. Oh, Monsieur Gérard.
0: Oui, monsieur Mazur.
21: Oui, c'est-à-dire, j'imagine, à l'entrée de votre radio, il doit bien y avoir des agents de sécurité ou des maîtres chiens.
0: Eh ben, ceux d'RTL, ils sont habillés avec le truc RTL et c'est tout, ils n'ont pas d'insigne.
4: D'accord. Donc ça veut dire qu'il y a un uniforme différent pour chaque établissement.
0: Eh ben voilà, c'est ce que je viens de dire depuis tout à l'heure.
4: Tu nous certifies que l'agent de sécu, il a une chemise blanche ou bleue.
0: Mais non, mais de manière, mais tout à l'heure, je t'ai posé... Punaise, mais vous allez vous ouvrir les neurones, là.
4: Les neurones.
0: Putain non,
4: mais, j'ai compris ce que tu dis, mais tout à l'heure, tu disais que c'était pas vrai. Moi, je te disais qu'ils pouvaient être habillés... comme on leur demandait.
0: C'est sur la question, un agent de sécurité doit-il posséder un uniforme ainsi que le maître chien? Tu m'as dit non.
21: Monsieur Gérard, est-ce que l'agent de sécurité achète-t-il ses affaires lui-même?
0: Normalement, l'agent de sécurité, normalement, non.
21: D'accord.
0: Mais il se peut que si la société ne peut pas fournir, il se peut qu'il aille ailleurs pour avoir les affaires. C'est rare qu'il les achète. Bon, ça c'est ça. Par contre, pour revenir à la question à Monsieur Mazur, les tenues qu'ils ont, après ça leur est retenu sur la paye, hein, c'est ça qu'il faut voir. Hein.
21: Oui, et alors justement, les lavent-ils eux-mêmes?
0: Ah oui.
21: D'accord.
0: Oui, c'est eux qui les lavent eux-mêmes, les affaires.
13: Bon, Gérard, on fait une pause?
11: Non. Ils les lavent pas eux-mêmes, il y a le pressing aussi. Enfin,
0: mais non, mais d'accord,
11: c'est interdit, parce que justement, sinon ils vont les détériorer. Ouais, aussi. C'est une agence spéciale qui les lave.
0: C'est eux-mêmes qui les lavent, c'est moi qui les lavais, les miennes. Alors, je sais ce que je dis.
11: Parce que toi, c'est toi.
0: Ben, toi, tu détorques tout, toi. C'est pour ça qu'on t'appelle la chienne. Voilà.
13: Gérard.
0: Alors, un agent de sécurité ou maître chien doit-il posséder une arme? Et on se retrouve après avec, on s'écoute, Didier de la paix, matraque ton bidon arrière tout de suite au 0825-08-5000.
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0: Vous arrêtez de vous fendre la gueule derrière parce que tout à l'heure ça va. J'en sois pas au hasard.
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0: Et voilà, rebonsoir à tous. Donc, vous pouvez toujours nous appeler au 0825-08-5000 et pour les Belges, 0-33-0800. Karine, le numéro des Belges, parce que je l'ai pas en tête. S'il te plaît, merci.
11: 0-0-33-825-08-5000.
0: Et donc,
11: c'est temps de l'apprendre.
0: Ouais, j'ai pas d'ordre à recevoir de toi, d'accord. Toi, tu fais déjà le boulot que je te demande, après, on verra. Et donc, sur le net, il y a Simon, donc, un petit tour sur le net.
11: Alors, on ne te présente pas, alors, hein.
0: Mais c'est bon! Ouais, je fais pas les présentations 50 fois.
11: Ouais, mais quand même.
0: Bon, ben il y a, vous avez Karine et Aurélie,
11: voilà,
0: les deux chiennes. Voilà, comme
11: voilà,
0: ça.
11: Voilà, merci.
9: Voilà, comme ça, ça va plus vite. Donc un tour, un coup de...
23: point sur le net. Gérard, avant le disque, on était à 5612. Après le disque, 4940. Donc visiblement, ils attendaient que tu reviennes. Donc il va falloir y aller, là, Gérard. Presque 5000. J'ai deux petites questions. Une question de Pine de Lapin. As-tu de bonnes relations avec les vigiles des parfumeries?
0: Dans les parfumeries, jusqu'à maintenant, j'ai pas vu de vigile.
23: Ah si.
0: De quel côté? Bah dis alors, bah vas-y.
11: Bah juste à côté, il y a une grande parfumerie. Tu vois pas les agents de sécurité?
0: Mais c'est, ouais, je vois.
11: Ça commence par C, ça termine par Fora.
0: Ouais, bah je vois ce que c'est à côté là, le truc de machin. Ouais, je connais.
23: Alors, merci. Ça se passe bien avec eux ou pas? Ils te laissent entrer ou?
11: Tu sais que tu peux les essayer?
0: Non mais j'ai pas vu. Non bah c'est
11: si,
0: bon.
11: Ce serait bien pour
0: ça y est, c'est bon. Qu'on continue sur le net.
23: Deuxième question, Monsieur Pif Paf demande si en Chine les maîtres chiens mangent leurs chiens quand ils ont faim.
0: Voilà, je vais te dire, l'autre, je sais pas ce qu'il me pose comme question, mais vraiment, là, je peux pas y répondre. Hein.
23: Ah bah voilà.
0: Donc voilà.
23: Merci Gérard.
0: Y a pas de quoi.
23: Donc, à tout à l'heure.
0: Ouais, ben, si t'as d'autres informations, t'hésites pas, hein, t'attends pas que je te le demande.
23: Hein, y a pas tout. De problème.
0: Bon, par contre, je peux pas vous donner les stats parce qu'on les a pas, hein, donc voilà, malheureusement. Donc on devait les avoir, puis apparemment, c'est pas bon.
11: Non, mais en fait, sur le net, y a rien d'intéressant.
0: Hein. Ouais, mais normalement, j'aime bien avoir les trucs quand je travaille, parce que je peux pas travailler comme ça. Voilà, c'est tout.
11: Tant pis.
0: Donc pour les prochains débats, ben j'espère que ça sera fait comme je demande, et c'est tout. Et pour ça, on récupère la mère Michel.
3: Oui, bonsoir tout le monde.
0: Didier Ozaguet.
6: Bonsoir.
0: Gagu, le petit oiseau belgum, là, je sais pas quoi.
6: Ouais, bonsoir Gérard. Tu disais tout à l'heure, maître chien, tout ça, que toi, t'as été agent de sécu avant.
0: Non mais
6: c'est avec ton chat ou...
0: Bon alors Bulgum, au revoir.
6: Avec le petit chat câlin.
0: Au revoir. Au revoir. Au revoir. Comme ça, ça va déjà plus vite, ça commence déjà bien. Et monsieur Mazur pour finir.
6: Oui, chers amis.
0: C'est Bubblegum.
11: À la place de Bubblegum, on a professeur Broutignol.
0: Quoi? Professeur Broutignol? Alors professeur Broutignol.
6: Bonsoir monsieur Broutignol.
3: Bonsoir professeur.
7: Bonsoir tout le monde, bonsoir professeur Mazur.
11: Bonsoir tout le monde.
6: Oui, bonsoir monsieur Broutignol.
11: Bonsoir.
0: Bon, allez, on continue. Donc la question, un agent de sécurité ou maître chien a-t-il le droit de posséder une arme? On demande à la mère Michel qui a perdu son chat.
3: Non.
0: Voilà, bah c'est bon, bah oui. Bah oui, bah ok. Voilà. Didier Ozaguet.
6: Non plus, je pense pas qu'ils aient nécessairement besoin d'une arme à feu, étant donné que déjà ils sont équipés avec des chiens, quoi.
3: Il y a que les policiers et les gendarmes qui ont le droit d'avoir des flingues.
0: Et pour l'instant, c'est un débat sur les agents de sécurité.
3: Oui, mais je te dis pourquoi, en fait, ils n'ont pas le droit, il y a que les policiers, les agents qui ont le droit d'avoir des armes.
0: D'accord.
6: Est-ce que tu es d'accord avec la rumeur populaire qui dit, Gérard, que en fait, les vigiles et agents de sécurité, ce seraient des gens qui n'auraient pas réussi dans la police?
0: Non, mais attends, déjà, quand on est poli,
6: ouais.
0: C'est professeur Protignol, là.
6: Non, c'est Didier.
7: Ah non, c'est pas moi. Hein.
0: Didier Ozaguet. Ouais, bah Didier Ozaguet, quand on est poli. Ouais. Hein. T'attends, je t'ai demandé ta question, donc je t'ai demandé ta réponse, t'as répondu. T'aurais pu attendre que Monsieur Mazur et le professeur Isaac, t'aurais pu me dire ce que tu voulais dire.
6: D'accord.
3: Il finissait parce que je l'ai coupé, en fait.
0: Alors, donc tu disais quoi, alors, Didier Ozaguet, avant que les deux autres y parlent?
6: Je disais qu'il y a une rumeur populaire qui traîne, là, en ce moment, qui dit qu'en fait, les agents de sécurité et les vigiles, ce seraient des gens qui auraient été recalés aux examens de police. Qu'est-ce que t'en penses, Gérard?
0: Et c'est une rumeur que t'as entendue, d'où, ça?
6: C'est une rumeur que j'entends un petit peu partout. Hein.
0: Ah ben, c'est faux, de toute manière.
6: Sur RTL.
0: Ouais, mais c'est ça, professeur Broutignol.
7: Professeur,
3: j'ai rien dit.
11: Jouillez pas.
0: Ouais, ta gueule, toi, derrière, avec tes jouillez pas, parce que tout à l'heure, je vais faire jouir mon pied dans le cul avec une matraque. Monsieur Mazur.
21: Oui, alors justement, ça tombe bien que vous en parliez. Je pense que les agents de sécurité sont habilités à porter une très très grosse matraque pour compenser, bien entendu.
0: Ouais, et professeur Protignol.
7: Oui, et ben moi, c'est clair, je les ai vus avec des
0: matraques. Retire tes doigts de ton nez, parce que moi, je suis le père, d'accord?
7: C'est pas très gentil,
0: excellent,
7: je parle comme ça, c'est pas ma faute. Hein.
0: Bon, bah, tu parles correctement ou tu
7: vires? C'est ma voix, qu'est-ce que je peux y faire, moi?
0: Oh, t'es vraiment un trablon, allez, dégage, au revoir. Allez, dégage,
8: arrête,
0: dégage.
8: Arrête, il a des problèmes.
0: Allez,
3: tout le monde a droit à la différence.
0: Allez, ouais,
8: franchement.
0: Non, non, non, non, non, non, non, c'est bon.
21: Question de monsieur Cousin.
0: Ta gueule, toi. Tout à l'heure, je vous préviens, les mecs. Je vous préviens, là-haut. Je vous préviens. Je vous préviens que si ça continue comme ça, dans moins d'une demi-heure, j'arrête. D'accord? Alors, ça commence à bien faire.
19: C'est très dommage, c'est un débat de fond, là.
0: Ouais, ben, vous allez voir que, comment que ça va se passer aussi.
21: Poursuivez, monsieur Gérard, c'est un excellent débat, poursuivez.
0: Ça va pas se passer comme ça tout à l'heure, hein. Gérard, très bien.
23: Gérard, sur le net pin de lapin, à nouveau, me demande s'il faudrait pas mettre des vigiles au standard pour filtrer les abrutis.
0: Ouais, je pense que si, parce que mettre des nanas au standard,
23: il va falloir y penser.
0: Ça devient grave, hein.
20: En mettre à la porte du studio aussi.
0: Ouais, non, mais y a pas besoin d'en mettre à la porte du studio, y a besoin d'en mettre, pour filtrer les abrutis qui appellent. Parce que là, à mon avis, c'est un jeune branleur que vous m'aviez pris, hein.
11: Ouais, apparemment, on s'est fait un petit peu avoir.
0: Ouais, hein. Ouais, bah, faut gérer, hein. Parce qu'on va pas continuer comme ça toute la soirée, hein. Je vous le dis, moi. Sinon, moi, à une heure et demie, moi, je plie les bagages, hein.
23: Mais non.
0: Moi, ça va aller vite, hein.
11: Mais non, on les reste quand même.
19: Prochaine question, là.
0: Bah, envoyez, prenez du monde, là. Envoyez-moi d'autres personnes, là.
11: On accueille Dogmaster.
0: Qui?
11: Dogmaster.
8: Bonsoir.
0: Dogmaster, bonsoir.
8: Oui, bonsoir, monsieur Dog.
20: Bonsoir, Dogmaster.
8: Bonsoir.
0: Donc là, tu veux répondre à la question, de toute manière, tout le monde a dit non, alors donc c'est plus la peine maintenant.
8: Oui, je vais dire non aussi, parce que j'ai entendu...
10: Non, non, et puis déconne pas,
0: Et celui qui s'amuse à ça et qui est bourré, il va raccrocher, mais à coup de pompe dans le cul.
23: Bah c'est pas toi, Gérard, qu'on entend.
10: Non, et puis déconne pas...
23: C'est toi, ça, Gérard.
20: Il est complètement bourré, on dirait.
0: Je voudrais bien savoir d'où qui te sort, ce qu'on a. Ah, pauvre con, va!
8: Oui, Gérard, c'est Dogmaster.
14: Il jouait pas.
0: Bon, alors, Dogmaster, tu voulais dire quoi?
8: Ah, bah non, je voulais dire non, tout simplement.
0: Non, mais attends, tu me demandes de la parole, tu veux dire quoi?
8: Ah non, j'ai pas entendu la question, moi.
14: Il éjaculait pas.
0: Oh là là là, putain, vous commencez à me casser les couilles sérieusement ce soir.
8: T'as même pas de poil à ta teub.
0: Ça commence à bien faire, celui qui s'amuse à faire ça.
10: Question de monsieur Cousin.
0: Alors, je préviens tout de suite.
19: Ah là, il faut prévenir.
23: Attention.
19: Là, apparemment, ça part en...
0: Je préviens que si je rentends un truc comme ça, je vire tout le monde, je mets un disque et je me casse.
19: Oh, c'est pas gentil, ça.
0: Bah, c'est clair.
8: C'est pas la meilleure des solutions.
0: C'est clair, net et précis. Au standard, vous êtes prévenu que si je rentends un truc comme ça, je balance un disque et je me casse. Le débat, il sera terminé.
21: Gérard, poursuivez votre débat, il est passionnant. Franchement, enchaînez la question.
0: Alors, j'en étais où ? Doivent-ils être assurés ? Et de quelle manière ? Donc, pour les agents de sécurité et maîtres chiens, est-ce qu'ils doivent être assurés ? Et donc, est-ce que les maîtres chiens et les animaux doivent être assurés ? On fait les deux questions en même temps.
21: Eh bien,
0: oui. Alors, monsieur Mazur.
21: Eh bien, je dirais oui, tout à fait. Et j'ajouterais même au tiers plus vol.
0: Au tiers plus vol ?
21: Oui, absolument.
20: Et bris de glace.
0: Ouais, mais ça a rien à voir, c'est pour les voitures.
21: Ah non, pas du tout, monsieur Gérard.
0: Non, mais je parle à la mère Michel, parce qu'elle disait aux briques glaces aussi.
21: Ah oui, d'accord, bien sûr, oui. Les collisions, c'est le chien est myope.
0: Didier,
19: c'est Didier, je voudrais répondre à la question.
0: Non, mais Didier, tout à l'heure, tu vas être myope d'une drôle de façon que tu vas même pas répondre que je te dis au revoir.
19: Bon, pour répondre à la question...
0: Au revoir.
19: Mais non, mais je veux répondre à la question.
0: Au revoir.
19: Alors, qu'est-ce que ça veut dire?
0: Au revoir. Voilà.
13: Ah, de jarter tout le monde comme ça.
0: Je m'en fous. Alors, Doc Master.
8: Ah bah écoute, oui.
0: T'appelles d'où?
8: Oui, j'appelle de Saint-Barthélemy.
0: C'est la fréquence
8: 101.1.
0: Ok, donc vas-y.
8: Ouais, bah écoute, moi je pense que oui, il devrait faire assurer. Une assurance vie, tout d'abord.
11: Pardon?
8: Et une assurance contre la connerie, parce qu'ils doivent voir beaucoup de cons défiler dans la journée.
0: Alors, des cons comme avec un con comme moi, on s'amuse avec un con comme ça, on se chier. Et moi, je t'encule et tu t'en vas.
13: Calme-toi, Gérard.
0: Au revoir.
13: Gérard, du calme.
8: Vous êtes vulgaire, monsieur Gérard.
0: Voilà, ben, terminé, Dogmaster.
23: Gérard, il y a Karine qui
8: va parler depuis tout à
0: l'heure. Bah ouais.
11: On accueille Bébert.
0: Bébert.
11: Directement.
8: J'ai le bonjour de Bébert ou pas?
19: Oui, bonsoir.
0: Bébert, bonsoir.
19: Oui, bonsoir,
0: monsieur
19: Bébert.
0: Bonsoir.
8: Bébert,
0: t'appelles de ?
19: J'appelle de Vaulx-Villain.
0: C'est à la fréquence
19: 101.7.
0: Putain, mais quand je vous demande les fréquences, vous vous dépêchez.
19: Puis je réponds à la question sur les assurances.
0: Tu laisses la mère Michel répondre avant toi, et puis tu parleras.
19: Ok.
20: Eh bien, concernant les assurances, je pense qu'il est, comme dans tout métier, il faut être assuré. Donc voilà, quoi, il faut qu'il soit assuré. En plus... peut-être au niveau, tu vois, s'il blesse quelqu'un ou si le chien niaque quelqu'un, peut-être qu'il faut une assurance en plus.
0: Ouais, s'il mord quelqu'un, tu veux dire, c'est ça?
20: Le chien.
0: Ouais, non, mais je vois bien pas le mettre, hein.
9: Je pense pas qu'un colmeute va s'amuser à mordre quelqu'un. Hein.
20: On excédera, je ne sais jamais. Hein.
9: Mmh. Ok. Bébert.
21: Oui, bah déjà, chez les Bébert, nous, on est vigile de peur.
9: Tu réponds correctement à la question, on n'en a rien à foutre de ta vie, d'accord?
21: D'accord. Donc, on est vigile de père au fils. Et,
9: j'en ai rien à foutre, que je te dis.
21: Effectivement, on a souffert.
9: Bon, alors, dégage, allez, va t'enculer. Allez, dégage. Dégage.
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11: Gérard, s'il te plaît, tu veux pas te calmer un tout petit?
9: Non, mais ça commence à bien faire,
11: non,
9: là.
11: Mais, Gérard, calme-moi.
9: Hein, ça commence à bien faire.
15: C'est bon, Gérard, du calme.
9: Arrêtez de me prendre des cons.
11: D'accord.
15: Mais non, mais arrête,
11: d'accord,
15: Gérard.
11: On va arrêter de prendre des cons.
21: Je suis vigile.
11: Mais essaye de pas les trouver.
9: Bébert, au revoir.
15: Arrête.
11: Essaye de pas les trouver trop cons, toi non plus.
9: Non, mais attends. L'autre, j'ai pas demandé de me raconter sa vie.
20: Mais il
9: était
20: vigile. C'est important d'avoir une vigile.
9: Je
11: t'ai
9: dit au revoir.
11: Ça y est. Je l'ai fait taire à jamais.
15: C'est Gérard, du calme.
11: Il est mort.
9: Laurence Tortellini, 92.2. Laurence.
16: Correct. Bonsoir, Gérard. Bonsoir, toute l'équipe.
20: Bonsoir, Laurence.
21: Oui, bonsoir, mademoiselle Tortellini.
16: Bonsoir. Faux.
9: Hey, qui c'est qui m'a choisi ça, là?
20: C'est le maillon faible.
16: Correct.
11: Je sais pas du tout.
9: Hey.
11: Je crois qu'il y a une erreur avec le standard. Il y a des gens qui arrivent qui s'incrustent là-bas.
9: Mais non, mais... Hey, il sort d'où celui-là?
15: Il passe par satellite.
9: Ça sort d'où ça? Laurence, là, c'est un mec. C'est quoi ce bordel là?
16: Ah oui, mais, non, mais attends, c'est mon prénom, c'est Laurence, tout à fait.
20: C'est un prénom anglais?
15: Ouais, mais c'est Laurence.
16: Laurence, j'appelle d'Angleterre.
9: Ouais. Ah, avec 92.2, t'appelles d'Angleterre?
16: Et je suis en vacances à Paris.
9: Oh là là, qui c'est qui m'a choisi cet auditeur? Qui m'a choisi ça? Qui m'a choisi ça au standard?
21: Ton cul.
11: Regarde.
9: Eh non, mais ça commence à bien faire là, sérieusement, hein.
11: Ça vient pas du standard.
9: Alors il sort d'où lui?
11: Mais j'en sais rien, mais ça vient pas de là.
9: Il faut me trouver du monde là parce que ça va pas, on va pas continuer comme ça.
23: Gérard, pour calmer un petit peu les choses, un petit point sur le net, 6342 connectés, donc ça
15: on a doublé
23: un petit peu. J'ai deux petites questions. Question de lapin mystère. Les agents de sécu sont-ils assurés par l'agence Tourisque?
9: Ça a rien à voir. Je vois pas le rapport avec les assurances pour les chiens et pour les maîtres.
23: D'accord. Donc, et une deuxième question de Manu qui te demande ce que tu penses des filles agents de sécu.
9: Bah justement, la question, on va y venir.
23: Ah d'accord, ça tombe bien.
9: Donc on y vient juste après. De toute manière, pour calmer un peu la sauce, parce que ça commence à me brouter le minou.
12: Question de monsieur Cousin.
9: Ta gueule, toi.
20: C'est ma spécialité.
9: La mère Michel, ça va?
20: Oui.
9: Tu te sens bien?
20: Bah oui, pourquoi?
16: Et la mère Michel qui a perdu câlin.
12: Voilà.
9: Bon, alors.
12: Tu déconnes pas.
21: Bon, de toute manière.
9: Allez où la bordel de Zik, là? Ah. Donc, on va, pour calmer un peu là,
15: attends,
9: tout
15: attends,
9: le monde.
15: Pas tout de suite la musique.
9: Si, parce que on va calmer tout le monde parce que ça commence à me chauffer.
15: Je pose la question déjà.
9: Hein? On reste toujours sur les trucs de sécurité, c'est tout. Et on va s'écouter Total Sécurité, stop, ou je tire. Et on se retrouve tout de suite après, en espérant que ça sera calme, parce que sinon, je mets la clé sous la porte à 1h30 comme prévu. Allez, on se retrouve tout à l'heure, à tout de suite.
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9: Et voilà, rebonsoir à tous. Donc, la suite du débat. Donc, on venait de s'écouter Total Sécurité, stop ou je tire. Et donc, on va faire un petit point sur le net, là, maintenant.
23: Ouais, c'était un bon morceau, ça, Gérard. Donc, là, sur le net, pour l'instant, on est 6020. Donc, ça baisse encore un petit peu, mais. Faut mettre une bouche double, hein, Gérard. Faut y aller, là.
9: Donc, on va récupérer ça vite fait, bien
23: on
9: fait.
23: On va voir ça. Donc, deux petites questions. Question de Kelvinator qui te demande si tu connais des noms d'agents de sécu célèbres.
9: Non. Non, mais c'est pas les noms d'agents de sécurité célèbres. Non, j'en connais pas. Mais même, je donnerai pas les noms à l'antenne, déjà pour commencer.
23: T'es sûr?
9: Non.
23: T'es sûr,
9: vraiment, j'en connais, mais je donnerai pas les noms, donc c'est bon.
23: D'accord. Et deuxième question, Epsilon qui te demande comment tu faisais pour repousser les admiratrices lorsque t'étais gardien de sécu, toi. Agent de sécu.
9: Non, mais
15: avec les odeurs.
9: Non, mais ça, toi, c'est bon, toi, tu te tais là-bas.
23: Tu n'utilisais pas d'armes, en fait, donc.
9: Non.
23: À part ton.
9: Non. Non, non, il n'y avait pas d'armes. On n'a pas le droit, normalement, on n'a pas le droit d'en posséder, donc voilà.
11: Nous accueillons un nouvel auditeur.
9: Ouais.
11: C'est Hot Dog, qui vient du 101.9. Enfin,
9: Hot Dog. Hot Dog.
1: Allô, bonsoir.
9: Bonsoir.
1: Bonsoir.
9: Benjamin.
1: Benjamin, casse-toi de là. Bonsoir.
9: Ouais, bah, tu te calmes, d'accord?
1: Bonsoir.
9: La mère Michel, toujours là?
2: Toujours là,
9: rebonsoir. Rebonsoir. Donc, toi, quand j'ai dit tout à l'heure, ça commence à me brouter le minou, t'aimes bien ça, toi?
2: Bah, c'est bien, c'est pas mal.
9: Et monsieur Mazur, pour finir?
21: Oui, bonsoir, c'est monsieur Mazur.
9: Bon, monsieur Mazur, de toute manière, on a décidé que, vu que, apparemment, vous avez compris ce que je vous ai dit dès le départ, apparemment, on va peut-être vous garder jusqu'à la fin. Et la mère Michel? Et la mère Michel, si elle se comporte bien et qu'elle me dise pas des conneries pour la finale, elle reste aussi jusqu'au bout. Mais par contre, les autres, je vous préviens. Mmh. Et ça, j'ai prévenu au standard que maintenant, ça va être vite.
21: Monsieur Cousin.
9: Ça va être vite fait, bien fait.
1: Gérard, c'est Benjamin, j'aimerais répondre sérieusement à la question.
9: Doivent-ils être assurés et de quelle manière? Donc, on fait deux questions, une donc, hein. J'ai bien précisé tout à l'heure. Et est-ce que les chiens doivent-ils l'être aussi assurés? Voilà. Alors, donc, c'est les deux questions.
1: Je suis agent de sécu dans une grande entreprise dont je ne citerai pas le nom.
9: Non, faut pas citer les noms, manière. Bah
1: effectivement, je suis assuré, moi et mon Rottweiler Poupette.
9: Mmh.
1: Et
9: on a ce ouais, mais c'est pas la peine de donner. Alors, tu veux pas donner le nom de ta boîte, alors tu donnes pas le nom de ton chien, d'accord?
1: Mère
9: Michel, s'il te plaît. Merci.
1: On a souscrit une assurance assez avantageuse, c'est la FECMUT.
9: Hey, Benjamin.
1: Oui.
9: C'est toi qui parles, là?
1: Bien sûr.
9: Hein? Alors, je te préviens, ça fait déjà deux fois que tu t'amuses à me faire une connerie. La troisième, tu vas virer.
1: Je viens d'arriver, monsieur Gérard.
9: Ouais, non, mais moi, je te préviens, d'accord?
1: Très bien.
9: Alors, un homme averti en vaut deux, d'accord? Et un avertissement en vaut ça fait déjà deux. Alors, le troisième, c'est bonne nuit.
1: Un carton jaune, donc.
9: Ouais, tu vas voir, le carton jaune, tu vas te prendre un carton rouge avec un coup de pompe dans le cul et tu vas retourner au standard tout à l'heure, toi. Alors, déjà, tu vas faire une chose. Karine, s'il te plaît, tu veux... t'es occupée. Vous me mettez Benjamin en attente et vous me le calmez, merci.
1: S'il vous plaît, les filles.
9: Oh, tu t'écrases, parce que tout à l'heure, on va te dire au revoir tout de suite, toi, ça va pas être pareil.
10: Oh putain...
9: Hold dog. Hold dog.
2: Ouais, tu peux me rappeler la question, s'il te plaît, Gérard?
9: Putain, mais... je l'ai dit, là, il y a 5 minutes. Benjamin, elle l'a demandé. Doivent-ils être assurés? De quelle manière? Est-ce que les chiens doivent l'être aussi assurés?
2: Bah forcément, ils doivent être assurés parce qu'ils portent des colliers. Et les colliers, ça coûte cher. On voit, il y a beaucoup de vols de bijouterie en ce moment. Ça coûte très cher les colliers, donc forcément, faut les assurer.
9: Non mais attends, je te demande pas si on doit assurer les vols de colliers. Je te demande si on doit assurer. De quelle façon qu'ils doivent être assurés, espèce d'andouille?
2: Ah désolé, ouais, mais c'est pareil, si, ben les agents, ils tiennent à leur vue, donc forcément, ils tiennent à leur collier, donc
10: on va
2: assurer leur collier.
9: Je sens que toi, tout à l'heure, tu vas faire comme Benjamin, tu vas aller voir Karine au standard ou Aurélie, et puis ils vont te calmer, hein.
2: Ok, non, mais je vais me calmer.
9: Ouais, bah t'as intérêt de te calmer, on a que agent de ton cul, là.
17: Oui, bonsoir, c'est agent de son cul. Bonsoir tout le monde, agent de son cul, 30 ans, j'appelle de Bourg-l'Oignon, 119.9.
9: 109.9, espèce de con.
17: Non, Bourg-l'Oignon, 119.9.
9: J'ai 109.9, d'accord. Mais tu vas pas commencer à me faire chier.
17: Alors 109.9, pardon. Bonsoir.
23: Gérard, un petit point sur le net rapidement.
9: Ouais.
23: 6712. Et Pine de Lapin, décidément, très fertile ce soir en question, qui demande si le prix de l'assurance maître chien est proportionnel à la taille du chien et accessoirement à celle du maître.
9: Non, je vois pas pourquoi il faudrait une taille spéciale pour assurer le chien puis le maître.
23: Hein. Ça n'a rien à voir.
9: Ça n'a rien à voir du tout.
23: Ok.
9: Donc, puis lui, il faudrait peut-être qu'il pose des questions un peu mieux.
10: Ouais,
9: Bon, alors, agent de ton cul. Agent de ton cul. Tu réponds à la question?
17: Sur les assurances? Bah écoute,
9: non, sur la main de ma soeur dans la culotte d'un zouab!
17: Dans la main de ta soeur, effectivement, elle a traîné dans des culottes de zouab, je te confirme.
9: Oh, celui qui fait ça derrière, arrête!
10: Je voyais pas.
17: Alors,
11: je peux y aller. On va débriefer, hein.
17: Je peux y aller, GG?
9: Non, mais c'est quand tu veux, parce que les blancs, j'aime pas trop en avoir. Oui, alors, tu te manies ou sinon tu vires.
17: Alors, il y a un truc qu'il faut savoir, c'est surtout le chien qu'il faut assurer, en fait.
9: J'entends! Celui-là!
17: Laisse-moi te répondre, c'est surtout le chien qui... Si ton chien il mord quelqu'un,
4: si t'as pas d'assurance, tu l'as dans l'os. Je viens de le dire.
5: Maître Maillard, on vient de le dire. S'il meurt quelqu'un, mais t'avais qu'à écouter tout à l'heure la mère Michel, elle l'a dit que en cas où il meurt de quelqu'un. Putain, mais sois pas con. Débouche-toi les neurones.
4: Je vais dans le sens de la mère Michel.
5: Oh putain.
4: Je vais dans le même sens. Et ça marche aussi dans l'autre sens, c'est-à-dire que par exemple, si ton chien il se fait mordre par quelqu'un lors d'une intervention, il vaut mieux qu'il soit assuré aussi dans ce sens-là.
5: Ah parce que tu crois que le chien va se faire mordre par quelqu'un, toi.
4: On sait jamais, une intervention ça peut être musclé quand même, il peut se passer des trucs.
20: Imagine à la sortie d'une boîte, il y a une bande qui se ramène avec des big bulles, et bah ton malinois,
5: des big bulles, hein, pas des big bulles là comme tu viens de dire, la mère Michel.
4: Des rottes vénères, ça peut être.
5: Non mais attends, déjà pour commencer, les big bulles normalement ils ont pas le droit, hein, maintenant.
20: Mais si tu te fais attaquer par un mec qui a un big bulle.
5: Ouais mais normalement les big bulles.

0: Eh ben, tu mets un jambe ton cul de côté pour l'instant. Voilà, ouais, comme par hasard.
1: Voilà, c'est bon.
0: Bon, Benjamin, t'es calmé ?
2: Oui, je suis calmé, j'ai bu une petite verveine.
3: Dragon Ball.
0: Oh là là là là là, je sens... Et toi, tu sais ce que tu vas faire ? Tu vas aller continuer de boire ta verveine parce que tu m'énerves. Allez, hop, dégage. Terminé pour toi. Comme ça, tu vas, ça va aller plus vite. Hop, et on récupère un jambe de ton cul s'il dort pas.
4: Gérard, je voudrais te poser une question.
5: Ouais, c'est pas mal.
0: C'est qui ?
4: C'est Hot Dog, Gérard.
0: Je t'écoute.
4: Ouais, je voudrais savoir, c'est pourquoi toujours les maîtres chiens ? Parce qu'il n'y a pas que les chiens qui sont féroces, qui sont des animaux qui font peur. Il y a... Je sais pas, il y en a beaucoup d'autres. Il y a les chats, il y a les singes, il y en a beaucoup.
2: Ouais, c'est vrai.
0: Non, mais attends, on va pas commencer à faire un débat sur les zoos, parce que j'ai jamais vu un agent de sécurité ou un maître chien avec un chat ou un singe.
2: Ouais,
0: mais après, non, mais tant que tu y es aussi, Hold Dog, comme tu poses la question, qu'il n'y a ni queue ni tête comme toi, d'abord, pour commencer.
2: Ouais.
0: Hein? Dans ce cas-là, pourquoi tu prends pas un crocodile ou un éléphant ou une girafe aussi, tant que tu y es?
1: Ouais, c'est vrai.
0: Hein?
2: Oui, un maître crocodile, monsieur Gérard.
0: Ouais, bah, bien sûr, monsieur Mazur.
2: N'importe quoi, bien sûr, attendez.
6: Gégé, non, mais attends, c'est agent de ton cul. Est-ce que t'as déjà entendu parler du maître renard et du maître corbeau?
0: Est-ce que t'as déjà entendu que ta mère, elle allait se faire enculer par toi bientôt?
6: Non, ça, à mon avis, c'est pas d'actualité. Hein.
0: Ouais, bah, je pense que tout à l'heure, tu vas aller la voir et puis tu vas lui demander.
5: Voilà.
6: Bon, faut déjà en avoir une.
0: Bon, d'accord.
6: Ouais,
0: ok, bon, alors, suivant. Non, j'ai pas répondu, moi, dans cette histoire. Question IRC.
7: Gérard, déjà pour commencer, 7612. En ce moment, 7612, donc ça monte. Et une question d'Epsilon qui te demande si les agents de sécu doivent manger tous les jours des yaourts pour se tenir en forme.
0: Je vois pas le rapport du tout avec le débat sur la sécurité.
7: Bah si, ça parle des agents de sécu.
0: Ouais, mais d'accord, mais je vois pas le rapport s'il faut qu'ils mangent des yaourts ou pas.
7: Bah si, il y a un rapport, c'est pour se tenir en forme.
0: Mais là, s'il est en forme comme il peut. Qu'est-ce qu'il y a, toi, là-bas?
1: Actimel, tu sais, ça te renforce de l'intérieur.
6: Ah, c'est ce que j'allais dire. Prendre de l'Actimel direct.
0: Oh là là là là là. Toi, c'est ce que tu ferais mieux de prendre pour calmer ta douleur.
6: Ah là là, c'est bon pour les chiens.
0: Bon, alors donc l'assurance, oui, donc comme la mère Michel elle disait, donc parce que s'il meurt quelqu'un, et oui, comme son maître, on ne sait jamais en cas de blessure grave ou de décès. Voilà, terminé, on a fait le tour de la question.
6: Attends, Gégé, est-ce que ça fait partie des frais que tu peux te faire rembourser par ton employeur?
0: L'assurance est à tes frais.
6: C'est à tes frais.
0: C'est à tes frais.
6: C'est un peu dur, ça, quand même.
0: Ah ben, ouais. Attends. Déjà, l'employé cherche des maîtres chiens et des agents de sécurité. Tu crois pas qu'il va encore payer en plus l'assurance pour toi et puis pour ton chien?
2: Oui, monsieur Gérard, surtout si je peux me permettre d'intervenir, ouais. Surtout que j'ai entendu dire que les agents de sécurité étaient plus que grassement payés.
0: Oh non, ça dépend. Ça, non.
2: À 8000 euros.
0: Comment? Ah, mais merde! Qui c'est qui s'amuse là? Et le connard là, il va se calmer là maintenant! Donc, monsieur Mazur,
2: oui, alors donc, écoutez, dans un journal dont je ne citerai pas le nom, bien évidemment, j'ai lu que le salaire moyen d'un agent de sécurité en début de carrière avoisinait les 6 000 à 8 000 euros mensuellement.
0: Ouais, mais là, je crois qu'il y a un truc qui va pas, parce que ça me paraît bizarre quand même, ces chiffres.
2: Écoutez,
0: hein.
2: Mais non, après tout, alors ça nous ferait entre 36 et 43 000 francs, n'est-ce pas?
0: Oh non, ça fait... Là, je crois pas. Hein,
2: écoutez, c'est un journal très très sérieux, en plus.
0: Ouais, hein. Non, mais là, je crois que c'est pas bon, là. Il y a une erreur, hein. Il y a une erreur, là. C'est pas normal. Entre 40 et 43 000 francs qui seraient par mois. C'est ça?
2: Oui, absolument.
0: Ah non, ça va, ouais, dans ces cas-là, c'est carrément un PDG, hein, ou directeur...
2: Non, pas du tout. Hein.
0: Bah si, ça serait un directeur d'une bijouterie.
2: Non, monsieur Gérard. Il y avait bel et bien écrit un employé, donc, en début de carrière.
0: Mmh. Ouais, bon, ouais, c'est bon, on va pas s'éterniser là-dessus. Hein.
6: Mais attends, bon. Est-ce qu'ils ont pas quand même un petit peu...
0: Non, mais donne ton nom quand tu parles. Eh, mère Michel, faut pas...
6: C'est l'agent de son cul.
0: Mère Michel, elle est partie?
1: Tu l'as virée.
0: Mais non, c'est pas elle que j'ai virée.
8: Mais si, t'as l'air.
0: Mais non, c'est Benjamin que j'ai virée.
1: T'as virée aussi, mais la mère Michel?
0: Non,
5: non.
0: J'ai jamais dit que je la virais, rappelez-la.
1: Je la rappelle.
0: Rappelez-la.
6: Ouais, Gégé, je te disais, c'est agent de son cul. Est-ce que quand même, ils ont pas d'autres avantages? Je sais pas moi, ticket resto, frais de panier, tout ça, y compris pour le chien. C'est-à-dire, est-ce que le chien, lui, il a pas aussi l'équivalent des tickets resto? Non,
4: les chiens, je crois.
0: Non, mais attends, parce que là, vous partez, vous me posez des questions. Bon, de toute manière, pour l'agent de sécurité, mm-hmm. Bon, il y a des frais de déplacement, donc automatiquement, les frais de

0: de placement, le prêt de panier est compris dedans. D'accord?
1: Et pour le chien aussi, est-ce que ça comprend la gamelle?
0: Bah, ça comprend les deux, hein.
1: Ouais.
0: Automatiquement, hein, si.
2: Monsieur Gérard, qu'en est-il des soins vétérinaires?
0: Comment?
2: Les soins vétérinaires.
0: Bah, c'est au frais du gars qui a le chien, hein. De manière, en principe, quand la personne va se faire embaucher avec son chien en disant qu'il vient pour la place, donc automatiquement il doit présenter tous les papiers nécessaires concernant le chien. Ouais, c'est-à-dire le carnet de santé à jour et tatoué.
3: Gérard, t'es d'accord?
0: Donne ton nom.
3: Pardon, c'est Hot Dog. Les maîtres chiens, ils travaillent souvent de nuit, t'es d'accord?
0: Donc, comme les agents de sécurité, hein.
3: Ouais, mais donc il doit avoir des vétérinaires de nuit, comme les médecins de nuit, parce que sinon ça marche pas, ça fonctionne pas. Sinon.
0: Non, mais attends, qu'est-ce que tu es en train de me mélanger, toi, là?
2: Oui, et monsieur Gérard, simplement, si le chien tombe malade en pleine nuit, comment faites-vous?
0: Non, mais de manière, il y a toujours des vétérinaires qui sont ouverts, hein. Bon, de toute manière, la question, on va pas s'éterniser trop là-dessus.
4: Et la mère Michel est revenue.
0: D'accord. Mère Michel, qu'est-ce qui s'est passé?
5: Bonsoir, je comprends pas. Karine m'a dit au revoir, et puis voilà.
0: Mais alors, Karine, on vire les gens comme ça sans que ça soit moi qui les vire.
4: Je t'ai entendu dire, dégage, tu m'énerves.
0: Ah non? C'est à Benjamin que j'ai dit ça, c'est tout. Et à Mère Michel, j'ai dit qu'elle restait jusqu'à la fin du débat avec Monsieur Mazur.
4: L'erreur là, tu mènes.
0: Voilà.
5: Elle a un travail considérable au standard. Elle a pas entendu, elle a un travail énorme.
0: Ouais, ben, bien sûr, surtout avec moi, ah, c'est comment que je fais? Bon, alors, là, c'est la question suivante. Il n'y a pas de question importante sur le net?
6: Si, Gérard, alors attends, bouge pas. On est à 7810.
7: Question de Monsieur Cousin.
8: Ah, intéressant.
6: Non, question de Rodolphe Vagina, qui te demande, GG, c'était quoi ton QRZ quand t'étais agent de sécu?
0: Déjà, je faisais pas de CB, donc en étant agent.
6: Tu faisais quoi la nuit, en fait?
0: Dans une société, je restais à surveiller.
6: Ouais, mais quand tu te faisais chier, tu faisais quoi exactement?
0: Bah, je bouquinais.
6: D'accord.
0: Je bouquinais ou j'écoutais la radio, il y avait que ça à faire.
6: Et ton cul?
8: Peut-être ton cul. Ah, c'est possible.
0: Oh. Alors, agent de ton cul!
8: Ah non, c'est pas moi, attention, oh là là, il y a erreur de voix là.
0: Alors, c'est Hold Dog.
2: Monsieur Gérard, poursuivez.
0: Bon, c'est bon, là, maintenant, on se calme. Donc, j'ai répondu à sa question. Donc, quand je m'emmerdais, je bouquinais, puis j'écoutais la radio. Donc, je vois pas le QRZ. Je pouvais pas faire de la CB, étant donné que la voiture, elle était au garage.
5: Tu as le droit de lire, hein?
0: Bah oui. Bah, de toute manière, vu qu'on était deux, donc, automatiquement, il y en a un qui faisait une ronde. Moi, pendant ce temps-là, je restais là-haut. Et après, c'était moi qui refaisais une ronde une heure après ou deux heures après, hein.
5: Vous faites pas la ronde à deux?
0: Ah non, il y a toujours il y a toujours une personne qui doit rester dans les locaux pour répondre au téléphone. Si par exemple le patron de la boîte appelle pour savoir si ça se passe bien, ou même le directeur, il peut se pointer à n'importe quelle heure de la société pour savoir si on fait bien le boulot, c'est tout.
3: Et toi, tu
5: bouquines. S'il arrive et que tu bouquines.
0: Ah bah, de manière, il peut rien dire vu que s'il y a toujours quelqu'un qui est présent dans la loge. Et que son boulot il est fait, et que quand il prend son cahier, qu'il voit que toutes les rondes étaient faites et qu'il y a rien eu à signaler durant la nuit, lui il s'en fout.
5: Tu lisais quoi?
0: Des romans.
5: Des romans.
0: Non, pas. Non, c'est pas des romans d'amour.
8: Des Picsou, des trucs comme ça. Quoi.
0: Non, mais bien sûr, pourquoi pas des Tintin Milou non plus tant que tu y es, toi.
4: Ou des Pantouzes, hein, des Playboy.
0: Ouais, c'est ça, Playboy. Ah, t'es bien placé, toi, pour lire Playboy, hein?
4: Uh-huh.
0: Ouais, bah, on voit qu'il y en a qui savent bien lire, ça. Ouais, alors, question à Internet avant qu'on reparte, non?
7: Question de Monsieur Cousin de Suresnes.
6: Gérard, est-ce que tu peux couper ton micro quand tu tousses, s'il te plaît?
0: Non, ça donne du flair. Bon, okay.
9: Oh, putain, pense à ceux qui passent après, vas-y.
0: Alors, y a-t-il autant de femmes que d'hommes dans les deux professions? On va demander à agent de ton cul.
8: Bah écoute, je pense qu'il y a quand même plus de chiens mâles que de chiens femelles dans les deux professions, a priori.
0: Est-ce qu'il y a... Attends, parce que toi, depuis tout à l'heure, t'es en train de te foutre de ma gueule sérieusement.
8: C'est possible,
0: bah au revoir.
8: Ah bah non, quand même.
0: Au revoir.
8: Ah
0: bah là, maintenant, c'est possible que
8: attends,
0: tu t'en ailles.
8: Tu veux dire qui, là?
0: Agent de ton cul.
8: Oui, je suis là, je peux répondre.
0: Non, voilà. Hold Dog.
3: Oui. Donc, s'il y a plus d'hommes ou de femmes, je pense qu'il y a quand même beaucoup plus d'hommes parce que c'est quand même un travail physique. Donc, forcément, les hommes sont quand même plus forts que les femmes. Faut bien se l'avouer. Donc, c'est surtout des hommes.
0: Moi, si tu veux. Ouais, Mère Michel?
3: N'importe quel sens.
5: Bah, moi, je pense que effectivement, pour les hommes. Parce que, ils aiment bien rien branler la nuit. Donc, agent de sécu, c'est le bon truc, quoi.
0: Ouais, non, mais je pense. Non, mais ouais, d'accord, mais non. Attends, faut pas croire que les mecs, ils branlent rien de la nuit quand. Mais attends, parce qu'on était plusieurs.
5: Le boulot, il y a de payer pour lire, hein.
0: Mais c'est qu'on était plusieurs aussi. Attention, non, hein.
10: On cul la mécanasse.
0: On était plusieurs, hein. C'est pour ça aussi que je pouvais me permettre de lire, hein. Ouais, mais de temps en temps aussi, je prenais le. C'était. Quand c'était à mon tour de faire la ronde, je la faisais, hein. Ça, faut pas croire que je faisais que de lire jusqu'à.
5: Jusqu'à. Ça a l'air d'être un métier passionnant.
0: Bah, disons, quand tu te tapes 12 heures, quand tu te fais 12 heures d'affilée, tu commences à 19h et que tu termines à 7h du matin.
5: Et tu préférerais pas prendre à 19h et finir à 7h dans une usine de métallurgie?
0: Bah, j'étais.
5: Pour essayer à quelque chose.
0: Comment ça?
5: Bah, je sais pas, tu fournis plus de travail qu'en lisant.
0: Ouais, mais c'est pareil, hein. Ça revient au même, hein. Monsieur Mazur, pour
2: Eh bien, écoutez, moi, je me range de l'avis de l'opinion générale, n'est-ce pas? Et je pense qu'il y a bel et bien beaucoup plus d'hommes que de femmes.
0: Bah, de toute manière, moi, jusqu'à maintenant, j'en ai croisé deux, trois qui étaient, c'était des femmes, bon, qui...
5: Est-ce que c'était des femmes comme moi, Gérard?
0: Ah, bah, je connais pas ton critère.
5: Bah,
0: Broute Minou. Non, ça c'est broute minou, c'est nous qui broutons vos minous, c'est pas vous.
2: Okay. Oui, mais monsieur Gérard, vous n'avez pas à le faire, vous ne pouvez pas le faire pendant vos heures de travail.
0: De quoi?
2: De brouter les minous.
3: Tout à fait.
0: Bah non, heureusement qu'on n'a pas le droit de se taper sa copine pendant les heures de boulot.
2: Mais précisez-le, parce qu'il y a peut-être des gens qui pourraient penser que finalement, agent de sécurité, c'est un métier très très cool, on lit des livres et on broute le minou de sa copine, n'est-ce pas?
0: Oh, ça, Karine, tu crois pas que ça nous en fait un peu de trop, là, des auditeurs?
5: Bah, réponds à
0: Monsieur Mazur. Ah non, Monsieur Mazur. Ouais, vous disiez?
2: Oui, je disais qu'il fallait effectivement le préciser, n'est-ce pas? Parce que les gens seraient alors tentés de confondre, vous êtes de mon avis.
0: Non, mais de manière, faut bien se dire une chose, parce que là, c'est vrai que on parle de s'il y a autant d'hommes et de femmes dans les deux professions. Donc, ce qu'il faut bien dire.
5: Il broutait pas.
0: Donc c'est vrai que bon normalement il y a plus d'hommes parce que c'est un boulot qui est quand même assez dangereux la nuit pour une nana parce que c'est vrai que une nana
5: là, pourrait se couper avec une page du bouquin donc.
0: Ouais ben d'accord oui non mais c'est bon
2: ou bien encore se casser un ongle.
0: Ouais mais ça ouais d'accord. Non mais ce que je veux dire c'est que c'est plus un boulot pour mec. Donc c'est vrai que Monsieur Mazur disait comme ça que si on emmenait sa copine, bon, normalement c'est interdit d'emmener sa copine sur les lieux de son travail.
2: Mais
0: je l'ai fait une fois, mais je me suis pris un avertissement aussi. Malheureusement, parce que j'ai mon chef qui est arrivé derrière, puis je me suis pris un avertissement parce qu'elle était là.
2: Il est arrivé derrière votre copine.
0: Hein?
2: Votre chef est arrivé derrière votre copine.
0: Bah, disons, elle était venue avec moi le matin parce que une semaine j'étais du matin, une semaine j'étais d'après-midi, puis là c'était un week-end où que je travaillais, j'étais de permanence.
2: Oui.
0: Et ben malheureusement, elle m'a dit je peux venir avec toi. J'ai dit il y a pas de problème et manque de peau. J'ai commencé à 7h, à 8h il est arrivé, puis il manque
2: c'est
0: de peau.
2: Rageant,
0: ben,
2: c'est rageant.
0: Je me suis pris un petit avertissement, mais c'est pas grave.
5: J'étais en train de la sauter ou
0: quand même. Non, j'étais en train de l'embrasser, puis ben, je me suis pris un avertissement, manque de peau, puis c'est tout.
6: Alors justement, Gérard, sur le net, une question de Mister Cousin qui te demande si un agent de sécu a le droit d'avoir des relations sexuelles pendant son travail avec un animal ou autre.
5: Avec son chien.
4: Et pour répondre à la question, je propose qu'on accueille Sécu Lover.
0: Et pour l'instant, Karine, s'il te plaît, je l'aurais accueilli, mais après, une fois que j'aurais répondu sur le site internet, si ça te dérange pas, c'est encore moi qui commande, hein.
11: Salut, Gérard. Ouais.
5: Salut, c'est Kilover.
2: Oui, bonsoir, monsieur.
0: Alors, c'est Kilover, bonsoir.
6: Donc, Gérard, la question.
2: Shabbat.
0: Bah, c'est bon, je vais répondre à la question. Donc, d'emmener sa copine sur son lieu de travail, c'est ce que je disais à monsieur Mazur. Ouais. Normalement, c'est interdit, vu que moi, je me suis pris un PV.
11: Un PV.
0: Un avertissement.
3: Ouais, mais si on n'a pas de copine, on peut quand même l'amener.
0: Bah si t'as pas de copine, tu peux pas emmener ta copine au boulot, espèce de con.
3: Ah bah oui, je suis bête.
0: Bah oui, bah t'es con, c'est pas pareil.
2: N'importe quoi, n'importe
0: donc, voilà.
2: Ridicule.
6: Oui, donc les relations sexuelles.
0: Bah les relations
6: sexuelles. Avec un animal ou autre?
0: Bah non, avec un animal, non, je vois pas comment que tu vas amener un animal sur ton lieu de travail.
6: Bah si t'es maître chien.
5: C'est de la pédophilie, ça.
0: Bah ouais, mais attends, c'est ton chien, tu l'emmènes, c'est pour travailler avec toi, tu vas pas sauter ton chien, sinon c'est de la pédophilie. Bah ouais. Comme a dit la mère Michel. C'est qui là, en deux, Michel Médor là? Oh,
11: Michel Médor.
0: Comment, bonsoir, on a combien de personnes là? Monsieur Mazur, mère
2: oui,
0: Michel.
2: Je suis là, bonsoir, c'est monsieur Mazur.
0: Attendez, monsieur Mazur.
2: Bonsoir, c'est monsieur
0: Mazur. Mère Michel.
5: Oui.
0: Hold Oeil.
3: Ouais.
0: C'est Q.
3: S'il te plaît.
0: C'est Q.
3: Oui.
0: Et Michel.
3: C'est monsieur Lover.
0: Et qui sort d'où celui-là là? Michel Médor là?
4: Non, ce sera pour plus tard.
7: De Suresnes.
0: Allez, ouais, il commence à m'énerver ce mec-là depuis tout à l'heure avec cette histoire-là parce qu'ils ont pas besoin de citer mon nom de famille à l'antenne.
9: Bon Gérard, pose la question, on va mettre un disque.
0: Non, je dis non.
9: Oh, ok.
0: On va pousser à moins le quart et c'est tout.
9: Allez, vas-y.
0: Et de manière, j'en vais déborder, je vais faire mes 16 questions d'agent de sécurité. D'accord. Bon.
9: Ouais.
0: Oui.
6: C'est bien Gérard, 7813, ça monte d'un seul coup. Hop là.
5: Il éjaculait pas.
0: Ta gueule, toi, connasse. Allez, que pensez-vous pensez-vous que les maîtres chiens et agents de sécurité s'entendent bien?
10: Alors, sécu
0: l'Aubert.
10: Moi, je pense qu'ils s'entendent très bien. Parce que, en fait, moi, j'ai un ami qui est maître chien. Et son meilleur pote, en fait, c'est un gardien de sécurité.
0: Attends, ça va, je vous dérange pas trop là-bas? Ça va,
4: Merci un petit peu, en fait.
0: Non, mais ça va,
9: Tu pouvais sortir.
0: Si vous pouvez prendre un peu d'auditeur, là, que de dormir, là, ça irait, hein.
4: Ah, c'est pour ça que je suis venu, c'est vrai.
0: T'es venu, c'est pour,
9: Bon, Gérard, enchaîne.
0: Pour le standard, hein. Donc, c'est cul over, vas-y.
10: Oui, donc, moi, je disais que un de mes amis, est donc gardien, de sécu, et que son meilleur pote à lui, c'est un maître chien. Donc, apparemment, ils ont l'air de bien s'entendre, hein.
0: D'accord. Hold dog.
12: Ouais, moi je suis pas tout à fait d'accord avec l'auditeur précédent. Hein.
0: Avec Sécu Lover.
12: Ouais, voilà. Parce que non, moi je pense pas. Je pense que quand même l'agent de Sécu doit avoir une petite jalousie quand même contre l'autre. Parce que l'autre a un chien quand même. Mais, c'est un ami, un chien. L'autre il est tout seul, il s'emmerde un peu. Donc je pense pas qu'il soit vraiment pote. Hein.
0: Je sais pas
12: ce que t'en penses toi. Mais...
0: Non, mais on va voir. Mère Michel.
12: On va voir.
5: Je crois qu'il y a la rivalité entre les deux en fait. Parce qu'il y en a un qui a un chien et pas l'autre. Donc. Peut-être que, je sais pas, l'agent de sécu est jaloux, quoi.
0: Ouais, je pense...
5: À la rigueur, toi, l'autre, avec son chien, il est plus protégé que l'agent de sécu, qui a rien du tout, sauf peut-être une bombe d'action, c'est tout.
0: Monsieur Mazur, pour finir.
13: Écoutez, moi, je pense que de très, très fortes amitiés peuvent se développer entre les deux, des amitiés qui iraient jusqu'à partager le même vestiaire, n'est-ce pas?
0: Oh non, quand même pas à ce point-là, monsieur Mazur, faut quand même pas exagérer.
13: Écoutez, je le tiens d'un magazine, en vue de ce débat, je mets...
0: Non, monsieur Mazur, monsieur!
4: Merci, quoi, franchement.
0: Oh. Ouais, je me suis retourné, t'as rien senti, maître Manière.
9: Non, on l'a entendu.
6: Il faut vraiment que tu coupes ton micro.
5: Qui t'a pété?
0: Non, c'est personne qui a pété. Donc, monsieur Mazur.
13: Monsieur Gérard.
0: Je vous dis, vous restez jusqu'à la fin, mais arrêtez de me balancer des trucs des magazines parce que je m'en bats les couilles.
13: Hein. Ah, ça va vous faire mal en même temps.
0: Ouais, tant que c'est pas vous qui me les battez, ça ira. Alors, qu'est-ce que je voulais dire? Tout le monde a répondu? Répondez pas, surtout les auditeurs.
12: Moi j'ai répondu.
0: Tout le monde a répondu.
7: Question de monsieur Cousin.
0: Voilà. Donc moi je vais vous répondre.
7: Question de monsieur Cousin.
0: Je vais répondre si ce con arrête. Parce que
7: question
0: ça commence.
7: Question de monsieur Cousin de Suresnes.
0: Ça commence à m'énerver cette histoire. Je sens que le débat, je veux même pas aller jusqu'au bout. C'est con parce que j'avais l'intention d'y aller.
14: Ah si, continue.
0: Alors
14: Gérard.
0: Donc moi je vais répondre.
14: Ça fait tellement plaisir.
12: Gérard, on t'écoute.
0: Je vais répondre sur la question que pensez-vous que les maîtres chiens s'entendent bien? Disons cela dépend des circonstances. Moi, je sais que j'ai connu des gens qui travaillaient dans deux boîtes séparées. C'est vrai que c'est pas parce qu'il y en a un qui a des chiens, l'autre il est sans chien, mais ils s'entendaient quand même bien. Donc je vois pas pourquoi on dit que les maîtres chiens et les agents de sécurité s'entendent pas ensemble, c'est faux. Mais c'est vrai que ça dépend.
12: Des boîtes à chaussures.
0: Bon, hold dog. C'est toi qui viens de dire ça. Je te dis au revoir. Celui-là. Terminé. Et du coup, on a Michel. Tu peux me le mettre, Karine. Merci, Michel.
15: Oui, c'est Michel et Médor. J'appelle avec ma femme.
0: Donc, tu veux peut-être répondre maintenant que j'ai répondu à la question.
15: Le problème, c'est que j'ai pas trop entendu la question, Gérard. Je suis désolé.
0: Mais c'est pensez-vous que les maîtres chiens et les agents de sécurité s'entendent bien?
15: Je pense que oui, du fait que justement ils ont les mêmes diplômes. Je pense que ça facilite les liens entre ces gens-là. Je pense que oui.
0: De toute manière, c'est ce que je venais de dire. Hein.
15: Apparemment, les grands esprits se rencontrent.
0: Donc voilà. Alors, 8e question et après on va se mettre un disque. Il va être moins le quart, donc ça tombe bien. J'avais dit à moins le quart. Alors, croyez-vous que le métier de maître chien est dangereux? Et on va s'écouter. Doberman.

0: Allez.
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4: Et voilà, rebonsoir à tous pour la suite. Enfin...
5: Ah non, Gérard. T'aurais pu tousser pendant le disque, hein.
4: Suite et fin du débat, donc on venait de s'écouter Doberman à Lock to Off, et donc un petit point sur le site internet.
5: Alors combien on est? On est 8111.
4: Attends,
5: merci Gérard.
4: Excuse-moi,
5: 8111. Et une question de Mr. Pif Paf qui demande si les agents de sécu ont le droit de voter aux élections présidentielles.
4: Ben ça a rien à voir avec le débat.
5: Ben si, ça parle d'agents de sécu.
4: Non mais de toute manière, ils vont voter la journée, hein, et c'est tout, hein. Voilà, c'est tout. Okay. Donc, ils peuvent voter.
5: D'accord.
4: C'est tout.
5: Bah voilà.
4: Donc, on récupère Monsieur Mazur.
6: Et bonsoir, Monsieur Mazur, à l'appareil.
4: La mère Michel.
7: Oui, rebonsoir, la mère Michel.
4: Sécu Lover. Sécu.
8: Attends, on le brief un petit peu, là.
9: Question de Monsieur Cousin. Oui, tout à fait.
4: Sécu Lover.
10: Oui, bonsoir, Gérard.
4: Et Michel Médor.
10: C'est
4: pour
10: Michel,
4: finir.
10: C'est Michel et Médor.
4: Ouais, bah, ça sera Michel Médor, d'accord.
9: Merde.
4: Ah. Et qui c'est qui s'amuse, là? Qui c'est qui s'amuse avec son téléphone?
9: Attention, je vais.
4: Celui qui joue avec son téléphone, arrête, parce que tout à l'heure, il va gerber.
9: Bye.
4: Croyez-vous que le métier de maître chien est dangereux? Donc, on va demander à Michel Médor.
10: Le métier de maître chien est-il dangereux?
4: Mais te fous pas de ma gueule, parce que tout à l'heure, tu vas même pas répondre à la question.
10: Non, mais j'essaye de réfléchir à la question, bien qu'elle...
4: Ah bah alors, tu vas réfléchir, tu sais où?
10: Mais pourquoi?
7: Bah laisse-le réfléchir.
4: Non, mais attends. Déjà, tu vas pas te borrer, tu vas déjà retourner voir Karine au standard, et puis on va te briefer un petit peu tes neurones. D'accord?
10: Tu vas briefer ton cul, ouais. D'accord, à tout de suite, alors.
4: Ok, c'est cul au beurre.
10: Bah écoute, je pense que oui, le métier de maître chien, c'est un métier dangereux. Car on peut se retrouver dans certaines situations très cocasses, comme par exemple devant des voyous. Et s'ils sont nombreux, à mon avis, ça peut devenir dangereux.
4: D'accord.
8: À la place de la personne que tu viens de remettre au standard, nous accueillons Rod Villain.
11: Bonsoir Gérard.
12: Rod.
11: Oui, bonsoir Monsieur Rod Villain. Bonsoir, c'est Rod Villain, 28 ans, bon bourrelet, 118.8.
4: Ouais, c'est ce que j'attendais. Bonsoir.
11: Bonsoir Gérard.
4: Donc, là, t'as entendu la question?
11: Pas en détail. Est-ce que tu...
4: Alors, croyez-vous que le métier de maître chien est dangereux? Voilà.
11: Bah, écoute, je pense que...
4: Attends, laisse finir la mère Michel.
11: Pardon, excuse-moi.
7: Oui, s'il vous plaît. Moi, je pense que non, parce que si c'était dangereux, il n'y en aurait pas autant.
4: Ah, bah, moi, je suis pas de ton avis.
7: Bah, si, franchement, parce que des vigiles et des maîtres chiens, t'en as à tirer la rigueur, quoi. Donc, si c'était pas dangereux, je choisirais pas ce métier-là.
4: D'accord. Monsieur Mazur, pour
7: faire...
4: Écoutez... Attends, Monsieur Mazur. Oui, Mère Michel, excuse-moi.
7: Je me dis que c'est peut-être aussi parce qu'ils ont pas pu rentrer dans l'armée ou dans la police, quoi.
9: Mais je t'entends mal.
4: Non, mais je pense...
7: dis, c'est peut-être parce
4: non,
7: que...
4: Non, mais c'est bon, c'est un connard qui s'amuse à vouloir faire le con, c'est pour ça.
7: Je croyais que c'est un mec bourré qui parle.
4: Non, j'entends... c'est bon, vous foutez pas de sa gueule, sinon je vous vire.
10: Non, pas du tout.
4: Pour ne pas qu'on a une nana qui va rester jusqu'à la fin.
7: Ouais,
4: hein, vous avez pas commencé à l'emmerder, parce que moi je vais vous dire bonne nuit. Vous allez voir.
10: Pas du tout.
4: Je pense que pour une fois qu'on a quelqu'un qui répond correctement aux questions par rapport à d'habitude, c'est vraiment rare, hein, je peux vous le dire.
9: Fous-le-toi dans le cul, là.
4: Mais ta gueule, toi, c'est cul au vert, au revoir.
10: Non, au revoir. Ce n'est pas moi, Gérard.
4: Voilà, c'est bon. Alors, il est calmé, là, Michel Médor? Bon, alors, Michel Médor, heureusement qu'on t'avait sous la main.
10: Oui, bah, je suis là.
4: Ça y est, t'es calmé?
10: Oui, très bien.
4: Alors maintenant, tu réponds à Monsieur Mazur, tu vas attendre encore un petit peu pour répondre.
10: D'accord,
4: Monsieur Mazur, pour
6: oui,
4: continuer.
6: Alors, écoutez, j'allais vous répondre que oui, le métier de maître chien est un métier dangereux à 100%, car ces personnes-là ne sont jamais à l'abri, par exemple, de buter contre l'animal et de tomber par terre, par exemple.
4: Non mais ça, Monsieur Mazur, je vois pas le rapport avec je vois pas pourquoi que le mec il buterait l'animal.
6: Eh bien, c'est-à-dire la ronde, vous parliez de faire des rondes tout à l'heure, si je ne m'abuse.
4: Ouais.
6: Il est possible, et peut-être allez-vous me contredire, Monsieur Gérard, mais il est possible que vous aventuriez dans des coins un peu sombres. C'est pour ça que je disais que l'on peut facilement buter contre l'animal et tomber au sol.
4: Ouais, mais là, dans ce cas-là, on a des lampes électriques pour faire les rondes. Faut pas l'oublier. Mère Michel.
7: Si tu marches sur la patte du chien et qu'il te mord, c'est dangereux, ça aussi.
4: Ah ouais, mais ouais, d'accord. Ouais, ok, la bonne vanne.
7: Monsieur,
4: tu as raison. Ouais, non, mais ok. D'accord, je suis d'accord. Michel.
10: Ouais, je suis pas tout à fait du même avis que la demoiselle qui vient de parler, parce que si le chien peut pas mordre son maître, c'est impossible.
7: Pourquoi?
10: T'es d'accord avec moi, Gérard?
4: Ah bon, il peut pas le mordre?
10: Bah non, puisque c'est son maître. C'est impossible qu'il le morde.
4: Mais s'il a mal.
10: S'il a mal le chien, tu veux dire?
7: Bah oui.
4: Pas l'animal, pas le mec, espèce de con.
10: Bon, pour répondre à la question, moi je dirais que c'est vrai que c'est un métier assez dangereux, le métier de maître chien, mais bon, ils sont au courant, quoi. Ils prennent le risque de faire ce métier. C'est pour l'amour du métier qu'ils font ça aussi, il faut pas oublier, Gérard.
6: Oui, et pour l'amour du chien également.
10: Voilà.
4: De toute manière, en principe, quand on fait un boulot, c'est qu'on aime son boulot. Moi, si je fais des débats, c'est que j'aime bien gueuler derrière un micro, et puis c'est tout.
10: Ouais, on voit que t'es un passionné là-dessus.
4: Et j'aime bien vous prendre la tête, et quand vous me prenez trop la tête, eh ben, je vous dis au revoir. Et celui qui s'amuse avec son portable, arrête.
7: Il y avait longtemps le portable.
4: Il y avait longtemps que j'avais pas entendu un bruit de potable.
9: Allô, question de monsieur cousin de
4: chez Rogue.
10: Allô, qu'est-ce que t'as dit?
4: Rogue.
11: Ouais, écoute, je pense que c'est un petit peu l'essence même du métier, hein.
4: C'est les risques du métier, tu veux dire, c'est ça?
11: Non, pas exactement. Si tu veux, ça fait partie de la condition de base de l'agent de sécu ou du maître chien de prendre des risques. C'est pas pareil.
4: Ouais, non mais attends, tu crois que je réponds quand même moi aussi maintenant, je vous réponds. Ah ouais, mais je pense que là tout le monde me disait oui, il y a pas deux personnes qui m'ont dit non. Je voyais pas pourquoi qu'on me disait non. Mais moi je peux vous dire que c'est oui, car sur une car en intervention, on ne sait jamais sur qui on a affaire. Quand, je sais pas qui c'est qui l'avait dit tout à l'heure ça. Parce que quand tu fais une ronde, par exemple t'as avec ta lampe, t'as avec le chien, tu sais jamais sur qui tu tombes derrière.
10: C'est clair.
4: Hein? Donc je pense que la mère Michel, c'était à peu près sur ça que vous vouliez réagir aussi.
7: Oui, sûrement.
4: Entre deux.
11: Non, mais c'est vrai que GG, il y a des métiers qui sont un petit peu excitants, on va dire, qui donnent des poussées d'adrénaline. Il y a des trucs comme, je sais pas, agent secret, mais il y a aussi agent de sécu, quoi.
4: Non, mais attends, et agent secret, faut pas quand même confondre.
0: Les agents secrets
4: et les agents de sécurité, hein, parce que c'est pas du tout pareil.
0: C'est quoi la différence?
4: Les agents secrets, c'est ceux qui sont payés pour des trucs secrets, voilà. Et les agents de sécurité sont payés pour faire le boulot de sécu.
0: D'accord.
4: Voilà.
6: Monsieur
4: Donc,
6: Gérard,
4: oui.
6: Existe-t-il par exemple des agents de sécu secrets?
4: Oh, la question que je m'y attendais pas au virage. Eh ben non.
6: Non, ça
10: est-ce que ça
6: pas,
10: existe
6: oui.
10: les agents secrets qui sécrètent du cul?
4: Alors toi, Rag, ouais. Les agents secrets qui sécrètent du cul, tu vas aller sucer la bite de ton chien. Au revoir.
0: Bravo Gérard, bravo.
5: Putain Gérard, franchement, ce soir.
0: Là t'assures ce soir. Bravo.
4: Allez hop. Comment?
0: Je crois qu'il est parti là.
4: Il est parti là. Karine, s'il est encore au standard, tu lui dis que la prochaine fois qu'il passe à l'antenne, je lui dis au revoir d'entrée.
8: T'as pas viré le bon. Alors, si j'étais toi, je me la jouerais petit.
4: C'est qui?
8: Quelqu'un d'autre des autres.
4: Mais attends, je me la vire petite, hein. Toi, la sienne, tu vas la fermer.
0: Et franchement, là, Gérard, tu vas pas faire cette excite de parler
5: de chien et de chienne comme ça, Gérard. Faut que
4: mais attends, mais celle, depuis tout à l'heure, elle se dit, elle se croit une chienne.
0: Bah attends,
4: c'est la traite de chienne.
0: C'est les débats, là.
4: Elle fait du boulot de chienne.
5: Justement, en parlant de chien et de chienne, Gérard, sur le net, on est 9208 là pour l'instant, ça monte, hein. Tu peux le noter, 9208, point culminant du débat pour l'instant. Il y a Calvinator qui nous demande quelles études il faut faire pour faire chien d'agent de sécu.
4: Putain, mais tu peux lui demander qu'il répète la question.
5: Bah ça va être dur, parce que ça va être un petit peu difficile si tu veux, Gérard.
4: Parce que mes neurones, elles ont pas compris.
5: Tes neurones. Donc il te demande qu'est-ce qu'il faut faire comme étude pour faire chien d'agent de sécu.
4: Elle a pas besoin de faire des études, il est complètement con celui-là.
5: Bah ouais, mais tu deviens pas chien d'agent de sécu comme ça.
0: Bah oui.
5: À moins d'être pistonné ou de coucher.
8: Avec... Choisi, hein.
5: Ouais, voilà, faut coucher quoi.
4: Bah, de toute manière, il y en a bien qui couchent avec leur patron pour avoir la bonne place alors.
5: Bah ouais, donc c'est ça alors en fait.
4: Voilà, bah faut coucher puis c'est tout. Je sais pas s'il y en a qui couchent parmi les auditeurs pour avoir leur place qu'ils ont. Mais en principe, ça va être un thème de débat. Tiens,
0: note-le Gérard.
4: Ah,
0: note-le sur une feuille.
4: Un thème de débat. Faut-il coucher pour
5: devenir chien d'agent de sécu?
4: Non, faut-il coucher
0: libre. Pour être un auditeur.
4: Faut-il coucher pour avoir ce job Pour avoir...
8: Ouais, faut-il coucher pour être auditeur, c'est pas mal.
0: Gérard, il est 2h. Gérard, il est 2h, il reste à peu près encore un gros quart d'heure, donc on active, on active, on active.
4: Pensez-vous que le métier de maître chien et agent sécurité pour les mêmes horaires?
0: Tu peux répéter la question parce que t'es allé un petit peu trop vite là.
4: Bah tu me dis on active.
0: Bah oui mais bon pas non plus
4: Bah si tu veux je pose toutes tes questions.
0: Non non allez vas-y vas-y Gérard. Allez un peu de sérieux s'il te plaît, un peu de sérieux.
4: Bon allez on y va. C'est bon vous avez entendu ma réponse?
7: Ouais mais t'as pas une question de cul plutôt?
4: Comment madame, comment mère Michel?
7: T'aurais pas une question de cul?
4: Pourquoi tu veux parler que toi ce soir? Attends, je m'occuperai de toi après au standard.
0: Gérard, le débat porte...
4: Pensez-vous que les maîtres...
0: Le débat porte sur les agents de sécurité. Donc s'il te plaît, on y va sérieusement.
4: Non, parce que faut pas...
0: Reprends tes esprits, on y va. Allez.
4: Faut pas confondre, faut pas mélanger le cul, le travail... Oh là là, parce que là, on va plus s'en sortir. Donc pensez-vous que le maître... merde. Pensez-vous que le métier... de maître chien et d'agent de sécurité font les mêmes horaires? On va demander à Michel.
10: Non, les maîtres chiens c'est plus tourné vers le soir.
4: Bah et les agents de sécurité, t'en as qui travaillent de nuit.
10: Il y a des agents de sécu, comme on le disait tout à l'heure, à juste titre, qui travaillent dans des magasins, des grandes succursales, des grandes surfaces, qui travaillent la journée.
4: Ouais, mais t'en as qui travaillent de nuit, comme moi je disais tout à l'heure pour mon cas. Mmh. Oh bon, mère Michel.
7: Bah, à peu près pareil, hein.
4: Ah, mais non, mais on parle pas de cul, hein. Je te préviens tout de suite sur les questions, hein.
7: Non, mais moi non plus, hein.
4: Non, non, mais c'est ce que tu voulais savoir.
7: Tu fais des débats terre à terre.
10: Mais libère-toi. Non, mais de manière,
4: t'inquiète pas, mère Michel. Pour le débat du SM, on va, tu as.
7: Il y aurait moyen que je sois là.
4: Ah, ouais, mais de toute manière, on va garder ton number et puis on va s'occuper de ton matricule, ma petite.
7: Ça me ferait bien plaisir que tu t'occupes de mon matricule.
4: Ah, bah, il n'y a pas de problème. T'inquiète pas, je vais t'avoir en antenne tout à l'heure, toi. Non, t'inquiète pas.
10: On va retrouver ta chatte, t'inquiète.
8: Je voudrais t'inquiète pas. Couper vos petites.
4: Monsieur Mazur.
6: Oh oui, non, ça, c'est Monsieur Mazur.
8: Je voudrais pas.
7: Je veux bien que Monsieur
8: t'interrompre, mais on accueille quelqu'un.
4: Oui.
8: Bombe dactylogène.
4: Quoi?
8: Bombe dactylogène.
3: Bonsoir.
8: Du 117.7.
4: Bonsoir. Bombe dactylogène.
3: Bonsoir, bombe dactylogène. C'est qui pique les yeux?
4: 117.7.
3: Tout à fait, 117.7, mon moignon, 32 ans. Bonsoir.
4: On s'en fout de ton âge et de la ville. C'est 117.7, c'est hop, terminé, basta. Hop. Monsieur Mazur.
6: Écoutez, moi je dirais que les horaires des maîtres chiens et ceux des agents de sécurité sont légèrement décalés, n'est-ce pas? Parce que.
4: Le portable!
3: Allô?
4: Le portable!
3: Allô?
6: Allô?
4: Merci. Oui, monsieur Mazur, j'écoute.
6: Oui, je disais donc que leurs horaires sont légèrement décalés, ne serait-ce pour le maître chien, le temps d'aller promener son animal, de lui donner à manger, donc il est impossible d'avoir les mêmes horaires.
4: Non, mais attendez, monsieur Mazur.
6: Oui.
4: Je crois que vous comprenez pas ce que je vous dis là.
6: Oui.
4: Je vous demande s'ils font les mêmes horaires, je vous demande pas. S'il faut donner à bouffer au chien, s'il faut le sortir pisser.
6: Non, je vous demande,
4: est-ce que pensez-vous que le métier de maître chien et d'agent de sécurité font les mêmes horaires? Je vous demande pas.
6: Eh bien, justement, je vous réponds qu'ils ne font pas les mêmes horaires, qu'il y a un léger décalage entre leurs deux professions, puisque le maître chien doit s'occuper de son chien un peu plus longtemps.
4: D'accord. Ah, bah, ouais. Enfin! Ah bah punaise, on va y arriver avec vous, hein.
6: Oui, c'est Monsieur Mazur.
4: Oui, ben ça on le sait que c'est Monsieur Mazur qui répond aux
6: votre
4: questions.
6: Portable.
4: Bon c'est pas le mien,
3: bombe dactylogène. Je sais pas si t'es un petit peu au fait des conventions collectives qui régissent un peu ce milieu, mais effectivement à la base ils ont les mêmes horaires, mais comme le disait Monsieur Mazur, il y a eu une décharge horaire pour le canidé, quoi.
4: Alors je peux vous dire tout de suite que bah vous êtes tous plantés, c'est que c'est non. Ils font pas du tout les mêmes horaires.
6: Oui,
4: malheureusement.
6: C'est ce que je disais,
3: Monsieur
6: Gérard.
10: Gérard, est-ce que je pourrais te poser une question qui sort un petit peu du débat?
4: C'est qui?
10: C'est Michel et Médor.
4: Ouais, il a dit.
10: J'aimerais savoir, t'as fait le test de Benjamin Castaldi sur M6?
4: Hey,
10: ouais.
4: Michel.
10: Ouais.
4: T'as fait le test avec ta femme pour savoir si t'allais l'enculer ce soir?
0: Gérard. Répartiman ce soir. Bravo Olivier.
4: Tu vas même aller y goûter tout de suite, à l'enculé. Au revoir. Au revoir.
5: Gérard sur le net. Yaourt oui. Mystère me demande si les chiens sont soumis aussi à la loi des 35 heures.
4: Non mais attends, tu peux répéter la question parce que je crois que mes euros n'ont pas compris. Puis de toute manière, t'as tellement bien articulé quand t'as pété que j'ai pas compris la question.
5: Bon, tu sais, j'articule au moins aussi bien que toi alors. Gérard, est-ce que les chiens sont soumis aussi à la loi des 35 heures?
4: Non.
5: D'accord.
4: Bah non, parce que vu que les maîtres c'est pareil, automatiquement je pense pas.
0: Bon, Gérard, on va conclure. On va conclure parce que là, il y a l'animateur derrière qui s'impatiente.
4: Il est là, l'animateur.
12: Non, on va pas tarder là.
4: Non, mais
0: dernière question.
4: Non, c'est bon, on fait la conclusion.
0: Eh ben, on fait la conclusion, allons-y.
4: Non, c'est bon, là, il y en a assez. De toute manière, je savais bien, parce que de toute manière, vu, avant que les auditeurs fassent la conclusion, c'est moi qui vais quand même parler un petit peu. C'est vrai qu'on a eu du mal à partir sur ce débat. Non, mais vous pouvez allumer les micros au standard. Au standard, parce que c'est pour vous que je vais m'adresser quand même. Donc c'est vrai qu'on a eu du mal à partir, mais là on était bien parti, donc c'est dommage. Mais bon, de toute manière, c'est vrai que le débat n'est pas terminé. Les prochaines questions qui restaient donc seront à mettre de côté. Donc on continuera de faire sur un prochain débat. Donc il y aura un débat 2 sur les agents de sécurité. Donc je peux tout de suite vous annoncer le thème du débat avant que la conclusion se fasse. Le prochain débat qui aura lieu, je ne sais pas quand, se portera sur la chirurgie esthétique.
0: Voilà. La quoi?
4: Chirurgie esthétique.
0: D'accord.
4: Donc, pour la conclusion, on va demander à Bombe Dactylogène,
11: bah écoute, ce fut un bon débat avec un animateur très médiocre. Bon, écoute, je sais pas, moi, est-ce que tu serais éventuellement intéressé par reprendre un petit peu le métier d'agent de sécu, parce que j'ai des places, gardien de cimetière ou agent de sécu dans une morgue, si ça t'intéresse, tu me reprends au standard et on en discute.
4: Tu sais ce que je vais te dire?
11: Ouais,
4: ta proposition, tu te la carres au cul.
11: Ouais.
4: Et si c'est un animateur de merde qui fait des débats, eh ben l'animateur de merde, tu sais ce qu'il te dit? Eh ben médiocre, de toute manière, moi je t'emmerde, je fais les débats comme je veux et c'est tout.
11: Si ça
4: te plaît pas, le prochain coup tu restes chez toi, t'appelles pas, d'accord? En demain entendeur, salut. Bonne nuit, au revoir. Au revoir. Monsieur Mazur.
6: Oui, alors écoutez, monsieur Gérard, je n'ai qu'à vous remercier de nous avoir introduit dans les agents de sécurité. Je vous dirais que nous avons appris énormément de choses, que ces gens ne sont pas étroits par rapport à ce que l'on pourrait penser. Bref, pour conclure, une émission qui restera dans les annales.
4: Non, mais c'est vrai que on a eu du mal à partir, mais là une fois qu'on était bien parti.
6: Oui, absolument. Je suis d'accord avec vous.
4: C'est vrai que
6: au début et puis après ça va beaucoup mieux.
4: Après c'est bon parce qu'il y a eu vous, il y a eu la mère Michel et puis après il y a eu quelques auditeurs qui ont quand même essayé de.
7: Heureusement qu'on était là, monsieur.
4: De remonter un peu la sauce.
6: Absolument, Madame Michel. Oui, nous étions là. Oui, effectivement.
4: Alors mère Michel, avant que je lui broute le minou en antenne.
7: Bah rien. Alors rien que cette idée, je raccroche tout de suite.
4: Ça y est, l'autre. Bon, la conclusion.
7: Eh bien, écoute, mon pote a pas osé le dire tout à l'heure, mais moi je le dis, animateur de merde, ça aurait pu être un bon débat. Faudrait que tu changes un peu le registre de tes questions. Donc là, je pense qu'on a fait le tour à peu près de tout ce que tu connais. Si ce n'est. Oh non, je vais pas le dire, ça va être méchant.
4: M'a dit.
7: Commence à faire des débats où tu connais pas le thème, comme ça les gens t'aideront à faire des questions et ça s'arrêtera d'être des questions cons.
4: Ouais, alors je vais te dire une chose, dans ces cas-là, pour le débat sur la SM, t'iras te faire foutre.
7: Ah, mais je pense que t'iras faire foutre bien profond, toi aussi.
4: Ouais, toi aussi, t'iras te faire sauter bien profond, au revoir, bonne nuit. Ouais. Voilà. Pour finir sur l'internet.
5: Gérard, alors, pour finir, 9492. Donc, pas les 10 000, hein.
8: Non, mais attends. Pas mal quand même.
5: Pas mal, ouais.
8: Ouais.
5: Pas loin. Quelques conclusions. Mister Cousin qui dit, les agents de sécu sont des grosses feignasses, comme toi, Gérard.
4: Ça, c'est plutôt lui qui est une grosse feignasse parce qu'il a pas arrêté de nous faire chier sur l'internet.
5: Voilà. Une autre conclusion, celle de Juge de Lyon qui dit en conclusion que les agents de sécu ont besoin d'une sacrée paire de couilles pour exercer, à l'inverse de Gérard, qui est une sacrée couille sans paire.
4: Bah, lui, il est aussi con que sa mère.
5: Voilà. Et puis une conclusion de Anonyme. La sécu, c'est bien, en abuser, ça craint.
4: De toute manière, ça veut dire qu'ils disent plutôt un verre, ça va, trois verres, bonjour les dégâts, c'est ça?
5: Voilà. Okay, ça doit être ça.
4: Voilà, donc, qu'est-ce que j'ai à rajouter? Rien, à part que l'équipe ce soir, ça a été dur au départ, mais.
8: Et on s'est bien rattrapé, hein.
4: Ouais, mais il a fallu que je gueule.
8: Bah oui, mais c'est.
4: Il a fallu que je gueule assez souvent.
8: Mais c'est tellement bon quand tu gueules.
4: Ouais, mais c'est pas bon pour ma santé aussi. Faut pas l'oublier.
8: Oui, mais moi aussi, je suis malade.
4: Parce que, à force de gueuler, bientôt, moi, je vais plus avoir de bois, je vais venir faire les débats comme ça.
12: Bon, allez, vas-y, allez, cours.
4: Donc conclusion, le prochain thème des débats, on l'a dit, chirurgie esthétique. Donc c'est qui ce soir pour la nuit sans plus la nuit? C'est Simon. Donc donc moi je vous dis à bientôt, très adieu. Bientôt. Et puis ben on va s'écouter pour terminer. Postum gum. Et voilà, bonne nuit à tous.
13: Ça tu l'auras tous manqué dans les chiottes. Putain, il y avait la queue, ils attendaient tous.
14: Ouais, dans ce cas-là, si tu veux jouer, dire que on me voit dans les chiottes partout, dans ce cas-là, tu prends après. Hein? Moi, je m'arrache.
13: Ah, tu vas prendre après, toi. Après non, tout le monde, tu fais la queue comme tout le monde, tu prendras pas avant.
14: Mais moi, je vais te dire une chose, je vais pas faire le débat, tu vas directement faire la réalisation.
13: Ah non, je vais directement chez moi, Gérard.
14: Oui, ce cas-là.
13: Bon, alors.
14: Dans ce cas-là, tu dis rien.
13: Alors.
14: Parce que là, les locaux, c'est faux, ok.
13: Ouais,
14: Non, mais attends. C'est pas parce que.
13: On rappelle que Gérard est. T'es ni hétéro ni homo. Hein.
14: Ouais, non,
13: mais que ça soit bien clair, redis-le parce qu'il y a des gens encore qui nous disent oui, Gérard. Concentre-toi.
14: Non. Mais j'ai pas mon fauteuil.
13: Non, mais arrête de. Assis-toi, allez, vas-y, dépêche-toi.
14: Moi, j'ai mon fauteuil.
13: Il paraît que t'es ni hétéro ni homo, faut le rappeler. Hein. Ben, redis-le. Après.
14: Quoi après?
13: T'es pas hétéro.
14: Non, je suis rien du tout et c'est tout. Et j'emmerde les mecs. C'est tout.
13: T'as un hétéro.
14: Quoi? Ouais, ben c'est ça. Ben, dans ces cas-là, ben, vous vous démerdez, moi, vous finissez l'émission.
13: Voilà, Thierry.
15: Ouais.
13: Toi aussi, t'es contre les. Toi, tu vas te marier, mais t'es contre les hétéros, toi.
15: Ah, ben, je veux dire, on m'a fait deux trucs, on m'avait déguisé comme dans Pédale 12, comme Patrick Timsit.
13: Ah ouais. Alors, mais réponds à ma question. Je veux dire, tu te maries, mais t'es pas hétéro.
15: Hein?
13: Tu te maries avec une femme, mais t'es contre les hétéros.
15: Ah non, tout à fait. Je suis pour tout le monde, moi, mais je suis hétéro.
14: Ouais, ben, je te souhaite.
13: Le mec, l'autre, il se marie avec une nana, il nous dit qu'il est hétéro, genre.
14: Non, mais attends, je vais te dire une chose, je te dis merde pour ton mariage.
15: Ouais, c'est cool.
13: Oh, l'enfoiré, c'est dégueulasse de dire ça, on dit jamais merde pour un mariage, on dit merde pour un examen, pas pour un mariage.
14: Ouais, ben, tous mes vœux de bonheur, mais pourvu que tu la gardes et plus longtemps possible.
15: Bah, tu sais quoi, Gérard, tu veux pas venir voir un coup?
14: Non.
13: Ah non, mais il a déjà. Et puis quoi, là.
15: Ah ouais?
14: Non,
13: bah c'est Florent qui m'a dit que apparemment que t'avais un petit peu picolé.
14: Non, c'est bon parce que ce que je t'ai dit tout à l'heure au téléphone, j'aime pas tellement me faire engueuler comme ça.
15: Ah ouais?
13: De quoi?
14: Non, mais c'est bon. Oui.
13: Ah, parce que monsieur gueule toute la soirée, tous les jeudis, mais monsieur, dès qu'on lui fait une réflexion, n'aime pas ça. Mais c'est comme ça, c'est pareil, c'est.
14: Non, mais attends.
13: Gérard ne donne plus de nouvelles pendant 3 jours.
14: Non, mais attends. J'étais avec Agnès en train de faire.
13: Mais en train de faire Agnès, ça ne nous regarde pas ce que tu
14: Agnès, avec elle est là-haut.
13: Et alors
14: elle peut te dire que j'étais avec elle.
13: Bah oui, mais il faut le dire.
14: En train de l'aider. Henri était au courant comme quoi que je l'aidais pour son appartement. Si.
13: Non.
14: Si. Non, c'est faux.
13: Ah,
14: c'est faux. Non. Agnès pourra le confirmer.
13: Bon, Agnès, c'est une amie à Gérard, hein, donc voilà.
14: Donc,
13: il couche avec elle, et tout.
14: Bon. Non.
13: Ah, c'est ce qu'on nous a dit.
14: Non.
13: Ah, si.
14: Non.
13: Si. Thierry Bonnebourg, amuse-toi bien et bon courage pour la suite. Hein.
15: Ouais, salut, Max.
13: Salut, et puis tu nous rappelles quand tu divorces. Stéphanie, 17 ans, de Montpellier, conseil dans un instant de vengeance. C'est ça, Stéphanie?
16: Oui, c'est ça.
13: Eh ben, ne bouge pas, on viendra dans un instant avec toi.
16: Ouais, ok.
13: On aura également donc Christophe, 20 ans, de Toulouse. Sa copine est hystérique. Bonsoir, Christophe.
17: Salut, Max.
14: Celui-là, je le laisse pas. Voilà. Celui-là, je le garde.
13: C'est vrai que t'es tout petit, là. Alors,
14: t'es trop entier, toi. Celui-là, je le garde.
13: Alors, Jean-Paul, bien entendu, le gimmick maintenant qui a pris le dessus, c'est...
18: Bonjour, bon, ça va?
13: Voilà, très bien, tu peux le refaire.
18: Bonjour, bon, ça va?
14: Ça va?
13: Voilà, très bien, fais-le, Gérard.
14: Je m'appelle Anne Clark. Bonjour, ça va?
13: Voilà, t'as la doublure.
18: Là, c'est
14: ouais, tu sais que toi, que t'essayes de demander aux éditeurs qui te passent.
13: Sans déconner, c'est devenu vraiment le... C'est dans le courrier.
18: Mais grâce à toi?
13: Non, mais oui, mais enfin, bon, grâce à toi aussi, parce que c'est quand même vous qui l'avez fait, et c'est toi qui le fais. Mais une lettre sur deux, c'est bonjour, bon, ça va. Hein. D'ailleurs, il va repartir avec le carton, Julie, pour Robin des Bois.
18: Il va partir avec le carton.
13: Avec le carton, j'ai
19: envie. Ça m'arrange énormément, vu que je voulais m'en occuper demain.
18: Non, mais attends, c'est qui me ramène ça, qu'il est en scooter, là.
13: Non, il le sait pas.
18: Il le sait pas,
13: Jean-Paul, qui va quand même se démerder.
18: D'accord.
13: Stéphanie, 17 ans de Montpellier, et ensuite on va montrer un petit peu tous les cadeaux qu'on a reçus pour l'équipe de Robin des Bois. Vas-y, Stéphanie.
20: Salut, ça va?
13: Salut, bon, ça va. Hein. Tu vois, je te dis, ça marche. Hein. Vas-y, Stéphanie.
20: Ouais, donc alors moi, je t'appelle parce que j'aurais besoin d'avoir des petits conseils pour me venger.
13: Alors, bah écoute, on va être 3 pour te donner un petit coup de main. Vas-y.
20: Bon. En fait, bonjour tout le monde, au fait. Hein.
13: Ouais, salut.
20: Bon, en fait, je vais t'expliquer le truc. Donc, moi, donc, avec une copine, on devait travailler quelque part. Et le problème, bon, bah, c'est que ma sœur, elle s'y est mêlée. Ma sœur, elle a jamais voulu travailler dans un machin. Enfin, bon, elle est feignante et tout ça, donc elle a jamais vraiment voulu bosser. Ouais. Et donc, elle a pas supporté. Enfin, bon, elle est jalouse, quoi. Elle supporte pas que moi, je puisse travailler quelque part et pas elle. Donc, elle a voulu, elle aussi, travailler. Donc, elle a commencé à prendre contact avec les gens de ce truc, quoi. Et puis, elle a commencé à, comment dire, à vouloir s'incruster. D'ailleurs, elle s'y est même bien incrustée, on peut le dire. Et elle a réussi à en monter certains contre nous, en fait, et à bien nous casser dans notre dos, en fait. Elle nous a bien cassé vers eux. Et maintenant, bah, c'est moyen l'ambiance entre eux et nous. Si tu veux, moi, je me suis carrément engueulée avec un des mecs. Donc, en fait, c'est plus terrible l'ambiance.
14: Ouais, mais attends, à quel sujet tu t'es disputé avec ta sœur?
20: Eh ben, parce qu'elle veut s'incruster là et qu'elle me casse par derrière.
14: Ouais, mais dans quoi? Dans quoi?
20: Ben, ça, si tu veux, bon, le problème, c'est que je voudrais... Ouais, voilà, je peux pas le dire, en fait, l'endroit où on doit bosser, parce que j'ai pas envie d'être reconnue.
14: Non, mais...
20: Parce qu'en ce moment, il y a pas mal de monde, je pense, qui peut m'écouter, des gens, justement, qui pourraient être susceptibles, justement, d'entendre ce que là je dis, et justement, là, ce sera encore pire après. Donc, je préfère pas dire l'endroit où, en plus, je crois que vous connaissez plus ou moins, quoi.
14: Attends...
20: Enfin, je crois que... Non, mais... Non, mais je te jure, je peux... Non, mais ça, franchement...
16: Ah, tu fais rien, tu fais de la merde, là.
14: Dans quoi? Parce que là, je vois pas... parce que ta sœur...
16: En libre antenne, il est nul, le Gérard, en libre antenne, il est nul.
14: Ta sœur, elle veut faire quelque chose, mais vis-à-vis de quoi? Parce que...
20: Elle veut copier sur moi, donc elle veut travailler au même endroit.
14: Ouais.
20: C'est ça, en fait.
14: Mais tu travailles où?
20: Mais voilà, c'est ça le problème.
16: Bon, quel âge a ta sœur? Je vais reprendre le truc, là, parce que là, c'est n'importe quoi, Gérard. Quel âge a ta sœur?
20: Ma sœur, elle va avoir 20 ans.
16: Elle va avoir 20 ans. Et pourquoi, elle, en temps normal, dans la vie de tous les jours, elle a envie de t'imiter, ou c'est vraiment la première fois qu'elle se...
20: C'est arrivé plusieurs fois, déjà. Bon.
16: Mais c'est toi qui prends le dessus sur elle? C'est toi qui prends des décisions?
20: Est-ce qu'elle... Le problème, c'est que moi, bon, si tu veux, moi, j'ai des passions, des machins, j'aime des trucs dans la vie.
16: On dirait une femme, quand tu parles, on dirait une femme de 25 ans, on dirait pas que t'es 17 ans. Et t'as vraiment 17 ans ou 27 ans?
20: Non, j'ai 17 ans.
16: Putain,
14: non,
16: dingue.
14: Attends, mes genoux.
16: Non, mais attends, c'est possible qu'elle ait 17 ans.
14: Non, plus.
20: Attends, j'ai 17 ans. 17 ans et demi, d'accord. 17 ans et demi, je vais avoir 18 ans.
14: Ouais.
20: Je suis en 79.
14: Non, mais ça y est, c'est bon.
20: Non, mais il me croit pas, mais je te jure, c'est vrai. Enfin bon.
14: Non, mais attends, je te crois pas. C'est pas toi que je dis c'est bon. C'est au gars de Robin des Bois, là, il arrête pas de me mettre ses bulles dans les oreilles.
16: Voilà, très bien. Bon, bah, Stéphanie, qu'est-ce que tu veux qu'on fasse, nous?
20: Oui, donc j'aurais aimé avoir des petits conseils pour me venger.
16: Pourquoi? T'as besoin de te venger parce que ta sœur veut faire la même chose que toi?
20: Non, mais t'as pas compris. C'est qu'elle nous a cassé. Elle nous a cassé et maintenant, à cause d'elle, c'est peut-être bon, on va pas être prise, quoi.
16: Ah, d'accord. Tu veux dire qu'à cause de son comportement, vous risquez de pas être prise toutes les deux?
20: Ouais, et puis elle nous a cassé complètement. Enfin, ma copine. Moi, on risque de pas être prise, quoi.
16: Ah oui,
20: j'en sais rien, mais elle nous a bien cassé.
16: Est-ce que t'as eu une discussion avec ta sœur, ceci dit?
20: Non, parce qu'on peut rien en tirer, parce que justement le problème, c'est qu'elle veut pas assumer ce qu'elle fait, ce qu'elle dit. C'est une faux cul et on peut rien en tirer.
16: Est-ce que vous en avez parlé à vos parents, très sérieusement?
20: Oui.
16: Ouais, et alors qu'est-ce qu'ils disent?
20: Eh ben, ils mettent tous les torts sur moi.
16: Ils mettent tous les torts sur toi?
20: Ouais.
16: Ah, d'accord.
20: Et donc parce qu'en fait, mes parents, ils croient ce que ma sœur leur dit, quoi. Ils croient que
16: c'est toujours comme ça. C'est-à-dire qu'ils ont tendance à beaucoup plus croire ta sœur que toi.
14: Je vais te dire une chose, moi, faut pas croire mon parent, parce que c'est pas parce que ta sœur, elle a quel âge?
20: Bientôt 20.
14: Ah ben, et toi, tu vas avoir sur 18.
20: Ouais.
14: Tu vas avoir 18 ans, mais de toute manière, faut pas croire ce que les parents disent.
20: Oui, c'est clair, ouais.
14: Bah, de toute manière, tu fais ce que tu veux, bon, maman, c'est...
20: Oui. Non, mais en fait, je veux me venger, quoi.
16: Gérard!
17: Attends, je prends le relais.
16: Ah, il y a eu un problème, Stéphanie. Il y a eu une petite demi-seconde de décalage dans le casque et du coup, Gérard est parti. Et vous l'avez vu sur Fun TV, on en est désolé. Mais heureusement, Jean-Paul est là, il t'écoutait très attentivement, donc il va pouvoir te donner la solution à ton problème.
20: Ouais.
17: Dis-moi, dans quel domaine tu bosses? Sans dire où, mais tu vois ce que je veux dire?
20: Le problème, c'est que, tu vois, si je te dis le domaine, l'endroit, le machin, le genre, le truc que c'est, forcément, vous allez forcément savoir ce que c'est.
17: Ah bon?
20: Ah mais c'est obligé, quoi, les gens qui écoutent, ils vont forcément savoir ce que c'est, tu vois, c'est...
14: Gérard!
20: Tu
14: manges
20: pas comme ça. Oui, forcément. Déjà, je vais être reconnu après.
17: Attends, il y a un problème avec Gérard.
16: Bah non, mais ça va bien, là.
13: Mais arrête, ça marche bien, tu m'emmerdes, t'es toujours en train de te plaindre, putain, tu te la pètes.
17: Écoute, il y a eu un problème technique, c'est pas grave.
14: Non, non, mais de toute manière, vous savez pas jouer avec les boutons que, qui sont planqués derrière les...
13: N'importe
14: les
13: quoi.
14: Ouais, ouais, mais t'inquiète pas, je le sais maintenant.
13: Ouais, tu sais, tu parles. Hmm? Monsieur, je sais tout, ouais. Alors Stéphanie, oui. Donc Gérard nous disait que...
14: De toute manière, la meilleure sauce...
13: Oh là là, articule.
14: Manière, tu fais pas confiance à tes parents?
20: Oui, c'est sûr.
14: Bon, ta oui. sœur...
13: Elle balbeur.
14: Ta sœur, elle a 20 ans.
13: Elle,
14: qu'est-ce qu'elle veut faire? Elle, qu'est-ce qu'elle veut faire exactement?
20: Mais elle a aucun, tu vois, elle a aucun centre d'intérêt. Donc forcément, si moi, parce qu'en fait, bon, franchement, je le dis, ce qu'on pourrait faire avec ma copine, quoi, c'est quelque chose, c'est bien, quoi. Enfin, je veux dire, mm-hmm. bon, beaucoup aimeraient le faire. Et le truc, c'est qu'en fait, ma sœur, je pense pas que moi, je fasse quelque chose de bien et pas elle. Donc, il faut qu'elle fasse comme moi. Tu vois, c'est. Donc en fait, elle a aucun centre d'intérêt, elle aime rien et tout, mais bon, je fais quelque chose, alors faut qu'elle aussi, elle le fasse. Et donc ça me fait chier, parce qu'en plus, elle nous casse.
13: J'ai rien là, ça marche très très bien.
14: Non, à peine.
13: Bah
14: à
13: non,
14: peine.
13: Mais ça marche très très bien. Alors vas-y, touche. Excuse-moi, on a un petit problème technique que soi-disant.
14: Non, non. Non, non, non, non.
13: Ça marche
14: moi,
13: très très bien.
14: Pas. Non, non, je commence pas le débat. Non.
13: Oh, mais t'es nul. Gérard !
14: Non, je te dis.
13: Mais pourquoi ? Qu'est-ce qu'il y a ? Ah mais Gérard fait la gueule, on est désolé Stéphanie. Qu'est-ce qu'il y a ?
20: Pas grave. Hein.
14: Oh bah attends, déjà la semaine dernière c'était pareil.
13: Ça marche là, très bien.
14: Ouais,
13: ça marche très bien.
14: On est sûr ?
13: Bah oui. Stéphanie, tu m'entends bien ?
20: Oui, oui.
13: Bon alors ?
14: Et là ? Non. Non,
13: attends.
14: Non, non, non. Non, c'est pas là-dessous, c'est là.
13: Mais qu'est-ce qu'il y a?
14: Non.
13: Là. Vas-y, alors vas-y. Là, mais ça marche mieux, là.
14: Non, mais vous jouez avec.
13: Vas-y, là. Là.
14: C'est pareil.
13: Pareil, ça marche.
14: Non, alors. Je fais pas le débat comme ça.
13: Allez, Gérard, vas-y.
14: Non!
13: Pourquoi? Et pourquoi? Pourquoi?
14: Non, je prends pas le débat comme ça. C'est le dernier, mais je démarre pas avec de la merde comme ça.
13: Bon. Bah Stéphanie.
20: Oui.
13: Apparemment Gérard ne veut pas, quoi, donc
20: pas grave.
13: Laisse tomber, quoi. Il a envie de faire la gueule, il a envie de faire la gueule, je crois qu'il va se la jouer star ce soir, et puis voilà, quoi.
20: Bon, c'est pas grave, tu vas m'aider, toi.
13: Non, non plus, non.
20: Ah.
13: Non, je te donne rendez-vous à samedi, si tu veux, hein.
20: C'est ça.
13: Bah, tu viens pas samedi?
20: Bah non, je peux pas, bah non.
13: Voilà.
20: Non, mais en plus, si tu veux, bon.
13: Il y a toutes les vierges en chaleur qui rêvent de me rencontrer, pour une fois, je suis dans la région, elles passent pas.
20: Je suis de Montpellier, mais j'habite pas à Montpellier en général, donc...
13: Bon, bah écoute, tant pis, laisse tomber.
20: Donc je serai pas là donc.
13: Allez bisous Stéphanie.
20: Mais non mais tu veux pas m'aider?
13: Non non non non.
20: Pourquoi?
13: Non. Parce que j'ai autre chose à foutre là.
20: Ah mais t'es dégueulasse.
13: Bah j'ai jamais dit que je l'étais pas. Hein. Voilà, alors, comme ça ça va te confirmer ce que je suis un dégueulasse.
20: Non mais
13: ça marche très bien.
20: Si je te dis le milieu où c'est, tu m'aideras?
13: Vas-y.
20: Mais tu m'aideras après?
13: Bah ça dépend, vas-y, dis c'est quoi le milieu.
20: Bon. On va dire que c'est l'audiovisuel.
13: Ah non alors non. Allez, bonne nuit.
20: Oh, t'es dégueulasse.
13: Bah oui, ça confirme dans ce que tu disais, je suis vraiment un dégueulasse. Jean-Paul, peut-être un petit morceau de pipeau, puisque Gérard a décidé de faire la gueule. Oh, Fun TV, là, sur le coup, là, putain, ils sont mous, oh là là. Fun TV, gros plan, là, la cam. Ah si, il a compris. Gérard, chante. Gérard.
17: Et c'est un pipeau que m'a envoyé, je sais pas si elle écoute en plus.
13: Si, elle doit écouter.
17: Cécile Chamaret.
13: Voilà, avec le nom de famille.
17: Qui habite à Sevran.
13: Faut éviter les noms de famille quand même.
17: Ah bon?
13: Non, c'est
17: oh
13: pas
17: merde,
13: grave, c'est pas grave, elle sera harcelée.
17: Non mais c'est gentil, elle va être contente.
13: Ah bah oui, bah, elle sera contente d'avoir des coups de fil de la nuit.
17: Tu crois?
13: Ah bah oui, à mon avis, ça va lui faire plaisir, oui.
17: Elle est super mignonne et elle a écrit une lettre super gentille, elle envoie des bonbons.
13: Tu vas voir la gueule?
17: Non, elle est super mignonne,
13: voilà.
17: C'est gentil,
13: bon,
17: elle.
13: Alors donc elle est pas plus mignonne que le pipeau est beau.
17: Et le pipeau est magnifique, elle l'a peint elle-même. Et
13: tu joueras avec ce pipeau-là.
17: Voilà, exactement.
13: Donc, voilà. Donc, sachez que si vous voulez... je boisais.
17: Et qu'il passé, faut... bah fait.
13: Voilà, non, que si vous voulez... Non, alors très sérieusement. Robin des Bois vous donne la possibilité de faire
16: le, pas le décor, mais en tout cas donner des instruments. Exactement. Avec lesquels vous jouez.
17: Ouais.
16: On rappelle, on en a reçu. Alors par exemple, il y a des trucs, c'est plus à exposer que jouer avec. Hein.
17: D'accord.
16: Parce que bon, tu vas montrer ça pour les autres. Ça, c'est,
17: si,
16: c'est,
17: ça va lui plaire. Ça, c'est ça, une, ça baguette, lui... une baguette magique pour Marianne.
16: Alors montre-la à Fun TV. Ah, t'as, voilà.
17: C'est là
16: voilà, ouais. Voilà.
17: Ça, c'est la baguette magique.
16: Voilà, voilà pour Fun TV. Voilà. Alors, il y a d'autres choses. Hein. Y a, bon, il y en a une autre. Il y a une flèche, mais celle-là, on ne va pas pouvoir jouer avec quand
17: non,
16: même. Hein.
17: Pas, non,
16: non. Non, c'est, non, c'est encore une baguette magique. Bon, enfin, il y, y a de tout. Il hein. Y a de tout. Il y a des arcs absolument.
17: Je peux faire un appel ?
16: Oui, bien sûr.
17: Si vous pouvez m'envoyer, des cartes. Des cartes. Voilà. C'est vrai ?
19: On en a une magnifique.
17: Parce que ma carte
19: super,
17: d'Alan Clark est pourrie.
19: Tu l'as bousillée ?
17: Non, non, elle, est, elle commence à être. Ouais, elle est morte.
19: Il y a une fille qui nous en a fait une superbe.
16: Là, il y a un arc et des flèches, mais bon,
17: oh là,
16: c'est plus à exposer
17: ah
16: que.
17: Oui, oui.
16: Et sinon. la carte. La carte. Elle était dedans, mais alors. Elle était dedans, mais. Elle était belle. Elle était super.
17: Elle était belle, ouais. Non,
19: je crois que je sais où elle est.
16: Ouais.
19: Je vais aller, je vais chercher, j'arrive.
16: Voilà, elle doit être en
19: jeu. Tu veux qui là ? Dis-moi qui tu veux avant. Christophe, Nicolas.
16: Nicolas. Allez, Nicolas et Christophe en même temps, les deux en même temps, s'il te plaît. D'accord. Christophe et Nicolas, bonsoir.
1: Allô ?
16: Vous voyez ?
1: Surtout bonsoir.
16: D'accord.
1: Bonsoir, Gérard.
16: Baissez la radio derrière vous, s'il vous plaît, merci.
1: Et oui, problème.
16: Dans tout juste 5-10 minutes, on va élire Miss Star System et Mister Star System. Alors, Gérard, sans montrer, alors tu vas regarder discrètement les photos. Ah, ça, ça t'intéresse. Là, du coup, ça, là, ça te donne le braquemar, hein, le GG. Hein.
21: Non, mais attends, parce que...
1: Est-ce que Françoise participe ?
21: Non, tu joues pas avec.
16: J'ai pas les mains.
1: Moi, je crois qu'on devrait élire
21: ta gueule.
1: De l'année. Hein. Gérard et Françoise, je pense, quand même. On va les marier.
16: Ouais. Christophe, on y va ?
1: Ouais, on y va, ouais.
16: Ok, et comment elle s'appelle déjà, Amandine ? Non, je sais pas comment elle s'appelle.
1: Mais elle est partie, Josiane, là, avec son problème, là ?
16: Oui, elle est partie.
1: C'est bien dommage.
16: Okay. Alors, Christophe, allons-y, ta copine est hystérique, allons-y.
1: Eh ben, ma copine est hystérique, parce que, voilà, quoi, enfin, dès qu'il y a une petite soirée, comme ça, ça débute bien, bien gentiment, quoi. Une goutte d'alcool, deux gouttes d'alcool et après elle se transforme quoi.
16: Ah oui, je crois qu'elle était hystérique, qu'elle t'empêchait de sortir, qu'elle était folle au pieu, mais c'est dur qu'elle se met à boire.
1: Au,
16: et elle,
1: au pieu, c'est autre chose.
16: Quel est le comportement, c'est quoi son comportement une fois qu'elle a bu 2-3 verres d'alcool ? C'est quoi ? Elle devient violente, vulgaire ?
1: Ça débute bien quoi.
16: Ouais.
1: Elle aime tout le monde au début.
16: Ouais.
1: Et ensuite, bon, il suffit qu'il y ait une petite douche qui se balade dans la pièce quoi, dans la salle de bain quoi.
16: Ouais.
1: Elle va sous la douche, elle se fout à moitié à poil et vas-y, tout le monde rentre, tout le monde sort.
16: Ouais, d'accord, ouais.
1: C'est pas trop cool quoi.
16: Ouais, bah pourquoi tu la laisses boire aussi, espèce d'idiot ?
1: Bah c'est la fête quoi.
16: Bah faut plus sortir avec, moi je sortirai plus avec cette nana, moi je la laisserai à la maison tranquillement quoi, moi j'irai faire la teuf de mon côté, elle du sien quoi, puis voilà, terminé quoi.
1: Ouais, mais si tu veux, je sais pas, ça t'est peut-être jamais arrivé, mais bon, quand tu tiens une fille quoi.
16: Ah, moi quand je la tiens. Hein.
1: Ah bah moi aussi,
16: ah,
1: quand
16: alors
1: je la tiens,
16: ça, je veux dire, c'est qu'elle de dire, la baguette, hein, pas la baguette magique, moi la baguette, je sais pas comment t'es Jean-Paul avec les nanas.
17: Pareil, moi.
16: Du coup, toujours avec les auditrices de Fun ou pas du
17: non,
16: pardon,
17: ouais.
1: Attention, je vais l'appeler, faut pas dévoiler tous les secrets.
16: Ah bah tiens, regarde, tiens, voilà ta carte.
17: Hop. Ah oui, oh, elle est belle.
16: Ouais, elle est belle.
17: Attends, elle est super belle.
16: Ouais, et donc, Christophe,
1: ouais.
16: Qu'est-ce que tu veux qu'on fasse ?
1: Eh ben, je sais pas s'il y a quelque chose à faire, c'est ça le problème.
16: Non, il y a rien à faire.
1: Non, mais disons que, je sais pas, enfin bon... si tu la voyais, tu te demanderais ce qu'il faut faire. Enfin, je sais pas, moi, là, je...
16: Mais moi, je déteste ça, moi, les filles qui se mettent à boire et qui deviennent hystériques, moi, c'est clair. Je lui donne une fois la possibilité de se rattraper si la soirée d'après... Montre pas les photos sur Fun TV, pour l'instant, c'est la surprise. C'est la surprise du chef. Et voilà, quoi.
1: Ouais, la soirée d'après, ouais, mais attends.
16: Ah, bah, la soirée d'après, on remet ça sur le tapis, c'est terminé. Hein. Je veux dire, elle a botté une bombe sexuelle, moi, je la fous à la porte.
1: Hein. Ouais, ouais, mais bon, tu sais, bon, la première soirée, ça passe. T'es un peu étonné, mais bon, tu te dis, bon, après tout. Hein.
16: Ouais,
1: au bout de 5 minutes, tu te dis bon, ça va s'arrêter quoi.
16: Ouais.
1: Mais en fait, ça s'arrête pas, c'est encore pire après.
16: Ça s'arrête pas, ouais, c'est encore pire.
1: Ah non, mais elle sort de la douche à moitié à poil quoi.
16: Ouais.
1: Alors moi, je la retiens, tu sais, je ferme la porte.
16: Ouais.
1: Elle m'envoie deux coups de pied dans les couilles comme ça direct.
16: Ouais.
1: Bon, ça va, elles sont costauds quand même. Et bon, elle arrive à passer, elle sort, en slip, elle court partout, pieds nus.
16: Bien sûr, on va te croire. Non, Gérard, non, tu reviens avec ça.
21: Ouais, je peux pas.
17: Tu vas pas aux toilettes avec le classeur, genre.
21: Donne-moi ça, récupère-le, je business.
16: Non, tu vas aller se taper une queue dans les chiottes en regardant les photos des auditrices mineures. Mais il est malade ou quoi, lui ?
13: Ouais, t'es en train de chercher avec les goûts de chiottes que t'as. Toi, tu regardes les Mister Star System, pas les Miss Star System.
18: J'ai un soin adulte.
13: Christophe,
2: ouais.
13: Je t'explique, on a avec nous toutes les photos des filles et des auditeurs qui nous ont envoyé pour devenir Mister ou Miss Star System.
2: Ouais, ouais, ouais.
13: Et l'autre, le GG, il part avec toutes les photos, il allait se pignoler dans les chiottes.
2: Ouais, non, mais ça va, et puis à la fin, qu'est-ce qui reste, quoi?
13: Quoi? Qu'est-ce que tu dis?
2: Bah, le bouquin, quoi, il va être tout humide, c'est on va vraiment, plus rien comprendre.
13: C'est un singe,
2: quoi.
13: C'est un singe.
18: Il y en a combien à élire?
13: Pour toi, il y a un mec pour.

0: Max.
1: T'as pas mis une parodie avec Nicolas.
2: GG, viens, tout le monde t'attend.
3: Vas-y, parle-lui, parce que...
2: Viens, GG. Tu sais, je pense, GG, que c'est important, que tu devrais t'asseoir. C'est ton émission.
0: GG, il y a du monde qui t'attend.
2: GG, viens.
1: Non.
0: Eh, GG, on va être obligé de déplacer tout le studio, sinon, alors...
1: Allez, viens, je te dis.
0: Bon Nicolas ?
4: Ouais.
0: Bon, qu'est-ce qu'on fait là on...
4: Bah pour GG, je sais pas quoi. Sans lui, on n'est plus rien, donc faut qu'il revienne. Bordel, GG, merde !
0: Gérard, merde !
2: Toi, ils sont plus rien, G.
5: Alors, et un peu de respect pour les gens. Moi, j'en ai pas, alors si on est deux à pas en avoir.
0: Allez !
5: Allez !
0: Le roi de l'Adidas. Trois bandes, GG, trois bandes.
5: Allez, Gérard Bah écoute, tu dégages alors.
0: GG, si tu t'en vas, comment on fait nous ?
5: Allez, tu dégages.
2: Je ne pars pas, GG.
5: Ah bah il a envie de faire sa star, il fait sa star.
0: Eh non, c'est lui des flèches.
5: Bon, on rigole.
1: Allez,
5: reviens, GG.
0: Eh, Max.
5: GG. Ah, mais il fait sa méga star. Il fait... Ah bah non, commencez pas, là, il va hurler. Eh, mais allez le chercher, au moins, oui.
0: Eh, Max.
5: Faut le chercher tout de suite.
0: Max.
5: Ouais.
0: Franchement, tu crois pas que GG fait exprès, là, pour que tout le monde lui dise de venir ?
5: Bah, évidemment.
6: Il fait prier, il fait prier, il fait bien marcher.
0: Mais Max, il faut pas se laisser avoir sérieux.
5: Ouais, ce soir, on parle pas de Françoise, ou alors discret.
0: Ah ouais ? Ouais. Ah merde.
5: Bon, alors...
6: Ah ouais, j'ai lu ça dans Télé Loisirs, qui était hyper amoureux de Françoise, quoi. Enfin, faut pas en parler, on dit rien.
0: Moi, j'ai des photos, mais bon.
5: Je trouve pas le karaoké, c'est des karaokés de...
6: De Michel.
5: Non, je ne trouve
6: couleur
5: pas.
6: Couleur mentalo. Ah, il me le faut, hein. J'ai trop le track, je peux pas autrement.
0: Je sais, mais GG, je suis sûr qu'il la connaît par cœur.
5: Mais non, mais je trouve pas. Et là, il y a Jean-Paul, mais ils m'aident pas. Et
2: ils je cherche, c'est ça.
5: Ah, voilà, non, mais il.
6: Faut parler. Oh putain, il délire là, Jean-Paul, merde.
5: Jean-Paul, merde.
6: Putain, fais chier, hein. Tout le temps le même bordel dans cette radio pourrie, là. Hein.
5: C'est clair.
6: Faut en parler à Benoît, là, il y en a plein de cul, hein. Standard.
0: C'est de la marche à Gérard, ouais.
5: Ah là.
0: Gérard, il assure pas, il fait
5: il
0: tout
5: est où, Gérard, ça y est, je l'ai, bref.
6: Et les ensuite. Les assistants qui font pas leur boulot.
5: Écoutez. Non,
0: Julie, elle est cool.
5: Bon, alors on y va, on fait la parodie. Et quand même, on va. Temps, attention.
6: Salut Dédé.
5: André a 84 ans.
6: Oh nom de Dieu, ça cueille.
0: Attention, laissez la place.
5: Bonsoir André. Bonsoir André.
7: André
2: il n'entend pas bien, parle plus fort.
6: André, tu l'as, mon Dieu.
5: Attendez, calmez-vous les deux
7: ça
5: autres.
7: Va, Max, ça va, toi.
5: Et toi, André. Quel âge as-tu, André ?
7: Mais moi, j'ai 84 ans.
5: Mais vraiment ?
0: Sacré téléphone.
7: 8-4-12.
5: Qu'est-ce que tu dis ?
0: 6-4-12, à ce coup de ta gueule.
2: 8-4-12.
5: Ah, d'accord, ok.
7: Non,
0: allez, au revoir, André.
5: Ah, André, ne bouge pas, reste avec nous, on va faire la parodie, donc on y va, mon ami.
6: Micro de Dion.
5: Attention, c'est parti, écoute bien la musique derrière.
7: Ah ouais ?
6: Tu mets les watts, hein.
5: Ah, là, bah, je vais essayer. Radio pourrie.
6: Hein. Ah, je vais essayer d'assurer moi aussi, hein.
7: Mais oh,
5: ça a commencé.
7: Ça combien de pattes?
5: Ouais. Et je sais pas, André.
7: Hein?
5: Je sais pas.
7: Tu sais pas?
5: Non.
7: Mais moi, je sais pas non plus. Parce que je voudrais bien savoir combien les morpions ont combien de pattes.
5: D'accord, André. Tu ne bouges pas, hein, d'accord. Nicolas.
6: Ouais.
5: Tu te rappelles au passage que la musique avait déjà démarré?
6: Ouais, mais j'entends rien. Dédé, il parle là, derrière, là.
5: Alors, commence. Eh, mais on va. Bon, allez. Allez.
6: Ah tu me dis quand faut que je commence là.
5: Ah bah c'était déjà commencé.
6: Oh merde, faut que je parte d'entrée de jeu alors là. Hein.
5: 2.
6: 3.
5: 1. 4. Attends. 2. 3. 4.
6: Elle était maquillée.
5: Oh là là, t'es en retard.
6: Ouais, je suis pas dedans là.
5: Oh là là, maintenant t'es pas
7: t'es
5: dedans.
7: T'es parti en retard, Nico.
5: Oh,
7: ah,
5: commence. Attends, je vais te faire le 1. Quand
7: je vais partir avec toi.
6: Oh ok, c'est cool.
5: 3. 4.
7: Elle était maquillée. Jacques est revenu, ça casse tout.
5: Bon alors Gérard déjà un tu la fermes parce que l'autre il est en train de faire sa parodie.
6: J'arrive pas à me concentrer Gérard.
5: Il
6: là,
5: fait sa parodie.
6: Putain, c'est toute ma carrière qui est en jeu là bordel.
1: Sur mon dos.
5: Qui?
7: La parodie c'est pas sur toi c'est sur Max alors arrête un peu d'être parano.
5: Bon alors
8: non mais attends Julie toute la semaine j'en ai eu ras-le-bol d'entendre sur mon dos. Alors maintenant je commence à en avoir ras-le-bol. Maintenant, je viens de me faire engueuler par Olivier. Maintenant, si ça va pas, si le but que je remette un pied à la radio,
5: qui a dit
8: ça. Dans ce cas-là, je ne fais plus rien. Hein?
5: Mais t'en fais trop.
8: Mais dans ces cas-là,
5: tu cries tout le temps.
8: Dans ces cas-là.
5: Non, moi je te le dis, tu cries de trop.
8: Ouais, non, mais attends.
5: Tu cries de trop.
8: Ouais, mais dans ces cas-là, qu'on me le dise gentiment, on n'a pas besoin de gueuler comme ça. Là,
5: mais est-ce que t'es gentil avec les gens, toi, Gérard? Est-ce que t'es gentil avec les gens? Bah non.
8: Moi, je serais gentil avec qui je veux.
5: Oui, bah justement.

0: Et comme t'es gentil avec personne, il faudrait bien que tu sois sympa, que tu puisses être gentil.
1: Ouais, mais attends, parce que toute la semaine on m'a cherché, hein. J'avais prévenu comme quoi que je faisais des travaux.
2: Arrête, en train de rabâcher.
1: Alors qu'on vienne pas casser des bonbons.
0: Aucun rapport avec la radio en ce moment, Gérard. Aucun rapport. Jean-Paul est complètement perturbé.
2: Non, mais j'écoute Gérard.
0: Non, mais c'est dur à comprendre, hein. Faut rentrer dedans. Hein.
2: T'avais des travaux, Gérard, c'est ça? J'ai pas bien compris.
1: Non, c'est pas moi, c'est une personne qui est là.
0: Handicapé,
1: qui est en haut.
0: Ouais, ok. Mm-hmm.
1: Et c'est une personne qui est en haut, mmh. qui est venue me chercher, et bon, ben pour qui je l'ai aidé pour faire des travaux, et c'est tout.
2: Et donc, le rapport.
1: Donc, le rapport, c'est qu'on a essayé de me joindre toute la semaine sur le tatou. Oui. Donc, tout le monde gueulait parce qu'on pouvait pas m'avoir.
2: Parce que tu bossais.
1: Donc, moi, je peux pas m'amuser à téléphoner comme je veux.
2: Ça se tient. Donc, voilà. Là, ça se tient, là, y a rien à dire. Ça
1: parce qu'on a essayé de me joindre plusieurs fois. Bon bah moi je peux pas être partout non plus à la fois. Bon,
0: alors très bien, Nicolas.
3: Oui.
0: On y va pour ta parodie.
3: Allez, c'est parti.
0: Allez, c'est
3: Julie,
0: parti.
3: Tu m'accompagnes?
4: Non, bah, Max donne une signale de départ.
0: Mais hein. Ça c'est pas compliqué, que je fais 1, 2, 3, 4. Elle était maquillée, tu fais ton truc quoi.
3: Ok.
0: D'accord. On y va. 1, 2, 3, 4.
3: Elle était habillée. Oh putain, j'arrive pas comme un super routier. La standardiste de Max, la la la la. Elle aurait fait gerber.
0: Oh, la version spéciale, non?
3: Mais ma macabé. La la la la la. Elle était mal gaulée. Un gros cul et petit seins.
0: Putain, la mélodie t'es...

0: Nico, si c'est pour faire nanana,
1: ouais, non, mais non,
0: y a pas besoin de.
1: C'est pour que je me mette dans le rythme, non, mais attends, merde, d'une traque, bordel.
0: C'est n'importe quoi, Gérard.
2: Non, mais attends, déjà une.
1: Non, allez, chante sans la musique alors.
2: Ah. Non, non, mais attends. Ouais. Déjà, tu veux faire
1: pour
2: une parodie. Non, attends. Tu veux déjà faire une parodie.
1: Qu'est-ce qui va pas?
2: Non mais attends, déjà, si tu connais pas la chanson, tu laisses béton.
1: La chanson, allez,
2: non, non, mais c'est bon, hein.
1: Mais
2: bon.
1: Non, mais allez,
2: alors tu trouves une autre chanson et c'est bon.
0: Alors, Gérard va te chanter la chanson.
2: Non, moi je chante pas la chanson, il se débrouille, c'est lui qui a voulu faire la parodie sur Julie. Maintenant il se débrouille. Maintenant si Julie a voulu l'écouter, qu'elle l'écoute.
1: Moi je pense que Gérard il est un petit peu amoureux de Julie quand même, il prend sa défense.
2: Non mais attends.
1: Ouais, de manière...
2: Quoi?
1: Ouais, de manière, c'est ta caille, il faut pas y toucher.
2: Non mais attends, pour l'instant, j'ai pas de rapport avec elle, ok?
1: Ah ok, ça roule. T'aimerais bien quand même.
2: Non, mais attends. Là, dans sa cas-là, tu verras ça avec elle, hein, ok?
1: Ouais, ok. Mais je crois que j'en ai entendu vaguement parler.
2: C'est ça.
0: Nicolas, on réessaie ta parodie.
2: Ta parodie.
1: Allez, parti,
0: non, mais maintenant, Gérard, tu vas arrêter de parler maintenant définitivement jusqu'à ton débat. Voilà, je vais terminer mon truc tranquillement. Nicolas.
1: Allez, c'est parti.
0: On réessaye une dernière fois. Si tu n'y arrives pas, tant pis, on passera à un autre Nicolas de Lille. Hein.
3: Je vais essayer de démarrer avec toi, Nicolas.
1: Ok.
3: Je garantis rien.
0: 1, 2, 3, 4.

0: la baie.
1: Mais j'ai une parodie, donc c'est pas la vraie.
0: Elle était mal gaulée.
1: Toi, tu continues, allez, laisse tomber.
0: Quand ouais,
1: tu
0: laisse tomber. Ah, et le refrain, alors, le refrain.
1: Bah
0: alors.
1: Ouais, mais laisse tomber, tu connais pas.
0: Elle en train de... y croit un peu trop.
1: Merci, ouais, ouais, tout
0: quand
1: à fait.
0: Elle allume son micro.
1: Merci
0: elle
1: beaucoup.
0: Elle n'a jamais rien.
1: Merci beaucoup, Nicolas, 20 ans d'ignorance. On a un autre Nicolas, 18 ans, 2000. Bonsoir, Nicolas. Petite question pour notre ami Gérard.
2: Ouais, bonjour, grand maître du Star System.
1: Salut.
2: Bonjour à l'équipe de Robin des Bois et salut, Gérard.
1: Salut.
2: Gérard, je voudrais te demander si tu étais bipède, c'est-à-dire si tu aimais les hommes et les femmes en même temps.
3: Et alors ça, la question, ça fait 50 fois qu'on me la pose, j'ai déjà dit que j'aimais que les nanas.
1: Ok.
3: Et que alors tu vas pas commencer à me prendre la tête à 1h10 du matin.
2: Bah écoute, je sais pas, j'entends tout le temps tout le monde qui dit qu'ils vont te voir à la loco.
3: Alors, ceux dans les ons, pour moi les ons, c'est des cons.
2: Ah ouais.
3: D'accord.
2: D'accord.
1: Parce que Gérard, rappelle-le, tu n'es ni homosexuel,
3: voilà,
1: ni
3: hétéro.
2: Voilà.
3: Voilà, non, comme ça, t'es tranquille. J'aime que les nanas. Voilà, point final à la ligne.
2: Et dans ce cas-là, Gérard.
3: Comment?
2: Et dans ce cas-là, est-ce que t'es pour les randonnées pédestres?
3: Non.
2: Non, non plus.
1: Non, mais un mec qui te dit qu'il est ni hétéro, ni homo, je pense que ça répond à ta question. C'est-à-dire que c'est un mec qui est amoureux des nanas.
2: Ouais, c'est vrai.
1: Donc il n'y a pas besoin de discuter.
4: Clair,
1: pendant...
4: ouais.
1: Alan. Attends, je t'appelle Alan, hein, parce que tout le monde t'appelle Alan Clark.
4: Non, tu peux,
1: ouais. On va t'appeler Alan.
4: Non, mais c'est bien clair. Je crois que la Gérard a été complètement clair sur cette question. Et pas débat.
3: Alors maintenant, il y a une question que je vais dire, parce que je commence à en avoir ras-le-bol.
1: Ah, ouais, bah ça aussi, on compte de toi aussi.
2: Eh, vas-y, GG.
3: Non, ben, je le sais, si vous en avez ras-le-bol, eh ben...
1: Vivement les oui, non, mais là, il y a eu deux, trois. Trop de...
3: Alors, je préviens d'une chose.
1: Ah, oui, ça...
3: L'histoire de la loco.
2: Oui.
3: C'est faux. C'est pas parce que Florent dit des conneries qu'il faut l'écouter.
2: Mais d'accord, rapporte des preuves aussi.
3: Quoi?
2: Rapporte des preuves.
3: Non mais attends, ouais, dans ces cas-là, faites des photos et après on va après je vais en discuter à l'antenne. Alors faites des photos en direct. Et là maintenant je discute. Ok? C'est clair et net.
2: Donc si tu veux qu'on fasse des photos, c'est que finalement il y a peut-être quelque chose.
3: Non, non, mais surprenez-moi dans les chiottes avec un mec à la loco, d'accord?
2: Ok.
3: Alors si c'est pour ça, bah dans ces cas-là, bah tu restes chez toi et tu vas faire dodo.
2: Je suis chez moi. Alors...
3: Ouais, bah tu vas faire dodo.
1: Alors bon,
2: bah
1: ça
2: non,
1: vaudra
2: je vais
1: mieux.
2: Ton débat quand même, GG.
3: Ouais, bah on verra.
2: Alors, bon, on verra, je vais écouter quand même.
1: On va profiter que donc on est en train de parler des problèmes de Gérard. On a reçu une lettre du ministère de la Culture de Paris, mais Jean-Paul, tu le connais, toi, tu le connais bien. C'est Monsieur Arnaud,
3: oui.
1: Monsieur Arnaud et Andy, qui disent bon, pour répondre à votre émission du mardi 13 mai 1997, où vous souhaitiez que Monsieur Gérard de Suresnes occupe le poste de ministre de la Culture, nous avons l'honneur de vous informer que Monsieur Gérard a été désigné pour occuper une place en tant que surintendant. Section littérature romantique.
2: Oui, c'est pas ça.
3: C'est ça.
1: Alors, oh bah attends, Gérard.
4: Attends, Gérard, il y a la lettre.
1: Il y a la cachée, hein.
4: Regarde.
1: Signé, alors, quand même. Là, on n'est pas là pour déconner, hein.
3: Ça, c'est des conneries.
4: Non, non, non, je te jure, Gérard.
3: Non, ça, c'est des... Ce n'est pas des preuves réelles. Vas-y, continue, comme t'es dedans. Vas-y, lance bien le dernier débat. Tu vois, j'avais décidé d'être calme, mais vas-y, continue. Non, mais marre-toi, vas-y, continue. Continue, non, mais vas-y,
1: attends.
3: continue.
1: Les gens ont envoyé des...
3: Ouais, non, mais... Oui, bah, des conneries. Oui, bien sûr. Oui, bah, voyons.
1: Coup de la panne. Alors...
3: Ouais, bah, c'est ça. Bah, tu vois. Oui, bah, c'est ça. Oui, bah, c'est ça.
1: Roman photo super érotique avec dans le rôle principal Mimi, Tania et Gérard.
3: Ouais, c'est ça.
1: Et, attends, merde. Eh.
3: Ouais, c'est ça.
2: Eh, hey Gérard, tu peux pas tout avouer que c'est faux.
1: Alors, est-ce qu'on peut faire un plan sur la cam de...
3: Non, tu fais pas le plan.
1: Non, mais...
3: Tu fais pas le plan.
1: Non, sur Alan, sur Jean-Paul.
3: Non, tu fais pas le plan.
5: Non, mais je montre pas les photos, regarde. Mais arrête.
2: Oui, c'est pas toi le chef, GG, tu te calmes.
5: Regardez, coup de la panne. Attends, je vais prendre mon micro. Attends.
1: Coup de la panne, je veux bien, ouais, pour que tu le montres bien. Donc, parce que c'est glacé, attends, faut bien le tendre. Roman photo super érotique principaux, donc les acteurs principaux sont Mimi, Tania et truc. Et en deux ça fait ça, regardez, ça fait hop là, t'as terminé. Mais c'est quand même des photos qu'on... Après, tu demandes des photos de la loco, mais bon, il y a quand même des preuves, là.
2: Ah, tu peux pas nier, Gérard.
5: On prend le débat.
2: Ouais, si tu vas faire le débat. Et assure, Gérard.
1: Hop, ramassez-le. Hop, oh, merci. On repasse, merci, s'il te plaît. Non, mais là, ça craint, hein. Non mais là ça craint, faut pas que, non mais que tu fasses des photos comme ça, ça nous dérange pas, mais fais ça pendant l'été, pas pendant la saison.
4: Tu prends un pseudo, je sais pas moi.
1: Alors ça tombe très très bien, parce que justement il y a l'ultimatum en question.
2: Ah.
1: Et on va être obligé de te laisser Nico, bonne bourre.
2: Ok, salut.
1: Salut. Alors, non, c'est avant le débat bordel, c'est avant, c'est moi qui commande ici, que je sache. Bon alors c'est avant le débat. Avant que tu prépares ton ultimatum, parce que là ça va cogner, vous ferez un gros plan tout à l'heure Fun TV sur Gérard. Philippe, 17 ans de Paris, vite fait le dernier. Hein. Philippe, bonsoir.
6: Ouais, salut, j'ai gagné les places hier pour Robin des Bois, et bon je dois dire que c'est quand même super.
4: T'es allé quand ?
3: C'est bon là, tu te marres ? Non, mais là tu te marres.
1: Sur l'internet.
3: Non, mais moi je vais dire une chose. Hein. Maintenant vous savez comment.

0: Peut-être qu'on ne te retrouvera même plus à la rentrée, d'après ce que tu nous as dit. Je n'étais pas sûr que tu reviennes, c'est vrai. Parce qu'il y aura un ultimatum, je vous rappelle quand même qu'il y a eu... Hein ?
1: Non, ça, l'ultimatum, il va être fait juste en dernier.
0: Non, juste avant le débat.
1: Non, en dernier.
0: Gérard, juste avant le débat.
1: Ben, on verra.
0: Ouais, bah c'est tout vu, alors, donc ça sera juste avant le débat. Donc, ultimatum dans quelques instants. Ça va cogner. Débat de GG ensuite, et puis nous on se retrouve tout à l'heure, je dirais faire des petites éruptions de temps en temps pendant le débat, probablement, ou en tous les cas à la fin de l'émission. D'accord GG? On met des remix? Non, pas de remix.
2: Non.
3: Bon alors les filles, Magali.
4: Oui.
3: Tu fais quoi dans la vie?
4: Ah, je suis étudiante encore.
3: T'es étudiante, et Cassandra, tu fais quoi toi? Ah oui, tu m'as déjà dit peut-être.
4: Non, du tout, justement, je pense pas.
3: Non, tu fais quoi?
4: Je suis secrétaire.
3: Tu es secrétaire, très bien. Oui. Chez papa?
4: Non, du tout.
3: D'accord. Attention, j'avais dit, Cassandra, que j'allais t'offrir quelque chose de beau.
4: Oui, j'avais une surprise.
3: Magali,
4: oui.
3: Elle est pour toi aussi. Attention,
4: Mon Dieu.
3: Il est là.
4: Qui?
3: Allô? C'est un grand enfant. Vous ne l'avez pas reconnu?
4: Ah non, du tout. Hein.
3: Refais les bruitages sans rien dire, refais des bruitages.
4: J'ai un porte-clés qui fait le même truc, donc...
3: Ça, c'est son nouveau joujou, ça?
5: Ouais.
3: Ah, c'est son nouveau joujou?
4: C'est qui?
3: Ah. On attend de savoir quel est le premier sur Minitel qui va le retrouver, quel est le premier qui va deviner qui est lui. Ah non, on ne dit rien pour l'instant. Hein.
4: Privé d'antenne pendant combien de temps?
3: On va lui dire. Ah, Dimitri a trouvé, bien entendu. Il s'agit de Gérard.
4: Hola.
6: Le Gérard.
7: Allô.
4: Bonsoir.
7: Bonsoir.
4: Bonsoir Gérard.
3: Salut Gérard.
7: Salut.
3: Alors, ça y est, la punition est finie.
7: Quoi, la punition, ça va pas chez toi, non?
4: C'est quoi la punition?
3: C'est génial, ça.
7: Ça, c'est un nouveau bidule qu'on m'a donné et que je garde.
3: Ah bon,
2: il m'a dit que c'était quand il y a quelqu'un sur l'antenne qui le faisait chier, pendant qu'il parlait, il mettait ce bruit-là.
3: Ah bon?
2: Ouais.
7: Ouais, c'est... le premier qui m'emmerde, je mets ça. Alors attention.
3: Vas-y, alors mets les bruitages. C'était extraordinaire.
4: C'est
3: magnifique. Il y en a plus d'un qui va être jaloux, hein.
4: Ah,
3: oh là là, c'est
7: bon,
3: génial.
7: Bon, je suis pas là pour ça.
3: Je te présente Cassandra.
7: Déjà entendu
3: tout à l'heure dans son bain.
7: Oui.
3: Hein, et puis également notre amie Magali de Chambéry.
4: Oui.
3: Qui est nue à côté d'un soi-disant piano et d'une soi-disant cheminée.
4: Pas nue. Quand même, je sors du bain, j'ai quand même mettre en peignoir, quoi, quand même.
3: Alors.
4: Et puis c'est froid à Chambéry, c'est normal que j'ai un feu.
3: Ah non, mais c'est toi qui vas le lire.
7: Florent, non, de toute manière, c'est normal, hein, parce que là-bas, c'est la ville où il fait le plus froid.
3: Ah oui,
4: c'est vrai.
7: Ouais, parce que j'y étais il y a un an.
3: Ah oui, carrément.
7: Mm-hmm. Bah oui, tu sais très bien, t'as reçu une lettre il y a plus de temps de ça.
3: Je me souviens plus, c'était de Chambéry. Alors, Magali, il y a les Cassandra, ainsi qu'Alain. Mm-hmm. Surtout Alain. Gérard.
7: Ouais. Pourquoi alors? Qu'est-ce que c'est que ça encore, ce nom bidon là que tu me surnommes, toi?
3: Je déconne, j'essaie de te taquiner.
7: Bon, alors, bah, de toute manière, tu y arriveras pas.
3: Alors, Gérard.
7: Allons-y.
3: Sois bien attentif à ce qui va se passer.
7: Ouais.
3: Florent a quelque chose à te dire.
7: Alors, j'écoute.
3: Écoute attentivement, ainsi que Cassandra et Magali, dites-moi ce que vous en pensez. C'est un pur chef-d'œuvre.
4: Ok.
3: Petit bijou concocté en 3-4 jours. Il lui a fallu 3-4 jours pour
2: quand
3: bosser.
2: Même, ouais.
7: Ah, quand même. Ah, bah, dis donc, il est gonflé, celui-là.
3: Il est très lent. Il a eu beaucoup de problèmes d'inspiration. Il a pensé à toi, et là, d'un coup, il a eu un déclic.
7: Ah, ouais, ouais.
3: Et depuis qu'il a pensé à Gérard, il lui a fallu 10 minutes. Écoutez bien.
2: Toi qui écoutes Fun, toi qui appelles le 05 70 5000 ou le 36 15 Fun Radio, toi qui veux faire un Kiki Donc ou un Jackie, toi qui veux jouer au double Fun, toi la fille qui dit à Max que tu l'aimes, ce poème est pour vous. Point final à la ligne.
3: Alors?
7: Hey, il n'est pas gonflé, hein. Il n'est pas gonflé de reprendre sur moi, hein.
3: Ah ouais, non mais là il s'est...
7: Non, mais pas gonflé.
3: Du tout, le mec, tu es mon inspiration, pas... Gérard.
7: Hey, quand même, lui falloir 3-4 jours pour construire ça. Moi, en une semaine, j'en ai construit 23.
3: Non.
4: Voyez-vous cela.